0: Oui, on va vous mettre en communication avec un voisin, vous allez me dire si... Aïe, oh, oh. Ah, à quoi, je fais tout pour, hein.
1: Ouais.
0: Je me suis plié en quatre pour elle. Bon, alors, qu'est-ce qu'il faut que je refasse? Hudson?
1: Bah, pareil, oui.
0: Oh, putain. Jean-Pierre, excuse-moi, hein.
2: Mais rappelle-la et dis-lui de pas raccrocher.
0: Jean-Pierre, attends, toi, tu restes à ta place, mais putain.
3: Oh, yes.
0: Bonsoir, excusez-moi de vous déranger si tard, c'est une société privée. Est-ce que vous avez des petits soucis de téléphone? On est en train de vérifier.
4: Sorry, I speak no French.
0: Ok, c'est super, bah, ça, tu parles.
2: Mr. Hutchinson?
4: Hein?
2: Hello. We're just a private company for phones, and we are trying to test this because we had some troubles on the lines, and we would like to put you a contact with
0: put
2: you with one of your members.
0: Put your hand in the air.
2: Can
4: no,
2: we try
4: sorry.
2: It, please?
4: I'm sorry, I'm in bed. It's 11:30 at night.
2: Yes, we do, but tomorrow morning you'll have some problems. We're not trying now.
0: Okay, je vais le faire. Hello, Mr. Hutchinson.
4: Yeah?
0: You try to remind the number of a bed of room.
4: I'm sorry?
0: Yes. And what would you... Olaf. Oh, what would you like, something else or...
4: No,
0: but...
4: at this time of night, I'm an old man.
0: My name is Starsky, you're Hutch, Starsky Hutch, you know.
4: Oh, I'm sorry, I must hang up. I'm an old man, I'm...
0: Ah, il nous a raccroché au nez.
5: Chut,
0: on en quille. Allô, madame. Allô, Hutch?
5: Starsky!
0: Starsky!
4: Allô?
0: Oh merde!
5: C'est un autre en hein.
0: Hello, Starsky! Hello! Starsky?
4: Non.
0: Non, yes, you speak French? Vous parlez français?
4: Attends, c'est
0: chier, mais... Ouais, mais j'ai. Eh bien. Allô, Starsky? Allô? Starsky? Starsky? Allô? Allô? Starsky? Oh putain, merde, c'est... Oh putain, on galère là, on a plus de Hutch, on a plus rien là.
5: On est à quoi là? Reste Guy.
0: Putain, il reste plus que Guy.
5: C'est toi Guy.
0: Ah oui, c'est moi Guy. Ah bah tant pis, attends. Hey, l'important pour les gens qui écoutent, c'est pas forcément qu'on arrive à les réunir, c'est comment ils passent un bon moment pendant cette période-là, et on s'est bien marré. Jean-Pierre?
6: Oui?
0: T'as une bien mauvaise nouvelle à nous annoncer, on t'écoute.
6: Bah voilà, toi tu m'as dit que tu faisais le possible pour m'aider. Moi j'ai eu ma ticket, elle m'a dit ça se fêtait qu'elle intervienne.
0: Bon, alors évidemment tu nous parles d'un truc que personne ne connaît.
6: Je parle de Brigitte Lamy, voilà, procureur de la République. Ok.
0: Moi. Dis, quelles sont ces pratiques sexuelles que ton copain veut te faire faire?
7: Eh ben en fait il est plutôt branché sur les sex shops, voilà.
0: Ouais.
7: Il aime bien tous les objets. Quoi.
0: Parle bien dans ton micro, parce qu'en plus, t'as pas un portable, mais c'est encore plus pourri qu'un portable.
7: Voilà, il est bien branché sur les objets, quoi.
0: Ah oui, parce que être porté sur le sex shop, ça peut être des trucs tout bénins. Hein. Ça peut être une paire de menottes, ça peut être...
7: Ouais, bah, il est ça, quoi.
0: Et alors
7: De quoi? Les cuissards, il aime bien...
0: Pour toi?
7: Ouais, il aimerait bien.
0: Quoi. Ouais, mais ça, c'est un côté, c'est du vestimentaire, ça, c'est rien.
7: Bon,
0: qu'est-ce qu'il y a de vicieux là-dedans qui te demande d'être habillé un petit peu en dentelle ou d'être habillé avec des cuissards, avec des soutiens-gorge en cuir? Bon, bah, d'accord, ça.
7: Il y a une différence entre dentelle et puis cuissard, gode, machin, quoi.
0: Ah, d'accord, il veut une cuissarde en forme de gode?
7: Non, mais il aime bien ça aussi, quoi.
0: Ah, il aime bien ça. Et qu'est-ce qu'il veut faire avec le gode?
7: Ben, il aime bien me le mettre et tout.
0: Mais il le fait?
7: Oui, bah,
0: ah, d'accord.
7: Non. Il le fait pas, mais il voudrait que je le fasse.
0: Alors, tu lui as demandé pourquoi il avait besoin de tout ça?
7: Ben, il m'a dit que c'était ses fantasmes et tout. En fait, son plaisir, déjà, c'est d'aller faire les magasins avec ses copains et tout ce que ça, quoi.
0: Quel âge il a, ce garçon?
7: Il a 24 ans.
0: Ah oui, d'accord, ok. Est-ce qu'il profite pas un petit peu de ta jeunesse pour assouvir tous ses fantasmes et s'amuser avec toi sexuellement? Est-ce que tu le vois énormément en dehors de tes rapports sexuels?
7: Oui, on se voit et tout ça, parce que moi, ça, tu tombes amoureuse de lui, mais quand il me parle, il est avec ses copains, là, Raylor et Florent, toujours.
0: Oh là là, c'est toujours les mêmes? Encore Roland et Florent?
7: Ouais.
0: Oh non, ça suffit. En plus, avec Florent. Roland et Florent?
5: Non, mais...
0: Et tout le temps avec, son copain, putain. Oh non, c'est lourd. En plus, ils sont cons, eux.
7: Et en fait, j'ai appris qu'il n'y a pas longtemps qu'il...
0: Oh merde, Florent. Oh là, ça va, mais Florent, ça me tue. Il traîne encore avec Florent. Ah, ça me... J'en reviens pas, dis donc. Ah, c'est lourd, ça, hein?
7: Voilà, j'ai appris qu'il y avait deux copines aussi.
0: Ah, en plus de toi.
7: Voilà.
0: Eh ben, peut-être qu'il a souvi ses fantasmes avec
7: eux.
0: Avec
7: une que je connais.
0: Ah, et ben là, il a souvi ses fantasmes avec eux, puisqu'il ne peut pas faire avec toi.
7: Et ce que j'aurais aimé, c'est qu'on l'appelle pour lui demander.
0: Eh ben, écoute, il n'y a aucun problème, ma bistouquette.
7: C'est pareil.
0: Mon petit zizi à moi. Et dis donc, t'es quand même pas coincé sexuellement, si?
7: Non, mais bon, il y a des trucs qu'il veut faire.
0: Qu'est-ce qu'il veut faire d'autre? Attends, avant qu'on l'appelle, qu'est-ce qu'il veut faire d'autre?
7: Une fois, il m'a chopé dans la salle de bain, je suis allée prendre ma douche, et il avait carrément mis son fouet, quoi.
0: Ah oui, carrément, ouais.
7: Et il m'a fait mal, quoi, j'ai saigné, donc j'ai été chez le docteur pour me faire désinfecter et tout.
0: Oh, putain, c'est-à-dire que t'es dans ta douche, et l'autre, il commence à te foutre des coups.
7: Non, il m'a foutu un coup, alors je lui ai dit de se calmer et tout, mais bon, comme j'étais amoureuse, j'ai pardonné, quoi, parce qu'après, il a trouvé des excuses et tout.
0: Non, mais attends, tu plaisantes, là, quand tu racontes tout ça?
7: Non.
0: Attends, il rentre dans la douche, t'es sous la douche, l'autre, il rentre, il fait éruption dans la douche, et paf!
7: Il m'a fouetté, ouais. Il m'a fait mal, quoi.
0: Et il t'a fouetté, il t'a mis un coup de fouet.
7: Voilà.
0: Et il t'a expliqué pourquoi, la raison, hein, une pulsion.
7: Il avait envie de solliciter, voilà.
0: D'accord, donc on va imaginer la situation, d'accord? Donc toi, t'es sous ta douche.
7: Voilà.
0: Tu chantes généralement sous ta douche?
7: Un peu, ça.
0: Allez, vas-y, fredonne un truc, un tube.
7: Mais je sais pas.
0: Bon, n'importe quoi.
7: Easy love.
0: D'accord, on y va. Allez, on y va. Attention, c'est parti.
7: Easy love, I've been looking for.
0: Elodie?
7: Oui?
0: Ah oh, merde. C'est moi. Tiens.
7: Aïe.
0: Bah, je suis sûr que t'aimes ça.
7: Ah non.
0: Ah, je suis sûr que t'aimes ça.
7: Non.
0: T'as une façon de dire aïe qui veut dire encore.
7: Hein?
0: Non, mais je sais bien. Et donc, il t'a saigné.
7: Ouais.
0: Mais c'est grave ça.
7: Ça m'a fait une grande marque dans le dos, quoi.
0: Putain, mais ça va peut-être te rester toute ta vie, ce genre de truc.
7: Bah là, j'ai encore la marque, quoi, mais ça fait une croûte, quoi.
0: Putain, mais il est complètement starbé, ce mec-là.
7: Mais bon, bah moi, je l'aime.
0: Son prénom.
7: Jimmy.
0: Et même malgré tout ça, tu continues à l'aimer.
7: Bah ouais, ça va. Bon. Mais à chaque fois, il sort des excuses. Et puis
0: c'est quoi les excuses? Bien sûr, il tente le coup, puis à chaque fois, comme ça, il a réussi à te fouetter, il a réussi à te foutre des godes, et puis à chaque fois...
7: Non, mais il l'a fait qu'une fois, ça.
0: Ah d'accord, et le god, jamais?
7: Non, mais je voulais pas.
0: Combien de temps que vous êtes ensemble?
7: 4 mois.
0: 4 mois, d'accord, ok, on y va, c'est parti. On l'appelle pas 4 ans, je marque 4 ans, moi. C'est 4 mois et toi, tu rectifies pas, toi, Elodie. Je marque 4 ans, toi, tu dis rien. Hein? Allô? Ah, d'accord, ok, vous récupérez le numéro de téléphone. Ok, très bien. Carole également qui veut parler de sodomie. Bah, dis donc, on est gâté ce soir. C'est pas la tarée de la dernière fois, là, qui aimait le cul, là, qui dit j'aime bien la sodo, tout ça. Ah, d'accord, ok. Elodie, t'es de retour avec nous?
1: Elle est pas rapide,
0: elle connaît pas le numéro de téléphone de son copain. Après, on fait Cyril et Alexandra. Après, on fait des monsieur et madame. Et après, avec Carole, des chiens, d'accord, 34 ans de Saint-Nazaire. Mais je la connais, cette Carole. Ça me dit quelque chose? Carole?
3: Ouais!
0: Allô?
3: Je suis là!
0: Oh putain!
3: Ah non, j'ai jamais appelé!
0: Oh, hey, on parle de sodomie après!
3: Ouais, pas de problème!
0: Hein?
3: Y'a pas de problème!
0: T'aimes ça toi, hein?
3: J'adore!
0: Ok, tu quittes pas chez Nas?
3: Ouais!
0: Ah putain, c'est bon! Alors, c'est chaud! Elodie?
7: Oui?
0: Ça va être chaud tout à l'heure, je le sens!
7: Ouais.
0: Donc on appelle Jimmy? Et on lui dit pas qu'il est en direct sur Fun.
7: Ben non.
0: D'accord, on y va, c'est parti. Et tu dévoiles toute ta vie en direct.
7: Voilà.
0: C'est beau, en ce moment, on est en train de faire ça, on cartonne. Hein. C'est devenu une nouvelle émission Libre Antenne. C'est les règlements de compte à OK Corral sur une antenne de Fun Radio. Ça fait vraiment le talk show américain. C'est vrai, hein? Il va falloir s'orienter vers ça, ça vous plaît, hein? D'aller exposer votre vie privée comme ça. Non, mais c'est bien, moi aussi, j'aime bien ça. J'aime bien ce côté voyeur. Hein. Moi, je te ferai plein de cochonneries, Elodie.
7: Ah oui?
0: Grave. Non, je plaisante. Putain, le Lascar! Oh putain, la clinique, c'est bon ça! Ça fait longtemps qu'on n'a pas mis la playa, ça y est! Tu lui laisses un message, Elodie? Laisse-tu un message, non?
8: Oui, bonjour, non. Vous êtes bien sur le portable à Jimmy. Bon, allez, laisse un message après le
0: bah, laisse tomber, elle veut pas, ça ne servira à rien, ça ne nous avancera pas tellement.
7: Je vais appeler la fille que je connais qui est avec lui.
0: D'accord, ok, tu connais son prénom?
7: Oui.
0: Comment elle s'appelle? Hein?
7: Peggy.
0: C'est les bas. Allez, on y va, c'est parti. Tu donnes le numéro de téléphone. Carole?
3: Hein?
0: On va parler de sodomie, hein?
3: Y a pas de problème, ouais, je te dis, je parle de ça, j'adore ça.
0: T'adores ça?
3: Ouais.
0: Tu pratiques la sodomie?
3: Ouais.
0: Tu bouges pas, cochonne?
3: Ouais.
0: Ah, ça va être chaud, Elodie, après! Bon, Elodie, donc oui. On appelle Peggy,
7: voilà.
0: qui sort en ce moment avec ton mec.
7: Voilà, et c'est une copine à moi.
0: D'accord, ok, on y va. Et bien sûr, on y va, hein?
7: Allô? Oui, Peggy? Oui.
0: Ah, mais elle écoutait Fun.
7: Allô? Oui, elle écoutait Fun? Oui, alors t'es au courant de ce que je vais te dire?
9: Comment ça se fait que je passe à la radio, là? Bah écoute, t'as vu ce que t'as fait là? Je sais très bien que tu sors avec Jimmy.
10: Bah quoi, qu'est-ce que j'ai fait?
9: Attends. Je voulais te parler de ça et je voulais te demander, sans m'énerver bien.
10: Bah t'as un problème là?
9: Attends, je voulais te demander ce qu'il faisait avec toi, c'est tout, je veux pas m'énerver.
10: Bah attends, mais moi j'ai pas, y a pas, on a pas à s'énerver là, c'est bon, qu'est-ce que tu veux là?
9: Je voulais te demander, c'est tout, ce qu'il faisait avec toi, c'est tout, c'était pour parler quoi. Gentiment, sans s'énerver.
10: T'entends mal là, tu peux parler plus fort, tu m'appelles d'où?
9: Bah je t'appelle de chez moi.
10: Ah non?
9: Et je voulais te demander ce qu'il faisait avec toi, si c'était pareil. Et lui, est-ce qu'il branchait cette shop, quoi?
10: Mais c'est quoi ton problème? C'est que t'es jalouse?
9: C'est con.
11: Mais pas jalouse, elle veut juste savoir si tu couches avec lui, avec Jimmy, quoi. Et si c'est...
9: Bah, ça la regarde pas,
11: ah, bah, si ça la regarde, c'est quand même la copine de Jimmy, non?
9: Ouais, mais bon, on était d'accord, je veux dire, bon...
11: Comment ça, vous étiez d'accord? Comment ça, vous étiez d'accord ou pas?
9: On était pas d'accord, c'était elle qui a dit « je suis avec Jimmy », et puis point, hein.
11: Putain! Oh les chinas, mais... c'est bon ça. Ouais, hey, Peggy. Non,
9: mais... Attends, ah. Jimmy il est là. Jimmy,
11: ah putain,
9: il est là.
11: Jimmy il est là en plus, c'est énorme.
9: C'est pas vrai.
11: Oh là là, c'est énorme. Jimmy, viens ici mon petit Jimmy. Approche Jimmy.
12: Allô, c'est Monsieur Playa à l'appareil.
11: Salut mon pote.
9: Ça va Jimmy?
12: Ça va?
11: Alors c'est vrai que t'es très branché Godemiché, fouet, etc.
12: Bah moi j'aime bien tous les petits gadgets et tout comme ça on peut bien s'amuser. Puis bon bah tu vois, bah c'est plus de la situation.
11: Non, mais
12: gros,
11: est-ce que
12: tu es avec les deux frangines en ce moment
11: C'est qui les deux frangines? C'est Peggy et Elodie?
12: Ouais.
11: Pourquoi
12: ouais.
11: Vous êtes sœurs toutes les deux?
9: Oui.
12: Bah, elles sont
11: putain,
12: sœurs toutes les deux. Ouais.
11: Attends, à quel âge est Peggy? À quel âge?
12: Peggy, t'as 23 ans.
11: Oh putain, c'est charmé. Est-ce que t'aimerais bien te faire fouetter, toi, Jimmy? Parce que faire mal aux gens, c'est bien, mais est-ce que t'aimes bien te faire mal aussi?
12: Bah non, je préfère le faire.
11: Ah oui, bien sûr, effectivement, donc t'es un peu lâche dans l'affaire.
12: Bah est-ce que... non, c'est pas ça.
11: Est-ce que t'as souvi tes fantasmes que tu ne peux pas réaliser avec Elodie, avec la sœur Peggy? Est-ce que tu fouettes Peggy, est-ce que tu lui mets des godes?
12: Ah non, pas avec Peggy.
11: Alors pourquoi tu le fais pas avec Peggy, que tu veux le faire avec Elodie?
12: Parce que, tu comprends, c'est plus sensuel, c'est plus...
11: Ah bon, c'est plus sensuel
12: je
11: que...
12: Je sais pas, c'est plus...
11: Je pense que t'as plus peur de Peggy et t'oses pas, donc t'as suivi tes fantasmes de vieux taré sur la petite jeune Elodie qui a 20 ans. Petit pervers que tu es. Mais attends, espèce de salopard. Mais bien sûr, sur Peggy, elle a plus de gueule, ça s'entend, donc du coup, t'oses pas, hein.
12: Non, c'est parce qu'il y a un sentiment qui...
11: Avec qui?
12: Avec Peggy.
11: Ah, c'est parce qu'il y a plus de sentiments avec Peggy.
12: Il y a un sentiment plus de, je dirais, plus de sadomasochisme.
11: Avec qui?
12: Avec Elodie.
11: Putain, mais t'es une pute, toi. Putain, mais t'es un vrai salopard.
9: T'as vu comment t'es?
11: Oh, mais merde, et tu te laisses marcher sur les pieds, Elodie, avec ta sœur?
9: Non, mais... Et Jimmy, tu parles de quoi avec Peggy? Des Pokémon, non?
11: Non, mais là, si tu commences à tomber dans le...
12: Non, mais là, ça part en couille.
11: Ouais, là, ça part en couille, là,
9: non,
11: Elodie.
9: Non, mais il aime bien.
11: Ah, il aime bien les Pokémon, ouais. Mais pourquoi tu continues à les sortir à un mec comme ça? Pourquoi tu le laisses pas à ta sœur? Parce qu'apparemment ça a l'air d'une grosse merde.
9: Non,
12: mais
9: même ma sœur c'est une grosse merde de toute façon.
11: Ouais.
9: Et Jimmy, là, j'aime bien parce qu'il y a des moments où on passe des super soirées quoi.
11: Mais il y a des gens de Vierzon qui veulent les reconnaître parce que deux prénoms pareils ça se reconnaît quand même. Donc les gens de Vierzon ils vont reconnaître Peggy et Jimmy. Donc, pour tous les habitants de Vierzon, si vous reconnaissez Peggy en question et Jimmy, n'hésitez pas à aller les voir dans la rue et leur dire que ce sont des grosses merdes.
9: Voilà.
11: Et que...
12: Il y a quoi de mal à se faire du bien?
11: Non, mais il n'y a pas de mal à se faire du bien. J'ai envie de te faire payer la monnaie de ta pièce, toi espèce de salopard de mes deux. Donc si vous appelez, si vous connaissez Peggy et Jimmy, si vous voyez qui sont ces gens-là, s'il vous plaît... S'il vous plaît, allez les voir demain à Vierzon dans les coins de rue. N'allez pas les fouetter, mais n'hésitez pas à leur dire que ce sont des salopards, que Peggy est une salopade, et que Jimmy qui est un salopard, et que ce sont des gros salopards de Vierzon. Il faut y aller, il faut leur mettre le feu derrière, dites-leur. Allez les huer demain dans la rue, ou Peggy et Jimmy. Parce que Jimmy est un détraqué, dites-le, faites-le savoir, faites-lui une sale réputation.
12: Franchement, t'aurais l'occasion.
11: Faites-lui une sale réputation à Jimmy. Faites courir le bruit que c'est un gros salopard vicieux. Allez jusqu'à le dire partout à sa famille qu'il aime mettre des gottes dans le cul à des filles de 20 ans et qu'il veut les fouetter, qu'il les fouette. Dans... Et pourquoi tu portes pas de plainte, Elodie, contre Jimmy?
12: Mais écoute-moi.
11: Non, je rigole, là, je vais trop loin, je déconne.
12: T'as déconné?
11: Non, on n'a pas déconné, parce qu'on va faire de toi un enfer, Jimmy. Ta vie va être un enfer à partir d'aujourd'hui. N'oubliez pas, Vierzon, si vous reconnaissez le fameux Jimmy qui passe sur cette antenne en ce moment, allez-y. Mais moi, je tripe aussi. J'aime faire souffrir les gens comme toi. T'aimes les faire souffrir. On est de la même race, tous les deux. Sauf que c'est pas du sang qui va saigner avec moi. C'est mental que ça va saigner. Non, Jimmy, je plaisante. Par contre, je peux te dire un truc.
12: J'espère.
11: Non, non, je plaisante qu'à moitié parce que ce que j'ai dit tout à l'heure, si vous voulez aller le huer demain dans les rues de Vierzon sans lui faire de mal, mais simplement verbalement lui disant, oh Jimmy, regarde ça, c'est le vicieux qui est vicieux qui, tu vois, des trucs comme ça, ça, tu vas voir comme tu vas être gêné, ça va être bien. Mm. Et c'est bien de te rendre la monnaie de ta pièce.
12: Voilà.
11: Mais, c'est
12: important. Mais franchement, moi, mais moi, j'ai pas honte.
11: Mais justement, mais tu crieras sur tous les toits, tu en seras fier quand les gens vont
12: mais
11: te
12: non, huer. Je veux pas le crier sur tous les toits, mais j'ai pas honte.
11: Et oui, mais il faut demander.
12: Écoute, est-ce que tu envisages le bonheur que je suis en train de vivre en ce moment?
11: Et alors, je rappelle une deuxième chose, c'est que Peggy est un prénom très laid.
12: Bah écoute, franchement, ah bah c'est si, pas plus moche que des prénoms comme, Peggy, je sais pas, attends.
11: Peggy, c'est cochonne, tu sais, c'est malheureux, mais ça porte le nom, c'est cochonne. Bah, vilaine. Bah, hein? Gros barbu. Ah ouais, comme dire, c'est un gros barbu.
13: Tu vas te calmer?
11: Ta gueule, toi. On est à ta place, sinon je te fous la main dans le barbu. Je vais arriver avec le steak en plein milieu des cuisses et paf! Qu'est-ce que c'est que ces histoires? Comment on peut laisser parler?
12: Tu tapes pas trop de films là, tu tapes pas trop de films. Hein.
11: Ferme ta gueule, toi! Putain, ferme ta gueule! Ah là, je suis complètement démonté, là, je suis complètement déphasé, je deviens un taré fou furieux. Mais
12: ah
11: comment?
12: Oui,
11: mais je peux pas laisser la parole à une fille qui s'appelle Peggy, qui se permet de coucher avec
13: allô,
11: le.
13: Max?
11: Ta gueule, toi, je te fous la main dans le barbu! Ah, vilaine! Peggy, non, non, non, je peux pas parler à une femme, à une fille qui a 23 ans et qui respecte pas sa soeur de 20 ans en couchant avec son mec.
13: C'est
11: dégueulasse, t'es une
13: soeur.
11: T'as qu'à coucher avec. T'as qu'à te faire fouetter.
13: Et si j'aime ça alors?
11: Eh ben, tu te fais pas fouetter parce que t'as pas la force et le courage. Quand tu sais que t'as un mec avec qui tu es qui fouette ta soeur sous la douche et toi tu laisses faire.
13: Mais t'es pas au courant, ça m'en a pas.
11: Mais alors, bah prends-le, bah vire-le ce mec, c'est une merde.
13: Mais non, c'est pas une merde.
11: Bien sûr, c'est une merde. Tu t'apprends qu'il faut être ta soeur et tu dis rien, mais t'as pas de respect pour la famille. Toi, la famille, ça compte pas. T'es quoi, toi?
13: Ah
11: oh putain, c'est pas vrai. Ah ta gueule, carte cartes que je te foute la main dans le stack.
12: Eh, mais
11: non, toi, t'as rien à dire. Toi, tu te tais, tu n'as rien à dire. Tu n'as rien, tu es insoumis.
12: Elodie, elle est toujours là.
11: Mais Elodie, on la protège. Elodie, tu ne parles pas.
13: Voilà.
12: Elodie, écoute-moi, Elodie.
11: Non.
13: Si, laisse-toi s'exprimer.
11: Ah bon?
12: Elodie, pourquoi t'as raconté tout ça?
11: Parce qu'elle avait le droit et qu'elle en avait besoin et qu'elle a bien fait parce que demain tu seras la risée de tout Vierzon. Tu seras la risée de tout le monde de Vierzon.
13: Tu penses pas que j'ai de la peine des fois, non, ce que tu me fais? Moi je t'aime, hein, Jimmy.
11: Mais comment tu peux? Non, mais tu peux pas continuer à lui dire ça. Tu l'aimais, mais tu dois le détester, ce mec. Faut le haïr.
13: Écoute, il a ses défauts.
11: Mais il a trop de défauts. Regarde comme il se moque de toi. Il l'a même pas rétorqué. Il a rien fait. Il n'a fait que rigoler et plaisanter. C'est un mec qui n'a pas de cervelle, c'est un mec qui n'a aucune intelligence, c'est un mec qui n'a pas de sentiments, c'est un mec qui profite de tout, comme
12: mais
11: je suis sûr qu'il profite de Peggy.
12: Non mais alors là, t'es parti sur un film...
11: Je suis pas parti sur un film, je suis parti carrément sur un truc gigantesque, en trois parties. Et là, je viens de te donner que la fin de la première partie, car la deuxième partie, elle va être immense. Elodie,
13: oui.
11: Je vais t'apprendre à le haïr, ce garçon.
13: Eh, mais tu sais, les gens...
12: Tu réussiras même pas, je vais te dire.
11: Mais si, Elodie...
12: Non, eh ben, tu sais, tu pourras pas réussir.
11: Elodie, qu'est-ce que tu dis? Ta gueule, toi!
13: Il a ses copains, ils sont tous avec ses copains, et ses copains, ils sont tous pareils.
11: Mais je sais, mais c'est tous des tarés, mais laisse-les tous tomber, c'est ta sœur qui est dedans, ta sœur, elle aime bien ça. Elodie, ne marche pas dans ce jeu, ne te laisse pas faire par des mecs comme ça, ce sont des petits, ce sont des faiblards, ce sont généralement des gens qui traînent en mobylette, qui ne foutent rien de la journée. Jimmy, je suis sûr que t'as aucun diplôme, mais je suis sûr que tu fais rien dans la vie.
12: Et c'est faux!
11: Elodie, qu'est-ce qu'il fait, Jimmy, dans la vie?
13: C'est un BTS de vente.
11: Tu ne feras rien, tu ne réussiras pas, je te jette un sort pour que tu n'y arrives pas.
12: Hein? Dis pas ça, tu sais que ça se dit pas, ça, hein?
11: Bah, mais je vais me gêner. C'est moi le Star System, c'est moi le mec, je fais ce que je veux sur la FM. Je te le dis, Jimmy, parce que tu n'es pas quelqu'un de bien pour Elodie. Elodie ne travaille pas avec ce mec-là.
12: J'ai dangereux.
11: Quoi? De m'excuser de rien du tout. Comment tu veux que je m'excuse? Mais t'es taré ou quoi? Qu'est-ce que tu veux que je m'excuse de quoi? Ici, c'est moi le maître. Ici, c'est moi qui commande. C'est moi qui fais la loi. Vous avez trop tendance à l'oublier. J'ai été faible par moments. J'ai été laxiste. J'ai laissé faire les gens. J'ai laissé parler. J'ai été gentil. Je me suis affaibli. Et maintenant tout ça c'est terminé. C'est terminé tout
12: ça.
11: Parce que je délire absolument pas, parce que je me défoule sur toi, parce que tu ne mérites pas mieux qu'on se défoule sur toi, comme toi tu te défoules sur Elodie sous sa douche en la fouettant. Voilà ce que tu mérites.
12: Non mais franchement, il y a deux.
11: Je te jure, si t'étais à côté de moi, je t'écarte les cul, je te mords les paniers.
12: Il y a comme un accord.
11: je te mordrais les couilles, toi, si tu...
14: Franchement, écoute-moi, mais...
11: Ah, comme un accord de quoi, que t'ailles la fouetter sous la douche? Espèce
14: mais
11: de...
14: Mais oui, mais si elle aime ça.
11: Elle aime pas ça, espèce
14: c'est
11: de menteur.
14: C'est mais si.
11: Elle n'aime pas
14: elle
11: ça.
14: Elle dit qu'elle aime ça, mais comme tu l'as dit tout à l'heure, c'est des haïs.
11: Elle n'aime pas ça. Elodie, est-ce que tu aimes ça? Elodie, tu n'aimes pas ça, elle vient de le dire. Elodie, est-ce que tu aimes te faire fouetter sous la douche?
13: Non.
11: Alors tu es un menteur, Jimmy.
14: Oh là là là là. Hé, hey, c'est pas ce qu'a dit sous la douche, c'est ce salope.
11: Tu es un escroc.
14: Vas-y, vas-y, parle.
11: Il t'a traité de salope, Elodie.
13: Attends, Jimmy. Je voulais te demander quelque chose, comme ça on va balancer tout ce que tu dis, parce que moi aussi je peux en dire des choses.
11: Dis, balance voilà. Tout, balance tout sur Jimmy, vas-y, dis.
13: Je voulais te que Jimmy avait une autre copine aussi, et Karine a donc, si tu vois Karine, en plus tu
11: t'as
13: vois
11: le numéro de téléphone de... Elodie, t'as le numéro de téléphone de Karine?
13: Non, bah, je crois qu'elle est pas chez elle.
11: Non, mais est-ce que t'as le numéro de téléphone? Je vais prévenir, donne-moi le numéro, je vais prévenir ses parents.
13: Non, mais elle est pas chez ses parents.
11: Allez, on appelle Elodie, on appelle Karine, c'est parti. On va essayer d'appeler Karine, Jimmy. T'inquiète pas, Karine. Jimmy. Je m'occupe de ton sort. On va laver le linge sale en famille.
14: Ah non, mais attends. Mais
11: on,
14: là,
11: appelle
14: si
11: on appelle Karine, Jimmy. C'est parti. Attends, je vais me gêner. C'est qui le maître de la bande FM?
14: Karine, Jimmy, mais ça fait trop longtemps.
11: Karine. On appelle Karine. Tu vas être content. Mais tu joues avec Karine. Tu joues avec Peggy et Elodie en même temps. Les trois en même temps. Je suis sûr que Peggy n'était même pas au courant que tu couches avec Karine en même temps qu'Elodie. Ah, tu le savais pas, ça, Peggy.
14: Il faut pas dévoiler tout d'un coup. Il y en a peu de suspense.
11: Bah, t'inquiète pas du suspense. Tu vas en avoir demain dans les rues. Tu vas voir sur Vierzon, je veux que tout le monde, quand vous le verrez en mobilette, regarde, c'est le fameux Jimmy, celui qui met des godes et tout, celui qui fouette, hein? T'as de la chance, Jimmy, t'as de la chance.
14: Ah oui.
11: J'aurais fait mon petit 4 heures, mais t'inquiète pas, je sais que tous mes auditeurs de Vierzon qui sont fiers de moi, et qui sont mes apôtres, qui sont mes sous-fifres, et qui m'écoutent ce soir, et qui savent très bien ce qu'ils auront à faire demain dans la journée s'ils ont reconnu le fameux Jimmy. Vous ne le touchez pas, vous le regardez des yeux, vous le regardez des doigts, vous le faites, oh, regarde, c'est lui qui fouette la douche, c'est lui le vicieux. Voilà. Qui sort avec tes deux sœurs.
13: À Peggy.
11: Tes doigts, toi, Peggy. Sinon, je te fous la main.
13: Elle est là. Attends, elle est là, Peggy.
11: Non.
13: Est-ce qu'elle est là?
11: Non, laisse pas parler, Peggy.
13: Attends.
11: Peggy, va-t'en, va des rétro Satanas. Peggy,
13: oui,
11: non,
13: Peggy.
11: Non, ne lui parle pas. Ne lui parle pas, Elodie.
13: Attends, mais écoute,
11: non.
13: Je veux dire, mes sœurs, quand même si on s'est fait la gueule à un bon moment,
11: non.
13: On va peut-être se réconcilier un jour ou l'autre, quand
11: non,
13: même.
11: Non, pas avec une fille comme toi. Non.
13: C'est l'occasion, Elodie.
11: Non, c'est Elodie, ne le fais pas. Elodie, écoute-moi. C'est moi qui ai la bonne pensée. N'écoute pas, ne pardonne pas, Peggy, pour le moment. Non, ne pardonne pas. Non, ne pardonne pas tout de suite, Elodie.
13: Je veux foirer son couple.
11: Tu veux foirer son couple, mais tu penses pas que c'est deux vicieux, Jimmy? Écoute, joue avec toi, Elodie, et Peggy aussi.
13: Peggy, Elodie, tu me laisses.
15: Attends,
13: Jimmy, c'est tout.
15: Jimmy,
11: Peggy n'a pas la sens.
13: Il
11: Peggy...
13: est avec la Karine.
11: Elodie. Oui. Jimmy, Peggy n'a pas du tout le sens de la famille. Elle ne pense qu'à ça, c'est une égoïste. Ce ne sont pas des bonnes familles. Tu es tombée dans une avec une mauvaise sœur.
13: Je vais vous dire, il est avec Karine, sa copine.
15: En plus, l'histoire de Karine, moi j'étais au courant. Elle parle avec Raylor.
11: Oh là là là là, pauvre Peggy. Le problème, il est le suivant, c'est que Peggy a 23 ans, on a l'impression qu'elle en a 15, et que Elodie a 20 ans.
15: Oh bah c'est ça, tout
13: ouais.
11: Menez, auditeurs de Vierzon, vous allez mener la vie dure à Peggy et à Jimmy, vous allez les montrer du doigt.
15: Mais Max, tu dis vraiment n'importe quoi.
11: Mais oui, mais je suis un taré fou furieux,
15: oui,
11: mais bien sûr.
15: Taré, ouais.
11: Ouais, je sais. J'espère non, d'ailleurs Elodie... que mon patron me mettra en quarantaine, Elodie, enfermé dans un placard.
15: C'est l'occasion. Elodie, on faut qu'on arrête de faire la gueule.
11: Si, faites-vous la gueule, parce que tu ne mérites pas trop de choses que ça, Peggy.
15: Tu t'en trouveras d'autres, de toute façon tu l'aimais pas, Jimmy.
11: Elodie, ne lâche pas l'affaire, ne pardonne pas ta sœur tout de suite.
15: Je lui pardonne pas, de toute façon t'es amoureuse de Florent. Mais je suis pas amoureuse, arrête.
11: 23
15: Florent,
11: ans. Tu sais quoi, Peggy? Peggy, 23 ans, tu es un désastre. Exactement, Peggy.
15: Oh, Peggy, je voulais dire que Florent c'était juste un passage, et sinon j'aime Jimmy, hein.
11: Mais arrête, Elodie, arrête d'aimer. C'est un connard, ce Jimmy, c'est un connard. Elodie, lâche l'affaire, il y a des gens 10 fois mieux, et puis faut laisser les connards avec les connasses.
15: Non, c'est quelqu'un de bien.
13: Max,
15: et Raylor, alors, t'en fais quoi?
11: Qu'est-ce que je suis violent ce soir, j'ai ma petite part de folie, c'est bon.
13: Et Max, qu'est-ce qu'il voulait faire, Jimmy?
11: Non, qu'est-ce qu'il voulait faire?
13: Il voulait faire carrément avec ses copains, la Raylor, une partouze et tout.
11: Bah évidemment, mais laisse-les faire des partouzes, Elodie, t'as
13: des
11: gens
13: plus sains. Mais alors, si c'est notre plaisir, je vois pas pourquoi vous...
11: Elodie.
14: J'ai le droit de s'exprimer, c'est
11: ta gueule, toi, je te mords les bourses. Elodie.
13: Oui.
11: Tu viendras à Paris.
13: Ouais, pas de problème.
11: Et moi, je m'occuperai de toi.
13: Ouais.
11: D'accord?
13: Tu seras tendre.
11: Ouais.
13: Bon.
11: T'inquiète pas,
13: on va. Tu la gueule, Elodie?
11: Il est dans l'ongle.
13: Je sais pas, on verra.
11: Voilà, je suis.
13: Allez, s'il te plaît.
11: Non, ne pardonne pas, Elodie. Surtout, ne pardonne pas.
13: Non,
11: pas tout de suite.
15: Il faut qu'on parle, je crois.
11: Elodie, Elodie, Elodie, Elodie, Elodie, tu ne pardonneras et tu ne parleras à ta sœur que quand je te le dirai.
15: Ouais. Non, Max,
11: c'est moi qui décide pour toi. Bien sûr que si, parce qu'elle a plus, elle a plus confiance en moi, quelqu'un qu'elle n'écoute que tous les soirs.
15: Tu la connais même pas.
11: Mais juste, oui, mais c'est pas moi qui ai appelé, c'est elle qui m'a appelé. Elle a plus confiance en moi de me parler de ses problèmes. Si elle peut pas en parler à sa sœur, si elle peut pas en parler aux membres de sa famille, ça veut dire qu'elle n'a pas confiance en sa famille, c'est dire à sa sœur. Et tu n'as pas confiance. De toute façon, faut pas avoir confiance en ses frères et sœurs, mis à part nous trois, là. Parce que nous, on est une famille soudée. Mais vous, vous ne devez pas, méfiez-vous. Méfiez-vous de tout le monde, de votre patron, de votre frère, de votre sœur, de votre père, de votre mère, de tout le monde, de vos oncles, de vos tante. Olédie a bien fait finalement de se méfier de Peggy. Regardez le résultat, sa sœur 23 ans, c'est une voleuse, sa sœur Peggy.
15: Et c'est pas la première fois.
11: Et en plus, c'est pas la première fois. Elodie est une chienne.
15: Tu connais même pas ma vie.
11: Attends, voilà, attends, c'est un désastre.
15: Peggy.
11: Je peux bien, c'est bon là, comme ça, je fais bien mon truc, c'est bon.
15: Et Peggy, quoi ? J'étais avec Trailer au début, tu l'as pris ? Mais ça fait... Attends, Elodie, mais ça fait quoi? Ça fait 4 ans que ça arrivait, cette histoire. Et bah quand même, tu vois, je l'ai mal pris.
11: Mais oui, déjà premièrement, oh là là.
15: Je suis très amoureuse. Et toi, Elodie, attends, si tu tombes amoureuse de tous les mecs avec qui je sors, on va dire, on s'en sort plus. Non, attends, et je suis sortie avant avec lui, hein. Tu m'as pris après. Mais c'est pas de ma faute, c'est lui qui est venu vers moi.
16: Ouais, c'est ça, c'est ça, c'est ça.
15: Bah ouais, hein.
16: Il a fait quoi encore?
15: T'es rancunière aussi, hein.
11: Mais non, c'est normal, t'es plus âgée qu'elle et tu lui fais des coups de pute à ta petite sœur, c'est normal.
15: Mais non.
11: C'est normal, c'est pas normal de faire des méchancetés comme ça à sa petite sœur, ça veut dire qu'on est détraqué du cerveau. Attends, jingle, jingle. Oui, reprends, tu en étais, Peggy.
15: Oui, je sais plus ce que je disais, vous m'avez troublé, vous m'avez foutu ma soirée en l'air.
11: On s'en fout, toi t'as foutu 4 ans de la vie à Elodie et ta sœur en l'air en lui trompant, en la trompant, en prenant ses mecs, alors, jingle, jingle. Vous allez discuter
15: Elodie,
11: tout ça.
15: Tu veux t'arranger avec Jimmy, tu veux lui parler?
11: Non, c'est fini, Elodie, tu ne parles que quand je te le dirai.
15: Jimmy, je l'aime.
11: Mais non, mais il faut plus l'aimer, Elodie, arrête de dire des conneries.
15: Peut-être qu'il a des
11: choses à dire. Mais tu te fais du mal, arrête ces bêtises. Allons, c'est terminé. Elodie, Jimmy et Pigalle, enfin, c'est presque ça.
15: Dit,
11: ouais, c'est beau, ça se ressemble, c'est synonyme.
15: Ah,
11: bah, je suis désolé, c'est comme ça que je le pense. Non, je plaisante.
15: Ouais,
11: je plaisante. Ça va, les fans de Mal, vous avez été contents? J'ai fait mon spectacle. Ah là là. Elodie, Jimmy et bien sûr Peggy, on les récupère en antenne. Tout ça, ça va discrètement être à la poubelle. Vous inquiétez pas, on va gérer tout ça en antenne. Mais Elodie... Non, je termine avec Elodie. 2 secondes, juste pour dire un truc à Elodie quand même, parce que c'est elle la plus importante dans l'histoire. Elodie, t'es là?
17: Ouais.
11: Elodie?
15: Oui.
11: Elodie, arrête d'aimer un mec pareil.
15: Mais il est tendre, des fois.
11: Non, mais c'est un salopard. Pour moi, c'est un salopard. Alors, arrête de bloquer sur lui. T'as 20 ans, t'es naïve, là, tu es en train de rentrer dans le jeu de l'amour. C'est bien, mais quand t'as des cartes en main comme ça qui sont si négatives, à un moment donné, faut que tu prennes le pas et que tu passes à autre chose, que tu tournes la page.
15: Ben, je vais essayer.
11: Ah, mais il faut, obligatoirement, entre ce qu'il a dit ce soir, le comportement qu'il a, te tromper avec ta propre sœur, qui elle non plus n'est pas clean, sachant qu'il avait une autre encore aventure avec une autre copine, comment tu peux aimer un mec qui, si demain, te faisait croire qu'il revenait avec toi, sachant les aventures qu'il a eues avant, il recommencera, c'est obligatoire.
15: Ça t'est jamais arrivé, tout le monde me dit ça, mais c'est plus facile à dire qu'à faire.
11: D'être amoureux.
15: Quand tu tombes amoureux.
11: Bah oui, mais alors à ce moment-là, il faut assumer le truc, alors à ce moment-là, il faut pas s'en plaindre, et puis il faut vivre l'histoire comme elle est, quoi.
15: Oui, mais bon.
11: Ah ouais, non mais si. À un moment donné, il faut être grand, il faut se regarder dans la glace. C'est ou t'assumes la situation et tu subis, ou alors même si tu souffres, comme beaucoup de gens des fois peuvent souffrir, que ce soit dans l'amour ou autre chose, mais qui prennent le pas et qui décident de quitter quelqu'un alors qu'ils l'aiment encore parce que la situation est insoutenable.
15: Ouais, bah,
11: et ça arrive souvent.
15: Je vais m'arranger.
11: Bah, c'est arrangé, c'est envers toi-même. Est-ce que tu veux te laver et être propre et au moins être fier, ou est-ce que tu veux continuer à aimer quelqu'un qui sait, dont tu sais pertinemment qu'il ne te respecte pas et qui te trompe qui plus est avec ta sœur et avec d'autres nanas? C'est impossible. Non mais c'est un amour impossible.
15: Le coup du fouet, c'était limite. Hein.
11: Non mais ça c'est un détail qu'on en a profité avec, mais c'est surtout la situation en elle-même. Ce mec-là est un taré.
15: Non mais
11: On le fera savoir à tout Vierzon.
15: Voilà.
11: De toute façon, tout Vierzon le sait maintenant. Ok.
15: D'accord.
11: Je t'embrasse et on se tient au courant quand même.
15: D'accord,
11: n'hésite pas. Tu rappelles au 0140 521 521, c'est un répondeur au prix d'une communication normale. Tu me laisses un petit message pour prendre des nouvelles et puis comme ça on en saura et on repassera en direct tous les deux.
15: Ok.
11: D'accord. Et puis si t'es vraiment pas bien, je reviens sur Paris.
15: Ouais.
11: Donc tu prêtes toi.
15: D'accord.
11: Bah tu dis pour de rire.
18: Ouais,
11: bah pourquoi?
18: Au milieu de main quoi, tu vois.
11: Tu t'embrasses.
15: Oui.
11: Allez, bisous.
15: Salut.
11: 20 ans, vous êtes sûr ou 15 ans? 20 ans, hein. D'accord. Monsieur et Madame Poule. Bah, qu'est-ce que je fais, moi, avec ça?
17: Non, mais on a préparé un truc, on s'en a réfléchi, on s'est dit, on a pris des messieurs, poule, vous êtes père, oui, vous êtes
11: papa.
17: Peut-être un papa poule, et puis,
11: Kiffons.
17: Vraiment, c'est jamais, en fait, on est sur un...
11: Et t'as pas un coup de... Un coup de pistolet? Ah ouais, poule!
17: Ouais,
11: c'est dommage ça. Hein? C'est dommage. Bah tant pis, on va faire sans, mais ou alors qu'est-ce qu'on pourrait mettre? Attends.
17: Il y a de la mitrailleuse, hein.
11: Ouais, c'est ce que j'étais en train de me. Ouais, j'étais en train de me dire, mais poule!
17: Ah, oh, c'est sympa.
11: Allez, d'accord, poule. Allez, on y va. Alors donc on appelle un monsieur et madame poule. Et on fera papa poule, on va essayer de varier les plaisirs. Et ensuite, on a Cyril et Alexandra, c'est les prochains à venir. Hein. Vous leur dites, vous les prévenez, c'est ok, c'est bon, c'est géré, ça va très vite. Et on finit avec Carole. Carole qui aime la sodomie. Hein. C'est ça, Carole, t'aimes bien la sodomie, toi? Carole, t'aimes la sodomie?
19: Oui.
11: Dites pas.
19: J'adore.
11: Je vais t'en donner pour ton grade, toi. Ça va. T'as préparé un petit paquet de merde. Attention, monsieur et madame poule. J'ai pété un plomb, là, dans la dernière demi-heure. Là. On a fait 2 heures sans pub, hein, mine de rien. Parce qu'on vous a gâté, on vous en donnait de la libre antenne. Hein. 4 disques en 3 heures, dis donc, il n'y a que du bon en plus. Hein. Kenny Williams, tout à l'heure, un extrait de la BO du film d'Akhenaton qui va venir, s'appelle Life Goes On, mais qui est très très bon. Allez, monsieur et madame poule. Oh, on n'a pas de chance. Ah, ah. Ça sonne en France, chez monsieur et madame poule. Ça va décrocher, vous inquiétez pas, ça va le faire. Je sais que vous êtes là, très attentif à tous ces moments forts de radio. Ah, ça allez, monsieur et madame, comme je le dis tout à chaque fois qu'on en fait un, ça vous plaît. Quand je fais une soirée, à chaque fois, ça plaît. D'ailleurs, j'en profite, samedi, hein, qui vient, 13 mai, Montbéliard, Mulhouse, Vesoul, Besançon, Épinal, Colmar, Belfort, number one à Belfort, j'espère que vous serez là samedi soir. On va tout exploser, hein. Ça va être techno house.
20: Allô?
11: Allô, poule? Allô?
20: Allô?
11: Poule?
20: Comment?
11: Poule?
20: Oui?
11: Allez, poule?
20: Oui?
11: Poule? Allô? Madame, oui? Madame, monsieur poule?
20: Qu'est-ce qu'il y a?
11: Allô?
20: Hein?
11: Allô, poule?
21: On a le don.
11: On l'a pas. Bravo! Allez, hop, deuxième. Attention, on enquille et ensuite on va être obligé d'abréger, on n'en fera que deux, hein, parce qu'on a Cyril et Alexandra absolument à passer impérativement, parce que Cyril est un petit jeune ado très excité qui veut récupérer son matériel de chez Lifi, de son papa qui tenait tant, et Alexandra qui est avocate, et en tout cas qui fait des études de droit, qui a 22 ans de Paris, ça m'intéresse. J'adore les filles avocates, tout ça, à côté droit, gestion, le barreau, putain, c'est vrai. Le braquemar, le barreau, la goule.
20: Vous êtes au
11: 02. Ah bah oui, mais là c'est un répondeur. Attention, on fait un troisième essai d'un monsieur et madame poule. On en fera en entier. On va quoi? On va les faire en sortie. Je voudrais absolument, avant la pause, qu'on récupère Cyril. Donc t'es là, Cyril de Rennes.
22: Oui.
11: Et donc Alexandra, 22 ans de Paris.
20: Oui, je suis là.
11: Merci pour ta patience, Alexandra.
20: Oui, pas de problème.
11: C'est génial, une fille de 22 ans, c'est... qui fait des études de droit, c'est magnifique.
20: Ouais, n'est-ce pas?
11: Ah, mais j'aime bien, moi, ça fait tout de suite un peu la fille. T'as des petites lunettes et tout?
20: Non, non, pas du tout.
11: Quel dommage.
20: Plutôt grande blonde.
11: D'accord, ok, très bien. Bah écoute, qu'est-ce qu'il y a?
20: Quoi?
11: T'as des petites lunettes? Non, mais un peu tes côtés un peu machin.
20: Non, non, pas du tout.
11: D'accord. Alors, Alexandra. Alexandra.
20: Oui.
11: Alors, à ta gueule. Cyril.
22: Oui.
11: Ton problème est le suivant, c'est qu'il y a quelques années de cela, ton papa est décédé. Il était avec une femme de 37 ans. Aujourd'hui, il y a du 3 ans et demi après qu'il soit mort, tu refais apparition dans la vie de la belle-mère pour récupérer du matériel que tu penses qu'il t'est dû du fait que t'es le fils, à savoir plus de 400 000 francs de Chenifi, de matos, écran géant, etc., etc., projection, On a eu la belle-mère tout à l'heure au téléphone. Pour l'instant, elle dit qu'il y a eu comment on appelle ça? Une expertise, voilà, un inventaire qui a été fait. Pour l'instant, le matériel, il est à elle, etc. Et qu'il faudra attendre ta majorité.
22: Tu veux, sur l'expertise, il n'y a rien, quoi. Elle a tout viré.
11: Oui.
22: Elle a tout planqué.
11: Oui. Alors, Alexandra, t'as écouté attentivement cette histoire?
20: Oui, tout à fait. Ouais.
11: Génial. Donc, t'es là depuis le début, quasiment?
20: Oui, oui. Bah, depuis que j'ai entendu cette histoire, parce que bon, c'est vrai que ça m'a...
11: Ça t'a pas gêné que tu regardes toute la soirée tout en son mon émission?
20: Comment?
11: Tu t'as regardé toute la soirée, ça t'a pas gêné?
20: Non, non, mais je suis habitué.
11: À quoi est-ce que je te regarde?
20: Ouais, ouais.
11: Qu'est-ce qu'on te regarde?
20: Un peu les deux.
11: Non, bah dis donc, tu perds pas le nord, toi, et donc
20: donc oui, j'ai écouté son problème, et moi ce qui m'a interpellée, c'est qu'au niveau de la succession, généralement les concubins n'ont aucun droit dans les successions. C'est-à-dire que il y a deux parties. Il y a, bon, je sais pas si le père de Cyril a fait un testament.
22: Bah si, justement, mais il y a des histoires de fausses signatures aussi.
20: Oui, mais ça, les fausses signatures, bon, est-ce que les assurances, bon, on va, ça va être un peu compliqué.
22: Ouais.
11: Il faut que tu fasses court. Après, peut-être qu'on pourra vous remettre en rapport en antenne, mais
20: ouais.
11: Pour les auditeurs qui ont suivi l'histoire de Cyril et qui aimeraient savoir effectivement si Cyril est en droit ou pas, ou si c'est la belle-mère qu'on a entendue tout à l'heure à l'antenne avait raison, est-ce que pour le moment, dans tout ce qu'elle a pu dire, est-ce qu'elle avait raison et qu'est-ce qu'il faut attendre? Est-ce qu'il y a des démarches à attendre? Est-ce qu'il faut que sagement Cyril attende tranquillement qu'il y ait le procès et là ils vont pouvoir intervenir, ou est-ce qu'il peut faire des démarches avant?
20: Ben disons que bon, c'est sûr que s'il est en procès, il faut attendre que le procès se déroule. L'avocat avec qui il les a pris en main, il faut lui faire a priori confiance.
11: Bah évidemment.
20: Hein, il faut pas non plus
11: débouler comme tu dis chez elle pour récupérer du matos. C'est le meilleur moyen pour foutre la merde dans le procès et pour être sûr de ne rien récupérer.
20: Non, voilà, ça il faut pas, ça c'est sûr. Faut pas qu'il se mette dans son tort parce que elle pourrait porter plainte ou
11: pour. Non, puis jouer de ça à mort. Hein.
20: Voilà, donc ça c'est pas là. Faut vraiment oublier. Bon, moi, ce qui m'a vraiment interpellé, c'est au niveau de la succession. Donc, ce que je disais, normalement, les concubins, en plus, bon, apparemment, ça faisait que 3 ans qu'ils étaient ensemble.
22: Ouais, mais en plus, mes parents n'étaient pas divorcés, en plus.
20: Donc, oui, en plus, voilà. Donc, c'est une relation, une relation adultérine, comme on dit. Donc, moi, j'ai regardé dans mon code civil, et bon, je sais pas s'il y a eu des donations faites entre vifs, entre
22: ouais,
20: eux.
22: Mais en plus, il a eu un enfant avec cette maîtresse.
20: Ah, il a eu un enfant.
22: Et il l'a reconnu, ouais.
20: Oui, donc, bah. Oui, il l'a reconnu. Ah oui, parce que ça, tu l'avais pas dit, par
11: exemple. Ah oui, c'est vrai que t'as pas rentré dans. Oui, mais oui, mais c'est toujours comme ça.
22: Fallait faire court, quoi. Ouais.
20: Il
11: fallait faire ce qui t'arrangeait. Souvent, vous donnez pas suffisamment de détails, on croit toujours que vous avez raison, puis quand on appelle tout le monde, bah tiens.
20: Oui, voilà. Ah,
11: alors donc, ça change tout le coup de l'enfant?
20: Disons que non, ça change pas tout. En fait, ça change rien au niveau de la concubine. La concubine, elle a rien.
22: Ouais.
20: Elle a rien.
11: Pour l'instant, elle garde, mais jusqu'à ce qu'il y ait procès, qu'on restitue le matériel à qui de droit.
20: Non, mais ça, le matériel, c'est pas le plus important, en fait.
11: Ah bah pour Cyril, si, il veut absolument récupérer l'écran géant.
20: Oui, mais bon, ça, il le récupérera peut-être. C'est pas, malheureusement, ce que j'ai à lui dire, c'est que c'est pas du tout le plus important.
22: Ouais.
20: Ce qui compte, c'est qu'il faut, savoir qu'il est l'enfant... légitime avec son frère, et donc ce sont les deux enfants légitimes issus d'un mariage, et que l'autre enfant que donc ton père a eu avec sa maîtresse est un enfant naturel. Donc au niveau de la succession, donc la concubine normalement n'a rien. Et l'enfant naturel ne touchera que la moitié de ce que vous aurez, ton frère et toi.
22: D'accord.
20: Et ta mère n'aura rien, évidemment. Ça s'appelle les règles de la dévolution légale, hein.
22: Wow.
20: Voilà. Oui, je sais, c'est un peu compliqué.
11: T'en quelle année, Alexandra?
20: Là, je suis en licence de droit.
22: Ah ouais,
11: tu cartonnes.
20: Ouais, non, c'est ce que je peux. Donc voilà, et à ce niveau-là, bon, moi, dans le sens où je voulais te rassurer, c'est que la concubine, bon, elle se fait vraiment des idées, parce que bon, même dans un quand il y a un décès, donc comme on dit, ouais, le décusus, quand il décède. Même quand il y a un conjoint, le conjoint, il peut obtenir que un quart de l'usufruit, ou la pleine propriété, mais c'est très très rare, ça dépend des lignes, enfin, c'est trop compliqué, je peux pas t'expliquer ça par téléphone. Mais, de toute façon, même un conjoint n'a généralement pas grand chose. Donc, t'imagines un concubin.
22: Ouais, d'accord.
20: Bon, alors, normalement, légalement parlant, elle n'a droit à rien. Bon.
11: C'est pas vrai.
20: Pourquoi il rigole derrière?
11: Parce que. Oh non, mais là. Il a pas fait gaffe, j'avais rallumé le micro et l'autre, en parlant de toi, il dit: je suis sûr qu'elle fait 1m80 et qu'elle a des dents de pouliche et tout.
20: 1m78.
11: Il m'a dit: ouais, elle fait 85 kilos.
20: Non, 56.
2: Elle est pas en 78, 56 kilos, mais je suis plus dedans, putain.
20: Non, mais Max est là pour les précisions.
11: C'est ce qu'il me dit, Alexandra, pendant qu'il parle, il me dit putain, Max, elle est dans le 10ème, va lui casser le cul et tout. Alors que toi, t'es en train de parler d'un problème et tout. Alors, il me dit, mais attends, il me dit, mais tu es sûr, je suis sûr qu'elle ressemble, parce qu'il parlait d'une autre fille, il me dit, je suis sûr qu'elle fait 1m80, 85 kilos, qu'elle est d'un poulie. Voilà, toi, quelle autre, elle fait 1m78, et voilà, t'es mal barré. Excuse-nous, Cyril, hein.
22: Non, c'est pas grave.
11: On faisait des paris.
20: Mais c'est pas vrai, hein.
11: Ah non, mais on est bon, on est grave en érection toute la soirée, nous, en ce moment.
20: Non, mais en plus, avec tous les sujets que vous avez épongés, là, faut
11: dire. Ah, mais là, puis je crois qu'on est en surexcitation. Ah non, mais on est surexcitation, là. C'est clair. Oh là là.
20: Et sinon, un autre point important, c'est au niveau de l'inventaire. Comme tu dis, Cyril, il n'était pas réglo. Enfin, d'après toi, il n'est pas réglo.
22: Non, il n'est pas réglo.
20: Donc, alors, ce qui pourra se faire après le partage de la succession, enfin, le pseudo-partage, parce qu'il n'y aura pas de partage, elle va être très surprise, la dame. Tu pourras toujours la mettre en cause de recel d'objets en amont d'une succession.
22: Mais est-ce qu'à ma majorité, je peux intervenir dans le...
20: Oui, tout à fait, mais il faut que tu attendes ta majorité.
22: Ah, bien.
20: Sinon, c'est ta mère, parce que ce sont des actes de disposition que tu ne peux pas réaliser toi-même.
22: D'accord.
20: Donc, que ce soit ta mère qui est ton représentant légal, pour le moment, qui devrait faire toutes ces démarches. Mais bon, je pense qu'elle a eu son compte et... Je pense qu'elle a plus envie de se lancer dans des...
22: On continue toujours par espoir, quoi, mais bon, c'est long, quoi. Ça dure 10-15 ans, des procès comme ça.
20: Non, mais c'est toujours très très long. La justice est très très longue. Ça, je le vois tous les jours. Et de toute façon, ça prendra beaucoup de temps. Mais...

0: Ah, dommage, oui, oui. Non, non, mais je plaisante, c'est que de la plaisanterie, vous le savez. Hein.
1: Oui, bien sûr.
0: Alexandra, merci encore pour ton
1: problème.
0: Appel. Bon courage et bonne continuation.
1: Merci.
2: Je suis un personnage étrange, en forme de bite. Et je pénètre tous les derrière des filles qui veulent se faire sodomiser, car je suis un spécialiste de la sodomie.
3: Mais je vous répète, je vous ai encore rencontré.
4: Métamorphose.
5: Oh putain.
3: Putain.
5: Oh la vache.
3: Ouais.
5: Bah, tu
3: c'est
5: vois
3: Goldorak.
5: Ah non, mais c'est une métamorphose et je rentre, enfin compte,
3: bah
5: c'est
3: ouais,
5: des...
3: bah c'est Goldorak.
5: Ça rentre en moi, ça.
3: Et c'est Goldorak.
5: Bon, alors, on va demander aux filles qui aiment bien la sodomie ou qui
3: ouais,
5: se...
3: Voilà. Je préfère, parce que tu vois, tu auras leur avis et ils seront d'accord avec moi.
5: Et s'il y a des filles qui sont contre ça et qui trouvent
3: non,
5: que...
3: Non, mais tu te demandes aux filles qui aiment mieux par le cul que par la foufoune.
5: D'accord. Et s'il y a des filles qui trouvent ce que tu viens de dire complètement écœurant...
3: Là, tu me les passes.
5: D'accord. Les filles, si vous êtes pour ou contre...
3: Tu me les passes. Ceux qui sont contre, tu me les passes parce qu'ils ont jamais essayé, parce qu'ils ont... Ils ont même pas le... En fait... Ouais, ils ont pas le cul de le dire. Ouais.
5: D'accord, ok, très bien. Message
3: d'accord.
5: reçu. D'accord, il n'y a pas de problème.
3: Ouais.
5: Alors, tu bouges surtout pas, Carole. Et donc, s'il y a des filles qui veulent absolument parler de sodomie, est-ce que vous êtes d'accord sur ce qu'a dit Carole ou si vous trouvez ça complètement hallucinant, affligeant? Enfin bon, peu importe, si vous avez envie de dire quelque chose par rapport à la sodomie, vous appelez dès maintenant le standard de Fun Radio, c'est-à-dire le 0803-08-5000. Avant d'aller vers les monsieur et madame Flamme pour demander si le capitaine est là, nous allons bien sûr aller vers le répondeur également qui est le 0140-521-521. On avait écouté la dernière fois des messages d'une demoiselle, enfin d'une femme qui me laissait des messages et qui est complètement folle, qui me laisse des messages pendant mon émission. Et bien je vais vous présenter deux folles. D'abord celle qu'on connaît et celle qui me laisse des messages sur le répondeur et qui s'appelle Soro de Belgique. Puisqu'à chaque fois qu'elle me laissera un message sur mon portable, bien sûr je vous offrirai partager pour vous faire entendre un petit peu le délire de cette folle. Quoique là c'est encore relativement soft. Écoutez d'abord le message, enfin les trois messages que m'a laissé cette folle du répondeur 0140-521-521.
6: Si tu me l'avais dit, j'aurais compris tout à fait. Hein. Parce que la dernière fois, tu l'as dit à une fille, mais tu as dit que Manu il avait eu vos standards. Et moi, je n'ai jamais appelé la radio, donc je ne me suis pas sentie concernée. Je ne me suis jamais imaginé que Max me parlait. En fait, il m'a parlé quatre fois, mais il y a très longtemps, quand il a lu mes lettres. Quand il pensait que j'étais une petite bourgeoise en derrière Chanel et qu'il m'a matraqué avec des jingles. Disons que c'est juste un petit jeu qui finit mal, auquel Max a largement participé, mais je ne l'en veux pas. Je vais même dire mieux, je lui demande pardon pour tout ce que j'ai pu dire et qui a pu le perturber. C'est tout.
5: Je crois que le perturbeur entre nous deux, c'est bien toi, ma chérie. Hein. T'es bien folle et c'est moi et qui te le dis, je te le confirme. T'es une tarée. Attention, maintenant, sur mon portable, il y a une tarée qui m'appelle également, qui s'appelle Soho. Et qui, comme ça, pendant le cours de l'émission, me laisse des messages en pensant bien sûr que je m'adresse à elle, tout comme elle, à chaque fois que je parle de quoi que ce soit, d'amour ou de femme. Écoutez donc le message qui m'a été laissé dans la soirée d'hier, entre 21h et minuit. Petit message très court de 5 secondes. Hein.
7: Juste pour te dire que tu es très très très très très très fort.
5: Voilà. Et là, elle raccroche. Elle peut laisser un message 10 minutes après, en rapport, je peux discuter avec l'une d'entre vous. Je vais dire, voilà, en ce moment, je suis avec ma copine, alors par exemple, si je dis, si vous me parlez de ma copine et que je vous dis qu'en ce moment, je suis heureux, que je suis bien avec ma princesse, etc., qu'on s'éclate, qu'on fait plein de choses, pendant que je vais dire ça, elle va m'appeler sur mon portable pour me dire, ah ouais, ça t'amuse, t'es heureux avec ta copine, hein, c'est ça, voilà, donc elle est comme ça, on réécoute le message.
7: Juste pour te dire que tu es très, très, très, très, très, très fort.
5: Voilà, c'était sûrement par rapport à un truc que j'ai dû faire hier, et au même moment, elle réagissait, et elle le fait sur son répondeur, qui est le mien, quelle idiote. Pelso et elle est belge. Enfin, c'est pas parce qu'elle est belge qu'elle est idiote, mais là, en l'occurrence, elle est belge. J'y suis pour rien. Hein. Qu'est-ce que vous voulez que je vous dise? Attention, direction des monsieur et madame Flamme. Quoi qu'il faudrait peut-être que j'ai le truc de capitaine. Je sais pas s'il est là, déjà, directement, non? Série française? Non, peut-être pas, si?
8: Je sais pas.
5: Vous pensez qu'on l'a?
8: C'est ouais, là. Mais dans le dessin animé.
5: Ah, c'est plus où c'est, dessin animé, déjà.
8: Trois.
5: Hein?
8: Trois,
5: tu crois? Ah ouais? Attends, je vais voir.
8: Non, non, non.
5: Hein?
8: 109,
5: alors attendez.
8: 109.
5: Hunter?
8: Non, find!
5: Find? 100?
8: 9. Oh!
5: Non, all, c'est 10?
8: 1, ouais. Oh!
5: D'accord. Hunter, ok. D'accord, ça le fait. Ok, on y va, c'est parti. On appelle des monsieur et des madame Flamme. Et là, ce que vous écoutiez, 109, c'est parce que j'ai une machine où, voilà, j'ai je ne sais combien de sons répertoriés. Il faut que je les retrouve, c'est jamais très simple de tout mémoriser. Oh là là, ce soir, n'oubliez pas que

0: sommes jeudi, une heure de rab, hein, entre minuit et une heure. Hein. Attention, on appelle des monsieur et madame Flamme, ça sonne, et vous continuez de nous appeler au 0803 085000, on veut des réactions pour Carole par rapport à la sodomie ou d'autres sujets, il nous reste encore une bonne...
1: Allô,
0: capitaine?
1: Oui.
0: Flamme?
1: Oui.
0: Oui. Capitaine Flamme?
1: Oui, c'est l'appareil.
0: C'est quoi les noms déjà des autres? Capitaine Flamme, il y avait...
2: Hein? Mala.
0: Mala, c'est Mala l'appareil.
1: Qui c'est Mala?
0: C'est moi. Capitaine? Votre vaisseau est prêt, capitaine? Allô, capitaine?
1: Attendez.
0: Allô?
1: Je m'excuse, je sais pas qui vous êtes, là.
0: Ah, excusez-moi. Flamme?
1: Je m'appelle Flamme, oui.
0: Capitaine?
1: Je suis pas capitaine.
0: Vous êtes capitaine Flamme?
1: Non.
0: Capitaine Flamme? Allô, capitaine Flamme?
1: Oui, qui?
0: Vous êtes capitaine Flamme? Allô?
1: Je suis Flamme, oui.
0: Oui, bah, vous êtes capitaine aussi, quelque part.
1: Non, je suis pas capitaine.
0: Vous êtes capitaine Flamme? Flamme?
1: Oui, bon, qui est à l'appareil?
0: Allô?
1: Qui est à l'appareil?
0: Ah, tu m'as reconnu?
1: Non.
0: Allô?
1: Non, je suis pas reconnu.
0: Allô? Régiment?
1: Comment?
0: Le régiment?
1: Le régiment?
0: Oui.
1: Non, quel régiment?
0: Bah allons quand même. Le régime. Non?
1: Ah, j'y suis pas.
0: Bah, tu me reconnais pas. T'as pas reconnu ma voix?
1: Non.
0: Elle est derrière Mémé.
1: Comment?
0: Elle est derrière Mémé.
1: Elle est derrière Mémé.
0: Non, mais qui est derrière toi? Elle est là?
1: Mais non, mais vous faites erreur de Flamme, je crois.
0: Oh merde! André Flamme.
1: Ah non, Alex.
0: Alex! Comment tu vas, Alex?
1: Bien, très bien.
0: Bah super, je suis content. Comment ça va? Bien en forme?
1: Oui, pleine forme.
0: Bon, bah super, dis donc. Mémé est là?
1: Il n'y a pas de Mémé.
0: Bah derrière, non?
1: Bah non.
0: Bah maman, quoi, qui est derrière?
1: Bah non, il n'y a pas de maman derrière.
0: Bah t'es tout seul, alors?
1: Oui.
0: Alex, t'es tout seul?
1: Oui.
0: Bah écoute, quand même, tu peux me passer André, s'il te plaît?
1: Mais il n'y a pas d'André.
0: Bah il est où?
1: Je connais pas d'André.
0: Il a dû sortir, non? Il est quelque part, non?
1: Bah non, je connais pas d'André.
0: Bon.
1: Bon, qui êtes-vous?
0: Bah c'est moi, allons.
1: Moi qui?
0: Bah attends. Jean-Lucien.
1: Je connais pas de Lucien.
0: Non, Jean-Lucien.
1: Je connais pas de Jean-Lucien.
0: Bah je viens de chercher, bon, et si elle est là, tu peux me la... Ah bah il y a quelqu'un derrière, c'est bien ce qu'il me semblait, elle est derrière, allez passe-la moi, vas-y.
1: Bon écoute, arrêtez de déconner.
0: Bah je déconne pas, elle est derrière, tu veux pas me la passer, allez tu m'as reconnu, tu me fais marcher.
1: Mais non, vous faites erreur. Vous téléphonez à qui?
0: Bah Alex Flamme.
1: Mais non, c'est pas ce que vous aviez dit tout à l'heure.
0: Bah non, mais justement, parce que je pensais m'être trompé, je voudrais parler à Alex.
1: Bon, qui c'est cet Alex?
0: Bah c'est un mec que je connais.
1: D'où?
0: Du régiment, capitaine Flamme.
1: Du régiment, hein. Vous voyez trop la télé. Allez, salut, au revoir.
0: Ah bah dis donc, il a mis du temps à comprendre celui-là, hein. Eh bah voilà, quand même, il raccroche. Allez, on s'en fait un deuxième ou pas? Ou... Allez, un autre petit, allez, d'accord, allez, un autre capitaine Flamme, allez, on y va. Parce qu'on avait des Babars, on avait des Candy, on avait des Austin Powers. On y va. Austin Powers. Steve Austin, bien sûr, l'homme qui valait 3 euros. Qu'on en profite d'ailleurs pour passer un petit coucou à Gérard, s'il nous écoute ce soir, avec Sandy.
3: Allô?
0: Allô, capitaine Flamme?
3: Oui.
0: Capitaine Flamme? Allô, capitaine? Allô?
3: C'est tout?
0: Oui, capitaine. Qu'est-ce qu'on fait? On y va? On décolle? Capitaine! Aïe, ça dure pas très longtemps, hein. C'est pas hilarant non plus. Non, c'est sympa, mais c'est pas hilarant. Non, c'est sympa. C'est parce que l'autobot, il a quand même gobé, parce que forcément. On aura une réaction d'Elisabeth dans un instant, 23 ans, de Aulnay-sous-Bois, qui veut donner son avis concernant la sodomie. Et de parler de, avec toi aussi.
4: Avec moi.
0: Avec moi, ouais. Ah d'accord, ok. Bon, on se fait un dernier monsieur capitaine Flamme ou pas?
4: Je sais pas.
0: Allez, un dernier monsieur Flamme, allez d'accord, pour le fun. Allez, pour faire plaisir à tous les jeunes qui nous écoutent ce soir, car je sais qu'ils aiment cette rubrique. Allez, il vous reste encore un bon petit quart d'heure, 20 minutes là, avant qu'on fasse une pause. Donc profitez-en, vous nous appelez 0803-085000 pour n'importe quel délire. Ça va les Valcat Linson, ça veut dire qu'il y a du monde de l'autre côté de la radio, ça fait plaisir, je me frotte les mains. Mmh. Allez, monsieur, madame Flamme, chaud comme la braise ce soir, le Maxou encore. Toute la semaine a été excellente, hein. On s'est fait 4, 5 heures, 6 heures d'une heure sans pub, hein. Tranquille, hein. Enfin, on s'est pas emmerdé. Le marathon de Libre Antenne. Non, il y a un marathon Libre Antenne qui est en train de se préparer avant le 30 juin. Je vous dis que ça va être énorme. Plus de 9 heures de Libre Antenne. Ça va être gigantesque. C'est bientôt, c'est au courant du mois de juin, je vous en dis pas plus.
2: Allô ?
0: Allô, Flamme ?
2: Oui ?
0: Capitaine ?
2: Oui ?
0: Capitaine Flamme ? Allô, Capitaine Flamme ?
2: Oui ?
0: Vous êtes Capitaine Flamme ?
2: Oui ?
0: Oh là là ! Depuis le temps que je vous regarde au détail, c'est génial ! Votre vaisseau est là ? Allô, Capitaine ? Oh putain, ah non ! Allô ? Allô ? Oh là là, Capitaine Flamme ! Et en parlant de flamme, forcément, on peut parler d'avoir, quand on parle de flamme, forcément, on dit, ouais, j'ai le feu au cul, hein, putain, Carole, t'as le feu au cul, Carole.
2: Ouais, y'a sodomisation avec.
0: Ouais, ça.
2: Capitaine Flamme, tu n'es pas de notre galaxie, mais il y a sodomisation. C'est pas mal, ça.
0: T'es pas mal, Carole, t'es pas mal.
2: Ah, c'est bien, ça.
0: Elisabeth Dolnay-sous-Bois, 23 ans, salut Elisabeth.
3: Ouais, bonsoir.
0: Ça va bien?
3: Ouais, ça va. Ouais.
0: Alors, tu veux donner ton avis concernant la sodomie?
3: Ouais, je l'appelais pas trop pour ça, mais bon.
0: Ah bon, d'accord, ok,
2: ouais,
0: bah non.
2: Mais, dis-moi pourquoi t'aimes bien la sodomie?
3: Ouais, hein?
2: T'aimes bien la sodomie?
3: Franchement, non. Non,
2: pourquoi?
3: Non, pas du tout. Non,
2: t'as essayé?
3: Ouais, j'ai déjà essayé, ouais.
2: Ça fait mal?
3: Non, mais j'aime pas. J'aime pas du tout.
0: C'est l'acte que t'aimes pas, Elisabeth?
3: De quoi?
0: C'est l'acte en lui-même que t'aimes pas?
3: Non, ça m'intéresse pas du tout.
0: Non, mais d'accord, mais c'est tout à fait normal.
3: Ça m'intéresse pas du tout. J'ai déjà essayé. Je préfère faire d'autres choses. Il y a d'autres choses plus intéressantes.
0: Ouais, mais... Jouer aux cartes.
2: T'as rien compris, toi.
3: Mais non, il y a d'autres choses.
0: Alors, pourquoi elle a rien compris, Carole? Explique.
2: Non,
3: je trouve qu'elle est un peu vulgaire, mais bon...
2: Ça fait plus de bien.
3: Je trouve que t'es un peu vulgaire, quand même, comment tu parles, hein.
0: Attends, on va laisser parler... Ouais. Vas-y, Carole, vas-y, dis ce que t'as à dire.
2: Non, je parle à elle.
0: Vas-y, Carole.
2: Franchement, c'est pas vulgaire, mais t'es même pas capable de...
3: Non, mais j'ai pas dit que t'es vulgaire. Attends, j'ai pas dit que t'es vulgaire. J'ai dit que t'es toi, comment tu parlais, que je trouvais que
2: t'es
3: vulgaire.
2: Ouais, mais moi, je te dis que ça fait plus de bien que par la foufouille.
3: Oui, bah à toi, alors, à toi.
2: À moi, bah, franchement, c'est à moi. Mais il y a beaucoup de bons gestes qui sont comme ça.
3: Ouais, bah, qui sont
2: jamais essayé,
3: par tous les mecs, ça m'étonnerait, hein.
2: C'est parce que t'as pas essayé.
3: Ouais, bien sûr. J'ai déjà essayé pas mal de choses, t'inquiète pas.
2: Bah, tu m'as pas... T'as quel âge?
3: J'ai 23 ans.
2: Ah ouais, moi j'en ai 35. Hein,
3: et 34. Alors, mais ça n'a rien à voir là.
0: Oh l'autre, tu vois, j'ai 35 ans, j'ai pas de cheveux blancs, je fais de la sodomie.
2: J'ai 4 gosses, moi. Oh.
3: Et moi j'ai 2 gosses, tu vois.
2: Ah ouais, mais moi j'en ai 4.
3: Alors tu vois, moi j'en ai 2. Je sais de quoi je parle.
0: Prends le marchandage, moi j'en ai 2, moi j'en ai 4. Mais moi je me suis fait sodomiser à 20 ans.
3: Mais non, parce que
0: non, mais t'as raison, Elisabeth, mais t'as raison.
3: Le partage, ça n'a rien à voir.
0: Mais je sais qu'elle se court. Et Carole, c'est pas parce que t'as eu 4 enfants que ça veut dire qu'on doit te respecter pour la sodomie.
3: Bien sûr.
2: Non, mais moi j'aime bien la sodomie. C'est clair.
0: Mais est-ce que tu comprends qu'il y a des filles qui n'aiment pas ça?
2: T'es la reine de la sodo, ok?
0: T'es la reine de la sodo, putain, les gens ici.
2: Oh là. T'es la reine de la sodo, ok?
3: Moi, je suis assez romantique, c'est peut-être pour ça.
2: C'est quoi, toi? T'es la reine de la foufoune, alors?
3: Hein?
2: T'es la reine de la foufoune.
0: Non, mais Carole.
2: Ouais.
0: Tu comprends qu'une femme ne puisse pas aimer la sodomie ou pas?
2: Bah ouais, mais elle est la reine de la foufoune, lui.
0: Ouais. Bah, voilà, fais-lui plaisir, Elisabeth.
2: C'est ce que je lui ai dit.
3: Ouais,
0: voilà.
3: D'accord.
0: Voilà, t'es...
2: Bah, tu
0: rentre dans son jeu parce que sinon tu t'en sentiras pas si on va aller au clash.
2: Moi, je te jure, comment tu t'appelles?
3: Elisabeth.
2: Ouais, Elisabeth, je te jure, j'ai fait la foufoune moi aussi.
3: Ouais.
0: Bon, attends, Elisabeth.
2: Ouais, le vagin et tout. Et je préfère la sodo.
0: Bon, attends, Elisabeth, tu voulais parler d'autre chose, toi, après, hein?
3: Ouais.
0: D'accord, alors...
2: Laisse Elisabeth parler.
0: Alors, deux secondes, Elisabeth, tu restes avec nous quand même, parce qu'on a juste la réaction de Léa, qui a 20 ans de Poitiers. Salut, Léa.
3: D'accord.
0: Et toi, tu veux parler de la sodomie, mais Elisabeth, tu restes avec nous. Salut,
3: d'accord.
0: Léa.
3: Salut.
0: Salut, Léa. Léa,
2: ouais, Léa.
0: 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Léa, on t'écoute.
5: Voilà, c'est ça. Ben moi, je voulais dire à Carole que j'étais d'accord. Enfin, je partage ton avis parce que, bon, à partir du moment où on fait plaisir aux mecs, je crois que c'est important aussi, quoi.
2: C'est plus serré,
3: Il y a des mecs qui n'aiment pas, hein.
5: Ah ouais, ouais, non,
3: il y en a qui n'aiment pas,
5: Ouais, ben ouais, c'est sûr.
3: Il y en a, ça les intéresse pas du tout. Moi, j'en ai connu, hein.
0: Carole, tu dis que c'est tout serré dans le cul?
2: Ah oui.
6: Bah, hé,
7: mais peut-être que ta foule, elle est trop ouverte aussi. Peut-être que ta foule, elle est trop ouverte, c'est ça.
6: Mais non, pour les mecs. Mais ma foule, j'ai... Non, c'est... Attends, mais je connais rien parce que j'ai eu
7: quelques... Ouais, mais ça dépend. Et ça peut commencer...
6: Je sais pas si c'est élargi ou pas.
7: Ouais, mais attends, ça peut commencer comme ça, ça peut finir par autre chose aussi.
8: Léa.
6: Ouais.
8: Donc toi t'aimes ça?
6: Si on parlait français. Ouais.
8: Non, enfin t'aimes ça, t'es amatrice de ça ou tu veux dire par là que bon t'as pratiqué, que ça te dérange pas, que si un mec veut, tu
6: ouais,
8: dis
6: voilà,
8: pas.
6: Ouais.
8: Mais tu prends plus de plaisir, c'est très différent comme plaisir.
6: Ah oui, bah ouais, ça rien. Si un mec veut, oui.
8: Mais Léa, donc t'aimes bien les deux?
6: Ouais. Oui, bah
7: ça dépend comment il s'y prend aussi. Hein.
8: D'accord, ouais.
6: Bah voilà.
7: Il y en a, il défonce et puis il y en a d'autres.
8: Oh là là là là là, putain. Même moi qui aime parler de cul quand j'entends ça. Un mec qui va défoncer le cul dit non, non, mais attends, arrêtez.
6: Je suis d'accord avec elle.
7: Bah ouais, mais attends, il y en a.
6: Tu me mets sur l'antenne parce que moi je suis d'accord avec elle.
8: Mais on est d'accord, Carole, t'inquiète pas, t'as pas
6: de problème. C'est un peu vieux jeu alors, je jure.
8: Mais non, Elisabeth, mais non, bien sûr que non. Mais non.
6: C'est ma copine, toi.
8: Je te rejoins, Elisabeth. Si une nana n'en a pas envie, si une nana dit qu'elle peut, il y a 10 000 choses à faire, je suis d'accord.
6: Mais non, il y a plein de choses géniales à faire.
8: Bon, hé, conclusion de ce truc-là. Carole, Léa, qu'est-ce que tu souhaitais dire donc de
6: préoccuper. Bah, Léa. Carole, Léa.
8: Alors Léa.
7: Je voulais dire qu'il y a il y a plein de trucs dont la sodomie, on aime ou on n'aime pas, mais bon ça existe.
6: Et quand ça fait, ça fait du bien au mec.
8: C'est toi Carole, 2 secondes. Oh là là, putain laisse parler Léa, c'est incroyable.
6: Faut parler, moi.
8: Mais oui, mais t'inquiète pas, mais putain.
6: J'arrive.
8: Voilà, ben pour l'instant t'arrives, mais pour l'instant t'es loin.
6: J'écoute.
8: Sinon je te coupe de l'antenne pendant 2 minutes.
6: J'écoute.
8: Bon Léa, t'as pratiqué la sodomie pour
6: quand
8: la
6: première. Moi j'aime bien réagir.
8: T'as réagi? Non, mais là, y a pas de réaction.
6: Mais j'aime bien réagir quand on parle.
8: Non, mais je pose des questions à Léa, donc toi, tu n'as rien à
6: voir.
8: Oh là là là là. Oh, le boulet, celle-là, putain.
6: Oh là là.
8: Ouais, mais t'es chaude, mais t'es conne, putain.
6: Non, je suis pas conne,
8: du coup. Alors, si t'écoutes, tu te la fermes.
6: Non, ça fait du bien quand je j'entends ça.
8: Ouais, bah alors, Léa.
6: Ouais.
8: La première fois que t'as été sodomisée, t'avais quel âge?
7: 17.
8: Putain, 17 ans. Mais t'avais aimé?
7: Non, la première fois, non.
8: Putain, c'est douloureux, non?
7: Il a fallu un moment avant que j'accepte.
6: Ouais, c'est
8: putain, douloureux. 17 ans, mais t'étais love.
7: Mais sur le coup, je me suis fait surprendre aussi, on va dire.
6: C'est vrai, c'est douloureux.
8: Putain, faut que ça rentre quand même.
7: Ouais.
6: Faut mouiller.
8: D'accord. Oh. Carole.
6: Ouais.
8: Conclusion de la sodomie.
6: Faut mouiller.
8: Oh putain, celle-là, alors, je te jure, c'est un numéro, hein.
6: Oh. Franchement,
7: Carole,
6: tu veux pas faire une simulation un petit peu?
8: Non, après, attends, Elisabeth veut te poser une question.
6: T'es même pas capable.
8: Non, je suis désolé.
7: Non, tu fais rien d'autre? À part
6: si, je fais ça.
7: Non, mais à part te faire sodomiser.
6: Bah si, je fais par exemple, je viens faire des pupilles.
7: Ouais.
6: Ouais. J'adore. Ouais.
8: Des pupilles.
6: Ouais.
8: C'est quoi des pupilles? C'est des.
6: Des pupilles.
8: Ah, des pupilles. Ah putain, des pupilles. Ah oui, putain.
6: Je vais pas en l'envers. En l'envers.
8: Alors des pupilles avec une teubie.
6: Ouais.
8: D'accord.
6: J'adore avoir ça dans la bouche.
8: J'ai
6: c'est clair, Annette.
7: Ouais, mais tu vois,
6: je suis la reine de la sodomie, je suis la reine des pupilles. Ouais.
7: Et t'as déjà fait les deux en même temps?
6: Bah oui. Bah oui, tu te mets à l'envers.
7: Au moins, tu dois brancher comme ça.
6: Bah tu te mets à l'envers. Tu fais les deux en même temps.
8: Oh là là, t'as dit ça comme si c'était normal.
6: J'ai compris en film. Non, franchement.
7: Hé, Carole, t'as fait des films X ou quoi?
6: Non.
7: Non, mais faudrait peut-être s'inscrire.
6: J'apprends.
8: T'aimes bien le cul, quoi, Carole?
6: J'adore.
8: D'accord, ok, très bien. Carole.
6: Non, mais franchement, tu me coupes pas parce que j'ai envie de parler de sodo.
7: Oh là là.
8: Bon, attends.
7: Encore?
8: Elisabeth, toi, tu voulais parler d'autre chose, je crois.
7: Ouais, parce que, en fait, je viens d'emménager il y a 2 semaines et quelques, et bon,
6: je suis toute seule
7: avec mes enfants, et bon, voilà, j'écoute la radio et ça me fait du bien, quoi.
8: C'est vrai.
6: J'ai 4 enfants, moi.
8: Bon. Mais on a bien compris que t'avais 4 enfants, Carole.
6: Ouais, alors.
8: Bon.
6: Et alors? Tu les as fait comment?
8: Tu les avais fait. Mais attends, la question je me pose, ils sont sortis par le cul?
6: C'est la question que je te pose.
8: Ils sont sortis par ton cul? Non?
6: Non.
8: C'est peut-être parce qu'à force de passer la tête.
6: Oui, mais ils n'ont pas sorti.
8: Parce que 4 têtes de gamin qui passent par le cul, t'as le cul large, effectivement.
6: Non, ils sont pas sortis par le cul, mais ils ont failli.
8: Ah là là là là, quelle aura, mais qu'est-ce qu'on est en train de raconter? Mais c'est n'importe quoi, hein.
6: Mais c'est pas n'importe quoi, c'est la vérité.
8: D'accord, ok.
6: Parce que j'ai été découpé quand même.
8: Oh là là, stop. Carole, ça suffit comme ça.
6: Je rigole. En plus, je rigole, en plus, c'est vrai.
8: Mais je sais bien. Bon, conclusion de tout ça, Carole.
6: Ouais.
8: Conclusion.
6: La sodo, c'est quelque chose que les gonzesses, ils ont pas trop envie. La sodo, c'est que... c'est mal à l'aise de rigoler. La sodo, c'est que ça fait du bien, et c'est que mieux par la foufoune.
0: D'accord, ok. Voilà. Léa, conclusion.
6: Et la conclusion...
0: Non, Léa.
9: Et là, c'est à mon tour, tu permets, oui.
0: Allez, vas-y, Léa.
6: Vas-y, vas-y. Vas-y, à ton tour.
0: Vas-y, Léa, vas-y, vas-y. Prends la parole.
6: N'importe, ah, parle.
9: L'important, c'est prendre du plaisir, peu importe par où.
6: Bah voilà, voilà. L'important, c'est de prendre... Le
9: participer, maintenant laisse faire les autres.
0: Putain, il y a les routiers qui doivent être surexcités en ce moment.
6: Les routiers, ils vont
0: sans compter les tollards.
6: Bonjour. Attends, mon ancien mec est routier. Ah,
0: d'accord, ouais, mais on s'en fout un peu ça.
6: Je m'en fous.
0: D'accord, et on salue également tous ceux qui sont en tôle. Elisabeth,
6: ouais,
0: tu voulais qu'on discute deux minutes ensemble?
10: Ouais, je viens.
0: Bon, alors on va mettre Carole en attente, qu'on embrasse très fort, avec qui on aura bien sûr des nouvelles, j'espère. Filda et Manu vont gérer tout ça. Et Léa, merci pour ton témoignage.
10: Ouais, à plus tard.
0: À plus tard. Poitiers, Léa, ne t'oublie pas, hein.
10: Ouais, mais s'il y a des routiers qui passent, faut le dire, hein.
0: Non, non, mais parlez comme quoi. Oh, on allait se voir au mois de juillet. D'accord, ok.
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12: Allez, on y va, petite visite guidée, direction donc Paris, comme si vous y étiez, vous qui n'avez jamais eu la chance d'aller sur Paris. À mon avis, au bout de 3 minutes, vous allez en avoir ras-le-bol.
13: Ils vont jamais venir.
12: Ils vont jamais venir. Imaginez que vous êtes dans le bus, vous en profitez, vous voyagez, on y va, c'est parti.
13: Sympa ce bus.
14: Ouais. Silencieux. Oh la
15: lec. Aïe, aïe, aïe. Aïe, aïe, aïe. Alors, bonjour à tous et soyez les bienvenus pour ce petit voyage à Paris, où nous passerons tout d'abord vers la place de la Concorde, ensuite nous irons en direction, attendez, parce que ça c'est en anglais, voilà, parce que c'est moi qui conduis en même temps, hein. Donc nous irons du côté de la Concorde, nous vous ferons bien entendu voyager en direction du Louvre, Notre-Dame, Sacré-Cœur, la Tour Eiffel, le Panthéon, la Madeleine et la Tour Eiffel. Bien évident que si vous voulez descendre avant, je comprendrai tout à fait. Nous allons commencer, direction voyager Paris. Mesdames et messieurs, bienvenue.
14: Oh là là,
13: la pas le guide.
15: Mesdames et messieurs, bienvenue pour l'histoire de Paris. Paris, bien entendu, et sa place de la Concorde sur laquelle nous nous trouvons actuellement. Architecte de Louis XV, Jacques-Ange Gabriel, commence sa construction en 1954 et l'achève en 1763. Ah,
13: c'est joli, mais c'est chiant, hein, mais c'est joli.
15: Voilà, on vient de s'arrêter. Le bus, il va falloir le mettre en boucle 2 sur 2. Hein. Il va falloir que tu fasses le petit mélange entre les deux, un petit mix. Hein. Ladies and gentlemen, Jacques-Ange Gabriel, Louis XVe siècle, architecte, began construction in 17... Complaint in 1763. It was thus called the place of Louis XV. The place was construction to Lord, etc. Bien sûr, écoutez, nous allons directement aller du côté du Louvre.
13: Oui, c'est mieux, oui.
15: Le Louvre et le musée du Louvre. Mesdames et messieurs, regardez cette architecture ancienne demeure du roi France et depuis deux siècles, un des plus grands musées du monde.
13: Comment on demande l'arrêt dans ce bus?
15: Ces collections sont réparties en 7 départements. Antiquité orientale, antiquité égyptienne, antiquité grecque, antiquité romaine. Ladies and gentlemen,
16: les fifiches. Oh, c'est Raphaël Mesrahi.
13: Je vous ai dit, on n'aurait pas dû venir. Hein.
15: The Musée du Louvre, the former home of the King of France, is for two centuries, one now, of the legates. Museum of the World, its collection of distribute into 7 departments,
16: yeah.
15: Oriental antiques, Egyptian antiques, Greek, Etruscan and Roman antique, paintings and sculptures of objects of art of under 1850.
13: Moi, c'est des bilingues, hein, sinon je ne comprendrais pas.
15: Eh oui, messieurs.
17: messieurs, dames, nous voici arrivés devant notre fameuse Notre-Dame, le chef-d'œuvre gothique Notre-Dame conçu par Maurice Sulu, a été, vous pouvez prendre des photos, construite entre le 12e et 14e siècle. Voilà, des distances routières en France se calculent à partir du point zéro, situé sur le parvis. Voilà, vous pouvez prendre des photos.
18: Il nous donne le droit.
17: Exactement. Notre-Dame Gothic Masterpiece. Notre-Dame conceived by Maurice Servius was built between the 12th of our first century. Road distance in front.
18: Qui va content.
17: As calculated to be sent to 0 degrees. 0 kilometers.
18: 1 degré.
17: Eh oui, nous avançons. Attendez deux secondes.
18: Il conduit en même temps.
17: Parce que là, quelqu'un qui n'avance pas, il faudrait un petit coup de klaxon là. Il faudrait que ça klaxonne. Attendez deux secondes, parce que là, j'aimerais aller vers le Sacré-Cœur, mais apparemment, ça bouge énormément. Je vais demander à cette personne devant d'avancer. Voilà. PD. PD.
18: Ah, mais c'est express.
8: Bah. Ah, il est fou, t'es un vice.
17: T'es pas avancé. Avance, bienvenue sur le visite de Paris grâce à Fun Radio, hein, bien sûr, petit voyage. Nous voici arrivés au Sacré-Cœur, l'église édifiée par VU National à la suite d'une défaite de 1870. Regardez cette belle basilique qui a été consacrée en 1919. Architecte Abadis. Ladies and gentlemen. Church built national by falling. Allez, on va.
18: Allez, les Anglais, on s'en fout.
17: Allez, messieurs, dames, arrivez au Panthéon. Bienvenue au Panthéon, messieurs, dames. Eh oui, prenez des photos, le chef-d'œuvre de Choufleau. 1760. C'est l'église, le Panthéon est devenu la Révolution. Non, monsieur, ce n'est pas une discothèque. C'est devenu le Panthéon, est devenu la Révolution des nécropolédés. Visite. Alors, on va aller directement, messieurs. Oh là, il faudrait que ça avance devant, klaxon. Avance, pédé.
18: Il y a la vache. Il y a la chèvre.
8: On a la campagne.
17: Allez, on y va, on termine bientôt. Eh oui, messieurs, dames, la Tour Eiffel. Eh oui. Bel exemple d'architecture du XXe siècle. Le 56e et 59e étage sont ouverts au public. Superbe vue panoramique de Paris, 209 mètres d'étage, architecture de Baudouin, cassant de Marien et sabote du 9.
8: On veut les loupiottes.
17: Alors, in English, yes, j'arrive, deux secondes, laissez-moi arriver. Alors, tout mon panis, the fine example to the 20th center of the architecture, the 59th and 59th floor are open of the public, a superb view in Paris, 229 meters, architect Baudouin, Cassin, de Mariens and Sabot.
19: Est-ce qu'il est possible de te mettre un coup de boule dans ta gueule de merde?
17: Attendez, monsieur, vous attendez juste après.
8: C'est
17: nerveux,
8: hein.
17: Nous arrivons au terminus. Terminus, tout le monde descend. Tour Eiffel. Le fameux monument. Bien entendu, vous êtes en train de voir en ce moment sur votre droite le plus connu du monde. 317 mètres, plus de 10 tonnes. Érigé par Gustave Eiffel en 1889. Je regarde tout de suite. In English, Mr. Yes, welcome. Alors, oui, tout le monde va descendre. Attendez.
20: Pas de faire foutre.
17: D'accord. Eiffel Tower, the month of famous monument of the world. Built by Gustave Eiffel in 1889 for the Universal Exhibition of Wish He Was the Stars. Voilà, j'espère que ce petit voyage vous aura fait plaisir. J'espère vous retrouver très prochainement sur les bus de Paris. Et je vous souhaite à tous une excellente fin d'après-midi. C'est une galère, ça.
8: J'ai envie de vomir.
12: Non, mais ça, c'est une vraie galère. Et là, je pense que les gens qui sont jamais venus sur Paris sont pas prêts de venir. affirmatif sans bien entendu donner la réponse, hein, d'accord Fabien?
20: Ok, de Max, pas de problème.
12: Voilà une phrase que Victor nous a sortie il y a quelques minutes. Victor, tu es là?
21: Oui.
12: Bon, alors...
21: Max, ma batterie, bon, pour ça, batterie faible.
12: D'accord, batterie faible, mais t'inquiète pas. Pourquoi tu...
21: Ça a duré 5 ans, ça fait durer 7 minutes.
12: Pourquoi tu mets pas sur chargeur?
21: Je l'ai, mais...
12: Bah alors, bah, mets-la sur chargeur, tu mets sur une chargerie, bah, avec le fil et tout.
21: Ouais, d'accord.
12: Bon, vas-y, bah fais-le, comme ça on reste en direct ensemble.
22: C'est
12: attention.
22: Il a un vieux téléphone.
12: Mais non, il va y arriver, ne t'inquiète pas. Alors attention, on écoute la phrase que m'a sortie Victor il y a quelques instants. Si, écoutez-la attentivement et juste après, vous appellerez, bien entendu, le 3228.
21: J'aime bien la vérité, c'est que je suis causé le numéro des choses, je plus joué, j'aime bien ça.
12: Voilà, donc vous pensez avoir... Vous avez pensé avoir deviné ce que disait Victor, c'est maintenant que vous composez le 32-28 ou bien entendu le 0-0-33-825-08-5000. Manu, on la remet une deuxième fois s'il te plaît avant qu'on écoute Linkin Park.
21: J'aime bien la réalité des textes, c'est que j'ai le numéro des choses, je n'ai plus joué, j'aime bien ça.
20: Rien maintenant, je peux dire des choses parce que je suis plus joignable.
12: Non mais...
20: T'es con.
12: T'es con quoi Victor? T'es con quoi Fabien?
20: Non, mais ils ont pas entendu.
12: Ah non, bah rien qu'un peu.
20: Bah t'inquiète, bah oui.
12: T'étais juste en direct à l'antenne.
20: C'est pas ça, Maxou, c'était une fausse blague.
12: Ouais, bien entendu, ouais. Mais toujours, c'est pas la bonne réponse.
23: En même temps, c'est vrai que c'était pas ça.
12: C'est en plus même temps, c'est pas ça. Mais heureusement. Allez, une dernière fois, réécoutons-la.
21: J'aime bien la réalité des textes, c'est que j'ai le numéro des choses, je n'ai plus joué. J'aime bien ça.
12: Voilà, effectivement, ce n'est pas ce que disait notre ami Fabien, mais quand même. 32-28, vous avez la bonne réponse. C'est maintenant qu'il faut nous appeler. Il y a pour vous décédé. Qu'a dit Victor? C'est le moment où jamais de nous appeler. Numb. Tu peux remettre ton chargeur de batterie?
21: Oui,
12: eh ben voilà, c'est magnifique, non?
21: Ben oui.
12: On est reparti jusqu'au bout de la nuit, là.
23: La technologie.
12: Hein, quand ça fonctionne comme ça, ça fait plaisir, hein.
21: Heureusement.
12: Bah, heureusement que ça fonctionne. Alors, il y avait une petite phrase que tu nous as sortie derrière les fagots que nous n'avons pas compris et qu'on va essayer de comprendre. On va essayer, vas-y, remets-la, Manu.
21: J'aime bien la réalité des textes, c'est que j'ai le numéro des choses, je n'ai plus joué. J'aime bien ça.
12: Voilà, donc si vous êtes capable d'avoir la bonne réponse et de deviner ce que vient de dire notre ami Victor, c'est maintenant qu'il faut composer le 32-28. On a du monde hein, qui sont en ligne et qui essayent absolument de nous donner la bonne réponse. On va commencer par Fred de Nancy. Salut Fred.
24: Bonsoir.
12: Ça va?
24: Ça va.
12: Alors, tu penses avoir la bonne réponse?
24: Ouais.
12: Alors, vas-y, on t'écoute.
24: Alors, j'ai pas toutes les responsabilités qu'il faut, mais on fait avec.
12: Pardon?
24: Je dis, j'ai pas toutes les responsabilités qu'il faut, mais on fait avec.
12: Alors là, Fred, t'es complètement à côté de la plaque. Hein. C'est absolument pas ça, malheureusement. C'est vrai que c'est très difficile à comprendre. Il y a des gens sur SMS qui veulent absolument participer au jeu. Non, malheureusement, ce n'est pas la bonne réponse, Fred.
24: D'accord, moi c'est pas grave.
12: Je suis désolé, hein. Qu'est-ce que tu fais dans la vie, Fred?
24: Moi, je suis cuisinier.
12: T'es cuisinier, d'accord, très bien. Ouais. Tu nous écoutes tous les soirs à la cool comme ça.
24: Tous les soirs, tous les jours, même au travail, je vous écoute.
12: Eh ben, ça fait bien plaisir, Fred. On salue tous les auditeurs de Nancy qui nous écoutent nombreux et tous les étudiants. Tous les étudiants de Nancy qui sont là en train de réviser, bien entendu, avant les examens et qui sont là en train de se poêler et qui essayent peut-être de se prendre la tête à essayer de deviner ce qu'a essayé de nous faire comprendre ou de ce qu'a essayé de nous dire notre ami Victor. Victor, on va réécouter tout de suite cette fameuse phrase. Écoutez bien.
21: J'aime bien la réalité des textes, c'est que j'ai le numéro des choses, je n'ai plus joué, j'aime bien ça.
12: Voilà, donc si vous pensez avoir deviné ce qu'était en train de dire notre ami Victor, bien entendu, pour ça, il faut composer le 32-28. On essaie de joindre des gens hein, qui, par SMS au 61-386, nous font des propositions, qui laissent leur numéro de téléphone, qui veulent absolument qu'on les appelle en direct, d'autres qui essaient de nous joindre au 32-28. Si vous avez la bonne réponse, 32-28 ou 61-386, et Dieu sait si le standard fonctionne bien. On voit que le jeu de Victor fait un petit carton, Lolo.
23: Et Olivier, si tu veux, 23 ans de Villefranche, qui
12: allez, vas-y, à la cool.
23: Une réponse.
12: Olivier, bonsoir Olivier.
25: Bonsoir.
12: Tu appelles d'où?
25: De Villefranche.
12: D'accord, très bien. Tu fais quoi dans la vie?
25: Je suis mécano.
12: Très bien. Tu veux réécouter la phrase encore une fois?
25: Oui.
12: Ou tu penses avoir la bonne réponse?
25: Bah, je pense avoir la bonne réponse.
12: Alors vas-y, donne-la nous.
25: J'aime bien les échecs, jouer aux petits chevaux. Oui, j'aime bien ça.
12: Eh non, malheureusement, on s'en approche, mais c'est malheureusement pas. On s'en approche vite fait, mais il y a quelques mots justes, parce qu'il y en a qui sont plus simples à comprendre que d'autres, mais malheureusement, ce n'est pas la bonne réponse.
25: Ah bon?
12: Ah ouais, je suis désolé pour toi. Bonne soirée.
23: Il était sûr de lui.
25: Bonne soirée.
12: Ah oui, il était persuadé de l'avoir fait, lui. Hein. Évidemment, c'est chaud. Hein. Si vous avez la bonne réponse, si vous êtes persuadé d'avoir compris ce qu'était en train de dire notre ami Victor, toujours la possibilité pour vous de nous appeler au 3228. Vous appelez sinon de Belgique au 0033 825 08 5000. Vous avez également les SMS, Max et Mike, un espace, 61-386. Laissez vos numéros de téléphone, hein, Lolo, si tu veux, éventuellement, ou Pauline. Il hein, y a pas mal de numéros de téléphone à récupérer, parce qu'il y en a qui sont persuadés de faire les malins et avoir la bonne réponse. Donc, vous pouvez piocher également par les SMS. Si vous pensez avoir la bonne réponse, 61-386, il y a des compiles à gagner à la clé. Victoire, pour le moment, personne n'arrive à te comprendre.
1: Comment ça se fait?
2: J'avais cher
1: un
2: micro,
1: ouais. Bah ouais, c'est ça qui est compliqué. Ah, hein.
2: En écoutant en entendant.
1: Voilà, il faudrait écouter plusieurs fois, hein.
2: Alors, en écoutant le premier coup, je n'étais pas souvenu, mais ça m'est revenu.
1: Voilà, Même moi, là, j'ai du mal à comprendre. On va du côté de tes meilleurs amis, hein, Victor, à savoir tes Pozzo, Fabien et Jean-Mich-Mich. Pour l'instant, vous donnez pas la réponse.
3: Non, pas de problème, Maxou. Moi, je l'ai, mais je me tais.
1: Là, les gens n'arrivent pas à trouver, c'est quand même hallucinant, hein.
3: Bah ouais, mais bon, moi, je le comprends bien parce que je le connais depuis longtemps. C'est vrai que quand il passe à l'antenne, il faudrait qu'il parle un peu plus doucement, c'est ce que je lui ai déjà dit, mais bon, tu sais, quand on a son âge, bon, ben, c'est pas évident quand on est...
4: C'est sûr qu'on a son âge, mais c'est sûr, il est pas célibataire, ça va?
3: Bah, ouais. Quand on aura son âge, Maxou, on se connaît pas parce qu'on est jeune, et puis, ben, quand on aura 50 balais, on sera peut-être pire.
1: Ouais, c'est ça, moi, mon père, il a le même âge, et puis, c'est sûr, il parle pareil. Mon père, quand je lui parle, papa, évidemment, quand on a quasiment 60 ans, on parle, on sera amené à parler tous de la même manière, bien entendu, d'après les dires de notre ami Fabien. Est-ce qu'il y en a d'autres encore, Lolo?
4: Il y a Julien, et on s'est dit que Julien, il avait 19 ans, il habitait à Rennes et qu'il pouvait éventuellement le comprendre. Eh ben, on va voir ça.
1: D'accord. Il est là. Très bien. Bonsoir, Juju.
5: Ouais, bonsoir.
1: Pourquoi? On t'a eu déjà tout à l'heure?
4: Ouais. Il adore ça, il veut participer depuis tout à l'heure.
1: Je sais pas comment t'as fait passer, fait pour passer dans les mailles du filet, parce que putain, le 32-28, il est en train d'exploser. Mais bravo, ouais. Félicitations.
5: Je parle pas le même langage que les deux Pozzo, là, mais j'arrive à comprendre un petit peu.
1: Alors, vas-y. Alors, on réécoute la phrase.
5: Alors, il a dit, j'aimerais bien qu'on arrête de m'appeler des fois parce que mon téléphone n'est pas joignable. J'aimerais bien.
1: Alors là, on est en train de ça. Tout à l'heure, on se rapprochait un peu, mais là, on s'est carrément super méga éloigné. C'est absolument pas ce qu'est en train de dire Victor.
5: Ah ouais?
1: Ah non, mais là, pas du tout. T'es complètement à côté de la plaque, mon Julien.
5: Ouais, mais.
1: Quand je vais te donner la réponse, tu vas vite t'apercevoir que t'es complètement à l'ouest. Est-ce que tu veux la réécouter?
5: Vas-y.
1: Réécoutons-la. Écoutez bien ce qu'a dit Victor. Si vous êtes capable de deviner ce qu'a dit Victor, il vous reste à peine 3 minutes de radio libre. Pour ça, il faut composer le 32-28. Il y a la clé des compiles. Écoutez.
2: J'aime bien les textes, j'ai composé le numéro des choses, j'ai plus joué. J'aime bien ça.
1: Voilà, il vous reste, 2 minutes 30. Si vous pensez avoir la bonne réponse, 32-28, 61-3-8-6. Et on a.
4: Bertrand, 23 ans.
1: Salut Bertrand.
22: Ouais, salut.
1: Alors Bertrand, j'espère que t'as la bonne réponse.
22: Ouais, on va essayer. Hein.
1: On écoute. Qu'est-ce qu'a dit Victor?
22: Si j'avais eu le numéro des chevaux, j'aurais pu jouer. Mais là, c'est plus possible. Ou la fin, j'ai pas trop suivi.
1: Ah ouais, mais là, c'est pareil. On peut dire que t'as un petit bout de la phrase, mais t'as pas l'intégralité. Qu'est-ce que tu dis, Victor?
2: Il y a deux mots, quand même.
1: Ouais, il y a deux mots. Ouais, deux mots sur une phrase qu'on comporte une trentaine. On peut dire que ça fait léger, hein, quand même. La bonne réponse, c'est pas tout à fait ça. Pour Victor, il considère que déjà d'avoir compris deux mots de sa phrase, c'est comme si c'était bien répondu. Malheureusement. Malheureusement, ça suffira pas, ça. Hein.
22: Aïe, aïe, dommage. Quoi.
1: Désolé, Bonnebourg.
22: Bonnebourg, ouais.
1: Merci d'avoir appelé. 32-28, vous avez deviné ce qu'est en train de nous dire Victor. Qu'est-ce qu'a dit Victor? On a pour ça Pierre avec nous, de Nancy également. Bonsoir, Pierre.
26: Bonsoir, Max.
1: Ah, Nancy, on pense comprendre le victorien, mais bon, c'est pas évident. Pierre, on t'écoute.
26: Écoute, mon petit Victor, c'est pas facile, mais moi, j'ai compris ça. Alors. J'aime bien regarder le télétexte, qui ont les numéros des chevaux que j'ai pu jouer. Bon ben, bien ça.
1: Allez, on va t'accepter. C'est pas exactement ça à 100%, mais tu t'en rapproches à 85-90%. Même Victor considère qu'il a gagné, hein.
26: Formidable.
1: J'aimerais bien regarder le télétexte et noter le numéro des chevaux. Et comme je suis joueur, j'aime bien ça. Et ça, tu l'as pas trouvé à la fin.
2: Bon.
1: Voilà, exactement. Est-ce qu'on est d'accord, Fabien, c'est ça?
3: Tout à fait, c'est ça, par rapport au télétexte. Comme il a le télétexte chez lui, il regarde comment les chevaux qui sont les plus joués, puis voilà, quoi.
1: Alors, avant qu'on réécoute la phrase de Victor, je vous la redonne comme ça en bon français. J'aime bien regarder le télétexte et noter le numéro des chevaux. Et comme je suis joueur, j'aime bien ça. Voilà ce que ça donne avec Victor. Écoute bien, c'est parti.
2: J'aime bien regarder le télétexte, j'ai le numéro des chevaux, je n'ai plus joué.
1: Voilà. Il fallait aller la chercher, celle-là. Tiens, bah, sans déconner, bravo Pierrot, bravo.
2: Merci,
1: bravo
2: Victor.
4: Tu nous as bluffé, là.
1: Voilà, donc bien sûr, pour toi, la dernière compilation 100% DJ volume 1 avec tous les trucs, et puis plus d'autres compiles qu'on va t'envoyer, parce que franchement, il faut être balèze. Hein.
5: Merci Maxou.
1: Bah, c'est moi qui te félicite, Pierrot, parce que c'est quand même toi qui as appelé, puis bravo, félicitations. Hein.
5: Merci bien.
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5: Allô, mec.
28: Bip bip.
1: C'est qui à l'appareil?
5: Jean-Michel. Bip bip.
28: Bip bip.
1: Il est là, Jean-Michel?
5: Ouais, c'est un motif.
28: Bip bip.
1: Alors, on passe une petite annonce, là.
5: Bon, je m'appelle Jean-Michel. Bip bip. Bip bip. 1m70 de Rennes. 38 kilos.
28: Bip bip bip bip.
5: Les yeux marrons, les cheveux bruns.
28: Bip bip.
5: J'aime le sport, le vélo, le foot, rugby, karaté.
28: Bip bip.
5: Et j'aime bien la musique.
1: Ouais.
5: Triane, Garou, Sardo, Goldman.
1: Quel est ton prénom?
5: Jean-Michel.
28: Bip bip bip bip.
1: Jean-Mich-Mich.
29: J'en ai une bonne. Tu connais l'histoire de la chaise?
1: Non.
29: Elle est pliante.
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9: Star System FM, bonsoir, bienvenue dans la spéciale Kiki donc ce soir, mais juste avant de vous balancer l'émission, je voudrais remercier tous ceux qui ont contribué au don, et je voulais remercier donc Bruno M, Bastien, Ted et Bichente, voilà, gros big up à vous les gars pour l'appel au don, vous avez participé, et cette émission elle est pour vous, gros big up à vous.
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0: bonsoir. Bienvenue sur Star System FM. Émission spéciale Kiki donc. Tony Slims pour vous accompagner. Ça fait plaisir. Bonsoir tout le monde, bienvenue sur Star System FM, la spéciale Kiki donc. Ce soir, eh bien vous l'avez compris, spéciale Kiki donc avec pas mal d'auditrices et d'auditeurs vieux. Voilà, puisque Max avait l'habitude d'appeler les grands-pères et les grands-mères d'auditeurs. Et ce soir, on a une trentaine, voilà, de Kiki donc à vous passer tranquillement. Et je vous ai préparé aussi une programmation spéciale rock avec pas mal de vieux sons. Voilà, on s'écoutera ça à chaque Kiki donc, à chaque fin Kiki donc. Mais pour l'instant, on va commencer l'émission donc avec un Kiki donc avec Denise. C'est chaud, ça dure 12 minutes. Et c'est dans la spéciale Kiki donc ce soir sur Star System FM. Et juste après le Kiki donc de Denise, on écoutera Caesar avec le morceau Out of My Way. Passez une bonne soirée sur Star System FM, spécial Kiki donc ce soir, enclenchez les cassettes. On est ensemble jusque je sais pas. Hein. On va peut-être dépasser les 3 heures, on sait pas. Il y a une trentaine de Kiki donc. Donc c'est chaud ce soir. Allez, c'est parti.
1: Bonjour, vous allez bien?
2: Oui.
1: Alors bonjour, c'est la radio qui vous appelle, c'est Radio Arc-en-Ciel, vous allez en voir de toutes les couleurs.
2: Ah d'accord. Oh j'écoute.
1: Bonsoir Denise.
2: Bonsoir, c'est Francis.
1: Oui, vous allez bien?
2: Bah ça va, on peut aller. Hein.
1: Vous connaissez l'émission?
2: Oui.
1: Vous écoutez régulièrement, nous a dit votre petit-fils Miguel qui nous a envoyé une petite carte postale.
2: Miguel, oui.
1: Vous êtes content d'être avec nous?
2: Bah bien sûr.
1: Alors, vous vivez bien entendu, paraît-il, avec un jeune homme d'une quarantaine d'années. Vous êtes plutôt heureuse dans la vie, que vous pratiquez l'équitation et que vous aimez la couleur. N'est-ce pas exact, non?
2: Tout à fait.
1: Très bien. Vous écoutez Radio Arc-en-Ciel régulièrement?
2: Oh, oui. Pas mal.
1: Vous écoutez vers quelle heure en règle générale?
2: Plutôt dans l'après-midi.
1: Ah, c'est marrant parce qu'on aimait qu'à partir de 17h. Alors.
2: Bah oui.
1: C'est ça, à 17h, à partir de 17h,
2: oui, oui.
1: En fin d'après-midi, vous vouliez dire.
2: Oui.
1: Très bien, vous êtes content d'être avec nous?
2: Bah bien sûr.
1: Alors, le public vous applaudit en pleine forme, le public est là. Ah là, le public.
2: Merci.
1: Ça va cartonner. Alors, Radio Arc-en-Ciel vous en fait voir de toutes les couleurs, d'accord? Est-ce que vous êtes prête à jouer avec nous, Denise?
2: Bah, on va essayer, hein.
1: Elle va essayer, bravo!
3: Ouais,
1: Denis, point trop d'infos, attention, alors là on va y aller, attention.
2: Oui, allez, j'écoute.
1: Allô?
2: Oui.
1: Ah, la coupée.
2: Non.
1: Ah, vous êtes là, bonsoir Denise.
2: Bonsoir.
1: Alors, j'écoute régulièrement quand même Denise, vous êtes une fidèle de l'émission, m'a-t-on dit. Est-ce que vous savez bien entendu la règle du jeu? Ou vous voulez que je vous la rappelle quand même?
2: Allez-y, rappelez.
1: Alors, bien entendu, vous avez la possibilité, si vous répondez correctement aux questions qui vous êtes posées, bien entendu, de partir avec un superbe voyage sac de sport, sac audiovision, de la valeur de quand même de 4500 francs.
2: Oui,
1: ce n'est pas terminé, puisque bien entendu, grâce au jeu Nouvelle Frontière, Frontière plus 10 de frontières, bien entendu, la session de voyage, de but de voyage, bien entendu, de la session, vous donnera la direction, bien entendu, acquise, bien entendu, par rapport à la destination choisie. Mais ce n'est pas terminé, puisque bien entendu, si vous répondez correctement aux questions, vous verrez bien entendu remettre un chèque par la main de la Fédération Française de toute l'équipe de sport qui vous donnera bien entendu une acquisition directement du montant choisi, d'accord?
2: D'accord.
1: Très bien.
2: Alors, au revoir.
1: Alors,
2: essayer, hein.
1: Vous avez des jokers, bien entendu, règles du jeu, bien entendu, règles en plus, d'accord?
2: Oui.
1: Alors, on remercie, bien entendu, le sponsor du jeu, les jeux plus, plus on en faut, plus on en veut, plus on rit, plus on est content. Le sponsor, bien entendu, quand même, acquisition en acquis de conscience, d'accord?
2: Oui.
1: Alors, Denise, on y va pour la première question. Qui a dit, j'espère que vous avez bien révisé vos...
2: Mais quoi?
1: Vos artistes français, bien sûr. Alors, attention, qui a dit, plus les fleurs sont belles, plus les hirondelles restent lascives. Plus les fleurs sont belles, plus les hirondelles sont lascives. À votre avis, qui donc, Denise?
2: Ouh là là.
1: Un artiste qui a énormément marqué les années 30 et 40 et 50.
2: Les années 30, 40 et 50. Bon, je
1: sais
2: pas, Cocteau.
1: Non. Vite.
2: Je sais pas.
1: Allez, Denise. Alors, c'est un grand écrivain, quand même.
2: Je sais pas.
1: Ah non, c'est pas ça du tout, Denise. Réfléchissez bien. Vite, au hasard, on ne sait jamais.
2: Non,
1: Vous m'avez dit que vous en étiez pas loin, là. Vous m'avez dit Cocteau.
2: Oui.
1: Vite. Oh là, la musique s'arrête. Vous connaissez la règle du jeu, c'est qu'il reste 10 secondes. Allez-y, au hasard, on ne sait jamais. Vas-y, allez-y. Allez. Ouais. Jean Cocteau, vous n'en étiez pas loin, vous m'avez dit.
2: C'est pas Jean Cocteau.
1: Non, vous m'avez dit.
2: J'ai rien dit du tout.
1: Vite, il ne reste plus que 2 secondes, vite.
2: J'ai rien dit du tout.
1: Plus les fleurs sont belles, plus les hirondelles restent la cire. On va dire qui donc, Denise.
2: Je sais pas.
1: Allez-y au hasard, allez-y. Oh là là, est-ce que vous êtes mauvaise? Mais les années 50, quand même, les années 30, c'est votre âge, là, vous deviez avoir
2: peur. Les années 30, j'étais pas née. Hein.
1: Oh, quand même. Les années 40, 50, quand même, c'est votre truc.
2: Oui, ça, oui.
1: Bah alors, quand même, faites un effort, faites travailler vos neurones, quand même. Alors, vite. Il vous reste 3 secondes. Jean Cocteau, il y avait également. C'est un chanteur, Hervé. Ah, je vous aide. Hervé, et ça commence par un V.
2: Allez, 30. Hervé Villard, oui. Vous allez me dire des années 30?
1: Non, les années 50 début, bonne réponse, Hervé Villard.
2: Non, mais dans les années 30, ça va pas, non?
1: Ah là, je me suis trompé, c'était les années 60, excusez-moi. Hervé Villard, on vous l'accorde, on applaudit le public. Hervé Villard.
2: Ah, mais Hervé Villard, mais pas dans les années 30, hein. Attention,
1: Je me suis trompé quand même, ça peut arriver. Oh là là, le public commence à saluer. Attention, deuxième question. Vous avez écouté un extrait de musique, Denise. À vous de le reconnaître et vous nous dites qui c'est, d'accord?
2: Si c'est pas du rap, ça va?
1: Non, c'est de la musique. Attention, c'est très facile. On y va, extrait. Allez, c'est parti. La régie, vous envoyez l'extrait. Alors, à votre avis, qui donc?
2: Kiki, faudrait que j'entende quelque chose.
1: Ah bon, on fait écouter. Alors, on entend beaucoup de souffle là, mais on va écouter. Écoutez, c'est parti. Attention, silence du côté du public. On écoute l'extrait. Écoutez bien. Alors, votre avis, qui donc, Denise? Allez, Denise.
2: Mais qui donc, c'est rien du tout, je n'entends rien, alors je risque pas de vous répondre.
1: Oh, comme mauvaise joueuse quand même. Allons, Denise, l'extra, on l'a entendu très très fort dans le public. Est-ce que le public peut souffler? C'était qui? C'était pourtant facile, le public, c'était...
3: Pierre Bachelet,
1: bien entendu. Pierre Bachelet, bah alors qu'est-ce qui vous arrive?
2: Mais je n'entends rien.
1: Bah, au nord, y étaient les corons, la mer, les mineurs de fond.
2: Eh ben, dites donc, vous me racontez du baratin parce que j'entends rien du tout.
1: Eh, dites-le, de mauvaise humeur quand même là, Denise. On vous réveille peut-être, vous étiez en pleine sieste.
2: J'étais pas en pleine sieste, mais faut pas se foutre de la gueule du monde, moi j'entends rien. Alors je peux pas vous répondre.
1: Bon, soyez pas de mauvaise joueuse quand même. Vous voyez, troisième question, est-ce que vous prenez votre joker?
2: Vous voulez.
1: Un poisson de joker, bravo! Attention, un poisson de joker. Denise, quand même, de mauvaise foi. Hein.
2: Non, je suis pas de mauvaise foi.
1: Bon, bah, écoutez, quand même, Denise, on a bien écouté.
2: Je n'entendais pas de musique.
1: Dans le public, on a bien entendu l'extrait?
2: Non, je n'ai rien entendu.
1: Oui, mais d'accord, mais dans le public, on l'a bien entendu, quand même.
2: Ah, bah, le public, j'en ai rien à foutre.
1: Oui, mais il faut les vous mettre. Alors, le public, vous n'êtes pas sympa du public. Le public est contre vous, maintenant, Denise.
2: Eh ben, qu'est-ce que vous voulez que ça me fasse?
1: Alors attention, troisième question, là je suis sûr que vous allez pouvoir vous rattraper. Il y a un week-end en Groenland, écoutez bien. Vous êtes prête?
2: J'écoute.
1: Alors attention, là ça va aller très très vite, c'est un peu des mathématiques, il va falloir réagir très vite. Si 6 doigts entre eux restent ensemble sur 2 mains, combien de doigts un cul de jatte aura-t-il d'orteils sur une jambe? À votre avis, qui donc la réponse?
2: Un coup de jatte aura d'orteils sur une. Eh ben, il en aura 5.
1: Non, réfléchissez, vous dites n'importe quoi, là, vous avez décidé d'être mauvaise. Elle est énervée, la Denise, c'est normal. Je répète la question, on va peut-être arrêter la musique, s'il vous plaît, d'écouter de la sono. Écoutez bien, Denise, vous êtes concentrée? Vous êtes concentrée, Denise?
2: J'écoute.
1: Allez, concentrée! Alors, attention, écoutez bien. Si 6 doigts entre eux restent ensemble sur 2 mains, combien de doigts un cul de jatte aura-t-il d'orteils sur une jambe? Je vous demande, en toute honnêteté, en toute sincérité, en toute franchise, à votre avis, Denise, qui donc?
2: Elle n'en aura pas.
1: Non, Denise, réfléchissez quand même. On vous laisse réfléchir quand même.
2: Et j'ai pris mon joker.
1: Vous avez pris votre joker pour passer à la troisième question, sinon vous étiez éliminé. On rappelle quand même qu'on joue pour un week-end en Groenland. Il grâce aux jeux Nouvelles Frontières, Frontières Plus, Frontières en plus, Joker, les Nouvelles Frontières. Alors Denise, vous voulez que je vous répète une dernière fois l'énigme?
2: Non, je comprends rien alors.
1: Si, si, doit

0: Alors Denise, qu'est-ce qui vous arrive? C'était un pouce, quand même. Vous le saviez, Denise?
1: Bah moi, je vais vous dire que je vous ai donné la réponse comme moi tout à l'heure, vous m'avez donné la musique.
0: Non, non, non, non, soyez pas de mauvaise langue, s'il vous plaît. Surtout
1: alors vous non plus, soyez pas de mauvaise foi.
0: Alors là, le public siffle, c'est normal. C'est normal, il faut... Non, non, non, il faut comprendre. Denise, à votre avis, qui donc, tout va bien quand même, Denise. Donc le week-end en Groenland vous passe sous le nez, mais attention, nous allons tout de suite jouer pour un voyage en Bretagne. Ça vous fait plaisir?
1: Un voyage en Bretagne?
0: Oui.
1: Allez-y.
0: Pour deux personnes, quand même. Alors quand même, vous avez l'air quand même d'être enjoué, quand même, hein. Vous êtes une joueuse?
1: Pas tellement, non.
0: Non, vous êtes une taquineuse, quand même. Vous aimez bien vous moquer de les gens. Alors, vous avez bien réveillé votre géographie?
1: Ça peut aller.
0: Alors attention, vous avez 15 secondes pour me répondre. Je vais vous donner 4 numéros de département, d'accord?
1: Oui.
0: À vous de les reconnaître, d'accord?
1: Oui.
0: Alors, on y va. Il y en a 5 exactement. Vous êtes prête?
1: Bon, j'écoute.
0: Attention, on envoie le chronomètre. Top chrono, 61. Quel département, le 61?
1: 61.
0: Alors, vous dites je passe sinon. Hein, vite, vite, vite.
1: Oui, je passe.
0: Le 30.
1: Non, mais vous... Je croyais que c'était la Bretagne.
0: Denise, vous le faites exprès, vous avez décidé de mauvaise foi. Alors, on vous accorde quand même, garde le public est vraiment sympathique. Et Francis a envie de vous faire une petite fleur, ça vous ferait plaisir, une petite fleur. Hein? Mm-hmm. Une petite rose quand même. Alors, attention, je vous donne des numéros de département, vous de me dire à qui sont-ils, d'accord?
1: Mm-hmm.
0: 61.
1: 61. Oh là là.
0: Le 30.
1: 30, je ne sais pas.
0: Le 2.
1: Le 2, c'est Hélène.
0: Le 98, hein?
1: Le 98, c'est rien du tout.
0: Denise, vous venez d'entendre bien entendu la règle du jeu. C'est perdu, Denise. Alors, le 61, c'était bien entendu l'Allier. Le 30, c'était à Savoie. Le 2, vous l'avez répondu, c'était quoi, on m'avait dit?
1: Laine.
0: Exactement, L98, c'est tout simplement la Martinique. Vous étiez au courant quand même, vous le saviez?
1: Attendez, redites-moi un peu ce que vous m'avez dit.
0: Oui, bien sûr.
1: Oui.
0: Alors, on vous souhaite une excellente soirée, vous repartez avec rien.
1: Oui, mais dites donc, j'aimerais bien que vous me recommenciez les départements, ce que vous m'avez dit.
0: Ah bah, dis donc, un peu picolé en plus, là. C'est des choses qui arrivent des fois vers 23 ans, on peut picoler un peu. Alors, on vous souhaite une bonne soirée, mademoiselle. Allô, Denise?
1: Oui.
0: Alors, merci beaucoup d'avoir participé à ce jeu. Vous repartez avec rien, vous êtes contente?
1: Oh, très contente, surtout avec vos conneries.
0: On remercie, bien entendu, le sponsor Nouvelle Frontière. Voyage en plus, plus, en de plus. Bien entendu, le slogan, bien entendu, cette société de voyage, ok?
1: Oui.
0: Alors,
1: et vous, c'est un jeu d'escroc.
0: Ouh là là. Oh, Denise a décidé d'être de très très mauvaise foi ce soir.
1: C'est pas vrai, c'est vous qui l'êtes.
0: Écoutez, Denise, nous allons pas vous déranger plus longtemps. Excusez-nous, bien entendu, Michael ne gagne rien non plus.
1: Oui, bah ça je m'en doute, avec vos conneries, ça risque pas.
0: À cause de vous, parce que vous n'avez pas répondu correctement à la question.
1: Oui, mais si vous me redisiez les départements, vous m'avez raconté n'importe quoi. Hein.
0: 61 30 02 98, bien entendu. Alors, bien entendu, on vous remercie, Denise.
1: Oui, allez.
0: Bah, on dit merci quand même.
1: Bonsoir.
0: Oh, non, on dit merci.
1: Bah, merci pour quoi?
0: Bah, pour tout, pour l'accueil qu'on vous a réservé quand même.
1: Ah oui?
0: Bah, dites donc quand même.
1: Allez, bonsoir public... à tout le monde.
0: Oh, bah, le public vous siffle, le public.
2: Ouh, t'es nul!
1: Le public, il est peut-être mieux que vous. Allez, bonsoir.
0: On vous embrasse, bonne soirée à vous, amusez-vous bien. Eh bah dites donc, eh oh, la Denise, eh, dis donc, Mickaël.
3: Ouais.
0: Bah dis donc quand même.
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0: 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Voilà, on démarre fort l'émission avec le Kiki Donc spécial Denise. J'espère que vous avez kiffé. C'est pas fini, c'est que le début. Spécial Kiki Donc. On continue avec un Kiki Donc avec André. Ça dure 9 minutes. Et puis juste derrière, on s'écoute un petit blur. Tiens, on va se faire plaisir. Un petit blur avec le morceau Song numéro 2, sorti en 97. Ça c'est du bon, et c'est dans la prod spécial rock ce soir, dans la spéciale Kiki Donc sur Star System FM. Je vais y arriver. Bonne soirée à tous, tout de suite Kiki Donc avec André, c'est parti.
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0: Là, vous entendez, c'est une cacophonie. Oui. Alors, on se speed, allez hop, on rappelle. On va rappeler donc André très rapidement sur une autre ligne. Et c'est voici, il va y avoir le petit kiki donc, à mon avis, ça va prendre la sauce. Je vais caler. Mais merde, ça marche plus sur mon truc là non plus. Il
1: n'y
0: a plus rien qui fonctionne. Je ne sais pas, je ne comprends pas. Attention. Je sais pas, ce soir ça ne marche plus. Attendez.
2: Ça marche pas.
0: Allô ?
2: Oui.
0: Donc, je vais essayer d'appeler. J'espère que vous entendrez.
2: Je vous entends bien, moi.
0: Bonjour.
2: Bonjour.
0: Vous nous entendez bien ?
2: Oui.
0: Très bien. J'essaie de vous appeler, là. Oh, décidément, on a pas de chance avec les lignes. Je ne sais pas si c'est encore une bonne ligne. J'ai l'impression que ça ne marche pas des masses. Allô ?
2: Oui.
0: Oui, alors, vous êtes là ?
2: Oui, bien sûr.
0: Très bien. Vous ne bougez pas, je vous appelle, hein. Oui. J'ai bien la sensé. Allô ?
2: Oui.
0: André ?
2: Oui.
0: Vous êtes en direct à la radio, hein ?
2: Oui.
0: Je vous appelle.
2: Oui.
0: Vous êtes chez vous ?
2: Oui.
0: Très bien. Quand vous avez envie de décrocher, vous décrochez, hein ?
2: D'accord. Mais je décroche, j'ai décroché, là.
0: Vous entendez la sonnerie, là ?
2: Mais oui, mais j'ai décroché.
0: Je suis en train de vous appeler, là, hein ?
2: Oui, oui.
0: Dès que vous le sentez, vous décrochez, hein ?
2: Mais ça y est, c'est décroché.
0: Super, hein ?
2: Oui.
0: Vous avez décroché, mais pour moi, vous n'avez pas décroché.
2: Bon,
0: hein.
2: Alors je raconte.
0: Alors, donc, allô ?
3: Voilà.
0: Ah, bah non,
3: elle a raccroché, ça s'est fait.
0: Merde ! Mais on a des problèmes, là, de...
1: Ah, c'est, on est bien.
0: De ce temps-là, on est dans la cathédrale, hein. Hop, voilà.
3: On rappelle.
0: Bien joué, Pauline. Voilà, exactement, nous allons rappeler. C'est parti, la machine est lancée. Attention, André, c'est chaud.
4: Allez, on y va.
0: Ouais.
2: Oui.
0: Attention, vous êtes là ?
2: Oui, je suis là.
0: C'est parti. Vous êtes chez vous ?
2: Bien sûr.
0: Très bien. Vous êtes en direct à la radio, André. Voilà, Yaout, c'est votre surnom, paraît-il. Vous avez été sélectionné grâce à votre petit-fils Jacques.
2: Oui, il me l'a dit.
0: Voilà, et nous allons jouer ensemble, bien sûr, pour une semaine de stage pour devenir un super astronaute.
2: Ah, bon.
0: Vous êtes content d'être avec nous ?
2: Oui.
0: Vous nous écoutez un petit peu quand même ?
2: De temps en temps.
0: Et pareil, vous nous écoutez régulièrement sur quelle modulation de fréquence ?
2: Sur mon petit-fils, là.
0: Sur votre petit-fils, très bien. Vous nous écoutez sur votre petit-fils. C'est très pratique. À chacun sa façon d'écouter la radio, bien entendu. Merci d'être avec nous. Alors, vous avez 85 ans. Vous nous écoutez.
2: Ne vieillissez pas,
0: Ah, bah, il a bafouillé dans le texte.
2: Oh là là, j'écoutais jamais 10 de moins.
0: Ah, il m'a dit, la vieux qui avait 85 ans.
2: Oh là là.
0: Vous avez 10 de moins, vous vieillissez, hein. Voilà, attention, on va jouer ensemble. Je vais vous poser des questions. Mmh. D'accord.
2: J'espère savoir y répondre.
0: Eh ben exactement, bien sûr, c'est tout le mal qu'on vous souhaite, bien entendu. Mmh. Attention, vous êtes prêts pour la première question ?
2: Oui, je suis.
0: Vous ouvrez bien vos esgourdes ?
2: Yes.
0: On est parti sur notre allumé au maximum ?
2: Yes.
0: Volume à 10 ?
2: Yes.
0: Vous êtes... Yes, yes ?
2: Yes.
0: You zooming ?
2: C'est tout ce que je sais.
0: C'est déjà une bonne chose, hein ?
2: Oui, oui.
0: Eh ben écoutez, attention, première question. Réfléchissez bien. D'abord, vous choisissez histoire ou géographie ?
2: Histoire.
0: Non, attendez. Réfléchissez correctement.
2: Histoire.
0: Histoire ou géographie.
2: Histoire. J'ai dit histoire.
0: Votre réponse, André.
2: Oui.
0: Vous avez choisi.
2: J'ai choisi l'histoire.
0: Mais oui, c'était une bonne réponse. C'est de la bombe. C'est de la bombe, ça commence très fort pour vous. On y va pour le moment, le public vous encourage, bien sûr. Alors attention, Jacques. Non, c'est Jacques, c'est votre petit-fils, André. Écoutez-moi bien, vous êtes prête, hein ? Vous m'entendez ? Vous venez de gagner donc 10 points bonus qui vous donne accès directement à un étage supérieur. À vous de déquater toute possibilité, règle du jeu. Vous avez des points, bien entendu, qui vous donnent accès à toute entrée, bien entendu. À vous d'ouvrir des portes. Vous choisissez la clé ou l'anticlé. À ce moment-là, vous rentrez directement dans la peur de la demeure. À vous de décider si c'est oui ou si c'est non.
2: Je vais dire oui.
0: Oui, c'est une bonne réponse. Alors attention, question d'histoire. Vous avez choisi une question d'histoire. Vous êtes en direct à la radio, bien entendu, André. Vous nous écoutez régulièrement quand même. Régulièrement, un petit peu ?
2: Oh, de temps à autre.
0: Vous êtes coach ?
2: De temps à autre, régulièrement, je m'enterrai.
0: D'accord. Vous êtes coaché au poste ? Vous êtes coaché au poste ?
2: Oui.
0: D'accord. Attention, question d'histoire. On va remonter directement à l'époque des Nérovingiens.
2: Ouh là là ! Vous auriez pu choisir plus près.
0: Je me rapproche.

0: Attention, époque de Nero.
1: Bah tiens.
0: Nous sommes en 1825. Charles de
2: Gaulle. Allez, on joue.
0: Charles de Gaulle prend la Bastille. À votre avis, en quelle année? À votre avis, qui va en vrai?
3: Charles de Gaulle a mis de dormir. La Bastille a été prise en 1789.
0: Par qui? Par Jacques Chi.
3: Oh, Jacques Chirac.
0: Oui! Et il y avait un piège, bien sûr, puisqu'on avait parlé de l'époque des Mérovingiens, bien entendu. Jacques Chirac, bien entendu, prise de la Bastille en 1789, et qui a décidé de reprendre le pouvoir de la Bastille en 1995. C'est une bonne réponse, effectivement. Alors écoutez, est-ce que vous acceptez des points? On annule tout? Ou alors vous décidez de vous éliminer?
3: Écoutez, continuons, moi je sais pas.
0: Continuez à les culoter, allez, bravo! Allez, non, ça pulse dans tous les sens. Attention, on est au taquet, les aiguilles dans le rouge. Vous êtes prêts à jouer à la question? Attention. On va demander de faire le silence. Je vais demander d'arrêter la musique. Merci Jean-Benoît. Est-ce que... Vous m'écoutez, André?
3: Oui.
0: Vous êtes en direct à la radio?
3: Oui.
0: Attention. Je vous demande 10 secondes de réflexion. Est-ce que vous prenez la question bonus?
3: Je vais essayer.
0: On se ferme la gueule et on réfléchit. On réfléchit. Question bonus.
3: Oui.
0: On écoute. Attention. Top la réponse.
3: Pardon?
0: Attendez, vous voulez que je répète un petit peu?
3: Oui, j'ai pas bien entendu.
0: Très bien. André, vous avez pour l'instant accumulé 126 points. Bonus. Ok? Par rapport à notre genou sur l'échelle du mercure, vous êtes en possession d'une adrénaline en fraction. Vous allez maintenant gagner, peut-être pour votre petit-fils, une super panoplie de Goldorak.
3: J'espère pour lui.
0: Ainsi que... Tu cartonnes! Ainsi qu'une coupe de cheveux chez Franck Mèche. Une valeur de 866 euros. Attention, pour gagner ces cadeaux, André, pour votre petit-fils Jacques, je vous repose la question. Le public se tait. Est-ce que vous acceptez la question bonus? Oui.
3: Je l'accepte, oui.
0: Réfléchissez.
3: Oui, c'est que ça.
0: Réfléchissez toute force.
3: Oui, je réfléchis trop fort.
0: Alors moi je vous dis, c'est oui ou c'est non?
3: Moi je vous dis, c'est oui.
0: C'est oui, attention à la question bonus. On remet la musique, maestro, attention, c'est parti, la question bonus.
4: Elle a des couilles.
0: Elle a des couilles, oui, c'est quoi? C'est très sûr, c'est ça. Attention André, qui qu'ils ont qu'en direct, vous allez nous écouter régulièrement, vous êtes sur Toulouse.
3: Toulouse, oui.
0: Vous nous écoutez sur Toulouse FM, bien entendu, la modulation de fréquence, sans contexte, d'accord?
3: Oui.
0: Tout, hein?
3: Oui.
0: Attention. Vous avez accepté la question bonus. Vous êtes prête à l'entendre?
3: Je suis prête.
0: Alors pour ça, ne bougez pas. On va vous appeler. Un de mes assistants.

0: Oh là là là là, qu'est-ce que c'était bon ça à l'époque, Blur avec le morceau Song numéro 2 sorti en 97. Voilà, juste avant c'était le Kiki donc André. Bon, il n'y a pas la fin et puis le son est un petit peu crado, mais voilà, c'est la seule archive que j'ai de ce Kiki donc. On va poursuivre l'émission, la spéciale Kiki donc sur Star System FM. J'espère que vous passez une bonne soirée, déjà une demi-heure de passer ensemble, ça passe vite. On va continuer avec un Kiki donc avec Martine. Un auditeur François, voilà, qui fait un petit kiki donc pour sa grand-mère Martine. Ça dure 8 minutes. On s'écoute ça tout de suite et juste après, on s'écoute un petit Adema, tiens, Adema avec le morceau Everyone. Voilà, c'est ça, Everyone, extrait de la BO de Resident Evil. Passez une bonne soirée sur Star System FM dans la spéciale Kiki donc avec Martine maintenant. C'est parti.
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2: François, qui donc?
3: Oui.
2: À ta mère qui s'appelle
3: Martine.
2: Martine, voilà, c'est ça, 50 ans. On y va, j'ai les renseignements sous les yeux. Eh bien, écoute, c'est parti, François, on va improviser. Here we go, let's go. Un petit qui donc? Qu'est-ce qui donc, hein, Gérard?
3: Allô?
2: Oui, bonjour. Est-ce que c'est possible de parler à Martine?
3: À Martine, elle dort, elle sort.
2: Bonjour. C'est Martine à l'appareil? Allô? Allô?
3: Un instant.
2: Oui, bonjour. Allô?
4: Oui.
2: Bonjour, vous allez bien? C'est Radio FM à l'appareil, c'est Francis en direct pour le voyage CD grâce à votre fils François.
4: Oui.
2: Vous allez bien?
4: Oui, ça va.
2: Vous êtes contente d'être avec nous?
4: Ah oui, tout à fait.
2: On vous dérange peut-être?
4: Non, pas du tout.
2: On vous rappelle un autre jour?
4: Non.
2: Vous allez bien? Vous êtes une fidèle de l'émission, m'a-t-on dit?
4: Oui.
2: Vous écoutez régulièrement Radio FM?
4: Ah bah tous les soirs.
2: Vous êtes une fidèle de l'émission?
4: Oui.
2: On applaudit, le public est avec nous ce soir jusqu'à 1h du matin en direct sur Radio FM, Paris-Île-de-France, fréquence mégahertz. Vous êtes contente d'être avec nous?
4: Oui.
2: Vous savez bien entendu, vous avez passé à une règle du jeu de 4 questions.
4: Aha.
2: 3 questions de joker, munies d'un lance-pierre, disponible bien entendu dans tous les BHV de France. Oui. Vous êtes contente d'être avec nous quand même?
4: Bah oui, parce qu'il plaît.
2: Pardon?
4: Parce qu'il plaît.
2: Elle est coquine. Vous êtes la fiancée de François, c'est ça?
4: Eh oui, exactement.
2: Très bien, vous êtes contente d'être avec nous?
4: Oui.
2: Vous êtes contente, contente ou contente plus, moins?
4: Contente plus.
2: Contente plus, allez, contente plus! Alors bien entendu, Martine, vous allez jouer avec nous, vous êtes munie d'un dictionnaire.
4: Ok, j'écoute.
2: Vous êtes muni d'un dictionnaire quand même?
4: Ah non.
2: Vous pouvez en chercher un?
4: Ah non.
2: Allez.
5: Allez, Martine.
2: Allez, Martine, un petit dictionnaire quand même. Hein? Elle va chercher un dictionnaire quand même. C'est votre mari derrière?
4: Bah j'espère.
2: Vous l'avez bien dressé, hein? Alors bien entendu, première question, bien entendu. Est-ce que vous prenez la première question d'acquisition de joker?
4: Oui.
2: Elle prend la première question! Ah bien entendu, François. Non, c'est comment vous appelez-vous déjà? Françoise Martine. Mm-hmm. Françoise, c'est le nom de votre fils.
4: Mm-hmm. Oui.
2: Vous êtes en acquisition donc d'une première question que je vais vous poser tout de suite. Littérature, histoire ou géographie?
4: Aïe. Histoire.
2: Pardon?
4: Histoire.
2: Alors attention, pardon?
5: Elle a pris histoire.
2: Elle a pris histoire. Elle a pris histoire, bien sûr, elle a pris histoire, attention. Qu'est-ce qui se passait à l'époque des dinosaures? À votre avis, qui donc, mon ami Martine? À la préhistoire, on y va, c'est parti. À votre avis, qu'est-ce qui s'est passé à l'époque des monstres?
4: Ah, alors là, je ne sais pas, j'y étais pas.
2: Pourtant, on m'a dit que vous aviez quand même un certain âge. Vous plaisantez, Martine, ou quoi? Attention, arrêtez de... Hein?
4: Ah ben, il y a eu...
2: Il y a eu le Bing.
4: Le Big Bang.
2: Le Big Bang, bonne réponse. Le Big Bang, bien entendu, puisqu'à la préhistoire. Vous nous écoutez un petit peu quand même, vous avez une bonne question. Alors, vous savez bien entendu que vous allez peut-être gagner un voyage pour deux personnes à Tahiti.
4: Non. Super.
2: Non, mais sérieusement.
4: Oh,
2: deux questions Tahiti, attention, deuxième question qui va vous être posée, bien entendu. D'accord, vous êtes prête?
4: Ouais.
2: Il va y avoir un... Vous avez votre...
4: Oui.
2: Le dictionnaire? Vous avez le dictionnaire avec vous?
4: Ok, c'est ok.
2: Vous l'avez?
4: Oui.
2: Bon, je vous annonce tout de suite que vous n'en aurez pas besoin. Ça vous fait rire, ça, dites donc. Attention, Martine. Je vais vous poser une question musicale. Je vous mets la musique, à vous de deviner qui c'est. Vous avez le droit à deux possibilités de réponse en l'espace de 10 secondes. Vous êtes d'accord?
4: Ok, d'accord.
2: Sûr. Attention, on y va?
4: On y va.
2: Attention, on y va. Attention, top, c'est parti, on écoute. Oh bah c'est simple, allez-y. Proposez.
4: Le cheval Jolly Jumper.
2: Non, ça c'est le chronomètre, ça. Hein. Allez, bête Martine, on peut lui. Alors, et la question, alors, on vous refait écouter l'extrait, s'il vous plaît. Est-ce que c'est possible de remettre l'extrait?
4: Oui, c'est sympa, oui.
2: Écoutez bien. Hein, oh, c'est facile. Allez.
4: Un courant d'air.
2: Pardon?
4: Un courant d'air.
2: Oui. Vous êtes une fidèle de l'émission, vous avez bien entendu compris que nous étions là ce soir pour plaisanter un peu. Hein, vous êtes une fidèle de l'émission, Martine?
4: Mais oui, bien sûr.
2: Vous nous écoutez régulièrement sur le 114 MHz.
4: Ça, c'est vrai, tous les jours.
2: Tous les jours, à partir de quelle heure?
4: À partir de 14h.
2: Bien joué. À partir de 14h, bien sûr. La dernière question que vous êtes posée, bien entendu, ma chère Martine, pour ce voyage pour deux personnes en Guadeloupe. Vous êtes prête?
4: Oui.
2: Vous êtes une fidèle de la Guadeloupe?
4: Ah non, je suis une fidèle de l'émission.
2: Ouh, vous êtes Brad?
4: Oui, j'espère.
2: Attention, quelle est la question qu'on va lui poser à votre avis, cher public, que vous êtes connaisseur?
5: Pas simple.
2: Une question simple, hein, une petite question simple quand même, le public est d'accord?
4: Oui.
2: Allez, d'accord, la Martine, hein. Attention, on y va, c'est parti. Qui a été Louis XVI? Je répète, qui a été Louis XVI.
4: Un roi de France.
2: À votre avis, qui dit donc?
4: Un roi de France.
2: Non.
4: Ah si, un roi de France.
2: On va vérifier dans les fiches.
5: C'est pas.
2: Redites, vous avez dit?
4: Un roi de France.
2: On va vérifier tout de suite, attention. Vous vérifiez.
0: Bingo!
2: C'est gagné! Bah, dis donc, vous êtes en forme, hein, quand même, Martine. Hein.
4: J'espère qu'on va pas me couper la tête.
2: Alors vous avez bien entendu trois bonnes réponses qui vous donnent la possibilité directement d'acquérir les questions bonus track en invasion libère, bien sûr. Alors attention, la question est la suivante et c'est là où tout va jouer, bien sûr. Est-ce que vous prenez la différence ou pas?
4: Oui.
2: C'est perdu malheureusement, Martine. Je suis désolé, donc le voyage, bien entendu, pour l'Afghanistan, c'est perdu.
4: Ah bah je préfère pas y aller.
2: D'accord.
4: D'accord.
2: On vous souhaite une bonne journée.
4: Eh ben, merci d'avoir.
2: Merci appelé. Pour votre humour, car apparemment vous avez compris que c'était une plaisanterie.
4: D'accord.
2: Légèrement. On va vous passer votre petit-fils, quand même, votre fiancé François.
4: Ben, j'espère, oui.
2: Il est là, François?
4: Il est là?
5: Oui, je suis là.
2: Eh oui, elle avait compris, bien sûr, c'était une plaisanterie. C'est pour ça que nous avons continué à délirer, parce qu'elle était bon esprit, ta maman. Hein.
4: Ben, bien sûr.
2: Elle est bonne, ta maman. Bonne. Elle est rigolote. Je peux lui dire, elle est rigolote. Est-ce que le public, elle est rigolote? Public repart avec un voyage pour Tahiti.
5: Ouais, ouais, bonne maman, oh, Tahiti, la voilà. Confiture.
2: Merci Martine. Merci à votre fils. Hein.
4: Oh, moi, il n'y a pas de quoi.
2: Vous êtes bon esprit.
4: Oui, tout à fait. Merci.
2: Voilà. Très bien. Vous embrassez le monsieur derrière. Hein.
4: Oui, je manquerai pas.
2: François.
4: Bonsoir.
2: Bonsoir madame.
4: Bonsoir.
2: Bonsoir.
5: Bon Beaujolais.
2: Au revoir madame.
4: Au revoir.
2: Bonsoir madame. Au revoir. Bonsoir. Voilà, ça y est, elle a raccroché. François. Bon, on a plaisanté sur le kikidon parce qu'on a très vite compris que ta maman avait compris que c'était une plaisanterie. C'est marrant parce qu'on essaie de mettre le ton pour essayer d'être le plus réel possible.
4: Ouais.
2: Et ça ne fonctionne pas malheureusement. Mais j'ai bien aimé parce qu'à minuit et demi, comme ça, réveiller ta mère et tout, elle vient, elle déconne, elle plaisante, c'était bon esprit. Donc François ne repart pas avec les mains vides, puisqu'il repart avec, attention, vous savez quoi?
5: Un paquet de feuilles blanches.
2: Bonne réponse.
5: Ouais.
2: François, tu quittes pas, on va t'offrir un album CD.
4: D'accord.
2: Ou un truc dans ce
1: vierge.
2: Style-là. Hein?
1: Vierge.
2: Un CD vierge.
5: Ah, oui.
2: D'accord, ok. Bonne bourre à toi et bon week-end.
4: Ciao.

0: Adema à l'instant avec le morceau Everyone, extrait de la BO de Resident Evil. Voilà, dans la spéciale Kiki donc et spéciale programmation rock ce soir. On se fait plaisir sur Star System FM, j'espère que vous passez une bonne soirée. On continue la spéciale Kiki donc avec Gladys. Maintenant, ça dure 10 minutes. Et puis juste derrière, on s'écoute quoi? Qu'est-ce qu'on va s'écouter? Alors, j'ai pas mal de sons à vous balancer en mode rock. Un petit White Stripe, ça vous dit? On s'écoute laquelle? Laquelle on va s'écouter d'ailleurs? On va réfléchir. Pour le moment, je vous mets le petit générique Kiki donc. Et puis je réfléchis pendant ce temps. Allez. Ah, c'est bon, j'ai trouvé. On s'écoutera Often in Every Way. Voilà, des White Stripes. Et puis on se retrouve juste derrière pour la suite de la spéciale Kiki Donk. Bonne soirée à tous. Tout de suite, Kiki Donk avec Gladys. Allez, go, go!
1: On y va pour un petit Kiki Donk à ta tante Gladys. C'est parti. Si vous voulez téléphoner au 0870 5000, profitez-en. C'est la radio libre. C'est le Star System. Attention, oui, bonjour! Ça y est, nous sommes en direct. Bonjour, c'est Gladys, pareil.
2: Non, ne quittez pas.
1: Merci bien.
2: C'est de la part?
1: Pardon?
2: De la part?
1: Oui, c'est la radio.
2: Ne quittez pas. Allô?
1: Oui, est-ce que c'est possible de parler à Gladys, s'il vous plaît?
2: Oui, c'est moi-même.
1: D'accord, nous ne quittons pas. Alors, dans quelques instants, nous allons être mis en communication avec Gladys. On rappelle que Stéphane nous a envoyé une petite carte postale demandant s'il était possible d'appeler sa tante Gladys afin de gagner des places de cinéma et une tonne de CD. Alors, on attend que Gladys arrive. Pour l'instant, Gladys n'est pas là.
2: Oui. Allô.
1: On est parti la chercher, apparemment. Allô.
2: Oui.
1: Oui, bonjour.
2: Bonjour.
1: Vous allez bien?
2: Oui, et
1: vous êtes en pleine forme. Bonjour, c'est la radio Kikinon que vous appelle. C'est Radio Blanche. Bonjour.
2: Ah, bravo.
1: Bravo, bravo. Bah, attendez, vous applaudissez alors que j'ai même pas encore joué. Vous êtes contente d'être avec nous?
2: Très contente.
1: Vous nous écoutez de temps en temps quand même?
2: Ah, tout à fait.
1: C'est vrai, vous écoutez la modulation de fréquence?
2: Absolument.
1: Bon, très bien. Vous êtes branché sur la radio là en ce moment ou pas?
2: Ah non.
1: Ah non, pas du tout. Mais vous écoutez régulièrement quand même.
2: Oui, oui.
1: Vous écoutez le soir, vous connaissez l'émission du Kiki donc?
2: À peu près, oui.
1: À peu près, donc ça va quand même nous éviter, on va gagner du temps, donc ça nous évite de vous rappeler la règle du jeu. D'accord?
2: Je préfère qu'on me dise.
1: D'accord, vous savez très bien que nous avons reçu une petite carte postale de votre...
2: De
1: neveu, voilà, exactement, qui se prénomme comment?
2: Stéphane.
1: Oui, vous avez l'air de bien le connaître, vous le connaissez alors?
2: Ah oui, tout à fait, c'est mon neveu.
1: Un petit peu quand même, vous le connaissez un petit peu. Alors, vous n'êtes pas sans savoir que c'est également le fils de votre...
2: De mon frère.
1: Voilà, bah vous connaissez tout, dites-moi.
2: Bah oui, quand même, c'est de la famille.
1: On vous a bien informé, hein.
2: Depuis le temps,
1: ça fait 17 ans que vous le savez.
2: Voilà.
1: Vous êtes contente d'être avec nous?
2: Tout à fait.
1: Bon, le public est là, le public peut applaudir. Oui. Il y a votre fille derrière?
2: Voilà.
1: Elle a quel âge?
2: 19 ans.
1: Oh, j'adore ça.
2: Il y a deux jours, c'était son anniversaire.
1: Oh là là, c'est bon à manger, ça. Bon anniversaire, Gladys. Gladys,
2: c'est pour ma fille.
1: Pardon?
2: C'est ma fille qui a eu son anniversaire il y a deux jours.
1: Eh ben, bon anniversaire, Gladys, alors.
2: Merci.
1: Alors, vous nous écoutez régulièrement, quand même?
2: Oui, oui.
1: Vous êtes contente d'être avec nous? Vous êtes prête?
2: Oui.
1: Prête. Vous pouvez vous faire aider par votre fille, éventuellement, à partir du moment qu'elle ne vous aide pas, hein. Ok?
2: Oui, d'accord.
1: Règle du jeu, bien sûr. Attention, Kiki donc, c'est parti, Gladys, le jeu du Kiki donc, on est prête?
2: Oui.
1: Je vous rappelle quand même la règle du jeu, que si vous répondez correctement aux questions qui vont vous être déduites, bien entendu, si vous en avez des points supplémentaires au point de joker jusqu'aux 3 points précédents, si vous répondez correctement aux 3 premières questions, ça vous donne accès directement à la grande classe finale qui vous donne la carte plus, vous avez la carte plus en possession, et à ce moment-là, directement, vous voyez acquis directement 2 points bonus, d'accord?
2: D'accord.
1: Vous avez bien compris?
2: Oui, à peu près.
1: Alors, tant mieux, si vous avez bien compris à peu près. Attention, première question, vous êtes prête?
2: Oui.
1: Si je vous dis, plus j'en ai, moins j'en ai, plus je dis, moins j'en fais. Attention, votre vie, Kiki donc, qui a dit ça en 1982, attention.
3: Allez, Gladys!
1: Facile! Allez, Gladys!
2: Je m'excuse, je ne l'ai pas entendu. Plusieurs.
1: Alors, malheureusement, si vous ne répondez pas correctement, Gladys, déjà les places de ciné vont passer sous le nez de Stéphane. Un homme politique en 1982.
2: Un homme politique?
1: Plus j'en ai, moi j'en ai que j'en fais. À votre avis, Kiki donc, vite, une réponse.
2: Un vétéran?
1: Oui! François Mitterrand, effectivement.
2: François Mitterrand.
1: Le maire de Paris en 1982. Alors, bien entendu, vous êtes une fidèle de l'émission.
2: Oui. Hein,
1: vous avez, on arrête la musique quand même, merci maestro.
2: Voilà.
1: On, quand même, on va parce que vous concentrez. Vous savez qu'il faut être muni d'un dictionnaire, ce n'est pas la peine de vous rappeler cette règle du jeu. Donc vous êtes en ce moment avec un dictionnaire sous le bras. Oh,
2: tout à fait.
1: Bon, très bien, attention. Attention, c'est une question de rapidité, vous connaissez le kiki donc attention. Je vais vous demander d'aller à la place 342, colonne 2, et vous me donnez le mot qui commence à cette colonne. Attendez, kiki donc, vite, vite, vite. Allez, allez, allez, Gladys, allez, Gladys, Gladys, Gladys, Gladys.
2: Mais j'ai pas entendu la question à cause de toi. Non, je suis désolée, je sais pas.
1: Non, c'est pas malheureusement la réponse. Oh. Il vous reste encore 3 secondes. Vite, vite, vite, vite.
2: Non, je vois pas.
1: Ça mettait vos lunettes. Ah. On peut rigoler quand même.
3: Ah ouais.
1: Vous nous écoutez un petit peu quand même?
2: Oui, oui, bien sûr.
1: Eh ben quel dommage, page 352 quand même, c'est pourtant pas fut-fut, 300, vous savez pas compter?
2: J'arrive pas à voir la page là.
1: Alors, page 352, colonne 2, c'était le mot?
2: Le mot?
1: Le mot pustule, allons, quand même. Bon, vous notez quand même le mot pustule quand même de côté avec votre petite fille, d'accord?
2: Pustule.
1: Pustule et François Mitterrand.
2: D'accord.
1: Et attention, la dernière question qui va aller très très vite. Qu'est-ce qui est jaune. Ah, votre ami Kiki donc.
2: Un œuf, jaune d'œuf.
1: Non, non, non, vite réfléchissez. Allez Gladys.
2: Qu'est-ce qui est jaune, un canari?
1: Non, presque, vous chauffez.
2: Un poussin?
1: Non.
2: Allez. Je vois pas.
1: Ah, c'est dommage, j'ai écouté la radio ce matin, vous m'avez dit, ce matin l'indice, il l'a donné, Jean-Pierre.
2: Ah non, ce matin, je vais pas écouter malheureusement.
1: Oh là là là là là là là là là là. Vite des mots au hasard, c'est sur une table, vite, vite, c'est jaune,
2: une
1: c'est
2: table.
1: Jaune. Vite, c'est jaune, une table, sur une jaune, c'est un.
2: Ok, jaune sur une table.
1: Un jaune, jaune, jaune, jaune, jaune, jaune.
2: Une
1: ah non, mais c'est pour dire n'importe quoi, c'est pas la peine d'aider.
2: Non,
1: hein.
2: Non, non. Non, non, je vois pas. Hein.
1: Oh, le gong vient de retentir, on vient de l'entendre, c'était un dessous de table. Oh. Ah bah oui, quand même. C'est
2: ah,
1: jaune.
2: Non.
1: Ça peut être bleu, c'est vrai. Ça,
2: ben
1: peut
2: oui.
1: être, ça peut être rouge, mais ça peut être jaune.
2: Ah
1: c'était
2: bon
1: le dessous de dame quand même. Bon Gladys, vous avez relevé quand même toutes les indications dessous de table. Vous avez noté également François Mitterrand et...
2: Et pustule.
1: Et pustule. Je vais vous demander de bien réfléchir. Vous avez 15 secondes avec votre effet qui est un petit peu quand même... qui est un petit peu du jeu quand même.
2: Oui.
1: Qui vient d'avoir... vous fêtez votre anniversaire. Gladys, ça nous ferait bien plaisir de vous offrir un petit cadeau bonus pour votre neveu Stéphane. Oui. Qui, je vous le rappelle, est le fils de votre fille... De votre... De votre sœur, bah oui alors quand même.
2: J'ai des frères.
1: De votre sœur.
2: Mes frères.
1: Vous avez des frères derrière vous?
2: Non mais j'ai un frère, c'est le fils de mon frère.
1: Et d'accord, il est avec vous, très bien. Bah, vous pouvez vous faire aider par votre frère, je crois que c'était votre fille, alors je me suis trompé. Donc votre frère, vous pouvez vous faire aider par votre frère qui vient de fêter ses 19 ans, c'est ça?
2: C'est ça, oui, j'ai très bien compris.
1: Alors attention, vous avez le droit à... Et on rigole pas quand même sérieusement quand même.
2: C'est ma fille qui rigole.
1: Bah oui mais quand même c'est une émission sérieuse, c'est Kiki donc, c'est vrai qu'on
2: oui,
1: est là pour
2: oui,
1: deux temps.
2: Oui, tout à fait, ben, hein c'est ce que je lui dis. Hein.
1: Alors attention, essayez de me trouver le mot mystère. Vous avez donc François Mitterrand, pustule, vous avez dessous de table jaune. À votre avis, Kiki donc Gladys?
2: Mitterrand, pustule.
1: Allez public, le public au chaud. Allez on aide. Allez Gladys. Allez Gladys. Allez Gladys. Allez
2: Allez. Non, je vois pas.
1: Bah, mettez vos lunettes, je vous ai déjà dit tout à l'heure. Et votre fils derrière, il peut vous aider?
2: Mon fils, tu peux m'aider?
3: Allez, Raymond!
2: Pustule,
1: Mitterrand
2: et jaune d'œuf. Et jaune.
1: Mais non, dessous de table.
2: Non,
1: gueule.
2: Non.
1: Elle comprend pas. Elle est
2: oui, non, je comprends pas du tout. Là. Non, je suis désolé.
1: Oh là là, la musique oh s'arrête. Eh bien, c'était tout simplement la rose.
3: Bah oui.
1: Eh oui, eh oui, bien
2: oui.
1: entendu, c'était la rose. Pourquoi? Parce que la rose était close. Quand on dit qu'on éclore, c'est comme un bouton, un pustule sur le visage.
2: Ah, oui,
1: hein, le
2: fait,
1: rapport, vous l'avez compris. Parce que tout simplement, Mitterrand, c'est le signe astrologique.
2: La
1: rose, c'est le signe astrologique du Parti Socialiste. Vous le saviez ça quand même. Et bien entendu, parce que directement, le dessous de table.
2: Oui, oui, oui.
1: Ah, ça me paraît
2: tout
1: logique.
2: À fait,
1: ah, tout à fait. Alors malheureusement, Gladys, vous repartez avec rien.
3: Oh.
1: Ça vous fait plaisir quand même?
2: Très.
1: Ah, vous êtes contente?
2: C'est génial.
3: Ah, bah quand même.
1: Vous êtes une fidèle de l'émission?
2: Absolument.
1: Vous nous écoutez régulièrement quand même.
2: Voilà. Non, bien. Bah, j'aurais voulu gagner des places de cinéma pour Stéphane. Mais
1: ah
2: bon.
1: Ouais, mais malheureusement non. Vous embrassez votre cousin qui est derrière.
2: D'accord. Je vous remercie.
1: On vous embrasse.
2: D'accord.
1: Ah, et puis vous passez le bonjour à votre oncle.
2: D'accord.
1: Bon, bah très bien. On vous souhaite une bonne fin de soirée. Au revoir Gladys.
2: Au revoir.
1: Gladys.
2: Ah,
1: et n'oubliez pas que c'est l'émission. C'est l'émission. Ça s'appelle le Kiki.
2: Kiki.
1: Le Kiki.
2: Oh, Kiki donc.
1: Le Kiki donc. Au revoir. Voilà Stéphane.
4: Allô.
1: Kiki donc, pas
4: c'est
1: mal.
4: Bon ou pas?
1: Oh, super bon.
4: C'est
1: ouais.
4: Pas excellent ou pas?
1: Ah bah ta tante elle est excellente. Ta
4: c'est
1: cousine
4: ou pas?
1: Ta cousine elle est excellente.
4: Attention, c'est un paquet. Hein.
1: Ah bah ça.
4: C'est un elle... paquet de chez paquet. Hein.
1: Elle est belle ou elle est paquet
4: non, non, franchement elle est bien, elle est bien.
1: Elle, c'est, un... c'est une bombe.
4: Ouais, franchement.
1: Ouais.
4: Elle est très mignonne.
1: Boucris.
4: Allô.
1: Elle est bonne.
4: Elle est bonne.
1: Tu
4: te présentes ou pas?
1: Ouais, je veux bien.
4: Comment ça?
1: Écoute-moi Steph.
4: Ouais. Écoute.
1: Et je me présente ta cousine qui est bonne.
4: Tu m'offres la musique de New ou pas?
1: Je t'offre l'intégrale des Dance Machines.
4: Mais si tu veux, je te la donne. Je te la donne, je te l'offre. Je te l'offre et tu fais ce que tu veux.
1: Dance Machines. Ça te dit?
4: C'est vrai?
1: Ouais.
4: Alors, on a, tu la prends.
1: Hein?
4: T'en fais ce que tu veux.
1: Ouais.
4: T'en fais ce que tu veux.
1: Si j'arrive à la. Si j'arrive à la tosser. Si j'arrive à la tesso rapide.
5: La file, tu la file.
1: Je te file des kits. D'accord. Des voilà, pins ou des photos, des photos, des photos, ça dirait des vieux animateurs.
4: Ouais, franchement, ouais.
1: Stéphane.
4: Manu à poil, moi, je veux.
1: Bon, tu quittes pas, on va te filer des CD, Stéphane, parce que t'as été chaud et Manu est déjà en train de se déshabiller, donc tu quittes pas, tu vas ressentir l'odeur de son sexe froid.
4: Ah, ok, merci beaucoup, salut, Max.
1: Merci à toi, Kiki, donc.
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0: Les White Stripes, à l'instant, dans l'émission spéciale Kiki Donc sur Star System FM, vous êtes toujours connectés. Déjà une heure de passer ensemble, j'espère que vous kiffez bien. On va poursuivre l'émission avec Christelle maintenant, un Kiki Donc qui date de 97. Et notre chère auditrice s'appelle Christelle, on écoute ça tout de suite. Et juste après, je vais vous passer quel morceau qu'est-ce qu'on va s'écouter? Allez, un petit Silverchair. On va se faire plaisir, un petit Silverchair avec le morceau Undecided. Et on se retrouve juste derrière pour la suite de l'émission spéciale Kiki Donc. Bonne soirée à tous sur Star System FM.
1: Oui, allô ?
2: Oui, bonjour. Est-ce qu'il serait possible de parler à Christelle, s'il vous plaît ?
1: Oui, c'est moi.
2: Bonjour, vous allez bien ? C'est la radio qui vous appelle ?
1: Oui.
2: Bonjour, c'est Paris Local. Vous nous écoutez ?
1: Oui, bien sûr.
2: Vous êtes contente d'être avec nous ?
1: Ouais.
2: Très bien. Vous nous écoutiez là en ce moment ?
1: Ah non, du tout, non.
2: D'accord. Vous êtes une fidèle de l'émission ? Vous nous écoutez régulièrement, Christelle ?
1: Non, pas vraiment, non.
2: Très bien. Vous saviez que nous allions vous appeler, bien entendu ?
1: Oui.
2: Vous êtes contente d'être avec nous, Christelle ? Vous nous écoutez, d'accord. Est-ce que vous écoutez un petit peu la radio ?
1: Ouais, de temps en temps, oui.
2: Très bien. Vous nous avez écouté ce matin ?
1: Non.
2: D'accord, vous avez écouté l'indice d'hier à soir ?
1: Non plus.
2: Très bien, alors ça va peut-être pouvoir vous aider, bien entendu. Est-ce que vous savez que directement vous allez pouvoir participer à un jeu qui vous donnera directement accès à une grande finale, vous donnant l'accès directement à un merveilleux voyage directement pour Angoulême ? Est-ce que vous êtes contente d'être avec nous ?
1: Oui.
2: Très bien, vous avez quel âge, Christelle ?
1: 23
2: Très bien,
1: ans.
2: Alors vous avez 24 ans et donc vous allez jouer avec nous, d'accord ?
1: Oui.
2: Alors, est-ce que vous êtes munie d'un dictionnaire ou d'un dictionnaire français, anglais ou chinois ou quelque chose dans ce genre-là ?
1: Non.
2: Très bien, vous êtes prête ?
1: Oui.
2: Donc vous allez vous aider du dictionnaire que vous avez juste à côté de vous. Est-ce que vous êtes prête ?
1: Oui.
2: Alors juste avant, on va voir si le public est chaud. Est-ce que le public est chaud ? Encouragez Christelle ?
3: Ouais !
2: Apparemment, le public est là et répondu présent, bien entendu, Christelle, en mobilisation de fréquence qui vous donne, bien entendu, directement accès au jeu d'affront. D'accord ?
1: Oui.
2: Christelle, est-ce que vous nous avez écouté quand la dernière fois ?
1: La semaine dernière,
2: donc vous avez su la vitrine de la semaine dernière, vous avez vu un petit peu ce merveilleux voyage qu'a gagné Christian, auditeur de la semaine dernière.
1: Oui.
2: Hein, c'est un beau voyage hein, quand même là, directement pour Mulhouse, où il repartira bien entendu pour un superbe voyage de 24 heures, d'accord ?
1: D'accord.
2: Alors bon, bien entendu. Hein. Alors, est-ce que vous êtes prête ?
1: Oui.
2: Vous avez votre dictionnaire près de vous ?
1: Oui.
2: D'accord. Alors, si je vous dis... Plus on est, moins c'est... Mais qui c'est qui rentre donc ? À votre avis, qui donc, Christelle ?
1: L'arbre.
2: Non.
1: Le poisson.
2: Oui, bonne réponse, bravo ! Bonne réponse, bien entendu, le poisson. Comment vous aviez deviné ?
1: Je regardais dans le dictionnaire.
2: Oui, bien sûr, oui, bien entendu. Vous êtes contente d'être avec nous ?
1: Oui, pas de
2: vous
1: problème.
2: Vous nous écoutez régulièrement ?
1: Oui.
2: Ah, bien entendu, vous avez regardé dans le dictionnaire. C'est quelle page du dictionnaire ? Parce que vous avez suivi, c'est à quelle page ?
1: 188.
2: Ah, pas du tout, absolument pas.
1: Vous avez on n'a pas le même dictionnaire.
2: Vous avez la définition du mot poisson, là, sous les yeux ?
1: Ah, non.
2: Vous pouvez nous la lire ? Allez-y, on vous écoute.
1: Alors, poisson, animal vivant dans l'eau.
2: Non. N'essayez pas de nous mentir, Christelle.
1: Bah, donnez-moi votre définition, alors.
2: Non, mais ça, c'est pas la véritable définition. Vous êtes en train de vous moquer de nous ?
1: Non, pas du tout.
2: Vous vous moquez de nous régulièrement ?
1: Non.
2: Hein, vous êtes contente d'être avec nous, quand même ?
1: Oui, quand même.
2: Ah, d'accord. Vous êtes prêts pour la deuxième question ?
1: Oui, je vous écoute.
2: Vous êtes prête ?
1: Oui.
2: Vous nous connaissez déjà ?
1: Oui.
2: Vous savez qui nous sommes ?
1: Bah oui.
2: Bah oui, nous avons deviné, bien entendu. Hein. C'est qui donc ?
1: La radio de Paris.
2: Oui, mais laquelle ?
1: Nostalgie.
2: Non, c'est pire que ça.
1: Chant de France.
2: C'est encore pire que ça.
1: Énergie.
2: Tout à fait. Bonne réponse. Bravo. Bon, allez, passe-moi Hugolin. Parce que là, elle connaissait Hugolin.
4: Ouais.
2: Elle connaît.
4: Ah, ben, elle a dû écouter.
2: Ah, elle a dû écouter. T'as dû écouter, hein, Christelle ?
1: Ah non, du coup.
2: Ah, tu sais qui je suis ?
1: Bah non, vous êtes qui ?
2: Bah, Énergie.
1: Énergie.
2: Bah oui.
1: Ah bon ?
2: Et voilà.
1: Hein. Ah, je savais pas.
2: Eh ben écoute, on est content. Hein. J'espère que ça t'a fait plaisir. On a voulu te faire un petit canular. Je reprends ma voix, excuse-moi.
1: Ouais.
4: T'as reconnu Énergie ?
2: Attends, mais j'ai pas ma voix. Attends, 3, 4. Allez, salut, c'était Énergie. C'est lundi. Ça va. Il y a du soleil, tout va bien, pas de maladie grave, pas de chômage, c'est super. Oh oui, c'est un excellent lundi soir. Alors bien entendu, ça va taper ce soir, hein, puisque sur l'énergie j'avais emmené. Il y aura Francis Cabrel, on aura Céline Dion, on aura le nouveau gala qui s'appelle Free From Desire. On va avoir plein de super nouveautés et on va se régaler, on va se régaler, on va se régaler. Hein, très bien, tout va bien. Hugolin,
3: ça va. Alors bien. En fait, petit filou, tu veux partir?
2: Hein, Christelle?
4: Oui.
2: C'est Énergie, ce que t'as l'appareil?
4: Ouais.
2: Ça va, tout va bien?
4: Tout va bien.
2: C'est Weekends?
4: Ouais.
2: Super chaud ce soir, hein?
4: Pas de problème.
2: Alors ce soir, direction la Scala, bien entendu, elle s'éclater, Métropolis, la musique jusqu'au bout. Alors Énergie, bien entendu, c'est la musique aussi qui cogne, hein, qui a musique qui tape, donc la musique techno, ça va pulser, puisqu'on aura tout à l'heure Mini Vanilli, on aura les Black Box, on aura Bros, tous les grands tubes qui ont marqué la house music des années 1990.
3: Hein. Les dédicaces.
2: Et les dédicaces, bien entendu, d'ailleurs, Jingles.

0: FM Stéréo, bien entendu, Christelle.
1: Ouais.
0: Ok, super. C'est le week-end toute la semaine. Ici, il n'y a pas de lundi, tout va bien. C'est vendredi, sous le soleil. Il fait plus 50 degrés en ce moment sur Paris, plus 170 degrés sur la Côte d'Azur. Et puis, on attend plein de bonnes choses, hein, puisque Energy sera en concert avec Michael Jackson à Dunkerque, avec Madonna partout dans le monde, bien entendu. Et puis, on attend notre directeur d'antenne, Eric Clapton, qui devrait pas tarder à arriver, épaulé de son assistant Elton John. C'est super, hein?
2: Super.
0: Oh, c'est la grande folie. Bon, qu'est-ce qu'un petit week-end, bien entendu. Peut-être un petit mot à passer à tous les auditeurs d'Energie qui nous écoutent en ce moment. T'écoutes?
1: Bah alors, gros bisous à tout le monde.
0: C'est super. Ah ouais, complètement. Ouais. Aïe, aïe, aïe.
3: C'est le paradis.
0: Ah ouais, c'est le paradis. On vous embrasse, les kids.
2: Ok, mais gros bisous, man.
0: Allez, salut. Happy Energy, c'est le plus fort, hein. Pirater Fun Radio, tout va bien. 0803-08-5000, c'est super. Avec les deux kids au standard, Flo Flo et Juju, super, hein. C'est d'enfer aujourd'hui. Hein. 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

0: Star System FM avec à l'instant les Silver Chair avec le morceau Undecided. Ça c'était bon ça dans la spéciale Kiki donc avec des prog rock. On va poursuivre l'émission avec un Kiki donc très très bon. Celui-là il est très très bon en featuring avec Françoise de la Courneuve. En guest star, on va dire ça comme ça. Guest star avec donc Françoise de la Courneuve, ça dure 12 minutes. On s'écoute ça tout de suite et juste après on s'écoutera un petit Dolly avec Je ne veux pas rester sage. Ça passait sur Fun à l'époque et c'est très très bon. Restez branchés sur la spéciale Kiki donc. Vous êtes bien branchés sur Star System FM et j'espère que vous passez une bonne soirée. Allez c'est parti Kiki donc avec en guest Françoise de la Courneuve. Bonne soirée.
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2: un kiki donc avec Stéphane, 18 ans de Villeurbanne. Stéphane, bonsoir et merci d'être avec nous.
3: Salut Max.
2: Ça va bien ?
3: Très bien.
2: Ouais. Nous avons Françoise qui, bien sûr, va également participer. Françoise de la Courneuve qui va participer à ce kiki donc. Bonsoir Françoise.
4: Bonsoir Mathéo.
2: Ça va bien ?
4: Ça va, ça va.
2: Alors, en deux mots, Françoise, je t'explique et Stéphane, je t'explique pourquoi Françoise est avec nous. Kiki donc, on va faire à ta grand-mère Monique qui n'a pas 67, comme on l'a dit, mais 71. À peu près, qui habite à peu près à une centaine de kilomètres de Lyon. Elle est assez dragueuse, divorcée, 5 enfants. Elle adore la série Amour, gloire et beauté.
3: Exactement.
2: Et c'est pour ça que Françoise va intervenir puisqu'on risque de lui passer une spécialiste qui va lui poser des questions sur justement cette série. Et c'est pour ça que François va falloir préparer 2-3 questions.
3: On verra ça, ouais.
2: Et nous avons également appris qu'elle était super jeune dans sa tête, qu'elle aimait les blagues assez cochonnes, etc. etc.
3: Elle aime bien l'humour, quoi, et le sport aussi.
2: D'accord. Alors, on y va. C'est parti. Nous allons appeler sans plus tarder ta grand-mère Monique. Pour le moment, Françoise, on te met en attente et dès qu'on a besoin de toi, hop, on te fait intervenir. On profite pour mettre Stéphane également en attente, comme ça, ça va aller encore plus vite. Et attention, ça sonne. Chez Monique, on met la musique.
5: Allô ?
2: Allô, bonjour !
5: Allô ?
2: Allô ? Est-ce que c'est possible de discuter avec Monique ?
5: Oui, qui est-on ?
2: Oui, bonjour, vous êtes en direct à la radio ! Vous êtes en direct sur Radio 2, Francis de Radio 2. Bonjour, comment ça va ?
5: Ça va pas mal.
2: Le mot de passe.
5: Et vous, comment allez-vous ?
2: Ça, je vous répondrai une fois que vous m'aurez répondu. Le mot de passe.
5: Le mot de passe, qu'est-ce que vous voulez ?
2: Racontez-moi, donnez-moi le mot de passe pour pouvoir participer à cette émission.
5: Est-ce qu'il faut que je vous dise une histoire ?
2: Non, oui, racontez-moi une blague, oui !
5: Une blague ?
2: Allez-y.
5: Vraiment ?
2: Oui.
5: Une très comment ?
2: Une très salace, comme Monique, de qui la tienne, trois, vous savez ce que je dis, hein ? Attention, on y va, Monique.
5: Dites-moi, c'est une devinette, vous la voulez ?
2: Oui, je la veux, donne-la-moi.
5: Pourquoi la ménopause n'existe-t-elle pas chez les hommes ?
2: Je ne sais pas.
5: Ah ouais. Ils restent coincés à l'adolescence.
2: Alors là, pour l'instant, malheureusement, là, le public siffle un peu le mot de passe, là, vous savez. Il s'agit de raconter une petite blague et là malheureusement vous nous avez pas fait rire Monique, deuxième essai.
5: Ah ben si, moi j'ai bien ri. Hein.
2: Oui mais enfin ça suffit pas, le problème c'est que vous êtes pas là pour essayer de vous convaincre que vous êtes drôle mais nous convaincre.
5: Alors, vous voulez une autre histoire ?
2: Allez-y. Deuxième possibilité d'une autre blague.
5: Alors, une maman gronde son fils qu'elle vient de surprendre en train de regarder par le trou de la serrure de la chambre de la bonne. Tu n'as pas honte ? Je ne veux pas que tu recommences, tu as compris ? Que fait la bonne dans sa chambre ne te regarde pas. Mais maman, ce n'est pas la bonne qui m'intéresse, c'est ce que fait papa.
2: Elle est pas mal. Attention, on peut le dire, vous avez réussi, bravo ! Ok, très bien. Donc on va pouvoir parler un petit peu de sexe ensemble, Monique.
5: Ben voyons.
2: Ça va vous rappeler des bons vieux souvenirs ? Car j'ai cru oui dire, pas votre petit-fils, car c'est vous qui c'est lui qui vous a sélectionné, Stéphane, bien sûr, que vous avez 5 enfants.
5: Oh ben non, j'en ai bien un, 4.
2: Vous êtes propriétaire de 4 enfants, vous êtes divorcé.
5: Oui.
2: D'accord. Et vous appréciez, alors vous allez gagner des cadeaux probablement.
5: pas.
2: D'accord.
5: C'est vous qui allez me dire.
2: Eh bien, écoutez, je vais vous le dire, bien sûr. Grâce à Radio 2, bien entendu, Francis, votre anniversaire. Vous nous écoutez un petit peu quand même, de temps en temps, vous écoutez
5: oui,
2: Radio 2
5: Mais bien sûr.
2: À quel moment, à quelle heure de programme que vous écoutez?
5: Ben, écoutez, ça varie selon le temps qu'il fait dehors. Hein.
2: Alors, par exemple, avec le temps qu'on a eu aujourd'hui, qu'est-ce que.
5: Aujourd'hui, j'ai pas écouté parce que j'étais dans mon jardin.
2: Parce qu'il faisait beau, donc comme il
5: j'ai
2: fait beau, on écoute.
5: J'ai ramassé des fraises.
2: Alors, comme il fait beau, on n'écoute pas la radio, bien sûr, et vous avez ramassé
5: oui,
2: des fraises.
5: Les fraises, elles n'attendent pas. Hein.
2: Elle est bonne, ta fraise?
5: Ah, délicieuse.
2: Elle est délicieuse, ta fraise
5: aujourd'hui.
2: C'est vrai?
4: Oh, bah, elle est
2: eh ben, dis donc. Et on se les quoi? On se les injecte en une soirée?
5: Bah, j'en ai mangé 1 kilo à 4 heures.
2: Eh ben, dis donc, alors.
4: Oh,
2: c'est bon, ça, pour le ventre, hein?
5: N'est-ce pas?
2: On va être gonflé après.
5: C'est rien.
2: C'est pas grave, qu'est-ce qu'il y a? Le public dit quoi?
4: Cacamou!
2: Cacamou après, on dit!
4: Cacadou!
2: Eh ben écoutez, on blague nous aussi, alors attention. Vous allez peut-être, grâce à votre petit-fils Stéphane Monique, repartir avec un voyage.
5: Hein?
2: Ça.
5: Hein?
2: Alors?
5: Hein?
2: Ça vous fait un peu kiffer?
5: Hein? J'écoute!
2: Pour ça, bien entendu, il va falloir répondre à 2-3 questions.
5: Mon Dieu.
2: Avec, pour commencer, bien entendu, une série qui, apparemment, vous tient à cœur, c'est Amour, Gloire et Beauté. Est-ce que c'est vrai ou faux?
5: Pourquoi qui me tient à cœur?
2: Apparemment, vous êtes une fan de série, et particulièrement celle d'Amour, Gloire et Beauté.
5: Peut-être.
2: Comment ça peut-être?
5: Peut-être, oui.
2: C'est votre petit-fils Stéphane qui nous a mis ça sur sa carte postale avec un gros cochon tout nu.
5: Quel coquin.
2: Alors attention, pour ça, nous avons une de nos spécialistes de Radio 2 qui est au téléphone avec nous, Françoise de Radio 2. Bonsoir Françoise.
6: Bonsoir.
2: Françoise, que vous retrouvez tous les matins vers 13-14h pour le spécial série télé, qui nous a d'ailleurs préparé un cococtage des meilleures séries, à commencer par Amour, Gloire et Beauté.
6: Oui.
2: Qu'on retrouvera bien sûr dès le début de la semaine, samedi, dimanche inclus. Alors attention, petite question pour vous. Monique, posée par Françoise sur Amour, Gloire et Beauté, on vous écoute, Françoise. Et attention, soyez attentive, Monique. Hein.
5: Oui.
6: Monique,
5: oui.
6: Est-ce que vous pensez que le fils de Rick est son fils ou celui-là de Raymond, d'après vous? Le bébé que...
5: Oui, j'ai compris, je connais la série. Peut-être celui de Raymond, mais bon, ça c'est une impression. Alors, peut-être celui de Raymond.
6: Vous pensez que c'est celui de Raymond?
5: Je pense qu'elle va avoir un petit noir, moi.
6: Ouais, moi aussi.
4: Bonne réponse.
2: C'est une bonne réponse, alors on dit que c'est une bonne réponse.
6: C'est une bonne réponse.
2: C'est une bonne réponse. Aïe, mais le feu, Monique. Pardon, Monique?
5: Pardon?
2: Vous me dites quoi?
5: Je dis, est-ce que ce sera vrai ce que j'ai dit? Vous savez d'avance qu'elle aura un petit noir?
2: Exactement,
6: oui,
2: bien
6: exactement,
2: sûr.
6: Oui.
2: Exactement, oui.
5: Ah, d'accord.
2: Nous
5: bah,
2: sommes
5: moi, je suis posée, mais bon.
2: En contact direct avec la production d'Amour, Gloire et okay, Dévalisé.
6: Et
2: Amour, Gloire et Beauté. Bien entendu, est-ce qu'il y a une deuxième question qu'on pourrait poser éventuellement à notre amie Monique concernant la série, Françoise?
6: Alors, d'après vous, Monique, est-ce que vous pensez que Brooke va se remettre avec Eric Forrester?
5: Eric?
6: Oui, Eric, le père. Hein.
5: J'ai pas l'impression.
6: Ah, ben, c'est une réponse fausse.
5: Ah.
2: Oh.
4: Dommage.
2: Et comment ça se fait? C'était quoi la bonne réponse, Françoise?
6: Ben, c'est que Brooke va se remettre avec Eric à cause de son fils.
5: Ah.
6: Et qui est marié avec Ambre.
4: Eh ouais.
2: Vous le saviez, Monique?
5: Ah ben, je peux pas deviner, hein.
2: Ah ben, vous pouvez pas deviner, dis donc. Vous passez votre temps à rien foutre sur Rockin' Chair à la télé, quand même. Vous pourriez avoir...
5: On peut pas deviner la suite.
2: Mais vous plaisantez ou quoi? Vous avez que ça à foutre. Après, toute la journée, vous pouvez très bien cogiter tout le faire des mots croisés.
5: Je peux pas deviner la suite.
2: Non, mais vous pourriez imaginer quand même, merde.
5: Certaines choses, oui.
2: Mais vous faites quoi de la journée, Monique? Après les séries télé, à partir de midi, vous faites quoi? Vous pourrez très bien faire comme Françoise, les
5: anges. Je mange des fraises.
2: Oui, mais enfin, quand même, on mange pas 1 kilo de fraises en une journée complète.
5: Aussi, tous les jours.
2: Bah, attendez, il suffirait d'enregistrer sur un magnétoscope ou sur un magnétophone le feuilleton, et après, vous faites comme Françoise, vous le regardez 2, 3, 4 fois pour essayer de déconner.
5: Oui, mais
2: vous êtes pas en déconnage, vous déconnez.
5: C'est ce qui va se passer.
2: Oui, mais justement, essayez de deviner.
5: Je ne suis pas médium.
2: Non, mais vous pouvez essayer d'avoir de l'imagination.
5: J'en ai.
2: Et alors, qu'est-ce que vous pensez? Qu'est-ce qui risque d'arriver dans cette série?

0: maison. Françoise, est-ce qu'éventuellement ce soir nous faisons un petit kiki donc avec un spécial amour, gloire et beauté? Bon, pour l'instant, malheureusement, Monique, vous ne gagnez pas ce voyage.
1: Bah voyons.
0: Faut le mériter quand même, alors.
2: Ah ouais,
0: on se prend pour qui, dis donc, Monique?
1: Posez-moi une autre question.
0: Eh oh, calme d'un ton, là, on se croit où, là? On n'est pas dans les années 50, hein? Hein? Calme ta joie, Minette. Alors, dernière question. Françoise, notre spécialiste d'amour, gloire et beauté.
3: Alors, d'après vous, Monique, est-ce que vous pensez que Taylor arrivera à garder Rich grâce au bébé qu'apporte?
1: Je pense pas.
3: Est-ce que vous pensez qu'elle va retourner avec le médecin?
1: Je pense qu'elle va être trop attirée par lui, elle ne va pas pouvoir résister longtemps. À mon avis.
3: C'est une bonne réponse.
0: Oh, bravo! Ouais. Ah, c'est bon ça, hein. Ah, dis donc, Monique, là, franchement, vous nous surprenez, vous êtes toujours en direct sur Radio 2.
1: Vous voyez, même si j'enregistre pas, vous voyez un peu, hein.
0: Allez, Françoise.
3: Oui.
0: Une question, si c'est possible, une dernière, mais très difficile.
1: Très.
0: On peut pas répondre.
3: Alors, très difficile. D'après vous, Monique, est-ce que Brooke et Taylor... c'est une question assez difficile. Étant donné qu'ils aiment le même homme, est-ce que vous pensez que il pourrait être... est-ce que vous pensez qu'il pourrait venir lesbienne?
1: Comment?
3: Est-ce que vous pensez que Brooke et Taylor, comme ils ont été mariés avec le même homme, est-ce que vous pouvez... est-ce que vous pensez que Brooke et Taylor risque de venir lesbienne à cause de Rich?
1: Je pense pas du tout.
3: Pas du tout.
1: Eh ben non.
3: Eh ben vous avez tort.
0: Ah bon? En tout cas, grâce à cette question piège, malheureusement, Monique, le voyage vous passe sous le nez.
1: Ben voyons.
0: Bah quoi, bon voyons, dis donc, Réo. On se calme un peu là, hein? On est content de... Eh ben dis donc, on est quand même content d'avoir participé quand même à l'émission.
1: Alors, j'ai gagné quoi?
0: Ah bah rien, bah tiens.
1: Ah bah un petit CD,
0: Un petit CD, tiens, rien du tout, hein, un petit 42, ouais.
1: Vous allez bien faire un petit geste?
0: Alors bien sûr, ce qu'on vous aime bien, Monique, bien sûr, on va vous faire un petit geste, bien sûr.
1: Alors.
0: Un petit signe de la main. Au revoir, Monique. Non, je plaisante, bien sûr, c'était pour taquiner. Est-ce que le public accepte qu'on offre un CD à Monique?
2: Ouais,
0: Monique, grâce à Radio 2, vous gagnez la compile des plus grands tubes de Radio 2.
1: Ah.
0: Ok, au nombre de deux d'ailleurs. Avec la capella et l'insu, hein. Quant à Stéphane, votre petit-fils, il ne repartira pas les mains, on lui offrira dans quelques instants des cadeaux, on aura l'occasion de lui annoncer. Merci Françoise, on vous retrouve demain pour un spécial amour, gloire et beauté à midi.
3: Ok.
0: Et puis sur Radio 2 bien sûr, merci Françoise.
3: De rien.
0: Et merci à Monique d'avoir participé.
1: Ok.
0: Bisous, on vous embrasse, salut Monique. Et une prochaine fois, on vous embrasse. Bisous. Une petite blague pour nous quitter, peut-être, Monique. Peut-être.
1: Le catalogue est terminé.
0: Eh ben, deux blagues, dis donc, un petit catalogue minable, hein. Mais, donc, deux blagues dans votre catalogue et en plus, dont une pas drôle.
1: C'est tout.
0: Va falloir renouveler, hein.
1: C'est tout.
0: On vous embrasse.
1: Merci.
0: Ne quittez pas, très sympathique.
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0: Dolly, je ne veux pas rester sage à l'instant dans la spéciale Kiki donc sur Star System FM. Restez branchés, on va continuer l'émission avec Monique. Voilà, Kiki donc avec Monique, on enchaîne. Ça dure 12 minutes et juste derrière, on s'écoutera un petit œil pour œil avec le morceau Téléfoot. C'est une reprise de Renaud. Si vous n'avez jamais écouté ce morceau, c'est un bon morceau rock français, vous allez voir, c'est du bon. Œil pour œil avec le morceau Téléfoot juste après le Kiki donc de Monique. Bonne soirée à tous.
1: Tristan, on va quand même appeler ta grand-mère parce qu'on avait prévu un Kiki donc avec elle. Elle s'appelle Monique, elle a 74 ans, elle est à Nantes. Je suis Radio Bleu avec Francis, elle veut gagner un beau voyage.
2: Allô.
1: Bonjour, vous allez bien, c'est Monique?
2: Oui.
1: Oh là là, la limite des appels. Bonjour, c'est la radio du Kiki donc, c'est la radio de Nantes, locale Radio Bleu, c'est Francis.
2: Ah bah j'étais couché, alors dépêchez-vous, hein.
1: Ouais, comme ta joie, hein. Vous allez bien?
2: Oui, ça va.
1: Vous allez bien, vous êtes en pleine forme quand même?
2: Oui.
1: Vous saviez que vous allez, on attendait de vos appels?
2: Pardon?
1: Vous saviez qu'on allait vous appeler quand même?
2: Ben oui, mais jusqu'à 10h, on m'avait dit, alors j'ai...
1: Ah non, l'émission commence à 10h, c'est jusqu'à 11h30.
2: Ah, oui.
1: Vous êtes la dernière ce soir pour un superbe voyage en Iran. Vous êtes contente d'être avec nous quand même?
2: Mais oui, sûrement.
1: Elle est contente d'être avec nous, les... Alors, le public est chaud ce soir, Monique, puisque nous avons offert déjà 8 voyages ce soir.
3: Ouais.
1: Et que vous êtes la dernière de la brochette, d'accord?
3: Il y en a plus.
1: Ok.
2: Oui.
1: Qu'est-ce qui vous ferait plaisir comme destination?
2: Oh, n'importe quelle.
1: Hein?
2: Alors, ça m'est égal.
1: Vous avez entendu le cadeau?
2: Non.
1: J'ai un voyage pour oui. 2 personnes en Alabama. Ouais. Vous nous écoutez régulièrement quand même?
2: Non, j'écoute rien du tout.
1: Oh, dis donc, on nous a dit quand même, on va avoir une carte postale. Le public est déçu, c'est normal. Hein. Alors, vous savez que nous sommes une émission publique, bien sûr. Vous connaissez la règle du jeu, faut-il que vous la rappelez?
2: Non, non, non, c'est mon petit-fils qui a dû vous donner l'adresse, le numéro de téléphone.
1: Absolument, absolument, c'est votre petit-fils qui s'appelle...
2: Tristan.
1: Pardon?
2: Tristan!
1: Absolument, Tristan! Vous êtes au courant quand même alors. Vous connaissez la règle du jeu parce que quand même vous connaissez le prénom de votre petit-fils, ça veut dire que vous suivez l'émission de temps en temps.
2: Non, je ne suis pas du tout l'émission.
1: Alors comment vous connaissez?
2: Il m'a téléphoné ce soir.
1: Comment vous connaissez le prénom de votre petit-fils?
2: Ah bah quand même, hein, je connais bien le prénom de mes petits-enfants.
1: Un peu quand même. Elle a dit un peu quand même. Un petit peu quand même. Bon, alors attention, vous allez jouer un voyage pour 4 personnes. Vous êtes prête?
2: Oui.
1: Je vous explique la règle du jeu quand même. Hein?
2: Expliquez.
1: Alors, très simple, vous êtes bien concentré, vous avez les oreilles ouvertes, vous avez sur notre toilette,
2: oui, tout ce
1: que vous êtes munis de votre matériel.
2: Quel matériel il faut?
1: Dentier, sonotone, dictionnaire.
2: Ah non, bah j'ai rien du tout, tout ça près de moi. Là.
1: On peut rigoler quand même, vous êtes une fidèle. Vous écoutez la radio de temps en temps régulièrement?
2: J'écoute la radio, oui.
1: D'accord.
2: Radio Bleu, non.
1: En fréquence mégahertz, 108.7 quand même.
2: Non, c'est rare quand je l'écoute. Hein.
1: C'est rare, mais de temps en temps. Quand c'est rare, ça veut pas dire que c'est de temps en temps quand même.
2: Bon, peut-être empressez-vous un peu, parce que je suis pressé, voilà.
1: Calme-toi, joie. Le public, elle a l'air quand même bien speed, hein, quand même. Attention, on y va, Monique, hein. On y va?
2: Oui.
1: Alors, deux culottines, trois kilaniques. Attention, première question, Monique. Bientôt, une association Joker. Hein. Bien sûr, vous savez que vous avez un apesanteur de points susceptible de vous donner une atmosphère. Bien sûr, vous le savez, ça. Vous prenez bien la règle du jeu, que bien entendu, chaque interférence qui vous sera donnée par satellite vous donne un accord direct. Vous êtes en milieu d'une parabole?
2: Oui.
1: TPS, vous êtes sur SFR, Itineris? Vous êtes sur le câble satellite?
2: Satellite, oui.
1: D'accord, TPS, Itineris, c'est Bouygues?
2: Oh, je sais pas
1: sur
2: quoi.
1: Bouygues, vous êtes SFR Bouygues?
2: Oui, je pense.
1: SFR Bouygues! Alors, bien sûr, attention à la règle du jeu. Attention, on est parti maintenant pour la première question avec la clé pour vous, mademoiselle. Je vous appelle mademoiselle, ça vous dérange pas?
2: Non, pas du tout.
1: Un voyage pour 2 personnes, je vous l'ai déjà dit, peut-être au Danemark. Hein.
2: Ah bon, alors ça a changé alors.
1: Alors attention, vous êtes prête? Vous êtes prête à la première question?
2: Oui,
1: attention. Top, c'est parti, on vous écoute. Dans le public, erreur de ma part. J'ai oublié les règles du jeu. J'ai oublié de poser la question, Monique.
2: Mais quelle question voulez-vous que je pose, moi?
1: Allez-y, n'importe laquelle. Il faut que je réponde obligatoirement par oui ou par non. Hein,
2: donc, à vous?
1: Oui.
2: Quel âge avez-vous?
1: 20 ans.
2: Oh, vous êtes jeune, hein.
1: Il faut que vous me posiez des questions, soyez pas idiote.
2: Non, bah, que voulez-vous que je vous pose une question, moi?
1: Mais des questions, il faut que je réponde obligatoirement. Vous avez 10 secondes. Pendant,
2: ah
1: ces
2: oui.
1: 10, pendant ces 10 secondes, vous devez me poser des questions pour que j'arrive à vous dire au moins une fois oui ou non en répondant, d'accord?
2: Alors, êtes-vous marié?
1: 20 ans.
2: Avez-vous des enfants?
1: Pas pour le moment. Allez, public!
3: Allez, Monique! Allez!
1: Les questions, allez, il faut que je réponde, oublié, faut que j'arrive à répondre par vous, pardon, vite, il vous reste 3 secondes, 2 secondes, vite!
2: Est-ce que vous avez des parents près de vous?
1: Ils sont pas là!
2: Ils sont pas là!
3: Allez, Monique!
1: Vite, vite, des questions, vite! Demandez-moi! Elle a oublié le son de Dan quand même!
2: Une seconde.
1: Oui. C'est gagné. Vous connaissez la règle du jeu quand même. Vous m'avez posé la question piège. Qu'est-ce que vous voulez que je vous pose comme question? Et je me suis fait avoir en vous disant oui. Vous êtes une fidèle de l'émission quand même.
2: Non, mais je
1: vous ai
2: dit non déjà.
3: Allez,
1: Monico.
3: Allez, ou pas?
1: Et on hein? Ta grande gueule. Vous êtes prête à la deuxième question?
2: C'est vous, hein?
1: Vas-y, capte ta joie, toi. Deuxième question, bien entendu, Monique. On vous rappelle que vous avez 84 ans. Un peu sourde d'oreille, quand même. Hein.
2: J'ai pas 84 ans, je suis pas sourde d'oreille.
1: Elle est pas sourde, quand même. Allez, attention, deuxième question, Monique, avec elle à la clé, je vous le rappelle, un voyage pour la Turquie.
2: Ah bon, ça change?
1: Je t'en pose, moi, des questions. Vous êtes prête, quand même?
2: Oui, allez-y.
1: Attention, deuxième question, attention, vous êtes littérature, histoire ou mathématiques, je vous écoute.
2: Oh là là, alors là, hein, comptez pas sur moi pour ça. Hein.
1: Ouais, vas-y, gamme ta joie.
3: Allez, Monique!
1: Allez-y, c'est très simple, j'ai une question piège.
2: Non, mais alors là, les littératures et tout le reste, alors là, comptez pas sur moi pour vous poser des questions là-dessus, hein.
1: Histoire, littérature ou géographie, on ne discute pas. Vous êtes en direct sur Radio Bleu quand même dans l'émission du Kiki Donc 114.5 FM. Si vous êtes en muni d'une parabole satellite SFR, vous suffira à la faire. D'accord?
2: Mais je suis, j'ai une parabole.
1: Oui, mais j'ai compris, vous êtes sur SFR.
2: Ouais.
1: Et vos programmes sur SFR?
2: Non, j'apprécie pas trop.
1: On en discutera juste après, d'accord? Faut faire vite parce que la deuxième question, choisissez littérature, histoire ou géographie?
2: Oui, alors géographie, donnez-moi donc le numéro du département de la Vendée.
1: Vas-y, comme ça, joue. Allez, vous êtes prêts, vous avez choisi géographie? Attention, question très simple. Quelle est la capitale de Paris? Quelle est la capitale?
2: Ah ouais, vous me demandez ça?
1: Bah ouais, pas ta sœur.
2: Quelle est la capitale de Paris?
1: Allez, on y va, allez, Monique, allez, vous avez 8 secondes. Quelle est la capitale de Paris? On vous écoute, il y a un piège là-dedans.
2: Il y a sûrement un piège, oui.
1: Comment?
2: Il y a sûrement un piège.
1: Allez-y.
3: C'est facile.
1: Allez, attention, point acquisition d'un deuxième joker point bonus. On rappelle que vous écoutez, bien entendu, en parole satellite, parabole SFR itinériste.
2: Et ça, ça dure longtemps, votre truc, hein?
1: Bah plus tu réponds pas, plus c'est lent.
2: Hein. Ah non, bah moi je vais raccrocher. Hein.
3: Oh non.
1: Attention, je rappelle que si vous raccrochez, il y aura 20 CD pour votre petit-fils qui part en fumée.
2: Eh bah, oh bah donc, tant pis pour lui. Hein.
1: Tant pis pour sa gueule. Après tout, le public elle est énervé. Je m'excuse juste 2 secondes. Le public, on a le droit d'avoir des grands-mères qui n'aiment pas ses petits-enfants. Ça nous est déjà arrivé l'année dernière, rappelez-vous public. La capitale de Paris, il vous reste 8 secondes hein, quand même.
2: Bah, vous dites Paris, la capitale de Paris.
1: Et c'est une bonne réponse, c'était d'un pied. Monique. Vous entendez le public quand même? Vous entendez ou pas? Vous l'entendez ou pas?
2: Oui.
1: Hein?
2: J'entends.
1: fort les gamins. Sonotone peut exploser. Alors attention, vous avez deux bonnes questions, Monique, en utilisation Joker, bien entendu. Vous savez que vous avez un voyage qui va vous être pour la Suisse. Suisse normande, d'accord? Ok Monique?
2: Oui, oui, j'entends.
1: Pour deux personnes en Suisse normande.
2: Ah bon?
1: Départ Paris bus, arrivé le lendemain, 24 heures de bus. Pour ça, bien entendu, dernière question, est-ce que vous êtes prête à...
2: Allez-y.
1: Est-ce que vous êtes prête à assumer?
3: Banco, Monique! Ouais! Répétez, Monique!
1: Je vous demande... est-ce que... Monique?
2: Oui, j'écoute.
1: Une dernière question du Kiki, donc en direct sur Radio Bleu avec Francis, votre animateur, phare. Est-ce que vous êtes prête à assumer la troisième question? Je vous laisse réfléchir.
3: Allez, Monique,
1: réfléchir, roulement de tambour. Monique, est-ce que vous êtes prête à assumer la troisième question de Joker? Elle dit oui! Alors, je vous rappelle bien entendu que si vous gagnez, vous aurez le cadeau bonus Scrabble. Ça vous fait plaisir? Plus une paire de gants et c'est faire. D'accord? En laine de canard, ça vous fait plaisir?
2: Ah, tout à fait.
1: Bon. Le public rigane. D'accord? On rigole, c'est harmonie. Vous savez, vous êtes la dernière téléspectatrice.
2: Oui, mais dépêchez-vous, hein.
1: Hein?
2: Allez, j'écoute.
1: Qu'est-ce que vous avez dit avant?
2: Je dis dépêchez-vous.
3: Allez, pas de fin, Monique!
1: Calme ta joie, bah. Monique, est-ce que vous êtes prête à calmer votre joie? Attention Monique, sérieusement, pour votre petit-fils Tristan, dernière question, on va vous faire écouter un extrait musical, d'accord?
2: Oui, allez-y.
1: En fonction de l'extrait musical, on va repartir directement, d'accord?
3: Papier.
1: Vous êtes prête?
2: Allez-y.
1: Vous savez même pas de quoi je parle, d'accord?
2: Rien du tout, non?
1: Bah alors, vous voyez des gueules. Elle fait la maline, elle a bien raison, elle a deux questions de joker, attention. Vous avez votre télé allumée?
2: Non. J'étais couché, vous m'avez réveillé alors, hein.
1: Vous étiez couché?
2: Oui, j'étais couché.
1: Vous écoutez la radio par parabole satellite? Grâce.
2: Non, j'étais couché là, hein.
1: Menteuse.
3: Attends, c'est jamais Monique.
1: Elle écoute la radio sur parabole satellite SFR. Attention, un extrait musical, Monique.
3: Ouais.
1: L'heure est...
3: Ah.
1: L'heure est... Ben non, l'heure est 23h34 quand même. C'était une boutade pour mettre un peu de décontraction parce que vous m'avez l'air crispé.
4: Minuit. Max.

0: Œil pour œil, la reprise de Renault. Téléfoot, c'était bon ça. On va poursuivre l'émission avec un kiki donc. Comment il s'appelle celui-ci? Oui, c'est Stéphanie maintenant. Qui va se faire piéger par Max. On écoute ça et puis juste derrière, je vais vous passer un petit Noir Désir avec Un jour en France. Gros souvenir. Ça c'est bon ça, Noir Désir, Un jour en France. Mais ça sera juste après le kiki donc avec Stéphanie. C'est parti.
1: On va faire le petit kiki donc.
2: Ok.
1: T'as un petit peu. T'as tel terrain.
2: Ouais, nickel, bien comme il faut. Et ce qu'il faudrait, c'est que tu. Parce que je me suis fait passer pour un assistant de radio local.
1: Ouais.
2: Et je lui ai demandé quel était son groupe préféré.
1: Ouais.
2: Et c'est TFN, donc il faudrait que je lui dis qu'on lui prépare une petite question sur TFN pour que ce soit plus facile, quoi.
1: Ouais, mais alors la question, laquelle
2: Bah, je sais pas, quel est le titre du dernier album ou un truc comme ça, quoi.
1: Ouais, d'accord, ok, d'accord.
2: Un truc tout simple, tu vois.
1: Ouais.
2: Et puis donc, c'est pour gagner 2 billets d'avion pour aller au Baléares, quoi.
1: Ah, tu veux les Baléares?
2: Hein?
1: Baléares ou...
2: Ouais, bah j'ai dit Baléares, mais enfin...
1: On peut changer, quoi.
2: Ouais, si tu veux.
1: Ça pose pas de problème.
2: Non problème.
1: Bon, d'accord, ok, bon, on va y aller, on va essayer, alors attention.
2: Ok, c'est parti.
1: On y va, c'est parti. Alors, on compose le numéro de téléphone de notre... Stéphanie, c'est quoi pour toi? C'est...
2: Bon, c'est une meuf que je connais juste comme ça, quoi. Elle est un peu teubée, alors donc c'est cool.
1: Ouais. Allez, on y va. Petit kiki donc. À la radio, faut éteindre. Hein. Et là, on va pas la réveiller à 1h20, c'est bien.
3: Bonjour, vous êtes bien chez Richard et Stéphanie.
1: Ah.
3: On n'est pas là, on est parti se promener, mais veuillez laisser votre message après le bip.
1: Faut le faire, Nico.
2: Ouais, vas-y, parle.
1: Non, je vais parler.
3: Et au revoir.
1: Allô, c'est la radio qui vous appelle.
4: Allô.
1: Allô, bonjour, vous allez bien?
4: Oui.
1: Oui, bonjour, est-ce qu'il serait possible de parler à Stéphanie, s'il vous plaît?
4: Oui, c'est moi.
1: Allô.
4: Oui.
1: Oui, bonjour, vous allez bien?
4: Oui.
1: Est-ce qu'il est possible de parler à Stéphanie, s'il vous plaît? Allô.
4: Bon alors, c'est quoi le cinéma?
1: Pardon?
4: Oui.
1: Oui, allô, oui, bonjour, Stéphanie?
4: Oui.
1: Oui, bonjour, vous allez bien?
4: Oui.
1: C'est la radio qui vous appelle, vous êtes en direct, est-ce que vous êtes en pleine forme? Ah, vous êtes contente d'être avec nous?
4: Oui.
1: Vous nous écoutez régulièrement?
4: C'est radio, comment?
1: D'accord, alors attention, on va jouer. Est-ce que vous aimez TFN?
4: Oui.
1: Vous allez bien? Est-ce que TFN est avec nous dans les studios cette nuit? Est-ce que vous voulez lui parler?
4: Oui.
1: Allô?
4: Oui, je vous écoute.
1: Bonjour, vous allez bien?
4: Oui, non, mais vous allez pas me répéter toujours la même phrase.
1: C'est la radio qui vous appelle.
4: Oui.
1: Ok, vous êtes contente d'être avec nous?
4: Oui.
1: Est-ce que vous écoutez un petit peu la radio?
4: Oui.
1: Vous nous écoutez régulièrement?
4: Oui.
1: Très bien. Est-ce que vous connaissez l'accusation de modulation de fréquence?
4: Oui.
1: D'accord, très bien. Ça, c'est une bonne réponse, Stéphanie. Alors, est-ce que vous aimez TFN?
4: Ouais.
1: D'accord. Alors, attention, la question est la suivante sur TFN. Il a fait un duo avec Michel Sardou. Quel est le titre de la chanson? Je vous écoute.
4: Eh ben, je me fais avec Michel Sardou.
1: C'est une bonne réponse, bravo! Le public applaudit, bien entendu, le public est en pleine forme. Alors, Stéphanie. Stéphanie?
4: Oui.
1: Oui, bonjour. Alors, attention, est-ce que vous connaissez le nom de l'émission? Est-ce que vous avez écouté la radio ce matin, Stéphanie?
4: Oui, j'ai écouté la radio.
1: Très bien. Est-ce que vous avez écouté l'indice de ce matin avec notre ami Francis, animateur vedette, bien entendu, de la fréquence France Sport, ok? D'accord.
4: Attendez, je vous entends mal.
1: Ah, très bien. Est-ce qu'il est possible de parler à Stéphanie?
4: Oui.
1: Bonjour. Bonjour, Stéphanie. Ça va?
4: Ouais.
1: Bon, alors, en pleine forme. Stéphanie, vous avez quel âge?
4: Quel âge j'ai?
1: Oui.
4: J'ai 23, pourquoi?
1: 17 ans. On m'avait dit 17 ans.
4: Oui, c'est ça, ouais.
1: Non, vous avez 27 ans?
4: Non, j'ai dit 23 ans.
1: 23 ans, d'accord. Alors, vous êtes contente d'être avec nous quand même, Stéphanie?
4: Ah, bah oui, parce que vous
1: êtes contente de jouer, d'accord, oui, bien sûr, très bien. Alors, attention, on va jouer, bien entendu. Vous avez écouté la radio, vous êtes une fidèle de l'émission, vous connaissez déjà la règle de l'émission, vous savez bien entendu que vous avez accès directement aux 4 jokers qui vous donnera directement l'accès à la principale, qui vous donnera la possibilité d'acquérir, sans plus nul doute, les billets d'avion directement destinés à la plus-value, d'accord?
4: Ouais.
1: Alors, attention, nous allons jouer, bien entendu. Vous êtes une fidèle de l'émission, vous connaissez TFN, je crois savoir, vous êtes une fan.
4: Ouais.
1: Alors la première question est très très simple. Quel est le titre principal de l'album, titre clé de la chanson de TFN enregistrée en 1974 qui a été réédité en 96 pour la sortie de l'album de cette année? À votre avis, qui donc?
4: Vous voulez répéter? Je vous entends très mal.
1: D'accord. Alors on réfléchit, Stéphanie.
4: Attends, je vais prendre le téléphone parce que j'entends rien.
1: Alors attention là, Stéphanie. La question suivante, est-ce que vous avez suivi bien entendu l'émission? Vous êtes d'accord? Stéphanie, oui. Attention, vous êtes prête?
4: Oui.
1: Top, c'est parti. Stéphanie,
4: oui.
1: Malheureusement, vous n'avez pas répondu en temps et en heure, bien entendu, le voyage pour aller voir TFN en Corée du Sud, bien entendu, est remis en jeu. Est-ce que vous êtes prête à jouer avec nous?
4: Oui, je vous écoute.
1: Allô?
4: Oui.
1: Oui, c'est la radio qui vous appelle, vous êtes toujours en direct, hein. Il va falloir faire attention, Stéphanie. Hein. Alors, Stéphanie, attention, est-ce que vous êtes prête à la première question? Est-ce que vous suivez un petit peu la géographie, l'histoire, un petit peu tout ce qui se passe en ce moment?
4: Oui, ça dépend.
1: Ça dépend. Alors attention, la question est très très simple. On va arrêter la musique. Est-ce que vous êtes concentrée, Stéphanie? Vous nous écoutez depuis combien de temps, Stéphanie?
4: Eh ben, à vrai dire, pas très souvent.
1: Pas très souvent. Quand est-ce que vous avez écouté pour la dernière fois?
4: Ben, je sais plus.
1: Ce matin?
4: Ce matin.
1: Vous nous avez écouté un petit peu ce matin quand même, hein, Stéphanie?
4: Comment?
1: Vous nous avez écouté un petit peu ce matin?
4: Oui.
1: Hein, vous êtes une fidèle quand même le matin au réveil, vous écoutez un petit peu?
4: Je regarde plutôt la télé.
1: Vous regardez plutôt la télé, bah alors c'est très très simple. Est-ce que vous avez regardé un petit peu la radio ce matin?
4: J'écoutais RFM.
1: Très bien, bah c'est la bonne réponse. Alors attention, est-ce que vous avez écouté l'indice de ce matin sur RFM?
4: Non.
1: Alors à votre avis, qui donc, Stéphanie? Alors Stéphanie, un voyage pour aller voir TFN en Écosse, on se rapproche?
4: Oui, en Écosse, oui.
1: Est-ce que vous êtes prête à jouer avec nous, Stéphanie?
4: Non, mais ça dure longtemps, ça.
1: Ah bah c'est un petit jeu, mais si vous voulez pas jouer, dans ces cas-là, on raccroche, parce que nous, on a quand même un week-end pour deux personnes à Hollywood, hein.
4: Oui, bah ça change, alors TFN en Écosse, maintenant Hollywood.
1: Eh bah c'est le choix, vous choisissez, qu'est-ce qui vous intéresse?
4: Hein?
1: Qu'est-ce qui vous ferait intéresser?
4: Eh ben... Si c'est trois questions à la suite, et après.
1: Alors attention, la première question, attention. Oui. Qui a dit l'alternance est plus sensible par rapport à la l'anxiété des Ahmed? À votre avis, qui donc? Scientifique, bien entendu, mort en 1984. Stéphanie,
4: oui,
1: je vous écoute.
4: Les questions passent du coq à l'âne, si on veut. Hein.
1: Non, pas la coq à l'âne, réfléchissez mieux.
4: Non, je sais pas. Hier soir, non?
1: Non.
4: Ah non, parce que c'est deux fois même pour le même soir.
1: Malheureusement, Stéphanie, le temps qui vous est imparti, bien entendu, le sablier est écoulé. Est-ce que vous êtes prêt à jouer à la deuxième question qui vous donne accès directement en voyage, partant directement en accès? Est-ce que vous êtes prête?
4: Bon, bah, allez-y.
1: Alors, à votre avis, quelle est la modulation de fréquence de la radio en hertzienne par rapport à la FM? À votre avis, qui donc, Stéphanie?
4: Qui donc? La fréquence de votre radio?
1: Non. Bon, Stéphanie, vous n'êtes pas une fidèle de l'émission, vous nous mentez, hein?
4: Ah bah, j'ai pas dit que je vous écoutais.
1: Ah bah, vous nous avez dit que vous nous écoutez régulièrement quand même.
4: Non,
1: vous l'avez dit,
4: j'ai pas dit régulièrement, j'ai dit pas très souvent.
1: Oui, mais pas très souvent, c'est un petit peu quand même.
4: Oui, mais...
1: C'est le synonyme. Alors, faut pas être mauvaise joueuse quand même, hein? Faut pas, ça sert à rien de monter sur ses grands
4: chevaux. Je sais pas mauvaise joueuse.
1: Non, mais faut pas monter sur ses grands chevaux non plus. Faut rester diplomate et puis faut rester fair play.
4: Non,
1: vous savez très bien que la fair playcité des auditrices, c'est quand même ce qui est plus plaisant sur une radio.
4: Oh,
1: quand même.
4: C'est pas que je m'ennuie, mais...
1: Non, attendez. Non, mais attendez, on va jouer pour un pins maintenant, hein?
4: Pour un pins?
1: Oui, mais un pins parlant, hein? Attention.
4: Un pins parlant.
1: Bon, alors, attention.
4: Qu'est-ce qu'il dira, le pins parlant?
1: Hein?
4: Qu'est-ce qu'il dira, le pins parlant?
1: Salut, c'est TFN, achète mon album.
4: Ah bon?
1: Alors, est-ce que vous êtes prête à jouer?
4: Ouais.
1: La question est très simple, hein, Stéphanie. Si je suis bleu, je suis vert. Si je suis bleu, je suis vert. À votre avis, qui donc, Stéphanie?
4: Je sais pas, j'entends une musique derrière.
1: Oui, c'est la musique, c'est l'instrumental du jeu d'émission.
4: Oui, bah avec la musique, je vous entends très très très très bas.
1: Bon, alors je vais essayer de répéter un petit peu mieux. Si je suis bleu, je suis vert. Si je suis bleu, je suis vert.
4: Et vous, tu sais pas, tu fais ta gueule, là, un petit peu, là.
1: À votre avis, qui donc, Stéphanie?
4: Qui donc? Je sais pas qui donc.
1: Voilà.
4: Bon.
1: Alors, Stéphanie.
4: Je raccroche.
1: Vous nous écoutez? Allô, Stéphanie?
4: Bonsoir.
1: Allô?
4: Au revoir.
1: Ah non, Stéphanie. Allô? Oh, Nico, passe-moi Nico. Nico?
5: Ouais.
1: Bah, elle a pas 23 ans, cette nana.
5: Hein?
1: Elle a une voix de vieille.
5: Bah, si, elle a 23 ans.
1: Mais qui c'est? Ça représente quoi pour toi, Stéphanie?
5: Bah, je la connais juste comme ça, quoi.
1: Oh, attends, elle est idiote, on dirait les copines là, c'est avec leur
5: fils déchirant derrière.
1: Comment elle s'appelle, les nanas là? Avec les déchirants derrière là.
5: Dominique,
1: on dirait Dominique.
5: Bah ouais, c'est justement pour ça que c'est excellent.
1: Bah ouais, mais elle comprend rien, elle. Tu veux qu'on la rappelle?
5: Bah ouais, à fond.
1: Bon allez, on la rappelle une deuxième fois, hein. Attention, on va y aller là, hein. On va lui... qu'est-ce qu'on lui offre là? On lui offre un voyage, on lui offre deux pins. Non?
5: Une couche Pampers
1: aussi. Une couche Pampers, une veste en jean.
5: Ouais,
1: avec
5: ok.
1: Avec Marc. Oh non, bah là... Elle va remettre le répondeur.
3: Bonjour, vous êtes Richard et Stéphanie. On n'est pas là, on est parti se promener, mais veuillez laisser votre message.
1: Allô?
6: Oui.
1: Oui, excusez-nous, on a été coupé.
6: Non, vous avez... Allô? On n'a pas été coupé, j'ai coupé.
1: Allô?
6: Oui.
1: Oui, alors excusez-nous, parce que là, on avait...
6: Attends.
1: Allô?
6: Oui, bon, hé,
1: excusez-nous.
6: Matin, je vais embaucher, je voulais très tôt, alors c'est pas la peine de venir me réveiller à cette heure-là.
1: Il y a un week-end pour deux... Ah non, allô? On rappelle une troisième fois comme ça. On rappelle une troisième fois. Nico, toujours avec nous? Nico?
5: Ouais, je suis là.
1: Toujours avec nous?
5: Impeccable.
1: Alors on y va, on rappelle, c'est parti. Et ça rigole, et ça rigole. C'est vrai que c'est bien de réveiller les gens quand ils dorment. Si on dort pas, pourquoi ils dorment?
3: Bonjour, vous
1: oh,
3: bah non.
1: Allô? Il faut rappeler une quatrième fois, alors rappelons une quatrième fois, une dernière, comme ça, pour le fun, pour le plaisir. J'aimerais bien tomber sur le mari, ça pourrait être sympa, ça. Hein, Nico? Mais passe-moi Nico à chaque fois que tu me l'enlèves. Laisse-le-moi, Nico. Nico?
5: Ouais.
1: Tu connais le mari?
5: Bah non, je l'ai jamais vu, lui.
1: Tu l'as jamais vu?
5: Non.
1: Et elle, c'est une collègue de travail?
5: Non, non, c'est une amie à un pote, quoi.
1: Ouais, c'est ça, ouais, c'est ce qu'on dit, ouais.
5: Ouais, non, sérieux, attends.
1: Allô? Bon, elle coupe à chaque fois. On la rappellera, Nico. Nico?
5: Oui?
1: On la rappellera parce qu'apparemment elle raccroche systématiquement, quoi. Hein.
5: Ouais, bah elle est trop teubée pour jouer, quoi.
1: Ah oui, c'est normal, Nico. Nico, vous allez bien? Vous êtes en pleine forme, Nico?
5: Un petit peu quand même.
1: Un petit peu quand même. Alors, Nico, tu fais quoi dans la vie?
5: Moi, je suis en arrêt maladie, là.
1: Très bien, bah écoute, continue, éclate-toi et j'espère que ça continuera longtemps, alors.
5: Hein. Ok, merci.
1: Allez, bon courage, Nico.
5: Salut.
1: Allez, on va.
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0: Noir Désir avec Un Jour en France, à l'instant gros classique, rock français. On va poursuivre l'émission, il nous reste plus beaucoup de temps. Alors combien il me reste de Kiki donc à vous diffuser? J'en ai encore 3-4. Donc une bonne grosse demi-heure, on est encore ensemble. Et on va poursuivre l'émission avec le Kiki donc de Christiane. Et juste derrière, je vais vous passer un petit Linkin Park, extrait de l'album Meteora. Le morceau s'appelle Hit the Floor. Attention, ça va faire du bruit. Et ça sera juste après le Kiki donc spécial Christiane. Restez connectés sur Star System FM dans la soirée spéciale Kiki donc.
1: Alors Nicolas, c'est bien, avec Nicolas. Toi qu'on ouais, va faire un petit Kiki donc à Christiane.
2: Voilà
1: donc bah toi t'as plus rien à faire.
2: Non.
1: C'est ça qui est génial chez le mec du Kiki donc. Hein, et après il ressort glorieux, fier, voilà, comme un bar tabac.
3: Donc, quel âge elle a ta grand-mère?
2: Elle a 65 ans.
1: D'accord.
3: Jeune.
1: Autant dire que ta mère est très jeune.
2: Elle a 40 ans.
1: Oh, putain, ouais, d'accord. ancienne vendeuse, fan de Star Academy, voilà. Elle aime la marche à pied, ouais. Elle aime le Big Deal, enfin ouais. 2-3 détails par-ci par-là. Donc on a noté 2-3 petites questions rigolotes.
2: Okay.
1: On va donc appeler ta vioc. Ta grand-mère, Christiane, 65 ans, et nous allons donc lui faire un petit kiki donc.
2: Ouais.
1: Nicolas, eh ben écoute, maintenant, la balle est dans notre camp, on voilà. Compose le numéro de téléphone, c'est parti, c'est en train de se faire, et on peut déjà balourder la petite musique du kiki donc, bien sûr.
4: Allez, on y va.
1: Voilà. Ah, faut qu'elle ait 65 ans quand même, elle est pas sourde.
5: Allô?
1: Oui, bonjour.
5: Oui, bonsoir.
1: Bonjour, vous allez bien?
5: Oui.
1: Vous êtes en direct sur la radio Nantes locale.
6: Bonsoir.
1: Bonjour.
6: Oui,
1: avec bonsoir. Le public qui est venu nous joindre, oui, bien sûr nombreux. J'en profite d'ailleurs pour dire à tous les auditeurs qui nous écoutent ce soir que si vous souhaitez participer à cette émission publique, le numéro est en train de s'inscrire en ce moment sur vos enceintes. Oui. Voilà, donc on pose ce numéro de téléphone. Bonsoir, est-ce que c'est possible de parler à Christiane?
5: Oui, c'est elle-même.
1: Bonjour Christiane, vous êtes
6: bonsoir.
1: En direct à la radio.
6: Bonsoir, Christiane.
5: Oui,
1: le public va vous saluer, allez-y.
6: Bonsoir.
5: Oui, bonsoir.
1: Bonsoir Christiane, vous avez été sélectionnée grâce à votre petit morveux, enfin votre petit-fils morveux Nicolas. Nicolas qui nous a envoyé une carte postale.
5: Ah,
1: vous avez
5: sympa.
1: Été tiré au sort parmi des dizaines de participantes.
5: Oui.
1: Ok, bonsoir. Donc on rappelle que cette semaine c'est un spécial grand-mère pour le Kiki donc. Et vous avez été tiré au sort. D'accord.
5: Ah,
1: alors, vous nous écoutez un petit peu quand même, nous a-t-il dit, sur la carte postale?
5: Ah oui.
1: Régulièrement, vous nous écoutez régulièrement?
5: J'écoute plusieurs radios, oui.
1: Oui, vous écoutez Nantes locale, attentivement?
5: Oui.
1: Vous nous écoutez de temps en temps le soir, nous a-t-il dit?
5: Oui, ah oui, je sais. Ah. J'aime bien la musique, j'aime bien la radio.
1: Vous êtes
4: mais
1: une fidèle.
4: La bombe.
5: J'aime bien la télé, mais j'aime bien aussi écouter.
1: Ah bien,
5: la
1: c'est
5: radio.
1: La radio. Vous êtes une fidèle de notre émission, nous a-t-on dit, vous m'écoutez régulièrement, m'a dit votre petit-fils.
5: Ah, c'est celui qui vous a raconté.
1: C'est
5: tout
1: celui
5: ça.
1: Qui dit qui est, hein.
5: Ah d'accord.
1: D'accord. Donc vous nous écoutez un petit peu quand même.
5: Oui.
1: Ah, voilà,
5: oui.
1: Donc vous aimez bien notre émission.
5: Oui, c'est un peu.
1: Très bien. Donc.
5: Il y a du monde autour. Hein.
1: Ah bah il y a du monde, il y a le public qui est là ce soir, hein, bien sûr.
5: Ah,
1: Christiane, vous connaissez la règle du jeu?
5: Non, pas du tout.
1: Bon, alors c'est inutile de vous la rappeler peut-être?
5: Non, je la connais pas la règle.
1: Eh ben écoutez,
5: la rappeler, oui.
1: Ça va être plus compliqué pour vous dans ces cas-là alors. Hein.
5: Ah oui,
1: bon, je vous rappelle
5: ça.
1: Bien sûr, vous avez une possibilité de réponse. Chaque bonne réponse, bien entendu, vous donne un point.
5: Oui.
1: Des points que vous multipliez à vous de choisir en euros de la langue, bien entendu, de votre fervente.
5: Oui.
1: Vous choisissez la langue adéquate, bien entendu, au pays qui vous sera décerné.
5: Oui.
1: Chaque point, bien entendu, acquis, c'est à vous, ou vous remettez dans le bingo,
5: oui.
1: Ou à ce moment-là, vous retirez tout, vous retirez vos billets, vous partez directement.
5: Ah, d'accord.
1: Vous avez compris?
5: Oui, grosso modo.
1: D'accord.
4: Allez, on y va.
1: Attention, c'est parti. Première question pour Christiane Okiki. Donc, le public va encourager. Non, j'entends pas le public. Le public est venu ce soir. Le public est magnifique.
6: Attention.
1: François Kerr, attention au public. Le public est très très chaud ce soir, Christiane, à la limite de l'EREC. Alors attention, hein, on rigole un petit peu, vous savez, on est là. J'espère que vous gagnerez, parce que si vous gagnez, vous avez quand même les Kiki Masters, la Kiki Finale qui aura lieu dans la nuit, en décalage horaire, donc j'espère que vous serez présente. Vous avez quand même un superbe voyage qui vous attend, hein, attention.
5: Ah bon.
1: Eh oui, peut-être pour vous un week-end en Australie.
5: Oh là.
1: Ça vous fait plaisir?
5: C'est loin tout ça.
1: C'est un week-end, ça va très vite, hein.
5: Oui, je sais bien.
1: Alors attention. C'est parti. Première question, vous êtes d'accord?
5: Oui, je vous écoute.
1: Dans la carte postale, on a eu 2-3 petites inquiétations pour votre petit-fils qui nous a dit que vous a mis apparemment la Star Academy.
5: Oui.
1: Autant dire que la première question, elle est pour vous, elle est bingo.
5: Oui.
1: Dans la Star Academy,
5: oui.
1: Je vais vous citer quatre noms. Hmm? Parmi les quatre, un ou une a participé à la Star Academy. À vous de me dire lequel, mais vous aurez le droit de réfléchir, hein, pour laisser les téléspectateurs réfléchir également. Hmm? Vous êtes prête, hein?
5: Oui, je suis prête.
1: Attention, première question. Qui a participé à la Star Academy? Petit A, Jean Noël. Petit B, Well.
5: Oui.
1: Petit C, Colin Powell. Non. Petit D, Nolwenn. Réfléchissez un petit peu, hein, d'accord?
5: Oui. Faut que je donne tous les noms ou plusieurs
1: Aïe.
4: Allez, on y va.
1: Attendez, je viens de vous. Je rappelle, attention, le public a déjà trouvé la solution, parce qu'il y a déjà des... On ne souffle pas et je vois déjà des cartes postales et des banderoles qui sont en train de sortir avec la bonne réponse. Attention, sinon j'élimine. Je vous rappelle, qui a participé à la Star Academy? Je vous redonne les quatre noms, à vous de me dire laquelle ou lequel. Jean Noël, Well, Colin Powell ou Nolwenn. À votre avis, qui donc, Christiane? On va vous laisser réfléchir un petit peu.
5: Oui. Ben, la quatrième, c'est-à-dire Nolwenn.
1: C'est une bonne réponse, effectivement, c'était Nolwenn. Bien joué.
5: Et la gagnante.
1: Bravo, exactement, vous êtes la gagnante. Alors, vous avez des points d'acquisition, à vous de choisir où vous divisez, où vous gardez en bonus track.
5: Ah, ben, je garde.
1: Vous gardez, à la raison, c'est une bonne stratégie, bien joué. Là, du coup... Elle a gardé, effectivement, le public est très chaud ce soir, qui est venu nous voir, mais de la banlieue. Hein,
5: en plus,
1: la grosse banlieue de Nantes. Alors attention, là vous venez de prendre des points.
5: Oui.
1: C'est à vous de décider, et ça personne ne peut le faire à votre place, le public va faire silence. Ou vous nous dites qui tout double.
5: Double.
1: Ou vous nous dites, hein.
5: Oui. Double.
1: Oui, ou vous nous dites comme vous voulez, hein.
5: Ah ben, je ne quitte pas, je dis qui tout double alors.
1: D'accord, double. Alors qui tout double,
5: oui.
1: Alors attendez, je repose la question, c'est important, vous avez des points pour acquérir une deuxième question. On rappelle qu'il y a un superbe week-end pour une personne en Australie. Qui tout double?
5: Ah ben, j'ai réfléchi, oui, je ne quitte pas.
1: Vous ne quittez pas, vous restez donc.
5: Je reste.
1: Elle dit double, la gasse. Elle dit double. Attention, deuxième question concernant Vincent Lagaffe, que vous connaissez un petit peu quand même.
5: Oui.
1: Parce que vous nous écoutez régulièrement quand même. Hein.
5: Oui.
1: Vincent Lagaffe, attention, en situation. Vincent Lagaffe est en situation. Vincent Lagaffe est dans une rue sombre de Paris.
5: Oui.
1: Il est en train de faire une rencontre avec des jeunes voyous à casquette à l'envers. Petit A, il fait un big échange. Un big trafic en petit B, un big deal en petit C, ou une big arnaque en petit D. À votre avis, qui donc?
5: La troisième réponse, la C.
1: C'est-à-dire?
5: Le big deal.
1: Il fait un big deal, c'est une bonne réponse, effectivement. Mais dis donc, c'est que ça a été bien préparé, ces questions. Effectivement, c'est une bonne réponse. Là, le public est debout, il y a de la hola dans l'air, c'est très très chaud. Écoutez le public, je laisse vivre le public.
6: Christiane, bravo,
1: T'es bonne.
6: Bravo, Christiane.
1: Oh là là, ça va, oula. J'ai rarement entendu un public aussi sympathique. Venez nous rejoindre régulièrement dans cette émission en studio pour un petit kiki. Donc on rappelle bien entendu l'adresse qui s'inscrit en ce moment même sous vos enceintes.
5: Oui.
1: Merci Christiane. Et venez nombreux nous rejoindre bien entendu dans cette émission en public. Attention, là c'est la question qui tue.
5: Oh là.
1: Là vous avez 36 points que vous venez d'acquérir.
5: 36 points.
1: Ou vous les gardez directement. Vous allez dans chaque point SO et vous repartez directement avec une boîte de cigares. Ou vous remettez tout en jeu à ce moment-là, et là c'est le bonus track total, là c'est carrément, on rajoute, hein.
5: Je remets tout en jeu.
1: Ah, remets tout en jeu, les gars, c'est bien, elle est très chaude ce soir, on dirait, hein. Attention Christiane, pour votre petit-fils Nicolas, il y a peut-être pour lui 10 CD, l'intégrale de la Star Academy.
5: Oui.
1: Je rajoute du Popstar.
5: Oui.
1: Plus une cassette démo, des castings de Pop Story, Love Story. Alors attention, la dernière question est compliquée. Vous choisissez géographie.
5: Oui.
1: Vous avez choisi.
5: On peut, oui.
1: D'accord. Attention.
5: Vous me dites que je choisissais, mais avec quoi?
1: Attention.
5: Oui, j'écoute.
1: C'est une. C'est une question de réflexion.
5: Oui.
1: Ça a été travaillé. Quel est... J'ai honte. Quel est le plus riche des départements que je vais vous citer?
5: Le plus riche?
1: Attendez, laissez-moi. Vous avez quatre possibilités, attention. Le Loir est cher, le Loir est riche, le Loir est blindé, le Loir est friqué.
7: On sort les doigts du cul, ah oui, on se met au boulot.
1: À votre avis, qui donc? Christian, réfléchissez bien, attention, il vous reste plus que 3 secondes, 1 seconde,
5: le
1: une demi-seconde, c'est perdu malheureusement.
3: Oh, c'est pas long.
1: Malheureusement.
3: Oh, Christiane.
1: Vous n'avez pas répondu en temps et en heure, c'était le Loir-et-Cher.
5: Ah bah oui.
1: Vous le saviez?
5: Ah bah oui.
1: Ah bah il fallait répondre, malheureusement, en temps record.
5: Ah, ça a été trop vite ça.
1: Je suis vraiment désolé, malheureusement vous ne repartirez pas avec ce superbe week-end en Australie. Croyez-moi qu'il y avait de quoi s'amuser, demi-pension complète. Vous auriez pu vous éclater comme une bête.
5: Mais
1: votre petit-fils repartira quand même avec un petit CD.
5: Oui.
1: Petit CD de consolation quand même, l'ABO du dernier de la jungle, single avec Houssine. Autant dire que c'est du top CD. Quant à vous Christiane, eh bien, écoutez, vous restez quand même une fidèle de l'émission.
5: Ah tout à fait.
1: Hein, vous nous écoutez régulièrement.
5: Oui.
1: Qu'est-ce qu'on dit? Mais merci le Kikidon quand même.
5: Alors merci.
1: Merci qui?
5: Le Kikidon.
1: Exactement. Et puis peut-être que vous serez repêché pour les Kiki Masters qui auront lieu dans la nuit entre 2h et 5h.
5: Cette nuit là?
1: Oui, cette nuit.
5: Oh là là.
1: En décalage, vous aurez peut-être que vous aurez la possibilité de jouer avec des Canadiens.
5: En décalage.
1: En compète. On vous embrasse très très fort.
5: Oui, vous,
3: bisous Christian.
1: Et c'est finalement le public quand même qui vous applaudit avant de se quitter. Le public. Le public.
3: Ouais, Christian.
1: Ah ben non. On vous embrasse Christiane.
5: Oui, au revoir.
1: Ah, c'était une bonne ambiance ce soir, bien entendu. Et on peut remercier quand même, hein, parce qu'il avait fait du bon boulot. Hein. Nicolas qui avait déjà quand même, qui avait bien briefé madame. Hein.
5: Ouais.
1: Elle était bien ta grand-mère. Hein.
3: Elle est gentille.
1: Elle était gentille. Hein. 65 ans, elle percute. Hein.
3: Ah, elle est mignonne.
1: Ouais, on avait préparé quand même.
3: Il y avait de la bonne question.
1: Ouais, il y avait de la bonne question.
3: Il y a de la bonne.
8: C'est plus dans le public. Hein.
1: Ouais, mais en plus,
3: tu sais que c'est rentant.
1: Mais je sais, hein, je vous entendais gueuler, je voyais
3: hein,
1: les veines qui sortaient du cou, genre « Hey, Christiane, t'es bonne, monte-nous ta culotte, mets-toi à poil et tout. » Oh, du bon boulot. Hein.
8: Ça va super mieux.
1: Ah là là, ça va. Ouais, c'est vrai que là, c'est quand même chaud. Bon, bien sûr, Nicolas, tu repartiras pas les doigts dans le derrière. Hein. On va te filer on va te filer du son, du CD, ce que tu voudras. Tu nous demandes en antenne et puis on te filera.
5: Ok, je vais être super et puis...
1: Bah, y a pas de problème, ça nous fait plaisir.
3: Nicolas.
1: Bonne bourre à toi, mon pote.
5: Okay.
3: Salut.
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0: Aïe aïe aïe aïe aïe aïe aïe, qu'est-ce que ça fait du bruit ça. À l'instant c'était Linkin Park, extrait de l'album Meteorol, morceau c'était Hit the Floor dans la spéciale Kiki Donc. On va enchaîner, il nous reste plus beaucoup de temps avec un Kiki Donc, c'est Huguette cette fois-ci. Et Huguette elle est un petit peu sourde, donc ça va être un peu dur pour Max. Mais on va s'écouter ça tout de suite, Kiki Donc avec Huguette. Et juste après, on s'écoute un petit morceau un peu plus calme, l'excellent Alter Bridge avec le morceau Broken Wings. Passez une bonne soirée, il nous reste plus beaucoup de temps, profitez-en. 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C'est ici que ça se passe. Bonne soirée.
1: Tu l'avais prévenu ?
2: Ouais. Bah
1: d'accord. Bon, quand elle est sourde, il va falloir gueuler. Donc reculez du poste que je vais parler fort.
2: Allô ?
1: Oui, bonjour, vous allez bien? Est-ce que c'est possible de parler à Huguette?
2: Oui, bien sûr.
1: Oui, c'est Huguette à l'appareil?
2: Non, c'est son fils.
1: Ah, c'est possible de parler à Huguette?
2: C'est de la part de qui?
1: C'est la radio du Kiki Donc à l'appareil en direct.
2: Ne quittez pas.
1: Merci bien.
3: Allô?
1: Allô? Bonjour, vous allez bien? C'est Huguette à l'appareil?
3: C'est Madame Balani.
1: Bonjour Huguette.
3: Bonjour,
1: comment
3: Huguette.
1: Vous êtes... vous allez bien? Vous êtes en pleine forme quand même?
3: Mais oui, bien sûr.
1: Vous êtes contente d'être avec nous? Vous étiez au courant qu'on allait vous appeler?
3: Oui, monsieur.
1: Vous êtes au courant? Vous êtes une fidèle de l'émission, m'a-t-on dit?
3: Oui, oui.
1: Ah, vous écoutez régulièrement?
3: Ah ben assez, oui.
1: Oui, vous êtes contente d'être avec nous?
3: Mais bien sûr que je suis contente.
1: Alors, vous savez bien entendu que vous avez d'abord un public qui est là chaque soir pour vous encourager. Est-ce que le public est là? Le public est avec nous, bien entendu. Vous savez qu'Huguette, la radio du Kiki Donc, bien entendu, vous êtes du côté de Viroflay, que vous êtes en ce moment en direct sur Radio Bleu avec l'animateur Francis, votre
3: oui,
1: animateur préféré,
3: pas des ondes
1: de bonne fréquence. Hein. Nous vous rappelons, bien entendu, que si vous êtes en acquisition des trois bonnes questions qui vous êtes posées par rapport aux réponses qui vous ont été accordées, que vous aurez peut-être le plaisir et le privilège de repartir avec un voyage pour quatre personnes, une destination de votre choix. Qu'est-ce que vous dites?
3: Essayons.
1: Alors attention, on va aller dans le but du jeu.
3: Oui.
1: Hein, vous êtes content d'être avec nous?
3: Mais bien sûr.
1: Vous êtes concentré parce que vous m'avez l'air un petit peu déconcentré quand même.
3: Ben non, c'est-à-dire, vous savez, ça étonne quand même un petit peu. Hein.
1: Vous faites quoi dans la vie, dites-moi, c'est quoi votre profession?
3: Rien.
1: Au chômage?
3: Non, je suis pas au chômage, je suis à la maison.
1: Alors vous avez quel âge? On m'a dit que vous avez 38 ans.
3: 38 ans?
1: Non, combien?
3: Oh là là!
1: On s'est trompé alors dans les fiches?
3: Oh oui!
1: Vous avez quel âge?
3: 78!
1: 78 ans! Non, pas 38 ans!
3: Mais jeune encore, hein!
1: Écoutez, nous allons le vérifier tout de suite.
3: Vous allez faire le voyage!
1: Eh bien, écoutez, j'espère qu'il y a la destination qui vous ferait plaisir.
3: Pardon?
1: Oui?
3: Oui?
1: D'accord. Alors, attention, première question. Hein, on va jouer donc un superbe voyage au bout du monde du côté... Vous êtes déjà allé à Bruxelles?
3: Non, j'ai déjà été à Bruxelles.
1: Eh bien écoutez, la radio pleut Kiki Donc. Si vous répondez aux questions, aux trois questions, vous allez directement Kiki Donc, directement du côté de Bruxelles. Ouais. Vous êtes déjà allé au bout du monde?
3: J'ai déjà voyagé pas mal.
1: Eh bien, vous boirez jusqu'au bout de la nuit, hein?
3: Oui.
1: Alors attention, première question, je vous demande un petit peu de vous concentrer, parce que là vous avez la radio derrière vous êtes une fidèle de l'émission, vous savez, vous pouvez vous capter, bien entendu, hein, sur les mégahertz, hein. Vous le saviez ça, hein. Attention, première question, Huguette.
3: Première question.
1: Attention. Alors... C'est la Kiki Phrase. Ouais, vous êtes prête à jouer avec nous à la Kiki Phrase? Oula, Huguette. Huguette. Huguette. Huguette. Huguette.
4: Allez Huguette,
3: allô Huguette. Allô,
1: oui, qu'est-ce qui s'est
3: passé? Vous entendez plus?
1: Mais dites donc, alors quand même, vous êtes en direct avec la radio, faut pas déconner là, faut
3: arrêter. Oui, c'est
1: hein?
3: Vrai.
1: Bah dites donc, vous foutez du monde?
3: Ben non, mais j'ai dû toucher quelque chose, je sais pas.
1: Bon, attention, hein, donc je vous
3: je
1: le disais.
3: Je vous écoute.
1: On va jouer à la Kiki Phrase. Alors attention, la Kiki Phrase, écoutez bien, qui a dit ceci? Écoutez bien, vous êtes prête?
3: Oui.
1: Vous êtes concentré, vous pouvez vous faire aider, bien entendu, par tout le monde autour de vous, à partir du moment que personne ne vous souffle, hein?
3: Non.
1: Hein? Attention, la première question, qui a dit « Le temps restera intemporel tant que l'univers n'aura choisi son point de non-retour ». À votre avis, Kiki Donc.
3: Je ne vois pas.
1: Non, il n'y a pas besoin de voir. Hein. Elle est marrante, elle. Il faut faire travailler ses neurones. Hein. Je répète la question.
3: Oui. Mais répétez tout de même.
1: Il reste plus que 10 secondes. Attention, le temps restera intemporel tant que l'univers n'aura choisi.

0: Attention, il y a des zones du Kikidon. Est-ce que vous choisissez Joker?
1: Oui.
0: Alors, je vous écoute. Allez-y.
1: Alors, qu'est-ce qu'il faut que je réponde, là?
0: D'accord, attention, elle a dit la prochaine Joker. Vous savez bien entendu que vous partirez grâce à la société Méga Plus, plus voyage, plus d'envie, plus de séjour, plus de sagesse. Bien sûr, vous êtes prête?
1: Oui.
0: Je vais vous passer, attention, deuxième question, compte public est concentré. Ouais. Le Kiki qui chante! Alors attention, le Kiki qui chante, le public vous vous aidez bien entendu à partir du moment qu'il ne vous aide pas. Vous êtes prête, Huguette? Je vous rappelle que vous nous écoutez sur la modulation de fréquence de Véro Fischer, bien entendu.
1: Je vous écoute.
0: Vous avez écouté un extrait musical, ma chère Huguette.
1: Un musical.
0: Voilà, et attention, oui. Vous devez nous dire qui chante, d'accord?
1: Bon, alors allez-y, j'écoute.
0: Vous avez les esgourdes, vous avez le sonotone, vous avez tout ce qu'il faut.
1: Oui.
0: On peut plaisanter quand même.
1: Oui.
0: Attention, on y va, vous êtes prête? Écoutez bien, c'est très simple. Hein. C'est très simple, votre ami Kiki, donc, allez!
2: Yeah, c'est facile!
0: Est-ce que vous voulez qu'on vous repasse l'extrait quand même, Huguette?
1: Oui, allez-y!
0: Écoutez bien, ouvrez bien vos esgourdes, hein! C'est très simple, attention, votre ami Kiki donc, Huguette, votre ami Kiki donc.
1: Dutronc.
0: Oui, attention, vous avez dit
1: Dutronc.
0: Presque, vous y êtes presque, allez-y.
2: Allez, allez. Yeah.
0: Il a fait, il a été, vous y êtes presque, il vous reste 3 secondes, vite, vite, vite. Donnez des prénoms au hasard, vite des noms de famille, des noms des gens connus. Non, mais des gens, des acteurs de chansons connues. Des chanteurs connus, allez-y. 1969.
1: Aznavour.
0: Oui, vous y êtes vous, presque. Ah, il reste 2 secondes, 1 seconde.
2: Allez, allez.
0: Une demi-seconde. Ça va, calmez-vous, vous avez le temps, il vous reste encore un quart de seconde, hein, vous avez le temps. Hein. Est-ce que plus vite on peut l'aider? Il a joué Napoléon.
1: Antoine.
0: Non, c'est pour dire des conneries, on arrête le jeu. Hein.
1: Serge Lama.
0: Pardon?
1: Serge Lama.
0: Attendez, vous avez dit, rappelez-moi.
1: Serge Lama.
3: Bingo.
0: Bonne réponse. Oui. Plus connu sous le nom de Gogol Premier. Hein, vous vous souvenez, Gogol Premier? Hein? Avec La Planète des Dingues, extrait de son album, c'est vrai, le premier président Gogol. On réécoute l'extrait quand même pour vérifier. C'est bien une chanson de Serge Lama, écoutez plutôt.
1: Antoine.
0: Non, pas à poil, hein, Huguette. Hein.
1: Non.
0: Elle a dit à poil quand même.
1: Non.
0: Petite vicieuse.
1: Antoine.
0: Vicieuse. Alors, bien entendu, Serge Lama, hein, dans son album Le Pouvoir des Rêves, Le Grand Trinque, La Planète des Dingues, Foutre le Bordel, Punk Rock, Serial Killer, Ninja, Réincarné.
1: Oh,
0: ben,
1: c'est pas Serge Lama, ça.
0: Non, mais c'est une reprise de la chanson. Alors attention, troisième question. Yann, est-ce que vous prenez la troisième question pour le superbe cadeau au bout du monde à côté de Bruxelles? Ça vous ferait plaisir? Attention, deuxième question, on va changer au Kiki Imitation. Huguette, vous allez avoir 15 secondes, d'accord? Je vais vous donner 4 animaux. Il va falloir m'imiter le son de l'animal que je vais vous demander, d'accord? Attention, on est prêt, on enclenche le chronomètre.
2: Ouais, allez.
0: Attention, chronomètre, je vous laisse exactement le temps qui vous est adéquat, d'accord? Vous êtes prête?
1: Oui,
0: attention, je vous demande d'imiter un cheval. Allez-y.
1: Un cheval?
0: Allez, vite, juste.
1: On commence,
0: attention. Alors, on commence avec le cheval. Vite. Oui, le chien, le chat.
1: Le chat, miaou.
0: Une truie. Vite. Mal, on l'accepte. Et attention, le dernier, pour gagner le super cadeau, vous devez m'imiter une huître.
1: Une huître? Oh là, qu'est-ce que je vous dis, une huître? Ça va, hein?
0: Aïe, le public est déçu. C'était pourtant simple, une huître, c'était un petit truc caché. Vous voulez écouter le bruit de l'huître?
1: Oh ben, vous en avez, vous?
0: Bah oui, écoutez. C'était un petit jeu, écoutez. Eh oui, car dans l'huître, il y a une perle.

0: C'était le jeu de mots. Dans l'huître, il y a une perle et pour éviter le bruit d'une huître, c'est... Vous pouvez me le faire, écoutez, on écoute, allez-y. Oui. Plus communément, écoutez, un prout. Un P, mais c'est aussi une perle. C'était l'huître, bien entendu. Ah, bien entendu, vous repartez avec zéro cadeau. Vous avez tout perdu, tout s'écroule. Le Kiki cadeau s'écroule. Bien entendu, il sera remis en jeu. Un cadeau pour le bout du monde du côté de Bruxelles ou bien entendu de Valenciennes.
1: Oui.
0: Ma chère Huguette, on vous remercie encore une fois.
1: Oui, oui. Allez, eh bien, bonsoir.
0: Ben on vous embrasse et vive le Kiki, je vous écoute.
1: Oui, c'est ça.
0: Allez-y, dites-le, vive le
1: Kiki.
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0: Alter Bridge à l'instant, avec le morceau Broken Rings, le super morceau de Alter Bridge, ça c'est bon ça. On va finir l'émission, il nous reste plus que deux kiki donc à passer. Et celui-ci s'appelle. C'est comment elle s'appelle ? C'est Libertine maintenant qu'on va écouter. Oula, qu'est-ce qui se passe ? Arrête ton bordel, s'il te plaît, Fildar. On va s'écouter donc. Le Kiki Donk avec Libertine, c'est la fin de l'émission, hein. Ça se voit, ça s'entend même d'ailleurs. Kiki Donk avec Libertine, et juste après, je vous passerai un petit morceau de Neil. Si vous connaissez pas ce groupe, il y a une grosse ressemblance avec Nirvana, vous allez pouvoir écouter ça. Le morceau s'appelle Insomnia, et puis je vous rejoins juste derrière pour terminer avec le dernier Kiki Donk. Je vous en parle juste derrière. Allez, c'est parti, Kiki Donk avec Libertine, et juste après Neil avec le morceau Insomnia dans la spéciale Kiki Donk sur Star System FM. Bonne soirée.
1: Parti, alors on y va, Libertine. On compose le numéro de téléphone et on met Gabriel en attente. C'est parti.
2: Chaud.
1: C'est bien, Burning.
3: Oui.
1: Bonjour, vous allez bien? Allô?
3: Oui,
1: bonjour, c'est la radio qui vous appelle.
3: Ah, ben je vous appelle.
1: Bonjour, nous allons vous appeler, bien sûr.
3: Oh, c'est gentil, ça. Je me suis dit, ça y est, c'est un bonbon, c'est une histoire.
1: Vous allez bien? Vous êtes en direct sur Radiophonie. Vous êtes en direct, voilà. Radio locale putonoise. Vous êtes en pleine forme?
3: Oh, formidable.

0: Attendez. Attendez, avant la quelle guerre? 1870, voilà, 1515 Marignan.
1: Mais alors, vous savez que vous appelez une mamie quand même.
0: Pardon?
1: Vous appelez une mamie.
0: Ah, je ne m'appelle pas mamie, moi.
1: Non, non, moi, chez je mamie. M'appelle mamie.
0: Chez mamie.
1: Je suis une mamie. Comment qu'on appelle ça
0: Ah, une vieille grand-mère, une grand-mère.
1: Ah, voilà, une grand-mère.
0: Vous êtes superbe, oui. Vous êtes superbe.
1: Ouais, comment qu'on dit la chanson, là?
0: Ouais, c'est bon.
1: Voilà, là.
0: Ok, oui. Calme ta joie, calme ta joie.
1: Edith, maman, vous comprenez? Ah, vous
0: n'avez
1: pas compris.
0: Si.
1: Oui.
0: Si, vous êtes en direct à la radio quand même.
1: Voilà.
0: Vous êtes une fidèle de l'émission. Vous écoutez de temps en temps la radiophonique.
1: Ah, bien sûr.
0: Vous êtes
1: sûr.
0: La fréquence mégahertz.
1: Ah, plus, oui.
0: Bonne fréquence mégahertz quand même. Hein.
1: J'ai un petit-fils qui l'écoute beaucoup.
0: Oui, alors, c'est d'ailleurs bon, lui qui nous envoyait votre. Dis-donc, vous êtes bavarde, hein. Alors vous savez bien.
1: Je vous écoute.
0: Eh bien, vous savez quand même que vous allez gagner peut-être un superbe voyage ainsi que des places pour aller à votre club préféré sur les Champs-Élysées, le club du Queens. Pour faire plaisir, parce que c'est quand même, hein.
1: Oh, c'est gentil, ça.
0: Vous avez entendu en public, hein.
1: Oh, c'est super.
0: Alors, il paraît que quand même. D'accord.
1: Je vous écoute.
0: Ouais. Alors attention, libertine, vous savez bien entendu que la règle du jeu, vous voulez peut-être que je vous la rappelle, vous êtes une fidèle du Kiki donc.
1: Oui.
0: D'accord. Jusque-là, tout va bien. À votre avis, combien?
1: C'est-à-dire?
0: Alors attention, installation des jokers. Nouvelle règle de jeu, bien entendu. Hein, vous savez bien entendu que vous avez le droit de. Vous êtes muni d'un dictionnaire ou.
1: Oui.
0: Est-ce que vous l'avez en votre possession?
1: J'en ai un, bien sûr.
0: Est-ce que vous pouvez aller le chercher?
1: Il faut que j'aille le chercher.
0: Il est loin?
1: Ah oui, il est loin.
0: Il y en a pour combien de temps? Dites-moi, attention, combien? Un petit peu quand même.
1: Comment?
0: Combien de temps ça vous prendrait-il?
1: Ah, voilà, il faut que j'aille le chercher.
0: Où ça?
1: Il me faut bien 5 minutes.
0: Combien?
1: 5 minutes.
0: Oula, apparemment vous avez
1: c'est beaucoup.
0: Bah oui, ça veut dire que vous avez des problèmes pour vous déplacer parce qu'il est juste à côté. Hein.
1: Oui.
0: Alors dites-donc,
1: oui.
0: On va s'en passer quand même. Hein. On vous posera pas de questions concernant la bibliothèque, d'accord?
1: Ah voilà.
0: Vous êtes une finale de l'émission, m'a-t-on dit.
1: Ah voilà.
0: Alors attention, vous savez que bien entendu, vous avez commencé en 3 questions supplémentaires. Plus l'indice bonus jack, bien sûr, que vous avez utilisé dans TZ. Vous êtes abonné, parti de non?
1: Oui.
0: Complètement.
1: Voilà.
0: Et c'est bien entendu dans la mesure du possible que vous avez 3 questions que vous allez vous voir directement en suspension, bien sûr. Hein, vous êtes une fidèle.
1: Ah, vous allez m'aider, hein.
0: Absolument pas. Le public, attention. Attention, c'est parti. Donc, vous êtes un joker, bien entendu, de sponsor, hein, d'accord?
1: Mm-hmm.
0: Jusque-là, tout va bien?
1: Très bien.
0: Vous êtes une fidèle, vous nous écoutez régulièrement?
1: Ah oui,
0: vous êtes dans le suspense?
1: Un petit peu. Et même le trac.
0: Pardon?
1: Et même le trac.
0: Vous avez même le trac?
1: Ouais.
0: Le trac, c'est bon, ça. Attention, première question qui va peut-être vous permettre de gagner 50 CD pour votre petit-fils et éventuellement l'acquisition directe d'un point de joker vous permettant d'aller pour un petit voyage. Ça vous dirait d'aller en Irlande?
1: Ah, c'est sûr.
0: Eh bien, écoutez, on a 2 places pour vous pour aller directement en Écosse. L'Irlande est juste à côté. Hein. Vous n'avez qu'à plus prendre le train, vous démerdez, mais enfin, vous avez des billets pour 2 personnes. Alors, bien entendu, pension demi-complète. Vous serez là-bas logé, bien entendu, dans un superbe Formule 1.
1: Mm-hmm.
0: Pour 2 personnes, bien entendu. Hein. Avec 2 lits superposés en subsidiaire, d'accord?
1: Ah oui.
0: Alors, petit déjeuner, bien entendu, en extra plat. Hein. Alors, attention, première question. On va jouer au Kiki Ali. Est-ce que vous êtes prête?
1: Oui.
0: Alors, attention, première question. On l'a dit, mais est-il utile de le rappeler?
2: Non.
0: Si, c'est une fidèle de l'émission. Vous nous écoutez régulièrement, Libertine.
1: Ah oui.
0: On rappelle pour tous les téléspectateurs qui nous regardent à la radio que Libertine a 12 ans?
1: Oui.
0: Vous m'avez dit combien tout à l'heure?
1: Oui, j'ai 78.
0: Menteuse, elle a dit 72 tout à l'heure, hein?
1: Ah non, je suis née en 19.
0: Ah, prends-moi.
1: Après la guerre.
0: Prends-moi pour un con.
1: De 14.
0: Bon, ah oui, d'accord, ok. Alors attention, première question, le Kiki a dit. Attention, la limande est un plus sur plus de toutes les avances perçues avant l'autre. À votre avis, Kiki donc, Libertine?
1: Mais attention, la limande.
0: Attention, je répète peut-être la question.
1: Oui.
0: D'accord.
1: C'est impossible,
0: l'imam. Non, dites pas de conneries. Ah. Réfléchissez, il y a quand même 50 CD et un voyage, bien entendu, pour deux personnes en Hollande. Attention, la limande est un surplus de toutes les avances perçues avant l'autre. C'est une ruse, je vous demande qui a dit ça à votre avis, Kiki donc, Limertine. Allez, réfléchis à voix haute et le public a le droit de pas vous aider. Hein.
1: Ah, voilà. Il aide le public.
0: Non, justement, il n'a pas le droit. Non, le public. Le public a trouvé la réponse, c'est pourtant simple, c'est un écrivain contemporain.
1: Voilà. Oui, hein, j'y suis.
0: Dites-moi.
1: Ça va devenir.
0: Il reste 2 secondes. Vite.
1: Aïe, aïe, aïe. Un écrivain contemporain, c'est pas Dormesson ?
0: Dormesson. Jean Dormesson, bien sûr, vous avez la bonne réponse. Vous le saviez, comment ça se fait?
1: Ah, ben parce que j'ai vu la télé hier soir, j'ai vu toute son émission.
0: Et bien voilà, il est passé à la télé. Et ben voilà, Dormesson, hein.
1: Et tous ces bouquins, je les connais tous.
0: Voilà, hein. Alors ça vous fait quand même une bonne réponse.
1: Ouais.
0: Ah, bah c'est vous qu'il faut saluer quand même. Dites donc, vous êtes bonne, hein, dites donc. Vous êtes bonne, hein.
1: Non, mais j'ai de la chance, c'est tout.
0: Ah, si vous êtes bonne, alors il n'y a pas d'âge, attention. On va jouer bien entendu la deuxième question. Est-ce que vous êtes prête? Est-ce que vous prenez notre joker?
1: Je prends le joker.
0: Et elle prend le joker! Vous êtes en pleine forme quand même, Libertine, est-il utile de le rappeler? Vous êtes une fidèle de l'émission.
1: Ah oui, écoutez, ce soir, j'ai pas été au queen à cause de vous, hein.
0: Ah, vous écoutez...
1: Je vais aller à la soirée avec mon fiancé.
0: Ah, vous écoutez la radio régulièrement.
1: Ah, et voilà, alors ce soir, je suis resté pour vous.
0: Attention, il y a 4 places pour aller au Queen Discothèque, qui se trouve du côté de Orly. Attention, est-ce que vous êtes prête?
1: Voilà.
0: Deuxième question, vous êtes prête ou pas?
1: Oui.
0: Alors attention, concentrez-vous bien, le public a envie de vous encourager. Attention, on va jouer tout de suite à la Kiki Naissance.
1: Alors, c'est Michel Drucker chez vous.
0: Ah, c'est presque tout comme, hein. Il y a un public d'à peu près d'une quinzaine de personnes. Attention, écoutez bien, ma chère Libertine. Vous êtes en direct à la radio, la radiophonie. Vous êtes la Kiki Naissance. On arrête la musique et c'est bien joué. La Kiki Naissance. Kiki est né le 17 décembre 1529. Kiki est né le 17 décembre, 1529. Pour vous aider, d'accord, on vous met sur la voie.
2: Allez, t'es sur la voie, Libertine.
3: Allez.
1: Alors Kiki?
0: Kiki.
1: 17 décembre 1529.
0: La Kiki naissance, le 17 décembre 1529. Le public a trouvé, je t'en ne souffle pas. Attention, c'est. Pour vous
1: C'est pas Jésus-Christ, non?
0: Non, dites, vous êtes con là. Vous dites des bêtises hein, quand même. Attention, pour vous aider, c'est l'arrière-grand-père d'une personne très très connue du show business des années 1700. Je peux pas vous en dire plus. Hein.
1: Allez,
0: il a fait beaucoup de tubes. On peut dire qu'à l'époque, c'était l'homme tube. C'est un peu le Didier Barbelivien des années 1700. Voilà, là, il vous reste 2 secondes au hasard. Il fait du classique. Il est quand même 1700. On peut dire que c'est le... Non, on peut le dire, c'est le Didier Barbelivien des années 1700. Et s'il y avait, s'il y avait eu la SACEM, il serait millionnaire.
1: C'est un noir.
0: Pardon?
1: C'est un noir?
0: Non, ça n'existait pas encore à cette époque.
1: Ça n'existait pas. Allez, aidez-moi.
0: Il reste plus qu'une seconde.
1: Le public,
0: attention, une demi-seconde.
1: Aidez-moi.
0: Attention, c'est un artiste très connu des années 1700, donc classique, ma chère Libertine. Attention, c'est facile.
1: Classique.
0: Ah bah, classique.
1: Comme...
0: Non, dites pas de conneries non plus. C'est le plus grand des plus grands. C'est le plus grand des classiques.
1: Non,
0: c'est l'arrière-arrière-grand-père de...
1: Non.
0: Vite.
1: Non.
0: Oh, le bon. Aïe. Attendez, aïe, je me suis fait mal.
2: Ça va aller, ça va très bien.
0: Alors attention, c'était pourtant très simple. Le Kiki naissance, Kiki est né le 17 décembre 1529. On l'a dit que c'était l'arrière-arrière-arrière-grand-père de celui qui plus tard en 1700 était le plus grande star de la musique, c'est-à-dire Mozart. Il s'agissait de Benoît Mozart. L'arrière-arrière-arrière-grand-père de Jean-Luc Mozart.
1: Mozart que j'adore.
0: vous l'aimez bien.
1: Oh,
0: eh bien, écoutez.
1: Que j'adore, que j'écoute, parce que je suis femme de musicien, mère de musicien,
0: grand-mère
1: de musicien.
0: Si la famille Mozart nous écoute, on lui passe leur bonjour.
1: Ah,
0: on leur passe leur bonjour. S'ils écoutent, quand même, ils habitent en banlieue parisienne.
1: C'est un petit trou.
0: Mm-hmm. La dernière question, quand même, est-ce que vous jouez? Bien sûr, tout s'écroule, hein. Il n'y a plus du tout de voyage, il n'y a plus rien du tout. Hein.
1: Non. Ah, non, quand même.
0: Oui, m'emmerdez pas, c'est la règle du jeu. Hein. Dites donc, elle est capricieuse, la libertine. Hein. La dernière question, la Kiki Mélodie.
2: Ouais.
0: Est-ce que vous jouez pour la Kiki Mélodie?
1: On va essayer.
0: Alors écoutez plutôt, retrouvez-moi le nom de l'artiste qui va être entendu tout de suite. Écoutez bien. Hein. C'est très facile, parce qu'apparemment, ça a l'air d'être votre tasse de thé, hein, si je peux me permettre ce mauvais jeu de mots. C'est simple.
1: Écoutez, remettez la chanson encore.
0: Oh, dis donc.
1: Une autre fois.
0: Oh, tu fais chier. Hein? Attention, public énervé quand même. Vous êtes juste avant, quand même, petite question qui me paraît comme ça anodine. Vous êtes une fidèle de l'émission quand même. D'accord. Oh, c'est facile, hein, Alors, vous dites. Pardon?
1: Carlos!
0: Ah non, vous dites. Passe-moi, mère. Continuez, allez, allez-y! Pardon?
1: Pierre Péri!
0: Attention, là, on joue pour deux voyages à Tahiti. Un voyage à Tahiti reste 8 secondes.
1: C'est Pierre
0: Péri! Non, vous avez chauffé, là. Hein.
1: Oh là là!
0: Il reste 5 secondes.
2: Allez, allez!
1: Zut, allez, aidez-moi!
0: 3 secondes.
2: Oh. Allez! Allez!
3: Allez, allez!
1: Répétez la chanson, les
0: Non, on n'a pas le droit.
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0: Attention, il vous reste un quart de seconde, donc vous avez encore le temps, liberté.
1: Oh, yalala.
0: Non, pas yalla, yalla, c'est halalala.
1: Oh,
0: une seconde.
1: Allez, aidez-moi. Aidez-moi sur la piste.
0: Il reste plus qu'un quart de
1: seconde.
0: Non, vous n'irez pas sur la piste, que vous n'aurez pas votre voyage.
1: Donc, donnez-moi une autre chanson.
0: Non, non, non. Dis donc, t'es nerveuse, toi, hein.
1: Une autre chanson, une autre chanson.
0: Il vous reste encore un 16e de seconde, donc vous avez largement le temps. Aïe, aïe, aïe. On la écoute une dernière fois, public.
2: Allez, allez, allez, allez.

0: dites-le nous alors. Allez, vite, vite, vite, vous allez devant une glace. Vite, tu sors une glace, vous tendez la langue, vous tirez la langue et vous avez le titre. C'est pourtant pas compliqué, tirez la langue et vous avez le titre. Alors là, malheureusement, on peut plus vous en donner plus. Hein, malheureusement. Vite, vite, une demi-seconde.
1: Oh là là, dites-moi.
0: 8 secondes. Aïe, aïe, aïe, aïe, aïe, aïe, aïe, aïe, aïe, aïe, aïe, aïe, aïe, ma chère Libertine.
1: Ah oui, oui, oui.
0: Vous saviez, ça s'agissait de...
1: Vous m'avez dit.
0: Les
1: vénards.
0: Eh oui, ce qui n'est pas votre cas quand même, Libertine.
1: Oui,
0: permettez l'expression, vous repartez la queue entre les jambes.
1: Hein,
0: vous me permettez l'expression?
1: Ah oui, alors faites un petit effort, hein.
0: Bah, j'arrête
1: alors,
0: pas,
1: ce soir, je reste pour vous. Pour la radio.
0: Bon,
1: pour la radiophonie. Alors faites un petit effort.
0: Pour radiophonie.
1: Gabriel Matin.
0: Pour Gabriel.
1: Voilà,
0: Gabriel, bien entendu, doit être très désespéré.
1: Ah,
0: bien
1: oui,
0: sûr, il nous écoute. Je sais que c'est un fidèle de l'émission.
1: C'est vrai.
0: Radiophonie, bien sûr, ne vous laisse pas partir les mains vides, ma chère Libertine.
1: Ah, c'est gentil.
0: Puisque vous repartez directement, et ça vous fera plaisir, à mon avis, avec la cassette vidéo de Mylène Farmer, Libertine.
1: Ouais, merci, la radio.
0: Bien entendu.
1: Merci.
0: Ça vous fait plaisir?
1: Oui, bien sûr.
0: Alors, bien entendu, pour avoir cette cassette vidéo, bien entendu, vous envoyez un chèque de 700 francs. Bien entendu. Avec un abonnement d'un an, bien entendu, des pins. Et vous verrez, bien entendu, acquérir directement un abonnement en voyage pour la modique somme de 7850 francs. Ça vous fait plaisir?
1: Ah oui, c'est sûr.
0: Donc, vous nous envoyez le chèque très très rapidement d'une valeur de 8757 francs en radiophonie. Vous en recevrez donc la cassette.
1: Oui.
0: Avec... de Mylène Farmer. Attention, un truc que je vais vous dire avec le making of. Vous verrez Mylène Farmer à la cantine.
1: Super.
0: Mylène Farmer qui arrive à l'hôtel. Qui repart de l'hôtel. Qui s'engueule avec l'Oréa. 1 minute 30 d'image inédite. Tout ça pour une valeur de 8750 francs. Vous nous envoyez ça très rapidement, bien entendu, un chèque postal. Hein, bien entendu. Ok.
1: Merci,
0: écoutez,
1: Radio Fini.
0: On vous souhaite une bonne fin de journée.
1: Merci, Radio Marante. Au revoir.
0: Eh bien, Radio Marante, effectivement. Et vive le Kiki, je veux vous entendre le dire alors.
1: Ah, vive le Kiki.

Neil à l'instant avec le morceau Insomnia, je kiffe ce morceau, c'est une grosse tuerie, j'espère que vous avez kiffé aussi. Voilà, l'émission se termine, déjà presque 3 heures de passer ensemble, j'espère que vous avez kiffé l'émission, et je voulais remercier encore une fois ceux qui ont contribué au don pour payer le serveur, voilà, où ils sont les participants, oui. Gros big up à Bruno M, gros big up à Bastien aussi, big up à Ted et big up aussi à Bichente. Voilà, gros big up à vous les gars pour avoir participé au don de la radio. Comme ça, on est encore là pendant 12 mois. Et ouais, merci à vous les gars. Et puis, bon, on va terminer l'émission donc avec le Kiki donc qui va partir un petit peu en sucette. Vous allez pouvoir découvrir ça. Le Kiki donc se transforme en drague. Je vous en dis pas plus, on se quitte avec ce Kiki donc, et puis j'espère vous retrouver prochainement pour une nouvelle émission spéciale. Pourquoi pas une émission spéciale, je sais pas, Françoise, Martine, je sais pas, on va réfléchir. Donnez vos idées sur la page Facebook de Star System FM. Voilà, passez une bonne nuit, à très bientôt, et puis n'oubliez pas les podcasts aussi. Sur Mixcloud, les podcasts de Star System FM. Bonne nuit à tous et à la prochaine. Ciao, ciao.

0: Bon, coupe. Merci.
1: Attention.
2: Allô ?
3: Bonjour, c'est Catherine.
2: Oui ?
3: Bonjour, vous êtes en direct à la radio, vous allez bien ? Bonjour, c'est la radio d'Avignon qui vous appelle. Allô ? Ah bah c'est super, ça a déjà raccroché.
4: Oh non !
3: On rappelle.
4: Ah ouais.
3: Florence, c'est parti. Il appuie avec ses petits doigts musclés sur le petit bis.
4: Bah dis-lui que c'est pas un canular.
3: Hein ?
4: Dis-lui que c'est pas un canular.
3: Bah tu rigoles ou quoi ? Ah, va laisser sonner. Allez, décroche, Catherine.
2: Allô,
3: Catherine. Excusez-nous, nous avons été coupés. Vous êtes en direct à la radio, vous allez bien ?
2: Je vais très bien, mais j'étais en train de dormir.
3: Oh,
2: ne dérangez pas les gens en pleine nuit.
3: Nous sommes désolés, Catherine. Un petit peu d'humour.
2: De toute façon, c'est quelle radio ?
3: Pardon ?
2: C'est quelle radio ?
3: C'est Avignon FM qui vous écoute.
2: Génial, je n'écoute pas du tout, alors s'il vous plaît, ne dérangez
3: s'il vous
2: pas
3: plaît, madame, deux secondes, maintenant que vous êtes réveillée. Vous allez bien, c'est le Kiki donc, pour jouer un petit peu avec nous. Nous sommes en direct, bien entendu, avec une émission en public. Est-ce que vous voulez quand même jouer un petit peu avec nous, maintenant que vous êtes réveillée quand même ?
2: Absolument pas, je m'en fous totalement.
3: Pardon ?
2: Je m'en fous totalement.
3: Oh, quelle mauvaise humeur ! Oh, vous êtes grise, vous avez quel âge ?
2: Je suis grise parce que je suis étudiante et moi, de la nuit, j'ai besoin de dormir.
3: Vous avez 20 ans, c'est le bel âge, 20 ans ?
2: C'est le bel âge peut-être, mais j'ai envie de réussir mes études.
3: C'est vrai, vous faites des études de quoi ? Faites des
2: ça
3: études.
2: Je ne vous regarde absolument pas.
3: Bon, bah écoutez, je sais tout de vous.
2: Eh bien, tant mieux pour vous.
3: Je peux vous donner des détails, est-ce que vous le souhaitez ?
2: Absolument pas.
3: Oh, qu'est-ce qu'elle est grise, Catherine ? Tu fais des études d'allemand ?
2: Et vous prenez ces informations où ?
3: Ah, j'en ai d'autres, est-ce que tu en veux d'autres ?
2: Tu as
3: 20 ans ?
2: Pas tout à fait.
3: Tu es du type un peu asiatique ?
2: Oui.
3: J'adore ça en plus. 20 ans, c'est mon âge préféré. Tu es plutôt brune ?
2: Logique, non.
3: Tu as les cheveux courts ? Logique aussi ?
2: Là, je suis étonnée.
3: D'autres détails ?
2: Là, franchement, ça m'étonne.
3: Tu es mince ?
2: Quelle fréquence ?
3: Tu es assez grande ? Je vais te donner d'autres détails. Tu étais en week-end à Carpentras.
2: C'est pas mal.
3: Encore ?
2: Là, il y a un truc que je comprends pas.
3: Tu as une voisine. Tu as une voisine, elle s'appelle Émilie.
2: Ok.
3: Jusque-là, ça va ?
2: Oui, oui.
3: Tu en veux encore ?
2: Et comment tu connais Émilie, toi ?
3: Hein ? Pardon ?
2: Comment tu connais tout ça ?
3: Parce que je t'observe depuis pas mal de temps et que je voulais te faire une farce avec un jeu alors que c'est pas du tout une radio, c'est un particulier qui t'appelle. Je savais que j'allais te réveiller, ça fait déjà des semaines et des semaines que je te suis. Et là, j'en pouvais plus, il fallait que je t'appelle et que, ben voilà, que je te dise que j'étais fou amoureux de toi.
2: Sans te connaître.
3: Bah, je t'ai vu, je te connais bien, tu connais rien de moi, mais je t'observe depuis maintenant quelques mois. Je t'ai rencontré complètement par hasard. Et puis voilà, je t'ai vu dans la rue, je t'ai suivi jusqu'au collège et j'ai fréquenté deux trois amis à toi qui te voient assez régulièrement. Puis par eux, j'ai réussi à en avoir quelques petites informations.
2: Quels amis ?
3: Bah, ils m'ont préféré ne rien dire, quoi. Mais voilà, quoi.
2: T'es de Carpentras ?
3: Oui, je suis de Carpentras aussi, ouais.
2: Je te connais pas du tout.
3: Il est possible que tu m'aies déjà vu. Je sais pas si t'as eu l'impression d'être suivi.
2: Non. Spécialement. Non.
3: Quand je t'ai vu, c'était dans un café, je sais pas si tu connais, enfin tu connais le Rich Bar.
2: Oh bah oui, je connais.
3: Voilà. Voilà, je sais tout, je sais que... je sais que t'aimes le hard.
2: Ah c'est fini ça.
3: Ah bon ? Que t'as une Renault 19 rouge ?
2: Ah tu connais tout là, t'as dressé le...
3: Non mais je te dis, je t'ai suivi, je suis même allé une fois à la discothèque L'Oxygène. Alors c'est pour te dire.
2: Beaucoup de monde va à L'Oxygène.
3: Bah oui, mais bon, je te suis partout, quoi. Bon, bah voilà, quoi. Tu m'as plu tout de suite, tu m'as fait craquer, et voilà, quoi. Je voulais savoir si on pouvait se rencontrer, quoi. T'inquiète pas, je suis pas un vieux, j'ai 22 ans. Je m'appelle Patrick. Et voilà, quoi. Je suis de Paris à l'origine, et là, je traîne un peu sur Carpentras. J'ai pas de boulot. Toi, toujours tranquille, quoi.
2: Oui, c'est une façon, c'est la première fois qu'on me fait ce coup.
3: Bah non, mais je sais bien, j'imagine bien. Moi aussi, c'est la toute première fois que... Voilà, quoi. J'aime bien, je sais pas, moi ce qui m'a plu chez toi tout de suite, c'est, tu sais, moi j'aime bien regarder en dehors de l'attrait physique qui m'a beaucoup plu pour toi, c'est surtout ta façon de t'habiller, parce que t'as une façon de t'habiller qui est un peu classe, quoi, un peu, et j'adore ce style-là, et ça m'a fait, je trouve ça, je sais pas, ça m'a, tu me fais carrément délirer, quoi. Non mais faut que je te le dise carrément quoi. J'ai véritablement craqué pour toi. Alors évidemment le fait que tu m'aies jamais rencontré, ça doit te poser un petit peu des problèmes, puis ça doit te faire bizarre qu'on travaille à ce temps-ci. C'est pour ça que j'ai fait exprès de t'appeler au saut du lit, parce que je savais que tu dormais et que en ayant la tête un petit peu dans les vapes.
2: Ah oui, mais au saut du lit c'est de très mauvaise humeur.
3: Ah, oh, t'as passé une mauvaise journée ?
2: Non mais c'est la nuit c'est sacré pour moi.
3: Ah ouais. Ça va ?
2: Ben, on commande plus, je suis malade.
3: Ouais. Comment va ton frère ?
2: Oh, mais t'es vraiment au courant de tout, t'as des détails sur mon frère.
3: Ah ouais, ben non, mais je sais qu'il travaille à la Pizza Hut, donc je suis allé le voir, quoi.
2: Et tu as demandé des renseignements
3: ou... Non, mais je l'ai pas vu, il était pas là, il était un jour où il travaillait pas, mais je voulais aller le voir, quoi. Voilà, quoi.
2: À Carpentras, tu connais qui ?
3: Carpentras, je connais quasiment personne, je suis là, je te dis, enfin quand je te dis que je te suis depuis un mois, mais entre-temps, il y a eu des week-ends où j'ai dû retourner sur Paris pour des affaires de famille. Et puis j'avais aucun intérêt de rester sur Carpentras, mais du fait que j'avais bien flashé sur toi et que je savais où te trouver, à chaque fois, irrésistiblement, je rentrais sur Paris et je me disais il faut que je retourne à Carpentras, donc je retournais en fin de compte juste pour te voir, sinon je te dis j'ai rien, je dors à la Belle Étoile, enfin voilà quoi, je suis pas non plus ce qu'on appelle un SDF ni tout ça, hein. J'ai 22 ans, je travaille pendant un an ou deux comme faisait ton frère dans les petits boulots, je me suis fait de la thune de côté, je me suis pris une année sabbatique quoi. Voilà quoi.
2: Mais sinon, t'as eu ces renseignements par qui ?
3: Par des gens. Je te dis, j'ai plus de détails que tu voulais faire du kickboxing, je crois.
2: Mais j'aimerais avoir des noms quand même.
3: Non, je peux pas. Mais je te le dirai si tu acceptes qu'on se rencontre, effectivement. Peut-être que. Il est bien évident, je te dirai qui sont ces gens, mais là, pour le moment.
2: Kickboxing, c'est Jamel, non ?
3: Non, pas du tout. Ah non. Qui ça ?
2: Jamel.
3: Ah non. Non, je connais pas ce garçon. C'est une fille, mais bon.
2: C'est une fille ?
3: Ouais.
2: C'est une jeune asiatique.
3: Ouais.
2: Oui, ben je vois qui c'est.
3: Voilà, quoi. Alors, je sais pas. Je sais pas quand est-ce que tu veux qu'on se voit. Peut-être le mardi matin, quand tu vas au cours, ou vendredi ?
2: Mais moi, je suis à Avignon toute la semaine.
3: Sauf le vendredi après-midi, d'après ce qu'on m'a dit. On m'a dit le vendredi après-midi que t'es jamais disponible.
2: Ça dépend des fois. C'est le vendredi, c'est des fois je reste à Avignon, des fois je rentre, ça dépend.
3: Ouais.
2: T'as vraiment... Ça fout,
3: non ? Non, mais je sais, ça doit te faire très bizarre, mais bon, voilà, je voulais... Voilà, c'est tout, quoi. Mais tu vis seul, t'es en appartement ?
2: Bah oui.
3: Ah ouais, d'accord, c'est pas trop dur.
2: Non, au contraire, c'est agréable.
3: Ah non, mais là, j'arrive... Non, mais là, j'en peux plus, quoi. Je me dis, il faut que je lui parle, il faut que j'entende le son de sa voix, il faut que... Parce que j'entendais des bribes dans le café, mais tu vois, entre le son du flipper et les gens qui gueulent et tout ça, c'était pas très... Je sais pas, je te regardais, tu me faisais penser, tu vois, c'est con, mais quand je te vois, je veux pas non plus te lancer, ni te lancer des fleurs, ni faire le gros ringard romantique, mais quand je te voyais dans le café, ta façon de bouger, de parler, tu sais, je regardais remuer tes lèvres, je sais pas, tu me faisais vraiment penser à un bouquet de fleurs, quoi.
2: Pour la voix, en tout cas, c'est râpé pour aujourd'hui.
3: Ah non, mais c'est pas grave, mais je trouve que, je sais pas, il y a quelque chose, quoi. Voilà, je sais pas.
2: Ça
3: surprend.
2: Quoi ? C'est très surprenant.
3: Bah oui, j'imagine bien, ouais. Là. Tu veux peut-être que je me décrive un petit peu ?
2: Bah oui, tant qu'à faire.
3: Bah tant qu'à faire. Bah je suis plutôt grand, quoi. Je sais pas, 1m79, 80. Blond. Je dois faire dans les 72, 73 kilos, quoi. Je sais pas, tu veux peut-être plus de détails ?
2: Je sais pas,
3: c'est un peu compliqué. Je sais pas, pose-moi des questions, j'essaierai de te répondre. Et après, si. Voilà, j'ai.
2: Cheveux longs, cheveux courts.
3: Cheveux longs, ah, cheveux longs. Enfin, mi-longs, quoi. Et je les ai coupés il y a 3-4 mois et là, je les fais repousser depuis, quoi.
2: Et voilà, tu ne connaissais pas ce point de moi, je suis contre les gens qui se coupent les cheveux.
3: Ah ouais, non, mais j'ai dit il y a 3-4 mois, c'était la première fois parce que j'avais les cheveux, ce qui était vraiment très long. Et quand j'ai eu la période de vouloir prendre l'année sabbatique, si j'ai voulu. Tu sais, comme quelqu'un qui veut changer un peu sa vie, quoi. Et là, depuis, je les fais repousser, mais normalement, je les ai jamais fait pousser. Enfin, je les ai jamais coupés, quoi. Ça m'a fait d'ailleurs très bizarre, ouais, je te le cache pas, quoi. Donc voilà, quoi, des petits trucs comme ça, quoi. Je bouge beaucoup. Je vais un peu en Italie, en Allemagne, quoi, et en France, que j'ai de la famille un peu à droite à gauche, quoi. Puis voilà.
2: demande si tu comptes faire quoi plus tard.
3: Bah là, pour l'instant, te rencontrer, te voir, te parler. Non mais en tout bien tout honneur, hein, sans qu'on aille jusqu'à forcément, tu vois, que les gens pensent que ça y est, ils s'amusent à faire ça et que c'est pour se la sauter. Et tout ça, c'est pas du tout mon truc. Hein. Je suis pas du tout comme ça. Enfin, peut-être que t'aimes bien les mecs un petit peu virés, mais moi, je suis plutôt câlin, romantique, quoi. Voilà quoi. Non mais je sais pas, je peux t'inviter à dîner ou. J'en sais rien, ou si toi tu m'autorises à venir chez toi, même je te ferai la bouffe à manger. Je sais pas si t'aimes faire à manger ou pas, si t'es plutôt. Ou moi ça me dérangerait pas, quoi. Moi je te dis, j'ai un peu de blé, je peux acheter la bouffe. Y a possibilité ou pas? Je sais pas.
2: Pour le moment non, parce que je ne connais pas, je suis assez.
3: J'imagine bien, mais je me doute bien, mais. Voilà quoi, je tenais juste à te le dire. Voilà. J'ai un petit radio cassette si tu veux. Attends. Parce que je t'avais écrit un petit poème. Je peux te le lire ou pas? Ça te dérange, non?
2: Non,
3: tu trouves ça peut-être un peu ringard, non?
2: Non, c'est mignon.
3: C'est vrai? C'est vrai? Tu trouves ça plutôt sympa?
2: Bah franchement, oui, c'est mignon.
3: Bon, bah écoute, non, parce qu'il y a beaucoup de filles. Une fois, je l'ai fait une fois ou deux à mes ex, elles m'ont envoyé chier. Donc, voilà, ringard, c'est fini. Le temps du romantisme et tout, basta, terminé, on n'en parle plus, quoi. Donc, non, t'acceptes?
2: Bah, bien sûr.
3: Attends, je vais brancher le radio cassette. J'espère que les piles sont bonnes, sinon ça va pas, parce que c'est une musique, c'est un truc un peu piano. Donc j'espère que ça va te plaire. Ah merde, j'ai plus le texte. Bah je vais improviser alors. Je sais plus où j'ai foutu. Attends, merde. Attends, parce que je suis dans une cabine, c'est le bordel. Oh merde, bah écoute, je sais pas où j'ai dû laisser ça au camping. Attends, bah je vais improviser. Oh, je vais improviser, c'est pas grave. Attends, merde, je les ai mis. Bon, tant pis, je vais inventer sur Catherine. T'es prête?
2: Ok.
3: Ah, il y a la musique à début, attends. Ah, attends, je me suis gouré de CD. Si, c'est le bon CD, attends. Ah, zut, j'ai dû me tromper, quoi. Ah, fais chier. Attends, je regarde dans mon sac deux secondes. Ah, zut. Tu sais ce que c'est, hein? Ah, là, j'ai pas de chance. Ah, là. Attends, je regarde dans mon sac. T'as deux secondes? Deux secondes, je suis avec un copain. Christophe, tu pourrais pas regarder dans le sac si le CD, là, le truc que j'aime bien, là.
1: Ouais,
3: attends.
1: Non.
3: Ah, zut, putain, j'ai plein de. Je suis parti, j'ai tout quitté, j'ai tout plaqué. Je cherche la boîte de ça, là, tu sais, le truc de classique. Oh. Ah, zut. Ah mais il doit être là, attends, je dois l'avoir dans la... Regarde bien dans le sac.
1: Dans mon sac, non?
3: Regarde. Ah zut, où je l'ai mis? Ah zut. Oh, je suis dégoûté, je voulais te mettre un truc. T'es là? Allô?
2: Oui.
3: Allô? Ouais, t'es là? Ouais. Attends, deux secondes, si je le trouve pas, tant pis, je peux le faire un capella. Ah zut, ça m'énerve, c'est dommage. Ah, je l'ai, ça y est, je l'ai, ouais. Je l'ai. Ah, c'est bien. Alors, j'ai cédé.

0: Je te regarde te déambuler, marcher sur le trottoir de Carpentras. Catherine, tu es là. Tu ne me regardes pas. Je te suis. Je marche derrière tes pas.
1: Oui, bonsoir.
2: Bonsoir, quel est ton prénom ?
1: C'est Julien.
2: Bonsoir Julien.
1: Star System FM Max Radio Libre sur Internet, sur Facebook, c'est génial. Voilà. Et Max, bravo, bravo à toi, franchement.
2: Merci. Nickel.
3: Bonsoir Sandrine.
4: Allô, bonjour.
3: Bonsoir.
4: Je voudrais vous dire bonjour à tous les auditeurs de Fun Radio.
3: Ben merci.
2: Salut Sandrine.
4: Bonjour, évidemment.
3: Alors Sandrine, tu connais un peu Igor et Grishka Bogdanov.
4: Oui.
3: Et tu leur as consacré, si j'ai bien compris, un site
4: forum.
3: Internet.
4: C'est un ça forum.
3: Un forum, d'accord.
4: Alors, et ma sœur Sandra, qui est jumelle, le site.
3: D'accord. Alors explique en quoi ça consiste et surtout ce qu'on peut y retrouver.
4: Ce qui s'est passé, quoi.
3: Oui, bien sûr.
4: C'est très compliqué.
3: Ah merde. ça nous arrange pas parce que ça nous arrange pas. Mais bon, allez.
4: Oui, parce que déjà, si je peux me permettre, j'aimerais faire un gros bisou, un bonjour à Raphaël.
3: D'accord.
4: Alors, un petit garçon.
3: Je te cache pas, Sandrine, qu'il y a beaucoup de gens qui attendent, donc on va rentrer dans le vif du sujet.
4: Un petit coucou. Il sait que je devais lui dire un coucou.
3: D'accord. Alors maintenant, pourquoi t'as voulu consacrer un site à Igor et à Grishka Bogdanov? Quand est-ce que t'as entendu parler d'eux pour la première fois?
4: C'est-à-dire que Sandra et moi, on est jumelles.
3: Oui.
4: Et puis, depuis qu'on est toutes petites, on adore la télévision. Et depuis toutes petites, on a été fascinées par eux.
3: D'accord. Donc tu les connaissais à l'époque?
4: On regardait la télé, on regardait Temps X et tout. Et inconsciemment, on s'est rendu compte qu'on avait énormément de points communs avec eux.
3: Ah bah oui.
4: Extraordinaire.
3: Oui.
4: Et que qu'on était
3: que Igor était né le même jour que Grishka et que toi t'étais né le même jour que ta sœur.
4: Bon, alors deux jumeaux.
3: D'accord, oui.
4: Et c'était j'ai un syndrome de Turner, une aberration chromosomique, et j'ai rencontré sur internet Mia, leur documentaliste.
3: D'accord.
4: De XD Productions.
3: Alors qu'est-ce qu'on retrouve aujourd'hui dans ton site, s'il te plaît, Sandrine?
4: Eux carrément ce qui va se passer sur leur émission, tout ce que...
3: C'est-à-dire vous pouvez Igor et Grishka, c'est-à-dire que elle a la soirée par exemple du 30 décembre là à la télé, elle a déjà un petit peu des infos du contenu de l'émission.
5: Mais tout à fait. D'abord bonsoir Sandrine, tu sais que je suis très très ému de te rencontrer via cette émission, cette plateforme extraordinaire ce soir, cette rencontre
6: grâce à Max.
3: Vous ne la connaissiez pas?
5: Mais non. On s'est jamais rencontré physiquement. On se connaît évidemment puisque on parle tous les jours par mail, mais on ne s'est jamais vu physiquement.
4: Beaucoup avec vous, tous les deux.
5: Mais oui, au moins 10 fois par jour, c'est ça qui est extraordinaire.
3: Et alors qu'est-ce qu'il y a dans ce site?
5: Alors dans ce site, il y a tout. Il y a d'abord un forum de discussion, ensuite donc
6: les infos,
5: ensuite il y a des infos sur notre émission,
6: sur Rayon X,
5: il y a les projets, ce que nous faisons, enfin, il y a tout ce qui concerne, entre guillemets, avant le Big Bang, les Bogdanov, Rayon X, et ce que nous faisons.
3: Et donc les gens peuvent chatter, peuvent discuter, il y a un forum, on parle de vous,
5: oui.
3: Ils sont beaux, ils sont pas beaux,
5: voilà.
3: Ils sont cons, ils sont géniaux, on les voit pas à la télé, on les voit trop.
5: Exactement.
3: C'est ça, Sandrine?
4: Hein?
3: Non?
4: Excusez, parce que je t'en veux pas très bien au téléphone.
3: Le forum, en réalité, bon, c'est comme le forum internet, c'est ça, c'est assez
4: internet,
3: classique.
4: Quoi. Oui,
3: d'accord.
4: Et d'ailleurs, Igor a posté quelques messages, d'ailleurs, je remercie beaucoup.
5: Bon. Mais absolument, mais tu sais, j'en posterai d'autres.
3: Et pour terminer, l'adresse, c'est quoi l'adresse?
4: Le forum, c'est www.bogdanov59.forumactif.
3: Eh ben voilà, au moins c'est une adresse qui est simple,
6: ouais.
3: Pas compliqué à retenir.
4: Ah non, parce que ça c'est le hasard, parce que bon bah je voulais expliquer ce que leur thèse que je trouve merveilleuse et que je trouve que c'était, j'avais vu sur Usurnet tout ce qui se passait, que je trouvais que c'était terrible quoi, horrible tout ce que les contrats, les détracteurs qui tout ce qui s'est passé et moi je trouve que leur c'est pour ça que j'ai écrit à Igor et Grishka et qu'ils ont eu la gentillesse de me répondre et que d'ailleurs on correspond toujours par email et c'est quand même exceptionnel parce que quand même des célébrités comme ils sont.
3: Après ils vont prendre le melon. Ils ont déjà assez la grosse tête comme ça. Si t'en rajoutes dedans, il y a plus de place à l'intérieur. Il y a plus de place. Bon, Sandrine, on est obligé de faire vite parce qu'il y a énormément de gens qui souhaiteraient intervenir pour poser des questions à Igor et Grishka.
4: Donc. J'avais une question ou deux.
3: Alors une vite fait.
4: Sur la thèse.
3: Une Sandrine, vas-y, une seule,
4: alors,
3: vas-y.
4: Est-ce que lorsqu'on peut dire qu'un code mathématique est une information qui précède l'univers
5: physique. Si, excellente question.
3: Mais il faut essayer de la vulgariser un petit peu.
5: On va la vulgariser.
3: En fait,
5: Sandrine demande si avant l'univers physique, celui dans lequel nous sommes,
3: oui.
5: Est-ce qu'il y a une information qui est une information d'essence mathématique. Et tu vois, pour te répondre, Sandrine, j'ai envie de simplement employer une métaphore qui consiste à dire que l'information, c'est l'origine de tout. De tout ce qui est. Nous, tous les êtres vivants qui sont sur cette planète, sont précédés par une information. Avant d'être des êtres avec un corps physique, ils sont précédés par une information qui est tout simplement ce qu'on appelle le code génétique. Eh bien, tu as tout à fait raison de dire ça, parce que avant l'univers physique, eh bien, il existe un code, qui est un code mathématique, que nous avons appelé donc le code cosmologique, et qui correspond un peu à ce que pourrait être le code génétique pour les êtres vivants. C'est un petit peu ça.
3: Eh ben voilà, Sandrine.
4: Ça correspond pour moi un petit peu à le code ADN de l'humanité, des humains.
5: Voilà, c'est ça, voilà. C'est ça. Exactement ça. Bravo, parce que tu as eu une intuition absolument formidable et très très juste.
3: Eh ben écoutez, toutes les informations de Sandrine, on essaiera de les récupérer. D'ailleurs, tu vas les récupérer hors antenne, et puis on essaiera de mettre sur le site de Fun un lien qui permettra d'aller sur le site des frères Bogdanov. On embrasse ces deux sœurs, Sandrine et sa sœur, bien entendu. Alors, vous nous avez ramené également un son. C'est le son du Big Bang.
5: Oui, on parlait tout à l'heure effectivement de l'origine du monde physique, de l'univers. Hein. Eh bien, cette origine commence au mur de Planck, au temps de Planck, et ça fait un son. Et ce son, il a été capté par des scientifiques, il a été analysé, et c'est ce son que nous allons écouter à l'instant même, sur quelques secondes. Il faut penser que chaque seconde correspond à 100 000 ans de l'histoire de l'univers.
3: Voilà.
5: Hein. Alors, en 5 secondes, on aura fait 500 000 ans.
3: Alors, on va l'entendre, les gens, avant même que je diffuse ce son à la radio, vont s'attendre peut-être à des sons, à des sonorités, à des décibels qu'ils n'auront peut-être jamais entendus, ça peut... Et alors qu'en réalité, non, on a l'impression que c'est carrément des sons de synthétiseurs, synthé, ou que ça vient d'une banque de sons directement des studios. Non, le son que vous allez entendre, donc c'est le son du Big Bang, et donc comme l'a dit Grishka, chaque seconde, on va en passer 8 à 9 secondes, chaque seconde c'est 100 000 ans.
5: C'est 100 000 ans, exactement. Le son que vous allez entendre maintenant a été recueilli par par des chercheurs de l'université de Virginie. Et comme je le disais, effectivement, ça commence au mur de Planck, c'est-à-dire 10 puissance moins 43 secondes après le temps zéro, c'est-à-dire le début du Big Bang. Il y a 13 milliards 700 millions d'années.
3: Écoutez, ce son, c'est de l'exclusivité. Et les gens doivent se dire, mais attends, c'est comme dans les jingles que met Max dans son émission.
5: C'est
3: oui,
5: ça
3: mais sauf que ça, c'est un son qui vient véritablement.
5: Et sauf qu'il est vrai, celui-là.
3: Celui-ci
5: Max,
3: est vrai.
5: Est-ce que tu ne sens pas, est-ce que tu n'entends pas que c'est quelque chose de différent? Allez, repasse-le.
3: Ah oui.
5: Voilà, c'est le début
7: c'est
5: de l'expansion.
7: Parce qu'on sent qu'il y a tout l'univers.
5: Un million d'années, c'est-à-dire que au moment où il s'arrête, on a franchi un million d'années.
3: Écoutez, je l'ai mis, ça dure. Si on le met vraiment jusqu'à la dernière décibel où ça descend, ouais. Ça fait 10 secondes. Donc là, ça veut donc dire que là, je viens de passer un million d'années.
5: Un million d'années. Ouais, 100 000 ans par seconde.
3: Attends, je vais le remettre une dernière fois.
5: Encore une fois.
3: Là, vous allez entendre un million d'années.
5: C'est le vrai son. Écoutez bien, c'est le vrai son qui a été effectivement analysé par les scientifiques et qui correspond à l'origine de l'univers depuis
7: création du monde.
3: Le son de la création du monde. Voilà, écoutez bien une dernière fois. Et là, il y a eu encore.
5: Ouais.
3: Et voilà.
5: Génial,
3: extraordinaire,
5: fabuleux.
3: Et vous prenez toujours autant votre pied à chaque fois que vous l'entendez, vous hallucinez.
5: Oui, bien sûr. Oui. Mais pour ceux qui veulent en savoir plus, il y a un site notamment effectivement sur internet. On le trouve très facilement. Il suffit par exemple d'aller à Hear the Sound of the Big Bang et on l'entend effectivement. Alors c'est pas exactement celui-ci parce que il est un petit peu moins complet.
3: Ouais.
5: Les auditeurs de Fun ont eu le son le plus complet possible. Hein. Celui qu'on entend s'arrête à 300 000 ans après, c'est-à-dire au moment de ce qu'on appelle le découplage de la radiation lumineuse. Mm. Mais malgré tout, c'est ce sont là qui existent effectivement dans tous les laboratoires du monde aujourd'hui.
3: Alors on va revenir sur votre livre avant le Big Bang. Dans un instant Vincent va parler, mais nous avons en ligne également, il est pas français, hein, c'est celui qui a fait votre préface de votre livre. Je vais vous laisser nous le présenter, son nom et puis surtout tous ses diplômes et tout ce qu'il a pu faire lui aussi pour tout le côté scientifique et mathématique.
5: Oui, alors donc nous avons effectivement ce soir pour nous c'est un honneur d'être en relation comme ça via cette émission avec le professeur Jacek. C'est un éminent chercheur qui a été professeur donc en Pologne d'abord, à Wrocław, à l'université, puis ensuite il est parti aux États-Unis, il a enseigné un petit peu partout aux États-Unis, et il a, en ce qui nous concerne, il y a quelque chose de tout à fait étonnant, c'est que ce professeur
7: est c'est l'un des plus grands physiciens mathématiciens au monde. C'est lui qui, par exemple, alors ceux qui connaissent un petit peu ce domaine de recherche sauront de quoi il s'agit. C'est lui qui a refait tous les calculs, qui a rendu entre guillemets accessible et a traduit en langage mathématique simple toute la théorie de Witten, au départ.
8: Witten, c'est un medal field, c'est l'équivalent d'un prix Nobel. C'est le numéro un aujourd'hui mondial dans ce qu'on appelle, c'est un chercheur américain qui est à Princeton et qui est le numéro un mondial dans la physique théorique puisqu'il est l'un des fondateurs de la théorie des cordes.
3: C'est le McDonald's du hamburger.
8: C'est un peu ça.
3: Exactement.
7: Et Jadzik est un spécialiste et c'est là une des raisons pour lesquelles nous entendons si bien de notre théorie.
3: Si on le faisait parler. Parce que vous parlez, mais
7: on va l'écouter.
3: Il est là, mais vous allez traduire ce qu'il faut.
9: I didn't do it myself. I did it with Robert Cockerell.
7: And you did it. Oui. Alors, il corrige une chose. Il est comme tout.
3: Ah, donc il comprend bien le français.
7: Il comprend très très bien le français. En fait, le professeur Jadzik n'a pas été le seul à donc traduire en langage mathématique cohérent les idées, les hypothèses de Witten.
8: Ils l'ont fait avec
7: Robert Cockerell, qui est un mathématicien également physicien.
3: C'est plus sympa à deux, hein.
7: Oui.
3: Ah, vous en êtes l'exemple.
7: Ça fonctionne souvent comme ça.
3: Bonsoir, monsieur le professeur.
9: Bonsoir.
3: Et apparemment, c'est un honneur que de vous avoir. C'est l'équivalent. C'est comme si on avait Eminem ce soir en direct avec nous du milieu hip-hop, comme si nous avions les Daft Punk pour la techno. Faut que les gens comprennent bien que voilà. Non mais que
7: c'est vrai.
3: Non mais c'est ça. C'est, vous êtes le Daft Punk de la physique.
9: Ouais.
3: Ah, il sait pas.
7: Oui.
3: C'est pas grave.
7: C'est pas.
3: Voilà, vous êtes, on va dire, vous êtes les Beatles de la musique.
9: You know, the most important thing is this code genetic the universe.
7: Oui. Ah, voilà. Donc, très bien.
9: Most important.
7: Arcadius dit une chose qui est très juste, en fait, c'est que la chose la plus importante dans ce que nous avons dit, c'est la question du code cosmologique à l'origine de l'univers.
3: Très bien.
9: Yes, and this will be the next Nobel Prize.
7: Et ce sera peut-être que dans les générations à venir, ce sera peut-être l'objet du prochain prix Nobel.
3: Alors,
7: de physique.
3: Qu'est-ce qu'on pourrait lui demander? Parce que vous le connaissez mieux que nous, qu'est-ce qu'il pourrait nous apporter, sur quoi il pourrait nous éclairer justement, et profiter qu'il est là sur l'antenne ce soir, c'est difficile.
8: Ah ben, peut-être simplement, quel est le sens de ce qu'on a voulu dire dans nos travaux?
3: Oui, bien sûr, déjà.
8: Yes,
3: on va lui traduire, parce que je pensais qu'il parlait bien français, qu'il comprenait, alors on va lui traduire, ouais.
8: Yes, Ark. The question here is, what is exactly the content of our work?
9: The content of our work is to fix physics which is totally broken.
7: Voilà, donc le but de nos travaux, en fait, c'est de donner une physionomie cohérente à la physique qui est complètement éclatée aujourd'hui.
9: Because physics neglects completely the most important questions, the questions that you are asking in your book.
7: Oui, parce que la physique néglige complètement la question la plus importante, la question essentielle, celle que vous posez dans votre livre.

0: origin of the universe, or did you follow the mainstream of ideas saying, no, we can't say anything?
1: I was always, I mean, this was the question which was always of interest for me, the where are the laws of nature coming from?
0: Oui, ça c'est une question qui a toujours été dans mes pensées. D'où viennent les lois de la nature?
1: And this is the same as asking for the origin of the universe.
0: Et c'est évidemment la même chose que de se demander d'où vient l'univers.
2: D'accord. Et alors, il a fait la préface de votre livre, donc ça veut dire que bien entendu, il a adhéré, accepté et était d'accord avec tous vos travaux. Quand vous lui avez proposé l'idée de faire cette préface, donc vous lui avez présenté ce livre, comment l'a-t-il ressenti? Puisque Vincent qui est avec nous ce soir, lui se pose quelques questions sur la manière dont ça a été vulgarisé. Est-ce que lui-même trouve que par moment ça manque un peu de profondeur, ou que ça a été vulgarisé d'une manière un peu trop simple, ou qu'il manque des éléments?
0: What is your opinion, Ark, about our book Before the Big Bang?
1: Oh, it's a very important book because it poses the most important question.
0: C'est un livre important parce qu'il pose une question qui est très importante.
1: And you have to first pose the question before you find people ready to devote all their energy to finding answers.
0: Et en effet, il faut d'abord se poser la question de savoir d'où on vient avant de plonger dans un livre comme celui-là et d'y trouver peut-être des réponses.
1: And what is also important that the question need not be is not the same the answer. Questions do not have to be precise, you know, but they have to be very bold, very you know.
0: Oui, les questions n'ont pas nécessairement besoin d'être précises en tant que telles, mais elles doivent être larges.
2: D'accord. Vincent, tu veux peut-être profiter que tu es là et que tout le monde est là, le professeur Igor Grishka, pour parler. Ouais, on parle du livre là, justement. C'est le moment de.
3: Une première remarque sur la forme du livre, c'est qu'en fait, cet ouvrage de vulgarisation, il n'y a pas que des explications. Il y a aussi beaucoup de métaphores, beaucoup d'adjectifs qui sont utilisés, qui nous invitent au rêve. Je pense que c'est un bon bouquin, mais parfois on a du mal à faire la part entre le rêve, l'envie du voyage que vous voulez nous faire suivre, et puis la vraie vulgarisation.
0: Oui, parce que c'est toujours le problème quand on tente de vulgariser des théories compliquées dans un livre accessible au grand public, c'est comment est-ce qu'on va faire pour faire comprendre à des lecteurs non avertis en science que la réalité physique ou mathématique qui est sous-jacente à ce qu'on décrit, c'est quand même quelque chose de compliqué.
2: Est-ce qu'on pourrait donner un exemple, Igor Grishka, si ça vous vient comme ça en mémoire, ou un exemple par rapport à ce livre où justement Vincent trouve que c'est plus de...
0: Ben, par exemple, la notion de temps imaginaire, c'est une notion qui est extrêmement précise en mathématiques, et là, Arkadiusz Jacek le sait, c'est une notion que tous les physiciens connaissent, mais par contre, c'est une notion qui, je te demande par exemple, Max, est-ce que tu peux me donner d'intuition comme ça une définition du temps imaginaire? Mais ce sera très difficile.
2: Ah oui, même impossible. On va plus que difficile, on va aller dans l'impossible.
0: On va dans l'impossible.
2: Ah oui, non mais là oui, dans l'impossible.
0: Mais même intuitivement, c'est-à-dire que le problème, c'est pas tellement de donner la définition, mais c'est même de se rendre compte, d'essayer de toucher par la pensée intuitive ce que c'est, et c'est quasiment impossible. On sait ce que c'est que le temps réel, mais le temps imaginaire, ben on sait pas.
2: Alors
0: du coup, on a été amené à créer une métaphore qui est la métaphore du DVD. Le DVD, tout le monde c'est ce que c'est. On a un DVD, un film, on le met dans le lecteur, et puis là, on va assister au film depuis le début jusqu'à la fin. Mais alors, si justement, ce que je viens de dire est important, parce que on ne peut pas, par exemple, commencer le film par la fin. On ne peut pas sauter pendant une demi-heure et puis ensuite reprendre le film au milieu, parce que sinon, on ne comprend plus rien. Donc, on est à ce moment-là soumis à une contrainte, qui est la contrainte du temps réel. Autrement dit, pendant une heure et demie, on est amené à suivre le développement hiérarchiquement de l'histoire, du scénario, de l'origine jusqu'à la fin.
2: Ouais.
0: Or, ce qui est extraordinaire, c'est que quand on va retirer le DVD du lecteur, eh bien, on n'a plus à ce moment-là du temps réel, mais on a du temps imaginaire.
2: Oui.
0: Pourquoi ? Parce qu'on a toute l'histoire dans la main. On a en réalité le début, la fin, etc. On n'est plus soumis à la contrainte du temps. On a à l'intérieur de soi, si on peut dire, et dans la main, l'histoire tout entière, globalement.
3: Mais qu'est-ce que c'est ce qu'on a dans la main? Ce qu'on a dans la main, en fait, c'est de l'information. C'est-à-dire que le DVD, c'est effectivement une matrice d'information, c'est rien d'autre. Eh bien, cette information, elle tient effectivement quelque part dans une plateforme qu'on a dans la main. Eh bien, là, on tient, en effet, autre chose que du temps réel. Alors, c'est une métaphore, c'est une image, mais cette image permet de comprendre. Elle permet de comprendre la différence qui existe entre les deux temps.
2: Mmh.
3: Alors évidemment, les scientifiques diront, ah mais c'est pas ça, finalement c'est une rotation de 90 degrés dans le plan complexe qui amène, au terme de cette rotation de Wick, effectivement un basculement de
2: l'axe
3: du temps réel vers le plan...
2: Et là, on comprend plus rien.

0: mort. Même Vincent qui l'informaticien, c'est mort. Donc vous avez, et là-dessus, Vincent, tu contestes un peu.
1: Je conteste pas, mais le problème, c'est qu'il n'est pas écrit suffisamment clairement qu'à un moment, tout se mélange parfois et la lecture, elle en est du coup un peu plus difficile.
0: D'accord. Est-ce que, je sais pas si le professeur a bien compris tout ce qui a pu être dit à l'instant et s'il aurait peut-être une remarque à faire sur ce qui vient d'être dit?
2: Did you follow the...
3: Yes, I am following. I understand that the question is about this, the idea of imaginary time that is not written sufficiently clear, yes?
2: Oui, c'est ça. Oui, j'ai compris. J'ai suivi les développements à propos donc du temps imaginaire, qui, selon Vincent, n'est pas suffisamment, n'est pas écrit et décrit de façon assez claire.
0: Pour son point de vue à lui.
3: But you know, it's always in physics that first we have a general idea,
2: oui,
3: and then it takes years to be able to make it clear.
2: Oui, en fait, c'est bien connu en physique que d'abord tout commence par une idée générale, une idée un petit peu vague. Et puis cette idée-là, eh bien, il lui faudra peut-être quelquefois des années avant qu'elle se précise et qu'elle devienne plus claire.
0: Bon.
3: And I hope that I will be able to make it more clear in my own book, which will hopefully come next year.
2: Et moi-même, je suis en train de travailler un livre sur la théorie des Bogdanov. Hein.
0: Oh là.
2: Ah oui. Et donc j'espère que je le rendrai.
4: Le
2: ça c'est un scoop.
4: C'est un scoop.
2: On ne l'avait jamais dit. Personne ne le savait.
0: Ah oui, carrément. Ah bah dis donc. Et bah, il faudra qu'on l'invite à ce moment-là et qu'il vienne nous en parler sur l'antenne de Fun Radio à ce moment-là.
2: Hein. Ah, you're going to be invited, you know, on the stage, in this radio to speak about it.
3: Okay.
0: Et, hein, comme ça, il viendra à Paris.
3: Avec plaisir.
2: Comme
0: ça, vous viendrez à Paris, puis après, moi, je vous emmènerai au Moulin Rouge. On ira à Pigalle, on ira se balader un peu. Hein? D'accord, professeur?
3: D'accord.
0: Oh.
2: Welcome in Paris.
0: Welcome in Paris. Bois de Boulogne, Pigalle, le Lido, le Moulin Rouge. On va s'éclater.
2: Et la théorie KMS.
0: Ouais.
2: Et la théorie KMS, parce que c'est encore plus important que le Moulin Rouge.
0: D'accord, très bien. Merci beaucoup. Hein.
3: Merci.
0: Okay. Merci. Merci encore.
2: Thank you. Merci. Bye bye.
3: Okay.
2: Bye bye.
0: Donc on peut dire encore qui est ce monsieur-là, ce qu'il représente dans le milieu, en tout cas scientifique.
4: Ah ben c'est vraiment l'équivalent des plus grands dans le domaine de la physique mathématique et de la physique théorique. Il est d'ailleurs titulaire d'un prix qui est un des plus élevés dans le domaine de la physique. Et
0: c'est
4: il
0: quoi,
4: est en
0: c'est
4: même
0: cas,
4: temps
0: ce prix
4: le prix Humboldt. Le prix Humboldt, c'est un petit peu l'équivalent, c'est une des variantes
0: pas
4: des Nobel.
0: Crumble, hein, Humboldt.
4: Pas Crumble. Humboldt.
0: D'accord.
4: Exactement. Et puis il est le directeur de l'Institut international de physique mathématique, donc un institut dans lequel Igor et moi nous poursuivons également nos recherches avec le professeur.
0: Voilà, donc c'est l'équivalent en musique, hein, je le disais pour les jeunes qui nous écoutent, c'est comme si vous aviez eu à l'instant Dr. Dre, Eminem, les Daft Punk, ou pour les plus âgés, les Rolling Stones, ou un des membres des Beatles qui nous parlait de musique.
2: Eric Clapton,
0: ou Elvis Presley. Voilà, ou Elvis, c'était le Elvis Presley scientifique. Non mais dans la mémoire, c'est-à-dire ce qu'il peut représenter aujourd'hui par rapport à la musique, c'est quelqu'un d'extrêmement
4: important. En tout cas, dans le domaine des best-sellers, il a écrit le plus grand best-seller dans le domaine scientifique avec Robert Cochrane toujours, donc son ami avec lequel il a travaillé dans le domaine de la physique mathématique, et c'est un ouvrage qui est bourré d'équations, mais qui est quand même la référence et le best-seller dans le domaine de, disons, d'un certain niveau de, pas de la vulgarisation, mais disons de l'élargissement
0: D'accord.
4: des concepts scientifiques contemporains.
0: Et je disais à Vincent que Elvis Presley, c'est comme Johnny, il est immortel.
4: Allez,
0: voilà, c'est ce que je voulais dire. Il ne mourra jamais. Allez, on fait une petite pause dans un instant. Ça sera Olivier de Sens au 32-28. Bonsoir Olivier.
5: Salut.
0: Dans un instant, tu auras deux, trois petites questions pour les frères Bogdanov.
5: Tout à fait.
0: Eh bien,
5: fait, ouais.
0: Vous ne bougez pas si vous avez envie de parler. Alors, on touchera un petit mot, si vous voulez bien nous balancer quelques petites infos ou exclus de cette grosse soirée qui s'annonce sur France 2 le 30 décembre. On ira on parlera de la vie extraterrestre. Je pense que c'est aussi bien au niveau des petits hommes, petits gris, mais aussi de la vie extraterrestre dans le sens où il suffit d'y avoir une petite bactérie quelque part pour dire que voilà, c'est considéré comme de la vie extraterrestre. Parce que c'est vrai, quand on parle des ovnis ou de la vie extraterrestre, tout de suite, on fait référence au petit bonhomme, petit gris, comme on peut les voir dans les publicités, c'est pas forcément toujours ça.
2: Mais non, bien sûr que non. La vie qui s'intéresse, elle commence par des bactéries, hein. Elle commence par des toutes petites formes de vie.
0: Comme sur Mars, on dit qu'il y a eu de l'eau, donc voilà. Il y a eu de la vie sur Mars.
2: Exactement, il y a eu de la vie sur
4: Mars. Enfin, quand elle dit elle commence, c'est-à-dire qu'elle pourrait commencer. Pour l'instant, on n'a pas encore effectivement découvert le moindre organisme extraterrestre, mais on a découvert quand même des matériaux prébiotiques. On en parlera tout à l'heure.
0: Et vous aurez des infos exclusives à donner lors de cette soirée.
2: Oui, tout à fait.
4: Okay. Tout à fait.
0: Ah, et ben écoutez, dans un instant, nous allons revenir avec Vincent, Igor et Grishka Bogdanov qui nous font le plaisir, votre plaisir d'être là ce soir, car vous les avez réclamés. Eh bien, ils sont là et peut-être qu'un jour vous devriez faire quand même une tournée tournée là qu'on organise des Zéniths, de l'Olympia, du Bataclan. Là.
4: Non, on va revenir quand même avec les guitares comme au bon vieux temps.
0: Oh putain.
4: les guitares et le banjo. Quoi.
0: Ah, merde, ça, putain les mecs.
1: Je les ai vus jouer, c'est du sport.
0: Ah ouais, non, mais attends, là on vient au 15e siècle, c'est Thierry Lafonde là, c'est bon ça. Putain, un petit air de Jacques Croquant avant de se quitter là. Bon allez, on va faire une petite pause, on revient avec Igor et Grishka Bogdanov sur Fun Radio, nos invités. Si vous avez envie de leur parler, de leur poser des questions, ne pensez pas qu'il faut forcément avoir fait 150 ans d'études pour pouvoir avoir accès au Grishka et Igor Bogdanov. Moi je pose des questions toutes simples, toutes naïves. N'hésitez pas, ils y répondent très facilement. 32-28, à tout de suite.
5: Chaud comme la braise. Allô, vieux schnock.
6: Allô.
5: Allô.
6: Allô.
5: Oui, bonjour, vous allez bien?
6: Ça va.
5: Oui, vous allez bien, vous êtes en pleine forme, c'est Bernard à l'appareil.
6: Eh ben oui.
5: Oui, on va lui couper la musique derrière, juste. Vous allez bien, vous êtes en pleine forme, Bernard?
6: Oui, oui, tout à fait.
5: Alors comme ça, c'est la radio qui vous appelle?
6: Oui.
5: Ah, on est bien content d'être avec nous, c'est Didier l'animateur, bien entendu, de Colibri FM.
6: Oui.
5: Vous êtes content d'être avec moi?
6: Oui.
5: Vous nous écoutez régulièrement quand même?
6: Oui.
5: Ah, vous êtes infidèle, mon petit Bernard?
6: Oui.
5: 70 ans, vous faites quoi dans la vie?
6: Ah non, je n'ai pas 70 ans.
5: Vous avez quel âge?
6: 65 ans,
5: 70 ans, nous a dit Charlotte qui vous a sélectionné, bien entendu.
6: Ah, ben,
5: oh, vous
6: oui,
5: êtes
6: alors.
5: En pleine forme, vous êtes en pleine forme de l'âge alors. Hein.
6: Alors.
5: Vous faites quoi comme métier, dis donc?
6: Eh ben, fêtez, mon vieux.
5: Ouais, ah, ben dis donc, comme tous les gens de votre âge, dis donc. Hein. Ah, vous êtes content d'être avec nous quand même?
6: Oui.
5: Ah, vous connaissez la radio Colibri FM?
6: Un petit peu.
5: Vous nous suivez de temps en temps le matin quand vous allez à la pêche?
6: Oui.
5: Au moule, au moule, au moule. Ok Bernard, vous êtes prêt, bien entendu. Attention, il y a un superbe cadeau à gagner.
6: Oui.
5: D'accord. Est-ce que vous avez le mot de passe avant tout?
6: Je vous rappelle plus, dis donc.
5: Voisin, non?
6: Hein?
5: Voisin?
6: Oui, c'est ça.
5: Allez-y, dites-le.
6: Comment
5: dites-vous?
6: Voisin.
5: J'entends rien.
6: Voisin.
5: Très bien. Alors, qu'est-ce qui vous ferait plaisir comme cadeau?
6: Oh là là là, moi, rien.
5: Qu'est-ce qui vous ferait plaisir? Vous ne savez pas? Quelque chose, non? Ou peut-être le public peut nous le souffler? Qu'est-ce qui ferait plaisir à monsieur que ça n'a pas été marqué sur ma feuille?
7: Un
5: quoi?
7: Un truc pour la chasse, là.
5: Un truc pour...
6: Oui.
5: Je ne sais plus ce que c'est, on me l'avait dit, mais bon...
7: Un
5: quoi?
7: Équipement.
5: Un équipement de chasseur, c'est ça? Ça vous ferait plaisir, ça, un petit peu, Bernard?
6: Ah, ben, par exemple.
5: Alors, on va y aller. Attention, vieux schnock.
7: Hey,
5: Vous êtes prêt pour jouer avec nous?
6: Oui.
5: Alors, attention, hein. Toute l'équipe technique est avec moi.
6: Oui.
5: Je vous rappelle que vous allez jouer peut-être pour un équipement de chasse.
6: Oui.
5: Pour ça, bien entendu, vous allez avoir quelques questions qui vont vous être posées.
6: Oui.
5: À vous de me donner les bonnes réponses, d'accord?
6: Si on peut.
5: C'est tout bon, d'accord? Alors, on y va, mon petit canard. C'est le cas de le dire.
6: Oui.
5: Je vais vous poser la première question. Est-ce que vous êtes prêts?
6: Oui, oui.
5: Alors, attention. D'après vous, c'est une cage idéale pour vous débarrasser des corbeaux et des corneilles en surnombre. D'après vous, qui donc, qu'est-ce que ça peut bien être? Attention, je vous donne trois propositions. La poubelle. La corneille. La corbeille. À votre avis, qui donc, mon petit Bernard?
6: Oh, attends, dis donc, c'est un peu confus tout ça.
7: Oh, c'est facile, hein?
5: Attention, on recommence, attention. D'après vous, quelle est la cage idéale pour... Il y a une cage qui est idéale pour se débarrasser des corbeaux et des corneilles en surnombre. Je vous demande le nom de cet objet, de cette cage. Je vous propose en A, la poubelle. En B, la corneille. En C, la corbeille. À votre avis, qui donc, Bernard?
6: Oh,
5: bah,
6: c'est la corbeautière.
5: C'est une corbeautière, bonne réponse! Plus communément appelé une corbeille, bien entendu, avec en hauteur 37 cm, en largeur 42 et en longueur 103 cm, bien entendu. C'est la cage idéale pour se débarrasser des corbeaux et des corneilles en surnombre. La corbeille vous offre la possibilité de la déplacer sur tout votre territoire, contrairement aux grandes cages fixes, hein, bien entendu. On est bien informé quand même, on a bien travaillé, d'accord?
6: Oui.
5: Alors, attention. Deuxième question, est-ce que vous continuez à jouer avec nous? Je vous rappelle que vous avez 5 points, il vous faut 15 points pour acquérir, bien entendu, cet équipement de chasse. Je vous laisse réfléchir quelques instants, Bernard.
6: Mais oui, mais oui.
5: On vous laisse réfléchir.
6: Je risque tout. Alors, j'attends la question.
5: J'attends que vous me donniez la réponse si vous continuez à jouer avec nous ou pas.
6: Mais bien sûr, oui.
5: Attention. Alors, vieux corbeau, la réponse? Allô, je vous écoute, Bernard.
6: Oui, alors, la question?
5: Non, vous me dites oui ou c'est bon, vous continuez ou pas?
6: Mais oui, mais oui, mais oui.
5: Mais oui, continuez, bravo! Oh là là! Aïe, aïe, aïe, aïe, aïe! Ah, vous êtes un sacré vautour, vous, hein. Attention, avant qu'on aille vers les marécages et les canards, juste avant, une deuxième question, c'est très important. Vous êtes prêts?
8: Oui.
5: Attention. La seule cage actuellement sur le marché qui puisse vous permettre de prendre des pigeons semi-domestiques en grand nombre, pour peu que vous...
7: Aïe.
5: Pour peu que vous suiviez nos instructions,
7: ouais.
5: Laquelle est-elle? Attendez.
8: La pontière?
5: Non, non, écoutez bien, je vous donne trois propositions. Parmi ces trois propositions, il y a les bonnes.
8: Ah bon?
5: La schkoumoule en A. La bignoule en B. La roucoule en 3. Bernard, je vous le demande, en chair et en os. À votre avis, qui est donc, mon petit Bernard?
7: Ouais, c'est facile.
8: On dirait la pignoule.
5: Vous me dites, hein?
8: La pignoule.
5: Non, malheureusement, aïe, aïe, aïe. C'est la roucoule. La pignoule, bien entendu, qui est une machine à laver, qu'on connaît, bien entendu.
8: Et dis là, on est pas dans les pires idées, là.
7: Hein. Il est nul, hein?
5: C'est perdu, malheureusement, mon petit Bernard.
8: Alors, bon...
5: Est-ce que vous voulez vous rattraper quand même un petit peu?
8: Bah, bien sûr.
5: Alors voilà. Il va y avoir un petit concours, j'ai avec moi un pistolet.
8: Ouais.
5: Quel est le pistolet idéal pour tirer sur les canards?
8: Sur les
5: canards.
8: Oh bah, il n'y en a pas.
5: Y a-t-il un instrument de préférence?
8: Pour tirer sur les canards?
5: Oui.
8: Bah, c'est la canardière.
5: C'est la canardière, bien sûr. Je suis en possession d'une canardière. Nous sommes en ce moment en direct à la radio, mais nous sommes à l'extérieur. Nous avons un petit ruisseau, une petite mare dans laquelle il y a quelques canards. Je vais avoir, en ce qui me concerne, mon petit Bernard, 30 secondes pour tirer sur des canards. Le but du jeu, c'est d'essayer d'en abattre le maximum. À vous de me donner un chiffre pour savoir le nombre de canards que je peux abattre. Et on verra si en 30 secondes, je suis capable de le faire, sachant qu'il y a à peu près une cinquantaine de canards dans la mare. Je vous écoute, Bernard, donnez-moi un chiffre.
8: Oh, c'est drôle, cette affaire-là.
5: Sachant que je n'ai, bien entendu, quasiment aucune expérience, d'après vous, Bernard, nous allons aller dehors. Nous sommes à l'extérieur maintenant. Nous sommes déjà dans la mare. On va vous mettre le micro près des... Vous entendez les canards?
8: Oui, oui.
5: Voilà, nous sommes près de la mare. Il y a une cinquantaine de canards. J'ai mon pistolet. D'ailleurs, je vais tirer un coup en l'air. Juste un coup. Vous avez entendu?
8: Oui, oui.
5: D'après vous, combien de canards je peux descendre en 30 secondes? Vite un chiffre, Bernard, vite.
8: Oh, ben j'en sais rien, moi. 10, 15.
5: Allez, on y va, c'est parti pour 10, on va voir si je suis capable, c'est parti, je tire. 1. On peut m'encourager quand même pour dégommer des canards, merde. 2. Oh, y'a, j'y arrive pas. Y'en a là, 3. 4. Oh putain, j'y arrive, Bernard.
7: Faut recharger.
5: Faut que je recharge, là, vite, ça y est, c'est parti. 1. Oh, y'a... Ça fait 6. Oh putain, l'enculé, il y en a un petit là. Le petit, 7, ouais, j'en ai dégommé 7. 8. Aïe, aïe, aïe, le temps est écoulé, j'en ai dégommé que 8, malheureusement, on aurait dû entendre. Vous avez peut-être pas entendu, mais moi je l'ai entendu, il y avait un petit gong et malheureusement le gong vient de retentir. C'est désolé mon petit Bernard. Je n'ai réussi à dégommer que 8 canards dans la mare au lieu de 10 comme c'était convenu. Vous ne gagnez absolument rien.
7: Dommage.
5: Mais voilà, hein. Mais bon, ça nous a fait plaisir de discuter avec vous.
8: Oui.
5: Vous avez un budget de combien pour tout ce qui est dentier, tout ça? Personnellement, vous utilisez...
8: Attends, de quoi je...
5: J'ai pas compris.
8: Oui, mais moi non plus.
5: Vous m'avez dit quoi?
8: Et qu'est-ce que j'utilise quoi?
5: Vous utilisez quoi? Dites-moi, oui, quoi?
8: Mais pourquoi faire?
7: Alors?
5: J'ai pas compris votre question. Pourquoi faire quoi?
7: Ah ouais?
8: Mais okay. Moi, j'ai pas compris la tienne non plus.
5: Bernard Lambrouille, j'ai bien compris votre astuce. Je vous ai demandé combien vous aviez un budget pour votre sonotone ou tout ce qui suivait.
8: Pour la chasse?
5: Oui.
8: Bon, j'en sais rien. Ça varie autour de 5000 francs.
5: Absolument pas, n'importe quoi. Ok, bon, je vois que vous avez envie de déconner avec nous, c'est pas la peine. On vous remercie en tous les cas d'avoir appelé. On vous souhaite une bonne fin de soirée, le public vous applaudit.
7: Ouais.
5: Et on va faire, nous, en ce qui nous concerne, encore un petit tour du côté de la mare pendant qu'on salue Bernard, bien entendu. On peut retourner du côté de la mare. Attention, on est dans la mare. On les entend encore plus. Oh, je vais m'approcher des canards pour qu'on les entende encore mieux. Oh là là. Vas-y, je vais en descendre un ou deux, là. Oh putain. Oh ouais, putain, j'en ai eu un.
7: Poule!
5: Ouais, putain, poule! Ouais, poule! Oh putain, c'est excellent, on va les laisser, hein. Tiens, je vais en shooter un au pied. Ouais, tiens, je l'ai shooté là. Ah, ça fait du bien.
9: De Neubert également avec nous ce soir. Bonsoir, oui, Jean. Jean qui va faire du rap, puisque à partir de minuit on fera un débat sur la voyance et un peu les sciences occultes. On aura un spécialiste, en tout cas quelqu'un qui s'y connaît bien et
10: On va essayer de répondre à tout.
9: Ça sera un débat et en fin de compte les gens seront amenés à donner leurs témoignages, les pour, les contre, ce qu'ont vécu, ce qu'ont subi, etc. Et puis quand tu auras envie d'intervenir comme un auditeur normal, tu le pourras avec un grand plaisir. Jean, en tout cas, on te remercie d'avance de rester avec nous jusqu'à 5h du matin pour ce débat qui durera donc.
10: C'est pas prévu, ça.
9: Et tout de suite, la voyance au 0803 08 5000 avec Donia, 21 ans de Paris. Bonsoir Donia.
11: Allô.
9: Ça va bien ?
11: Oui, ça va très bien.
9: Il nous faudrait ta date de naissance, s'il te plaît.
11: Alors, le 29 avril 1978.
9: Et la question pour Jean.
11: Alors voilà, c'est donc suite à une rupture, j'aurais voulu savoir comment ça allait se passer. Donc avec mon ex-ami.
9: Tu voudrais retourner avec ton ex ?
11: Ben disons, non, j'aurais voulu savoir...
10: S'il y a des chances de reprise.
11: Voilà.
10: D'accord. Est-ce que tu peux me donner son prénom et sa date de naissance, s'il te plaît ?
11: Alors, Bruno, il est né le 27 février 1974.
9: D'accord. Parle bien fort, hein, Donia.
11: Voilà.
9: Merci. Alors, on va essayer de voir tout ça. Ça fait combien de temps que tu n'es plus avec ?
11: Ça fait un mois.
9: Un mois, c'est dur ?
11: Oui.
9: Tu regrettes, hein ?
10: Bon, moi, ce qui m'embête, Donia, c'est du côté de Bruno. Je perçois quand même quelqu'un qui ne sait pas du tout où il en est à l'heure actuelle.
11: Oui.
10: Je le sens être en plus accaparé par une autre situation. Donc, on a l'impression qu'en fait, il t'a abandonné parce que lui, déjà, dans sa projection et dans son évolution sur un plan affectif, il souhaitait ou il souhaite concevoir sa vie différemment. Donc, on a l'impression qu'il faut vraiment qu'à ton niveau, tu sois quand même particulièrement prudente. Parce que, bon, l'amorosité, qui est tout à fait logique et louable dans ce genre de circonstances, t'empêche ou te bloquerait par rapport à ta propre évolution. Pour répondre, malheureusement, peut-être à ta question d'une manière un peu brutale.
9: Il va être dur, là.
10: Mais je crains, malheureusement, quand même que Bruno, même dans le cas où il reviendrait, ne serait-ce que... avec peut-être une certaine notion de pitié, ne cherche pas forcément à rester à tes côtés et continue lui tout seul son évolution et bien évidemment ce qui va l'entraîner lui à faire d'autres rencontres.
9: Il va niquer d'autres meufs quoi.
11: En gros
10: c'est ça. Ça revient un petit peu à dire ça. On va regarder quand même Donia avec le tarot. Tu vas me donner 4 chiffres ou nombres entre 0 et 21.
11: Alors le 8.
10: Oui.
11: Le 12.
10: Oui.
11: Le 4.
10: Oui.
11: Et le 7.
9: Allez, c'est parti pour des calculs. Vas-y, Einstein.
10: Oh, mais ce ne sont pas des calculs.
9: Ah bon, c'est pas des calculs. Il faut que tu nous expliques d'ailleurs tout ça, à quoi ça sert. Alors là, il est en train de regarder.
10: C'est marrant parce que depuis que tu es de nouveau seul, Donia, il n'y a personne qui est en train un petit peu de te réconforter, ce qui peut être normal, mais de te réconforter aussi dans un sens où il va chercher peut-être à prendre un tout petit peu plus de place à tes côtés.
11: Qui ça?
10: Quelqu'un qui me semble être déjà dans ton entourage à l'heure actuelle. Il n'y a personne?
11: Ben non.
9: Sûr, regarde bien autour de toi. Hein? Le garçon qui te met la main dans la culotte en ce moment.
11: Non, pas trop.
9: Non, pas vraiment. Non, d'accord. Non, il n'y a personne.
11: Je cherche, mais
9: regarde bien, il est caché.
10: Souviens-toi alors de ce petit détail qui peut avoir bien sûr son importance dans le futur. Hein.
11: Oui.
10: Je te vois pas forcément rester seul.
11: Oui, en fait c'était ça. J'ai du mal à aller vers les gens.
9: Mais t'inquiète pas, 21 ans.
10: Je crois qu'il y a un élément, Donia, qu'il faut surtout pas que tu oublies. Oui. C'est déjà la période dans laquelle tu te trouves à l'heure actuelle.
9: Comment ça, t'es en deuil?
11: Je suis en deuil.
9: Oh, carrément.
10: La période ne se prête pas justement à une ouverture qui est particulièrement facilitée.
11: Oui.
10: Donc ça, il faut véritablement que tu l'acceptes, mais sans forcément te culpabiliser ou te bloquer outre mesure. Et tu vas voir que petit à petit, bon, il y a quand même cette fin d'année et puis toute cette transition que tu vas connaître à partir du début de l'année prochaine, qui devrait quand même te permettre là, à ce moment-là, d'arriver à de nouveau t'ouvrir et t'apercevoir que finalement tu peux être encore tout à fait heureuse aux côtés de quelqu'un. Mais je crois qu'il faut vraiment que tu acceptes depuis voire même à bien avant la rupture, hein, puisque moi je parlerais quasiment du mois de août-septembre, ouais. A dû être une période de plus grand blocage pour toi intérieurement.
11: C'est vrai.
10: Ça a très certainement aussi facilité la rupture avec Bruno, mais je crois qu'au contraire, c'est quelque chose qui te sera salutaire, parce que c'est une forme de remise en question qui va te permettre justement de renaître un petit peu de tes cendres.
12: Et effectivement, Donia, c'est lui qui est parti ?
11: Oui,
12: pourquoi ? Quelles étaient les raisons ?
11: Ben, disons qu'on a eu des gros problèmes de communication.
12: Ah oui, d'accord. Plus de téléphone, c'est ça ?
11: Non, on était ensemble, on vivait ensemble.
12: Ah, vous viviez ensemble ?
11: Oui.
12: Ah oui, ça c'est pas simple hein, quand on se sépare de quelqu'un. Mais bon, 21 ans, il n'y a pas lieu de paniquer. Hein. Ça, ben, c'est des réponses simples. Il n'y a pas lieu de paniquer. Il est vieux, ce garçon ?
11: Non, on a pratiquement le même âge.
12: Bon, alors.
11: Mais le cas, c'est que bon, moi, là, ça m'est égal. C'est surtout les sentiments. Moi, on peut avoir 40 ans, 80 ans, 20 ans.
12: Oui.
11: Je pense pas que ça...
12: Tu l'aimais beaucoup, tu l'aimais fort.
11: Oui.
12: D'accord. Mais c'est plus une faute de ta part ou une faute de lui, le manque de communication, ça vient des deux ? Ah genre, peut-être...
11: Je sais pas. Je pense que ça vient des deux.
10: Des deux, oui. Je crois que de toute façon, il n'y en a pas un qui est plus responsable que l'autre.
11: Mm-hmm.
10: En revanche, vous êtes deux personnalités qui ne sont pas faites aussi, malheureusement, pour se comprendre et se comprendre à fond. Et donc ça, je pense que ça pouvait être aussi un facteur qui ne pouvait qu'envenimer les choses
11: pour
10: que vous en arriviez à cette rupture.
11: Oui.
10: Mais je crois qu'il faut voir quand même toujours le côté
12: optimisant
10: de cette situation. Pour toi, Donia, c'est impérativement quelque chose qui va te redynamiser intérieurement et qui va te permettre ensuite de justement concevoir ta vie affective différemment, fort justement de cette expérience.
12: Voilà, Donia.
11: Voilà.
10: Bon, en tout cas, une bonne continuation.
12: C'est sûr, c'est jamais simple, hein,
11: non,
12: surtout quand on a vécu avec la personne, c'est-à-dire qu'on la connaît au quotidien, on la voit, on vit avec, c'est-à-dire que toute la journée, on passe ses soirées avec et c'est pas facile, ça. Hein.
11: C'est très dur quand on est seul.
12: Jean, ouais.
10: Moi, je rajouterais, hein, je veux surtout pas porter de jugement en ce qui concerne Bruno, mais pour moi, à l'heure actuelle, il me semble être quand même dans l'amorce d'une nouvelle rencontre et dans une situation qui est en train justement de modifier radicalement sa vie affective.
11: Oui, donc...
12: Voilà, Donia.
11: Ouais.
12: Bah oui, c'est la dure réalité, mais c'est vrai que ça fait partie de la vie de tous les jours, ça, malheureusement. On s'accroche à une personne, mais cette personne-là peut avoir moins envie ou moins de sentiments à un moment donné. Il y en a un qui continue à avoir envie, l'autre qui en a plus du tout envie, ça arrive malheureusement de temps en temps. Hein.
11: Ouais, c'est clair.
12: Bonne continuation, comme le disait Jean-Donia.
10: À bientôt.
12: Tu ne quittes surtout pas, on va te donner le montant de la facture. Bien sûr, Donia. On passe à Tania, 25 ans de Lyon. Bonsoir, Tania.
13: Bonsoir.
12: Comment vas-tu ?
13: Mieux.
12: Oh, quelle belle voix.
13: Mieux depuis que je vous ai eu.
12: Ah, bah c'est gentil. Tania, ta date de naissance ?
13: 14-8-74.
12: 14 août 74, et ta question pour Jean ?
13: Ma question, c'est, je voulais voir ce qu'il en pensait sur ma vie affective.
12: Ah, qu'est-ce qu'il en pensait sur la vie affective ? C'est-à-dire que tu veux qu'il fasse un débat, thèse, antithèse, synthèse ?
13: Non, mais voir ce qu'il pouvait voir de positif, s'il y avait
12: pour
13: quelque
12: toi.
13: Chose de positif.
12: Pourquoi ? T'es seule en ce moment, malheureuse ?
13: Non, au contraire, j'ai deux mecs, en fait.
12: Ah, pour là. Alors, c'est quoi ta véritable question ? Parce que c'est un peu vague, là, pour Jean, peut-être.
13: Ouais, en fait, je viens de me séparer du père de mes gosses.
12: Ouais.
13: Et pour mettre avec quelqu'un d'autre.
12: Oui.
13: Je sais plus trop où mettre elle, quoi.
12: Tu sais plus trop où ?
13: Je suis vraiment perdue, quoi.
12: Ah, tu as peut-être perdu. Mais t'as deux mecs ? T'as deux mecs aujourd'hui, d'accord.
13: Mm-hmm.
12: Bon, alors...
10: Alors, Tania, on va décomposer la chose. Tu vas me donner d'abord le prénom et la date de naissance de ton officiel, le père de tes enfants.
13: Ça va être obligé.
12: Bah, il vaut mieux, quand même, Tania.
13: Parce que j'ai très peur qu'ils s'en rendent compte, quoi.
12: Ah ouais, mais tu t'en fous, t'es plus avec.
13: Ouais, mais bon.
12: Son prénom, c'est ?
10: Alors, ne donne pas forcément son prénom, mais au moins sa date de naissance.
13: Alors, du père mes gosses, hein.
12: Ouais.
13: 23 janvier 72.
12: Ah ouais. Et son prénom, c'est ? Ah merde, j'ai cru qu'elle allait le dire. Tu vois,
10: d'accord. Et le prénom de ton ami actuel ainsi que sa date de naissance.
13: Ah là, c'est pareil.
12: Ah bon, voilà, d'accord.
10: Juste sa date de naissance, hein, décidément.
13: Alors, 31 mai 69.
12: Bah, comment voulez-vous qu'on avance ? Comment voulez-vous qu'on fasse de la voyance si vous ne nous donnez pas de coup de main ? Franchement.
13: C'est
12: bah oui, c'est pas facile. Et maintenant, il fait de la voyance avec
13: Je vais me trahir.
12: Bah oui, mais bon, dans ces cas-là, il faut faire ça anonymement, pas à l'antenne.
13: Oh, mais j'avais demandé avant.
12: Ah bon ?
13: Bah oui.
12: Bah, Jean lui, mais c'est pas eux les voyants. C'est vous qui décidez de savoir les éléments qu'on peut donner à Jean de Neubert ?
1: Non.
12: Bah voilà, alors Jean avait besoin des prénoms.
10: Pour faciliter mes réponses, Tania, je vais dire soit le père ou soit l'ami, donc tu sauras tout à fait de qui je veux parler. En ce qui concerne ta relation avec ton ami, c'est quelque chose qui est effectivement très extrêmement passionnel à l'heure actuelle. C'est plus peut-être sur un certain plan et peut-être plus au niveau du physique que ça se passe. Vous êtes vraiment dans une expression qui est extrêmement tactile. Donc il est certain que toi, ça t'a complètement modifié intérieurement et ça t'a un petit peu révolutionné par rapport à ce que tu avais pu connaître jusqu'à présent. Par contre, ce que je n'aime pas trop, moi, c'est l'évolution même que vous pourriez avoir ensemble, dans la mesure où il risque d'y avoir un moment où il y aura quand même une finalité, alors qu'avec le père justement de tes enfants, c'est vrai que vous étiez malheureusement dans une très très grande routine déjà depuis pas mal de temps. Je crois qu'il a certainement malheureusement des circonstances atténuantes de son côté, dans la mesure où il a quand même vécu une année 99 extrêmement lourde et extrêmement pénible à plein de niveaux.
12: Exact.
10: Et je crois qu'il faut vraiment, véritablement lui donner au moins une seconde chance, dans la mesure où ça me semble être donc beaucoup plus avec le père que tu pourrais véritablement, toi, trouver ton équilibre. En revanche, peut-être que cette personne, donc ton ami qui est arrivé dans ta vie, te permettra peut-être de faire beaucoup plus facilement un choix, mais le choix, de toute façon, on ne cherche pas à le trouver en ce moment. T'es pas forcément du tout dans un état de disposition pour cela. Mise nettement plus sur l'année prochaine, où là, il y aura quand même beaucoup plus de facilité. Ah. Si je te dis Laurent, Tania, ça n'évoque rien pour toi?
13: Non, du tout.
12: Non, personne ne s'appelle Laurent dans ton entourage aujourd'hui?
13: J'ai connu, ouais.
12: Ah.
10: C'est lié à ton passé affectif ou...
13: Non, pas au niveau affectif, non, du tout.
12: Ton père, peut-être?
13: Non.
12: Tu vas sortir avec ton père.
10: Écoute, souviens-toi.
13: Un ancien collègue de travail.
10: Souviens-toi quand même de ce prénom, parce qu'il pourrait avoir une particularité importante, peut-être entre justement le père de tes enfants.
12: Laurent, L-O-R-A-N-T. Hein.
10: Et ton ami actuel. On va quand même regarder avec le tarot par rapport à ta situation.
12: Qu'on s'éclate un peu avec les cartes, qu'il les ramène pas pour rien. Parce qu'à chaque fois, il me dit, putain, à chaque fois, ça pèse lourd dans mon sac, et à chaque fois, on fait pas les cartes.
10: C'est vrai que ça pèse lourd.
12: On va faire les cartes.
10: Tarot.
12: On y va.
10: Et donc, tu me donnes 4 chiffres ou nombres entre 0 et 21.
13: Alors, 7.
10: Oui.
13: 10.
10: Oui.
13: 21.
10: Oui.
13: 3.
12: D'accord. Et alors? Bon, sinon, Tania, tu fais quoi dans la vie?
13: Je me suis arrêtée de bosser parce que ça fait 6 ans que je bosse.
12: Tu me diras, t'occuper de 2 mecs, déjà, c'est pas facile, hein, c'est déjà du boulot. Hein. T'as, comment tu fais? Tu jongles? Alors, il y avait des moments où t'en peux plus, tu dois être épuisé.
13: Il y en a qui est à Paris, il y en a un qui est là.
12: Ah, d'accord, très bien, ok. Donc, tu jongles avec les deux, c'est bien, quoi.
13: Oui.
12: Et les deux, c'est des bons coups?
13: Non, mais non, attends,
12: Je
13: mélange pas tout. Hein.
12: Ah bon, d'accord, ok. Bah, je sais pas.
13: Qui est le père de mes enfants et l'autre qui est mon père.
12: Ah, d'accord, ok. Oui, donc il y en a un avec qui il se passe plus rien du tout. C'est le père de tes enfants.
10: Sans vouloir te vexer, Tania, on a l'impression quand même que cette situation, tu l'as quand même un petit peu trop provoquée.
13: Ouais.
10: Et bon, en ce qui concerne le père de tes enfants, je le sens quand même dans un état de très grande douleur intérieurement à l'heure actuelle.
13: Ouais.
10: Donc ça, je crois qu'il faut... Bon, c'est toi qui dois gérer cette situation, puisque c'est un problème qui est uniquement lié à toi. Mais je crois que une forme de droit, tu n'as pas forcément intérêt à le condamner comme ça, dans la mesure où c'est quelque chose qui pourrait l'anéantir complètement. Donc je crois que si t'as certainement une part d'humanité quand même en toi, et je crois qu'il faut au moins lui adresser un petit signe en lui faisant comprendre que, bon, à l'heure actuelle, tu as besoin peut-être de cette bouffée d'oxygène, mais que de toute façon, il restera toujours quelqu'un d'important dans ta vie, et tu lui redonneras bien évidemment à un moment une place importante.
13: Mais c'est clair, en plus, t'as royalement raison, quoi.
10: Parce que je crois vraiment qu'il faut pas le pousser à bout, ce pauvre père.
13: Je crois que c'est déjà fait en fait, c'est
10: un petit peu ça qui me gêne, moi. Donc je voudrais vraiment que tu
12: que tu
10: redresses peut-être la situation avant qu'il ne soit trop tard.
12: Voilà.
13: Ouais.
12: Bah tu vois, Jean, il avait tout bon, hein.
13: Ah ouais,
12: les gars, on fait une petite hola pour Jean.
13: Voilà.
10: Il y a peut-être pas forcément.
12: Elle va partir d'ici, elle va aller jusqu'à Fildaria. Pas mal, hein, une petite hola pour faire rire Jean de Debert. Tania, bah écoute, en deux mots, qu'est-ce qu'il faut qu'elle fasse là? Quel est le conseil que tu lui donnes, Jean?
10: Mais je crois qu'elle le sait déjà.
12: Elle le sait, d'accord.
10: Elle a déjà la réponse à sa question. Elle sait très bien qu'elle est en train de faire une très belle connerie avec son ami et qu'elle a à côté d'elle, malheureusement, le père de ses enfants qui est dans un état de souffrance et puis qui sera voire même quasiment prêt à faire n'importe quoi pour la récupérer.
12: D'accord.
10: Je crois qu'il faut surtout pas justement qu'elle le pousse à bout parce que c'est quelqu'un en plus qui pourrait aller très loin dans ses actions.
12: Ah oui, d'accord. Ouais. Donc il pourrait aller jusqu'à des tentatives
10: où il pourrait
13: mettre fin à sa vie.
12: Bah ouais, tu vois, Tania, Marina. Donc fais attention, je joue pas avec ça non plus. En même temps, tu n'es pas obligé, tu peux pas faire ta vie pour lui et tout ça et te sentir obligé, mais fais attention, quoi. Ne le néglige pas et ne le pose pas à bout.
10: Attention, moi je rajouterais si éventuellement, bien que je puisse me tromper, mais si éventuellement je ne sortais pas une possibilité de bonne évolution entre vous deux, je serais le premier à te dire, bah oui, effectivement, il faut lui faire comprendre maintenant, il faut éventuellement qu'il se fasse aider pour arriver à comprendre que c'est définitivement terminé, mais dans la mesure où toi, tu sais très bien que ce n'est pas terminé, tu l'as vraiment véritablement mis dans la coulisse, et c'est un individu qui souffre énormément, et je crois que, ne serait-ce qu'en tant que père de tes enfants et de vos enfants à tous les deux, je crois que il faut pas forcément le faire souffrir comme ça.
12: D'accord.
10: En plus que le jour où lui, éventuellement, il déciderait, mais c'est pas encore demain la veille, que tout s'arrête et que tout s'estombe entre vous deux, je crois que tu pourras faire n'importe quoi. Pour lui, ce sera quelque chose de définitivement réglé dans sa tête.
12: Voilà, Tania, on t'embrasse. On te repasse le standard, bien entendu. Merci, Jean Denebert, pour les deux personnes. Les numéros de téléphone pour rester en contact avec Jean Denebert, Fildar.
14: Oui, bien sûr. Le premier, le 01 47 12 18 59.
12: Ouais.
14: Et le second, le 08 36 69 10 00.
12: Voilà. Et Lyon?
15: Oui.
12: Ah bah ouais, c'est bien ce qui me semblait. T'es bien un couillon, toi.
15: Pourquoi?
12: Bah t'es un couillon, non?
15: Et toi, t'es un con.
12: Allô?
15: Oui.
12: Allô? Allô, couillon?
15: Le connard. Un chaton?
12: Allô, couillon?
15: Oui, pourquoi?
12: Ouais, on m'a dit que t'étais un couillon, c'est vrai ou pas?
15: Ah bah toi t'en es bien aussi, hein.
12: Bah ouais, on est des couillons, toi t'es... Ah, il a pas eu le temps, non là il a pas eu le temps. Et voilà, et deux, trois, on s'en fait... Jean de Neubert se demande, mais... Hein?
10: C'est affreux, ça.
12: C'est affreux, mais dans quel monde nous vivons, hein?
10: Non, mais c'est terrible.
12: C'est terrible, parce que j'ai...
10: cette pauvre personne.
12: Bah, je sais. Ah, c'est horrible. Genre, je sais, je n'assume pas ce que je fais de toute façon. S'il y a des gens qui doivent être blâmés, c'est Fildar et Manu. Hein. C'est pas moi qui compose le numéro.
10: En plus, avec le 31-31 de France Télévisions.
12: Bah ouais, je sais. Il va avoir le numéro, il va savoir qui je suis et tout ça. Voilà. C'est, je suis mort. Bah ouais, je sais. Qu'est-ce que tu veux que je te dise? Tant pis pour moi. Ah là là là là. Heureusement, mais Axel Duro m'a dit que c'est lui qui, s'il y avait des problèmes d'amende, de PV, ah, de trucs.
10: C'est lui qui paye.
12: Il m'a dit, il n'y a pas de problème de ce côté-là. Merci Jean, merci. Pardon, Axel Duro. Dans un instant, nous allons revenir avec le blind test sur ma personne pour venir. De province avec la personne de votre choix, billet d'avion, hôtel et la soirée, plus l'émission en direct de la locomotive vendredi 22 octobre. Si ça vous intéresse de venir, vous êtes les bienvenus. J'ai besoin de vous au 0803 08 5000. On aura également du courrier et puis également nous allons appeler William. Ça va être chaud ça, William. Ça va être dans un instant. À tout de suite, dans 3 minutes. Attention, la pub et on revient juste après.
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18: Allô Max?
12: Oui.
18: Ouais, ben en fait...
12: Ah merde.
18: Ben, ça sera pas pour ce soir.
12: Pourquoi?
18: En fait, ce qui s'est passé, c'est qu'elle a été se coucher.
12: Ah non.
18: Et je vous écoutais depuis tout à l'heure.
12: Sais bien, mais c'est de ma faute. J'ai tellement fait de chaud, j'ai tellement repoussé, j'ai tellement tenu les gens en haleine avec toi.
18: Parce qu'à un moment, j'ai cru que t'allais m'envoyer avant Philippe de Montpellier. Là.
12: Je voulais t'envoyer plein de choses, toi.
18: Hein? Et en fait, écoute, si tu veux, on met ça mardi prochain, impeccable.
12: Pourquoi pas lundi?
18: Bah parce qu'en fait, je travaille le soir.
12: Bah mardi, alors. À quelle heure pile? On va donner rendez-vous tout de suite à tous les gens qui nous écoutent. C'est pas grave, ce n'est que partie remue, c'est du direct, on vit ça.
18: J'ai préféré que ça se passe dans de bonnes conditions.
12: Bah évidemment, mais je préfère moi aussi que tu me dises voilà pourquoi et qu'on remette ça mardi prochain, quelle heure?
18: À 22h précise, t'appelles et je te fais un truc.
12: Mais mardi à 22h, on a Christian de la Selle Saint-Cloud.
18: Je passe juste derrière Christian, c'est pas un problème.
12: Ça peut prendre du temps, non? Ça va être bien, 22h, oui, allez, juste après, d'accord, 22h, on va dire 22h, parce que des fois on l'a un petit peu avant, 22h, mardi, vous notez sur vos petites tablettes les enfants qui nous écoutent à cette heure-ci en direct, désolé, c'est un peu de ma faute pour ceux qui nous écoutent, parce que j'ai tenu en haleine avec ton histoire, 22h pile mardi.
18: Ça sera béton.
12: Ça va être béton armé, d'accord? Mais tu nous jures sur la tête de je ne sais qui qu'elle n'est pas au courant.
18: Ah non, je te le jure.
12: Mais le but c'est quoi? C'est que tu vas la chauffer?
18: Voir plus, non.
12: Mais on entendra tout.
18: Ah ouais, normalement.
12: Pour être vraiment des petits voyeurs, des petits vicieux.
18: Ouais, complètement. Je vous fais participer.
12: On aura les oreilles complices.
18: Ah ouais, complètement.
12: Ça va être énorme.
18: Ça va être chaud.
12: Putain.
18: C'est l'idée des radios pirates à l'époque.
12: Ouais, c'est bon, mais j'ai déjà fait ça, ces trucs-là, c'est énorme. Ouais. Elle part en sucette facilement quand tu commences un petit peu à la chauffer.
18: Ah ouais, non, mais j'aurais pas besoin de beaucoup.
12: Elle écoute pas, là, au moins.
18: Non, elle est
12: génial. Je me languis d'être mardi 10h.
18: Y a pas de problème.
12: Le week-end va être long. Bonne bourre à toi et merci en tout cas William, et à mardi prochain 22h.
18: Bah, tu comptes sur moi.
12: Ah
18: ouais.
12: Bah tu peux compter sur moi en tous les cas, je compte sur toi, il y a pas de problème. Bah,
18: je te remercie.
12: Bonne bourre à toi.
18: Allez, ciao.
12: Mille excuses auditeurs auditrices qui nous écoutent. Parle très fort. Valéria.
19: Valéria.
12: Oui, bonsoir, 23 ans.
19: Bonsoir, oui, 23 ans.
12: Bonsoir, bonsoir à toi. On va faire le courrier d'abord, hein, Valéria.
19: D'accord.
12: D'accord. Donc, pas mal de photos cette semaine, enfin cette semaine, aujourd'hui bien, dans le courrier, parce que ça bien. Fait deux jours qu'on ne l'a pas fait.
14: Ouais.
12: Donc, on va... c'est quoi tes origines?
19: Mexicaine.
12: Autant, je vais mettre un peu de piment dans ta vie, moi.
14: Ok, ok.
12: Je vais mettre un peu de...
14: voilà.
12: Oui.
14: Je vais faire le courrier.
12: Oui. Ça déconcentre, hein.
14: Ouais.
12: Alors,
14: donc elle est sur un bateau, elle veut ton avis bien sûr, sur sa petite gueule.
12: Ah bah un mât sur un mât, c'est pas mal. Oh plaisante, elle est mignonne. Non, elle est pas mal. Comment elle s'appelle, tu m'as dit?
14: Anne.
12: 17 ans, Anne. Bah bien. Mais c'est toujours pareil, hein, des photos sur un bateau, bronzé, avec la mer derrière, c'est vrai que tout de suite on trouve ça sympathique. Hein. On va pas commencer à dire non c'est moche. Hein. C'est vrai que les filles, quand elles ont un petit peu la peau bien bronzée, lisse, jeune, bien, continue, c'est bien. Continue à voguer sur les mers, c'est bien. Elle est bien, elle est mignonne, elle est mimi, elle va s'éclater avec les mecs, c'est bien.
14: Voilà. La suite.
12: Tu vas les dresser les mecs, c'est bien.
14: Ouais, vas-y, dresse. Je retrouve plus son prénom pourtant. Jérémy, pardon.
12: J'aurais tellement avoir des femmes ce soir dans mon studio.
14: Bah ouais, mais bon.
12: Non mais c'est vrai, en plus je rigole pas, c'était pas des paroles en l'air en début d'émission.
14: Non mais on a eu deux, mais bon, fallait pas qu'elles viennent.
12: Pourquoi?
14: Parce qu'elles étaient un peu jeunes, il fallait qu'elles se couchent à l'heure où elles ont un.
12: Ah ouais, elles avaient quel âge?
14: Moi je sais pas, elles devaient avoir 14
12: ans. Ah non,
14: Bon bah tu vois. Donc Jérémy de Lullard, qui a envoyé en fait, à mon avis, il fait de la peinture, il est assez balèze là-dedans. C'est que il écoutait en fait le jeudi soir avant l'émission, et jusqu'à très tard, et en fait il a fait une peinture de ce qu'il écoutait.
12: Tu vois là, ça va, c'est chaud l'eau.
19: Ah si.
14: Mm-hmm. Ouais. En écoutant la radio, en fait, ça l'a inspiré et il a fait une peinture. Qu'on mettra à mon avis sur internet parce que c'est vachement bien fait.
12: Ah oui, bravo! Oh là là, c'est beau ça. Alors donc c'est Rigaud, il y a Gérard, Fildar, Manu et
14: en fait il explique en fait
12: et c'est une photo de moi.
14: Tableau.
12: C'est une photo de moi quand j'étais quand j'avais bébé là, quand j'avais 6 ans. Ah ouais,
14: il y a pas mal de trucs,
20: il y a
14: plein
20: de trucs hein.
14: En bas à gauche, je vais le lire rapidement, c'est pas long. La partie en bas à gauche représente Max à l'âge de la jeunesse infantile. Tu vois, c'est un moment où tu as un voile sur le visage. L'ouverture de la porte engage un chamboulement inconscient de sa vie, de par l'apparition paranoïaque critique d'un semblant d'aventurier aviateur, se transformant en vision spectrale de Sacha Guitry.
12: Oh putain!
14: En fait, Sacha Guitry, c'est le mec qui est dans la porte.
12: Le mec est dans la porte
14: à l'envers.
12: Ah oui, exact, à l'envers. Oui, oulala, voilà. C'est bien fait. Bah, évidemment, vous ne voyez rien, mais c'est vrai
14: que ça se passe sur Internet.
12: La peinture, oui, on va tout mettre ça sur Internet. Ouais.
14: Au même moment, sort de l'horloge indiquant avec la montre l'ancien horaire des débats, des molécules d'ADN qui font former au centre du tableau le visage de Max enfant.
12: Putain.
14: Derrière, on peut apercevoir un paysage désertique, avec au fond le village de Bulat Pestivien.
12: Ouais.
14: Une des représentations de ceux qui tournent autour du Star System.
12: Putain, il me l'offre.
14: Bah, je sais pas, oui, justement, on a le numéro.
12: Mmh.
14: En premier plan, on peut apercevoir la scène principale de l'Angélus de Millet, qui signifie ici l'instance de ferveur, de prière durant les débats. Ensuite, les molécules se transforment en sexe masculin, allant défoncer le cul d'un homme sur les chiottes de la loco. Je n'expliquerai pas la signification de cette scène, devant être clair pour tout adepte, et plus particulièrement pour vous. De cette loco se forme Gérard. Au-dessus de lui se trouvent, dans la position de Dieu, ses trois partenaires de débat. Enfin, à gauche se trouve le pont de l'Alma, lui aussi lourd de signification que je n'expliquerai pas davantage.
12: D'accord.
14: Enfin voilà, et donc il nous a envoyé ça.
12: Putain, elle est belle, c'est Valéria.
19: Ouais.
12: Mine de rien, un homme comme ça qui nous écoute, un auditeur et qui fait une peinture sur l'émission et sur le débat, enfin c'est ça fait plaisir, ça touche, hein, non, c'est vrai,
14: ouais.
12: Hein, c'est joliment fait, puis surtout c'est
14: bien fait. J'irai,
19: non?
12: Pardon?
19: J'espérais être invité.
12: Qui?
19: Moi.
12: Où?
19: À la loco.
12: Oui, non mais attends, oui, non mais d'accord, attends, tout à l'heure, t'inquiète pas Valéria, t'inquiète pas, attends, je vais m'occuper de ton matricule, t'inquiète pas. Non mais la photo, bien, le dessin, bien, on peut l'appeler lui ou pas? Il y a un numéro,
14: ouais, on peut l'appeler, ouais.
12: Hein, vous pouvez essayer de le joindre là, éventuellement, ouais. Vite fait, pour savoir s'il va me l'offrir ce tableau, il est bien, hein, que Jean, hein, c'est extraordinaire, Jean n'en revient pas, Jean est dans le cosmos, pour lui c'est Star Trek, c'est...
21: Oui, non, mais je crois
12: hein, oui, Jean,
21: il y a un côté Dali, donc.
12: Il y a un côté Dali. Da.
14: Bien,
12: Dalida. Ya.
21: Pas Dalida.
12: Non, ouais, Dalida, non, bon. Dali.
14: Bon, en attendant d'avoir Jérémy, il y a ouais. Nathalie, 19 ans, qui a envoyé en fait, en fonction de la semaine prochaine de ton départ à l'Amazon à Albi,
12: ouais.
14: Des photos en fait de l'entrée. de l'entrée de la boîte.
12: Mon branche, je connais, je suis déjà allé. Ah,
14: c'est
12: fois.
14: Pour ça, mais elle nous les a envoyés pour dire oui, voilà, déjà vous avez l'entrée, donc elle sait que tu es déjà allé, mais nous, elle nous avait envoyé des photos pour comprendre en fait ce que c'est l'Albi, enfin l'Amazon.
12: Il faut l'avoir éteinte parce que toujours une discothèque avec la lumière allumée, une pauvre photo avec deux personnes, mais franchement, ce qui compte, c'est l'ambiance. Et là-bas, ce que je peux vous dire, c'est que ça fait partie des trois discothèques où, en 5 ans ou 4 ans que je mixe, où je me suis jamais autant éclaté. Ça sera d'ailleurs le 23 octobre, samedi 23 octobre, le lendemain de mon anniversaire de la loco, je serai à Albi avec Phil Darmanu pour mixer également une grande partie de la nuit, 4-5 heures. Donc ça va être le marathon entre le vendredi et le samedi soir. Ça va être énorme, énorme, énorme. Donc les photos, tu peux les foutre à la poubelle, on ira voir par nous-mêmes. D'accord. Il y a Steve qui nous a écrit un petit mot en fait pour savoir si il nous restait des CD de Benga Boys.
14: Oui.
12: Donc je te rassure, Steve, on t'en enverra un dès demain.
14: T'inquiète pas. Alors voilà. Ça, on va s'en débarrasser, mais avoir quelque chose de carré. Ça, c'est vrai. On a marre d'avoir ça dans les placards.
12: Et on va passer à l'internet.
14: Allez, vite fait, l'internet
12: fonctionne.
14: D'accord.
12: Donc, on numéro de téléphone pour Monsieur, Madame, c'est sympa comme nom, donc on le fera plus tard.
14: D'accord.
12: Ça, c'est nul. Excuse-moi de l'avoir montré. Et donc voilà. Donc ça, c'est une demoiselle.
14: Oui.
12: Alors je sais pas si c'est une mytho ou pas.
14: Oui.
12: Elle a laissé un prénom. Non, c'est Luc qui envoie ça, donc je sais pas si c'est.
14: D'accord.
12: Elle dit c'est une photo de ma copine. Donc
14: oui,
12: Luc,
14: oui, bien sûr.
12: Il envoie une photo de sa copine. Bon, si c'est sa copine, elle est pas mal.
14: Ouais, mon cul, Luc, ouais, comment dire, parce que cul
12: à l'envers.
14: Ouais.
12: Donc voilà, donc arrête ta mytho, Luc.
14: Je te dis, elle est pas mal, elle, hein.
12: Ouais, c'est vrai qu'elle est bien.
14: Ah, elle est bien, on peut dire qu'elle est bien foutue en tous les cas, cette petite. Bravo, bien joué. C'est tout pour les photos?
12: Ce sera tout pour ça.
14: Oh, quel dommage. Oh, quel dommage. C'est genre de
12: Valéria, ça va.
14: C'est genre de nana comme ça qu'il me faudrait dans les studios.
3: Ah oui?
14: Oui, Valéria.
3: Oui.
14: Tu es là?
3: Oui.
14: Bon, alors, on termine vite fait avec Jérémy qui a 19 ans et c'est lui qui nous a fait le tableau. Jérémy est en direct avec nous. Salut Jérémy.
20: Salut.
14: Bon, le tableau, il est pour moi?
20: Si t'intéresse, oui.
14: Bah ouais, je veux bien, ouais.
20: Ouais.
14: Moi, je te l'achète même.
20: Ah oh, bah, j'en demandais pas tant.
14: Bah ouais, mais moi, je te l'achète, moi, carrément. Allez, cash.
3: C'est... Combien tu vas payer?
14: Bah, je sais pas, combien tu veux?
20: Oh, on va dire... je sais pas, n'importe quoi. Moi, j'attendais pas d'argent, forcément.
14: Non, mais combien tu voudrais?
20: Je sais pas, en général, quand... Je suis rarement payé de grosses sommes, parce que souvent, c'est des tableaux qui sont pour des copains ou...
14: Bah, combien les achètent tes copains, les tableaux?
20: Je sais pas, en général, ils me donnent 400-500 balles, quoi.
14: Je t'en file 1000.
20: Ah, bah, ouais, ok.
14: Voilà. Carrément, cash.
20: Et donc, il te plaît?
14: Bah, je l'achète.
20: Ouais.
14: Pour 1000 balles.
20: Donc ça va, l'explication que tu en as fait, elle était pas trop...
14: Non, pas du tout, non, pas du tout.
20: Dégueulasse à comprendre.
14: Absolument pas. Alors, par contre, ce que je te demanderais, c'est de me redonner une petite explication jouant au tableau quand même.
20: Ouais.
14: Hein, un peu... Tu me fais ça proprement?
20: Ouais, bah je te ferai ça, j'essaierai d'être le plus clair possible.
14: Tu le tapes à la machine.
20: Ouais.
14: Et puis voilà, comme ça, tu m'encadres au moins l'explication dans un petit cadre.
20: Ouais.
14: Et puis voilà, puis je te file 1000 balles.
20: Ok.
14: Voilà.
20: Et pour ce qui était du visage d'enfant là que j'avais repris, c'était sur internet, c'était bien ton visage à toi, ouais.
14: Oui, mon visage à moi quand j'avais 5 ans, 5 ou 6 ans, ouais.
20: Ouais, ok.
14: Ouais, ça fera, ouais.
20: C'était bien ça.
14: Bah voilà, tout travail mérite salaire et quand c'est du beau travail, il faut le dire. Donc j'ai été très touché, je trouve ça très beau.
20: Ouais.
14: Parce que ça prend du temps quand même de s'attarder sur des gueules comme les nôtres.
20: Bah,
14: je
20: ouais,
14: pensais ça... pas qu'on en valait le coup à ce point-là.
20: C'est bon, les têtes étaient bien réussies, ouais.
14: Tout est impeccablement fait. Je veux dire, bravo, t'as du talent et quand je me dis que t'as que 19 ans, bravo, ça mérite.
20: Ouais, bah et puis j'espère que, bon... Tu pourras le montrer à Girard, mais en le mettant à distance pour pas qu'il se mette à trop cracher dessus.
14: Non.
20: La présentation que j'ai fait de lui, quoi.
14: Le tableau, il sera exposé dans mon bureau.
20: Ah bah c'est super. Merci.
14: Voilà, donc je sais pas comment on va faire pour que... T'es où, toi?
20: Moi, je suis sur Le Mans.
14: T'es sur Le Mans?
20: Ouais.
14: Donc je sais pas comment on va faire pour récupérer le tableau.
20: Ouais.
14: Mais on va se démerder, hein.
20: Ouais.
14: On va essayer de gérer ça hors antenne, on va se démerder, quoi. Hein.
20: Ok, d'accord.
14: Hein, comment on peut faire, Jean? Comment on peut faire? Comment on peut opérer?
22: Oui, bonsoir Jérémy, il est grand ou pas?
20: Oh, non, c'est raisonnable, quoi. Il doit faire du... moins d'un mètre, quoi.
14: Bon, tu peux nous donner 4 chiffres en que 4 et 21? Quand ça va te dire quand est-ce que ça va arriver sur place?
22: Non, c'est parce que je passe régulièrement au Mans et je viens de justement de noter tes coordonnées.
20: Ouais.
22: Parce que je pense que je t'appellerai, parce que je suis particulièrement sensible à ta façon de peindre.
20: Ah ouais?
14: Parle bien devant le micro, Jean, parce que sinon...
22: Oui, je suis particulièrement sensible à ta façon de peindre.
20: Ouais.
22: Et donc là, je suis en train de noter ton adresse ainsi que ton numéro de téléphone.
14: Voilà.
20: Et ouais, bah ok, bah y a pas de problème.
14: Parce que des fois, il organise des touzes sur Le Mans, donc éventuellement, si tu pouvais peindre pendant ses ébats sexuels, depuis qu'il a vu le nain en train de se faire sucer sur le matelas.
22: C'est immonde.
14: Oh non, c'est mignon.
20: Ouais, ouais. Bah, représenter les actes de fellation, sodomie et tout ça, c'est tout à fait d'alignant, donc pourquoi pas. Hein.
14: Dans tous les cas, une chose est sûre, c'est qu'on mettra, on exposera seulement la photo principale hein, du tableau sur le futur site internet du Star System qui ouvrira ses portes officiellement le 21 octobre.
20: Ouais.
14: On donnera l'adresse.
12: adresse à ce moment-là. Il n'y aura pas tout encore sur le site, il manquera beaucoup beaucoup de choses, mais ouais. En tout cas, il y a une interview exclusive, j'ai répondu à toutes les questions que vous m'avez posées, sans tabou, et puis il y aura pas mal de petites choses exclusives, ça arrive d'ici très peu de temps, d'ici jeudi prochain.
20: Ah ben, je manquerai pas d'aller voir ça.
12: Hein. Voilà, donc...
20: Et puis, d'ailleurs, si tu veux aller voir aussi les tableaux qui sont sur Internet, je crois que j'ai mis les sites, donc t'hésites pas à aller voir, hein.
12: D'accord.
20: Ou pour ceux qui seraient intéressés.
12: D'accord, ok, voilà. Pas de problème. Et on va essayer de voir en antenne comment on peut faire pour récupérer le tableau. Je t'envoie le blé.
20: Ok.
12: Voilà, donc j'achète. Vous voyez comme quoi, hein, je suis pas si de demander toujours des. Voilà, j'ai bluffé tout le monde en disant ça. Hein, comme ça, cash 1000 balles. Allez hop. Bah ouais.
14: Bah c'est un achat. Hein.
12: Ouais, non mais ça se fait spontanément.
14: Bah oui, non,
12: y a pas de bluff. Il y a pas de bluff. Hein,
14: il y a pas à bluffer. Tu vas pas dire je l'achète 1000 balles à l'antenne.
12: Non et mais tu connais des animateurs radio, toi qui vont dire merci monsieur, je vous l'achète et en direct, qui va acheter en direct comme ça aussi facilement que je l'ai fait. Bah non, je suis le seul, je crois.
14: Bah peut-être.
12: Bah ouais, je crois. Mais
20: j'ai essayé avec Foucault et Fabrice, ça a pas marché.
12: Quoi?
20: Bah, j'ai tiré avec les animateurs, ça marchait pas.
12: Alors, tu vois, bah alors, je te le dis, je suis le seul. Forcément, c'est une photo de moins. Jérémy Bonnebourg.
20: Ouais, merci, salut.
12: Attention, il va y avoir dans un quart d'heure le débat sur la voyance avec Jean de Neubert. On parlera tout à l'heure de la voyance et des sciences occultes. On aura beaucoup de gens, j'espère que vous viendrez réagir. Et on va récupérer dans quelques minutes Valéria, 23 ans, de Savigny-sur-Orge, c'est ça, en banlieue parisienne,
0: oui.
12: Qui est d'origine mexicaine.
0: Oui.
12: Et tu m'as appelé pourquoi?
0: Je suis dans l'air, ou pas?
12: Oui, tu es en direct, oui.
0: En direct?
12: Oui.
0: Parce que il y a 2 semaines que nous nous sommes rencontrés. Et là, tu m'as dit que si je reviendrais, je te téléphonerai.
12: Oui.
0: J'ai envie de te voir.
12: Et je t'avais dit ça il y a 2 ans?
0: Oui.
12: Ah bon, c'est vrai, sérieux?
0: Oui.
12: D'accord, un petit peu de voyance. On va voir un petit peu ce qu'on peut faire. Bon, quoi, qu'est-ce qu'il y a?
14: Et 2 secondes, je voulais aussi dire, tu sais, par rapport à Philippe qu'on a eu tout à l'heure, par rapport à l'histoire avec sa femme,
12: oui.
14: Tu sais, lors des ans de mariage, on essaie de le joindre, on tombe sur sa messagerie, donc si tu écoutes Philippe, remets en route ton portable, on essaie de t'appeler.
12: Ou alors peut-être qu'il est encore en train de discuter avec elle et que ça tombe sur la messagerie, ce qui est possible. On va donc essayer de savoir la fin de cette histoire. Valérie en direct qui est dans son bain. Et si vous voulez nous appeler éventuellement pour le débat sur la voyance et sur les sciences occultes, 0803-08-5000, il y a un petit peu de musique avant tout ça. Il peut y avoir autour de la voyance, plus bien entendu tout ce qu'il peut y avoir en dehors de la voyance et qui un petit peu fait bizarre dans la tête de tout le monde. Juste avant ça, Victoria, enfin comptez non pas Valéria, 23 ans de Savigny-sur-Orge, donc qui est avec nous, hein?
0: Victoria.
12: Victoria, voilà, c'est ce que j'ai dit. Les gars, ils ont marqué Valéria, c'était Victoria. Donc t'es dans ton bain, on a discuté un petit peu hors antenne. Tu veux absolument me voir au boulot et en dehors du travail.
0: Ouais, c'est ça.
12: Donc déjà les gars, vous la mettez sur la liste vendredi soir pour la locao, demain soir, avec ta sœur et ta copine, c'est ça?
0: Oui, c'est
12: bon,
0: ça.
12: Bon, très bien. Mais qu'est-ce que t'as d'autre à me raconter alors?
0: J'ai un petit peu jalouse avec Caroline.
12: Ouais. J'ai
0: entendu hier.
12: Ouais, exact, oui. Mais c'est rien passé avec Caroline, hein?
0: Ah,
12: j'explique
0: oui.
12: À Jean quand même de Neubert, c'est que Caroline est une auditrice avec qui j'ai dit tiens je ferai l'amour en direct avec toi et je lui ai demandé de venir, elle s'est pas débinée, elle est venue il y a 2 jours, évidemment elle se dit bon ça va déconner, mais ceci dit tu vois je l'ai ramenée après chez elle et j'aurais pu monter tu vois, parce que je l'ai rappelé le lendemain pour savoir si finalement si j'étais monté qu'est-ce qui se serait passé, on aurait pu faire l'amour ensemble et je l'ai pas fait et je me dis des fois il faut y aller, il faut foncer. Bah,
0: c'est bien quand même.
12: Mais j'ai rien fait.
0: C'est bien.
12: Donc, de ce côté-là, j'ai été très correct. Mmh. Jean me regarde avec son regard glacé, du genre...
22: Ah oui, non, parce que, à mon avis, il y a apprendre et à laisser.
12: Ouais. Non, mais c'est vrai.
22: C'est
12: non,
22: vrai.
12: Mais je me dis que... Non, mais c'est sérieux ce que je te dis. Et j'aurais pu monter, mais je l'ai pas fait. Mais je me dis, est-ce qu'il faut se priver après tout? Parce que après tout, on est là, il faut en profiter, parce qu'après, c'est ce que je disais au début, on se prive de... On s'interdit des choses, et après, on le regrette. Donc, Victoria, il n'y a pas à être jalouse, déjà. t'auras ta part du sgeg. Non, hein, pas de problème, Victoria.
0: D'accord.
12: Mais voilà quoi. Alors, mais j'ai entendu dire, et là je comprends pas. Qu'est-ce qu'elle vous a dit qu'on aurait fait l'amour
14: comme des fous il y a 2 ans?
12: Qu'est-ce que c'est que ces histoires là, Victoria?
0: Rappelle-toi.
12: De quoi?
0: De quoi? C'était me chercher la rue de rue des Rennes à Paris.
12: Elle est tarée, elle.
0: C'est à droite, c'est la rue Cassette.
12: Ouais.
0: Là, tu étais me chercher, on était en train de parler. J'ai dit, c'est juste ici, tu peux monter. On a bu un petit peu de champagne avec de framboises et de fraises.
12: Mmh.
0: Et alors, tu es resté avec moi. Et je pense que tu...
12: C'est n'importe quoi.
0: Alors, je sais pas.
12: Non, mais c'est faux, les gars. Ah non, je vous jure. Ah non, mais c'est faux. C'est faux.
2: Ouais.
12: Non, c'est faux, Victoria. Dis-le que tu mens.
0: Ah non, pas du tout, hein.
2: bang bang.
12: Qu'est-ce que c'est que ces conneries? Comme on aurait fait l'amour tous les deux.
19: Ouais.
12: Et comment ça se fait que je suis pas au courant, moi?
19: Ah, t'es pas au courant?
12: Non.
19: Ah, d'accord. Tu te souviens pas où tu étais, dans quel état?
12: Non, mais j'étais... déjà, je bois pas de champagne, donc j'aurais pas bu d'alcool, t'aurais jamais
19: non,
12: dit.
19: Non, bah oui, mais quand même, t'as pris une coupe.
12: Bah, lui déconne.
19: Non, non, non.
12: Non, quoi? Non, non, non. C'était bien ou pas?
19: Oui.
12: C'était bien quand j'ai fait l'amour?
19: Ouais, très bien.
12: Bien, moyen, très bien.
19: Extra?
12: Carrément.
4: Oh, c'était des
12: carrément, non, mais attends, carrément. Donc, c'est bizarre, ça.
19: Alors, c'est pas vrai.
12: De quoi?
19: Tu vas me voir et tu vas te souvenir.
12: Non, mais elle est chaude comme la braise, elle. Et dis donc, toi. Pourquoi tu viendrais pas ce soir?
19: Quoi?
12: Bah, tu t'enlèves le savon que t'as entre les fesses, là, tu t'essuies, tu te mets une veste.
19: Demain, je cours.
12: Tu mets laquelle? Bah, attends, et à minuit, si t'es dans ton bain et que t'écoutes la radio, t'es plus à une heure près pour dormir maintenant, hein.
19: Alors, demain, il faut que je me lève à 5h30.
12: Mais alors, t'en as rien à foutre. Moi, je demande à notre chauffeur de taxi, Philippe, là, je suis sûr qu'il va la chercher. Appelle-moi Philippe en direct, juste pour voir par curiosité s'il le fait ou pas. T'as pas le numéro avec toi? Merde, on est allé le chercher. Allez, Victoria, t'as pas envie de venir me voir?
19: J'ai envie, oui, demain, je cours.
12: Bah ouais, mais tu t'en fous, t'es jeune, mais c'est ça, vous êtes bloqué. Oh là là! C'est quoi ces histoires? Puisqu'on a fait l'amour ensemble, soi-disant, ça serait du bien qu'on se revoie maintenant. On pourrait se donner
19: Non, mais pas maintenant.
12: Et demain soir, si tu viens avec ta soeur et ta copine, si tu me plais, et que j'ai envie de rentrer avec toi.
19: Ouais.
12: Alors on fait comment, là?
19: Bah, comme tu veux.
12: C'est-à-dire que je rentre chez toi ou tu peux venir à la maison?
19: Comme tu veux.
12: Ah, carrément. Ouais. C'est moi qui déciderai.
19: Ouais.
12: Ça fait combien de temps que t'es revenu sur Paris?
19: Il y a 2 ans.
12: Deux ans que t'es sur Paris?
19: Non, non.
12: T'es venu il y a 2 ans. Ouais. C'est là où on a fait l'amour ensemble, c'est ça? Où j'ai bu du champagne et tout, d'accord, ok.
19: D'accord.
12: Ah ouais, carrément.
19: Et là, je viens de rentrer il y a un mois.
12: D'accord. Et donc ça veut dire qu'on aurait couché ensemble, mais on se serait jamais appelé, on sait plus qui on est, tout ça.
19: Ouais.
12: Bah ouais, carrément, bien sûr, bah évidemment. On a fait l'amour comme des fous?
19: Oui.
12: C'est vrai, on a transpiré comme des bêtes? On a senti... Qu'est-ce qu'on a fait? C'était bien,
19: Il y avait de la musique.
12: Oui, il y avait de la musique, bien sûr. Bah,
19: il y avait
12: ça.
19: De la bougie.
12: La bougie, bah, bien sûr, c'est ce que je dis à chaque fois. Il y avait de l'encens aussi.
19: Il y avait quoi?
12: De l'encens, bah, c'est les petits bâtonnets là, qui font de la fumée avec des petites odeurs sympathiques. Non, il n'y avait pas tout ça.
19: Non.
12: Attention, on appelle Philippe le chauffeur de taxi.
19: D'accord.
12: Ah là. Si je me souviens de toi. Hein?
4: C'est occupé.
12: Bah, il est en train de gangbanger dans son taxi. Ah là, quel dommage. Dommage, Philippe, hein, parce que tu aurais pu ramener une Mexicaine pour ton chef.
4: On va réessayer
12: tout de suite, là.
4: Ouais.
12: Parce que tu pourrais peut-être ramener une petite Mexicaine pour ton chef avant qu'on attaque le débat sur la voyance. Ça pourrait être bien. Et tu veux pas venir si un chauffeur de taxi vient te chercher? Allez, Victoria. Hein?
19: Demain, il faut que j'aille à la Sorbonne.
12: Mais c'est pas grave, ça, c'est pas grave. On ne vit qu'une fois, mais t'es jeune. Attends, mais le nombre de fois j'ai fait des nuits blanches, on sait rien, ça.
19: Ouais, tu peux pas attendre une nuit?
12: Non, je peux pas. Non, finalement, je me souviens de toi. J'ai passé un moment donné inoubliable. T'as un corps de folle.
19: Ah,
12: t'es trop bien foutu, j'ai encore envie de toi, là. J'ai envie de malaxer tes seins, j'ai envie de tripoter, je sais pas, j'ai envie de tripoter ton cul, j'ai envie que tu viennes me foutre la main au panier, j'ai envie que tu me lèches les tétons, je sais pas.
19: Ah d'accord.
12: Ah ouais, j'ai envie de te sentir ton cul, enfin j'ai envie de faire la totale. Ah, des souvenirs, ça s'en occupait?
4: C'est son répondeur, je sais pas ce qu'il branle.
12: Je sais pas, ouais, sûrement une quéquette, hein, je sais pas.
4: Une honte.
12: Victoria,
19: ouais.
12: T'as de la chance parce que tu serais passé à la casserole toi ce soir. On aurait fait l'amour comme des bêtes.
4: Ça te dérange la moto, Victoria?
19: Non,
12: pourquoi tu ferais
19: moto,
12: pas quoi? Tu ferais quoi? Tu vas voir un mot pour Olivier. Olivier de la Pro?
6: Ah bah ouais.
12: Qui va. Hein? Olivier de la Pro qui va aller en moto avec une pauvre 125. Pas ce soir?
19: Non, pas ce soir.
12: Pourquoi?
19: Je peux pas, je te jure.
12: Oh, t'es une petite joueuse.
19: Non.
12: Si, t'es une petite joueuse. T'es bien une Mexicaine, toi. Hein? Tu serais française, tu serais venue. Mais je te jure. Normalement, moi j'ai une...
19: Il y a 2 ans que je n'ai pas pu appris les français. Maintenant, je vais apprendre bien les français, donc il faut qu'il y aille au cours, démarrer un test.
12: Tu parles quand tu fais l'amour?
19: Oui.
12: Et tu parles comment, quoi, à ce moment-là? C'est quoi la langue que tu... Hein?
19: Espagnol.
12: L'espagnol? Qu'est-ce que tu dis quand tu fais... Quand tu parles, quand tu dis quoi, quand tu fais l'amour?
19: Non, je ne peux pas dire ça.
12: Si, vas-y, dis-le. Non, non. Allez, vas-y.
19: On est, comment dire, à l'air ou...
12: Hein?
19: On est en direct?
12: Oui, on est en direct.
19: Ah non, non, non.
12: Allez, vas-y.
19: Non, surtout pas.
12: Qu'est-ce que tu dis? Qu'est-ce que tu dis quand tu fais l'amour?
19: Non, non.
12: Vas-y. Mmh. Allez, fais le... mmh. Allez, fais l'effort, vas-y, dis-moi. Qu'est-ce que c'est quoi les mots?
19: Non.
12: T'es domina... non, tu pas. T'es comment toi, Oli? Tu domines, tu te laisses faire? Il y a des spécialités mexicaines qu'on connaît pas en Europe, il y a des choses comme ça?
19: Bah oui, t'as fait quelque chose que jamais j'avais fait là-bas.
12: J'ai fait quelque chose qu'on n'avait jamais fait là-bas?
19: Ouais.
12: Qu'est-ce que je t'ai fait?
19: Non, je peux pas dire.
12: Mais comment ça tu peux pas dire?
19: Non.
12: On a fait des choses tous les deux?
19: Ouais.
12: Ah bon, j'ai été crado ou pas? Non, quand même pas.
19: Qu'est-ce que ça veut dire?
12: Crade, c'est-à-dire que j'ai fait des trucs un peu violents ou pas, non?
19: Ah non.
12: Non, j'ai été sensuel, sexuel.
19: Oui.

0: Ah ouais.
1: Tu mens ou tu mens pas?
0: Non, je mens pas.
1: Ah, vas-y, jure-le sur ta tête. Petite menteuse, tu vois?
0: Non, je suis pas menteuse.
1: Jure-le sur ta tête.
0: Comment?
1: Jure-le sur ta tête.
0: Ah, jure.
1: Ouais.
0: Jure.
1: Sur ta tête?
0: Ah, sur ce que... Sur... ma tête.
1: D'accord, carrément. Donc, t'aurais pas eu de garçon en attendant que je revienne. En attendant que tu reviennes, carrément.
0: Ouais.
1: Eh ben. Ah là là là là, ça va être énorme tous les deux quand on va se voir demain. Hein.
0: Ah ouais.
1: Et en plus, tout le monde pourra venir, tous ceux qui viendront à la loco te verront, me verront, on sera là tous les deux comme deux cons. Ça va être génial.
0: Ouais.
1: T'es mignonne?
0: Oui.
1: Je me souviens plus.
0: Oui.
1: Ouais.
0: Ouais.
1: T'es bien foutu?
0: Ouais.
1: C'est vrai en plus de ça? Et t'as besoin de...
0: J'ai pas des gros seins.
1: Hein. Ah, c'est pas grave.
0: C'est pas grave.
1: Mais t'as un petit cul?
0: Comment?
1: T'as un petit cul?
0: Ouais.
1: Ouais, t'as un joli visage?
0: Ouais.
1: Ça peut aller ou pas?
0: Bah, tu m'as dit que je te plaisais.
1: Ouais, ouais, mais à l'époque, hein, mais maintenant t'as peut-être vieilli en deux ans, t'as peut-être pris de... Ouais.
0: Non,
1: c'est vrai, souvent, des fois, les Espagnols, les Mexicaines,
0: non,
1: tout ça, ça, hein, ça prend du poids, ça devient nounou, puis voilà, terminé, hein, la casserole, hein. Bah ouais.
0: Et quand même, j'ai pris des kilos ici avec les fromages, les gâteaux.
1: Ah ouais, tu mesures combien, toi?
0: 1,65.
1: Oh, 1,65?
0: Ouais.
1: Et tu pèses combien?
0: 55 kilos.
1: 55 kilos, d'accord, ok, très bien. Avec des petits seins?
0: Normal.
1: T'es excitante quand même, quoi. T'es pulpeuse, t'es...
0: Ouais.
1: T'es un peu chienne?
0: Chienne.
1: Non?
0: Oui, chienne.
1: C'est ça? C'est ça ou c'est pas ça?
0: C'est quoi chienne?
1: C'est-à-dire que un peu tigresse, un peu, tu vois, Ertakit, tu vois un peu?
0: Ouais, un peu.
1: C'est-à-dire que tu vois, c'est... on l'a plus le Ertakit à l'époque, on l'avait, on l'a plus, c'est Ertakit. C'est un peu chien, un peu tigresse, un peu la tigresse. C'est ça, hein?
0: Ouais.
1: Bah ça va être énorme ça alors.
0: Mm-hmm.
1: Ah bah écoute, vendredi, donc je t'invite.
0: D'accord.
1: Voilà, bah ça va être énorme alors. À vendredi alors?
0: Oui, mais quel vendredi? Demain ou...
1: Ah non, demain.
0: D'accord.
1: Ah bah oui. Et puis je te réinviterai...
0: Les deux. Hein? Les deux vendredis.
1: Les deux vendredis, il n'y a pas de problème.
0: D'accord.
1: Oh là là, oh là là, comment elle me parle, elle, hein? Oh, genre, hein? C'est peut-être elle, là? Qu'est-ce qu'il y a, Victoria?
0: Moi?
1: Comment, vas-y, parle sensuel, vas-y.
0: Non, mon amour.
1: Ce que Jean Denebert, le voyant avec qui on va attaquer dans un instant le débat, m'avait dit, avant l'été, tu vas rencontrer une fille, mais par contre, la femme de ta vie, celle avec qui ça peut être très sérieux, c'est une étrangère.
2: Mm-hmm.
1: Donc j'ai pensé à Johanna du Brésil, qu'on a eu en ligne depuis quelques temps, parce que elle, ça fait 4 ans que je lui cours derrière, et là, d'un coup, Victoria réapparaît avec qui j'aurais soi-disant couché en ayant bu du champagne à la fraise ou au cocktail de je ne sais quoi, et qui redébarque dans ma vie, qui est mexicaine. Est-ce que ça serait pas elle, Jean Denebert, là?
2: Ah, moi, j'aurais peut-être une préférence pour Victoria. Je pense qu'elle est tout à fait, en plus, elle me semble quand même raconter des choses exactes.
1: Quoi, comme par exemple?
2: Je sais pas, une fameuse soirée.
1: Non, cette fameuse soirée, tu crois, toi, sérieusement?
2: Ouais.
1: Bah, ce n'est que mensonge.
2: Non.
1: Ce n'est que mensonge. Oui. Mais Victoria, ceci dit, Victoria.
0: Oui.
1: Apparemment, d'après Jean, il peut y avoir une histoire entre toi et moi.
0: Oui.
1: Donc, voilà. Jean dit, non mais sérieusement Jean, est-ce que tu penses?
2: Ah non, mais sérieux.
0: Oui, ça peut passer. Hein.
2: Vas-y Victoria, donne-moi très rapidement ta date de naissance.
0: Ma date de naissance, c'est le 23 décembre 1975.
1: 23 décembre 1975.
2: Et donc, toi, tu es du 22-10,
0: ouais.
1: Moi 21 octobre 69.
0: Je vais avoir 24 ans.
1: Et tu vas avoir 24 ans, et moi j'aurai 30 ans, je suis pas trop vieux?
0: Non, pas du tout. Hein.
1: D'accord, oh là là, comment elle parle sensuelle celle-là.
0: Ah,
1: ah
0: oui,
1: là,
0: oui.
1: Là là là là là là là là là là là.
0: J'ai trop envie de te voir.
1: Putain, c'est... Hein?
0: J'ai trop envie de te voir.
1: Ah ouais, j'ai trop envie de te rejoindre dans ton bain, toi.
0: Ah, d'accord.
1: Ah ouais.
0: Baignoire.
1: Pardon?
0: De chez toi, tu as une baignoire?
1: Oui, j'ai une grande baignoire, oui.
0: Ah, c'est bien.
1: On peut s'allonger, carrément. Attention, Jean est en train de faire des calculs pour savoir si entre toi et moi, il peut se passer quelque chose. Ah, ça n'a pas l'air d'être évident, si.
2: C'est pas évident, peut-être, dans le côté du rame, mais enfin, ça peut être en tout cas que...
1: Partie de jambes en l'air.
2: Non, en dehors du côté cul, mais une relation quand même à caractère un petit peu durable.
1: Ah,
2: en plus que Victoria est quand même dans un état de recherche à l'heure actuelle sur le plan affectif.
1: C'est vrai, tu recherches un copain?
0: Moi?
1: Oui.
0: Non.
1: Non, pas vraiment?
0: Non. Non, je cherche mon amour.
1: Ah, carrément, oh là là, à ce point-là, t'as envie de trouver l'homme de ta vie?
0: Ouais.
1: Eh ben, il est là. Peut-être, je ne sais pas qui c'est. C'est peut-être Sildar, c'est peut-être Manu, c'est peut-être Jean.
0: D'accord.
1: T'es sûr que c'est pas avec Jean Denebert? T'as eu cette fameuse nuit tout alcool là où t'as couché avec...

0: Lou toute la folie, non?
1: Comment?
0: C'est pas avec Jean de Nemers que t'as eu cette relation sexuelle?
2: Non, non, non.
0: Non, non, Jean, non, non, non, non, non, non, non, Jean de se dit non, non.
2: Non, puis, alors là, vraiment, pour le coup, trop jeune pour moi.
3: Trop jeune, bah, attends, oui. Quand même, attends, moi, je vais avoir 30 ans et...
2: Oui, mais je vais en avoir 37.
3: Bah alors, 37, 23, pourquoi pas avec des petites jeunes, pourquoi pas?
2: Non.
3: Bon, c'est frais, c'est tout, regarde, ça prend des bains à pas d'heure, ça laisse un.
2: Oui,
3: encore.
2: Moi, je pense à sa peau, elle doit être complètement...
3: Ah oui, ça, c'est clair, hein. Tu m'attrapes pas un rhume des fesses, toi, hein? Hein?
1: Moi?
3: Hein, Victoria? Ouais.
1: Non.
3: Tu es chaude comme la braise, toi. Ok, très bien. Bah, demain?
1: À demain.
3: Et, bah, écoute, j'espère qu'il va y avoir un contact sympathique entre toi et moi. Jean, Jean, et continue à me faire un oui de la tête. Il est persuadé qu'il y a un truc entre toi et moi.
2: Ah oui, oui, moi, j'en suis.
3: C'est marrant, hein. C'est pour ça que je préviens quand même Caroline d'hier qu'elle fasse vite, hein, parce qu'avant qu'il soit trop tard. C'est pour ça que je propose à Caroline de venir vendredi à la loco. Elle préférait venir vendredi prochain, mais bon, Filda et Manu n'ont pas bien fait leur travail. Ils auraient dû insister en rentrant en disant, moi, si j'étais toi, j'irais aux deux, parce que sinon, il sera trop tard. Caroline, je lui proposais éventuellement de finir la nuit avec moi, mais ça risque d'être avec Victoria. Tant pis, Caroline, hein, tu passeras après Victoria. Hein.
1: Non.
3: Eh bah ouais, qu'est-ce que
1: avec
3: tu
1: veux... moi.
3: Ah bah peut-être, oui, ça on verra, on verra, on verra. Peut-être que je vais me faire Victoria et Caroline les deux en même temps.
1: D'accord.
3: De nana. Ah là là là. Ah ouais. Comme elle est pas grande l'autre non plus et qu'elle est pas toute maigrichonne, bah ça va être deux de la même taille, du même poids, ça va être génial. Hein? Peut-être que je vais peut-être t'inviter un pote à moi. Il s'appelle Pascal. Yeah. D'accord, Victoria?
1: Ouais.
3: Et lui, il va arriver, il va faire. Il va te foutre la. Lui, tire sur le clito. Hein. Carrément, hein, Victoria. Il arrive et puis il tire sur le clito et puis il fait. Comme ça, d'accord?
1: D'accord.
3: Et puis avant, il crache dans la paume de la main, puis il fait. Puis là, il met la main dans le steak. Allez, hop là. Hop là. Ah, carrément, la main dans le steak. Hein. Hop là, terminé. Attention, lui, c'est un violent. Hein. Il peut te mettre un doigt dans le cul et sentir le doigt après. Hein. Méfie-toi de lui, d'accord? Des filles, après, elles ont tendance à vouloir se mettre trop à leur avantage, mais elles s'habillent comme des princesses et ça ne leur va pas et elles se maquillent. J'aime pas les filles maquillées. Le plus naturel possible, Victoria. Sauf si c'est pour enlever des boutons ou des cratères. Dans ces cas-là, tu peux te maquiller, d'accord?
1: D'accord, bah, je vais y aller comme j'étais.
3: Voilà, exactement. Comme quand on a fait l'amour la première fois.
1: Ouais.
3: Et viens toute nue, d'accord. À demain.
1: À demain.
3: Et alors, tu quittes pas, on va prendre ton nom de famille pour te mettre sur la liste de demain soir à la loco. Vous me la soignez, d'accord? Elle vient venir avec sa sœur et sa copine. Peut-être que je vais finir. Oh là là là là, ça c'est un bon trip aussi, c'est de coucher avec la copine et c'est de coucher avec la Victoria, genre, et puis il y a la sœur avec. Les deux sœurs dans le pieu. Ah, c'est bon trip ça, Jean. Ah, dis pas non, allez, arrête tes conneries. Sandra, 25 ans de Lyon, est avec nous. Bonsoir, Sandra. Les gars, on percute, Sandra?
4: Oui.
3: Bonsoir.
4: Bonsoir.
3: Ça va, 25 ans de Lyon?
4: Oui.
3: Avec un portable?
4: Non, non, non, non, là, c'est avec le filière, là.
3: Bah, dis donc, c'est agréable. Bertrand, 18 ans de Beauvais.
5: Salut, Max.
3: Ça va?
5: Salut, Jean de Neneuve.
3: Johan, 18 ans de Grenoble.
6: Bonsoir à tout le monde.
3: Et Cédric, 22 ans de Chalon-sur-Saône.
7: Salut, Max.
3: Ça va?
7: Ça va.
3: Alors, on va parler donc maintenant de... On va rentrer dans le cœur du débat. Chaque semaine, on en fait entre minuit et minuit et quart. On prend un peu de retard, mais on ira jusqu'à une heure et quart. On prendra le temps. Hein, s'il y a des questions intéressantes et s'il y a matière à durer, on le fera. Pour expliquer un petit peu la venue des quatre, il faut savoir que Sandra a participé à une messe noire, que Bertrand, lui, n'y croyait pas et maintenant il croit à la voyance. Hein, c'est ça?
5: Ouais, c'est ça.
3: Johan, lui, a participé à une magie blanche, je ne sais pas du tout ce que c'est. Et quant à Cédric, lui, il n'y croit pas du tout.
7: Ah, pas du tout, non.
3: Très bien, va bien falloir parler devant les micros, les enfants. Et on va attaquer sans plus tarder. D'abord Jean, j'ai quelques articles qu'on a été récupérés sur l'internet. Non mais véritable, attention, c'est sérieux. Et on dit, bon, et là c'est vrai, on dit que quelque part, tout le monde peut... être voyant,
2: oui,
3: mais que certains arrivent à mieux le développer que d'autres. Alors d'abord, est-ce exact?
2: Oui, oui, oui. On est tous voyants à un état latent, et effectivement, certaines personnes ont cette sensibilité un tout petit peu plus à fleur de peau, mais au même titre que il y a des gens qui savent très bien courir puisqu'ils deviennent des champions.
3: Micro devant la
2: des champions du monde de la course, et puis d'autres personnes qui peuvent s'entraîner comme ça et qui ne deviennent pas pour autant des grands champions.
3: D'accord.
2: On a tous effectivement, de toute façon c'est une partie de notre cerveau qu'on n'a pas forcément encore bien explorée, et c'est effectivement tout à fait accessible à tout le monde. Il y a des entraînements, on va dire, c'est une gymnastique de l'esprit.
3: Alors, est-ce qu'il y a une définition qu'on peut donner à la voyance Jean?
2: C'est simplement le fait de pouvoir interpréter des événements à venir, mais après, bon, la voyance, on peut le, elle peut se tramer avec différentes directions. Hein. Ça peut être une voyance auditive, donc des gens qui vont entendre des messages. Il va y avoir de la clairvoyance, donc là, ce sont des images qui vont s'interposer entre la vision normale et la vision justement des clichés de voyance. Et puis ensuite, bon, il y a d'autres méthodes au même titre qu'on peut, on pourra éventuellement pratiquer. Avec différents supports que l'on appelle des mancies, alors cartomancie, cristallomancie, géomancie, et j'en passe.
3: D'accord, parce que eux, dans la voyance, ils disent, bon, la voyance plus, c'est de laisser des images apparaître à lui, sans aucun support, et ils disent que cette technique est plus ou moins complexe et même difficile à maîtriser, c'est une force de concentration.
2: Il y a effectivement une force de concentration et puis il y a surtout une importance aussi au niveau de l'interprétation puisque parfois la voyance pourra se traduire par un symbole. Par exemple, si on voit une grande plaine avec un arbre, c'est pas forcément que la personne va se retrouver sur une plaine avec un arbre devant elle, mais ça peut être simplement le fait qu'il va y avoir une situation qui va être tout à fait, on va dire, neutre pendant un certain temps jusqu'à temps qu'il se produise, bon, le symbole de l'arbre, le symbole de la vie en même temps, donc il peut se produire un événement qui peut éventuellement changer le cours de l'heure.
3: Donc ça s'apprend.
2: De la personne. C'est pas quelque chose qui s'apprend, c'est quelque chose surtout qui à la limite qu'on va essayer de pressentir et de cultiver, mais c'est vraiment comme du tactile, hein. C'est quelque chose, c'est une forme de ressenti. Comme
3: d'accord.
2: Je dis souvent.
3: Alors Cédric, toi tu n'y crois pas du tout?
6: Alors, vraiment pas. Quoi.
3: Là, c'est vraiment devant ton micro, Cédric. J'ai l'impression que t'es à 75 000 km, c'est une horreur.
6: Non, mais j'ai un portable de merde, c'est une horreur.
3: Non, non, alors parle bien devant le combiné. Cédric, ouais. Donc toi, quand tu dis que tu n'y crois pas, c'est à la voyance, c'est à toute forme de comment on pourrait dire, genre, parce qu'il faut pas tout mélanger, enfin, parce que tout à l'heure, on va parler de la magie noire, de la voyance.
2: Ah oui, alors ce sont vraiment des secteurs qui sont non pas opposés, puisqu'on reste toujours dans le domaine du paranormal, mais c'est un peu comme si on parlait de l'alimentation en général.
3: Et du bio.
2: Et puis on parle du pâtissier qui a pignon sur rue depuis on va dire plus de 200 ans et puis la restauration rapide qui
3: d'accord.
2: est installée simplement depuis 3 ans. Donc
3: d'accord.
2: Ce sont vraiment deux choses radicalement opposées.
3: Donc toi Cédric, tu ne crois pas du tout au paranormal quoi?
6: Non.
3: À la voyance en jeu.
6: Ouais.
3: D'accord, en particulier. Pourquoi tu n'y crois pas?
6: Il m'est arrivé une histoire où je suis sorti pendant deux petites années avec une fille.
3: Oh là là, on n'entend rien. C'est une horreur, je pense, parce que souvent on fait le reproche, on dit putain Max, demande aux gens qui ont des portables, parce que nous des fois on est en voiture, et les auditeurs qui me disent on les entend pas les auditeurs, où il faut se battre pour... Alors essaye de parler fort.
6: Bah ou si tu veux, je peux repasser au standard, j'ai filé un numéro fixe. Et
3: pourquoi ils l'ont pas demandé?
8: Parce que j'ai demandé, il m'a dit qu'il
6: non,
8: en avait pas.
6: Ça je peux le faire, s'il faut, je peux m'absenter un petit moment et puis...
3: Bon alors c'est ce qu'on va faire, comme ça sera beaucoup plus simple Cédric. Alors à tout de suite, on va te récupérer. Bertrand, toi tu ne croyais pas à la voyance, et maintenant tu y crois. Et ensuite, bien sûr, Johan, tout comme Sandra, vous pouvez intervenir avant qu'on parle de votre sujet en particulier. Hein.
6: Ouais,
3: et vous pourrez réagir au 0803-085000 durant tout le débat si vous le souhaitez, vous qui nous écoutez. Bertrand, vas-y.
9: Ouais, donc déjà une petite aparté avant par rapport à Jean, ce qu'il disait tout à l'heure, le fait que tout le monde a ce don dès le départ. Je pense que ça se voit avec l'intuition qui est plus ou moins importante selon certaines personnes.
2: Oui, tout à fait.
9: Donc, non, mais c'était juste pour dire que bon, ça se voit un peu partout dans la vie quotidienne, quoi. En effet, au départ, j'y croyais pas du tout, quoi, on va dire. Donc, je m'explique. Je suis animateur radio, donc dans une radio locale.
3: D'accord.
9: On a eu une animatrice qui est venue pendant un an faire une émission de voyance.
3: C'est-à-dire que toi, quand tu dis ne pas croire, ça veut dire quoi? C'est-à-dire que tu ne crois pas qu'il y ait des gens qui aient un pouvoir, ou en tout cas un don de pouvoir, comme le fait Jean là tous les jeudis, de pouvoir deviner, c'est ça? Tu ne croyais pas en ça?
9: Je croyais pas du tout en ça.
3: D'accord.
9: C'est des conneries. Donc bon, cette animatrice a fait une émission pendant un an. J'avais l'habitude de lui faire la technique, donc je suivais pas mal les auditrices, parce que c'est vrai que c'était pas mal de femmes ou les auditeurs qui lui posaient des questions, ça, et pas mal...
3: Sur la voyance? C'était une voyante?
9: C'était une voyante.
3: Ah d'accord, ok, ouais.
9: Donc pas mal de gens rappelaient pour dire que c'était vrai, tout ça. Bon, après, c'est devenu une très bonne amie. Elle a eu l'occasion plusieurs fois de me faire la voyance à mes parents, tout ça. Et on est obligé d'y croire tellement que c'est vrai, quoi. Bon, au départ, je la connaissais pas du tout. Elle m'a sorti des trucs sur ma vie, tout ça, et sur la vie de certains copains, tout ça, je veux dire, on est obligé d'y croire. Sachant que la personne ne te connaît pas au départ, elle te sort des trucs précis sur ta vie, t'es obligé de te dire, il y a un truc, quoi. Bon, puis après, on a énormément discuté sur la chose, sur le sujet, et je suis obligé d'y croire maintenant, c'est obligé, quoi.
2: Moi, j'aurais envie de rajouter également, il faut savoir que même lorsque on s'adresse à un voyant, le voyant peut très bien percevoir quelqu'un et une autre personne, le contact voyance ne s'établira absolument pas. Donc, c'est simplement de pouvoir peut-être parvenir à trouver aussi son voyant, à savoir comme on a son dentiste ou son médecin, ou son tailleur. Il faut savoir aussi découvrir peut-être le voyant avec lequel le contact...
3: Comme un psychologue ou un psychiatre, alors
2: ouais. Éventuellement, oui, un petit peu à ce niveau-là, mais surtout le contact voyant, c'est pas le côté contact communication qui est le plus important, c'est le contact voyance. Et effectivement, une fois qu'on a trouvé véritablement la personne avec qui le feeling est bien établi, eh bien, généralement, ça donne de très bons résultats au cours des consultations. En dehors du fait qu'il arrivera un moment où, justement, on sera un petit peu, nous, taris en matière de voyance, mm-hmm. et on sera obligé d'admettre et de dire à la personne, ben maintenant, je crois qu'il va falloir que vous alliez voir quelqu'un d'autre, parce qu'il y aura peut-être justement plus l'affectif qui commencera à intervenir que on va dire la pure voyance qui pourrait justement ne faire qu'aider la personne.
3: Ouais, donc il faut se méfier en tous les cas des voyants qui disent avoir la garantie totale de pouvoir lire dans l'avenir et pouvoir
2: ça n'existe pas.
3: Ça c'est des charlatans, il faut s'en méfier quoi dans ces
2: tout
3: cas-là
2: à fait.
3: Parce que on peut pas toujours tout savoir et garantir systématiquement à partir du moment qu'on vient dans le cabinet ou qu'on vient rendre visite que on va trouver la solution, qu'en tous les cas on va pouvoir aider la personne. Donc oui, Jean, tu veux rajouter un truc ?
2: Oui, c'est simplement, on va dire, un marché un petit peu d'honnêteté entre la personne qui se trouve en face de nous et nous en tant que voyants. Et moi, je sais que je le dis très facilement à la fin d'une consultation. Déjà, d'une part, vous me tenez au courant. Et puis, si éventuellement, tout ce que je viens de vous décrire ne se confirmait pas, je vous invite à me rappeler. Dans ce cas-là, je vous offre une consultation. Bien évidemment, il ne faut pas revenir 15 jours après en me disant « rien ne s'est confirmé », mais il faut attendre au moins... une bonne année, et généralement si ça se produit, les gens reviennent et effectivement on leur offre une... Alors bon, il y a moi et puis il y en a d'autres.
3: Hein. D'accord. Donc toi Bertrand, du coup, en ayant rencontré cette voyante, ça t'a fait complètement changer d'avis?
9: Complètement, ouais.
3: D'accord. Et depuis, donc tu crois à ça systématiquement?
9: J'y crois, enfin pas systématiquement.
3: Mais tu crois qu'il y a des gens, effectivement, qui ont des dons? Enfin, est-ce qu'on peut appeler ça un don d'ailleurs?
9: Non, moi, comme Jean au départ le disait, je pense que c'est quelque chose que tout le monde a dès le départ. Après, bon, bah, c'est une question de cultiver ce don. Ça demande beaucoup de travail, ça, bon, c'est clair. Mais je pense qu'au départ, tout le monde l'a et certaines personnes sont plus douées que d'autres et voilà, quoi.
3: Est-ce qu'on peut, pour Sandra, Bertrand, Johan et Cédric, est-ce que ça vous est déjà arrivé probablement de dire une chose et puis elle s'est vérifiée? Ça vous est déjà arrivé, Sandra?
8: Oui.
3: Bon, est-ce que toi, tu penses dans ces cas-là que c'est du pur au hasard ou est-ce que, en fin de compte, c'est ce fameux don, cette fameuse, un petit étincelle de voyance que t'as eue, mais tu l'analyses pas comme ça?
8: Je sais pas, mais en fait, c'est assez compliqué parce que bon, bah, moi c'est vrai que j'ai consulté une voyante déjà, mm-hmm. avant la mort de mon père, mm-hmm. Qui elle m'a dit que bon bah que j'avais une personne masculine proche de moi qui allait décéder. Et à cette époque-là, j'avais un de mes oncles qui était malade du cœur. Donc moi en fait je me suis pas du tout penchée vers mon père. Et je me suis aperçue en fait que mon oncle va très très bien maintenant, il est sauvé, il n'y a pas de problème de ce côté-là, et c'est mon père qui était touché.
3: Ah oui, d'accord.
8: Donc c'est, je veux dire, bon, bah, quand on voit ça, bon, bah, moi c'est vrai que 3 jours avant la mort de mon père, je me suis tiré les cartes et j'ai vu la mort de mon père.
3: Ah oui, carrément.
8: Donc bon, bah, je veux dire, c'est autre chose, quoi. Ma mère, c'est un rêve prémonitoire. Dans l'astrologie, enfin, tous dans les trucs chinois, bon, bah, quand on rêve du blanc, c'est signe de deuil. Ma mère a rêvé qu'elle gambadait dans un près d'un lac, habillée en blanc.
3: Ah oui, carrément.
8: Donc c'est, enfin bon, moi je veux pas dire non plus que bon ben je suis voyante ou ça, non, mais c'est vrai que je fais des rêves prémonitoires. Quand j'étais les cartes, généralement maintenant je le fais moi parce que j'en ai très peur maintenant, avec tout ce qui m'est arrivé avant. Donc maintenant je mets un frein là-dessus, et tout ce qui est spiritisme, maintenant je n'y touche plus, c'est terminé.
3: Oui, Jean voudrait dire quelque chose.
2: Moi, je veux réagir par rapport à deux choses. Déjà, d'une part, lorsque tu dis ça me fait peur, et ça c'est souvent le phénomène qui se produit au début où on commence un petit peu entre guillemets à cultiver sa voyance. On va être marqué que malheureusement par que des événements fâcheux. Donc il ne faut pas savoir simplement que la voyance, ce ne sont que des catastrophes. Ça peut être aussi des événements très heureux, tels que la naissance, un mariage, ou une amélioration sur un plan professionnel et financier. Et effectivement, au début de toutes les personnes hein, qui ont débuté dans la voyance, moi le premier aussi, au début ça se trame toujours et c'est d'une telle violence, moi j'emploie toujours cette même expression, c'est comme une envie de vomir, c'est-à-dire bon, on sait tous ce que c'est d'avoir envie de gerber, et bien au début de cette voyance, ça se trame exactement de la même chose.
3: Ah oui.
2: On est particulièrement très mal à l'aise de percevoir un phénomène qui nous semble horrible ou monstrueux éventuellement. Et par rapport au spiritisme, et ça c'est encore une autre, c'est un autre domaine, c'est quelque chose qui du reste complètement en dehors du monde de la voyance. C'est simplement effectivement de tenter à prendre des contacts avec des gens qui sont disparus. Moi je suis particulièrement contre.
3: Pourquoi?
2: Parce que j'estime que les gens, une fois qu'ils sont plus d'ailleurs sur Terre, c'est qu'ils devaient partir et que le mieux c'est de les laisser en paix là où ils reposent. Et donc c'est pas forcément une bonne chose d'aller les chercher, d'autant plus qu'on va pas forcément prendre contact avec la personne que l'on souhaite, mais il faut savoir que dans l'astral il y a quand même différentes couches, et qu'est-ce qui se produit souvent, on écope de gens qui sont soit morts d'une manière volontaire, donc des gens qui peuvent malheureusement avoir une évolution spirituelle qui est quand même assez périlleuse, et on écope d'entités qui sont parfois plutôt un petit peu cherchant à nous nuire plutôt qu'éventuellement à nous épauler ou à nous renforcer ou à répondre éventuellement à des questions. Et parfois il est très difficile justement après de se détacher de ces entités qu'on est allé chercher dans des sphères qui n'étaient pas forcément les bonnes.
3: On va accueillir Romain, 21 ans de Nancy, avant de récupérer Cédric avec un téléphone un peu plus convenable. Romain, t'es là?
10: Oui, je suis là. Ouais.
3: Bonsoir Romain. Je reviens à ce que je disais, la question que je posais à Sandra, parce que ça n'a pas été très bien répondu, mais ouais. Quand par exemple, Jean, je prends un exemple, quand moi bêtement à l'antenne je dis à une nana, alors je la connais pas, je parle, je dis tiens, c'est m'arrivé le cas hier en déconnant, j'ai discuté avec une fille, ça fait 2 ans, je lui dis tiens, salut machine, tiens toi t'es blonde aux yeux marrons, elle me dit bah oui. Est-ce que là on peut considérer que c'est du pur hasard ou quelque part indirectement sans le vouloir je me dis bon bah c'est du cul, ou est-ce que vraiment il y a de l'inconscient, mais moi je l'analyse pas que j'en ai parce que je sais pas.
2: Non, moi j'ai une
3: à quel moment on peut deviner.
2: J'ai une très bonne amie voyante qui dit souvent le hasard n'existe pas, c'est Dieu qui se balade incognito, Dieu ou la petite cuillère, hein, peu importe. Moi j'aurais tendance à dire que c'est pas du hasard,
3: c'est pas du hasard
2: qu'effectivement. Même si tu t'en rends pas compte, hein, il y a une partie de ta conscience ou de ton inconscient qui se branche avec quelque chose qui peut se trouver au-dessus de nos têtes, hein, et qui capte des messages. C'est une forme de voyance. Tu travaillerais cette particularité-là, tu risquerais d'être étonné par les résultats que tu pourrais avoir.
3: Hein. Ah ouais. Et comment ça se travaille ça alors? Comment, parce que tu dis ça se travaille, mais ça se travaille de quelle manière? C'est que j'essaie de deviner des gens, des choses comme... à force de leur demander. C'est quoi? C'est de la concentration?
2: C'est pas comme de faire des gammes sur un piano ou sur un violon, c'est simplement, je dirais, un état d'esprit déjà, une honnêteté vis-à-vis de soi-même, vis-à-vis des autres, bien sûr. Et puis, je dirais que c'est effectivement un état de concentration, mais qui n'est pas forcément une concentration. Il faut, j'essaye de me concentrer sur quelque chose. C'est plutôt, chez certaines personnes, ça se traduit souvent quand la personne est dans un état de relaxation totale. Et puis chez d'autres, il faut que ça se traduise quand la personne est dans un état d'excitation. Moi, je suis plutôt dans cette deuxième partie. Plus je suis énervé, plus je suis tendu, et plus ma voyance, effectivement, peut être particulièrement sensible et déclenchable très facilement. Mmh. Donc en fait, c'est en fonction de chacun. Donc la méthode de travail, il n'y en a pas une seule, il y en a des milliers, puisqu'il y a des milliers de personnes qui sont amenées à percevoir certaines choses qu'on appelle effectivement un phénomène de voyance.
3: Oui, qui est qui veut?
11: Johan, je voulais savoir qu'est-ce qu'il pourrait nous proposer comme exercice comme exercice de base pour commencer à développer ce type de don.
2: Alors très simplement, moi je dirais faites de la relaxation. Il y a différents bouquins de dynamique mentale, également de visualisation des couleurs, qui permettent déjà de travailler son écran mental, mais qui après peuvent aussi vous peut-être vous projeter plus facilement des images de voyance. Mais bon, c'est pas je fais ça pendant 3 jours et après je peux envisager de devenir voyant. C'est un travail de quotidien, puis c'est surtout un état mental. C'est Bon, sans dire c'est un sacerdoce, c'est aussi une pratique dans la, dans la, dans le quotidien, dans la vie de tous les jours.
11: Et ça fait combien de temps que tu en pratiques de la voyance?
2: Alors moi je suis, tu vois, je vais avoir 37 ans en juin 2000, je suis installé depuis l'âge de 21 ans et ma voyance a commencé à se déclencher, j'étais encore à l'école, j'ai fait une école d'art en Belgique et ben j'avais l'âge de 17 ans, mais c'est arrivé comme un P sur une toile cirée, ça a duré 48 heures, ça s'est arrêté au bout de 48 heures et puis ça a disparu, ça m'a laissé tranquille pendant 6 mois, puis c'est revenu après plus régulièrement jusqu'au jour où j'ai décidé d'aller voir une voyante et elle m'a dit, je lui ai décrit ce que je... Pour moi, j'avais l'impression d'être cinglé, hein, d'autant plus que je passais pour un cinglé à ce moment-là. Et en fait, on m'a dit, non, c'est simplement de la voyance. Faites beaucoup de relaxation parce que vous le vivez très mal, parce que psychologiquement, c'est quand même quelque chose qui ébranle l'intérieur. Et petit à petit, j'ai essayé de le capter, de le diriger, de le gérer au mieux dans le quotidien.
11: Et ça s'est manifesté comment chez toi, en fait, pour les premières fois?
2: Les premières fois, j'ai toutes les personnes que j'ai pu être amené à rencontrer, j'arrivais à leur décrire tout un tas de situations qu'elles avaient pu vivre la veille, les gens qu'elles avaient rencontrés, les lieux dans lesquels elles avaient été, alors que les personnes, bien évidemment, je les avais pas suivies pendant leur week-end. Mais c'était vraiment suite aussi à une grande, puisque chez moi, ça se traduit comme ça, mais chez d'autres aussi, c'était suite surtout à une très grande fatigue, on va dire, mais une fatigue mentale, pas forcément une fatigue physique. Bon, on va faire intervenir quand même. Il est pas bavard, hein, le genre. Hein. C'est vrai, hein. Alors, on va essayer de faire le débat et donc vous allez pouvoir. Donc, Sandra, quand même, 25 ans de Lyon. Toi, t'as déjà participé à une messe noire.
10: Oui, alors moi, je voudrais d'abord juste.
3: Oh là là, tu peux pas. T'as pas autre chose comme téléphone, Sandra?
10: C'est mon filière, donc.
3: Putain, je me demande si là, par contre, ce serait pas plus intéressant de t'avoir sur le portable parce que franchement, t'es à 75 milliards de kilomètres. Hein. C'est vraiment une horreur.
10: Ah bon?
3: On va t'appeler sur le portable tout de suite. Autant l'autre, il faut l'appeler sur le fixe, autant toi, peut-être qu'il y aurait un avantage à t'avoir sur le portable. Hein.
10: Non, mais le portable, il va s'éteindre en peu de temps, parce qu'il n'y a pratiquement plus de batterie.
3: Donc il ne peut pas mettre sur la... Bon, écoute, alors, on va faire vite, alors.
10: Voilà.
3: Vas-y, alors, parle de la messe noire, vas-y. Après, alors, on accueillera Romain, et après, il y a Tony, il y a du monde.
10: D'accord. Ce qui s'est passé, justement, que je fasse la... Ce m'est arrivé en sorte de messe noire, en fait.
3: Qu'est-ce qu'une messe noire? C'est quoi que t'as vu?
10: Moi, ce que j'ai fait, moi, c'est un patagramme.
3: C'est quoi, exactement?
10: C'est en fait, c'est les gens qui faisaient ça au camping où j'ai passé mes vacances l'année passée.
3: Mm-hmm.
10: Et en fait, ils ont dessiné une croix sur le sol.
3: Mm-hmm.
10: Et en fait, il y avait le nord, le sud, l'est et l'ouest.
3: Il y avait quoi?
10: Le nord, le sud, l'est et l'ouest.
3: Ouais.
10: Orienté. En fait, c'était une sorte de... Enfin, bon, un machin comme ça, quoi. Et à chaque porte, à chaque extrémité de chaque branche... des étoiles, il y avait une bougie.
3: D'accord. Pourquoi ils faisaient ça? C'était quoi? Pour s'amuser? Ah oui, d'accord.
10: Pour eux, c'était un jeu.
3: Alors, est-ce que déjà, Jean, sans prendre trop la parole, juste en deux mots, est-ce que ça, c'est de la voyance? Est-ce que ça, c'est considéré comme de la messe noire, ce qu'ils font, ou c'est n'importe quoi?
2: Non, il y a de toute façon, malheureusement, des choses qui sont vraies, en dehors du fait que quand c'est fait par des gens qui n'ont pas forcément les compétences requises, ça peut avoir de très fâcheuses conséquences pour les personnes qui le font.
3: On va en parler justement après, tu nous l'expliqueras. Alors donc, Sandra, donc ils ont fait ça?
10: Ils ont fait ça et moi en fait, ils m'ont demandé si je voulais y participer. Moi j'ai dit non. J'ai dit non, moi je regarde simplement, je ne veux pas y participer.
3: Le but était quoi d'ailleurs
10: Pour eux c'était d'invoquer les mauvais esprits pour voir s'ils pouvaient. En fait, il y avait donc le maître de cérémonie qui était au milieu du centre et qui tournait devant tout le monde en essayant de faire des incantations à la con.
3: D'accord, mais il l'avait déjà fait ça?
10: Je crois, oui.
3: Il disait l'avoir déjà fait, d'accord.
10: Il l'avait déjà fait.
3: Qu'est-ce qu'il disait? Il avait des textes?
10: Non, il a dit j'invoque l'esprit de la porte nord, j'invoque... En fait, à chaque fois, en fait, il se tournait devant la porte qui était devant lui, quoi.
3: D'accord.
10: La personne qui était devant lui, enfin, était là devant la porte, tout ça, bon... Et en fait, pour ouvrir et fermer la porte, donc pour ouvrir la porte, il fallait que la bougie s'éteigne quand la porte devait se fermer, donc remercier l'esprit, la bougie devait se fermer toute seule.
3: D'accord, le but
10: ça,
3: de...
10: je ne l'ai pas vu.
3: Le but de...
10: Je ne l'ai pas vu et je ne peux pas affirmer que ça marche pas, je ne l'ai pas vu.
3: Surtout si tu fais ça, un genre de mistral, ça aide. le but était quoi de cette messe?
10: Eh bien, en fait, c'était simplement pour savoir éventuellement si un esprit... d'une porte qui était là pouvait rentrer en lui. Voilà.
3: Pour ensuite être quoi
10: Complètement, je sais pas, envoûté par l'esprit. Enfin, quand lui, c'est ce qu'il voyait.
3: Mais dans le but de faire du mal aux gens ou d'avoir du pouvoir, d'être venir le diable?
8: je n'en sais absolument rien.
3: D'accord.
8: Ça, moi, je ne sais pas du tout. Je suis arrivée là comme de...
3: Donc, tu n'as pas participé, tu as assisté, quoi.
8: J'ai pas participé, j'ai assisté.
3: Et tout ce qui est censé être avoir lieu, tu l'as même pas vu.
8: Non, je n'ai
3: Comment
8: pas
3: ça se fait que tu n'as pas vu ça et les bougies s'éteindre?
8: Parce qu'au moment où la porte nord devait s'ouvrir, ça s'est arrêté. En fait, il y en avait un qui avait fonctionné, enfin, qui avait fait un petit crucifix à la cour.
3: Ah bah voilà, parle devant ton combiné, on t'entend là.
8: On m'entend là.
3: Bah oui.
8: Donc, en fait, il y en avait un qui était devant la porte nord, il s'appelait David, qui avait trouvé des petits branchages et qui avait fait un crucifix, donc il le portait à la main, et au moment où la porte allait s'ouvrir, donc la bougie allait se fermer, il a senti comme si on lui arrachait le crucifix des mains et ça a complètement tout arrêté. Voilà quoi.
3: Bon,
8: c'est ça. Et moi, quand je suis partie.
3: Ça t'a fait peur ?
8: Ça m'a fait peur, oui.
3: Et est-ce que tu as cru que c'était vraiment de l'arnaque pure ou vous étiez vraiment dedans ?
8: Eh bien, j'avais le doute.
3: T'as des doutes, d'accord.
8: J'ai eu le doute.
3: Alors Jean, justement, et les autres pourront poser des questions, intervenir à Toussaint, bien sûr. Après, on parlera de la messe blanche qui n'a rien à voir et après, on aura d'autres témoignages. Quand tu disais, par exemple, la messe noire, donc la messe noire, c'est vraiment le but de quoi? D'invoquer des... C'est que un appel à des puissances négatives et la blanche, hein, c'est le contraire.
12: Et le but
3: c'est rechercher des puissances
12: positives.
3: Positives.
12: Le but des gens qui en règle générale côtoient souvent ce monde des messes noires, c'est des gens qui sont il y a une raison, il y a des explications à tout ça.
3: Moi, je dirais qu'il y a des gens qui sont méchants. Il y a eu les nazis, il y a encore des guerres, il y a encore des gens qui cherchent à faire du mal autour d'eux. Et
12: ça, c'est une façon de...
3: À l'opposé, il y a des gens qui, au contraire, essayent plutôt de réduire, justement, le danger, la misère et autres. Donc,
12: d'accord. Donc, la messe noire, c'est illégal. Enfin, c'est quelque chose qu'on n'a pas... C'est quoi, aujourd'hui?
3: Je dirais même la magie, en général, qu'elle soit blanche ou qu'elle soit noire, on ne doit pas forcément déplacer des choses qui sont déjà posés comme ça, parce que le fait de changer soit son destin, soit celui de quelqu'un d'autre, aussi bien pour l'améliorer que pour le détruire, automatiquement ça déplace ce qu'on appelle notre karma, qui est un peu notre ruban de vie, et à un moment donné on en paye les pots cassés, donc il faut savoir que c'est extrêmement dangereux.
12: Quand tu disais justement par rapport à ce que disait Sandra, que ça peut avoir des conséquences dramatiques, qu'est-ce que tu appelles par là des conséquences dramatiques? T'as vécu ou t'as entendu parler de choses quand tu dis ça, Jean, tout à l'heure?
3: J'en parlerai pas forcément là, parce que là on va prendre le petit déjeuner demain matin. Mais oui, j'ai vécu des choses dans le cadre de consultations, malheureusement. Il faut savoir qu'il y a par exemple beaucoup de gens qui viennent se recharger chez les voyants, donc qui nous pompent notre énergie. Et une fois, très jeune dans le métier d'ailleurs, parce qu'on n'a pas forcément compris certaines choses, eh bien je me suis retrouvé dans une situation très périlleuse. Donc heureusement, j'ai une marraine dans la voyance qui est venue un petit peu me sortir de cette situation.
12: C'était quoi ça?
3: C'est ce qu'on appelle dans notre jargon un coup de vampirisme, c'est-à-dire qu'on vient vraiment t'absorber ton énergie, et donc il y a des phénomènes
12: à distance, c'est-à-dire que le mec ne
3: vient non à chaque fois, c'est-à-dire que la personne est là. Et je donnerai simplement cette anecdote, cette amie voyante qui est venue bien évidemment me nettoyer un petit peu, aussi bien moi que ma maison à ce moment-là.
12: Ouais, le mec était parti et tu l'as appelé en...
3: Voilà, elle est venue vraiment à la rescousse en me disant...
12: Tu t'es senti mal?
3: Ah ben, particulièrement mal. Et elle m'a dit, on va faire un test, tu vas prendre ton chat, tu vas le mettre sur la chaise sur laquelle la personne s'est assise.
13: Et le chat, il est resté sur la chaise.
3: Attends. Et le chat d'abord a eu le poil complètement hérissé, et bien évidemment, il est resté sur la chaise, puisque les chats sont les meilleurs aimants des énergies négatives pour l'homme.
12: Et alors,
3: il a fait buvard et puis il a pris tout le négatif, bien évidemment, pour employer.
12: C'est pour ça que cet homme-là en question, enfin cette personne-là, était donc après pour...
3: Elle était venue simplement peut-être pour se recharger, au même titre que toi, quand t'as soif ou tu as faim, tu t'arrêtes dans un resto pour bouffer.
12: Ou ton portable, quoi, il n'y a plus de batterie.
3: Voilà, c'est ça.
12: Ouais.
3: C'est exactement la même chose.
12: Et les messes noires, donc, quand on entend parler des messes noires, des sacrifices, tout ça, humains ou des animaux, c'est pareil, c'est dans le cadre d'une messe noire également, ou pas?
3: Oui, de toute façon, c'est toujours fait dans un rituel magique, qu'il soit blanc ou qu'il soit noir. Mais bon, moi je dis attention, danger, je mets toujours beaucoup de gens en garde.
2: Bon, déjà d'une part parce qu'il y a beaucoup de charlatans qui malheureusement abusent de la crédulité des gens, et puis en même temps c'est se mettre dans une très mauvaise position par rapport à ce qui nous entoure, aux éléments, à la nature, parce qu'on va déranger quelque chose, une règle qui est établie. Bien évidemment, c'est pas facile et agréable de souffrir tous les jours dans sa vie. On aimerait un moment un petit peu se poser et se dire, bah tiens, j'ai droit un petit peu au bonheur, donc je peux faire appel à des puissances extérieures pour aider mon quotidien, en dehors du fait que tôt ou tard on va devoir le payer d'une manière ou d'une
12: autre. Mais a-t-on la certitude qu'il y a bel et bien des puissances extérieures? Parce que donc toi tu nous parles comme si ce monde-là existait et qu'il était réel, et que voilà, toi t'en parles comme
2: oui, parce que toi
12: t'es dedans, t'es convaincu, mais
2: oui, parce que bon, pour moi c'est mais au même titre qu'on a l'eau, le feu et l'air et la terre,
12: ça se voit, ça se touche, ce sont
2: pas simplement des éléments inertes, ce sont des éléments qui sont tout à fait vivants et avec lesquels on peut faire beaucoup de choses. Et bon, si on fait appel parfois à eux avec certaines règles ou certains processus, on peut s'exposer vraiment à de réels dangers. Mais on le retrouve d'ailleurs dans beaucoup de pratiques, hein, qu'elles soient religieuses ou complètement extérieures à toute religion ou à tout phénomène, entre autres, de
12: d'accord. Enfin, si vous voulez nous appeler, bien sûr, au 0803-085000 pour réagir à tout ça. Romain est avec nous, de Nancy, 21 ans. Bonsoir, Romain.
14: Oui, bonsoir.
12: Et après, Johan, tu nous parles de la magie blanche, d'accord?
14: Ouais. Hein,
12: c'est pour faire un peu la différence, pour se passer entre la magie noire et la magie blanche. Romain, on t'écoute, je sais pas de quoi tu veux parler.
14: Bah, moi, je voulais parler du phénomène de voyance, et je voulais dire, en fait, que je suis d'accord avec Jean, et je voulais dire que la concentration, c'est vraiment très, très important. Pour la voyance, c'est que la voyance, en fait, c'est comme un sixième sens. Chacun est potentiellement donc capable de percevoir des sensations, des phénomènes, de voir dans le futur. Mais disons que qu'en fait, ça dépend de la perméabilité, en fait, de chacun par rapport à ça, quoi. Je veux dire. Tout le monde n'est pas capable d'atteindre une concentration telle, justement, qui permette d'avoir des sensations de divination, qui permet de savoir ce qui se passe dans le futur.
12: Et toi, personnellement, Romain, tu es capable de pouvoir faire tout ça?
14: Ça m'arrive des fois, oui. Ça m'arrive, disons, de temps en temps.
12: Quand tu le veux, quoi, quand tu décides.
14: Quand je décide, quand je suis bien concentré. Le problème, c'est que...
12: Donc, tu peux savoir ton futur?
14: Ça m'arrive d'avoir des visions, oui.
12: Mais quel genre de vision, c'est quoi, sur ta vie professionnelle, amoureuse?
14: C'est un rêve prémonitoire, et donc...
12: Qu'est-ce qu'un rêve prémonitoire, justement? Alors là, c'est pareil. Alors ça, on en entend parler tout le temps, c'est quoi? Et après, Jean nous dira si ce que tu nous dis est exact. Vas-y.
14: Ce qu'est un rêve prémonitoire, donc c'est une situation, donc on rêve, on s'imagine, donc le rêve, c'est quelque chose... qui vient du subconscient, de l'inconscient. On rêve une situation qui se produira dans le futur, une semaine, un mois, un an après.
12: Mais c'est vraiment la situation pure, ou c'est justement le fait, je sais pas, je donne un truc bidon.
14: Ça peut être symbolique, mais ça peut être aussi souvent
12: le vrai futur.
14: Le vrai futur, oui.
12: D'accord.
14: Ouais.
12: D'accord. Moi, personnellement, ça m'arrive de rêver, de bien souvent me souvenir du rêve, d'un des rêves, parce que bon, on dit que le rêve dont on se souvient, c'est le dernier qui aurait, je sais plus, c'est 6 ou 7 rêves qu'on ferait dans la nuit, qui dureraient entre 2 et 10 minutes, en réalité, qui sont tous serrés les uns aux autres. On a l'impression qu'on a rêvé que d'une seule chose pendant toute la nuit, mais c'est le dernier dont on se souvient, mais on en ferait plusieurs dans la nuit.
14: Oui,
12: et moi, personnellement, quand je me souviens d'un rêve, des fois on s'en souvient, des fois on s'en souvient pas, j'ai pas ce souvenir de d'avoir après vécu un rêve.
14: Ouais.
12: Ça m'arrive souvent des trucs à la con, hein. Je pense que pour les autres qui nous écoutent là, qui êtes à l'antenne, ça vous est déjà arrivé, mais des trucs à la con. Moi, j'ai un truc qui m'a le plus choqué quand j'étais jeune. J'ai rêvé un jour que j'avais vraiment une montre de folie, mais au point que quand tu te rêves, tu te lèves, elle existe. Et tu le regardes tout de suite, tu vois, tellement que c'est réel, quoi. Ça, d'accord, mais d'avoir rêvé quelque chose qui ensuite me suis tombé sur le coin de la gueule, jamais.
14: Est-ce que c'était déjà arrivé de Max de faire...
12: Mais on dit que les rêves prémonitoires, il faut se lever. Et pas que quand on rêve, il faut se réveiller, il faut le noter, se rendormir.
14: Ça arrive souvent, mais souvent on n'y fait pas attention, je pense.
12: Non, on arrive souvent. On dit que pour que ça soit prémonitoire, il faut l'avoir écrit. Il faut qu'il y ait une preuve écrite.
14: Ouais.
12: Est-ce qu'il faut se contenter d'en souvenir?
2: Oui, mais bon.
14: On peut pas toujours s'en souvenir, ça le problème.
12: Oui, d'accord.
2: Oui, puis c'est simplement une histoire de conscience ou de.
12: En tous les cas.
2: D'honnêteté déjà vis-à-vis de soi-même.
12: De dire que quand on a un rêve et pour s'en souvenir, il faut le noter pour qu'après on puisse l'analyser et voir ce qu'il représente réellement dans la vie. C'est-à-dire que si on a rencontré une fille, ça veut pas dire qu'on va rencontrer une nana, mais que c'est des fois nanana.
14: Oui, donc c'est assez difficile de.
12: Oui. Au même titre que dans les cartes, quand tu dis que tu tires sur le tarot la carte de la mort, c'est pas la mort, ah, ça
2: c'est
12: peut
2: pas
12: être.
2: La mort physique, non.
12: Non, mais voilà, ça peut être positif.
2: Plein de... Ah oui, oui.
12: Donc voilà. Donc toi, Romain, personnellement, donc tu touches à la voyance, tu la pratiques.
14: Il y a beaucoup de domaines dans l'ésotérisme, à l'astrologie, à la numérologie. Et ce que je voudrais dire, en fait, ce qui m'a le plus attiré, le plus frappé dans la justesse des prévisions, c'est la numérologie.
12: Alors, la numérologie, c'est quoi ?
14: La numérologie, c'est la science des nombres qui permet de définir la personnalité d'une personne et les grandes lignes de son avenir.
12: Par des chiffres ?
14: Par des chiffres, par sa date de naissance.
12: D'accord.
14: Et par rapport à l'année en cours, donc...
12: Alors, comment ça se calcule ? En donnant une date de naissance à quelqu'un, vous faites des calculs de quelle manière ?
14: Alors, bon, ça, je pense que Jean pourra l'expliquer aussi, hein, s'il demande la date de naissance aux auditeurs, c'est en fait pour leur faire leur thème numérologique. Oui. Hein.
2: Bah alors, très rapidement, parce que je ne suis pas absolument pas...
12: C'est pas pour faire le calcul pur, mais qu'est-ce qui fait que d'une date de naissance de Bertrand, de Johan ou de je ne sais qui, franchement, là, sincèrement, que ces chiffres-là, additionnés en faisant des calculs, ça correspond à ce qu'on est, moi ça me fait halluciner, quoi.
14: Les numéros vont, alors, il y a des numéros qui vont de, ça va, il y en a 9, hein, ça va 1, 2, de 1, 2, 3 jusqu'à 9. Le 0, il a pas tellement d'importance, hein, on se considère comme un nombre flou. Et, donc il y a des nombres de personnalités. Le 1, par exemple. Donc, ça, je pourrais donner pour chaque nombre à peu près sa valeur. Donc le 1, c'est l'esprit de dirigisme, le leader, quelqu'un de décidé, de déterminé.
12: Alors moi, le fait que j'en ai deux, alors dans ma date de naissance, c'est énorme.
14: En disant, alors pour la date de naissance, on va prendre quelqu'un qui, je sais pas, une date au hasard.
12: Bah prenons la mienne. Ouais. Mais vous êtes là, les autres, hein, vous pouvez réagir. Je sais que Sandra, Bertrand et Johan, vous pouvez intervenir quand vous le souhaitez. Alors bon, ma date de naissance, 21-10-69. Alors.
14: 21-10-69. Il faut tout additionner.
12: D'accord. Donc.
14: Donc 21-10-69. Donc. 21-10-69.
12: Vas-y Jean, hein, tu peux, hein.
2: Ça fait deux. Ça fait un chemin de vie en deux.
14: Voilà, mon chemin.
12: Pourquoi de vie alors, en deux. Alors avec une année expliquer. Comment t'en es arrivé à dire ça? Pourquoi?
14: Donc un chemin de vie en deux, donc quelqu'un qui.
12: Non, vous répondez pas aux questions les enfants là. Comment vous en êtes arrivé à dire vie en deux, c'est quoi?
2: Tu fais simplement 2 plus 1 plus 1 plus 0 plus 1 plus 9 plus 6 plus 9 égale
12: temps, le chiffre.
2: Et tu réduis toujours avec un seul chiffre. Donc c'est très simple, c'est une addition en fait. Dès qu'on sait compter, dès qu'on sait faire une addition,
12: là, après, on
2: peut déjà commencer à faire de la numérologie.
12: Ah non, mais alors attends, donc 21 octobre 69, donc 21, donc on prend, ça fait 3, plus 10, donc ça fait 4,
14: voilà.
12: Et 69, donc après ça fait 10, ça fait 19. Ah si. Non.
2: 2, 3, 4,
12: non, j'ai pas 5,
2: 5, 5,
12: 21,
2: 14,
12: 14, pourquoi 14,
15: 29, 29.
12: Oh là là, attends, là, je ne comprends pas, là, attendez. Ça fait 29. Vous comprenez ça, Bertrand et tout ça, ou qu'on a fait 29, 2, 11?
2: Ça fait 29, ça fait 11,
14: ça fait 2. Ouais.
2: Faut toujours réduire de toute façon, toujours réduire.
12: En fait, quand ce que je disais, moi, je disais 21 octobre 69, donc je dis 2 plus 1, 3, plus 1,
16: 1969.
12: Quoi?
2: 1969. T'es pas né en 69. T'es né en.
12: Ah oui, d'accord. Moi, je faisais 69. Ah oui, d'accord. Alors, donc, c'est pour ça que moi, j'arrivais au chiffre. D'accord. Ok. 1969. Donc, moi, c'est vrai, quand je dis 21, 10, 69, c'est vrai que j'ai l'habitude, on compte que les deux derniers de la date.
16: Ah,
12: je pensais que, d'accord. Donc, faut arriver, d'accord. Donc, ça change tout. Donc, on arrive à un chiffre qui est de
16: 29.
14: Ouais, et donc, 11.
12: Donc 11.
14: 2 plus 9, 11, oui. Donc on réduit pas parce que le 11, c'est un chiffre.
12: Allez, après, on prend le chiffre, on le divise par 2, et après, le chiffre qu'on a, on l'additionne.
2: 1 plus 1 égale 2.
16: 29, c'est en fait 9.
12: 9 et 2, ça fait 11.
16: Ah, oui. 1 plus 1.
12: Ah, d'accord, ok.
14: Mais là, on ne réduit pas, on garde le 11.
12: Donc ça fait 11.
14: Voilà. Donc ce que peut dire sur le 11, donc le 11, c'est. Il est entre le 1 et le 2. Donc le 1, c'est le leader. Celui qui dirige, qui donne les ordres, qui est déterminé. Et le 2, c'est le collaborateur qui peut tomber dans un état de dépendance, mais qui en tout cas a besoin d'amis dans la vie pour progresser. Et, il est toujours fait, sa réussite dépend des personnes qu'il rencontrera au cours de sa vie.
12: Fou, ce qui est normal, oui, rien d'extraordinaire là-dedans, c'est même pas besoin d'être voyant pour devenir ça, je sais pas, j'arrive pas, je me permets, hein, mais y a quand même souvent des choses que j'entends, mais qui me paraissent d'une logique implacable, et qui en fin de compte n'est pas véritablement de la voyance. Je me permets, non,
15: parce que là, on
12: j'ai l'impression
15: du symbole de chaque
14: c'est
15: chiffre,
14: du symbole, ouais,
15: c'est du symbolisme. Donc là, moi, je suis tout à fait d'accord avec avec Romain. C'est pas simplement de dire ah bah oui, c'est logique, parce que effectivement, toi, ça te paraît logique,
14: ça mais paraît
15: à quelqu'un,
14: logique,
15: d'autre,
14: voilà,
15: à quelqu'un ça. D'autre, ça ne lui paraîtra pas du tout logique. Et par exemple, quelqu'un qui peut être éventuellement avec je vais parler dans notre langage ou dans le langage d'un numérologue, mais avec un chemin de vie neuf, il est certain que sur un plan affectif, c'est quelqu'un qui sera pas forcément tout à fait bien heureuse pendant toute sa vie, parce que la difficulté justement du chemin de vie neuf, c'est de pouvoir trouver véritablement son épaule, et parfois ça requiert quand même de beaucoup d'expérience avant de pouvoir trouver le bon numéro.
12: Donc ce qui veut donc dire
15: c'est,
12: que...
15: C'est voilà, pas forcément c'est logique au sens propre du terme, puisque chaque chiffre a toute une histoire, en
12: donc
15: fait,
12: à cause de la naissance qu'on a, plus ou moins à un moment donné où on est, on tombe dans une période qui peut être
15: tout à fait
12: positive ou pas vraiment négative, mais disons plus compliquée.
15: Voilà, oui. Et puis avec des cycles qui se répètent, des cycles de
12: naissance
15: et qui se répètent régulièrement, et
14: c'est
15: donc
14: ça,
15: on a toujours des événements malheureusement qui arrivent sous une forme cyclique.
12: Qu'est-ce que vous en pensez, Bertrand, Johan, Sandra?
14: D'après ce qu'ils disent, ça voudrait dire que déjà notre naissance, on a notre destin qui est déjà tracé jusqu'à notre mort quasiment.
15: Non, c'est pas
14: du tout le but de la numérologie. Juste que en fait, donc la numérologie, elle laisse un libre arbitre en fait à la personne. Mais sauf donc il y a les gens auront des destins plus ou moins faciles que d'autres, des difficultés différentes quoi.
12: Oui, sachant que c'est pas non plus une science exacte et que elle est invérifiable et que on pense, mais il y a des erreurs. Il y a des gens qui peuvent avoir la même date de naissance que moi et qui n'ont pas du tout le même parcours.
15: On va prendre le cas des jumeaux.
12: Ouais,
15: j'ai des jumeaux en consultation. Ils sont nés pourtant du même œuf, de la même mère, du même père.
12: Donc
15: ils sont sortis quasiment en même temps, à quelques minutes d'intervalle. Et ils ont deux destins qui sont radicalement différents.
12: Donc
14: en fait, ça dépend des choix qu'on va faire au cours de la vie, quoi.
15: Mais de toute façon, il y a quand même une règle, pour reprendre ce que disait, je crois, Bertrand, ou Johan.
12: Johan. Romain.
15: Johan qui est réintervenu. Moi, j'aurais tendance à dire, oui, il y a quand même, dès qu'on est, on a tout un fil conducteur qui est déjà quand même bien établi, même si effectivement, nos actes, nos pensées, nos paroles, parfois peuvent justement transformer son destin, et on garde bien évidemment tout à fait son libre arbitre par rapport à son propre destin.
12: Eh ben justement, Johan, puisqu'on parlait de toi, tu veux parler des messes blanches, ensuite on va accueillir Tony, 22 ans de Paris, qui n'y croit pas du tout à tout ça. Johan.
17: Oui, bonsoir Max, bonsoir tout le monde.
12: Salut Tony, et Johan, on t'écoute.
14: Bon, je pratiquais de la magie blanche, vraiment la légère, ce qu'on appelle de radionique en fait.
12: Alors, c'est quoi la radionique?
14: C'est de l'émission. On influence légèrement des personnes sur leur comportement inconscient.
12: Des gens qui sont présents lors de cette messe ou
14: C'est pas du tout une messe, on fait ça à distance. Enfin, je pratique ça.
12: Alors, pourquoi ça s'appelle c'est la magie blanche, excuse-moi, je confonds avec les messes bleues noires. La magie blanche, ouais.
14: Je pratique ça à distance avec en général des photos ou des objets que des personnes m'ont transmis.
12: Alors, c'est un petit peu comme quand on prend soi-disant une petite statuette là, puis qu'on enfonce des clous dedans.
14: Voilà, c'est à peu près ça.
12: C'est le même principe.
14: C'est ça, d'un côté bénéfique, quoi.
12: Alors, avant que tu nous expliques réellement ce que c'est et qu'on vérifie, quel était le but de ça, de l'amusement?
14: Non, pas du tout. Je suis très intéressé par ce genre de choses.
12: T'as besoin de voir et de vérifier si c'était vrai?
14: D'une certaine manière, oui, mais j'aimerais continuer, persévérer et avoir de meilleures connaissances pour m'améliorer, quoi.
12: D'accord. Alors, donc t'étais en possession de certains objets ou...
14: Disons que j'ai commencé, j'avais 12 ans, avec un pendu, tout simplement.
12: Ouais.
14: J'ai eu un professeur qui m'a appris à m'en servir jusqu'à il y a 2-3 mois.
12: D'accord.
14: Il m'a conseillé quelques ouvrages que j'ai lus, qui m'ont appris beaucoup de choses et qui m'ont permis d'acquérir des connaissances, des capacités que j'ai développées grâce à ces livres. Et j'en suis arrivé à là. Avec maintenant, j'arrive donc à faire de la radionique, j'arrive à faire de la radiesthésie, du magnétisme et de la géobiologie.
12: D'accord.
14: C'est bien.
13: C'est pas mal, ça me plaît drôlement. Et si j'ai si y a moyen de faire, j'aimerais bien faire mon métier.
12: D'accord, donc quand tu dis, quand on dit qu'on peut... Jean a l'air... oui, Jean, vas-y, oui. Non, mais vas-y, non, si non, tu non, peux nous... Prends en compte, attends, t'es pas là pour...
15: C'est pas dans les livres aussi, hein. Le côté livresque, c'est vrai que maintenant on met tout dans des rayons de librairie, que ce soit la FNAC ou ailleurs, mais faut savoir que parfois on s'expose à des dangers. Alors tu as quel âge, Johan?
13: Moi j'ai 18 ans.
15: 18 ans.
13: C'est-à-dire que je suis au courant des... Enfin, au courant. Donc je connais un peu ce que je fais, les forces que j'engage, et j'ai des protections sur moi lorsque je pratique ce genre de choses.
15: Oui, d'ailleurs, mais...
13: je porte tout le temps sur moi une bague spéciale.
15: Oui, oui, non mais bon, ça c'est pas une histoire de porter la bague de la protection, mais je trouve que ce que je veux faire comprendre, c'est pas d'ailleurs un jugement de ma part quand je dis ça, mais pourquoi intervenir... par rapport au destin, est-ce que tu, à la limite, moi je pose dans ces cas-là toujours la même question, pourquoi ne pas arrêter toutes les grandes maladies qui sont les fléaux de notre siècle, pourquoi ne pas arrêter les guerres aussi?
12: Ouais, exact.
15: Si on avait véritablement un pouvoir, pourtant moi je dirais que j'en ai fait mon métier, moi, de la voyance, et comme je dis régulièrement à chaque fois qu'on m'en parle en consultation, si j'avais la possibilité d'interférer dans le destin, bon, je commencerais déjà par le mien, hein, j'aurais moins de misère et moins de malheur, et puis après j'éviterais les guerres, les maladies, les choses dramatiques que l'on rencontre dans notre vie de tous les jours. Donc c'est là où je dis attention, parce que c'est très dangereux, que soit toujours, même si tu me dis Johan je le fais dans un esprit positif, ça je suis tout à fait d'accord avec toi, mais je dis attention, parce que c'est quelque chose qui dérange des règles qui sont établies et qui peuvent véritablement nous mettre dans une position dangereuse.
13: Oui, d'ailleurs, j'ai connu des personnes qui faisaient de la radionique comme ça, mais le problème, c'est qu'elles restaient tout le temps en contact avec des choses qui étaient maléfiques, on va dire, et elles en sont mortes, d'ailleurs.
15: Oui, oui, parce que, bon, bah, de toute façon, on capte, hein, on capte toujours, on va dire, des vibrations positives ou négatives, mais qui malheureusement finissent par nous atteindre sur un plan physique.
17: Tu la vends combien, ta bague?
13: Ma bague, j'avais en balle, personnelle.
12: Mais c'est une bague de quoi, ça, Johan?
13: C'est une bague, ce qu'on appelle une bague atlante.
12: Ouais.
13: Ah oui. C'est, disons que...
12: Ah, c'est ce qu'a Jean également au doigt.
13: Ah, là,
17: c'est rayon gamma.
12: Mais ça sert à quoi, ça? C'est quoi? Fais voir la bague. C'est quoi? C'est une bague qu'on...
13: Oui. C'est une bague où il y a...
12: Attends, mais c'est une bague qu'on achète dans le commerce ou c'est une bague qui nous...
13: On achète ça en général dans les librairies ésotériques.
12: Donc tout le monde peut être en possession de cette bague-là, oui, et ça me donne un... Alors, j'ai la bague et ça me donne un pouvoir, ça donne quoi?
17: C'est fabriqué par des druides.
13: Il y a des conditions à respecter.
12: Non mais ouais.
13: C'est-à-dire que pour une bague, elle spécifie en général à un seul type de personne. Donc il faut choisir son diamètre. Il faut choisir...
12: Comme une bague de fiançailles ou de mariage, quoi.
13: Oui, il faut choisir aussi le métal.
12: Ouais.
13: Qui convient à nous, à nos vibrations, à nos ondes personnelles.
12: Ouais.
13: Et ça, on détermine avec des médiums, ou des voyants, ou des radiesthésistes.
12: D'accord, mais moi si demain je vais aller dans le commerce en acheter une, je peux en acheter une.
17: Oui, t'es pas voyant.
12: Non mais je veux dire, oui. Non, mais personne peut me l'interdire, ils vont pas me dire, bah non, d'abord faut que vous veniez avec votre médium pour savoir, non, effectivement.
13: Mais ouais, c'est pas sûr qu'elle soit profitable.
12: Ah oui, d'accord, oui, mais alors donc il y a que toi qui le sais, donc après on sait pas, d'accord, ok. Mais on n'a aucune preuve de dire que véritablement t'as un don, que tu fais quelque chose ou tout ça, ou que soi-disant... Parce que c'est toujours facile de dire, donc j'ai la bague, donc grâce à cette bague, je m'auto-censure pour justement pas faire de mal, je ne fais que du bien autour de moi. Tu vois, c'est un peu...
13: C'est pour me protéger de ce que je pourrais recevoir de mauvais. Ça me crée une sorte de bouclier, si tu veux.
15: Alors, pourtant...
12: Moi, je reste vraiment très sceptique à ça.
15: Je vais rajouter, pourtant j'en porte une. J'ai
12: beaucoup de mal à y croire.
15: Mais la meilleure des protections, c'est nous-mêmes. C'est simplement notre rayonnement, parfois, nos pensées. Et à la limite, on peut être
12: bien dans le micro.
15: Ainsi particulièrement bien protégé par rapport à justement toute agression extérieure de vibrations négatives. Donc, c'est pas le fait de porter des guirlandes d'amulettes... de
18: talisman et autres, qui va faire qu'on va être dans une coquille en, ou une cage en plomb ou une cage de Faraday par rapport à toutes les... Et bon, je dis ça, mais j'en porte une au doigt, mais je dirais que c'est aussi par rapport à un bijou.
12: Non, c'est une partie de...
18: Un bijou, ça, on sait très bien que ça se charge de nos vibrations, donc que ce soit simplement cette bague Atlante ou que ce soit une petite cuillère sur laquelle on décide que ce sera notre protection à nous, ça peut se faire à partir de n'importe quoi.
12: Tony.
19: Oui.
12: Non, alors toi, tu crois pas du tout?
19: Non, moi j'ai appelé pour dénoncer un peu les dangers de la voyance, très sérieusement, parce que j'ai eu un copain qui a eu des problèmes et qui voulait aller voir un voyant. Mais en fait, moi je mets carrément tout le monde dans le même sac.
12: Pourquoi ton copain voulait voir un voyant?
19: Il a eu des problèmes avec sa copine, donc elle pensait qu'elle lui avait jeté un sort, des conneries habituelles, quoi.
12: Ouais. Et donc il est allé le voir.
19: Ouais, il est allé la voir. En fait, on l'a raisonné pour pas qu'il aille le voir, quoi.
12: Pourquoi?
19: Sinon il aurait casqué. Et puis c'est toujours la même chose, quoi. Avec les voyants, c'est des. Je suis désolé, faut pas mettre tout le monde dans le même sac non plus. T'as des charlatans et t'as des personnes bien d'un côté.
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22: Il est là ce soir de l'île de beauté. Je vous demande de l'accueillir, mesdames et messieurs, comme il se doit, 45 ans. Jojo, êtes-vous là, Jojo?
23: Je suis toujours là, bonsoir.
22: Bonsoir, mesdemoiselles, bonsoir, mesdames, bonsoir, messieurs!
23: Le groupe France Télécom, et bonsoir à tous les France Télécom de toute la France, et bonsoir à tout le monde.
22: Alors, mon cher Jojo, vous allez nous interpréter une très jolie chanson.
23: Typiquement corse.
22: Ah,
23: je voulais dire, en pensant, bonsoir à... une, je me rappelle plus, mais...
22: Qui c'est qui est derrière toi?
23: C'est ma maman. Bon, allez, je vais vous la chanter.
22: Il gueule déjà, il crie?
23: Non, il crie. Ça y est, attendez, je vais te...
22: Oh, je vais te faire partir, c'est grave.
23: Je peux commencer?
22: Allez-y, Jojo Duss.
23: Allez, je vais vous chanter la chanson corse. C'est parti.
22: Allez.
23: Allez.
22: Avec la cassette.

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0: Est-ce que ça vous a plu?
1: Oh là là, quelle beauté! C'était beau! C'était beau! C'est une chanson triste, Jojo!
0: Ah bah oui, mais je sais bien, il faudra que je me trouve une chanson un peu plus gaie.
1: Ça parle de quoi cette chanson?
0: Ça parle d'une dame, une demoiselle blonde.
1: Oui.
0: Je sais pas comment il faut la traduire.
1: Hein. Ah bah t'as là avec ta bouche, tiens. Ouais. Tu la feras avec ton cul plus tard.
0: Je voulais dire bonjour à Barbara.
2: Oui, non.
0: Et puis il y a une autre, je me rappelle plus.
1: Et au France Télécom quand même, et au.
0: À France Télécom, à toutes les Barbara de France Télécom.
1: Et on rappelle que t'es un fan de France Télécom, t'es un fonctionnaire.
0: Ah oui.
1: Ah, c'est
0: en
1: bon,
0: fait, j'ai trouvé un système pour tout le monde.
1: Oui.
0: Pour France Télécom, ceux qui m'écoutent plutôt.
1: Pour arnaquer France Télécom?
0: Non. Ah. Pour faire briller les cabines, pour faire briller les cabines. C'est tout simplement un Spontex.
1: Attends. Alors écoutez bien les jeunes là, qui passaient votre temps à casser les casseurs là. Écoutez bien. Maintenant, vous allez arrêter de les casser, vous allez les faire briller. Ouais. Alors, comment faire briller des cabines téléphoniques? Eh bien, vous avez la réponse tout de suite grâce à un fonctionnaire de France Télécom. Jojo, bonjour.
0: Oui, bonjour. Alors, vous allez
1: alors
0: avoir
1: comment la... faire briller alors cette belle...
0: Oui. Alors, je vais vous faire briller. Alors, il faut passer du Spontex, des appareils, et avec un peu de l'eau. Et puis, ça fait briller les mailles.
1: Ça gueule tout le temps derrière. C'est ta mère qui gueule comme ça, Jojo?
0: Ah, il faut que je parle doucement parce que...
1: Bah, dis donc, Hein?
0: Oui.
1: Bon, qu'est-ce qu'elle dit, ta mère, derrière? Pourquoi elle gueule? Pourquoi elle gueule?
0: Bah, je sais pas.
1: Demande-lui, pourquoi elle gueule?
0: Ah,
1: embêtant. Hein, elle te taquine quand même, ta mère.
0: Ah, qu'est-ce que vous voulez faire? Il faut que je me lève de bonne heure et...
1: Ah, alors, écoutez, elle est derrière. À chaque fois que vous avez joué...
0: Écoutez.
1: Vas-y.
0: Bon. Allez, je vais me coucher. Oui, je vais me coucher.
1: Oui.
0: Bon, je vais travailler.
1: Bon.
0: Bon, je vous dis bonne soirée à tous et à toutes.
1: D'accord.
0: À toutes les demoiselles.

0: Rock'n'roll music, wow.
1: Vas-y, refais-le, Jojo, vas-y.
0: Rock'n'roll music, wow.
1: Il est fort, lui. Super. Il est diable. Ah, vas-y, vas-y, parle comme les Jones.
0: Et alors, dis donc, ça va, et bonjour à toutes les demoiselles et ouais. Tous les collègues. Je souhaite un bon joyeux Noël à toutes les fans, à tout le monde.
1: D'accord, merci encore Jojo et à bientôt.
2: Et voilà ce que ça donne quand Crystal FM, les animateurs de Crystal FM s'excitent derrière le micro. Enfin cool, hein, mais écoutez.
3: Ah ouais.
2: Si ça fonctionne, non mais ça va fonctionner, vous t'inquiète pas. Ce soir la technique, là on a du mal.
4: On va s'y mettre.
2: On me dit pas que ça marche pas là.
3: Bah écoute.
2: Bah comment ça se fait? Comment si bah, ça doit marcher? C'est que ça doit pas être branché. Il doit y avoir un.
3: Bah voilà.
2: Voilà. Bah, alors comment putain. Putain. Ah c'est local hein. C'est ça qui est bien. Hein. On est en train.
3: C'est pareil ici hein.
2: On va se foutre des radios locales. C'est exactement pareil. Allez écoutez. Petit extrait.
5: C'est justement un titre emprunté au hit-parade de Jérôme que vous trouvez ce soir à partir de 18h. Comme chaque jour de la semaine. Un titre qui marche très très fort en ce moment dans toutes les discothèques, le groupe Stage. Et ça s'appelle Ocean of Crime.
2: Voilà, plage 3 s'il te plaît. Donc ça on va écouter tout à l'heure.
4: Petite voix sympathique.
2: Ouais, hein. Ça dure juste 4 minutes d'inter, hein, donc vous allez voir, on va bien rigoler. Et puis on va aller du côté de la Belgique, puisque les Belges nous écoutent ce soir bien sûr pour la radio libre de Fun Radio, écoutez.
3: On
2: va être content. Ah oui, sympa ça aussi.
6: Ça c'était le groupe Two Belgun avec le célèbre titre.
2: Célèbre titre.
6: Tiens, parenthèse, il a été repris, remixé en 1925, donc début de cette année, par Serge Rebacker, c'est Dominic. Ça, ce voilà est génial. Ça, je vous l'avais promis. C'est encore le groupe Madness avec non plus One Step Beyond, mais un de leurs célèbres titres aussi, c'est House.
2: Je suis parti. Voilà, et puis allez, faisons-nous plaisir. On va comme ça vous mettre des petits extraits des trois choses qu'on écoutera ce soir. Plage 14, s'il te plaît. On en avait déjà parlé et ça fait 10 ans que je suis derrière lui. Je ne lâche pas Nono d'MTI. C'est du vieux. Hein. Aujourd'hui, je crois qu'il existe encore sur MTI, mais plus du tout de le même esprit. Écoutez ce que ça donnait. Fut une époque.
7: Oh là là, get funky. On va vous rappeler un peu ce qui se passe dans vos clubs discothèques. Bonjour les gars. Tiens, discothèque club La Fiesta. Ah bah t'avais honte.
2: Écoute le DJ
7: avec nous aussi. Ce soir, une grande soirée avec DJ Sabatier de la Chou. Et ce soir, je pense qu'il y aura le feu donc sur le secteur de Malade Taverne, discothèque club La Fiesta.
4: Il y avait
7: des
2: voilà, tout à l'heure, en exclusif. C'est bon, là.
4: On dirait qu'il a mal dedans.
2: Ah ben non, c'est que j'ai oublié des vieux CD, je suis retombé sur des moments forts de radio locale. Attention, ouvrez bien vos oreilles. Bon, ça date, hein, ça date de moins, il y a minimum 5-6 ans. C'est une radio qui s'appelle, je sais pas si ça existe encore, hein, en Belgique, Radio BO, B-E-H-O. Je pense que c'est comme ça que ça se prononce. Hein. Écoutez, 3 minutes de pur bonheur, je sais pas si on met tout dans son intégralité. Attention, c'est parti.
6: Ça, c'était le groupe Two Belgun avec le célèbre titre Lena, tiens, de parenthèse, il a été repris, remixé en 1925, donc début de cette année, par Serge Rebacker, c'est Dominic. Ça, ce voilà est génial. On continue, ça, je vous l'avais promis, c'est encore le groupe Madness avec non plus One Step Beyond, mais un de leurs célèbres titres aussi, c'est House.
8: Je suis parti.
6: Oui, grâce au taxi Solange Bellhomme, tous les chemins mènent à Rome.
9: Mais je ne veux pas aller à Rome.
6: Avec les taxis des Trois Frontières, allez à Prume, Clairvaux ou Petitière.
9: Mais je ne veux pas aller à Petitière.
6: Alors que voulez-vous?
9: Que vous me confirmiez que le 080...
2: Oh, c'est le numéro qui marche plus maintenant. Ouais, vas-y, c'est bon.
9: C'est bien le numéro des taxis des Trois Frontières.
6: Je vous le confirme. C'est bien le 080.
2: Un plan lambesse pour pas... On sait jamais, hein. Voilà, hop.
6: Connaissez-vous le numéro du mobilophone?
9: Oui, je pense que c'est le 070.
2: Alors, on baisse un petit peu aussi, c'est pour éviter d'avoir des problèmes, ouais.
3: Numéro.
2: Ouais. Vas-y, on
6: 070.
2: Ah, ah, c'est bon,
4: ça,
2: c'est
4: long,
2: pas, hein. C'est pas grave. Après, juste les derniers chiffres, vas-y.
6: Et 7 jours sur 7,
9: les taxis des Trois Frontières, je
2: c'est
9: pense.
2: C'est radio, c'est une émission de pub.
6: Et vous ne voulez toujours pas aller à Petitière?
2: Il y a une petite chute à la fin. C'est un spot radio.
4: C'est un spot?
2: Ouais.
4: Oh la vache.
6: José Burgeon,
3: un autre.
6: Des voyages de Touring Club à Verviers, vous souhaite de belles évasions printanières et estivales.
3: Oh merde.
6: Les nouvelles brochures sont à

0: rêver. Elle vous présente des destinations de rêve à des prix bien étudiés. 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Tout est prévu au voyage Touring Club à Verviers.
1: Ah, oh, c'est vieux, hein.
0: Mais quoi que je te... Ou grandes évasions.
1: Ouais.
0: Voyage d'agrément, voyage d'affaires.
1: T'imagines les
0: José Burgeon pourra vous satisfaire.
1: T'as que le nom, José Burgeon.
0: Le bureau du Touring Club répond au 080.
1: Bon, ça, il y a le numéro de téléphone une fois de plus. Je crois qu'après l'animateur, on va revenir et il va faire quelque chose d'assez sympathique.
0: Vacances de printemps.
1: Ah oh, putain, ça dure pas longtemps les pubs. Ah,
0: bah ouais. Vacances d'été. Petit déplacement. Belle croisière.
2: Oh là,
3: c'est interminable.
1: Mais c'est grave, mais c'est, je redécouvre. Partenaire.
2: José Burgeon.
4: Voilà, on continue dans les années 80 avec une dame.
3: Je suis partie.
4: Il s'agit d'Aneka et c'est Japanese Boy. Ok.
3: Ok, je suis partie.
1: Oh le. Ok.
2: Ok.
1: Reste 30 secondes, attention. Hein. Et le meilleur des radios n'est pas encore arrivé.
4: C'est toujours dans les 80. Pourquoi c'est bien de chanter tout ça? Aneka avec Japanese Boy. Et je me souviens même du clip.
3: Super, on est content.
4: La bonne femme, elle avait des cheveux noirs. Enfin, pour ceux qui s'en rappellent, voilà.
2: Oh, c'est énorme.
1: Des cheveux noirs.
3: Mais la chance.
4: Carrément, des 80 aussi, celui-là. C'est bon, c'est du pur, c'est du dur. C'est les Clash avec... Et oui, should I stay or should I go, ce qui signifie dois-je rester ou dois-je partir?
3: Oh, putain.
4: Éternelle question.
5: Jean-Jacques Goldman, c'est sur 12 France.
1: Oui.
5: Allez, je vous souhaite un très bon appétit.
1: Bien.
5: Prudence et civilité si vous êtes sur la route ou
1: bien
5: si
1: sûr.
5: Vous devez circuler aujourd'hui ou cette semaine. Et justement, on va prendre la route avec François Fellman. Je te retrouverai. La petite Elsa avec T'en vas pas de l'année 86. Tandis qu'il est 12h52, on va se mettre un peu d'accordéon. El Montarzioro Go. Enfin, c'est un peu compliqué, mais c'est Joe Priva. Il est midi sur 12 France. C'est reparti pour une nouvelle heure de bonheur que je vous souhaite des meilleurs. Et nous commencerons par l'artiste qui est à l'honneur cette semaine, c'est Joe Dassin, avec une chanson sortie en mai 68, mais qui eut malgré ça un énorme succès. C'est bien sûr Siffler sur la colline.
1: Bien !
2: Il est fort lui, hein ? Il tue pas.
5: Florent Pagny sur 12 France, ça fait des nuits, et c'est pas l'heure du lever du jour, c'est l'heure du cocovin. Oui, ça c'est le titre, Mark Schumann, et avant c'était Brigitte Bardot, la Madrague.
1: La prog, elle tue, hein.
2: Oh, grave.
5: Et puisqu'il est 12h15, on va écouter une reprise de 1966, La poupée qui fait non, non, non, non, non, de Michel Polnareff, mais aujourd'hui chantée par C. Jérôme. Christophe sur 12 France, les jours où rien ne va. Et justement, j'espère que la journée se passe bien. Si vous êtes sur la route, de retour du boulot, c'est pas bien grave. Montez un petit peu le son de l'autoradio. Et si vous êtes en vacances, c'est encore mieux ça. On est en vacances toute l'année sur 12 France. Et tenez, on va continuer avec Fernand Reynaud.
1: Attendez, c'est pas fini, hein. Écoutez bien là. Le meilleur.
5: Le bonheur, c'est simple comme un coup de téléphone, devait dire Cendrillon. Trêve de plaisanterie, passons aux choses sérieuses avec Richard Anthony et la maladie d'amour.
1: Trêve de plaisanterie.
5: Réglisse sur 12 France, vive les gestes. Il est 12h53, on va se quitter, mais rejoignez-nous nombreux lundi. Car lundi, si vous voulez écouter ce qui va se passer, écoutez. Ce sera Joe Dassin, qu'est-ce que je raconte, Gilbert Montagnier, tout à l'honneur toute la semaine prochaine. Donc, si vous aimez Gilbert, écoutez. Dans quelques minutes, Joël qui va reprendre l'antenne. Et je vous souhaite un excellent après-midi, un excellent week-end et à lundi.
1: Bon, je vous rassure. Bienvenue sur Énergie Montluçon. C'est Sacha qui vous accompagne. On commence sans plus tarder avec Il était une fois, j'ai encore rêvé d'elle.

0: j'ai encore la Védèle. On continue en chanson sur Énergie Montluçon avec Ringo. On aime bien Ringo, nous. Sur Énergie Montluçon, ça s'appelle Elle ne veut que d'elle.
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0: 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Bonne matinée. Bonne matinée. Un problème technique apparemment. Bonne matinée sur. NRJ. Et on repart en chanson. Il y a des cadeaux à la clé. 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C'est aussi ça, NRJ, avec Jean Sugurel. On vous emmènera en berge. Michel Berger sur NRJ pour le son. Vous êtes avec Sacha, on vous souhaite une bonne matinée. Maladie d'amour. Maladie d'amour sur NRJ Montluçon, on s'appelle Michel Sardou. Tout de suite aujourd'hui, c'est la Saint-Sophie. Sur NRJ.
1: 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Oui. 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
0: J'arrive. Micro commentaire. Elle court, ça doit transpirer sous les aisselles. Michel Sardou, la maladie d'amour sur NRJ Montluçon avec Sacha. Tout de suite, on s'écoute.
2: Technique.
0: Un problème technique apparemment sur NRJ, c'est très rare. Vous êtes toujours sur
1: NRJ.
0: Aujourd'hui, c'est la Saint-Sophie. Technique. Ah, oh là là, très très belle chanson, un de nos chanteurs préférés sur NRJ Montluçon. C'est le beau Johnny Hallyday. Ça s'appelle Chanson d'Émilie Jolie sur le.

0: interprétait donc Johnny. Et tout. Un petit problème technique.
1: Ah, donc Sandy est sur le marché.
2: Oui, on peut voir ça comme ça, mais j'ai l'impression que justement par rapport à mon métier, j'ai très peu de chance de trouver quelqu'un de stable et qui accepte ce que je fais. Quoi.
1: D'accord.
2: Donc voilà, c'est mon gros problème, c'est comment cumuler amour et profession, qui, bon, je reconnais pas n'importe quoi, je reconnais que...
1: Tu veux faire quoi plus tard, Sandy?
2: J'aimerais bien être prof de danse.
1: J'aimerais bien être prof de danse, donc oui. Tout ce que tu fais là aujourd'hui, ça ne durera pas.
2: Non, ça ne durera pas.
1: Se déshabiller, danser sur des podiums, si tu fais un peu de cul et tout ça, ou des photos, ça ne va pas durer. Ça, à un moment donné, tu aimerais bien lâcher tout ça pour te consacrer uniquement qu'à la danse. Ton but, c'est quoi? C'est d'avoir ta propre boîte?
2: C'est avoir ma propre école de danse, donc j'en ai encore pour quelques années à travailler.
1: Tu pourrais bien être danseuse dans une boîte avant d'avoir ta propre boîte, hein, ceci dit, rien ne t'empêche.
2: Oui, mais j'aimerais bien être mon propre patron.
1: Oui, mais peut-être pas au début. Ça a du bon quand même d'être employé, que ça te permet de voir comment ça se passe aussi, et puis ça te permet déjà de lâcher le truc que t'as plus envie de faire. Parce que sinon, ça se trouve, tu vas peut-être attendre jusqu'à 33, 34 ans, il va falloir que t'attendes encore, je sais pas, ne serait-ce que 2, 4 ou 5 ans, et pendant ce temps-là, tu vas encore continuer à galérer au niveau de vie privée, ou alors à ce moment-là, c'est un choix, mais il faut l'assumer.
2: Mais j'essaie d'assumer, mais...
1: Non, mais c'est dur quand même, hein. On a besoin quand même d'être blotti dans les bras d'un homme.
2: Je reconnais, Sandy.
1: Surtout que vous avez de la chance d'être dans le sud, où il fait quand même bien plus beau qu'ailleurs, et donc là, très vite arrivent les beaux jours, et là, on aimerait bien être main dans la main, je sais pas, moi, sur la place de la place Académie, là, comment, la place à Montpellier, surtout mettre pas, Sandy. Non, ne mette pas, c'est la place non, pas cède-moi ta place, à ta place, je ferai pas ça, c'est la place de la Comédie.
3: Ah voilà.
1: De la Comédie,
2: voilà,
1: allez, c'est là-bas où c'est au cinéma. Allez au cinéma, main dans la main, allez au cinéma, place de la Comédie à Montpellier.
2: Mais mon problème, c'est surtout de trouver un garçon qui ne soit pas avec moi que pour mon corps. Qui soit aussi avec moi pour moi.
1: Ah oui, mais là c'est à toi de jouer. Là, c'est pas de la faute du garçon, si c'est à toi de montrer, de séduire par ton comportement, quoi. Donc aussi bien de ce que tu penses, de ta façon de parler, que
2: tes passions.
1: Au départ, oui, mais l'aspect physique, on en revient toujours à la même chose, mais l'aspect physique est primordial. C'est, t'attires les garçons grâce à la chance que t'as que d'être jolie et bien foutue. Mais après, c'est que très vite, en ouvrant la bouche, il faut que tu montres que, en plus d'être jolie, eh ben, t'as des qualités qui sont, je sais pas, cultivées, intelligentes, ou en tous les cas, rigolotes, que t'es prête à rire, que t'acceptes l'humour, que tu expliques très vite que tu mises pas du tout sur ton physique, et que même si t'as la chance d'avoir un beau physique, c'est pas pour ça que, tu vois, t'en profites. Et s'il y a des mecs, je pense qu'on ne côtoie que les gens qu'on mérite, entre guillemets, c'est-à-dire c'est à cause de ce qu'on est qu'on attire les gens qu'on a, quoi. Personnellement, je pense pas être trop con, et pour l'équipe c'est pareil, tu vois, je crois pas qu'ils soient trop cons, je pense pas qu'ils soient entourés de gens idiots toute la journée autour d'eux. Tu fais un choix, donc tu n'attires que ce que tu as. Non, mais au début tu ne sais pas, mais après très vite quand même, les gens que tu côtoies au quotidien, c'est des gens que t'apprécies un peu, donc tu crois qu'il y a quand même des choses à partager. Tu vois ce que je veux dire, c'est que si dès le début, un mec, tu le sens, il te plaît, mais au bout de peu de temps de rapport, tu aperçois vraiment qu'il y a que pas forcément que le cul, mais le fait que physiquement il est attiré que par le physique, faut arrêter tout de suite, quoi.
2: Bah, c'est ce que je fais. Je ne vais pas plus loin. Je m'investis pas trop, puisque je m'aperçois que l'apparence qui compte pour lui.
1: Il y a combien de temps que t'as pas eu une véritable histoire d'amour, Sandy?
2: 6 mois.
1: 6 mois? Oh, ça va, c'est pas énorme. Je m'attendais à ce que tu me dises des années. 6 mois,
2: Non, je suis restée quelques années avec quelqu'un.
1: Ouais. Et là, t'en pouvais plus.
2: Il m'a demandé de faire un choix entre mon métier et lui.
1: C'est sûr.
2: J'ai pas aimé, quoi.
1: Bah, oui, c'est sûr. Vous en avez discuté au début, puis il a pas voulu céder, toi non plus, puis à un moment donné, ça a cassé, quoi.
2: Écoute,
1: je sais que c'est jamais très évident. Tu veux danser un peu là? Parce que là, j'ai un bon disque qui va arriver tout à l'heure. Armand Van Delden, je pense que tu connais celui-là.
2: On
1: l'écoute? You know me!
2: Hein?
1: Maintenant,
2: j'ai entendu, oui.
1: Ouais. Et dans le sud, tu danses comment? Très sexe, tu bouges ton corps?
2: Ah oui, bien sûr.
1: Attends, on va accueillir Sarah qui est de Montpellier également, qui est beaucoup plus jeune que toi, hein, quasiment 10 ans de moins, elle a 18 ans. Sarah est avec nous. Bonsoir, Sarah.
4: Salut.
1: Ça va bien, Sarah?
4: Oui, très bien.
1: Faut parler plus fort, ma chérie, sinon on t'entendra pas.
4: Hein. Je vais parler plus fort.
1: Bah là, au moins présente sur la musique, quoi.
4: Ouais, alors je vais parler plus fort, je vais mettre le feu dedans sur ton radio.
1: Ouais.
4: Ça va là, ça fait fort?
1: Allez, vas-y, Sandy, vas-y, danse, allez, bouge ton corps, vas-y, c'est artistique, c'est bien comme ça, oh oui. You know me, c'est vrai, hey, Sandy.
2: Oui.
1: Dans une discothèque, avec deux beaux cubes. T'as deux beaux culs sur deux beaux cubes qui dansent, c'est vrai que c'est excitant sur ce genre de zik. Hein. Justement, le clip, hein, clip d'Armand Van Elden, c'est, ça se passe justement dans une boîte où t'as des meufs qui dansent, des gogo danseuses qui dansent sur des cubes.
3: Ah ouais, c'est ça en plus l'histoire, c'est ça?
1: Ah putain, c'est mortel.
3: Ils essaient de rentrer dans la boîte et t'as les gogo danseuses, tu les vois rentrer, sortir et danser.
1: Ah yeah, c'est excellent. Sarah, toi tu danses sur des cubes et tout?
5: Moi?
1: Ouais.
5: Moi je danse, moi tu vois, je suis pas trop stripteaseuse, mais moi je danse plutôt, je remue le corps pour attirer les mecs.
1: Ah ouais, tu remues bien ton cul?
5: Ah ouais, très bien.
1: Et toi, Pauline, tu danses sur des cubes un peu, tu sortis ton cul sur des musiques genre house comme ça, non?
5: Ouais.
1: Non, sérieusement?
5: Ouais.
1: Non, mais tu danses toi un petit peu?
5: Non, franchement, je danse, mais ça, c'est quand ça me prend, ça.
1: Ouais, tu chauffes un peu ou...

0: un essai là, Apo.
1: Ah, vas-y. Non, mais là, je suis pas chaud, ça va pas.
0: Apo,
1: je suis pas chaud là, ça va pas.
0: On va chercher une bière.
2: Sandy.
1: Ouais, 3-4.
0: Sandy.
3: Oui, oui.
0: Et Sarah. Avec, on va aller dans le studio là, Manu, Hilda et moi, on va se mettre sur le meuble, on va se mettre debout et on va montrer à on va vous montrer à toi Sandy, à Sarah, à tous ceux qui dansent et à Pauline comment il faut danser sur cette musique, d'accord?
3: Je vous vois à travers la radio.
0: Alors attends, on va s'organiser, alors on se met debout sur le meuble.
3: Je vais
0: bon, ça va pas être évident, hein, c'est go-go dancer. Alors donc on va se mettre debout, l'autre il se met sur la chaise. Et on va donc expliquer à Sandy, à Sarah, on va essayer de faire comprendre, et puis surtout
4: putain,
0: à
4: Pauline.
0: Non, non, non, non. Ah, là, ça va être dur, hein.
4: Ça va pas être
0: gagné. Bon, Rigo, hein. Rigo, il est sur internet, ça l'excite. Alors attends, on va voir.
4: C'est vicieux.
0: Hein? Ah oui, il est...
5: Vas-y, Manu, ondule. Ondule, Manu.
1: Elle est sexy, Manu.
0: Non, mais le Manu, là, il est fort. Le Manu est fort. Moi, ça sert à rien parce que je vois déjà la taille que vous faites. Déjà, vous êtes obligé de vous promener, je vais rester. Je vais il y a déjà Phil Dark qui a pas commencé, qui est déjà en train de s'enfoncer un micro dans le cul.
4: Non,
0: non. Oh, le Manu, regarde ça. Oh, et ça se frotte. Oh là là. T'as Manu qui est en train de fouetter son zizi sur le sexe.
1: Non, Manu mouille pas quand même.
0: Oui, voilà, est-ce que tu fais ça un peu à Pauline? Tu fais ça à Pauline ou pas?
1: Ouais, mais pas comme ça.
0: Alors maintenant, Manu, t'enlèves ton. Tu montes ton ki à Pauline.
1: Ouais, voilà, vas-y.
0: Il est en train de se défendre. Regarde.
1: Manu.
0: Ils sont à poil. C'est artistique.
1: Attention,
0: ils sont quasiment au cul. Oh, ils montent son cul, Tu montes ton cul à la cantine de TF. Et ça y est, les torses poil. Ça y est, il y a Phil Dark qui a fait tomber son jean et tout. Oh là là là là là. Il y a Pauline qui regarde l'arrêt des fesses.
1: Non, regarde les motifs du calvite bleu.
0: Oh là là là là là, c'est énorme, c'est chaud. Oh là là, ça, Sandy, tu serais là, je crois que tu t'exciterais.
3: Là, je regrette de ne pas être là.
0: Vous avez l'air.
5: Je peux pas.
0: Sans déconner, mais tu te rends compte qu'il y a quelqu'un de la direction qui se pointe ici de RTL. Deux mecs à moitié à Walper en train de se foutre un micro dans le derrière. Non, mais il faut faire gaffe, parce qu'il y a des micros. Après, tu vas avoir une angine du derrière. Parce que le mec qui a parlé dans ce micro dans lequel tu parles, Hilda, il a eu une grippe, tu vois, la grippe de l'anus.
4: Non.
0: Ça s'attrape la grippe de l'anus, tu vois, un micro, mais tu vois, des. Non, mais c'est. Sur ce genre de musique, quand même, là, il faut reconnaître, Sandy, que c'est très excitant. Hein.
3: Ah oui, là, il faut bien bouger le corps, jouer avec les mains.
0: Ah bah oui, là, il faut se déonduler.
3: Il faut se déonduler.
0: C'est artistique, c'est beau, c'est joli, c'est vrai. C'est vrai que c'est excitant, mais par contre, c'est vrai qu'elles sont pas toujours très jolies, hein, les filles qui dansent sur les cubes. Elles sont des fois bien foutues, mais pas forcément très jolies de visage.
3: Voilà, il faut qu'il y ait les deux. C'est toujours évident.
0: C'est ça qui est dingue chez toi, Sandy, c'est que t'as les deux.
3: C'est bien gentil de le dire, mais
0: c'est vrai, je trouve que t'as des. Bon, je trouve pas que t'as des yeux, forcément, mais t'as des jolis yeux, je trouve que t'as des beaux yeux bleus.
3: Bingo.
0: Ouais, non, mais attends, non, mais sinon je me serais pas permis, hein, je trouve que t'as des jolis yeux bleus. Ouais.
3: C'est vrai.
0: T'as du charme, t'as des jolis yeux. Alors que tu vois, Sarah qui a les yeux marrons, par exemple.
1: Ah non, pas du tout, tu t'es gouré, j'ai les yeux bleus.
0: Et ben voilà, et ben j'allais te dire qu'il y a les yeux marrons quand on a la radio, alors qu'elle a les yeux bleus dans la vie de tous les jours. Et ben, je trouve que tu vois, c'est pas pareil.
1: T'as fini quoi, là?
0: Non, mais c'est pas pareil, mais c'est plus jeune, c'est des yeux bleus de fille plus jeune, c'est tout.
5: Allez, on danse, putain.
0: Mais putain. Non, mais merde, c'est vrai, on est dans la raison. Non, mais merde.
3: Elle a peut-être les yeux d'innocence.
0: Hein?
3: Elle a les yeux d'innocence.
0: Oh, ben ouais, je sais pas.
1: Les yeux d'innocence.
0: C'est vrai que merde. Putain, Sandy, je crois qu'on est grave excité, Sarah aussi, hein. Il faudrait qu'il y ait Sandy de Gérard qui viendrait à Sandy de Suresnes, là, et puis là, ça serait chaud comme la braise, là. Oh, c'est vrai que c'est bon. Oh là là là là là là. Tildar, il est parti, il est lives. Oh là là là là, il est en train de se frotter contre un poteau, c'est fort. Il est taré ce soir. Je sais pas ce qu'il a, il a mangé du lion. Je sais pas, il a.
4: Amenez-moi des perruques.
0: Il
4: faut putain, allez.
0: Sandy.
3: Oui.
0: Tu souhaiterais peut-être ajouter quelque chose?
3: Non, je voudrais simplement. Maintenant, tu m'as donné un peu ton conseil, donc d'arrêter peut-être mon métier dans pas très longtemps.
0: Oui, parce que
3: les deux ne sont pas possibles. De toute façon, j'ai essayé les deux.
0: Non, mais le problème, c'est que le problème que tu rencontres, c'est qu'à chaque fois, ça te brise quelque chose. Toi, ton rêve, c'est pas quand même de faire un métier là-dedans, ce que j'avais imaginé, effectivement.
3: Non.
0: Là, ça t'amuse, tu gagnes du blé peut-être facilement, et en plus, ça t'amuse que tu vas dans des endroits où il y a de la musique, tu rencontres des gens et tout, c'est très sympa.
3: Maintenant,
0: bon, t'es pas pas super âgé, t'as que 27 ans, mais c'est vrai que c'est un âge où on aimerait bien un petit peu plus se poser. Pourquoi pas réfléchir à une famille, même si c'est pas avant 3-4 ans pour avoir des enfants. Mais c'est vrai qu'on commence un peu à y penser. Alors donc, voilà. Ah, Sandy, tu m'appelles, je vais parler l'été, quoi, en parler. J'étais avec une strip pendant 4 ans, Nicolas. Mais bon, non, c'est peut-être pas la peine, si.
3: Ah bah tu as dit que l'été c'est que c'est fini, donc j'aimerais bien savoir si c'est aussi à cause de ça que c'est fini.
0: Bah écoute, il faudrait que Nico nous relaisse son numéro de téléphone, quoi qu'il est là, il s'inscrit encore sur le Minitel, vite fait, regardez, hop il est derrière, là hop Nico si vous avez à le choper. Sandy.
3: Oui.
0: Avec Sarah, tu souhaitais parler de quoi toi?
1: Moi, mais moi en fait je voulais te parler de notre réputation que j'ai Océane et moi.
0: Océane, c'est qui Océane?
1: Océane, copine... c'est ma meilleure amie, on va dire, parce qu'on a partagé plein de choses ensemble.
0: Vous avez des mecs?
1: En fait, on peut pas se garder des mecs, parce qu'on est considérés vraiment comme des grosses salopes. C'est impossible pour nous d'avoir des mecs, malgré qu'on voudrait.
0: Et qu'est-ce qui a fait cette réputation? C'est que vous l'êtes au départ, vraiment ou...
1: Non, en fait,
0: vous êtes des salopes, quoi. 60 ans,
1: ça sent dans le...
0: T'as quand même des amis d'elle, des salopes. Non, je rigole. Ça l'a fait rire. Comme il a deviné. Regarde, il est super. Hein? La copine derrière, c'est une vraie. Elle a vraiment le rire. Non, on plaisante. Donc, vous avez un. T'as eu ce problème là aussi, Sandy, toi, quand t'étais plus jeune? Oui, quand même.
3: Non, je l'ai maintenant, quoi.
0: Ah, tu l'as maintenant.
3: La réputation de stripteaseuse n'est plus d'affaire. Hein. Si tu te déshabilles, pour les garçons, t'es un bloc, pour les filles, t'es une salope. Hein. Donc.
0: Sarah.
3: Faut assumer,
0: c'est vrai. Sarah, donc toi, le problème, c'est quoi aujourd'hui?
1: Le problème aujourd'hui, c'est que bon, ben à force, au départ, on voulait juste s'amuser, tu vois, on allait dans des en boîte ou des machins comme ça, et on avait fait comme qui dirait un challenge, tu vois, et c'était à la fille qui se taperait le plus de mecs dans la soirée.
0: Ah ouais, bah c'est intelligent, ça, c'est on est considéré comme de la viande, alors c'est
1: mais
0: ça.
1: Mais non, hein. Mais écoute, j'adore les hommes, c'est pas de ma faute. Donc en fait,
0: qu'est-ce que
1: voilà.
0: T'aimes bien chez l'homme?
1: Hein?
0: Qu'est-ce que t'aimes bien chez l'homme?
1: Son sexe.
0: Non mais sérieusement, qu'est-ce que t'aimes bien chez l'homme?
1: Sérieusement, qu'est-ce que j'aime bien chez l'homme?
0: Oui.
1: Son torse et ses fesses.
0: Son torse et ses fesses.
1: Ouais.
0: D'accord.
1: Il a des bonnes fesses bien dures et un torse bien, bien beau et avec sa tête de chocolat et tout, tu vois.
0: Oh, quelle horreur. Tu veux des hommes musclés, toi? Tu veux du chipandels, toi?
1: Ah non, pas que des hommes musclés. Non, je veux... Il y a n'importe tout homme de... homme d'homme, tant qu'ils ont...
0: Alors moi, de dire j'ai les fesses qui tombent et puis... moi, j'ai une paquette de chocolat, mais qui a bien pris le soleil.
1: Ah, mais à mon avis, Max, t'as des bonnes fesses quand même, non?
0: Ouais, mais j'ai pas de plaquettes. J'avais des plaquettes de chocolat, mais je me suis dit, j'ai trop pris le soleil, c'est tombé, ça coule. Ça coule un peu, hein. Des plaquettes de médoc.
3: C'est pas physique.
0: Ouais. T'aimes bien un mec qui prend à peu près 10 médocs par jour? Et qui est obligé de se mettre de la crème dans les oreilles pour pouvoir entendre si il est sourdingue?
3: Non, peut-être pas ce point-là.
0: Hein? Et qui se défonce à l'alcool? Et qui prend de la coke avant d'aller se coucher, ça te dit ça? Ouais.
3: Non, du tout.
0: Ah bon, c'est dommage, parce que sinon je serais l'homme rêvé, hein. Bon,
3: ah,
0: sérieusement, soyons sérieux deux secondes.
1: Et donc, oui, à force.
0: Ah oui, t'as quand même un rire de salope, ça c'est clair. Maintenant, Fildar, je crois que t'avais raison quand même.
5: Salope.
0: On est bien d'accord. Même Rigo le dit. Hein, Rigo, tu confirmes?
5: Salope.
0: L'absa.
1: L'absa. Enlevez ce que vous disiez, hein. Sinon, moi je vous parle pas de mon problème.
0: Vous disiez quoi? Vous dites?
5: Salope.
0: Alors? Le raconte, salope.
1: Oh,
0: qu'est-ce qu'il y a là?
1: Le truc, tu veux que je te raconte?
0: Hein?
1: Ou tu t'en fous?
0: Mais non, on plaisante, vas-y.
1: Bon, alors en fait, le truc, c'est que, voilà. Bon, ben, à force de faire d'allumer les mecs et de se les taper, quoi, bon, on s'en est tapé quand même pas mal.
0: Combien? Pas le chiffre exact, mais tu veux dire, quand tu dis combien, c'est plus de 5, plus de 10?
1: Non, on a le chiffre exact.
0: C'est-à-dire, vas-y, donne, hein.
1: Moi, je m'en suis tapé 21.
0: Ouais.
1: En, exactement, ben, en fait, on sait pas, depuis combien, Océane? Non, 2 à 3 mois, quoi.
0: D'accord, et vous couchez avec tous ces mecs?
1: Oui, dans les boîtes, on va dans les toilettes, si tu veux, et c'est à celle qui s'en fera le plus, quoi. C'est vraiment...
0: Vous avez les capotes, vous avez tout ce qu'il faut, quand même?
1: Ah oui, bien sûr, bah attends, quand même, j'ai pas envie de mourir.
0: Non, mais vous prenez strictement aucun plaisir, parce que si c'est juste dans le défi de se faire, au moment donné où vous avez l'acte, la pénétration, il n'y a rien, il n'y a aucun plaisir.
1: Non, mais ça dépend desquels. Si, ben moi, je vais te dire, moi, je sais pas aussi, mais moi, je prends extrêmement, énormément de plaisir, parce que j'aime le contact physique, quoi.
0: D'accord.
1: Et donc ça me fait énormément plaisir quand je vois un mec devant moi et que ça commence à conclure quoi.
0: Et tu fais ça que dans les boîtes, c'est-à-dire que tu les ramènes jamais chez toi ou tu vas jamais chez eux?
1: Non, ça se fait aussi des fois en soirée quoi.
0: Je trouve ça dégueulasse de faire ça dans des chiottes et nombre de fois, franchement je trouve ça très dégradant et je trouve ça. Non mais moi je trouve pas ça, bon c'est que du sexe, mais je trouve ça dégueulasse quoi. Franchement, moi, c'est comme un pauvre steak, je sais pas, chez Pinot quoi. Pourtant je te jure, c'est l'acte en lui-même, je trouve ça vous met pas en valeur les filles. Enfin bref, Sarah, on va revenir dans un instant. On va revenir dans un instant avec toi. On aura également le témoignage Sandy, si tu veux bien, de Nico qui va nous rejoindre. Et puis Marina, dans une fraction de seconde, c'est avec elle qu'on reviendra exactement. C'est avec un petit Jackie des croissants chauds, Sandy. Puis bien entendu, si vous voulez intervenir avec nous pour la radio libre, 0 803 08 5000.
1: Ouais, je suis là.
0: C'est ce qu'on écoutera après en musique. Je suis sûr que t'es en train de kiffer, toi. Aïe, aïe, aïe, Marina. Je sais que ça t'excite, Marina.
1: Ah ouais, vachement, ouais.
0: Ah ouais, vachement. Je vais te dire, là, tu m'as touché en plein cœur. Hein, parce que,
1: ça me fait plaisir.
0: C'est carrément mon... Je t'ose pas le dire parce que je sais que t'es timide, mais c'est ton dispo préféré.
1: Ben ouais,
0: bah, ouais
1: pas
0: mais t'es timide. Non,
1: dire,
0: mais... non, mais faut pas le dire. C'est... Je le sais, moi je le sais, je l'ai deviné. Hein?
1: Ouais.
0: Écoutez là, écoutez. C'est un thème bien.
1: Ah ouais, je m'envole là.
0: Hein?
1: Je m'envole.
0: Tu t'envoles là?
1: Ouais.
0: Attention. Hein, sois sage. Alors Marina,
1: ouais.
0: T'appelles t'es de quelle région toi, dis donc?
1: Bah Côte d'Armor.
0: Oh vilaine. C'est vilain là-bas.
1: Quoi, c'est vilain? C'est vachement beau. Tu connais même pas.
0: Marina et sa vilaine région.
1: C'est pas gentil. Hein.
0: Bah, je déconne. Je peux pas déconner, c'est ça? Hein?
1: Si, bah,
0: hein?
1: Tu fais que ça tous les soirs, donc.
0: Hein? Alors, on peut pas plaisanter un peu, hein?
1: Ouais. C'était quoi ça?
2: La poule.
0: Bonne réponse, ça fait 1-0 déjà pour Fildar face à Marina, attention. La deuxième poule.
2: Ah, il n'y a jamais une poule.
0: Je rappelle que si, au bout de 3 points, bien sûr, on gagne. Attention, c'est parti.
1: Le cheval?
0: Oui,
1: ouais.
0: Bonne réponse de Marina. Oui.
2: Cochon?
0: Oui, c'est gagné pour Fildar, bravo! Ouais. Et oui, Marina, t'as peut-être pas pour ce jeu, non?
1: Pas vraiment, non.
0: C'est pas mal.
6: Mon casque.
0: Ouais.
6: Ouais, mais bon, c'est pas de notre faute, arrête de nous engueuler.
0: Mais c'est pas de ma faute,
2: c'est pour ça qu'elle a pas fait les bons numéros.
5: Le prétexte à 2 balles.
6: Mais attends, et quand je parle, ça coupe tout le temps.
0: D'accord, elle avait pas branché correctement son
2: on rejoue là.
0: Oh la pauvre Apolline.
6: Voilà, et ça marche maintenant.
0: Ah bah Apolline, comme si... Tu vas arrêter de te foutre de ma gueule. Hein? Tu vas arrêter de te foutre de ma gueule. C'est pas parce que t'es une blonde aux yeux bleus et que t'es une nana et que t'es arrivée depuis très longtemps que. Hein?
6: Justement, il faut être gentil. Il faut comprendre que c'est pas évident le standard.
0: La pute Apolline, elle va fermer sa gueule et elle va travailler un peu quand même correctement avec l'équipe. Hein?
6: Et le petit mec, je l'emmerde.
0: Elle va faire du travail potable, c'est possible
6: potable.
0: Ou pas? Elle peut se mettre à travailler ou pas?
6: Oui, c'est possible, je vais essayer.
0: Parce que sinon, je risque de m'énerver.
6: Ok.
0: Hein?
6: C'est comment quand tu t'énerves?
2: Ah, lui demande pas.
0: Et tu veux pas aller bosser à Funly, là, pour bien apprendre le métier, après tu reviens à Paris, là?
6: Attends, mais arrêtez, les mecs.
0: Non, mais au moins, tu prends pas trop l'escalier.
6: Non, mais non.
0: Alors l'autre, j'y crois pas, l'autre. Mais c'est parce que j'entendais pas bien dans mon casque.
6: Mais attends, mais je t'ai pas dit
0: c'est pour ça que je tombais sur des... C'est-à-dire que t'aurais du bon son dans ton casque, on serait tombé sur des gens de folie.
6: C'est pas ça que je dis. Enfin, je commençais à te parler, mon casque, j'entendais plus du tout ce qui se passait à l'antenne.
0: Ah, elle était paniquée.
6: Voilà, j'étais
0: elle était paniquée parce que bon, c'est vrai qu'on travaille dans le noir. C'est vrai qu'on travaille. Mais non, mais non, c'est pas qu'elle entendrait des rien. C'est que comme on travaille dans le noir et qu'on se voit peu, imagine je suis en train de parler. Alors par exemple là, je parle puis d'un coup tu débranches. Vas-y débranche. Moi je continue à parler. D'un coup regarde, tu me vois plus et là c'est un moment de sympa. Tu paniques, tu sais plus où t'es. Tu dis, ta Marc, s'il a disparu, il est où? Putain, qu'est-ce qui se passe? C'est tout merde.
6: Et ben voilà, c'est ce qui m'est arrivé.
0: Mais t'es vraiment.
2: Quand
0: tu nous prends pour un con quoi. Tu nous prends pour des cons quoi.
6: Un petit peu.
0: Hein.
2: Zéro.
0: Ah bah alors là, je vais te dire, le mot, là, il a... 0 sur 30.
6: Sur 30.
0: 30. Wow. 30 sur 30, 0 sur 30. Ça, c'est du sérieux, c'est du concret. C'est de la fille qui danse à poil sur de Armand Van Delden.
2: Voilà.
0: Hein, Sandy, de retour avec nous.
3: Oui.
0: Hein, Sandy? Sandy, donc, on rappelle que tu es, comment on pourrait dire, stripteaseuse, que tu fais du striptease. Tu danses, tu fais des photos un petit peu...
3: De charme.
0: Tu fais des films porno.
3: Non, je ne sais pas encore. On m'a proposé, je tâtonne.
0: Là, c'est le meilleur moyen pour être vraiment seul tout le temps dans sa vie. Hein.
3: Voilà, c'est d'accord. Pour ça que j'hésite.
0: Alors, je précise juste sur le Minitel qui a Clara, qui a 23 ans, qui dit « Max, vous êtes dur quand même avec Apo. Faites-lui des puiseaux plutôt que d'autre chose.
6: Bah, » sympa, Clara, ouais. Une fille compatie.
0: Parce que c'est une fille, je veux dire. Sans elle fait partie de l'équipe, elle a souhaité travailler avec nous, elle est avec nous. Maintenant, non, mais quand tu fais une connerie, il faut l'assumer.
6: Mais j'ai pas fait de conneries.
0: Non, mais vous m'avez trouvé des numéros de téléphone qui tombent sur des répondeurs. Bah voilà, puis c'est tout.
6: Bah,
0: je veux pas le savoir.
6: Bah,
0: je veux pas le savoir.
6: C'est notre faute, ok.
0: Genre, on serait sur TF1, je veux dire.
4: C'est le chef.
0: Ça serait la claque, ça serait direct. Tu auras un appel de Moujotte, et puis c'est bon, t'es mort, on est dead, quoi. Je veux dire, la gaffe, quand tu lèves le rideau, il y a toujours un cadeau derrière. Même si c'est une crotte, il y a un cadeau, hein. C'est pas, ouais, ben, le rideau, il s'ouvre pas, ça s'en occupait, on ouvrira le rideau demain. Tu crois que ça se passe comme ça, toi? Ouais, c'est ça.
6: Ouais, non, mais c'est tout. On a fait une erreur, ok, autant pour nous.
0: T'as fait une erreur de plus.
6: De plus.
0: Une erreur de plus.
6: Oui, de plus.
0: Voilà.
6: Tu le vires pas, là, tout de suite,
0: non? Non, on va attendre encore un petit peu, mais.
6: J'aurais pu aller me fumer une clope, si c'est.
0: Eh ben, t'es viré. Allez.
6: Ok,
0: dégage. Allez, sors.
6: Je sors.
0: Va faire ton caca, va fumer ta clope, va ton truc, elle est tranquille, elle est pépère, elle se fait virer, comme ça elle va fumer sa petite clope. Non mais heureusement que j'ai une équipe compétente, parce que là franchement...
2: C'est la passion du métier ça, hein.
0: Allez, on sent que t'es passionné par ton père,
2: c'est propre,
0: ça fait plaisir.
6: Pas de méchanceté quand je fume ma clope.
2: Bon, on va gêner.
0: C'est hallucinant ça, Sandy.
2: Non, tu fumes pas, tu crapotes.
0: Sandy,
3: oui.
0: Tu veux travailler en radio, ça te dirait ou pas? Parce que bon là, il y a un poste à prendre apparemment. Hein. Non, on rassure, on plaisante, bien sûr, elle va revenir à Pauline, juste temps pour elle, parce qu'en rencontre, elle disait, ouais, j'ai envie de faire caca et tout.
3: Si jamais tu veux licencier Manu, je suis prenante, hein.
2: Attends un peu, ça va pas tarder.
0: Manu, tu verrais. Manu, tu verrais. Voilà. Bon, alors, t'as perdu ton mec, Sandy, à cause de ça. T'en as perdu plusieurs, dont un avec qui t'avais une belle histoire. Et puis, le mec, à un moment donné, il a dit, où c'est le métier, où c'est toi?
3: Voilà. C'est lui,
0: excuse-moi. On a Nico qui était donc sur Minitel, qui a été très patient, qui a 24 ans, qui est de Massy, banlieue parisienne, et qui souhaitait donc témoigner là-dessus, parce qu'apparemment, toi aussi, Nico, tu avais une copine qui faisait à peu près la même chose que Sandy.
7: Ouais.
0: C'est-à-dire, Nico?
7: Non, en fait, moi, elle a commencé gogo danseuse. Moi, je l'ai connue, elle n'était pas gogo. Elle a commencé à être gogo pendant qu'elle sortait avec moi, et elle a fini en faisant du street, c'est genre les enterrements de garçons, etc., en fait.
0: Ah, d'accord.
3: Bah, ouais, c'est exactement ce que je fais, quoi.
0: D'accord. Et,
7: voilà. Alors, moi, le bin, ce qui s'est passé exactement, c'est, tout se passait nickel. Moi, c'était son truc. En plus, elle s'est éclatée là-dedans. Je m'en foutais carrément. Le seul bin qu'il y a eu, c'est que ça s'est su, et que ses parents et sa sœur l'ont su, et donc mes potes l'ont su. Et j'aimerais en fait savoir si les potes de ton mec l'ont su, quoi.
3: Ben moi, tu vois, mon copain se faisait une joie de leur dire et de les amener au spectacle quand je les fais en boîte.
0: Mais par fierté, par fierté ou pour t'humilier?
3: Ouais, pour dire, tu vois la nana qui est là, tu vois, ben, c'est la mienne.
0: Ah ouais, voilà. D'accord. Mais toi, ça t'excitait là aussi? Ça te gênait vraiment?
3: Ah non, là, ça me gênait plutôt, quoi. Ah, j'ai l'impression d'être dans une cage et qu'on est presque me jeter des cacahuètes, quoi.
0: Tu lui as dit?
3: Je lui ai dit,
0: oui,
3: mais tout ce qui est beau, ça se regarde, donc il faut que tout le monde le voie. Et bon, il n'a pas voulu comprendre que moi, ça me gênait que les gens qu'on côtoyait tous les jours me voyaient comme ça, quoi.
0: D'accord, ok, ouais.
7: Ouais, mais donc, maintenant, ils t'ont vu en faisant du gogo ou en faisant du strip ou du porno? Parce que s'il y a une grosse nuance quand même entre
3: les deux, tu vois. Non, du strip, pas du gogo, ça m'aurait pas gêné, mais bon...
7: Ouais.
3: Je sais pas, les gens que je côtoie qui sont proches, bon, ben, je voudrais faire une séparation entre le travail et les amis, quoi.
0: Ouais, c'est clair, après, tu vas bouffer chez des copains, mais qui dit putain, le cul qu'elle a quand même, et la perte de sens,
3: c'est arrivé, c'est surtout ça, c'est désagréable, quoi.
7: Ça, c'est mortel, et c'est trop chiant, quoi. Parce que moi, en fait, tout est nickel, et quand mes potes l'ont su, en fait, après, ils ont l'impression que tu sors non pas avec une copine et la copine dont tu parlais, mais avec un morceau de viande, et ça, c'est une horreur monstrueuse.
0: Ouais.
7: Et en fait, ça se trouve, c'est ce qu'il a enduré, le mec, ça se trouve, ses potes lui ont fait, ta copine, elle est top, machin. Et point final, quoi. Et après, ils oublient tout ce qu'elle a dans la tête. Et ça, c'est une horreur.
0: Exactement. Nico, toi, t'es resté combien de temps avec cette fille-là?
7: Moi, je suis resté entre quasiment 4 ans.
0: Ah, quand même, énorme. Donc,
7: quasiment
0: ça, c'est...
7: 4 ans. Et en fait, elle a fait ça pendant 2 ans et demi. Et là, elle a arrêté, je pense. Maintenant, j'ai plus trop de nouvelles. Bon, moi, je suis un petit peu dans le même truc. Donc, j'ai une
0: fille. Qu'est-ce qui a fait que ça s'est arrêté, Nico, avec elle?
7: Qu'est-ce qui a fait que ça s'est arrêté? C'est qu'elle s'est fait niquer par un magazine, en fait, qui a publié des photos sur elle.
0: C'est-à-dire qu'elle s'est prise des feuilles dans le cul?
7: Hein?
0: C'est pris des feuilles dans le cul. Tu s'est fait
7: non,
0: baiser par un magazine.
7: C'est-à-dire qu'il y a des mecs qui l'ont invité à un enterrement de vie de garçon.
0: Heureusement que c'est pas l'équipe. Hein.
7: Allô?
3: ils ont pris des photos d'elle lors d'un spectacle, quoi,
7: Non, elle vient d'entendre vie de garçon, ils ont pris des photos et ils les ont publiées dans un magazine qui est vachement connu.
0: Parle bien dans ton micro, Nico.
7: Ouais, c'est sur un portage, c'est pour ça.
0: Bah, c'est mieux là.
7: Et donc, ils ont publié un truc sur elle, ce qui fait que les parents ont su, mes potes ont su, ses amis, enfin l'enfer, quoi.
0: Là, c'était une catastrophe, là.
7: L'enfer total.
0: Parce que ça veut dire que t'acceptais qu'elle le fasse, mais il fallait vraiment que ça reste entre vous, quoi, que personne de votre entourage le sache.
7: Mais c'est, les gens, ils comprennent pas, quoi. Ils
0: non, mais attends, Nico.
7: Ouais.
0: Tu sais, les gens, je veux dire.
3: Ouais, bah oui, moi je pense que tu aurais dû assumer. Moi je sais que bon, ben.
7: Ah, mais non, mais moi j'assume. Quand te sort ta nana, c'est un trou, point final, à la fin, t'en as ras-le-bol, quoi. Et moi, ouais, ça me fout les boules parce que moi je l'adore, cette nana, elle est excellente. Et voilà, et c'est une horreur et ça a dégénéré entre nous après, quoi.
0: Ouais.
7: C'est clair.
3: Tu pouvais pas supporter que tes copains la rabaissent auprès de toi, quoi.
0: Mais ça limite.
3: C'était pas vraiment des copains en fait.
0: Ça limite hein, à la pipe.
7: Maintenant, moi j'ai très très sur eux et tout ce que j'espère c'est qu'on se remette ensemble. Mais je pense qu'on va se remettre ensemble, c'est clair. Parce que moi je pense dans une mode événementielle, donc je comprends, c'est une autre philosophie, je veux dire. Le corps, c'est ce que c'est. Tu vas à la plage, t'en vois plein. Bon, alors qu'est-ce que t'en as rien à foutre.
0: Ouais. Donc ça fait combien de temps que t'es plus avec elle, Nico, aujourd'hui?
7: Moi, c'est pas énorme, ça fait 2 mois et demi.
0: Ah oui, d'accord, mais tu vas avoir de ses nouvelles d'ici peu, quoi.
7: Bah, Inch'Allah. On verra.
0: Et on me demande si je fais du strip de temps en temps, ça m'est arrivé, quand je faisais de la radio à l'époque et que j'arrivais pas à arrondir mes fins de mois, ça m'est arrivé de faire du strip dans des boîtes de cuivre. J'avoue, c'est tout. Non, c'est vrai, non, mais j'ai fait des strips.
3: Tu n'es pas partant pour faire un duo là, non?
0: Non, mais j'ai beaucoup perdu, c'est vrai que. Ou alors. Si, j'ai une bonne époque quand même, à un moment donné, je me tordisais bien le cul sur Enigma, Sadness. Sur Sadness, Enigma, il y avait une croix et tout. Voilà, il y en a un qui a un problème de portable. Allô?
7: Oui.
0: Nico? J'ai peur qu'on te perde, Nico.
2: Ouais, c'est Nico.
0: Non, ça va mieux, Nico? Bah, récupère-le en antenne, on le remercie parce que là, il y a des problèmes. Bah, ça a coupé apparemment. Sandy.
3: Oui.
0: Je voulais te remercier. Peut-être que tu veux rester avec nous pour écouter de nouveau le témoignage des deux petites, là?
3: Oui, voilà, pour savoir. Parce que c'est vrai que, on dit que je suis une salope, mais je tape 21 mecs dans les toilettes.
0: Non, mais attends, t'es pas une salope, toi.
3: Non, pas moi, je parlais d'elle.
0: Même Sarah, bon, elle fait son petit truc. Sarah, on revient avec toi. T'as 18 ans, t'es aussi de Montpellier. T'es avec ta copine qui est Océane, qui est juste derrière, c'est ça, Sarah?
3: Oui.
0: Hein, on plaisantait tout à l'heure en disant, ouais, on est avec deux salopes, vous allez voir, ça va être chaud. Ceci dit, quand même, on peut rappeler pour ceux qui n'auraient pas suivi tout à l'heure le témoignage de Sarah qui est encore avec nous, que toi tu dis que vous êtes comme chaude comme la braise, hein, c'est comme ça qu'on pourrait dire.
3: Ouais, voilà.
0: Et que vous êtes tapé des délires avec la copine qui est avec toi ce soir, vous tapez des mecs lors d'une soirée, le plus de mecs possible, c'est aller jusqu'à 21 en une soirée.
3: 21.
0: Mais avec pénétration, les 21?
3: Non, pas en une soirée. Non, tu rigoles.
0: Oh, bon, putain, je crois que tu t'étais fait niquer par 21 mecs dans les chiottes, je dis, à un moment donné.
3: Non, 21 mecs en 2-3 mois, quoi.
0: Ah ouais, parce que je me suis dit, putain, elle va perdre le goût de la queue, là.
3: Ah non.
0: Sans être vulgaire, hein, mais je crois que c'est trop tard. Hein.
3: Mais attends, on dit que je suis une salope, mais on vient de me demander des photos de moi. À poil, quoi, et on m'a dit, Sildar, il est chaud aussi, il veut de la quéquette, hein.
0: Ah bah nous, il nous a dit,
2: il m'a dit,
0: à l'époque, il t'aurait connu, il aurait 18 ans, il t'aurait pécho,
2: je t'aurais culbuté, hein.
0: Ah bah ouais, et moi j'ai rajouté, j'aurais fait pareil.
2: Non, mais c'est ce que vous cherchez, donc on va pas tourner autour du pot. Mais non, bon,
0: avec Fida, on se disait quand même, putain, mais c'est marrant parce qu'on vous entend témoigner, et nous, à l'époque, on est dans les boîtes, on tombait jamais sur des nanas comme ça.
3: Ah ouais?
0: Bah non.
3: Vous n'êtes pas dans les bonnes boîtes.
0: Bah, on choisit pas des boîtes où il y a que ça. On va dans une boîte qui nous plaît en espérant tomber là-dessus. On va pas spécialement.
7: Et quel plaisir tu prenais à faire ça en fait globalement?
3: Moi?
0: Ouais. Bah, c'est encore aujourd'hui. D'ailleurs, vous continuez à faire ça encore les filles ou pas?
3: En fait, non. En fait, on essaie d'arrêter parce qu'en fait, Océane,
7: c'est une drogue alors.
0: Ah ouais. Elle va faire une cure de désintoxication de cul, hein.
3: Non, mais c'est en fait parce qu'Océane a un copain quoi et c'est impossible de garder un copain stable à chaque fois qu'on va dans une autre boîte quoi, tu vois. On a vraiment la réputation qui est vraiment faite quoi, et les mecs qui sont des habitués des boîtes se collent à nous quoi, et c'est vraiment impossible de garder un mec sérieusement, ça devient l'enfer. Et non,
0: mais
3: voilà.
0: C'est peut-être à cause de vous, de vos comportements, ça tient qu'à vous aussi à ce que ça se passe différemment, c'est que vous souhaitez à ce que ça ne dure pas non plus.
3: Non, mais c'est pour ça que là on s'est calmé quoi, et donc je voulais, c'était pour passer une petite annonce quand même sur la radio pour dire à tous les mecs qui nous connaissent, parce que bon, mais Sarah Océane sont assez connus quand même dans Montpellier.
0: Ouais.
3: Voilà, qu'on dise que c'est fini quoi, et qu'ils viennent plus nous coller parce qu'on en a marre quoi.
0: En même temps, déjà ils vont pas savoir qui vous êtes, et puis deuxièmement ils en ont rien à foutre. C'est trop facile ça d'avoir un comportement comme ça, puis du jour au lendemain dire écoutez les mecs, on arrête maintenant, arrêtez de venir nous emmerder, on a changé. On a Sandrine qui a 22 ans, qui est de Paris, qui a écouté votre témoignage, Sarah et Océane, enfin surtout soit Sarah.
3: Ouais.
0: Et Sandrine, tenait à apporter un petit témoignage. Nico, t'es toujours avec nous de nouveau.
7: Ouais, toujours.
0: Et Sandy aussi. Alors Sandrine, bonsoir.
8: Bonsoir.
0: Ça va?
8: Ça va, ouais.
0: Bah ouais, t'es...
8: Ouais, ça va. Bah en fait, j'étais en train d'écouter ça tranquillement chez moi. Et j'ai été un peu choquée. On va pas dire choquée, parce que je suis quand même un peu ouverte d'esprit.
0: Perturbée.
8: Mais perturbée, parce que aller en boîte, s'enfiler un maximum de mecs dans les toilettes d'une boîte, je trouve que c'est quand même un peu triste.
9: Un peu baiser dans les chiottes, hein, une fois, mais alors putain, ça doit être... Ah.
8: Ouais, c'est un peu, et je sais pas, j'ai même été étonnée que pour l'instant, il y ait personne qui ait réagi, quoi, parce que...
9: Bah, si nous, on est en régie, on rentre, on va demander d'envoyer des photos, quand même.
8: C'est clair.
9: Qui réagit sur quel plan?
8: Qu'est-ce que tu veux qu'ils réagissent? Nos amis qui réagissent et qui nous
7: rendent? Mais ça te choque sur quoi, globalement?
8: Pardon?
7: Ça te choque sur quoi?
8: Ça me choque sur quoi? Bah, ça me choque de me dire que...
7: Tu me dis d'accord et qu'elle est d'accord, ils font ce qu'ils veulent.
8: C'est clair qu'elles font ce qu'elles veulent, quoi. Mais je trouve que c'est un peu triste d'être une petite minette de 18 ans et de sortir en boîte avec sa copine pour se faire tirer dans les chiottes d'une discothèque, quoi.
7: Ouais, c'est clair, c'est pas très sérieux, mais bon, ça manque un peu de classe. Pourquoi tu dirais non, toi?
8: Bah, je dirais non parce que je sais pas, moi c'est un truc que je m'en vanterais peut-être pas forcément, quoi, me dire que je me suis fait 21 mecs en 2 mois, bah ouais, quoi, ouais.
6: 3,
8: ouais.
6: Excuse-moi.
8: Ouais. Ouais, qu'est-ce que ça lui a apporté? Qu'est-ce que ça apporte?
9: Est-ce que effectivement tu gardes de cette expérience de ces 3 mois et de tous ces hommes quelque chose de positif, Sarah?
7: Le bout dans la bouche.
6: Yosane qui est en train de me dire que lui fout la chatte en feu. Non, je rigole.
9: Ouais.
6: Donc non, en fait,
9: ça apporte
6: quelque chose de positif. Bah écoute, ouais. Ça nous a quand même servi de leçon et puis bon, ben ça nous préserve un peu pour l'avenir, quoi, parce que bon, ben c'est vrai que, mais bon, on a bien déliré, mais c'est pas...
7: Ça te préserve de quoi?
6: Ça me préserve de quoi? Ben ça me préserve que la prochaine fois je ferai gaffe et que bon, ben on sera... Que ce sera, voilà.
7: Et tu feras gaffe, c'est toi qui l'as voulu, t'as pas à faire gaffe, hein. C'est toi qui as voulu.
6: Non, non, mais c'est pas ça que je voulais dire, mais qu'on refera plus ça, si tu préfères.
7: Ouais, ok.
6: On refera plus des coups de salope comme on a fait, mais bon, je voulais dire à, je sais pas comment elle s'appelle,
8: Sandrine, ouais,
6: que il faut de tout pour faire un monde, quoi.
8: Ah non, mais c'est clair,
6: des putes, des salopes, alors je vois pas pourquoi nous on se fait pas amuser un peu, quoi. Et moi, si le mec était consentant, c'est tout à fait naturel que qu'on s'amuse un peu, quoi.
8: Mais non plus, c'est pas non plus un truc très dur, je veux dire, en général les garçons sont quand même relativement facilement partants. Donc
6: pas tous, hein. On en a, enfin moi personnellement, Océane aussi, je pense, on en a eu beaucoup qui ont été réticents, quoi, et qui nous ont pas accepté, quoi.
8: Ouais, mais vous avez pas dû en trouver beaucoup non plus, à mon avis, hein, parce
6: non,
8: que,
6: mais souvent en boîte de nuit, c'est aussi qu'ils sont beaucoup beaucoup allumés, quoi, ils sont très chauds, ouais. Et donc ça fait que ils se laissaient faire facilement, mais il y en a quand même qui refusaient, quoi.
7: Ouais. Les mecs qui se laissent faire rapidement, c'est rarement des classes, hein, quand même, hein.
6: De quoi?
7: C'est rarement des top classes, les mecs qui se laissent faire rapidement en boîte comme ça. Enfin, je sais pas, je pense que Max il est comme ça et moi je suis pas comme ça non plus, tu vois. C'est bof, quoi.
6: Mais imagine, pendant toute la soirée, je t'abîme vraiment, quoi.
9: Ouais.
6: Et à la fin, tu vois, je t'emmène, quoi.
7: Si tu ressembles à Maïté, je cours pas, c'est clair.
9: Ah non, ouais, moi non plus, là c'est clair, oui, là je suis assez d'accord.
6: Je ressemble pas du tout à Maïté, quoi.
9: Ça c'est clair.
6: C'est pas pour dire ça, moi je t'enverrai les photos si tu veux, mais.
7: Ah bah, je veux bien.
6: Le mec, il sait quand même ce qu'il prend, à mon avis, hein. Il prend pas de la merde, quoi. C'est pas pour me vanter, mais bon.
9: Ouais, tu sais, je crois que quand on a envie juste de sauter une nana, on fait moins attention, aussi bien à la qualité du cul, des seins, que de la gueule. Non, bah non, mais d'accord. Mais je veux dire, on cherche pas le top model, c'est juste pour un coup le soir. Non, on fait moins les difficiles que quand c'est une nana avec qui on aimerait faire quelque chose de plus concret, ou même si ça.
7: Ouais, c'est clair.
9: Une nana qu'on veut ramener à la maison, on y fait déjà plus attention qu'une nana qu'on va juste tesser comme ça dans les chiottes, j'imagine. Moi, j'ai jamais fait, mais je sais que je serais quand même moins sélectif là-dessus, bien sûr. Non, justement, je l'ai jamais fait, mais je te dis que je suis persuadé, me connaissant, que je ferais moins le malin, et si une nana, faut pas que ça soit écœurant, mais une nana, tu vois, j'ai pas envie que dès qu'elle me parle, comme dans South Park, j'ai envie de vomir. Mais, why not, quoi, tu vois?
6: Ouais.
8: Dans une soirée, vous avez réussi à vous faire combien de mecs, comme ça, toutes les deux?
6: Le plus qu'on a fait dans une soirée, c'était 4.
9: Moi, 8. Oh, merde. Non, je me suis pas fait de mec. Non, c'est pas vrai. Parce que le mec, il est en train de se griller.
6: Ce qu'on s'est fait dans une soirée, ouais, c'est 4. Ouais.
9: C'est 4, ouais. Ouais. Ouais, ouais.
6: Et le moins, ben.
8: Et tout ça dans les toilettes d'une discothèque. Et en sortant, vous arriviez encore à vous regarder en face. Je sais pas, c'est.
6: Bah écoute.
1: Écoute, c'est toujours le même truc, quoi. Si tu le veux.
0: Non, c'est quand même hallucinant. C'est, moi, je trouve ça.
1: Tu peux aller dans des boîtes échangistes aussi à ce moment-là, ou
0: Mais bon, c'est un délire. Elles sont jeunes, je veux dire. Ouais, surtout les mecs qu'elle a eu, elle a dit qu'elle a pas couché avec tous. C'était aussi de façon de les emballer. Maintenant, ce qui est marrant, c'est de se donner un délai de 3 mois et de cocher. C'est 1, 2, 3, 4. Et puis, des fois, tu t'en fais, ne serait-ce que t'as dû t'en faire des fois 2, 3 dans le même week-end.
1: Mmh.
0: Ouais, donc, bon, c'est jeune, machin, mais enfin.
1: Vous avez arrêté
10: pourquoi? Parce que vous en avez marre qu'on vous prenne pour les salopes, ou parce que
1: Non, pas du tout. En fait, on a arrêté parce que Océane a un copain et que chaque fois qu'ils veulent sortir en boîte, ils veulent aller dans des boîtes qu'on fréquente beaucoup et qu'ils le savent pas, quoi. Donc si tu veux, et si jamais ils l'apprenaient, bon ben.
0: Oh, tu sors avec Océane, la salope, putain.
10: Mais ils vont l'apprendre de toute manière. Ils vont l'apprendre. À un moment ou un autre, il y aura bien un fumier qui viendra le dire, hein.
0: Ouais.
1: Mais ça dépend.
10: Attends, Montpellier, c'est pas très grand. Quoi, c'est grand, mais bon, niveau boîte et tout ça, tout le monde se connaît.
1: T'es de Montpellier,
10: Pardon?
1: T'es de Montpellier?
10: J'habite Montpellier, mais je travaille pas que sur Montpellier.
1: Bon. Ah, d'accord.
10: C'est déjà un bon point pour moi, déjà.
1: Tu vois sur Montpellier?
10: Non, j'habite Montpellier, mais je travaille plutôt sur la côte, vers Perpignan, Narbonne, tu vois.
0: Ce qui ne l'empêchera pas d'envoyer des photos à Paris.
10: Oui, bien sûr.
0: Bon, on va arrêter là, peut-être, Sarah et Océane.
1: Ouais, comme tu veux.
0: On est obligé, hein, sinon, faut qu'on aille dans les toilettes. Oui, il y a Pauline qui a fini sa clope, qui vient de nous rejoindre.
6: Voilà, bonjour.
0: Rebonsoir.
6: Rebonsoir. Et il y a plein d'auditeurs qui appellent, en fait, et qui voudraient vraiment connaître la vie de Gérard sur les toilettes, parce qu'il paraît que Gérard, il connaît beaucoup, là, s'il lui arrivait plein de choses.
0: Non, mais vraiment,
6: il y a plein de gens qui appellent, donc.
0: Non, mais c'est Phil.
6: Ouais, je sais pas comment
0: lui qui décide. Eh ben oui, tiens, on va appeler. Tiens, ça vous fait chier tous les deux? Bah oui,
11: ah non,
0: on va appeler Gérard. On va appeler. Non, mais vous vous prenez pour qui tous les deux? Non,
11: avez...
0: Apo, non.
11: Qu'est-ce que c'est que ce truc? Je dis pas non, on appelle pas, mais je veux dire non, Gérard, il s'est jamais rien passé dans les toilettes.
0: J'ai eu peur, d'accord. Ben, on va faire ça dans un instant, Manu, hein. Parce que suspense quand même, lui, il fait pas gaffe, le fils.
6: Gérard,
0: tu ne peux pas savoir. Pendant un an et demi, elle était aux États-Unis, donc elle a pas suivi les histoires. C'était à l'époque où justement, tu te faisais sodomiser.
12: Ouais, mais ça, c'est faux. Alors, moi, maintenant, je vais te dire une chose. Faut peut-être arrêter de croire ce qu'on dit, hein, parce que ça, c'est des conneries. Alors, maintenant, même toi, Pauline, c'est pas la peine de te sauver quand un mec te dit quelque chose de méchant, parce que moi, je vais te dire une chose. Si tu le prends pas au deuxième degré, ça sert à rien de perdre le standard.
0: Bah voilà, donc t'énerve pas, prends au deuxième degré le fait que tu te fais sodomiser, et donc tu dis que c'est pas vrai, Gérard, le t'énerver aussi.
12: Moi, je dément. Alors, maintenant, l'histoire de la loco, je puis on entend parler.
6: Mais c'est quoi déjà cette histoire? Moi, je sais pas ce que c'est cette histoire. Tu m'engueules, mais je sais même pas ce qui s'est passé dans les toilettes de la loco.
1: Tu te fâches pas, Gérard, il y a que la vérité qui fâche, alors doucement.
12: Non, mais attends, mais dans ce cas-là, t'avais qu'à prendre Max à part.
0: Mais c'est Sarah,
6: c'est Sarah qui parle.
12: Faut le dire sur l'antenne.
0: C'est Sarah qui te parle, Gérard. C'est Sarah, l'auditrice de Montpellier, qui voulait savoir ce qui s'était passé dans les toilettes de la loco.
12: Allô?
0: Oui. Oh là là là là là là là là là, quelle catastrophe.
1: Gérard, j'ai une question à te poser. Qu'est-ce qui s'est passé dans les toilettes de la loco?
12: Rien du tout.
1: Rien du tout, t'es sûr?
12: Oui, c'est sûr, j'en suis sûr.
0: Parce qu'il y a quand même des auditeurs qui appellent, d'après ce que me dit Manu, ils me laissent un papier, il y a quand même des personnes qui t'auraient vu dans les toilettes à une époque.
12: Ouais, bah c'est ça. Alors, que c'est qui appelle au standard, qui ferait mieux de fermer leur gueule, parce que je commence à en avoir ras-le-bol.
0: On me parle de trucs cochons avec des matraques aussi.
12: Ouais, c'est ça. Bientôt, moi, ça va pas être avec une matraque que je vais casser la gueule au standard, moi.
0: Des vides sans teint.
12: Ouais, c'est ça.
0: Bon, alors donc, on dément catégoriquement, il s'est rien passé, il n'y a pas eu de sodomie dans les chiottes.
11: Du beurre de cacahuète?
0: Non.
12: Du beurre de cacahuète. Elle a maintenant ça dans la cuisine d'un joint.
0: Il est très fort, Gérard.
12: Calme-toi un peu, toi, derrière, d'accord?
0: La force de Gérard, c'est qu'il a quand même une répartie assez extraordinaire. Donc, toi, tu dément catégoriquement, il s'est rien passé à l'époque, et moi, je le sais qu'il s'est rien passé dans les chiottes de la loco.
12: Non, mais ça, moi, de toute manière... Ouais, bon, ce que j'ai à dire.
0: Attends, t'as parlé pas en même temps. Ta gueule, toi aussi. Vous faites chier, c'est vrai, c'est à chaque fois que quelqu'un prend la parole que tout le monde a envie de parler.
12: Non, mais laisse-la dire.
0: Intéressant, qu'est-ce que tu veux dire? Non, mais ça m'intéresse plus que ce que tu dis, toi.
12: Non, mais qu'est-ce que vous voulez dire?
0: Non, toi, qu'est-ce que tu voulais dire, toi?
1: Moi, ben...
0: Non, pas toi, lui.
1: Hein?
0: Mais non, oui, toi. Allez, vas-y, je déconne, Sarah, vas-y, qu'est-ce que tu voulais dire?
1: Mais pourquoi il se fâche alors, si c'est la vérité, normalement? Quand c'est il y a que la vérité qui fâche, donc.
12: Attends, ouais, Sarah.
1: Si c'était pas la vérité,
12: Sarah,
1: tu t'en fous, alors laisse dire, Gérard, laisse.
12: Sarah, t'habites où?
1: Au Montpellier.
12: Montpellier, t'es déjà venu à la loco?
1: Hein?
12: T'es déjà venu à la loco?
1: Non.
12: Non, bah alors, dans ce cas-là, tu es premier de te taire.
1: De défendre
12: Apolline, d'accord?
0: Ceci dit, là, je crois que Gérard a raison, Sarah, parce que sinon, oui, il fallait faire croire que t'étais venu, mais ça s'appelle du deuxième degré, mais il faudra de l'humour, et ça, c'est vrai que dans la tête des filles, c'est pas toujours évident, surtout à l'âge que t'as. Ou alors, tu te tais.
1: Ok.
0: Bah oui, c'est vrai, c'est grave.
12: Apparemment, t'es jamais venu, tu sais même pas où que c'est, la loco.
0: Ouais, alors, puis même si elle savait, c'est pas pour ça que ça veut dire que
12: c'est vrai. Tu t'attends, Monir, il est là.
1: Il y en a pas, mais
0: si on a... Non, mais Sarah, là, ça devient moins intéressant parce que bon, elle y est pas allée. Par contre, s'il y a des gens qui sont déjà allés à la loco et qui peuvent effectivement nous aider à démentir et à dire qu'effectivement, il ne s'est jamais rien passé avec Gérard, qu'ils appellent maintenant le 0803 08 5000, hein, tout de suite. Donc, s'il y a possibilité d'avoir un auditeur ou une auditrice qui va régulièrement à la loco, qui n'hésite pas à nous appeler dès maintenant pour témoigner.
11: Il n'y avait pas une tournée Sodo 98, là? Il n'est pas passé par Montpellier, Gérard?
12: C'est qui parle,
0: Rigaud.
12: Là
0: Rigaud.
12: Non, Rigaud, tu vois, je te démentis aussi, toi.
0: Ouais.
11: Ok.
1: Alors, quand c'est Rigaud, tu te fâches pas, Gérard? Mais
0: Rigaud, il s'informe, Rigaud, parce qu'il sait très bien qu'il y a eu un truc sur Internet qui s'est passé, et puis c'est
13: bah
0: tout.
13: Ouais, moi, je n'en parle pas.
0: Et voilà. Ah. Rigaud, c'est les mecs qui font du bon boulot. Hein, Gérard?
12: Donc, faudrait peut-être arrêter vos conneries maintenant.
0: Non, mais
12: parce que ça commence à bien faire.
0: Non, mais attends, il y a Rigaud qui vient de me glisser un message. Tu sais combien on est de connectés du fait que t'es sur l'antenne, toi?
12: Non.
0: Il y a 600 connectés de plus en 2 minutes. Mais c'est hallucinant.
1: C'est l'idole, Gérard. Hein? Je suis très heureuse de te parler, Gérard.
0: C'est grave, Gérard. Hein? Mmh. Eh oh!
12: Mmh.
0: Eh, t'es une star, toi, hein?
12: Non, mais de toute manière, c'est ton émission, c'est pas la mienne.
0: Ouais, mais enfin, ceci dit, là, tout le monde appelle quelque part toi aussi, là.
12: Ouais, mais moi, de toute manière, moi, j'ai écouté hier. Hier, t'as dit que je passais que le jeudi. Ce soir, j'ai encore bien écouté. Parce que on enregistre. Donc, t'as bien dit que je passais que le jeudi. Là, maintenant, ce soir, je sais pas, parce que...
0: Non, mais là, il y avait besoin de tout de suite de calmer les choses, parce que sinon, ça allait s'envenimer. Gérard, on a un témoignage d'un auditeur qui était à la loco, qui s'appelle Bertrand. Bonsoir, Bertrand, t'as 26 ans et tu es de Paris, donc, hein.
14: Ouais, c'est ça, salut.
0: Salut, Bertrand.
14: Ouais, donc, moi, je suis un fan de techno, donc je vais régulièrement tous les vendredis à la loco.
0: Mmh.
14: Et j'y allais justement quand GG venait avec toi qui faisait le con sur la scène, je me souviens.
0: Tu te souviens, Gérard, c'était chaud quand même à cette époque, hein.
14: Mmh. Ouais, torse nu avec le sifflet.
0: Ah, exact.
14: Et
0: à l'époque, on mettait les Das Funk.
14: Ouais.
0: Ouais.
14: Ah, c'était génial.
0: Ouais.
14: Et donc, moi, j'étais souvent à côté du bar, tu sais, à côté des toilettes.
0: Mmh.
14: Et bon, je sais pas ce que tu faisais, GG, mais tu y allais souvent avec des mecs.
12: Non, alors là, Bertrand, tu vois, déjà, t'es un menteur.
14: Pourquoi?
12: Déjà, t'as un monteur, quand j'y allais, c'était pour me rafraîchir. Nuance.
14: Ah, peut-être les fesses?
12: Non. J'étais pour me rafraîchir la figure. Alors donc, Bertrand, t'es un menteur.
0: Oh, Bertrand. Gérard, t'as peut-être le visage à la hauteur du cul.
14: Ouais, c'est ça. Non, mais bon, moi, ce que je faisais...
12: Non, mais Bertrand, je te dis, t'es un menteur.
14: Non, mais attends,
12: arrête de me contredire. J'aime pas les gens qui me contredisent.
0: Allez, me rafraîchir.
14: Par cette affaire, bon, moi, après ton passage aux toilettes, j'y allais, quoi.
12: Ouais, c'est ça, t'as raison. Prends-moi pour un con.
1: Vas-y, défends-toi, Gérard.
0: Il y a un truc que j'aimerais savoir, Gérard, et puis Bertrand également, tu peux témoigner, mais Gérard, sérieusement, qu'est-ce qui a fait qu'à un moment donné, je me souviens plus, qui a fait qu'on a dit que tu te faisais sodomiser dans les chiottes de la loco? Qu'est-ce qui a fait qu'on en est arrivé là?
12: Ça, tu demanderas ta bande de caves, là, de Tony, d'Arnett et tout ça.
0: Pourquoi?
12: Ils sont au courant.
14: Moi, je sais pourquoi, parce qu'un jour, j'ai retrouvé un slip avec ton nom et son étiquette.
12: Bon, et toi, pour l'instant, Bertrand, quand je t'appellerai pot de chambre, tu sortiras de ton téléphone.
0: Ouais.
12: Hein, pour l'instant, je m'adresse à Max. Je m'adresse pas à Bertrand.
14: Ouais.
12: Hein? Ah donc, alors Bertrand, pour l'instant, tu es la ferme.
0: D'accord.
14: Allô, ça va?
12: Non, mais Bertrand, tu es la ferme.
14: Ok.
12: Ok.
0: Donc,
12: je m'adresse à Max.
0: Voilà, alors qu'est-ce que vous voulez dire, Gérard, que...
12: Donc, tu t'adresses ça à ta bande, là, d'habituel du jeudi des débats. Tony, Arnett et tout ça. C'est eux qui ont été faire les cons.
0: D'accord. Il y a Octo qui a 19 ans sur le Minitel qui nous dit... Gérard aurait été vu dans un hôtel de luxe 4 étoiles au Mans en train de se bouffer une dinde à l'orange dans le cul avec des dragibus. Et ça serait une tournée de sodomie Tour 98, donc apparemment qui aurait démarré à Paris. Est-ce que c'est vrai ou pas?
14: Ah oui, j'étais là. Ouais.
12: Bon, Bertrand, tu fermes ta gueule. C'est la dernière fois que je te le dis.
0: D'accord.
14: C'est un pin, ça. Tu sais, t'avais l'effet sans l'air.
12: Bertrand, tu fermes ta gueule.
0: Mais Gérard, tu distribuais quand même pas des pins à ceux qui te sodomisaient dans la loco. C'est des conneries, ça.
12: Non, mais attends.
0: Ah bon, d'accord.
12: Déjà,
0: okay,
12: déjà sur le Minitel, les mecs, faudrait peut-être qu'ils apprennent à me connaître.
13: hein, et qui me voyaient en vrai.
0: Non, mais qu'ils apprennent à te connaître un peu, parce que là, s'ils te connaissent pas, comment tu veux que les gens, ils connaissent pas les gens, et dès qu'ils connaissent des gens sur Minitel, c'est dingue. Apprenez à connaître les gens.
13: Connaîtrez-vous ensemble?
0: Hein?
13: Parce que là, pour l'instant, oui. C'est encore des conneries, ça.
0: Connaîtrons-nous?
13: Ouais.
0: Ensemble, merde.
13: Ouais, c'est des conneries.
0: Ouais, c'est des conneries, j'espère, donc ouais, voilà. Hein?
13: Max?
0: Ouais.
13: Ouais, c'est Bertrand. Bon, qu'est-ce que je fais avec le slip, là, avec l'étiquette, là, GG de Suren, c'est marqué...
15: Non, mais tu sais ce que tu fais? Tu fais comme celui qui a acheté une petite culotte de Madonna, tu la revends 50 000.
0: Ouais, oui! Je crois que là, Bertrand, t'as été mouché.
15: Hein? Bertrand. Tu fais comme Madonna. Madonna, j'ai écouté ce soir sur Exclusif. Hein?
0: Ouais.
15: Il y a un mec, il a acheté une petite culotte de Madonna, 50 000 francs.
13: Ouais, bah moi j'ai essayé de la revendre en euros.
15: Ouais, bah tu
0: sais pas si ça a de la valeur.
15: Tu te fais un bonnet pour l'hiver.
0: Eh ben tu auras les cheveux sales, hein, Bertrand. Permets-moi de te le dire.
15: Ouais, ouais, tu te fais un bonnet d'âne, espèce de con.
0: Ah oui, bah avec.
13: Avec ton slip, ouais.
15: Ouais, bah t'as quel âge?
13: Ça t'en regarde pas.
15: Non, mais t'as quel âge? Parce que moi j'en ai 38, alors fais-moi confiance que si c'est pour écouter des petits branleurs de 17 ans,
0: ah ouais, c'est clair.
15: Ça m'intéresse pas.
13: J'ai 26 ans.
15: Ouais, t'as 26 ans, bah dis donc, à 26 ans, je serais que toi, je m'en mettrais plus dans la tête, hein, parce que j'ai ma femme, Sandy, qui a 27 ans,
0: ouais.
15: Et justement, elle veut parler un peu.
0: Alors vite, parce qu'il nous reste moins de 2 minutes. Hein. Sarah, t'es toujours en direct avec nous, et Bertrand, oui, qu'est-ce que vous voulez dire, Sandy? Bonsoir, Sandy.
16: Oui, bonsoir. Non, je voulais simplement dire que pour le slip, je suis preneuse.
0: Non, hein. Oh, elle est toujours aussi drôle, elle. Est-ce que tu serais prêt à le donner, Bertrand, à Sandy?
16: Ouais, je suis prête à l'acheter. N'importe quel prix, même en euros, il n'y a pas de problème.
0: Mais toi, tu démens aussi qu'il ne s'était pas fait sodomiser dans les chiottes.
16: Bah, moi, j'ai déjà eu l'occasion d'aller à la loco, mais moi, j'ai jamais vu Gérard aller dans les chiottes de la loco. Mais,
13: C'est normal, t'as pas envie d'y aller, t'es une fille.
16: Non, mais c'est pas ça, mais avant que je le connaisse, je sais pas ce qu'il a fait, je sais pas ce qui s'est passé, ni rien du tout. Moi, j'écoutais la radio comme tout le monde.
0: Ah, donc d'après toi, ça serait peut-être arrivé?
16: Bah, je sais pas, je peux pas dire oui ou non, mais je pense pas, non.
0: Tu vois, Gérard, ta femme doute, hein, quand même.
16: Je connais bien GG, parce que ça fait un an et demi que je suis avec lui.
0: Ouais, mais enfin bon, tu sais pas ce qui s'est passé, t'en as jamais parlé, il a jamais osé te parler.
16: Non, il m'a rien parlé du tout.
0: Donc c'est possible, c'est possible.
16: Il s'est rien passé, quoi,
0: ouais,
16: c'est tout.
0: Ouais, d'accord, mais bon.
16: C'est tout ce que j'avais à dire.
13: Attendez, t'es au courant?
0: On est malheureusement, Bertrand, il nous reste moins de 50 secondes, donc on est obligé de te laisser là. Mais en tout cas, c'était très gentil d'avoir témoigné.

0: assez dur. Enfin, il y a plein de sujets sur lesquels je pense vous avoir envie de parler avec moi. Donc, je suis ouvert à tout jusqu'à 3 heures du matin au 0 803 08 5000 et c'est Apolline qui vous attend au standard. Jazz est avec nous. Jazz. Peut-être alors tout simplement. Jazz est avec nous.
1: Jazz,
0: ça va?
1: Ouais, tranquille, ça va.
0: 21 ans, t'es de Bourg-en-Bresse.
1: Ouais.
0: Très bien. Qu'est-ce qui t'amène?
1: Pour parler de viol.
0: Ouais.
1: Ouais, à l'âge de 13 ans, je me suis fait violer par un mec, tu sais, pendant des vacances.
0: Alors attends, on va peut-être y aller un petit peu plus délicatement, hein, Jazz, hein, pour que ça soit bien pris au sérieux. D'abord, tu vas nous raconter, raconte-nous où ça s'est passé exactement, dans quelles circonstances.
1: Ça s'est passé pendant mes vacances au Maroc, tu vois. Je suis parti au Maroc avec les parents, la famille.
0: Mm-hmm.
1: C'était un matin, et tu sais, ma mère, elle m'a envoyé faire le marché, tu vois.
0: Mm-hmm.
1: Je suis allé tranquille et moi je suis sorti, c'est par une sortie derrière parce que devant c'était bouché, tu vois. Je suis sorti par derrière le marché et derrière il y a un mec qui m'attrape et comme derrière c'est vide, tu vois, c'est là où il m'a...
0: Oui, d'accord, hein. C'est là où il y a eu l'acte ou quoi?
1: Ouais, l'acte comme tu dis, ouais.
0: Oui.
1: Et depuis l'âge de 13 ans, aujourd'hui j'ai 21 ans, à chaque fois que tu vois, je suis avec une fille dans une chambre pour avoir une relation, quoi. Je bloque.
0: Alors avant d'aller d'en parler un peu plus en détail, déjà le mec, la personne qui a fait ça, elle a été arrêtée tout de suite sur le champ. Elle est aujourd'hui en prison, c'est quoi?
1: Non. La personne, elle est partie. Moi, je suis allé. En premier, je suis pas allé porter plainte.
0: Mmh.
1: J'avais peur de mes parents, tu vois.
0: Ah, t'as rien dit à tes parents?
1: Au début, j'ai rien dit.
0: D'accord.
1: Après, je suis rentré chez moi. J'étais tout sale, tout déchiré, tu vois, vêtements déchirés. Je suis rentré chez moi, je me suis lavé. Et au bout de quelques jours, j'ai commencé à avoir des boutons, à l'anus, tu vois.
0: Mm-hmm.
1: Et à chaque fois que j'allais aux toilettes, je saignais.
0: Oui.
1: J'ai dit à ma mère que tu vois, je saignais. Elle m'a fait, t'as pas eu une relation avec un garçon, parce qu'elle est anti-homosexuelle, tu vois, ma mère.
0: Donc après...
1: Je me suis fait violer par un garçon. C'était chaud, tu vois.
0: Bien sûr.
1: Depuis, ma mère, elle croit que je suis homosexuel.
0: D'accord. Donc, je pense que quand même, ta mère a quand même fini... J'imagine que tes parents ont fini par croire ce qui t'est arrivé quand même, non?
1: Ouais, mais ça, c'est plusieurs années après, ouais.
0: Plusieurs années après?
1: Ouais.
0: D'accord. Donc, à l'âge de 13 ans, tes parents pensaient quand même que tu avais eu des rapports avec un garçon, mais que t'en avais eu envie.
1: Ouais, ils croyaient que c'était moi qui voulais avoir une relation, tu vois, avec la mère.
0: D'accord. OK. Ce que tu souhaitais surtout dire là-dessus, c'est que depuis que tu vis, entre-temps, tu as eu des copines.
1: Ouais.
0: Il y a quelques années après. Et à chaque fois qu'en fin de compte, tu fréquentes une fille.
1: Ouais, à chaque fois que je fréquente une fille, en fait, si tu veux, c'est comme si, le mec apparaissait devant moi, quoi.
0: D'accord, ouais, t'as encore l'image de ce que t'avais vécu quand t'avais 13 ans, ouais. Ce qui te fait un blocage, je veux dire, est-ce que les filles avec qui tu es aujourd'hui, tu leur en parles de ce que tu as vécu, tu préfères le garder pour toi et ne jamais leur dire?
1: J'ai connu une fille, c'est la seule à qui j'ai parlé, mais aujourd'hui, elle a déménagé.
0: D'accord.
1: Non, avec les autres filles, moi, je suis quelqu'un de très, très réservé, tu vois.
0: Bah, j'imagine que ce genre de problème, on n'a pas envie de le dire à tout le monde. Tu l'as, en fin de compte, tu l'as réellement jamais dit à des filles, quoi. À part une. Si j'ai bien compris. Oui. D'accord. Et donc, à chaque fois que tu te retrouves seul avec une fille dans un lit,
1: ouais.
0: C'est surtout au moment donné de l'acte, hein, c'est ça? Si j'ai bien compris.
1: Ouais,
0: hein.
1: Tu vois, au début, préliminaire, tranquille.
0: Mm-hmm.
1: Mais après, dès qu'il va avoir pénétration, tu vois, je serre les fesses.
0: Oui.
1: Tu vois, je serre mes fesses. Et là,
0: bon.
1: Je lui dis non.
0: D'accord.
1: Je lui dis non.
0: Ouais, et t'arrives pas à... tu as vu un médecin ensuite des problèmes que t'as vécu, t'as vu un médecin, tu es suivi encore aujourd'hui ou pas?
1: Non, j'ai jamais vu de médecin. J'ai peur, tu vois.
0: Bien sûr.
1: Voir un médecin, moi, j'ai peur, tu vois. Voir un médecin, ça me fait...
0: Non mais oui bien sûr, ou alors un psychologue, enfin quelqu'un avec qui tu as envie d'en parler. Est-ce que c'est le genre de problème, parce que là comme j'entends que t'en parles quand même à l'antenne avec quelqu'un que tu connais sans connaître, c'est-à-dire moi, j'imagine que t'as dû déjà en parler à des gens de ton entourage proche ou pas du tout?
1: Ah non, moi les parler que je me suis fait violer à des copains d'ici.
0: Oui.
1: Tu vois, ils vont me faire la... Tout le monde va se moquer de moi, hein, après.
0: Ouais.
1: Tu vois, déjà en plus là, j'ai presque... Moi, je suis devenu très... Si tu veux, je me suis entouré entre 4

0: Il y a presque plus rien qui sort de moi à l'extérieur.
1: Tu fais quoi aujourd'hui dans la vie?
0: Aujourd'hui, je travaille dans une usine, mais plus tard, je vais peut-être reprendre une cour pour devenir photographe.
1: D'accord. Aujourd'hui, tu as une copine, t'as quelqu'un avec qui tu vis ou
0: non,
1: quelqu'un avec qui tu
0: sors? Non,
1: non, jamais, non.
0: Actuellement, non.
1: Et donc, à cause dû au problème que t'as vécu en étant jeune, à chaque fois que t'es avec une fille, donc comme tu me le dis, tu bloques, donc tu n'as jamais de rapport sexuel.
0: Non.
1: Non, jamais. T'arrives jamais à aller jusqu'au bout.
0: Jamais. D'accord. Il y a les préliminaires. Après les préliminaires, bloqué.
1: Et dans des cas comme celui-ci, comment tu fais pour... c'est quoi l'explication que tu donnes à ce moment-là aux filles avec qui tu te trouves?
0: Ça dépend. Certaines fois, je me rhabille et je pars.
1: Ouais.
0: Quand des filles que je connais pas, tu vois, quand je suis dans une autre ville, à Lyon ou Genève, que je connais pas.
1: Ouais.
0: Mais quand c'est une fille que je connais... Je sors un baratin, un puissant, tout ce qui me sort par la tête, quoi.
1: Mmh.
0: Tout ce qui me sort par la tête, et voilà.
1: D'accord, donc aujourd'hui, à 21 ans, quoi, le problème que je comprends, tu as peur de quoi aujourd'hui? Que toute ta vie, ça soit comme ça avec les filles, ou qu'à un moment donné, puisses arriver?
0: Ouais.
1: D'accord, et
0: parce qu'à la suite, tu vois, il a toujours un blocage.
1: Mais en grandissant, t'as pas envie quand même d'essayer d'exorciser cette chose-là et d'en parler véritablement à quelqu'un à qui c'est le métier et qui pourrait éventuellement t'aider là-dedans, ou tu te sens pas capable aujourd'hui à l'âge que t'as? Bon, t'as 21 ans, t'es encore jeune, mais c'est quelque chose qui t'est passé il y a pas loin de 10 ans. T'as pas envie de... Tu penses que ça va s'oublier tout seul, ou tu te sens pas capable aujourd'hui de pouvoir véritablement en parler, d'essayer de... à ce que ça puisse...
0: en parler avec un docteur.
1: Oui.
0: Comme si je parlais à un étranger, tu vois, ça me fait trop bizarre, tu vois. En parler avec, comme si je parlais à un étranger.
1: Mais,
0: donc.
1: Oui, mais tu m'en parles bien à moi. Je veux dire, ça me flatte et c'est ce qui me fait plaisir. Enfin, j'ai l'impression que tu me prends pas pour un étranger, mais enfin, tu me prends pour un étranger dans le principe où on se connaît pas non plus, quoi. Donc, je sais pas. Si t'arrives à m'en parler à moi, j'imagine que tu pourrais facilement, une fois que tu serais sur place, à en discuter avec quelqu'un à qui c'est le métier, qui pourrait éventuellement t'aider à te sortir de ce problème-là. Je sais pas, hein, je te pose la question, hein, je te dis pas ce que tu dois faire, je te pose
0: non,
1: la question.
0: Non, mais j'ai compris, Max. Hein. Ouais. Si tu veux, c'est aller voir quelqu'un qui je connais pas du tout, même si je sais que c'est son métier, tu vois, aller voir quelqu'un que je connais pas du tout, et lui lâcher mon histoire comme ça, c'est simple. Ça va faire bizarre pour moi.
1: Ah ben ça c'est clair, bien sûr, j'imagine, hein. Enfin, il faut le vivre véritablement pour le ressentir comme tu dois le ressentir. En même temps, en étant de l'autre côté, on peut on peut le comprendre assez facilement que c'est loin d'être simple que de faire le geste d'aller voir quelqu'un et d'aller lui en parler, surtout quand cette personne-là, on ne la connaît pas. Des fois, enfin, c'est ce qu'on dit également, et tu dois le savoir, c'est que quand on a des problèmes énormes ou un problème qui t'envahit tous les jours et depuis des années, ce qui est ton cas, des fois, c'est parfois plus simple d'en parler à quelqu'un qu'on connaît pas plutôt que d'en parler à des gens proches de son entourage, des amis, tu le disais toi-même, qui allaient se moquer de toi, ou alors de ta famille, qui vont peut-être avoir des pensées un petit peu plus malsaines en imaginant que tu l'avais peut-être provoqué, que tu l'avais peut-être voulu, ceci, cela. Alors que là, cette personne-là te jugera pas et se contentera au départ de t'écouter comme je suis en train de le faire en ce moment, et puis éventuellement après, si ça se passe bien entre toi et lui, de développer un petit peu plus ça et d'essayer d'exorciser. Est-ce que ce problème n'en devienne plus un pour toi dans ta vie de tous les jours, et surtout dans les relations avec des filles? Parce que ça doit être c'est super emmerdant pour toi, parce qu'aujourd'hui quand il y a une fille qui te plaît, ceci dit, tu dois très vite imaginer que le moment où tu vas te retrouver avec elle dans le lit, tu vas avoir ce problème de blocage, et donc forcément une histoire qui va s'arrêter bêtement à cause de ça. Enfin, bêtement, qui va s'arrêter à cause de ça.
0: Ouais.
1: Tu penses à ça, non?
0: Ouais. Tu vois, j'essaye d'enlever ce blocage, tu vois. Bon, tu sais, j'essaye d'aller vers des filles. Bon, tranquille, je discute avec elles. Bon, après... Bon, il y a l'histoire du sport de chambre, mais tu vois, en fait, moi, j'essaye en même temps, mais après, il y a un mur. J'arrive pas. Après, ça bloque. Tu vois, il y a un coup de frein, ça bloque.
1: Donc là, à l'heure où on se parle, c'est quoi ton truc? C'est que tu préfères rester avec ça pour le moment et ne rien faire d'autre?
0: Peut-être. Peut-être pour le moment, rester avec ça.
1: Tu vis chez tes parents?
0: Ouais, encore. Ouais.
1: D'accord. Et j'ai pas t'apporté plainte?
0: Ouais, mais au Maroc.
1: Ah, c'est différent.
0: C'est mal vu un homosexuel, c'est très mal vu.
1: Non, enfin, tu en es pas un, je veux dire, t'es pas homosexuel.
0: Non, mais j'ai compris, mais eux, bon. La mentalité que les flics ils ont, la majorité, en plus la ville où j'habite, c'est
1: ouais.
0: Pas où j'habite, mais tu vois, où je suis allé pendant les vacances, c'est très bloqué, tu vois, c'est très homme-femme, point net. Il n'y a pas homme ou femme-femme, ça n'existe pas chez eux.
1: D'accord.
0: Donc, aller leur dire que je me suis fait gueuler. Et ils auraient peut-être fait un petit dossier, mais tu vois, ils auraient abandonné l'histoire, tu
1: D'accord.
0: vois.
1: D'accord. Et tes parents pensent de cette histoire aujourd'hui? Enfin, qu'est-ce qu'ils en disent?
0: Bon,
1: tes parents t'ont pas poussé.
0: Je te disais?
1: Non, excuse-moi, je voulais dire, tes parents t'ont pas poussé à aller voir quelqu'un avec qui en parler, ou est-ce qu'eux ont déjà à plusieurs reprises essayé de provoquer des conversations comme on peut l'avoir aujourd'hui?
0: Non,
1: jamais.
0: Et entre moi et mes trois sœurs et mes parents, il y a où, si tu veux, je me suis fait un mur, quatre murs entre moi. Je me suis mis dans une bulle et tu vois, il y a personne. Je suis dans mon jardin, si tu veux.
1: D'accord.
0: Je suis dans mon jardin solo maintenant.
1: Ouais.
0: Et depuis l'âge de 13 ans, aujourd'hui j'ai 21 ans, ça fait 10 ans que j'ai réussi à en parler à une fille, parce qu'elle, tu vois, c'est elle qui a remarqué, tu sais, que j'ai eu un problème dans le temps. Je sais pas comment elle a fait, mais je sais qu'elle a remarqué que j'avais eu un problème dans le temps. Et je sais pas, c'est là, c'est lâché facilement. Mais bon, elle est partie, tu sais, mais j'ai grave pleuré quand elle est partie.
1: Bien sûr, ouais.
0: Parce que c'était la seule personne à qui j'ai réussi à parler. Et elle a dû déménager à cause de la famille.
1: D'accord. Et pour terminer là-dessus, de ton problème, tu souhaiterais quoi là? C'est de pouvoir résoudre ce problème toi tout seul avec toi-même, ou essayer de trouver une solution avec quelqu'un avec qui un jour ça se passerait mieux, c'est-à-dire une fille avec qui tu aurais ce blocage. Il y a un truc que je voudrais comprendre aussi, c'est avec les filles avec qui tu as des relations que tu fréquentais quand elles étaient lors de la situation au lit et puis qu'elles voyaient que tu n'y arrivais pas. Est-ce que certaines ont cherché à comprendre, ont réussi à décoder qu'il pourrait avoir un problème autre que le fait d'être impuissant, ou qu'il n'y arrivait pas, ou jamais?
0: Non, il y a que la seule fille qui s'appelait Melinda, mais sinon...
1: Elle savait, elle était au courant du...
0: Elle a su que j'avais eu un problème. Tu sais, bon, je lui ai dit, tu vois.
1: Et quelle avait été sa réaction à ce moment-là?
0: Elle s'est assise, elle a plus bougé, elle a pas parlé pendant une minute.
1: D'accord.
0: Et après, elle m'a dit... On peut essayer de résoudre ça, tu vois. Elle a voulu m'aider.
1: Et à ce moment-là, t'as cherché, toi, justement, à avoir cette aide? Enfin, quelqu'un qui te tendait la main, ou tu l'as refusé?
0: Justement, c'est, au début, bon, le blocage était toujours là, mais après, j'ai commencé à me lâcher petit à petit vers elle, tu vois. Comme je t'ai dit, je lui ai lâché, tu sais, je lui ai raconté, tu vois. J'ai raconté ce qui m'est arrivé, le blocage et tout. Juste après, quoi, elle devait déménager, donc...
1: D'accord. Ok, on a une réaction de la part de Marie, qui a 17 ans. C'est assez dur, ça, de Nîmes. Bonsoir, Marie.
2: Bonsoir.
1: Ça va?
2: Ça va.
1: Bon, très bien.
2: Bof, quoi. Enfin, ouais, donc, moi, c'est...
1: T'as eu le même problème que...
2: Pas tout à fait, en fait.
1: Ah, oui,
2: moi,
1: d'accord.
2: C'était à l'âge de 8 ans. Il y a un type qui est rentré dans le bois avec un flingue qui m'a braqué.
1: Voilà.
2: Il a demandé à mes frangins et mes amis de partir. Je suis restée toute seule avec lui dans le bois. Et bon, mon père a entendu les cris, donc il lui a couru après. Mais moi, en fait, j'ai le gros trou noir entre le moment où je suis restée seule avec lui dans le bois,
1: oui,
2: et entre le moment où mon père est arrivé, en fait.
1: D'accord. Et donc, toi aussi, t'es un petit peu comme
2: un
1: chat, c'est-à-dire que t'as du mal à...
2: Je fais les purs blocages.
1: Ouais, c'est-à-dire que t'as du mal à sortir la tête de l'eau.
2: Voilà, et de plus, le type est sorti de prison il n'y a pas longtemps,
1: ouais,
2: du tout, ce qui,
1: ouais,
2: fait que je flippe vraiment quand je sors, quoi.
1: Bien sûr, bien sûr. Donc, pareil, tu fais un blocage total avec les garçons.
2: Ah, mais c'est clair.
1: Tu aujourd'hui, t'as jamais eu...
2: Si, j'en ai eu, ça s'est passé cet été, et là, je suis actuellement avec mon copain, mais qui habite à Paris, donc c'est pas facile non plus de voir.
1: Avec qui tu es depuis longtemps?
2: 2 mois.
1: D'accord.
2: Et donc je suis montée pour le voir à la Saint-Valentin, on a pris une chambre d'hôtel, tout, et j'ai pas pu.
1: Tu fais un blocage total. Est-ce qu'il est au courant de tout ça, j'imagine?
2: Oui,
1: que non.
2: Oui,
1: tu lui as dit, d'accord.
2: Oui, moi, il faut que ça soit clair dès le début, parce que faut que le mec soit patient avec moi, que j'ai vraiment confiance en lui.
3: D'accord.
2: Parce qu'avec ce qui m'est arrivé avant, je peux pas
3: bien sûr. Donc, comme ça. Toi, de ton côté, tu préfères que les garçons avec qui tu sors soient dès le départ au courant des problèmes que tu as montré.
2: Ça dépend desquels. Si c'est un mec avec qui je veux faire quelque chose, un truc de sérieux, oui, je le mets au courant. Mais d'accord. Si c'est pour un mec
3: juste une soupe de langue
2: ou d'une petite semaine comme ça, non, ouais. Ça je le garde pour moi. C'est trop personnel.
3: Bien sûr, bien sûr, bien sûr. Mais toi, tu arrives quand même à en parler parce que ça, c'était quand même de quelque chose de fort, parce que de témoignages que j'ai pu entendre à l'époque sur des radios ou à la télévision ou quand on parlait de ce genre de problème-là, les gens ont bien souvent du mal à en parler, alors que bon, Chaz apparemment lui s'est un petit peu renfermé, enfin même beaucoup renfermé sur lui-même, et comme il dit, il l'exprime en disant que il a fait autour de lui quatre murs.
2: Ouais, donc, mais il va avoir un psy.
3: Bah non, justement, hein,
2: moi,
3: Chaz,
2: ça va faire 10 ans que je vais en voir un quand même à cause de ça.
3: Et ça fait du bien.
2: Ça me fait du bien, oui, d'un côté, oui, parce que j'arrive à en parler. Bon, j'ai moins peur de le croiser dans la rue. C'est vrai que c'est un blocage un peu moins. Enfin, je bloque un peu moins quand même. Mais bon, je sais qu'à cause de moi, il a fait quand même 8 ans de prison. Donc, c'est vrai que je me dis, il va revenir pour se venger, quoi.
3: D'accord.
2: Ça me fait peur.
3: Charles, toi, c'est ce que je lui demandais tout à l'heure. Est-ce que tu voyais un psychiatre ou un, je sais pas, c'est un psychologue ou un psychiatre? Mais non, tu vois personne, hein, Charles. Hein.
0: Non,
3: pas pour le moment. T'en as pas envie, quoi.
2: Non.
3: Ça aide vachement. En quoi ça t'a aidé, Marie, justement, de voir cette personne-là? Enfin, t'étais beaucoup plus jeune, donc au début,
2: ouais,
3: t'as peut-être...
2: Ouais, moi, j'avais 8 ans, donc au départ, je savais pas trop ce qui m'arrivait, et c'est après, par la suite, en fait, au départ, mes parents, en plus, m'ont dit que c'était pour me voler mon vélo. J'ai appris que l'année dernière, quand j'ai fait mes tentatives de suicide, que, en fait, c'était pour un viol, et là, ça m'a vraiment choquée.
3: D'accord.
2: Donc, bon, c'était plus une fois par semaine, ça a été 4 fois par jour, le psy, quoi.
3: 4 fois par jour?
2: Ah ouais, ça m'a vraiment traumatisée.
3: Et là, ça t'a vraiment aidé, là? Enfin, ça t'a aidé.
2: Cauchemar, parce
3: d'accord.
2: Que dès que je rêve de ça, je fais du pied au lit, parce que quand il m'a blessé, je faisais pipi dans ma culotte. Donc déjà, je fais beaucoup moins de cauchemars de ça, j'ai plus confiance en moi.
3: Et ça t'a aidé en quoi? Donc, dans ces cas-là, j'imagine que chaque cas est bien entendu très différent les uns des autres, mais toi particulièrement, comment le psychiatre aborde le sujet avec toi? C'est-à-dire qu'au début, il te demande de témoigner, d'en parler le plus possible, ou c'est lui qui te parle?
2: C'est moi qui parle. Lui ne parle, enfin, elle ne parle pas beaucoup. Elle me fait approfondir le sujet, en fait. Qu'est-ce qui me fait peur?
3: D'accord.
2: Pourquoi je suis comme ça?
3: Et tu lui dis effectivement que ce que tu as envie de lui dire, et
2: voilà.
3: J'imagine que la même question posée 2 ou 3 mois ou 6 mois ou 1 an après, la réponse est beaucoup plus développée après, quoi.
2: Ah ouais.
3: Il y a un climat de confiance qui s'installe quand même entre toi, on va prendre ton cas personnel, avec la psychiatre avec qui tu étais.
2: Énormément. Bon, ouais. Disons que là, ça fait pas longtemps que je suis dans la région, donc je la connais pas encore beaucoup. Mais c'est vrai que...
3: Ça devient une amie plus qu'un médecin. On oublie complètement que c'est un médecin qu'on vient voir, un psychiatre. Parce que ce dont les gens ont peur, moi j'ai connu des gens dans mon entourage également qui allaient voir des psychiatres pour d'autres problèmes, mais le fait d'aller voir un psychiatre, c'est qu'à un moment donné, on se dit, on est vraiment malade, donc tu vois, c'est on écoute quelqu'un en face de nous qui ne vit pas le même problème et qui fait son métier que de nous écouter, alors qu'en fin de compte, ça apporte vraiment quelque chose.
2: Ouais, c'est vrai, mais bon, c'est vrai que je suis tombée aussi sur des psys comme ça. Hein,
3: les gens ont peur de ça, quoi.
2: Mais celle-là, pour le moment, me convient très bien. Elle m'aide beaucoup. J'ai vraiment beaucoup moins peur de sortir, quoi, parce que c'est vraiment une phobie. Hein.
3: Bien, j'imagine bien. Et aujourd'hui, tu la vois combien, une fois par jour de plus ou...
2: Ah non. Maintenant, non, je la vois une fois par semaine.
3: Ah oui, d'accord.
2: Je
3: suis
2: un peu moins.
3: Et tu ressens plus le besoin de la voir plus que ça? Pas
2: non,
3: plus
2: non,
3: que ça.
2: Non, maintenant c'est bon. Elle m'a vraiment repris. J'ai vraiment appris à reprendre confiance en
3: d'accord.
2: moi. Maintenant, ça va beaucoup mieux.
3: Et de temps en temps, ça t'arrive d'aller la voir et d'aller parler de plein d'autres choses que toujours de ce problème
2: de la
3: personne.
2: J'ai vraiment beaucoup de problèmes depuis que j'ai 4 ans. Il m'arrive que des merdes dans ma vie. J'ai jamais eu un mois de bonheur. En fait.
3: Non.
2: Ah si.
3: À ce point-là?
2: Ah mais vraiment.
3: Ah bah non, ma pauvre.
2: C'est vraiment affreux. Je me demande vraiment quand la chance va me sourire, quoi.
3: Mais ça va arriver.
2: Ouais, enfin bon, en attendant, je pleure tous les soirs parce que j'ai vraiment mal, quoi.
3: Pas à 22h.
2: Comment?
3: Pas à 22h.
2: Non, pas à 22h. 22h à 1h, 1h30, ça va, franchement.
3: Bon. Non, c'est sûr que... Enfin bon, là, c'est pareil. Hein, c'est à la fois très délicat en ce qui me concerne. Moi, je suis très intéressé dans le sens... Hein, pas dans le sens intéressé par voyeurisme, je le dis bien. Parce que j'oblige personne à appeler et de venir me parler. Mais c'est vrai que c'est là qu'on s'aperçoit des problèmes que peuvent vivre les gens au quotidien. Si toi, tous les jours, tu me dis que t'as pas eu l'impression d'avoir eu un mois d'affilée de bonheur...
2: Et non,
3: tous les
2: jours... c'est la stricte vérité.
3: Non, mais
2: j'ai fait le calcul. C'est vrai que bon, pour le moment, il n'y a rien de bien qui m'est arrivé, quoi.
3: Même pendant les vacances?
2: Même pendant les vacances, rien.
3: C'est vrai?
2: Ouais, ouais.
3: Pourtant, dans Nîmes, il fait un temps magnifique.
2: Nîmes, j'y suis depuis un an et demi. Bon, ça a été très dur de m'adapter, déjà.
3: T'es de quelle région, là, à l'origine?
2: À l'origine de Châteauroux. J'ai habité 11 ans là-bas. C'est là-bas que je me suis fait agresser.
3: Ouais, ouais, ouais.
2: Et donc, bon, j'ai déménagé après. J'ai habité 5 ans sur Tours.
3: Ouais.
2: Chez mon père.
3: D'accord.
2: Donc, comme avec ma belle-mère, ça n'allait pas du tout. J'ai fait des tentatives de suicide pour venir habiter chez ma mère.
3: D'accord.
2: Ça a marché. Donc là, depuis un an et demi, je suis dans le sud.
3: Tu vis avec ta maman?
2: Voilà.
3: D'accord, ok, très bien. Chaz?
4: Ouais.
3: Ouais, donc tu vois, peut-être que d'aller voir effectivement quelqu'un, mais c'est vrai que c'est pas facile, hein. Moi
2: franchir le pas.
3: Ouais, c'est ça, voilà. Donc le pas d'aller voir une personne comme un psychiatre, c'est vrai que c'est très très très très loin d'être évident, hein.
2: Ouais, en fait, il faut franchir le pas une fois. Bon, si après ça nous plaît pas, on arrête, faut pas forcer, ça c'est clair.
3: Ouais.
2: Si après on voit que ça peut nous aider, il faut continuer.
3: Voilà, et juste une petite parenthèse par rapport à Dorieux qui doit sûrement me taquiner sur le métier, qui me fait hâte de te prendre pour le doc. Max, je ne me prends pas du tout pour le doc, loin de là. Le doc, j'essaie de trouver des solutions. Moi, je veux juste parler comme demain, Dario, il pourrait y avoir quelqu'un de ton entourage qui t'en parlerait et tu lui dirais pas non, je veux pas t'en parler, je suis pas le doc de Fun Radio. Hein, ça t'arrive des fois d'entendre des gens qui parlent.
2: Ouais.
3: Non, c'est pas du tout le but de la soirée, loin de là.
2: Souvent, hein. Les gens qui ont pas de problème qui disent ça.
3: Oui, souvent.
2: Qui ont pas de menu, qui ont rien eu, qui ont une petite vie tranquille, de l'argent.
3: Non, mais là, c'était par pur, même pas par provocation, c'était
2: non,
3: simplement pour le plaisir.
2: Je provoque pas, là.
3: Non,
2: c'est vrai que moi, j'ai eu beaucoup de monde dans mon entourage qui comprenait pas parce qu'eux, ils avaient une petite vie tranquille. Hein,
3: ouais. Bon, bah écoutez, je voulais vous remercier d'avoir osé appeler, parce que c'est vrai que c'est pour ça que je voulais faire cette soirée ce soir, parce que j'étais c'est normal, hein,
2: très bien comme soirée.
3: Sûr que effectivement il y avait beaucoup de gens qui sont de l'autre côté, qui tous les soirs nous écoutent depuis bien longtemps, enfin qui m'écoutent depuis bien longtemps, et qui sans qu'on le sache, sans qu'ils veuillent le dire, vivent des fois des problèmes assez importants, et je donnais la possibilité cette nuit jusqu'à 3h de pouvoir parler. Enfin, tu vois, ça reste dans l'anonymat, ça reste que de la radio, donc juste ouais. Du son. Et puis, bien sûr, on vous oblige en rien, un, d'appeler, et surtout, vous dites absolument ce que vous souhaitez dire sur l'antenne. On ne vous obligera pas à vider votre sac et à ce qu'on fasse du sensas. Hein. On n'est pas là pour faire du sensationnel. Okay. Voilà, Chaz. En tout cas, bonne continuation, bon courage pour la suite des événements. Tu souhaites peut-être rajouter un petit quelque chose, Chaz? Non, je sais pas, t'as peut-être encore quelque chose à rajouter ou quelque chose à dire en particulier?
4: Non.
3: D'accord.
4: En plus.
3: Très bien. Ok, très bien, Marie.
2: Oui.
3: Écoute, je te souhaite quand même, en dehors de tout ce dont on vient de parler, puisque tu n'as jamais eu plus d'un mois de bonheur d'affilée, de finir par y arriver, je pense que bien sûr, tu y arriveras. Hein.
2: Moi aussi.
3: Hein. Et puis, ce que je vais vous faire à tous les deux, je vais vous offrir une petite musique de nuit, quand même.
2: Ah, c'est sympa.
3: Quoi, c'est tout?
2: C'est adorable.
3: C'est tout?
2: C'est très gentil, mon amour.
3: C'est tout?
2: Mais je t'ai envoyé 3 portes Jartel et vous m'avez même pas remercié, quoi.
3: Mais des portes, mais on reçoit pas ça.
2: Attends, et je vous ai envoyé une lettre il y a 3 semaines parce que j'avais un problème avec mon copain. Il y avait 3 superbes portes Jartel qu'un inconnu me dépose dans ma boîte aux lettres chaque semaine.
3: Sans déconner, non, attends, Fildar est resté un petit peu avec Capo pour lui donner un coup de main au standard. Est-ce qu'on a reçu des portes Jartel de la part de Marie?
5: Non.
3: Comment ça, non?
6: Moi, j'ai pas vu non plus.
3: Baisse-moi ton froc, Fildar.
5: Ah, j'ai pas mis ça.
3: Baisse-moi ton froc un peu pour voir un peu ce bordel.
5: Tu l'as vu tout à l'heure, j'ai pas de jartel.
3: Ouais, c'est vrai que t'as pas de porte-jartel. Ouais. Il a pas de culotte
2: ouais,
3: du tout,
2: elle a rien. Elle a pas dû arriver.
3: Bah non.
2: Pourtant, j'ai mis 11 balles de timbre, quoi, mais bon.
3: Ah, tu les gardes pas, les porte-jartel, Marie?
2: Bah, c'est un bonhomme qui les met dans ma boîte aux lettres.
3: Ah oui, donc oui.
2: Il reçoit des trucs un peu affriolants.
3: Oh, bon, mais non.
2: Guépierre et tout le bazar. Donc.
3: Des guépierres?
2: Ouais, de tout.
3: On reçoit des guéronnés, nous. Bon, Marie, tu quittes pas, on va te repasser le standard et puis on va prendre ton adresse pour t'envoyer très rapidement une musique de nuit volume 4.
2: Pas de problème.
3: Qui permettra quand même de t'endormir un petit peu tranquillement.
2: Ouais, merci.
3: Hein, en pensant à moi quand même.
2: Ouais, il n'y a pas de problème.
3: Et Chaz, on va faire de même. Il est là, Chaz? Non, il n'est pas là, vous l'avez récupéré en antenne, c'est pas grave. Non, il est là, Chaz? T'es là, Chaz? Non, c'est pas grave, il est hors antenne, il est là, Chaz?
2: Il est parti.
3: Hors antenne, d'accord, on te récupère.
4: Ouais, Max.
3: Oui.
4: Je voulais juste dire ce que tu fais avec une musique de nuit.
3: Oui.
4: C'est trop beau, c'est trop beau.
3: Bon, je vais tâcher de faire un peu moins, alors. Non, je déconne. Je vais te filer la 4 également, tu quittes pas, d'accord?
4: Ouais, je te remercie.
3: Il n'y a aucun souci. Bon courage à tous les deux, vous ne bougez pas. On va accueillir Sébastien, ou je sais pas qui était là avant. Je sais pas si c'est Sébastien ou c'était qui. Philippe? Philippe, 25 ans du Mans. Salut, Philippe.
7: Bonjour, Max. Alors, je te prie tout d'abord de déchirer mon élocution, parce que je suis sous médicaments. Alors, je t'explique mon problème. En 94, j'ai été agressé par un groupe de néo-nazis.
3: Oui.
7: Emmené dans un de leurs squats. Ils m'ont placé un flingue sur la tempe et ils m'ont dit maintenant on va jouer à un jeu nouveau, ça s'appelle On tatoue tous les gens. Donc, ils m'ont mis à moitié à poil, ils m'ont tatoué la croix gammée sur l'épaule droite.
3: Ouais.
7: Ils m'ont tabassé comme ils le pouvaient et voyant que je ne réagissais plus, ils sont partis et l'un d'eux a appelé les pompiers puisqu'eux croyaient que j'étais mort.
3: Ça s'est passé à quelle époque ça ?
7: En 94.
3: En 94, ouais.
7: Bon, suite à ça, je n'ai pas déposé plainte.
3: Mmh. Pourquoi ?
7: Pour une raison tout à fait simple, c'est qu'ils m'avaient prévenu, ils m'ont dit on est très nombreux, et si jamais, de toute façon, il y en a un de nous qui tombe, toi aussi tu tomberas avec une balle dans la tête.
3: Ouais, d'accord, ouais.
7: Donc, je n'ai absolument pas pu rien faire. À l'époque, je vivais chez ma mère.
3: Ouais, c'est ce que je voulais savoir.
7: Donc,
3: ouais.
7: Je t'explique un peu les conditions dans lesquelles je vivais.
3: Ta maman n'était pas au courant à cette époque-là ?
7: Non. J'ai pas voulu mettre ma mère au courant parce qu'elle a de gros problèmes cardiaques.
3: D'accord, ouais, effectivement, oui.
7: Donc,
3: tu l'avais dit à personne, Philippe ? Tu n'avais souhaité en parler à l'époque à personne ? Tu ne souhaitais pas...
7: Absolument à personne.
3: D'accord.
7: Donc, je suis rentré... j'ai été emmené par les sapeurs-pompiers à l'hôpital.
3: Mm-hmm.
7: À l'hôpital, bien entendu, la police m'a demandé si je voulais déposer plainte.
3: T'as refusé ?
7: Comment ?
3: T'as souhaité, enfin t'as refusé ?
7: J'ai refusé, bien entendu. On m'a gardé en observation pendant la nuit. Le lendemain, quand les médecins sont arrivés, un psychiatre est venu me voir. Je lui ai expliqué ce qui s'était passé. Ils m'ont dit « Ah, c'est bien fait pour vous, vous n'avez qu'à pas traîner ». Quand ça s'est passé, il était 1h du matin.
3: Mmh.
7: « Vous n'avez qu'à pas traîner, bien fait pour vous, je peux rien pour vous ».
3: Ah bon ?
7: Ah oui.
3: Et toi, tu étais conscient à ce moment-là, parce que tu m'avais dit que...
7: J'étais semi-comateux, si tu veux.
3: Ouais.
7: Dès que j'ai réussi à avaler un peu de glucose de façon à pouvoir reprendre mes esprits et mes forces,
3: ouais.
7: Les blessures que j'avais étaient donc situées sur les bras,
3: ouais.
7: Sur le ventre,
3: ouais.
7: Et sur les jambes.
3: D'accord, mais c'était quoi, des bleus ?
7: Des coups de matraque,
3: ah, oui, d'accord,
7: des
3: ouais.
7: coups de Doc Martens, tout un tas de tout ce qu'ils pouvaient avoir.
3: Sur la tête aussi, Philippe ?
7: Comment ?
3: Sur la tête aussi ?
7: Non, sur la tête, ils ont évité.
3: D'accord.
7: De façon à ce que, justement, il y ait le moins de traces visibles à l'extérieur.
3: Ouais.
7: Pour que je sente que ça soit à l'intérieur de moi qu'il m'ait frappé.
3: Et la personne qui t'avait dit qu'il fallait pas traîner dehors, là, ce médecin, était au courant de ce que tu venais de vivre ?
7: Ah oui, tout à fait.
3: Ah bon ?
7: Tout à fait.
3: C'est surprenant ce que tu me dis, là. C'est même très choquant.
7: C'est très choquant. Tous les gens à qui j'en ai parlé étaient très choqués. Même l'hôpital était très choqué.
3: Mais la personne qui avait dit ça devant toi, il y avait des gens qui devaient avoir entendu également ce qu'il venait de dire, non ?
7: Bah moi j'ai été bien obligé de leur expliquer pourquoi je sortais, parce que normalement je devais être hospitalisé pendant 3 semaines au minimum.
3: Ouais.
7: La personne a dit ça en face à face.
3: Ouais.
7: Je l'ai répété bien entendu aux infirmières de garde.
3: Ouais.
7: Les infirmières de garde, elles, comprenaient très bien ce qui s'était passé. Me disaient, mais c'est pas le médecin qui va s'occuper de vous. Attendez, il va arriver dans le début de l'après-midi. Vous verrez, il est très bien, etc. Donc je ne sais pas, c'est une personne qui se disait psychologue ou psychiatre, enfin bon, elle a appris son métier. Donc, et puis bon, j'avais envie de partir si vous voulez, pour éviter d'inquiéter encore plus ma mère. Parce que j'avais pas l'habitude de traîner la nuit.
3: D'accord.
7: Moi je rentrais de...
3: Tu revenais d'où, enfin quand ce problème-là t'est arrivé, tu rentrais du travail ?
7: De chez un ami, je traversais le centre-ville tranquillement.
3: D'accord. Okay.
7: Donc, il n'y avait aucun problème à avoir, quoi.
3: D'accord.
7: Depuis ça, je suis tombé dans une polytoxicomanie, à savoir médicamenteuse et au cannabis.
3: Mmh.
7: Oh, excuse-moi.
3: Non, je t'en prie.
7: Le cannabis, ça m'aide, les médicaments, ça m'aide, non pas à oublier, mais à supporter. C'est-à-dire que pendant plus d'un an, si tu veux, j'ai vécu continuellement avec quelque chose couvrant mon torse et mes jambes, de façon à ce que les blessures disparaissent. Et moi qui avais l'habitude de dormir nu, je ne pouvais pas dormir nu avec la croix gammée tatouée sur mon épaule. Chaque fois que je me réveillais, que je voyais ça, je vomissais. Donc, j'ai brûlé ces trois gamets à coups de cigarette, fer à brûler.
3: Et personne s'était aperçu de cette chose-là. T'avais réussi, parce que c'est ce que tu souhaitais, à ce que personne ne le sache, mais à aucun moment, quelqu'un de ton entourage proche ou des amis se sont rendu compte que t'avais vécu l'enfer. Et quand tu t'es retrouvé à l'hôpital, là, forcément, il y a des gens qui ont dû savoir le problème que tu avais vécu.
7: Non,
3: à l'enfer même.
7: Comment ?
3: Je veux dire,
7: Non, parce que quand tu te retrouves dans un hôpital, on peut pas te garder de force.
3: Non mais ton comportement forcément complètement dû.
7: Quelqu'un de très solitaire, donc je suis resté cloîtré chez moi. Je me suis, comme l'auditeur précédent,
3: ouais,
7: construit un ensemble de murs. Je ne regardais plus par la fenêtre, je ne regardais plus la télé, j'écoutais que de l'ambiance, je ne pouvais rien faire d'autre.
3: Quand tu donnes comme image le fait de ne plus pouvoir regarder par la fenêtre, c'est-à-dire
7: que j'avais peur...
3: De l'extérieur, des gens dehors, de ce qui se passait dehors.
7: Des gens dehors.
3: Parce que tu repensais à ce que tu avais vécu, mais c'est quoi l'image que tu avais de... Enfin, quand tu dis je regardais plus dehors, c'était vraiment ça ?
7: Ah oui, tout à fait. Hein. Ouais. J'étais incapable de sortir de mon immeuble.
3: D'accord. Et là, même tes amis proches, t'as des amis... personne s'est rendu compte de ton changement de comportement qui est radical.
7: Je leur ai expliqué
3: ouais,
7: le truc, mais ils m'ont dit, va voir la police, fais quelque chose.
3: Et toi, tu sortais pas, tu vois, comme tu voulais pas porter plainte, forcément...
7: Voilà.
3: Ouais.
7: C'était un cercle vicieux.
3: Mmh.
7: Depuis, des démarches sont en cours pour tenter de faire quelque chose, mais comme je te l'ai dit tout à l'heure, c'est en 94, donc il y a amnistie.
3: Ouais. D'accord.
7: Donc, maintenant, ils ne craignent plus rien.
3: Mmh.
7: Donc, maintenant, j'ai déménagé, je vis dans un squat.
3: Ah oui, tu vis plus, ta maman n'est plus là ?
7: Ma maman vit avec moi.
3: Oui.
7: Mais je vis dans un squat.
3: Bah, ta mère ni toi n'avaient de ressources ?
7: Moi, j'avais un petit travail que j'ai abandonné.
3: Et aujourd'hui, tu fais rien du tout ?
7: Aujourd'hui, je fais rien du tout, puisque voilà, la première ville d'où j'habite est à 30 km.
3: Ah oui, d'accord, donc dans la banlieue du Mans.
7: Non, hors du département même.
3: Ah, d'accord, ok.
7: Et si tu veux, le problème qui se pose, encore un problème pour arriver à me ressortir de cette situation-là, c'est que je n'ai pas le permis, je n'ai pas de moyens de transport, j'ai moins de 25 ans, donc je n'ai pas le droit au RMI.
3: Tu as quel âge aujourd'hui, Philippe ?
7: Aujourd'hui, j'ai 24 ans.
3: 24 ans, d'accord.
7: Et je voudrais simplement, par mon témoignage, dire aux jeunes qui peuvent écouter, ou aux moins jeunes, qu'il y a des gens qui peuvent paraître très très très très bien à l'extérieur, dans la rue, mais qui peuvent ouvrir leur manteau ou ouvrir leur boîte à gants et sortir des armes et s'attaquer à n'importe qui. C'est pas nouveau, je ne suis pas mythomane. Le témoignage que je porte, ce n'est pas pour me soulager, je suis une psychothérapie pour ce truc-là, mais ça ne m'empêche pas d'avoir peur des gens, je suis incapable de monter dans un bus.
3: Excuse-moi, j'ai peut-être pas été très attentif. Tu m'as dit que c'était passé en 94, ouais, d'accord, excuse-moi. Donc il y a 5 ans quasiment, hein, c'est ça?
7: Oui.
3: Et donc aujourd'hui, tu arrives de nouveau à aller au contact des gens, aller dans la rue, comme tu le dis. Et...
7: aller dans les rues de villes.
3: T'as besoin que ça soit.
7: C'est pas produit.
3: Ouais. T'as besoin que ça soit énormément fréquenté par des gens, non? Enfin, je veux dire, t'as.
7: Oui, énormément fréquenté par des gens.
3: D'accord.
7: Et bon, ça aurait pu arriver à n'importe qui.
3: Bien sûr. Le même question que les deux personnes précédentes avec leur autre problème. Enfin, je veux dire, le fait de voir régulièrement quelqu'un avec qui tu en parles, ça t'a véritablement aidé tout de suite ou ça a mis du temps avant que ça se mette à.
7: Ça ne m'aide absolument pas.
3: Ça ne t'aide absolument pas.
7: Ça ne m'aide absolument pas.
3: Alors pourquoi tu continues, Philippe, à fréquenter, enfin à voir ce... Non, tu continues encore aujourd'hui?
7: Je continue aujourd'hui, mais ça ne m'aide absolument pas pour une raison très simple. C'est que ce sont ce que pénalement on appelle des violences avec torture.
3: Mmh.
7: C'est donc passible de 10 ans d'emprisonnement.
3: Mmh.
7: Si je portais plainte, il y aurait peut-être possibilité que ça ne passe pas dans la loi d'amnistie, mais ça serait me remettre ces gens-là et leur bande à dos.
3: Oui, et ça t'obligerait de nouveau à retomber vraiment à 100% dans le problème et de revivre ce problème-là, et t'as peut-être pas envie non plus de revivre.
7: Bah, j'ai pas du tout envie de
3: bien sûr.
7: Revivre.
3: Mais pourquoi
7: j'ai
3: tu
7: fait quand même 4 tentatives de suicide suite à cette affaire-là, dont une avec 3 semaines de coma.
3: Quand tu dis que ça ne t'apporte rien, ça t'a même pas soulagé un tout petit peu, ça. C'est, en fin de compte, c'est toi-même qui un jour a réussi. Enfin, c'est à force, c'est un travail sur toi-même qui t'a permis de nouveau de ressortir dehors, de retourner en contact avec les gens.
7: Bah, disons que. Je vais t'expliquer comment ça s'est passé. Grâce au suicide, si tu veux, je vais choquer beaucoup de gens. Heureusement que Fun n'est pas une radio de censure. Le coma m'a permis de comprendre ce qu'éventuellement il pourrait y avoir après la mort.
3: Ouais. Enfin bon, là, ce que tu es en train de dire, bien entendu, c'est pas du tout à encourager pour que les gens se sentent mieux. C'est quelque chose que toi, tu as vécu personnellement. Enfin, c'est parce que tu n'as pas.
7: J'encourage les gens à vivre.
3: Ouais, tu ne l'as pas provoqué, ça. C'est que tu t'en es aperçu après, peut-être.
7: Voilà.
3: Enfin, même sûrement.
7: Si tu veux, pour moi, personnellement,
3: oui.
7: Après la mort, il n'y a rien.
3: Oui.
7: Donc, il faut continuer à vivre. Et j'avais entendu une phrase très très très jolie qui disait que l'évolution, c'est l'oubli.
3: Ouais.
7: Et l'oubli justement de faits comme ça qui ont été causés sur moi, mais qui pourraient arriver à n'importe qui de faible, c'est pas du vieux voyeurisme, c'est pas de dire le voisin s'arrêtait mieux que ça lui arrive à lui.
3: Mmh.
7: C'est simplement de dire qu'il y a d'autres gens sur Terre qui actuellement souffrent, pas forcément de la même manière, qui subissent, à mon avis, qu'on subit beaucoup plus. Suffit de regarder tous les reportages qui sont diffusés, et que bon, moi ce que j'ai subi, c'est rien.
3: Mmh.
7: C'est rien à côté de ce que d'autres ont pu subir.
3: Enfin quand même, Philippe, c'est après effectivement ce que tu dis n'engage que toi, parce que tu te connais, qui connaît mieux toi-même que toi-même, mais et c'est sûr qu'on peut toujours dire qu'il y a pire, il y a pire, il y a pire, mais enfin ce sont quand même des problèmes, ce sont quand même des moments durs de la vie que vous avez fait vécu, et je trouve déjà à la fois courageux que vous arriviez à en parler, et fort que vous puissiez continuer à vivre avec ça, et puis d'essayer, comme tu dis, de relever la tête et dire la vie est belle et qu'il faut il faut pouvoir avancer, quoi.
7: Non, là Max, tu te trompes.
3: Ah bon?
7: Je considère pas que la vie est belle. Il y a quelques instants qui sont beaux.
3: Ouais.
7: Depuis 94, si tu veux, je n'ai plus de petite amie.
3: D'accord.
7: Je me vois mal aborder le sujet un jour avec une fille.
3: Oui, je comprends, ouais.
7: Je et village dans lequel je suis, de toute façon, il n'y a personne qui éventuellement pourrait correspondre ou auquel je pourrais correspondre.
3: Pourquoi tu n'essaies pas à ce moment de bouger, d'aller un petit peu ailleurs? Tu restes pour ta maman?
7: Je reste pour ma maman.
3: D'accord.
7: Parce que,
3: mais ton souhait, Philippe, ça serait quoi? Ça serait de pouvoir aller ailleurs, de partir carrément de France et d'aller voyager. Ça, c'est ton rêve, ça serait quoi aujourd'hui?
7: Mon rêve, ça serait de dire tout ce que je sais, parce que je suis bien obligé d'abréger à l'antenne.
3: Oui.
7: De même modifier certains détails. Mon rêve, ça serait de témoigner et de partir.
3: D'accord.
7: Partir à l'étranger.
3: Très bien. Philippe, je t'apporte un petit détail, enfin, qui n'en est pas un, qui, peut-être que tu le savais, après tout, c'est de la part de Céline, qui a 24 ans, qui est sur le Minitel, hein, en banlieue parisienne, et qui fait une fac de droit, et qui lui dit qu'apparemment, à ton problème, la prescription est de non-amnistie pour coups et blessures n'est pas de 4, mais de 20 ans. Hein. Donc, tu pourrais agir contre ces personnes-là jusqu'à l'an 2014, apparemment.
7: C'est très gentil que ça part.
3: Ah voilà, je te le dis, hein, ceci dit, ça peut peut-être t'aider. En tout cas, c'est ceux qui nous écoutent et qui vivent peut-être le même problème, c'était peut-être une petite précision à apporter.
7: Je te remercie beaucoup.
3: C'est pas moi qu'il faut remercier, hein, c'est la petite Céline. Hein.
7: Ouais, merci Céline, merci Max.
3: Ah elle t'embrasse, tu vois.
7: C'est adorable. Et puis, si hors antenne, vous avez des gens qui désireraient parler avec moi, ça me fera plaisir.
3: Bien sûr, puis il peut y avoir effectivement, et j'en suis même intimement persuadé, tu dois savoir tout autant que moi, Philippe, beaucoup de gens qui vivent des problèmes exactement en rapport avec le tien ou autre, et qui ne souhaitent absolument pas passer sur l'antenne en parler, mais qui aimeraient pourtant pouvoir en parler avec des gens, mais d'une manière totalement anonyme, c'est-à-dire ne pas en parler sur une radio, même si effectivement, ça le reste quand même assez anonyme. Dans ces cas-là, il n'y a pas de problème. Il y a Pauline qui est là et qui pourrait éventuellement transmettre les numéros de téléphone ou en tous les cas vous mettre en contact les uns aux autres, quoi.
7: Sans aucun problème.
3: Très bien, Philippe.
7: Merci beaucoup.
3: Est-ce qu'on peut quand même te souhaiter une bonne nuit?
7: Merci.
3: Je peux quand même te souhaiter une bonne nuit.
7: Oui.
3: Tu vas rester avec moi?
7: Ah bah oui.
3: Bon, très bien. Écoute, t'as pas besoin de piles.
7: De pile, pourquoi?
3: Pour ton Walkman, j'en sais rien. T'écoutes la radio avec quoi? Avec un poste?
7: Avec un petit poste.
3: Avec un petit poste sur secteur. T'as un lecteur CD?
7: Oui.
3: Je vais t'envoyer. T'as quand même une adresse à me donner?
7: Oui.
3: Hein, l'adresse de ton squat?
7: Oui.
3: Je vais t'envoyer Musique de Nuit 4 alors.
7: Ah, c'est adorable. J'ai acheté les deux premières. Elles sont magnifiques. Excellent.
3: Je t'offre la 4.
7: Ah, c'est adorable.
3: Tu quittes pas, Philippe.
7: Merci beaucoup.
3: Je te repasse à Pauline.
7: Merci, bonne soirée.
3: À bientôt et bon courage. Oui, tu voulais rajouter un petit truc à Pau, oui. Attends, Philippe, oui. Tu voulais dire quelque chose d'autre, Philippe?
7: Oui, bon courage à tous ceux qui écoutent et qui vivent dans la galère et qui s'ordonnent tout mon cœur.
3: D'accord. Philippe, tu ne bouges surtout pas, je te repasse à Pauline qui a du cœur aussi. Hein.
7: Ok, merci.
3: Ciao, bonne nuit.
7: Bonne nuit.
3: Dans un instant, nous allons revenir, bien sûr, si vous souhaitez parler très librement. Hein.
6: Si tu as déjà bébé rose, j'espère que ma prose te fera changer d'avis, car tu es l'amour de ma vie.
3: Mais arrêtez, comment vous pouvez croire, à 16 ans, vous pouvez tomber amoureux d'un mec qui est avec quelqu'un depuis tellement longtemps, qui aime lâcher l'affaire, putain, foutez-lui la paix.
6: Enfin voilà.
3: Putain, c'est dingue.
6: Même si vous allez vous faire, même j'y arrive plus. Même si vous allez vous foutre de ma gueule,
3: voilà,
6: je sais que je ne suis pas la seule.
3: Ouais.
6: Manu, tu es le plus beau, trois fois mieux que Max Fildar et Rigo.
3: Oh,
6: tout ça pour te dire que je t'aime à en souffrir, carrément.
3: Donc voilà.
8: Merci, oui. Merci.
3: Alors là, je vais te dire.
6: C'est gentil.
3: Ouais, mais c'est une feu gros, c'est tout. Mais je plaisante. Mais non, mais c'est beau, mais c'est bien. Mais attends, il en faut pour tous les goûts. Tout le monde n'a pas le droit d'avoir du goût, quoi. C'est bon. Je veux dire, c'est pas donné à tout le monde. Et puis merde. Nous aussi, on a.
8: Comment il est l'autre?
3: Non, puis ça va. Je veux dire, moi aussi, j'accepte les non-voyants. Je m'en fous. Tout public. Moi, je prends tout public. Même les non-voyants. Regarde la preuve. Tu en veux pas? Tu vois?
6: Elle sait lire déjà.
3: Ah bah voilà.
8: Il va te la déchirer le truc.
6: Ah ça, bon, à la limite.
3: C'est écrit en braille, c'est toi.
6: Bon, la suite, c'est avec du
3: grattage. Bright Gate, attention, Manu.
8: T'inquiète pas, il y a des photos pour toi.
6: Ouais, ça arrive tout chaud.
8: Ça arrive.
3: J'en ai vu des grosses, des vilaines, je sais, attention.
8: Ah, mais il y en a des jolies aussi.
6: Ouais. Non, mais
3: Rigo a également une adresse internet à donner si vous voulez voir des choses assez fulgurantes.
6: Vous marrez. Ça, alors, c'est Thibaut qui t'envoie ça, il habite à Agneau. C'est Tacotac TV, donc là, si jamais tu gagnes, tu vois, tu peux gagner par exemple 10 000 francs tous les mois.
3: Ah, c'est pas le Tacotac, hein. Ça s'appelle le Tac Tac. C'est pour baiser ça.
6: Mais non, t'as le haut au milieu. Tacotac TV.
3: Ah, Tacotac, c'est bien.
8: Regarde,
3: que tu fais. Moi, je veux que c'était Tac. Oh, attends, il faut le lire. Attends, de loin, tu vois Tacotac, toi, maintenant que tu le sais.
8: Oui, je vois Tacotac.
3: Non, là, tu le vois. Mais pas là. Là, tu dis Tac Tac.
6: C'est un signe, c'est un Tac Tac. Si vous, c'est un appel, c'est un Tac Tac.
3: Le goût de la baise.
6: Bon, rien,
8: ouais, non, mais voilà, quoi.
9: J'ai pas de retour. J'ai pas de retour. J'ai rien dans le casque. Ah si, il m'a fait, lui. Mais j'ai que dalle, là. J'ai que dalle. Punaise. J'ai que dalle.
10: Mais regarde, là, t'as pas fait ça.
9: Mais y a rien. Y a rien du tout dedans. J'ai que dalle.
10: Allô. Ah bah si, moi j'entends.
9: Allô. J'ai que dalle. Ah si, c'est maintenant, ouais.
10: Alors. Putain, mais Gérard.
9: Oh, ta bouche à toi, Médor. Bon, il n'y a que ça à faire, j'espère. Bon, ça y est. Ce soir, c'est Max, c'est soirée prolo. Je préviens tout. Putain, mais il va fermer sa gueule, le macaque, là-bas. Bon, Gérard, sérieux, c'est deux phrases différentes, donc tu t'enchaînes pas les deux. Eh ben, ce soir, c'est soirée prolo. Toc, après, je reprends. Je préviens toute personne. Mais c'est bon, là. Oh. Soirée prolo, soirée prolo, prolo. Voilà. Ou sinon, on va mettre porno, ça ira plus vite, hein. Ce serait peut-être mieux, ouais. Ce soir, chez Max, c'est soirée porno. Bah, tu dis chinois, c'est comme ça qu'on parle le chinois, tête de pioche.
10: En tout cas, s'il y a un truc qui est sûr.
11: En tout cas, s'il y a un truc que je suis sûr, c'est que Dallas va arrêter.
10: Et je suis directement pas d'accord.
11: Et je ne suis...
10: Tu dis je suis directement pas d'accord.
11: Et je ne suis certainement...
10: D'accord. Non, il faut dire directement, François, c'est ton mot.
11: Directement
10: pas d'accord.
3: Ah bah, voiture.
11: Voilà. Directement pas d'accord. Bonjour, je suis l'emmerdeuse de Dallas. Mais on panique, hein. Bonjour, c'est l'emmerdeuse de Dallas, Françoise. J'ai appris par des... C'est pas évident. Ben, s'ils arrêtent, c'est vraiment des fumiers, hein. Parce que je ne suis pas d'accord. Mais entièrement pas d'accord. Ouais, c'est dur, votre truc, là. En fait, je t'ai même pas dit bonjour.
9: Ouais, ben, c'est pas grave. Ça va?
11: Ouais.
9: T'es au courant, Françoise? Il y a un CD qui va sortir.
11: Ah
9: un
11: bon
9: best-of, un best-of qui va sortir. attends, je la reprends. T'es au courant, Françoise, il y a un best-of qui va sortir.
11: Ah bon? C'est quoi un best-of?
9: Va y avoir des chansons, des parodies, des recettes, des Jackie les Croix-Chanchot, des Ricky Larsen. Tu vas l'acheter, j'espère.
11: Ah, je serai la première à l'acheter. Et toi, tu l'achètes aussi?
9: Ah, je vais te suivre, ouais. Il n'y a pas de Ricky Larsen? Oh, punaise. T'es au courant, Françoise? Ça y est, Max, il a sorti son best-of.
11: Ah bon? C'est quoi un best-of?
9: Ben, il y aura des Kissy Dong, des parodies, il y aura des Jackie des Croix-Chansons, des canulars, et même ta recette de la moule.
11: Ah bon? Même ma recette de la moule?
9: Eh ouais.
11: Est-ce que ça va sortir en disque?
9: Ouais, ça va sortir en disque, en CD très prochainement.
11: Ah, c'est super! Je vais l'acheter tout de suite.
9: Ah ben, moi aussi, tu me suis?
11: Ah oui, tout à fait. Qu'est-ce qu'on fait, Gérard, maintenant?
9: Eh ben, si on se l'écoutait un petit peu, là. Allez, c'est parti! Envoyez la musique! T'es au courant, Françoise? Ça y est! Max a sorti son best-of!
11: Ah bon? C'est quoi un best-of?
9: Il y aura des canulars, des Jackie les croissants chauds, des Kissy Donk, et même la recette de la moule!
11: Ah bon? Même la recette de la moule? Oh, c'est super! C'est quoi? Ils vont sortir ça comment? En disque?
9: Faut pas le dire, ça. Faut pas que tu dises, il va sortir en disque.
11: Ah ouais, mais ça. Ben, il faut pas que je parle de disque.
9: Voilà, tu l'évites. Ça y est, c'est parti, ça y est, ça va sortir. Max a sorti son best-of. T'es au courant, Françoise?
11: Ah non, pas du tout. C'est quoi un best-of?
9: Il y aura des Kissy Donk, Jackie les Croix-Chanchot, la recette de la moule, des canulars et des parodies.
11: Ah bon? Il y aura même ma recette de la moule?
9: Eh ouais, il y aura même la recette de la moule.
11: Ah bon? Et...
9: Tu vas l'acheter? Bah ouais, je vais te suivre.
11: Ah, super! Alors, qu'est-ce qu'on fait, Gérard, maintenant?
9: Et si on se l'écoute un petit peu? Allez, c'est parti, faites péter la musique!
11: Avec plaisir!
12: Oui, salut, comment ça va?
13: Ben, très bien, ben, je vais vous raconter mon week-end anniversaire, parce que c'était mon anniversaire jeudi, bien sûr, bon, ouais. Tout le monde le sait.
12: Ouais.
13: Et donc, ça a été chaud.
12: Alors, 29 ans, quand même, c'est extraordinaire!
13: Eh oui!
12: Hein, ça le fait ou pas?
13: Eh oui, ça le fait, ben un an d'écart, parce que maintenant t'as la trentaine, toi.
12: J'ai 30 ans, ouais, donc un an d'écart, c'est ça, ouais. C'est donc les calculs que t'as fait pendant tout le week-end, t'as constaté que t'avais un an de moins que Max.
13: Voilà.
12: Bon, qu'est-ce que t'as fait pour ton anniversaire, mon petit Manu?
13: Alors, ben, pour l'anniversaire, tout d'abord, j'étais en famille samedi à midi.
12: Ouais.
13: Donc, j'ai eu, par ma mère, qui fête son anniversaire mercredi, justement, ben j'ai eu une nappe pour mettre dans mon appartement.
12: Une nappe, tu veux dire une nappe pour mettre sur ta table?
13: Oui, oui.
12: Sur une nappe de restaurant, j'ai écrit cette chanson. Voilà. Tu connais ça?
13: Non, je connais pas trop.
12: Une chanson qui s'appelle Sur une nappe de restaurant, non, ça te dit rien, Jacques Dutronc, non, rien du tout?
13: Jacques Dutronc, je connais, mais
12: une nappe de restaurant, j'ai écrit cette chanson. Ça te dit quelque chose ou pas?
13: Ouais, ça m'a rappelé quelque chose.
12: Eh ben, c'est Jacques Dutronc.
13: Eh oui.
12: Sur une nappe de restaurant, j'ai écrit cette chanson.
13: Bon, je continue.
12: Mais ça te dit quelque chose ou pas, cette chanson?
13: Ça me rappelle...
12: Jacques Dutronc, peut-être, non?
13: Ça me rappelle Jacques Dutronc, enfance, donc quand j'ai entendu, mais en fait, j'ai jamais eu trop l'occasion d'avoir ce disque.
12: Eh ben, je vais te la chanter. Sur une nappe de restaurant, j'ai écrit cette chanson.
13: Ah,
12: ça te dit quelque chose? Qui c'est qui chantait ça?
13: Ben, c'est Jacques Dutronc.
12: Eh ben ouais, ben bravo, t'as gagné. Qu'est-ce qui te ferait plaisir que je te la rechante? Avec plaisir. Sur une nappe de restaurant, j'ai écrit cette chanson. Na, na, na, na, na, na, na, na. J'aime bien chanter comme une savate, ça fait du bien. Toi aussi?
13: Après, bon, par ma sœur, j'ai reçu donc un t-shirt de la Guyane.
12: Un t-shirt de la Guyane et une nappe de restaurant? Mais dis donc, t'as été pourri gâté, mon salaud.
13: Après, donc, par Radio France Provence, un sweatshirt et un t-shirt.
12: Ah bah dis donc, un sweatshirt, un t-shirt et un t-shirt de ta sœur plus une nappe de restaurant. Mais attends, mais c'est carrément fabuleux.
13: Et dimanche, donc, mes amis théâtrales, ils m'ont offert...
12: Tes amis théâtrales, c'est vrai que tu fais du théâtre, toi, mon salaud.
13: Eh oui, ils m'ont offert un porte-clés sanglier, parce que l'année 71, c'était l'année des sangliers. Du chocolat. Et puis, j'ai des amis qui m'ont offert un repas.
12: Un porte-clés cendrier, une nappe de restaurant, un t-shirt par ta sœur, un t-shirt et un sweatshirt par tes amis. Non, mais attends, mais t'as été pourri gâté, mon salaud.
13: Et un repas aussi.
12: Hein?
13: Et un repas aussi, un repas offert entre midi et deux.
12: Mais
13: entre,
12: ça c'est pas des cadeaux de merde. Ça c'est pas des cadeaux de merde.
13: Parce
12: que,
13: voilà.
12: Non, parce qu'il y en a qui offrent des fois des montres, qui donnent de l'argent, qui vont offrir des trucs utiles aux gens, tu vois. Et il y a des fois des gens, enfin, on a de la chance d'avoir des gens sur Terre qui ont des amis qui autour d'eux achètent des choses vraiment importantes et essentielles. C'est vrai que de recevoir...
13: Bien sûr, il y a une fille qui m'a offert du chocolat.
12: Oh la conne. Mais sinon, une nappe de restaurant, ça le fait. Ça le fait, ça pète à mort.
13: Voilà, et puis ça déchire. Bah, sinon ça va bien. Allez. Et puis donc des nouveaux projets, percussion plus Tai Chi Chuan qui va venir bientôt. Donc bien sûr des projets pour Radio France Provence dans 6 mois ou 1 an l'année prochaine.
12: Déjà, c'est ça le milieu.
13: Radio Zanzine, je vais arrêter le mois prochain.
12: Bah sûr. Puis c'est ça le milieu artistique, c'est que t'es déjà en train de travailler pour la rentrée et c'est ce qui se passe généralement en radio et en télé, on travaille déjà pour la rentrée septembre au mois de mars.
13: Et voilà.
12: Et toi, t'es déjà dedans, t'es dans le showbiz, t'es dans le business. On peut revenir sur ton cadeau quand même, le cadeau de ta mère, parce que franchement, c'est rare hein, d'entendre quelqu'un qui se fait offrir une nappe de restaurant, enfin une nappe en tous les cas pour son intérieur. Comment elle est cette nappe? Décris-nous un petit peu les motifs. Il y a des fleurs,
13: il y a
12: quoi?
13: Il y a des fleurs, c'est en relief, et puis bien sûr, c'est rond, parce que j'ai une table ronde, bien sûr. Et puis donc, bien sûr, c'est en relief, on voit bien le soleil, et puis il y a plein de fleurs, plein de... petit point, et puis c'est génial, et puis c'est ce qu'il me fallait pour poser ma table.
12: C'est pas cher. Ah, c'est ce qu'il te fallait pour poser ta table? Parce que toi, t'attendais d'avoir une nappe pour poser ta table?
13: Ouais, bah j'avais des nappes assez merdiques, et c'est
12: d'accord.
13: Pour ça que moi, j'attendais vraiment que quelqu'un me l'offre, que j'ai rien dit, et puis voilà.
12: Ta table ne tenait pas en équilibre tant que t'avais pas la nappe.
13: Voilà.
12: Quel effet ça fait? Ça doit être vraiment, j'insiste très lourdement sur ce cadeau qui est magnifique. Quand on ouvre un paquet comme ça et qu'on tombe sur une nappe...
14: Vas-y, t'es indiscret.
12: C'est quoi l'émotion? Ça se traduit de quelle manière?
13: Ah ben c'est, ça me touche de joie et de cœur et ça me et ça et ça et ça me et vraiment j'ai eu peur peut-être que ce soit quelque chose de tous les jours et quand je vois ça je me dis mon Dieu j'ai ouais. fait de l'effet voilà.
12: Ouais le choc quoi.
13: Le choc.
12: Voilà. Disons que t'as cru que c'était un cadeau naze.
13: Voilà.
12: Et en fin de compte, t'ouvres le paquet, ça fait Manu est très ému également. Apparemment ça le touche beaucoup.
14: C'est pas grave.
12: Et toi tu pensais que ça allait être naze, t'ouvres le paquet. Et v'là-t-il pas la surprise, c'est une nappe.
13: Voilà.
12: Et là, tu respires, quoi.
13: Voilà.
12: Ah ouais, bah, je veux bien le croire, ouais. C'est du beau cadeau, quoi. Tiens, t'as qu'à nous mimer, d'une manière audio, bien sûr, l'homme heureux après avoir ouvert ses cadeaux d'anniversaire.
13: D'accord.
12: Allez. Écoutez bien. J'ai pas mis les roulements de tambour de théâtre, là, donc tu peux attaquer direct. Hein. Manu entre en scène, improvisation totale, écoutez.
13: Bon, j'arrive. Qu'est-ce que c'est comme cadeau? Ah, je vais voir.
12: J'adore.
13: Ah, je vais l'ouvrir. Bon, je vais essayer d'ouvrir.
12: C'est du vaudeville.
13: Oula, j'ai pas que c'est pas des merdiques. Oh, punaise. Oh, je suis heureux. C'est une nappe que j'ai eue. Ah, mais tant mieux. Et puis après, qu'est-ce qu'il y a? Des t-shirts? Ouais, chouette, je suis heureux. Des porte-clés sangliers? Ouais.
12: Je suis heureux.
13: Voilà, bon, merdique. Bon, c'est pas grave. Je vais pas avoir à prendre la crise de foie. Et après, d'autres t-shirts? Un repas. Génial, je suis heureux, chouette. Vive mes 29 ans. On verra ça l'année prochaine, mes 30 ans.
12: Oh, c'est génial, bravo. Ça me fait penser à un sketch de Danny Boone. Je suis bien, tout va bien. Nanana. Toi, c'est pareil. C'est... Ouais, chouette. Un t-shirt. Ouais, chouette. Un polo. Fais voir que j'ouvre, que j'ai peur. Oh, ouais, chouette. Une nappe. Oh non, ça, c'est nul. Des chocolats. Je vais avoir la crise deux fois, mais c'est pas grave. Génial. Vive mes 29 ans et à bientôt mes 30 ans.
13: Voilà.
12: Ça y est, tu vois, moi aussi, je sais faire du théâtre.
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12: Ça s'appelle de Morigny.
16: Ouais, de Morigny.
17: Salut Louis, Sébastien, ça va?
12: Dans la région de la Côte d'Or.
17: Ah.
12: Alors?
16: Bah alors, j'ai un grave problème.
17: Oui.
16: Voyez-vous, je suis... Alors, je dois recommencer depuis le début. Alors, j'ai décidé de faire une déclaration d'amour à une amie.
17: Oui.
16: Je voulais pas que mes parents l'entendent.
17: Oui.
16: Alors, j'ai décidé d'aller dans une cabine téléphonique pour lui téléphoner.
17: Uh-huh.
12: Pas con, ça.
16: Ouais,
12: si tu l'avais invité au resto dans une cabine, ça aurait été déjà un petit peu plus chelou. Hein.
16: Mais attends, à 14 ans, je veux pas l'inviter dans un resto.
12: Bah non, et encore moins dans une cabine.
17: Dans
16: ouais,
17: un...
16: non.
17: Et alors?
16: Alors, qu'est-ce que j'ai fait?
17: Oui.
16: Eh bah, ben, je lui ai téléphoné. Ça sonnait occupé. Donc, j'ai raccroché. Et j'ai voulu sortir de la cabine.
17: Ouais.
16: Et la porte était bloquée.
17: Oh, c'est pas vrai.
16: Elle est toujours bloquée.
17: Et tu es toujours dedans?
16: Mais bah, vas-y. Ouais, alors au début, je me faisais un peu chier, mais bon, puisque là.
17: Allez, même... frappe sur la porte.
12: Non, mais attends, on va faire
17: bruit.
12: Mieux que ça. Attends, tu plaisantes que de frapper. Donne-nous l'adresse de la cabine, tu sais où c'est? Parce qu'on va demander à quelqu'un de. Un
17: mais
12: éditeur de
17: voir.
12: Fun qui est dans le coin. Pas... Oui, venir te voir, t'as peut-être des oranges.
16: Ah ouais,
12: et puis,
16: cool,
12: si
16: ouais.
12: possible, te délivrer, quoi.
16: Ouais, ce serait cool.
17: Attends, une question, un truc tout con. Louis-Sébastien, pourquoi tu n'as pas appelé les flics?
16: Les flics?
17: Mais oui, les flics, ils peuvent t'enlever de cabine, c'est le travail.
16: Ouais, tiens, c'est cool.
17: Mais c'est pas con, hein.
12: C'est vrai,
16: bah ouais, j'ai essayé de téléphoner chez moi.
12: Tu serais coincé dans un endroit où t'aurais pas de téléphone, c'est chiant.
16: Ouais, là, mais là, il y a un téléphone.
17: C'est dans l'endroit idéal d'être coincé.
12: Parce que, un, t'aurais pas pu nous appeler pour nous le dire, parce que t'aurais pas de téléphone, alors ouais. que là, t'as peut-être rien, à part une chose qui peut te permettre d'être délivrant en l'espace de 40 secondes, c'est un téléphone.
16: Bah ouais, justement, j'ai voulu téléphoner à mes parents.
17: Mais pourquoi tu l'as pas fait?
16: Eh bah, j'ai
12: parce
16: fait.
12: Que, il
16: seulement, évidemment, ça... C'est débranché.
17: Ah, t'as pas
16: enfin,
17: de chance.
16: Je suppose que c'est débranché.
17: Mais Louis-Sébastien, tu sais, tu es pas tout seul d'avoir la même situation parce que, en fait, j'ai parlé des folies de réveillon.
12: Non, attends. Ouais,
17: non, mais il y a un mec qui, justement, était dans ta situation. Il se fait coincer dans une cabine téléphonique comme toi. La même situation, il a voulu appeler quelqu'un. Il a passé minuit pile la nouvelle année dans les cabines, 1h30. Oh. Mais quand même, ce qu'il a fait, il a appelé la police. C'est pour ça que je t'ai dit, il a appelé la police. Les policiers, ils sont venus et, en fait, ils ont même pas arrivé à ouvrir la porte tout de suite. Finalement, ils ont cassé le truc. Donc, peut-être, on va te casser, tu vois de la verre partout et ça va être la fin de ta vie.
12: Oh,
17: mais j'espère pour toi, ça arrive pas.
12: Oh là là.
16: Ok, les flics, il y a.
12: Donne-moi. J'ai demandé à Karine d'essayer de trouver le numéro de commissariat de Montigny, on va les appeler en direct. Mais donne-moi l'adresse, t'es où? Que tout le monde vienne te jeter des cacahuètes.
17: Des œufs et des tomates.
12: T'as pas l'adresse?
16: C'est à Morigny.
12: Non, mais l'adresse?
17: Mais t'es en face de quoi? T'es à côté de quoi?
16: Je suis à côté de l'église.
12: L'église?
17: Il y a qu'une église?
16: Ouais, ouais, il y en a qu'une, ouais.
12: T'as combien de mètres de l'église? Pas loin?
16: Ouais, c'est juste à côté, c'est repérable.
12: C'est repérable?
16: Ouais, ouais.
12: Il y a plusieurs cabines dans le coin où tu te trouves quand tu regardes autour de toi, là?
16: Non, il y en a. Il y en a deux dans le village, elles sont écartées d'au moins 2 km.
17: Et toi, d'accord. T'es coincé dedans.
12: Mais toi, t'es à celle qui est.
16: Eh ouais, je suis le seul con capable de se coincer là-dedans.
17: T'es en train de porter quoi? Parce que si quelqu'un vient à l'autre cabine, il voit un mec qui n'est pas toi et essaie de l'arracher du cabine, ça va pas aller.
16: Mais non, il y a pas de problème parce que de toute façon, l'église, elle est vachement éloignée de la seconde cabine, donc il n'y a aucun problème.
17: D'accord. Donc t'es dans la cabine à côté de l'église, à quelle ville?
12: Montigny, bon écoute,
16: non,
12: tu bouges pas.
17: Non, Morigny.
12: Morigny. Bon, tu bouges pas, on essaie d'avoir le numéro de commissariat de Morigny ou la gendarmerie ou quelque chose dans le coin. Et puis dès qu'on l'a, on te reprend et on les appelle en direct, d'accord?
16: Ok.
12: En attendant, on va prendre Benjamin, salut, t'appelles de Romeu?
17: Salut Benjamin.
14: Non, de Romain.
12: De Romain.
17: Mais tu n'as pas la chance avec les noms de ville ce soir.
12: Bah, je sais pas, moi je lis Romeu, hein.
17: Oui, Benjamin, tu veux parler de quoi?
14: Bah, j'ai écrit une parodie de la chanson de La Voix du Mélo.
12: Ouais,
14: avec
12: cool.
14: Un pote.
12: Ah, ça c'est bien.
14: Ouais.
12: Alors vas-y.
14: C'est plutôt sexe.
17: À ouais. 14 ans.
14: Ouais.
12: Et alors?
17: Bon,
12: y a pas d'âge.
17: Ouf, ouais.
12: Elle est coincée du cul à 40 balais.

0: 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La loi du bédo,
1: man.
2: Mais c'est qui bédo?
0: Les meufs seront dures à trouver et la drague sera longue. 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
2: Définition
0: de Benoman, c'est un mec qui emballe. Voici ma bite magnifique pour ne pas prendre zéro. Apprends donc les lois du bédo. Voici notre bite magnifique pour ne pas prendre zéro.
2: Ouais, ça suffit.
1: Toujours bédo, toujours plus haut.
2: Ça suffit, Benjamin.
0: Le bédoman vous emmène dans l'orgasme le plus chaud pour emprunter la loi du bédo. Et allez, allez.
1: Ouais, toujours plus loin. Toujours bédo.
2: Maintenant explique, c'est quoi bédo? Mais explique, c'est quoi bédo?
0: C'est une bite, c'est pas ce que c'est.
2: Un bédo, c'est un bite?
1: J'avais pas
2: c'est l'argot, ça?
0: C'est
2: trop vieux, mec, ça devait être l'argot moins 15 ans.
1: On dit une bédo maintenant.
0: Je savais pas.
2: Mais c'est quoi? C'est le verlan?
1: Pas, moi.
2: C'est quoi?
0: C'est... Bédo, c'est...
1: Non, c'est pas du verlan, Jenny. C'est comme tu dis, une bite ou
2: oui,
1: un sgeg.
2: Mais...
1: Un sgeg.
2: Mais, voilà. Mais peut-être c'est du verlan. Ça peut être verlan de quelque chose. Daubé, non?
1: Bah, daubé, oui. ça fait bite. Ça fait vraiment, ça fait bite, ça.
0: Et tu sais, Max?
1: Oui.
0: Hier, t'as passé une petite parodie de je sais plus quoi là. De... Et Max, là, je sais
1: Et
0: quoi.
1: Max!
0: Ouais. Mais... J'ai une parodie là sur cassette. Si tu veux, je te la passe.
1: Bah, écoute, envoie-la moi. Ouais, je veux bien.
0: Tu sais, je sais plus comment ça s'appelle, mais tu sais, ça fait. Oui, j'adore le sexe. Salope. Oui, j'adore le sexe.
2: Attends, c'est Benjamin, si t'es comme ça à 14 ans, tu vas comment à 18?
1: C'est comme un truc de rythme et blues, ça fait...

0: Oh la salope.
1: Oh là là, ça suffit. Arrête, tu peux misogyner entre 18h et 19h, mais
0: arrête de misogyner avec les mecs, salaud. Au lieu de dire c'est pas bien, alors que toi tu fais l'inverse, c'est pas bien. Arrête de misogyner.
1: Mais hier j'ai pris 15 000 claques de toi, donc tu commences pas.
0: Oui, mais sois pas misogyne avec les mecs en disant salaud à la place.
1: Mais si t'étais assez intelligent, tu sauras qu'on peut pas être misogyne avec des mecs.
0: T'aurais dit oh là là, les mecs, c'est pas cool. Nous on le ferait pas sur les mecs, alors tu fais pareil.
1: Ah là là. Bon, Benjamin,
2: ouais.
1: Lave ta bouche avec du savon.
2: Hein?
1: Et à très bientôt.
0: Ouais, pour qu'elle soit bien fraîche, pour nous donner d'autres textes aussi forts que celui-ci.
1: Benjamin.
2: Attends, je suis en train d'écrire une autre là.
0: D'accord, à bientôt, Benjamin. Tu nous l'écris, tu nous rappelles, il y a nos malaises.
1: On va prendre Louis-Sébastien.
0: J'espère qu'on l'aura et on appellera le commissariat ou l'ambassade ou je ne sais quoi, l'ambassade de Morigny, pour essayer de le sortir de sa cabine défolique dont il
1: est
0: coincé de maintenant.
1: C'est si étrange que ça, Morigny.
0: Plus d'une heure. Et puis on aura également Sébastien. Salut, Sébastien.
1: Non,
0: Sébastien.
1: Philippe,
0: je sais pas.
1: Ça va, Max ?
0: Non, mais je pensais à autre chose.
1: Ça va bien, là ?
0: Je pensais Louis et Sébastien.
1: D'accord, Philippe.
2: Allô ?
1: Ouais. Tu veux parler de quoi dans un instant ?
2: Ouais, mais c'est parce que j'ai un petit problème avec les filles.
0: D'accord, bah ne bouge pas et on va essayer de régler ton petit problème avec les filles.
2: Ça va, merci.
0: Coincé du cul ?
2: Pas tellement.
0: Un petit peu quand même, un petit peu, hein. Bon, allez, les Rita Mitsuko sur Fun Radio avec Marcia Baella et puis juste après, on aura le nouveau ACDC. C'est bien ça, bon esprit.
1: Ouais.
0: Tu dors, Jenny, ou quoi?
1: Pas du tout, hein.
0: Ah bon? T'as l'air endormi?
1: Pas du tout.
0: C'est pas assez long, 2 heures, t'en veux plus?

0: Nouveau ACDC sur Fun Radio, Hail Caesar. 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Aussi au Minitel, une petite réflexion pour Red Hot qui demande si Arnold était viré. 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
1: Voilà, donc n'ayez aucune inquiétude. On appellera également chez vous pour le jackpot Fun Radio. Tout ça, ça se fera avant 21h. Et pour l'instant, on récupère Louis-Sébastien.
2: Oui.
1: De Morigny.
0: Qui est toujours coincé dans le cabinet.
1: Donc on rappelle pour les gens qui viennent nous rejoindre qu'il est, il a appelé, il a voulu appeler sa copine et puis hein, il était dans une cabine téléphonique.
2: Le stage,
1: et puis,
2: c'est toi.
0: Et quoi
1: puis, qu'est-ce qu'il y a?
2: C'est moi.
0: C'est qui?
2: Bah moi, Louis-Sébastien.
0: Mais bah oui, je sais bien. Gueuler?
2: Parce que je crois voir quelqu'un dans la rue.
0: Ah d'accord.
1: Et donc il est coincé dans une cabine téléphonique. Alors qu'est-ce qu'on fait? Tu veux qu'on appelle la gendarmerie ou pas?
2: Ouais, pour le jackpot
0: Fun
2: Radio.
0: Non,
1: je te préviens, ils vont venir te délivrer. Alors, si tu te casses et que c'est une connerie, tu vas prendre par la gueule. Ah ouais, parce qu'on a. Oui. Alors, on y va.
2: Attendez,
1: on appelle la gendarmerie de Morigny.
2: De Morigny?
0: Mais t'es là, t'es à Morigny, non?
2: Bah oui, mais. Oui, la gendarmerie des temps, j'écoute.
1: Bonjour, monsieur, c'est Max et Jenny, nous sommes en direct sur Fun Radio.
0: Bonjour.
2: Bonjour.
1: Nous vous appelons parce qu'on a un ami à nous qui est un auditeur qui est en ce moment en direct sur l'antenne. C'est pas des conneries, hein. Il s'appelle Louis-Sébastien, il est à Morigny et il nous a appelé, il s'est retrouvé et maintenant il est coincé dans une cabine téléphonique depuis maintenant une bonne demi-heure, trois quarts d'heure.
2: Oui.
1: Et Studio, au lieu de vous appeler directement, il nous appelle nous.
0: Pourquoi on vous appelle vous?
2: C'est plus sûr, hein, personnellement.
1: Alors, je voudrais savoir ce qu'on peut faire, est-ce qu'on peut le délivrer, qu'est-ce qu'il doit faire parce qu'il est réellement, il est coincé dans la cabine téléphonique de Morigny qui se trouve à côté de l'église.
3: Comment ça peut-il être...
0: J'ai pas...
1: Louis-Sébastien, explique à monsieur.
0: Explique.
2: Vous voyez le système de porte pour la cabine téléphonique?
3: Oui.
2: Eh bien, il se trouve qu'en fait, je l'ai fermé.
3: Oui.
2: J'ai claqué un grand coup.
3: Oui.
2: Bon, j'ai passé mon coup de fil.
1: Ouais.
2: Et après, quand j'ai essayé de rouvrir...
3: Oui.
2: C'est bloqué.
1: Non, mais t'as bien essayé, t'as forcé
0: t'as
1: un peu quand même.
0: T'as vraiment poussé avec ton épaule.
1: Qu'on dérange pas la gendarmerie pour rien, quoi.
2: On va pas défoncer la porte, quoi, mais bon.
3: Attendez, hein. Bon, bah n'importe comment, on va envoyer quelqu'un, hein.
1: Bon,
0: ah, c'est sympa, c'est sympathique.
3: Morigny-Champigny à côté de l'église?
2: Oui, c'est cela.
1: Sûr, hein, Louis-Seb, parce que sinon, la gendarmerie, là, on a ton
0: il
1: numéro.
0: Qui se déplace pas rien.
1: Qui se déplace pas pour rien, c'est pas
3: oui,
1: qu'on fasse des blagues comme pour
3: là,
1: les pompiers,
3: hein. On est obligé d'envoyer quelqu'un, hein.
1: Bon, hein.
3: Nous, alors je le dis ou pas? Ça se trouve où à côté de l'église? À côté de.
2: Sur le toit.
3: À côté du boulanger?
1: Ouais.
2: Ouais, ça doit être ça, ouais.
3: Attendez,
1: je vais
3: le dire là.
1: Que c'est pas vrai, c'est une connerie, Louis.
0: Oh non.
2: Eh oui, j'ai réussi.
0: On est désolé, monsieur.
2: J'ai fait un canular à Max. Ah ouais, je suis
0: ouais, t'es fort, lui, Sébastien. Bravo.
2: Monsieur, j'en rêvais tous les soirs.
1: Monsieur gendarme.
2: Oui.
0: On
2: bah
1: écoutez, je me fais berner. Moi-même, le premier, l'animateur se fait avoir par son propre disciple.
3: Eh bien, vous voyez.
1: Bah, heureusement qu'on vous a pas fait déplacer.
2: Tous les soirs, Max. Tous les soirs.
0: On est désolé, monsieur gendarme.
2: Putain, je vais lui faire un canular, hein.
1: C'est bien.
2: C'est pas possible, Star System.
0: Et lui, Sébastien, c'est drôle parce que pendant qu'il est en train de dire ça, je me suis dit, ça serait un drôle de canular à faire plus tard à notre gendarme.
2: Ouais, bah, vous voyez.
1: Enfin, bon. Ça vous est jamais arrivé, vous, le gendarme, d'avoir quelqu'un causé dans une cabine téléphonique? Non, c'était.
3: Non, jusqu'à maintenant, non.
2: Si, ça a déjà arrivé à Morigny.
3: C'est fort possible, hein, il se peut, hein.
1: C'est déjà arrivé à
2: Morigny, c'est pour ça que j'y ai pensé. Il y avait
1: ah bon?
2: Mais c'est moi qui l'ai décoincé, c'est pour ça que j'y ai pensé.
0: Ah, il y avait quelqu'un qui était coincé.
2: Mais c'était avec l'ancien système de porte où la caisse, il y avait une espèce de machin qui se bloquait, enfin bon.
0: Et monsieur le gendarme, ça, tant qu'on vous avait en ligne, ça vous arrive souvent d'avoir les petites conneries que les gamins ils font, des appels un peu bêtes, etc. ou pas trop?
3: Oh oui, ça nous arrive assez fréquemment.
1: Ils sont
0: par
1: chiens.
0: Exemple,
2: des appels dans le genre, oui, nous sommes coincés dans le coffre de notre voiture, on nous a semé.
1: Laisse-le parler.
0: C'est quel genre? C'est quel genre?
3: Ah, je peux pas vous dire.
0: Un petit scoop.
1: Bah non, sinon ça va.
3: Non, merci. C'est assez.
1: Sinon ça va donner des idées encore.
3: C'est violent même. Si
0: ah
3: dire.
0: Oui.
1: Ah, c'est assez violent.
0: Mince.
1: Ah, ouais. Ah oui, d'accord, ok.
0: D'accord.
1: Bon bah, merci la gendarmerie de Morigny et puis heureusement qu'on vous a
2: c'est
1: pas fait déplacer.
2: Non, mais en faites pas. C'est bien bon. Sympathique.
1: D'accord, à bientôt.
0: À bientôt.
3: Au revoir.
1: Salut.
0: Bon et bah. T'as la chance, ils sont cool ton gendarmerie.
1: Bravo,
0: Louis Sébastien. Hein.
2: Et ouais, non mais en plus c'est bien.
1: Non, c'est bien, bravo.
2: Ouais, bah.
1: Ah, très sportif, moi j'avoue, c'était très bien. C'était très bien, Louis Seb.
4: À un moment, par contre, on l'a senti un peu flippé quand on a appelé la.
0: Oui.
1: Mais c'est
2: et
1: pas
2: ouais,
1: grave.
2: Ouais, je me suis dit, merde, en plus, ils sont venus. Hein. Je les ai vus de chez moi. Il y a eu 3-4 bagnoles qui se sont arrêtées devant la cabine pour regarder. Je me suis dit, putain. putain de merde, j'ai fait une connerie, c'est pas croyable.
1: Parce que les gens, ils écoutent la radio, ils disent tiens, on va y aller,
2: ouais,
1: on va pas attendre qu'ils appellent.
2: Tous mes potes ont dû prendre leur bagnole pour aller voir.
0: Mais Louis-Sébastien, c'est fou le pouvoir de la radio, parce que je me rappelle une fois, il y a 2 ans avec Julien, on avait fait, tu rappelles ça Max, on a demandé les gens de clignoter leur lumière dans leurs appartements,
2: ouais,
0: dans
2: écouté,
0: un cité. Et apparemment, il y avait des lumières partout qui clignotaient, que les gens en allumaient les. Mais c'est fou quoi, on se rend pas compte.
2: Avec les klaxons.
0: Oui, exactement. Mais c'est dingue.
1: Ah non, c'est assez rigolo, c'est vrai.
0: Mais écoute, on est content pour toi, t'es pas bloqué, tant mieux. Et puis bravo, il devait forcément gagner quelque chose, il t'a eu.
1: Ah oui, là, il a gagné, oui.
0: On va te faire gagner un petit truc.
1: Un petit pins parlant.
2: Ouais, c'est ça.
1: Hein ?
0: Ok.
2: Ouais.
1: C'est genre avec un pins parlant, on va te filer un de mes pins parlants. Salut, c'est Max, trou du cul. Rappelle-moi au 0570 5000. Salut, c'est Max.
0: Allez, salut, lui, Sébastien.
2: Ouais, salut.
1: Tu quittes pas. Bonsoir à Philippe, 16 ans. Salut,
2: ouais,
1: Philippe.
0: Salut, Philippe.
2: Max,
1: ouais, un Belge.
2: Ça va ?
1: Ah, ça fait du bien, hein.
2: Ah voilà, j'ai un problème avec les filles.
0: Oui.
2: Quand j'en accostume dans une boîte ou dans une boum ou même dans la rue, tu vois, j'ai dans ma tête, j'ai envie de sortir avec, quoi. Mmh. Alors je me dis, ouais, ça va aller, je suis bon et tout. J'arrive près d'elle et putain, je bloque, plus moyen, quoi.
1: Plus moyen.
2: J'ai jamais arrivé de bégayer, je me tape la honte, quoi.
1: Ah oui, ça c'est un peu chiant, ça.
2: Ouais, ouais.
1: Bah ouais, mais qu'est-ce que tu veux ? C'est un peu pour tout le monde pareil. Beaucoup de gens sont timides, t'es pas le seul, hein, Philippe.
2: Bon, ouais, je sais pas si vous auriez pas un conseil à me donner, quoi.
1: Oui, on va t'en donner, oui, bien sûr. Tu vois, je suis timide.
0: Il y a toujours le fameux conseil, tu sais, le truc. Bon, je vois si ça marchera pour toi, ça va plus te t'exciter qu'autre chose. Mais on dit quand quelqu'un nous intimide, il faut imaginer cette personne dans leur slip et culotte, tu sais.
1: Ça marche, ça.
0: Mais attends, je t'assure, une fois, je suis allée voir chez Benoît et j'ai flippé, j'ai pas trop pourquoi, j'ai demandé une augmentation, je sais pas quoi. J'ai imaginé Benoît dans son slip, ça me met tout à fait à l'aise.
1: Ça t'a tellement fait rire que t'as oublié pourquoi. Ça t'a tellement fait rire que t'as oublié pourquoi t'es venu, puis t'es reparti comme tout le monde.
0: Exactement.
1: Sans l'augmentation. Et tu repars et tu dis merci, monsieur Sillard, et bonne journée.
0: Donc j'ai pas, peut-être ça marchera, Philippe, je sais pas moi.
2: Bah ouais, mais ça c'est chiant.
0: Non, bien sûr c'est chiant, mais écoute, il faut que simplement tu te dises que c'est une phase, c'est un truc qui arrive, et au bout d'un moment, l'envie de vouloir sortir avec quelqu'un, ça va te pousser à demander une fille de sortir avec toi.
1: Ouais.
0: Tu vas pas rester une ermite toute ta vie. Hein.
1: Ouais.
2: Ouais, bah, enfin, ça m'est... Plusieurs fois même, des fois je me dis bah, je vais arrêter de bloquer quoi, je vais quand même y aller.
0: Et tu peux pas quand même, t'as toujours l'âge, tu peux peut-être jouer un peu, tu peux pas demander à un copain d'essayer de mettre ça en place pour toi ?
2: Ouais, ben une fois qu'il y a un copain ça va, mais une fois que je suis tout seul quoi, ça va plus, alors j'ai
0: mais
2: pas...
0: C'est pas.
1: Mais c'est-à-dire que tu sais que quand tu dis que ça va plus, c'est-à-dire que tu sais pas quoi lui dire ou ?
2: Bah ouais, je sais pas quoi
1: ça, lui dire. C'est un petit peu pour tout le monde pareil, hein. Je veux dire, il y a des mecs effectivement qui sont pas timides, qui sont des rentre-dedans, puis des fois des mecs qui sont rentre-dedans, tu dis putain les mecs, regarde cool, ils ont pas peur et tout, alors c'est ces mecs là qui sont les plus timides, mais à un moment donné, s'ils y vont, ils foncent.
2: Ouais, ouais.
1: Mais il y a plusieurs moyens d'accoster, hein, en fonction de ton état d'esprit, puis surtout de l'endroit dans lequel tu te trouves et de la personne que tu as en face de toi. À chaque fois, c'est différent. Il n'y a pas une technique particulière. Hein. Entre draguer dans un restaurant et dans une discothèque ou dans un lieu public, entre draguer une fille qui est en face de toi, peut avoir 16 ans, ou tu dis qu'il y en a une qui a 20 ans, c'est pas pareil. En fonction de l'état dans lequel tu te trouves, si tu as passé une bonne journée ou machin, et si tu es seul, si tu es avec des potes, à chaque fois, tu te remets en question. À chaque fois, c'est jamais la même technique de drague.
2: Bah ouais.
1: Parce que le truc, salut, vous habitez chez vos parents, etc, etc,
0: mais
1: c'est bon.
0: Mais trop jeune pour ça.
4: T'as de beaux yeux, tu sais.
1: Quoique maintenant, c'est devenu un joke, donc tu le fais pour déconner. T'arrives vers la fille, tu fais bonjour, t'as de beaux yeux, tu sais, vous habitez chez vos parents. La fille, elle trouve ça rigolo parce que c'est tellement rien que c'est le pastiche, donc elle prend ça à la rigolade et là, t'accostes.
0: Et à Canoué, avec l'humour très fin, il a dit, ou alors, t'as qu'à prendre un poupée gonflable et tu verras, c'est plus facile, pas de chichi, c'est direct au pieu.
1: C'est vrai.
0: Bon, écoute Philippe, tant qu'il
1: n'y a pas de solution miracle,
0: y a
1: là,
0: pas
1: Philippe.
0: Voilà, il faut que tu attends, ça viendra avec le temps. Entre temps, tu vas avec tes copains, tu sais, un peu de force hein, quand vous êtes plusieurs, donc peut-être ça marchera un peu mieux. Ok Philippe.
2: Bah, je peux passer un petit bonjour.
0: Allez, vite fait.
2: Apollo, Alban et Agraïk.
0: Ok,
2: copains. Et tu sais me repasser le standard.
1: Ça roule Philippe.
0: Au revoir Philippe.
1: Bonne bourre. Franck, 17 ans, salut, t'appelles de Damartin.
5: Allô.
0: Salut Franck.
1: Angouël.
5: Salut, ouais.
0: Ça va ?
1: C'est où ces bleds ? Mais où est-ce que vous allez chercher tous ces bleds ?
5: Sans
1: Seine-et-Marne.
5: Ouais.
1: Non, mais j'ai jamais entendu parler de ça.
5: C'est à côté de Meaux.
1: À côté de Meaux ? Ah purée. Ah ouais, d'accord.
5: C'est au nord de Seine-et-Marne.
1: D'accord, très bien, je t'écoute.
0: Au purée.
5: Voilà.
1: Au purée.
0: Au purée.
1: Bah, ça change.
0: Oui, je connais l'expression, mais en sortant de ta bouche, c'est assez impressionnant.
1: Ah, au lieu de dire au putain.
0: Oui.
1: Justement, j'allais dire,
0: je trouve ça génial.
1: Au purée. Oh zut alors.
0: Oh zut alors.
1: Oh mince alors.
0: Ce soir, on va pas dire les gros mots. Pas de quoi et pas de gros mots.
1: Oh, j'y arriverai pas.
0: Ok, et Franck.
5: Ouais.
0: Donc explique.
5: Voilà. Parce que je suis avec ma copine depuis 5 mois.
0: Oui.
5: Et là, la semaine dernière, elle m'a demandé de coucher avec elle. Et vu que je suis encore. Enfin, vierge, plus haut.
0: Ouais.
5: Donc je voudrais que vous m'expliquiez les positions, quoi. Les positions de base pour assurer la première fois, quoi.
1: Ah oui.
5: Ouais.
0: Bah t'es sérieux?
5: Bah oui.
1: Alors, tu me l'éclates contre le mur.
5: Non.
1: T'arrives par derrière avec ton gros gourdin.
0: Ah, pas le gros mot.
1: J'ai dit un gourdin.
0: D'accord.
1: Hein? C'est énorme, enfin...
5: Non, tu vois... véritable, arrête.
1: Comment tu... Ah ouais, tu fais ça, quoi. Tu la mets à
0: quatre... Non, t'as dit quoi?
1: Tu la mets à quatre véritable. Pattes.
5: Non, non.
1: Tu la mets à quatre pattes.
0: Quatre pattes, ça va.
1: Tu la mets à quatre pattes, elle fait...
0: Oh, arrête! Arrête de traiter les femmes de chiens. T'es minable comme garçon.
1: Tu arrives et tu prends... T'arrives par derrière.
5: Non, pas le premier coup, pas la sodomie.
1: Non, mais Franck, je parle pas de la sodomie, la levrette.
0: Franck.
5: Ouais, vas-y,
0: tu peux pas me dire à 17 ans que t'as jamais vu un film porno.
1: J'en ai reçu, moi, trois.
5: J'en ai déjà vu.
0: Mais tu... Donc voilà,
1: oh,
0: tu t'es expliqué.
1: Bouquin, c'est celui-là.
5: J'en ai déjà
1: c'est
5: vu,
1: pas,
5: oui.
1: Les c'est ça, c'est pas le colis, ça hein.
0: Pardon, Franck.
5: Les préliminaires...
0: Pardon.
5: Les préliminaires, les trucs comme ça, quoi.
0: Mais attends, tu peux pas me dire que tu vas coucher avec ta copine tout de suite. Il faut quand même que tu l'embrasses, tu le caresses. Vous n'avez pas encore fait ça?
5: Bah si, mais on n'a pas été très loin, quoi. On s'est juste embrassé, touché, mais les vrais préliminaires, les trucs cassures, quoi.
1: Ouais, ouais.
0: Mais il faut juste, ce qu'il faut que tu saches, c'est ce que tu fasses, il faut que tu y ailles doucement. C'est-à-dire, il faut pas juste que tu fous tes mains dans ton vagin. Tu vois des trucs méchants comme ça, il faut aller toujours doucement, toujours cool, toujours, il faut pas forcément demander, mais il faut toujours voir la réaction de la fille, si elle est confortable avec ce qu'il est en train de faire. Il faut vraiment être conscient de ce qu'elle sent. Et elle aussi avec toi, il faut qu'elle est consciente de ce que tu sens toi, quoi.
5: Non, mais en plus, c'est elle qui m'a demandé la semaine dernière, quoi.
0: Ah, c'est elle qui t'a demandé
5: ouais,
0: coucher.
5: C'est elle qui m'a demandé.
0: Et elle est vierge ou pas?
5: Ouais, elle est vierge aussi.
0: Mais je sais pas, moi, tu...
5: Non,
0: pas
5: 15.
0: Mais attends, mais Franck, tu sais, si tu te sens pas prêt, c'est aussi normal pour un garçon qui sent pas prêt de dire « je vais prendre mon temps ». À mon avis, elle va plutôt ravie.
1: Hein. Ouais. Mais faut y aller tranquille, hein. Tu l'as déjà fait, toi, jamais?
5: Non.
1: Ah, c'est la première fois pour tous les deux.
5: Enfin, ce que j'entends à la radio, c'est au bout de 2 mois et tout, mais ça fait quand même 5 ans.
1: Mais non, il n'y a pas de 2 mois. Il y a des gens pour qui ça se fait au bout de 15 jours, 3 semaines, il y en a, ça dure 1 an et demi.
0: Moi, j'ai sorti avec un copain 9 mois.
1: Et la dernière fois, on a entendu le témoignage, ça faisait plus d'un an et un mois qu'elle sortait avec quelqu'un, la fille. Moi, j'ai reçu, je sais pas qui c'est qui m'a envoyé ça.
0: Oh là là là, il n'y a pas de lait, il n'y a pas de.
1: Soulier.
0: Non, soulier, c'est le truc sur la poste.
1: C'est la poste, ça vient d'où? C'est ça vient de ça?
0: Oui, je crois.
1: Qui m'a envoyé ça, mais en tous les cas.
0: Oh, c'est trois cassettes
1: de cul. J'ai reçu des cassettes, des petites. Des annonces et rencontres vidéo inédites.
0: Ah là là.
1: J'ai intimité numéro 30, violée par une femme.
0: Oh non.
1: Les charmes du striptease.
6: Excellent.
1: Un film de Laetitia.
0: Oh là là là là. Et tu veux regarder ça tout de suite dès que tu rentres dans la maison, c'est
1: et...
0: vrai?
1: Non, mais je les ai depuis. Je savais pas, j'ai ouvert le colis, j'avoue que j'ouvre le colis.
6: Bon,
1: je tombe là-dessus. Bon,
6: je suis hier.
1: Quelle ne fut pas ma surprise?
0: Ah là là.
1: Ouais. Et j'ai donc un bouquin également avec toutes les petites annonces.
0: Uh-huh.
1: Et il y a des trucs.
6: Il est immonde ce bouquin.
1: Il y a des trucs pas très. Regarde.
0: Oh, j'ai pas envie de regarder ça. Il est 19h40, s'il te plaît.
1: Dame, 47 ans, cherche copain
0: bon,
1: pour passer
0: Franck,
1: des bons moments.
0: Ce qu'il faut surtout pas faire, c'est d'écrire les bouquins sales comme Max il a entre ses doigts.
1: Ah, je les ai pas reçus.
0: Et il faut aussi ne surtout pas regarder les films de cul parce que
1: ça, c'est très rigolo, Ginny. C'est pas vu. Regarde.
5: On les voit bourrés.
0: Là, je t'explique. Là, c'est rigolo. C'est un petit bonhomme qui a un gros bide et il est une nuit avec le sexe qui tombe.
1: Il a un gros bide, il a une toute petite bide et il est en train de regarder la télé. Et voilà, il est de
0: Cahors. Il est devant la télé.
1: Homme, 43 ans, agréable. Nous pouvons recevoir.
0: Agréable.
1: Nous pouvons recevoir. Recherche rencontre homme ou jeune femme distinguée et discrète, aimant les tenues sexy, photos et surtout des plaisirs procurés par les langues.
0: Oh là là, la langage. Bon, Franck,
5: ouais.
0: Écoute, ce qu'il faut faire, c'est qu'il faut aller doucement, il faut aller naturellement, il faut pas être speed et tu verras, tu se passeras très bien.
1: J'en ai un pour toi,
5: ouais,
1: Jenny.
5: Mais comment faire, quoi, je sais pas.
0: Mais c'est pas une question de comment faire, c'est une question de ce que.
5: Plaisir en même temps. Et...
0: Mais bien sûr, mais c'est pour ça, il faut que tu la demandes suivant ce qu'elle veut. Quand tu fasses quelque chose, il faut que tu, comme je t'ai dit, tu regardes ses réactions, tu dis. Est-ce que ça te plaît? Excuse-moi, Max, il me montre encore des trucs immondes.
1: Ah non, lui, regarde la tête du mec.
0: C'est un bon monsieur qui a les lunettes de soleil.
1: 68 ans, le mec. Il est là dans les trucs avec les mecs de 20 balais. Homme, seul, libre, 68
0: Attends,
1: ans.
0: Attends, on peut finir avec Franck et après on regarde ton bouquin de cul. Donc en fait, Franck, il faut juste aller cool. Il faut beaucoup parler avec ta copine. Toutes les meilleures relations d'amour sont basées sur la communication.
5: Ouais, mais on parle, oui.
0: Mais bien sûr, mais c'est parfait. Mais donc tu continues comme ça. Quand tu l'embrasses, quand tu caresses, tu sais les seins et tout ça, tu dis ça te plaît, tu veux et tu demandes ce que tu veux, pas trop, parce qu'il ne faut pas trop parler non plus, mais juste il faut bien être sensible de ce qu'elle sent, ok?
5: Ok.
0: T'inquiète pas, ça va bien se passer. Ok. Allez, à bientôt.
5: Salut.
1: Salut. Ah, bye. Sur Minitel, il y a Amour qui me demande en posant une question. Max, est-ce que tu es beau? Non.
0: Ouais.
1: Question idiote, réponse idiote. Hein. Bien sûr, je suis beau. Voilà la question à la con alors.
0: À très bientôt, on va faire un jackpot.
1: On va revenir avec le jackpot. Effectivement, nous appelons chez vous. 1000 francs à gagner. Vous dites que vous écoutez Fun Radio et c'est dans la poche. Et puis, on va jouer au jeu du pourquoi également.
0: Oui, donc si vous voulez jouer, appelez-nous 0575000 si vous voulez participer. Oh non, mais on va faire ça différemment. On va lancer le jeu et après, on va prendre des participants.
1: Voilà, donc.
0: On verra ça après le jackpot.
1: Oui, enfin avant 21h, on vous donnera des pourquoi. Vous aurez la possibilité d'y répondre
0: de
1: par téléphone ou par Minitel.
0: Ouais.
1: Ne bougez pas, à venir, Nirvana. Alors ça va vous faire plaisir, Smell Like Teen Spirit. On aura également, comme on l'a demandé, NTM et La Fièvre. Et puis également Bob Marley. A tout de suite.
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0: Nirvana sur Fun Radio avec Smell Like Teen Spirits. Merci de passer la soirée avec nous. C'est Max et Jenny, c'est la Libre Antenne. Nous sommes partis pour une heure sans pub. À venir pour la musique, on vous l'a peut-être dit si les autres n'étaient pas là. NTM, Bob Marley. Et également une nouveauté française qui s'appelle Kim.
1: Oui.
0: C'est vraiment bien.
1: C'est vrai.
0: C'est sympathique ça. D'accord. C'est vrai que c'est sympathique. Et puis t'inquiète pas, Bibindom, ça y est, il fait Max revient, tu nous manques déjà, je suis là.
1: Mais il est là.
0: Mais oui, mais il s'inquiétait parce qu'il préfère écouter Max que Nirvana. Bah oui, c'est vrai.
1: Si tu veux. Bon, on l'a promis, on va le faire. C'est le Jackpot Fun Radio.
0: Allez, on appelle.
1: Cette jolie petite carte, ça dit gros bisous de Lyon.
0: En gros bisous de Lyon,
1: il voilà. Il s'identifie, je trouve ça assez sympathique.
0: Oh, donc, c'est magnifique, ça vraiment, ça change. Hein.
1: Et je dois le dire parce qu'hier, tu m'as dit, je peux pas le dire. Je peux le dire? On y va chez...
0: Non, il faut pas le dire, on le dira une fois. Parce que les gens de Lyon, ils annoncent, c'est qui? Si on dit déjà le nom, les gens disent, oh, bah c'est pas moi, là.
1: D'accord.
0: C'est ça le suspect.
1: Mais ils vont savoir parce que ça sonne pas chez eux.
0: Bah oui, ça sonne pas chez vous, là, donc c'est pas pour vous. Ça, c'est pas pour vous.
1: Allô?
0: Oui, bonjour. On va peut-être baisser un petit peu l'instru. Merci, Florent. Bonjour. Est-ce qu'on se... Vous avez... Il y a Fusumé Séverine?
2: Allô?
0: Séverine est là?
2: Non, elle n'est pas là.
0: Bon, c'est pas grave. Vous êtes la maman?
2: Oui.
0: Quelle radio vous écoutez ou quelle radio écoute Séverine d'habitude?
2: Qu'est-ce qu'elle écoute? Oh là là. Ouais,
0: oh là là.
2: Elle l'a dit il y a pas longtemps parce qu'elle a envoyé une carte.
0: Et... On l'a dans les mains.
1: Il faut que vous dites la bonne radio.
0: Séverine.
1: Pour qu'elle gagne 1000
0: le
1: francs.
0: Le croissé. Vous êtes à Villeurbanne dans le département, enfin dans le 69.
2: C'est Fun Radio.
1: Ouais, ouais. Bravo madame, elle va être très heureuse.
0: Vous avez, bah dis donc, elle va pouvoir vous embrasser parce que quand elle va revenir, vous allez lui dire qu'on a appelé, que grâce à vous.
1: Elle a gagné 1000 francs.
2: C'est pas vrai.
0: Ah bah oui. Si, on lui offre 1000 francs, donc on va lui envoyer ça très rapidement. Et à mon avis, elle devrait partager avec ses parents.
1: Ah
0: parce
1: oui,
0: que...
1: 50-50, quand vous étiez cool.
2: Bah, écoutez, je suis très contente pour elle. Hein.
1: Bah, écoutez, et nous aussi. Hein.
0: Je vous écoute depuis le début de l'émission. L'équipe est vraiment super cool, bonne ambiance, hyper sympa. Je serai nanana, j'aimerais parler 1000 francs. Gros bisous à toute l'équipe, surtout à Arnold. Bah,
2: c'est vrai qu'elle est très très fidèle.
0: Ah. Bah, c'est bien, la preuve c'est qu'on l'appelle et qu'elle n'est pas là.
1: Mais
2: elle est en vacances.
0: Bah, elle a raison.
2: Elle est en vacances scolaires, elle est à la compagnie.
0: Elle a absolument raison de ne pas nous écouter. C'est prise de tête de nous écouter tout le temps.
1: Mais peut-être
0: on
1: elle
0: pas,
1: est...
0: faut faire le
2: oui,
0: point.
2: Mais si ça se trouve, elle écoute à la campagne, remarquez. Hein.
1: Mais passe lui la bonjour, madame.
2: Oui.
1: Elle, mais vous voulez pas dire bonjour à votre fille?
0: Quand tu sens qu'on n'entend pas bien, on va le faire. Séverine, ta maman t'embrasse très fort.
1: Voilà.
0: Et si tu nous écoutes, rappelle ta maman, parce que grâce à elle, tu viens de gagner 1000 francs. Vous ne quittez surtout pas, on va vous reprendre hors antenne, et puis on vous embrasse, et puis bonne année 1996.
2: D'accord, beaucoup. Merci beaucoup.
0: Bisous.
1: Au revoir. Mais t'es un peu comblé, hein, disant beaucoup merci, ça se dit pas trop comme ça. Mais bon.
0: Sonia, 14 ans de Tours.
3: Oui, bonjour Marc, bonjour Denis.
1: Salut, salut Sonia.
0: C'est rare qu'on ait des appels de Tours.
3: Bah oui.
0: Vous dormez dans ces patelins.
3: Non.
0: Non.
3: Je vous souhaite d'avoir une bonne année.
0: D'accord, oui. On t'écoute.
3: Bon voilà, c'est un problème, c'est que j'ai une grosse poitrine.
1: Ah bon?
3: Oui.
1: C'était dit à quelle taille?
3: 95
1: quoi?
3: C'est...
0: Waouh!
1: Je sais pas. Et, mais Sonia, tu sais, moi j'avais pareil quand j'ai 14 ans et maintenant j'ai exactement pareil et tu sais, ça veut pas
0: et
1: dire.
0: Et dans
1: que...
0: la tête, elle a toujours 14 ans.
1: Non, mais Sonia, ça veut pas dire que tes seins ils vont grossir avec ton corps. Mm-hmm. Tu risques d'avoir les seins des mêmes tailles d'ici 5 ans et ça va être absolument parfait.
3: Ah non, parce que bon, les garçons sont toujours en train de dire ouais, rien.
1: C'est vrai, ils te font des réflexions. Je sais, mais tu sais, malheureusement, les garçons sont souvent un peu obsédés avec des seins. Mmh. Et s'ils te font des réflexions, c'est parce qu'ils ont vraiment, ils te désirent. Et il n'y a rien que tu puisses faire sauf les ignorer, c'est tout. Mmh. C'est le conseil facile, mais bon, il y a vraiment que ça à faire. Il faut que tu penses que t'es plus forte qu'eux et que
0: eux ils sont.
1: En fait, c'est une position de pouvoir. Parce
0: c'est une sorte de pare-choc quand tu t'approches trop, tu lui donnes un coup de, tu dis attention, je vais te donner un coup de sein. Tu vas prendre un sein dans la figure si tu continues à m'énerver.
3: Tout ce que j'ai des airbags, enfin bon.
1: Non, mais tu as une sorte de pouvoir parce que réfléchis, c'est toi qui les rends fous. C'est toi.
0: Ouais,
1: c'est
0: ça les excite quelque part.
4: Il va donc participer à un autre jeu, c'est Attention à l'escabeau avec Jean-Luc Lechmann. On appelle donc Raymond sans plus tarder.
5: Il va en prendre pour son grade, lui.
4: Non, gentiment, mignon. Je rappelle que c'est eux qui nous ont appelés en pensant participer à Attention à la marche.
5: Et puis ils viennent d'ordonner le numéro de téléphone, là, alors ça va.
4: Ah.
6: Oui.
4: Oui, Raymond. Allô.
6: Allô.
4: Oui, Raymond.
6: Oui.
4: Bonjour.
6: C'est pareil.
4: C'est Jean-Luc Lechmann.
6: Oui. Jean-Luc.
7: Oui.
5: Oui.
6: Oui.
5: Comment ça va, Raymond?
6: Ça va.
4: C'est Jean-Luc à l'appareil.
6: Oui.
4: Oui, ça va, Jean-Luc. Ça va, Raymond?
6: Oui.
4: Attention, je vais mettre la musique, hein, comme ça tu vas reconnaître tout de suite.
7: Tu cartonnes.
4: Raymond.
6: Oui.
4: C'est Jean-Luc.
6: Oui.
4: Bonjour.
6: Bonjour.
4: Bonjour qui?
6: Bonjour Jean-Luc.
4: Ah là là. Attention Jean-Luc, on va jouer. Pour l'instant, on va mettre le générique. On y va. Attention Raymond, allez, ouais,
7: vous connaissez Dick Rivers?
6: Oui.

0: Vous connaissez Dick Rivers?
1: Oui.
2: Allez, on joue.
3: Tu cartonnes. Raymond, toujours là? Raymond. Ah, Raymond nous a quittés.
4: Ah, c'est perdu, Raymond, merde.
3: J'en ai mal au ventre. J'avais une crampe d'estomac. J'ai pleuré, putain, j'avais une crampe d'estomac. J'ai cru que j'allais avoir une crampe, mais c'est horrible. Aux abdos, j'ai cru que j'allais pleurer. Oh là là, quelle horreur.
5: Ils sont trop forts.
3: Oh là là.
5: Je crois qu'il connaissait Dick Rivers.
3: Oui. Oui. Oh là là, c'est énorme. Bon, alors, on aurait pu rappeler Raymond, hein, mais bon, il se fait tard, je crois qu'à un moment donné, les plaisanteries, on dirait pas les plus courtes sont les meilleures, mais de rappeler, voilà, ça aurait été un petit peu compliqué.
6: Ouais.
3: Il vaut mieux rester comme ça.
6: On
3: va dire au revoir à Raymond. Allez, c'est lui la cerise sur le gâteau. Alors on va rappeler Raymond très rapidement comme ça pour le plaisir. Allez vite fait pour terminer là-dessus. Ah là là là là là là. Qu'est-ce que j'ai pu rire ce soir. Allez Raymond pour terminer. Bien direct la musique, hein. Dès qu'il décroche.
1: Touché. Oui.
0: Vous connaissez Dick Rivers?
4: Il a raccroché direct.
5: Ah putain.
4: Vous connaissez. Il va détester Dick Rivers.
1: Direct.
3: Non, on arrête de l'embêter. Non,
4: oh, le pauvre.
3: Oh,
4: non,
3: là.
4: Ça, c'est pas.
7: Non, mais j'adore le début du générique.
3: Et puis après, vous connaissez Dick Rivers?
5: Ah, attends, oh, c'est vrai qu'on peut lui
0: vous connaissez Dick Rivers.
5: On peut le rappeler pour lui demander s'il reconnaît. Hein.
4: Il est chaud, le chat.
3: C'est énorme. Ah, j'ose c'est même pas. C'est trop fort. Franchement. Mets juste l'instru, juste après, tu mets par-dessus l'autre là, en train de dire ces conneries là. Vas-y.
0: Vous connaissez Dick Rivers?
3: J'adore. Oh, franchement. Attends, j'ai mieux.
0: Nous allons légèrement nous dévêtir.
3: Remets, attends, tu vas remettre Dick Rivers. Attends, j'ai un truc. Faut que je le trouve. Ah merde, j'ai vu plus si je l'ai.
4: C'est quoi que tu cherches?
3: Tu sais le truc de Dick Rivers? C'est lui qui chantait merde, le truc de Saint-Tropez.
4: Ouais, je suis pas sûr.
7: Saint-Tropez.
3: Ah, je sais même plus, ouais, voilà, tout ça,
5: c'est
3: ouais. Putain, merde. Twist, on l'a plus, là, je crois. Oh là là, ça aurait été la suite. Je crois que là, ça aurait été la cerise sur le gâteau, là. Twist à Saint-Tropez, si je l'avais eu encore, faut que je les retrouve, tous ces trucs-là. Va falloir qu'on les remette, hein, parce que franchement, oh la crise de rire ce soir, mais c'est incroyable,
4: oh,
3: franchement.
4: Moi, je vais envoyer une petite lettre au vrai Jean-Luc, hein, pour le dire
5: merci.
3: Vous savez que j'ai mangé, du côté de Bervilliers, il y a les plateaux de télé de la Star, je suis allé voir des gens de la télé, et j'ai mangé à la table à côté, quoi. Si je pouvais imaginer que 48 heures après, je serais dans sa peau en train de rigoler comme j'ai rigolé ce soir. Bien sûr, Jean-Luc, hein, si tu nous excuses, hein, mais enfin, c'est pas contre toi, c'est que tout simplement des gens nous ont appelés pour participer à ton émission. Donc voilà, crise de rire, mais alors vraiment la crise de rire par excellence, c'est énorme.
8: Ça va bien,
9: Nathalie? Ça va.
8: À Dijon d'ailleurs, j'en ferai la pub après, j'y serai dans un peu plus d'une semaine.
9: Ah bah y a pas de problème, je viens de voir.
8: Ça sera le complexe Le Carré à Dijon, samedi 29 avril, donc pas samedi à venir mais samedi prochain. Alors Nathalie, les grosses, pourquoi tu parles des grosses? Parce que tout à l'heure on a salué Gérard de Suresne et puis sa copine, parce qu'on l'appelle en déconnant la grosse alors qu'elle est très fine, elle est
9: non,
8: très jolie.
9: Non, c'est pas ça du tout.
8: Même pas, c'est quoi alors?
9: C'est pas ça, non, parce que depuis tout à l'heure j'écoute, enfin depuis le début de l'émission.
8: Parle devant ton micro.
9: J'ai dit depuis le début de l'émission. J'écoute, je vous écoute et toute l'équipe là, quand vous parlez de gonzesse, c'est toujours quand vous parlez de nana.
8: Ouais.
9: Vous êtes toujours en train de dire ouais, ça se trouve que c'est un gros boudin, elle est trop.
8: Mais non, c'était tout. Les photos pour plaisanter.
9: Oui, bah enfin moi je suis pas vers vous pour voir. J'entends, c'est tout.
8: Non mais t'entends, mais on en parlait puisqu'on parlait du courrier, donc c'est ce qu'on était en train de dire. Ça s'entendait ce qu'on disait. C'était la rubrique courrier, c'est des photos envoyées par des nanas.
9: Non, parce que vous aviez pas vu les nanas qui étaient. Parce
8: mais de quoi
9: quand
8: tu
9: je t'entendais parler vous les aviez pas vues les filles.
8: Quoi?
9: Non.
8: Attends, je comprends rien là, je capte rien. À quel moment de l'émission?
9: Au début de l'émission.
8: Mais au début de l'émission, Manu et Fildar avaient le courrier sous les yeux.
9: Mais puis d'abord, il n'y a pas que le début de l'émission. Moi, je vous écoute à peu près tous les soirs. Et
8: mais attends,
9: quand je vous entends parler.
8: Mais tu t'envoles où, toi? Tout t'as entendu? Non, mais tu dreamcast ou quoi? Où t'as entendu qu'on parlait des nanas en disant les grosses, mais jamais de la vie?
9: Non, mais quand vous parlez de nanas.
8: Attends, mais nous...
9: Je suis en train de dire, ouais, ça se trouve qu'elle est grosse, que...
8: Nous? Non, mais attends, moi, Max, Fildar et Manu, ou les mecs en général?
9: Vous, là l'émission.
8: Moi, je dis les gros... Attends, Élise.
9: Mais il est pas comme ça,
8: Max. Non, mais attends, mais c'est pas une question que c'est pas comme ça. Est-ce que moi, souvent, quand je parle des femmes, je dis à chaque fois les grosses, Élise?
9: Bah non, pour rire, là.
8: Mais même pas, mais même pas.
9: Mais tu glisses gentiment.
8: Mais même pas, mais en vrai, mais attends, mais vous vous envolez où, toutes les deux, vous
9: non,
8: croyez
9: non, non, non, mais moi, je dis à la limite, on aurait le droit, en rigolant.
8: Non, mais à la limite qu'on aurait le droit, mais on a l'impression, quand on écoute Nathalie et quand on entend Élise qui confirme que...
9: Non, non, moi, je ne confirme pas. Je dis, bon, Nathalie, elle s'emporte.
8: Attends, mais vous bougez où, vous?
9: Attends, mais... moi, j'entends... Mais comment tu parles, Max?
8: Mais vas-y, bouge ta raie,
9: quoi. Très gras, très gras.
8: Non, mais Nathalie, mais je parle pas gras du tout.
9: Si.
8: Mais attends, mais tu dreamcast total, toi.
9: Waouh. Non, non, non, non, je reste pas.
8: Attends, moi, je dis, moi, cette semaine, la semaine dernière, ou même habituellement, à chaque fois que je parle de Nana, quand je fais allusion à une fille, une fois sur deux, je dis, ouais, la grosse.
9: Non, tu dis pas, oui, la grosse. Mais vous êtes toujours en train de tourner le truc du style... Pff,
1: bah, t'es pas un peu parano, Nathalie?
8: Bah, mais
9: non,
8: grave.
9: Du tout, je suis pas parano du tout, non, non.
8: Non, mais attends, j'ai jamais fait ça, mais attends, mais...
9: Bah, non, mais c'est pas grave, faut pas t'énerver, hein.
8: Mais je suis pas énervé, je fais ça en plaisantant.
9: J'ai peut-être mal compris au début, mais bon...
8: Mais non, mais je dis ça...
9: Pourquoi t'énerver, cool?
8: Non, mais je fais ça en plaisantant, c'est toi qui captes rien, t'es complètement out of Africa, là. T'es hors sujet, ma pauvre.
9: Ouais, tu fais du hors-piste. T'es out of Africa.
8: Non, mais elle fait du hors-piste, là. Je plaisante quand je fais le rôle du machin, du mec qui agresse. Je fais ça en plaisantant, là. Si tu connaissais le personnage, mais jamais j'ai dit les grosses machins, mais attends, mais...
9: Bon, bah, c'est parfait.
8: Mais même pas, bah, c'est parfait, ça, donc, ça veut dire que tu comprends, donc t'es d'accord avec moi, donc ça veut dire que ce que tu disais, donc que tu...
9: Normalement, peut-être mal compris alors, mais bon.
8: Mais t'as mal compris, mais t'as entendu ça ou mais tu dreamcast toi?
9: Du tout, du tout.
8: Mais attends,
5: t'en veux une ou pas une cigale?
9: Non, ouais. Non, bah, ouais. C'est ton collègue, la Manu.
8: Manu il est gros.
5: Manu,
8: hein.
5: Mais Manu il est gros.
8: Mais Nathalie, Manu il est gros, c'est pas un problème. On peut parler. En plus, ouais, c'est
5: ça
8: pas une nana.
5: Pas, hein.
9: Voilà, il est gros.
8: Et alors, c'est pas une nana, c'est un mec. Tu parles des nanas alors qu'on parle d'un mec qui est gros.
5: Et en plus, tu te formalises, mais pas moi, quoi.
9: Non, non, non, je te parle pas.
8: Il adore ça, Manu.
5: Je kiffe.
9: Ton pote, là, Manu, quand je l'ai eu au téléphone. Hein, il m'a dit, c'est vrai, c'est des enculés.
8: T'as dit ça, espèce de bâtard?
9: Donc moi, j'ai
5: chauffé la ferme,
9: je sais que vous êtes des enculés, mais bon.
8: Putain, mais vas-y, encule ton cul, Manu. Putain, espèce de scarabard, t'es vraiment qu'une merde. Hein. C'est comme ça que tu parles.
5: Bah, je brief. Hein.
8: Alors là, déjà, tu parles de moi comme ça, ton chef et ton collègue de travail, c'est pareil.
5: Bah oui, mais je parlais de moi aussi, parce que c'est toute l'équipe. Donc j'ai dit, c'est vrai, on est tous des enculés.
8: Alors, je vais te le dire en direct.
5: Vas-y.
8: Et là, Nathalie peut entendre, Élise. C'est vraiment qu'un gros connard.
9: Voilà. Moi, je trouve pas mal, hein.
8: Mais c'est un connard quand même.
9: Ah, c'est bien son boulot.
8: C'est une grosse merde, tiens. Oh.
5: Arrêtez de dire.
8: Voilà. Mais c'est hein.
5: Mais arrêtez de dire que Manu fait son boulot.
8: Mais je les paye, tu comprends. Qu'on dise qu'il est gros. D'accord.
5: Ça va.
8: C'est qu'ils disent qu'il fasse son boulot. Non. Merde. Non, mais là, Nathalie, tu divagues.
9: Non, je divague pas.
8: Il nous a traité d'enculé.
9: Ah oui, tout à fait.
8: Ah bon, oui, je témoigne.
9: Je ne vous traiterai pas d'enculé, mais bon.
8: Alors attends, pendant qu'on y est, excuse-moi Nathalie, oui. Je suppose que tu leur dis peut-être hors antenne, je te préviens, Max, il va faire croire qu'il t'aime bien alors que tu sais. Alors qu'en réalité, il en a rien à foutre des auditrices
9: et que. Absolument pas. Du tout.
8: Ah, bah, parce que.
5: Si.
8: Parce qu'une fois, je l'ai entendu dire un truc qui est vrai, d'accord,
9: c'est sûr, hein.
8: Je reconnais que c'est vrai, que je vous aime pas et que je vous utilise pour faire de l'audience. Mais une fois, je.
9: Tu nous aimes pas, mais heureusement qu'on est là.
8: Mais non, mais je vous utilise pour faire de l'audience et cet enfoiré un jour, il a osé le dire à quelqu'un.
9: Bah, c'est ton boulot, hein. Voilà, tout à fait.
8: Alors faites votre boulot en m'écoutant et je fais le mien en vous écoutant.
9: Mais pareil. Alors écoute alors.
8: Et les grosses mouches seront bien gardées.
9: Et voilà.
5: Ah, je voulais dire que c'est plus simple de se moquer de quelqu'un qui est pas parfait
8: que d'un mec comme moi qui est parfait.
9: Voilà.
8: T'allais le dire pour toi, je suis désolé, je te l'ai enlevé.
5: Ah non, mais je voulais pas dire que
8: t'es pas parfait, t'es
5: non,
8: petit.
5: Non, mais justement, bah voilà. Les petits, les gros, les moches, les boutonneux, les gros.
8: Les passe-partout, les tout ça. Les...
5: On s'en fout, putain.
8: Exactement, mais je suis parfait, je suis bien foutu et alors j'assume.
5: Mes cheveux à la baisse, quoi.
8: Ah, très bien. Oh, c'est drôle. Il y en a qui lisent leur prompteur à la baisse.
5: C'est bon,
8: d'accord.
5: Il est gros, enfin, tu vois.
8: Il y en a qui copient sur les autres, la baisse.
5: Là, j'ai deux paraboles et alors.
8: Et alors.
5: Voilà.
8: On s'en fout complètement.
9: Ouais.
8: Ceci dit, tu décolles quand?
5: Putain, je sais pas, en ce moment j'ai la peau grasse.
8: Voilà, c'est un mec, tu sais. Par exemple, Fildar, tu vois, on rigole là-dessus, mais c'est vrai qu'il a deux trucs, c'est des satellites. Un jour on se dit, il va y avoir un coup de vent à la sortie de la radio, il va décoller, il va plus jamais revenir.
5: Ah, moi, Twister, ça me fait flipper, tu vois.
8: Ça se trouve, un jour, il va y avoir un satellite de trop dans l'espace, ça va être l'autre, et puis il va chercher son standard là-haut, on le verra plus jamais. Donc il n'y a pas que les gros. Et aussi des gens aux grandes oreilles.
1: Bah Nathalie, oui, bah c'est pas la gueule. Ah non, je fais pas la gueule, j'écoute.
6: Mais qu'est-ce que t'as Nathalie, toi, t'es grosse, t'es quoi?
8: Bah ouais, qu'elle
6: oui,
8: est grosse.
6: Mais oui. Ah oh, bah voilà.
8: Mais je suis forte, mais moi aussi je suis fort. Je suis fort en oui. DJ, je suis fort en musique.
9: Voilà, c'est bien, ça c'est cool.
8: On est tous forts quelque part
6: en quelque chose. En cuisine, voilà.
1: Mais tu complexes Nathalie?
9: Comment?
1: Tu complexes pour
9: oui,
1: être comme
9: peu,
1: ça
9: oui, oui.
1: Bah il faut pas justement, t'es fière.
8: Et en parlant de con justement, soirée 100% sexe, mardi 21h minuit, on parlera tout des fantasmes et même on ira mettre des doigts dans les cons.
6: Ça n'engage que toi hein.
8: Mais bien les cons c'est la chatte.
6: Mais bah oui je sais.
9: Non c'est le cul. Ah non.
8: Ah ouais. Ah putain, bah va falloir que t'apprennes. Attendez, en tant que t'as pas baisé.
9: Non, on m'a dit que c'était le cul.
8: Non,
9: donc,
8: non
9: bah,
8: le con c'est la sexe.
9: D'accord.
8: Ah oui, je suis désolé.
9: Bah alors j'aurais appris quelque chose.
8: Bah écoute, tu vois comme quoi cette émission sert à quelque chose par moment. Qu'est-ce qu'il y a?
6: Il y a Sandy.
8: Ah bah tiens, justement, en parlant de grosse, on a Sandy. Mais tu vois, elle fait ça, elle sait très bien qu'on plaisante, qu'elle sait très bien qu'elle l'est pas. Hein, Sandy?
10: Oui, bonsoir tout le monde.
8: Ça va?
10: Ouais, ça pourrait aller mieux.
8: Qu'est-ce qui t'arrive? Qu'est-ce qui t'arrive?
10: Oh non, c'est pas grave, c'est...
8: C'est Gérard?
10: Non, c'est pas Gérard, non.
8: C'est quoi?
10: Non, arrête,
8: Fildar,
10: papa,
8: toi. Putain, arrête, Gérard. Fildar.
10: Manu, alors, c'est Manu, arrête.
8: Qu'est-ce qui t'arrive, Sandy?
10: Non, mais c'est... Je peux pas en parler à l'antenne. C'est,
8: d'accord.
10: Mais bon, c'est pas grave, de toute façon, faut... Bah, attends, il y a Gégé qui me parle un peu, mais... donc c'est pas évident.
8: Gérard, tais-toi, s'il te plaît. Non, mais Gérard, la ferme. Quand toi, t'es en direct à la radio, t'aimes bien qu'il y ait du calme autour de toi, donc je demanderai à Gérard de se taire et puis qu'on puisse entendre Sandy,
10: voilà,
8: parce que...
10: Max, il me demande de te taire, donc...
8: Non, parce qu'on entend rien. Non,
10: mais moi ce que je voulais dire à propos des grosses, c'est que c'est vrai qu'on est toutes différentes. Il y en a des grosses, des minces, ouais. Bon, il y en a qui sont grands, il y en a qui sont petites. C'est pareil pour les hommes, il y en a qui sont assez costauds, d'autres qui sont petits, et c'est la différence hein.
8: C'est rare des grosses qui parlent bien comme ça.
10: Et tu vois, il y en a, ils sont aussi différentes de caractère. Moi je sais que j'ai un caractère différent des autres. Des autres nanas quoi. Mais bon, on
8: mais tu l'es... Attends, mais tu ne l'es pas grosse Sandy. Et puis Nathalie.
10: Oui.
8: Je tiens à te dire maintenant aller. On est en sérieux deux secondes. Enfin moi déjà tout ce que t'as dit tout à l'heure, je continue à maintenir que jamais je me permettrai de faire ça par rapport aux nanas. Quand je le fais, c'est vraiment avec de l'humour. Je ne le pense pas une seule seconde. Et si par moment réellement je blesse quelqu'un, j'en suis désolé. Des fois l'humour peut plaire et ne pas plaire. Des fois il peut être déplacé et mal placé. Mais ça malheureusement c'est comme ça. Moi-même je me fais taquiner sur des trucs aussi. Et après que tu sois mal dans ta peau par moment ou pas bien, c'est clair. Mais à chaque fois qu'on fera un petit brin d'humour, qu'on va taquiner des gens sur le problème physique ou mental ou ceci, forcément on fera jamais l'unanimité, on touchera toujours des gens qui eux vont plutôt le prendre du mauvais côté que du bon côté, qui vont comprendre l'humour et d'autres qui vont pas décoder l'humour à un moment donné, qui vont trouver que là ça va trop loin. Donc j'en suis désolé, mais c'est pas le but du tout hein. Et je continue à maintenir encore une fois que ce que disait Nathalie était erroné et faux, car jamais je me permettrai à chaque fois que je parle des femmes, parce que c'est pareil, parce que je les aime tellement, d'aller dire à chaque fois à une femme tiens on en a une grosse, on a une grosse.
10: C'est sûr que moi aussi je pourrais le prendre mal à chaque fois qu'on dit oui, Sandy elle est grosse. Qu'est-ce que c'est encore que ce truc là?
8: Je sais pas, mais c'est un auditeur encore qui a ça.
6: Oh merde!
10: Non, mais c'est vrai qu'en ce moment j'ai envie de câlin et.
8: Vas-y, redis-le!
10: Ah, de quoi?
8: Bah, dis-le à la place, vas-y!
10: Bah, j'ai envie de câlin.
8: Non, mais dis-le, j'ai envie de câlin.
10: J'ai envie de câlin.
1: Non, c'est j'ai envie de câlin, j'ai envie de câlin.
8: Et dis, j'ai envie de sodomie.
10: Oh non,
8: pas la sodomie. Allez, vas-y, dis-le.
10: Arrêtez vos conneries avec la sodomie.
8: Non, mais qu'est-ce que t'en penses, toi, justement, de la sodomie, Sandy?
10: Bah, faut essayer, hein, faut foncer, faut essayer de voir si la personne elle va faire ça avec son copain ou sa copine, hein, ça dépend. Hein. Et bah, qu'ils essayent de. Arrête de me regarder comme ça, Gérard. Ah bah, je sais pas, hein, avec des gadgets, on peut faire tout ce qu'on veut. Hein.
8: Est-ce que t'aimes bien la sodomie?
10: Qui moi?
8: Ouais.
10: Ouais, ça dépend par qui c'est pratiqué.
8: Ouais. Tu pourrais dire vraiment, moi, Sandy, j'aime la sodomie?
10: Ah non, pas en direct.
8: Non, mais pas en direct, mais...
10: Bah je le dirai à Gégé tout à l'heure.
8: Vas-y, dis-le moi.
10: Ah, à qui, à toi?
8: Vas-y.
10: Non, mais je le dirai à Gégé tout à l'heure.
8: Non, mais d'accord, mais tu me dis, moi, Sandy, j'aime la sodomie.
10: Non, mais pas à l'antenne, là, je suis en direct. Hein.
8: Mais c'est pas grave, vas-y.
10: Non.
8: Mais tu sais, pour les jeunes, parce que tu sais, il y a un rassemblement de sodomiseurs.
6: Ah, à Bastille.
8: À Bastille.

0: Allez, vas-y, Sandy, vas-y.
1: Moi, j'aime la sodomie, j'aime tout, j'aime les fellations, j'aime tout, voilà.
0: Mais faut que tu dises. Non, mais c'est pas ça.
1: J'aime faire l'amour, je sais pas, moi.
0: Non, faut que tu dises, clairement, moi, Sandy, j'aime la sodomie.
1: Hein?
0: Attends, faut demander au putois de se taire derrière, et tu dis, moi, Sandy, j'aime la sodomie, vas-y.
1: Bon, alors, moi, Sandy, j'adore la sodomie, et j'adore toute la fellation, tout ça. Voilà.
0: En boîte.
1: J'adore faire l'amour et tout.
0: C'est en boîte, Goldo.
1: Oh là là, Jésus, il est pas content, il est en train de péter les ponts. Mais non, t'inquiète.
0: Rendez-vous jeudi prochain pour le débat de Gérard entre minuit et 2h, le dernier jeudi du mois. Un débat qui portera. D'ailleurs, c'est quoi déjà le débat de jeudi prochain? Repasse-le-moi, Gérard, s'il te plaît.
1: La boulomie.
0: Je crois que c'est comme ça. Écoutez bien, Nathalie et Élise. Hein. Le débat, pas de jeudi là, mais jeudi prochain, c'est quoi déjà, Gérard?
2: Sur la boulimie, sur les grosses. Oh, ta gueule, toi, espèce de...
0: La boulimie.
3: J'ai pas entendu. Allô.
0: Non, attends, taisez-vous, elle a pas entendu, Nathalie. Vas-y, redis, c'est sûr?
3: Non, c'est Élise.
0: Élise, c'est sûr?
2: Dans la
0: bohémie,
2: on parle des grosses,
0: ben
2: ça va être sur ça, le débat.
0: Je suis désolé, Gérard, Élise parle en même temps. Silence, Élise, sinon tu n'entendras pas. Le thème du débat, c'est...
2: Sur les grosses.
0: Ouais, mais c'est quoi, c'est...
2: Ouais, sur la bohémie.
0: La bohémie.
2: Et toi, l'espèce de crapette, là, tu la fermes, ta gueule, quand je parle. Tu fais ton boulot au standard et tu la fermes.
0: Voilà. Oh, et on interdit tout le monde à utiliser ça, hein.
4: J'ai envie de câlin.
2: Putain, mais ça y est, ouais, c'est fini, ton cirque, là.
0: Ça, c'est Élise.
3: Oui, c'est moi qui viens de dire.
4: J'ai envie de câlin.
0: Bravo.
3: Tu m'as entendu, Gérard?
0: Ouais.
2: Ouais, c'est ça. Vous prenez les gens pour des cons, quoi,
3: attends,
2: là.
3: Attends, mais je sais bien ce que je dis, quand même.
0: Nathalie,
1: oui.
0: Pour conclure de tout ce qui a été dit, apparemment, t'as fait rire quand même.
1: Ah oui, ouais, non.
0: Bah, tu vois, comme quoi, on peut s'entendre, on peut de l'humour. Et toi, tout à l'heure, c'était pas. Excuse-moi, attends, tout à l'heure, c'était pas agressif.
1: Voilà.
0: D'accord, c'était juste pour rigoler.
1: Non, mais tu me fais rigoler. Enfin, vous me faites rire tous les soirs.
0: Très bien.
1: Il n'y a pas de problème.
0: Alors, en conclusion de tout ça, Nathalie.
1: Oui.
0: Bien dans ta peau, quand même?
1: Ah oui, ça va.
0: Tout à l'heure, c'était non.
1: Si, non, mais ça va bien. Il n'y a pas de problème.
0: Eh ben, tant mieux. Élise, pour conclure.
3: Oui.
0: Je des trois mots, bravo, tu quittes pas. Et je te donne donc rendez-vous le samedi 8 avril à la Machina à Poitiers.
3: Pas de problème.
0: Et Nathalie, je te donne rendez-vous samedi 29 avril, donc samedi prochain, le complexe Le Carré à Dijon pour une soirée techno.
1: Il n'y a pas de problème.
0: Ce qui sera pareil d'ailleurs à la Machina, hein, que techno. Sandy et Gérard, je vous embrasse tous les deux.
2: Ok, ça roule.
0: Bonne boîte.
3: Tu nous embrasses pas?
0: Bien. Oh,
1: oui.
0: Sur votre gros cul.
3: Comment ça, gros cul?
0: Mais c'est pour plaisanter.
3: Alors,
0: c'est
3: bien,
0: sur vos gros seins qui tombent.
1: Voilà,
3: ouais, voilà.
0: Voilà, on vous embrasse. Et bonne bourre à toi, mon petit GG.
2: Toi aussi.
0: Salut, mon pote.
5: 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Tout va bien à bord. Si vous voulez nous appeler, n'hésitez pas. D'ici quelques minutes, nous allons appeler des 3668. Pardon, je suis en train de roter. Oui, mais attention, je rote du Raider. Donc, quand tu rotes du Raider, à la rigueur, le directeur, il dit pas grand-chose.
6: T'as plus faim.
5: Je vais profiter que Gérard est à l'accueil. Ouais, il m'a vu, le GG. Je vais venir voir GG de Suresnes. Donc, à l'accueil avec sa Sandy, sa femme, la femme de sa vie. Ah. Quoi, qu'est-ce qu'il y a? C'est bon. Bon, ça va? Tiens, baisse-moi un peu là. T'as la radio là derrière? On va aller dans le coin là. Viens, Gégé, viens, on va aller bouger là. Ça va, Gérard? En forme? Ça va ou pas?
7: Ouais.
5: Faut bien, hein. Mmh. On est obligé, hein. Ça va? En forme? En forme?
7: Ouais.
5: Faut bien, des fois, hein.
7: Bien.
5: Alors, Manu, Gégé. Bon, alors déjà, bonne nouvelle, t'as entendu que Fildar finalement n'allait pas à Énergie?
7: Ouais, j'ai entendu, il est venu me voir, je l'ai envoyé chier.
5: Et qu'est-ce qu'il t'a dit?
7: Qu'il restait encore un mois, j'ai dit un mois me faire chier, ça va être de trop.
5: Ah ouais, mais bon, t'es content quand même qu'il reste.
7: Bon, heureusement.
5: Ah, heureusement, parce que quand même, il nous aurait manqué quand même.
7: Non, pas trop.
5: Non, ça n'a pas été... Bon, donc là, on va profiter, ça va me faire du bien, moi aussi. On va s'asseoir là, tiens, on va discuter un peu. Ah, Manu! Est-ce que tu peux me récupérer le courrier, donc une partie du courrier, c'est les 3-4 feuilles là qu'il y avait normalement sur le... Ah. Quoi? Non mais assis-toi, parce que là, on t'entend pas dans le casque, là c'est qu'on en dirait quand même à la radio. Fin de radio d'ailleurs, si vous voulez appeler, il y a Gaël toujours au standard, 0800-70-5000 et 0803-0805.
7: Il y a les singes en bas.
5: Ah là là là. Bon, qu'est-ce que tu nous racontes?
7: Rien.
5: Putain, je m'entends pas là. Qu'est-ce que tu nous racontes?
7: Rien.
5: Depuis la dernière fois, PSG a gagné alors? Combien?
7: 1-0.

0: Hein, contre eux ?
1: Contre Metz,
0: effectivement. Donc, on est parti nous chercher le courrier. Pardon ?
1: Marseille a été battu.
0: Oh merde, combien ? 3-2. Oh, quelle merde alors. Ah, alors, ouais, voilà, le courrier. Donc ça, si ça continue déjà. Donc ça, c'est le fameux courrier que j'avais lu à l'antenne quand tu étais tout à l'heure au téléphone. Je la relis pour les auditeurs qui ne nous auraient pas suivi depuis le début. Avis à la mafia GG, la semaine prochaine, GGNet, le site internet donc de Gérard Dessuyne. Je rappelle qu'on est je précise que nous sommes assis dans un escalier à la radio, que nous ne sommes pas du tout dans le studio. C'est pour ça que la qualité est un petit peu différente, on est avec un micro-casque. La semaine prochaine, le GGNet, site internet de GG Dessuyne, organise sa première rencontre du fan club dans un lieu qui vous sera communiqué très bientôt pour la première fois réunion où seront présents Fesse de Babouin, Constant, 2001, Eugène, plutôt Amédée, Françoise et en guest star Fujo. Le thème de cette première réunion sera de communiquer tous les numéros de Gérard et Sandy, vendre les photos de Sandy, lecture des poèmes de GG, préparation de lettres piégées pour la boîte aux lettres donc de GG, forcément, des photocopies et tracts distribution dans Suresnes. Et nous avons donc reçu la fameuse lettre d'un des présidents et des directeurs commerciaux d'Adidas France. Depuis que nous avons passé un accord ensemble, donc ils parlent de toi, parce que regarde, ils connaissent ton nom et tout, ton adresse. Nos ventes de parfums Adidas ont progressé de 18,63% en espace de 8 mois. Nous avons dépassé les objectifs fixés dans notre contrat. Je vous remercie encore.
1: Ça, lui, il faut des conneries comme ça, c'est pas mal.
0: Ouais, mais alors, qu'est-ce qu'on fait de ça?
1: Bah, tu les gardes et puis on verra.
0: On verra quoi?
1: Parce que moi, déjà l'adresse, elle est fausse.
0: Ouais, déjà l'adresse, elle est fausse. Donc déjà, le mec a envoyé le truc Adidas, déjà l'adresse de Gérard est fausse.
1: Donc je donnerai pas la nouvelle adresse.
0: Bah non, c'est clair. Et quoi d'autre encore? On est en train de regarder la fameuse lettre qui nous est envoyée par Monsieur Adidas en personne.
1: Alors c'est vachement bien écrit, donc on comprend rien du tout.
0: Ouais.
1: Tu as cru du bon laboureur.
0: Du bon laboureur, moi j'ai même pas fait attention, comme par hasard.
1: C'est bien.
0: Donc il y a un site internet à ton nom où apparemment pour avoir tes numéros de téléphone, il y en a qui ont ton adresse, il y en a carrément le plan pour aller à Suresnes. Donc ça, c'est Fujo encore. Donc lui, c'est clair et net.
1: Il arrête.
0: Non mais il arrête. Et donc,
1: il y a un dénommé Jim aussi, qu'il faudrait peut-être qu'il se calme.
0: Pourquoi?
1: Parce qu'il n'a pas besoin d'insulter Sandy sur le porte-arrière.
0: Ouais, non, alors là, je m'adresse directement à Jim qui nous écoute sûrement, là, en ce moment. Faut que t'arrêtes parce qu'il a, il fait quoi exactement?
1: Il insulte Sandy sur son portable.
0: Encore?
1: C'est moi qui l'ai, ouais.
0: Et c'est quoi comme genre d'insulte?
1: Bah, c'est une putain, une salope, une pétasse et. Il veut s'amuser à lui falsifier son numéro.
0: C'est-à-dire?
1: Lui couper.
0: Carrément. Mm. Et qu'est-ce que tu lui as dit? Qu'est-ce que tu lui as dit, toi?
1: Moi, j'ai dit qu'il allait se faire enculer.
0: Bah, t'as bien fait, là, pour une fois. Allez, va te faire enculer, Jim, et Fujo aussi, par la même occasion.
1: Pareil.
0: On va mettre ça au même statut. Alors, je vais redescendre dans le studio ensuite, parce que j'ai des 36-68 à composer.
2: Vite, le vla. Arrêtez,
3: bon, c'est bon. Ouais, merde. Ouais. Prends des audits au moins, putain,
0: Là, on va en direction du standard, hein. On n'est pas très loin
3: c'est
0: du.
3: C'est pas obligé,
0: on
3: hein. Tu peux patienter un petit peu.
0: On n'est pas très loin du.
3: On n'a pas l'international.
0: Ah, non, enfin, compte, on est encore assis dans les escaliers. Hein. Fun Radio, toujours direct live, tranquille. Gérard, t'as peut-être des messages à passer à des gens parce que t'as l'air bien ricalé, mais bon, on a des mauvaises nouvelles au
4: niveau. Oh, ta bouche à toi.
0: Oh, Miguel, ta bouche.
4: Ta gueule, tu me prends mes débats, enfoiré.
0: Ouais, en plus, alors ça, c'est un truc, par contre, vous avez pris les rêves mardi, mais lui, il avait annoncé jeudi déjà qu'il faisait les rêves dans les débats de GG.
4: Ouais, bah c'était moi le premier, t'avais qu'à pas piquer mon boulot.
0: Voilà, parce qu'il avait fait.
4: Ça pique pas ton boulot.
0: Parce que surtout qu'il avait fait un travail de fond. Non, mais c'est vrai, en plus, Gérard avait fait un travail de fond, donc du coup, on a dû changer. Mais heureusement. Donc, débat, on peut l'annoncer déjà. Un débat sur l'aspirateur.
1: Et sur les sports de glisse.
0: Et sur les sports de glisse. Donc, ça fait rire Fildar, mais Fildar, toi, fais pas trop le malin. Hein,
1: on s'occupe de toi tout à l'heure.
0: Ouais, ouais.
5: De toute façon, j'ai pris les questions, je les ai déjà mises sur internet.
1: Abruti.
0: Ouais, non, mais là, attention. Je tenais à préciser à tous les auditeurs de Fun Radio que ce soir l'émission était un tout petit peu écourtée, qu'on arrêterait vers 1h30 parce que nous avons une réunion extrêmement importante avec Manu, avec Olivier de la Pro,
5: ouais.
0: Avec Fildar, ouais. Donc moi et Gérard. Et nous allons faire une réunion dans mon bureau tout à l'heure entre 1h30 et 2h du matin, si vous voyez ce que je veux dire. Et donc malheureusement qui ne sera pas c'est pas une réunion qui sera retransmise en direct parce qu'en ce moment on coupe à 1h30 parce qu'il y a des gens qui ont demandé si c'était possible de participer à la réunion.
1: Non.
0: Et ça c'est un truc qui ne regarde
1: personne.
0: Non mais ça c'est clair. Quelles vont être les...
4: Bah, les questions, on les donnera tout à l'heure.
0: Non, mais pas les questions, parce que ça, c'est pendant, pendant la réunion, on n'en parle pas maintenant. Mais qu'est-ce que tu as l'intention de dire lors de cette réunion? Tu as quand même des quelques petites suggestions à faire, il y a quoi?
1: Déjà qu'ils se calment au standard, qu'ils ne reprennent pas les mêmes.
0: Est-ce que tu veux qu'on lance un appel pour des nouvelles standardistes des filles?
1: Si y en a qui veulent venir.
0: Alors parle devant le micro, vas-y.
1: S'il y en a qui veulent venir pour jeudi, venez, on sélectionne.
0: Voilà, non mais... Vas-y.
1: On sélectionne, donc vous pouvez venir jeudi entre minuit et 2h et on fera une sélection avant de commencer les débats.
0: Voilà, donc s'il y a des filles qui nous écoutent ce soir et qui seraient éventuellement intéressées pour travailler avec Gérard, je leur souhaite bon courage. Donc on cherche des filles, quel âge, comment tu les veux?
1: 20 ans.
0: 20 ans, pas plus?
1: Non, pas plus, ça va.
0: 20 ans, 25 ans, pas plus?
1: Voilà.
0: Et qu'est-ce qu'il y a encore qui pourrait être très intéressant physiquement? Tu la veux comment? Surtout au niveau de tempérament, qu'est-ce qu'il te faut?
1: Bon, une qui aime bien rigoler surtout. Hein.
0: Ah, qui aime bien quoi?
1: Qui aime bien rigoler, qui aime bien, même si je l'engueule, qu'elle pleure pas, c'est tout.
0: Voilà, parce que ça, les filles qui pleurent, on n'en veut pas. Hein. Parce qu'on avait pensé éventuellement à ce que Sandy vienne faire le standard.
1: Je pense qu'elle sera d'accord.
6: Allez, non,
0: ils sont pas d'accord en bas.
1: Bon, je les en...
0: Ah, tu les en quoi?
1: Je les emmerde.
0: Voilà, de toute façon, il va y avoir une réunion pour ça tout à l'heure, donc je rappelle, pour les auditeurs, entre 1h30 et 2h, donc qui ne sera malheureusement pas retransmise sur l'antenne. Donc ça va être extrêmement important. Cette réunion, en fin de compte, est peut-être l'une des dernières réunions. On va essayer un petit peu, comme pourrait l'être en ce moment, entre les États-Unis et l'Irak, la France qui un petit peu essaye de... Est-ce que ça se passe d'une manière pacifique? Donc je vais m'arranger à ce qu'on puisse de nouveau repartir sur de bonnes bases. C'est-à-dire que la réunion qui va avoir lieu tout à l'heure entre 1h30 et 2h, qui ne sera pas, je vous rappelle, retransmise sur l'antenne de l'antenne fin de direct, puisqu'on arrête à 1h30 exceptionnellement, c'est la réunion qui va décider si jeudi c'est les derniers débats ou pas.
1: Voilà. Et si ça continue, on arrêtera tout.
0: Alors surtout le courrier.
1: Ouais, déjà une. Alors,
0: et,
1: ça cesse.
0: Ouais, et parce qu'on a eu un auditeur sur Minitel qui m'a dit, moi je connais l'adresse de GG et je vais venir ce week-end visiter son appartement.
1: Bah qu'ils viennent. Il va être sérieux.
0: Non, parce que ça te fait rire, mais il y a beaucoup de gens qui veulent venir pour ça. Donc apparemment ça a l'air de faire rire Gérard. Il y a des... apparemment oui. Qu'est-ce qu'il y a, Fildar?
7: Il y a un autre message justement. C'est Roger qui est chauffeur de bus pour suédois.
0: Ouais, Gérard, écoute, tu peux y aller. Hein.
7: Qui demande à GG s'il peut ce week-end, si c'est possible, qu'il passe devant son appartement parce que les Suédois écoutent Fun Radio par internet, et ils voudraient savoir s'ils peuvent venir visiter. Ils sont une quarantaine de Suédois qui passent ce week-end à Paris et ils voudraient faire un détour par chez Gérard.
1: Non,
0: parce qu'il y a des gens qui font croire que maintenant on peut visiter ton appartement.
7: Ouais.
1: N'importe quoi.
0: Non, mais enfin bon, essayez de venir, mais pas trop nombreux.
1: Non, personne.
0: Bah ouais, mais enfin si, s'ils viennent par 3-4.
1: Non, même.
7: Bah, et il paraît que tu leur feras à manger et que tu leur offriras un coup à boire dans le meilleur café de Suresnes.
1: Non, négatif.
0: Non, parce qu'il y a des gens qui m'ont dit lors de la soirée que tu les as invités chez toi aussi. Alors moi je comprends plein, c'est que tu essaies de faire croire aux gens qu'on t'emmerde et en même temps tu viens demander aux gens de venir t'emmerder. Non. Si, c'est ce qu'on m'a dit.
1: Non, ça,
0: à la loco.
1: Ça c'est des conneries.
0: Ouais, bon, ça vous démerdez. Moi je veux plus entendre parler de tes problèmes. Hein. Maintenant ton courrier, tout ça, ça ne m'intéresse plus, Gérard. Hein. Parce que si tu t'amuses à inviter des gens et qu'après tu me dis que t'es emmerdé parce que les gens viennent te foutre la merde, ou soi-disant parce qu'on m'a dit que c'était pas vrai, qu'on t'avait emmerdé avec ta boîte aux lettres et qu'on t'avait emmerdé avec la serrure, on m'a dit que c'était pas vrai.
1: Ah si, ça. Là, Sandy, elle peut te le confirmer, hein. Elle peut le confirmer.
0: Moi, j'ai reçu un courrier de la part d'un auditeur qui dit qu'il habite pas très loin de chez toi et donc il te connaît et qui m'a dit que c'était des conneries et que t'as inventé de toutes pièces.
1: Eh ben, dans ces cas-là, qu'il s'amuse à le dire à l'antenne.
0: Mais il est venu le mec, il est venu, il a pas parlé à l'antenne, il est venu déposer une lettre ici à la radio en disant que c'était des conneries.
1: Eh ben, alors que c'est vrai, hein, c'est pas des conneries. Donc qu'il se dise pas de conneries comme ça, lui aussi.
0: Enfin, j'ai du mal à croire à toutes tes histoires, Gérard, quand même, de temps en temps, parce que j'ai l'impression que t'en abuses un peu, quoi. Tu profites un peu. Bah, si. Gérard a quand même un profiteur, donc vous pouvez venir le voir de temps à autre chez lui.
1: Bon, bah, ils vont être servis, oui. Tiens.
0: Pourquoi? Mais pourquoi t'es désagréable aussi avec les gens?
1: Non, personne à venir, c'est tout.
0: Bon, un petit peu.
1: Non.
0: Bon, la semaine, dans la journée, ça gêne personne. Bon, si vous voulez appeler toujours le standard de Fun Radio 0870 5000, Gaël, est-ce qu'on a quelque chose à se mettre sous la dent?
3: On va avoir quelque chose dans 2 secondes.
0: D'accord, ok, très bien. Manu est toujours là, Fildar aussi, Olivier, on va faire la réunion d'ici quelques minutes peut-être même.
7: Ouais, et justement, sur Minitel, il y a Fujis qui demande si en fait cette réunion c'est pas une partouze. Et il demande si Sandy va participer à la réunion.
0: Si Sandy va participer à la réunion.
7: Oui, parce qu'il se demande si c'est pas une partouze.
0: Non, Sandy n'a rien à voir à la réunion, mais Sandy n'a rien à voir avec à part le fait que...
8: Oh là là,
0: ça y est, tout de suite, Miguel. Bon, c'est pas parce que Sandy est la copine de Gérard que ça veut dire qu'elle va participer à tous les débats, qu'elle va participer aux réunions. C'est un truc professionnel. Je veux dire, Gérard, il faut quand même le rappeler. C'est un métier.
1: Si elle veut venir, je veux dire.
0: Elle est là.
1: Va t'occuper de l'autre abruti, là.
0: Voilà. Ça va, Sandy, en forme? Ça va, Sandy?
6: Sandy, ça va?
0: Ça va bien, elle a l'air d'être en forme, en tous les cas, la Sandy. Elle s'est fait belle encore aujourd'hui, tout habituée. Elle est habillée de noir, hein. J'ai jamais vu une femme aussi jolie que ça. Hein.
4: Non, elle n'est pas tout en noir.
0: Elle est tout en noir, là?
4: Non.
0: Ah, si, elle est comment? Ah non, elle a... Ouh, là, là, là, là. Ouh, là, là. Bon, on a quelque chose alors, Gaëlle?
3: Oh, on a quelque chose, je le passe tout de suite, c'est Julien, 16 ans de Lyon.
0: Ah, 16 ans, salut, on rappelle quand même qu'on est en direct sur Fun Radio 0870-5000 Julien et que je ne me trouve pas en ce moment dans le studio, mais à côté de Gérard, assis dans un escalier qui mène à la direction de Fun Radio. Voilà, bonsoir Julien.
8: Salut Max.
0: T'as 16 ans et t'appelles d'où?
8: De Lyon.
0: D'accord, excuse-moi, et qu'est-ce que tu souhaitais me dire?
8: Ben, je voulais parler du Guinness Book.
0: Oui.
8: J'ai trouvé des records, putain de bien.
0: Vas-y, raconte.
8: Alors, on va commencer déjà parce que Gérard, il est là.
0: Ouais.
8: Le plus gros coton-tige.
0: Ah, le plus grand coton-tige, combien?
8: Alors, attends, je le trouve.
0: Ah, bah merde, alors ça c'est con. Alors, le mec, il est là, il va nous parler d'un truc.
8: Alors, vas-y, à ton avis, combien?
0: À ton avis, le plus grand coton-tige du monde, Gérard, il a été à combien dans le Guinness des records? Mais dis un chiffre, n'importe quoi.
4: 2 mètres.
0: 2 mètres, moi je dirais 4 mètres 50.
8: Oh, pas loin, 4 mètres 10.
0: Ah, bah tu vois, alors, mais Gérard, il est complètement paumé.
8: Et ouais. La circonférence du bout, le tour du bout.
0: Le tour du bout du coton-tige?
8: Ouais.
0: Le, tu veux dire le diamètre?
8: Ouais. Non, le tour, la circonférence.
0: Je sais pas, je dirais 40-50 cm.
8: Oh, 80 cm 4.
0: 80 cm 4, d'accord.
8: Ça, c'est grand
0: pour Gérard. Oh oui, mais il en a marre aussi, Gérard, qu'on lui parle toujours des cotons-tiges. J'ai commencé à avoir marre.
8: On a
0: que
8: ça à se mettre sous la dent.
0: Parce que là, on a reçu du courrier qu'on ne lui montrera pas, quand même assez dégueulasse. D'ailleurs, on a reçu le nouveau Momag.
7: Ouais, il est bien, hein.
0: Il est nouveau Momag qui a été distribué dans à peu près 2000 boîtes aux lettres en ce moment. Et je trouve que là, c'est quand même un peu abusé. Et il y a encore les Belges qui se remettent encore à faire les cons avec une soi-disant cassette qui a été filmée des derniers débats de Gérard sur lors de Fun TV. Et ça, je tenais à prévenir les mecs qu'il est hors de question, là, je le dis à la place de Gérard, parce qu'il n'est pas au courant. Il y a une cassette qui devrait sortir dans le commerce d'ici peu de temps, que là, cette fois-ci, ça se passera pas comme ça, parce que là, Fun TV a décidé de mettre la hall là. Donc, j'en ai pas trop parlé à Gérard, à moins que Gérard donne son accord, ce qui est possible.
4: Non.
0: Non, peut-être, il a dit.
4: Non, pas de
0: côté. Bon, allez, au moins quoi.
4: Non.
0: Hein?
4: C'est non d'entrée.
0: Pourquoi?
4: Parce que c'est non.
0: Parce qu'il y a du fric à se faire.
4: Ouais, non, mais même, ils ont pas à faire des trucs sur mon dos sans me prévenir avant.
0: Non, mais s'il y a du fric.
4: Non, mais moi, je suis pas d'accord.
0: Bon, attends, fil d'art.
7: Ouais.
0: Tu peux mettre un disque, s'il te plaît, parce qu'il faut que je discute avec Gérard 2 secondes.
7: Ouais, pas de problème, j'envoie le disque.
0: Ok. Mets un disque. Bah, quel con, alors, celui-là. Ouais, je te parle d'un truc concernant les cassettes. Parce qu'il faut que je... Excuse-moi, Julien, hein.
7: Ouais, excuse-moi Max, en attendant, il y a aussi le commissaire Brochard,
0: oui,
7: de Suresnes qui appelle parce qu'il paraît qu'il y a des émeutes devant chez Gérard, donc on te le passe.
0: Hein. Il y a des gens
7: très urgent.
0: Ah bon, alors commissaire, bonsoir.
9: Oui, bonsoir, vous êtes Max de Fun Radio là?
0: Tout à fait, avec Gérard de Suresnes.
9: Est-ce que vous pouvez me le passer là,
0: bah,
9: s'il vous plaît?
0: Oui, 2 secondes, je vous le passe, attendez.
9: Allô?
4: Allô?
9: Allô, monsieur Gérard?
4: Ouais.
9: Bonjour, commissaire Brochard, commissariat général de Suresnes là.
4: Ouais.
9: Oui, je vous appelle parce qu'il y a actuellement en ce moment, juste en face de chez vous, plusieurs personnes qui vous réclament. Donc ils ont des banderoles et cherchent à joindre Gérard de Suresnes. Donc c'est bien vous?
4: Ouais, mais c'est pas des conneries là?
9: Non, je vous assure, ce n'est pas des conneries. Nous venons d'envoyer une compagnie de CRS, hein, c'est-à-dire 250 personnes.
4: Ouais, c'est des conneries que vous êtes en train de nous dire.
9: Non, je vous assure, écoutez, je suis bien le commissaire Brochard. Hein.
4: Ouais, oui, c'est ça, moi je suis bien le roi
9: des... Vous êtes bien Gérard de Suresnes?
4: Ouais, c'est ça, mais vous n'êtes pas commissaire, vous êtes inspecteur de mes deux.
9: Non, mais attendez, vous insultez la police là, monsieur?
4: Et alors?
9: Monsieur, vous faites outrage à un fonctionnaire, premièrement, il y a une institution d'État.
4: Et alors?
9: Et alors, vous voulez avoir vraiment des ennuis avec la justice, monsieur?
4: Oh, attendez, vous êtes en train de me dire des conneries.
9: Il y a des gens qui manifestent devant votre appartement, déjà, nous sommes là pour assurer la protection de votre appartement.
4: Mais oui,
9: c'est bien, monsieur.
4: C'est ça.
9: Oui, c'est ça.
4: C'est ça.
9: C'est ça, ben, vous allez avoir de mes nouvelles, monsieur.
4: Ouais, bah si, quand vous voulez.
9: Outrage à un fonctionnaire.
4: Quand vous voulez.
9: Quand je veux, très bien, bah écoutez... On va pas mettre le cordon de CRS, on va laisser les gens rentrer chez vous, piller votre appartement.
0: Il y a Sandy qui me dit que c'est pas vrai, vous soyez un garçon de 17 ans, elle y croit pas non plus.
9: Qui ça?
0: Sandy, la femme de Gérard.
9: Oui, Sandy.
0: Quoi?
9: Passez-la moi là,
0: non,
9: Sandy.
0: Non. Parle. Non, non. Dis un nom, demande-lui de poser des questions, tu mets le casque.
7: Vas-y.
0: Sandy va parler, attendez.
10: Allô?
9: Allô, madame Sandy, vous êtes donc... Vous êtes qui? Parce que je ne sais pas qui vous êtes.
10: Bah, je suis Sandy.
9: Oui, c'est... vous êtes une amie de Monsieur Gérard de Suresnes, donc.
10: Non, je suis sa femme.
9: Ah, vous êtes sa femme, très bien. Bah écoutez, essayez de le raisonner, hein. Moi, qu'est-ce que je peux vous dire? Moi, je suis dans mon commissariat, hein, là, donc je suis face à mon téléphone, je ne suis pas sur place. Nous avons été avertis par la patrouille 4852, donc qui était en patrouille dans les rues de Suresnes, et on m'a dit qu'il y avait deux cars, hein, donc plus des gens qui venaient du métro avec des banderoles et qui réclamaient, écoutez, votre conjoint apparemment, Monsieur Gérard de Suresnes. Et donc nous avons immédiatement envoyé une compagnie de CRS, hein, pour assurer un cordon protection autour de la maison. Et puis bah apparemment Monsieur Gérard ne veut pas nous comprendre, hein, donc écoutez, essayez de raisonner parce que ça commence à prendre des proportions là assez importantes.
10: Et vous appelez de quel commissariat?
9: Du commissariat général de Suresnes.
10: Oui, mais il se trouve où?
9: Place de la République.
10: Place de la République?
4: Non, c'est pas vrai.
9: Place de la mairie, madame, dans le sous-sol de la mairie, le commissariat de nuit, hein, pas le commissariat de jour, bien évidemment.
10: D'abord, il n'y a pas de sous-sol.
9: Non, mais dans la mairie, il y a bien des sous-sols, madame. Écoutez, je travaille ici depuis 22 ans.
10: Non, il n'y a pas de sous-sol.
9: Je travaille ici depuis 22 ans, alors c'est pas moi que vous allez apprendre, c'est le commissariat de nuit, hein, madame.
10: Moi, je connais le commissariat de Suresnes.
9: Pardon?
10: Je connais le commissariat de Suresnes.
9: Oui, mais c'est là, c'est le commissariat de nuit, alors que vous devez connaître le commissariat de jour, le grand, quoi. Enfin, le.
10: Non, moi, je connais le commissariat de Suresnes.
9: Oui, celui où vous allez remplir des papiers tous les jours.
10: Bah oui, voilà.
9: Voilà, mais nous sommes la brigade de nuit, en fait.
10: Mais il n'y a pas de brigade de nuit.
9: Bah bien sûr que si, la police municipale, madame.
10: Mais il n'y a pas de police municipale.
9: À Suresnes?
10: Non.
9: Attendez, on essaye de nous joindre sur les lignes 2, hein. Ne quittez pas. Oui, ok, bah écoute, tu fais un PST, hein. Tu envoies une ambulance 48. Tu fais PST 24 et puis attends, je suis en train de gérer un petit problème là parce qu'on a on a des émeutes face à Monsieur Gérard de Suresnes là. Tu sais, apparemment c'est un habitué de Fun Radio ou quelque chose comme ça, enfin c'est une star. Donc nous allons essayer d'envoyer la brigade d'urgence, hein, de protection des stars. Écoute, je te rappelle, hein, quitte pas. Oui, Madame Sandy, vous êtes toujours là?
10: Oui, je suis là.
9: Oui, bon, bah écoutez, vous avez résolu un petit peu votre problème là. Enfin, moi ce que j'ai comme conseil, hein, c'est de ne surtout pas rentrer chez vous pour le moment, parce que les gens sont apparemment assez affolés. Là, on vient de me contacter.
10: Non, mais là, je suis obligé de vous laisser parce que...
9: Et les gens sont assez affolés.
10: Non, mais je sais que c'est des conneries, alors laissez tomber. Hein.
9: Écoutez, ce ne sont pas des conneries. Hein. Moi, je suis là pour vous avertir. Hein. C'est mon rôle en tant que commissaire général.
0: Bon, Fildar, c'est des conneries, le mec. C'est pas vrai.
4: Ah bon, ah bon?
0: Bah ouais, c'est des conneries.
4: Ah, merde.
9: Allô?
0: Bah, qui c'est qui met la musique?
4: Ah. C'est 30 millions d'amis.
0: Ah, 30 millions d'amis, d'accord, ok. Bon, tu me mets un disque là?
4: Un vrai?
0: Ouais, non, mais oui, parce que faut que je parle avec Gérard là.
4: Ah, oui, attends, faut que j'en trouve un. Hein.
0: Faut que je fasse pas. Faut qu'on parle d'un truc là, donc tu mets un disque.
9: Allô?
4: Ouais, je mets un disque.
0: Bon, tu m'enlèves au standard
4: virer
0: l'autre.
4: Papy Brossard, virez-le là.
0: Oh là là là là là là là là là.
4: C'est pas des flèches, hein.
10: C'est un peu les vacances.
0: Ça, c'est clair. Ouais, mais les vacances depuis le mois de septembre.
4: Ah là, il se croit comme med.
0: Alors, on y va, c'est parti. Bon, faut que je passe parler. Bon, mets un disque, c'est bon.
10: Ouais, alors attends, parce que Max, faut quand même qu'on t'explique, c'est quand même Philippe, il est à 2 mètres du micro.
0: Non mais là c'est bon, là on va mettre un 10, Gaël.
4: Ouais, non, mais attends, je cherche un.
0: Non mais c'est bon, Gaël, y a pas besoin d'expliquer, c'est bon, mets un 10.
10: Ouais, oh, c'est putain, c'est désagréable en ce moment.
0: Mais non, mais je mets le 10 là.
4: Ouais, c'est donc parti, le 10 est parti.
11: On met un 10 là, c'est bon, on va reprendre l'antenne après là. Il faut que tu leur mettes la pression. Parce que le problème c'est qu'ils vont repartir avec Olivier. Olivier va absolument reprendre de l'antenne et c'est pas possible, quoi. Ouais, moi, non plus. Et toi, t'es prête à faire le standard?
12: Mais pourquoi?
11: Et pourquoi tu veux pas faire le standard?
12: Parce que moi, je suis pas intéressée par
11: ça.
0: Ah bon?
11: Ouais, c'est le standard, je veux dire.
12: Même, je voulais pas venir, c'est lui qui veut que je
0: vienne. Pourquoi tu veux qu'elle vienne à chaque fois foutre la paix? Si elle veut rester devant la télé, elle a peut-être mieux à faire. Elle veut peut-être regarder les jeux de Nagano.
12: Non,
0: mais... Fun Radio, ça t'intéresse pas, toi?
12: Si, c'est bien.
0: Mais bon,
12: radio,
0: ouais, mais tu veux pas travailler avec GG, quoi, parce que sinon vous allez travailler tout le temps ensemble, vous allez vous taper dessus.
11: Là, c'est sûr que.
12: Non, ça me dérange pas de.
0: T'as quelle heure il est là? Quelle heure il est là? Parce qu'on va reprendre dans 5 minutes. Donc là, à 1h30, j'arrête l'antenne. Il faut qu'on fasse notre réunion. Par contre, Olivier, lui, donc, souhaite reprendre les débats avec nous.
12: Non.
0: Ça, je suis d'accord avec toi. Moi, je pense que non plus, c'est pas la peine. Philippe a un préavis d'un mois avant d'aller sur Énergie. Parce que, attends, il a trop fait le con, à la réa, il a trop fait le con. Le problème, c'est que t'auras plus personne à l'équipe, quoi. J'ai demandé à Karine, elle veut pas, personne ne veut. Mais non, mais on peut pas, non, mais non.
11: Ça fait chier.
0: Non, mais, hein?
12: On va me reconnaître, à tout.
0: Bah évidemment, puis les gens vont te chier dessus, puis tu seras content après quand on lui dira que c'est une salope et tout.
1: Mmh, maintenant, je m'en occupe déjà de celle-là, de celui-là.
0: Bah oui, d'accord. Mais alors, qu'est-ce qu'on fait, nous, le résumé?
1: Bon, on va voir. On va voir ça tout à l'heure.
0: Bah ouais, mais t'as intérêt à mettre la pression parce que je te trouve trop mou, quoi. T'es fini, t'es dépassé. C'est que les gens, on a fait un test sur toi. Tu comptes en 5e position maintenant. T'étais numéro 3 du Star System, t'es numéro 5e.
1: Oh, bon.
0: Non, mais tu seras peut-être obligé d'arrêter, quoi. Je voulais te le dire. Faudra peut-être arrêter fin février, voilà.
1: Bon, on verra.
0: Non, on verra pas, c'est moi qui décide. Donc, je serai obligé peut-être de te faire arrêter dans 2 semaines, 3 semaines. Parce que là, les débats, les gens disent que c'est n'importe quoi, que ça tourne en rond, que tu gueules tout le temps et que tu sais pas gérer ton équipe. C'est toujours pareil. Le problème, c'est qu'il gueule tout le temps et c'est pire que d'habitude, quoi. C'est que maintenant, il est trop aigri et que les gens n'en veulent plus, quoi. Donc, il y a un problème, c'est qu'on a un problème avec Françoise, on a un problème avec toi et avec Stéphane. Donc, le problème, il est là.
1: On en discute tout à l'heure.
0: Bah ouais, mais là, je sais que tu trouveras pas la solution parce que t'arrives jamais. Il faut toujours qu'on la trouve à ta place. Donc moi, je veux bien réessayer de reformer l'équipe. Il faut qu'on ou on se met un petit coup de booster là très rapidement. Parce que c'est le patron qui est venu le jeudi dernier. Mmh. Lui, il a pas tellement apprécié parce que t'as gueulé beaucoup.
1: C'est le deuxième. Bah ouais, mais faut voir le bordel qu'ils ont foutu aussi.
0: Mais je suis d'accord. Mais comme tu dis jamais rien non plus.
1: Ouais, mais tu leur dis quelque chose, ils s'en foutent.
0: Parce que tu te fais pas respecter. Je sais pas ce que t'en penses, Sandy, mais il faut qu'ils se fassent respecter, non?
12: Oui, mais c'est en gueulant qui.
0: Bah, en gueulant, de temps en temps. Mais le problème, c'est qu'il gueule pas, mais il gueule trop, mais il gueule, personne ne le croit, il est pas crédible. Il faut que t'arrives à crier, mais c'est pas la peine de gueuler, comme dit Sandy, mais c'est, il faut qu'il arrive à se faire respecter, quoi. Tu te fais pas respecter.
1: On en discute tout à l'heure.
0: Bah, on en discute tout à l'heure. Non, mais là, on parle du travail, là, c'est vrai, mais moi non plus, mais on parle du travail, je parle de par rapport à mon équipe avec, faut qu'il se fasse respecter par Manu et Fildar et Olivier.
1: Mais ça, Olivier, il est hors de question qu'il revienne.
0: Ouais, mais lui, il dit que si. Lui, il dit qu'il avait discuté avec toi, il dit que c'est non. Il dit que c'est oui.
1: Non, je n'ai jamais dit oui.
0: Bon, il m'a dit que c'était envisageable.
1: Non. C'est pas envisageable, déjà qu'il s'est pas occupé de ce que je lui ai demandé, alors.
0: Bah, il m'a dit que c'était fait, que c'est toi qui n'as pas voulu.
1: De quoi?
0: Pour le tatou, le tam-tam, pour joindre le numéro.
1: Mais ça y est,
0: Oui, mais il m'a dit que tu voulais pas qu'il s'en occupe.
1: J'ai dit de s'en occuper, jeudi dernier.
0: Et bah, il a dit qu'il voulait le faire. Il m'a dit que toi, tu voulais le faire toi-même, que t'étais assez grand. C'est ce qu'il m'a dit.
1: N'importe quoi, lui. Attends, je vais m'occuper de son matricule, là.
0: Oh, menteur, t'es un menteur. Tu vois, tu rigoles. C'est toi qui voulais t'en occuper, c'est ce qu'il m'a dit. Oh, c'est que tu te fous de la gueule des gens, des fois.
1: Ouais, il devait le faire.
0: Oui, bah, il a dit qu'il voulait le faire.
12: J'étais là quand tu m'as demandé qu'il fallait qu'il s'en occupe.
0: Mmh. Et alors, il a dit oui.
1: Il l'a pas fait.
12: Il avait pris ton numéro.
0: Et c'est toi après qui l'a fait avant lui. D'ailleurs, il est pas content parce qu'il paraît qu'il voulait le faire et c'est toi qui le fais à sa place.
1: Bah, moi, ça y est, il est déjà fait.
0: Bah, ouais, mais alors le problème, c'est ça, quoi.
12: Oui, mais il l'a pas fait.
0: Hein?
1: Jeudi, il a dit qu'il allait le faire, il s'en est pas occupé.
0: Non, on va reprendre l'antenne, j'écoute.
7: Ouais, Max.
0: Ouais.
7: Le 10 se termine, on va dans 20 secondes.
0: Ouais, ok. On va reprendre l'antenne. Madame Mouskouri, non mais j'hallucine. Non mais c'est n'importe quoi sur l'antenne. Hein.
7: Ah, j'ai trouvé que ça, désolé.
0: Standard Fun Radio, toujours direct là, en direct avec Gérard de Suren et Sandy, toujours dans les locaux de la radio. On se balade, on est là pour se balader un petit peu. Vous voulez qu'on aille où?
1: Non mais tiens, on va aller chercher un café.
0: Hein?
7: Ah ouais.
0: Allez, on va redescendre, on va aller chercher un café, donc on va redescendre.
13: Oui, rebosser, il arrive.
0: Bon, on va redescendre. Hop là. Attends, t'as pris les débats, prends tout, parce qu'après on va descendre directement. Donc Gérard va chercher les débats. Moi, je vais sauter. Hop là, le sportif.
13: Aïe,
0: je me suis fait mal, putain.
13: La photo.
0: Ah putain, je me suis cassé un truc.
13: Le claquage.
0: Oh putain, le claquage. Oh putain, le sportif, j'ai mal à la tête en plus. Fildar,
7: ouais,
0: j'ai mal au cou, j'ai mal à la tête.
14: Pas de me plaindre.
0: Ça te rappelle quelque chose, ça?
14: Je suis le Star System et j'ai toujours un truc qui va pas.
0: Ouais, ça va pas.
14: Ah, je suis mal aimé aussi.
0: Il faut qu'on me câline.
14: Ouais, demande à Sandy.
0: Non, bah, il y a rien de question. Fildar,
7: ouais,
0: juste à mon avis, tu diras à Manu que c'est...
7: À Olivier que c'est rayé, quoi.
0: À Olivier que c'est mal barré, que Gérard apparemment n'accepte pas qu'il revienne.
7: Qu'est-ce qu'on va en faire d'Olivier, putain?
0: Ah bah ça c'est pas le problème de Gérard, je suis désolé.
7: Attends, il est en déprime, hein. Depuis qu'il fait plus les débats de Gérard, il mange plus. Il le sait ça, Gérard?
0: Mais Gérard, je crois qu'il s'en fout. Hein.
7: Ah là là, mais voilà. C'est une horreur, quoi.
0: Il s'en fout.
7: Ah non, mais attends...
0: Non mais Olivier, il dit qu'il a les boules et qu'il comprend pas ton comportement. Non mais ça je suis d'accord. Ouais, mais il fallait comprendre avant, mais enfin bon, il faut excuser. Ouais, toi, quand t'as été désagréable et qu'on t'a viré une fois d'un débat parce que t'as été vraiment très mauvais, on t'a bien pris le jeudi d'après.
15: Ouais, mais bah, moi je suis pas d'accord, parce que si c'est pour le reprendre et qu'il recommence, ça servira à rien.
0: Non, mais là d'accord, ok, donc. Attendez. Hein?
7: Et je voulais dire à Gérard qu'il a pleuré tout à l'heure. Hein.
0: Ah bon, carrément.
7: Olivier a pleuré.
0: Bon, la réunion va avoir lieu d'ici quelques temps. D'ici peu de temps, pardon. Et là...
7: Tu remets un disque ?
0: Ma tête.
14: Oh, le, j'arrête pas de me plaindre. Ah, oh là là.
0: Je veux qu'on me caille.
14: Je veux qu'on me fasse des bisous et des massages.
0: J'aime bien ça, effectivement, j'aime bien ça.
7: Des massages dans le dos.
0: Bon,
7: Bon, t'accouches là, tu viens là ?
0: Bon, j'arrive.
7: Je suis sur la pointe depuis une heure, j'en peux plus, je suis crevé.
0: T'es sur la pointe.
7: Bah oui, ton installation là, avec 25 CD là, mais je tiens pas le micro là.
0: Ah ouais, le Filda il arrive pas, il a la hauteur du micro, j'ai mis trop. Avec Filda on met la barre trop, je me suis mis debout, je fais 1m78, il fait 1m40, il est trop petit le Filda.
7: 42.
0: Bon. Ce qu'on va faire là, c'est qu'on va réellement mettre deux disques là, puis on va attaquer la réunion.
7: Bon, attends, bouge pas.
0: Donc l'émission est terminée puisqu'on va avoir une réunion avec Gérard qui ne sera pas retransmise sur l'antenne. On arrête tout. Donc avec Manu, avec Olivier quand même et avec Fildar. Donc Gaël, c'est bon. Et puis on va se mettre dans le bureau tranquillement. On vous remercie d'avoir passé la nuit avec nous, qui sera pas,
16: qui continue
0: pas en direct. Quoi, hein?
7: Il continue, mais pas en direct, en semi-direct.
0: Ouais, d'accord, ok. 0870 Samy, on va faire. Elle est là, Sandy, quand même. On va la faire descendre. Elle va venir avec nous, là, Sandy, quand même. Elle va s'installer avec nous. Et puis, on va faire notre réunion pour mardi avec Gérard dans le bureau. Donc, vous bougez pas, surtout. On va revenir dans un instant, ça va être chaud. On met des disques, quand même.
7: J'en mets des disques. Manu va me chercher à nous, que t'aimes bien.
0: Oh, le nain, ça va, le nain.
7: Non, mais j'ai en retiré des CD, là. J'en ai retiré 7. J'ai gagné 7 cm, là.
0: Hein?
7: J'ai gagné 7 centimes.
0: Quoi, Olivier? Attends, on va voir Olivier, attends, on revient. Ouais. Olivier?
7: Allez-y.
0: Il est où, Olivier? Où ça?
7: Je crois qu'il.
0: Reviens! Il est pas là, Olivier? Parce que. Hein? Je sais pas où il est, Olivier. Bon, bah, on va revenir avec.
15: Bon,
0: attention, on n'a pas besoin de le dire à l'antenne en direct, de toute façon, ça regarde personne, ça, c'est un truc, c'est entre nous, c'est personnel. 0800 70 5000 et 0800 308 5000, si vous voulez participer à la libre antenne de demain, nous on arrête là. Et dans un instant, réunion dans le bureau de Gérard à huis clos, Manu, Fildar et l'équipe. Bah oui, le réunion de Gérard.
15: Pas dans ton bureau.
0: Donc, Fildar, qu'est-ce que tu nous mets comme musique?
7: Oh, un bon petit tube hein, qu'on n'a pas entendu depuis longtemps, hein, le truc qu'on
3: Max
7: attendait. Hein.
3: Mmh.
7: Ah, attends, viens.
3: Max,
0: oui.
3: Est-ce que je peux me permettre une petite suggestion sur Derek ou la loco?
0: Ah bah évidemment, t'as bien raison. Tiens, si vous voulez aller à la loco vendredi, je ne serai pas présent parce que je serai à la soirée Love Techno en Belgique. Donc, changement de programme, ça sera Stand Bass et Jean-Marie K. 0803 08 5000 ou 0800 70 5000. Et si vous voulez aller voir Jean-François Derek, c'est au point virgule 21h pour mercredi ou jeudi, Gaël, c'est ça encore?
3: Oui,
0: les deux,
3: c'est ça.
0: D'accord, bah pareil, un spectacle que je vous conseille très fortement d'aller voir parce que déjà c'est gratuit, parce que c'est drôle et que ça dure une heure. C'est très très bon esprit. Si vous aimez bien rigoler, si vous aimez rigoler sur le sexe, vous serez servi. Au point virgule, que vous ayez de Paris ou de province, peu importe, les deux mêmes numéros, 0800 70 5000 et 0803 08 5000. Fildar, on écoute. Qu'est-ce qu'on écoute, putain?
7: T'aimes pas ça?
0: Oh non!
7: Oh putain, mais vous me galérez!
3: Quand tu chantes,
0: bon, mets ça, mets en deux, mets celui-là.
3: Pourquoi? Quand tu chantes, ça va. Quand tu chantes.
0: Attends. Attends, tiens, Olivier.
15: Hey, toi, là, qu'est-ce que je t'ai dit?
0: Ouais, c'est ça, ouais. Ouais, Olivier, le DAT que tu. Ouais. Ouais, c'est ça.
15: Qu'est-ce que t'as été dire? Tu n'es pas plus comme du tatou? Qu'est-ce que t'as été dire? Non, je t'ai rien dit au téléphone.
0: Si, t'as dit, tu vois, alors faut savoir, Olivier aussi, Gérard.
15: Non, je t'ai pas appelé hier, t'es un menteur. T'es un menteur. C'est pas appelé, j'appelais que dans le bureau à.
17: Parce que le téléphone, t'as dit.
15: Non, c'est pas vrai, t'es un menteur.
0: Bon, Gérard, faut savoir ce que tu dis aussi.
15: Depuis jeudi, on t'a demandé de t'en occuper, tu l'as pas fait, moi je l'ai fait du coup.
17: Bah ouais, bah moi j'ai appelé les tatous, et imagine-toi qu'ils m'ont dit vous foutez vous, c'est pas votre tatou, vous foutez.
15: Mais
17: vous
15: moi avez, je l'ai maintenant.
17: Vous êtes un imposteur monsieur, c'est pas ce numéro-là et tout ça.
15: Mais
17: c'est
15: bah
17: pas
15: moi, ce numéro 6, c'est ça.
0: Non, oh.
15: Bah ouais, t'as mis monsieur à le donner toi ce coup-là.
0: Ouais, parce que là.
15: Amuse-toi là.
17: Bah moi j'ai appelé tatou et ils m'ont pris pour un imposteur.
15: Ouais, bah parce que je leur ai dit qu'on s'amusait trop avec l'ancien numéro, et le nouveau personne l'aura maintenant. Comme ça personne le dispatchera. Ouais.
17: Peut-être virer à cause de toi.
15: Eh ben, je m'en fous.
0: Bah alors, de toute façon, il y a la réunion quand même. Hein, pour, parce qu'il a une mauvaise nouvelle à t'annoncer, Gérard. Mais enfin, tu lui diras tout à l'heure. Ok, réunion dans le bureau dans 5 minutes. Donc, merci. Et je file d'art, c'est pareil, tu peux envoyer ta merde là.
7: Non, mais j'ai trouvé un truc mieux.
0: Ah bon?
7: Ouais.
0: Ah bah, Nana Mouskouri, voilà.
16: Que Sandy quoi?
18: Ah, c'est pareil que Sandy a les pères hard au niveau du sexe. Et que...
19: Non, pour les questions des débats, pas pour ça.
0: Pour la question des débats.
18: Mais ouais, mais elle m'a dit après...
20: Non, mais tu l'as déjà enculé, non, Sandy?
21: Pour sans déconner.
19: Hein, bah, je fais pas mal aux filles, moi.
21: Ouais.
19: Pas comme notre Christine qui disent des conneries.
18: Qu'est-ce qu'elle t'a dit? Non, mais c'est ce qu'on disait. Tu dis pas ça aux filles à l'antenne pour les attirer, mais après, quand elles sont avec toi, tu les encules.
19: Mmh. Non.
21: Oh, allez, Gérard, tu peux nous le dire. À nous.
16: Bon, alors, on va faire la réunion. Avant qu'Olivier arrive, quand même, donc pour les débats de jeudi. Il a des trucs à vous, enfin, Gérard a des trucs à vous dire, donc il va vous les dire. Bon, alors, déjà, ce que je tenais à te dire, c'est que. Donc, lui. N'est pas sûr normalement de partir pour énergie Fildar, donc il a un préavis de toute façon avec Axel Duro qui est de 1 mois, donc il sera obligé de rester encore 1 mois. Alors déjà savoir est-ce que tu veux rester ou pas.
19: Ben moi si il reste avec nous je veux bien, mais pas dans d'autres conditions, pas comme tous les jeudis.
18: Bah ouais, mais Gérard t'es marrant.
19: Bah ouais, mais quand je te dis quelque chose dis quelque chose t'écoutes, c'est tout. Tu fais pas qu'à ta tête derrière.
16: Bah ouais, parce que Gérard m'a dit.
19: C'est tempé qu'à ta tête, ça servira à rien, pour continuer. Quand je dis, même pour Manu, quand je dis au standard, je ne veux pas les mêmes, c'est que quand on dit à la personne on le vire. On ne s'amuse pas à la reprendre avec un autre.
18: Et ouais, mais s'il a une façon de passer sur les autres, nous on ne peut pas
16: dire.
18: Mais
16: non, on ne peut pas tout gérer, hein.
20: Il y en a qui passent sur les autres, c'est vrai.
19: Ouais, mais toi, de toute manière, je ne te veux pas dans l'équipe. Ça.
20: Pourquoi tu veux pas?
19: Non, toi, je ne te veux pas dans l'équipe. Non, moi, je te dis tout de suite, c'est négatif pour toi.
20: Pourquoi?
19: Parce que je veux pas que tu t'amuses à faire le bordel avec.
18: Non, mais il peut arrêter, on peut essayer de changer ça.
20: C'est grave ça, pourquoi tu veux pas?
19: Parce que je veux pas, c'est tout.
20: C'est lamentable.
19: Bah oui, c'est comme ça, c'est tout.
18: Parce qu'il y aurait quand même moyen, on aurait peut-être pu s'arranger, on aurait peut-être pu trouver une technique ou un truc, tu vois.
19: C'est déjà la dernière fois que tu as fait l'équipe, j'étais en train de poser des questions, tu étais en train de jacter avec le micro à l'univers.
20: Mais toi, attends, tu veux toujours tout gérer, tu veux demander, tout ça.
19: Bah ouais, mais c'est normal, c'est mes débats, c'est pas
20: mes débats, quoi.
18: Non, mais c'est ses débats.
19: Non, mais c'est moi qui commande. Moi, quand je t'ai dit d'éteindre ton micro, t'as pas t'amuses à l'allumer.
18: Non, c'est
20: toujours,
18: vrai.
20: C'est toujours Olivier par ça.
19: Ah ouais, mais que ça soit Olivier, Fildar ou Manu, c'est pareil.
18: Non, je vais te dire un truc, Olivier, je suis bien content que tu fasses plus partie de l'équipe, parce que moi, je suis avec Gérard. Moi, je suis d'accord avec ce qu'il dit. Quoi.
20: Tiens, bah voilà.
18: Ouais, bah c'est bon. On est en réunion avec Gérard, vous rappellerez.
20: Voilà.
18: C'est un mec bien,
19: ouais.
18: Ok.
20: Ouais, exactement.
19: Ah, t'es
20: vraiment foutu.
19: Non, je suis pas foutu. Non, mais moi je vous préviens, c'est tout. Maintenant,
18: attendez. Qu'est-ce qu'on fait? Parce que Gérard a décidé, parce que c'est quand même ses débats. En attendant, celui, c'est quand même les débats de Gérard, c'est pas les mêmes mes débats ou Olivier. Donc, Olivier, moi je pense que ça serait mieux quand même qu'il réintègre l'équipe. Parce que c'est quand même
19: quelqu'un. Il y a d'autres conditions, moi je te le dis tout de suite. Parce que si je dis c'est le burn-up, c'est pas la peine qu'on continue comme ça.
18: Ah, là, je suis d'accord.
19: Moi, si je dis, si il y a une merde. Sur le premier débat, je laisse tout. Hein.
18: Alors on la nettoie et puis...
19: Non, on va pas s'amuser à nettoyer sans arrêt.
20: Taillette. On appelle Diallo et hop, c'est parti.
16: On est là pour sérieux, là.
18: Parce que Gérard, on a marre, il m'a dit qu'il était prêt à arrêter que si ça se passait pas bien.
19: Non, moi, si je dis c'est le bordel, la semaine prochaine, c'est pas moi. Ça sera plus moi, là. C'est clair.
16: Attends, Olivier.
20: Reviens.
16: Olivier aussi.
18: Mais alors, qu'est-ce qu'on fait pour Olivier?
19: Non, il reprend pas les.
18: Mais il y a personne aussi, Gérard. Le problème, c'est que tu fais pas l'effort.
20: Il est buté, quoi.
19: Si il reprend, moi, je veux bien qu'il reprenne, mais dans d'autres conditions.
18: Quelles sont les conditions,
19: tu
18: lui dis maintenant?
19: Dans ces cas-là, il ne va pas en réa. Il reste au standard, mais sans s'amuser avec. Non, je veux pas.
18: Qui fait la réa alors là pour jeudi?
19: Jeudi, c'est Fildar qui fait la réa.
18: Les deux.
20: Quel
18: les
20: deux. Focus Fildar, quoi, sans déconner.
19: Si ça se passe mal, on mettra Manu.
18: Merci Gérard.
19: Et Manu, on va faire une chose.
20: Tu dis pas ça quand tu parles, quoi.
19: Les 6 premières questions, tu les fais au standard.
18: Ce que je fais, Gérard.
19: Tu prends le standard, mais sur les lignes vertes.
18: Du premier débat. Et après, je fais la réa, je fous le bordel après la réa.
19: Non. Parce que si tu fous le bordel, tu quittes les studios de jeudi.
18: Non, mais c'est vrai en plus.
19: Jeudi, donc, tu fais le standard, donc tu prends les gens sur les lignes.
18: Mm.
19: Et Manu fera la réa.
18: Ok.
19: Deuxième débat, tu fais le standard sur avec les lignes normales, sans reprendre les gens.
18: Et là, Gérard m'a parlé d'un truc, il avait entièrement raison, parce que ça, c'est un truc que j'ai déjà remarqué. C'est concernant les il y a beaucoup de gens qui appellent et vous décrochez pas.
19: Et ça, il y a les 24 lignes qui sonnent et il faudrait peut-être les prendre.
18: Mais Gérard,
2: Tu nous dis, ouais, arrêtez de passer votre temps au téléphone. Alors, bah ouais, c'est ce que tu veux.
19: Dans ce cas-là, vous prenez les gens, vous prenez les numéros. Dès qu'il y en a un qui foire, vous le verrez, vous reprenez celui qui a appelé. C'est simple. Bah ouais. C'est pas compliqué, hein.
2: Ah, c'est ça le standard, alors.
19: Bah ouais, tu sais comment que ça se passe, toi. Hein.
21: Ok. Mais Sandy, il faut qu'elle ferme sa gueule aussi un peu, quoi.
19: Oh, non, attends, Sandy, elle dit rien, elle. Hein. Alors, mets pas Sandy en jeu, toi, d'accord. Ça n'a rien à voir, elle.
2: Non, mais t'es moins motivé pour
21: les gens. Ouais, c'est vrai, ça sent, hein, depuis la
2: elle. Quand elle est là avec toi, elle est moins motivée. Elle était moins motivée, tu te la pètes plus quand elle est là dans le studio que quand elle est pas là.
19: Ouais,
2: pourquoi t'as voulu, je dis, qu'elle soit automatiquement une auditrice qui passe dans les débats?
19: C'est elle qui a voulu.
2: Ouais, mais quand elle est nulle, elle est nulle.
19: Non, je l'ai viré trois fois. Moi, trois fois, qui c'est qui l'a viré? C'est toi qui l'a repassé sous un autre nom.
2: Bah alors, là, t'étais bien content. Je l'ai coupé carrément.
19: Moi, je sais, elle me l'a dit.
2: Je me prenais la tête.
19: Elle me l'a dit. C'est mais là, je veux dire, elle ne repassera pas sous...
2: Elle fera le débat, non?
19: Non. Elle sera avec moi. Attends,
2: non, pas dans l'antenne. Il n'y a plus le droit dans le studio, Gérard. Non, parce qu'à
19: côté... Elle sera en haut à m'écouter si elle veut, mais voilà, après, on l'appelle, on fera,
2: Olivier,
19: on fera autrement.
2: Olivier, ils ne veulent pas qu'elle soit dans le studio.
21: Non, je ne veux pas qu'elle soit là.
19: Mais bon, moi, si tu fais une merde jeudi, ça va aller vite. Hein. La semaine d'après, tu le vires. Moi, je veux bien que tu réintègres l'équipe, mais sous d'autres conditions, pas comme avant.
21: Mais jusqu'à quelle date?
19: Je te dis, t'as une semaine.
2: Ah, mais ça, c'est clair. Ça, je suis d'accord.
19: Une semaine de délai.
2: Gérard est sympa, il veut bien essayer de remotiver l'équipe.
19: Donc, les débats, c'est le...
2: L'aspirateur.
19: L'aspirateur est sur les sports de glisse. Donc, les questions sont là derrière. Il les a vues.
21: C'est toi qui les as écrites, les questions?
19: Je les ai fait avec Sandy. Donc
2: tu peux les lire? Vas-y, alors, on va les regarder. On va les regarder ensemble, donc on laisse le travail. Et par contre, attendez. Moi, j'aurais voulu avoir des photocopies, mais il est hors de question qu'on ait les questions à l'avance, à l'antenne.
21: Sur Internet?
2: Par exemple. Donc ça, c'est un truc qui était inadmissible. Je sais pas lequel de vous trois s'est amusé à faire ça, mais ça, on recommence pas.
19: Hein. Non, mais ça, vous le lisez chacun votre tour, je vous les lis pas.
2: Vas-y, lis.
19: Non,
2: on est en réunion, donc c'est ça, les réunions.
19: Donc ça, c'est sur l'aspirateur. Avez-vous un aspirateur chez vous? Combien de fois passez-vous l'aspirateur? Préférez-vous l'aspirateur au balai? Dormez-vous à côté de votre aspirateur? De toute manière, t'auras les photocopies.
2: Ouais, mais attends.
19: Faites-vous l'amour avec votre aspirateur? Êtes-vous pour ou contre l'amour avec l'aspirateur? Êtes-vous pour ou contre l'aspirateur chez vous?
2: Je suis contre.
19: Ouais, c'est nul,
2: moi je suis d'accord.
21: C'est pour ou
19: contre? Feriez-vous une teuf avec votre aspirateur? Allez-vous vous marier avec un aspirateur? Peut-on avoir des fantasmes avec un aspirateur?
2: Ouais.
19: Votre aspirateur est-il un fidèle ami?
2: Ouais.
19: Pensez-vous que c'est bien les gens qui abandonnent leur aspirateur sur le bord de la route, ça?
2: Pensez-vous
19: que je manque d'aspiration comme un aspirateur qui serait pourri? Ça, c'est sa question bidon. Et l'autre, c'est sur le sport de glisse.
21: On reconnaît ton écriture pourrie, là.
19: Mon écriture pourrie, à ton merde, d'accord? Tu commences pas comme ça, sinon je dis tu rentres pas.
21: Cassé, là.
19: Alors, tu te calmes. Donc, avez-vous déjà été en sport d'hiver? Savez-vous ce qui est? Si oui, quelle médaille avez-vous? Donc, le flocon, or, bronze et argent.
2: Ouais.
19: Le ski est-il pour vous votre sport favori préféré?
2: Ouais, c'est un peu conscient.
19: Faites-vous de la glisse en faisant l'amour? Croyez-vous qu'en hiver à Paris il neige? Avez-vous fait l'amour sur...
2: Mais quel rapport entre Paris, le fait de savoir s'il neige, quel rapport avec le sport de glisse?
19: Ouais, mais là je vais la virer celle-là, je vais changer.
2: On va retravailler les questions là. Donc,
19: mais non, on en a déjà d'autres.
2: Ouais, mais c'est trop facile ça. Tu travailles pur.
19: Aimez-vous faire l'amour sur une motoneige?
2: Mm-hmm.
19: Peut-on avoir des envies de sexe avec les spatules de ski? Croyez-vous faire du ski nu sur de la glace? Peut-on faire du ski nautique à 4? Le ski est-il plus fatigant que de faire l'amour?
21: Attends, sur la question, peut-on faire du ski nautique à 4? C'est à 4 sur le même ski ou sur 2 skis?
19: Bah oui, sur le même ski.
2: Ouais.
19: Pensez-vous qu'à Nagano, il roule des patins? Êtes-vous pour les Jeux Olympiques d'hiver à Tahiti? Voilà.
2: Où tu vas chercher tes conneries?
19: Ça, c'est lui, là, les deux derniers.
21: C'est bizarre. Mais vous voyez dans la semaine qu'il a...
19: Non.
2: Bon, alors moi,
19: je les avais travaillés, on les a travaillés avec Sandy.
2: Sur les premières, je trouve que ça a baissé le niveau des questions. Bah, c'est un peu le problème. Alors, eux, ils sont pas d'accord, ils trouvent que les questions sont beaucoup plus mauvaises qu'avant.
19: Dans ces cas-là, si c'est plus mauvais, on va refaire toutes les semaines, on reprend les mêmes débats.
21: C'est bien avec Françoise, en fait.
2: Bon, c'est ce qu'il m'a dit, parce que si vous prenez toujours les mêmes auditeurs, il a dit qu'il allait faire toujours le même débat.
19: Donc, si la semaine prochaine, c'est encore les mêmes, si cette semaine, c'est les mêmes.
2: Oui, ils disent que non.
19: Mais il faut prendre les 24 lignes qui sont.
5: Ils changent leur voix. Ils changent
19: mais ouais, mais
5: voix,
19: faut
5: ils
19: prendre
5: leur numéro. Ils vont de cabine en cabine. Comment tu veux qu'on gère, nous?
19: Non, mais la semaine dernière, j'ai précisé, lors des débats, je n'ai aucun portable. La semaine dernière, quand t'as fait le standard. Alors c'est toi qui avais capté quelqu'un. Il y avait un portable. La nana, elle avait un portable.
5: C'est Sandy.
19: Non,
5: Sandy, elle était là. Sandy était là. Le téléphone merdeur, elle lui a filé un portable.
19: Non, parce que son portable, c'est moi qui l'ai là.
5: Mais non, mais pas un portable d'ici.
19: Non, parce que là, si c'est pour continuer de travailler comme ça, mais c'est pas la peine qu'on continue.
5: Non, mais il faudrait aussi faire un truc pendant les débats, c'est que toi, quand tu poses une question, c'est que tu les laisses répondre et qu'après, toi, tu réponds. Parce que c'est ça qu'ils attendent. Et à chaque fois, tu te défiles.
19: Ouais, mais t'as vu la semaine dernière, on a laissé tout le monde parler. T'as vu le bordel?
5: Je te parle de toi.
19: Oui, mais moi, je réponds en dernier.
5: Ouais, mais tu réponds jamais.
19: Ouais, mais après, je reprends les questions. Bah ouais, je réponds au fur et à mesure après.
5: Donc ça sert à rien si toi, tu fais un débat et que tu dois faire ton avis.
19: Quand tu leur demandes de se calmer, et même quand on se demande de les calmer au standard, c'est pas la peine de faire croire que tu les calmes alors que tu les calmes pas.
5: Je les calme, Gérard.
19: Ouais, mais faut les calmer.
5: Après, c'est à toi aussi, à l'antenne, de
19: respecter. Ouais, mais à un moment donné, c'est devenu le vrai bordel et personne n'a... Toi, t'as rien dit. T'as rien dit, tu faisais l'aria, t'avais qu'à les calmer. Hein. T'as vu le deuxième débat, on a fait quoi?
5: Attends, qu'est-ce que t'as dit, Olivier, tout à l'heure? T'as dit que c'est toi qui gérais, donc j'ai pas à les calmer, ça.
19: Ouais, mais si, à l'aria, c'est toi qui t'en occupes.
21: C'est toi qui commandes.
5: Bah ouais, hein.
21: Bah oui.
19: Ouais, mais t'es là derrière aussi.
5: Le problème, Gérard, c'est que tu dis que c'est les débats de Gérard et que c'est toi qui décides et que c'est toi qui commandes quand est-ce que tu veux prendre quelqu'un et quand est-ce que tu veux garder quelqu'un. Et puis une fois que t'es dans la panique, il faut que ça soit nous qui faisons le boulot à ta place.
19: Bah ouais. À l'aria, c'est à lui de s'en occuper.
5: Et l'aria, c'est quoi? C'est envoyer des disques, hein.
19: Ouais, mais en disque. Et par contre, ouais, tiens, en fait, on parle non de disques.
5: Ouais.
19: Bah, amuse-toi pas à mettre des conneries comme Révolution 69. C'est 909.
5: C'est 9 sur les révolutions. Et en plus, la révolution, c'est en 68. De qui tu parles? De quel disque?
19: Des Das Punk.
5: Ah, les Das Punk.
19: C'était 909, ça. C'était pas 869, là, comme tu m'as dit. Puis marque bien les titres.
5: Non, mais c'est vrai.
19: Puis cale bien le CD. Cale pas un CD qui n'a pas rapport... qui n'a rien à voir avec le titre que tu m'as balancé.
5: Mais des fois, on a le droit de mettre des nouveautés dans tes débats.
21: Les autres radios, les autres radios dans le casque, c'est pareil, quoi. C'est quoi ce bordel, là?
19: Non, mais ça, normalement, c'est au standard.
21: Directeur, comme quoi il y avait les autres radios dans le casque.
5: Également, alors après, bon, ça c'est le débat, donc c'est bon. Donc, on va voir ça. Le courrier, alors en plus, où est-ce qu'il est le CD? On a reçu des remix.
21: Faut que je rentre, moi. Le casque.
5: Vas-y. Ouais, ça. Les Gérard remix, donc ça je vais te faire écouter, tu vas me dire ce que t'en penses, pareil. Alors, il y en a un parmi vous. Ou je sais pas que c'est quelqu'un de fun, vous êtes au courant de la cassette des Belges, le cassette c'est toi Manu?
6: C'est Manu.
21: Ouais, c'est moi.
5: Bon, le Belge là, c'est qui était venu une fois avec les camions. Je te l'ai dit tout à l'heure à l'antenne, il est en train de refaire un best-of des débats de Gérard.
19: François.
5: Voilà.
19: Donc son numéro, on va s'en occuper.
5: Et le problème c'est que lui il dit qu'il va sortir une cassette vidéo pour les Belges. Parce que c'est comme ils ont pas Fun TV là-bas, c'est pour justement passer pour pouvoir. Et lui, il vend ça 250 francs. Hors de question, mais nous, on n'a pas notre accord, alors toi, tu te.
19: Et même Fun TV, moi, je suis pas d'accord qu'il laisse le feu vert comme ça.
5: Le feu vert 2.
19: Pour qu'il fasse. Hein.
5: Bah, attends, on n'a rien à voir là-dedans, nous.
19: Ben, c'est parce qu'ils ont pas Fun TV, ils veulent les récupérer.
5: Ah ouais? Ah mais ça, faut voir ça avec les chefs. Les...
19: Bah oui, mais tu travailles où alors? Tu travailles bien pour Fun TV, donc ça coûte
5: son occupé. Dans un mois, je me casse, je m'en fous.
19: Ouais, mais ça, on sait pas encore, tu verras bien.
5: Tiens, le courrier, au fait, déjà.
6: Il y a un éditeur qui t'a envoyé 20 francs aussi.
19: Pour?
6: Bah, tu sais, c'était les trucs des jaunes, alors comme il était à la bourre, il te félicite pour...
19: Transférer, s'il vous
5: plaît, c'est trop avec ça. Alors, bon, bah, voilà. On te l'a le courrier. Et il y a un mec qui t'a écrit en braille, t'imagines? C'est sympa, ça.
19: On comprend que dalle.
5: Bah évidemment, t'es pas aveugle. Je peux te le lire.
6: Ferme les yeux.
5: Braille. Cher Gérard, espèce d'enculé.
19: Bah c'est bien.
5: Je la sodomise comme je sodomise le cul de Gérard.
6: Ah bah apparemment c'est pas très...
5: Et après c'est marqué tes débats c'est de la merde.
6: Tes débats c'est de la merde.
21: Ouais, c'est vrai ça.
5: Alors, remix. Écoute bien, remis.
22: Ça nous, tu ne vas pas faire le station radio.
5: Oh, ça va être commercialisé aussi.
19: Moi, je suis pas d'accord.
5: Hein. Bah ouais, mais bon, de toute façon, moi, je crois que t'es d'accord, parce que sinon, tu feras quelque chose.
21: J'ai bossé dessus avec.

0: a plein de remix comme ça, il y a un truc 70.
1: Il recommence lui.
2: Une petite épisode de Sirène avec du beurre.
0: De quoi?
1: Il recommence lui.
0: Qui?
1: Espèce de babouin.
3: Ouais.
1: Il a encore pas compris.
3: C'est quoi ça?
4: C'est excellent ça, le connard enchaîné.
3: Alors, qu'est-ce que c'est que ça?
1: Il a encore pas compris.
3: Mais oui, mais je te dis, il en distribue au moins 3000 ou 4000 ce
1: mec. Il faut qu'ils arrêtent celui-là.
3: Mais c'est toi, il paraît que t'es d'accord.
1: Non.
3: Gérard vous invite à l'occasion de son mariage de Sandy le 21 juin 1998 au domicile de Suresnes.
1: Bon, ça y est, il se fait pas chez moi en plus.
3: Alors, Alexandrine a décidé de se marier le 21 juin, le jour de la fête de la musique et le premier jour de l'été parce que c'est le plus beau jour de l'année. Si vous voulez vous joindre à nous et passer la plus belle journée de votre vie, votre programme. Alors, apéritif, lecture de poèmes, sodomie au coton-tige. Oh.
1: Ça, tu vois, c'est même pas la peine que de continuer de lire, ça va dans la poubelle.
3: Repas, branlette, débat sur le mariage, sur de vin, bière et champagne, coup de gueule de Françoise.
1: Non, ça, c'est pas la peine de continuer, là.
3: Course à poil, fais gaffe, tu vas me faire tomber mon matos, là. Course à poil dans les rues de Suresnes, tournée des bars, Drucker à la télé, Ricky Martin s'en fond sur la chaîne de Max, mais enfin, karaoké. Participation de Max, Gaël, Fildar, l'Alligator, Manu, Françoise, Anna, Amédée, Christine, Jacques Chirac, Stéphane, Ricky Martins, Olivier, Tony, Arnett, Caramel, Luigi, Louis, Figio, Fesse de Babouin, etc. Venez nombreux à Sandy le 21 juin à partir de 21h, etc. Regardez ton adresse. Ensuite, qu'est-ce que c'est que ça? Première journée d'action anti-Gérard. La première journée mondiale de la lutte contre Gérard est organisée le mercredi 25 février 1998 par Fesse de Babouin. Tous les auditeurs de Fun Radio sont invités à manifester leur mécontentement. De nombreuses manifestations sont organisées à Suresnes devant Fun Radio et partout en France. Si vous voulez organiser une manif dans votre ville ou dans votre village, appelez Fun Radio pour transmettre le lieu de ralliement de tous les auditeurs. Tous les auditeurs sont conviés à appeler Gérard sur son portable en lui communiquer leur haine. Le numéro est disponible sur Internet et sur Minitel. Sur le téléphone est occupé ou décroché, ils peuvent aller sur la messagerie du tatou de Gérard. Un grand concours est organisé. Inscrivez les 15 lignes maximum de lettres d'insultes de Gérard. De toute façon, toi, t'en as rien à foutre alors, Gérard. Ouais. C'est pour ça que je peux pas t'aider, hein. Je peux rien faire, Gérard, je suis désolé, hein. Je sais bien, le problème c'est que t'en as rien à foutre.
5: Tu déchires, mais tu réagis pas.
1: Mais alors, je vais réagir, tu penses combien de fois qu'on lui a dit de se calmer à celui-là?
5: Bah ouais, mais peut-être qu'il a pas.
1: Pourquoi c'est la Française, on les calme, mais pas les miens?
5: Bah,
1: vous préférez Française que moi alors?
5: Peut-être que tu vas les calmer, hein.
3: Bah arrête, Gérard, mais c'est pas du tout le problème.
1: Mais si.
3: Mais tu fais rien.
1: Attends, j'ai. Qui c'est qui fait ça?
3: Mais j'en sais rien, moi.
1: Hein? L'autre, il se permet de donner tous les numéros et puis l'adresse aussi.
3: J'en sais rien, moi. Moi, j'essaie de t'aider. Qu'est-ce qu'il dit, là?
5: J'ai entendu, jeudi 12 février, à la fin des débats, que Gérard, entre parenthèses,
1: le bâtard
5: et Sandy la grosse, allait se marier le 21 juin 1998.
1: Alors qu'il reste un peu poli, celui-là.
3: Tu fais rien!
5: Cette nouvelle
3: viole. Ça t'amuse, toi.
1: Non, moi, je rigole pas
5: là-dessus. Réagir. Et je m'oppose fermement à ce mariage et à toute autre forme de bonheur pour Gérard.
3: Ah ouais.
5: Je suis heureux d'annoncer que je compte porter plainte contre Gérard et Sandy pour cette union misérable.
3: Carrément.
5: Mon action sera d'autant plus facile que je connais personnellement le maire de Suresnes.
1: Oui.
5: Et je compte également faire part de mon opposition lors d'une éventuelle cérémonie religieuse. Croyez-moi, déterminé, irrespectueusement, fesse de babouin.
1: Non, c'est signé que ça, celui-là.
5: Mais
1: ça, c'est la bande à l'autre, là.
3: Ah, oui, mais enfin bon, si tu dis jamais rien à l'antenne et que tu stresses comme ça, que tu déchires les papiers, qu'est-ce que
5: ça
3: tu veux
5: aller, quoi.
3: Lui, il est persuadé que ça l'amuse.
1: Plus d'une fois, on lui a dit de se calmer.
3: Ouais, comme t'as pas les couilles, comme Françoise, elle est plus respectée. Françoise, elle fait peur. Toi, tu fais pas peur aux gens.
1: Tu penses, l'autre fois, on l'a appelé, il recommence.
3: Qui, tu l'as appelé ou
1: l'autre?
3: Non, on l'a pas appelé.
1: Qui?
3: La fesse de babouin.
1: Le plus tôt, on l'a appelé.
3: Non.
1: Pas bon.
3: Si le plutôt, on l'a appelé autrefois avant les débats. Eh ben alors,
1: il recommence.
3: Eh ben ça veut dire qu'il a pas peur, parce que tu le fais pas peur.
1: Ah
3: parce,
1: oui.
3: que parce que tu fais que gueuler, tu gueules dans le vide. Là c'est quoi là? Ça c'est le connard enchaîné, après le canard enchaîné, le magazine officiel de Gérard, mais gay homosexuel numéro 2. Panique en Irak, les États-Unis préparent une riposte gérardique.
1: Ça fait rire.
3: Mais parce que ça fait...
1: Ouais, mais ça te fait rire de lire ça.
3: Mais je le dirai pas à l'antenne.
1: Comme l'autre fois, j'avais qu'à pas le dire aussi.
3: Bah mais là, parce que la dernière fois, je me suis trompé. Lors de la tension, alors que la tension monte entre Bill Clinton et Saddam Hussein, pardon, tout le monde s'interroge sur l'éventualité de la nécessité d'une seconde guerre mondiale, la guerre du Golfe. Pourtant, les États-Unis semblent maintenir prêts à mener la guerre rapide et efficace. En effet, Zobby Lamouche, notre envoyé spécial de Washington, a mis la main sur les documents ultra secrets émanant du Pentagone, dans lequel il est écrit que les États-Unis viennent de réaliser un clonage de notre genre national, c'est abruti, afin de les réaliser des missiles chimiques.
1: Non, ça, tu me le mets de côté, mais jeudi, tu vas voir, avant de commencer les débats.
3: Mais tu parles, tu n'auras pas assez de poigne. Ainsi, les Faugérards seront enfermés dans des missiles destinés à exploser à proximité des sites stratégiques. L'odeur nauséabonde caractéristique du Gérard, amplifiée par une excentante odeur, se répandra dans le rayon de 500 km environ. Ouais, mais c'est clair. Des tests ont été réalisés en Amérique du Sud et toute forme de vie animale et végétale ont disparu. Les effets de cette bombe, l'armée l'a surnommée la bombe GG, sont énormes et la seule bactérie détritique ont pu recoloniser cet espace des vas-y, etc., etc. Enfin, mon fesse de bas, moi. Enfin, pour dire que, tu vois, là, ça craint.
5: Moi, je vais te dire, le problème, Gérard, c'est que comme tu gueules tout le temps, tu leur fais plus peur aux auditeurs quand tu gueules.
4: Moi, tu fais pas peur, de toute façon, j'avais fait peur.
1: Oui, c'est
5: ça le problème.
1: Toi, fais gaffe, parce que jeudi, tu risques de rester dans ton bureau.
3: Fais gaffe. Ouais, ouais.
6: Il y a mon cousin, il va venir chez toi, en fait.
1: Pourquoi tu as été donné l'adresse, toi?
6: Attends, je vous laisse deux minutes.
4: Il m'a demandé.
1: T'as pas donné l'adresse comme ça des gens, hein.
4: Mais attends, il m'a demandé, il voulait venir habiter chez toi, il paraît que c'était ok.
6: Tiens, Olivier, ferme la porte, faut que je m'en aille.
1: Ouais.
6: Gérard, tu sais que je me casse peut-être sur l'énergie.
1: Pour l'instant, c'est non, il paraît.
6: Ouais, mais j'ai un plan sur l'énergie. Et le mec, le directeur d'antenne d'énergie, il m'a dit que si tu venais avec moi sur énergie, tu gagnerais plus.
1: Je reste sa fun, c'est tout.
6: T'aurais plus de tickets resto.
1: J'en profite que Max
6: il soit pas là. Pour savoir si tu veux venir avec moi sur l'énergie, parce qu'on ferait une émission carton, quoi.
5: Putain, c'est ta chance, hein, Gérard.
1: Je reste sur fun, c'est tout.
7: Et il paraît que t'as déjà bossé avec lui, en plus.
6: Parce qu'il y a des mecs d'Europe 1 qui reviennent avec nous sur...
5: Alors...
4: Donc voilà,
5: c'est plus gérable,
4: c'est la question.
3: De quoi?
4: Non, parce qu'on
6: parlait des niveaux des disques, là. C'est normal. Parce que quand Gérard y parle, on l'entend pas.
4: Voilà, répond mon cousin, c'est ok ou pas?
1: Non, t'as pas donné mon adresse comme ça à n'importe qui, toi.
6: De toute façon, tout le monde a ton adresse maintenant.
1: Ouais, c'est sur internet et je sais pas qui c'est qui était la balancée.
4: Ouais.
6: De toute façon,
4: sur internet, j'ai mis des poèmes aussi.
5: Mais alors regarde après.
1: Comme jeudi dernier, c'est toi qui étais balancé les thèmes des débats, que tout le monde avait déjà les questions. Alors cette semaine, t'auras pas les photocopies.
4: Moi, je les ai mis, les questions là.
1: Non, tu les as pas. De toute façon, là, tu touches à ton cul.
6: Attends, Gérard, je vais les ranger.
1: Non,
4: je vais les ranger, moi.
6: Mais quoi? Tu fais confiance, Gérard?
1: Non,
6: il fait confiance à personne, il a raison.
1: Ça peut être machiné, ça.
4: Allô?
6: Ah, parce que bon... Bon, alors, ce qu'on va faire, qu'on fera une petite réunion avant le débat.
1: Pour savoir qui fait le standard et qui fait l'arrière en premier.
6: Puis comme ça, après, on saura...
5: m'assois un peu, tiens.
6: Qui fout le bordel en premier, quoi.
5: Ouais, c'est ça.
6: Attendez.
4: Double son et compagnie.
6: Si vous foutez le bordel tout le temps, avec Gérard, on a dit qu'à ce moment-là, on cherchait d'autres personnes.
4: Non, mais s'il est comme il est habituellement, moi, ça m'intéresse pas, quoi.
1: Bah, toi, si t'es pas content, déjà, je dis, tu restes chez toi, comme ça, tu me feras pas chier.
6: Attends.
1: Au moins, tu vas être servi, là.
6: Max, qui veux-tu qui veulent bosser avec Gérard, apparemment. Personne ne veut bosser avec lui.
5: C'est dévoué,
6: Attends.
1: Peut-être qu'il y a goût, mais je vous ai posé des conditions. Maintenant, ça vous le respecter, c'est tout.
4: La rose en studio.
1: Toi, fais gaffe parce que jeudi, tu pourrais peut-être faire rien du tout, toi. Ça pourrait peut-être t'arriver.
6: Je l'ai jamais dit, mais il pète pas que du cul, hein, jeudi.
4: Il pue la bouche aussi.
1: Fais gaffe, Olivier. Ce jeudi, tu vas peut-être rester dans ton studio. Et je te préviens, fais gaffe si tu t'amuses à foutre le bordel. Parce que si à cause de toi, c'est le bordel, j'arrive tout de suite. Hein. Donc,
6: je suis d'accord avec Gérard.
5: Moi aussi, là, pour une fois, franchement.
6: C'est vraiment un perturbateur, c'est peut-être à cause de toi que ça marche plus, les débats que personne n'appelle, et que c'est toujours les mêmes.
4: Et qu'il n'y a plus
6: que
4: deux auditeurs.
6: Voilà.
1: Donc voilà, c'est tout. Donc alors, jeudi, on se voit avant de commencer.
4: À quelle heure? On finit que
1: c'est... Pour l'instant, tu vas te calmer, je vais voir jeudi, d'ici jeudi, si elle te reprend. Moins 5.
6: J'ai mon train.
1: On verra d'ici.

0: Je te préviens d'entrer. Je préfère te prévenir maintenant, je ne suis pas sûr que jeudi tu réintègres les cryptes.
1: Les cryptes?
0: Non, mais tu as très bien compris ce que je t'ai dit.
2: Mais je voulais te demander ça parce qu'on est en réunion pour les débats. Est-ce que je pourrais peut-être prendre une semaine de vacances?
0: Tu vois ça avec, avec ton chef, pas avec moi.
2: Bon, d'accord. Non, parce que je voudrais partir avec Sandy, c'est pour ça.
0: Non, non, bah, tu laisses Sandy tranquille, connard.
1: Attends, c'est moi qui pars avec Sandy.
0: Ouais, bah tu touches pas, tu
3: vois. Non, je l'avais booké pour la semaine prochaine, le mec.
1: Sandy, elle m'a dit qu'on verrait à la loco en plus.
0: Mmh. Ouais, c'est ça.
3: Ouais, mais moi, c'est le lundi.
1: Attends, mais Sandy, derrière.
0: Mais maintenant, vous allez me foutre la paix avec ça et vous allez lui foutre la paix aussi.
1: Elle est pas mal, Sandy, hein, empêche.
3: Bah ouais, bien.
0: Vous lui foutez la paix.
2: Mais nous, on l'a jamais emmerdé, hein. Bah c'est ouais. Pas de ma faute. Si, c'est ta faute si maintenant elle a emmerdé. Parce que t'as filé ton portable, alors les gamins, maintenant, bah voilà.
0: Non, c'est pas moi qui ai filé, c'est sa soeur qui vient balancer sur mon tatou.
2: Ah bah voilà.
0: Numéro de tatou, il est changé, personne n'est là.
3: Ouais, mais ça.
1: Tu peux l'avoir, moi?
0: Non. Et surtout pas toi, en tous les cas. Tu seras le seul de l'équipe qui l'aura pas. Et n'essaye pas d'aller le piquer quelque part et de le balancer sur Minitel, sur Internet. Hein.
1: Sandy, elle va me le filer.
0: Non.
2: Oh, bah, ça.
0: Sandy, elle l'a pas.
1: Mais attends, elle m'a appelé encore aujourd'hui. Ça.
0: Mais c'est ça. Attends, on va lui demander.
4: Mais elle est montée, on va voir après.
0: Hâte de dire des conneries sur elle, d'accord? Ce jeudi, tu vas. C'est simple. Je t'ai fait une grâce, mais là, continue comme ça et tu vas rester
4: dans
0: ton.
4: De lui, là, regarde, il rigole.
3: Petit sourire, là.
4: Putain, tes sourires en quoi, Olivier? Il a ras-le-bol, hein.
0: Pour l'instant, t'es pas sûr de reprendre l'équipe jeudi. Hein.
4: T'es pas sur la liste.
5: Non, mais il t'a fait la grâce de bien vouloir ce que tu participes à la réunion, alors sois sympa.
4: Grand seigneur.
1: Merci, Gérard.
0: Donc, t'as intérêt de te calmer. Ça fait trois insultes que tu me balances. Non. Hein. Je t'ai dit non.
1: C'est la bise alors.
5: Oh, tu vas lui mettre un pain. Bon, alors, qu'est-ce que tu notes?
0: Ce que je garde pour l'instant.
5: C'est-à-dire.
4: Ouais, je suis sur la liste.
5: Ouais, moi aussi.
0: C'est tout. Pour l'instant.
5: Yes, là, on y est.
1: Et moi?
0: Non, pour l'instant, toi, tu vas te faire foutre.
2: Bah, mets Olivier avec un point d'interrogation.
5: Ouais.
0: Moi,
2: comme ça, tu verras le point d'interrogation, si c'est OK.
1: Ou avec un petit cœur.
5: Donc là, l'autre, il se fait une petite feuille blanche avec marqué dessus Fildar, Philippe, Olivier, Manu et Olivier avec un point d'interrogation.
1: Il y a deux V là, Olivier.
0: Ouais, c'est ça. Ouais, tu vas m'apprendre à écrire, connard.
5: Faut se calme.
0: Enfin, voilà.
5: Bon. Par contre, dernière chose. Je veux plus qu'on parle de Sandy à l'antenne.
0: Ouais. Et l'histoire des trucs de la loco et puis des coton-tiges que l'autre conne de Christine a été dire, ça aussi,
5: enfin,
0: je voudrais que ça
5: se... Hein. On le balance plus, mais comment tu veux, s'il y a un auditeur à l'antenne...
0: Ouais, mais ça, bah...
1: Ah, je fais un petit remix.
0: De quoi?
1: Un petit remix sur les
0: coton-tiges. Ouais, ben, tu le balanceras pas parce que tu n'es pas sûr de participer. Alors, méfie-toi.
5: Ouais. Ouais, qu'est-ce qu'il y avait d'autre à voir encore, Gérard?
0: Ben, c'est tout. C'est tout, on a fait le tour.
5: Hein.
0: Donc on verra ça jeudi pour savoir qui fera l'arrière en premier puis le standard.
2: Et c'est.
5: Oui, c'est là.
2: Le débat sur l'aspirateur.
5: C'est fini quand je dis au revoir.
2: Alright. Le débat sur l'aspirateur, on prend plus des nanas ou des mecs? Tu préfères quoi? Parce que si je fais le standard.
5: C'est pareil, parce que moi le problème que j'ai, Gérard, dans tes débats, c'est que j'ai l'impression que tu veux plus de mecs que de nanas.
0: Ouais. Non, plus de nanas.
5: Ouais, mais alors comment tu fais? Si tu leur dis pas. Qu'est-ce que tu fais? 3 filles, 3 nanas ou 4 filles, 4 nanas? Tu veux que des nanas?
0: Non, on fait 3 et 3 pour le premier. Et le premier, c'est les sports de glisse.
5: Ouais. Vous voulez faire l'aspirateur, Manu?
0: Non, non, on fait les sports de glisse.
2: Non, mais c'est mieux, Manu, on décide. C'est Manu qui décide. Hein.
0: On fait les sports de glisse en premier et en deuxième les aspects.
5: Manu, il dit que c'est à lui de décider parce que c'est lui qui fait le standard.
0: Bah ouais, mais c'est moi qui décide.
2: Non, bah non, c'est moi qui fais le standard en plus, donc je décide en premier.
3: Bah ouais, bah décide alors si tu
2: donc,
3: fais le standard.
2: Donc on va faire, qu'est-ce que t'avais décidé toi?
3: Je vais décider moi, les aspirateurs.
2: Ouais,
0: non, mais on fait pas les aspirateurs en premier, on fait les sports de glisse.
2: Non, on fera l'aspirateur.
0: On fait les sports de glisse.
2: C'est mieux, fais l'aspirateur.
0: Mais pourquoi tu as décommandé ce que je fais? C'est moi qui décide, c'est moi le chef encore le jeudi.
2: Bah
0: c'est
2: ouais,
0: pas
2: mais,
0: toi.
2: Mais moi je suis le chef du standard.
0: Ouais, bah peut-être
5: moi, je suis le chef de l'arrière, hein, deux voix contre une.
0: Eh ben alors, moi je fais les sports de glisse en premier, c'est tout. Ça sera les sports de glisse et l'aspirateur.
5: C'est pas grave, regarde Gérard, il fait les sports de glisse à l'antenne et nous au standard on fait l'aspirateur.
2: Ouais, je m'en fous, s'il fait les sports de glisse en premier, je fous les habituels.
0: Ben, si tu fous les habituels, tu vas pas faire partie longtemps de l'équipe.
2: Je m'en fous, hein.
0: Donc je te préviens, c'est moi qui commande.
2: Non, mais on fera les...

0: Et on fera les.
1: Ouais, on se débrouille.
0: Non,
1: Aspirateur.
0: ouais, aspirateur en fait.
1: Ouais.
2: Non, il est hors de question, c'est l'espoir de glisse et c'est tout.
0: De toute façon, j'ai rappelé Tony et il passe.
1: Il y a Arnett aussi qui.
0: Il passe pour le débat de l'aspirateur à 1h15.
1: Ouais,
0: parce qu'après il se casse.
2: Ça sera pas l'aspirateur, ça sera l'espoir de glisse. C'est moi qui commande.
0: Bah attends, si je rappelle Tony qui parle de l'aspirateur pendant l'histoire de glisse.
2: Je répondrai pas alors. Parce que comme les questions, vous allez pas les savoir.
0: Bah, je les ai retenus, hein, je les ai lus.
1: Ah, moi, on me les a dit, ça y est, hein, j'ai imprimé.
2: Mais moi, il est hors de question qu'on fasse l'aspirateur en premier.
0: Et pourquoi?
2: Parce que là, je fais l'espoir de glisse en premier. Et l'aspirateur en deux. C'est tout.
0: C'est n'importe quoi.
1: C'est
0: naze.
2: Et ben dans ces cas-là, si c'est naze, ben tu vas aller dans un studio, toi, je vous dis.
1: Ouais, c'est vrai, celui-là.
0: Bah, ok.
2: Alors, soit,
0: bon, bah, je me casse. Je fais pas les débats, je dis.
1: N'empêche que c'est naze, faudrait commencer par l'aspirateur.
2: Non,
1: mais si.
2: Non.
0: Voilà,
1: Fildar, bah, moi, je suis solidaire avec Fildar.
2: Voilà. Bah,
1: mais non.
2: Vous faites tout ce que vous voulez, bah, ouais, dans ce cas-là, on prendra une autre personne.
0: Voilà.
3: Voilà, mais moi, t'es pas assez dur avec eux.
2: Non, on n'a pas changé les.
3: Ah ouais,
2: les
3: c'est plutôt du sport de glisse, mais ils vont se retrouver, puis ils vont te prendre. Quand ils vont te mettre des auditeurs qui vont parler de l'aspirateur, que tu avais essayé de faire le sport de glisse, qu'est-ce que tu feras?
2: Non, mais enfin, je dirais, c'est pas le thème du premier débat.
1: Ah, tu me démerdes, non?
2: On a dit les sports de glisse, on restera sur les sports de glisse en premier. Je fais l'aspirateur en deux.
0: D'accord.
3: Mais c'est à toi de leur dire que t'es le chef, quoi.
2: Ouais, mais t'as beau leur dire, ils s'en foutent, alors.
3: Ouais, mais toi, comme toi, t'es peut-être pas fait pour ça, hein. T'es peut-être pas fait pour être chef, quoi. T'es peut-être fait pour simplement recevoir des ordres.
2: Donc, il est hors de question qu'on fasse l'aspirateur en premier.
3: Voilà. Ah, voilà. Donc, on verra ça avec eux. Bon, bah, ça s'est bien passé, là. Tu vois, la réunion, faut en faire une de temps en temps, comme ça, le mardi.
2: Mmh.
3: Hein? Et si ça se passe mal le jeudi, bah, tu notes ce qui s'est pas bien passé. Voilà.
0: C'est pas la peine de pleurer là, pour que je fasse ton standard mardi. C'est jeudi, c'est nard.
2: Non, dans ce cas-là, tu fais plus partie de l'équipe.
0: Non, c'est nard.
2: Tu resteras chez toi.
0: Parce que monsieur décide et c'est bidon tes choix.
1: C'est vrai.
0: Ouais, Emmanuel est d'accord.
1: Voilà.
0: On veut pas.
2: Ouais, c'est bon. Ouais,
0: c'est terminé.
2: C'est pas vous qui commandez jeudi.
0: Ouais, bah, de toute façon, tu te démerderas tout
1: voilà,
0: seul.
1: Voilà, tu feras tout seul.
0: Voilà, monsieur veut décider.
1: Tu sais tout faire.
0: Voilà.
2: D'ailleurs, c'est moi qui décide les thèmes de débat, c'est tout.
0: Voilà, c'est n'importe quoi.
1: C'est nul.
0: Ouais, bah allez, salut Gérard.
4: Mais le disque, après on attaque alors. Après le disque, s'il vous plaît, il y a la patate, quoi. Arrêtez d'emmerder Gérard, quoi, avec ça, quoi.
5: Mais pour me faire chier là-dessus, hein.
4: Ça sera les sports de glisse et c'est tout. Voilà.
5: Ouais, mais l'aspirateur. Bon, alors, dans ce cas, vous vous démerdez, moi je fais pas de débat.
4: Mais non, je vais gérer ça. Mais non, reviens.
6: Oui, bonsoir.
7: Bonsoir, quel est ton prénom?
6: C'est Julien.
7: Bonsoir Julien.
6: Star System FM Max Radio Libre sur Internet, sur Facebook, c'est génial. Voilà. Et Max, bravo à toi, franchement.
7: Merci. Nickel.
4: Alors attendez. Donc moi je fais le premier, je fais Monsieur Bounty. Manu.
8: Ah bah je vais faire Twix alors.
4: Tu fais Twix?
8: C'est bien, deux doigts coupe fin toujours.
4: Twix.
8: Moi je compose hein.
4: Non mais toi après.
8: Non, mais toi tu fais Snickers.
4: Snickers et toi Pauline tu fais Nut. On y va, c'est parti, allez. Les uns derrière les autres. C'est parti, on appelle Monsieur Mars. Et ça repart. Let's go, Monsieur et Madame Mars, chaud comme la braise. Et pour être sélectionné encore, putain, mais qu'est-ce qu'on a eu comme SMS ce soir? On a fait un carton plein. Je peux te dire, laisse tomber, monsieur SMS de Fun, il va être content. Hein.
8: Et là, très content. Tu t'occupes d'Annick.
4: Il va me sucer les boules demain, c'est moi qui te le dis. Hein.
8: Annick.
4: Annick Mars. Et à mon avis, à cette heure-ci, à 23h38.
8: Ça s'est enchaîné, moi.
4: Tu sais comment je parle?
8: Comme une barre chocolatée.
4: Hein?
8: Ah. 23h30.
1: 2338.
4: Allô?
9: Oui.
4: Oui, monsieur Mars?
9: Mais oui.
4: Oui, bonjour, monsieur Bounty à l'appareil. Ne quittez pas, je vais vous passer quelqu'un, hein.
8: Oui, bonsoir monsieur, monsieur Twix à l'appareil, vous allez bien?
9: Ouf, c'est original ça.
8: Oui. Ne quittez pas, hein, je vous passe quelqu'un.
9: Oui,
8: salut,
9: bah,
8: c'est
9: va,
8: Snickers.
9: Là.
4: Salut. Et attention, il y a aussi une fille ce soir qui est avec nous, hein.
10: Mademoiselle Kitté4.
4: Voilà.
9: Eh ben, salut Ronron.
4: Voilà, vous allez bien monsieur Mars? Allô?
8: Je crois que c'est fini déjà.
4: Ah merde, je crois
8: qu'il est barré.
4: Ça dure pas longtemps, et 23h40, dis donc, les gens se couchent tôt, hein.
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4: Et les enfants, on continue.
9: Allô?
4: Allô Francis?
9: Attendez, quittez pas, hein.
4: Non, pas de problème. Putain. Oh, il est là, c'est bon, là.
8: C'est chaud.
4: Vas-y.
8: C'est bon.
9: Putain.
10: vais taper un truc.
12: Quelles sont belles les feuilles?
10: Ah, il écrit, c'est son texte.
13: Il est en train de faire une zik.
10: C'est son texte.
12: Au printemps, ça cartonne.
13: Ça a l'air d'être super. On est engagé.
10: Un truc avec des métaphores.
12: Petite pute.
13: Ah si, quand même, c'est engagé.
12: Bon. J'ai enculé dans l'arbre.
13: Oh, ça devient cru chez Francis.
12: Non, ça rime pas.
10: Il a pris de l'opium, je crois.
13: Allô?
12: Allô?
13: Francis?
12: Allô?
13: Ça va, c'est Fun, Fun Radio Max?
12: Fun Radio, comment ça va?
13: Et toi?
2: Bien, bien.
12: Ah ben, ça fait plaisir de vous entendre, putain.
13: Bah oui. Mais ça fait longtemps.
12: C'est Fun.
13: Pas avec des potes?
12: C'est la Martinique.
13: Hein? La Martinique.
12: Sun FM?
13: Non, pas Sun, Fun,
2: avec
13: Amusement, Amusement Radio, Paris.
12: Ah, très bien, comment ça va?
13: Et
12: bien.
13: Toi?
12: Ah oh, putain, ça fait plaisir.
13: Bah ouais, et nous,
12: hein. Attends, deux secondes, hein. C'est ces connards.
13: Ils nous aiment bien.
2: Ouais, ils nous kiffent.
12: Donne la guitare. Donne, tiens. Oh!
13: Ouais!
12: Voilà! Qu'est-ce que
13: t'as? Nada, Nino!
12: C'est bon, elle est accordée.
13: Bon, dis-moi, ça fait longtemps qu'on ne se fait pas au téléphone quand même.
12: Ça fait plaisir.
13: Hein. Bah ouais, bon, t'as sorti un nouvel album, hein, ça cartonne.
12: Ouais.
13: Hein, une autre saison, les cinquième saisons, je sais pas, je me rappelle plus du
2: titre. Tu l'as pas écouté ou quoi?
13: Non, j'ai pas encore écouté.
12: Aïe, attendez, attendez. Aïe, aïe! Champagne, allez, c'est
2: pas la champagne, fête, putain, c'est la fête.
12: Ah, vous tombez bien, c'est parce qu'on est en train de fêter là, je viens de masterer le nouveau disque.
13: Ah ouais?
12: Ah, ça y est, ça arrive.
13: C'est quoi?
12: C'est les nouveautés.
13: Ouais, mais c'est
2: quel style?
13: Voilà, Manu me l'a dit de la bouche.
12: Les musiques du club.
13: Les musiques de club?
12: Musique du club.
13: Ah oui, c'est dansant alors.
12: Pur club.
13: Pur club.
12: Pur club. Ah non, putain, c'est bien. On s'est éclaté comme des bêtes là. J'ai travaillé avec comment il s'appelle? Comment tu t'appelles déjà? Ah oui, d'accord. Il s'appelle Philippe et tout ça, et l'équipe là, tous les. Ça fait 2 ans qu'on est dessus.
13: Deux ans, ouais, c'est ce que j'allais te demander.
2: Ça fait du taf.
12: Ouais. Ingénieur du son, 2 ans qu'on travaille comme des bêtes. Mm. Et Francis Cabrel, alors là, je vais vous dire, il est pas près des jeunes. Il est dans le jeune.
13: Ah, carrément, dedans.
12: Ah, j'ai la tête dans le cul du jeune.
13: On met une capote, hein, quand même.
12: Ah, vite. Ah bah, oh, quand même.
13: Normal,
12: on connaît quand même.
13: Bon, est-ce qu'il est possible d'en écouter quand même des extraits de ce magnifique album à venir?
12: Alors, ouais.
13: Ouais.
12: Oula. Alors,
13: ça te dérange pas si on te demande de balancer 2-3 extraits?
12: Putain, fais gaffe au chien, il est en train de bouffer les mastures.
13: Les quoi?
12: Aïe, aïe, aïe, aïe.
2: Les bandes, je crois.
12: Il bouffe les mastures, là.
13: Ah, les masters.
12: Ah, putain, qu'est-ce que c'est?
13: Pourquoi c'est encore sur bande?
2: Il bosse sur Evox, hein?
13: Ah là là, le Francis.
12: Putain, il est en train de bouffer le scotch de la bande là.
13: Oh merde.
12: Aïe, aïe, aïe.
13: Ah, ça va le faire quand même.
12: On va faire écouter un kiff de Fun là pour les jeunes là. Allô?
13: Ouais.
12: Ah putain, on a un chien là.
2: Faut le tuer le chien. Hein.
12: Ah, on a un Yosher là, il bouffe les bandes et tout.
2: Ah le rat.
12: Ah putain, déjà j'ai un texte à une chanson à refaire pour demain, c'est moi, hein, déjà pour commencer. Mm. Bon, l'album il est repoussé déjà.
13: Merde, oh, merde, ouais.
12: Bah, ce soir, Francis Cabrel.
13: Ouais, bon.
12: Pour Fun.
13: Ouais, bon.
12: Va vous faire écouter 3 extraits.
13: Oh là là,
2: putain, quoi?
13: Ah ouais, on écoute.
2: On est prêts, nous.
12: Vous y mettez de côté tout ce qui est la nature, les feuilles mortes, les oiseaux, la rivière, tout ce qui chante, etc. Les cigales, tout ça. Un coup de balai.
13: D'accord.
12: D'accord.
13: Ouais.
12: Et Francis Cabrel va vous chanter tout de suite un extrait du texte. Je vous mets directement sur la table de mixage.
13: Oui, bah oui.
2: Bah ouais, ça sera mieux.
13: Qu'on a un truc de propre.
12: Voilà. C'est bon. Écoutez, c'est parti. Que du tube.
13: Enfin, oui, il y a des rumeurs qui courent comme quoi c'est carton. Hein. Ça va être carton, je crois.
12: C'est club.
13: Oui, c'est club.
2: C'est club.
12: C'est du club. On y va.
13: Attention.
12: Balance.
13: N'ayez pas honte. Hein.
12: C'est quand tu veux. Et ils sont en direct, c'est quand tu veux.
13: Bah oui, quand il veut.
2: Ouais, vraiment.
12: Eh ben, espèce de corneau, va t'appuies sur ça. Appuie dessus, putain. Oh, là.
13: Allez, manchot.
12: Allez, je vais le faire. Allez.
13: Pas gagné. Ah.
2: La bombe.
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12: Bon, ça, j'ai gardé.

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1: Ça me dit quelque chose, mais...
2: Ouais.
1: Il y a du son.
3: Oh, ouais, ça repart.
2: Oh, il y a de la grosse prod.
4: 5 minutes.
2: Il fait 5 minutes là
3: quand même.
4: Tu peux la couper là.
1: Ouais, on va pas se couper.
4: Ils vont faire les cassettes. Bah oui, ils vont faire les cassettes.
2: Bah oui, bah, attends, Francis.
4: Ah, il faut tout lui dire à ce con là.
2: J'espère que tu l'as déposé, hein.
4: Putain, bah bien sûr.
2: Ah bon, parce que attends,
1: sur le meuble à côté de les plagios.
4: Bah moi, on m'a dit ça a connu un truc de chez vous déjà, un truc qui avait marché dans les clubs.
2: Ouais, oui, ça a marchoté.
4: Comment?
2: Ça a marchoté de moi.
4: Non, il y a un mec qui veut quoi? Elle me dit qu'il y avait un truc qui avait marché, ça s'appelait Dust.
2: Dust?
4: Dust.
2: Peut-être, tu sais pas.
4: Sur du... Sardust? Dust. Dust.
2: Dust?
1: Dust.
4: Moi, ça, moi personnellement...
2: Ouais, ça me dit rien, franchement.
1: Non, moi non plus, je connais pas.
2: J'ai jamais entendu.
4: C'est pas mal.
2: Oui, mais ah, ça.
1: C'est bien.
4: Moi, je pense pour les... Le club, cet été, ça va marcher. Hein.
2: Il faudrait peut-être que tu l'accélères un poil.
4: Ouais, je pourrais, ouais, mais
2: tu vois, pour que les jeunes ils dansent plus vite, quoi.
4: Ouais, bien sûr, ouais. Mais ils ont l'accélérateur sur les platines.
2: Ouais, ils ont le pitch.
4: Aïe, aïe, aïe. Alors, le quoi, comment bon, tu dis?
2: Le pitch.
4: Ah, tu vois qu'il en. Alors.
2: Ah oui, c'est arrivé à Paris.
4: Bien sûr qu'ils ont le droit de faire des speeches. Ouais. Alors, attention.
2: Un deuxième.
4: Ah, bah, évidemment. Bah,
2: attends,
4: ah,
2: on s'en lasse pas.
4: Francis Cabrel, dans le même tempo.
2: Ouais, là, là.
4: Attention, cette fois-ci, ça va swinger. Ils enregistrent pas là.
2: Non, c'est bon, on leur a interdit.
4: C'est exclu. Hein.
2: On leur a confisqué toutes les cassettes.
4: Francis Cabrel en direct du studio. Balance. Et c'est moi qui l'ai écrit, hein.
2: Ah, je m'en doute.
4: D'accord. Non, parce qu'on m'a déjà dit que c'était ressemblé à quelque chose.
2: Non.

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1: Il y a des effets.
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0: Pierre. Oh là là. Pierre. Hey. Ça y est. 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
1: Coupe.
2: Bravo.
3: Franchement,
4: celui-là c'est un tube.
3: Moi je
4: c'est un tube.
1: Il y a les effets sur les voix et tout ça. Hein.
3: Ouais, mais t'as acheté du matos ou quoi?
1: Ah ben, on s'est équipé.
3: Ah ouais, mais franchement, putain, fallait.
1: C'est pas dur, hein, finalement, la musique comme ça. Tu lis la notice, tu écoutes bien tout ça. Bah, il faut être enfermé dans un studio, il faut travailler. Hein.
3: T'es resté combien de temps en studio pour faire ça?
4: 2 heures, 10 minutes.
1: Ouais, il faut une bonne heure.
3: Ouais, ouais, ouais.
1: Une bonne heure de travail.
3: Ouais, une bonne heure, ouais.
1: Ah, puis c'est un bonheur d'écouter des trucs pareils.
4: Ah bah attends.
3: De toute façon, c'est clair.
1: Ah bah là, je vais aller bientôt, là, dans les...
3: Ce qu'il faudrait, c'est que tu fasses des vinyles, des disques, et puis tu les envoies dans les boîtes de nuit.
1: Dans les
3: boîtes de les night clubs.
1: Ah, les clubs.
3: Ouais, les clubs.
1: Ah,
3: bah, si c'est de la chanson club.
1: Eh ouais, bah t'es con, là, putain. Tu vois, je t'ai dit, il faut envoyer des vinyles, toi.
3: Bah ouais.
1: Mais non, ça marche pas sur cassette, ça c'est fini.
3: Ah non, mais non, mais attends.
1: Et là, tu crois encore que ça passe avec... Il m'a dit, t'as qu'à mettre ça sur des cassettes à démarrage instantané.
3: Non, mais il est naze ton ingé son.
1: Et c'est fini, ça. Faut bien sûr mettre du vinyle.
3: Bah oui.
1: Aïe, aïe, aïe, bah je vais...
3: Comment ils font des mix après?
1: Ah ouais.
3: Ah ouais.
4: Parce que ça, à Ibiza, c'est carton.
3: Ah bah attends, le goujong.
4: Ah attends.
3: Et le goujong là-bas, ça cartonne.
1: Ouais, c'est un tube.
3: Ouais.
1: Eh ouais, ça s'entend, c'est des jeunes, ces mecs-là. Hey. Vous êtes près des jeunes, vous êtes jeunes, vous êtes fun.
3: C'est fun. Alors attends, tu vois, c'est nous.
4: Hein.
3: C'est nous qui te le disons, quoi.
1: Allez, banco, mets-leur.
3: C'est tube.
1: Mets-leur le.
3: Le troisième, allez.
1: Alors celui-là, il tue. Mais si, mets-le, putain. Oh, mais discute pas, putain. Il discute tout le temps, putain.
4: Il est chiant, hein.
1: C'est moi qui le produis, cet album, ou quoi?
3: C'est un mec du Sud, hein, c'est comme
1: putain,
3: toi.
1: Putain, il faut toujours... Bon, celui-là, pur texte.
3: Ah.
1: Ok.
3: Et rassure-moi, okay. Ça parle de goujon, quand même.
1: Si tu balances l'info avant même...
3: Non, mais je sais pas, je te pose la question.
1: Balance pas l'info.
3: Bah, allez, vas-y, balance.
1: Attention, que celui-là, c'est le meilleur.
3: Ah.
1: Francis Cabrel, troisième extrait, son futur album. J'espère que celui-là, il va sortir, cet album.
3: Bah, j'espère aussi.
1: Oui. Putain.
3: Oh là là.
1: Ça va très très vite, hein.
3: Ah bah oui, c'est hard tempo là.
1: Mais même les textes. Hein. Ça retient vite, hein.
5: Michael de Caen, 23 ans, salut Michael.
6: Salut Max.
5: Oh putain, on va dans tous les quatre mots, on a des Mongoliens, là. Ça va Michael?
6: Ça va et toi?
5: Alors je rappelle quand même que Michael, qui est notre imitateur, celui avec qui nous avons eu la chance de tomber en direct avec Jacques Chirac, tu t'en souviens?
6: Ah ouais, on écoute toujours. Hein.
5: Michael est venu hier ou avant-hier devant la radio?
6: Avant-hier.
5: Il a quand même fait le voyage, de Caen en stop pour venir me voir, 10 minutes.
6: Ouais.
5: Quand même bien.
6: Ouais, mais super. Ouais. Rien à dire.
5: Et Michael, donc on a pris des photos.
6: Ah ouais, mais laisse tomber des photos, ouais. Et par contre, attends, Max, comment il s'appelle le mec qui est à l'entrée, là? Le gardien?
5: C'est Thierry.
6: Thierry?
5: Oui.
6: Bah Thierry, tu nous écoutes, là, que t'as assis sur ton bureau à regarder la télé. Je te préviens que si tu prends les photos comme si tu as pris, moi je vais t'acheter mes paires de lunettes parce que je te jure, il a pris, tu sais quoi? Hein? On n'y voit rien du tout. Ouais, ouais.
5: Ah non, parce qu'il faut quand même, expliquer un truc. Attends, c'est
6: quoi ça?
5: Ah, c'est Thierry. Ah bah tu vas lui dire à Thierry.
7: Oui, allô, Michael?
8: Allô, mon chéri. Bonjour, mon chéri.
7: Ouais, ça va?
8: Ça va et toi? Oui, ça va pas mal.
5: Ah bah Ah, parce que je savais pas, Thierry, tu fais des imitations.
7: Bah j'imite ta taillée.
5: Vas-y, fais ta taillée.
8: Ah, ça va, Max?
5: Oh là là! Black, l'agent de sécurité, le mec. Oh là là, bah je savais pas ça.
7: Ouais, oui.
6: Je te préviens que je te... Bon, bah...
5: Faut éteindre la radio, ça serait bien Thierry que t'ailles baisser la radio.
7: Attends, je vais baisser, ouais.
5: Vas-y. Et le temps qu'il baisse, j'explique quand même que Michael avait quand même dans son sac, il avait deux appareils photo. Ouais. Un avec flash, sans pellicule, et l'autre avec pellicule, mais sans flash.
7: Et oui, donc, oui, il y avait un petit problème. Hein.
5: Donc ouais. Thierry, bien entendu, de Fun Radio, a eu l'idée de génie de prendre une lampe de poche pour faire flash. On a été mort de rire à 4h30 devant la radio.
6: Non mais sympa, hein, je te jure.
5: C'est dommage, quoi. Michael, parce qu'on t'avait fait des putains de grimaces.
6: Ouais, je sais.
5: Il était fabuleux.
6: Même derrière, vous m'avez fait des doigts, parce que Tony, qui nous écoute, justement, il n'a pas pu venir ce soir, parce qu'il était vachement...
5: Qui c'est qui t'a fait des doigts pendant la photo?
6: Il m'a dit que c'était Max.
5: Ah non, pas moi, je me serais pas permis de te faire un doigté.
6: Il y avait Florent.
5: Surtout Philippe. Parce qu'on a un petit vicelard de la radio, Philippe, qui travaille avec Arnold, qui est assez maso sur les bords.
6: Non, mais c'était bien.
5: Ah, c'était bien, on a passé un...
6: Je te jure, on a passé un super moment, puis bon,
5: Alors, est-ce que t'allais voir les putes après?
6: Hein?
5: T'allais voir les putes après?
6: Attends, on est passé dans le quartier Richemont, là,
5: ouais.
6: Derrière, là.
5: Ouais.
6: Laisse tomber, il y avait rien du tout, hein. Il me dit, vas-y, fous-toi en flic, toi, il y a quelqu'un qui va arriver.
5: Ah ouais?
6: Laisse tomber, il y avait pas, pourtant, les bourgeois qui y a pas.
5: Bon, Michael, explique vite fait à Thierry, parce qu'après, il va retourner au boulot, il va continuer à travailler, à regarder la télé. Oui,
6: alors, moi, je t'explique une chose.
5: Hein, j'écoute.
6: Quand tu fais des photos la prochaine fois,
7: ouais.
6: Au lieu de prendre le ciel, hein, regarde-nous avant. Parce que moi, je peux te présenter mes lunettes de loupe.
5: Hein. Attends, c'est vrai que sans déconner, Michael, putain, t'as une paire de big tub et t'as des lunettes, mais c'est grave.
6: Mais je te jure, il verrait même pas. La première fois, il se la prend pleine tête.
5: En vous, putain, t'as une tronche zarmie, hein, quand même, Michael.
7: Non, Michael, je comprends pas, je te jure, j'avais bien cadré, j'ai fait hyper gaffe.
6: Ouais.
7: Et je piche pas, là, que ça n'ait pas marché, là, vraiment.
5: Parce que t'as pas fait exprès, au moins, Thierry.
6: Non, Max,
5: ouais.
6: Je te jure, Ginny, puis j'ai une larme avec Ginny et
5: Karine.
6: Karine, ouais.
5: Karine, elle t'a serré dans les bras quand même.
6: Ouais. Mais s'ils nous écoutent, je les envoie toutes les deux.
5: Ah bah Karine, elle doit être dans le coin. Va le dire, va chercher Karine, Florent. Ah. Si tu peux chercher, je sais que Karine est dans le coin.
7: Elle vient de partir, Karine.
5: Ça te fait plaisir, Mickey? Ah, elle vient de partir?
7: Ouais.
5: Ah zut, dommage. Et Ginny, elle t'a fait flasher, t'as flashé sur Ginny alors?
6: Il y avait beaucoup moins.
5: Non mais toi, t'as flashé quoi. Enfin toi, rien ne te plairait toi quand même, hein, quand on voit la tronche que t'as.
6: Non, mais de quoi?
5: Oh, bon quand même, t'as une tronche zarbie quand même, faut reconnaître.
6: De quoi?
5: Hein?
6: Bah j'ai une tronche.
5: Ah bah non, mais t'as déconné.
6: Marc, tu me dis que j'ai une tronche zarbie, et toi, t'étais mon mec.
5: Attends, on dirait un Playmobil toi. Quand t'as une tête, on dirait un Playmobil.
6: T'étais mon mec.
5: Ouais.
6: Hein?
5: Et quoi?
6: Attends.
5: Ouais.
6: J'espère que vous avez toujours votre parole.
5: Que quoi?
6: Vous avez toujours votre parole.
5: C'est-à-dire?
6: Quand il y avait la femme de camp qui avait appelé.
5: Oui, mais on devait t'avoir hier, Michael, pas aujourd'hui.
6: Hein?
5: On devait t'avoir hier.
6: Attends, hier, moi j'étais crevé.
5: Ah ouais, mais là il est 1h30 du matin, si tu veux, on va pas appeler une auditrice qui nous a appelé avant-hier parce que monsieur a décidé que.
6: Tu peux bien, moi je suis pas. Attends, en fait, ouais, je peux te raconter une histoire.
5: Ah, raconte-moi une histoire. Ensuite, on va accueillir Michael, on a Stéphane. Putain, ça va pas être de. Putain, entre toi, Stéphane, Françoise et Gérard, ça va être chaud, hein.
6: Ah bon?
5: Oh là là là. Là, je crois qu'il faut mettre des. Là, vous allez avoir les quatre d'un coup, ça va, il manquerait plus qu'Alain Le Bègue, et puis là, on fait la totale, là. Là, on fait la brochette, je peux arrêter de travailler, hein.
6: Ouais. Cet après-midi, tu sais ce qu'on fait? On s'en va dans un... Bon, vu que Tito, il avait fait les photos, on s'en va dans un machin pour justement...
5: Appelle-moi aussi Michael Jackson.
6: Chez un photographe, tu vois.
5: Ouais.
6: On s'en va, puis on dit, est-ce que c'est possible de développer les photos?
5: Mm.
6: Ils nous disent oui. Alors Tito, il me dit avant de rentrer, surtout, Michael, tu t'imites Chirac, d'accord? Alors moi, j'arrive avec les lunettes, tout, je mets une perruque, et je dis, bonjour madame, je viens développer les photos.
5: Ouais.
6: Alors elle me dit, de qui? De Bernadette à poil pour que ça apparaît dans Paris Match. La nana, je te jure, elle s'est mise à crouler à rire. Alors, la mauvaise m'a dit après, je mets ça sur quel nom? Monsieur Chirac. Alors, le mec, tu sais, il y avait le patron là, tu sais.
5: Elle t'a cru, bien sûr.
6: Hein, le patron du machin. Et puis, il a marqué, elle a marqué Chirac. Et apparemment, elle s'est fait tuer. Parce que, mais Tito et moi, on t'est coulé de rire, tu vois. Parce que Tito, il me dit, ouais, je pourrais que tu fasses des imitations. Mais tu sais, pour la nana de camp, tu devrais me la passer sans déconner.
5: Mais je l'ai pas, Michael!
6: Ça, je m'en suis douté. J'ai dit à Tito, c'est ça. On va les appeler parce que, tu sais.
5: Je l'ai pas, Michael, j'ai pas le numéro, on l'a pas. Florent, il l'a pas. Tu sais comment il travaille. Il travaille comme un porc. Il a plus les numéros, il a tout perdu.
6: Pour ce qu'il travaille, mais arrête. Non, comment, Max, tu peux me faire plaisir? Regarde, j'ai fait 400 km pour venir te voir. Bon, t'es pas mal comme mec, t'es un peu maigre, c'est pas de ta faute.
5: Je te plais quand même.
6: Tu me plais quand même.
5: Hein?
6: Mais, comment je veux dire? Mais Florent, je t'assure, je le croyais pas comme ça.
5: Ouais.
6: Non, je le croyais pas comme ça.
5: Non.
6: Mais,
5: Tu me voyais comment?
6: Hein?
5: Tu me voyais comment?
6: Toi?
5: Ouais.
6: Rien qu'à ta voix,
5: Beau gosse.
6: Non, mais il est timide.
5: Voilà, exactement.
6: Très
5: timide, très réservé, ouais.
6: Je suis sûr qu'il va faire une femme, quand il voit une femme dans la rue, il aura du
5: mal. C'est du cul violent, mais moi j'ai fait des soirées, j'ai fait des rêves parties avec lui, mais j'arrête, j'en peux plus, moi. J'en peux plus, on est là installé au bar, c'est quand même le seul mec quand tu vas dans une rêve qui demande s'il peut avoir une table.
6: Ouais,
5: c'est quand même, non mais déjà quand tu démarres comme ça dans la vie, déjà tu peux pas y arriver.
6: Et Christophe, on le connaît en fait.
5: Alors que c'est vrai qu'on a envie de passer une soirée avec Mickaël, comme je comprends que t'as été timide envers Mickaël, parce que Mickaël c'est quelqu'un avec qui on aimerait bien passer une soirée, quoi.
6: Alors j'ai mis bien,
2: Max. Je rigolais tellement que je pouvais plus parler, quoi.
5: Ah, enfin, c'est vrai que ceci dit, tu nous as donné une bonne impression, Mickaël.
6: C'est vrai, j'ai mis bien.
5: Ah, t'es un imitateur, mais puissant, violent.
6: Tu te voyais pas comme ça, hein, sans déconner.
5: Ah ben moi, je te voyais pas comme ça non plus, moi.
6: Par contre, ta bagnole, elle est belle.
5: Elle est belle, ma voiture.
6: Si ta voiture est belle comme ta femme, c'est pas...
5: Ah, elle te plairait, hein. T'entends ça, Florent?
6: De quoi?
5: Si ma femme, elle est aussi belle que ma voiture, il dit.
2: Ah, mon Dieu, j'ose pas imaginer.
6: je sais pas.
5: Ah, je vais te présenter une, peut-être pas une femme de camp pour l'instant, mais si tu veux, là, est-ce que tu veux qu'on accueille tout le monde, là?
6: Ouais, mais moi, c'est peut-être...
5: Françoise!
9: Oui?
5: Tu es là, Françoise?
9: Oui, je suis là.
5: Très bien, tu connais Mickaël, l'imitateur?
9: Je l'ai entendu, là.
5: Ouais.
6: Bonsoir, Françoise.
9: Bonsoir.
5: Vas-y, drague là, Mickaël.
6: Ah?
5: Vas-y.
6: Qu'est-ce que
5: tu veux
6: que je dise? Vas-y,
5: n'importe quoi.
9: Baratine.
6: Françoise.
9: Oui.
6: Françoise, figure-toi que Max et Florent.
9: Oui.
6: On dit qu'ils sont pas beaux, mais en fin de compte, ils sont beaux.
9: Bah, d'après lundi, il paraît que Max, il est assez mignon.
5: Ouais.
9: Tout rouquin.
5: Ouais, tout rouquin, ouais, c'est ça.
6: Il est pas mal.
9: Tout rouquin, il pique des crevettes.
6: Ouais.
9: Il pique des crevettes.
5: Ah oui, ça c'est. Ah oui, d'accord, je comprenais pas.
9: Il machine des taxis, tout ça.
6: Et François, ça s'appelle d'où, là?
9: Hein?
6: Ça s'appelle d'où?
5: De Caen. Elle est de Caen, Françoise.
9: Ah, oui, je suis de Caen.
6: Ouais, ouais, puis ma connerie, elle est d'où? Elle est falaise aussi.
5: Toi, il y a du monde entier, là, ta connerie, Mickaël.
6: Non, mais elle est d'où, Françoise, sérieux?
9: Hors antenne.
6: Hein?
9: Hors antenne.
6: Hors antenne?
9: Ouais.
6: Tu passes en antenne, alors?
5: Attends, après.
6: Et par contre, Max, je vais te demander quelque chose.
5: Non, mais Mickaël, tu restes avec nous, parce qu'on va cuire plein de monde, donc t'auras l'occasion.
6: Max, ouais. Avant que les autres sachent, figure-toi. Tu retiens toujours la parole, ce que tu nous as dit à moi et à mon copain?
5: Je retiens la parole.
6: Oui.
5: C'est-à-dire, en français.
6: Qu'on allait revenir pour...
5: Pour?
6: Tu sais quoi?
5: Pourquoi?
6: Qu'on n'a pas pu assister.
5: À la mission?
6: Ouais.
5: Ah, bah ça, on verra un autre jour, hein.
6: Parce que nous, on est prêts à remonter dans 2 semaines.
5: Ah ouais, d'accord.
6: Non, bah, vous êtes tellement trouvé sympa.
5: Dans 2 semaines, il n'y a pas de problème.
6: Et par contre, Ginny, mais putain, qu'est-ce qu'elle est mignonne.
5: Ah ouais, tellement bien te la faire, hein.
6: Tu m'écoutes. Ah ouais.
9: Tu me trompes là, hein.
6: Non, mais elle est sympa, Ginny, je te jure.
5: Ah ouais, si tu voyais en plus. Bon, Mickaël,
6: ouais.
5: Bouge pas.
6: Ouais. Bonsoir. Gérard, Mickaël de Caen te dit bonsoir.
10: Hein?
6: Ça va, Gérard?
10: Oh, et parle un peu plus fort, toi.
5: Bon. Gérard, je sens que ce soir, tu vas nous allumer.
10: Non, de toute manière, je vais allumer personne, déjà, et d'une, parce que...
11: Non.
10: Stéphane?
11: Non. Tu n'es pas de celle qu'on appelle Nana Bécassine ou Fatma. Encore la belle.
5: Vas-y, Mickaël.
11: Ah, casse fou, la faible.
5: Stéphane. Bon, Stéphane.
11: Vas-y.
5: Stéphane.
11: Vas-y.
5: Quitte pas, Stéphane.
11: Ouais.
5: Voilà. Mais là, on attend 2 secondes, ça va être un face à Mickaël.
12: Oui.
5: T'as une petite question à poser à Françoise ou un truc comme ça, non?
12: Françoise.
9: Oui.
12: Est-ce que tu aimes Patrick Bruel?
9: Un petit peu.
12: C'est vrai?
9: Ouais. Pourquoi?
12: Hein?
9: Pourquoi?
12: Parce que j'ai mis Patrick Bruel.
9: Ah.
5: Allez, vas-y, imite Patrick Bruel.
9: Vas-y.
12: Tu veux?
5: Allez,
9: ouais,
5: vas-y.
9: Vas-y, pourquoi pas?
12: Qu'est-ce que tu veux en parlant?
5: En parlant,
9: non, ouais. Plutôt en chantant, hein.
5: D'accord.
12: Hein?
9: Plutôt en chantant.
12: Je vais te faire, je sais pas moi, mais je trouve pas un refrain à notre histoire.
5: Allez, vas-y, Mickaël, chante Patrick Bruel, vas-y.
12: En fait, il y en est bon dans les ans, mais je m'aime.
5: Allez, Mickaël.
12: Quoi?
5: Non, mais fais-le en imitant Patrick Bruel.
12: Bah, c'est ça.
9: Eh ben,
13: on passe Jacques Chirac.
5: Ouais, fais-le pas Jacques Chirac, mais fais Patrick Bruel.
12: En fait, il y en est bon dans les ans, même jour, même heure, même pas.
5: Mickaël.
12: Oui.
5: Non, mais fais Chirac.
12: Écoutez. C'est vraiment dégueulasse. Patricia?
5: Mais, Mickaël?
12: Oui?
5: Non, on te demande de faire Chirac. Fais Chirac, fais pas Bruel.
12: Eh ben, je suis Chirac.
5: Ah, mais tu le fais mal, là, Mickaël. Ouais. T'as beaucoup pété. Pouze. Oh, mais tu le dégages, Steph. On rappelle tout à l'heure, Stéphane, il est défoncé. On va rien tirer de lui.
12: Patricia, reste avec nous.
5: Hein. Eh, Mickaël?
12: Ouais.
5: Tu me mets le show?
12: Ouais.
5: Ah, tu me mets le why?
12: Qu'est-ce que je fais? Oh, m'appelle pas l'hôpital de Satan, toi, enfoiré. Ça va pas le faire, toi.
5: Mais non, on va appeler le 12. On va appeler les renseignements.
12: Qu'est-ce que tu...
5: Et n'importe quoi, tu dis que t'es Patrick Bruel.
12: Ouais.
5: D'accord, tu dis bonjour madame, je suis Patrick Bruel et tout.
12: Ouais, je vois un artiste sur Paris.
5: Voilà, exactement. Marlowe, tu te rappelles? On y va, on appelle le 12, des renseignements. Tout le monde se tait, hein, tous les autres, tout le monde se tait. Attention.
9: Et nous effaçons des coups.
14: Hôpital Saint-Anne, bonsoir.
5: Allez, Mickaël!
14: Toi, pauvre, il en plus s'abonner dans l'hôpital s'il veut, lui.
5: Oh non, t'es grave!
9: Eh ben, c'est pas.
14: Tu rigoles, toi, l'hôpital Satan, qu'est-ce que j'ai à foutre?
5: Bon, alors, on fait le 12, allez, on fait le 12, Florent, on fait le 12. Oh, t'es vraiment, t'as pas de couilles, en fin de compte.
9: J'ai pas de couilles.
5: Attention, Françoise, Mickaël et les autres.
9: Oui, j'y vais.
5: Non. Juste Mickaël.
14: À toi, Max, tu pourrais éviter l'hôpital Satan. Enfoiré. Patricia est toujours là?
5: Et si t'es sage, il y a plein de filles qui veulent te parler après, Mickaël.
14: Tu parles, c'est des conneries comme le faux froid.
5: Ah. toujours débordé les renseignements. N'importe quel moment du jour ou de la nuit.
13: Télécom, bonjour. Renseignement téléphonique, bonjour.
5: Attention, Mickaël. Hein.
13: Nous allons prendre votre appel. Il sera facturé.
5: Tu fais Bruel, hein, tu lui fais Bruel. Hein. Ça marche à tous les coups.
14: Max.
5: Ouais. Bah, je peux pas, je t'entends pas parce qu'il y a la musique et tout.
14: Télécom, c'est bon, bonsoir.
15: Allô. Allô. Allô.
14: Oui, Télécom, bonsoir.
15: Oui, bonsoir, monsieur. Je vous téléphone. Est-ce que c'est possible d'avoir un artiste sur Paris, s'il vous plaît?
14: Quel nom?
15: Un numéro d'artiste, je ne sais pas, parce que moi, c'est Patrick Bruel à l'appareil. Hein. Et là, je vous appelle pour avoir un artiste, parce que bon, moi, ça va pas, parce que ma femme, si vous voulez, elle est tombée malade ce soir, là. Et puis, bon, bah, j'ai envie de parler à un artiste, parce que là, je suis toute seule avec elle, et puis, je me sens mal. Et si c'est possible de me filer un numéro d'artiste qui est vachement connu sur Paris, pour essayer d'avoir un peu de conversation avec
14: lui. Bah, il faut un nom.
15: Bah, je ne sais pas, moi. Qu'est-ce que vous avez comme prénom? Je ne sais pas.
14: Ah, bah, je ne sais pas, moi. Je ne connais pas d'artiste.
15: Non, mais vous avez bien les artistes. Vous connaissez bien les artistes, monsieur?
14: Non.
15: Vous pouvez pas me donner, par exemple, je sais pas, le numéro de Jacques Chirac, par exemple.
14: C'est pas un artiste, hein.
15: Ben, le gouvernement, ouais. C'est possible de me donner avec votre gentillesse.

0: France Télécom, vous remercie.
1: Ah, attention, Michael.
2: Ouais.
1: Je crois qu'on a un numéro là.
2: Ouais, France Télécom, vous remercie.
1: Non, mais ce qu'on a enlevé parce qu'il donne le numéro de téléphone et Florent a pris le numéro de téléphone en antenne.
2: Ah bon?
1: Ouais.
2: Bon, vas-y.
1: Eh, Michael, je crois qu'on a Jacques Chirac encore. Ah, tu crois pas, on va pas rappeler Jacques Chirac quand même. Non. Un petit peu plus tard dans la nuit alors. Non, mais pas tout de suite, attends, on va attendre 2 minutes. D'abord, je vais gérer Françoise, on va discuter avec Gérard et après, on va appeler comme on a fait la dernière fois Jacques Chirac.
3: Ouais, mais tu peux attendre. Ah
1: bah, tu la prends en antenne. Tu quittes pas, Michael.
3: Okay,
1: à tout de suite.
4: Ouais,
1: mademoiselle qui veut venir nous rendre visite dans cette émission, elles peuvent toujours nous appeler entre Gérard, Alain et tout à l'heure Michael. Sans oublier, bien entendu, peut-être dans la nuit, notre ami Michael, nous nous rappellerons pour la deuxième fois, nous l'avons déjà fait une fois, c'est une exclusivité. On appellera notre président chéri, c'est-à-dire Jacques Chirac. Et là, pour le moment, vous...
2: Hein?
4: Oui.
2: Allô?
4: Allô, c'est Gérard?
2: Non, Michael.
4: Ah, Michael, bonjour, bonsoir Michael, pardon, bonne nuit, c'est Karine de Poitiers.
2: Salut Karine.
4: Je t'appelle du Futuroscope.
2: Ouais, bah je suis content de t'avoir.
4: Pas très loin, quoi.
2: Non, mais je suis content de t'avoir, avec la belle voix que tu as.
4: Pardon?
2: Je suis content de t'avoir, avec la belle voix que tu as.
4: Ah oui, bah écoute, j'ai dit ça à Max sur Minitel, bon apparemment, il n'a pas pris en compte ce que je lui disais. Et puis,
2: ah ouais, c'est, là, vraiment, c'est, ce que... c'est vraiment époustouflant ce que tu me dis, tu vois.
4: Ah oui.
2: Ah ouais, c'est
4: une... Oui, j'ai une voix, paraît-il, assez sensuelle.
2: Ouais, ouais.
4: Donc, bah écoute, je sais.
2: Allô?
4: Bien.
2: Ouais.
4: Voilà.
2: Tu aimes Patrick Bruel?
4: Pardon?
2: Tu aimes Patrick Bruel?
4: Sans plus.
2: Ah bon?
4: Sans
2: Et
4: plus.
2: Chirac?
4: Ah, Chirac?
2: Ouais.
4: Oui. Enfin, je m'intéresse pas. Je m'intéresse pas à ce qu'il faut.
2: T'as quel âge?
4: Moi, j'ai 26 ans.
2: Ah ouais?
4: J'ai 26 ans et je m'intéresse beaucoup à l'astrologie. C'est ce que je disais à Max sur Minitel.
5: Oui.
4: Donc, je sais pas si Max, tu peux me confirmer si tu es bien du signe du bélier?
2: Non.
4: Non?
2: Scorpion.
4: Ah, lion?
2: Scorpion.
4: Scorpion?
2: Ouais.
4: Ah, c'est très sexy, elle.
2: Non, mais si tu veux, j'arrive à... C'est quoi déjà ton prénom, Patricia?
4: Karine.
2: Karine. Et Karine, si tu veux, moi, j'arrive bien à m'entendre avec des personnes plus âgées.
4: Non, mais là, je parle avec elle, d'accord.
2: Ouais, ouais.
4: Donc, tu es du signe du scorpion.
2: Ouais.
4: D'accord.
2: Ouais.
4: Oui.
1: C'est vrai, Michael, on te dérange pas?
2: Non, vas-y.
4: Non, je disais que le signe du scorpion est un signe très sexuel.
1: Quand même, vous annoncez que vous êtes de nouveau sur l'antenne en direct, hein, quand même.
2: Karine?
4: Oui.
2: Je te pose une question, là.
4: Oui, si tu veux.
2: Poitiers,
4: Futuroscope. Voilà, si tu veux venir à Poitiers visiter le Futuroscope.
2: Attends, est-ce que je pourrais te prendre en rentaine après?
1: Oh là là.
4: Je suis. Max a eu de la chance parce que je suis en liste rouge.
2: Non, mais attends.
4: Donc c'est un privilège, mais je ne l'ai jamais mon numéro de téléphone.
1: Karine. Je crois que tu n'as pas compris. Parce que d'être sur la liste rouge, il y en a plein. Moi, je le suis aussi.
2: Non, mais c'est pas normal.
1: Le privilège que tu as, Karine, c'est que j'ai bien voulu te rappeler. Je crois que c'est plutôt dans ce sens-là, le privilège. Plus que dans le sens.
4: Ouais, c'est hyper sympa. Karine. C'est 2 ans que j'essaie de t'avoir. C'est bien, tu es bien le signe du bélier.
1: Pas du tout.
4: Du tout?
1: Ah, moi, bélier, oui.
4: Ah, c'était ce qui me semblait. Oui.
2: Karine.
4: Donc, c'est pour ça que je te disais que les béliers sont sympathiques et, et voilà, quoi.
2: Karine.
1: Attends, Michael, tu vois pas que je suis en train de discuter.
4: Je discute avec Max depuis 2 ans que j'attends de passer à l'antenne.
1: Ah ouais, parce que moi je suis venu déjà à Poitiers au Futuroscope et t'étais pas là, hein, je t'attendais.
2: Ah,
1: moi,
2: c'est pas une question de te prendre la tête, c'est pas du tout ça, je vais pas te prendre la tête.
1: Je sais bien, Michael.
2: C'est ton émission, mais j'aimerais bien parler.
4: Max, je peux te poser une question, tu as quel âge?
1: Tout le monde me parle le même âge que toi, 26.
4: Ah, ok.
2: Mais tu sais,
4: je t'ai vu dans une émission télévision.
1: Voilà.
4: Je sais plus.
1: Facile à chanter.
4: Non.
2: Ah ouais, tu veux y aller?
4: Non, je sais pas,
6: Bon, Karine, t'as habillé comment alors
2: tout
4: le temps?
1: Ah, puis il y a David aussi.
2: Comment je vais dire? Max, tout à l'heure, je voulais te demander là. Tu sais, quand tu disais que mademoiselle ne passait pas son numéro. Tu vois, c'est pas ça que je disais. Moi, si tu veux, si elle a envie de me parler gentiment, calmement, vraiment, tu sais, correctement, tu vois, pourquoi pas? Tu connais des auditeurs, qu'est-ce que c'est? C'est sympa, c'est super sympa. Regarde-moi comment j'étais avec vous. J'ai bien monté à Paris, j'ai pas une parole de pute, j'ai bien monté devant vous.
1: Exactement.
2: Hein? Alors moi, je dirais une chose, que mademoiselle, si elle a envie d'avoir du soutien, si elle a envie d'avoir de l'aide, si elle a envie de rencontrer quelqu'un de sérieux.
4: De l'aide, non.
2: Non, c'est pas de l'aide, mais de rencontrer quelqu'un de sérieux.
4: De rencontrer quelqu'un, j'en
1: rencontre. Lui, il veut bien y aller.
4: Tous les jours, je rencontre, j'ai pas besoin, bon, je t'ai dit, sincèrement, j'ai pas besoin de pianoter sur Minitel pour faire des rencontres.
2: Non, mais pas ça, c'est pas ça, je comprends.
4: Est-ce que mignonne pour ça?
1: Ouh là, ça m'intéresse, ça m'intéresse.
4: Et je n'ai pas besoin de...
1: Oh, je suis en train de me taper une queue, là, c'est bon. Oh oui, écoutez bien, oui.
4: Je suis une novice du Minitel, et je n'ai pas besoin de
2: bon, ce là,
4: c'est de l'amusement, c'est tout. Bon, ce soir, j'avais envie de...
1: Voilà,
4: de rentrer de... Donc, j'étais dîner chez les amis, et voilà, j'ai essayé d'appeler. Bon, ça a passé au bout d'une heure et demie. Max, c'était vraiment très gentil, je te fais un gros bisou.
2: Mais avec moi, tu rigoles rien.
4: Et voilà, hein.
2: Avec moi, tu rigoles rien.
4: Bah attends.
1: Ah ouais, rien qu'à voir sa gueule, je serais mort de rire.
2: Ouais, c'est ça, ta gueule, Max. Bon, au revoir, Max, et bien à bientôt, Max.
1: Salut, Mickaël.
4: Bon.
1: T'as raccroché, Mickaël?
4: Oh.
1: Mickaël?
4: Oh là là.
1: T'as raccroché?
2: Non.
1: Ah. On se connaît bien, Mickaël, maintenant, tous les deux. Hein.
2: Ouais, ouais.
1: C'est clair. Bon, alors, Mickaël.
2: Il est beau, Max. Hein,
1: ah, on est Oh, non, mais t'es gentil. T'es sympa, Mickaël. Non,
2: mais pourquoi tu dis que je suis moche?
1: Mais je déconne quand je dis ça, c'est parce que je sais qu'on peut être rival tous les deux.
4: Il faut pas prendre ça en premier degré, tu prends ça au second degré.
2: Tu te démerdes, Max.
1: Hein?
2: Tu te démerdes, pour ce soir. Non, mais... je te l'ai dit. Hein.
4: Mais Max, c'est
2: vraiment... Mais t'as vu ce que j'ai dit à la radio, Max?
1: Ouais.
2: Tu te démerdes, j'ai envie pour ce soir. Hein.
1: Ah, je sais, toi, toi.
2: Ouais,
1: je sais, on va se démerder. Mickaël, tu
4: ça
1: bouges pas.
4: Moi.
1: Mickaël, ce que je te propose, c'est de rester en attente. Parce
2: ouais, attends, ça fait une demi-heure que je suis.
1: Non, on a le numéro de Jacques Chirac, on appellera peut-être.
4: Max.
1: Et deuxièmement, on va lancer une annonce pour les filles de Caen si elles veulent rencontrer Mickaël.
2: Minitel.
1: Minitel ou par téléphone 05 70 000. D'accord, Mickaël, on revient avec toi dans 10 minutes.
4: Max.
1: À tout de suite, Mickaël.
4: Max.
1: Non, non, à tout de suite, à tout de suite.
4: Max.
1: À tout à l'heure, ouais.
4: Je peux te demander ton nom, si t'adresses à une fois de Vigne.
2: Karine.
4: Voilà.
1: Là, c'est là, Gérard est tombé dans les termes.
4: YL,
1: oui. Mais c'est YL.
4: YL, oui, je sais pas de Sibi, hein.
0: Karine, de toute manière, c'est des codes qu'on donne Sibi, parce que l'autre fois, Max, il a fait un cinéma sur la Sibi. Je vais te dire une chose, Max.
1: Ouais.
0: Le mec qui t'a envoyé les papiers, les trois quarts des trucs que tu avais, c'était pas des trucs Sibi.
1: Ah, c'était quoi?
4: Oui.
0: C'était des codes.
1: Oui. D'accord.
4: Oui.
0: T'as des chiffres.
4: Gérard parle trop fort.
2: Est-ce que tu pourrais prendre. Attends, je peux te parler, Gérard?
4: Oui, vas-y.
2: Bon, quand Gérard, tu me dis que le Minitel, c'est de la merde. Ça coûte trop cher. Je suis d'accord avec toi.
4: Mais tout dépend
2: mais figure-toi,
4: des
2: choses. Figure-toi que moi, par Minitel, j'ai rencontré quelqu'un. Ça fait 3 ans.
4: Non, mais
2: Non, écoute-moi, Karine. Ça fait 3 ans que j'ai rencontré quelqu'un.
4: Non,
2: le Verdun dans la Meuse. La personne était mariée. Oui. J'étais la voir exprès pour voir de la compagnie.
0: Ouais.
2: J'ai pas été la voir pour essayer d'avoir un rapport sexuel avec elle. Oui. Pas du tout.
4: Non, c'est vrai.
2: Tu
4: non,
2: vois.
4: Mais
2: au moins, quand tu vois des amis, quand t'es tout seul, au moins, quand t'es tout seul et quand tu vas voir des amis, ça te fait du bien. Ça te fait des choses dans ta tête.
0: Et
2: tu souffres d'un bon coup. Tu dis, mais peut-être une situation de département.
0: Michael.
2: C'est vrai.
0: Mais ce serait pas comme une certaine Véronique.
1: Attendez, parce que.
4: Ne pense pas au sexe.
1: Non mais Mickaël, tu parles. Attends, Mickaël parle tout seul. Gérard parle de son côté. Karine, elle parle. Ah non, mais Karine, elle répond pendant que Gérard parle. À ce moment-là, Gérard pose une question à Gérard.
2: C'est le bordel,
4: Max. C'est vrai, Max.
1: C'est le bordel.
2: Bon, Karine.
1: Qui c'est qui se marre derrière?
2: C'est la copine. Tu sais ce que je veux faire?
0: Oh non, il y a quelqu'un derrière qui se marre comme un pan perdu, là, qui doit souffler les mots, hein.
4: Oui, Mickaël, c'est
1: qui? Qui rigole? Non, attends, Mickaël, mets-le moi en attente 2 secondes, ce qui m'énerve. Mickaël, 2 secondes. Si, en attente 2 secondes, tac. Mickaël, bonsoir.
2: Salut, Maxou.
1: Alors, Mickaël d'hier.
2: Ça va?
1: Alors, Mickaël.
2: Ouais.
1: Figure-toi qu'on a retrouvé, tu sais qu'il y avait une fille. Alors j'explique. Mickaël est de Caen. Mickaël, vous le connaissez, c'est l'imitateur. Et hier, c'est vrai qu'on avait déjà on a Jacques Chirac qui a appelé le numéro.
2: Ouais.
1: On va essayer d'appeler.
2: Ouais. Et attends, en fait, j'ai fait une chanson pour Jacques Chirac.
1: Ah, on va voir ça après, d'accord?
2: Ouais.
1: Et Mickaël m'avait demandé parce qu'il y a 2 ou 3 jours, on avait une auditrice de Caen qui avait appelé et quand il était venu devant la radio, il voulait absolument qu'on l'appelle, on n'avait plus le numéro. Florent l'a récupéré.
2: Ah bon?
1: Et donc on va appeler en direct. Mais alors si elle le prend. Qu'est-ce que tu veux faire sur l'appel? Parce que j'ai pas envie non plus qu'elle nous chie dessus, quoi.
2: Non, mais elle va pas te chier dessus, c'est tout.
1: Tu l'appelles et tu lui dis quoi? Tu lui dis, tu lui fais un plan, genre, voilà, mademoiselle, vous êtes de Caen, je suis de Caen, et je vous ai repéré, j'ai récupéré votre numéro de téléphone, tu te démerdes pour lui faire croire, comme tu lui dis pas que c'est la radio qu'on est en direct.
2: Ah,
1: hein. On est bien d'accord.
2: Ouais.
1: Et tu vas, genre, romantique.
2: Ouais,
1: quoi.
2: Si elle me dit, t'as eu le numéro par qui, je dis qui?
1: Bah, tu dis que. Quelqu'un
5: selon toi, ton pote Tony.
1: Ton pote, et tu dis que tu restes très fou. Tu dis, on a un copain en commun, et je vous ai regardé, ça fait quelques temps. Et puis voilà, tu essaies de te démerder pour savoir où est-ce qu'elle traîne. Et puis tu dis, bah voilà, justement, j'y étais là-bas. Je dis, vous étiez où cette semaine? Elle va dire, oh, moi j'ai l'habitude de traîner dans tel café à Caen. Et tu dis, bah tiens, justement, c'était là, voilà.
2: Ouais, je sais pas comment caler, c'est ça qui est chiant.
1: Mais c'est pas grave, tu vas te démerder, t'es un artiste, toi. Hein.
2: Vas-y.
1: Allez, ouais.
2: Comment elle s'appelle?
1: Elle s'appelle, je sais
2: Marie.
1: Pas. Marie. Elle s'appelle donc Marie. Et Marie, on en a une après tout à l'heure qui a un petit coup de gueule à passer. Et il y a quoi, Angie, qui dit « Max, tu m'attires par ton esprit vif comme le léopard ». Oh là là, c'est gentil, ça. Oh là là. Ça, c'est joliment dit, c'est tellement vrai en même temps. On y va. Flora, tu vas où, toi?
5: Oui.
6: Allô? Bonsoir.
5: C'est qui?
6: Marie?
5: Oui.
6: Bonsoir, c'est Mickaël.
5: Ah, salut.
6: Comment vas-tu?
5: Ça va?
6: Ça va?
5: Et toi?
6: Bon, ça va bien.
5: Je t'ai entendu cette nuit.
6: Hein?
5: Je t'ai entendu cette nuit.
6: Tu m'as entendu cette nuit?
5: Ouais, t'es passé sur son radio.
6: Disons hier soir.
5: Ouais.
6: Ouais? À quelle heure?
5: Oh, bah, il était vers 2h à peu près.
6: Ouais, c'est ça, ouais.
5: Ouais.
6: Ouais. À part ça?
5: Ça va.
6: Ça va?
5: Oui.
6: Alors, comme ça, t'es de quand alors?
5: Ouais.
6: T'es d'où de quand?
5: Oui.
6: T'es d'où de quand?
5: Ah, bah, je peux le dire en antenne.
6: Ah, ouais, si tu veux, ouais, ouais. Ah, ouais.
5: Parce que je sais, j'ai écouté.
6: Hein?
5: Non, j'ai écouté en vrai.
6: Ah bon?
5: Et où là?
6: À quand?
5: Où ça?
6: Dans une cabine.
5: Ah bon?
6: Ah, ouais. Ah ouais.
5: À côté d'où?
6: Hein?
5: À côté d'où?
6: Théâtre.
5: Théâtre, je connais.
6: C'est beauf là-bas, hein?
5: Ah oh, ouais, j'en ai marre de quand, moi.
6: Ah bon?
5: C'est trop petit.
6: Ouais, c'est chiant.
5: Ouais.
6: Mais tu fais quoi dans la vie?
5: Ah bah, pour l'instant, je travaille à l'université.
6: Mmh.
5: Voilà, quoi, je suis au restaurant universitaire.
6: Mmh. Bah ouais, c'est quand je t'ai entendu à la radio, je t'ai dit, merde, elle a une superbe voix, tout, puis
5: Merci.
6: Et tu dois dans les bars de quand, des fois, non? Est-ce que ta voix me dit quelque chose quand même?
5: Ah bon?
6: Ouais. Ta voix me dit quelque chose.
5: Ouais, j'aime bien les places de la République.
6: Hein?
5: Tenez, place de la Rette.
6: Ouais.
5: Bien,
6: à tous les coups, à tous les cons, c'est vu là-bas. Parce que moi, je traîne souvent là-bas.
5: Ah bon?
6: Ouais.
5: Il y a les petites fontaines.
6: Hein?
5: Il y a les petites fontaines là.
6: Ouais, c'est ça, ouais. Ouais, ouais. Oui, il y a le manège aussi. Ouais, ouais.
5: Ouais, les manèges.
6: Ouais, ouais. Mais on a plus l'âge pour y aller aussi.
5: Comment?
6: On a plus l'âge pour y aller aussi.
5: On n'a plus?
6: On n'a plus l'âge.
5: Ah, on n'a plus
6: l'âge. Bah non, bah non.
5: On va vous regarder en tout cas.
6: Ouais. Et comme ça, t'es de quand alors?
5: Ouais.
6: Comme ça, t'en as marre?
5: C'est assez petit, quoi.
6: T'as quel âge, toi?
5: C'est une ville qui est jolie, mais c'est vrai que c'est petit à la fin.
6: Mais les gens sont. Moi, je trouve que les gens sont froids ici.
5: Très froids.
6: Hein? Ça se voit. Ça se voit.
5: Moi, je rencontre pas mal d'étrangers parce que je travaille à l'université.
6: Mmh.
5: Il y a des Américains, des Anglais, même des Suédois. Mmh. Et ils le disent, quoi. Quand ils viennent à Caen, on a beaucoup de mal.
6: Bah, tu vois, moi, j'ai beaucoup de succès.
5: De quoi?
6: J'ai beaucoup de succès.
1: Ah bon?
6: Ouais. C'est vrai? C'est vrai, hein?
5: Avec les filles de quel âge?
6: Hein?
5: Avec les filles de quel âge?
6: Je vois pas l'âge, moi.
5: Non, mais tu dois à peu près voir quand même dans quel critère d'âge tu as du succès.
6: Que j'ai du succès?
5: Ouais.
6: Tu veux dire dans quel âge que je vois la...
5: Par exemple, moi j'ai 27 ans, est-ce que tu crois que tu aurais du succès avec moi?
6: Avec toi?
5: Ouais.
6: Ça dépend ce que tu recherches.
5: Uh-huh.
6: Ça dépend ce que t'as au fond du cœur pour aimer un homme.
1: Wow.
6: Ce que tu es capable de faire.
1: Oh, l'autre le branleur.
5: Alors, Max.
1: Ouais.
5: Salut, Max.
1: Salut Marie. Ouais, parce que Mickaël, il voulait absolument qu'on t'appelle, on travaille pas au moins.
5: Non, pas du tout.
1: Et Mickaël,
6: ouais.
1: Quand tu dis ça dépend ce qu'elle recherche.
6: Mais quoi?
1: Bah, tu racontes que t'es romantique de quoi, toi?
6: Mais de quoi?
1: Mais t'es romantique de rien du tout.
6: Mais si.
1: Mais bah, t'as romantique
6: mais
1: de...
6: Je sais pas, Max, Marie, je la connais pas.
1: Mais t'es romantique de supermarché, toi.
6: Mais j'en sais rien, je la connais même pas.
1: Bah, t'as un grand...
6: Mais fais pas chier parce que je suis venu à la radio de venir te voir, et puis maintenant que tu vas me faire chier en l'antenne.
1: Mais attends, Mickaël, je te fais pas chier, je vais pas te laisser comme ça parler, t'aimes bien quand? Ouais, c'est joli, ouais, c'est sympa. Surtout la rue de la République ou ces trucs. Oh là là.
5: Eh, Max.
1: Attaque, Mickey.
5: Mickaël.
6: Ouais.
5: Il faut passer le bonjour à Max et puis à Florent de ma part.
6: Ouais, mais t'inquiète pas.
1: Mais ils sont là, on est en direct, t'inquiète pas, on
6: et
1: t'entend,
6: Marie.
5: Oui.
6: Figure-toi, je suis monté les voir.
5: Oui, j'ai entendu.
1: On va pas faire ça tous les soirs, Mickaël, on a bien compris.
5: Ouais,
1: elle a écouté hier.
6: Par contre, Marie, t'es une femme très romantique.
5: Comment tu le sais?
6: Non, est-ce que t'es une femme très romantique?
5: Ah, oui.
1: Ah, mais ouais, il lit dans les pensées, lui.
6: Ça se voit.
1: Oh, ça se voit. Ça se voit, il a courage. Allez, Mickaël.
5: J'ai des choses faites en douceur, des petits trucs sympas.
6: Ça se voit.
5: Faut pas brusquer, quoi.
6: Ouais, ouais.
5: Faut pas brusquer, faut pas... Faut y aller doucement.
6: Mmh. Et toi, par exemple, je peux poser une question?
5: Oui.
6: Toi, est-ce que ça te gênerait? Franchement, dis-moi franchement,
1: ouais,
6: la question, ce que je vais te dire. Est-ce que toi, ça te gênerait de rencontrer un jeune homme plus jeune que toi?
5: Non. Non, parce que, en fait, c'est vrai.
6: Qu'est-ce que tu vois chez un homme? Dis-moi franchement, qu'est-ce que tu vois chez un homme? Moi, je t'expliquerai pourquoi. Qu'est-ce que je vois chez une femme après?
1: Oh là là!
5: Comment il est, quoi? Il est dans la tête, comment il réagit?
1: Mais Marie, est-ce que tu serais prête à vivre une histoire d'amour avec un homme de 23 ans?
5: Pourquoi pas?
1: Ah, Mickaël, et toi, est-ce que tu serais prête à vivre une histoire d'amour avec une femme de 27 ans?
6: Mais toi, le Max, ce que tu viens de me dire, je vais te dire tout de suite la question, la réponse plutôt. Là, je ne vais pas dire.
1: Ah bah, je sais pas, parce que je me souviens d'un Mickaël qui était quand même, quand on lui branchait des filles de 18-19 ans, ils annonçaient des gamines, moi je veux des vieilles.
6: Mais oui, mais Max, je suis d'accord avec toi, je vais te répéter 100 fois, je te la répète encore 100 fois la question, ce n'est pas le cul qui compte dans la vie. Les hommes, ils pensent qu'au cul d'ouvrir un grand drap ouvert, vas-y ma chérie.
1: Attends, hey, Mickaël, c'est ce que tu nous disais. Bon alors, Mickaël, ce que je te propose, que Marie, je sais qu'elle le fera pas.
7: Quoi?
1: C'est que, Mickaël, tu nous dises dans quelle cabine tu te trouves dans quand, et on va demander à toutes les filles d'aller venir te rejoindre dans la cabine téléphonique.
7: Oh là là.
6: Mais je te dis que je suis à Caen,
1: hein. Oui, mais dans quelle cabine? Que les filles y aillent, il faut que les filles y aillent, on fait un petit insert tout à l'heure pour
6: mais
1: voir
6: tout. J'en ai rien à foutre des filles, parce que...
7: En vrai, c'est au théâtre.
6: Mais attends, Marie,
1: Attends, t'en as rien à foutre des filles, qu'est-ce que ça veut dire? Ça veut dire quoi, j'en ai rien à foutre des filles?
6: Mais non, mais c'est pas ça, Max. Et tout de suite, tu me donnes un rapport avec Marie, et tout de suite, t'as envie de dire de ton côté, toutes les filles qui nous écoutent, il faut qu'ils aillent vraiment.
1: Mais les filles de quand?
6: Mais qu'est-ce que j'en ai à foutre? Mais attends. Moi, ce que j'ai envie de voir, c'est Marie, c'est pas les autres filles. Moi, quand je cours une fille, je vais pas courir les autres.
1: Sans déconner, arrête, t'as un chaud lapin.
6: Avec la souffrance, Max, je t'ai déjà dit à l'antenne.
1: Quelle souffrance?
6: Avec la souffrance que j'ai eue, maintenant, je n'ai plus besoin de ça. Maintenant, ce que j'ai besoin, c'est d'une femme vraiment avec qui je pourrais faire ma vie.
7: Oui, mais attention, la vie, c'est long, Mickaël.
6: Mais je sais très bien, parce que regarde-moi, Marie, j'ai eu un frère jumeau qui était dans la merde, SDF, complètement, SDF, hein. Maintenant qu'il est parti, hein. Bon, quand il était à Compte dans la peau, depuis qu'il est parti, il était SDF, maintenant il arrive à vivre. Il a une copine, il a un gamin, il a une gamine plutôt, il est bien avec sa copine.
1: Et alors?
6: Et moi, ça me fait chier.
1: Vous devez connaître l'endroit mieux que moi. Vous allez là-bas et les mecs comme les filles, vous allez au maximum. Allez-y, putain. Allez-y en bagnole, allez-y à 3-4 des filles, des mecs. Vous allez vous entourer la cabine téléphonique. Vous regardez, vous allez voir une sorte de nénuphar avec des lunettes. Vous allez voir, c'est un peu ça. Vous allez voir, c'est assez folklorique à regarder. Qu'est-ce qu'il y a, Florent?
8: Dis juste que t'es un enculé.
1: Mais non, mais il va y avoir plein de filles, dis-lui à Mickaël. Voilà, qui s'inquiète pas, plein de filles. Hey, Florent! Demande-lui, parce que je leur prends pas à l'antenne, mais tu lui dis simplement que je vais me démerder pour carrément qu'il y ait des voitures remplies de gonzesses.
8: Des voitures remplies de gonzesses.
1: Qu'est-ce qu'il en dit?
8: Il aimerait bien, lui.
1: Il aimerait bien? D'accord, alors s'il y a plein de filles qui peuvent venir remplies de... Vous y allez, Poise, tu y vas aussi, enfin tout le monde y va. Donc, cabine téléphonique à Caen, place du théâtre, ça se trouve tout simplement à côté d'un kiosque. On accueille une autre Marie. Ciao, qu'est-ce qu'il y a, Florent?
9: Il faudrait que dans la cabine de Mickaël, il raccroche.
1: Ah, Mickaël, alors tu raccroches et tu nous écoutes parce que ça s'en occupait.
9: Et Gérard, il est en retard.
1: Et Gérard, il est en retard, donc Gérard, il va descendre. Mais alors, il va peut-être plus rien. Je ne comprends pas. Côté de Carcan. Donc, on essaie de rappeler du nouveau du côté de chez Mickaël. Oh, Mickaël, putain, si tu nous écoutes ou si vous l'entendez, vous êtes près de la cabine, dites-lui bien de raccrocher correctement la cabine ou s'il est en ligne, de raccrocher. On essaie de le rappeler. Quant à Gérard, on essaie de l'appeler également de notre côté. On va accueillir ce mec. Ça commence à me gâcher. Là, Mickaël ou pas? Ah, Mickaël, il est là, Mickaël. Mickaël? Mickaël?
6: Allô?
1: Ouais.
6: Oui, Max.
1: Alors?
6: Oui, ben, merci. Hein.
1: Qu'est-ce qu'il y a?
6: Merci. Tu sais, j'étais avec Sophie au téléphone, là, tout à l'heure. Là.
1: Ouais.
6: Elle m'a rappelé.
1: Ouais.
6: Et une cabine qui s'arrêtait pas d'appeler.
1: Pourquoi?
6: Une à droite, une à gauche.
1: C'est vrai?
6: Bah ouais. Et à chaque fois, quand je retournais à la cabine, ça coupait.
1: Ouais.
6: Alors, je dis, qu'est-ce que c'est, ce bordel? Il y en a qui sont en train de faire les cons.
1: Ah bon?
6: Non, c'est une nana de con, là.
1: Qui?
6: J'ai rencontré quelqu'un de con, là.
1: Ouais.
6: Une nana de Venois, elle est, une femme de Venois qu'elle écoute, elle est vachement sympa, elle a 23 ans.
1: Ouais.
6: Apparemment, c'est une femme qui a l'air d'être une très sentimentale.
1: D'accord.
6: Je pense, hein. Non, mais je pense, Max, parce que si tu veux, au niveau de conversation, il n'y a rien à dire.
1: D'accord, hein. C'est nickel, chrome, d'accord,
6: très
1: ok.
6: Intelligente.
1: Oh là là.
6: Et par contre, pour le rendez-vous, là, tu me disais qu'il y aurait peut-être à peu près 25 personnes à 30 personnes au niveau du théâtre.
1: Il n'y a personne.
6: Là, je vois qu'il y a deux mecs. Hein.
1: Ah, bah, mais tu sais, les filles ont peur de s'aventurer, Mickaël, elles te connaissent maintenant. Hein,
6: hein?
1: Puis maintenant, elles connaissent Mickaël, elles savent très bien qu'elles vont être déçues, donc elles viennent plus.
6: Enfoiré.
1: Tu veux qu'on relance? Tu veux qu'on relance l'appel?
6: De quoi? Alors... Non, mais par contre, Sophie, je sais pas ce qu'elle m'a dit, Sophie.
1: Alors,
6: tu rappelles Sophie, toi.
1: S'il y a plein de mecs qui peuvent aller à la cabine téléphonique de Caen, à la cabine téléphonique de Caen, qui se trouve à la place du théâtre, à côté d'un kiosque, vous devez connaître, bordel de merde. Alors, vous prenez votre courage à deux mains, vous prenez votre mobylette, votre scooter, votre vélo, votre VTT, vos rollers, votre skateboard, votre bagnole, votre taxi, n'importe quoi, un bus. Vous y allez, vous montez dedans avec vos potes, vous y allez. Il faut y aller. Vous venez devant la radio, bah vous devez venir voir Mickaël, fille ou garçon, peu importe.
6: Il y en a qui ont klaxonné.
1: Où?
6: Tout à l'heure, là.
1: Vas-y, fais klaxonner si t'es devant, vas-y.
6: Mais non, il y a personne.
1: Ah, il y a personne, mais ils vont venir maintenant. Ils vont venir parce que là, je vais gueuler. Mais là, c'est vrai que c'est le mois d'août à Caen, ça mort. Ça pue quand c'est mort. Vous êtes morts, vous êtes des morts.
6: T'as vu,
1: c'est vraiment. C'est pas une ville, c'est un cimetière, cette ville.
6: Pourquoi?
2: pourquoi tu dis ça?
10: Mais il y a que des morts, je leur demande de venir te voir, ils y vont même pas.
2: Attends, là il y a une voiture, deux voitures.
10: On va voir deux. Si quand non, putain ça bouge.
2: C'est
10: des chauffeurs de taxi, ils viennent.
2: Ouais.
10: Putain, mais allez-y, d'où vous vous trouviez, dans quand, bordel, bougez-vous le fion, mais allez
2: devant
10: à la cabine.
2: Devant qui klaxonne,
10: Alors klaxonnez. Tu parles. Oh les mauviettes, c'est des, vraiment une, c'est une ville de retraités, quand plus jamais j'y mettrai les pieds, c'est une ville de mou, on dirait des vieux croutons à Caen. Vous me décevez, les gens de Caen. Comment on dit, les Quénois et les Quénoises?
2: Mais t'es jamais venu, Max.
10: Quoi?
2: T'es jamais venu?
10: Mais ça pue, il y a trois pelés et deux tendus qui viennent à Caen, et putain. Merde, le Star System demande un rassemblement à Caen à 2h15 du matin. Cabine téléphonique à côté d'un kiosque, à côté du théâtre, c'est pourtant pas compliqué, bordel.
2: Max.
10: Alors,
2: Max,
10: ouais.
2: On appelle Chirac?
10: Non, on appelle Chirac, on n'appellera pas Chirac tant qu'il n'y aura pas un rassemblement à Caen pour aller voir la tronche de Mickaël. Vous avez jamais vu une bestiole dans une cabine? Allez-y, bordel, allez-y.
2: Tout le monde en forêt, allez. C'est le Star System, là.
10: Allez, allez-y, bordel. Je veux voir si quand ça bouge, putain. Sinon, moi, je prends plus de gens de camp. Moi, je considère
2: que...
10: C'est une ville de retraités, quand. C'est une ville de retraités, quand.
2: Attends,
10: vous êtes des mous.
2: Tiens, il y a une voiture qui arrive.
10: Mais une voiture, c'est quoi, une voiture?
2: J'en veux...
10: Une voiture, minable.
2: Immatriculé.
10: Voilà.
2: Attends, c'est un mec qui passe en voiture?
10: Ouais.
2: Tiens, il est reparti.
10: Pourquoi je suis méchant, Diane Joël? Parce que je suis déçu par les gens de Caen.
2: Bon, bah, Max, t'as déjà eu une voiture.
10: Ouais, mais c'est nul, une bagnole. C'est blaireau, une voiture, c'est
2: pourquoi
10: rien.
2: Pourquoi t'aimes pas Caen? Qu'est-ce que t'as contre les Canets?
10: Mickaël, mais ouais. J'aime pas Caen, ils bougent pas, ils sont dans leur lit, ils bougent pas le fion.
1: Mickaël, ouais. Il paraît qu'il y a trois théâtres à Caen.
2: Non, il y en a qu'un théâtre.
10: Alors,
2: il y a théâtre de Caen, il y a théâtre plein centre-ville.
1: Place centre-ville.
10: En plein centre-ville, ouais. Alors, au théâtre plein centre-ville, putain.
2: Voilà. Les gens, s'ils savent pas quoi faire, qu'ils viennent place du théâtre, hein, en plein centre-ville. Hein. Et justement, on est trois, il y a deux mecs.
10: Alors là, écoutez, là, je vais voir si quand ça bouge. On va vite savoir si cette ville est une ville de ringard ou une ville qui bouge.
2: Tu sais ce que tu fais? Hein, tu sais ce que tu fais?
10: Dans un petit quart d'heure,
2: voilà,
10: 20 minutes.
2: Écoute-moi, tu dis aux voitures qui viennent juste en face du théâtre.
10: Ou même à pied, hein, les gens, ils viennent faire du bruit.
2: Voilà.
10: À pied ou en voiture,
2: voilà.
10: Du klaxon, du VTT.
2: Attends,
10: bordel.
2: Klaxon. Attends, Max.
10: Ouais.
2: Attends.
10: Vas-y.
2: Attends, il y a du monde, viens là. Attends, il y a du monde là.
10: Mais je sais, mais c'est pas assez, Mickaël.
2: Attends, c'est des Allemands.
10: Eh ben, fais les drains pur feuch! Drainfur!
2: Hein?
10: Drainfur!
2: Attends, regarde, vous êtes désolé pour ça, Max, je te dépasse! C'est pas gentil ce que vous dites sur les canets, là.
10: J'y peux rien si vous êtes des blaireaux!
2: Ah ouais, mais c'est pas gentil!
10: Mais je m'en branle!
2: Lisez ma plaque d'immatriculation, c'est pas sympa, là!
10: Mais je m'en branle!
2: Ah ouais, on est trois en plus, là, vous avez vexé mais... tout le monde!
10: Hein. Mais trois,
2: mais
10: ça veut
2: dire. On va la faire, la manif, hein, y a pas de problème!
10: Ça veut dire qu'il y a trois personnes à Caen qui bougent la nuit?
2: Hein?
10: Ça veut dire qu'il y a
2: plus,
10: trois.
2: Beaucoup plus.
10: Eh ben, c'est ce qu'on va voir. On refait le point à 2h15 du matin avec des voitures, des sifflets,
2: ouais.
10: Des cris. On va voir s'il y aura du monde.
2: On doit se réunir. 20 000 personnes, ça vous suffit, là?
10: Non, mais il m'en faudrait au moins une trentaine, une quarantaine. Je sais pas, c'est pas compliqué d'avoir 20 voitures qui klaxonnent.
2: Ah, c'est pas un problème, ça.
10: Eh ben, on va voir ça.
2: Regardez, elles arrivent, là.
10: Alors, toi qui es un auditeur et un mec de Caen, lance l'appel.
2: Regardez comment ça va klaxonner. Hein? Oh, vous entendez? Il y a au moins 20 voitures.
10: Mon cul, non mais attends, mais tu me prends pour qui? Qui es-tu, toi, pour me parler ainsi?
2: Mobilette et tout, moto, cabriolet qui arrive là.
10: Alors allons-y, un appel pour tous
2: mais
10: les gens de
2: vous
10: Caen.
2: Vous savez, à Caen, c'est une ville très organisée, il faut le temps de s'organiser.
10: Ouais, c'est ça, vous êtes un peu mou, ouais.
2: Ah ouais, non mais...
10: Alors, on va demander...
2: Planifié, donc,
10: D'accord, on va demander à tous les retraités de Caen, de 25, 30 ans, 20 ans, tous les retraités de Caen...
2: Ouais. Donc, regardez,
10: entre 20 et 30 ans.
2: Vous écoutez à la radio, vous avez vu le temps qu'il fallait pour venir. On a mis quelques secondes seulement.
10: Oui, mais toi, parce que t'habites à côté, mais maintenant, ce qu'on va faire...
2: Vous rigolez? J'habite à 1100 km d'ici.
10: Mais qui vous permet de
2: regardez,
10: me vous voyer?
2: Regardez les gens
10: mais...
2: qui arrivent. Tenez, je vous en passe d'autres, là.
10: Ouais.
2: Tenez, je vous les passe.
10: Florent, là, c'est un peu trop...
11: Salut, Max.
10: Bonjour.
11: Salut.
10: Quel est ton
11: On est venu à plusieurs, on est là.
10: Voilà, quel est ton prénom?
11: Delphine,
10: quel âge as-tu?
11: J'ai 18 ans.
10: Bon, très bien, t'es avec qui?
11: Je suis avec des copains, Claire, Agnès...
10: Très bien, alors, quel est ton prénom, tu m'as dit?
11: Delphine.
10: Alors, Delphine.
11: Attends, quoi?
10: Delphine, concentre-toi bien à ce que je vais te dire. Delphine.
11: Ouais, comment c'est un peu le bordel, mais quand est...
10: Alors, Delphine, tu vas lancer un appel.

0: 4. Et on se donne rendez-vous, les filles. On se donne.
1: Attends, ça met une quarantaine, qu'est-ce qu'on gagne?
0: Mais tu gagnes le droit d'être connu. Arrête
1: non,
0: de me saouler avec tes cadeaux. Tu peux dégager, gamine. Passe-moi
1: attends,
0: quelqu'un d'autre.
1: C'est la première fois que je viens.
0: Mais je m'en branle. Il y a pas de CD.
1: C'est sympa. T'es nul. Sans déconner.
0: Mais bien sûr que je suis nul.
1: Pourtant, je t'aimais bien, j'écoutais tout le temps ton émission, mais ça me déçoit.
0: Eh ben, écoute, je suis content de savoir que je te déçois, parce que je suis pas là pour faire plaisir aux gens, donc je donne rendez-vous à 2h15 du matin, avec des gens adultes et non pas des gens comme cette gamine qui réclame des CD. Moi, ce que je veux, c'est que ça bouge à Caen. C'est que vous me prouviez que la ville où habite Michael, il n'y a pas que des tocards, il y a également des gens qui ont envie de s'amuser. Alors, ça vous donne la possibilité de vous rencontrer entre vous, vous qui êtes en train de vous regarder généralement dans les yeux et qui n'osez pas vous aborder. Là, vous avez un point commun, c'est que vous écoutez la même émission, la même personne. Et la même radio, donc rendez-vous à 2h15 et je vais voir si Caen bouge, bordel de merde.
2: Balai dans le cul, ouais, ils ont un balai dans le cul, il est tellement bien enfoncé qu'il restera toujours coincé.
0: Également, oh là là, de Caen, Mickaël, ça va Mickaël?
3: Ça va et toi, Max?
0: Et toi, bon, Mickaël, notre imitateur de Tataillé?
3: Ouais.
0: Ça va?
3: Ça va et toi?
0: Bon, alors qu'est-ce que tu veux qu'on fasse, de quoi tu veux qu'on parle?
3: Chirac.
0: Ah oui, c'est vrai qu'on l'a pas fait!
3: Ouais.
0: On doit appeler, on avait réussi à avoir...
3: Max, oui. Par contre, super bon plan l'autre fois.
0: Quoi?
3: Laisse tomber, je risque d'avoir une amende et je vais t'expliquer ça juste après.
0: T'as encore eu des conneries à cause de nous?
3: Non, mais arrête tes conneries. Les flics, il y a des connards qui nous ont entendus sur la radio.
0: Ouais.
3: Et justement, ils ont appelé les flics.
0: Bon, bah tu bouges pas, Mickaël. Ouais, tu vas nous donner tout ça en détail et puis on va appeler, puisque Mickaël est un imitateur, on a le numéro de Jacques Chirac. Peut-être faire quelque chose pour ton amende.
3: Bah peut-être,
0: mais t'as... Mais est-ce que tu veux faire une imitation ou pas?
3: Ah ouais, je suis l'imitation de Bruel.
0: Ah bah oui, remarque, on l'avait déjà eu une fois, Bruel,
3: Jacques Chirac. Mais par contre, je vais moins bafouiller parce que si tu veux, je vais poser des questions sur les jeux d'Atlanta.
0: Très bien, et vas-y, mollo, parce qu'on avait déjà eu des problèmes la dernière fois quand on l'avait vu en direct.
3: Florent m'a dit en rentrée.
0: Ouais, j'ai failli me retrouver au commissariat, moi.
3: Par contre, Max, je t'aime toujours.
0: D'accord, c'est gentil. Bah au moins, on est un sur deux, parce que moi, je t'aime toujours pas.
3: Bonne radio.
0: D'ailleurs, on va rappeler notre copine là.
3: Moi, je dis une chose que Marie, je sais plus Marie de Mondeville, au contraire, je l'embrasse parce qu'elle m'a dit quand tu passes à la radio, tu me fais un coucou au passage. Marie, si t'écoutes, je t'embrasse. Voilà, un copain, ça ne veut pas dire qu'un.
0: Ça devient notre Gérard de Caen, lui.
3: Hein?
0: Ça devient. D'ailleurs, Gérard,
4: t'inquiète pas, elle écoute Marie, je l'ai eu il y a 10 minutes.
0: Oh là là.
3: Ah bon?
0: C'est vrai?
3: C'est vrai?
0: Ouais.
3: Ah ouais.
4: Elle m'a appelé il y a 10 minutes.
3: Mais Florent, sérieusement, tu vois, même Max, je vous aime bien sans déconner, c'est. Je peux plus abandonner la radio, pas du tout, mais je ne suis pas bien depuis que je suis passé à l'antenne l'autre fois. Parce que bon, j'étais chez mes parents me disent, ouais, si tu fais la gueule encore une fois, c'est même pas la peine de venir, qu'est-ce que t'as, t'es jamais comme ça, ton frère vient pour la première fois avec sa fille qui t'a pas envoyé pendant 3 ans et demi, t'es jamais comme ça.
0: Ah ouais?
3: Ah ouais, sérieusement. Ah ouais. Et tu vois, comment tu me trouves au téléphone, d'après toi?
0: Ah, au téléphone, on va parler.
3: Tu m'as vu l'autre fois à Paris, comment tu me trouves?
0: Physiquement?
3: Ouais. Non, mais moralement.
0: Ah, moralement, sympa. Non, mais disons que t'es quand même quelqu'un de très vivant.
3: Ouais.
0: Bah, pour donner une image, je sais pas, moi, tu me fais penser, je sais pas. Moi,
3: je crois qu'on fait une connerie, ça.
0: À une anguille.
3: Ouais. Tu te rappelles la dernière fois que tu me...
0: Non, t'as une belle tête, on dirait. Bon, tu sens un peu le cornichon, mais...
3: Ouais.
0: Non, je plaisante, mais ça
3: rappelle-toi,
0: va.
3: Rappelle-toi, Max, quand mais tu t'avais raccroché au lit une fois.
0: C'est vrai, les filles, c'est vrai que, Mickaël, si vous avez l'occasion de le voir en chair et en os, c'est vrai que c'est quelqu'un de très sympa. On s'y attache très vite, quoi. C'est comme un animal, quoi. On a envie de le cajoler, on a envie de lui donner sa pâtée le matin et le soir. On a envie de le sortir 2-3 fois dans la journée pour le faire pisser. C'est vraiment quelqu'un de très attendrissant à qui on a envie tout de suite de construire une petite cabane dans le jardin et de pas forcément le tenir en laisse et lui laisser beaucoup de liberté.
3: C'est sympa parce que...
0: Bah écoute, de rien, Mickaël, je dis ça parce que je le pense, quoi. Je trouve que t'es quelqu'un de vraiment bien, quoi.
3: Arrête.
0: Non mais c'est vrai, Mickaël. C'est vrai qu'en plus...
3: Quand je remonte à Paris, je vais t'emmener des kilos de pommes de terre.
0: Non, puis une bestiole comme toi qui s'est imitée, je veux dire, c'est bien rare.
3: Ouais, c'est pas mal. C'est pas ce que je suis, ouais.
0: Non, mais c'est pas mal. Mais c'est vrai que c'est assez déprimant, j'imagine, pour toi, parce que bon...
3: Sérieusement, Max, je déprime en ce moment, ça va.
0: Ah tiens, il y a une fille qui s'appelle Catherine, qu'on connaît, qui va raccrocher. T'as le numéro, Florent?
5: Catherine.
0: Attends, je vais vérifier parce qu'elle serait prête à te consoler. Tiens.
3: Catherine, d'où?
0: Catherine, elle est de Caen.
3: Comme par hasard. Attends, je vais faire visiter la ville, moi, pour savoir.
0: Attends, on va essayer. C'est le numéro qui est tout là-haut.
3: Mais donne pas l'autre.
0: Un peu tout là-haut, de l'autre côté.
3: Ouais, voilà. Karine,
0: là, ouais.
3: Ouais, mais
0: qui est en province, donc tu fais le 16.
3: Elle habite à Paris?
0: Non. Si elle habite pas à Paris.

0: Paris, si elle habitait à Paris, on ne ferait pas le 16.
1: Ah ouais.
0: Voilà.
1: Par contre, Max.
0: Ouais.
1: J'espère que c'est pas l'hôpital Sainte-Anne.
0: Mais non, non. Comment ça, la pétasse Sainte-Anne?
1: Non, l'hôpital Sainte-Anne.
0: Ah bon, bon, Mickaël, avant qu'on appelle Jacques Chirac.
1: Ah ouais, ouais, il faut le faire.
0: Ouais, mais bon,
1: Tu
0: veux que je te présente des demoiselles? Mais même si elles sont pas de camp, ne serait-ce que pour leur parler, Karine.
2: Allô?
0: Salut, Karine.
2: Allô, salut, Max.
0: Ça va? Bon, alors, Mickaël, il est déprimé. Il y a aussi Ingrid, tiens. Passe-lui Ingrid également. Passe-lui Sarah aussi, tiens. Ça va, Ingrid?
3: Allô,
0: papa? Salut, et Sarah est toujours là?
3: Ouais.
0: Bon, ok, bah, essayez de remonter le moral à Mickaël, là. Il ment pas pour un souk, là.
2: Mais Mickaël, qu'est-ce qui se passe ce soir? C'est Karine.
1: Bonsoir, Karine.
2: Oui.
1: Tu vas bien?
2: Ça va?
1: Ça va?
2: Moi, ça va. Mais toi, ouais. Ça va l'air d'aller.
0: Alors là, ah. Mickaël, laisse-moi deviner, Mickaël va te dire, tu as une voix très suave, très sensuelle.
1: Ah ouais? Sérieusement, Karine, t'as une voix très sensuelle.
0: Mais tu vois, faut te renouveler ton truc. Oh là là, c'est du déjà vu, putain, on dirait du vieux film de polar.
1: Ça,
0: parce que tu dis toujours la même chose.
1: Mais non, mais c'est vrai qu'elle a une voix sensuelle. Ouais. Et Karine, par contre, t'as quel âge?
2: Moi, j'ai 26 ans. Et toi, Mickaël?
1: Moi, j'en ai 24.
2: Écoute, on pourrait se rencontrer.
0: Et Sarah, ouais. Elle a 17 ans. Dis donc, Mickaël, ça t'intéresse pas?
1: Quoi?
0: Elle a 17 ans, Sarah.
1: Sarah? Elle a 17 ans?
2: Désolée, hein.
1: Ah non, mais Sarah, t'as 17 ans, t'es trop jeune pour moi.
2: Ah.
1: Ça déconne, j'ai pas envie d'avoir de te connaître et plus tard d'avoir un rapport sexuel de haut niveau quand tu es toujours meilleur.
0: Un rapport sexuel.
2: Je vais tomber toute la soirée maintenant. Non, j'assure, Mickaël.
0: Un rapport sexuel.
1: Ah non, mais je n'ai pas envie d'avoir tes parents, surtout si ton père est mort, j'ai pas envie d'avoir ton père sur mon dos.
0: Non, mais des parents, d'une relation sexuelle de haut niveau. Attendu, attention, Karine, accroche-toi. Ingrid également, peut-être, elle a 19 ans, ça te convient ou pas?
1: Ouais, elles sont doux aussi, ces filles-là. Max, t'as me péter un délire, là.
0: Mais non, Paris, Sarah, elle est de Paris, Ingrid, elle est de Perpignan, et Karine, elle est de Caen.
2: De Poitiers.
0: De Poitiers, alors.
1: Poitiers?
0: Ouais.
1: Mais tu te fous de moi, Max?
0: Pourquoi?
1: Tu me dis de quand, toi?
0: Mais attends, mais j'en savais rien, moi.
1: Qu'est-ce que tu veux que je te dise?
0: Si personne. T'arrives pas à tirer une gonzesse.
1: Tu rigoles? Autrefois, bon, c'est pas une question.
0: Mickaël, au standard, tu m'as dit que tu venais de tirer, là.
1: Quoi?
0: Ouais, au standard, tu m'as dit que tu venais de tirer.
4: Alors, pourquoi tu te plains? Attends,
1: je t'ai dit que... Si je tire, je vais mettre le feu derrière, c'est pas la peine.
0: Je t'ai dit bonne humeur aujourd'hui, tu m'as dit, ouais, ça va, je viens de tirer.
1: Mais non, je vais pas te tirer.
0: Ah, dis donc, t'arrêtes pas.
1: Non, les grosses, maintenant, les rendez-vous bidons, moi, terminé, moi, c'est
0: bon. Maintenant, s'il passe au mec, Mickaël.
4: Alors, comment veux-tu qu'on puisse faire quelque chose avec toi, sinon on te propose quand même Karine, Ingrid et Sarah, qu'aucune des trois ne t'intéresse, même de toute façon, quand on arrive à voir.
1: J'ai pas dit le contraire.
4: Mais t'es pas assez convaincant, les filles, elles veulent pas venir à tes rencarts.
1: Mais pourquoi ils veulent pas venir? Il y a une raison, pourquoi?
4: Mais tu t'écoutes un peu?
1: Oui, je m'écoute souvent, Max.
4: Bon, bah alors.
1: Je m'écoute 24h sur 24.
4: Tu t'écoutes 24h sur 24,
1: même
4: et alors?
1: Même en dormant de la nuit.
4: Bon, alors, et t'aperçois pas qu'il y a comme un problème? T'es toujours en train de... Dès que t'as une fille à l'antenne, c'est toujours... Oh, qu'est-ce que t'as une belle voix, t'as...
1: Mais je sais pas, je devrais peut-être la connaître en même temps, parce qu'on connaît pas une fille comme ça, du jour au lendemain.
4: Mais tu peux très bien...
2: C'est en parlant qu'on la connaît.
1: Bah, exactement, il faut voir la conversation plutôt agréable.
4: Qui a dit ça?
1: Que de la conversation bidon.
4: Ah, voilà, c'est une Sarah qui a dit ça.
1: Mais c'est bien, Sarah.
2: Trop jeune.
4: Non, mais elle a 17 ans, regarde, t'arrives à avoir communiqué avec elle, tu peux parler, dans communiquer, il y a niqué.
1: Ça veut pas dire que Sarah, ça veut pas dire que t'as 17 ans que tout de suite, je vais me sauter au cou vers toi.
4: Ouais, arrêtez de le faire tout de suite, t'as tel âge, donc t'es catalogué, donc tu peux pas, tu vois, merde.
2: Ah, t'es bien placé pour parler, toi.
4: Bah ouais, c'est pour ça que je me permets de dire ça, quoi.
1: Ah, t'as cassé, pas.
4: Ouais, mais parce que je le fais exprès, parce que j'ai changé depuis hier.
2: Nickel.
4: Ouais, parce que nickel, je fréquente une fille de 19 ans en ce moment, j'ai changé.
1: De quoi?
2: Tu préfères les femmes plus mûres.
1: Ça veut pas... Non, mais moi, j'ai besoin de quelqu'un...
2: Ils ont plus d'experts en la matière.
4: Mais lui, il veut du cul, lui.
1: Non, pas du tout, Max.
4: Moi, si, t'as un violent.
1: Quelqu'un qui me remonte le moral.
4: Ouais, c'est ça, qui te remonte le moral au lit pendant que t'es en train de la niquer.
1: Pas du tout.
4: Bon, allez.
1: Attends, Max, je t'assure qu'au lit, je serais plus... d'après toi, tu vois, je te dis encore un mot. Un mot qui va te casser.
4: Ouais. Hein.
1: Dis-moi combien tu sais faire de position quand tu fais l'amour avec ta copine.
4: J'en sais rien, moi. Trois.
1: Ah ouais? Putain, t'es un débutant alors pour moi.
4: Bah évidemment.
1: Moi je sais en faire 12.
4: Ah, quand je rêve? Ah ouais, comme toi. Oh, je dois en faire une bonne vingtaine.
2: Tu sentais?
4: Non, mais je croyais que tu voulais me casser.
1: Mais c'est bon ce que tu me dis là.
2: Mickaël, tu fantasmes?
1: Mais non, pas du tout, je fantasme pas.
4: Ouais, Mickaël, tu peux nous le dire.
2: Tu fantasmes. Tu fantasmes quoi? Sur les petites poitrines ou sur les grosses poitrines?
1: Moi?
2: Oui. Sincèrement.
1: Oh, peut-être sur les grosses poitrines.
4: Ah, tu sais même pas.
1: Si, j'adore les grosses poitrines.
4: Mais
1: pas
4: fout,
1: gros, pas...
4: On espère que vous êtes chez vous, hein.
3: Voilà, voilà, attention, mais, attention quand même, hein.
5: Vous venez pas chez moi, hein.
3: Pardon?
5: Vous m'envoyez jamais un coup de fil?
3: On vous passe un coup de fil, là.
5: Ah, d'accord.
3: Vous raccrochez?
5: Hein?
3: Ne raccrochez pas, on vous appelle, hein.
5: Non, j'attends.
3: Attendez, là ça sonne occupé chez vous, vous n'êtes pas chez vous? Ah non, apparemment, écoutez, ça sonne occupé, vous entendez?
5: Non, non.
3: Oh là là, il y a la télé derrière, ils font les balais. Il y a la télé derrière vous.
5: J'ai la télé, attendez.
3: Allez, allez, baissez, allez, elle tarde la télé. Oh là, je sens, Jennifer, qu'on est tombé sur une très bonne cliente.
6: C'est ma mamie, chérie.
3: Elle est excellente.
6: Ouais, c'est mamie, chérie.
3: Elle est adorable, hein.
6: Elle est adorable, ouais.
3: Tu l'aimes bien?
6: Elle a la pêche, elle a la coupée.
5: Alors, j'ai arrêté la télé.
3: Vous avez arrêté la télé?
5: Oui.
3: Alors, est-ce que vous voulez jouer avec nous ce soir, Anna?
5: Pourquoi?
3: Parce que vous êtes en direct à la radio avec Jennifer, votre petite fille. Jennifer, tu es là?
5: Oui, oui.
3: Alors, on y va, c'est parti. On va jouer pour votre petite fille. Le principe du jeu est très simple, mamie.
5: Oui.
3: On vous appelle.
5: Oui.
3: Vous décrochez.
5: Oui.
3: Et vous gagnez automatiquement, vous, un voyage d'une semaine en Australie.
5: Oui, mais c'est vrai.
3: Oui.
5: Ah non, j'aime pas voyager.
3: Ah bah écoutez, c'est ça ou la Groenland, ou un week-end pour deux en Groenland.
5: Parce que je suis trop âgé, je veux pas voyager.
3: Bah écoutez, c'est comme ça, c'est la vie, et c'est obligatoire. Et quand t'as Jennifer, elle repart avec 10 albums CD, d'accord?
5: Oui.
3: On a mis le dentier?
5: Oui.
3: On a fait claquer le sonotone à fond?
5: Oui.
3: On y va, on est prêt à jouer?
5: Oui.
3: Alors... Vous êtes prête?
5: Oui.
3: Alors on y est, c'est parti. On espère que vous êtes chez vous. J'espère que vous n'êtes pas sorti avec des amis ce soir.
5: Mais vous venez pas chez moi?
3: Si, on arrive.
5: C'est vrai?
3: Dans quelques minutes, nous serons en direct chez vous.
5: Avec ma petite fille?
3: Exactement. Et, et la télévision va venir avec les caméras pour vous filmer. Vous êtes prête?
5: Oui.
3: Dans quelques instants, nous allons vous appeler.
5: Oui.
3: Alors attention, alors on vous appelle pour le moment pour nous confirmer qu'on peut passer chez vous, d'accord?
5: Oui, oui, oui. Vous venez avec ma petite fille? Hein?
3: Alors c'est parti, on vous appelle.
5: Vous venez avec ma Jennifer?
3: J'aimerais tellement vous répondre, décrochez, je pourrais répondre à toutes vos questions. Pour le moment, vous ne décrochez pas, vous n'êtes pas chez vous peut-être?
5: Si.
3: Vous êtes peut-être sorti?
5: Non.
3: Avec le club du 3e?
5: Non.
3: Ah, vous êtes peut-être parti pour les îles Canaries?
5: Non.
3: Vous êtes chez vous?
5: Oui.
3: Bon. J'espère qu'on va pas tomber sur un répondeur. Donc là, pour l'instant, on essaie de joindre Anna pour lui offrir des cadeaux.
5: Ah.
3: Pourvu qu'elle soit chez elle.
5: Oui, je suis chez moi, mais vous venez avec
3: pour
5: ma petite fille?
3: Elle n'est pas là. Oui. Jennifer, je suis désolé, mais apparemment, ta grand-mère n'a pas l'air d'être chez elle.
6: Oui, si, non, je suis sûre qu'elle est venue. Mais...
3: Allez, mamie, décroche. Ah, par contre, là, on entend un bruit de vieux fantôme.
5: Mais, bon, tu viens avec le monsieur, Jennifer.
3: Attention, Capitaine Caverne, attention.
5: Tu viens, Jennifer, avec lui.
3: Jennifer, oui. On est en bas, on est arrivé devant chez ta mère, devant chez ta grand-mère, on est en bas de chez elle.
5: Oui, ouais.
3: Ce qu'on va faire tout de suite, c'est qu'on va frapper à sa porte. On va sonner à sa porte, c'est parti. Voilà, donc on espère qu'elle va ouvrir. Vous entendez sonner à votre porte?
5: Attendez.
3: Allez ouvrir.
5: Ça fait pas.
3: C'est moi, je... Ouvrez. Je suis derrière la porte. Vous avez ouvert la porte? Allô?
7: Elle est partie ouvrir. Yes, son père. Oh, l'arnaque.
3: Allô? Allô? Allô? Anna?
8: Mamie?
3: Putain, mais elle est partie dans le couloir.
7: J'espère
3: que la porte, elle a pas claqué.
7: Elle habite un immeuble. Hein. J'espère que
3: ta grand-mère, elle a pas claqué la porte, qu'elle est pas squattée dans le couloir. Attends.
6: Ah, je sais pas.
3: Attends.
6: Elle est dans tout l'escalier, elle habite au premier.
3: Allô, Anna? Elle habite au premier?
6: Elle habite au premier.
3: On va dire qu'on était au troisième. Anna? Allez, reviens.
7: Elle revient.
3: Bah. Anna?
6: Au pas de cours.
7: Pas vite, à ce âge.
3: Anna?
6: Allô?
3: Allô? Ta grand-mère, elle est plus là, elle répond plus. Allô, mémé? Mamie? Anna? Oh, elle est descendue au bord et de chaussée et tout, elle nous attend dans la
6: guetterie.
3: Anna? Je rappelle pour ceux qui viendraient d'arriver ou qui n'auraient rien compris, c'est qu'on appelait donc la grand-mère d'Anna, la grand-mère de Jennifer, Anna, qui a 86 ans. On lui a fait croire qu'il y avait la sonnerie de téléphone. À un moment donné, on lui a simulé comme qu'on était devant sa porte et qu'on avait sonné. Elle a ouvert la porte et depuis, on n'a plus de nouvelles.
7: Elle est descendue en bas ouvrir.
6: Elle y croit trop, quoi.
3: Anna?
6: c'est Jean-Pierre Foucault, ça.
3: Oh là là là là là là. Oh, mais c'est la cata parce que ta grand-mère, on a plus de nouvelles.
6: Ah, mais je sais pas.
3: Non, mais elle doit être dans les couloirs, no news. Elle doit monter à tous les étages.
6: Ah, non, elle a dû oublier qu'il y avait le téléphone qui était.
3: Elle a dû oublier qu'il y avait le téléphone.
6: Ouais, ouais.
3: À mon avis, ouais.
6: Parce que là, si on rappelle, ça s'en occupait.
3: Bah non, bah oui, forcément, parce qu'elle a le téléphone décroché. Donc là, du coup, on peut plus avoir de nouvelles.
6: Et mince.
3: Allô, Anna?
8: Allô.
3: Mémé!
6: Mémé, reviens!
3: Non, mais elle entend rien.
6: Bah, c'est barré là, je crois.
3: Mémé! Attendez, vous entendez du bruit, on l'entend, hein?
6: Ah ouais?
9: Ah, on entend.
3: Attends, chut. Attends, on va pas faire de bruit, on va écouter. Elle revient. Allô?
5: Hein?
3: Allô?
5: Oui?
3: Eh ben alors?
5: Et vous venez?
3: Vous étiez où?
5: Eh ben, je suis chez moi.
3: Oui, mais vous avez ouvert la porte?
5: Eh ben oui!
3: Ben, vous êtes bien au quatrième étage?
5: Au premier!
3: Ah!
5: Alors, vous êtes trompé!
3: Aïe, aïe, aïe, vous avez refermé la porte?
5: Hein?
3: Vous avez refermé la porte?
5: Ben, c'est ouverte!
3: Vous l'avez laissé ouvert. Non, fermez la porte. Allez fermer la porte.
5: Oui.
3: Allez fermer la porte et revenez. Allez fermer la porte. Ah, parce que là, ta grand-mère, elle a laissé la porte ouverte. Attends, mais là. Ah, mais là, c'est la caserne d'Alibaba. Là, c'est la fête du slip. Là, tout le monde qui rentre. Bonjour. Bonjour. Oh non, mais laisse tomber. Elle est adorable, ta grand-mère.
6: Elle est adorable.
3: Oh, ça m'embête de ressonner, là. Mais bon, on va ressonner quand même.
5: Vous avez fermé la porte?
3: Vous avez fermé la porte?
5: Oui.
3: Bon, très bien. Alors, nous sommes toujours en direct dans quelques instants. Donc, nous allons venir, bien sûr, chez vous avec la télévision.
5: Oui.
3: Hein? Je rappelle que nous jouons pour un jeu radio, que votre petite fille Jennifer est toujours avec nous, hein?
5: Oui. Jenny est là?
3: Oui, elle est là.
5: Je suis là.
6: Là, mamie.
5: Bonjour, ma grande.
6: Bonjour, mamie. Ça va?
5: Et comment?
3: Ça va bien?
5: Très bien, madame la marquise.
3: Apparemment, elle nous a raccroché au nez, là. Vous nous avez raccroché au nez, apparemment, Anna?
5: Non.
3: Non, si, je vous le promets, on ne vous entend plus, hein, nous, personnellement. Alors, est-ce que... Vous êtes prête à jouer avec nous?
5: Oui.
3: Alors, attention, hein, on va jouer dans quelques instants. Pour l'instant, je suis en train de regarder sur mes petites plaquettes pour essayer de savoir où se peut trouver... Attendez. Je sais plus où c'est. C'est pour le Question pour un champion.
5: Ou ça oui. Peut...
3: Attendez. Vous connaissez Question pour un champion?
5: Oui.
3: Vous êtes prêts à jouer? Ah bah c'est là. D'accord. Attention, on y va sur la liste numéro 1. Est-ce que vous êtes prête?
5: Voilà.
3: Attention, première question. Attention, top, c'est parti.
10: Top grand insecte, un foot, oui?
3: Oui. Anna?
5: Hein?
3: Vous avez buzzé là? Alors on vous pose une autre question?
5: J'entends rien à ce que vous dites.
3: Attention. Julien Lepers
5: oui.
3: Va vous poser une question. Vous êtes prête?
5: Oui.
3: C'est parti.
10: Top grand insecte de l'ordre des odonates. Je tire mon nom du latin signifiant niveau en raison de mon vol horizontal. Parfois dit oui.
3: Oui, Anna.
5: Oh, je connais pas ce...
3: Ah, vous ne savez pas?
5: Non.
3: Bon, écoutez, c'est pas grave. Une dernière question, attention, c'est parti. C'est quand vous voulez, maestro.
10: Top grand insecte.
3: Oui, Anna.
5: Oh, mais ça braille.
3: Ça braille, vous n'avez pas réussi?
5: Ça braille, j'en parle rien.
3: Ça y est, nous venons d'arriver en bas de l'immeuble de chez Anna. Je montre 4 à 4 les escaliers. Me voici donc juste devant chez elle. Et je vais donc sonner. Attention. J'espère que Anna est chez elle. On vient de sonner à la porte. Allez ouvrir, Anna. Je suis derrière votre porte. Allô?
9: Ça y est, elle est partie.
3: Partie où? Alors? Ta grand-mère, elle a pas tiré ouvrir la porte?
6: Elle est partie, ah ouais.
3: Ah oui, elle est repartie ouvrir la porte?
6: Elle est partie, elle est laissée.
5: Mes aïeux.
3: Alors?
5: Mes aïeux.
3: Alors?
5: Y a personne?
3: Écoutez, je suis bien au deuxième étage.
5: Au premier.
3: Ah! Bonjour!
5: Le premier!
3: Bonjour, monsieur. Bonjour monsieur.
5: Pourquoi
3: bonsoir.
5: Monsieur?
3: Oui, bonsoir. Nous sommes donc nous cherchons l'immeuble, l'appartement de madame Anna.
9: Ah, c'est pas ici, hein, vous êtes au deuxième ici.
3: Hein. C'est juste en dessous. Donc on s'est trompé. Dessous. Jennifer, on s'est trompé apparemment d'étage. Nous redescendons. On redescend 4 à 4 les 800 marches qui nous donnent accès directement au premier étage. Ouais. Ça y est, nous y sommes. Est-ce que Anna, vous avez fermé la porte?
5: J'attends.
3: Vous avez fermé la porte, hein?
5: J'ai fermé je couvre le téléphone.
3: Surtout, ne raccrochez pas, nous allons vous appeler tout de suite, hein.
5: Ah, bon, d'accord. Voilà.
3: Alors, vous avez fermé la porte?
5: Ma porte est fermée parce que je suis toute seule.
3: Bah, évidemment, il faut fermer la porte, surtout ne l'ouvrez pas. Et je vais sonner chez vous, attention. Vous m'entendez sonner chez vous?
5: Hein?
3: Vous entendez sonner, là?
5: Eh ben, c'est le téléphone qui sonne.
3: Non, non, c'est moi, je sonne en ce moment chez vous, à votre...
5: Attendez.
3: Vous entendez frapper à la porte? Elle est énorme, ta grand-mère.
8: Oh, alors
3: Ouvrez, Anna.
8: Oh
3: Anna. Elle est partie ouvrir. Oh là là, là c'est... Ah bah oui, bah là c'est la cata là.
6: Mais c'est bon là.
3: Je sais pas du tout où on va s'arrêter, surtout à où ça nous mène, hein, absolument à rien. C'est pour le plaisir comme ça. Bon, on va la remercier, on va l'embrasser très fort. Hein, puis ouais. Il faut absolument qu'on se démerde pour lui trouver quelque chose, un lecteur DVD ou
6: ouais.
11: Un DVD de Quicksilver avec disquette et tout.
6: Avec,
11: ça,
3: avec un iPod.
11: Ouais.
3: Et un an d'abonnement sur internet.
11: Ouais, je m'en mets.
3: C'est salaud.
6: Appelé 7 jours.
3: Allô. Allô.
5: Ça va durer longtemps.
12: Comment?
5: J'attends qu'on sonne.
8: Alors, tu l'ouvres ta porte.
3: Ouvrez, Anna. Ouvrez-nous, Anna.
5: Oui, eh ben, j'ouvre. Allez.
3: On frappe à la porte, là.
8: Anna.
3: Ouvrez-nous, Anna.
8: Anna.
3: Anna, ouvrez. Vous avez ouvert? Alors? Elle est repartie ouvrir pour la quatrième fois.
13: Ah,
3: allô?
13: On lui dit qu'on s'est fait cacher. Je cache-cache. Dans l'immeuble.
3: On va lui faire croire qu'on est rentré dans l'immeuble, dans l'appartement. On est caché dans l'appart. Elle va quand même pas y croire, quand même, ta grand-mère.
6: Mais non, mais si, elle va y croire.
3: Non.
6: Pas de problème. Mais si.
3: Et son appartement, il y a quoi dedans dans son appartement? On donne un.
6: Il y a quoi
3: pièce,
6: dans son
3: appartement? Une pièce.
6: Alors, dans le salon, il y a donc un calendrier en plastique orange.
3: D'accord, ok. Allô?
5: Oui.
3: Alors, vous nous avez pas vus?
5: Non.
3: C'est pour. Alors, attends, c'est. Anna. J'ai une grosse nouvelle pour vous.
5: Oui.
3: C'est la caméra cachée.
5: Ah, c'est la caméra cachée.
3: C'est Jacques Legros.
5: Je vais fermer ma porte, je pars.
3: Vous avez bien fait, mais attention, nous avons mis, avec la complicité de votre petite fille Jennifer, des caméras partout. Et en ce moment... Allô?
11: Elle est à la porte, elle ferme la porte.
3: Elle est partie.
5: Je ferme ma porte, j'ai pas envie qu'on vienne.
3: Mais fermez la porte. Fermez la porte, Anna. Vous avez fermé la porte?
5: Oui.
3: Voilà. Je vais vous dire la vérité. C'est une caméra cachée.
5: Ah.
3: Et vous êtes. C'est une caméra cachée radiophonique.
5: Ah, voilà.
3: Nous avons mis des caméras partout dans votre combiné de téléphone.
5: Ah oui.
3: Et nous savons exactement ce qui se passe chez vous en ce moment.
5: Pourquoi?
3: Dans votre salon, il y a bien un calendrier orange.
5: Non, j'ai pas de salon.
3: Non.
5: J'ai pas de salon, j'ai une salle à manger, une cuisine, des deux chambres.
3: Et alors, là, dans la salle à manger, il y a bien un calendrier orange.
5: Orange?
3: Oui.
5: Oh.
3: N'est-ce pas, Jennifer? Il est orange, il est de quelle couleur?
5: Non.
3: Il est de quelle couleur, Jennifer, son calendrier?
6: Eh bien, il est orange.
3: Il est orange.
6: Il est en plastique.
3: Il est en plastique.
6: Et même qu'il est rond, c'est
3: n'est-ce
6: un
3: pas,
6: calendrier rond.
3: N'est-ce pas, Anna?
5: Oui.
3: Eh bien, nous avons mis des caméras partout et nous sommes en train, en ce moment, de vous filmer.
5: Ah.
3: On vous voit. Eh oui,
6: mamie. Ouh. Mamie, tu sais qu'on voit? On voit ton mocha qui a fondu, qui a cramé quand tu l'as
3: ouais.
6: Été...
3: Fais ta coucou à la caméra.
5: Et y a de quoi rire.
3: Fais ta coucou. Fais ta coucou à la caméra.
5: Coucou, coucou.
3: Et voilà, et on vous voit.
5: Coucou,
3: voilà,
5: coucou.
3: On peut l'applaudir. Voilà, c'était
11: le plafond.
3: C'était la caméra cachée d'Antenne 2.
5: Ah,
3: Jacques
5: voilà.
3: Legros, bien entendu, et toute sa fine équipe.
11: Ouais, c'est à côté.
3: Voilà, on va remercier, bien entendu, toute l'équipe de la FCFP qui a fait un travail extraordinaire. Ah oui, vraiment, un boulot.
11: C'est juste un plaisir.
3: Extraordinaire. C'est dommage que j'ai pas mon carton.
5: Tout va très bien, madame la marquise.
3: Tout va très bien. Allez-y, allez-y,
5: tout
3: allez-y.
5: Va très bien.
3: Chantez, Anna, allez-y, allez-y.
5: Dans la vie, je m'en sors pas. Moi, je n'en fais pas.
3: Ah, là, là, là.
5: Je n'ai pas un caractère. Interdit de tracas.
3: Encore une fois, allez, encore une dernière. Allez, une dernière, Anna. Pour la télévision, allez-y. C'est une
5: tout
3: caméra.
5: Tout va très bien, madame la marquise. Tout va très bien, tout va très bien.
14: On a Jean-Baptiste de Reims qui est apparemment emmerde de ses voisins. Jean-Baptiste, qu'est-ce qui t'est arrivé avec tes voisins?
15: Oh, avec mes voisins?
14: Oui, mais est-ce qu'à la base c'est des chieurs?
15: Ouais, c'est plutôt des chieurs, ouais.
14: D'accord, ok. Tu connais leurs prénoms? Sans donner leur nom de famille, juste des prénoms, tu en connais?
15: Je vais te dire vite fait, Sébastien...
14: Sébastien, d'accord. Bon, on va se démerder.
16: Ce qui est bien, c'est qu'il a un matos de ouf.
14: Il a un matos de ouf.
16: C'est-à-dire qu'il a des caissons de basse et tout. T'as l'impression quand il met ça en route que tu t'envoles.
14: Ah bon, d'accord. Ouais, c'est chaud. Jean-Baptiste, ouais. Avant de monter le son, deux secondes. Je cherche un son. Hein. Je cherche un truc. Hein. Je cherche un morceau éventuellement qui pourrait le cracher un peu.
15: Bon, le...
12: Attends, je cherche.
17: Ah, ouvre, ah, oui. Ouvre la fenêtre, hein, faut qu'il... parce qu'il est en, en pavillon, en fait.
12: Bon,
17: il est pas en appart,
12: c'est bon, la fenêtre est ouverte.
14: C'est vrai, c'est vrai.
12: Ouais.
14: Alors attention, de nouveau pour Jean-Baptiste et Christelle et pour tous ceux qui ont de nouveau envie d'emmerder leurs voisins ou ceux qui viennent d'écouter ce qui vient de se faire et disent merde, j'ai pas eu le temps de réagir, j'ai pas pu moi aussi faire mettre du bruit et emmerder mes voisins. Eh ben nous allons remettre une deuxième petite plate, ce qui va ne faire que nous apporter peut-être des ennuis, mais c'est pas grave. Jean-Baptiste, est-ce que tu es prêt? Monte un peu le son de ta radio.
12: Monte un peu le son de ta radio.
14: Ah.
12: Ouais.
14: Ah.
12: Il y a des coups.
14: Attention, t'es à Reims même.
12: Ouais, Reims. Ouais, un peu loin, quoi.
14: Pour la ville de Reims, Max, le Star System de Fun Radio, t'envoie

de partout à Reims. Écoute bien le son à Reims, écoute. Mega Destroy ce soir à Reims. Pour tous les enfoirés de voisins qui dorment ce soir, Fun Radio te fait du bruit. Ah, ça fait du bien, hein. Et j'espère que ça bouge dans toute la France et que certains le font comme Jean-Baptiste, hein. J'espère que ça bouge comme ça dans le nord, dans le centre de la France, dans le sud. Si tu veux emmerder tes voisins ce soir, je te donne l'occasion. Il te reste encore 2 minutes. Tu mets le son à fond de ta chaîne IFI. Il faut que ça crache. Voisin du dessus, voisin du dessous. Réveille-toi, espèce d'enfoiré.

attention, attention, attention. S'il y en a d'autres qui veulent faire du bruit partout en France, qu'ils nous appellent dès maintenant. 0803-085000, faut que ça trace. Oui. La chaîne IFI Jean-Baptiste, plus de 120 watts de puissance. Et les guns. Faut le doc pour Fun Radio, fait du bruit.

Max de la bande FM, du Star System Fun Radio. Salut tous les blaireaux de la bande FM. Et Dieu sait s'ils sont nombreux encore ce soir, à droite et à ma gauche. Ils respectent, ils adorent, ils idolâtrent le Star System. Petit animateur que tu es ce soir, à mes côtés, à genoux. Et toi aussi, voisin, à genoux. Écoute bien ce qui se passe, c'est Christian, c'est Jean-Baptiste.

0: voilà. Tu peux baisser, tu peux baisser.
1: Ouais.
0: Combien t'as de watts, Jean-Baptiste?
1: Ben, disons que c'est un ampli mort.
0: Baisse la radio, baisse la radio. Baisse complètement.
1: Il fait 3 fois 80 watts à l'avant, RMS.
0: Ouais.
1: Il fait 4 fois 25 watts d'effet sur onde avant, d'effet sur onde arrière.
0: Ah ouais, s'il y a de l'effet sur onde avant, arrière, c'est sûr que ça change tout, ouais.
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0: Voilà, tout va bien à bord. 0803 08 5000, si vous voulez bien sûr rentrer avec nous en contact et nous appeler éventuellement. Jean Denebert est là depuis tout à l'heure. Tu resteras avec nous, Jean, tout à l'heure. Tu t'en vas tout de suite après.
3: On m'attend.
0: Aïe, quel dommage. On aurait aimé te garder jusqu'à 3h. Eh ben écoute, on remettra ça une autre fois, c'est pas bien grave. Or, petite musique d'ambiance, fais voir.
4: Pas mal ça.
0: Ça va, ça a changé.
4: Il y avait le crapaud, mais.
0: Non, ça va lui mettre ça, mais alors le problème c'est que là on sait plus par quoi commencer là. Il y a le.
4: J'ai raté un truc comme un. Bah là, tu la mets dans un soleil.
0: Ah là, tiens, c'est super, tiens, ouais, bonne idée. Bon, tu me le mets
4: de l'autre côté?
0: Tiens, mais par exemple. Non, parce que je peux pas contrôler le volume. C'est pas grave, on va commencer avec Cécile, 23 ans de Paris. Salut Cécile. Ça va, Cécile?
5: Allô, salut, Max.
0: Tu vas bien?
5: Ouais.
0: On est un petit peu perturbé, excuse-nous, parce qu'on est en train de préparer la rubrique qui va être après Jean Denebert. On va vous donner des vieux morceaux des années 80 qui ont été resamplés, retravaillés, trichés, qui font les tubes d'aujourd'hui, et on vous fera... on vous fera écouter, quoi, entre l'original et la reprise, et pour vous puissiez savoir et avoir... Ah, bah, tiens! New Jersey Connection, Love Don't Come Easy! Tu peux dire à Manu que c'est pas la peine. Manu, c'est bon! Bon, excuse-nous, Jean.
3: Oui.
0: Jean Denebert, Cyril, Jean Denebert.
3: Bonsoir, Cécile.
0: Ça va,
5: bonsoir,
0: Cécile?
5: Bonsoir, Jean. Oui. Je voulais déjà vous remercier de m'accueillir.
0: Il n'y a pas de problème.
5: Et puis, Max, je voulais te dire, ça va peut-être te décevoir ma question parce que ça concerne l'amour. Non, j'ai pas dit que je voulais pas.
0: Je me suis dit que c'est vrai qu'il y avait. Du fait qu'on dit aux gens, si vous voulez appeler pour la voyance, pour machin et machin, ils pensent qu'il faut appeler que pour ça. Donc je me suis dit, peut-être que Jean a peut-être un sujet, mais non, il n'y a pas du tout, je suis pas déçu. En même temps, si c'est si souvent demandé, c'est que quelque part, c'est la majorité. C'est comme quand on dit aux gens, la musique, mais malheureusement, dans les plus grosses ventes de disques aujourd'hui, c'est quand même Sardou, c'est quand même... Donc il faut vivre avec son temps. Hein. Cécile, t'as 23 ans, t'es de Paris.
5: Voilà.
0: Ta date de naissance, s'il te plaît.
5: Alors, 14-01-76.
0: Ouais, on t'a foutu le truc,
3: s'il te plaît.
5: Oui, alors je voulais savoir si j'allais trouver l'amour dans ma vie, et si oui, quand. Et l'amour durable, quoi.
3: Oula. Alors moi je dirais déjà, pour reprendre ta question, par rapport à la notion du temps, il faut savoir qu'en voyance, cette notion est très difficile à percevoir.
5: Ouais.
3: Bon, par contre, je dirais globalement que ton année 99 est loin d'être une mauvaise année. J'y mettrais quand même une condition qui me semble être la plus importante, c'est que tu te débarrasses vraiment de tout ce que tu as pu connaître par rapport aux années précédentes, parce qu'on a l'impression que ça peut encore générer ou créer des dilemmes en toi ou des blocages.
5: Par rapport aux relations que j'ai eues avec tes personnes ou par rapport à mes problèmes à moi?
3: Peut-être beaucoup plus sur un plan intérieur, savoir s'en détacher, savoir un petit peu s'en détacher, couper un peu le cordon ou le
0: fil. Oula, t'énerve pas.
3: Pour que petit à petit, eh bien, tu puisses arriver à cette étape de construction.
5: Mm-hmm.
3: J'ai une période, entre autres, de printemps, d'été, qui ne sera pas forcément défavorable, en ce qui concerne au moins un sentiment de bien-être, et bien évidemment, à partir d'un sentiment de bien-être, tu auras un taux de disposition qui sera quand même beaucoup plus important pour faire une rencontre. Donc, sors peut-être un peu plus de ta coquille, et à mon sens, tu as quand même beaucoup plus de chances de pouvoir faire une rencontre. Une rencontre qui, dans un premier temps, ne reste que sur un plan de rencontre.
5: Ouais.
3: Il sera toujours temps de se reposer la question, éventuellement, plus tard, savoir si, éventuellement, il peut y avoir un côté durable avec la personne.
5: Ouais, donc rien de définitif.
3: Rien, je dirais qu'il n'y a rien de défini, parce que pour moi, c'est uniquement lié par rapport à... on va dire, en étant très large, au moins les 4 dernières années, qui ont été quand même des années assez lourdes.
5: Oui, tout à fait, exactement.
3: Sur un plan intérieur.
5: Max, c'est pas drôle.
0: Hein. Non, mais
3: tant que tu ne te détacheras pas de toute cette période-là,
5: Ouais.
3: Ben ça restera toujours très très complexe. Hein.
5: Ouais. Je voulais seulement préciser une chose pour Max, parce que bon, il y en a beaucoup qui savent pas ce que c'est.
0: Ah si, je sais, moi j'en ai une pauvre une amie très proche qu'on est morte.
5: Bah ouais, voilà. Donc tu vois, au mois de juin, je pesais 39 kilos
0: ouais.
5: Et maintenant j'en pèse 64.
0: Ce qui veut dire dans la boulimie, c'est on mange beaucoup et après on ingurgite et après on se fait
5: c'est ça qui est pas bien connu, c'est
0: on monte et on descend, mais c'est vrai que c'est pas toujours pareil.
5: Ouais, voilà, je monte ouais. Et je descends, mais ça veut pas dire que je me fais vomir, et il y en a beaucoup qui croient que c'est que ça.
0: Ouais.
5: Et ça c'est un vrai problème et on est mal vu,
0: vrai.
5: C'est vraiment
0: on se dit quand tu fais 65 kilos, c'est pas énorme non plus. Tu mesures combien?
5: Ouais, 1m57.
0: C'est énorme.
5: Eh, ça commence.
0: Non, c'est pas, mais bon, c'est pas.
3: Je dirais oui. Même à partir de ce problème, bon, qui est un problème qui ne relève pas de la voyance,
5: oui, hein,
3: c'est un psychologue qu'il faut que tu consultes.
5: Oui,
3: mais je dirais que, bon, déjà, même si ce problème est toujours et encore d'actualité pendant un certain temps, je dirais que ça ne va pas t'empêcher de pouvoir faire une rencontre.
5: Mm-hmm.
3: Donc, il faut pas partir du principe, ne vois pas ton évolution un peu comme des cases, hein. Première
0: ouais.
3: Case, me débarrasser de ce problème.
0: Ouais.
3: Deuxième case, éventuellement m'ouvrir aux autres.
5: C'est imbriqué, quoi. Il faut que tout s'enchaîne en même temps.
3: Tout doit s'enchaîner. Et je dirais que déjà, en parallèle, tu peux très bien être toujours avec quelqu'un sur le plan affectif, hein, et continuer à gérer malheureusement un peu ce problème de boulimie, et petit à petit retrouver ton équilibre intérieur.
5: Ouais, mais en fait, c'est ça que j'ai vécu pendant un an et demi avec un garçon, et ça a plus marché au bout d'un an et demi.
0: Ah bon?
5: Et je suis complètement retombée dans la boulimie, quoi.
0: D'accord.
5: Ouais.
0: Non, c'est vrai que c'est un problème très très délicat à gérer. C'est pas facile pour la personne elle-même.
5: Non.
0: Souvent on croit que vous le contrôlez, que vous avez envie de manger beaucoup et qu'à un moment donné vous avez envie de ne plus manger.
5: Alors, j'en ai même honte et
0: oh non, ça il faut pas.
5: Bon, facile
0: à dire. Facile à dire qu'il ne faut pas, mais effectivement vivre avec ce poids et un coup maigrelette et un coup, c'est vrai que c'est pas évident.
5: Non, c'est insupportable. Et puis
0: t'as des périodes quand même, parce que moi je repense à la personne que je connaissais.
5: Oui.
0: T'as des moments où t'arrives à tomber pendant une période d'un ou deux mois avec un poids qui te semble correct, à savoir dans les 50 ou 47 kilos.
5: Ouais, exactement. C'est
0: vrai.
5: Et c'est la période où j'étais donc avec mon ami.
0: Et là t'arrives pas à te le contrôler, à te le tenir ce poids.
5: Durant quelques mois, si je me sens aimée.
0: Voilà, d'accord, ok. T'as besoin d'être aimée.
5: Ouais,
0: d'accord. D'accord, très bien.
5: J'ai besoin de tendresse, tout ça va ensemble.
0: C'est vrai. Et souvent, le problème, c'est que moi, connaissant bien ça, on remet d'instinct l'amour qu'on peut se
5: dans donner. Dans la nourriture.
0: Ouais.
3: Oui,
5: l'amour qu'on n'a pas dans la nourriture.
0: Non, mais je disais que. Non, c'est pas ce que je voulais dire. Je voulais dire que comme on est, vous êtes bien, vous êtes aimé, vous avez besoin très, très souvent qu'on vous le rappelle, quoi. Il y a toujours un appel au secours. T'es sûr que tu m'aimes bien, pour être sûr de ne pas en mettre dedans.
5: Rien qu'un petit regard ou un petit geste, une caresse ou quelque chose comme ça, mais un petit truc pour être rassuré, quoi.
0: Une caresse, même sur le cul, les cheveux, c'est pas grave.
3: En tout cas, moi, je m'inquiète pas pour toi, Cécile.
0: C'est bien.
3: Ne pars pas du principe, ne vois pas forcément ton évolution, uniquement là je parle sur un plan affectif, comme étant quelque chose d'obscur ou de nébuleux.
5: Ouais.
3: Pour moi, tu dois avoir quand même des rencontres qui seront déjà dans un premier temps sur un plan relationnel, qui petit à petit te permettront d'arriver quand même à une certaine construction, et une construction quand même de qualité.
5: Toujours
3: est-il que le climat de ton année 99 s'y prête particulièrement bien. Bon, alors maintenant, il faut savoir si tu parviendras à maîtriser cette année, ou si effectivement, tout va un petit peu te filer entre les doigts, mais je dirais que tu es quand même posé pour parvenir à trouver justement cet équilibre.
5: Ouais, j'essaye.
3: Je dirais que de plus en plus,
0: tu vas y arriver, hein, tu vas y arriver.
3: Il ne faut pas que ce soit uniquement une obligation, il faut vraiment que tu prennes ça comme une roue qui va se mettre à tourner et qui te permettra d'arriver vraiment à ton équilibre.
5: Ah ben, j'espère bien en tout cas, hein, parce que moi je soutiens toutes les filles ou les garçons, c'est plus rare, mais qui sont dans ma situation, parce qu'on est vraiment on en a trop honte et on n'en parle jamais et personne ne sait vraiment.
0: Allô? Non, c'est rien.
5: Allô?
0: Voilà, Cécile, merci.
5: Ok, bah
0: parce que sinon, on va passer de l'autre sujet, ça devient une libre antenne, on voulait terminer la voyance, qu'on a Jérôme qui est à venir, d'accord?
5: Ok, bah merci.
3: En tout cas, une bonne continuation.
5: Merci beaucoup à tous.
0: Bon courage, voilà, très bien. Je voulais faire un.
6: C'est quoi?
0: Qu'est-ce qui se passe?
3: Qu'est-ce que tu voulais
0: faire? Ah, je voulais faire une connerie avec la musique, parce qu'on croyait que c'était de la musique de. On se croirait dans un avion, c'est juste avant de décoller, je voulais faire le commandant de bord, machin, et dès qu'on appuie.
3: Ça va, là?
0: Bah non, trop tard, les gars, trop tard. Jérôme, 4 ans, 25 ans de Valence pour Jean, quand même. Bonsoir, Jérôme.
7: Ah, Jérôme est.
0: Oh non! Jérôme, mais si, mais il faut le mettre en air, Jérôme.
7: Non, mais non, Jérôme, il est parti.
0: Ah, petit problème avec Jérôme, c'est pas grave. Il y a beaucoup de gens sur le Minitel qui demandaient comment aller Jean de Neuneu, parce que c'est vrai que souvent, t'arrives. ça va, tu dis toujours oui, ça va, machin, et on veut vraiment savoir si ça va ou pas, Jean Denebert.
3: Est-ce que ça va vraiment, là, aujourd'hui?
0: Non, mais sincèrement.
3: Sincèrement, oui.
0: Oui, sincèrement, oui, oui, tu ne bluffes pas, parce qu'on n'est pas obligé de faire toujours de la radio, tout va bien, comme à la télé, c'est super, alors que...
3: Des fois où c'est, je suis plus énervé, plus agacé, mais là, ouais. Tout va bien.
0: Les couleurs montrent que, de toute façon, il y a eu quelque chose.
3: Ah oui, oui, oui.
0: Non, sérieusement.
7: Je crois que c'est une nouvelle voiture.
3: Entre autres,
0: c'est, vrai, c'est peut-être ça aussi, tu es heureux. On ne te donnera pas la marque, mais tu es satisfait de ta voiture.
3: Tout à fait.
0: Bon, très bien, tout va bien à bord. Alors, donc tu vis en bagnole tout seul. Déjà, ça te donne une indépendance, tu n'avais pas de voiture avant.
3: Si.
0: Tu te faisais souvent accompagner, c'était ta caisse.
3: Non, non, c'était la même.
0: D'accord, ok, très bien. Jérôme est de retour avec nous, il a 25 ans, il est de Valence, comme on le disait. Salut Jérôme.
8: Oui, bonsoir Max.
0: Jérôme, Jean Denebert, Jean Denebert, Jérôme.
8: Bonsoir Jean.
0: Jérôme, bonsoir, Jérôme. Pour Jean Denebert, s'il te plaît, tous ceux qui nous écoutent, car ça les intéresse énormément, ta date de naissance.
8: Eh bien, puisque ça intéresse tout le monde, le 22-04-73.
0: Et voilà, il y a plein de petites qui appellent parce qu'elles disent, tiens, on a le même âge, ça va cogner grave. Jérôme, ta question, Jean Denebert, t'écoute.
8: Voilà, donc je fais le même métier depuis 8 ans, qui est donc serveur.
0: Mm-hmm.
8: Et j'aimerais
0: savoir... Attends, laisse-moi, moi je suis dans la restauration.
8: Oui, dans la restauration.
0: Tu vois la voyance.
8: Fantastique,
0: bon,
8: hein.
0: Max. Ouais.
8: Voilà, j'aimerais savoir simplement si cette année ça va évoluer, si je vais continuer dans cette branche professionnelle ou si ça va changer, parce que c'est vrai que c'est un métier qui est quand même assez lourd à tenir. Bon, comme tous les métiers, je veux dire, chaque métier a sa difficulté, mais c'est vrai que c'est un métier qui demande beaucoup de charges. Et j'aimerais savoir si ce métier va changer ou si je vais continuer un petit peu dans cette branche ou pas.
3: D'accord. Moi, ce que je perçois déjà, qui me semble être crucial par rapport à ta situation du moment, c'est déjà d'une part un projet qui semble dater quand même de quelques années maintenant et qui te poursuit, mais que tu n'arrives pas forcément à bien monter ou à bien structurer, puisque ça peut toucher autant un domaine indirect de la restauration, donc ça peut être lié aussi bien à tout ce qui peut être tourisme, loisirs, ouverture entre autres vers l'étranger.
8: Oui.
3: Et on a l'impression que, je dirais que la période commence à être enfin la bonne pour te permettre de pouvoir, on va dire, passer à l'étage du dessus.
8: Alors,
3: la seule petite retenue, moi, je dirais, c'est tout simplement d'attendre patiemment le 22 avril. Pourquoi le 22 avril? C'est la date de ton anniversaire. Et là, ça te permet quand même de bénéficier pendant un an, donc 12 mois d'une sensibilité particulière qui te permet quand même de pouvoir donner une autre orientation à ta vie professionnelle. Alors moi, je ne serais pas étonné que dans un premier temps, ce soit d'abord l'étranger qui te permette quand même de mettre en place un petit peu après tout un nouveau parcours professionnel quasiment au cours des 4-5 prochaines années.
8: D'accord.
3: Moi, je vois en particulier la traversée d'une grande mer telle que l'Atlantique.
0: La Belgique, alors.
3: Je serais pas étonné d'abord que tu te tournes vers les États-Unis. Pas forcément les États-Unis Nord ou les États-Unis. Oui. Ça peut être aussi l'Amérique du Sud et qui pourrait te permettre en plus là de revenir peut-être avec un nouveau bagage ou un nouveau concept qui te permettra à ce moment-là d'orienter différemment ta vie professionnelle.
0: Jérôme, tu peux te rapprocher de ta base?
8: Pardon?
0: Rapproche-toi de ta base.
8: Oui.
0: Merci, parce qu'il y a une interférence.
3: C'est bon. Il faut impérativement surtout que tu suives ton idée, parce que pour moi, maintenant, c'est excellent. Alors que si tu fais un petit point de retour sur un passé récent tel que l'année dernière, c'était quand même une période qui était complètement bloquée. À chaque fois que tu voulais faire un pas en avant, tu en faisais deux en arrière.
8: Tout à fait.
0: Je suis désolé pour Jean qui arrive à se concentrer parce que je suis parti en sucette pour la musique.
3: Parfois c'est quand même très difficile. Hein.
0: Avec la musique, c'est vrai?
3: Non mais je l'entends très mal. Ouais, parce que c'est quoi ça? C'est un...
0: Non mais je suis parti en sucette, j'ai capoté, j'ai fait un caga.
3: Oui.
0: Je te mets une ambiance et là, je sais pas, je t'ai mis un truc d'aéroport.
3: C'est dramatique. Non, tu ne refais pas ça.
0: Oh, le regard de glace, sinon je te kick. Sinon tu vires, Jérôme.
8: Oui,
3: voilà Jérôme, en tout cas une bonne continuation.
0: Et puis c'est bien parce que apparemment t'étais intéressé par les pays étrangers, Jean te le confirme, donc on espère pour toi que ça va bien marcher.
8: Eh bien merci beaucoup.
0: Ça sera quel âge donc exactement, 22 avril 73, donc ça donne.
8: Eh bien on arrive sur les 26.
0: Ah bah déjà ça grandit hein.
8: Oui, parce que
0: je vois Jérôme 25 ans de Valence, oui forcément, oui.
8: Oui.
0: Mais c'est vrai que ça aide un peu, très bien. Jérôme, approche-toi de ta base.
8: Oui.
0: Voilà, très bien. Bonne soirée à toi, Jean Denebert.
8: Merci beaucoup.
0: Salut, bonne bourse, GG.
3: Merci, à bientôt.
0: Jean Denebert, bien sûr, pour la voyance, si vous le voulez le rencontrer de visu, le voir habillé en blanc, avec bien entendu toujours ses fameux cols roulés inimitables, sa mèche blanche aux années 80 à l'Indochine. Vivien Savage.
7: D'ailleurs, il fait les années tubes la semaine prochaine, Jean Denebert.
3: Voilà, c'est ça.
0: C'est vrai?
9: Jean Denebert, donc, dans les... C'est vrai, les années?
10: Les années?
9: Non, je sais que c'est pas vrai. Donc, si vous voulez le rencontrer véritablement dans son cabinet, dans son salon, dans sa cuisine, en train de le voir repasser.
10: Dans sa véranda. Cuisinier est en train de repasser, là.
3: Je cherche une repasseuse, d'ailleurs.
9: Ah bon? Ah bah, écoute, alors, si très sérieusement vous voulez discuter avec Jean Denebert plus en détail de vos problèmes personnels, peu importe les problèmes, il est là pour répondre à tout.
3: On essaye.
9: Bon, il y arrive bien. Jean Denebert est à votre disposition. Il est le meilleur puisqu'il travaille avec l'équipe du Star System depuis 2 ans, donc ça prouve que c'est forcément le numéro 1 de la voyance. Jean Denebert, les numéros de téléphone.
10: Ça
9: met surtout en valeur moi aussi.
10: Bah ouais. 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
9: Si vous n'avez pas eu le temps de le noter, bien entendu, il est au standard et même je demanderai à Rigo si c'est possible prochainement de nous le mettre sur internet dans la rubrique de Max. Hein, ouais. Le numéro de téléphone de Jean Denebert, ouais, ça serait sympa.
10: Ça pose
9: comme
10: pas de problème.
9: Pendant 24 heures sur 24 sur internet, vous irez. Ça t'emmerde, Jean, non?
3: Quand le serveur de.
9: Par l'autre, il est là, de l'art.
10: Skype, Canada. Canada, Hongrie, tout ça. Yes.
9: Jean, merci encore. Et
3: merci
9: puis,
3: à vous.
9: Bon vendredi, bonnes vacances.
3: Oui, bon exactement. Week-end, venir. Oui, bon, non, mais je pars. Tu as raison.
9: Encore?
3: Je pars demain.
9: Bah, attends, j'ai fait 2 trucs. Le Didi Restauration, tu serais pas à notre serveur. Ça, c'est l'effort, déjà. Et là, je te dis bonnes vacances. Au lieu de dire bon week-end, c'est
3: quand je pars. Vendredi, samedi, dimanche.
9: Oui, enfin bon, alors bon week-end, alors c'est ça.
3: Voilà,
9: bon,
3: c'est ça. C'est un grand week-end.
9: Très bien, Jean Denebert. Et on va te laisser parce que t'es pressé, t'as une boum, je crois, t'as une soirée, je sais pas quoi.
3: Je vais terminer de dîner, là.
9: Oh, un petit 4 heures, c'est bien de venir, t'es professionnel, t'aurais pu annuler. Jamais. Non, professionnel
3: non.
9: Avant tout.
3: Non, on s'installe dans un petit resto à côté, comme ça on est juste là.
9: Et grâce à Jean, on a gagné 30 balles quand même. Hein. Voilà. Ouais, il a gratté. Avec 20 centimes, il gratte et il file 30 balles, ce qui est quand même sympa. Non,
3: attends, ne commence pas à dire ça, après on va m'appeler pour le loto. Et...
9: Non.
3: On laisse tomber.
9: D'accord, très bien. On va accueillir au standard Polochon, qui a 18 ans, qui est de Châteauroux. Salut Polochon.
11: Bonjour.
9: Quelle horreur ce prénom.
11: C'est pas un prénom.
9: C'est un surnom, mais quelle horreur quand même pour une fille. On dirait un truc de mec, c'est laid.
11: Oui, mais c'est que c'est un peu compliqué, ça vient.
9: Mon Dieu, cette jolie voix, comment tu peux t'appeler Polochon d'avoir une voix aussi merveilleuse que celle-ci?
11: Merci.
9: On dirait Polochon, c'est bien pour les filles qui ressemblent à des canuts moteurs ou des garçons manqués.
11: Oui, mais on m'a aussi dit un autre truc.
9: C'est quoi, ma bébé?
11: C'est comme les trucs sur lesquels on
9: comme
11: dort,
9: les
11: qui sont très lisses, etc., etc.
9: Comme ça, c'est bon à croquer, ça.
11: Sur lesquels il fait bon dormir, se reposer, tout ça.
9: Oh, comme elle est mimi, Polochon. Oh, c'est joli, c'est joli. Polochon, sans le disque zéro, on a un problème que t'as avec ton meilleur ami.
11: Oui.
9: Hein? On va accueillir également, si tu le veux bien, parce qu'on va faire autre chose avant de parler de ton problème avec Carmel, 21 ans, qui est de Metz. Salut Carmel.
12: Salut mec.
9: Ça va bien?
12: Polochon, ça va bien, merci.
9: Bah, très bien, plutôt pas mal. Carmel, avec toi, on parlera de ta première relation sexuelle.
12: Ouais.
9: Polochon, t'as déjà eu des rapports sexuels ou pas?
12: Non.
9: D'accord, donc c'était à préciser. Les filles, si j'ai besoin de vous, c'est pour la rubrique qui va arriver tout de suite avec Rigo en complicité. J'ai fait allusion en début d'émission et tout à l'heure de morceaux qui sont extrêmement diffusés sur l'antenne de Fun Radio. On en est ravis parce qu'il faut avouer que c'est des bonnes musiques, des morceaux qui marquent l'année 98 et l'année 99 bien sûr. Vous avez entendu parler de Will Smith,
12: ouais,
9: les filles,
12: hein,
9: Brandy, Brandy de Brandy et Monica également.
12: Ouais. Mm-hmm.
9: Vous connaissez le morceau de Faith Seven?
12: Non, moi je connais pas moi.
9: Non, vous allez reconnaître, c'est ça là.
12: Ah ouais, c'est bien ça.
9: C'est pas facile à retenir. Ah, ouais. Est-ce que vous connaissez ceci?
12: Suite Life, extrait de la BO là de comment ça s'appelle, la Jackie Brown.
9: Bien, ma chérie. Plus d'autres hein, qui vont venir comme le morceau de tout à l'heure que j'ai retiré. Faut que je le remette 166. C'était. On va y arriver.
12: Cherche le Max.
9: Hein?
12: Cherche le Max. Tu vas trouver le Max.
9: J'ai trouvé, ça y est, c'est bien, j'aboie, je suis content. Alors on va commencer les filles, quand même, pour et puis vous qui nous écoutez.
12: Je voudrais juste dire quelque chose,
9: oui,
12: Max.
9: Oui.
12: Je trouve que la reprise de Street Life, elle est pas super. Hein.
9: Non, mais attends,
12: en français, franchement, elle est très...
9: On va en discuter, justement. On va en discuter, ah bon, attendez. Donc le but d'abord, c'est pour ceux qui écoutent, parce que ça fait trop longtemps qu'il y a trop d'animateurs, malheureusement, ici, qui passent et qui connaissent pas toujours les originaux d'où ça vient, ou de faire écouter, ou de faire une émission qui pourrait... Donc je vais le faire. D'accord.
12: Tout le monde peut avoir sa connaissance.
9: Donc, il faut savoir que ceci, hein, qui va...

0: Là, Polochon, tu connais?
1: Oui, oui, oui.
0: Carmel, Carmel aussi.
1: Bien sûr.
0: Est-ce que vous saviez...
1: J'ai éclaté, moi, en boîte là-dessus. Attention, qui tue.
0: À l'heure où je vous parle toutes les deux, est-ce que vous saviez que derrière, c'était une reprise? La mélodie.
1: J'avais entendu dire, mais je ne connaissais pas l'original.
0: Eh bien, alors, on va écouter l'original tout de suite et vous allez bien sûr comparer que Will Smith se fait des affaires et des sous-sous sur le dos des autres. Quoique, il faut demander l'autorisation et généralement, l'original demande 80-90% des recettes du disque. Il faut le savoir quand même. Donc, Men in Black, Will Smith, en fin de compte, il a récupéré que le sample derrière, c'est ceci. Quand même, hein. L'original date de 85, si mes souvenirs sont bons. Une artiste qui est, pour moi, mon artiste préféré incontesté, black, en ce qui concerne la funk pure des années 80, Patrice Rochon, et le morceau s'appelle Forget Me Not. On écoute un peu pour comparer.

0: Voilà Polochon, voilà Carmel.
1: Oui,
0: ça vous fait toujours ça de plus à savoir.
1: Oui.
0: Alors maintenant, on réécoute de nouveau Will Smith pour mieux comprendre.
2: C'est pareil, hein.
0: On est d'accord les filles?
1: Ouais, mais tu sais, moi je trouve que pour généralement, moi je préfère les versions originales, mais honnêtement, pour celle-ci, je préfère la reprise de Will Smith.
0: Hein. Ah bah je peux te dire que la version originale est bien plus jolie. Hein. Attention. Non, attendez. On va comparer Will Smith, c'est intéressant parce que Men in Black n'est pas une reprise de Patrice Rochon, il a pris un sample, c'est-à-dire qu'il a pris une rythmique qu'il a mis en boucle, et lui par-dessus, il y a rajouté son propre texte. Donc c'est pas pareil, c'est pas une reprise Will Smith, simplement qu'il a samplé le tang, tang, tang, tang, tang, mais après le rap, le reste de la mélodie, hein, Rigo non, est
3: le
0: d'accord
3: refrain,
0: le refrain, on a repris ses voyelles, le refrain, donc oui, je dis des bêtises. Mais alors là maintenant Will Smith, il y a un deuxième exemple de son album où là c'est beaucoup plus flagrant, là c'est carrément, il a rajouté du rap, mais véritablement là c'est encore plus flagrant. Le dernier morceau de Will Smith qui tourne souvent sur Fun, qui s'appelle Just the Two of Us, vous connaissez?
1: Oui,
0: on réécoute quand même pour se le

0: Donc là, d'accord, les filles, vous connaissez bien sûr le morceau, il n'y a pas de problème.
1: Oui.
0: Alors maintenant, on va écouter l'original de Grover, Washington Junior, album de 80, une pure merveille. C'est le meilleur album qu'il ait fait. C'est un artiste qui fait du saxo à la basse, saxophoniste, jazz moderne, et qui chante de temps à autre. Just the Two of Us, écoutez. Extraordinaire album. Allez, go.
1: Moi, j'aime pas beaucoup.
0: Si, il a une voix. Non, mais tu peux pas en 10 secondes dire c'est bien ou c'est pas bien.
1: Non, mais moi, je le connais.
0: Non, mais l'album, l'artiste, lui, tout est bien.

0: Fildar, qu'est-ce que t'en penses?
1: Ah, c'est du vol, hein, et c'est tout.
0: Voilà, c'est tout. Voilà, donc la conclusion de Fildar.
2: Non, mais tu sais, moi, si je peux me permettre, oui. Max, c'est quand même devenu vachement à la mode, hein, de prendre des vieilles chansons comme ça.
0: Et non, puis, mais ça date pas d'hier, ça a toujours été fait, mais là, ça a été depuis toujours, mais là, on est dans une période groove hip-hop qui est extrêmement abusée. On se dit, c'est refaire de la musique avec de la musique. Il y a des fois, il y a des gens qui prennent un... Dans le rap, c'est vraiment deux secondes d'un morceau, voilà, ils ont fait quelque chose d'original.
1: Prendre un petit truc. Et
0: voilà, il faut dire ce qu'il est à dire. Il y a des
2: le côté positif aussi, c'est que ça permet de faire connaître à nouveau d'anciens artistes.
0: Non.
2: Ceux qui cherchent à...
0: En règle générale, je vais te dire non, parce que très très rares sont ceux qui disent qu'on est en train de faire en ce moment en tant qu'animateur radio. Donc la moitié qui nous écoute ne savent même pas ce qu'on est en train de faire découvrir ce soir. Et c'est un tort de la part des animateurs. C'est peut-être un manque de culture ou alors tout simplement d'un manque de temps qu'on leur laisse pour pouvoir justement... Oui, ça serait bien de les remettre au goût du jour parce que, par exemple, l'album de Grover Washington, en dehors de Just the Two of Us, l'album c'est 6 morceaux, c'est que du sax, on est déjà passé dans Balade Nocturne et Le Soir, c'est un album qu'il faut avoir chez soi. Et maintenant, ce qu'on va écouter, c'est Phase 7, donc c'est ça.

0: tout le monde a reconnu le morceau.
1: Oh, ouais, ouais.
0: Alors, pareil, là, écoutez bien maintenant là, l'original. Pareil, il faut bien dire que Faith Evans, que vous allez entendre l'original donc du groupe Chic, n'a été repris que la boucle, c'est-à-dire la musique derrière, mais pas du tout la mélodie, pas le rap. Hein. Attention, on y va. C'est parti. Ouais, mets-le à vitesse normale.
2: La vitesse normale.
0: Ah, voilà, je crois qu'il est accélérable. C'est vrai que ça soit à l'inverse.

0: Groupe Chic avec Neil Rogers et Bernard Howard derrière. Vous connaissez un morceau qui s'appelait Africa. Ça c'est le groupe Chic. Vous connaissez un autre morceau qui s'appelle Good Time. Good Time.
1: Mets-là,
0: t'as d'ailleurs. Chic, c'est ça. Alors écoutez, vous allez trouver. Neil Rogers, Bernard Howard. Tout ce que on va vous faire écouter, c'est dans le même album. C'est-à-dire que le sample de Faith Seven, Le Freak, 78. Et Rigo va vous faire également écouter un autre morceau extrêmement connu. Je crois que c'est dans le même album. Ah, c'est pas dans le même album, non. Non, c'est dans l'album d'après, excuse-moi.
1: Tous les morceaux de Chic.
0: Non, c'est pour vous dire que Faith Seven, ce que vous écoutiez là, c'est-à-dire ça. Merde, je sais plus, je suis sûr. Donc ils ont samplé le truc du groupe Chic. Chic était un groupe qui était mené par deux personnes, qui est Neil Rogers et Bernard Howard, qui étaient considérés quasiment à l'époque dans les années fin 70, début 80 comme étant à la fois pour l'un le meilleur guitariste du monde en funk et l'un des meilleurs bassistes du monde. Ils ont fait donc le fameux morceau Le Freak. C'est Freak, c'est Chic. Ils ont fait également le morceau très connu qui s'appelle Good Time. Good Time. Nan, nan, nan. Et vous connaissez un morceau de rap de, qui s'appelle Les Rappeurs Delight, Sugar Hill Gang. Ah, c'est des hip hop.
1: Ah oui.
0: Qui est l'un des tout premiers, si ce n'est le morceau précurseur rap pur. Eh ben, c'était Neil Rogers et Bernard Howard pour la musique. Et vous connaissez également, j'imagine, Diana Ross avec Upside Down.
1: Ouais.
0: Eh ben, c'était produit par Chic de, donc par Neil Rogers et Bernard Howard. Est-ce que vous connaissez un groupe qui s'appelle Sister Sledge?
1: Non. Moi, ça me dit rien.
0: American Girl. American Girl. Eh bien, c'est produit par Neil Rogers et Bernard Howard de Chic. Voilà, donc c'est des choses à savoir. Alors attention, exemple suivant, également assez stupéfiant, à savoir ceci.

0: d'accord les filles? L'original d'un artiste, un groupe qui est à la base un groupe d'ailleurs de plutôt un peu jazzy, funk, soul et instru, s'appelle les Crusaders. Et l'album s'appelle Street Life. C'est un album qui date de 79 sur lequel il y a 6 morceaux, et 6 morceaux magnifiques, ouais, dont un autre également extrêmement connu. Ouais, c'est lequel d'ailleurs? Le 4 ou le 5? Vous connaissez La Fièvre d'NTM?
1: Ouais. Oui.
0: Non, c'est peut-être pas celui-là. Eh bien, écoutez, dans le même album de Crusaders, c'est pour vous dire à quel point.
2: Ah, c'est pas dans celui-là?
0: Non, c'est pas celui-là.
2: C'est plus au début.
0: Non, c'est pas. Alors, attends, c'est peut-être forcément un des deux. Non, c'est peut-être avant, alors attendez, ça va arriver.
2: Ouais, c'est dans celui-là au milieu.
0: Ah ouais. Qui avait été, pour ceux qui aiment la house aussi, Saint-Germain, à l'époque de F-Com... Non, bah non.
2: Là, là.
0: T'es sûr, non, c'est pas ça?
2: Si. T'inquiète pas.
0: T'es là?
3: T'inquiète pas.
2: Ça va arriver,
0: Ça va aller, les filles, bon.
1: On va le trouver.
0: On va le trouver.
2: Bah, de toute façon, on peut pas le rater.
0: Bah, j'en suis au début, là. C'est peut-être ça, on a pas avancé beaucoup. Attends, excusez-moi, j'avance vite sur le CD, les filles.

0: C'est Crusaders. Écoute, écoute, écoute. Hein. Ah, écoutez. Vous connaissez là?
1: Ah oui, c'est ça.
0: Alors maintenant, on vous explique. Ils ont pris uniquement que cette mesure-là, apparemment. Parce que je me souviens. Ils ont pris juste ça. Ouais, et après, ils ont mis ça. Ça fait tout le temps ça.
1: Ouais, il repasse en boucle.
0: Alors, donc ça s'appelle, le groupe s'appelle les Crusaders. Alors, C-R-U.
1: Ouais.
0: S-A.
1: Ouais.
0: D-E-R-S. L'album date de 1979. Il y a 6 titres dessus. C'est monstrueux. Sinon, c'est que des instrus. Et ça s'appelle, l'album s'appelle Street Life.
1: Ok.
0: 300S. Mais Street Life, c'est facile. Voilà.
1: Ouais.
0: Alors, on a encore une autre démonstration. Brandy et Monica. Mais Brandy toute seule, de Brandy et Monica. Le morceau s'appelle Rock.

0: De tout ce qu'a fait Jackson, c'est un des trois plus beaux morceaux. Hein.
1: Mais l'album de Thriller, il est vachement bien.
0: Non, c'est l'album d'avant, The Wall, qui est encore plus.
1: Mais l'album de Thriller.
0: Ah, il est bien, mais celui-là est encore meilleur. Pour les puristes de funk, c'est l'album funk, hein, ça c'est clair. Avec un autre album également de 80 qui est bon. Je sais pas si vous êtes d'accord, un album de Delegation qui s'appelle Haute Vie. Hein?
2: Je vois pas, mais si on.
0: Mais si. Eh, oh! Oh, 80! Non, mais il est modeste! Bon, on écoute!
1: Ah, il est chouette, mon
0: frère. Il est chouette, hein?
1: Ah ouais.
0: Hilda, qu'est-ce qu'on peut dire de ça?
3: C'est la même qu'un Brandy!
0: Et le dernier morceau avant qu'on arrête cette série, pour le plaisir, puisque je l'ai passé en plus en programmation il y a à peine une demi-heure, trois quarts d'heure. Je sais pas si vous vous souvenez de ça, les filles.
1: Oh, bah oui.
0: Bon, la version originale. Attention. Donc, Dealer de Funk, c'est la version d'aujourd'hui. Ça s'appelle New Jersey. Écoutez. Version originale, New Jersey Connection, Love Don't Come Easy. Et je me souviens là-dessus d'ailleurs, il y a 4-5 ans pour les...

0: cet auditeur.
1: Ah, je t'écoutais pas, moi.
2: Il leur met dans une tente devant.
0: C'est-à-dire qu'il m'écoutait pas, mais il est en train de fredonner le texte.
1: Attends, tu l'as refait après quand j'étais là.
3: Ouais, c'est ça.
1: Le gamin,
4: ouais. Ici, Max, là, j'ai repassé une fois.
1: Alors
3: ouais, ouais, mais j'ai repassé, il était pas
1: c'est
3: là.
1: C'est la même cam. Hein? C'est la même cam, gamin.
2: Bon, donc ça, c'est la version originale. Très, très bon. New Jersey Connection. Le morceau original s'appelle Love Don't Come Easy. Et c'est donc repris, donc, comme on le faisait écouter tout à l'heure. C'est-à-dire. Il faut le faire.
4: Quand même.
2: Dealer de funk, ça s'appelle New Jersey. Voilà, tout simplement. On aura l'occasion avec Rigo de vous faire écouter comme par exemple Bouche de là d'MC Solar, où le principe est le même, c'est une petite boucle très courte comme MTM pour la fièvre. On fera écouter quoi la prochaine fois, Rigo, également?
5: Oh là là, moi je peux tout faire écouter.
2: Mais de ceux qui passent à la radio sur fin de régulièrement là, pour qu'il y ait un repère, bah oui, c'est l'intérêt, c'est l'intérêt.
5: Le M&M. Oui. Le, My Name Is I Slim Shady.
2: En plus,
5: là.
2: D'ici là, on l'aura repassé 3-4 fois, donc voilà. Ça sera encore mieux.
5: Excuse-moi.
2: Et on fera plein d'autres trucs comme ça. Donc, si vous trouvez ça intéressant, ça a l'air d'être le cas, parce que vous voyez,
5: ouais, les Fugees aussi, parce que
2: les Fugees, par exemple, effectivement, là,
5: Killing Me Softly, Hornet, tous ces trucs-là.
2: Exactement. Et donc,
5: même.
2: Si ça vous amuse et vous trouvez ça intéressant, on peut de temps en temps, une fois, peut-être pas par semaine, parce qu'il faut matière, mais dès qu'on en a 3-4 de bien et qu'on bien tourné sur l'antenne de Fun ou du Star System. Eh bien, on vous fait vendre des originaux et voilà. Mmh. On vous fait vendre des originaux.
4: Est-ce qu'il y a moyen, Max, de passer, tu sais, par la suite, Sweet Life ou bien le morceau de Michael Jackson?
2: Eh ben les cadeaux, Rigo, est-ce que tu peux mettre Rock With You de
5: ouais,
2: The Wall?
5: On y va, c'est parti.
2: Allez, on va tout changer, allez, carrément, allez, bingo. On va s'écouter l'original, les filles, dans un instant, on parle ensemble, donc, pour l'une, d'un problème avec son meilleur ami, ça dit de oui. Polochon.
4: Oui.
2: Et Carmel, 21 ans de Metz, donc, qui veut parler de sa première relation sexuelle.
4: Ouais, tout à
2: ça
4: fait.
2: Ça pourra, ceci dit, servir à Polochon qui n'en a encore jamais eu.
4: Oui, mais je me réserve pour la personne avec qui je me marie. Non, j'ai pas quel âge, Polochon.
2: C'est pas parce que tu te réserves pour qu'on peut pas en parler, hein.
4: Mais tout à fait, mais ça m'empêche pas d'en parler en général.
2: Mais on aura l'occasion d'en parler à ce moment-là. D'accord, les filles, vous avez discuté de chiffon en antenne toutes les deux. Okay. Et on se retrouvera ensuite avec des hommes adultes, des gens compétents, le Star System entre autres, pour pas dire moi-même. Et là, nous discuterons d'un sujet sérieux, d'accord. D'une fille vierge et du dépucelage et du meilleur ami. Voilà. Of the World, Michael Jackson, la version original, 79, de l'album
5: The Wall.
2: Rock With You. C'est parti, l'album of The Wall.

0: The Wall, l'album qu'il a sorti juste avant de sortir celui de Thriller en 1992.
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0: Merci de passer votre soir avec nous. Bien sûr, pour la Radio Libre qui ira jusque très tard dans la nuit. Les débats de Gérard pour minuit et quart, minuit et demi, avec un débat sur les sosies. Hein, où nous aurons la chance d'avoir dans les locaux, il est bon à rappeler, le sosie. Mais alors vraiment le sosie dans toute sa splendeur, aussi bien au niveau de la voix que du physique, de Florian Gazan et de Jean-Luc Delarue. Et il y aura également un autre débat qui portera sur les supermarchés et les marchés dans la rue. Ouais. On fera une sorte de comparaison et des questions en rapport ou en liaison avec le marché. Vous savez qu'on a souvent le mercredi ou le dimanche dans sa ville, avec des produits frais. Et les supermarchés, genre Leclerc, Auchan, etc., etc. Paul Auchan, 18 ans de Châteauroux, toujours avec nous.
2: Toujours.
0: Mais elle va venir également, puisqu'elle était là depuis le début, hein, Carmel, qui va rester avec nous.
2: Oui.
0: On va aborder d'abord le problème de ton petit ami, ton meilleur ami, peut-être, Paul Auchan,
2: c'est ça? Meilleur.
0: D'accord.
2: Petit à l'époque, mais meilleur.
0: Paul Auchan, tu fais quoi dans la vie?
2: Je suis étudiant, pour moi.
0: C'est gênant d'avoir ton vrai prénom?
2: Si tu veux, c'est Cécile.
0: Ah bah oui, alors gardons Paul Auchan, ouais, t'as raison. Allez, Paul Auchan, bon, allez, Cécile, vas-y.
2: Bon, alors je vais directement à la question que je vais poser parce que c'est assez long l'histoire, à savoir est-ce que tu penses que je devrais garder contact avec lui ou pas. Et donc, l'histoire. J'ai donc un ami que je connais depuis à peu près 4 ans. Robopop, s'il écoute, je donne son pseudo parce que j'ai pas envie que des gens puissent le reconnaître. Robopop.
0: Ah, Robocop, ouais, c'est Paul Auchan, ça va? Oh, je suis avec Edredon derrière. Ah, ça doit être bien l'histoire avec vous.
2: J'ai pas envie que des gens le reconnaissent parce que bon, c'est surtout Paris, sa petite amie.
0: Bon, d'accord, ok, d'accord. Voilà. Allez, vas-y alors.
2: Et donc, je le connais depuis à peu près 4 ans. Je suis sans nouvelles de lui depuis à peu près 3 mois, alors qu'il sait que je me fais très facilement du souci pour les gens. À une époque, on est plus ou moins sortis ensemble et on s'est séparés pour des raisons qu'il m'a données qui sont absolument nulles, quoi.
0: Qui sont
2: nulles, toi.
0: Oui, mais c'est lesquelles, c'est quoi,
2: genre, on peut savoir. Tu es trop bien pour moi.
0: Oui, d'accord, ok, d'accord,
2: je comprends.
0: Ouais.
2: À moi, tout
0: ouais,
2: ça,
0: ouais.
2: Et donc, je sais qu'il est franc, donc je pense réellement que s'il voulait arrêter de garder contact avec moi, il me le dirait.
0: Mm-hmm.
2: Mais d'un autre côté, vu la manière dont il me traite, et avant aussi, quand on se parlait au moins une fois par semaine, etc., alors que là, ça fait 3 mois que je suis sans nouvelles, donc je sais pas... Donc voilà, quoi, je sais pas si ton avis, c'est plutôt parce qu'il en a marre, il ose pas me donner, enfin, il a pas envie de me faire souffrir en me le disant, et donc il s'y prend petit à petit, ou...
0: Non, mais c'est pas facile, c'est vrai que malheureusement, par moment, quand je veux m'intéresser vraiment à un sujet, essayer d'y répondre sérieusement, tu penses bien que c'est un peu comme Jean, il me faudrait beaucoup plus de détails, passer du temps dessus, mais ouais, il faudrait que je le voie, que je puisse lui parler, ou qu'on puisse rentrer plus dans les détails.
2: Oui.
0: De ce que je comprends, donc apparemment t'as l'air assez sensible, ça s'entend même quand tu parles, hein, t'as la voix qui craquelle, hein, qui devient...
2: Non, mais en plus, c'est quelque chose qui me touche beaucoup, donc déjà, je suis très sensible en général, mais là,
0: oui.
2: Sans parler, j'ai 32
0: partout. Eh oui, bingo, et t'es tombé pile poil dessus. Ce que je peux comprendre très vite, hein, d'ailleurs, Carmel peut intervenir avec moi si elle le souhaite, co-animer, hein, ce qui est quand même pour elle...
2: Mais de toute manière, en plus, je lui en ai parlé un peu.
0: Bon, bah très bien, donc 4 ans que tu le connais,
2: oui.
0: 3 mois que tu n'as plus de nouvelles.
2: Oui, mais vraiment plus aucune. Et d'habitude, avant, on se parlait au moins une fois par semaine, donc c'est pour ça que ça me paraît bizarre. Et au moins, je pense que s'il me respectait un minimum, il m'aurait écrit.
0: Tu vas pas chialer,
2: Si, je l'ai fait, mais c'est pour d'autres raisons.
0: Ah, c'est pour autre chose?
2: Oui, non, mais c'est parce que si, quand je l'aimais et je l'aime encore.
0: Ah.
2: Et même s'il est avec quelqu'un avec qui il est très bien, qu'il l'aime et elle aussi l'aime, etc., etc., ça me fait quand même mal de... T'as essayé de le recontacter, Cécile? Ben, le problème, c'est que il n'a pas le téléphone là où il est.
3: Ben, il est l'adresse, quoi.
2: Oui, mais il ne répond pas. Et d'habitude, il rentre chez lui à peu près toutes les semaines ou toutes les 2-3 semaines. Et c'est pour ça que j'appelle tous les samedis après-midi à peu près chez ses parents.
3: Mm-hmm.
2: Et là, ça fait 3 mois qu'il n'est pas rentré.
0: Ou elle te dit qu'ils sont pas rentrés parce qu'il est possible que ses parents.
2: C'est ce que je me dis.
0: Oui, et bah oui, mais alors dans ces cas-là, moi la chose que je ferais tout de suite à ta place, c'est que samedi je vais l'appeler comme tous les jours.
2: Oui.
0: Et si de nouveau les parents disent on comprend pas, il est pas rentré, tu demandes attendez excusez-moi, je me permets parce que ça fait quand même 4 ans que vous me connaissez, je suis sa meilleure amie depuis 3 mois, j'ai plus de nouvelles de lui.
2: Je sais pas si je suis sa meilleure amie. C'est
0: non, mais enfin bon, voilà, tu dis écoutez pour moi il est mon meilleur ami, comme ça tu te présentes de telle manière à ce qu'il te respecte.
2: Oui, non mais sa mère me connaît.
0: Bon alors raison de plus, c'est que tu dises écoutez je comprends pas. trois mois que j'arrive pas à la voir, est-ce que vous lui transmettez bien mes messages? Et de savoir si vraiment vous me dites qu'il est jamais là, auquel cas vous non plus, auquel cas eux non plus, auquel cas eux non plus n'auraient donc pas plus de nouvelles de toi que leur fils. Et s'ils en ont, c'est où, tu demandes clairement, c'est où il est là et vous lui transmettez mais il veut pas me rappeler. Ou alors véritablement il est pas là depuis trois mois mais vous l'avez de temps en temps, vous avez des nouvelles, ils vont probablement te dire oui. Donc tu dis
2: oui,
0: bah,
2: oui, non, mais ça il l'appelle régulièrement.
0: Et ben quand vous, alors il pourrait très bien, et si ta mère comprend ça, elle va dire écoutez, la prochaine fois je vous promets que quand il appelle pour prendre des nouvelles, je vais lui dire que vous avez appelé, que et que vous ne le rappelez jamais, et que qu'il ne te rappelle jamais, et que la mère essaye de t'aider pour exiger plus ou moins son fils.
2: Les parents n'ont aucune emprise sur lui.
0: Ah ouais, bah alors dans ces cas-là, effectivement, là, d'accord, ouais.
2: Non, mais c'est demande, une emprise sur lui, demande quand même quoi.
0: Demande plutôt.
2: Ouais, ils lui diront de toutes. Mais même, j'ai récemment demandé à sa mère parce que c'est vrai.
0: Demande-lui une certaine complicité, quoi. Dis-lui voilà, je suis malheureux, j'aimerais bien avoir de ses nouvelles, je me soucie de lui, ne va pas entrer dans les détails que t'es amoureuse, etc. Et que
2: non,
0: t'as
2: mais
0: besoin.
2: C'est de toute manière, ça fait 4 ans que je le connais, c'est voilà. Mon meilleur ami, il est clair que c'est normal que je me fasse des soucis pour lui.
0: Et je pense que même si la mère n'a pas d'emprise sur son fils, si à un moment donné elle l'appelle, ils ont dit non, il y a une demoiselle qui s'appelle Cécile, ça fait 3 mois, tu la connais, moi je la connais. Là, l'appel, elle est très angoissée. Le minimum de respect, mon fils, ça serait au moins que tu l'appelles et que tu lui donnes de tes nouvelles. Je pense que là, c'est pas. Même si elle n'a pas d'emprise sur lui, je pense que ça peut le faire réfléchir et t'appeler, quoi.
2: Oui, mais par exemple, récemment, j'ai demandé à sa mère de lui dire et je sais qu'il a appelé entre temps.
0: Mauvaise réponse, et non, il faut pas demander à la mère d'appeler, non, il faut garder ça pour soi tout seul. Eh oui, mais non, faut pas faire ça, Polochon. Bon, tu perds 2 points, qu'est-ce que tu fais? On continue la conversation ou pas?
2: Je voulais dire un truc quand même.
0: Vas-y, dis-le.
2: Que j'ai demandé à sa mère de lui dire.
0: Mais non, malheureusement, tu récidives sur cette question, il ne faut pas. Hein. Philippe, bien sûr, il aurait fallu
3: couper un pic.
0: Bah voilà, il aurait fallu couper un pic.
2: Votre truc, je vais passer au truc suivant, si tu préfères. C'est la raison pour laquelle il aurait dû, enfin, j'avais demandé à ce qu'il me rappelle très vite et c'était très urgent parce que normalement j'aurais dû passer là où il habite, qui est à 500 km de chez moi, quand même. Et j'aurais dû y passer parce que mon père, qui est chirurgien, est en congrès là-bas, vendredi, et donc j'aurais aimé prévoir un truc et aller le voir. Et puis, pareil, j'ai pas de nouvelles, alors.
0: Je rappelle une dernière fois ou je me mets à laisser tomber.
2: Mais ça.
0: Non mais c'est vrai, qu'est-ce que tu veux qu'on fasse à un moment donné, ma pauvre petite?
2: Mais tu sais quoi, moi c'est
0: juste
2: que tu te prends un peu trop la tête quoi avec tout ça. Apparemment, c'est un peu dur ce que je vais te dire. Oui. Mais il a pas envie de te revoir quoi.
4: Oui, c'est clair. Bonne réponse.
0: Très bonne réponse. Très bonne réponse. Très bonne réponse.
2: J'ai combien de points alors, mec?
0: 8.
2: Le problème, c'est qu'il est franc en général et j'ose penser, mais peut-être incertainement même à tort, que si vraiment c'était ça, il me l'aurait fait savoir, même par sa mère qui m'aurait dit, bon, il y en a marre de vous.
0: Et non.
2: Non, ça veut rien dire, ça attend.
3: On parle pas de la famille.
0: Et non, on parle pas de la famille dans le jeu.
2: Il sait que t'es sensible et il n'a pas envie de te faire de peine, donc avec toi, il va agir différemment qu'avec les autres personnes.
0: Oui, bien joué. Bien joué, tout à fait. C'est une bonne réponse d'une collègue de travail. Cécile, qu'est-ce que tu penses de ce que vient de dire Caramel?
2: Bon, mais ce que j'en pense, c'est que je vais laisser tomber pendant un temps, suite à quoi, pendant 2-3 semaines, s'il ne donne pas de nouvelles, je vais me débrouiller pour aller là où il est étudiant et je sais où on le trouver en général. Et si je le trouve, je lui mets 2 gifles. Non, mais ça sert à rien. Après, on s'est non, mais je sais, parce que de toute manière, je suis incapable.
0: Ah, c'est pas mal, le truc déjà à la con. Genre, t'as un problème, on en parle en jeu et tout. Ça serait bien, ça. Voilà, j'ai un problème. Moi, mes parents veulent me mettre dehors, je crois que je vais leur casser la gueule. Mais non, non, non, ce n'est pas la bonne solution, bien sûr. Continue à parler avec eux. Bingo.
2: Carmel.
0: Non, vas-y.
2: Cécile, tu sais, moi, je suis dans le même cas que toi, quoi. Je veux dire, je suis amoureuse d'un gars et bon, bah, il en a rien à foutre de ma poire, donc j'ai laissé tomber, quoi.
0: C'est perdu, on n'a pas le droit d'utiliser les mêmes problèmes que les autres, hein. Bien sûr, il faut essayer dans ce jeu d'avoir ses propres problèmes. T'imagines? C'est un problème par personne, hein. On peut pas avoir des problèmes d'hommes, malheureusement. Alors, l'aide sociale, bien entendu, vous ne le gagnez pas ce soir. Vous ne gagnerez pas non plus l'aide au divorce, malheureusement. Vous n'aurez pas cette petite prime de 500 francs pour remplir votre frigidaire à la fin du mois. Bon, ceci dit, Cécile, pour arrêter là-dessus, je pense qu'il faut que tu demandes ou complicité à la mère une bonne fois pour toutes.
2: Oui.
0: Ou ou déjà pour ton bien personnel, mm-hmm. même si c'est forcément ça te rend malheureuse, mais effectivement, d'appeler un peu moins souvent qu'avant, parce que là, tu te fais du mal pour rien, là.
2: Oui.
0: Parce qu'en plus, tu vois, de parler, d'en pleurer, c'est que bon, c'est joli dans le sens, ça prouve que humainement, tu l'aimes vraiment et que ça te touche, mais je crois que tu n'en sortiras jamais et tu vas souffrir toute seule, quoi.
2: Ouais, mais bon. Ça m'embête quand même parce que.
0: Ceci dit, je veux peut-être tourmenter le moral, mais aussi, c'est que le comportement qu'il a aujourd'hui est peut-être pas dû à lui, mais à cause de cette fille. Et que peut-être demain il sera plus avec, et de nouveau il va se rendre compte de l'erreur pendant la période où il était avec elle, qu'il ne t'appelait plus, et que d'instinct il va le faire, il va le regretter, tu lui pardonneras ou tu lui pardonneras pas, ça sera toi de voir à ce moment-là.
2: Je pardonne tout.
0: Et dans ces cas-là, et
2: pardonner surtout aux hommes, quoi.
0: Non, oui, enfin, c'est non
2: mais
0: plus.
2: C'est un de mes grands défauts. Enfin, j'excuse, je ne pardonne pas toujours, mais j'excuse toujours. C'est non, mais pareil.
0: Ceci dit, il n'a rien fait de mal, hein, je veux dire.
2: Par rapport à moi, si, parce qu'il sait, et il sait très bien que ça me touche énormément, et que ça me touche.
0: Non, malheureusement, encore une mauvaise réponse de la part de Cécile. Les hommes sont toujours excusables, peu importe le problème, il fallait le savoir.
2: D'accord.
0: Voilà, c'était une chose, hein, quand même, il faut le dire. Hein.
2: Je voulais dire aussi au sujet de sa copine. Première chose, d'abord, je pense pas qu'il se séparera d'elle avant un bon peu de temps.
0: Mm-hmm.
2: Parce qu'il est très bien avec elle et vice-versa. Et la deuxième chose, c'est quand même, ça peut être à cause de la copine, parce que apparemment elle est jalouse, et je sais qu'il y avait déjà une copine auparavant, dont il était très amoureux, bon, il y a eu quelques problèmes, et qui avait réussi aussi à lui faire perdre contact avec des gens qu'il appréciait beaucoup. Donc en enfant, c'est peut-être ça, mais pareil, j'ose espérer que c'est pas ça.
4: Mais là, Cécile, la dernière copine avec qui il est,
0: malheureusement, votre temps de réflexion, Carmel, est écoulé. Oui, malheureusement. L'émission touche à sa fin en ce qui concerne Cécile.
2: Oui.
0: Cécile, quelque chose à rajouter?
2: Ben, j'essaierai peut-être d'aller voir ce qui se passe là où il est étudiant, et puis sinon je verrai, quoi, voilà.
0: Bingo, bonne réponse. Eh bien, merci Cécile, on vous salue bien sûr avec vos petits problèmes, on espère que vous arriverez à les résoudre d'ici les 15 jours à venir. On vous souhaite à tous les deux une excellente fin de journée, Cécile. On va accueillir dans un instant Carmel, à vous, bisous à tous. Et comme Cécile est sympathique, on va lui repasser le standard hors antenne. Cécile, on t'embrasse très fort. J'espère que ceci dit, malgré les 2-3 conneries détentes qu'on a voulu mettre dans ton problème, t'as quand même saisi qu'on t'avait aidé un petit peu. Et apparemment, on est, d'après moi, d'après Carmel, et je pense aussi tous ceux qui nous écoutent, à peu près sur la même voie, à savoir de lâcher un petit peu, mettre le frein sur les appels. Demande éventuellement à ce que samedi la mère une bonne fois pour toutes te donne un appui et que tu lui expliques vraiment ce que t'as et dans quelle position tu te trouves mentalement et que t'aimerais bien avoir des nouvelles de lui et que tu trouves ça abusé que depuis 4 ans, maintenant, au bout de 3 mois, pas un appel, rien, pas un coup de fil. D'accord, Cécile ?
3: Elle est partie.
4: Elle n'est pas convaincue, hein. T'aurais dû appeler Macha Meryl, hein, je crois.
0: Cécile, est avec...
4: comment ça s'appelle ?
0: Cécile, t'es là ? Non, elle est raccrochée ? Mais vous faites quoi au standard? Vous lâchez un peu l'affaire? C'est-à-dire que vous la reprenez même pas en antenne?
4: Mais si, on l'a reprise en antenne.
0: Ah, c'était déjà fini?
4: Ah, voilà.
0: D'accord, ok. Eh ben, non, parce que je sais pas, des fois, les mecs, ils restent 25 minutes quand le sujet est terminé hors antenne, et puis là, en 30 secondes, d'accord. Bon, ok, très bien. Bah, alors, Cécile, c'est fini. Et maintenant, j'ai...
5: Ah, ben, moi, tu fais ce que tu veux, c'est toi qui commandes, ce n'est pas moi.
0: Je te demande ton accord.
5: Non, mais moi, je te dis, c'est ton émission.
0: Tu le donnes ton accord ou pas? C'est ce qu'il
5: faut savoir. Toi, tu t'écrases.
0: Bon.
5: Pour l'instant, c'est pas à toi que je m'adresse, c'est au chef.
0: D'accord.
5: Toi, t'es pas chef.
0: Non, non.
5: Toi, t'es simplement assistant. Donc, tu t'écrases. Voilà, c'est tout.
0: Carmel est avec nous, 21 ans de Metz. Hein. Ça va, Carmel?
2: Oui, bon.
0: Bien en forme?
2: Ça va, ouais.
0: Bon,
2: bien.
0: Très bien. Donc, tu veux nous parler de ta première relation sexuelle, la première fois?
2: Ouais, c'est ça. Donc, j'ai 21 ans et en fait, ça s'est passé cet été, quoi, l'été dernier, en fait.
0: Il y a cet été, donc il y a 7 ans?
2: Non, c'était...
0: Ah, c'était pour jouer sur les mots. Ça te fait rire, hein?
2: Ah, t'es un grand comique, toi.
0: Ah, oui.
2: Et donc c'était l'été dernier.
0: Ouais.
2: Et en fait, ça s'est mal passé, quoi. Ça s'est mal passé parce que j'ai eu mal. J'ai eu vachement mal.
0: Mm-hmm.
2: Et donc, quand j'ai eu mal, je lui ai dit, quoi.
0: Au moment de la pénétration, bien sûr.
2: Ouais, au moment de la pénétration.
0: Là, c'est un peu, ça peut paraître à la fois, mais c'est normal, hein. Genre, t'étais bien ou humide, bien excité,
2: Ouais.
0: Stressé,
2: ouais.
0: Bien sûr.
2: Ouais, je pense que ouais. Mais le problème, il est pas là. Le fait est que quand je lui ai dit que j'avais mal, il a rien fait, donc au bout d'un moment
0: il
2: allait se retirer, quoi.
0: Ouais.
2: Et donc je lui ai demandé de se retirer et il a continué.
0: Ouais.
2: Et donc bon bah forcément au bout d'un moment j'ai vu qu'il réagissait pas, je l'ai viré quoi.
0: Ouais.
2: Et donc il s'est barré et puis voilà quoi, mais le pire c'est que bon, il était
0: pas un copain d'été de vacances comme ça que tu avais rencontré 15 jours avant, c'était vraiment un copain.
2: Non, je veux dire c'était un gars que je connaissais depuis 3 ans quoi.
0: D'accord, avec qui tu étais parti en vacances, c'était prévu, machin, c'était ton mec.
2: Ah non, c'était
0: même
2: pas mon mec.
0: D'accord.
2: C'était un super copain.
0: D'accord.
2: Et puis bon, il se trouvait qu'il était, enfin, il n'était pas parti en vacances. Et puis bon, moi non plus. Et puis.
0: Et il te plaisait.
2: Ouais, il me plaisait, ouais.
0: T'étais pas contre à ce qu'il devienne ton copain, quoi. De toute façon, c'était pas juste une histoire de cul.
2: Pas du tout, mais. Ah non, enfin, ce qu'il devienne mon copain, oui et non, quoi. Parce qu'en fait, moi, j'ai.
0: Parle bien dans ton micro. Hein.
2: Oui, parce que moi, en fait. J'étais pas comment dire, j'étais toujours amoureuse de mon ancien de mon ex quoi.
0: Ah bah le premier amour toujours
2: ah,
0: hein.
2: Ah, sais,
0: on n'oublie pas comme ça hein.
2: Ah bah ouais.
0: Ah oui, pareil.
2: Mais
0: ah les gars. Ouais. Ah Po.
6: Ouais.
0: Ouais.
2: Et puis en plus de ça
0: Ah Gérard.
7: Tout à fait.
0: Ouais,
7: tout
0: ouais.
7: À fait.
0: Il s'en souvient encore de
2: Mais
0: Christine. Ouais, là. Ah c'était pas ta première Christine.
8: Non.
0: Carmel.
2: Oui.
0: Excuse-moi.
2: Non, je t'en prie.
0: Parce que je voulais revenir sur l'histoire, là. Donc, il est continué et tout ça. Par rapport à la douleur, hein, mm-hmm. Bien que c'est pas le problème, c'est peut-être pas pour ça, mais qu'est-ce qui a fait qu'il y a eu la douleur? C'est position. La position était comment? C'était une position toute banale?
2: C'est la position du missionnaire, quoi.
0: Ah oui, peut-être. C'est pas la meilleure, peut-être, pour démarrer, hein.
2: Bah, tu sais, moi,
0: la
2: pour
0: première
2: démarrer,
0: fois, hein.
2: je me voyais mal le chevaucher, quoi.
0: Bah oui, mais t'es dessus, au moins t'as l'impression de diriger le mouvement du va-et-vient, donc déjà t'as l'impression de mieux contrôler la pénétration, déjà.
2: Mm-hmm.
0: Tu vois, quand tu montes et que tu redescends, c'est toi qui contrôle la vitesse à laquelle tu veux que ça rentre et ça ressort.
2: Ouais.
8: Missionnaire.
0: Mais non, quand t'es debout, justement.
8: Ah non,
0: le fait
8: que...
0: justement. Le fait d'avoir les jambes écartées te permet d'avoir un écartement de la chatte un petit peu plus large. Bien que la première fois c'était 3. On est d'accord, les gars?
8: Ouais.
0: Et voilà. Et non, ça pas. Il paraît qu'il y a des fois, il y a des saignements très légers, justement.
8: Ah
0: parce
8: oui,
0: que si
8: oui.
0: C'est bien fait et qu'elle le contrôle bien, le saignement est moins violent.
2: Mais tu sais, Max, que moi, j'ai pas saigné du tout.
0: Non, même pas le cul.
2: Hein?
8: Non. D'accord. Bah, non, mais c'est ça.
0: Carmel.
2: Qu'est-ce qu'il dit?
0: Non.
2: Je disais que moi, j'ai pas saigné, hein. J'ai pas saigné du tout et pourtant, j'ai eu vachement mal, quoi.
0: D'accord, ok.
2: Et le pire, c'est que bon, je veux dire, au niveau du. Enfin, de son zboop, quoi. Enfin, il était pas très gros. C'est pas qu'il était pas très gros. Il était vraiment très fin et puis très petit, quoi.
0: D'accord.
2: Donc
0: ah bah oui, mais peut-être qu'il bandait pas. Alors c'est chiant. Il s'est dit qu'il rentre pas bandé. Bah non, mais t'es obligé d'y mettre les doigts. Tu rentres bien tout dedans.
8: Ah, c'est chiant. Tu mets un tuteur.
0: Ça va rentrer. Tu vas rentrer ton kiki là-dedans, ton petit kiki qui bande pas, ton kiki tout mou. D'où le caramel, quoi. Le truc tout mou, le truc. T'arrives dedans. Et...
2: Mais tu sais qu'au début j'ai eu un doute, quoi.
0: Oh non.
2: Je pensais que qu'il avait pas la gaule, quoi, et en fait
0: il avait la gaule, malheureusement.
2: Il avait la gaule, quoi.
0: Aïe, aïe,
2: un peu déçu. Surtout que comme j'ai expliqué à Manu, que j'ai eu tout à l'heure, c'était un gars qui m'a toujours fait plus ou moins fantasmer parce qu'il était quand même assez bien gaulé, il avait un beau petit cul. Quand je l'ai vu à poil, j'étais un peu...
0: T'as été déçu.
2: Ah ouais, c'est
0: il y a Fourmi sur Minitel qui a 26 ans, donc un peu plus âgé, qui dit, moi, la première fois, c'était un boucher, peut-être que t'aurais dû prendre.
2: Non, bah,
0: c'est forcément ce qu'il y a de mieux, quoi, qu'un boucher pour avoir une petite bite, hein, mais bon...
2: Mais je sais pas, moi, vous pouvez peut-être témoigner, même Gérard.
0: Gérard, oui.
2: Sa première fois, c'est déjà
0: Gérard.
2: Fait une nana...
0: Alors d'abord, on va quand même rappeler, parce que de souvenir, Gérard nous avait déjà dit une fois sur l'antenne de Fun Radio, ça reste à vérifier, il va nous le confirmer, que c'était bien l'âge de 12 ans, 13 ans, la première fois.
8: Mmh.
0: C'était dans une forêt, tu nous avais dit.
8: Mmh.
0: Hein tu te souviens le prénom de cette demoiselle?
8: Non.
0: Et de ce mec, pardon.
7: Non, c'était avec une nana, c'est pas la peine de rire comme...
0: Mais elle rigole tout le temps, tout à l'heure on a fait au pauvre cadeau, elle a rigolé, écoute là, regarde, si tu fais ça, t'arrives, tu lui fais ça là. Ah, tu vois, même ça l'a fait rire, alors tu veux te dire. Hein. La première fois...
7: Non, la première fois, c'était...
0: Son prénom, tu te souviens pas?
7: Non, parce que vu que c'était...
0: Dans le noir?
7: Non, mais je referai pas de dessin à l'antenne.
2: Mais elle était vierge aussi, Gérard?
7: Oui.
2: Elle était vierge aussi. Et elle a eu mal, tu te rappelles plus?
7: Ah ben ça, je peux pas te dire.
0: Elle est morte, elle est morte sur le coup.
8: Non, ça parle pas en arbre.
7: Et toi, la première fois, là, espèce de. Au lieu de te planquer quoi derrière, toi, Rigo.
4: Il a souvenu... Apolline, elle peut peut-être témoigner aussi, non?
7: Gérard se souvient. Bon, Apolline, de toute manière, on ne sait pas si.
0: Gérard se souvient, à l'âge de 12 ans, dans la forêt, que l'arbre pleurait, un sol pleurant, un petit truc comme ça, et était dessus. Il donnait dans la. Il donnait dans le chenil, il avait fait un petit trou.
3: Seul arbre, c'est une idée.
0: Comment ça s'est passé cette première fois, Gérard, de souvenir à 12 ans dans la forêt? Quelle forêt? Forêt de Rambouillet? Forêt de Fontainebleau?
7: Non, non, c'est là où j'ai été placé.
0: C'est où?
7: Dans le Loir-et-Cher.
0: Oh, ah, c'est bien. On dirait que ça te gêne.
3: Delpech, on a fait une chanson d'ailleurs.
0: C'est vrai, Michel Delpech, le Loir-et-Cher, c'est joli.
3: Ouais.
0: C'était quoi le nom de la forêt?
7: C'était à la mode Beuvron.
0: Oh. Ah, gros, c'est toujours de la petite info à remettre dans l'internet, ça.
3: Ouais.
0: Hein? Dépucelage de Gérard à 12 ans.
7: Dans la forêt, à la.
0: À Loir-et-Cher, à la mode Beuvron. Tu te souviens plus de le nom exact de la forêt?
7: Ben, c'était là où j'étais placé dans.
0: Non, mais ça s'appelait pas la forêt où j'étais placé, ouais. Ça s'appelait comment le nom de la forêt?
7: Ah non, mais je peux pas te donner de nom parce que.
0: Tu t'en souviens plus?
7: Si,
0: Bah, c'est quoi le nom de la forêt? Vas-y, c'est quoi?
7: Ouais,
3: ils vont pas aller voir, je sais pas.
0: C'est vrai, le nom de la. Bah non, parce qu'il en malaise, parce qu'il y a peut-être des histoires de viol encore qui ont pas été résolues là-dedans.
7: Non, parce que là
0: c'est
7: où.
0: C'est quoi le nom de la forêt? C'était
7: non, là où j'étais, c'était dans un château et ça.
0: Dans le nom de la forêt?
7: Non, mais là où j'étais, c'était dans un château, et le château s'appelle le château de Cercé.
3: Et la forêt appartient au château.
7: Voilà.
0: Ah, bah non, c'est joli, c'était une belle région, ça, magnifique. Ouais, Loir-et-Cher, c'est joli.
4: Tu as du plaisir, Gérard, quand t'as fait ça pour la première fois?
0: C'est bien, c'est une bonne question.
7: De quoi?
4: Est-ce que t'as senti du plaisir la première fois que t'as fait ça?
7: Ben, personnellement, moi, oui, mais la nana, je sais pas.
4: Et je peux te poser une autre question aussi, parce que moi...
0: T'es resté avec après, excuse-moi, dans la continuité, après la relation terminée?
7: Non, c'était une personne, c'était une nana qui était comme moi, qui avait des problèmes avec qui avait
0: après absolument entrer de nouveau en contact avec, si c'était la même que toi. Et tu crois qu'on avait
7: Ah bon, d'accord. Non, c'était une personne qui était placée comme moi.
0: Et alors, ça n'empêche que vous auriez pu rester amis ensemble, l'un n'empêche pas l'autre.
7: Non, mais justement, j'ai plus de nouvelles de cette personne-là.
0: D'accord. Et tu l'aimais ou tu as souvenir de l'avoir aimée?
7: Non.
0: Est-ce que pour toi, cette fille-là est considérée, parce que c'est avec elle qui a eu ta première relation sexuelle, Gérard, que ceci dit, pour toi, c'était ton premier vrai grand amour?
7: Personnellement, non. Mon premier grand amour que j'ai pu découvrir, c'était avec mon ex. Bon,
0: ta femme, pas ton ex Christine.
7: Non,
0: mais ta première femme, voilà. Ta femme avec qui tu as eu une fille.
7: Voilà, que je...
0: Comment
7: que
0: elle s'appelle, son prénom simplement?
7: Eliane.
0: Eliane, d'accord. Donc elle, ça a été ton vrai grand amour. T'avais quel âge à cette époque?
7: J'avais 28 ans.
0: 28 ans, donc il y a 10 ans quasiment.
7: Mm.
0: Voilà, ok, très bien. Carmel, oui?
4: Oui, moi je voulais lui poser une question parce que...
0: C'est une star, Gérard. Tout le monde arrive sur Minitel, l'Internet. Combien on est sur Internet?
3: La dernière fois que j'ai regardé, on était 3260.
0: Et voilà. Et me bouffe, celui-là, c'est la star!
7: Bon, ouais. Apolline, pour un son, donne pas la parole, tu commences pas à ouvrir ton micro pour parler! Bravo!
4: Ça me promet, ça!
0: Ouais, bah, tu peux applaudir,
7: tu commences par
0: Carmel, mets-toi debout au standing ovation.
4: Bonjour.
7: Sinon, moi, je te laisse faire les débats.
0: Qu'est-ce que tu dis?
7: Non, moi, je te laisse faire les débats et tu les fais. Et moi, je me casse.
4: Non,
7: c'est toutes les semaines que tu nous fais de la merde.
4: Bah,
7: le dimanche, c'est pas là.
0: Ouais.
7: Alors, le jeudi, tu vas pas me faire chier.
0: Ouais,
7: c'est merde,
0: t'es
7: précis.
0: Ouais.
7: Je te dis pas que je te le dis.
4: Ok.
7: Ouais.
0: C'est parti.
7: Parce que ça, j'ai pas l'intention de me laisser marcher sur les pieds.
0: Non. Alors, Carmel, ta question pour Gérard, c'était...
4: Oui, parce que, en fait, moi, j'ai un copain qui m'avait dit que la première fois, il avait eu du mal à trouver le bon trou, quoi.
0: Ouais.
4: Et je voulais savoir si Gérard a dû tâter longtemps.
0: Éviter les narines, quand même.
7: Non, je pense pas qu'on mettrait un sexe dans une narine.
0: D'abord, on a du mal pour le trou, et après, c'est de foutre dedans.
7: Ouais, je pense.
0: Mais il faut que ça mouille un peu, quand même, hein.
7: Ouais. Faut prendre une bouteille d'eau, hein.
0: Wow.
7: Comme Sandy a disait, Bibi a disait.
0: Ah, mais tu te souviens, à 12 ans, la difficulté que t'as eue, tu l'as baisé comment?
7: Non, bon, j'avais les moyens de...
0: La faire mouiller?
7: Non, les moyens pour éviter...
0: Pour la faire parler?
7: Non, mais les moyens, tu sais très bien quoi, les préservatifs.
0: Non, mais on parle
4: pas de ça.
0: Rien à voir, Gérard. La question était, est-ce que tu as eu des difficultés à mettre ton zizi dans la nounou?
7: Dans la foufoune?
0: Oui.
7: Non. Non, je pense pas.
4: T'as trouvé tout de suite?
7: Bah, ouais, faut pas être con, hein.
4: Non, mais je
0: Non, mais que tu saches où c'est, mais après d'y arriver à le mettre, tout en restant, c'est pas facile. La première fois, t'es très gêné, faut mettre le préservatif, t'es dans la forêt, tu te prends des champignons dans le derrière, un ourson.
7: Non, je pense que.
0: On peut qu'elle est en train de bouffer une fougère, tu vois. Elle est...
4: Et t'as
7: non.
4: fait. Non?
0: Non.
7: Non, non, non.
0: Ça a été cool.
7: Ouais.
0: Ça a duré longtemps? Tout compris?
7: En tout, ça a duré un quart d'heure.
4: Et tu lui as fait aussi une. Enfin, un cunni?
7: Un cunnilingus, non.
0: Non, pas à 12 non. ans quand même. Carmen, est-ce qu'il t'a fait un cunnilingus, ton copain, là, dans les préliminaires avant
4: Non, mais moi, tu sais que moi, je supporte pas. Autant j'aime beaucoup la fellation.
0: Ouais.
4: Mais autant je supporterai pas qu'un mec foute son nez là-dedans.
0: Bon, alors, je viens dans la région de Metz dans un mois, hein, tu le sais, à Saint-Avold, à peu près à 80 km.
4: Ouais, mais c'est loin, Saint-Avold, moi,
0: c'est 80-100 km, t'auras bien des copains. Et, écoute, j'espère pouvoir te faire plaisir dans ta première partie de. Hein, parce que t'aimes pas la cunie, que t'aimes bien sucer. Hein, ça peut le faire, Carmel.
4: Ouais, non, mais.
0: Qu'est-ce qu'il fait? Là, c'est pas pour être cru et profiter qu'on me tend la perche du sexe, mais pour toi, personnellement, qu'est-ce qui fait que vraiment, qu'est-ce qui te dégoûte et qui ne t'attire pas dans le cunnilingus et qui pourtant, parce que généralement, on pense que les filles à ce moment-là n'aiment pas et que toi, t'aimes tant la fellation. Alors d'abord, le cunnilingus, qu'est-ce que tu n'aimes pas en ça?
4: Déjà, je suis vachement chatouilleuse. C'est un truc tout con, quoi, mais.
0: Ouais.
4: Je jure que c'est vrai.
0: Ouais.
4: Et puis, je sais pas quoi. C'est peut-être aussi par rapport à.
0: À ce moment-là, t'es chatouilleuse, même s'il te lèche et qu'il t'embrasse sur le corps, c'est pareil.
4: Pas à ce niveau-là.
0: Ah bon?
4: Non, vraiment, pas à ce niveau-là. Et puis, je sais pas moi. Ça me rebute un peu, quoi.
0: Tout ça dégradant?
4: Un petit peu.
0: Mais ça l'est pour le mec plus que pour la nana.
4: Mais moi c'est ma façon de voir les choses.
0: D'accord, ok, très bien.
4: Ma façon de voir les choses.
0: Et qu'est-ce que tu aimes en la fellation alors? Parce que
4: la fellation c'est autre chose quoi. La fellation, je veux dire, là tu sens vraiment que tu domines la situation. Et ce qui me fait le plus,
0: c'est marrant.
4: J'adore quand je le fais quoi, quand je fais une fellation, j'adore regarder le mec parce que je me sens bien quoi, je me sens vraiment dominatrice de la situation.
0: Ça c'est rare qu'une fille fait une fellation et regarde le mec. Généralement, si elle a les cheveux longs, elle les fait tomber devant. L'enlèves, ou alors elle a les yeux, ou alors c'est rare qu'une fille ait envie de regarder le mec dans les yeux, en tout cas de regarder comment le mec réagit en fonction de la fellation.
4: Justement, quoi, je veux dire, tout est là-dedans, quoi.
0: Ouais.
4: Parce que c'est là que tu vois le plaisir que tu lui procures, et moi, ça me.
0: D'accord. Là, effectivement, le fait de dominer dans une fellation pour une fille, ça peut l'être si à ce moment-là tu contrôles en regardant. Je pense que la fille est plus dans une position soumise. Bien qu'elle prend plaisir à le faire, le fait de faire une fellation, c'est un côté rabaissant quelque part. Le mec est là, c'est genre le mâle et tout. Lui, il a les cuisses écartées, il fait rien. T'as les bras dans le dos, tu touches un peu l'arrêt du cul, tu lui touches les seins un peu pour faire comme ça, pour faire un peu de présence pendant la fellation.
4: Mais tu sais que t'es pas forcément le mec est pas forcément dominateur quoi quand il se fait sucer.
0: Non mais justement, je dis tout dépend de la position et comment tu fais. Si
4: voilà,
0: effectivement tu contrôles le va-et-vient. Si le mec ne te met pas la main sur la tête ou X raison, si en plus toi tu le regardes pas dans les yeux, mais qu'en tout cas toi tu le regardes, effectivement c'est toi qui contrôle sa jouissance et voir quand est-ce qu'il commence à grimper, quand est-ce qu'il redescend, etc., etc.
4: Et surtout quand il est couché sur le lit, tu sais.
0: Ouais.
4: Parce que quand il est assis, là ça fait un peu soumise, quoi. Mais quand il est couché sur le lit, toi,
0: ah bah évidemment, voilà. Quand là, il est assis au début, là oui, c'est là tu te sens soumise, que t'es à quatre pattes, c'est genre.
4: Voilà, tout à fait.
0: Si t'es allongé, effectivement.
4: Ouais, tout à fait.
0: Et pourquoi t'essaierais pas le 69 alors? Plus écarté, tu vois ce que c'est, hein.
4: Pour
0: les gens qui
4: ne
0: connaissent pas, donc tu fais une fellation, t'es de l'autre côté opposé, t'es debout à quatre pattes, et lui, il a le nez dans l'anus.
4: Ouais, non, mais il n'y a pas de problème, quoi.
0: Ou dans la tocha.
4: Mais je peux te poser une question,
0: Max, ça tombe bien, je suis là, t'as de la chance, d'habitude c'est tous les soirs enregistré. Non, mais d'habitude c'est enregistré la veille, et là ce soir je suis en direct, profite. T'as vraiment du bol, toi.
4: Non, mais tu sais, je suppose que t'en as fait à plusieurs nanas, quoi, des cunis.
0: Ah non, mais par contre, j'ai sucé pas mal de bites.
8: Ouais, les 69 avec des cums, il y en a.
4: Non, mais bon, est-ce que ça pue?
0: Oh. Attends, pardon, excuse-moi, je me suis déconcentré, je pense pas à mon boss.
8: Ça pue quand tu fais avec ça à mon boss.
0: Je sais pas.
8: Oh, le vilain.
4: Hein?
0: Je pense à mon boss.
8: Pense à autre chose.
0: Alors, tu me disais, est-ce que ça pue quoi, la chatte?
4: Ouais.
0: Bah, comme une bite peut puer, tout dépend, on le dit sans être vulgaire, ce qu'on fait souvent, les gens, faut pas les pisser avant.
4: Mm-hmm.
0: Ça peut être machin, ça peut être ça, non. Il y en a qui sentent plus fortes que d'autres, hein. C'est comme on dit que le sperme, il y en a qui est plus chaud que d'autres, plus salé, plus sucré, Gérard, au niveau du sperme.
4: pour la nana, c'est quand même différent parce que
0: je crois honnêtement que le sexe féminin est quand même moins crade que celui de l'homme.
4: Ah,
8: ça dépend, parce que
0: je pense,
8: ça transpire aussi, quoi.
0: Ça dépend, oui, elle transpire.
7: Ouais.
0: Une fille transpire plus que d'autres. Plus t'as de poils, plus t'as de chance de transpirer, de te taper un peu de poils.
8: Non, mais même, tu sais, le frottement des jambes en journée.
0: Ouais, il est vrai.
8: Ça nous arrive d'avoir un peu les.
4: Et puis même, les organes génitaux de la femme, ils sont internes et tu peux pas laver, quoi. Ce qui fait que quand t'écartes les cuisses.
0: Ah, mais attends, moi je mets pas non plus la langue à 20 cm de profondeur, je suis pas archéologue. Hein. T'es gentil, ma chérie, hein. J'ai pas de lampe, j'ai pas de boussole, je m'aventure pas. Je fais juste des téléportations dans des chats, mais ça reste à la radio, mais je suis quand même toujours derrière mon micro. Hein, mais sinon...
4: Non, mais même sans, je veux dire, sans s'en foutre le pif dedans, quoi. Vu que la nana, elle est
0: écartée. Oui, mais alors, je crois que c'est peut-être pendant le départ, et ensuite, de toute façon, comme t'as ta salive et ton odeur, déjà, quand t'es dedans, t'as tendance à l'oublier, si tu te concentres pas dessus. Après, toi-même, tu installes ton odeur sur l'odeur de l'autre. Mm-hmm. Et pareil pour une fellation qui, au début, tu peux avoir un zizi qui sent pas forcément que le parfum. Mm-hmm. Une fois que t'es dedans, qui a mis la salive, c'est bon, quoi.
4: Ah non, parce que ça m'est déjà arrivé,
0: ah,
4: quoi.
0: Et ça reste.
4: Je me suis levée, je suis allée chercher un gant de toilette et je l'ai nettoyé.
0: Ah, alors là, ça casse tout. À mon avis, il faut carrément arrêter la fellation, passer à autre chose et laisser tomber.
4: Non, je veux dire, on est reparti, quoi. Parce que franchement, je pouvais pas.
0: Ah ouais, mais là, c'est un problème du mec, quoi. Parce que s'il sait qu'il va zeb et puis que débutamment, il sent l'urine, ça pue.
4: Ouais, non, mais franchement, ça pue. Puis il y a un autre truc aussi qui est un peu chiant, c'est quand, enfin, moi je sais que mon ex, il était vachement poilu.
0: Ouais.
4: Enfin, et quand je faisais une fellation, quoi, je j'avais tout le temps
0: il avait un petit poireau sur le gland. Imagine, ça existe avec un poireau sur le gland.
4: Oh, c'est dégueulasse, putain.
0: C'est comme dans le film de Funès, là. Non, ouais, avec de Funès, avec le poireau, là, avec le flic.
4: C'était dans quoi, ça, le gendarme se marie, non?
0: Non, c'était dans Rabbi Jacob.
4: Regardez,
0: vous avez un gros poireau avec deux vilains poils. Avec le gros poireau à côté du nez, c'était horrible.
4: Et je disais que ça aussi, c'est dégueulasse, quoi. Un mec qui est vachement poilu. Parce que moi, j'en avais plein la bouche, quoi.
0: Bah oui, mais enfin ça tu le contrôles pas. Je veux dire, quand tu sors avec quelqu'un, un mec par exemple, bon, t'arrives à deviner par sa morphologie quand il est beaucoup barbu, s'il est bien poilu, s'il est beaucoup ou pas. Il y a des gens, ça se voit. Fidèle n'est pas hyper poilu, mais on sait par son physique, tu vois que t'es quelqu'un qui a du poil. Ça pourrait peut-être, je sais pas. Est-ce que vraiment ça se voit que moi je suis du genre plutôt assez calme au niveau du.
8: Bah oui,
0: on a deviné chez les gens.
4: Toi, t'as l'air assez calme au niveau du poil parce que je t'avais vu une fois.
0: J'en ai pas du tout autour, j'en ai pas. Vraiment.
8: Surtout au niveau des mains, tu le vois, tu vois, si les mecs ont des poils sur les mains,
0: ouais, exact. Quoi, voilà,
4: mais
0: exactement.
4: Je veux dire, moi, mon ex, et là, c'est pas.
0: Il en avait plus que ce que tu l'imaginais?
4: Ah ouais, parce que je veux dire, au niveau du torse, il avait pas un poil, et au niveau des bras, c'était vraiment.
0: Ah ouais, donc des fois, oui, effectivement, ça peut arriver. Ça peut arriver.
4: Quand je l'ai vu la première fois, j'ai halluciné.
0: C'est la seule chose qu'on peut pas deviner, hein. C'est comme il y a des filles, des fois, moi j'en ai vu à la plage, qui ont pas de poils, machin, puis tu comprends pas, ils ont des poils juste à la hauteur, c'est derrière, dans le bas du dos. Et
8: moi, j'en ai des poils dans le bas du dos.
0: T'as un mec, ça va. Quoi.
8: Ouais, nana, ça
0: fait zarbi. Surtout quand tu sais qu'elle est pas poilue de base, tu crois qu'elle est vraiment une peau saine. Enfin, c'est pas non plus une tare, c'est du duvet, mais ça bloque.
4: Et toi, ça bloque le poil aussi au niveau de la chatte.
0: Bah écoute, ça tombe putain super bien parce que c'est Apo qui a récupéré ça dans la presse. C'est toi.
4: Ouais.
0: La coupe pubienne, donc. Moi, je dirais pour les poils, point trop n'en faut.
8: Non, le minimum quand même.
0: Ne pas en avoir.
4: Ça fait un peu malsain, ça fait enfant, tu sais.
0: Ah, c'est ce que je dis à chaque fois, moi. Hein? Ah oui, non, mais pour moi, là, c'est carrément, j'ai l'impression d'être avec une fille, d'être avec une ado, t'as l'impression de violer pour moi.
4: C'est vraiment un côté malsain, ouais.
0: En avoir trop, je le disais, point trop n'en faut. Mmh. Hein?
4: Mais tu sais que c'est dur, hein, je sais pas, Apolline, elle peut peut-être intervenir.
0: Mais c'est un travail, hein.
4: Parce que
0: piler la chatte, hein.
4: Apolline,
0: on est d'accord.
4: Je veux dire, tu sais, au niveau de l'entrecuisse, quoi. Mmh. Pas au-dessus, quoi. Mais là, c'est vachement dur à les raser, hein.
6: Non, mais c'est en fait si tu le fais régulièrement, ça va. C'est si tu le fais simplement de temps en temps, c'est vrai que ça s'irrite plus facilement.
4: Ouais, mais même en le faisant régulièrement, parce que t'as les poils, tu sais, qui sont quasiment à l'intérieur des grandes lèvres.
6: Ouais.
4: Et c'est vachement dur de choper le poil avec le rasoir. Hein.
6: Ouais, non, mais enfin, moi, j'ai pas de problème. Il y a des filles qui, comme on disait tout à l'heure, qui sont plus ou moins poilues, et c'est vrai que moi, j'ai pas ce problème, quoi, mais
4: Ah, t'as pas beaucoup de poils, toi?
6: Bah, non, pas spécialement, non.
0: Ouais, c'est vrai.
6: Il le sait.
0: Bah, évidemment.
6: Ah, ouais.
4: C'est vrai que c'est chiant parce que quand on a.
0: Moi je l'ai coupé moi des fois au ciseau, un coup de ciseau, parfois ça me gonflait ma copine, je lui disais passe-moi le ciseau, je faisais moi-même et toi avec un ciseau de cuisine, allez hop.
8: Ouais,
0: bon, c'était un peu trop long, mais c'était juste quand tu fais la petite touche, après elle aiguisait, elle faisait ça proprement, mais quand ça commence à friser un peu là, allez hop.
4: Non mais ouais c'est vrai quoi, je veux dire quand tu. Apolline, je sais pas si elle a fait pareil, mais bon, il y a.
0: La petite chatte en triangle, c'est beau ça.
4: C'est... hein, à peau.
6: Ouais.
4: Je veux dire, des fois, ça, enfin, c'est arrivé de pas le faire régulièrement, quoi.
6: Ouais, non, c'est vrai que
4: ça... la touffe qui pousse.
6: Ouais.
4: Et donc là, t'es obligé de couper avec les ciseaux, hein.
6: Mais ouais, non, mais c'est vrai que j'y vais carrément au ciseau et après au rasoir. Ouais,
9: avec une tronçonneuse, nous nous proposons sur Minitel. Effectivement, c'était facile, mais c'est vrai, on peut le faire également comme ça ou avec un marteau également. Et... Alors, bon, justement, ce fameux article, Philippe va nous en faire part. Écoute bien.
8: En fait, vous avez différentes façons par l'article d'avoir des poils, quoi. Donc eux, ils ont noté en fait, ils ont donner des appellations en fait à chaque type de foufoune par rapport au poil.
9: Alors Carmel, la première c'est celle qui est complètement rasée, donc chauve, ils l'ont appelée la Pascal Obispo.
8: Ouais, la Pascal Obispo.
9: Ah oui, parce qu'il est chauve. Et qu'est-ce qu'ils disent dessus en deux mots, peut-être pas tout lire.
8: Ouais, mais... donc avouez qu'entre le poil et vous, il y a comme un froid en fait. Ils disent pourquoi elle est comme ça, pourquoi vous l'aimez. Donc car le poil renvoie à une certaine animalité dérangeant l'homme raffiné qui se cache en vous. Vous qui pensez que l'homme ne peut pas descendre du singe, mais du Ben Affleck, ne doit s'adonner qu'à des jeux érotiques sophistiqués. C'est-à-dire que bon, pour eux, les poils, c'est synonyme de singe, quoi.
9: Alors ça, c'est la première. Mm-hmm. Est-ce que, t'es pas comme ça, Carmel, toi, t'es pas chauve.
4: Ah non,
9: mais ne dis pas ce que tu es, tu vas nous dire en quoi tu pourrais éventuellement te représenter.
8: Donc après, c'est la George Michael.
9: Ah.
8: C'est-à-dire qu'il y a
9: c'est une bite, alors.
8: Simplement un filet de poils au-dessus du vagin.
9: Ouais, enfin, par contre, c'est dans la continuité de la, c'est comme s'il y avait une fente, vous voyez, la fente du vagin, de ton vagin,
4: ouais.
9: Qui remonterait avec toujours une ligne droite de poils qui remonterait à la hauteur du vagin.
4: Ouais.
9: Donc vraiment, c'est aux trois quarts...
4: C'est droit, quoi. C'est
9: ils appellent
4: droite,
9: ça. Même enfin, sur une épaisseur au niveau des poils qui serait de 1 cm ou 2, quoi.
8: Ouais, la largeur, en fait, du vagin, quoi.
9: Un peu plus.
8: Ouais, un peu plus.
9: Voilà. Oh. Mais, donc, oui, c'est-à-dire que tu mets un coup de rasoir une fois et de nouveau, tu te retrouves avec la chatte sans poils, quoi.
8: Voilà, et donc...
9: Mais déjà, ça habille.
8: Légèrement.
9: Ils apportent
8: pas trop de...
9: C'est un décolleté sans rien, vraiment un décolleté très court.
4: Mais c'est moche, ça, hein. Je sais pas quelque chose que
9: c'est pas très joli.
4: C'est pas très joli, hein.
9: Parce qu'il y a de plus joli, il y a de mieux, écoute.
8: Ouais. Après, donc, il y a l'échancré. C'est-à-dire que bon, c'est un peu plus touffu, c'est toujours dans la continuité du vagin, mais là, ça commence à ressembler un peu plus
10: à une toucha, quoi.
9: Ouais, disons qu'on commence à avoir une sorte de semi-triangle, petit triangle qui est en train de se former, quoi.
8: C'est plus sombre, quoi.
9: Ouais, c'est genre une... Il y a toujours la petite ligne droite qui vient rejoindre le vagin et tout autour il y aura une sorte de petit triangle comme une petite barbe de 2-3 jours.
8: Voilà.
4: Ça fait une touffe, quoi.
9: Voilà, bah là ça fait un peu barbe George Michael. Ouais.
8: Alors après ils appellent ça la standard. Donc en fait là c'est vraiment la coupe en triangle avec du poil.
9: Pointeront long ne faut les poils.
8: Voilà, un petit gazon, voilà.
9: Petit gazon,
8: voilà. C'est ça, un petit gazon.
9: Voilà.
8: Après vous avez la jungle.
9: Alors là c'est
8: donc là bon
9: bah non, là ça le fait pas là.
8: C'est du poil jusqu'au nombril.
9: Non.
8: Très sympa. Et vous avez l'original, donc là, bon bah, soit vous avez les poils en forme de flèche,
4: en
9: forme de flèche. Alors c'est qu'en fin de compte, t'as une flèche qui amène à ton vagin.
8: Tu rases en fait d'une façon à ce que ça te fasse une forme, tu vois.
9: Une forme de flèche et la flèche, en fin de compte, la pointe de la flèche.
4: Triangle, quoi.
9: Non, une flèche. Oui, mais avec la barre au-dessus de la flèche, tu vois.
4: Ah,
9: la barre,
4: plus oui,
8: genre ça descend, tu vois.
9: Oui. Ça descend et pour montrer l'endroit où il faut viser, quoi. C'est ça, oui, c'est un peu ça.
8: Tu peux faire des losanges, des ronds, des carrés.
9: Ouais, voilà, exactement.
4: Ah ouais, bah alors moi, ce serait plutôt le triangle, quoi, rasé.
9: Ah, très bien, parfait, très bien.
8: Un standard.
9: Ah
8: ouais,
9: très bien, c'est bien, mais c'est bien comme ça, c'est très bien, c'est trop sympa.
4: Max, je voulais encore te poser une petite question.
9: Ah, dépêche-toi, j'étais à deux doigts de partir pour enregistrer la fin de l'émission.
4: Vis-à-vis de ce que vous pouvez aimer.
9: Ah, on dit que pour Sandy, éventuellement, ce serait la punk pour elle. Ou la tressée.
7: Alors, celui qui vient de dire ça sur Minitel, sans doute, t'emmerdes.
9: Oh.
7: C'est pour de rire.
9: C'est pour de rire, Gérard. Non, on arrête.
7: Bon. Sandy m'a bien précisé ce soir qu'à chaque fois qu'on allait l'insulter, il fallait que je réponde comme ça. Maintenant, ça commence à bien faire. Vous foutez la paix à Sandy, et c'est tout. Vous la laissez tranquille.
4: Bravo,
9: bien joué. Même Carmel est d'accord avec nous. Carmel, pour conclure, une dernière question,
4: oui,
9: ce qui me concerne.
4: Je voulais juste te poser une question, savoir si à toi et puis à Gérard aussi, puis à Fildar et à Manu, savoir si ça vous fait quelque chose quand on vous lèche les couilles.
9: Oui.
8: De même.
4: Ouais.
9: Oui, les léchés, les gobés.
4: Les gobés.
9: Bah ouais, faut faire attention, ça fait mal. Hein. Faut.
4: C'est ouais, vraiment.
9: Faut pas non plus gober. Et lécher, je peux pas, on perd moins qu'un personnel, les boules, aussi longtemps qu'on pourrait sucer une bite.
8: Ouais.
9: Ça vient vraiment dans le délire de... Ça vient dans le contexte de la... C'est pas avant de faire la fellation. La fellation, on peut amender des dents, sortir, on peut avec les mains, et puis après on lèche, on suce, on avale, on gobe, on repart, hop, on suce. Mmh. Enfin, je dis ça par expérience, je savais que c'est sympa.
8: Métier, hein, c'est un métier, hein.
9: Voilà. Exactement. Et il est vrai que des fois, Felda le disait, quand des fois toute la journée, c'est souvent les boules qui sentent
11: ouais,
9: plus aigres,
11: c'est
9: la
11: normal.
9: Vinaigrette.
11: Ah ouais. Genre, des fois, tu te mets la main, tu te passes la main en dessous, tu sens que c'est humide, quoi. Parce que
9: ah, ça sent la
11: vinaigrette. Genre, t'es assis, oui, ou le vieil œuf. Ou...
9: D'ailleurs, un jour, si vous faites un, je sais pas, vous invitez des amis, vous faites une salade et puis une sauce vinaigrette, et puis il vous manque un peu de vinaigrette parce qu'il y a plus trop de monde.
11: Tu presses les burnes.
9: Tu presses les burnes. Et les copains n'y verront rien, car eux-mêmes se douteront que ça vient de chez vous. Mmh. Et puis voilà, l'affaire est jouée.
11: Ils auront l'impression de connaître déjà l'odeur.
9: Donc. Voilà, exactement. Carmel, oui. Bonne fin de nuit.
4: Oui, de même.
9: Et on espère te voir quand même à Saint-Avold.
4: Ben, je
9: faut t'organiser, t'as le temps, hein. C'est pas tout de suite, c'est dans 3 semaines à 1 mois, donc t'as le temps de voir.
4: C'est quoi le nom de la boîte?
9: Le vendredi soir, Rigo, tu sais ou pas?
3: Oh là là,
9: ça va prendre 25 minutes.
3: Alors, non,
9: c'est
3: pas du
9: forcé.
3: Tout, regarde. Tu
9: oh là là, oh là là là là, ça clique et ça clique.
3: Les soirées, c'est
9: les
3: là.
9: Soirées, Max.
3: Alors, Saint-Avold, c'est... Mais
11: on le dit tous les soirs.
9: Ouais,
3: c'est César Palace.
9: César Palace, le 23 avril, le vendredi 23 au César Palace.
4: Le 23 avril.
9: Saint-Avold, c'est
4: un peu... Ouais, moi je vais essayer, quoi.
9: Entre 80 et 100 km de Metz et Nancy dans la région, ok?
4: Ok.
9: Allez, organise-toi et viens.
4: Ouais.
9: Tu me lècheras les couilles, tu me suceras. Et je te couperai ta chatte.
4: Tu m'initieras.
9: En triangle. Oh, j'y connais un petit peu.
4: Oh, c'est ça, ouais.
9: Je t'embrasse.
4: Ouais, moi aussi.
9: À bientôt.
4: Salut.
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13: La jeunesse est-elle égale à la beauté d'une rose éclose? 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
14: Ça, c'est magnifique. À mon avis, ça s'adresse directement à une femme intellectuelle. Donc, pour ceux qui n'auraient que 1 ou 2 neurones dans la tronche, je vous laissez tomber parce qu'à mon avis, Nicolas a mis la barre très, très haute. Et Nicolas, je ne résiste pas au plaisir de le réécouter une deuxième fois.
13: Ah bon, alors je recommence?
14: Non.
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14: 7h18, bonjour Jordan. Salut.
17: Salut. Jordan,
14: ça veut dire la même chose.
17: Mais non, mais mon âge.
14: Mais c'est pareil.
17: Ça me fait pas chier, moi.
14: Bah si, 12 ans, mais c'est bien, t'as
17: alors,
14: 12 ans.
17: Alors j'ai des dénoms. Dès la semaine prochaine.
14: Attends, j'ai pas...
17: un nouveau jingle, ok,
14: j'ai pas compris ce que tu viens de me dire. J'ai pas compris ce que tu viens de me dire.
17: Dès la semaine prochaine, je fais un jingle.
14: D'accord. On va te concocter un joli la semaine prochaine, tu verras, y'a pas de problème.
17: Merci.
14: Allez, 7h19, vas-y.
17: Mes proportions naturelles.
14: Vas-y.
17: C'est-à-dire, j'ai bientôt 13 ans.
14: Oui.
17: D'ailleurs, vous pourrez fêter mon anniversaire.
14: C'est quand?
17: Quoi?
14: C'est quand ton anniversaire?
17: C'est le 3 juin.
14: Alors qu'est-ce que tu nous fais aujourd'hui avant le 3 juin? Qu'est-ce que tu nous fais de beau ce matin pour tes 2 minutes?
17: J'ai un coup de gueule sur l'école.
14: Allez, vas-y.
17: Parce que j'ai pas pu préparer mon émission de la semaine quand j'étais renvoyé de l'école et par conséquent puni par mes parents.
14: Pourquoi t'as été renvoyé de l'école et pourquoi t'as été puni par tes parents? On se doute,
17: bah,
14: tu sais pas ce que tu dis.
17: Mais 30 heures de colle.
14: Combien d'heures de colle?
17: 30.
14: Pourquoi?
17: Parce que je suis chez les profs. Que des injustices de toute façon.
14: Mais raconte.
17: Je m'en coupe tête sur l'école, c'est l'occasion de rêver depuis le temps que j'en avais envie, hein.
14: Alors pourquoi tu t'es fait renvoyer?
17: Colle sur colle, quoi.
14: Pardon?
17: Colle sur colle. Et ils vont quand même pas foutre en l'air ma carrière de star.
14: Jordan, j'ai bien compris, mais colle sur colle, ça fait 30 heures de colle. Pourquoi t'as eu 30 heures de colle?
17: Que des injustices, t'as dit.
14: Mais quoi? Mais lesquelles?
17: Les profs, ils deviennent complètement cons, je sais pas. La prof de musique, elle est lesbienne, elle donne des meilleurs trucs aussi.
14: J'espère
17: qu'elle m'écoute pas. Tous les profs qui m'écoutent, je ne vous aime pas.
14: Voilà, non mais Jordan, j'ai un truc que j'aimerais comprendre quand même de ce que tu viens de dire à l'instant. C'est-à-dire qu'une professeure qui, à la rigueur, serait peut-être lesbienne, donc...
17: Sûrement.
14: Donc c'est pour ça que tu aurais des heures de colle.
17: Déjà, c'est mademoiselle.
14: Oui.
17: En plus, elle donne des meilleures notes aux filles, tout ça, complètement cinglée.
14: D'accord. Et donc, toi, tu prends des heures de colle parce que t'es un garçon.
17: Ouais.
14: D'accord. Aujourd'hui, donc, t'en es à 30 heures au total, t'as pas 30 heures à effectuer.
17: Ouais.
14: D'accord.
17: Au total, ouais.
14: Et pourquoi tu t'es fait renvoyer, du coup, pourquoi tu t'es fait renvoyer de l'établissement?
17: Je te lis ma lettre.
14: Eh ben, je veux bien. Alors, si t'as reçu une lettre, vas-y, alors.
17: Ouais. Alors, madame, monsieur, j'ai le regret de vous informer que Jordan se comporte de façon inacceptable au collège.
14: Ouais.
17: Il n'obéit à aucun adulte, gêne les cours par son comportement jusqu'à qu'il soit exclu.
14: D'accord.
17: En conséquence, il ne sera pas admis à participer au voyage au Futuroscope.
14: Oh, zut, alors.
17: Nous ne pouvons prendre le risque de le voir désobéir au professeur dans le cadre extérieur au collège pendant 48 heures.
14: D'accord.
17: D'autre part, Jordan sera exclu du collège du 11 au 15 mai inclus.
14: Ah, c'est bien.
17: Enfin, je vous demande de bien vouloir pour l'année scolaire prochaine inscrire Jordan dans le collège de son secteur scolaire.
14: Ouais.
17: ouais. Car il me semble indispensable de l'éloigner du cadre où il a maintenant une réputation dommageable et de certains éléments qu'il fréquente beaucoup trop.
12: Et Jordan n'a encore que 12 ans.
17: Je vous prie de bien croire, madame, monsieur, mes sincères salutations. Et ça, c'est des conneries, la dernière phrase. Parce que, excuse-moi, mais tu crois qu'il... Avec toutes les, tous les meurtres que je leur ai fait, tu crois qu'ils diront sincères salutations?
12: Non.
17: Faut pas me prendre pour un con.
12: Hein. Bah non, c'est clair, en fin de compte, ils te détestent.
17: Non, c'est clair.
12: Mais
17: ils font ça pour chez le cul de mes parents ou je sais pas quoi.
12: Bah, de quoi?
17: Pour lécher le cul je sais pas qui.
12: Ah bah je sais pas à qui, ça faudrait demander directement au proviseur ou au directeur, faudrait que t'ailles le voir.
17: Non, en tout cas, la lettre, elle est pas vraiment criante de vérité. Et c'est que des injustices.
12: C'est que des injustices.
17: On dirait qu'ils sont jaloux de moi.
12: Non, bah, ça doit être ça.
17: Sont jaloux parce que je passe à la radio, ouais.
12: Voilà, ça doit être ça. Et puis, ceci dit, quand je t'écoute, t'es tellement gentil, t'as une voix tellement calme qu'on n'a pas on n'imagine pas une seule seconde se mettre
17: et
12: là.
17: Et toi, toi, à l'école, bon, c'était quoi?
12: Alors, déjà, tu vas te la fermer un peu pour que tu me laisses parler parce que je disais donc, t'as un garçon tellement gentil que j'ai vraiment l'impression que t'es pas du genre à foutre le bordel en cours.
17: Non, pas du tout.
12: Non. Moi, comment j'étais en cours, bah, j'étais quelqu'un de très discipliné, qui était au fond du couloir, qui se faisait virer.
17: Ouais, c'est ce qu'on dit.
12: Non, mais je me faisais virer régulièrement. J'avais des petites heures de colle par-ci, par-là. Mes parents n'étaient pas toujours au courant. Et puis voilà.
17: Ça fait galer les branlettes sous la table.
12: J'ai eu des dizaines, des milliards de diplômes.
17: Oui,
12: aujourd'hui, j'en suis arrivé au point que je suis obligé de faire.
17: Ça fait galer les branlettes sous la table, non?
12: Non, pas vraiment, mais quoique, peut-être, j'aurais pu. Non, mais.
17: Ça aurait pu.
12: Bon, à 7h23, qu'est-ce que t'as d'autre à nous rajouter à part de dire des conneries et de parler toujours de cul?
17: Je vous aime pas.
12: Mais tu veux pas leur chanter une petite chanson là? Je vous aime pas vite fait en 20 secondes là.
17: Non, je crois pas, j'ai pas encore pu gamberger la chanson.
12: En a cappella, une petite impro de 20 secondes.
17: Bon alors, je ne vous aime pas. Les profs, je vous déteste. Je vous aime pas. Oh bah allez, je peux pas là.
12: Bon d'accord, ok Jordan.
17: Fais n'importe quoi.
12: Là tu vas aller te recoucher du coup, t'as pas cours?
17: Non, j'ai un contrôle à faire.
12: D'accord, ok, très bien, bon courage à toi Jordan, bonne semaine.
17: Ouais.
12: Et on te retrouve lundi en pleine forme.
17: Ouais.
12: Allez, ciao.
17: Avec une nouvelle chanson peut-être.
12: Quoi?
17: Avec une nouvelle chanson.
12: Pas peut-être, avec
17: et
12: une...
17: Et nous avons aussi prévu un duo avec Françoise que nous devrions faire aujourd'hui.
12: D'accord.
17: Mais comme je la sentais pas prête.
12: Oh là là là là, quel focus celui-ci. Alors il y en a qui mangeraient du cirage pour briller en société, pour se faire bien voir quand même. Jordan, à peine 12 ans, du Vésinet, banlieue parisienne, qu'on retrouve tous les lundis vers 7h20 et qui sera apparemment la semaine prochaine en chanson avec duo avec notre amie Françoise. Très rapidement, je vous rappelle que Gérard... Ça va Jordan?
17: Non, t'as tué ma gueule.
12: Pourquoi?
17: Le jingle là.
12: Bah non, parce que Fildar a voulu lui faire croire qu'il avait un nouveau jingle.
17: C'est ça, c'est 12 ans et demi et pas 12 ans. Et c'est Jordan et pas Jordan dans le jingle. Et tu changes ça.
12: Pourquoi?
17: Tout de suite.
12: Pourquoi?
17: Bientôt 13 ans en plus.
12: Bah bientôt 13 ans, mais le nouveau jingle quand même.
17: C'est pas un jingle ça, moi. J'appelle ça une merde.
12: Bah tu diras ça à Olivier de la production qui lui fera plaisir. Oui.
17: Bah improvisons maintenant, là, tout de suite.
12: Donc quoi, d'accord, ok. Alors attends, comment je vais te faire ça vite fait? Alors je vais essayer de me débrouiller. Je vais dans la banque 1, je récupère, je me mets là, je m'impose ici, je me place ici, tac, tac. Attention.
17: Pas une merde, pas une grosse merde.
12: Non, attention, je vais te faire un truc bien, attention. Les deux minutes du casse-couille. Non, je me fous pas de ta gueule. 7h23, Jordan, aujourd'hui, t'as décidé de chanter.
17: C'est quoi la chanson, là?
12: Mais arrête de crier, parle normalement.
17: Chanson.
12: Quand t'as ta mère que t'es dit à table, tu fais « Ouais, c'est bon, putain, je sens, ouais, c'est bon !»
17: Allez,
12: on est pressé, il va rater son bus, le gamin. Attention, Jordan, sur Fun Radio, 7h23, toujours dans l'impro, hein. Faut de l'impro préparer un peu, quand même. Et après, il y aura Urban Spaces, MC Solar. Nous aurons les DJ en boîte, alors là, ça va être folklorique. Ce sont des vrais DJ, des cassettes qu'on aurait...

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1: Alors, Sébastien.
2: Ouais, salut Super Max.
1: Salut, t'as quel âge au fait?
2: 16 ans.
1: Et t'appelles de?
2: De Thouars.
1: Ah, de Thouars?
2: Ouais.
1: Ça se trouve où ça?
2: Dans les Deux-Sèvres.
1: Dans les Deux-Sèvres.
2: Un coin perdu.
1: D'accord, d'accord.
3: Ça se trouve où les Deux-Sèvres?
2: Dans le Poitou.
1: Où ça? C'est où le Poitou?
2: À côté de la Vienne.
1: La Vienne? Vienne. Ça se situe où ça?
3: En Autriche?
2: Non, non, dans l'Ouest.
1: De l'Ouest de?
2: De la France.
1: Pas, ce qui veut dire près de?
2: Près de Niort.
1: Niort? C'est où ça?
2: C'est dans les Deux-Sèvres.
1: Où ça?
2: À côté de la Vienne.
1: Mais c'est où Vienne?
2: Il y a Poitiers. C'est peut-être un peu plus connu.
1: Poitiers, ça me dit rien du tout. Ça se trouve où ça, Poitiers?
2: Et il y a le Futuroscope.
1: Ouais, c'est où ça, le Futuroscope?
2: C'est à Poitiers.
3: Et c'est quoi?
1: C'est quoi ce truc-là?
2: Bah, c'est le plus grand centre d'image, je crois, d'Europe.
1: Ah bon?
2: Ouais.
1: Putain, je vois pas où c'est Poitiers, ça m'embête là, ça me tire les pins, ça me chagrine.
3: T'as pas une carte?
1: Non, je suis un peu chagriné là.
2: C'est un centre-ouest quoi.
1: Non mais ça me chagrine. Hein. Ouais, mais l'ouest, dans la banlieue de l'ouest, de Paris par rapport à Paris, t'es dans la banlieue.
2: Non.
1: Putain, ça me chagrine. T'as pas une carte? Personne n'a une carte là, faut que je trouve là. Regarde à ma sacoche en cuir à 2000 balles. Alors.
2: Le Star System, il connaît pas ça?
1: Bah non, écoute, ça me. Ton Futuroscope machin, je connais la géode de Lyon, mais. Et à Paris, mais la géode de. C'est une géode, c'est comme une géode?
2: Ouais, dans le genre,
1: ouais. Ah ouais? Alors, on va essayer de trouver là, parce que je comprends pas. Alors, moi, je pars de Paris, moi.
2: Oui.
1: Par où je vais?
2: Dans le sud-ouest.
1: Dans le sud.
2: Ouest.
1: Perpignan. Montpellier.
2: Un peu plus haut.
1: Vers plus bas?
2: L'ouest. Non, vers l'ouest.
1: Vers l'ouest, Foix, Carcassonne.
2: Plus au nord.
1: Là, je suis à Toulouse, là.
2: Un peu plus au nord, mais plus.
1: Ah, bah alors, faut que je remonte, alors, parce que ça va me coûter cher, cette histoire. Bon, alors, je remonte Toulouse. Bon, alors, je fais le plein. Voilà, j'ai fait le plein. Alors, maintenant, je suis à Besançon, je vais où?
2: Bah, tu vois Nantes.
1: Je vois.
2: Nantes, quand même.
1: Bah, j'y étais en plus, c'est ça qui est con.
2: Bah, c'est vers la côte.
1: Moi je connais la côte de la côte d'Armor.
3: Ah, elle est en bas la côte.
1: Côte d'Armor?
2: Non, mais le
1: côte basque
2: sur l'océan Atlantique.
1: Alors l'Atlantique. Poulolo.
2: Au sud de la Bretagne.
1: Bah, Arcachon, Atlantique, il y a Arcachon. Biarritz. Non, c'est plus haut.
2: Oui.
1: Oula, c'est où ça?
3: Saint-Malo.
2: Non, c'est plus au sud.
1: Oh non, là, moi je vais dormir à l'hôtel. Hein. Je suis crevé, moi je dors à l'hôtel.
2: Ouais, quand même
1: bon, faut me trouver un hôtel à Perpignan. Alors, moi je dors en Formule 1, machin.
2: C'est gros Poitiers comme ville. Hein.
1: Bah ouais, mais là je suis à Perpignan. T'as vu les kilomètres que tu me fais faire, toi?
2: Ouais.
1: Oh non, attends. Mais là, attends, alors Perpignan, alors je veux bien faire un effort, je fais un dernier plein. Hein.
2: Ouais. Tu montes.

0: Au nord des Deux-Sèvres.
1: Les Deux-Sèvres, moi je connais Sèvres, c'est en région parisienne à côté de Viroflay.
0: Non mais attends, tu m'as dit que tu étais à La Rochelle.
1: Non mais là je vois la carte, je vois La Rochelle, Niort.
0: Ouais. Voilà Niort. Et juste un peu au-dessus, t'as Thouars. Mais c'est pas marqué parce que c'est une petite ville de 15 000 habitants quoi.
1: C'est Loudun.
0: Je sais pas par où que c'est Loudun quoi.
1: Bon bah on va se renseigner. Faut pas appeler quelqu'un là. N'importe qui, appelle-moi. Moi je sais Neuilly, je sais où c'est. Non mais Thouars, j'ai jamais entendu parler de Thouars.
0: Je sais plus quoi te dire, moi, hein, si tu trouves pas.
1: Ah non, mais là, je suis embêté, quoi. Bon, alors, on va appeler les renseignements, alors, parce que là, le temps que ça bouge.
0: D'accord.
1: On va appeler, on va voir, parce que là, ça m'énerve. C'est les renseignements ?
2: Oui.
1: Oui, alors, je me trouve. Je suis perdu, là. Je suis avec un pote, là, on est à Loudun et on voudrait aller à Thouars, parce qu'on va appeler un copain qui s'appelle Mickaël, qui est cocu.
2: Ouais, très drôle.
1: Ça vous fait rire ? Moi, je trouve pas ça drôle d'être cocu. Alors, comment on fait, là ? Oh non!
0: Oh non, il raccroche.
1: Oh le gogol!
0: Eh Max?
1: Ouais.
0: Ouais, je viens de me renseigner là, c'est à 25 km de Thouars à l'ouest.
1: Sûr?
0: Certain.
1: Si on se plante, je te préviens, hein.
0: Ah ouais,
1: ça va chier, mon pote. Attends, j'en ai marre, je suis dans le rouge, t'as vu que l'essence, hein, y'a le voyant qui s'allume. Moi, si je tombe en panne, je ne pousse pas, hein.
0: Bah, t'as qu'à prendre des bidons.
1: Bah, je ferai du stop, ouais, c'est ton histoire qui est bidon.
0: Non,
1: c'est pas. C'est toi qui est bidon.
0: Non.
1: On fait un dernier appel. Faut que ça marche. Je suis sûr qu'on va y arriver. Je sais pas pourquoi je le sens bien.
3: Allô ?
1: Oui, bonjour. Vous allez bien ?
3: Qui êtes-vous ?
1: Alors, je vous appelle parce qu'en ce moment, nous sommes à Loudun. Et nous voudrions aller à Thouars. C'est parce qu'on est avec un copain qui s'appelle Sébastien.
3: Comment ?
1: Nous sommes avec un ami qui s'appelle Sébastien. Nous sommes à Loudun. Et nous voulons nous rendre à Thouars.
3: Qui ça ?
1: Parce que figurez-vous qu'on voudrait annoncer à Mickaël qu'il est cocu.
3: Mais ça...
1: Alors, renseignez-nous, s'il vous plaît. Allô ? On était chez qui ? C'est un particulier ?
4: Oui, à Thouars.
1: Ah, bah d'accord, bravo. Alors, faisons un dernier à Thouars.
0: Vous pouvez me dire qui c'était, là ?
1: Bah, on te le dira après, c'est la surprise, ça. On va appeler quelqu'un de ta famille, Sébastien.
5: Allô ?
1: Bonjour.
5: Bonjour, monsieur.
1: Vous allez bien ?
5: Ça va bien, merci.
1: Alors, nous sommes à Loudun, madame, et nous souhaiterions nous rendre à Thouars. Comment devons-nous nous y rendre, s'il vous plaît ?
5: Vous êtes à Loudun, vous souhaitez vous rendre à Thouars ?
1: Oui, mais pas trop tard, hein ? C'est la fête au village ?
5: Ah oui ?
1: D'accord, comment je fais ?
5: Vous prenez la route ?
1: Parce que je suis dans le rouge, hein, sur le voyant.
5: Ah oui ?
1: Plus d'essence.
5: Ah oui, alors là, ça, je sais pas comment vous allez faire.
1: Dites-moi tout.
5: Pour faire du stop ?
1: Ah non, mais comment, quelle est la direction à prendre ?
5: Ah ben, faut prendre la direction de Thouars-Saumur.
1: Oui. Parce qu'on est avec Sébastien là, hein. Je suis pas tout seul, hein.
5: Ah bon ?
1: Je suis avec Sébastien et on va appeler Mickaël qui est cocu.
5: Bah c'est bien, plus on est fou, plus on rit.
1: Ah bah lui il va pas trop rigoler quand il va apprendre qu'il est cocu.
0: Ah je crois pas, non.
5: Oh ça sert à rien, on a l'habitude maintenant.
1: Vous avez l'habitude vous ?
5: Oui.
1: Vous êtes cocu ?
5: Ah c'est possible.
1: C'est possible ?
5: Ça me dérange pas.
1: Ah ça vous dérange pas ? Eh bah figurez-vous que votre mari est là à côté de nous.
5: C'est une que j'ai un bon mari ?
1: Il est là à côté de nous, c'était une blague.
5: Ah oui ?
1: C'était pour Europe 3. C'est Europe 3 qui vous appelle, madame.
5: Qui ?
1: Europe 3, c'est la radio.
5: Ah oui ?
1: C'était pour un canular. C'était une supercherie. C'était la caméra cachée de la radio.
5: Ah bah non.
1: Alors, nous avons un complice. Qui est-il ?
5: J'ai du mal à vous entendre, en plus.
1: Vous êtes sourde, en plus.
5: Ah, c'est pas parce que je suis sourde, c'est pas la radio.
1: Normalement, c'est la pignolette qui rend sourd. Mais d'être cocu aussi, je ne le savais pas. Alors, il y a une caméra cachée derrière.
5: Oui ?
1: Est-ce que l'armée pourrait se calmer ?
5: L'armée pourrait se calmer ?
1: Bon, madame.
5: Oui ?
1: Vous avez été filmée pour la caméra.
5: Ah oui ?
1: Et vous passerez en direct à la radio demain après-midi.
5: Ah, chouette alors.
1: Sur RTL4.
5: Et où est-ce qu'elle est la caméra ici ?
1: Elle est cachée.
5: Ah bon ?
1: Et tout ça, ça se passera en stéréo, madame. Regardez bien autour de vous, derrière vous, regardez bien au-dessus.
5: Oui ?
1: Regardez, nous avons des complices, regardez bien. Levez la tête. Et qu'est-ce que vous voyez au-dessus ?
5: Rien.
1: C'est normal, puisqu'elle n'est pas cachée au-dessus. On vous souhaite une bonne soirée.
5: À vous de même.
1: Bonjour.
5: Au revoir.
1: Bonjour.
5: Merci.
1: Bonjour. Ça, c'est grave, c'est la teuf, c'est bon, on peut les couper. Bon, Sébastien ?
0: Ouais, oui.
1: Ça me dit quelque chose maintenant, Sébastien.
0: Ah, c'est bon.
1: À tout de suite.
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4: 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La suite avec un canular avec William et Sandrine, et dans moins de 4 minutes maintenant sur Fun Radio, les Smashing Pumpkins 1979.

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0: 1979, les Smashing Pumpkins, ils seront en concert avec Fun Radio dans deux jours, c'est-à-dire le 27 avril à Lyon, le 28 avril à Nantes et le 6 mai à Paris-Bercy pour les locations de place, 3615 Fun Radio. La suite de la Zig sur Fun avec dans pas très longtemps Ace of Base et Nocémédélique. Et puis 18h-19h pendant toute cette semaine, le best-of du Star System, les meilleurs moments de l'émission, tout de suite un canular avec William et Sandrine.
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2: William.
3: Allô. Ouais, voilà, je vais faire un petit coup à une fille, là.
2: Alors, allons-y.
3: Hier, j'ai fait un canular avec Bifoul.
2: Ah, balèze.
3: Et donc, bon, la fille qui joue le rôle de ma copine, je voudrais l'appeler maintenant, bon, en espérant qu'elle écoute pas.
2: Bon, allez, on y va, c'est parti, on l'appelle.
4: On y va.
3: Ok.
4: Ça veut dire parce que William, c'est un expert canular.
2: Quel est son prénom?
3: Sandrine.
2: Ah, parce que je suis un expert, hein, je pourrais presque donner des notes. Hein.
5: Allô.
3: Allô, Sandrine.
5: Oui.
3: Tu sais qui c'est?
5: Bah, non.
3: C'est William.
5: William, oh salut!
3: Ça va?
5: Bah oui, tu me réveilles!
3: Ah, super!
5: Qu'est-ce qui se passe?
3: C'est excellent quoi, ce matin!
5: Mais dis donc, quel réveil!
3: Ah, je suis bien content de te réveiller, ça!
5: Ah bon?
3: Non, je déconne! Bon, je vais pas aller par quatre chemins.
5: Ah bon?
3: Faut que je te dise quelque chose.
5: Oui, vas-y!
3: Et j'ai craqué à ta voix.
5: Ah bon?
3: C'est clair quoi! Ta voix, elle était vraiment. D'habitude, je craque pas souvent à la voix, mais d'habitude, c'est plutôt les yeux, mais là. C'est vrai,
5: bah mes yeux, t'aurais eu du mal, tu les as pas vus encore.
3: Bah, voilà, donc. Mais bon, déjà ta voix, quoi, c'était vraiment. C'était prenant, quoi.
5: Ah bon?
3: J'ai acheté un billet de train pour Dunkerque.
5: C'est pas vrai! Tu vas venir me voir!
3: Je t'appelle pour mettre un peu au point parce que je sais pas quand venir ou.
5: Ah, mais quand tu veux!
3: Parce que je sais pas, bon, je voulais pas non plus bouleverser ta vie, quoi, comme ça, arriver.
5: Ah non, mais je suis en congé, donc ça tombe bien!
3: Ah, mais c'est super!
5: Tu risques de me sauter dessus aussi.
3: Hein?
5: Je prends des risques là quand même.
3: Ah oui, bah tu sais, hein. Faut savoir vivre dangereusement pour apprécier les choses. On verra bien, notre.
5: Ouais, on verra bien comment ça va se passer.
3: C'est clair que, bon.
5: J'ai quand même 22 ans, hein.
3: Hein?
5: Détournement de mineur.
3: Détournement de mineur. Ah, ça c'est risqué, ça c'est bien. Je sais même pas comment tu es physiquement.
6: Sandrine?
5: Comment?
6: Allô? Oui.
5: Allô?
6: Sandrine?
5: Oui.
6: Christian, ça va, je vous dérange pas?
5: Qui c'est?
3: C'est un pote à moi.
6: Non, c'est Sandrine, c'est moi, je suis au-dessus à l'appartement, juste au-dessus, là, le téléphone.
5: Oui.
6: J'écoute la conversation depuis le début, ça va, je vous dérange pas?
5: Aïe aïe aïe.
3: Qu'est-ce que c'est ça?
5: C'est mon copain.
3: Ah, superbe.
6: Aïe. Ouais, c'est son copain, ouais.
3: Ah ouais?
6: C'est qui ce mec?
3: C'est un pote, c'est
6: qui...
3: rien.
6: Non, ouais, c'est ça, c'est qui ce tocard, là, Sandrine, qu'est-ce que tu me fais, moi?
5: Bah écoute.
6: Attends, mais c'est quoi cette histoire là?
3: Attends,
6: je vais dormir là-haut là. Qu'est-ce que tu lui racontes, un studio, un machin? Qu'est-ce que tu racontes d'ailleurs? T'es pas chez toi ici, Sandrine?
3: Attends, Christian, on va se calmer, on va s'expliquer tout.
6: On va se calmer de rien du tout, quoi. Qu'est-ce qu'elle te raconte? J'écoute ça, qu'est-ce que
3: tu fais
6: là?
3: Y'a rien de mal.
6: Qu'est-ce que tu lui racontes là? Ça fait 4 ans qu'on est ensemble, tu vis chez moi. Toi, tu veux le ramener, mais qu'est-ce que tu crois là? Tu crois où, Sandrine?
5: Aïe, aïe, aïe, aïe.
3: Attends.
5: Ça tourne mal là, Christian.
6: Attends, quoi? Attends, je vais descendre. Attends, mais tu t'es trop folle ou quoi?
3: Christian,
6: qu'est-ce que tu racontes? Un appartement, un machin, mais qu'est-ce que tu leur racontes?
3: Mais tu vas me laisser parler, oui.
6: Où tu l'as connu, ce mec? C'est quoi? Vous êtes qui, vous?
3: Mais moi, je suis un gars qui est dans le sud de la France.
6: Ouais.
3: Ça risque rien.
6: Ouais, ça risque de quoi? De rien du tout. L'autre, je viens chez moi, tu viens dormir. Bah, viens chez moi, tu vas être bien reçu. Il va y avoir un mec de chargé, mon pote.
3: Mais.
6: Tu crois où, quoi?
3: C'est une amie d'enfant.
6: Qu'est-ce que tu leur racontes, Sandrine? Qu'est-ce que tu es en train de me faire là? T'es en train de me faire cocu ou quoi?
3: Mais Sandrine.
6: Sandrine?
5: Oui.
6: T'es en train de me faire cocu ou quoi?
5: Non, mais. Moi, je sais plus quoi.
6: Ouais, bah, t'as intérêt à me donner des explications valables, quoi.
3: Non, mais Christian.
6: Attends, toi, le tocard, maintenant, ce que tu vas faire, tu vas raccrocher, tu vas te coucher,
3: non,
6: quoi.
3: Écoute.
6: Et à quel âge, ce petit gamin, là, en plus, hein?
3: J'ai 23 ans.
6: 23 ans, ouais, ben, moi, j'en ai 26, quoi.
3: Ouais, c'est ça, ben, tant mieux.
6: Non, non, mais attends, Sandrine, là, tu déconnes, là.
3: Non, mais écoute-moi.
6: Tu déconnes ou quoi, là, vous me faites,
5: bah, écoute,
6: là.
5: De toute façon, ça marche plus entre nous, alors ça suffit.
6: Non, mais attends, le problème, il est pas là, Sandrine. Attends, là, tu dégages, tu prends tes valises, tu prends tes clics et tes claques.
3: Bon, écoute, je monte demain.
6: Ouais, tu montes de rien du tout, tu vas monter,
3: tu vas monter,
6: tu vas rester en bas, je peux dire que t'es pas prêt de monter.
3: Je suis libre de faire ce que je veux, je monte demain.
6: Ouais, tu feras rien du tout.
3: Je monte,
6: de toute façon je raccroche, je descends, faut qu'on s'explique.
3: Non mais écoute,
5: non,
6: ça va se passer, ça va.
3: Tu la touches,
6: tu vas pouvoir avoir la tronche dès le soir.
3: Non mais je te pète la tronche, Christian, si tu la touches.
6: Mais qu'est-ce que tu veux me péter la tronche, de rien du tout ici, t'es chez moi, tu mettras pas ici chez moi, quoi.
3: Moi j'ai une photo de toi.
6: J'en ai rien à foutre que t'es une photo de moi.
3: Mais toi tu me connais pas, moi je te connais, je te pète la tronche.
6: Tu risques de plus te reconnaître si tu veux vraiment faire le malin.
3: Toi tu me connais pas, moi je te connais, je te pète la tronche.
6: Ouais, Sandrine, c'est pas la première fois que tu me fais ça, c'est déjà la deuxième fois, Sandrine, c'est clair, tu dégages.
3: Allô, Sandrine?
6: C'est terminé.
3: Sandrine? Allô, Sandrine?
5: Allô, William?
3: Oui.
5: Bah écoute, ce qu'on va faire, c'est que je vais raccrocher,
6: ouais, c'est
5: là, je vais essayer d'arranger
6: les problèmes.
3: Non, mais attends,
5: et puis je rappelle. Non, mais c'est pas grave.
6: Si, je vais descendre, allez, je descends.
5: Je te rappelle, hein.
0: Si vous voulez connaître la suite de cette histoire, bah vous restez branchés sur Fun, la suite du canular avec William et Sandrine, juste après No Semenlik et Ace of Base. 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

0: 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Écoutez,
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2: Allô?
3: Ouais.
4: Allô?
2: Oui.
4: Oui, je pourrais parler à Sandrine, s'il vous plaît.
2: C'est de la part de qui?
4: C'est William.
2: Je vais vous la passer.
4: Oui.
2: Sandrine? William? Allô?
4: Allô?
2: William?
4: Alors?
2: Bah alors, ça s'est mal passé.
4: Oui, je vois bien.
2: Il m'a foutu dehors.
4: Attends, mais... qu'est-ce que c'est? Il est fou?
2: Bah ouais, il est dingue. C'est pour ça, je veux le quitter et tout, mais... il est fou, quoi. Je sais plus comment faire avec, quoi.
4: Attends,
2: c'est
4: mais
2: grave.
4: Il s'est rien passé, quoi. Il a même pas voulu qu'on s'explique.
2: Mais ouais, mais il faut pas faire attention. Il est complètement malade, alors.
4: Pourquoi tu me l'as caché que t'avais un mec?
2: Bah parce que je voulais le quitter, quoi. Ça, c'est en peu de temps, je vais te quitter. Et... ah. Bah ouais.
3: Allô?
2: Oui.
3: Ouais, c'est. As-tu... Sandrine, bonjour, tu nous connais pas? Enfin, moi, c'est Max de Fun Radio.
2: Oui.
3: Bonjour, c'est parce qu'en fin de compte, là, c'est William qui a souhaité nous appeler, parce qu'il nous racontait ton problème. Donc, on s'est dit, on va t'appeler pour essayer de ton problème. C'est pour ça que William a souhaité en parler un peu sur l'antenne.
2: Oui.
3: Et il nous a raconté un petit peu ce qui s'est passé. Et donc, on va essayer d'arranger un peu les dégâts. Apparemment, ça a été violent, le mec.
2: Ouais,
3: ton mec.
2: Ouais, c'était grave, quoi.
3: Ah ouais.
4: Elle a été très très violente.
2: Ouais. Ouais.
3: Et donc William a eu le réflexe.
2: Me frapper et tout, grave, oui. Quoi.
3: Bah, en tout cas, il y a beaucoup de réactions Minitel, des gens qui disent que bon, il faudrait peut-être essayer de le rappeler et le mec en question. Et moi, je me propose de le faire et éventuellement, enfin, ou essayer de calmer l'affaire ou que William t'en parle. Peut-être pas que lui dire qu'on est en direct à la radio, parce qu'il va flipper, donc il faut peut-être mieux que je ferme ma gueule.
2: Ouais.
3: Mais éventuellement, toi Sandrine en dessous et toi William, je peux vous mettre ensemble avec le mec, essayer de voir. Je sais pas, parce que.
2: On peut faire ça, voilà.
3: Parce que, attends, t'es où là en ce moment? Parce que William nous l'a pas dit.
2: Bah, je suis chez ma copine en dessous, quoi.
3: En dessous?
2: Ouais. Juste en dessous.
3: Bon bah je vous laisse hein.
4: Ouais. Oui. Allô.
5: Allô.
4: Bonjour. Hello. Monsieur. Oui. Bonjour Christian.
5: Oui.
4: Ouais, c'est William encore.
5: Qu'est-ce que tu veux toi?
4: Non mais bon, je voudrais t'expliquer un peu là.
5: Qu'est-ce que tu vas m'expliquer? Tu vas rien m'expliquer du tout.
4: Non mais calme-toi, on va pas.
5: Bah, attends, ta campagne et tu me fais toucher.
4: Eh oui, non mais justement.
5: Sandrine.
2: Oui.
5: T'es où là?
2: Comment?
5: T'es où?
2: Je suis chez Sandrine.
5: T'es chez Sandrine? Bah, je viens te chercher là.
2: Non, tu laisses.
5: Je vais venir te chercher, faut qu'on parle. Attends, mais tu vas où? Faut qu'on parle.
2: Non, mais t'as vu comment t'as réagi? T'as failli me frapper dessus et tout. Non, je suis pas d'accord.
4: Christian, écoute-moi.
5: Ouais.
4: Je suis calme, hein, je suis pas.
5: Moi aussi je suis calme. Voilà. Mieux pour elle parce que sinon ça va dérouler quoi.
4: C'est ça, bon, on va essayer de rester calme.
5: Ouais, on va essayer de rester calme.
4: Bon, t'as été
5: calme
4: tout à l'heure. Dans ma campagne.
5: Hein?
4: Quoi? Je vais rester dans ma campagne.
5: Ouais. Bon, de toute façon, oui. Vaut mieux pour toi, mon pote.
4: Vaut mieux pour moi, vaut mieux pour elle, vaut mieux pour vous. Hein, je crois qu'il faut que bon, elle va passer la nuit chez sa copine, elle va faire le point, tu vas faire le point aussi. Et puis,
5: il n'y a rien à faire de point du tout, le point est déjà fait, mon pote.
2: Bon, qu'est-ce que c'est le point?
5: Peut-être qu'il va te mêler de la vie privée.
4: Non, mais écoute, Christian, tu sais.
2: Mais discute pas, de toute façon, il est bête alors.
4: Non, mais attends, faut pas.
5: Bon, allez, ça suffit, on raccroche là, moi je descends, j'arrive.
4: Non, mais attends,
2: Christian. Non
4: Christian. Oh, quel con. Sandrine.
3: Oh, putain.
2: Aïe.
4: Sandrine.
3: Ah, il est grave.
4: Attends, Sandrine.
2: Oui.
4: Tu te barres. Casse-toi de ta copine.
2: Non, bah attends, c'est pas grave, la porte elle est fermée. Il
3: ouais, bah attends, vérifie, va demander à ta Sandrine, ta copine, si c'est bien fermé à clé là, parce que l'autre, elle va s'en prendre.
2: Je vais vérifier, hein, je vais vérifier. Sandrine! Tu peux fermer
4: Sandrine,
3: ah, William, t'as fait fort, bravo.
4: Ah ouais, là, j'ai été très fort.
3: Ah bah ouais, bah tu veux faire le malin alors.
4: Ah ouais, bah écoute,
3: c'est bon, qui s'y frotte s'y pique.
2: Non, bah c'est bon, elle
4: c'est
2: a
4: bon.
2: Fermé la porte, hein, ouais.
4: Oh là là. Ouais. Moi j'appelle pour comme ça, pour dire bonjour et pour prendre ses nouvelles. Dire
3: oh là, attends, Sandrine, ça frappe.
4: Oh là là.
3: Sandrine, oh là là là là là là. Oh l'hystérie.
4: Tu l'ouvres pas, ce mec.
3: Oh y'a, qu'est-ce que c'est que ce délire?
2: De toute façon, si ça continue, j'appelle.
3: Va voir, Sandrine, va voir. Bah, sinon, appelle les flics, quoi. Ça devient grave, quoi.
2: J'appelle la police, parce que là, ça devient grave.
3: Oh, William, putain, dans quel verre tu m'as mis?
4: Oh là là. Dis donc, Max, tu pourrais pas appeler les flics, toi, là, tout seul.
3: Bah, appeler les flics, qu'est-ce que je vais faire? On a toutes les lignes de prise, tu demandes d'appeler machin. Oh là là, je sais pas s'il nous entend. Calmos, Christian, putain, et Sandrine, t'as bien fermé, hein.
2: Ouais.
3: Va demander à ta copine si elle a bien fermé aussi.
2: Ouais, non, mais c'est bon, je lui ai demandé, elle a bien fermé.
3: Attends, dis-lui de se calmer,
2: Mais
3: au moins.
2: Non,
3: mais de l'autre côté de la porte, sans lui ouvrir.
2: Je vais lui parler derrière la porte.
6: Oui, de vous mettre au défi du jeu des trois mots, le défi téléphonique du soir, 22h30, le rendez-vous à ne manquer sous aucun prétexte. Vous appelez dès maintenant le 0803-08-5000, si vous voulez participer au jeu des trois mots. On vous donne trois mots, on appelle une société, un restaurant, ça dépend dans l'endroit où nous irons. On vous demande en une minute maximum de faire dire trois mots à la personne au bout du fil sans jamais faire dire ces trois mots. J'ai oublié de vous préciser qu'avant minuit, si vous entendez un morceau dans l'esprit brésilien, vous appelez également le standard pour gagner la compil Brasil 2000. Il y aura également un Fort Bayard avant 1h du matin. Il y aura également en improvisation un pauvre cadeau rien que pour vous faire rire, pour vous faire délirer. On appellera Francis Cabrel également ce soir puisque son album est sorti. On fera un point avec lui, on écoutera d'abord l'album, on va essayer de le survoler un petit peu, cet album de Cabrel. Parce que c'est quand même un artiste français qui vend plus de 2 millions d'albums. Et on appellera le Francis Cabrel en question pour savoir pourquoi finalement il n'est pas allé vers une tendance techno comme il nous le dit depuis 2 ans sur l'antenne de Fun Radio. Et on appellera les To Be Free, on ira du côté du courrier, on aura peut-être également quelques chiffres à vous donner qui sont tombés dans la presse avec des sondages. Enfin plein de bonnes choses qui à mon avis n'iront pas.
3: 6h ou quoi là ?
6: Non, je sais pas. On est censé avoir des demoiselles vers 11h30 minuit qui devraient apporter à bouffer normalement, donc je sais pas comment on va s'encasiner. Fildar, je sais pas comment ça va se passer. Et puis on aura également M&M avec My Name Is, une nouveauté qui est beaucoup passée en ce moment, qui passe encore en ce moment sur MTV, et qu'on prendra plaisir à vous offrir dans un instant sur l'antenne de Fun Radio.
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6: C'était M&M I, My Name Is I, voilà, et ça va être disponible très prochainement dans les bacs pour les amateurs de musique électronique. Tout à l'heure, ça va être un son comme celui-ci, et tout de suite, Fildar va le reconnaître et va dire qui c'est. Ça va venir.
9: Non mais vite.
6: Ah, je l'ai... Ouais, c'est ça, c'était Dave Clark.
3: Dave Clark.
6: Dave Clark,
9: c'est bien celui-là.
6: Dave Clark, fait toujours avec l'autre là.
3: Dave Angel,
6: voilà. Sérieux, hein?
3: Ouais.
6: Dave Clark, Dave Angel.
3: Ah ouais, jamais. C'est sûr, c'est le même prénom quelque part.
6: C'est
3: ça s'écrit pareil, ouais, c'est un peu le même prénom. Ouais.
6: Bah voilà, c'est Dave.
3: Sûr,
6: c'est les Dave.
3: Ah, non, ouais.
6: Ivanina,
3: c'est comme Sonka et Rakai, si c'est pas, c'est.
6: C'est ce qu'il me disait.
3: Ah, ouais. Il nous a fait écouter Rigo.
6: Ouais.
3: Ouais. Sound Type. Sound Side I.
6: C'était bien.
3: C'est bon, c'est.
6: Il y a de la weed, mais.
3: Ah ouais, je vais te demander un truc justement, Rigo. Pardon, parce que tu peux peut-être pas me comprendre comme ça.
10: Ça sort cool, le truc.
3: Bientôt, t'inquiète.
6: D'accord. Voilà, donc on revient dans l'émission. Pourquoi je vais faire Rigo quand je vais parler?
10: Ah, Rigo, là c'est... Perso, là, ça sort cool, le truc. Ça sort dans combien de temps?
3: Bientôt. Là, ça sort quand?
6: Bientôt.
3: Bon, bah, vivement.
6: Non, ils sortent quand?
3: Alors, ils sortent quand pour ça sort quand, ouais.
6: Bientôt.
3: Bon, Yann Poulet, non,
6: c'est un bon DJ Tech, mais
3: non, c'est pas lui, c'est comment, Juspana, Justine Pina.
11: Giuseppina.
3: Moi, je vais t'appeler Pina et puis on va aller plus loin, on va plus vite. Hein. Giuseppina, 21 ans, t'appelles de 50 ans, d'accord?
11: Oui.
3: Jusque là, tu es italien, tu es d'origine de Rome, toi, hein.
11: Putain, c'est non, bien. Du sud, de laquelle arme?
3: Ouais, c'est ça, ouais. Et
6: Corato?
3: Hein?
6: Corato?
3: C'est de Corato?
11: Non.
3: Oh là, tu connais pas, tu connais que dalle, putain, mais c'est dingue. Jopina, tu as un garçon plutôt chaud lapin, ta gueule, Manu. T'as un... Jopina...
11: Dieu, des
3: problèmes,
11: Marie, Manu.
3: Oh là là, toi, arrête de faire tes trucs. Toi, t'es la reine des flops. C'est-à-dire que tu fais des trucs, tu balances et ça mène rien. Ça flop. Oh là là, on a des mecs de la sécu qui viennent d'arriver de Fun, là, ça cartonne. Qu'est-ce qu'ils font? Bah rentrez,
6: allez.
3: Ah bah oui, rentrez. Joséphina.
11: Oui.
3: Après je vais te présenter des garçons, des chauds lapins.
11: Hein. Ah oui.
3: Alors parle-nous d'abord. Qu'est-ce qu'un chaud lapin alors?
11: Donc un chaud lapin, okay. C'est que mon mec.
3: Ouais.
11: Donc me fait croire ou je sais pas si c'est la réalité que il sort avec des autres filles et qu'il les drague.
3: Ouais.
11: Donc, voilà le problème. Donc ouais. Par exemple hier on a vu une copine qu'on a en commun et je lui ai dit bonjour et il m'a dit tiens celle-là je l'ai déjà draguée, je suis déjà sortie avec.
3: Ouais.
11: Donc je sais pas si c'est vrai ou si c'est faux, parce que des fois il dit ça en rigolant, mais des fois bon il est vachement sérieux, donc moi je doute et je sais pas quoi faire.
3: Mais est-ce que même quand il est sérieux il peut te le dire, c'est une façon de te le glisser mais d'une manière sérieuse, plutôt que de te le dire sérieusement, ou là tu peux penser que c'est faux, peut-être que s'il te le dit en délirant, en fin de compte c'est une façon de te faire passer le message qu'en fin de compte c'est vrai, et toi tu crois que ça déconne alors qu'en fin de compte il te fait passer un message en déconnant.
11: Faut te méfier,
3: c'est ce que je fais, moi je vois, non, puis tu parles, oui.
11: Mais non, mais ouais, c'est vrai, parce que il est vachement sérieux, en fait, quand il dit ça, et puis, à des autres moments, il déconne, donc forcément.
3: Personne n'aura un mouchoir, par hasard.
6: Si, usagé, je peux te le prêter.
12: Non,
6: un mouchoir, un soir. Arrête, les vannes à plat, laisse tomber. Putain, c'est fini, c'est bon. Ça fait fini, c'est terminé.
3: Ouais.
6: Personne n'a de mouchoir.
12: J'arrête.
6: Ouais, non, mais là, un mouchoir, un vrai mouchoir.
3: Ego.
6: T'as pas de mouchoir?
3: Non, j'en ai pas, là. D'habitude, j'en ai, mais.
6: Pas là. D'accord.
3: Bon, prends mon switch.
6: Non, mais c'était pour savoir s'il y avait un mouchoir. Oui, donc, le problème, il est là, quoi. Et voilà, c'est pas évident.
12: Bah ouais.
6: Non, mais sérieusement, c'est pas évident.
12: Non, mais moi, à la rigueur, ça me gênerait pas, mais bon. Enfin, c'est pas que ça me gênerait pas, mais bon. Pas plus que ça, quoi. Mais ce qu'il y a, c'est qu'il y a rien à savoir.
6: Ça fait combien de temps que tu sors avec lui?
12: Ça fait 2 ans et demi.
6: Ça fait 2 ans et demi. Ouais. En 2 ans et demi, je veux dire, tu peux savoir s'il plaisante ou pas, t'arrives à cerner le personnage aussi.
12: Non, ouais, c'est sûr, mais là, franchement, je sais vraiment pas, quoi. Parce que des fois, il déconne vraiment et je peux vraiment pas te dire.
6: Ouais.
12: Je sais pas comment savoir,
6: mais je sais pas comment t'aider là, sur ce genre de truc, quoi. C'est un mec qui est plutôt déconneur à la base, qui a tendance à... Bon, bah alors d'accord, ok, donc c'est simplement une connerie. Est-ce que tu as déjà demandé pourquoi réellement il cherchait à faire ça? Est-ce que c'est vraiment dans le but de te donner du doute? Est-ce que c'est le plaisir de t'amuser et jouer sur tes nerfs?
12: C'est pour vraiment me faire douter.
6: C'est vrai. Et pourquoi il a besoin de te faire douter? Parce qu'il a peut-être l'impression que tu l'aimes moins fort qu'avant, ou peut-être que lui il t'aime vraiment très fort et qu'il a l'impression que tu l'aimes pas autant, que tu l'aimes pas autant que lui il t'aime. Donc le meilleur moyen de te faire un peu flipper et de te faire approcher de lui et de t'avoir un petit peu à la botte, c'est de te faire douter sur l'amour que lui pourrait avoir pour toi, non?
12: Ah, ce serait bien si c'était comme ça.
6: Tu fais comprendre ou pas, là?
12: Ouais, non, mais j'ai compris, mais ce serait bien si c'était ça, mais bon, je sais pas du tout, quoi.
6: Ouais, mais parce que tu lui demandes pas aussi, c'est pas moi qui vais le dire à sa place, hein. À moins que je rentre en lui, que je rentre en transe, c'est pour ça, il faudrait que j'en donne Aubert jeudi. Ah. Mais sinon, je peux pas.
12: Non,
6: je peux pas faire le voudou et rentrer à sa place. Qu'est-ce que tu veux? Tu n'as aucune en 2 ans et demi, ce qui est quand même dommage. En 2 ans et demi, tu connais l'impression que tu peux rien dire de lui à part, je crois qu'il déconne, mais je sais pas pourquoi.
12: Mais non, mais je t'assure, c'est un mec qui déconne vachement, mais quand il est sérieux, et des fois il sort des phrases vraiment sérieusement, donc tu peux vraiment pas
6: puisque
12: savoir.
6: Puisque tu m'appelles sur ce problème, ça veut donc dire que ça te travaille et que ça commence aussi quelque part un peu à t'agacer.
12: Ah bah ouais, quand même, parce qu'à chaque fois, souvent on voit des filles que je connais et donc il me dit...
6: Pourquoi tu ne lui dirais pas? Pourquoi
12: Je lui ai déjà dit.
6: Oui, mais bon, tu dois lui dire, tu le fais en souriant, tu me le dis en souriant là, je lui ai déjà dit. Bah ouais, mais il faut vraiment que tu lui dises. Mais qu'il ait vraiment l'impression que ça commence vraiment à t'agacer. Et que t'aimerais vraiment savoir si c'est vraiment que de l'amusement. Auquel cas, c'est drôle 1 fois, 2 fois, 3 fois. Mais 10 fois, ça peut être lourd. Parce qu'après, tu vas finir par croire que c'est vraiment vrai. Ou alors, tu peux très bien, toi aussi, de ton côté, tout comme lui, t'amuser, jouer la comédie. Et prendre ça pour de vrai. Et prendre tes distances. Et que lui se mette à filer en disant, putain, merde, je déconne sur un truc. Et elle le prend pour argent comptant. Et elle se méfie. Et que lui, ça soit le serpent qui se mord la queue. Et que c'est uniquement dans le but. Et que ça soit à toi de le piéger.
12: Ouais,
6: tu vois ce que
12: vrai.
6: Je veux dire ou pas?
12: Ouais.
6: Tu fais ça un week-end, je sais pas si dans les jours à venir, il te refait le plan. Tu donnes l'impression de le prendre plus ou moins mal, mais sans non plus lui faire la gueule, c'est-à-dire que tu continues à parler, mais que tu commences à prendre un peu tes distances envers lui. Mais pendant 1 semaine ou 2, c'est-à-dire que là tu joues dans un rôle, c'est-à-dire que tu te mets un rôle de composition, un peu comme du théâtre. Et tu vas voir comment il va réagir.
12: Ouais, mais là, il va m'en vouloir.
6: Et alors, attends, mais pourquoi lui, il aurait le droit de te faire ça et toi, tu aurais le droit? Et toi, il faudrait que tu prennes ça à la plaisanterie, basta. Ou tu lui fais pareil. T'as qu'à lui faire pareil. Quand lui, la prochaine fois qu'il te dit « Ouais, j'ai envie de te tromper, je te trompe », tu fais « Mais c'est pas... » Et si tu lui réponds très gentiment et très calmement, mais de manière assez froide, ce qui est souvent bien plus blessant que de lever la voix, dire « Ouais, j'en ai eu vent, mais ça me dérange pas, apparemment on me l'a dit, donc à force de déconner... »
12: Mais non, mais c'est même pas les autres qui me le disent, c'est carrément lui, quoi, je sais pas,
6: mais
12: c'est
6: non,
12: pas
6: mais tu lui
12: plaisir...
6: dis que tu lui confirmes que ce qu'il te dit, de toute façon,
12: ah ouais,
6: est en avant... Mais tu fais ça d'une manière décontractée, genre tu t'en fous, ça veut dire qu'il va croire que tu te désintéresses de ça et que toi aussi tu vas t'y mettre. Tu dis tiens, moi aussi en plaisantant, j'ai envie d'avoir quelques flirts, au bout de 2 ans et demi, ça me trotte dans la tête. Et là il va s'arrêter et dire non mais attends, je te dis que je déconne.
12: Il va me tuer là.
6: Mais pourquoi? Bah oui, mais à ce moment-là t'es une faible, alors t'aimes ça, puis sans déconner, je te dis ça froidement, mais c'est... Vous voulez des solutions? Les solutions qu'il faut à mon avis être sont celles que je pense te donner, parce qu'il faut que ça soit un peu radical, mais tu dis va me tuer, donc t'en as peur. Ou alors tu te laisses faire comme ça et puis c'est tout. C'est-à-dire que t'aimes ça et t'as trop peur de le perdre et puis tu te laisses bouffer, quoi. Et lui, il s'amuse, il fait le jeu du couple et toi, t'es là et tu subis. Et t'appelles des gens que tu connais pas bien ou des gens pour demander des solutions. Alors c'est ou juste pour le plaisir d'en parler, ça te fait du bien, ou si tu veux vraiment des solutions, il faut vraiment les mettre en action.
12: Ben ouais, mais écoute, j'essaye de lui parler, vraiment, franchement, il y a pas
6: à lui parler, il faut jouer
12: avec lui, quoi. Mais...
6: Il ne faut plus lui parler pour lui demander pourquoi il réagit comme ça. Il faut lui parler en lui disant que tu vas réagir comme lui. En le mettant en action, tu comprends?
12: Ouais.
6: C'est un peu, on me dit, ça fait un peu psychologue, Max, c'est un tout. Ça fait un peu bizarre, mais il faut plus que t'en arrives à discuter, de savoir pourquoi il fait ça, est-ce que c'est vrai qu'il te trompe, est-ce que c'est pour rigoler? il faut que tu continues à lui parler en lui disant que bah ouais, t'en as eu vent, ou si t'as pas envie de lui dire ça, tu trouves que ça va un peu trop loin, tu lui dis bah écoute, oui, ça me dérange pas, au bout de 2 ans et demi, je t'avoue que moi aussi maintenant, en déconnant, ça me donne envie de le faire. À force que tu me dis ça en déconnant, ça m'a trotté dans la tête et moi aussi j'ai envie de le faire. Et tu vois qu'à un moment, je pense qu'il y a 8 chances sur 10 pour que là ça l'amuse déjà beaucoup moins et qu'il arrête de faire ça en disant je suis peut-être allé trop loin, maintenant faut que j'arrête.
12: C'est sûr.
6: Sans qu'il t'en parle, peut-être que de lui-même il arrêtera de t'en parler et t'auras gagné.
12: Ouais, mais s'il l'a vraiment fait.
6: Ah bah oui, mais alors là c'est à toi en 2 ans et demi, c'est où t'es assez femme et assez adulte et tu le connais suffisamment pour commencer à le déceler toute seule et il y a que toi qui peux le savoir, c'est pas moi qui l'ai fait en tant qu'animateur radio, ça c'est clair, et je suis pas voyant, ou alors, je sais pas, voilà, c'est où tu le connais mal ou c'est que tu le connais pas bien alors. À ce moment-là, si tu sens que t'as vraiment des doutes vraiment réels et que c'est pas juste de la plaisanterie pour toi ce qu'il dit, il faut te renseigner. Je veux dire, c'est ou tu t'en fous, tu t'en bats et tant pis pour toi, c'est-à-dire que tu passes l'éponge ou t'es pas suffisamment forte de caractère pour accepter ça et t'as tellement peur d'apprendre la véritable vérité que tu préfères ne pas le savoir et te voiler la face. Ou alors vraiment ça te chagrine et ça t'embêterait mais que tu veux savoir la vérité parce que tu souhaites pas absolument qu'il te trompe parce que t'as quand même un amour propre, auquel cas tu te renseignes un peu.
12: Mm.
6: Bah je sais pas, c'est toi, je suis pas dans ta tête. Et
12: bah
6: puis,
12: oui,
6: voilà.
12: Non,
6: bah
12: mais...
6: voilà, il y a des possibilités, il y en a 10 000 dans ce genre de situation. Mais j'ai l'impression que t'appelles et que ce qu'il faut vraiment faire pour réellement savoir, t'as pas envie parce que t'as peur de lui faire peur. Et donc comme si t'étais sous fifre et que tu veux pas le blesser, t'as peur qu'il le prenne mal. Toi t'as le droit d'être blessé, de le prendre mal et que ça te gêne, mais lui il faut surtout pas. J'ai l'impression que c'est l'italien quoi, vraiment le mec, le macho quoi.
12: Pourtant c'est moi l'italienne, c'est pas
6: lui. Oui mais t'es une femme, je sais pas, c'est dommage quoi, je veux dire, en tant que femme t'as autant le droit de savoir quoi, à un moment donné tu peux trouver que la plaisanterie est lourde.
12: Ouais c'est vrai.
6: Bah ouais, bah voilà.
12: Bah non, moi en fait je voulais savoir...
6: Moi ce que je vais te proposer, parce qu'il y a le défi téléphonique qui a pris déjà 10 minutes de retard,
12: ouais.
6: Il y a des gens qui nous ont entendu parler et à mon avis il y aura réaction,
12: ouais.
6: S'il y a une ou deux personnes qui veulent réagir au 0803-085000 par rapport à ce qu'il vient de se dire, on va le demander maintenant, la réaction, d'accord ?
12: Ouais.
6: S'il n'y a pas eu de réaction, on finira notre conversation tranquillement, plus en détail dans la soirée.
12: D'accord.
6: Et moi, je vais accueillir, si tu le veux bien, je te mets en attente, d'accord ?
12: D'accord, ok.
6: Et réfléchis un petit peu à ce que je t'ai dit, tu me diras entre-temps ce que tu as plutôt l'intention de faire. Parce que poser des questions comme ça et dire, j'aimerais bien que tu me dises concrètement maintenant ce que tu as l'intention de faire avec ce qu'on a dit là en peu de temps.
12: Je vais réfléchir et je te dirai ça après.
6: Eh ben justement, réfléchis bien. On va appeler des Pizza Hut pour le défi téléphonique, le jeu des 3 mots avec Stéphane, 18 ans de Paris, 101.9 FM pour nous écouter à Paris, région parisienne. Salut Stéphane.
13: Salut Max.
6: Et face à toi, Mickaël, 18 ans de Reims.
13: Salut Max.
14: Salut Mickaël, comment vas-tu?
13: Bien,
14: tu vas bien, bien de forme, attention. Hein. 101.7 FM pour nous écouter sur Reims et sa banlieue.
13: C'est ça.
6: Défi téléphonique, donc on connaît le système. Vous avez tous les deux 18 ans, vous allez vous affronter, on ira jusqu'à la mort. Je veux dire, ça sera avec le, voilà, exactement. Avec le pouce baissé à la César dans les arènes, vous êtes deux gladiateurs, vous allez vous affronter dans l'arène immense de Fun Radio.
13: T'as vu les muscles?
6: Non, justement, ils sont où?
13: Mais toi?
6: Ah bah dis donc.
13: T'as pas en haut à droite là sur le bras?
6: Un petit body dream, t'as fait
13: non,
6: le plus
13: non.
6: Grand bien, gamin?
13: On appelle ça un triceps.
6: T'as rien pris, non? T'as rien
14: ah
6: pris.
14: Ah bon, d'accord. Okay.
6: Stéphane, tu vas démarrer?
13: Ok.
6: Un stylo et un papier?
13: Ouais.
6: Ouais.
13: Mon petit stylo, mon petit papier.
6: D'accord, ok. Tu vas noter le mot anchois.
13: Anchois.
6: O.
13: Oh.
6: Hein, comme le lot de l'eau.
13: L'eau, ouais.
6: Et glace, comme une glace.
13: Ouais.
6: On met Mickaël en attente, Stéphane, on appelle une Pizza Hut quelque part en France. Anchois, eau et glace, 1 minute maximum pour faire dire ces 3 mots sans jamais les dire parce qu'il y a une demoiselle dans le défi téléphonique qui a dit le mot. Tu n'as pas le droit de le dire.
13: Tout à fait, Max. Je suis ready.
6: Et tu sais que le chrono s'enclenche lorsque ça...
13: décroche.
6: Bien joué, gamin. Et on appelle à Tours. Et on appelle à Tours en plus. Hein.
15: Pizza Tours, bonsoir, Raphaël à votre service.
13: Oui, bonsoir monsieur, bonsoir Raphaël, ça va bien?
15: Oui, ça va très bien.
13: Ouais,
15: oui.
13: Donc je t'appelle parce que je souhaiterais commander une pizza pour demain, en faire réserver quelques-unes, parce que je fais une petite soirée, et donc on serait plusieurs, et ce serait pour les avoir tôt demain. Et donc je voudrais savoir un peu ce que t'as comme garniture.
15: Oui, excusez-moi, oui.
13: Alors qu'est-ce que t'as comme garniture? Allô? Ok, il est beau, lui. Allô, Rafi? Comment tu veux faire quand tu tombes sur une queue comme ça, sérieux? Non mais sérieux, le gars il prend le téléphone, il est à Pizza Hut, il sait même pas faire son boulot.
6: Ah non, il te demande de patienter, fallait pas, tu dis c'est hyper urgent, c'est une question de vie ou de mort.
13: Ouais, ouais, c'est vrai.
6: Ça vaut de vous démerder.
13: Hein. Petite intraveineuse d'anchois.
6: Non, il te reste encore 10 secondes.
13: Oh, bah, c'est rien là, je vais réussir, je me penche aussi.
6: Allez, on y va, comme pyramide. 5, 4, 3, 2, 1.
16: Gagné.
17: Oui, allô?
16: Oui, Raphaël, docteur.
17: Oui,
15: excusez-moi, ça va pas être possible parce qu'au niveau informatique, ça va pas.
6: Ah non, mais ça passe.
15: Non,
6: c'est bon, c'est que ça va pas être possible, c'est que le gong a retenti.
15: Vous vous rappeliez demain matin vers
6: 10h. Ouais. Ok, ben je vais remplacer.
3: Cash.
6: C'est Cash. Je remplace Cash. Non, mais je remplace Cash demain, 10h, ok.
13: Ok.
6: Ça roule.
15: Je suis désolé.
6: À demain.
13: Pas grave, ma part.
6: Ciao, bonne bourre. Bon, Stéphane.
13: Ouais.
6: Pas Jojo, Mickaël, c'est à ton tour, 18 ans de Reims, on rappelle, hein, Mickaël.
13: Oui.
6: Trois mots.
13: Ça va être dur de faire mieux, je crois. L'enfoiré.
6: Dans le côté négatif, effectivement, le mot tomate.
13: Ouais, tomate, ouais.
6: On reprend comme hier le mot vin.
13: Vin.
6: VIN et le mot sorbet.
13: Sorbet,
6: okay. Glace, mais on demande le mot sorbet particulièrement. Hein.
13: Okay,
6: sorbet, vin et tomate, on y va, on appelle, on va essayer de faire vite. J'espère pour toi, Mickaël, que ça va fonctionner. Hein.
13: Bah, j'espère aussi, ouais.
6: Bon, apparemment, on va appeler un Pizza Hut à Reims.
13: Mm-hmm.
6: Et tu te rappelles que le chrono s'enclenche lorsque ça
13: décroche.
6: Allez, bon courage.
16: Ouais, Pizza Hut.
13: Oui, bon, bonsoir. Excusez-moi de vous déranger. Voilà, j'aurais voulu avoir quelques renseignements sur votre restaurant. Parce que
16: ouais, on va faire vite, que je suis pressé. Donc, tomate, vin et sorbet.
13: Donc.
6: T'as le record. Oh, putain. Ouais, Mickaël. Mickaël, bravo.
13: Merci, merci.
6: T'as eu un petit temps de réaction, tu t'es dit, putain, mais qu'est-ce qu'il a fait le mec?
13: Ouais, c'est le coup, j'ai pas trop compris, quoi.
6: C'était pour plaisanter, j'imaginais quand Stéphane, tout à l'heure, le mec, il dit, bon, écoute, je suis prêt, Pizza Hut, vas-y, 101.7, anchois, eau, glace, salut, ciao. Bon, Mickaël, on y va vraiment cette fois-ci, Pizza Hut, on y va.
17: Vous entendez le numéro?
6: Ouais, t'es en train de te proposer. Faut pas rêver. Avec Manu, c'est faut pas rêver, on voyage dans toute la France. C'est vrai, hein, c'est
17: Avignon.
6: Oh là là,
15: Avignon.
6: Il faudrait qu'à chaque fois que t'as un petit mot à dire, on va à Avignon, capitale du machin. Tu peux pas te renseigner là-dessus ou à Pau, un petit renseignement, vous savez. Hein, puis c'est vrai qu'on sait rien des villes. Avignon, le pont. Sur le nom, mais en dehors de ça, la spécialité, la tradition, un petit mot. C'est vrai, on n'est pas assez. Moi, je regardais Paris Première quand il y avait l'autre midi. Avec on était dans les régions, vous savez. Mais faut pas rêver, tu sais plein de trucs. Je suis sûr que Mickaël, il est à Reims, quand je vais lui demander sa ville, il est pas capable de me sortir deux trucs. Hein, Mickaël?
13: Je t'entends très mal, là.
6: Enfin, ouais. Allô?
13: Oui, bonsoir, excusez-moi de vous déranger, voilà, j'aurais voulu avoir quelques
6: renseignements. Et je me marre avec Mickaël, on y va.
18: Bonsoir, Stéphanie, à votre service?
13: Oui, bonsoir, mademoiselle, excusez-moi de vous déranger, voilà, j'aurais voulu avoir quelques renseignements sur votre restaurant, puisque
18: oui.
13: Cette semaine, je veux me faire une petite bouffe sympa avec des amis.
18: Oui.
13: Donc, j'aurais voulu savoir ce que vous servez comme boisson.
18: Comme boisson?
13: Oui.
18: En nous avons du Pepsi, de l'Orangina, du 7-Up.
13: Et vous n'avez pas de boisson alcoolisée?
18: Si, nous avons des bières, Anken, Bud, on a quoi?
13: Bah,
18: on a du whisky.
13: Vous n'avez pas la boisson classique qu'on fait avec du raisin?
18: Ah non, pas du tout.
13: Ça s'appelle comment déjà? Bon, c'est pas grave.
6: Oh,
13: et sinon, en dessert, qu'est-ce que vous me proposez? Vous savez, des espèces de glaces qu'on fait avec de l'eau, là.
18: Avec de l'eau?
13: Oui, c'est de la glace à l'eau en fait, c'est pas vraiment de la glace.
18: Ah, tout ce qui est passion, citron, les sorbets?
13: Oui, voilà, les sorbets, oui.
18: Oui,
13: et, sinon, vos pizzas, mince ingrédient principal, c'est, comment dire, c'est...
6: Oh la cave!
13: Ouais, pas terrible, ouais.
6: On a dû prendre deux gamins dans des HP, c'est pas possible. bonsoir, pizzeria, Pizza Hut?
18: Oui.
6: C'était Max à l'appareil, le Star System Max sur Fun Radio. Avec Mickaël, un auditeur, le but du jeu était d'essayer de vous faire dire trois mots en une minute, à savoir le mot sorbet, le mot vin et le mot tomate.
18: Oui.
6: Voilà, et le mot vin, t'es vraiment une teub, Mickaël, ce que t'aurais pu dire. Vous savez, la boisson, la rosée, blanche, rouge.
18: Ah, ok, d'accord.
6: Et t'aurais dit du vin, voilà.
13: Ouais, non, mais attends,
6: on vous dérange pas plus longtemps. Bonne soirée. Hop là, ça fait trop de bruit en plus, il nous reste 20 secondes. Mickaël, bravo.
13: Oui, bah,
6: Stéphane.
13: Pas très grand... ouais, en tout cas, les mecs qui bossent à Pizza Hut, ils vont pas aller chercher l'ENA, eux.
6: Ouais, mais ils ont du boulot, ça trace, hein. On peut pas dire que vous ayez fait l'ENA ce soir, en nous faisant la démonstration.
13: Clair, ouais, c'est vrai.
6: Stéphane et Mickaël, bonne bourre, vous ne quittez pas, vous êtes sympas tous les deux, je vous offre à tous les deux aller à la Brasilia 2000. On va revenir avec Jean-Pierre dans un instant. Et puis il y aura d'autres surprises, dont Marc 0803 08 5000, le Star System avec Dave Clark à venir pour la musique. La radio libre du Star System avec à l'instant Dave Clark. Voilà, Dave Clark pour se faire plaisir. Check your booty sur Fun Radio, tout va bien à bord. Et check your booty, yeah. C'était check qui ça, check your booty?
14: Années 70, 77, 76.
17: Ah, je vois pas.
14: Cassie and the Sunshine Band. That's the way. I like it. Ce que je voulais vous dire également, c'est que pendant qu'on y est, là, on a parlé du vendredi soir à la loco, hein, parce qu'il y avait une pub qui passait sur Paris, mais en national, il faut le dire, parce que c'est les vacances quand même. Vous allez venir sur Paris, il y aura Stamp Base. Ça sera sa dernière, je me suis trompé la dernière fois. Alors après, il retourne définitivement au Québec. C'est sa dernière Stamp Base, donc, qui sera à la locomotive avec Storm. Et également, Didi Yann. De Reims, je crois qu'il vient de Reims d'ailleurs au passage. Sinon moi vendredi soir je serai avec Jean-Marie Kao James à Toulouse, dans la région de Toulouse, à 20-30 km de Toulouse. Vous connaître
3: T'as pas connaître toi comment?
14: Ah mais je parle à la Gotener. Et voilà, et donc là soirée techno. Et le lendemain, on n'est pas très loin de Toulouse, que nous serons dans la région de Rodez, à Baobab. Oui, à Baobab, mais c'est à l'Apromib, ou l'Apromib, hein, Rigo, un truc dans ce genre-là. C'est dans la banlieue de
3: Rodez.
14: C'est dans la banlieue de Rodez, voilà. Donc Baobab samedi, vendredi soir, le James à Toulouse avec Jean-Marie Kahn dans le cadre d'une tournée. Soyez là, soyez présents, mettez-moi le feu, comme samedi dernier. J'arrête pas de le dire, mais c'est vrai, hein, c'était vraiment très très bien. On récupère Stéphanie, enfin on récupère d'abord, pardon, Joséphine.
19: Oui, c'est toujours là.
14: On rappelle que t'as un mec qui est plutôt chaud lapin, qui te le fait savoir en déconnant, en disant qu'il se drague des nanas, et là depuis 2 ans et demi, tu te demandes s'il faut prendre ça du lard ou du cochon en parlant d'un chaud lapin.
19: Voilà, c'est ça.
14: Exactement. On a Stéphanie, 21 ans, de Vienne, qui a souhaité réagir à ça. Stéphanie, bonsoir.
19: Bonsoir.
14: Je te laisse avec, mais je suis là, attention, hein, j'ai une oreille attentive et je peux réagir à toute connerie dite sur l'antenne. Hein. Je censure, vas-y.
19: Donc voilà, j'ai 21 ans, je suis sortie avec un mec pendant à peu près un an, une relation à distance qui s'est plutôt bien passée, et j'étais dans le même cas que toi,
20: ouais.
19: C'est-à-dire qu'il s'amusait à me dire que bon, voilà, toutes les filles étaient à ses pieds, qu'il était mignon, qu'il voulait draguer régulièrement, et puis c'est arrivé, en fait, c'était totalement vrai.
20: Ah bon?
19: Tout à fait, et moi je serais toi, je me méfierais quoi.
14: Stéphanie, ce qui est intéressant c'est de prendre étape par étape. Est-ce qu'au début il te le faisait savoir comme le copain de Joséphine en ce moment?
19: Oui, tout à fait.
14: Mais toi tu pensais au début que c'était juste un délire?
19: Oui, tout à fait, moi je pensais que c'était juste pour me faire marcher, pour voir si je tenais à lui,
14: Est-ce que lui, Stéphanie, te le vendait comme une plaisanterie?
19: Assez, oui, enfin comme une plaisanterie.
14: Tu dis non, je déconne, mais tu sais, voilà.
19: Voilà,
14: mais
19: tout à fait, pour faire le macho, quoi, pour rouler les mécaniques, quoi.
14: Très bien. Et toi, à un moment donné, est-ce que tu as eu le doute, comme moi je dis à Jusupina, qu'il vaut quand même le coup, à un moment donné, tu t'es intéressé de savoir si c'était vraiment que de la déconnade ou si c'était vraiment sincère?
19: Ben, disons que, en fait, moi je m'y attendais. Disons que, si tu veux, j'y croyais pas trop, quoi. Je croyais que c'était juste pour faire le beau, pour faire...
14: Non, mais j'ai bien compris. Mais le jour où tu t'es dit, ça fait longtemps que ça dure, et maintenant je voudrais en avoir le cœur net et savoir si c'est vraiment que de la plaisanterie ou autre chose, qu'est-ce que t'as fait? Tu l'as appris par des copains qui t'ont confirmé qu'ils le faisaient vraiment, ou alors c'est toi-même qui as décidé de mener un peu, entre guillemets, je dis, un peu l'enquête?
19: Ben, en fait, c'est la fille, une fille avec qui il sortait, qui m'a appelé, qui m'a dit, bon, ben voilà, ça fait 3 mois qu'on sort ensemble.
14: Et pourquoi elle a fait ça? C'est dans le but de le récupérer définitivement, ou c'est parce qu'elle avait des remords et elle voulait te le dire parce qu'elle avait, elle se sentait sale?
19: Je pense que, parce qu'elle voulait se le garder pour elle, quoi.
14: D'accord. Et donc là, t'as chopé ton cum?
19: Ouais, tout à fait.
14: Tu lui as dit? Là, il t'a dit, je te l'avais dit, je le disais en présentant pour que tu puisses, je te l'ai dit depuis le début. Non, mais c'est vrai, c'est qu'en plus, on se retrouve, on a le bon rôle. Putain, ouais. Mais on est un mec, je suis un mec honnête. Je te l'ai dit que je te trompais, c'est vrai, je te le disais en plaisantant, mais j'arrêtais pas de te le dire. Tu voulais pas me croire. Donc je me suis dit, ça se trouve,
19: c'est
14: pas
19: bien. Mais t'aimais, Max.
14: Non, mais ça se trouve, je pensais que Stéphanie, ça te faisait rire aussi.
19: Mais non.
14: Mais si.
19: J'étais folle de toi. Comment voulais-tu que imaginer des choses pareilles sur toi?
14: Mais cette fille, je l'aime pas. Bon, je couche avec parce qu'avec elle, c'est le pied, mais c'est toi que j'aime. C'est vrai que ça me fait rire quand je suis avec toi. Je suis bien. J'aime sortir avec toi, Stéphanie, dit Bozo le clown.
19: Surtout qu'on fait des choses pas mal tous les deux, hein.
14: Ouais, on a fait des trucs, on a fait quelques trucs, on s'est envoyé en l'air, c'était chaud, hein.
19: C'est clair.
14: Alors pourquoi j'en suis arrivé à vouloir te tromper? Parce que j'étais pas bien, parce que j'étais persuadé que tu me trompais.
19: Mais non.
14: Bon, alors qu'est-ce qu'on fait, Stéphanie, réellement, pour la petite demoiselle, la Joséphine? Est-ce que tu suis mon conseil? Est-ce que tu es d'accord avec moi? Est-ce que tu te lis à moi par rapport au fait que maintenant il faut qu'elle passe la vitesse supérieure et qu'elle essaie d'en avoir le cœur net, si c'est une plaisanterie ou pas?
19: Je pense comme toi, ouais, exactement. Donc elle disait tout à l'heure qu'elle avait rencontré une copine et qu'il avait dit qu'il s'était fait, en gros.
20: Ouais, voilà, c'est ça.
19: Eh ben, je pense que le plus simple, c'est d'aller voir ta copine, puis tu lui poses la question.
20: Ouais, mais bon, si je lui pose cette question-là, c'est un peu délicat pour moi, quoi, parce que...
19: Bah ouais,
20: si c'est vrai, j'aurais la
19: honte. Tu veux savoir ou tu veux te faire passer pour une conne jusque je ne sais pas quand, quoi.
20: Non, je veux vraiment savoir, mais...
19: Donc, je pense que c'est le seul moyen, hein.
20: Et toi, comment t'as réagi? Ça s'est terminé, ton histoire, hein?
19: Ben, en fait, je l'ai plaqué. Lui, il a fait ce qu'il a pu pour me rattraper, ça a marché. Et jusqu'au jour où j'ai rappelé la fille et elle m'a dit, bah voilà, ça fait 6 mois qu'on vit ensemble, quoi.
14: Attends, parle moins fort, excuse-moi, c'est parce que là on a des problèmes de standard et dès que vous parlez fort, ça tord, ça craque, vous avez les voix, les pauvres, c'est pas de votre faute.
19: Mais si je parlais tout doucement.
14: C'est très bien comme ça, c'est très bien. Non, c'est Jouge Épina qui...
19: Oh, pardon,
14: qui non, mais c'est pas ta faute, c'est pas ta faute, c'est, on a du problème technique comme d'hab, comme chaque soir.
19: C'est radio de merde.
14: Oui. Oui. Josépina, donc voilà, je pense que ce que je te disais, vraiment, je le disais sincèrement, c'est pour ton bien plus que pour le plaisir de dire il va t'arriver des merdes, tu vas voir, tu vas vraiment être trompé, tu vas être cocu. C'est con de dire j'espère pas. Je pense que t'as peur de le savoir parce que t'as trop peur d'avoir la vérité, tu préfères encore avoir le doute. C'est peut-être aussi en toi, non?
20: Non, mais ce qui est bien d'avoir un avis extérieur comme ça, c'est que je me rendais pas du tout compte que c'est peut-être par jeu, et c'est vrai, comme tu disais tout à l'heure, par peur de lui, par peur de me voir m'éloigner ou...
14: Ça peut être ça. Hein. Il est clair que, bon, Stéphanie, parce que ça lui arrivait, pense que toi aussi c'est pareil. Maintenant, chaque cas est différent. Vous avez peut-être le même départ, à savoir un mec qui vous taquinait là-dessus. Bon, pour Stéphanie, ça s'est vérifié que c'était vrai finalement. Peut-être que pour toi, ça ne sera pas le cas. Ça vaut le coup, au bout de 2 ans et demi, que tu te bouges un peu le derrière et que t'attends de te poser des questions à des gens que tu connais pas, de leur poser des questions, de savoir, qu'est-ce que vous feriez à ma place. C'est maintenant, faut que tu fasses quelque chose, quoi, à ta propre place, quoi.
20: C'est vrai. Oui. Mais elle est toujours avec, Stéphanie?
19: Non.
14: La différence, c'est que toi, tu sais.
19: Mon histoire était assez différente dans un sens, puisqu'on vivait loin de l'un de l'autre, donc, on se voyait pas souvent, ce qui expliquerait aussi son infidélité, quoi. Mais bon,
20: On se voit quand même assez souvent.
19: Josépina,
14: c'est pas...
19: Mais bon, faut avoir le cœur net, quoi.
14: Josépina,
19: avec quelqu'un, je crois que faut quand même baser les choses sur de la confiance.
14: Mais il est bien évident, mais que vous voyez peu souvent ou très souvent, Josépina, après ça ne compte qu'à toi. C'est où tu... Si demain t'apprenais, on va être très négatif, on va aller très loin. Tu l'appelles demain, enfin, ou en tout cas. Dans la semaine qui vient, malheureusement, t'apprends vraiment qu'il te trompe.
19: Oui.
14: Qu'est-ce que tu fais là? Tu sais que tu le plaquerais ou tu sais déjà aujourd'hui que de toute façon tu lui pardonnerais?
20: Je lui pardonnerais.
14: Bon, donc tu vois, d'avance, t'es soumise.
20: Mais non, je suis pas soumise.
14: Mais si, je suis désolé, mais. Non, mais il faut accorder le pardon, mais si le mec le fait en te le cachant, mais si en plus il joue avec, et alors après il apprend, si par malheur il apprend. Par quelqu'un ou par toi, que de toute façon, quand tu l'as appris, tu savais d'avance que tu allais lui pardonner, il va savoir qu'il va pouvoir le refaire 10 fois et que vraiment là, il t'aura à la botte et ça veut dire vraiment que t'es amoureuse de lui, il va pouvoir faire de toi ce qu'il veut, quoi.
20: Mais non, c'est peut-être un appel ou...
14: C'est un appel, bien sûr, puis il appelle en PCV, ouais, c'est sûr, c'est ça, c'est un appel PCV, hein. Le mec, il est triste. Ça, c'est sûr, hein, Stéphanie, t'as peut-être pas compris ça la dernière fois avec ton mec. Le mec, il te trompait, d'accord, mais c'est un appel, il était triste. C'est un appel de tristesse.
20: C'est peut-être un peu soumise, quand même.
14: Ce qui est grave, c'est que je crois que t'as peur de le savoir, parce que tu préfères avoir du doute, comme ça, au moins, t'es persuadé. Et même si demain, t'apprends qu'il te trompait, t'es prêt à lui pardonner, parce que, je sais pas, tu te sens...
19: Il faut d'autres choses, peut-être.
14: T'as pas envie de subir un truc... Mais bon, ceci dit, c'est ton droit, le fait de pardonner, bien sûr. Hein, je veux dire, il n'y a aucune loi qui dit que si on trompe, on ne doit pas continuer à sortir avec la personne. Maintenant, si vraiment...
20: T'as pas l'air d'accord, pourtant.
14: Non, parce que c'est différent. Si tu le savais pas et que tu l'apprenais et que t'as envie de lui pardonner, bon, alors tu pourrais trouver ça lâche qui te l'ait pas dit. En même temps, c'est normal qu'on le dise pas quand on trompe et tu l'apprends et là, tu pardonnes. Bon, pour X raisons, parce qu'à un moment donné, ça faisait 2 ans et demi, ça flotte, il y a eu des problèmes perso, vous avez à un moment donné, bon, il peut y avoir des... pour certains cas exceptionnels, on peut comprendre et pardonner. S'il joue de ça en déconnant, et que malheureusement, c'est pas juste de la déconnade, c'est-à-dire qu'il fait ça à la plaisanterie, mais en même temps, c'est un jeu pour lui, il se marre, que tu l'apprends, qu'il apprenne, lui, que quand tu l'as appris, de toute façon, tu lui pardonnes et que tu es prêt, putain, mais il va s'éclater, le cas. Il va peut-être le refaire 10 fois, il va t'avoir la boîte, c'est clair. Et s'il voit qu'après ça, tu continues à l'aimer, putain, mais il va se régaler, le mec. Honnêtement, il va se régaler. Ouais, c'est le sort de meuf qu'il me faut.
19: Non mais Céline, tu crois franchement que quand on aime quelqu'un, on s'amuse à lui faire mal juste comme ça pour rigoler?
20: Non, c'est vrai, c'est clair, ça devrait pas être comme ça, mais bon.
6: Enfin voilà, on va s'arrêter là les enfants.
19: Oui.
6: On va vous souhaiter à toutes les deux, en tous les cas, une excellente soirée. Stéphanie...
19: En compagnie, bien sûr.
0: Merde, je compte bien.
20: Moi, est-ce qu'il faut que tu restes un peu plus longtemps qu'une minute et demie, parce que hier, ça m'a fait mal au cœur.
6: Ah oui, mais je suis désolé. Tu n'as qu'à t'apprendre qu'à toi, et là, je te le dis à toi comme aux autres, mais toi, t'es visé dedans particulièrement, parce que t'es là sur l'antenne et qu'on en parle, je l'ai dit. Je peux plus courir à la pêche à l'auditeur à minuit et demi comme je le faisais avant, parce que j'étais motivé. Je suis motivé pour aller jusqu'à une heure, mais j'ai pas envie de faire le blaireau. S'il vous plaît, appelez-nous, machin, je considère
20: mais écoute,
6: que...
20: Mais quand on essaye de t'appeler,
6: Non. Hier, il y avait trois lignes qui sonnaient, c'est-à-dire qu'à un moment donné, ça n'appelait plus. Il y avait du monde de l'autre côté de la radio, j'en suis sûr, parce que les sondages sont là pour le prouver. Que jusqu'à 1h du matin, il y a encore une très forte audience. Je peux pas faire de la radio uniquement pour les gens qui écoutent et personne n'appelle. Si je vais dans le contexte, à un moment donné, je vais dans un délire radio libre, monologue ou dans un délire entre potes et qu'à minuit et demi, vous sentez que ça sert à rien d'appeler parce qu'on est entre nous, vous écoutez, là oui. Mais si on est dans le cadre d'une libre antenne normale à minuit et quart, minuit 20 et que je prends les auditeurs et qu'il y a aucun signe qui montre qu'à un moment donné je vais sortir dans Paname ou que je vais partir vers un monologue, il faut appeler. Si vous appelez pas, la punition, minuit et demi, j'arrête de faire. Franchement, ça me fait gagner. Hier, j'étais content, j'ai gagné une demi-heure, j'avais devait me lever très tôt. Je te jure, je te le dis très sincèrement. Je serais allé jusqu'à une heure avec grand plaisir parce que c'est mon contrat et que j'ai envie d'aller jusqu'à une heure parce que ça m'éclate. Maintenant, c'est la nouvelle règle du jeu, elle est comme ça, elle est, je peux pas me permettre je peux plus, à 29 ans, 10 ans de radio, 6 ans de radio libre, de courir derrière trois pauvres papels pour aller jusqu'à une heure et me dire, pour aller de minuit et demi à une heure, il me faut trois appels, il me faut trois mecs avec trois sujets. Non, c'est fini, terminé. À minuit et demi, si vous remballez, je remballe aussi. Je suis comme vous, je fais comme vous.
20: C'est moi qui fais la tête aux appels, alors.
6: Je peux pas me permettre.
20: Appeler.
6: Je n'ai pas envie de me dire, ouais, mais il y a quand même du monde qui écoute, donc ils ont peut-être envie d'écouter de la radio et simplement écouter Max. Mais il faut écouter Max.
20: Que ça, on fait des autres choses à côté.
6: Bah alors moi aussi, à ce moment-là, je fais autre chose. Je remballe et je rentre une demi-heure plus tôt chez moi. Je profite un peu plus de la vie et ça me permet de regarder un peu la télé, un film pendant une demi-heure. Je suis pas perdant au change des fois. Hein. Je vous assure, hier, j'étais content que vous m'appeliez plus, comme ça, je savais que ça allait vous servir de leçon.
20: Tu as dit qu'on s'est chié pendant qu'il y est.
6: J'ai pas dit ça.
20: Non, mais t'as entendu que t'en avais marre et que tu voulais rentrer.
6: Non, pas du tout. Je serais allé jusqu'à une heure. Non, parce que j'ai vu petit à petit que vous alliez m'obliger à faire, de mettre vraiment en action. Alors, premièrement, j'ai vu que ça appelait pas, Pauline, un peu moins fort, merci. Que deuxièmement, je voulais vraiment prouver que je mettrais en action et que je faisais pas que de parler et que là, j'ai mis en action ce que j'avais dit. Et troisièmement, comme je te dis, je suis rentré une demi-heure plus tôt. Tant mieux. Comme hier, tant mieux. C'était très très bien jusqu'à minuit et quart. À minuit et quart, on l'a dit, les trois derniers auditeurs, ils étaient

0: début et là t'as l'impression d'être allé jusqu'au bout d'une histoire et puis c'est fini. Alors que quand tu vas dans une soirée et qu'à 5h30 du matin t'arrêtes de jouer et que les mecs ils en veulent encore, ils restent tellement sur une bonne impression et entre guillemets sur une petite frustration que quand tu reviens, ils en redemandent tout de suite.
1: C'est vrai qu'hier, moi j'étais frustrée personnellement.
0: Mais je sais qu'également sur certains d'entre vous, et c'est cool que tu me dises que ça me confirme ce que je pense, je savais que ça allait en frustrer plus d'un.
1: Oui.
0: C'est vrai, je le sais. Mais ça me frustre aussi, hein, ça me désole, hein. Ça me désole, mais bon, c'est comme ça. Aujourd'hui, la radio libre est plus compliquée qu'avant. Avant, il n'y avait pas besoin de lancer un numéro de téléphone. Ça a plu jusqu'à 3h, quoi qu'il arrive. Après, j'ai dû réduire jusqu'à 2h parce que j'étais fatigué. Parce que de 2 à 3, ça commence à être plus dur. Parce que vous aussi, vous rentrez dans une routine qui est tous les soirs, on vous donne un produit tout fait. Ou on appelle, on fait les cons. Et moi, je peux plus, franchement, dire... moi, et puis, je trouve que ça fait... ça devient ringard pour moi, personnellement. Je trouve pas que c'est ringard à faire en radio, ce que je l'ai fait, mais aujourd'hui, pour moi, personnellement, c'est ringard de dire, s'il vous plaît, allez, appelez-moi. C'est comme si j'avais besoin de me prouver que vous aviez encore du monde et que vous aviez encore envie de me parler, non? Minuit et demi, parfait, j'arrête. 1h moins le quart, 1h moins 10, et puis des fois 1h, 1h15, 3h, des nuits, des machins. Il va y avoir d'autres trucs, des nuits spéciales, des spéciales GG, des machins, des conneries, y a pas de problème. Voilà, c'est tout ce que j'avais à dire. Le message est passé. Stéphanie, je t'embrasse.
1: Moi aussi.
0: À très vite.
1: Ciao.
0: Ah, quand même. Non, mais les petites, elles applaudissent même pas. Il n'y a rien qui se passe. C'est que dalle. Non, mais est-ce que j'ai tort ou est-ce que j'ai raison? Je sais pas, honnêtement. Ah, avec le traitement, on t'entend plus. Avec le traitement parler, pourri de fun, là, on peut pas. Hein.
2: Je peux plus en parler, parce que t'as dit,
0: c'est trop lourd.
2: Ouais,
0: c'est lourd de parole. Hein.
2: Voilà.
0: Bon, merci Stéphanie, au revoir, c'est une catastrophe les deux là. Jouspina,
1: Josepé. Je voudrais quelque chose.
0: Oui.
1: J'aimerais savoir si Jésus existe vraiment.
0: Je peux pas te répondre tout de suite. Disons que là en ce moment on est en train de renouveler notre marionnette et
1: non, mais écoute, parce qu'il y a une.
0: Non, c'est faux, c'est faux. C'est un comédien qu'on paye.
1: Non, mais sérieusement, il y a une rumeur qui circule. Enfin, moi, j'en ai déjà entendu parler par plusieurs auditeurs, enfin, des copains à moi, et qui dirait que Gégé, en fait, c'est quelqu'un d'autre, quoi.
0: C'est un comédien, ouais, c'est un mec très connu. Un mec du milieu, je peux pas t'en dire plus. C'est le mec qui doublait la voix de Darth Vader dans La Guerre des Étoiles, mais je peux pas t'en dire plus.
1: Ah ouais, je me disais...
0: Mais le but de la radio, c'est très bien que ça jase comme ça, parce que quand on veut savoir la vérité, on prêche le faux pour avoir le vrai. Et comme tes potes n'en savent pas plus, le seul moyen d'essayer de savoir, c'est de dire « Ouais, il paraît que c'est un comédien. » Mais qui a dit ça à personne? C'est eux tout seuls qui se sont décidés un jour de penser que ça pouvait être un comédien parce que ils ont du mal à croire qu'un mec pendant 3 ans puisse être aussi au top qu'au top que comme ça.
1: Non, mais voilà,
0: mais je te rassure, hein, je vais pas rentrer dans le détail. Mais de souvenir, je crois que des mecs que j'ai fréquentés de la télé connue, des mecs comme Delarue, Ardisson, machin, qui écoutaient un peu l'émission Le Sang en rentrant, me demandaient la même chose.
1: Ah bon?
0: Donc, bah oui, parce qu'à un moment donné, ils disent « Attends, mais tu l'as trouvé où ? C'est un comédien, c'est qui ? C'est quoi ? C'est un mec qui est payé ? C'est un copain ? C'est quoi ?» Mais c'est ça le but de la radio. C'est ce qui fera toujours la différence avec la télé, même si la télé, on peut apporter de l'image et donc une puissance supplémentaire. La radio reste un truc imaginaire où il n'y a qu'une voix et à un moment donné, on aimerait vraiment... On voudrait à la fois savoir vraiment une bonne fois pour tout ce qui se passe dans ce putain de studio, mais si un jour on t'en donne l'occasion, tu ferais tout pour ne pas le savoir.
1: C'est vrai.
0: Mais c'est vraiment ça, hein. Je crois que c'est vraiment ça.
1: Parce que moi, quand même, j'ai vachement de doutes.
0: Mais beaucoup de gens crèveraient d'envie d'être avec nous ce soir pour vraiment voir une bonne fois pour toutes comment je suis assis, comment on est fringué, est-ce qu'on écoute attentivement les auditeurs, est-ce qu'il se passe des trucs, pourquoi il y a des moments. Mais le jour où on propose à ces gens-là, ils feraient tout pour pas venir parce que finalement ils disent putain, maintenant je peux avoir ce que je veux, j'en veux plus.
1: C'est vrai.
0: Ben ouais, parce que t'as peur d'être déçu et tu serais déçu de toute façon.
1: Ça, c'est le mécanisme du désir.
0: Et tu serais déçu.
1: Ah bon?
0: Ah mais c'est obligé, je te parle pas d'une question physique. Tu serais déçu parce que tu te fais à ton image, c'est comme quand tu vois un chanteur vraiment, t'as envie qu'il soit vraiment un mec comme, je prends des exemples précis, ou de très forte personnalité pour autant que moi. C'est le fait que, non mais tu prends un artiste comme dans les années 70, Bowie, tu crèverais d'envie à ce qu'à l'époque il soit aussi disjoncté qu'il l'est sur scène et si tu vois pas... Quand il était maquillé avec ses côtés moitié homme, moitié femme, quand on savait pas ce qu'il était, les yeux complètement... T'as envie que dans la vie, il soit coiffé de la même manière. Et ça se trouve, il l'est pas du tout, il est peut-être pas maquillé, t'es déçu. Donc, il vaut mieux ne pas savoir. C'est-à-dire que t'as envie de savoir vraiment comment il l'est, mais tu préfères le savoir par des gens qui te le disent plutôt que de toi-même le vérifier. Et quand tu sais pas, tu prêches le faux pour avoir le vrai. C'est-à-dire que tes copains ne savent pas. Toi, tu te retrouves indirectement sur l'antenne sans qu'ils te l'aient demandé à dire... J'ai des potes qui finissent par dire qu'il paraît que ça sera un comédien, mais ils en savent rien.

0: Et moi, je te dis, tu penses que tu veux. Parce que c'était pas le but au départ, Gérard. Moi, je pensais que dès le début, vous pensiez qu'il était vraiment un mec de la rue. En étant tellement fou, quand je l'étais à l'époque, on était persuadé que j'avais monté ce truc. À un moment donné, je me suis retrouvé piégé parce que j'arrivais plus à convaincre les gens que ça pouvait être vraiment un mec. Et après, j'ai fait croire que c'était vraiment un comédien. Moi, je pense qu'il vaut mieux pour vous que vous puissiez continuer à croire ce que vous voulez. Il y a quand même des dizaines de milliers de gens qui l'ont vu dans des soirées. Et il suffit de venir à la loco quand il vient ou dans des soirées en province, comme ça va être le cas bientôt. Et des gens ont vraiment vérifié qu'il était vraiment le mec qu'on a et que c'est pas du tout un comédien, que c'est vraiment un mec comme il est. Il parle comme il parle, il est comme il est. Mais vous, en étant loin en province, c'est beaucoup plus difficile de nous voir, il est vrai. Mais un jour, tu viens à Paris et tu viens à la loco. Tu viens à la sortie d'un débat un jeudi soir à 3h du matin, si t'en as le courage, comme certains commencent à le faire à rue Bayard comme AFPA, à la bonne époque de Fun à Neuilly. Ils le vérifient, ils n'arrivent pas à y croire. Mais c'est vraiment un mec comme ça.
1: Bah, j'espère jamais le rencontrer, alors ni toi, parce que...
0: Voilà.
1: Des illusions, non merci.
0: Voilà.
1: Je préfère garder ma petite radio le soir et voilà.
0: Mais exactement, mais de toute façon, on ne souhaite pas particulièrement aller à votre rencontre, je te le cache pas non plus. À part dans des soirées où là, j'ai envie d'aller au contact des gens, mais sinon, je te cache pas que pour moi, c'est pas une partie de plaisir que de voir des auditeurs ou des auditrices à 3h du matin devant la radio pour un autographe.
1: C'est sûr.
0: Non, mais vraiment, donc...
1: T'as peut-être envie de faire autre chose aussi.
0: Ah, mais c'est pas ça, c'est que oui, voilà, et puis bon... C'est plus sympa dans un contexte bien précis où tu viens à la radio parce que je te demande de venir, ou je vais dans une soirée et je demande aux gens de venir à tel week-end ou tel week-end dans telle boîte. Là, je veux qu'il y ait du monde et là, il y a le contact et là, ça se crée. Il y a une raison valable. C'est la musique, la techno, Jean-Marica, le fait de faire la fête. Là, d'accord, ça rentre encore dans un contexte. Il y a un état d'esprit. Mais le but simple de me voir dans la rue, sur les champs, dans un magasin de disques ou à la sortie d'une émission, là, non. Je trouve que c'est une erreur de la part de ces gens-là qui viennent.
1: Mais là, c'est la loi du star system, tu vois.
0: Ah, mais attends, j'ai pas dit non plus.
1: Et entrer dedans...
0: Mais attends, mais je ne souhaite pas contrôler tout ça et interdire aux gens de venir. Mais moi, je suis... Je pense, je trouve pas que c'est une bonne technique. Ouais. C'est pas une bonne technique. Et je suis d'autant plus déçu quand les mecs qui viennent me voir à 3h du matin, ce sont des mecs qui m'écoutent depuis 5 ans, parce que c'est tout à fait le genre de truc qu'il faut pas faire. Parce que si ça fait 5 ans et que c'est seulement maintenant qu'ils viennent, ils devraient jamais venir, ou sinon ils seraient venus dès le début. Et là, ils cassent un truc. Ils cassent les 5 ans qu'on avait ensemble, ils cassent tout du jour au lendemain. Mmh. Je pense, hein. Je pense. On arrête. Parce que là,
1: là,
0: il y a une standing ovation dans le studio, tout le monde est debout. Je pense que ce soir on devrait s'arrêter là sur une bonne note. On arrête tout, on le vire tout le monde.
2: Tu me gères les deux là.
0: C'est fini là.
2: Ouais,
0: non mais c'est bien, c'est une explication, ouais. C'est bien. Mais et en plus, ce qui est casse-couille, c'est que ces moments-là sont les moments les moins drôles de l'émission. Et je sais également que ce sont les moments quasiment, à part les grosses déconnades préférées des auditeurs et auditrices, que c'est le moment où on se livre le plus et on apprend l'envers du décor et les véritables pensées des animateurs. Voilà les deux filles, on vous embrasse très fort. Jean-Pierre, 47 ans, alors là franchement qui a été très patient, on veut parler des infirmières, hein, c'est ça?
3: Oui, allô Max.
0: Et Jean-Pierre, on aura une surprise également pour l'une d'entre nous.
3: Ah Pauline, bonjour.
0: L'une d'entre nous, tu sais, il n'y a pas besoin de donner le prénom. Hein.
4: Eh ben voilà.
3: Bonsoir mon piqueur.
4: Ça va Jean-Pierre?
0: Et qu'est-ce qui, avec Apolline, qu'est-ce qui va se préparer? Un striptease en direct.
3: Exact.
4: C'est toi qui fais le striptease?
0: Non, c'est toi, Apolline. Hein. Lui s'appelle Jean-Pierre, lui. Lui s'appelle Jean-Pierre et toi, tu t'appelles Apolline.
3: Je voudrais demander à Apolline.
0: Ouais, mais tu vas la voir. Jean-Pierre.
3: Qu'est-ce qu'elle porte comme dessous?
0: Ouais, qu'est-ce qu'elle porte comme dessous? Et puis, elle va nous faire un petit striptease, Jean-Pierre.
3: Voilà.
0: Ouais. D'accord. Marc, 21 ans de Saint-Malo. Bah, dis donc, décidément, je suis en train de voir de quoi il va parler. C'est ta soirée, ma chérie. Ouais. Salut, Marc.
5: Salut.
0: On va parler de quoi?
5: D'Apolline, justement.
0: Pourquoi?
5: Je suis passé dans le Nord ce week-end et il me semble avoir aperçu Apolline.
4: Mensonge.
0: Non. Et ensuite, entre Jean-Pierre et Marc, bon, mon cœur balance quand même. Entre les deux, il est fort possible qu'il y ait un pauvre cadeau qui se prépare comme ça. Ah oui, quand même, on va quand même donner ce qu'on avait prévu de faire ce soir. On a déjà fait le jeu des trois mots.
2: On n'a pas tout fait, mais bon...
0: Non, mais on va faire le pauvre cadeau déjà.
4: Ouais,
0: allez, promis. Jean-Pierre, pauvre cadeau. Et Marc, dans un instant, sur Fun Radio, tout un programme.
6: Vous voulez partir 5 ans autour du monde?
0: Non. Comment ça va?
5: Ça va.
0: Alors, 47 ans de Ménil-Saint-Denis.
5: Oui.
0: Et bon, il y a... Ah non, je vais dire Apolline qui est partie. C'est bon.
2: Elle est partie remettre une culotte.
0: Voilà, très bien, elle est partie se fringuer. Et Jean-Pierre, donc, tu veux parler des infirmières d'abord?
5: Oui.
0: Alors, on t'écoute.
5: Et je voudrais savoir, pour les infirmières,
3: Pour les blouses blanches.
0: Oui.
3: En dessous, leur...
0: Ouais, ça fait 1557 fois qu'on aborde ce sujet des infirmières salopes, parce que qu'est-ce qu'il y a sous les blouses blanches? On n'en sait rien. Et on dit qu'elles n'ont rien. Elles ne cessent de revendiquer qu'elles ont quelque chose et que c'est quelque chose de faux. On pourrait faire, tu vois, donc franchement, Jean-Pierre, à 47 ans, tu pourrais passer outre ce sujet, non?
3: Oui.
0: Jean-Pierre, JP, sans déconner, soyons sérieux. On a ceci dit Cédric à 21 ans qui est de Paris, qui souhaitait réagir sur les infirmières, parce qu'il avait entendu vent de ce sujet qu'on allait aborder avant qu'on aille vers le striptease d'Apo. Frédéric, comment vas-tu?
7: Cédric,
0: comment vas-tu?
7: Ça va très bien.
3: Bonsoir Cédric,
7: l'équipe. Écoute, moi j'ai 21 ans, je viens de finir mes études infirmières. Donc, je vais pouvoir vous répondre. Donc, allô?
0: Ouais, ben, on t'écoute, vas-y, mais discute surtout avec...
3: Bonsoir, Cédric.
0: Ouais, j'ai peur que le sujet soit un peu lourd, là. Je vous le cache pas, hein, les infirmières, 3500 millions de fois qu'on l'a abordé, alors...
7: Bon, ben...
0: Non, mais c'est pas grave, on va voir ce que tu vas... Peut-être que t'as un truc intéressant à dire là-dessus.
7: Ben non, mais écoute, moi, donc, je viens de finir mes études d'infirmier, puis donc, j'ai fait différents stages dans des hôpitaux de Bordeaux, et puis donc, je me suis rendu compte de certaines choses, quoi, qui se pratiquaient dans les hôpitaux. Donc je peux directement témoigner puisqu'effectivement il y a des infirmières salopes quoi. Voilà.
0: Donc tu le ferais. Bon Jean-Pierre, ouais, c'est à toi qui parle, c'est pas à moi.
3: Bah oui,
0: oh là
3: je...
0: là.
3: Oui.
0: Oh là
3: exact,
0: là.
3: Exact.
0: Jean-Pierre.
3: Oui.
0: Célibataire quand même.
3: Oui, oui.
0: Ah oui,
3: exact.
0: Non, ça, je comprends mieux, je comprends.
2: Il a des soutifs à la peau.
0: Bon, alors, Cédric, tu disais quoi? Parce que je pensais pas que tu t'adressais à moi, donc moi j'étais en train de parler d'autre chose.
7: Ah, pardon, excuse-moi.
0: Non, mais il n'y a pas à t'excuser, c'est moi, hein. Au revoir, Cédric. Hop là, tant mieux, ça fait une ligne de libre. Jean-Pierre, on va aller directement vers ce qui nous intéresse tous et ce qui va donner envie aux garçons de rester un peu plus tard. Il est 23h quasiment et 30 minutes, puisque... Voilà, ça va arriver, le striptease de Jean-Pierre. Jean-Pierre, d'abord, raconte-nous qui tu es, que tu fais tout dans la vie, comment, pourquoi?
3: Ben, je vends des petites tenues,
0: mm-hmm.
3: La lingerie.
0: D'accord.
3: Féminine, quoi.
0: D'accord, ok, ouais.
3: Et donc, voilà.
0: T'es plutôt vicieux dans la vie?
3: Oui, exact.
0: Alors,
3: et puis je vais...
0: Quand tu dis vicieux dans la vie, tu traduis ça de quelle manière dans ta tête? Ça veut dire quoi exactement pour toi, vicieux?
3: Ben, massage, érotique...
0: Bon, c'est pas vicieux, ça. C'est considéré, si, ça rentre dans le claquet. Bon, attends, bon, alors moi,
2: comment tu fais, hein.
0: Ça veut dire que je suis un vicieux, moi, j'adore ça.
3: Body-body.
0: Ben, moi, je fais du bodybuilding, ouais. Du body-body, ouais, mais c'est pas vicieux, ça.
3: Non.
0: Ben, et alors
3: Non.
0: Ben, alors
3: c'est d'autres trucs.
0: Ben, t'interprètes mal le mot vicieux, faut que tu ouvres le dictionnaire, tu regardes ce que ça veut dire.
3: Et puis, j'aime aussi les pipe-chaux.
0: Ah, là, t'es vicieux, là. Là, t'es un pervers, là.
3: Oui.
0: Non, les pipe-chaux, c'est les frustrés qui font ça.
3: Voilà.
0: T'es frustré.
3: Oui, exact.
0: Tu te branles souvent?
3: Ah non, quand même pas.
0: Non, quand même, parce que tu vas dans des pipe-chaux, donc...
3: Voilà.
0: D'accord, ok. Tu fais des rêves érotiques?
3: Oui.
0: Tu refais la map-monde dans ton caleçon?
3: Non, pas
0: d'accord,
3: du tout.
0: Ça va jusque-là, dans Jean-Pierre, quand même, t'es heureux dans la vie?
3: Oui.
0: Tout va bien à bord? Est-ce que ta boutique tourne bien?
3: Ah oui, elle tourne très très bien.
0: Qu'est-ce qui se vend le mieux en ce moment en dessous féminin?
3: Lingerie coton.
0: Ouais.
3: Et puis soutien-gorge.
0: Et la couleur?
3: Noir.
0: En ce moment, c'est le noir qui est à la mode.
3: Oui.
0: Alors maintenant, je te...
3: Et le rose.
0: Non. Bah, Jean-Pierre, je te laisse avec un pot.
8: Par contre, je te coupe, c'est lui qui a envoyé ça.
0: Ah, c'est toi qui as envoyé la photo, la fameuse demoiselle, là, tu sais,
8: la
0: où on
8: blonde.
0: Avait... Hein, Jean-Pierre, tu te souviens, on avait craqué. Ah oui, mais c'est pas...
3: Exactement.
0: Oui, mais lui, c'est pas par rapport à la nana, c'était par rapport à la lingerie, lui.
3: Voilà.
0: Ouais,
8: oui, non, bien sûr, mais c'est quand même lui pour te donner un point de référence.
0: C'est indirectement grâce à lui, alors, parce qu'il n'avait pas visé, il souhaitait pas envoyer ce courrier par rapport à la fille, c'était par rapport à la lingerie. Nous, on a tiqué plus sur la nana que sur la lingerie.
3: Voilà.
0: Bon, très bien. Alors, Jean-Pierre, justement, est-ce que tu as le catalogue que tu nous avais envoyé? Est-ce que tu l'aurais sous les yeux avec toi, Jean-Pierre?
3: Non, je ne l'ai pas.
0: Tu ne l'as pas, mais tu le connais? Tu t'en souviens?
3: Ah oui, je m'en souviens.
0: Bon, bah, je vais l'avoir sous les yeux, et puis comme ça, tu vas essayer de me dire à peu près... En quoi t'imaginerais Apolline, et tu vas me décrire à ce moment-là, par rapport au catalogue, vers quelle page ça pourrait se trouver. Et je vais voir si effectivement tu t'es dans le vrai ou dans le faux.
3: Alors, 42.
0: Page 42?
3: Oui.
0: Carrément? Mais tu connais ça archi sur le bout des doigts, je sais même pas s'il y a 42 pages.
3: Si.
0: C'est même pas numéroté ton business.
3: Si.
0: Ah mais, non,
8: il y a moins de 42 pages.
0: Ah, il y a moins de 42 pages, et tu dois te tromper là. Non, il doit y avoir 15 pages maximum. Hein.
3: Alors, je dirais 10.
0: Non, mais là, tu dis au pif, là.
3: Non.
0: Alors, attends, alors, 1, 2, 3, 4, 5, 6, 7, 8, 9, 10. Et c'est quoi sur la page 10?
3: Bah, la petite tenue noire.
0: Ouais, c'est ça, ouais, c'est un truc blanc ou un gilet bleu marine, c'est ça, un bleu turquoise. Tu te fous de ma gueule, Jean-Pierre?
9: Ah non,
0: pas non, mais on a peut-être pas le même catalogue sous les yeux, tu dois peut-être confondre avec le catalogue. Tu penses que j'en ai un dans les yeux et toi, pour toi, c'est un autre.
9: Non,
0: c'est pas grave. Donc, Jean-Pierre, pourquoi Apolline, qu'est-ce qui a fait que t'as craqué sur elle?
9: Parce que je l'aime bien et puis j'aime bien sa voix.
0: Oui.
8: Oui, d'ailleurs.
0: Généralement, quand on craque sur quelqu'un, c'est quelqu'un qu'on aime bien, j'ai connu quelqu'un. J'aimerais bien que quelqu'un un jour m'appelle, je dis, ouais, j'ai craqué sur toi, Max, pourquoi? Parce que je te trouve con, je te déteste.
9: Ah non,
0: c'est
9: non,
0: très...
9: non.
0: Oui, mais justement,
9: c'est. L'émission est très très bien.
0: Non, mais il est con. Ah oui, je suis en train de t'expliquer avec Jean-Pierre que quelqu'un qu'on adore et que je te demande pourquoi. En air, numéro 4. En air. Hello tout le monde, aujourd'hui à Pauvre Cadeau. J'espère que vous allez bien, que vous avez passé une bonne après-midi. Ce soir, de nouveau candidat. Nous allons vous présenter dans quelques instants. Amusez-vous, relaxez-vous, détendez-vous et bienvenue les stylos. Attention, c'est parti. Bonsoir. Merci, nous avons face à vous Benoît, vous avez une trentaine d'années, je ne me trompe pas. Et vous êtes chômeur en agriculture.
10: Bonsoir, je m'appelle Benoît, j'ai environ une trentaine d'années, vous vous trompez pas. Et en ce moment, je suis au chômage dans l'agriculture.
0: Bravo. Alors nous allons rentrer tout de suite dans le vif du sujet. Vous savez bien entendu qu'à la base il y a deux
10: ou trois, ça dépend.
0: Pauvre cadeau, bien sûr, bravo.
11: Vous m'avez l'air fort.
0: Alors on va commencer tout de suite, on va commencer, je ne me souviens plus des prénoms que j'ai attribués.
11: Benoît
0: et
11: Jean-Daniel.
0: Et Jean-Daniel. Jean-Daniel, apnée ou manufacture?
11: Je dirais, c'est très dur, peinture.
0: Bingo. Eh oui, première question, qu'est-ce qu'un pourquoi? Mais non, l'hésitation dans ce genre de questions est interdite, vous le savez, vous repassez la main à Benoît directement. Qu'est-ce
11: Mon
0: que
11: Dieu
0: vous faites
11: que c'est dur.
0: Du coup, pas trèfle. Bien sûr. Ancienne histoire ou tout simplement anarchie.
10: Folklorique.
0: Right. Oui, ça suffisait largement, vous le saviez. Qui a dit réveille-toi? Bon, vous n'avez pas le droit d'hésiter sur cette question, vous le savez, ce sont les deux premières questions du pauvre cadeau, il faut répondre automatiquement. L'hésitation, sont éliminatoires.
10: Bon, ben.
0: Alors, bien entendu, vous gardez.
10: Joker.
0: Eh oui, il a le droit, il est allé très rapide, donc Benoît, vous gardez la main.
10: Oui, je l'ai là.
0: Bah, très bien, alors attention, Jean-Daniel, malveillance ou géographie?
11: Je dirais, j'ai déjà dit peinture, décidément...
0: Il faut choisir entre les deux. Ça va jusque là pour le moment. Alors la question, Jean-Daniel, attention, la planète reste-t-il une planète, oui ou non?
11: Carré de trèfle.
0: Non. Ah, le temps est écoulé malheureusement. Oh. Je vais demander à Benoît directement.
10: Je reprends la main.
0: Oui, allez-y.
10: Et je dirais, c'est pas facile quand on a 20 ans.
0: Bingo. Bonne réponse.
11: Très fort.
0: Alors pour le moment, vous accumulez 3 racines de 8. Benoît, est-ce que vous les retirez ou vous partez en vacances avec?
10: Non, je les ajoute et je prends la double triplette.
0: Jean-Daniel?
11: De même.
0: D'accord. Alors attention, je repasse la main à Benoît. Planète jaune ou divertissement?
10: C'est l'habitat d'Idule.
8: Oui.
0: Eh oui, c'est le cadeau bonus, bravo. La question est la suivante pour gagner ce superbe cadeau bonus. Benoît, attention, soyez bien concentré. La règle du jeu pèse combien en euros?
11: Contre cadeau?
0: Oui. Non. Jean-Daniel, je rappelle que non, malheureusement, mais vous pouvez jouer effectivement.
10: De plus.
0: Non.
11: Un chien bleu.
0: Je sais pas, j'y étais pas.
11: Bingo.
0: Eh oui, bonne réponse. Où c'était exactement?
10: Oh, pas loin d'ici.
0: Non, justement, on était à l'opposé, mais c'est pas grave. Non, ce n'est pas grave. On va faire très vite parce que le temps malheureusement nous perd. Jean-Daniel, c'est à vous de décider. Est-ce que vous prenez en relation ou à ce moment-là, vous partez directement en aphysie?
11: En exprimation.
0: Alors attention, c'est à vous de jouer. Vous choisissez la malversation ou alors dans la côté dramatique.
11: La cassette.
0: Très bien. Qu'est-ce qu'un embryon?
11: C'est un range cigarette.
0: Eh non, malheureusement, c'est un range stylo.
11: Right.
0: Eh oui, c'était une bonne réponse, mais je ne peux pas me l'accorder, malheureusement.
10: Bravo quand même.
0: Effectivement. C'est au tour de Benoît, et là, c'est le kit ou double.
10: Je prends train.
0: Danse ou abricot vert?
10: Planète.
0: D'accord. Le sport porte-t-il une rumeur?
10: Bah, bien sûr.
0: Oui, c'est une bonne réponse, bravo. Attention, question subsidiaire, et c'est là qu'on va voir. Qu'est-ce qu'une dotation verbale?
10: C'est une association de mots composée de verbes.
0: D'accord. Je ne suis qui a dit clerk, burk, slurk. À quoi pensez-vous?
10: À rien.
12: Bingo.
0: Et c'est gagné.
13: Yes, yes, yes.
0: Bravo Benoît, vous repartez donc avec les cadeaux que voici.
10: Double bonus en plus, je le prends.
0: Vous avez gagné Benoît.
10: Ah bon, c'est pardon,
0: bon, je vais terminer, bravo.
10: Merci. Je remercie l'équipe hein, pour le cadeau. Je repasserai.
0: Jean-Daniel, vous repartez exactement avec les mêmes cadeaux, donc aucune utilité de gagner ou de perdre. L'important c'est de
11: participer.
10: D'aller chez sa tante, si on a le temps.
0: Oui, non, mais non, ça est un petit peu abusé. Jean-Daniel, merci encore pour votre participation. Merci à vous, Benoît. Et si vous avez envie éventuellement de participer et de venir affronter pour la prochaine semaine Benoît, qui sera notre nouveau candidat de la semaine dernière.
11: Oui.
0: Et il vous suffit, bien sûr, de nous appeler par le biais d'Internet ou, bien sûr, vous nous appelez directement par courrier avec l'adresse ci-dessous inscrit sur le clavier téléphonique. Voilà. On vous souhaite à tous une bonne fin de journée. Amusez-vous bien et vive le...
10: Pauvre cadeau.
11: Cadeau.
0: Et oui, mon cher Franck, Max, à la semaine prochaine, bien sûr, avec des nouveaux candidats pour Infos et Benoît, bien entendu. On vous souhaite à tous une excellente fin de soirée. C'était Pauvre cadeau. Amusez-vous bien. Bye bye les filles. Bisous les kids. Bisous les bonnettes. Amusez-vous bien. Alors bien sûr, avant probablement 1h du matin, il y aura un nouveau défi. Hein. Benoît affrontera normalement un nouveau candidat ou une nouvelle candidate. On ne sait pas encore qu'est-ce qui va se passer. Tout ce qu'on peut vous dire, c'est que dans un instant, nous reviendrons avec Jeannette, 27 ans, qui est de Auvergne, très rapidement. Salut Jeannette. Jeannette, avec nous?
14: Oui.
0: Salut, on parlera de quoi ensemble, Jeannette?
14: Je voudrais chanter une chanson en espagnol, s'il vous plaît. C'est possible?
0: Ça est, depuis qu'il y a Johanna hier,
14: c'est pareil. Je voudrais raconter un petit peu de mon pays.
0: C'est quoi ton pays?
14: Mon pays, c'est Venezuela.
0: Ah bah, c'est bien, donc on parlera des Gypsy Kings. Et Marc, 21 ans, de Saint-Malo, qui a donc vu Apo ce week-end bourré dans un bar. Il en parlera, 0803-08-5000. 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Ce soir, je crois qu'on se fait vraiment plaisir avec toi, Victor. Qu'est-ce que... Bon, j'avais prévu de faire beaucoup de choses. Hein. J'ai fait des proutes, un petit peu de trucs, mais t'as tellement été le grand gagnant de cette soirée, Victor, ce soir.
15: C'est vrai.
0: Ah, voilà. Avec un petit temps de retard, mais Victor est toujours là. Est-ce que, Victor, tu accepterais de nous faire encore un ou deux derniers petits canulars avant qu'on se quitte?
15: Ah, je veux bien.
0: Alors, tu veux bien? Ça te fait plaisir?
15: En plus, je vais me débrouiller.
0: Ouais. Je crois que ça y est, t'es parti, là. T'es en forme, là. On appelle un hôtel, toujours pareil,
16: ouais,
0: on se fait
16: toujours,
0: plaisir
16: ouais. Mais cette fois-ci, on va à Cannes.
0: Ah, on va du côté de Cannes, Victor. Ça te fait plaisir?
16: Il s'est pas où c'est.
15: Cannes, près de Saint-Tropez, hein.
0: Bah voilà, près de Saint-Tropez, voilà, exactement. Donc,
15: le gendarme malade là-bas avec Louis de Funès.
0: Voilà, exactement. Ouais. Tu te rappelles le gendarme à Saint-Tropez?
15: Ouais, de Louis de Funès.
0: Ouais, de Funès. On y va, c'est parti. Il y a les gendarmes se marient, je crois, ce soir à la Téloche.
16: Oh, sur A6, ouais.
0: Ouais.
17: Novotel Cannes, bonsoir.
15: Bonsoir. Prêt pour une réservation?
17: Oui.
15: Allô?
17: Oui.
15: Ce serait pour une princesse.
17: Bien sûr.
15: Et je vous fais hôtel restaurant.
17: Oui.
15: Faites les deux.
17: Pardon?
15: Faites hôtel restaurant.
17: Tout à fait.
15: Mais pour la princesse, on va être nombreux. Hein.
17: C'est bien.
15: À peu près 15 à 1000 personnes.
17: Hein. Mmh.
15: Tu auras jamais assez de place.
17: Ah oui, bien sûr.
15: Et sur une suite?
17: Pardon?
15: Et s'il y a un cabaret près de chez vous?
17: Un cabaret?
15: Oui, une base de nuit, quoi.
17: Bah, vous savez où vous appelez, au moins. Vous savez dans quelle ville vous appelez?
15: Quelle ville vous êtes?
17: Ah bah, vous savez, vous appelez un hôtel, vous savez même pas dans quelle ville vous êtes.
15: Bah, dites-le-moi. Je vais me tromper. Erreur.
17: Non, moi je crois que c'est surtout que c'est la radio, quoi.
15: Ah, Cannes, voilà. C'est bien Cannes. Allô?
17: Oui.
15: Vous êtes à Cannes?
17: Une seconde, je vous prie.
0: Ah, il sait que c'est la radio. Bonsoir.
17: Oui, bonsoir. Ah. C'est raté, il y avait votre jingle avant. Ah, moi j'ai décroché, donc vous êtes payé, quoi.
0: Ça allait trop vite. Erreur de manipulation. Nous nous attribuerons à Lolo, par hasard.
16: Ouais.
0: Bon, bah voilà, c'était Fun Radio. Effectivement, on était avec un véritable auditeur qui n'est pas du tout comédien, qui s'appelle Victor, et qui voulait passer une commande, donc qui voulait faire une réservation.
16: Pour
0: 15 à 20 000.
17: C'est Max sur Fun Radio.
0: Ouais, c'est Max sur Fun.
17: Eh
0: ben, écoute, là, on est avec Victor et lui voulait faire une réservation pour une princesse. Je pense que Victor, 15 à 20 000 personnes, ça fait beaucoup. Hein.
17: Ouais, quand même, ouais. Il y a pas mal d'hôtels à Cannes, mais 80 000, ça ferait beaucoup, quoi.
12: 20 000 personnes, Victor, ça fait beaucoup, Victor.
15: Hein. Oh, mais j'aurais pu le faire.
12: Ouais.
17: Oui, mais il aurait fallu réserver tous les hôtels de la Côte d'Azur.
12: Ah, vous êtes hallucinant, hein. Chaque fois qu'on appelle un hôtel avec Victor, il le
15: coupe.
17: Oui, mais il est passé le Festival de Cannes déjà.
12: Mais c'est que tu parles bien le Victor, toi, tu comprends le Victor. Moi, je le comprends pas, le Victor.
17: Non, je comprends pas la radio, mais au téléphone, ça a l'air plus facile.
12: C'est vrai, hein, c'est fou, hein, quand même.
18: Parce que les gens ont tous à peu près, tu vas capter vite fait.
15: Vous avez dû avoir du monde là, pour la fête du Festival de Cannes.
17: Oui, comme d'habitude.
12: Là, on comprend, là, oui, quand même, ça va se passer.
15: Vous avez trop de mal avec les intermittents.
17: Non, ils n'étaient pas devant notre hôtel, ils étaient un peu plus loin.
15: Ah bah, ils ont eu de la veine, mais ils ont été logés à l'hôtel.
12: Oh, putain, il s'intéresse à l'info, lui.
18: Appelle LCI.
12: Numéro 1 sur l'info, Victor. Bon, on te dérange pas plus longtemps et merci. Hein.
17: Merci, à bientôt.
12: Ciao, bonne soirée. Ciao.
15: Ouais,
12: ouais, oh putain, c'est qui t'a reconnu tout de suite, le mec. T'es connu, Victor. T'es trop connu, Victor.
15: C'est qui m'a reconnu.
12: Bah, le mec,
18: lui.
12: Il a dit, ouais, c'est Victor de Fun.
18: La rançon de la gloire.
12: Carrément, bah, ça y est, t'es connu, hein.
15: Ah,
12: ouais, ça c'est clair. Hein. Maintenant, quand tu vas arriver maintenant dans le métro.
15: J'ai du mal à démarrer là aussi, je me suis un petit peu planté dans ma vie, enfin.
12: Ouais, t'as un petit
18: peu. Non, mais bien quand même.
12: T'as un petit peu savonné, mais après, tu t'en es bien sorti. On s'en fait un petit dernier. Un petit dernier pour la route. D'accord, Victor.
18: Toujours à Cannes, hein.
19: Le Grand Hôtel, bienvenue.
12: On appelle à Cannes, hein, Victor. Attends, d'abord. C'est à moi.
19: Le Grand Hôtel, welcome. Please hold the line a few moments. Thank you.
12: Attention, la musique. Hey.
20: Oui.
12: Allô?
20: Tout va bien?
12: Ah pardon, excusez-moi, je vais fredonner votre musique merveilleuse là, que vous avez mis en attente.
20: Superbe.
12: Voilà, bonjour monsieur.
20: Monsieur.
12: Ne quittez surtout pas, je vous passe mon collègue Victor. Victor?
15: Oui.
12: Je te le passe, hein, vas-y, vas-y.
20: Allô?
15: Oui, Grand Hôtel. Je suis bien à Cannes, monsieur.
20: Pardon?
15: Je suis bien sur la croisée de Cannes?
20: Oui.
15: Ah, c'est parfait.
20: Voilà.
15: Et si c'est bon, c'est dans le cinéma.
20: Superbe.
15: Et là, il y a des belles filles, hein, à la plage.
20: Oui.
15: Et je suis allé à la plage.
20: Pardon?
15: Et je suis allé des fois à la plage.
20: Non.
15: Jamais?
20: Non. Oui.
15: Grand Hôtel.
20: Oui.
15: Mais alors, comment vous faites pour votre distraction? Vous restez tout le temps à l'hôtel?
20: Ah ben, non, vous travaillez dans la campagne, hein.
15: Ah, vous travaillez?
20: Eh ben, voilà.
15: Ah, vous faites hôtel-restaurant?
20: Oui.
15: À Cannes, il y a l'heure du monde, hein, mais c'est pour la princesse?
20: Oui.
15: Pas la princesse Diana, parce que la pauvre, on la connaît plus.
20: Je sais pas à qui j'ai affaire. Je parle.
15: Bah,
20: allô?
15: Je ne pas, hein. Au gendarme de Saint-Tropez, vous ne connaissez pas?
20: Pardon?
15: Au gendarme de Saint-Tropez, vous ne connaissez pas?
20: Non, je l'ai vu à la télé ce soir.
15: Vous êtes sûr?
20: Bah, certain.
15: Oh, je crois pas. Il est encore, hein. Allô?
21: Oui.
15: Allô?
21: Oui.
15: Oh, l'hôtel. Oui, la princesse, ben, elle cherche un hôtel, mais... Un hôtel, il y aurait des pistes de danse.
21: Ah oui, c'est bien.
15: Avec les petits ronds qu'il y a des fois, un petit peu de nuit, mais là, comme il y a au moins 1000 ou 2000 personnes, ouais, ça fait beaucoup, hein. Pour les mettre dans les... sur les pistes de danse, ça en faut des pistes, hein.
21: Ah ouais,
15: parce que la princesse va être contente, elle. Comment il fait la fête?
21: Bah, il en faut beaucoup, hein.
15: Non, mais vous voulez pas, c'est impossible, 2000 personnes,
21: hein. Bah non, hein.
15: Mais sur la plage, on peut mettre des armes, si ça m'arrive pas, ça va être bon, mais si ça monte, c'est drôle.
21: Ah, ça c'est sûr, hein.
15: Vous ne savez pas?
21: Ça dépend. Ouais, ouais, ça monte des fois.
15: Je voudrais me mettre une fille.
21: Combien?
15: Une fille.
21: Une fille?
15: Ah, une fille. La French. Avez-vous des frères dans le coin?
21: Des frères?
15: Ouais.
21: Ouais.
15: Ah bon, là, les grands hypermarchés, c'est quoi?
21: Ben, ça dépend, hein.
15: C'est loin, vous entendez, vous êtes peut-être loin, mais enfin... Oh, non,
21: ouais, ouais. Ouais, ouais.
15: Il y a du monde en ce moment, votre hôtel, restaurant.
21: Eh ouais, hein.
15: Il y a du monde.
21: Oh,
15: ben, si la princesse ne peut pas dormir ni manger, ben...
21: Il va voir le prince, hein.
15: On va remonter sur Paris.
21: Vous prévoyez de voir le prince, hein.
15: Mais Paris, il n'y a pas la plage, on verra la tour Eiffel, vous n'en voulez pas.
21: Ouais, trouvera pour se baigner.
15: Comment?
21: Elle pourra trouver pour se baigner.
15: Pardon, pardon, monsieur. On va y dire, on va la princesse. On va aller voir la reine Elisabeth, ça tombe, il y a la plage, pas l'envie de faire.
21: Ouais, ouais, on est là.
15: Eh ben oui, alors, on est une fois en Angleterre. Mais, il y a un arrêt au drame, Ken ?
1: Ouais.
15: Y a-t-il un arrêt au drame ?
1: Ah, y en a deux, hein.
15: Allô ?
1: Ouais.
15: Allô ? Ah. Oh, non, ça. Oh, non, ça. Oh, non, ça. Allô ? Ah, je vous entends plus.
12: Tu l'as dit qu'il a dit mort le mec. Alors là, raccrochez. Bravo Victor. Ah, bravo. Putain, ah, j'espère que vous avez autant rigolé chez vous que nous on a pu rigoler dans les studios. Il était dur de garder son sérieux entre les Timotel et l'autre qui s'éloignait du téléphone. Genre, vas-y mon guignol, continue à t'essouffler. Ah, tu nous as bien fait rire Victor, bravo. T'as fait un carton Victor.
4: Ah, t'es le meilleur. Hein.
12: Hey, Victor, demain on va travailler sur d'autres canulars, d'accord?
4: Ah ouais.
15: D'accord.
12: Ok.
15: D'accord.
12: On te souhaite une bonne nuit.
15: Ouais, moi aussi.
12: T'as été super, Victor, bravo.
15: Bon.
12: À demain, mon pote.
4: Il est claqué, là, il est claqué. Il
12: est claqué. Bah, je te repasse poli, je crois que tu as le droit quand même. Hein.
4: Ah, ouais, ouais, ouais, ouais, ouais, ouais, t'es obligé.
12: Ah, ouais, ouais, ouais.
22: Ouais, je vais lui souhaiter une bonne nuit.
12: Qu'est-ce que t'as dit, mon grand ? Voilà, bon. Excellent. Récupère-le donc en antenne et tu t'as qu'à le féliciter et tout parce que je crois que ça lui fera bien plaisir.
4: 1300 SMS hein, ce soir.
12: Ah oui, carton.
4: Gros carton là.
12: Ah bon, alors c'est vrai qu'on aurait voulu encore écouter des messageries. Demain, en tous les cas, c'est promis, on ira récupérer les meilleurs. On ira également sur des messages, sur des numéros de téléphone, on ira les récupérer et puis on récupérera les meilleurs, on les diffusera sans aucun problème.
23: Ah si, je vais essayer parce que je suis un homme.
24: Oui.
23: D'accord. Bon, mais connaissant un petit peu la femme, donc qu'est-ce que tu veux savoir ?
24: Ben, savoir pourquoi elle ressent ce besoin.
23: Écoute, c'est très simple.
4: Déjà, elle voudrait savoir ce que c'est. Elle sait pas ce que c'est, Julie, la masturbation.
23: La masturbation ?
24: Mm-hmm. De quoi ?
23: Comment t'expliquer ? Tu sais, dans la vie...
24: Oui, mais je sais ce que c'est, la masturbation.
23: C'est quoi ?
24: C'est quand une femme, elle se touche, elle...
23: Voilà.
24: Voilà.
23: Est-ce que tu es une femme ?
24: Bah oui.
23: Oui, d'accord. Alors, et donc tu veux savoir si c'est normal ?
24: Non, je voudrais savoir pourquoi elle ressent ce besoin.
23: Pourquoi elle ressent ce besoin ?
24: Oui.
23: Bien. Tu sais, dans la vie, cocotte, il y a des fois où il est préférable que... Le qui veut vraiment pas répondre. Bah pourquoi elle en a besoin ? Parce qu'elle en a besoin, c'est... Je vous remercie encore.
4: Rien.
23: Comment expliquer ? Non mais pourquoi elle en a besoin ? Parce que bon, elle a goûté, elle a essayé. Bah, elle se découvre déjà, c'est une bonne réponse de fil d'art, j'allais le dire. C'est qu'elle commence à apprendre son corps. Et toi, ça veut pas dire que si t'as le même âge qu'elle et que tu le fais pas, c'est pas elle qui est normale ou toi t'es du retard. C'est que, tu sais, il y a des garçons à 12-13 ans, ils ont déjà une première relation sexuelle. Et puis c'est vrai, il y en a à 15 ans, ils ont des poils, ils ont de la barbe, ils ont de la moustache et tout ça. Puis il y en a comme moi, à 15 ans, ça commence seulement à apprendre la vie. Alors sur le coup, on se le reproche, on dit qu'on a du retard parce qu'on compare avec les autres. Et puis finalement, on s'aperçoit que c'est tout à fait normal, chacun est différent. Ta copine, elle a 12 ans, elle est peut-être un peu plus mûre ou avancée que toi, ou peut-être que dans son entourage. Est-ce qu'elle a des grandes sœurs ?
24: Non.
23: Non, mais elle a peut-être des gens dans son entourage, ou des choses dont elle a entendu dire, ou des choses qu'elle a vues que toi t'as pas vues, pour X raisons, et donc forcément, elle a des idées qui lui travaillent plus pendant dans la tête. Et puis voilà, c'est peut-être une fille qui a plus besoin de ça, elle a appris, et puis voilà, elle s'est masturbée un petit peu, et voilà, elle prend du plaisir à ça, et maintenant quand tu me demandes pourquoi elle en a besoin... Bah c'est un plaisir que tu peux te donner comme tu prends plaisir, toi je sais pas, tu fais du sport, tu fais quelque chose, tu fais quoi Julie, c'est quoi tes passions ?
24: Je fais de l'équitation.
23: Bon bah voilà, en imaginant que demain, t'as envie de. Si demain on te proposait d'aller quasiment tous les jours faire du cheval, alors on va me dire maintenant qu'est-ce qui compare, mais c'est la même chose, c'est-à-dire que c'est un plaisir que t'as et si tu sais que tu pouvais te le procurer et te l'offrir tous les jours, bah tu te l'offrais, sachant que dans ce qu'elle fait, il n'y a rien de mal là-dedans, quoi. Ça peut paraître un petit peu bizarre et choquant d'en parler parce que vous êtes jeune, mais dans ce qu'elle fait elle. Il n'y a rien de choquant, il n'y a rien d'anormal, quoi.
24: Ah.
23: Ben oui, et même si d'autres vont dire de l'autre côté, ou toi, tu pourrais penser, oui, mais enfin, elle a 12 ans, elle est peut-être un peu plus mûre, ou un peu plus prête que toi à vivre ça. Toi, ça viendra peut-être d'ici 6 mois, 1 an, 2 ans. Pour l'instant, ça ne travaille pas, peut-être que tu trouves ça un peu choquant. Est-ce que ça te choque ? Qu'est-ce que ça te fait ?
24: Ben, en fait, rien, parce que je connais plein de filles qui le font, mais...
23: Vous en parlez entre vous ?
24: Oui.
23: C'est vrai ?
24: Oui.
23: Comment viennent ces conversations comme ça?
24: Non, d'abord on parle de la femme et après on vient aux hommes et après on vient à la masturbation.
23: D'accord. Et toi, t'as jamais essayé? T'as jamais été tentée du fait pourquoi? Ça te repousse?
24: Non, c'est un dégoût.
23: Tu trouves ça dégoûtant?
24: Voilà.
23: Ah voilà, parce que pour l'instant, t'es pas prête, quoi. Ça veut pas dire que à un moment donné tu le feras quoi qu'il arrive. Hein. Il y a des mecs qui aiment bien, tu vois, se faire du plaisir très régulièrement, plusieurs fois par jour. D'autres qui le font une fois de temps à autre, d'autres qui ne le font jamais. Extrêmement rarement. Et pour les filles, c'est la même chose. Hein. Donc, que tu trouves ça dégueulasse pour le moment, oui, bah, on peut comprendre. Hein. C'est pas, je te dis, ce qu'elle fait, il n'y a rien d'illégal, il n'y a rien de mal, il n'y a rien de sale. Et en même temps, je comprends tout à fait qu'on puisse trouver à ton âge, surtout, trouver ça un peu écœurant. Peut-être que tu te dis que c'est pas de son âge.
24: Voilà, ouais.
23: Peut-être plus ça que trouver ça écœurant. Tu te dis peut-être qu'aujourd'hui, à l'âge que tu as, c'est pas un acte qu'on doit faire à cet âge-là.
24: Voilà, et puis.
23: Est-ce que c'est pas ça?
24: Puis se toucher.
23: Oui, mais est-ce que c'est pas un problème d'âge plus que d'un problème de l'acte?
24: Non.
23: Julie.
24: Un peu quand même.
23: Ouais, un petit peu. Ouais. Tiens, il y a Marlène qui est une femme, 22 ans de Saint-Étienne, qui veut nous aider, enfin qui veut essayer de nous aider un petit peu là-dedans. Tu peux baisser la radio derrière, Marlène, si tu as la radio derrière, merci.
2: Ouais, je l'ai baissée là.
23: Oh putain, et puis toi, t'as le droit de t'éloigner de ton micro parce que tu satures dans tous les sens. Alors Marlène, bonsoir.
2: Bonsoir.
23: Bah, baisse la radio, quand je dis baisser, c'est pas la poser par terre, hein, c'est baisser le son. Hein.
2: Ben coupe-la carrément.
23: Ouais, baisser le son, ouais, voilà, comme ça, un petit peu, s'il y a des gens Saint-Étienne. Qui... Saint-Étienne. Alors Marlène, qu'est-ce que tu souhaites dire?
2: C'est bon avec ça.
23: Bah ouais, mais je suis désolé, on en a eu que deux ce soir, et pour l'instant, alors Marlène, qu'est-ce que tu souhaites dire à Julie?
2: Ben, je vais lui dire que c'est quelque chose de tout à fait normal. Moi, je me rappelle la première fois, en fait, que j'ai éprouvé du plaisir, c'est que j'étais en train de jouer dans ma chambre, je devais avoir 8-9 ans, et j'étais assise sur un ballon, et je jouais à faire rouler le ballon, si tu veux. Je sais pas si vous voyez ce que je veux dire.
23: Ouais, ouais, ouais.
2: Et j'ai commencé à éprouver du plaisir, alors j'ai continué, et puis j'ai fini par prendre mon premier orgasme à cet âge-là.
23: Ouais.
2: Et bon, dès que tu vois que tu commences à prendre du plaisir, ben, tu continues, quoi.
23: Voilà, c'est ce que je disais tout à l'heure, quand il y a un truc que t'aimes bien. Mais quand tu dis que c'est normal, mais on peut comprendre également que, bon, bah, c'est pas parce que toi tu l'as fait à 8 ans que maintenant que Julie a 12 et que sa copine le fait, qu'elle dit qu'il faut absolument que quand elle est raccrochée, dans le mois qui vient, elle le fasse.
2: Ouais.
23: Et moi personnellement, je pense que si Julie aujourd'hui t'as pas culpabilisé et à t'angoisser parce que toutes tes copines ou une bonne partie le font, que toi tu ne l'as encore jamais fait, qu'en plus de ça tu trouves ça dégueulasse, quoi. Je pense que c'est plus un problème pour toi de te dire putain, c'est encore jeune pour faire un truc pareil, c'est pas de votre âge, quelque part, que de l'acte en lui-même.
24: Ouais.
23: Franchement, je pense que le problème il est là, quoi. Et c'est, quand j'utilise le mot problème, c'est même pas un problème. C'est comme ça, hein.
24: Mais on se sent un peu intrus dans la bande.
23: Quoi?
24: Je me sens un peu intrus dans la bande.
23: Tu te quoi? Bah, à cause de ça?
24: Bah,
23: pourquoi vous passez votre journée à parler que de ça?
24: Non.
23: Bon alors.
24: Enfin,
23: parce que maintenant tout le monde sait que tu l'as jamais fait, et c'est ça?
24: Il y a une petite cafeteuse qui l'a dit à peu près à tout le monde.
23: Une petite cafeteuse, mais là ça devient gamin, tu vois. Alors c'est là on en revient à Barbie Christelle et Barbie Diamant. Hein. T'as qu'à être plus intelligente qu'eux. À ce moment-là, tu leur dis que tu l'as fait, voilà, même si tu l'as pas fait, voilà. Mmh. Non, mais ouais. Sérieusement, après qu'est-ce qu'elles vont te demander? Alors, ah ouais, on te croit pas, prouve-nous, dis-nous ce que t'as ressenti. Bah, tu dis que t'as pris du plaisir, que t'étais bien, que tu te sentais légère, que t'avais des frissons, que ça t'a. C'est ce que ça procure, hein. C'est que tu te sens bien, t'éprouves un plaisir mental, enfin t'es à l'aise, tu te sens toute molle, je sais pas, tu peux très bien leur dire ça, que t'es toujours comme dans du coton, que t'étais toute frêle. Bah non, mais t'as qu'à leur dire ça de ma façon, ça reste notre petit secret. Et crois-moi que quand tu vas leur dire ça, tu vas les scotcher, elles vont te dire, bon, apparemment elle l'a fait, parce que c'est comme ça qu'on ressent les choses. Alors ouais. Que tu l'auras pas fait.
24: Mmh.
23: Bah ouais.
24: Ouais.
23: Marlène.
2: Ouais.
23: Qu'est-ce que tu souhaites rajouter là-dessus?
2: Ben, moi je pense qu'elle devrait pas avoir à s'en faire, avoir honte, quoi, et puis ça lui viendra de toute façon un moment ou un autre, elle va s'éveiller à ça, ça va lui venir tout simplement.
23: Voilà.
2: Et elle aura pas besoin de se préoccuper de
23: voilà,
2: de
23: ça ne fait que répéter, confirmer ce que je viens de dire. Et ouais, pourtant c'est une femme, Marlène, qui l'a fait à l'âge de 8 ans en se frottant avec un ballon.
2: Voilà.
23: Elle a eu son premier orgasme avec un ballon. C'est pas merveilleux? Hein, Julie?
24: Bof.
23: Ouais, mais tu vois, comme quoi, hein, on n'est pas obligé de faire ça avec les doigts ou des choses comme ça. On n'a même pas besoin d'avoir un mec, tu vois, Julie.
24: Oui.
23: Un orgasme avec un ballon. Je sais ce que je vais faire, tiens. Dès demain, je vais acheter un ballon de football à ma meuf. Je vais dire, attends, je suis désolé. Moi, il y a une auditrice qui est passée sur l'antenne. Elle se roulait dessus. Elle a eu son orgasme. Alors,
24: non, mais
23: quand...
24: si tu veux, depuis le temps, j'ai quand même changé de technique.
23: Non, mais d'accord, mais bon, si un jour elle se plaint, si un jour elle me balance dans la gueule avec toi, j'ai jamais d'orgasme, je dis, bah tiens, je vais chercher le ballon de football dans le placard. Tiens, t'as qu'à te rouler là-dessus. Moi, t'auras de l'orgasme. Voilà, comme ça, moi, je suis peinard. Je vais lui acheter un gros ballon de basket, et puis voilà, quoi. Bon, ma Marlène, merci pour ces petites précisions. Enfin, bon, t'as pas précisé grand-chose, mais enfin, ça n'a fait que confirmer ce qu'on disait. Voilà, bah, c'est très bien. Comme ça, au moins, ça évite de dire, oui, c'est un mec qui a parlé, mais est-ce que les meufs pensent vraiment la même chose, tu vois, Julie? Donc, j'avais plus ou moins bien capté la chose.
24: Oui.
23: Et je pense que le petit problème est là, et on arrêtera là-dessus. C'est plus un problème du geste que le problème de le faire.
24: Oui.
23: Mais que de l'âge, quoi, voilà.
3: Je suis réceptionniste.
23: Ah.
3: Et donc voilà. Et donc
5: on
3: voilà.
5: T'appelles d'où? Réceptionniste aux urgences dans un hôpital. Alors,
6: c'est presque la nana qui dit.
5: C'est
6: toi,
5: vrai, dans un hosto.
6: Non, non. Bon. Mais c'est bien, c'est que la nana elle te dit ouais, je suis en direct avec toi, mais en même temps j'ai autre chose à foutre parce que je fais autre chose à côté en même temps que j'ai demandé.
3: Voilà,
6: avec
3: bon,
6: j'ai quand même donné le prénom de la personne qui était là tout à l'heure, mais on l'a pas entendu, c'était Arnold. Hein.
3: Arnold,
6: mais que t'as pas
3: oui,
6: connu à cette époque-là,
3: oui,
6: voilà.
3: Oui.
6: Et, d'accord, ok, très bien, Léa. Donc, voilà. Oui.
5: Elle appelle pas de Toulouse?
6: Non, de Paris. Je sais pas si ce soir finalement, bon, ce problème sexuel, c'est quoi ce problème sexuel que tu rencontres, Léa? Je ne sais pas si maintenant, vu les tournures de l'émission, on va pouvoir en parler d'une manière très sérieuse. À moins d'en reparler un autre jour, mais quel est ce problème en deux mots? Ah oui, pas de préliminaire, c'est ça, c'est que ça nique
3: oui,
6: tout de suite.
3: Oui, en fait, c'était ça.
6: Ouais.
5: Ah ouais.
6: Mais ça pose des problèmes. Ça arrive bien souvent, ça, malheureusement.
5: C'est-à-dire, il y va direct, quoi.
6: Les mecs sont
5: excusez,
6: des
5: excusez, j'ai fait direct, la vinfun voilà, pendant direct, un ouais. an et je crois que je suis assez calé, là, sur le problème de... Donc, il y va
7: Max,
5: direct.
7: Max, tu l'as pas présenté.
6: Arnold, si, j'ai déjà dit.
7: Ah,
6: mais Arnold, oui, trois fois, là.
7: Je suis sûr d'assurer.
6: Ah oui, là, oui, mais qu'est-ce qu'il faut mettre du son dans le casque de Super Nana?
5: Non, mais attends.
6: Problème.
5: Pour que Super Nana soit à l'aise, ramenez Evelyne Thomas et puis...
6: Je sais pas.
5: Bon, Super Nana, c'est mon choix. Bon,
6: alors,
5: tout le monde l'a vu ça. Hein.
6: Arnold.
5: Ah ouais, mais t'étais bien dedans.
6: Arnold.
5: Oui, Max, pardon,
6: ouais,
5: excuse-moi.
6: Vous faisiez de la radio là, vous faites
5: ouais,
6: de la radio.
5: Ouais,
6: pour
5: bah,
6: vous
5: non, mais en même temps, c'est pas du tout,
6: il est venu pour toi. Ouais, alors justement, mais parlons
5: déjà,
6: quand même de ce petit problème de
5: ouais,
6: Léa où
5: ouais,
6: nous l'aborderons
5: ouais,
6: lundi,
5: ouais.
6: Sinon.
5: Non,
6: pas un
5: non, c'est bien.
6: Donc,
5: c'est vachement intéressant.
6: Dire quoi, justement,
5: non, mais justement, je disais, je demandais à cette charmante Léa, c'est ça.
6: Léa,
5: c'est donc, en fait, ton mec, c'est un vieil égoïste, quoi. Parce que les préliminaires, toutes les filles disent que c'est super important. Et tu confirmes.
3: Bah oui, c'est clair, c'est important. Moi, je suis justement tactile.
5: Ouais.
3: Toucher et tout, et puis
5: ouais, ouais,
3: que dalle quoi.
5: Et lui, ça l'intéresse que
7: de. C'est important
3: non,
7: les préliminaires.
5: Ouais. Alors,
7: ça,
5: oui,
7: ouais,
5: bon,
7: ça
5: dépend.
7: Des fois, c'est.
5: Alors, attendez.
7: Les filles, ça peut être bien aussi.
5: Alors,
6: les filles. Je le dis, mais pas systématique.
5: Je propose que chaque fille donne un peu.
6: Justement,
5: son décompte,
6: ça se passe avec Gérard.
5: Voilà.
7: Bah, c'est moi qui fais et c'est lui qui fait aussi, quoi. Il y a un petit peu des deux.
6: Toi, depuis toi, commence pas à gueuler. Attends, parle dans un micro.
7: Bah, il y a un petit peu des deux, bon.
6: Un petit peu des deux.
7: Moi, ce que j'aime bien, c'est qu'on me déshabille.
6: Ouais.
7: Donc,
6: bah, il vaut mieux à un moment donné, ceci dit.
7: Hein,
6: surtout si tu veux aller jusqu'à la pénétration, hein. Sinon, après, il va te déchirer tes fringues.
7: Ah, bah oui, c'est vrai. Non, mais il fait ça bien. Hein.
6: C'est vrai.
7: Il y a pas de problème.
5: Déchirer les fringues ou l'autre truc.
6: Bah, moi aussi, j'ai du mal,
5: Super Nana.
6: On a vraiment du mal à vous imaginer tous les deux dans le lit.
5: Ah non, moi, j'ai des
6: surtout
5: vidéos.
6: Surtout quand on sait qu'elle est amoureuse d'une certaine position, hein. C'est vrai que, bon, tu te l'es pas caché, tu l'as souvent revendiqué sur l'antenne.
7: Ah oui, je crois de. Ouais. La sodomie.
6: Comme ça.
7: Bah oui, c'est des choses qu'on aime.
6: On voit mal le moustache en train de te sodomiser.
7: On aime ou on n'aime pas, hein, c'est chacun pour soi. Hein.
6: C'est son choix, faites ton choix, c'est ton choix. Donc les préliminaires, Gérard, pour toi, c'est quoi les préliminaires?
22: Bah c'est tout, hein.
5: Ah bah ouais.
6: Non mais c'est enlever, c'est pour lui les préliminaires, c'est déjà enlever sa veste, c'est la mettre dans l'armoire, c'est enlever ses pompes,
22: sortir
5: télé 7 jours, boire une bière, voilà. Bon bah
6: enlever le casque qu'il a gardé toute la journée.
7: En fait, pour l'enculer, les préliminaires c'est juste le gel. Hein.
6: Oh, bah,
5: c'est un peu ça. Ça y est, c'est parti. Quelle heure y est?
7: C'est
5: bon.
7: Bah non, il faut dire. Bah, c'est peut-être qu'elle dit ça.
5: La
7: distance.
5: Pas de problème.
22: Non, à la vie.
6: Quoi, la voisine? Comment ça?
5: La voisine est dans le coup aussi.
6: Gérard, sérieusement, pour Léa et pour ceux qui nous écoutent, les préliminaires, c'est quoi, Gérard, pour toi?
3: Ça mais se passe comment? Dis-moi toi, Max, pour toi, c'est quoi les
6: Gérard,
3: préliminaires?
6: Gérard, d'abord, Gérard, c'est quoi pour toi les préliminaires?
22: Les préliminaires. Non, c'est de déshabiller en douceur la fille.
6: Ouais.
22: Gentiment, et puis la caresser en même temps.
6: Voilà.
5: Ah c'est ça.
6: Bah ouais, il faut avoir trois bras, c'est tout.
22: Faut pas y aller comme un chien avec les dents.
6: Les préliminaires.
5: Mais de temps en temps justement, mesdemoiselles ou mesdames, je ne sais pas, t'es pas mariée toi, Léa?
3: Non.
5: D'accord.
22: Donc, mesdemoiselles, vous n'aimez pas de temps en temps quand il y a un peu de brusquerie, tu vois, un truc un peu plus direct, genre, au lieu de t'enlever délicatement tes fringues et tes arraches,
24: c'est quand même la première fois, quoi. C'était la première fois, je tiens à le préciser.
22: Ah, bah oui, mais.
8: Ah, ouais, bah le mec, il a peut-être pas osé mettre la main dans le minou.
22: Ça fait longtemps que vous êtes, pardon, ça fait longtemps que vous êtes ensemble, ton mec et toi, Léa?
24: Non, ça faisait 3 semaines.
8: 3 semaines.
22: Et là,
8: Sandy, qu'est-ce que vous voulez dire, Sandy?
9: Mais non, 3 semaines, tu fais déjà l'amour et tout.
8: Merci, Sandy. Alors, on va demander des.
22: Elle
8: vient de faire avancer. Tu viens de faire avancer le débat. On a justement quelqu'un qui va pouvoir nous aider, qui était censé passer plus tard dans l'émission. C'est ton ex-copine, Christine.
10: Ça
8: rigole moins déjà. Christine, ça va? Écoutez bien. Allô, Christine.
10: Il va y avoir un nombre.
8: Christine, une fois. Christine, deux fois. Christine, alors c'est pas grave, on a encore mieux, on a Jean-Claude, normalement qui
10: c'est
8: doit être.
10: C'est ton ex,
8: Jean-Claude. Salut, Jean-Claude.
11: Oui.
8: Oui. Devant ton micro.
11: Oui.
8: Non, parle devant ton combiné.
11: Oui.
8: Parle. Voilà, c'est bien. Et maintenant, allô?
10: Ah bah, il a bien parlé devant toi. Je peux poser une question à Léa?
8: Je t'en prie, vas-y.
10: Léa, tu t'es toujours là?
8: Oui, tu peux me l'enlever. Ah non, Léa n'a pas raccroché non plus. Là.
10: Si, putain.
8: Oh le bordel.
22: Ça fonctionne toujours.
8: C'est
22: aussi
8: pas grave.
10: Mais je crois qu'ils
8: sont tous très émus. Non, on est en train de les rappeler. C'est un bordel. Fildard, donne un coup de main parce que là, Anka est perdue. Manu est tout seul. Bon, elle est là.
9: L'apocalypse, le standard.
8: On va essayer de rappeler quand même Jean-Claude.
13: C'est normal que c'est l'apocalypse. Il y a ton mec qui est derrière toi, alors c'est normal.
9: Voilà. Ah bah oui, c'est sûr, c'est
10: mais vous racontez la vie de tout le monde ici. Alors justement, puisqu'on raconte ta vie, Max, tu as quel âge aujourd'hui?
8: 31.
10: Bah moi je suis fait hyper jeune.
8: Je sais. C'est vrai, c'est hallucinant. Hein.
10: Oh la vache.
22: Moi je suis fait flipper. Hein. Tu vois, je te dis, il fait des UV. Mais moi je lui trouve constamment bonne mine en ce moment. Avoue que tu fais des UV. Avoue.
10: T'es jeune,
8: je fais 3 séances du UV par jour.
22: Voilà. 3 séances du UV par jour.
8: C'est vrai, c'est la techno qui rend jeune.
22: Ouais.
8: C'est la musique, c'est ça. Mais c'est vrai, j'ai remarqué que plus je prends de l'âge, plus les filles jeunes s'intéressent à moi.
22: C'est dingue ça.
8: C'est grave.
10: Plus je prends de l'âge, plus les jeunes s'intéressent à
22: toi. C'est vrai. Moi je vais vous dire, plus je prends de l'âge.
8: Plus tu prends de l'âge, plus tu prends de l'âge.
22: Voilà.
8: C'est vrai. Alors,
22: personne,
8: tu peux me dire Manon,
22: il n'y a personne.
8: Comment ça, il n'y a personne? Jean-Claude, Christine, c'est pas possible.
10: Je crois c'est foutu. Hein.
8: Pourquoi?
10: Je sais pas.
8: Merde, on les avait tous ces deux.
10: Léa, j'aurais bien voulu.
13: Jean-Claude, il est là.
8: Ah, bah c'est pas grave, Jean-Claude. Jean-Claude, t'es là?
25: Oui, Max.
8: Bon, alors.
10: Telle ici.
8: Jean-Claude, les préliminaires, c'est quoi?
25: Les préliminaires.
10: C'est un joli client.
8: On l'a depuis hier. Écoute bien. Les préliminaires. Ah, tu veux jouer peut-être toi hein?
25: Oui.
8: Ah, il est joueur.
22: Ah oui, t'as fait un jeu avec lui tout à l'heure. C'est lui.
8: On va rejouer ensemble. Écoute, c'est un jeu que j'ai. Monsieur veut le jouer. Je l'ai eu hier pour la première fois, Super Nana, je t'explique.
10: Garde-le, hein.
8: Et je l'aime bien. Tu sais, moi, je les collectionne, j'en ai un paquet.
10: Il est du Nord, non?
8: Bon, il est de nulle part, lui. Il est d'où? Tu sais, c'est un peu comme une valise. Il peut être de Toulouse, de Bordeaux, il peut être de Paris, il peut être d'où tu veux.
10: Souvent, ils sont du Nord.
8: Et hier, on a eu l'intelligente idée, parce que c'est extrêmement rare. Toi qui as travaillé sur plusieurs radios, tu sais que c'est ô combien rare d'ouvrir la fameuse armoire au cadeau. Hein, c'est, faut vraiment être privilégié. Hier, je lui ai ouvert l'armoire de Fun, qui est derrière, ici. Ouais. J'ai retrouvé des vieilles casquettes de Durant. Alors, je lui ai retrouvé une casquette de Technotronic, une compile de plus grandes discothèques du monde, des chaussettes Dr Alban et des lunettes et soft base. Heureux comme il est. Donc, ça arrive bientôt chez toi,
10: T'avais pas un Daniel Guichard, à mon ami?
8: Non, j'avais pas ça, malheureusement. Et il a rappelé ce soir pour demander, Max, je veux jouer comme un chien, on lui lance un bâton. Ben, Jean-Claude veut des cadeaux. Hein.
22: Ouais.
8: Et Jean-Claude, on lui a donc inventé un petit jeu à ring pour toi, Jean-Claude. C'est le jeu de la roue. D'accord, Jean-Claude?
25: Oui, oui.
8: On se remet ça une petite tournée. Tu dis stop quand tu veux. Hein.
25: Oui. Hein.
8: Attention, écoutez bien.
25: Allez, stop.
8: Alors, attention. Tu dois nous faire rire, tu dois nous raconter une histoire drôle en 2 secondes. On y va.
25: Une histoire drôle en 2 secondes?
8: C'est trop tard. Alors, on va relancer la roue une deuxième fois.
26: Justement.
8: Ouais.
26: Excusez-moi d'interrompre le jeu. Il y a en fait un auditeur qui voulait passer rapidement parce qu'il connaît Jean-Claude et il te connaît aussi.
8: Allô?
25: Il y a quelqu'un?
8: C'est qui?
25: Oui, qui êtes-vous, s'il vous plaît?
8: Oh, c'est qui?
25: Ah ben moi, je suis un ami.
8: L'ami de qui?
10: Maurice.
25: Ah, moi, je suis l'ami du soir.
8: Oh là là, oui, j'ai reconnu. Super Nana l'a reconnu.
26: Oreille de lynx, on m'appelle. Hein.
8: Oh, ouais, là.
26: Attends, ouais.
8: Comment vas-tu, Maurice? Et j'allais dire...
26: Oui, il aime bien faire son
25: son. Joyeux anniversaire. Joyeux anniversaire.
10: C'est bien, tu deviens aussi con que tous les animateurs.
8: et c'est vrai que tout à l'heure, quand je demandais à Léa les noms, il en manquait un. J'avais oublié Mars Calia et il y avait Maurice.
10: Ouais.
8: C'est vrai.
22: Qui physiquement se ressemble en plus.
25: Je souhaitais donc un joyeux anniversaire à Max. animateur sur Fun Radio.
8: C'est très gentil.
10: Il y a quelques années, jamais il t'aurait chanté ça. Jamais.
8: Ah, il est déjà venu hein, pour fêter mon anniversaire pour 28 ou 29 ans, mais 28 ans, hein, c'est ça. Hein, t'étais venu avec toute ta. Et ce jour-là.
25: Et j'ai même les photos d'ailleurs.
8: Ouais, et je me souviens d'un truc, c'est ce jour-là, j'ai eu un flash, mais pas physique, mais je me suis dit, tiens, t'as une des assistantes qui est bien, qui s'appelle Gaëlle, à qui j'ai toujours des contacts, et c'est vrai qu'elle est venue travailler avec moi après.
0: C'est ça l'histoire.
8: Et je me souviens d'ailleurs d'un truc extraordinaire avec Maurice qui se retrouvait à la même place ce soir de Superman, c'est à côté de Gérard et comprenait pas trop ce qui se passait non plus. Hein, Maurice, quand il a vu Gérard pour la première fois.
25: Que j'ai grandi d'un coup sec là. J'ai fait une expérience. C'est vrai que c'est un personnage particulier.
10: T'as un peu l'impression de regarder France 3.
8: Tu sais, faut le reconnaître. Ça, ça s'envole, tu sais pas trop. C'est vrai. C'est-à-dire que.
25: Et dis donc.
8: Ouais.
25: 31 quand même là.
8: Bah ouais, ça me rajeunit pas. Bah c'est à dire que ça vous rajeunit pas à vous non plus hein, du coup. Hein.
10: Ah non, non,
8: que Max en a 31, ça.
25: Ah mais.
10: C'est la plus vieille.
25: Je veux dire, d'imaginer que 31 là c'est.
8: Bah ouais.
25: Je veux dire, t'as compté des points de retraite, tout ça, parce que.
8: Ça commence à venir, justement, j'ai fait le point dernièrement et ça commence à venir, ouais.
25: Alors j'ai vu un petit terrain là. J'ai vu un petit terrain qui pourrait peut-être t'intéresser sur Vélizy, pour que tu puisses construire ta maison.
8: Ouais. Et tu fais plus de radio maintenant, Maurice, t'es dans l'immobilier.
25: Non, que je fais aussi.
8: Ah bon, d'accord.
25: C'est normal. Ah, ouais. Et je te recommande la dernière Renault, là, qui est très bien.
8: Ah, il n'a pas changé.
25: Ils ont aussi des bagnoles. Donc,
8: ouais, c'est ça.
25: C'était ça. Et d'ailleurs, tout à l'heure, je recevais venir.
8: Ah, mais il n'y a rien à comprendre, je crois. Super Nana ne comprend plus rien, Maurice.
10: Maurice, il devient gentil. Il est dans l'immobilier, il vend des bagnoles. Moi, ça va plus du tout.
8: Il donne des conseils.
0: Il a chanté joyeux anniversaire comme
8: plus, Serge Rep.
10: Non, ce qui est bien quand même, c'est que plus on vieillit et plus
8: plus
10: on reste juste plus on... jeune et con quand même.
8: Non, c'est vrai. Ouais, c'est vrai. C'est pas pour tous, hein.
25: Moi, j'ai pas les moyens de vieillir. Tu comprends, j'ai pas l'argent.
8: Ouais. Par contre, tu sais pas parler devant un combiné, du coup. Toi qui aurais pour moins que ça viré un auditeur de ne pas parler correctement devant un combiné, ouais. Toi tu te permets de faire les erreurs que tu n'acceptais pas.
0: Exactement.
8: Tu sais que.
25: On m'entend pas bien ?
8: Hein ?
25: À qui tu parles, à moi ?
8: Bah oui, c'est à toi que je parle.
25: Merde, je suis désolé, vraiment.
8: Non, mais c'est pas grave.
10: C'est le problème des animateurs de radio, on sait pas faire l'auditeur.
8: Voilà, exactement.
10: C'est vrai, hein.
25: Et dis-moi, si tu veux un cadeau d'anniversaire, si jamais tu devais. Tu vas profiter à mort, quoi.
11: Oui. Tu sais, qu'est-ce que tu veux ?
25: Oui, tiens, je connais ça. Si jamais tout d'un coup tu te disais, putain, attends, il y a plein de monde, tout ça, je peux avoir un putain de cadeau.
8: Ouais.
25: Tu demanderais quoi ?
8: Qu'est-ce que je demanderais ?
25: Ouais, hyper sincère, la vérité, ouais.
8: Qu'est-ce que.
25: Lâcher totalement, quoi.
8: Si je me lâchais totalement.
25: Bah, quitte à avoir honte après, tu
8: vois. Quitte à avoir honte. Réfléchissons, je ne sais
0: pas. Faire de la télé sur M6.
25: Je vais t'aider.
8: Tu as déjà fait ça. Ça rêve qui a déjà été rêvé.
0: Faire des compiles de musique calme.
25: Je vais t'aider, regarde.
8: Vas-y, aide-moi.
25: Par exemple, si aujourd'hui c'était mon anniversaire, qu'il y avait autant de mecs, tout ça, je dirais, ça me ferait plaisir qu'on m'offre une meule. Tu vois ?
8: Mais quoi ?
10: C'est une moto.
8: Une meule, c'est une moto.
0: Laisse tomber, il n'y a plus que Bernard Lavillier et Maurice qui parlent comme ça.
8: Une bicyclette. Qu'est-ce qui me ferait plaisir, réellement ?
25: Si jamais vraiment tu montes, ouais, tu te lâches, quoi. Tac, tu le dis.
8: Je sais pas, une table au Cave du Roi à Saint-Tropez.
25: C'est vrai ?
8: Ouais, avec une bouteille, avec une bonne bouteille de JB. Ah ouais, ça serait mon rêve. Franchement, des fois ça m'arrive de m'endormir et de rêver ça, ouais.
25: Si
8: et d'avoir justement Arnold, Super Nana, toi,
0: Pascalier
8: autour d'une table.
0: Je rêve pas loin.
8: Et puis je sais que c'est un rêve qui est plus dans le cadre d'un fantasme qui ne se réalisera vraiment jamais.
0: Ah pourquoi ?
8: Bah parce que réunir tout ce monde là dans cette boîte là.
0: Super Nana et moi, on peut pas aller. C'est où les caves du roi ? C'est à
8: Saint-Tropez.
0: Tu crois qu'on peut pas aller à Saint-Tropez, nous ? Qu'est-ce que ça veut dire ? On n'est pas looké Saint-Tropez.
8: Auriez-vous envie d'aller fréquenter ces endroits là ?
0: Je ne pense pas, mais oui.
10: Bah, le problème, il va falloir que je m'achète des fringues de pute, mais bon.
8: Attends,
0: pourquoi acheter ? Quelqu'un va t'en envoyer, c'est bon.
8: Je reviens sur ce que je viens de dire. Passer une nuit au Cave du Roi avec tous ceux que je viens de citer, plus une enveloppe de 5000 francs pour acheter des vêtements de pute pour que Super Nana puisse rentrer et s'amuser. Voilà.
0: J'imagine bien dans les rues de Saint-Tropez faire tous les magasins. Bonjour madame, est-ce que vous avez des vêtements de pute pour mon ami ?
10: Non, madame, on n'a pas votre taille.
8: Je suis avec un ami. Il a qu'à 5000 francs pour m'acheter des fringues de pute.
25: Dis-moi, mais un truc très personnel.
8: Oui.
25: Ce serait quoi?
8: Ah, ça serait... Je ne sais pas, moi...
25: On profitait. C'est maintenant, parce que demain, tu pourras dire... Non, mais j'ai dit ça parce que...
14: Il a envie de rien?
8: Non, non, non. Il a tout, déjà, tu comprends?
16: J'ai tout.
8: Il a tout.
16: Non, j'ai rien qui me vient à la tête.
8: Il a tout. Moi, je suis allé chez lui, là, il n'y a pas longtemps. Il a... C'est un mec qui a...
16: J'ai tout ce que je veux rêver.
8: Tu ouvres le frigo, il y a de l'eau, il y a du coca.
16: Non, mais j'ai tout ce dont je peux rêver. J'ai la santé, comme le dit Super Nana, plus je vieillis, on a l'impression que je rajeunis. Ma famille est en pleine forme, j'ai une copine que j'adore, mes amis sont autour de moi.
8: J'ai même poussé le vis jusqu'à aller pisser dans ses toilettes. Il y a même du papier hygiénique dans ses toilettes.
16: Reviens, Maurice. Bah justement, Maurice nous dit ne bougez pas, je reviens, ça tombe bien parce que nous, si on va revenir, on va faire une pause, je ne sais pas, peut-être faire caca avec Sandy.
8: T'es vraiment avec ses caca ce soir.
16: Mais elle m'a tendu la perche. Tout à l'heure, elle me dit tiens, il y a ton père qui te souhaite un bon anniversaire. J'étais au cabinet, il a appelé pour te souhaiter un bon anniversaire.
8: On a récupéré Léa.
16: D'accord, très bien. Bon, on la récupérera dans un instant parce que Super Nana a quelques questions à lui poser. Voilà, tu restes encore un petit peu avec nous, tu n'es pas trop pressé.
8: Mais non, je suis venu pour toi.
16: 11h moins le quart, n'est pas trop tard.
8: Je te remercie, c'est agréable. Non, je crois pas.
16: Bon, mais... j'espère qu'on aura Christine ou DJ Maxime. Hein, et puis, donc, tout le monde est là. 0800 308 5000. Bon esprit ce soir. Calme, tranquille, sans fond, sans rien. Voilà, c'est peinard.
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16: J'aimerais m'offrir un cadeau également parce que je sais qu'il est là en direct. On m'a donné sa petite fiche et ça me fait plaisir parce que c'est grâce à lui quelque part que j'ai appris la radio. Et une fois, il y a à peine un mois, on l'a appelé pendant la nuit. On a eu une conversation de trois quarts d'heure, une heure en direct sur Fun. Et ça a scotché les auditeurs de la complicité qu'on pouvait avoir et de la gentillesse qu'il avait. Cyril Laporte, Dizarkov, dit cookie d'énergie. Ça va, Cyril?
19: Comment tu vas?
16: Ça va. Et je te dis pas le nombre de remerciements que j'ai eu d'auditeurs quand je suis allé faire des soirées une fois qu'il y a eu ton intervention sur l'antenne une nuit.
25: Ouais.
16: Quand on a discuté du monde de la radio et de l'amour de la radio et des souvenirs, ça a été les gens ont véritablement adoré le comportement qu'on a eu tous les deux et ça, c'est pas. Enfin, je sais qu'après les gens ne parlaient plus que de toi. Donc je me suis dit tous mes auditeurs vont se barrer la nuit pour aller écouter RFM.
25: Ouais, non mais il y a rien à voir. Tu sais que j'en connais qui ont fêté leur anniversaire.
16: Tu peux pas être là.
25: Qui ont mal terminé. Hein.
16: T'aurais pu être là ce soir.
25: Ben ouais, j'aurais pu.
16: Qu'est-ce que j'aurais aimé te voir arriver en VTT en tong.
19: En tong.
16: Comme à l'époque de Fun dans les années 90.
8: Ben, c'est hallucinant.
16: Il est en trottinette maintenant, non?
25: Ouais.
16: Ou en roller?
25: Non, en trottinette.
16: Alors comment ça va?
25: Eh ben écoute, ça va bien, bon anniversaire.
16: C'est gentil. Et imagine le mec qui te dit ça va très mal. Ça peut arriver. Moi je fais ce que je dis d'ailleurs, même si ça allait pas.
14: Et c'est lui qui t'a donné envie de faire de la radio?
16: Non, je faisais de la radio à Fun, je venais de démarrer. Il y avait un mec qui s'appelait Juvie, un autre qui s'appelait Bill, qui fait le matin maintenant sur Europe 2. Et il y avait à cette époque-là un mec comme Cyril, et Cyril, qui était sous le nom de Zarkov, qui me scotchait parce que c'était un mec qui, quelque part, faisait la radio libre musicale, à savoir qu'il changeait 12 disques sur les 15 dans l'heure. Hein, c'est vrai. Hein,
8: Excuse-moi, j'en connais une autre là.
16: Il y avait toi aussi, tu le faisais aussi. Mais bon, à l'époque.
8: Moi, je changeais les 15.
16: Mais c'était à l'époque, c'était vraiment la radio libre. Mais Fun était déjà une radio qui était censée avoir.
8: La radio rap Sky. Aussi, je faisais ça.
16: Ah, d'accord. Bon, tu avais le droit. Lui, il le faisait entre 9 et 13 dans une émission quotidienne tous les matins.
8: Ah, il n'avait pas le droit?
16: Non.
8: Ah, moi, j'adore.
16: Et après, malheureusement, Cyril est tombé dans mes pattes. Et moi, j'étais un grand amateur de mix, méga mix à l'époque. Et je venais avec des disques. Et il en mettait toutes les heures. Grâce à lui, enfin, quand je me suis retrouvé à l'assister derrière, je m'appelais Super Franck à l'époque.
19: Super Franck. Okay.
16: C'était génial. Mais j'apprenais avec lui. Je me poilais. Je me suis dit, putain, si faire de la radio, c'est de venir en VTT et de faire ce qu'on veut. Je dis,
19: en tong.
16: Mais ils m'ont donné envie. C'est un des trois qui m'a donné envie de faire la radio, vraiment, parce que je voyais ça tellement dans un état d'esprit cool que.
8: Mais il y a ton émission, mais il n'y en a plus beaucoup. On fait ce qu'on veut, ou à peu près, quand même. Hein.
19: Bah, non, il n'y en a plus du tout.
16: Non, ouais. Après, peut-être sur l'internet, ça se passe comme ça. Mais
8: ah, oui, alors là, nous.
16: Mais sur les FM, non, il n'y en a quasiment plus. Alors, t'as peut-être un truc à dire de perso, Cyril?
19: Qui nous aime?
25: Ouais, d'une, bah, déjà, ça me fait bizarre de me retrouver, tu vois, derrière un
8: auditeur,
25: téléphone.
8: C'est ce que je disais.
25: Ah non, mais c'est vrai, je suis un peu ému parce que je suis pas habitué, si tu veux.
16: On
25: je suis pas dans mon univers,
16: fois.
25: Là, je suis bon, voilà. Et puis, j'aurais tellement aimé, te voir.
16: D'accord.
25: Voilà, c'était un bon anniversaire parce qu'on est balance tous les deux.
16: Ouais, et on s'était revu une fois à l'Ipont, sur les champs, on avait bouffé ensemble, on s'était bien. Enfin, moi, j'avais pris beaucoup de plaisir.
25: Et puis, ça m'aurait fait plaisir de
16: mais
25: revoir.
16: Tu fais quoi,
25: Jenny, que j'ai vu sur son scooter dans Paris il y a pas très longtemps.
19: Ouais, effectivement, c'est quoi
16: ça? Elle passe vite fait, elle fait comme ça, j'ai pas le temps! De Bono, elle va à Björk, de Björk, elle va voir Alliage, de Alliage, elle retourne récupérer un interview de je ne sais pas qui.
8: Et des fois, elle tombe sur Arnold.
16: Ouais.
8: Comment tu vas?
16: Et Jenny est tellement speed que quand elle n'a pas le temps, elle prend un mécano derrière et qui est en train de monter les images de l'interview d'exclusive pendant qu'elle court en scooter voir Bono.
19: C'est des mensonges.
16: Bah, c'est vrai, à chaque fois qu'on l'appelle, elle est toujours en montage.
8: T'as vu où ça mène quand même?
1: même.
2: Non.
26: Voilà. Non mais Jenny, tu l'appelles, de toute façon c'est clair, c'est elle est je te dérange ? Non, je suis en montage.
2: Attends, excusez-moi, mais juste
26: je sais pas
2: juste,
26: ce qu'elle monte mais elle passe
2: quand même. Non non, il y a eu mieux, il y a eu quand même mieux là récemment.
4: Quoi, on se voit tout le
2: Jenny,
4: temps.
2: Jenny elle m'appelle samedi ouais, Arnold, qu'est-ce que tu fais mon amour ? Ça fait longtemps que c'est pas vu. Bon, OK, d'accord. Oui, c'est vrai Jenny, ça fait longtemps qu'on s'est pas vu. Pourquoi ? Ah bah excuse-moi mais j'étais le week-end dernier, j'étais à New York. Ah ouais. Oh, ouais, cool, qu'est-ce que t'as fait ? Bah je suis allé interviewer, je sais plus qui ou non, je suis allé voir
4: un baptême.
2: Voilà, un baptême des amis. OK, d'accord. Et sinon reste de la semaine, qu'est-ce que t'as fait ? Moi je suis retourné à New York.
26: Ouais. Jenny m'a fait le même c'est coup, elle me dit on se reverra dans 10 jours parce que je vais à New York. C'est ensuite je vais voir un pote à Londres faire voilà. Un interview. Je retourne à New voilà. York interviewer.
2: C'est-à-dire que quand elle rentre chez elle, le premier truc qu'elle fait, c'est elle dépoussière et elle enlève l'étoile d'araignée, tu sais.
12: En fait, c'est parce qu'elle est bilingue.
4: Merci, oui, Super Nana.
12: Voilà, c'est une définition. Si on parlait rugby, on ferait la même chose, nous. Hein.
4: Ouais, exactement.
26: Salut,
4: vous êtes
26: Super Nana.
15: Salut, Super Nana.
12: Excuse-moi, tu m'as pas reconnu, mais non seulement j'ai le gros imprimé, mais. En plus, j'ai vraiment une voix de mec, alors...
15: Non, mais c'est pas ça, mais tu sais, quand t'es au téléphone, en fait, t'entends les voix qui parlent,

0: samedi soir, ouais.
1: Bon. Pourtant, je te vois bien danser nu sur
0: complètement, mais chez moi alors. Bon, mon petit Cyril, tu reprends quand là? Ce soir minuit?
2: Ouais, tout à l'heure, ouais.
0: Bah, très bien, j'étais inquiet parce que...
3: Où ça?
0: Sur RFM la nuit. Et je l'écoutais souvent et je
4: disais... T'as la voix pour, en tout cas, excuse-moi, mais... Ouais.
0: Moi, pour moi, c'est l'une des plus belles voix de la, ah ouais, de la radio.
4: C'est super organe, hein, quand
1: on
4: même.
1: T'adore,
0: avec
1: Cyril.
0: Eric Lange, tous
1: tu
0: les deux, vous êtes vraiment... Non, mais très... Et je m'étais inquiété. En plus, sincèrement, là, je fais deux secondes du truc privé, mais sérieux, c'est que j'ai eu deux, trois fois où j'ai écouté la nuit, et je me dis, tiens, je vais t'écouter, je t'entendais plus, je dis, ça y est...
2: Ils l'ont viré.
0: Il est parti, il fait autre chose. J'entendais tes voix.
3: Je peux poser une question quand même. C'est pas dur de travailler sur une radio dans le
0: tu
3: slogan.
0: Tu m'inquiètes, parce qu'à chaque fois que tu veux poser une question, je disais, c'est ma meuf.
3: C'est ma meuf. Le slogan, c'est quand même.
1: Ce n'est pas de la radio, c'est de la musique.
0: Non, ouais. Non. Ça, c'est RTL2.
4: RTL2, tu
1: sais.
0: RFM, c'est une radio en or.
3: Ah bon, d'accord. Bon, enfin, tu l'as pas entendu parce qu'il parle, je crois, trois fois toutes les heures, c'est ça?
0: Ah non, pas lui, plus.
2: Ah, ah non, moins, justement.
0: Est-ce que
3: c'est pour ça que je m'inquiétais?
2: Mais je me suis enlevé des micros.
3: On ne jamais faire ça, non.
4: Mais est-ce que tu fais aussi RFM, bonne nuit, il est 2h du matin.
0: Quoique, hey, super nana,
4: t'as cette voix-là,
0: on pourrait faire deux micros pas. Dans l'heure, mais deux fois une demi-heure.
3: Non, mais moi je pourrais pas, sans déconner.
0: Moi c'est ce que je ferais,
4: c'est
0: moi.
4: Un métier, hein.
3: Et moi, puis en plus, il faut annoncer des disques en roast beef, alors t'imagines.
0: Mais c'est
3: alors...
0: pas grave.
1: Allez,
0: moi ce que je ferais, Cyril, si j'étais toi, si je mettrais l'intro, si je devais parler que deux fois une demi-heure, je mettrais l'intro, puis au moins ça quand je fais. Bon, allez, attendez, on se l'armait.
3: Je ferais ça pour une demi-heure.
0: Tu ferais
3: une émission.
0: Ouais, je ferais une émission. Allez, on se l'armait. Non, mais je dis ça en plaisantant. Bon, bah Cyril, à tout à l'heure, quelle heure? Minuit? Deux
2: minuit.
0: Heures minuit.
1: Minuit.
0: Minuit sur RFM, les enfants.
3: À quelle heure t'interviens?
1: Oui,
3: quand
2: je suis un véritable métronome, moi, toutes les 20 minutes.
0: Hein. C'est vrai,
3: toutes les 20 minutes.
0: Juste minuit, avant les pubs.
1: 20-40.
2: Non, il n'y a pas de pub. Il n'y a pas de pub, il n'y a pas d'infos, il n'y a que
0: de la. Il n'y a pas d'argent,
2: Enfin bon, je crois que c'était la réflexion de Super Nana, parce que c'est vrai qu'au téléphone, j'entends pas tout. Mais de deux choses l'une, soit tu parles beaucoup et tu fais que ça, et tu fais au moins un talk show, soit tu fermes ta gueule et puis tu passes des disques que t'aimes bien. Puis en plus, moi, la nuit, j'ai quand même quelques petites latitudes, vois-tu, pour pouvoir passer et repasser des choses que j'aime bien. Donc, je préfère me la fermer.
3: C'est toi qui passes tout le temps Eddie Mitchell, machin, couleur mentalo.
0: Couleur mentalo.
2: Non, c'est pas moi. Non, c'est je varie un peu les plaisirs, ouais.
0: Ouais.
2: Parce que pendant longtemps, en fait, j'ai fait une émission qui s'appelait Trésor des auditeurs.
0: Oh, ouais.
2: Et ça continue, je reçois des petits courriers, des choses comme ça.
0: Bah,
2: donc,
0: voilà.
2: Je dis pas que je fais 100% de la prog, mais on me laisse une certaine liberté, puis voilà.
0: Tout le monde sur RFM à minuit, si vous voulez, exceptionnellement. Mais minuit, demi, une heure, non, mais écoutez-le, il a une belle voix, c'est sympa.
3: Je vais écouter de la musique, je vais sur RFM.
2: Voilà,
0: c'est pareil, moi j'écoute RFM également quand je roule la nuit.
3: Et quand je veux entendre parler,
4: moi quand je vais écouter de la musique, rouler pendant la nuit et m'endormir,
2: moi qui réalise.
0: C'est vrai?
2: Non, mais c'est vrai, c'est important, puis j'aime ça aussi. Enchaîner des trucs, enfin, il y en a qui trouvent ça con, tu vois. Pousser des boutons, mettre le bon jingle, le choisir, faire des petites choses sur les liners, de l'habillage.
3: En fait, t'es pas animateur,
2: voilà.
3: C'est l'école du cirque.
2: En même temps, ça s'entend pas, sauf pour ceux qui aiment ça. Et puis, puis voilà. Parce que la radio, ça s'entend quand tu fais de la merde, en fait. Hein.
0: Ouais.
2: Et puis tu décroches et tu vas à côté.
0: Sympa.
2: Et quand... Non, mais c'est vrai.
1: Non, mais ouais.
2: Voilà, c'est-à-dire quand tu fais un blanc, par exemple, t'es dans une émission musicale et tu fais un gros blanc, mais t'as pas fait exprès parce que t'as eu un moment d'absence ou un cas au téléphone.
0: Ouais.
2: Là, les gens se disent merde, le charme est rompu, quoi. C'était bien depuis un quart d'heure.
3: Ça me fait hurler de rire.
0: Quand il y a un blanc, moi ça m'arrivait, moi, quand je faisais les nuits à Fun, j'allais faire caca la nuit, il n'y avait personne pour pousser.
4: Vous saviez faire personne, si, il y avait quelqu'un pour pousser.
0: Il y avait moi. J'avais deux disques que je mettais. Au début, je mettais Tears for Fears, genre Shout, et puis je voyais que j'avais pas trop le temps d'aller chier. Jusqu'au jour où j'ai dégoté un petit
2: Led
0: Zepp. Oh non, un petit Led Zepp, 8 minutes, Starway to Heaven. J'avais le temps. Alors j'avais le temps de poser. Le PQ,
4: est-ce que je peux
0: le temps de m'organiser, de poser ma
4: croix, de
0: m'essuyer.
4: Est-ce que je peux me permettre? Je connais un morceau du chanteur black Isaac Hayes.
0: Oui, non, mais. Attendez.
4: Non, c'est pas Shaft, non.
0: Je restais dans la prog, je veux pas dire qu'il y a.
4: Mais justement, par exemple, pour RFM, pour toi, hein, qui, si, je sais pas, t'as une urgence, un truc comme ça, mais malheureusement, je me rappelle plus du titre de ce morceau, mais en tout cas, je me souviens que le morceau dure 19 minutes, une face.
3: Il y a Gérard Manset aussi, hein.
4: Ah oui, il y a Manset, mais ça, c'est un peu plus.
0: Et puis aussi l'histoire de Claude Nougaro aussi, on peut en mettre, hein. Comment elle s'appelle cette histoire de Claude Nougaro?
2: Que tu passes la nuit réveillée, quoi.
0: La plume, Bon, c'est pas grave.
2: Plume d'ange. Je vais pas les endormir.
0: Bon, c'est pas grave. Non, c'est juste pour raconter une petite anecdote. Moi, ça me faisait rire. À chaque fois, que je prévenais les auditeurs, et dès qu'ils entendaient aller de Zep la nuit,
3: mais moi, j'aime bien les blancs, les trucs, les pains et tout, parce que c'est comme si, c'est la vraie vie, quoi.
1: Ouais, mais ça passe mieux dans une talk show que dans une émission musicale.
2: Ouais, c'est la vraie vie. C'est plus variable, quoi.
0: Donc, c'est vrai que non.
1: Mais Cyril, une chose est sûre, c'est que.
2: Tu fais un blanc tous les soirs, quand même. Bon,
0: non, mais pour
2: la vraie vie. Parce que la radio, justement, c'est un peu autre chose.
0: Ouais, non, mais.
2: Imaginaire. Les gens qui ils vous ont jamais vu, ils vous imaginent. Moi, j'adore la radio. Quand j'étais gamin, en fait, j'écoutais des trucs arabes, chinois sur des longues ondes et tout. Et je trouvais ça fantastique.

0: que tu partais complètement dans un univers. Mais pour... Alors tu peux installer un univers avec des gens, avec des voix, avec des choses. Tu peux installer un univers avec une programmation. Mais... tu peux, tu vois.
1: Mais ce qui me fait marrer,
2: tu vas venir sur Internet avec nous, tu vas adorer.
3: Ah oui, c'est clair.
2: Non mais c'est vrai, hein, je plaisante pas. Attends, il y a le monde entier, c'est génial.
1: Mais pour revenir
2: avec des accents.
1: Pour revenir sur l'histoire du blanc, Super Nana trouve ça drôle, c'est que moi aussi, parce qu'en étant professionnel de la radio, quand on est dedans, moi quand j'entends un blanc et que j'entends une, deux, trois, puis au bout de 8 secondes, j'entends le morceau, moi je vois le mec en train de courir et en train de se jeter sur la table, tu sais, puis d'appuyer sur le play, tu sais, et le mec en train de trembler, merde. Moi je l'entends, le mec.
0: Putain, j'ai rien calé, c'est où, c'est quoi?
1: Moi carrément, je vois aller.
0: Attends, bouge pas, le mec il parle à son pote au téléphone. Attends, bouge pas, je suis dans la merde là.
4: Ouais, quand j'entends un blanc dans une radio, moi je vois pas ça en fait. Je vois le mec, par exemple, deux jours après, qui descend le matin chez lui, qui ouvre sa boîte aux lettres et qui la trouve à recommander. Ouais, ça peut être ça là, ouais.
3: Attends, au moins vous étiez doué, parce que moi il faut dire, moi aussi,
1: on faisait des blancs, on faisait ça, mais d'une manière professionnelle.
3: Attends, vous m'avez tous appris comment mixer, il faut dire qu'au bout de ce
1: qu'il fait, d'ailleurs, t'as rien retenu. T'as toujours pas compris.
4: Mais tu sais pourquoi? Parce que sur les boutons, c'est marqué en anglais. Voilà.
2: Et moi, j'ai quand même coupé tout le son de la radio sur laquelle je travaillais, pour attendre à combien de temps quelqu'un allait m'appeler en me disant arrête. Ouais.
1: Et nous, on le fait, mais au bout de 10 secondes, on entend Offspring, donc il y a une bande amorce qui part. Hein,
2: 12 minutes.
3: C'est toujours Offspring depuis 10 ans?
1: 12 minutes, non, ça change, c'est une image, c'était pour plaisanter, ça change.
4: Ouais, je me souviens.
1: Non, mais c'est vrai que c'est assez drôle, quoi, d'ailleurs.
2: Au bout de 12 minutes, ils ont quand même appelé en disant ça marche ou c'est toi? Non, c'est moi.
1: Qu'est-ce qui est extraordinaire? Qu'est-ce qui me faisait poiler? Il y avait un truc qui était fort aussi, c'était à l'époque sur WeFM, où il y avait des bandes la nuit, il n'y avait pas d'animateur. Alors la bande
2: qui passait à la mauvaise vitesse.
1: À la mauvaise vitesse accélérée ou à l'envers. C'est-à-dire que la truc, rembobiné, elle revenait. Ça, c'est des moments de radio, mais c'est fabuleux.
4: C'est de la radio expérimentale.
2: Personne ne bouge. Mais alors, quand vous traversez la France, vous allez quelque part, vous prenez l'autoroute, oui.
1: Vous comptez les radios locales.
2: Voilà, absolument. Cherchez les radios locales.
4: Si, je me serais habillé.
1: Bah oui, mais t'es bien habillé. D'ailleurs, t'as un très joli t-shirt avec beaucoup de dessins marqués dessus. Je vois pas tout, hein. End, mais il y a un truc avant. Il y a des lettres avant quand même. Friends. Voilà, très bien. Il est beau, hein, Sandy, son t-shirt.
5: Mais j'avais pas allumé mon micro. C'est vrai, il est génial comme t-shirt.
1: Ouais.
5: Hein.
1: Il est pas aussi joli que ta robe, qui est ravissante quand même, on peut le dire. Tu peux faire un petit tour, tu peux faire un peu comme dans Jacques Martel, la faire tourner pour voir.
4: Ah oui, c'est chapé sexe, hein, ce soir.
1: Allez,
4: Sandy, quand même.
5: Je retire mon casque.
1: Super Nana, on vomit tellement qu'elle trouve ça beau, hein, c'est vrai.
4: Je peux pas dire, mais ce soir, ça va sentir le caoutchouc brûlé du côté de Suresnes, hein.
1: Regardez ça, c'est classe. Est-ce que tu peux nous faire, c'est de la radio, c'est dommage que ça ne se voit pas, mais ça donne encore plus envie aux gens quand c'est la frustration de savoir qu'il y a des choses dans le studio que ça ne se voit pas, à moins que vous ayez une webcam et que vous voyez un petit peu sur Internet.
4: Mais moi, je sais pas, j'arrive pas à rester calme.
1: Est-ce que tu peux nous faire un petit défilé quand même là, juste comme ça, juste là de haut en large. Il y a rien à dire. Écoutez, oh là là, quelle démarche.
4: Ah ouais, sympa.
1: Quelle démarche. Si tous les top modèles marchaient comme toi, bah dis donc, ça ferait des ravages. Hein.
4: Ah oui.
1: Hein.
6: Des gros podiums.
1: Ouais. Gros podium pour gros dossier là. Non mais refais encore des tempêtes. Hein. Refais-le. Comme c'est beau, regardez.
6: Oh là, j'ai sa culotte. Oh là là.
1: On dirait un défilé de Jean-Paul Gaultier. Comme c'est beau. Qu'est-ce que tu marches bien. T'es à l'aise hein, dans tes baskets. Hein. C'est quoi tes pompes là, c'est beau.
5: C'est des bottes.
1: C'est des bottes.
5: Mmh. Bah, c'est des bottes montantes quoi.
6: Les bottes basses, hein, tu sais bien.
1: Alors la question, ça coûte combien en euros?
5: Une paire de bottes.
1: En euros.
5: Oh bah 1 euro, je sais pas, ça doit peut-être.
1: 150 euros.
5: Non, peut-être 15 euros. 15 ou 20 euros, je sais pas.
6: C'est la petite bottine.
1: Hein? Non, mais. Comme tu dis, c'est de l'euro, merde.
4: C'est
1: de l'euro, c'est 15 euros. 15 euros, attendez, c'est 15 euros. Est-ce la chaussure ou c'est 15 euros la paire?
5: Non, c'est 15 euros la paire.
1: Le lacet. Est-ce qu'il y a des fringues que tu portes sur toi, là, ce soir, que t'as offert Gérard?
5: Non, mais par contre, la jupe que je porte, la jupe rose, c'est celle de ma sœur. C'est elle qui m'a donné des vêtements. Et elle m'a donné des vêtements parce qu'elle en voulait plus et tout ça. Et elle m'a dit, au lieu de les mettre à la poubelle.
4: Et ta frangine, elle a donné des vêtements à Gérard aussi, parce que ce qu'il porte la soir, c'est un peu.
1: Non, la question que je me pose, Sandy, c'est que Gérard. Sandy.
5: Oui.
1: Arnold t'a demandé s'il y avait des vêtements qu'on t'avait offerts sur toi. Moi, la question que je te pose, c'est y a-t-il des vêtements sur toi que tu n'as pas encore lavé?
5: Des vêtements sur moi?
1: Oui. Que tu ne laves jamais parce que c'est un souvenir et que t'as pas envie de les laver. Comme
5: Gérard. Non. Moi, je les lave tout le temps.
1: Des fois, il y a des vêtements qu'on ne souhaite pas laver parce que ce sont des souvenirs. Ouais. Et je sais que Gérard porte souvent des souvenirs sur lui. D'ailleurs, t'es habillé qu'en souvenir, toi, Gérard.
4: Très nostalgique.
5: C'est une chemise qu'on t'a donnée, celle-là, non?
2: Ouais, c'est ton grand-père, lui, hein.
1: Non, mais. En expliquant bien aux auditeurs que, sachant qu'il y a des vêtements souvenirs qu'on ne souhaite pas laver parce qu'on veut garder l'odeur de souvenir, toi, tu es carrément, on peut le dire, c'est, mais c'est beau, c'est
4: que t'habilles. L'odeur de souvenir.
1: Non, mais c'est que t'habilles qu'en souvenir, tous les jours. Tu laves jamais tes vêtements.
7: Bah si. Si. C'est pas moi qui les lave, heureusement.
1: C'est qui?
7: C'est la machine.
1: Et voilà.
5: C'est la non, mais ça, ce que tu portes là, le.
1: Ça, c'est un souvenir.
6: Alors,
1: changer
6: la machine.
1: Bien sûr, moi. C'est un souvenir aussi, la machine.
7: Il y a longtemps.
5: Non, mais à chaque fois que tu viens à la radio, tu le portes toujours avec une chemise ou un t-shirt.
4: Et le pins de Footix que j'ai essayé de te taxer là tout à l'heure.
1: Excusez-moi, je suis obligé de stopper là. Il y a une erreur qui a été dite par Sandy, c'est que tu dis le gilet que tu as sur toi, tu l'as toujours avec une chemise, c'est toujours avec la même chemise.
5: Bah.
1: Non, mais à un mot près, on était dedans. Mais
4: je voudrais savoir juste un truc.
5: Oui.
4: Gérard, je voudrais savoir juste un truc par rapport à ta chemise. Ta chemise, tu la rentres dans ton pantalon.
1: Mmh.
4: Ouais. Est-ce que tu la rentres en même temps dans le pantalon et dans le slip?
7: Non.
4: Ah. C'est une erreur.
1: J'ai l'impression, excuse-moi, super là, tu hallucines. Tu comprends?
2: Non, ils sont extraordinaires. Ça, c'est,
1: ils sont fabuleux.
2: C'est comme un Sandy, c'est ça?
1: Sandy et Gérard.
2: Oui, Sandy et Gérard, c'est le top du top.
1: Ouais.
2: Non, j'étais en train. Moi, je fais de la radio sur Internet.
1: Ouais.
2: Et donc, on a une webcam.
1: Ouais.
2: Et il n'y en a pas ici, une webcam.
1: Si, il y en a une, mais je la mets.
2: Enfin, c'est vrai que les gens t'écoutent plus facilement sur la FM.
1: Oui.
2: Que bon. Nous, on est sur Internet. Moi, je suis avec Laurent Petit Guillaume. On est sur Internet. Webcam. Et j'étais en train de me dire, putain, mais il faut mettre une webcam chez eux, tu vois, sans
1: dire. Avant, il y avait les débats de Gérard retransmis sur Fun TV, c'est-à-dire que tu voyais ce qui se passait là, mais à la télévision.
2: Non, mais chez eux, parce que ça.
1: Chez eux, c'est extraordinaire. Bah, tu peux l'avoir. Il suffisait d'avoir à l'époque TPS et t'avais également Gérard chez toi, quoi. Mais c'est vrai que ça.
2: Pas trop souvent, mais.
1: Ah non, parce que
2: c'est quand même.
1: Tous les jours, c'est du gros dossier après. C'est difficile à gérer. Sachant qu'un énergumène comme celui qui est à côté de toi, de te bouser à peu près une cam par jour, parce que dès que t'as le cam portable qui est à peu près trop près, ça cartonnait. C'est vrai que Sandy, t'as une tête à faire de la télé.
5: Bah, je sais pas, moi, je dis toujours.
1: Non, moi non plus, je sais pas, mais je te dis ça comme ça, c'est pour en parler, quoi.
5: J'ai la tête que j'ai, et puis, bon, bah, si ça plaît pas aux autres, bah, tant pis, hein, je suis comme je suis.
2: Mais je sais pas si je suis fasciné ou s'ils me font peur, en fait.
1: Je crois qu'il y a un peu des deux, mais c'est normal, tu vas t'habituer, c'est normal. Non, mais c'est vrai qu'on a la chance d'avoir ce soir.
4: Ils sont très bien, hein. Ouais, Sandy GG, moi, je les adore, ils sont très très bien.
1: Moi, c'est mes amis.
2: C'est vrai, mais moi, je découvre un peu.
4: Oui, mais c'est vrai, ouais, mais
1: on a de la chance de.
4: Fais gaffe, parce que les essayer, c'est un peu les adopter après.
2: Non, moi, j'adopte personne, merci.
1: Ah bon. On a de la chance d'avoir fait tous les trois à peu près 10 ans de télévision, donc on connaît bien, et c'est vrai qu'on peut ni dire en tant que professionnel que t'as une tête à faire de la télé, Sandy.
7: Ouais, mais regarde pas quand on te parle.
1: Non, mais c'est vrai.
5: Non, mais j'ai quand même le droit de regarder, puisque je regarde tout le monde.
7: Mais attends, tu me regardes, c'est pas moi qui te pose des questions, c'est Max.
1: Je te rappelle que c'est ta copine, c'est ta femme, c'est pas une étrangère, c'est pas une Libanaise.
5: Ils sont mariés?
2: Non,
4: le mariage n'a pas pu se faire.
2: Non, mais attends, ce qu'elle oublie de te dire, et ça, je vais te le dire.
1: Elle est accessible, c'est mort.
2: Oui, Christine, c'est son répondeur.
1: Hein. Ouais.
2: Donc, ce qu'elle oublie de te dire, Sandy, c'est que quand on est venu, c'est qu'elle me dit, à chaque fois que je vois Max, je suis troublé. Donc, elle
5: ne peut pas le dire en
2: face. Eh ben, je veux pas le savoir, je dis la vérité. C'est tout.
4: Ah ben, t'es jaloux alors un peu, c'est ça?
2: Mais non, parce qu'elle me dit,
4: t'es jaloux de Max, t'es jaloux de Max.
1: Devant ton micro, bordel.
2: À chaque fois que je le vois, je suis troublé.
4: Ouais.
5: Non, j'ai pas dit que
2: c'est le moment où jamais, c'est son anniversaire.
4: Voilà, son anniversaire, quoi. Ben regarde, mais c'est normal, il est gosse beau et tout, il est vachement connu, les gens l'adorent, il gagne super bien sa vie, il a un appart de folie furieuse, comment?
7: On le sait, il a 13 ans.
4: 13 ans.
2: Et tant qu'à faire, qu'il fasse une expérience ce soir, Max.
1: Bah écoute, moi je suis partant pour une expérience.
5: Non, je dis que j'étais intimidé, c'est tout, à chaque fois que je me lève.
1: C'est normal.
5: Je suis intimidé.
1: Tu sais que c'est séduisant de ceci dit, parce que bon, avec ton petit fond de teint et ton petit piercing sur le nez, franchement, ça gagne. Hein, c'est mignon tout plein.
7: C'est d'abord qu'on
4: c'est un piercing.
1: Ouais.
4: Gérard, c'est un bouton.
1: Puis tout à l'heure là, on parle, on discute. Il y a eu de l'impro. des amis sont venus dans le studio, mais tu devais me lire un petit truc que tu m'avais écrit, d'ailleurs que t'as préparé en improse. Le petit torchon que tu
7: m'as.
1: Le petit manuscrit là.
7: Bon, c'est pas un torchon d'abord, d'accord.
1: Alors, qu'est-ce que t'as écrit sur ta feutrine?
7: Ma feutrine, j'ai écrit ce que j'ai écrit.
1: Alors vas-y.
7: Bon,
1: on écoute.
7: Alors Max. Aujourd'hui, c'est ton anniversaire. Cela te fait plaisir. Max, le roi de la bande FM de la radio. Max, le star system qui nous remonte le moral tous les soirs. Toi, le clown de la nuit de 21h à minuit qui délire. Tu as 13 ans aujourd'hui, cela doit te faire quoi? Aujourd'hui, tu vois, tu vas avoir beaucoup de monde qui viendra. Cela doit te faire plaisir d'avoir des
1: amis.
7: Tes deux rois de la nuit.
1: Oui.
7: Nous te souhaitons un joyeux anniversaire de la part de GG de Suren. Mais j'ai pas fini. Max, garde le moral comme tu l'as en ce moment. Voilà, terminé, point final à la ligne.
2: Bravo. Putain, il a bien fait de l'écrire, hein.
1: Ah là là, j'aurais aimé que tu me fasses un petit poème quand même.
7: Sur quoi?
1: Sur le mot anniversaire. Tu peux improviser comme ça, tiens, pour montre.
2: Ah oui, tu sais, tu fais A, tu vas en longueur, comment que ça se
1: passe. C'est compliqué, là. Oh là là là là là là là là là là. Si tu commences à demander à la verticale et tout, là.
2: Ah ouais, c'est top.
1: J collé machin, parce que là il va croire
2: comme
1: moi je connais bien Gérard, on se connaît depuis très longtemps Gérard.
2: C'est vrai que bon, c'est vite
1: fait écouter à Sandy, fais écouter à tout le monde, à Super Nana, à tous ceux qui nous écoutent, que t'es capable d'improviser. Je te donne le mot joyeux anniversaire. Qu'est-ce que tu peux me dire là-dessus en poème?
7: Alors aujourd'hui pour ton anniversaire, nous sommes là. Aujourd'hui pour tes 13 ans, cela doit te faire plaisir.
1: 31 ans.
7: C'est ton anniversaire. Tu m'as troublé.
1: Alors, ah ben, c'est dit non. Tu commences, sinon c'est ma faute. C'est ma faute.
7: Mais c'est ma faute. Exprès. Non, non. Si je mets 13 ans parce que j'aime bien déconner quand je. Quand
1: bah, je sais, je sais. Bon, alors on va.
7: Non,
1: mais excuse-moi.
7: Je vais te la préparer.
1: Non. Tout est effacé. Tu peux recommencer.
7: Avec anniversaire, hein, c'est ça?
1: Ouais, on fera joyeuse Pâques
7: au mois d'avril. Aujourd'hui, c'est ton anniversaire.
1: Comment faire?
7: Non, faut que je l'écrive.
2: Oui, comment faire, c'était bien. Comment faire, c'était bien.
1: Dit, c'est pas
2: continue,
1: mal.
2: GG.
1: C'est pas mal.
7: Aujourd'hui, c'est ton anniversaire. Comment faire?
2: Continue.
1: Vas-y,
7: pour te souhaiter un joyeux anniversaire. Nous sommes venus, les Mavides, pour ton anniversaire. Malheureusement. Non, je te prépare quelque chose.
1: Mais c'est pas mal quand même.
7: Je te prépare quelque chose.
1: C'est pas mal quand même.
7: Je te prépare quelque chose.
2: Gérard, est-ce que tu as Internet chez toi?
7: Non.
2: Merci. Parce que je me suis dit, ça y est. Ouais. Tu vois, il est avec toi tout le temps et tout sur Fun. Je me suis dit, putain, si vraiment il se branche avec nous sur le net, là, c'est...
1: Pourquoi t'en parles aussi?
8: Ça peut être la pas l'idée jusque-là et toi, tu viens de lui donner une idée, GG.
7: Non,
8: je vais te donner un numéro de téléphone. Tu iras faire un peu de radio sur le net. Je connais la personne qui s'en
1: occupe
8: de toi sur le net. On lui donne le numéro, tu vas l'appeler, puis tu iras faire aussi un peu de radio sur le net, non?
7: Je voulais rajouter quelque chose comme Max, on est en train de parler des dates depuis que je suis avec toi sur l'antenne, depuis que je te connais.
8: Ouais.
7: J'ai calculé, ça fait exactement 6 ans.
8: Oh là là.
1: 6 ans. Merci Einstein. Alors justement,
2: Einstein. Tu prends des trucs ou quoi, non?
1: Non, heureusement, parce que s'il prenait un truc, c'est là où ça deviendrait dangereux. C'est qu'il risquerait de tout mettre dans l'ordre.
8: Pardonne-moi, Maurice, excusez-moi de vous couper. Gérard, si on parle trop fort, on t'emmerde, on baisse d'un ton, ça tu nous le dis, hein.
7: Non, mais j'ai jamais rien dit.
8: Non, mais nous, on te le dit.
7: Continue alors.
1: Gérard, on te le dit, hein.
2: Comment on mange une bonne viande, Gérard?
7: Ouais.
2: Ouais.
8: Bah, déjà avec des dents.
2: déjà avec une bonne viande.
8: Chaud, Manu, chaud.
7: Super chaud.
2: Oh, s'il choisit la viande comme sa femme.
7: Super chaud.
1: Monique, t'as entendu la blague de ton fils?
7: Oh là là là.
2: T'es fier ou pas?
8: Ah merde.
2: Ouais, qu'est-ce que.
7: 1h13, c'est mon moment de gloire.
1: Monique, non mais Gérard, comment on mange une bonne viande?
7: Alors, une bonne viande, déjà,
1: c'est. Écoute, avec.
7: Bon, et.
1: Non, allez, sérieux. Laisse-le parler. Parce que sinon, on n'y arrivera jamais. Vas-y.
7: Déjà, une bonne viande, ça dépend ce que t'aimes comme viande.
1: Bon, alors, on va dire.
9: Une côte de bœuf,
1: attendez, on va faire un vote, la côte de bœuf.
7: Alors, on la prépare sur le grill, on met sel.
1: Tu attends deux secondes, tu peux ramener Maïté là à côté de toi?
8: Il va jamais s'y retrouver.
7: Alors, mais si, je sais comment que je cuisine.
1: Ouais, d'accord.
7: Ok.
1: Oui, quand t'as les idées claires. Ouais.
7: Voilà. Donc, la côte de bœuf, tu la sales, tu la poivres. Des deux côtés, tu mets de l'huile,
1: laissons-le finir.
7: Ça dépend ce que tu veux mettre dessus. Tu peux mettre de l'estragon, de l'herbe de Provence.
1: Du parfum?
7: Non, pas de parfum.
1: Voilà.
7: Donc tu mets ça à cuire.
1: Même pas un peu d'Antarctique, du parfum? Non,
7: non. Tu mets ça à cuire tranquillement.
1: Combien de temps?
7: Une côte de bœuf. Non, pas au micro-ondes. Attends, au micro-ondes, la côte de bœuf.
1: Ah bah c'est comme ça que je fais ma viande, moi.
7: Demain matin, t'as deux jours de cuisson.
1: Combien de temps?
7: En grillade, faut compter à peu près une demi-heure.
1: D'accord.
7: Wow. Une bonne demi-heure.
9: Mais ça, c'est pour qu'elle soit saignante. Hein.
1: Non, mais c'est bien cuite, c'est 3 heures. Hein. Parfasse. Hein. D'accord,
2: c'est pas
1: ok.
2: Il n'y a pas d'électricité.
1: Vas-y, Sandan. Vas-y.
7: Non, mais sinon, C'est comme ça que je suis une côte de boeuf.
1: Ouais, bah écoute, on sait pas demain qu'on va venir manger chez toi. Alors, Super Nana n'est pas du tout d'accord.
2: Non, déjà, on met pas de sel parce que.
1: Ça me fait plaisir de soulever ce dossier sur cette viande.
2: On met le sel au dernier moment.
1: Je sais pas pourquoi, mais je sens que bientôt il y aura un débat là-dessus.
10: Quand on enlève le. Quand on met du sel sur la barbaque rouge, ça enlève le sang.
2: Voilà.
10: Qui est dégueulasse.
1: Bon, alors donc t'es un gros dégueulasse, toi. Mais ça nous étonne pas. Tu vois?
8: Non, mais là, il vous a. GG, il vous a en fait donné la recette pour faire cuire une viande, mais la recette McDo.
1: Ouais,
8: tu vois ce que je veux dire?
1: C'est parce que Gérard, il a l'habitude de manger ses semelles, c'est pour ça.
8: Ouais. Gérard, un bon poisson. Comment tu nous prépares un bon poisson?
1: Alors, par exemple,
7: une raie. Non, mais moi j'aime mieux. Non, mais je vais pas chercher n'importe quoi.
1: Une raie, il va nous parler de ça.
7: Mais non, une truite aux amandes. Tiens,
1: une truite aux amandes. Alors, parle nous de ta femme, alors, justement. Alors, allons-y. Alors, viens. Machine, Sandy.
7: Bien. Sandy, c'est un pseudo, non?
1: Non, c'est malheureusement. Sandy, c'est du sérieux, c'est vraiment son. Non, mais attends, pourquoi là? Il y a un problème?
2: Sandy, je sais pas, c'est.
8: Ah non, mais pourquoi pas? Attends.
2: C'est un peu.
1: C'est américain.
2: C'est américain.
1: T'es américaine, hein?
7: Non, c'est anglais.
2: Non, c'est un peu téléphone rose, tu vois.
1: Alors, bon, Sandy, tu arrêtez. Sandy, tu parles français, tu comprends.
7: Eh, là-bas, là, l'équipe des tourtereaux, là, vous arrêtez.
1: Tiens, Pink Floyd, tu vas laisser ta place deux secondes à mademoiselle. Voilà, tiens, lève-toi un petit peu avec ta broche. Alors, ma chérie, alors, tu parles français, malgré que t'aies un prénom américain, anglais.
8: Anglais, hein.
5: Ah oui, je parle français, oui.
1: Ouais, mais tu es anglais, de l'anglais de Californie. Alors, pour toi, comment tu nous fais un bon petit poisson?
5: Bah, un petit poisson, ça dépend s'il est, si on le fait à la grillade ou si on le fait normal, hein.
1: Qu'est-ce qu'on fait?
2: Ils vont nous faire croire qu'ils ont un jardin aussi.
1: Non, mais.
10: C'est pas mal.
1: Qu'est-ce qu'on se fait? On se fait un petit poisson à la grillade?
10: Grillade. Mais non, parce qu'on a déjà fait une grillade.
7: Ouais, c'est pas grave.
2: Ils ont pas de jardin, ils ont rien.
8: Sushi.
1: Four. Ah, écoutons donc. Alors là, comment tu fais un petit poisson au four?
5: Pas de four. Bah, un petit poisson au four, je mettrais des pommes de terre et puis.
1: On a oublié la question. Vous un poisson saignant, bien cuit à point, comment vous le voulez?
5: Bah, je sais pas. Moi,
1: je l'aime bien saignant.
2: Du thon, par exemple.
1: Du poisson bien saignant.
2: Du thon.
5: Ah bah le thon, ça se fait pas cuire.
1: Du thon à la catalane. À la catalane dans le four. Thon à la catalane au four.
5: Bah, disons qu'en cuisine, moi, je m'y connais pas trop.
1: Ah bah, merci beaucoup. Comme ça, maintenant, on voit.
2: Mais qui c'est qui fait manger chez vous?
1: C'est Gérard, ça s'entend. Tu l'as entendu tout à l'heure, merde.
5: Bah, je sais faire les petits plats, poisson.
2: Faire du poisson.
1: Bah oui, mais genre boîte de conserve de.
8: Bah, comment on fait cuire une boîte de conserve?
2: Voilà. Faire du poisson et pas du thon.
7: Je signale que le thon, c'est bon.
8: Cuire, c'est du poisson.
5: Mais je sais que c'est du poisson, mais
2: sans
5: salade.
1: Tu sais qu'il est loin d'être con, lui. Il a oublié d'être con.
8: C'est le troisième Bogdanov.
2: Sandy, il n'y a pas que du thon.
1: Non, c'est les frères Bugdanov.
8: Igor, Grishka et Gérard.
2: Sandy, le thon, avant qu'il soit en boîte, il nage et tout ça. On peut le couper en tranches et c'est un poisson au départ.
5: Je sais, mais bon, si on veut le faire en salade, on peut le faire en salade de thon. Avec des tomates.
8: D'où le nom.
1: Évidemment, bah évidemment. Alors, comment tu fais cuire de la limace, par exemple?
5: Ah bah la limace, ça se mange pas. Hein.
1: Ah bah voilà.
5: Ça, c'est des insectes et tout, donc ça se mange pas.
2: Ah oui, la limace, c'est un insecte.
1: Bah, c'est bien une tournée de thé, parce que là, tu te crois dans un salon de thé, on fait de la radio.
5: La limace, c'est
1: un insecte. Dès que tu vois ce petit truc allumé rouge, là, c'est qu'il y a possible encore des gens qui nous entendent. Installe-toi, Gérard, tiens. Bah, merci beaucoup, Deep Purple.
2: Donc la limace, c'est un insecte. Hein.
1: Alors, laisse parler Pink Floyd un petit peu.
2: Oh, moi, j'aime bien Sandy.
1: T'aimes bien Sandy? C'est vrai?
2: Non, excuse-nous, alors autant
1: pas moi.
2: Parce qu'elle fait des petits plats, c'est du poisson, mais le thon en salade, etc. etc. On peut choisir un autre poisson, Maurice.
8: La Sandy, saisie dessus, dessous, accompagnée d'une bonne sauce, ça doit être encore.
1: Maintenant, j'en viens. Sandy, demain, tous ceux qui sont là, tu nous invites à manger.
8: Non, je peux pas, moi, demain. Je peux pas.
1: On fait pas un rêve, disons qu'on est en plein cauchemar. Hein? C'est-à-dire que tu nous invites à déjeuner, et comme des cons, on dit oui. Qu'est-ce que tu nous prépares comme plat? Comment ça se passerait? Comment tu ferais l'entrée? Quel genre d'entrée? Plat, dessert, fromage?
8: Attaque avec l'apéro d'abord.
1: Alors.
5: Bah, l'apéro, je mettrais des petits gâteaux d'apéritif qu'on trouve dans les magasins, quoi.
1: Impeccable. Jusque-là, c'est impeccable, c'est du 100% bon. Déjà là.
2: C'est déjà quand même un renseignement de savoir que les gâteaux apéritifs se trouvent dans les magasins.
1: Ce qui est pas évident. Des fois que t'ailles au
8: Demain, t'en cherches, bon, bah, maintenant.
2: Ça va mieux, mon goin, tiens.
1: C'est vrai.
5: Alors, je mettrais quand même de la bouffe.
10: Ça dépend.
1: Alors,
10: la mangerie.
1: Alors, d'abord, quel est le menu que tu nous offrirais? Qu'est-ce que ça serait d'entrée?
5: Alors l'entrée,
1: L'entrée, ça serait quoi?
5: L'entrée, ce serait, je sais pas, macédoine de légumes avec de la mayonnaise.
1: Ouais, c'est pas mal.
5: Avec des œufs durs.
1: En plat principal, on s'en laisse les babies.
2: Mais macédoine, c'est où? C'est une boîte.
5: Bah ouais,
2: tu fais pas des choses fraîches,
5: non. Non, mais c'est son choix. On peut acheter des légumes si on veut au marché.
1: Non, t'es pas si bonne franquette. Alors ensuite, plat principal.
5: Alors ensuite, je mettrais... Bah allez, on va dire des paupiettes avec des pommes de terre.
1: Oh là là, on se régale, vivement qu'on y soit, vivement demain. En dessert, en dessert.
5: Bah on va mettre quand même une petite salade pour accompagner le tout.
1: On a le droit du petit fromage, du babybel ou un petit babybel.
5: Bah disons que le fromage, je mettrai un peu de tout, quoi. Je mettrai du babybel, je mettrai du
1: Du Samos 99.
5: Coup de Thierry, un coup de tartare.
1: Un plateau de fromage carré, du babybel.
8: Et du caprice des
1: yeux. Je vois bien là.
8: On se fait un petit caprice.
2: Des petites parts emballées et tout.
8: Et alors, pardon, mais bon, alors, qui dit fromage, excuse-moi Max, mais qui dit fromage dit obligatoirement pain et vin.
1: Ouais.
8: Donc.
11: Non, non, vin, non.
1: Bah, excuse-moi.
2: Bon,
1: on est obligé. En pain, ça serait quoi, genre.
8: En pain, ouais.
1: Pain de mie, un truc comme
5: ça. Ouais, du pain de mie.
8: Du jaquet, quoi. Un jaquet basique.
1: Je la vois bien arriver au plateau de fromage avec ça, avec les dates. Allez, on se dépêche, hein, ça a déjà dépassé depuis 3 jours.
8: Non, mais attends, tu te moques, mais cependant, le pain jaquet accompagné avec une bonne vache qui rit.
1: Elle est bien, ta femme.
8: Moi, je défie n'importe quel gourmet de me dire que c'est pas bon.
1: Et le dessert?
5: Et
8: non, voilà. le vin.
5: Le vin, je m'y connais pas trop, il s'y connaît
8: plus. Bon, GG, le vin.
1: Un bon petit carré de vigne, ça serait quoi pour toi?
5: Mais si, t'as
1: un petit carré de vigne Leclerc.
8: 5 à 20, viens voir, qu'est-ce que tu conseilles?
1: Un petit carré de vigne. Et puis après vous nous donnez
8: des petites briques,
1: une bouteille de bien plus village. Alors, quoi comme carré de vigne?
8: Non, déjà.
1: Bon, merci, t'es éliminé.
8: Ça vient, toi?
1: Bon, c'est pas grave, dis, qu'est-ce que c'est? C'est pas grave.
8: Déjà.
1: Sandy. Bon, tu vas essuyer.
8: Ouais, tu vas éponger là.
1: Sandy.
8: Attends, mais qu'est-ce
1: que tu lui demandes de l'éponger?
2: Non, mais qu'est-ce que tu t'emmerdes?
1: Sandy avec l'éponge que t'as besoin de faire.
8: Non, mais, Gildard, vous avez pas compris, on vous demandait d'éponger Gérard, hein.
1: Bon, Gérard, Joker. Le fromage, le vin.
8: Le vin, le vin.
1: Attention, Maurice est un grand amateur de vin. Qu'est-ce que tu offriras à Maurice?
8: Non, déjà du vin pour l'entrée. Bon, du macédoine.
1: Parce qu'il y aura un vin pour chaque.
8: Non, bien sûr. Déjà, moi, comme entrée, j'aurais jamais mis de la macédoine.
1: Mais c'est pas grave, elle a fait son choix. C'est ta femme.
8: Ça serait un petit vin blanc pour commencer.
1: Ouais.
8: Déjà pour le, on va revenir sur les apéros, je mettrai différents apéros.
1: Reviens même quand, avant qu'on arrive, toi tout seul.
8: Mais des apéros. Moi personnellement.
1: L'autre il est 15h.
8: Allez bon, vas-y, ça
1: cadre, vas-y.
8: Non mais vas-y. Déjà bon, les apéros ça dépend des gens, je mettrai un peu de tout.
1: Porto,
8: whisky.
12: Goûte avant.
8: Là, c'est goûté.
1: Il s'en est pris une file d'art. Non, je trouve que ne l'énerve pas. Il transpire. Un peu de pastaga ou pas
8: Ah, bah, bien sûr.
1: Ouais, bon. Allez, le plat maintenant. Donc, allez, maintenant, va au vin.
8: Pour,
1: va vite.
8: Pour les entrées, vin blanc. Vin blanc.
1: Attends, tu mélanges un vin blanc avec une salade de macédoine.
8: C'est pas grave.
1: C'est pas grave. Allez, vin blanc.
8: Il y a du thon. Je mets trop de
1: thon. Quand t'es bourré, tu t'en fous. Tu prends ce que je te sers.
8: Tu prends ce que je te sers.
1: Quand t'es bourré, t'arrives même pas à l'entrée. Quoi. Mais c'est lui. Alors, qu'est-ce que tu proposes comme vin?
8: Un petit vin blanc, un petit sauvignon.
1: Un petit chevignon, d'accord. Un petit chevignon.
8: En rouge, Côte du Rhône,
1: d'accord.
8: Ou Bordeaux.
1: Impeccable.
8: Donc, pour le Toulousain. Pour le fromage, bien sûr, un bon vin carache. Un bon vin avec un bon fromage.
1: Passe devant le micro, tu verras.
8: Un bon petit camembert bien fait.
1: Écoutez-le, oh là là.
8: Un bon camembert.
1: Ça donne faim.
8: Après,
1: ça fait qu'il t'arrache bien les dents.
8: Avant de charger au dessert. Arnold, t'écoutes, s'il te
1: plaît. Je fais que ça. Arrête, parce que je le connais rien que de parler de vin, il est déjà saoul. Ça
8: le rend saoul. Une fois, avant que tu arrives au dessert, t'as bien mangé ton plateau.
1: Vas-y.
8: T'attrapes ta nana, tu lui fais un bisou sur la bouche. Là, t'es sûr que tu te prends une claque. Enfin bref.
1: Fais pas l'humour, c'est
8: j'ai déjà fait.
1: D'accord.
8: Et pour le dessert, donc, elle a pas précisé.
1: Alors c'est quoi le dessert, Sandy? Qu'est-ce que tu nous as réservé? Quoi, une tarte aux pommes,
5: une tarte aux fraises ou...
1: Oh là là, c'est pas mal.
8: Non, c'est bien spirit.
1: Et séquence déjeuner, là? Les tartes aux fraises que t'as achetées ou que t'as fait?
8: D'accord, alors.
2: Tu l'as fait, la tarte aux fraises, ou tu l'as achetée?
1: Ah non, l'achète,
2: je l'achète en boulangerie.
1: Que tu t'emmerdes. Allons. On n'a pas que ça. Et donc là, alors du coup, alors tarte, quel est vraiment le vin qu'il faut avoir pour une bonne tarte aux fraises?
7: Un bon petit gustraminer.
1: Ok, bon, et bien
7: alors. Un petit vin d'Alsace.
1: Alors, tu sais comment il est? Il faut aller dedans.
7: Oh là,
1: un petit gustraminer. Alors, maintenant, on en est au digestif, forcément.
7: Bah, digestif, t'as tout, t'as cognac, calva et tout ça. Avec, le café.
1: Oh, là,
7: plus le champagne.
1: Un petit West Coast. Qu'est-ce que tu nous mettrais comme champagne? Comme un brut de pomme?
7: Non, du
1: coup. Un petit cidre.
7: Là, le petit champagne là que t'as là-bas,
1: il est bon.
7: C'est pas mauvais.
1: Ouais.
7: C'est quoi?
1: Il est bon.
7: Ils sont fous,
1: ça fait des bulles, c'est bon. Mais dis donc, je savais pas que. Alors, il y a aussi un petit détail que j'aimerais savoir tant qu'on est là-dedans, aux machines.
7: Il y a une toile cirée sur la table ou quoi?
1: Avec nous, d'accord? Donc là, on a bien compris qu'on a. Bon. Mais comment, la table, comment tu la prépares, toi? Parce que t'es une petite princesse. Si la table est aussi belle que tu es sapé, mais.
11: Attention, c'est le manuel du savoir-vivre.
1: C'est qu'il va y avoir des. C'est qu'il va y avoir des acheter des gobelets en plastique
11: pour se saper.
1: Alors, comment. D'abord, alors, gobelets en plastique.
13: Ah non, je mettrais des belles assiettes quand même.
1: Hein. Oh, mais tu peux mettre Attends, on peut mettre de très belles assiettes en plastique.
7: Gobelets en plastique? Ah bah non, je mettrais des belles assiettes.
1: Des assiettes en plastique?
13: Non, mais je mettrais une jolie nappe, je mettrais des bougies de chaque côté.
1: Des bougies de chaque côté?
13: La table
7: est ronde ou...
1: Non, c'est ça qui est extraordinaire. C'est du... Imagine-toi que t'invites des gens, t'as une table rectangle ou carrée, tu mets à chaque coin des bougies. C'est le truc que t'as jamais vu, quoi. À chaque coin. À chaque coin. Mais bon, pourquoi pas?
13: Non, mais je sais pas ce que j'ai mettra, mais bon, moi je fais ça.
1: Gérard est en train de frapper Fulda. Qu'est-ce qu'il t'a fait? Qu'est-ce qu'il y a?
7: Mais arrête Gérard, laisse t'en dire, c'est top.
13: Qu'est-ce qui se passe?
11: Non, vas-y, sans dire rien.
1: Qu'est-ce qui s'est passé?
7: De limite en. La limite
11: à des filles mimiques.
7: Il y a des limites pour respecter, d'accord?
11: C'est pas des bisous à la bite, hein.
1: C'est vrai, quoi.
13: Je sais pas du tout ce qui se passe.
7: Gérard, laisse pas. Qu'est-ce que je te donne?
1: Gérard, laisse pas. Respect sur les limites. Gérard, laisse pas les sans dire. Attends.
7: Non mais arrête.
1: Bon voilà, je gère mon business. T'inquiète pas GG, je suis avec toi. T'en étais où ma chérie?
13: Bah j'en étais que je mettais une jolie nappe et que je mettrais des bougies quoi. De chaque côté quoi.
1: Donc, on boufferait avec des bougies, mais t'auras quand même des. Il y aura un couteau, une fourchette, une cuillère, il y aura
13: des gobelets. Ah oui, bah chacun aura sa fourchette, son couteau,
1: en plus,
13: son verre, son couteau.
1: Bah dis donc, c'est que tu nous as rincé, dis donc.
13: On et aurait puis, chacun aura sa petite serviette.
1: Sauf Gérard, lui, il mettrait pas des verres, il mettrait une bouteille à chacun, puis au boulot.
8: La serviette, c'est quoi? C'est on s'emmerde pas, c'est du sopalin.
13: Non, c'est des. C'est pas des serviettes en papier, c'est des serviettes normales.
1: Ah carrément, mais lavées.
13: Ah bah oui, lavées quand même.
7: Mais il y a tellement de monde, pourquoi tu fais pas un buffet et chacun se sert?
1: Pas con. Mais oui,
13: ah
1: un
13: oui,
1: buffet.
13: C'est vrai, ça c'est vrai.
1: C'est d'ailleurs l'idée qu'avait eu Gérard à une époque, je m'en souviens très bien, où tu voulais que je sois ton témoin, et je remercie encore Dieu que tu ne te sois toujours pas marié, où tu voulais que je sois ton témoin, et je me souviens, c'était génial, c'est que tu voulais faire un buffet pour ton pour ton mariage, où il y avait 40 rapports. C'était la totale.
11: Des chips et du poulet, moi aussi, je me souviens bien, c'est ce que t'avais prévu.
1: C'est vrai? C'était grand. Pour un mariage, il y avait des chips et du poulet.
11: Et encore le poulet, il y avait que les carcasses.
1: Mais c'est pas mal.
11: Faut goûter avant.
1: Non, mais d'ailleurs, c'est quand vous allez vous marier? Non.
11: Ouais.
13: Bah, franchement.
1: Je vois que t'as déjà ta bague de fiançailles sur le nez.
13: Non mais franchement on en a pas encore parlé. On en a parlé ici avant mais là.
1: Maman, qui des deux
8: hésite en fait? C'est Gérard ou toi Sandy?
1: Gérard est timide quand c'est comme ça, quand on avance.
13: Non, c'est pas moi qui hésite, mais disons que je préfère prendre mon temps.
1: Ouais bien sûr.
13: Je prends mon temps et
1: mais GG, c'est vrai, on le sent un peu petit slip là sur ce coup-là, hein. Tu la ramènes pas ta gueule là, hein. Non, mais il y a de l'émotion, tu sais, quand on parle de.
7: Elle a 28 ans, qu'elle en profite de la vie.
1: Ah voilà.
8: Ouais, mais autant qu'elle
7: ait pas comme ça entendu.
8: Autant qu'elle en profite avec.
7: Mais autant que son mec.
8: Mais autant qu'elle en profite avec toi, je veux dire.
1: Alors, un mec qui.
7: Hier, j'ai parlé j'ai écouté l'émission.
1: Pas devant le micro.
7: L'autre fois, mardi soir, j'ai écouté l'émission, il y a une jeune de 21 ans.
1: Oui.
7: Bon, elle est avec un copain, elle a un gamin, et le mec, il l'a largué.
1: Oui, mais
7: là, elle arrive à terme, donc moi, je trouve ça dégueulasse, et c'est tout.
8: Ouais, mais on parle de Sandy, là.
7: Laisse tes mains, toi. Le micro.
1: Apparemment, Fildard n'a pas le droit de s'approcher.
8: Le Fildard, ouais, si, ça.
1: Je crois que Gérard a bien compris le système des bulles. De il faut plus rentrer dans sa bulle, quoi.
8: Ça, c'est clair. Eh ben, d'ailleurs,
1: surtout
8: personne,
1: Fildard, d'ailleurs. De toute façon, personne ne veut s'y aventurer.
7: Non, mais de toute manière, bon, moi, ce que j'ai à dire, pour l'instant, nous, ça fait 3 ans qu'on est ensemble.
1: Ouais.
7: Ça va faire 3 ans, si tu veux. On n'est pas deux mois après, maintenant. C'est tout. Donc, moi, ce que je dis, c'est aux jeunes, profitez de la vie, ne faites pas de conneries, c'est tout.
1: Putain.
7: Ok, Manu, jusqu'à un maximum, et ne faites pas de conneries avant.
1: Voilà.
7: Voilà.
4: Il faut, quand t'es jeune, il faut pas faire de conneries avant. Avant d'être jeune, c'est-à-dire quand t'es encore très jeune.
7: Protégez-vous pour pas avoir de gamin trop tôt.
1: Bah ouais, mettez des casques de moto, démerdez-vous, j'en sais rien, mettez un parapluie. Parce qu'on parle toujours. C'est quoi? Quand tu dis faut se protéger,
2: oui, justement,
1: c'est quoi? C'est la pluie?
2: Justement, je voulais en reparler à Sandy qui parlait de vaseline tout à l'heure. S'il faut se protéger, la vaseline, c'est pas bon avec les préservatifs. Hein, ça marche pas.
1: Ah, alors là. Eh.
13: Bah, je sais pas, personnellement, j'ai pas testé les
2: préservatifs.
1: Ah bon, pas besoin de vaseline.
13: Si, si, les préservatifs, si, si.
2: Mais toi, tu parlais de vaseline.
1: Mais t'aimes bien la sodomie quand même.
13: Bah, disons que j'ai pratiqué, mais bon.
1: Mais t'es un peu rangé des voitures maintenant.
7: C'est pas que t'as pratiqué, c'est qu'à chaque fois qu'on te demande si tu aimes, tu dis j'ai pratiqué. Mais tu aimes ça. Non, ne dis pas que tu aimes ça. C'est tout.
13: Bah, si tu le dis, c'est que c'est.
1: Bon, soyons clairs, t'es une chiennasse. Enfin, t'aimes ça. Mais c'est normal, c'est bien, c'est beau.
7: Elle aime ça.
2: Bah, mais il faut mettre des préservatifs un peu plus costauds, hein.
1: Voilà. Mais non mais lui il l'a sauté sur la caisse dans le nez. Bah oui, il peut. Hein.
4: Mais, tu prends du plaisir à faire ça. T'aimes bien. Tu lui fais plaisir quoi.
13: Ça dépend comment c'est fait. Non, aussi, c'est, hein.
1: Bah, il va parler. Bah, justement, est-ce que Gérard sait bien le faire?
13: Bonne question.
1: Alors.
13: Bah, disons que. Ouais.
1: Ah,
7: non, il fait plaisir avant de pas avant de.
1: Non, non, mais attends,
4: comment ça se pratique? Il trouve le trou du promenade, il se bourre, tu lui prends la main et tu l'emmènes vers le bon chemin.
13: Non, mais en plus, ça fait longtemps qu'on l'a pas fait, donc.
1: Il est peut-être temps de vous y remettre en même temps.
4: Une petite pseudo en rentrant.
1: Ouais.
4: GG.
1: Bah, allez, vas-y.
14: Maman, il travaille.
13: Ouais, c'est vrai en plus. Non, mais je sais pas si on n'est pas trop fatigué.
1: Oh, je te sens, j'ai envie d'une sodomie. Non, non, demain,
4: je travaille à 11h et tout.
1: Je peux pas. C'est vrai qu'en plus, c'est vrai qu'un truc que pour tenir les auditeurs au courant, et ça c'est, Fildar le dit, c'est bien, parce que ça c'est vraiment, ça serait peut-être là-dessus qu'on intervient, c'est une très jolie note, c'est que Gérard, on peut l'applaudir, a trouvé du travail.
4: Ouais.
13: Bah moi j'ai.
1: Gérard, est-ce que tu peux dire en quoi consiste ton travail? Moi je suis très fier de toi, ça me fait plaisir. En quoi consiste ton travail?
7: Voilà. Écoutez, bah, ça consiste à remplir les yaourts, à Paris 10, c'est tout.
1: Manger que du yaourt, quoi. Et c'est pour ça maintenant, vous allez enfin comprendre pourquoi tout à l'heure j'ai demandé à parler de nourriture à Sandy et à Gérard, c'est parce que Gérard est un spécialiste de la nourriture et tout particulièrement des desserts.
4: Sur des yaourts nature ou aux fruits que tu remplis?
7: Mélangé.
1: Oh là là. Ah ouais. Alors justement.
7: Mais il existe. Mais non, mais c'est des yaourts qui sont livrés, espèce d'andouille.
4: Bah, attends, alors, moi je te demande.
1: Tu bosses combien d'heures par jour tu bosses dans le yaourt?
7: 3 heures
1: dans le yaourt. Alors, il y a du yaourt. Non, il est. Non, toi, tu regardes là où il est là.
2: Mais il remplit quoi, Gérard?
1: Non, il remplit des yaourts. Gérard, explique à Super Nana. En quoi consiste ton travail exactement? Et Maurice Audet, parce qu'il est un peu sur le cul là. Pour une fois que tu es un spécialiste du yaourt.
7: Non mais là c'est.
1: Devant le micro, c'est la dernière fois. C'est là tu.
7: Bon, attends, pousse-le.
1: Non, parce que tu donnes des leçons à ta femme, mais ça fait 5 ans que tu parles derrière un micro avec moi et tu sais toujours pas. Écoute bien à quoi consiste. Il m'a expliqué tout à l'heure à la cafette, c'était très intéressant. Non, on est là, Maurice. Là. Oh. Mais qu'est-ce qui branle?
2: Mais Gérard va se taper Sandy.
1: Sandy sort du studio avec Fildar, donc toi Dizzy, il va me la foutre.
4: Alors, Gérard, vous avez eu tort, elle a eu tort de dire qu'elle aimait ça, hein, tout à l'heure, la sodomie, parce que Fildar l'a embarqué, et je crois que.
1: Alors, c'est quoi ton boulot? En quoi consiste ton travail? Vraiment.
7: Non, c'est là où que je suis à l'heure actuelle, donc c'est pour remplir les rayons qui sont devant moi. Donc, c'est de remettre des yaourts qui ont été livrés pour que les gens de l'université puissent manger. Voilà.
1: Et tu fais bien attention aux dates, s'il y a des dates limites et tout ça.
7: Voilà.
1: Tu respectes tout ça. Donc ça fait pas être ton cahier des charges.
7: Voilà.
1: Combien y a de styles de yaourt?
7: Arnold. Il y a les yaourts sucrés, aromatisés, nature et.
1: Et justement dans les aromatisés, en parfum, ça peut aller de où à où?
7: Bah il y a tout, hein, vanille, citron, fraise, framboise.
1: Yaourt au poisson, il y a ou pas?
7: Non.
1: Pastèque, tout ça, non?
7: Non, non.
1: D'accord.
7: Ça, c'est pas mon rayon, les steaks.
1: Et dans les natures, il y a quoi comme parfum?
7: Il y a que nature. Il y a que nature, il y a rien d'autre.
1: D'accord. Et dans les natures au sucre, ça va jusqu'à la
7: pareil.
1: D'accord, ok, très bien. Il y a plusieurs niveaux, c'est-à-dire il y a des moyens, des petits, des grands comme au McDo.
7: Non,
1: il y a un niveau pour tout le monde.
7: Non, c'est pareil.
4: Parce qu'il y a un truc qu'on n'a pas abordé encore dans ce sujet de fond sur les yaourts, c'est est-ce que tu fais aussi les yaourts à boire qui sont donc plus liquides?
7: Mais non, mais ça, c'est pas.
1: Ah, mais là, c'est un terrain glissant, là. Tu veux aller dans les yops, c'est ça?
2: C'est donc une cantine, c'est ça?
7: Voilà.
2: Il y a une personne qui met genre les entrées, une autre qui met.
1: Lui, il est responsable des yaourts.
7: Voilà.
1: 3 heures par jour, non-stop.
7: Gros poste.
1: Donc tu travailles presque sur Fenway.
2: Et combien? Parce
1: que tu travailles sur des camions. Comment ça se passe?
7: Est-ce
1: que tu manipules un diable?
7: Non.
2: Ça se tape.
7: Non, c'est dans les chambres propres qui sont derrière.
1: Oh là là, c'est impressionnant. Alors là, c'est très impressionnant. Pour bien qu'on comprenne bien un peu comme les Bogdanov, en palette.
7: C'est sur des chariots. Il y a.
1: D'accord.
7: C'est sur chariot, c'est tout.
1: D'accord. Donc t'as des chevaux, tu tires des chevaux.
7: Non, c'est un chariot. Ça s'appelle. On appelle ça des caddies ou des chariots, mais normalement c'est des Rolls.
1: Attends, c'est ça, c'est le terme.
2: C'est des Rolls. Pas les voitures.
1: Un chauffeur, putain, des. Non, yaourts, non, mais un million d'eux, ça fait cher quand même le yaourt. Hein.
7: Mais non, c'est pas les.
1: Des voitures. Rolls dans la.
7: C'est pas les voitures. Oh là là.
1: Dans la chambre froide, on voit le Rolls.
7: Et
1: puisque
2: c'est bon.
1: Et puisque c'est des caddies Rolls, est-ce que le volant est à droite sur ces caddies?
7: Il y a pas de volant, il se passe dans
1: donc là, tu dis que c'est une Rolls. Tu vas chercher donc avec ta Rolls, tu vas récupérer des yaourts dans la chambre froide. Tu récupères combien? C'est des combien? Stock de 50, 60 d'un coup par palette?
7: Ouais, ça dépend de la quantité qui me manque.
1: Par exemple, admettons qu'il y ait une quantité de 100.
7: Je mets carrément 100.
1: Tu vas jusqu'au yaourt?
7: Ouais,
1: c'est chaud ça. Alors, admettons qu'on te demande.
2: Par exemple, il y a un client du sel qui va attraper lui qui va bouffer 100 yaourts d'un coup.
7: J'en remets 100 derrière. D'accord.
1: Alors t'as un responsable qui est derrière toi et qui te fait Gérard, 100 yaourts et t'en ramènes par, je sais pas, t'es crevé, t'en ramènes 110. Les 10 yaourts c'est pour ta gueule?
7: Non, parce qu'il y a d'autres personnes derrière et les 10 autres qui restent, ils partent.
1: Faut qu'ils se démerdent, alors s'il reste les 10 autres à la fin du service, c'est toi qui les manges?
7: Non, parce que les dates comme elles sont encore bonnes, donc retourne dans le frigo.
1: Ah ouais, ça va juste.
2: Qu'est-ce que vous faites quand les dates sont, tu sais, c'est la date limite, il reste plus qu'un service. Il faut absolument donner les yaourts parce que sinon après ils peuvent plus servir. Qu'est-ce que tu fais?
7: Ils vont à la poubelle.
1: Ouais. Oh le scandale.
2: Ils vont à la poubelle.
1: C'est ça le scandale.
2: Attends, mais vous gâchez la nourriture comme ça.
1: Un grand scandale, c'est le scandale des yaourts parce qu'il y a des gros dossiers là.
2: Moi je voudrais surtout savoir combien il est payé.
7: Je ne dirais pas combien que je suis payé.
1: T'as bien raison. Comme ça le regarde pas lui non plus, apparemment, même lui ça le regarde pas.
7: Moi ça me regarde, regarde pas les autres.
2: J'avais écouté une fois un excellent débat que t'avais fait, mais il y a super longtemps, c'était sur les 35 heures. Et je voudrais savoir si là...
1: Est-ce qu'il y a 35 heures dans le yaourt,
7: ouais. Non, mais moi je fais 3 heures par jour.
2: 3 heures, ça fait par jour.
1: Donc tu travailles 5 jours.
2: Donc tu leur dois des yaourts.
1: 3 fois 5, 15, tu fais 15 heures.
2: Donc tu leur dois des yaourts.
1: Tu leur dois des yaourts.
7: Bah non.
1: Ah bon? Tu fais moins d'heures que les 35 heures, t'es payé 35 heures, tu dois pas de yaourt.
7: Bah non.
2: Il y a un truc que je saisis pas là.
1: Qu'est-ce que tu fais des pots de yaourt après?
7: Non, ils vont à la poubelle.
1: C'est pas moi qui vais très bien mettre un fil entre deux et faire des taki-walkies.
7: Mais non.
1: Parce qu'il n'y a pas qu'il y a le marché noir du taki-walkie de poignet.
7: Je m'en fous.
1: C'est pas que t'as rien à branler, de savoir qu'il y a des camions, des spermeurs qui viennent de Bulgarie pendant ça te.
7: Moi, je m'en bats les couilles.
1: Vous allez dire, justement, vous avez des yaourts bulgares ou pas?
7: Non.
1: Non,
2: c'est... Si tu devais faire un classement des 5 meilleurs yaourts.
1: Même en arôme.
2: C'est quoi?
1: C'est quoi le truc à la mode en ce moment dans le yaourt?
2: Les 5 plus demandés.
1: Yaourt, c'est le nature.
7: Yaourt aromatisé.
1: Tu vois, on se fait.
2: Mais à quoi? Oui, mais à quoi?
1: Quel parfum?
7: À tous les parfums que j'ai cités.
2: Non, mais il y a vachement de gens qui travaillent dans cette cantine là.
1: Ils sont, je sais pas, vous êtes combien dans cette cantine?
7: Il y a quand même deux étages. On est quand même nombreux.
2: Gérard, c'est eux qui t'ont désigné ce poste-là ou est-ce qu'il y a eu un moment où t'as pu choisir?
1: T'as fait des études de...
7: Non, c'est pas moi qui ai choisi, c'est eux qui...
1: Mais t'es diplômé, je veux dire, tu t'es vendu parce que c'est des postes qui doivent être très demandés, non?
7: Non, c'est un truc que j'ai trouvé comme ça, c'est tout.
2: Il faut gagner sa thune, hein. On a tous fait des trucs.
1: Bien sûr. Ouais.
2: Mais moi, perso, je t'aurais mis aux boissons.
7: Au boisson, c'est par distributeur.
1: Ah non, ça l'emmerde, c'est qu'il a pas accès directement à la bécane. Non, mais pour revenir au yaourt quand même, parce que tu dis que c'est la
2: Qu'est-ce que t'as fait de pire, toi, Max, pour gagner ta vie?
1: Qu'est-ce que j'ai fait de pire? Ça fait 5 ans que je le fais intervenir sur cette antenne, je ne sais pas.
2: Non, mais sérieux, pour gagner des thunes, qu'est-ce que t'as fait de... Ça ne met rien?
1: Non, sérieusement rien.
2: Et toi?
14: Je suis en train de chercher et j'hésite entre deux trucs. Est-ce que c'était de me lever comme un con pendant un an à 4 heures du mat pour me faire pourrir la vie tous les jours quand je bossais
2: en long? Mais tu fais de la radio, c'est un truc que t'aimes.
14: Ah ouais, mais...
2: Attends, lui, il a pas envie de mettre des yaourts toute sa vie dans des rayons.
1: Non, t'en sais rien. T'as envie?
14: C'est le meilleur job qu'il ait jamais eu.
7: Moi, je m'en fous, c'est... Moi, il y a qu'un truc que je voudrais refaire, c'est de la route, c'est tout.
14: Ouais.
1: C'est quoi ça? Toi, l'espèce de trou du cul de...
2: C'est quoi de la route, Gérard?
1: Tu es même pas capable de faire un dépit correctement, tu pourrais mieux te fermer ta gueule.
2: Et pourquoi tu peux plus... Tu fais pas de route?
1: Alors, pourquoi tu fais pas de route? On rappelle que t'es un ancien routier. Non mais si vous rigolez à chaque fois, putain, monsieur n'a plus aucune crédibilité. C'est un ancien routier. Mm-hmm. Il n'a plus, il ne peut plus malheureusement aujourd'hui.
2: Ah oui, c'est parce qu'il a eu un accident.
1: Il a eu un accident. Aujourd'hui, il retrouve toutes ses facultés.
2: Donc tu vas pouvoir.
1: Attends, j'ai pas fini. Jusqu'à la hauteur des épaules, passer des épaules, ça suit plus. Mais des épaules jusqu'aux pieds, ça y va. Et Gérard va bientôt refaire de la route, n'est-ce pas, Gégé?
7: Je vais voir quand
1: en simulation. Bon, c'est comme quand t'arrêtes tes études, tu peux toujours refaire tes études, tu sais, par correspondance, et ben lui il va faire
14: ton permis routier est toujours valable de toute façon là, alors qu'il est bon, bah voilà, tu peux remonter dans un camion quand tu veux, quoi, pratiquement.
1: Mais comme ça j'aurais pu la
14: salle. T'imagines, Gégé, le jour où tu reprends la route, t'as un chargement de yaourt. C'est énorme, ça.
1: Mais t'imagines. Non, mais peut-être que tu seras routier par correspondance. Le mec, il t'enverra du courrier. Tu reçois, t'arrives le lundi dans ta boîte aux lettres ou le courrier. Bonjour, monsieur Gérard. Donc, nous sommes en ce moment à Paris. Vous allez à Limoges livrer du truc. Tu restes chez toi. Et tu fais tout, tu fais quoi? Tu prends une carte avec un compas, tu fais ton truc, tu fais tout par route, mais tu restes chez toi.
2: Comme ça, je n'aurai pas l'autre espèce de trou du cul de Pildar là, qui est bon à rien.
14: Bah, il fait de la route aussi de temps à autre.
2: Oh, hein, bah, tu parles, oui, de la route?
14: Bah oui.
2: Il fait du Paris, il n'est même pas capable.
14: Bah quoi?
2: Capable.
14: Bah si, mais moi.
1: Je rappelle aux auditeurs d'ailleurs, pour tous ceux qui sont là, il y a des profs de français qu'on ne prononce jamais le L entre le B et le E, c'est incapable.
14: Portable.
2: C'est une feignasse.
14: C'est une. Non mais.
2: Quand il pleut, c'est une feignasse, il est même pas capable.
14: Est-ce que je peux te
2: parler? Pas capable.
14: Je peux témoigner en sa faveur, là, on te parle pas de défi.
2: Oh putain!
14: La chienne!
1: On a encore un peu autour de la bouche.
2: T'es belle!
14: Ah oui, c'est vrai que.
2: Une étoile filante.
1: Et rayonnante.
14: Tu illumines.
2: Non, mais c'est joli, c'est
1: magnifique.
2: Elle est belle, ta femme.
14: Ouais. Et je dis, même pas je dirais qu'elle est belle, je dirais qu'elle est
1: bonne. Il faut que tu t'éloignes encore un petit peu plus du micro, qu'on t'entende encore un peu moins. Ah, allez, rapproche-toi, mon amour. Qu'est-ce que tu viens de dire?
15: Non, je disais que c'est ma sœur qui m'a donné la jupe. Hein.
14: Ah, bah ouais, mais tu avais dit tout à l'heure, ouais.
1: Demande-lui après, la prochaine fois, de te donner des cheveux aussi.
15: Et même qu'elle m'a donné une jupe bleue, mais.
1: Oh,
16: elle nous aime vraiment pas, hein.
1: Ta sœur ne t'aime pas.
2: Manu, s'il te plaît.
1: Oh, tu vas où, toi?
2: La vie privée des gens te regarde pas.
14: D'accord, Gérard. Okay. Bien joué, Gérard.
2: Je m'occupe pas de la tienne, alors.
14: C'est vrai. Et pourtant, Gérard, tu pourrais dire des trucs, parce que entre la femme de Manu qui est là, la mère de Manu qui est là, enfin bon, il y a pratiquement une bonne partie de la famille, et tu pourrais...
2: Non, mais moi, j'ai rien à dire sur la vie des gens.
14: Tu as rien qu'un truc. Monique, la mère de Manu, elle est juste à côté de toi pour te venger de Manu, déjà. Rien. Lève ton bras gauche.
2: Non, mais... De manière, j'ai toujours dit que ceux qui en avaient apprécié ou sur moi, les gens, je les emmerde.
14: Exactement.
2: Moi aussi, je me joins à toi. Moi, la vie privée des autres,
1: ça ne les regarde pas. C'est pour ça qu'on fera un débat. C'est pour ça d'ailleurs que, comme ils ne s'en mêlent pas de la vie privée des gens, on fera bien un débat sur l'affaire Nididi.
2: Ouais. Bravo. Ça, c'est autre chose. C'est quand même moi.
14: Il faut du courage.
1: Et justement, Gérard, puisqu'on parle de Nididi, la Sibylle.
2: Rien à voir. Mais ça n'a rien à voir. Hein.
1: Voilà.
2: Il y a des moments, j'avais oublié qu'on faisait de la radio, là.
1: Oui, je sais.
2: Mais par contre, lors du débat de Lididi, on ne reprendra pas.
1: C'est quand
2: jeudi 2 octobre.
1: Novembre.
2: Il ne faudra pas oublier.
1: Parce qu'on ne prononce pas non plus l'air.
2: Vous auriez pu avoir l'humour de le faire le...
1: Alors, qu'est-ce que vous voulez dire, Gérard?
2: Il ne faudra pas oublier qu'il y en a deux qui ne seront pas dans les studios, déjà.
1: 1er novembre. Maurice et...
2: Non. Non, les deux tourtereaux là-bas.
1: Ah ouais, d'accord.
2: Ça, c'est terminé.
1: C'est personnel, on s'en fout.
2: Et pourquoi vous ne le faites pas le 1er novembre?
1: Non, parce que
2: c'est un jour férié et il y a le mix de Léo. Ah.
1: Le mix de Léo, c'est un truc qui a lieu tous les mercredis et monsieur ne veut pas toucher à la grille de Fun Radio. Et en plus de ça, c'est un jour férié, donc il y a peut-être pour lui la possibilité.
2: Oui, c'est férié, mais c'est un peu en relation, si tu veux, quand même.
1: Férié, double prime, peut-être
2: deux fois plus de trucs de Léo
1: à remplir. Il a du boulot.
14: Novembre, le 1er
1: novembre. Novembre. Voilà.
14: Non, mais l'idée était bonne, quoi, mais...
1: Il y a une petite... Puisque t'as des petites bagues celtiques, c'est... Ça représente quoi, Edouard Romain d'Argent?
7: Non, il y en a deux que c'est mon beau-père qui me les opère.
1: Ah, c'est bon. Il ne t'aime pas non plus.
7: C'est,
1: Ah, le beau-père, c'est celui qui faisait, quand tu faisais pipi tout à l'heure, qui t'a appelé pour me souhaiter un bon anniversaire.
7: Voilà.
1: Et c'est des bagues qui vont que à ces doigts-là. Montre à Maurice, comme elles sont belles. Montre.
7: Ils vont pas sur ta cam, hein.
1: Non. Wow. Ça, c'est pas de la belle
7: bagousse.
1: Super nana, c'est pas de la belle bagousse, ça.
10: Je vois
1: pas.
10: Bon,
1: je suis sûr que ça doit être chargé à l'amiante, tout ça, non?
7: Je pense que c'est des trucs que...
1: Non, mais ça, t'inventes un nom, un truc comme ça, t'inventes, c'est bon.
7: C'est des trucs que son père, il m'a donné.
1: Ça doit pas être évident, fils fucking, tout ça. Tu les enlèves, les bagues, quand tu du fou. Mais tu mets pas un doigt.
7: Non, je me mets pas dans...
1: C'est quoi comme montre? C'est une Rolex? C'est quoi? C'est quoi la marque?
10: Rolex.
7: Non plus.
1: C'est quoi?
7: C'est même pas marqué.
1: Avec le vent, la marque s'était
7: effacée.
1: C'était le vent de la merde.
7: Non.
1: Un coup de vent, la marque s'efface.
7: C'est pas marqué, on cite pas les marques à l'antenne.
1: Mais si, tu peux...
7: C'est pour ça que t'as un truc qui est rare.
1: Si, cite.
7: Si, terminé.
1: C'est quoi la marque que t'as là, ta montre? C'est une belle montre,
7: Corbier.
1: Là, mon salaud. Comment?
7: Corbier.
1: Oh, ma barre.
7: Ça, tu peux la citer, hein, ça ira.
1: Non, c'est monsieur
7: Corbier.
1: Monsieur le cadeau qui t'a fait ça. Voilà, c'est monsieur le cadeau.
7: La sale montre.
1: Hein?
7: Le principal, c'est que ça marche.
1: Voilà.
7: Exactement, mais ça risque pas de s'arrêter, il y a qu'une aiguille.
1: De toute façon, il sera là parce que de toute façon, sa montre ne marche plus. Il est plus dans le temps, juste lui. C'est un trou noir, lui tout seul. Le temps s'est arrêté.
7: Gérard,
1: bon, Gérard, tu me fais bien plaisir d'être venu ce soir.
7: Ben, c'est moi qui te remercie.
1: Voilà. Et en tout cas, moi, j'ai hâte d'entendre le débat de...
7: Ben, tu seras là, toi.
1: Didi.
7: Tu seras là, alors.
1: Et on mange quand le thon?
7: Ah oui, on revient au déjeuner de Sandy.
1: Sandy, quand est-ce qu'on va... Non, mais...
7: Moi, j'adore Sandy.
1: Il
7: n'y
1: a pas besoin du casque, elle nous entend parler. Il n'y a pas besoin du casque.
17: Bah, c'est quand vous voulez, hein.
1: Voilà.
7: Ah, c'est bien.
1: Bah vas-y, donnez une date, il faut qu'il y en ait un qui se mouille là, non?
7: Ouais.
1: Tu vas dans la date.
7: Ouais, tu te débrouilles, c'est toi qui a proposé.
1: Non, mais c'est...
7: Ben non, c'est toi qui a proposé la recette.
1: Quand vous voulez, on va
17: inviter quand même.
1: On va se concerter. Ouais, on regardera dans le calendrier et on verra. On pourra une date dans le calendrier.
7: Dès que c'est possible.
1: Dès que c'est possible. De toute façon, on donnera tous nos numéros de portable. Ouais. Hein, et comme ça, ça va être bien. D'accord?
7: Et méfiez-vous de pas être injoignable.
1: Ah ouais,
7: à ce moment-là.
1: Ah, parce que ça, c'est insupportable, hein.
18: Moi, j'aime bien Sandy, elle est vachement,
1: Ah, les premiers degrés.
18: Non, mais
1: elle est adorable. C'est une,
18: elle est souriante et tout.
1: C'est une petite merveille.
7: Vraiment, allez-y à ce déjeuner, parce que sinon, pour Gérard, ça risquerait d'être insurmontable.
1: T'as un énorme lobe d'oreille, je n'avais pas vu. C'était toute,
18: non, mais Gérard est un peu souple.
1: Non, mais regardez, je présente ça, c'est pas pour faire de la radio, mais, tu vois, regardez. Alors, regardez le lobe qu'elle a, là. C'est vrai, hein. Regarde.
18: Mmh. C'est une oreille, hein, si tu veux quand même.
1: Non, mais énorme lobe, je trouve, par rapport à l'épaisseur, la taille de l'oreille.
17: Parce que quand j'étais petite, j'ai eu un kyste à l'oreille.
1: Ah, vous voyez quand il y avait une raison, il avait un kyste. On y vient.
7: Des choses qui arrivent.
1: Il y avait quand même. Tu me dis, il y a un gros lobe. Alors, là, par contre, là, effectivement, tu vas te remettre devant le micro, on relance un débat. Qu'est-ce qui t'est arrivé? C'est quoi cette histoire de kyste? Raconte-moi.
17: Bah, je sais pas, c'est mes parents qui m'ont raconté ça. Quand j'étais petite, j'étais bébé, j'ai eu un kyste, et ça fait que j'ai eu une oreille plus petite que l'autre, donc,
1: Et voilà. Ah, et c'est là où c'est important.
7: C'est quoi, ça se voit pas en plus?
1: C'est que Gérard lui-même, maîtrise le kyste. Non, mais t'as eu.
18: C'était pas un tic à la campagne, non?
7: T'as eu, mais t'as pu.
17: Non, je sais pas ce qui s'est passé en fin de compte, mais bon.
1: Une sorte de frelon qu'il aurait.
17: Je sais pas du tout ce qui s'est passé, mais
1: tu t'en sors très bien.
17: Ouais,
1: tu t'en sors très bien. C'est vrai. Et toi, Gérard?
7: Un mois, rien.
1: Un peu moins bien, mais.
7: Oh, t'as eu un.
1: Bon.
18: Non, mais moi j'avais un truc quand j'étais petit, quand je suis né, ça va vous épater, j'avais le filet, tu sais, ça, sous la langue, ça s'appelle le filet.
1: Oui.
18: Et ben, ils étaient obligés de me le couper parce que je ne pouvais pas parler.
1: Comme le chanteur de Kiss, après tu peux tendre la langue jusqu'à la hauteur de ce qu'on va te
18: faire. T'imagines quand même comment ma mère a regretté après.
7: Ah,
18: quand
7: tu m'étonnes,
18: hein.
7: Oui. Ah oui, ça arrive, ça.
18: Ah oui.
7: Ah, ouais. Moi j'ai rien eu à la naissance, j'étais beau déjà.
1: Oui, Maurice, tu voulais dire un truc?
7: Il va là, je te prie.
10: Mais en fait, moi, je me demandais où ils s'étaient rencontrés tous.
1: Ah, bah c'est grâce à qui? C'est grâce à qui?
18: C'est la radio, à mon avis.
1: Hein? C'est grâce à qui?
7: Grâce à qui ça a été possible?
1: Bah, c'est grâce à moi,
7: C'est pas...
17: Bah, en fait, moi, j'écoutais Max depuis longtemps, et j'écoutais Gérard aussi, et en fin de compte, j'ai écrit à Gérard.
1: Manège, coup de foudre.
17: Je lui ai écrit une lettre, et puis après, bon, j'ai laissé mon numéro de portable, et c'est comme ça
7: portable.
17: Qu'après...
7: Portable.
17: Ouais, portable, excuse-moi.
7: Portable.
17: Et c'est comme...
15: Bah après, tout de suite, il m'a téléphoné et quand il m'a appelé, bah j'y croyais pas. Et puis,
1: coup de foudre.
15: On s'est donné rendez-vous plusieurs fois et puis après, bon, ça a été tout seul.
1: Et alors, mais il t'a embrassé quand? Est-ce qu'il a mis longtemps à t'embrasser?
2: Comment ça s'est passé la première? Qu'est-ce que vous êtes dit lors de cette
1: première rencontre? On est en train de chambrer, mais il n'empêche que eux, ça fait 3 ans qu'ils sont ensemble et heureux.
8: Non, chambre pas, on demande. Bien sûr qu'ils sont heureux, heureusement.
1: Toi, t'es tout seul.
8: On chambre pas, on plaisante.
1: Explique-nous.
8: Pas la même chose.
1: Vas-y, Shining.
8: Alors.
15: En fait, quand on s'est rencontré la première fois, bon, on a beaucoup discuté, on a parlé de tout et de rien.
1: Tout de rien, un petit peu de tout, des chansons de rien.
15: Puis je sais pas, après, il m'a proposé d'habiter chez lui, donc je
1: direct. À l'époque, dis donc, t'étais un gentleman, toi.
2: Et t'habitais où?
15: Et comme moi, j'avais envie d'avoir mon indépendance et j'avais envie de partir et puis de, bon, ouais. D'avoir mon indépendance, quoi.
1: Enfin, de vivre, quoi, de t'éclater
15: voilà,
1: auprès d'un homme de radio.
15: À moi et tout ça, et non, on s'est plus la première fois. Il y a eu un feeling, je sais pas ce qu'il y a eu, et bon, c'est parti tout seul après.
1: Et depuis, tu regrettes ou non? Non, c'est génial.
15: Non, en fait, je regrette pas, non.
2: En tout cas, tu l'as pas choisi pour son argent, quoi, ça c'est cool déjà.
15: Non, quand même pas, non.
1: Non, non, mais t'es pas vénal,
2: qu'est-ce qui t'a séduit tout de
1: suite? C'est un compliment, c'est un compliment, Gérard.
2: Non, mais des réflexions comme ça, c'est pas parce qu'il y a ta maman qui est.
1: Et au bout de combien de temps?
2: Des trucs, des questions comme ça.
1: Mais Gérard, attends, c'est des choses très romantiques.
2: C'est beau ce que j'ai dit, Gégé.
1: Mais attends, mais c'est beau ce qu'il a dit.
2: C'est des choses très romantiques.
1: Bon, alors, quelle est la première chose qui t'a séduite en lui? Déjà, côté physique, qu'est-ce qui te plaît le plus en lui physiquement? C'est quoi?
15: Bah déjà, j'adore les hommes à moustache, donc...
1: ouais. D'accord. Quelle est pour toi sa plus grande qualité à Gérard?
15: Alors, sa plus grande qualité, c'est qu'il soit...
1: Tu trouves pas? C'est pas grave.
15: Il est gentil.
1: Ah, il est gentil.
8: Ouais. C'est vrai, il est gentil avec toi.
15: Il a un cœur gros,
1: Et son plus gros défaut?
15: Son plus gros défaut, c'est qu'il râle tout le temps.
1: C'est qu'il dit qu'il va se laver, puis il le fait jamais.
15: C'est vrai, tu râles tout le temps, point oui, point non, il y a toujours quelque chose qui va pas.
1: Ça t'énerve?
15: Bah moi ça m'énerve parce que à chaque fois il me dit oui, faut pas faire ça comme ça et tout, c'est genre le mec maniaque et tout, c'est pas...
1: Il te donne des conseils pour la radio des fois quand tu viens me voir et qu'on fait des conseils déjà récents, est-ce qu'avant il te conseille, ce qu'il te donne, il t'explique?
15: Non, il me conseille pas trop, non.
1: Non.
15: Non, parce que moi j'ai envie de venir, donc il n'y a pas de problème.
1: Vous marchez au filinge?
15: Non, pas, enfin je sais pas, mais bon...
1: Gérard, toi quelle est la plus grande qualité pour toi par rapport à pour Sandy? C'est vrai qu'on en a jamais parlé, j'apprends plein de choses ce soir. Ça, avec moi.
8: Moi, j'ai rien à dire de ce
1: d'accord. Tu préfères en elle sa plus grande qualité pour toi d'après?
8: Non, mais tout, sa gentillesse et tout, c'est tout.
1: Et son défaut, c'est un petit défaut quand même.
8: Petit défaut, c'est qu'elle est un peu trop gueularde quand même. Ça, ce qu'elle supporte pas, c'est la cigarette.
1: Alors merde.
15: Bah, la cigarette et la pipe, c'est horreur de ça.
1: On aime la pipe quand même. Non,
2: surtout après.
1: Non, mais ça, tu réponds à la question que Maurice à côté de toi t'a posée. J'ai pas trop près. Mais
15: c'est pas Maurice qui m'a posé la question, c'est Max.
2: C'est Maurice qui a voulu savoir comment qu'on s'était rencontrés.
15: Ouais, non, mais je parlais de la...
2: C'était Maurice qui avait parlé.
1: Elle a répondu à la question maintenant. Donc, plus de questions sur le couple.
2: Si, au bout de combien de temps ça...
1: Ça sent mauvais.
2: Non, mais bon, ils ont parlé longtemps et puis après...
1: Alors, ouais.
15: Bah après on est sortis ensemble et
1: dès le premier soir claque.
15: Non pas dès le premier soir au bout de je sais pas 3 semaines ou peut-être un mois je sais pas.
1: Il y a eu du flirt quoi.
15: Bah oui avant on se voyait beaucoup donc
1: ou tout ça. Il a pas l'air d'être d'accord.
2: Paris banlieue, où est-ce que vous aviez rendez-vous?
15: C'était du côté de juste à côté de chez moi.
1: C'est-à-dire?
15: Je sais pas si je dois citer la ville,
1: tu peux la dire.
15: Bah c'était à Gabriel Péri.
1: Non, t'aurais dû pas le dire. Ouais. Ça aurait dû garder pour toi. Bah je ne sais pas.
8: Et Gabriel Péri, ça se trouve au sud de
1: nulle part.
15: Ça se trouve entre Agnières et Gennevilliers.
1: Ouais, voilà. Bah. Vous avez des projets ou un gros projet?
8: Un enfant peut-être.
1: Une séparation.
15: Disons que moi j'ai vraiment envie d'avoir un enfant, mais c'est vrai, j'ai vraiment ce désir, mais pas pour l'instant.
2: Ah bon, pas d'urgence. Hein.
1: Mais comme elle est fan de sodomie, ça se fait pas tout de suite. Pour l'instant, c'est la sodomie. Tu rappelles Gérard, tu l'as déjà dit une fois dans un débat. Il avait prévenu les jeunes un soir parce qu'il était un peu choqué. Il a dit, vous ne pouvez pas avoir d'enfant si vous faites la sodomie, hein, Gérard. La sodomie, si les enfants, on peut pas avoir d'enfants par la sodomie, tu avais dit une fois dans un débat.
8: Ah ouais.
1: Tu le confirmes, tu peux le redire.
8: Ouais, mais ça, je le maintiendrai.
1: Est-ce que tu maintiens?
8: Par la sodomie, vous aurez d'enfants. Et par contre, tu dis 30
1: semaines. Si, on en a, mais à ce moment-là, ça devient un petit trou du cul. C'est un petit trou du cul à ce moment-là.
8: Ouais, mais faut avoir un petit cul comme ça.
7: pas un gros cul comme ça.
14: Ouais.
7: Donc, je reviens sur ce qu'elle disait. Donc, ça, on est sorti une semaine après ensemble. Pas trois semaines comme tu dis.
15: Ah bon, tu crois?
14: Le GG, c'est non, rapide.
7: C'est
14: hein.
7: Parce que c'est moi qui... Hey,
14: c'était sa langue. Chose. Hein.
7: Que le jour où que je t'ai demandé de sortir avec moi,
14: j'étais
7: Max
14: sombre.
7: Peut te le dire, il m'avait raccompagné de la loco au studio, on était à Neuilly, et je suis resté plus de 4 heures avec toi au téléphone.
14: Exact. Alors, et juste une question, parce que là tu viens de parler quand même de la loco. Moi j'ai souvent vraiment entendu, alors je sais pas si c'est une rumeur ou quoi, mais là profitons-en que ce soir c'est un peu le jeu de la vérité pour que tu dis si réellement oui ou quoi, il s'est réellement passé des trucs avec toi dans les toilettes, dans les chiottes de la
1: on
14: loco.
1: On disait à l'époque effectivement quand je mixais des soirées à la loco que tu faisais enculer dans les chiottes.
7: Voilà. Ça c'est des conneries, c'est des rumeurs qu'on t'a dit comme ça continue à l'heure actuelle avec des tracts. Et ça j'en ai ras le bol.
14: Alors arrêtez, alors c'est vraiment dur. Parce que attends, moi je me... Attends, Gérard,
7: moi je me fais juste dans les chiottes de la loco. Alors, moi, je vais dire une chose. Maintenant, je n'y mets plus les pieds et c'est tout. Depuis qu'il y a eu ce bordel-là...

0: Ouais, mais le problème de Gérard, c'est que, si tu veux.
1: Il y a plein de malfaisants qui mettent des tracks sur lui en disant voilà. Gérard fait ci, Gérard fait ça, alors que c'est pas vrai, ça lance des rumeurs.
0: Ça regarde, c'est son problème à la rigueur. Ouais. Tu l'as pas fait, mais ça le regarderait. Mais le problème, c'est qu'il y avait des tracks que tu vas lire où on disait, par exemple, sodomie plus breakfast. T'en avais pour 1500 francs, double sodomie plus breakfast, c'était 2000 francs, pipe, c'était 20 francs, double pipe, c'était 50 francs. Il y avait des tarifs qui étaient carrément accrochés dans la boîte. Ah. Donc, sa vie privée ne regarde que lui, mais pardon. De là aller...
1: Juste la double pipe, M. Gérard, c'était quoi? C'est comme
0: bah, si on va lire le track exact, mais...
2: Non, mais
0: allait, juste non, mais ça allait jusqu'à 1500 francs, c'était double pénétration plus que breakfast.
3: Moi, je dis que dans la vie, il y a des amis qu'on aime et des amis qu'on n'aime pas, quand même. Hein,
0: là-dedans.
1: Double pénétration plus petit déjeuner.
0: C'est drôle. Mais t'as pas une nuit d'hôtel, là-dedans. À 1500 balles, c'est une 4 étoiles. Alors, c'est ça que c'est ça qu'ils scandalisaient à l'époque. C'est pas vraiment le fait de se faire enculer avec un breakfast. C'est le fait de même pas avoir une petite nuit, même pas deux petites heures de sommeil là-dedans. C'est que de se faire enculer. Double sodo, breakfast. Ouais. T'as pas forcément après t'avoir fait enculer, vouloir manger un petit top.
1: Oui, alors, t'as plus envie d'aller te coucher. Parce que, en fait, t'enchaînes la deuxième sodomie au breakfast, t'enchaînes. Ouais. Il n'était pas possible, en revanche, d'avoir une sodomie et deux breakfasts.
0: Ah non, bah, tu pouvais te faire enculer avec des œufs brouillés, c'était 700 francs, mais.
3: Et Arnold, t'as jamais baisé dans les chiottes de la loco?
4: Non, moi, je suis jamais carrément allé à la loco aussi. Une fois, je crois.
1: Mais comment? Mais faut arrêter la loco, allons.
3: Bah si, mais faut baiser vite, parce que je vais.
1: Ah oui, bien sûr.
3: Ils ouvrent les portes tout le temps.
0: Qu'est-ce que je pourrais vous dire? Donc, les tarifs sont ouf.
5: C'est en euros.
3: Alors, mais j'ai pas compris, c'est ce que prenait Gérard ou c'est
1: non, attends, tu vas comprendre.
6: Non, super nana, ce qu'il y a, ce qui se passe, c'est qu'il y a un petit con,
1: Mico,
6: il y a une espèce de petit branleur qui s'amuse à envoyer ça.
1: Tiens, lis-le.
3: Et tu devrais rire, ça veut.
6: Je peux pas le lire.
1: C'est
6: un petit branleur qui s'amuse à faire ça et qui s'amuse à le déposer à la radio.
3: C'est drôle, Gérard.
0: Un mec s'appelle Fesse de Babouin. C'est peut-être pas Fesse de Babouin, je crois que c'est Boule à Facette maintenant.
1: Il y a un autre mec. Mais est-ce qu'on peut le lire au moins?
0: Il va le lire, parce que bon.
6: Non, moi je lis rien.
3: C'est de l'humour.
6: Je ne lis rien.
0: C'est de l'humour. Non.
6: C'est
1: vraiment.
6: Non, mais ça, il est hors de question.
0: On en a parlé 10 fois en direct. Maurice est là. Les super nanas qui sont des professionnels te le diront. Si tu le lis pas en direct, les avocats de fun ne considèrent pas ça.
1: En direct.
6: Maintenant, j'en ai rien à foutre, j'en ai marre. C'est tout.
3: Mais je comprends pas qui baisse.
0: C'est sur la
6: nature. T'avais qu'à pas demander à ton connard d'aller t'en chercher. Ah, parce que là, t'es en train de gâcher la soirée. Ouais.
3: Mais non, c'est du bon.
7: Mais justement, moi, je veux savoir qu'est-ce qui te choque, en fait, dans ça. Qu'est-ce qui te gêne, en fait, là-dedans?
6: Non, parce que là-dedans, ce qui se passe, c'est qu'on parle de ma vie. On parle de son disque, donc j'en ai ras-le-bol, c'est tout. Ma vie privée ne regarde pas les gens. Donc, à chaque fois, cette espèce d'enculé de sa race.
3: Mais non, mais dis à l'antenne. Mais on reçoit son courrier.
6: Mais au lieu de la fermer, ouais. Et ben, il est à l'antenne, comme ça, tout le monde le
3: mais
6: sait.
3: Mais non.
6: Alors après,
3: mais c'est là, mais non.
6: Sans arrêt, tous les mois, ça empile. Alors après, Et après, il se retrouve avec un truc comme ça qu'il n'ose pas lire.
3: Mais non, je crois que je donne ça aux avocats.
7: Ça ne change rien, ta vie.
6: À Suresnes, on a eu des emmerdes.
0: Non, mais d'accord, mais on rentre dans les détails. Non, ce que je voulais dire à Maurice, qui ne comprennent pas, c'est qu'on reçoit des tracts. Donc des courriers qui sont très officiels, distribués dans les boîtes aux lettres de France et de Navarre, que nous on essaie de stopper. Donc j'ai monté un gros dossier avec les avocats de Fun Radio. Donc mes problèmes, c'est que pour valider ça auprès de mes avocats, Gérard le sait, auprès de huissiers compétents, j'ai besoin à ce que Gérard le lise en direct afin quelque part de immortaliser la chose.
3: Moi, j'ai pas eu
0: ce document n'a pas été lu en direct. Connerie. Alors moi je vais pas le dire en entier, mais juste c'est New Catalogue 2000, encore plus fort. Hein? Donc nouvelle grande OP sexe du siècle. Ça me fait rire, mais ça m'énerve. Alors, en partenariat avec Martini, Carrefour, Régression sur TF1, BNP Europe 2 et Énergie, c'est pour dire jusqu'où ils vont les mecs, c'est qu'ils vont carrément faire des partenariats avec des radios concurrentes. Alors, au moins mettez fun dedans.
3: Il y a plein de gens qui voudraient tout le monde là.
0: Évidemment, pour l'an 2000 sur Art de Paris, c'est le pic. frappe encore très fort pour avec des nouveautés pour profiter au maximum de son petit corps collé et souhaiter de connaître le plaisir. Bon, je passe. Bon, alors par exemple, la masturbation 2003 €. Hein, quand même, c'est du sérieux, c'est gros dossier. Avec
6: ça te fait rire pour moi, alors tu fais ce que tu veux.
0: Ça me fait rire parce que
6: moi j'en ai rien à foutre. Maintenant,
1: c'est nerveux, il est tard, Max.

0: Gérard.
1: De dire ça à l'antenne le jeudi. Et c'est
0: mais
1: tout.
0: J'irai pas.
1: C'est
0: je
1: tout.
0: Gère tout ça.
1: C'est tout.
0: Masturbation 2003 euros avec gants de crin 5 euros. C'est au choix. Alors, il y a une fellation avec dentifrice 10 euros. Avec Monsieur Propre 15 euros. Alors.
2: Ah ouais, non, non. Ah mais non, mais c'est une manière de compatir, Gérard.
0: Ah bah voilà. On est allé, donc là, Gérard est allé se plaindre. Ouais. Une seau d'eau avec cerise griotte, 35 euros. Double pipe partie, 40 euros, avec des sardines à huile. Sur réserve de stock disponible. Le cuny à 70, c'est 60 euros. Avec au choix des frites mayonnaise. Ou du...
2: Là, on parlait de cuisine tout à l'heure.
0: Ou du champomis. Donc quand même, il y a du choix là-dedans. Alors, je vais pas tout lire parce que ce serait... Ça va jusqu'au rasage intégral du cul de GG. Plusieurs options avec Bic pour fin couture 500 euros. Ou petit ciseau de coiffeurier pour 1000 euros. Donc là, je rappelle que pour Gérard, 1000 euros, vous divisez tout ça par 6,5. Alors, attention, pour chaque achat d'une bombe déodorante, on vous offre, bien sûr, tout risque de rejet anal. Alors, attention, introduction dans l'anus, deux bouteilles de shampoing bio, 1500 euros. Donc là, on commence à arriver dans les gros chiffres. Deux poissons rouges vivants, appelés Bubule et Bébel, pour 1800 euros. Super bonus, gants de boxe spécial, fist fucking, pour 2000 euros.
2: Ah ouais.
0: Sandy, qu'est-ce que t'en penses?
3: J'allume mon micro, hein. C'est intéressant, je sais pas, faudrait voir.
2: Toi, t'as le sens des affaires, hein.
0: Alors, méga rapport sexuel avec le New God du Millennium. 10 Millennium, hein. Alors, en or plaqué. Alors, envoyé avec trois petits abricots pour jouir fruit. Pour jouir fruité. Donc, un stylo plume offert gratuitement sans frais. C'est plutôt bon esprit.
3: Pourquoi pas?
0: Partout à domicile en moins de 30 minutes pour 3000 euros. Donc ça, c'est plutôt sympa. Et il y a un petit bonus, Sandy, poids véritable, 4000 euros. Voilà, 150 kilos, super bonus. Sandy plus petit crapaud, alors Booba dressé pour être pervers, 5000 euros. Et puis en plus, il y a des cadeaux, hein, donc il y a des petites brochures, etc. Il y a pas mal de petites choses. Qu'est-ce que t'en penses?
3: Bah, je sais pas, faudrait voir.
0: Moi, j'ai pas tout lu, hein.
3: Faudrait que les gens y passent une commande, ou je sais pas, comment ça se passe, hein.
0: Voilà. Il y a aussi des petites sacoches pour ranger ses kystes, également. Il y a un appareil photo Canon. Donc ça, c'est bien, c'est jetable. Et il y a une journée en Ferrari miniature.
3: Ah, c'est pas mal, ça.
0: C'est pas mal, voilà. Et aussi, pour un bon d'achat de 5000 francs en euros, pour une brosse à dents sans poils. Voilà.
3: Non, mais c'est bien.
0: Plus,
3: hein,
0: un appareil de stimulation du cerveau puissant, 10 000 volts. 1000 volts.
3: Je sais pas ce que GG en pense.
0: Je sais pas. Voilà.
3: Mais non, mais c'est bon. Lui, il aime pas trop, mais bon. C'est des choses que, je sais pas, faudrait qu'il cesse quand même. Parce que
0: ah, mais si je le lis là, c'est uniquement pour que ça cesse, quoi. Alors, 2000 P7, t'as pas grand chose. Moi, je trouve qu'il y a des choses intéressantes, quoi. La masturbation, 2003 euros, c'est bien.
2: En tout cas, arrêter là après, hein. Tu vas avoir du mal à rattraper le coup, parce que moi, je suis sorti pour voir où était passé Gérard, et vraiment, il a l'air d'être très très en colère, quoi.
0: Mais je sais, Villard n'aurait pas dû ramener ce document. Et il l'a ramené. Et,
3: pourquoi il est vraiment parti?
2: Ah bah non, il est pas parti, mais tu sais, il est tout au fond,
0: énervé, la machine à café,
2: tout au bout du couloir. Et j'ai tenté de le raisonner un peu, et je crois qu'il s'est enfermé dans une pièce, un truc comme ça.
3: Ah, il fait encore la gueule, hein.
2: Ouais, mais à mon avis, je crois que je le sentais plutôt triste.
3: Ah.
2: Peut-être qu'il pleure à l'heure qu'il est. Hein. Oh.
3: Peut-être que je vais peut-être aller le réconforter, peut-être alors.
2: Ah, peut-être.
3: C'est toi qui ira mieux.
2: Ah, pas ramener de la musique, là.
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5: Tristan, on va quand même appeler ta grand-mère, parce qu'on avait prévu un kiki donc avec elle s'appelle Monique, elle a 74 ans, elle est à Nantes. Je suis Radio Bleu avec Francis, elle veut gagner un beau voyage.
6: Allô.
5: Bonjour, vous allez bien, c'est Monique?
6: Oui.
5: Oh là là, la limite des appels. Bonjour, c'est la radio du Kiki donc, c'est la radio de Nantes, locale Radio Bleu. C'est
6: Ah ben, j'étais couché, alors dépêchez-vous, hein.
5: Ouais. de ta joie, là. Vous allez bien?
6: Oui, ça va.
5: Vous allez bien, vous êtes en pleine forme, quand même?
6: Oui.
5: Ah, vous saviez que vous allez, on attendait de vos appels?
6: Pardon?
5: Vous saviez qu'on allait vous appeler, quand même?
6: Ben oui, mais jusqu'à 10h, on m'avait dit, alors
5: j'ai... Ah, non, l'émission commence à 10h, c'est jusqu'à 11h30.
6: Ah, oui.
5: Vous êtes la dernière ce soir pour un superbe voyage en Iran. Vous êtes contente d'être avec nous quand même?
6: Mais oui, sûrement.
5: Hey, contente d'être avec nous, le public! Alors, le public est chaud ce soir, Monique, puisque nous avons offert déjà 8 voyages ce soir.
7: Ouais!
5: Et que vous êtes la dernière de la brochette, d'accord?
7: Oui.
5: Ok?
6: Oui.
5: Qu'est-ce qui vous ferait plaisir comme destination?
6: Oh, n'importe quelle!
5: Hein?
6: Vous
5: alors,
6: vous, ça m'est égal.
5: Vous avez entendu le cadeau?
6: Non.
5: J'ai un voyage pour
6: oui.
5: deux personnes en Alabama.
7: Ouais.
5: Vous nous écoutez régulièrement quand même?
6: Non, j'écoute rien du tout.
5: Oh, dis donc, on nous a dit quand même, on va reçu une carte postale. Le public est déçu, c'est normal. Hein. Alors, vous savez que nous sommes une émission publique, bien sûr. Vous connaissez la règle du jour, vous faut-il que
6: non,
5: vous la rappelez?
6: Non, pas du tout. Non, non, c'est mon petit-fils qui a dû vous donner l'adresse, le numéro de téléphone.
5: Absolument, absolument, c'est votre petit-fils qui s'appelle...
6: Tristan.
5: Pardon?
6: Tristan.
5: Absolument, Tristan. Vous êtes au courant quand même alors, vous connaissez la règle du jeu parce que quand même vous connaissez le prénom de votre petit-fils, ça veut dire que vous suivez l'émission de temps en temps.
6: Non, non, je ne suis pas du tout l'émission. Non,
5: alors
6: pas,
5: comment vous connaissez
6: ce soir. Il m'a téléphoné ce soir.
5: Comment vous connaissez le prénom de votre petit-fils?
6: Ah bah quand même, hein, je connais bien le prénom de mes petits-enfants.
5: Un peu quand même, elle a dit un peu quand même. Un petit peu quand même. Bon, alors attention, vous avez joué un voyage pour 4 personnes, vous êtes prête?
6: Oui.
5: Je vois les espèces de la règle du jeu quand même.
6: Hein? Expliquez.
5: Alors, très simple, vous êtes bien concentré, vous avez les oreilles ouvertes, vous avez le son de tonne,
6: oui, oui,
5: quand
6: allez-y.
5: Vous êtes munis de votre matériel.
6: Quel matériel il faut?
5: Dentier, sonotone, dictionnaire.
6: Ah non, bah, j'ai rien du tout ça près de moi, là.
5: On peut rigoler quand même, vous êtes une fidèle. Vous écoutez la radio de temps en temps régulièrement?
6: J'écoute la radio, oui.
5: D'accord.
6: Radio bleue, non.
5: En fréquence mégahertz, 108.7 quand même.
6: Non, non, c'est rare quand j'écoute. Hein.
5: C'est rare, mais de temps en temps. Quand c'est rare, ça veut pas dire que c'est de temps en temps quand même.
6: Bon, c'est pressez-vous un peu, hein, parce que je suis pressée, voilà.
5: Comme toi, je vois. Alors, le public, elle a l'air quand même bien speed, hein, quand même. Attention, on y va, Monique, hein. On y va?
6: Oui, oui.
5: Alors, deux kilatines, trois kilaniques, attention. Première question, Monique. Bien entendu, la station Joker. Hein. Bien sûr, vous savez que vous avez un apesanteur de points susceptible de vous donner une atmosphère. Bien sûr, vous le savez ça, vous prenez bien la règle du jeu, que bien entendu, chaque interférence qui vous sera donnée par satellite vous donne un accord direct. Vous êtes en munie d'une parabole?
6: Oui.
5: Allez, hey, munie d'une parabole, TPS, vous êtes sur SFR, Itineris? Vous êtes sur le câble satellite?
6: Satellite, oui.
5: D'accord, TPS, Itineris, c'est Bouygues?
6: Oh, je sais pas
5: si
6: c'est quoi.
5: Bouygues, vous êtes SFR Bouygues?
6: Oui, je pense.
5: Oui, SFR Bouygues! Alors bien sûr, attention à la règle du jeu. Attention, on est parti maintenant pour la première question avec Alex et pour vous, mademoiselle. Je vous appelle mademoiselle, ça vous dérange pas?
6: Non, pas du tout.
5: Un voyage pour deux personnes, je vous l'ai déjà dit peut-être, au, oui. au Danemark. Hein.
6: Ah bon, alors, ça a changé alors.
5: Alors attention, vous êtes prête? Vous êtes prête à la première
6: oui,
5: question?
6: Oui, j'attends.
5: Attention. Top, c'est parti, on vous écoute. Dans le public, erreur de ma part. J'ai oublié les règles du jeu. J'ai oublié de poser la question, Monique.
6: Mais quelle question voulez-vous que je vous pose, moi?
5: Allez-y, n'importe laquelle. Il faut que je réponde obligatoirement par oui ou par non. Hein,
6: à vous?
5: Oui.
6: Quel âge avez-vous?
5: 20 ans.
6: Oh, vous êtes jeune, hein?
5: Il faut que vous me posiez des questions, soyez pas idiot.
6: Non, non, bah, que voulez-vous que je vous pose une question, moi?
5: Mais des questions, il faut que je réponde obligatoirement. Vous avez 10 secondes. Pendant,
6: ah
5: ces
6: oui?
5: 10, pendant ces 10 secondes, vous devez me poser des questions pour que j'arrive à vous dire au moins une fois oui ou non en répondant, d'accord?
6: Alors, êtes-vous marié?
5: 20 ans.
6: Avez-vous des enfants?
5: Pas pour le moment.
6: Est-ce que vous avez des parents près de vous?
5: Ils sont pas là.
6: Ils sont pas là.
7: Vite, vite, des questions, vite. Demandez-moi. Elle a oublié le sonotone quand même. Allez vite, il ne reste plus qu'une seconde.
6: Je vous pose comme question.
7: Oui. C'est gagné. Vous connaissez la règle du jeu quand même. Vous m'avez posé la question piège. Qu'est-ce que vous voulez que je vous pose comme question? Et je me suis fait avoir en vous disant oui. Vous êtes une fidèle de l'émission quand même.
6: Non, mais je vous ai dit non déjà.
8: Allez, Monico, allez ou pas?
7: Eh non, hein? T'as grandi? Vous êtes prête à la deuxième question?
6: Mais c'est vous, hein?
7: Vas-y, capte ta joie, toi.
6: Oui.
7: Deuxième question, bien entendu, Monique. On vous rappelle que vous avez 84 ans. Un peu sourde d'oreille quand même, hein.
6: J'ai pas 84 ans et je suis pas sourde d'oreille, hein.
7: Elle est pas sourde quand même. Ouais. Alors attention, deuxième question, Monique, avec elle à la clé, je vous le rappelle, un voyage pour la Turquie.
6: Ah bon, ça change?
7: Je t'en pose, moi, des questions. Vous êtes prête quand même?
6: Oui, allez-y.
7: Attention, deuxième question. Attention, vous êtes littérature, histoire ou mathématiques, je vous écoute.
6: Oh là là, alors là, hein, comptez pas sur moi pour ça. Hein.
7: Ouais, vas-y, gamme ta joie.
8: Allez,
7: Monique, allez-y, c'est très simple, j'ai une question piège.
6: Non, non, mais alors là, les littératures et tout le reste, là, alors là, comptez pas sur moi pour vous poser des questions là-dessus, hein.
7: Histoire, littérature ou géographie, on ne discute pas.
8: Allez, Monique, allez.
7: Vous êtes en direct sur Radio Bleu, quand même, dans l'émission du Kiki Donc, 114.5 FM. Si vous êtes en muni d'une parabole satellite, TCFR, vous suffira à la faire, d'accord?
6: Et je suis, j'ai une parabole.
7: Oui, mais j'ai compris, vous êtes sur SFR.
6: Ouais.
7: Et vos programmes sur SFR?
6: Non, j'apprécie pas trop.
7: On en discutera juste après, d'accord? Vous savez, parce que la deuxième question, vous choisissez littérature, histoire ou géographie?
6: Oui, alors géographie, donnez-moi donc le numéro du département de la Vendée.
7: Vas-y, comme ça, je vois. Allez, allez. Vous êtes prêts, vous avez choisi géographie? Allez, allez. Attention, question très simple. Quelle est la capitale de Paris? Quelle est la
6: capitale? Ah, moi, vous me demandez ça?
7: Ouais, pas ta sœur.
6: Quelle est la capitale de Paris?
7: Allez, on y va, allez, Monique, allez! Vous avez 8 secondes! Quelle est la capitale de Paris? On vous écoute, il y a un piège là-dedans!
6: Il y a sûrement un piège, oui.
7: Comment?
6: Il y a sûrement un piège.
7: Allez-y!
8: C'est facile!
7: Allez, attention, pour acquisition d'un deuxième joker point bonus. On rappelle que vous écoutez, bien entendu, en parole satellite, parabole SFR Itineris.
6: Et ça, ça dure longtemps, votre truc, hein?
7: Bah plus tu réponds pas, plus c'est lent.
6: Hein. Non, bah moi je vais raccrocher. Hein.
8: Oh non.
7: Attention, je rappelle que si vous raccrochez, il y aura 20 CD pour votre petit-fils qui part en fumée.
6: Hein. Tant pis pour lui. Hein.
7: Tant pis pour sa gueule. Après tout, le public a l'air énervé. Je mets ça juste 2 secondes. Le public, on a le droit d'avoir des grands-mères qui n'aiment pas ses petits-enfants. Ça nous est déjà arrivé l'année dernière, rappelez-vous public. La capitale de Paris, il vous reste 8 secondes hein, quand même.
6: Bah, je vous dis Paris, la capitale de Paris.
7: Et c'est une bonne réponse,

0: entendu ou pas?
1: Oui.
0: Pas trop fort, les gamins. Sonotone peut exploser. Alors, attention, vous avez deux bonnes questions, Monique, en utilisation Joker, bien entendu. Vous savez que vous avez un voyage qui va vous être en... Bon, pour la Suisse. Suisse normande, d'accord? Ok, Monique?
1: Oui, j'entends.
0: Pour deux personnes en Suisse normande.
1: Ah bon?
0: Départ Paris bus, arrivé le lendemain, 24 heures de bus. Pour ça, bien entendu, dernière question, est-ce que vous êtes prête à...
1: Allez-y.
0: Est-ce que vous êtes prête à subir?
2: Encore, Monique!
3: Ouais!
0: Je vous demande... est-ce que... Monique?
1: Oui, j'écoute.
0: Dernière question du Kiki, donc, en direct sur Radio Bleu avec Francis, votre animateur, fin. Est-ce que vous êtes prête à assumer la troisième question? Je vous laisse.
1: Allez,
0: je vous laisse réfléchir.
2: Allez, Monique, allez,
0: allez. Monique réfléchit, roulement de tambour. Monique, est-ce que vous êtes prête à assumer la troisième question de Joker?
1: Allez, oui.
0: Alors, je vous rappelle bien entendu que si vous gagnez, vous aurez le cadeau bonus Scrabble. Ça vous fait plaisir?
2: Un
0: plus une paire de gants et c'est faire.
2: Ouais.
0: D'accord? En laine de canard, ça vous fait plaisir?
1: Ah, tout à fait.
0: Bon. Le public rigane. D'accord? On rigole, c'est harmonie. Vous savez, vous êtes la dernière téléspectatrice.
1: Oui, mais dépêchez-vous. Hein? Allez, j'écoute.
0: Qu'est-ce que vous avez dit avant?
1: Et dépêchez-vous.
2: Allez, ouais,
0: calme ta joie. Bah.
2: Ouais.
0: Monique, est-ce que vous êtes prête à calmer votre joie? Attention Monique, sérieusement, pour votre petit-fils Tristan, dernière question, on va vous faire écouter un extrait musical, d'accord?
1: Oui, allez-y.
0: En fonction de l'extrait musical, vous allez repartir directement, d'accord?
2: Papier.
0: Vous êtes prête?
1: Allez-y.
0: Vous savez même pas de quoi je parle, d'accord?
1: Rien du tout, non?
0: Bah alors, vous vous voyez gueule. Elle fait la maline, elle a bien raison, elle a deux questions de joker, attention. Vous avez votre télé allumée?
1: Non. J'étais couché, vous m'avez réveillé alors, hein.
0: Vous étiez couché?
1: Oui, j'étais couché.
0: Vous écoutez la radio par parabole satellite? Grâce.
1: Non, j'étais couché là. Hein.
0: Menteuse. Elle écoute la radio sur parabole satellite SFR. Attention, un extrait musical, Monique.
2: Ouais.
0: L'heure est...
2: Grave.
0: L'heure est...
1: Grave.
0: Ben non, l'heure est 23h34 quand même. C'était une boutade pour mettre un peu de décontraction parce que vous m'avez l'air crispé. Un peu de suspense quand même, Monique. Dans ta voix. Attention, Monique, je rappelle pour vous jouer pour 250 CD. Pour Christian.
1: Tristan.
0: Votre père. Non, votre fils.
1: Petit-fils.
0: Combien mesure-t-il?
1: Ah, Tristan, je sais pas combien
0: il
1: mesure, peut-être
0: 1m65. Ah, bah, un petit fils, c'est un fils, quoi. Petit fils, sur Radio Bleu, c'est en dessous d'1m60, ok?
1: Je sais pas combien il mesure
0: exactement. Et voilà, ça connaît pas la règle du jeu. Et ça ouvre son entier quand même. Hein. Attention, Monique, on plaisante, vous êtes prête? Là, on va enlever la musique, s'il vous plaît, réalisateur. Merci. Je vous fais écouter un extrait.
1: Oui?
0: Monique, je vous regarde d'entier face à d'entier. Écoutez bien. Oh, c'est facile!
2: Allez,
0: l'extrait de musique, c'est un groupe quand même que vous avez dû connaître. Alors on va le remettre, attention. Le public, attention, il y a beaucoup de public, attention, écoutez bien. Vous êtes prête?
1: Oui.
0: Écoutez. Oh, c'est facile ça.
1: Bah, vous moquez de moi, non?
0: Je me permettrai pas. Attention, c'est facile.
1: Bah,
0: c'est simple, attention, on ne souffle pas dans le public. Ah, votre ami Kiki, donc, allez, 8 secondes, c'est un groupe des années 60, 1900.
1: J'ai rien entendu.
0: C'est un groupe des années 50. Pour vous aider, je vais vous donner la D. 1957.
1: Mais
0: un groupe des années 60.
1: J'ai bien entendu.
2: Facile, hein.
0: Allez, dites au pif.
1: Oh, bah, j'en sais rien du tout, moi.
2: Hein. Sont trois. Allez.
0: Le titre de la chanson rappelle Noël. Le titre de la chanson rappelle Noël. Un groupe des années 60, puisqu'ils ont commencé leur carrière en 62. Et ça, c'est un morceau qui a été enregistré en 1957.
1: Oui, mais j'ai rien
0: entendu. À votre avis, Kiki, donc?
2: Ils ont un chien,
0: propriétaire d'un chien.
2: Allez, venez,
0: alors,
1: Je sais pas du tout.
0: Dépêchez-vous, on se magne.
1: Non, mais je connais pas du tout, j'ai rien entendu.
0: C'est chiant,
1: d'ailleurs.
0: Bah oui. Bah oui, vous êtes chiant quand même. Vous savez, vous êtes la seule grand-mère ce soir qui va faire perdre à son petit-fils la totale des cadeaux. Vous n'avez pas.
1: J'ai rien entendu.
0: Il y a quand même un merveilleux voyage pour la Sologne, merde.
1: Oui, bah écoutez donc, moi je vais raccrocher.
0: Non, mais écoutez bien l'extrait. Attention, le gong vient de retentir, malheureusement. Je vous donne la réponse.
1: Allez-y, mais j'ai rien entendu.
0: Le groupe des années 60, enregistré 1962. Leur premier morceau, ça c'est un morceau de 57, ça s'appelait Les Ganglions.
1: Ah non, je connais pas.
0: Et pour vous aider, puisque je vous faisais référence à Noël, le titre c'était Les Guirlandes. Vous avez jamais entendu parler du groupe Les Ganglions?
1: Non.
0: Ben nous non plus. Alors bien entendu, Monique, tout s'écroule, le château de cartes, le château de la Belle au Bois Dormant. Alors bien entendu, les CD pour votre petit-fils, il n'a rien du tout.
1: Oui, mais ça n'a pas d'importance. Allez, bon. Je vous dis bonsoir. Hein.
0: Vous nous laissez tout de suite?
1: Oui, allez, bonsoir et merci.
0: Vive le Kiki, allez-y, je vous écoute, vive le. Merci bien. Voilà, la radio du Kikidon, bien sûr, sur 104,70 MHz. On remercie, bien entendu, notre ami Monique, et puis surtout, notre ami Tristan, le petit-fils de Monique, 15 ans. Non.
3: Ça doit tout trembler dans... Ça doit
4: non,
3: trembler
4: non,
3: dans.
4: Non, non, non, justement.
3: Arrête
4: que, mais non, il faut tout renforcer. Il faut renforcer la Villebrequin. Tu renforces le Villebrequin et les roulements. Sinon,
3: tu
4: c'est pas possible.
3: Ouais.
4: C'est le premier truc à faire. Sinon, tu vois, ton truc, il explose. Hein. C'est clair que tu prends un truc d'origine, tu mets un kit MHR 2 qui développe ton scooter et ton X9, là.
5: Ton Villebrequin, il explose de plus de 200 mètres, donc...
4: Ouais, voilà, mais ton X9 Max, tu le revois plus, quoi. Je veux dire, je sais pas, ton X9, il avance pas, par
3: exemple. Ah, ton X9, d'accord.
5: Et c'est quoi comme scooter que t'as?
4: Moi, j'ai un Gilera Stalker monté liquide, en fait.
3: Oh, carrément. Comment t'as mis un vent direct, Rémi? Réveille-toi un peu, là. Vas-y, fais quelque chose, là.
5: Bah, moi, par exemple, j'ai un Aerox, déjà, c'est un peu plus de gueule.
3: Ouais, déjà.
5: Et puis, je sais pas ce que t'as fait à la peinture.
4: Vous savez, moi j'ai une peinture, en fait, je l'ai fait faire chez BMW, j'ai fait une peinture M3 en bleu métal.
3: Et je rappelle que nous sommes en train de parler de tuning spécial scooter. Et d'ailleurs, on a un autre candidat qui est avec nous, qui apparemment va vous mettre un vent à tous. C'est Manu, 16 ans, de Alès. Salut Manu.
6: Salut.
3: Vas-y, alors quand t'entends les deux guignolos, là, t'as envie de leur mettre un vent, Manu?
6: Ouais, c'est clair.
3: Vas-y, raconte.
6: Ben, moi, franchement, j'ai Speed Fight 2.
4: Oh là là, déjà la petite.
3: Moi je crois que c'est des jeux vidéo les mecs, putain, j'ai un Speed Fight 2.
6: Je suis monté tout pouligné.
3: Vas-y, t'as quoi?
6: J'ai kit 80 pouligné.
3: Ouais.
6: Avec Vario pouligné.
3: Ouais.
6: Courroie renforcée.
3: Ouais, les mecs ont l'air nerveux quand ils en parlent, ouais.
6: Embrayage renforcé.
3: Bien, ouais.
6: Popolini pour race.
3: Ouais, Popolidor, ouais.
7: Popolini.
3: Popolini, ouais, t'as un Popolini, ouais.
4: C'est petit, ça, c'est petit.
3: Ouais.
6: Ah, c'est petit, ça commence à aller, quoi.
3: Vas-y, comment il te met des vents, vas-y, attaque-le, là, attaque-le.
4: Du MHR, ça tourne beaucoup mieux, hein, surtout quand c'est prépa, hein. Parce que...
5: Ah, non, Polini, ça tourne bien.
6: Ouais, ça tourne
3: mieux. Comment ça doit faire chier tout le monde de l'autre côté?
4: Polini, bien sûr que ça tourne bien, mais bon, c'est pas... La meilleure qualité, les mecs qui tournent en MHR en compétition. Hein,
6: ouais, bon,
5: bah non, rien. Alors là, ça dépend.
4: Et Peugeot, je veux pas te dire, mais c'est pas terrible. Hein. Piaggio, ils sont tous, en fait, les premiers en compétition, c'est les Piaggio. Donc les bas moteurs Piaggio, c'est ce qui se fait de mieux. Max, c'est bien Piaggio. Hein,
3: ah bah Piaggio, attends, c'est de la balle. Attends, moi, laisse tomber, je mets des ventes directes.
5: Non, je les connais. Le must, c'est le centre ST, quoi.
3: Ouais.
5: Il y a pas chier.
4: Oui, ça, c'est vrai que les roches en shot, il y a pas mieux, quoi.
3: Moi, j'ai une petite jupette pour l'hiver renforcé carbone, renforçant le carbone. J'ai
7: carbone.
3: Ouais, j'ai des gants en alu PP3 52.
7: Casque en carbone.
4: Donc, voilà. L'X9 pour le mec à la cool, c'est super bien comme.
3: Bah, je sais bien.
4: Je vais pas faire de la pub, mais sérieusement, en 125, c'est ce qui se fait de mieux, je trouve. Hein, parce que si tu veux, pour l'utilisation tous les jours, il n'y a pas de mieux.
3: Moi, j'ai des aiguilles compteurs Momo spécial. Momo Racer spécial, voilà, qui sont. Qui brillent la nuit quand je suis sous le. Quand je suis sous des tunnels.
7: Avec une selle en croco.
3: Voilà, j'ai selle chopper qui TZ bar avec.
4: T'as pas de permis moto, Max?
3: Pardon?
4: T'as pas de permis moto?
3: Moi j'ai tout, moi, t'inquiète pas, va.
4: Parce que le permis moto, pourquoi tu prends pas l'X9?
3: Elle m'avait l'air de... Écoutez, excusez-moi, il y en a un qui a raccroché, malheureusement, il va falloir le rappeler, ça a coupé, c'est Manu, on va essayer de le rappeler, mais...
4: L'X9500, pourquoi tu prendrais pas l'X9500? Parce que c'est du couple, là...
3: Mais attendez, me parlez pas à moi, non mais on n'est pas là pour parler de mes scooters à moi, on est là pour vous, pour voir un petit peu ce que vous donnez en tuning de scooter. Non, donc,
4: vrai, t'as raison, t'as raison.
3: Alors, est-ce qu'on a récupéré notre ami Manu qu'on avait perdu? T'es là, Manu, toujours? Manu, il est là ou pas?
8: On a... Non, c'est le répondeur.
3: D'accord, répondeur. Donc à mon avis, il n'a plus de batterie. On a Aurélien...
4: Non, donc, te disais.
3: Attends, on a Aurélien qui veut vous mettre un vent, les mecs. Aurélien, bonsoir, d'Ivry, 17 ans. Salut, Aurélien.
8: Bonsoir.
3: Ça va ?
8: Ouais, ça va.
3: Oh putain, toi, tu vas leur mettre un vent direct. J'entends le
9: vrai, toi, ouais.
3: J'entends la voix du mec fan de tuning. Vas-y.
8: Ouais, mais t'inquiète, franchement, ça fait trop le temps que je fais du scooter, quoi. Et bon, t'as vu, 135, c'est limite, quoi. Moi, t'as vu, c'est 145, quoi. Enfin, 147, 50. Compteur analogique, quoi. T'as vu. Je sais pas, enfin, moi j'ai le booster liquide, quoi. T'as vu, j'ai monté un bâton de nitro et bon, bah je suis.
4: Ouais, t'as vu.
8: Je suis équipé de partout, quoi. Enfin bon, je sais que 135, moi c'est bien, quoi. Mais bon, moi je sais que dans mon département, je suis seul à bouffer tout le monde, quoi.
4: Non, mais tu vois, je préfère avoir de la patate que de la vitesse de pointe et tu vois.
8: Non, mais t'inquiète, attends, je fais des courses.
3: Ouais, parce que là, la vitesse de pointe, moi je suis d'accord, je sais pas comment ça se passe pour l'équipe, je sais pas ce que vous en pensez, mais. Moi je préfère les scouts où c'est puissant, de la patate quoi, en des barres arrêtées surtout, de la gouache.
8: Attends, dis-toi que je fais des courses avec des Clio CZ tout ça quoi, enfin je fais des barres arrêtées.
9: Tu fais des courses, t'as vu.
3: Tu fais avec des Clio CZ carrément, ouais.
8: Bah ouais,
4: t'as quoi comme kit? T'as quoi comme kit?
8: Moi j'ai kit Metra Kit.
4: Metra Kit lequel? Le 2 là, le dernier là?
8: Ouais, le dernier qui
3: est... le Metra Kit, un des derniers de la génération.
9: J'ai RTA Kit.
4: Le Pro Race ou le Pro Race 2?
3: C'est d'aller sur un site tuning, il y a un site tuning scooter ou pas? Pauline, s'il te plaît, pour qu'on aille voir un petit peu ce qui se passe. J'aimerais bien un peu vous tester. Mais ils ont l'air d'être pas mal. Bon, les Rémi, t'as l'air complètement largué.
10: Non, mais non.
3: T'écoutes là, mais Sébastien, il tient la route. Sébastien, il a pas l'air de trop lâcher l'affaire, il a l'air encore de suivre à la cadence. Hein.
10: Non, mais gars, ça me fait marrer parce qu'il prend 147, mais il doit le prendre une fois parce que sinon il doit serrer vite fait.
8: Non, mais franchement,
3: comment il met un
8: vent. Tu peux quoi, tu verras, ça marche bien quoi. Enfin, je sais que je change de segment souvent quoi, mais. Que voilà, ça marche quoi.
3: Le problème, le seul souci.
8: Mais en fait, j'ai un allumage PVA de karting quoi.
3: Les enfants, le seul souci quand même, c'est que le vrai tuning, normalement, le mec, toi, c'est quand dans la bagnole, c'est quand même, c'est que t'as la super sono avec la musique qui va avec. Alors que vous, en scooter,
9: un super Walkman.
3: Est-ce que vous équipez vos scooters quand même de comme les.
4: Ouais, mais ça fait un peu portugais quoi.
8: Ouais, grave.
3: Ah ouais, d'accord. Portugais, d'accord. Ça va faire plaisir à tous les portos qui vont nous écouter, qui vont nous appeler en masse. Bon bah alors attendez.
4: Non, je m'excuse parce que je les aime bien les Portugais. Non mais c'est pour rire. Hein.
3: Oui, non, je comprends bien. Non, ce que tu veux dire, ça fait pas. C'est ça, c'est que ce que tu voulais dire, c'est que c'est un peu difficile. En plus, c'est pas facile à installer, mais quand même, putain, il faudrait peut-être installer des. Il y en a qui avaient des postes. Des petites enceintes.
8: Ça sert à rien, c'est pour les bouffons,
3: effectivement.
10: Si t'as un bon scooter, quand t'accélères, t'entends plus la pseudo, donc
4: c'est grave.
3: Attendez, il y en a un qui va vous moucher, les enfants, là. Rémi, Sébastien, Aurélien, on a un certain Maxime de Orléans. Bonsoir, Maxime.
4: Vas-y, Max.
10: Ouais, salut.
3: 17 ans, t'es chaud comme la braise, toi, d'Orléans, et toi, tu veux tous les moucher.
10: Ah, carrément, là, je vais les moucher parce que franchement, ils me font rigoler avec leur Speedpipe 2 et tout. Alors moi je vous dis les mecs, franchement, alors les mecs déjà, Booster Spirit...
3: Attendez, laissez-le parler, je vous en supplie, laissez-le parler.
10: Booster Spirit, donc déjà ça vous fout la haine avec votre Stalker, Speedpipe 2, tout ça.
3: Attendez
10: les mecs, attendez. Déjà on dit kit 80 Polini, préparé, façon, on va dire, préparation kit 100. Il balade un kit 100, machin. Après, faux mal aussi, embrayage mal aussi, carbut 25, mal aussi.
3: C'est tout.
9: Ça me fait mal aussi, moi.
10: Carbut 25, ouais. tu fais un kilomètre avec ton plein, toi, non? Eh ouais, mais moi, moi je me traîne pas. Hein.
4: Ouais, mais
10: je me traîne pas. Assez. Et les 50 à moi, je les bouffe en roue. Hein.
4: Oui, il n'y a pas de bonne
3: chance. Comment ça mouche? Attendez, parlez, je vous en supplie. Non, mais attendez. S'il vous plaît. Je comprends que ça vous excite parce que c'est un sujet qui vous tient à cœur. Le problème, c'est que si vous parlez les uns sur les autres, ça sera incompréhensible. Donc, on va
4: tout.
3: Non, mais c'est pas un souci. C'est pour que les auditeurs comprennent bien. Déjà,
9: quand vous êtes tout seul, on comprend rien.
3: Déjà que pour ceux qui ne sont pas du tout fans de tuning, mais encore plus de tuning de scooter, on comprend plus rien. Donc, on va laisser Maxime terminer. Laissez-le parler.
4: Le kit, c'est quoi?
3: Non. Laissez-le parler. Vous encaissez. Et après, chacun pourra sortir un petit peu sa science. Maxime, finis ce que tu as à dire.
10: Ouais, alors j'ai entendu le kit, c'est un quoi? Alors, c'est un kit 80 Polini, en alu, pas en fonte, bien sûr. Hein? Donc, les autres, ils sont en fonte ou en alu, leur kit, là?
8: En alu.
4: Moi, je suis en alu, bien sûr.
3: Attends, les mecs, on travaille en alu.
10: Tout le monde en alu. Attendez, il y en a qui mettent des kits 50 en fonte, donc
3: C'est des blaireaux, ceux-là, c'est pas en fonte qu'on travaille, c'est en alu.
10: Attendez, non, mais j'ai entendu dire au début qu'il y avait un mec qui avait mis un kit 50, donc
4: je ne sais pas.
10: Ouais, c'est vrai. Donc je préfère demander si c'est en fonte ou en alu. Après, côté esthétique, bon, la classique, quoi, pour Spirit, équipement décisif avec un verre nacré coupé 4 centimes.
3: Ouais.
10: Qu'est-ce que vous voulez d'autre savoir?
3: Bah, je sais pas,
9: moi j'aimerais savoir à quoi ça sert de rouler à 150 quand on peut faire que du 50 en ville, quoi.
4: Bah, c'est... Ouais, mais
3: bon, attends.
4: Le plaisir de manger tout le monde.
3: Bah ouais, le plaisir de croquer un peu, croquer la route.
4: Je t'explique.
10: Franchement, vous me faites rigoler parce que vous êtes tous là en train de dire ouais, ouais, moi j'ai ça. J'avance à 130, j'avance à 120, vous êtes tous contents. Mais voilà quoi, vous avancez pas plus vite qu'un autre. Et puis voilà, n'importe qui avec un booster. Il met un pot, un vario, il avance à 110.
3: Voilà, Maxime.
4: Oui, bien sûr, ouais. Bah ouais, si tu veux.
10: Ah ouais, ouais, carrément. Tout le monde roule à 110.
3: Attendez, les enfants. Puisque vous êtes fan. Oh là là là, les pures caisses vilaines qu'il y a sur internet. Mais je voudrais savoir, est-ce qu'il y a un site officiel où on peut retrouver du tuning de scooter? Parce qu'on n'arrive pas à trouver.
10: Oui, oui, oui.
5: Alors là, sur internet,
3: qui veut donner
5: kits,
3: attendez, l'adresse c'est laquelle? Donne-la nous en direct, comme ça tout le monde va y aller.
4: Alors moi, je veux bien la donner. J'ai donc un site où il y a plein de pièces de scooter. Mais qu'est-ce que vous pouvez imaginer?
3: Vas-y. Non, mais nous, on aimerait les voir. On aimerait avoir des photos. Est-ce qu'il y a des photos?
4: Oui,
3: vous parlez tous les deux, mais attendez, je vais être obligé de... C'est chiant, je veux dire, la police, c'est pénible, mais... Sébastien, vas-y.
4: Oui, tu veux des photos de scouts, c'est ça?
3: Ouais, pour voir un petit peu.
4: Alors, les photos de scouts, je suis plutôt spécialisé en pièces, moi. Il y en a, bien sûr, sur ce site, mais je sais pas s'il y en a qui connaissent
3: plus. Alors, vas-y, des pièces.
4: Alors, Maxi Scoot, alors là, t'as tout ce que tu veux.
3: www.maxiscoot, d'accord, ok.
4: .com,
3: d'accord.
4: Et là, vraiment, tu as tout ce que tu veux au niveau des pièces. Tu pourras choisir.
3: T'as
4: les descriptions, t'as vraiment tout ce que tu veux, même en 50 à boîte. T'as tout le choix. Vraiment, pour ceux qui veulent équiper leur scooter, et c'est vraiment, il est pas très cher.
11: C'est pas cher.
3: On est en train de vérifier.
4: La pub, c'est pas très cher. Quand même, par rapport au magasin, c'est encore moins cher que le magasin. C'est pour vous dire, donc, que c'est avantageux.
3: C'est pire que des enfants, ça, à l'école primaire. Il y a Pauline qui vous parle. Non, taisez-vous, attendez, l'adresse, vas-y.
12: Je suis en train de le taper sur le net. Épelle-le, Maxi Scoot, s'il te plaît.
4: M-A-X. M-A-X. Allô?
12: Ouais.
3: Oh là là.
4: Ouais.
3: Ouais, vas-y, alors vas-y, donne l'adresse, vas-y. Attends, il est où l'auditeur qui donnait l'adresse?
4: Vas-y, donne-la.
3: M-A-X-I-S-C-O-O-T. Bah, c'est ce qu'on vient de faire, .com, et on n'arrive pas. D'accord, ok. Là, ça devrait être bon. Là, ça devrait le faire. Apparemment, il y avait un petit souci. On attend. Ça check. Ça le fait ou pas, là? C'est en train de charger. Ça prend un petit peu de temps parce que c'est un petit peu long ici. Mais normalement, ça devrait le faire. Et là-dessus, on va retrouver des pièces scout tuning, c'est ça?
4: Ah ouais, vraiment, là, il y a
11: quelques mains.
4: Sauf les pièces de carrosserie ou les pièces, des petits trucs comme ça. Surtout les pièces moteurs, en fait.
3: D'accord.
4: Sinon, je voudrais savoir qu'est-ce qui va le vendredi soir au Redo de Vincennes.
3: Ah, mais ils sont pas tous sur Paris. Il y en a qui sont sur Orléans.
11: Rechant. Les runs.
4: Parce que c'est hallucinant, et des mecs qui marchent, mais tu te rends même pas, les machines, tu sais même pas d'où elles viennent, quoi. C'est des trucs qui... L'autre jour, j'ai vu un mec qui faisait une course avec une 125 NSR avec un pot. Le mec, il tenait pas par rapport à un 50, quoi. Le 50, c'était un avion chez avion, quoi.
3: D'accord.
4: Mais c'est impressionnant, les mecs, je sais pas ce qu'ils font avec leur scooter, je sais pas,
3: Combien ça coûte un scooter à l'origine, s'il te plaît, Maximo?
5: Bah, t'as pour 2000 euros.
3: 2000 euros.
5: Ouais.
3: Et après, tu mets le double.
11: Ah, ouais, facile.
3: Combien coûte ton scooter, Rémi?
5: Moi, ouais, bah, il y en a à peu près pour peut-être 2000 euros de pièces.
3: 2000 euros.
11: Oh là là.
3: Oh la vache, Rémi. Aurélien, le tien, combien?
11: Ouais, bah, moi, le mien, j'en ai mis pour 3000 euros, mais j'étais avec mon pote, il en a mis pour 5000, quoi.
3: Putain, mais c'est tes parents qui rack?
11: Bah, non, mais enfin, on tasse. Mais ta gueule, toi, là-bas.
3: Ah, j'adore les voix, c'est les voix des mecs, c'est typique, comme dans les sketchs.
9: Attends, vas-y,
11: t'es bon. Chiant toi.
3: Sébastien, combien il a coûté ton scooter en pièces?
4: Bah moi en fait je fais tout moi-même, donc je fais tout moi-même, je fais les préparations, tout.
3: D'accord.
4: Donc j'ai une journée pour que 1000 euros simplement.
3: D'accord, et pour toi Maxime?
10: Alors moi le mien il est expertisé de 19 500 francs.
3: D'accord, et là on est sur le site, mais on n'arrive à rien. Qu'est-ce qu'on peut voir comme pièce là? Comment on fait
11: shop,
3: pour se battre?
11: Tu vas dans galerie, va
3: dans shop là, tiens, shop ici. Là,
4: hop. Shop après dans galerie si tu veux.
11: Après dans scout.
3: Alors attends, shop, d'accord, on vient de cliquer dessus.
11: Faut cliquer en grand méca boîte.
3: Ça n'a pas l'air de marcher chez nous, hein. ça bug un peu là la machine.
11: Bah décède, hein.
3: Là ça descend là. C'est quoi le MBK Stone 2002, il est bien ou pas?
11: Ouais.
3: Il est pas mal celui-là. Hein.
4: Ouais, et après tu vas dans I1 Racing Park.
3: Ah mais là on n'arrive pas, c'est en train de...
13: Il n'y a pas de photo sur ton truc.
3: Non mais là...
11: Scoot System,
4: c'est d'ailleurs. Pour l'instant, on regarde les pièces.
3: D'accord, bon, on n'arrive pas pour l'instant, malheureusement. En tous les cas, on va faire une petite pause et on va se retrouver donc... Oui.
10: Oui, je voulais juste faire une publicité pour un magasin.
3: Vas-y.
10: Alors, pour tous les jeunes d'Orléans, un magasin vraiment de sœur, franchement, qui déchire tout, c'est LG Racing à Ingré.
3: D'accord, ok, très bien.
10: Franchement, là-bas, il fait préparation moteur, il fait même des bancs d'essai.
4: préparation pour les magasins, s'il n'y en a plus beaucoup qui en font. Hein.
3: Bon, en tous les cas, merci Maxime pour ton appel.
10: Ok, et je peux faire une petite dédicace ou pas?
3: Allez, vas-y, rapide.
10: Allez, je fais une petite dédicace à Émilie, à Clémence, à ma mère, à mon frère, enfin à tout le monde, Guillaume, Jérôme, Romano, enfin tout le monde que je connais, tout le CFA d'Orléans, enfin tout le monde qui m'ont reconnu.
3: D'accord, pas de problème, bonne bourre à toi du côté d'Orléans et les auditeurs également de Orléans. Rémi, quelque chose à rajouter?
5: Ben ouais, enfin moi je voudrais dire un truc, c'est bien beau d'avoir un scout bien préparé et tout, mais après il faut savoir piloter quoi, parce que...
3: Ah, ça, c'est un, ça c'est un autre problème, on en reparlera en temps et en heure, Rémi, hein, pas de problème.
4: Moi je veux bien faire un donc je veux faire un coucou à tout le monde que je connais bien sûr dans la région.
3: Ouais.
4: Et je voudrais surtout dire aux scooters c'est vraiment de faire vraiment attention, de vraiment la prudence, et dire il faut vraiment faire attention à tous les moments parce que on peut perdre une vie en faisant le con ou en. Vraiment, moi je suis pour la prudence.
3: L'autre, il parle de ça.
9: En même temps, c'est bien, mais dit qu'il a 50, 200,
3: qui monte à 150.
4: Bien, d'accord. Non, mais j'aime bien avoir un truc puissant. Mais un truc puissant, j'aime bien avoir un truc qui pousse.
3: Ouais.
4: Mais je sais où tirer mon scooter.
3: D'accord.
4: Je vais pas tirer dans une rue où je vois que je peux pas.
3: D'accord.
4: Où je peux pas tirer. Je tire quoi, 60, 70 maximum. Je vais pas risquer la vie des gens ou la mienne pour ça. Quoi.
3: Ouais, bien.
4: Tu vois, tu comprends.
3: Non, mais c'est très bien, c'est tout à ton honneur, ton discours. Maintenant, effectivement...
4: Je sais que moi j'aime bien faire le compte quand
3: je suis... Sachant que depuis tout à l'heure, quand même, il faut le préciser, t'es totalement hors la loi, hein, parce que nous raconter que tu fais des scooters qui vont à 140 trafiqués alors que t'es à 50 et que t'as pas le permis, crois-moi que tu vas plus vite que la vitesse limitée sur l'autoroute avec des gens qui ont un permis de voiture et qui ont généralement 15 ans ou 20 ans de bitume sur eux.
4: Ouais, je suis tout à fait d'accord avec toi, mais en fait, c'est quand t'es jeune, t'as un peu, tu vois, t'as la sensation d'être libre là, avec un scooter. Tu vois, t'as la sensation de t'envoler, de partir.
3: Le message est bien passé, on a bien compris, Sébastien.
4: Voilà, bon, sinon, je te fais un gros bisou à tout le monde.
3: Oh, t'es gentil, mon bébé.
9: Moi aussi, on t'embrasse un petit.
4: Et puis, je pense à vous, et puis à l'occasion, hein, je vous rappellerai.
3: D'accord.
4: Moi, je suis un peu fou, et j'aimerais bien, en fait.
3: Le lourd, tu peux pas faire plus simple comme conclusion que nous gaver là. C'est bon, merci. Bonne bourre à toi, mon pote, bisous. Bon, tu vas faire simple, j'espère, parce qu'on a 30 secondes devant nous. Je sais pas quel est le dernier. Aurélien, ouais, merci. Hein.
14: Ouais, non, moi je dis à tout le monde qu'il faut venir le vendredi soir à Bretigny et vive les runs, que franchement, vive le scout.
3: Ouais, vive le scout, sur fun, on va faire des runs. Ah, tiens, venez runner sur fun. Au 3228, venez donc faire quelques petites figures comme ça si ça vous fait plaisir. À moins que vous avez encore envie d'intervenir sur le tuning, on va se faire plaisir parce qu'on aura Ozone. Et puis, puisqu'on a parlé de tuning, bien entendu, l'incontournable remix exclusif Radio Libre Tuning spécial remix sera également là avant minuit. 3228, à tout de suite. Qu'est-ce qu'on les aime ceux-là, hein, les Roumains Ozone, qui font un carton numéro 1 des ventes en Roumanie également, qui était présent sur le Fun Live samedi soir. Et Pauline nous disait, hein, c'est vrai parce que j'y étais pas, mais qu'apparemment ils ont mis le dawa.
12: C'est génial, avec leur petite chorégraphie, voice band, c'est génial. Ils sont habillés très kitsch, avec les cheveux rouges et tout cela.
3: Ouais, ils sont assez kitsch, effectivement, les Ozone. Promis, la parodie viendra avant la fin de cette émission, tout comme le remix de Tuning. Je pense qu'on va se faire les deux d'un coup. Hein. On va se mettre le remix Tuning pour rendre un petit hommage à tous les petits jeunes qu'on a eu tout à l'heure pour le tuning de scooter. Et puis on va se mettre également la parodie parce que vous la demandez énormément de Ozone, donc ça c'est promis juré également, on vous la mettra avant la fin de cette émission minuit. On va parler d'autre chose. Filda, tenez, en parler maintenant, on peut peut-être le faire maintenant. Hein.
15: Non, j'ai vu, c'est pas la peine de le lire à l'antenne.
16: Non, mais c'est un truc.
15: Je l'ai lu, j'ai vaguement regardé, alors donc il est hors de question que tu passes ça à l'antenne.
16: Juste avant, je te rends ta jambe que j'ai encore retrouvée dans une poubelle.
17: Arrêtez, commencez pas, il est venu en bon esprit. Comment
15: alors ça, non.
16: Non, mais ça, je
15: non, non.
16: Pas,
15: ça. Mais moi, je te dis non.
16: Mais ça, je le lis pas, je vais dire le casque, Gérard. Mets ton casque, Gérard.
17: Ça, c'est
16: sa
17: jambe.
16: C'est une jambe en bois de Pour expliquer aux auditeurs, c'est une jambe en bois de mannequin qu'on veut lui donner parce que c'est comme il a plus sa jambe bionique, bien sûr, c'est perfect. Et à chaque fois, il veut pas de cette. Alors.
15: Non, mais ça sert à rien de le lire, j'ai vaguement vu, donc ça m'intéresse pas que tu lises ça.
16: Mais non, mais là, je lis. En courrier, mais tu le permets,
15: Il y a une fausse signature, donc.
16: On s'en fout de la signature, je dis pas la signature. Là, je suis en train de lire le bilan et l'analyse des débats par Starsky Productions. Donc c'était sur le thème des routiers, la CIBI, c'est ce que t'as fait la semaine dernière, le jeudi 31 août.
17: Ah ouais, exact, oui.
16: Donc il a duré 2 heures, il y a eu 12 questions, l'animateur c'était Gérard, au standard Anka Fulder et à Manu, Internet Rigo, voilà, tout est précis. Alors les auditeurs participants, il y a eu Monsieur Mazur, il y a eu Martini, il y a eu Jackie, il y a eu Petit Poussin, YL, Petit Pouce, Monsieur Ricardo, Michel, Pourx, Star Turc, Michel Méguet, Meignet, pardon, gastro liquide, gastro solide, Pussy Walker, Mr. Jolo, Pussy de Jéhovah, Absolute Pusca, Dev Superstar, El Chateau et Gomez. Il y avait pas mal de monde. Tous ces gens-là sont passés dans le débat de ça.
3: Bah, ah non, mais il n'y a pas de nom de famille, il n'y a rien.
16: Alors, ouais, mets-toi là-bas plutôt. Parce
3: donc, plus, non, viens avec moi, Phil, viens.
16: Ça, ouais, ça sent la rose.
15: Non, mais... mais de toute manière, ce qu'il faut dire, c'est que tous les noms qu'il a annoncés ne sont pas passés sur l'antenne, donc t'es un menteur.
16: Ah, si, ah, si.
15: Non, attends, je suis désolé, j'ai les piches, et tous les noms que t'as annoncés ne sont pas passés. Ah, si. Déjà, gastro-liquide et...
16: Gastro-solide.
15: Gastro-solide, c'était sur les thèmes de Sibi.
16: Donc, pas c'est pareil. Eh ben, c'est ça, les Sibi, les routiers, c'est ce qu'il dit, c'est le dernier débat que t'as fait sur Sibi, les routiers.
15: Il y a des noms qui sont pas passés sur l'antenne, d'accord?
16: Alors, avant le débat, Gérard fait le point sur l'organisation du débat. Il ordonne aux auditeurs de ne pas téléphoner d'un portable et de bien répondre aux questions qui seront posées uniquement deux fois maxi.
3: Ça, c'est normal.
16: Voilà. Donc, vocabulaire de Gérard. Donc, Gérard a dit en moyenne 70 fois non. Donc, ça fait une toutes les minutes. Une fois non toutes les minutes. 63 fois ouais. 14 fois ben. 44 fois 6 fois bon, ben, ça y est. Il a dit aussi 18 fois oh, 7 fois 7 fois bonsoir, 10 fois merci, 4 fois s'il te plaît, 6 fois ta gueule, 54 fois au revoir, ça c'est ton must, 5 fois oh là là, et 8 fois je vais te dire une chose. Attention, les temps sont arrondis, d'accord. Gérard a engueulé Manu 18 fois, soit une fois toutes les 6 minutes, Anka 12 fois, soit une fois toutes les 10 minutes, et Rigo rien. Pas normal.
3: Et toi?
16: À moi, bah justement, la médaille du plus grand emmerdeur du Star System revient à Fildar avec 23 engueulades avec Gérard. Donc en moyenne, Gérard a engueulé Fildar une fois toutes les 5 minutes.
3: Ah, c'est balèze.
16: Donc j'ai eu le cachet. Comme quoi j'étais.
18: On fera mieux la prochaine fois, t'inquiète.
15: Ouais, mais ça m'étonnerait.
3: Ouais, ça m'étonnerait. Faut que ça se calme, ça d'ailleurs.
16: Donc, bilan du débat. Thème les routiers, la Sibi durée 2 heures, ok. Donc conclusion de Gérard, standard, merde. Réa, catastrophique. Internet, bien. Anka nul, Fildar et Manu, le bordel, reproche par Gérard, bordel complet, reprise des auditeurs déjà passés sous un autre nom. Conclusion des auditeurs participants, pour certains très bien, bonne rentrée et bon début, pour d'autres déjà vu, pas nouveau. Sur l'internet, on termine à 9833 connectés.
3: Oh là là, bravo, on applaudit.
16: Voilà.
3: Quand même, tu te souviens de ce chiffre-là, t'avais fait 9
16: ouais. Donc l'analyse du débat par Starsky, donc très bon débat, bon fou rire. Merci Manu pour les jingles inédits, merci Fildar pour les petits sons d'ambiance, Anka n'a rien foutu.
15: De toute manière, ça changera pas.
16: Elle se coiffe, elle dessine pendant les débats. Durant le débat, un remix de Gérard a été diffusé. Merci l'équipe. Les auditeurs ont été drôles et sympas. A noter aussi une manifestation de Fildar et Manu pour que Gérard lise les sondages. Engueulade, connerie à la carte. Merci Fildar d'être venu. Merci Gérard quand même pour ce moment de bonheur. Prochain débat le 22 septembre.
3: Oui, qui portera sur les JO.
15: Non, c'est pas le 22, c'est le 21.
3: Le 21, ouais, sur pareil. Les JO. Hein
16: ouais.
3: Donc c'est très bientôt.
16: D'accord. On a reçu aussi un nouveau magazine qui s'appelle France Poire.
15: Non, mais ça t'amuse à le lire.
16: Mais quoi, j'ai rien lu encore.
15: Non,
16: j'ai
15: mais
16: lu vite, j'ai lu seulement
15: mais le alors, titre. Je t'ai dit qu'il fallait pas lire. J'ai interdit tout le courrier à l'antenne maintenant. Tu la fermes et c'est tout. C'est clair, net et précis.
18: Excusez-moi, vous pouvez ouvrir les portes, j'ai les yeux qui pleurent. Arrête de te fumer à la crumeau, je te jure.
15: Toi, tu fermes ta gueule et c'est tout.
18: Vas-y, c'est...
15: Toi, tu fermes ta gueule.
16: Bon, je lis pas le courrier, je lis seulement les petites annonces qui sont dans le magazine. J'ai le droit à ça.
3: Alors vas-y,
16: c'est pas personnel,
3: c'est
16: pour
3: voir si les mecs vont trop loin. Oui. Parce que ça reprend comme avant et Gérard commence à en avoir ras-le-bol, il va y avoir des ultimatums. Vas-y.
16: Alors, la visite touristique de Paris ne passera pas par le pont de l'Alma cette année. Un couple dont la femme est d'une forte corpulence est passé par là. La femme est coincée entre deux pylônes et une forte odeur d'alcool a rempli la zone dans un rayon de 180 mètres.
18: Sanglier mystère encore.
16: Cette même odeur se retrouve parfois au relais Carnot, dans les toilettes de la loco, à Suresnes et au foyer. On conseille donc à toute personne vivant sur les lieux d'évacuer le plus rapidement possible. Une autre petite annonce. Le responsable du centre de désintox des Alpes a décidé de céder son établissement suite à une déprime. Il aurait pris cette décision après le séjour d'un cas désespéré venant du 92.
3: Ah mais non ! Oh putain, c'est pas vrai. C'était même pas tes courriers ça.
16: C'est chiant. Bon, dernière annonce. La gendarmerie de Suresnes recherche activement un couple d'exhibitionnistes qui arpentent les rues de Suresnes en montrant leurs attributs.
18: C'est pas grave de montrer ses couilles, j'y reviens.
3: Ah, mais enfin, ceci dit, il te demande d'arrêter aussi.
16: Mais attends, en plus, l'homme pourrait bénéficier de circonstances atténuantes pour cause de petite queue.
3: Mais ça.
16: Ça,
3: Oh, non. Oh putain, la BD sont
12: humaine.
3: T'es nul.
12: Fildar, présente tes excuses tout de suite.
16: Ah, mais je m'excuse pour les gens qui ont fait ça.
3: C'est quoi ça, ce que t'as dans la. Non, mais c'est quoi?
16: Et tu jamais. Mais ça, c'est des vieux trucs qu'on a en photo.
18: Tu veux y aller, c'était fait pour.
16: Voilà, donc.
12: Bon, là, faut tout planquer parce qu'il est en train de tout déchirer là.
3: Qu'est-ce que tu fais? Qu'est-ce que tu dis, Gérard?
16: Attends, en train de
3: faire il a raison de foutre à la poubelle, non, ça va trop loin.
16: Mais ce qui est bien, c'est qu'il ne le fait pas chez lui, mais il le fait ici, c'est déjà ça.
9: Il a pas chez lui d'un autre côté. Donc.
16: Bah, tu sais, la pochette, tu peux la déchirer, on s'en fout, on en fait une.
15: Manu, tu me donneras ce que t'as là-bas, ça t'appartient plus.
16: Pardon ? Ça lui appartient pas, ça vous appartient pas.
15: Ah, tu me donnes ça.
16: Attends, il y a ça, mais t'as la poubelle aussi.
15: C'est quoi ?
9: J'ai rien !
12: Finir, prends les fléchettes quand même.
15: Attends, toi tu vas voir, je vais le donner aux avocats.
16: Ouais, mais de toute façon, c'est pour porter plainte, hein.
15: Ah, ouais, mais...
16: On va porter plainte.
15: Alors. C'est lui qui est peinté.
16: Il y a des trucs hein, que j'ai pas lu, c'était perso. Il y avait des noms, alors j'avais rien fait, moi.
15: Qu'est-ce que c'est que ça, FG ? Attends, mais attends, il y a des. Attendez.
16: Oui, il y a des nouveaux magazines.
15: Non, c'est que
16: c'est une note interne de fun, c'est Victor qui
15: l'a. Non, mais en plus. Non, ce que j'aime pas du tout, c'est que les auditeurs utilisent le logo de Fun Radio.
16: Mais ouais, carrément.
15: Ça, c'est illégal, hein, Gérard.
19: Non, mais moi, de manière, c'est simple, 21, il n'y a pas de débat, c'est tout.
15: Non, monsieur.
19: Non, il n'y a pas de débat tant que ça continue.
15: Ah, mais ça va s'arrêter.
19: À mon avis, pour l'instant, ça recommence, donc c'est terminé. Donc c'est niette pour le 21, c'est tout terminé.
15: Oh non, mais dis pas ça.
19: Terminé.
15: Fais pas ça pour moi.
19: Terminé, c'est tout.
15: Non, arrête de dire des bêtises.
19: Le branleur qui s'amuse à faire ça, qui arrête tout de suite, c'est tout. Maintenant, il y en a ras-le-bol. Et toi, Fildar, con comme t'es, tu ferais mieux pas de le lire à l'antenne.
15: Bravo.
19: C'est tout.
16: Il n'y a pas de nom de famille, il n'y a rien eu.
19: Même. T'as pas à lire le courrier comme ça à l'antenne, il t'appartient pas. C'est tout.
16: C'est des petites annonces, ça te concerne pas.
15: Ouais, enfin, quand même, attends, je suis désolé, là, quand tu vois, par exemple, qu'il y a un catalogue officiel de FG,
16: ouais.
15: Rentrée 2000, GG D'Agostino.
16: Ah, c'est le remix.
19: Ouais, attends, on va rigoler là.
15: Bah ouais.
16: Quoi, t'as une blague là ?
19: Je crois que personne n'a encore compris dans l'équipe que quelqu'un avait envoyé un CD que personne n'a fait écouter.
16: Ah bah tiens.
19: On va rigoler.
9: C'est vrai, Phil, bon. T'es vraiment pas un pote, un frère, un cousin.
15: Gérard est parti récupérer un CD, donc GG D'Agostino, les zoophiles du 15ème break. GG avec George Michael, Fuck Me or Before You Go.
16: Fuck me up before you go.
15: Françoise, dans un instant, on revient avec toi. Tu bouges pas, ma chérie ?
20: Non, ça va.
15: Merci d'être avec nous. Ne bougez surtout pas. Attention, le dernier quart d'heure va être très très chaud. Et attention, entre minuit et une heure, vous entendrez un vrai moment de Radio Libre qui avait été fait en 97 avec Françoise et Gérard. Et Gérard qui est en train de me montrer en ce moment un CD.
9: Il sort sa jambe.
12: Il est énervé là, hein. Il est tout rouge.
15: Oh putain.
12: Il n'y a pas eu de mort ?
15: Ça chie ce soir. Ah, on a oublié, j'entends. Putain, je me dis, tiens, c'est la raccro, c'est fini. Bon, mais pas de musique, hein, les enfants. Toujours en direct, Fun Radio, le Star System, la radio libre, vraiment dans toute sa splendeur. Et on va le vérifier dans un instant, hein, Françoise. Hein, tu bouges pas ?
20: Non, pas du tout, Max.
15: Donc, ça va, ma chérie ?
20: Ça va, Max.
15: Bon, avant qu'on balance donc ce grand moment de radio de 97,
20: ouais.
15: Qui dure combien de temps ?
20: Une heure.
15: Hein ?
9: 54 minutes.
15: Mais c'est en montant plusieurs fois ou c'est d'un coup ?
9: Non, d'un coup.
15: D'accord, d'accord.
20: D'un coup, mais il y a eu une coupure à un moment.
15: Ouais, mais bon, là, on la fera pas. On a monté, on a fait un petit montage. Mmh. Donc là, ça va hurler parce que là, maintenant, on est en train de se foutre de ma gueule à moi aussi, en plus de Gérard. Il y a un truc qui s'appelle Pokémax.
19: Oh là là.
15: Alors, il y a des jeux, des trucs, on peut gagner 2000 euros, enfin bon, n'importe quoi. Donc il y a des gens qui pensent qu'ils vont se faire de l'argent sur mon dos. Donc je vais le lire tout à l'heure. Et il y a un autre, donc la même personne qui s'amuse à faire ça, donc le FG Core et le Wonder L avec les logos de Fun Radio. FG Core, catalogue officiel, FG Core, rentrée 2000. Gérard, lis-le, moi je vais lire le mien, mon document, et ça va servir de document de preuve. Alors là, je peux vous assurer que celui qui a écrit ça, ça va chier.
19: Ça va chier.
15: Écoutez.
19: Ah, vas-y. Lui,
15: qui est en premier. Alors, grâce au Pokémax, les jeunes auditeurs apprendront tous à s'amuser et à se faire plein de cadeaux pour la rentrée. Effectivement, il y aura des boosters, des paquets de cigarettes, ainsi que des euros à 150 francs l'euro, plus des jeux de cartes Pokémon à 150 000 euros, ainsi que 100 euros gagnants standard. La règle du jeu, écoutez bien, toute personne qui appelle ayant raccroché deux fois par manière consécutive de deux personnes assemblées se verront offrir automatiquement un paquebot emballé pour deux personnes instinctivement diffusé après orientation. Veuillez vous adresser à... Il y a l'adresse de Fun Radio.
19: Voilà. Mais derrière, t'as encore autre chose.
15: Alors... Chaque joueur propose à la table de 5 cartes Pokémon au standard d'une évolution permanente, restant après le retrait des points de vie Pokémon à une valeur absolue par X au carré de la racine de cheveux. Le total divisé en cartes de chaque 97 de neurones en lisant les règles divise les ingrédients de factoriser, expliqué au plus haut. D'accord, ok, ben ça je le garde comme preuve.
9: Par contre c'est vrai que la règle est simple.
12: C'est limpide.
15: Alors, l'autre... Alors écoutez bien, donc c'est le catalogue... Non mais lis-le, vas-y.
19: Catalogue FG Core, mais de toute manière la première partie je la lirai pas parce que c'est en anglais, j'y comprends que
15: là. Mais c'est pas grave, lis-le quand même. Donc deuxième partie.
2: La première partie, il est d'accord.
15: C'est marqué déjà GG d'Agostino, les zoophiles du 15e break.
2: C'est pas donc, de l'anglais, ça.
15: Non, c'est pas de l'anglais, mais vous savez très bien qui c'est, d'accord. Alors foutez-vous pas de ma gueule. Ok, toi t'éteins ton micro quand je parle parce que ça te regarde pas. C'est pas toi qui es concerné. Donc après GG avec George Michael Fun Me Off Before You Go. Donc
2: fuck.
15: Ouais ben je t'ai dit de fermer ta gueule, ok.
2: Oui, la paix.
15: On se demande si c'est pas toi qui est en train de faire des petites saloperies derrière mon dos.
2: Non, parce que j'ai les mêmes, regarde.
15: Hein? Parce que c'est bizarre ces histoires.
2: Mais non.
15: Ouais, parce que c'est bizarre, il y a une semaine. Quoi, ça pue et dans ce cas-là, tu dégages, tu vas à l'avenue de Bagram là dans ton McDo. Ok, alors tu me casses pas les couilles.
2: Lis la suite du catalogue.
15: Hein?
2: Si c'est en anglais, laisse tomber, si on passe à autre chose.
15: Alors, les films. Alors, Pitbull Mystère et l'alcoolo enragé. Donc, apparemment, ils veulent parler de moi avec Sandy.
2: Ah bon?
15: Pitbull Mystère, contre-attaque. Donc, apparemment, vous voulez parler de Sandy qui s'amuse à ça.
21: Qui attaque.
15: Hein? Pitbull Mystère dans le break du 15e. Donc, vous voulez parler d'Henri. Alors, maintenant, ça commence à me casser les couilles avec le 15e, ok. Claire note. Claire net et précis.
2: Claire note.
15: Putain, oh!
22: Il se passe un truc là.
21: Ah, il vient de voir sa jambe passer toute seule, GG, et il est pas content.
22: On est attaqué dans le studio. Oula!
21: Et il va s'en servir comme du bat de baseball sur Marc et Marco.
2: Il y a Marc et Marco qui travaillent sur Fun et qui ont ramené la jambe en bois qui servait à l'époque à Gérard de courir. Et malheureusement, ils l'ont voulu ramener dans le studio. L'autre, il s'est mis à courir.
21: Gérard, ils sont cons, putain, ils font chier.
15: Ouais, c'est clair. L'autre, s'il veut rentrer, il se démerdera, il a plus de carte.
22: Ah!
2: Quoi? Comment ça, il n'y a plus de carte? Carte quoi?
21: Carte orange.
2: Il a piqué une carte orange à quelqu'un.
21: C'est bon, tu peux me coller ta photo dessus, c'est déjà ça de gagner.
15: Donc.
2: Alors, relis tout.
15: Alors, Pitbull Mystère et l'alcoolo enragé. Donc, ils veulent parler de moi. Pitbull Mystère contre-attaque. Donc, ils veulent parler de Sandy. Pitbull Mystère dans le break du 15e. Donc, ils veulent parler d'Henri. Et donc, ça commence à me casser les couilles. L'amour du clito risque. Donc, on ne sait pas ce que ça veut dire. Documentaire, alors visite des trous noirs du tonneau de bière, la vie sexuelle des pitbulls, donc vous voulez parler de Sandy, donc c'est bien. De manière, on va essayer de savoir qui s'est équipé ça, parce que les feuilles, c'est pas des photocopies,
21: la première partie.
15: C'est des originaux.
21: Fais voir la première partie, fais voir.
2: Je crois qu'il y a un GG Presley ou un truc. Alors, moi je vais vous lire, GG d'Agostino, alors les zoophiles du 15e break. GG et George Michael, fuck me off before you go.
15: Non mais ça, de toute manière, c'en est un qui s'amuse à jouer avec. Donc s'il s'amuse avec comme ça, ben ça va aller vite. Hein. Pour le 21, on va voir si on fait quelque chose. Hein. Parce que moi, pour l'instant, tant que ça s'arrêtera pas, je ne continuerai pas.
2: Là, ça me fait rire tellement que le mec, il va être mal si je le chope. GG Presley, avec Love Me Thunder, Love Me True.
15: Non mais ça vous fait rire, mais tant qu'on s'attaque pas à votre vie privée, vous en avez rien à foutre.
21: Moi, c'est parce
15: mais
21: que ça m'énerve,
15: privée,
21: moi, que je rigole.
15: La vie privée des autres, ça vous en avez rien à foutre. La vôtre, vous, ça vous fait rien, mais tant que c'est sur moi, vous en lavez les mains.
2: Gégéto, qui est pas beau, Timothy Foucault.
21: Oh là, chaud.
2: C'est du zouk, ça. Alors, Laurent Graphique de Garnier. 200 de Big Babouche.
15: Non mais hey, je te préviens.
21: De quoi?
15: Non mais hey, je te préviens Max, tu rigoles.
2: Attends, mais je rigole parce que
15: ça va. Non mais hey, je te préviens. S'ils parlent de Garnier, à mon avis, ils veulent parler de Laurent Garnier.
21: Non, du shampoing.
15: Mais fais gaffe toi. Fais gaffe parce que je me demande si c'est pas vous qui essayez de faire conneries derrière mon dos.
2: Il y a marqué Laurent Graphique de Garnier.
15: Ouais, non mais attends.
2: De Big Babouche.
15: Mais soi-disant que ça aurait été envoyé, comme par hasard, on n'a pas les enveloppes. On n'a pas d'enveloppe pour savoir d'où ça vient. C'est
2: Dalida, Dalida.
15: Non.
2: Attendez, parce que là ça va loin. Dalida, là, dire la dada.
21: Oh là là.
2: GG l'amour aux os. La chanson qui te donne envie. Et de gratter la mandoline. Alors, vilaine fermière. Sodomatique-moi. Math GG 16-0-0-64. M et GG. Le complexe de la corne flash. Flask, pardon. Et donc, effectivement. Les documentaires aussi. Alors, tiens, le mec, il va aller loin.
21: Il est mal.
15: Mais les documents, je viens de les lire.
2: Non, relis les documentaires, là, en bas.
15: Donc, alors, c'est la visite du trou noir d'un tonneau de bière, la vie sexuelle des pitbulls, la cure de désintoxication des putois alcooliques avec une jambe de bois. Alors là... Toi, espèce de gros porc, tu ferais mieux de fermer ta grande gueule.
21: Ouais,
15: ça vaudra mieux.
21: Je n'ai point ri.
15: Hein? Parce que ça, c'en est qui se sont amusés
19: ici parce que c'est pas du courrier envoyé, c'est
0: je
19: du courrier.
0: Ici. Bah, attends,
19: c'est pas du courrier envoyé. C'est du courrier. C'est du courrier fait ici et qu'ils ont changé les logos. Je suis désolé, c'est pas du courrier envoyé.
0: Bon. Il y a un bulletin trimestriel également, non Gérard. Adresse, Pont-sur-Aisne, Terminal 2. T'es en Terminal, toi?
21: Non, c'est la rame du bus.
0: Parce que t'es en Terminal 2 et nombre d'absences, 365 jours. Ça paraît beaucoup quand même dans une année. Alors, tu me dis si c'est vrai ou pas. Alors, c'est sur 20, les notes. Mathématiques, 3,14. Alors, après, il y a les appréciations du professeur. Problème de conversation. Français, 7 sur 20. Élocution, apocalyptique. Géographie, histoire, 2 sur 20. Concept de l'Europe mal acquis. Anglais, 1 sur 20. Parle anglais comme une vache.
1: Qu'est-ce qui se passe? Qu'est-ce qui se passe, Gérard?
21: Je sais pas, il pète les plombs, tu vas mordre une salée. Il arrive pas à ouvrir la porte.
1: Putain. Oh, tu te la bouffes, toi. Tu te la bouffes, t'es vite fait. Putain. Eh, tu te la bouffes. À toi, je te...
0: On vient de vivre un moment extraordinaire qui est visuel. Vous savez, pour accéder au studio, il y a deux portes. Il y en a une qui était fermée, il y en a une qui tenait la porte de l'autre côté, et Gérard

0: Gérard, je te conseille que tu vas pas jouer comme ça avec moi.
1: Ok, Gérard.
0: Ok, Gérard. Ça va.
2: Voilà. Donc, faut que ça se
3: calme. Tu m'as bien fait rire.
2: On est bien d'accord. Ah, mais là, on a pleuré de rire tous les quatre, là. Gérard en train d'essayer d'ouvrir la porte, en train d'hurler alors qu'il y a quadruple vitrage en train de shooter dedans. Mais c'est normal, putain, vous faites chier aussi.
0: Non, mais moi, de toute manière, le 21 se précise, il n'y aura rien. Terminé. Hop, basta. Comme ça, tu t'en branleras après ton équipe de naze.
2: D'accord.
3: C'est une bonne faute.
0: Non, c'est pas de ta faute.
2: Bah, alors, bon,
0: vous n'êtes pas capable de savoir qui c'est qui dépose ça à l'entrée.
2: Ça, on va le savoir, parce que ça, on va mener une enquête, ça c'est clair.
0: Parce que ça, c'est quelqu'un qui dépose.
2: Françoise, qui dépose, oui. Françoise,
4: oui.
2: Excuse-nous, hein, ça hurle un peu.
4: Ah non, mais c'est pas grave.
2: En 97, donc, pendant cette année, entre Gérard et Françoise, il y avait des règlements de compte à chaque fois par l'intermédiaire de la radio.
4: Ouais.
2: Gérard dans ses débats. Toi, pour tes coups de gueule du mardi.
4: Ouais.
2: Et il y avait des auditeurs qui, par interposé, vous disaient, voilà... alors, il y avait des auditeurs qui appelaient Françoise chez elle en disant, ouais, on a entendu Gérard qui passait sur d'autres radios, qui t'insulte, etc. On faisait pareil avec Gérard.
4: Exactement, ouais.
2: Donc, Vous n'arrêtiez pas de gueuler.
3: Vous n'arrêtiez pas de parler.
2: L'un contre l'autre, vous n'arrêtiez pas de vous engueuler.
4: Ouais.
2: J'ai décidé un soir de faire venir donc Françoise et Gérard et de pouvoir régler les petits problèmes et de laver sur l'ensemble en famille. Et qu'est-ce que tu gardes comme souvenir de ça, Françoise?
4: C'est plutôt marrant parce que moi, de temps en temps, je m'amuse à regarder directement la cassette.
2: Oui, parce que ce débat avait été diffusé sur Fun TV.
4: L'inconvénient, c'est que quand tu vas le passer ce soir, qu'est-ce que je vais faire? C'est que je vais remettre ma cassette en route parce que à écouter le débat, c'est bien. Mais le voir directement, voir déjà la tête de Gérard, te voir toi, voir la gueule que j'avais. Je te dis pas, c'est pas terrible, terrible. Hein.
2: Ouais, c'est pas triste.
4: Non, c'est pas triste.
2: Bon,
4: il y en a un sur le débat justement qui a vraiment foutu la merde, qui s'appelle Babar, et c'est lui, c'est à ce moment-là que j'ai commencé vraiment à m'énerver.
2: Ouais, Gérard, qu'est-ce que tu gardes comme souvenir toi de ce grand moment?
0: Moi, rien du tout. Moi, j'ai simplement à dire une chose. C'est que les gens qui s'amusent à aller dire des conneries sur mon compte ou s'amuser à se faire passer pour moi sur d'autres radios, je commence à en avoir ras-le-bol, c'est tout. C'est tout ce que j'ai à dire. Maintenant, ceux qui ont été dire que j'avais insulté Françoise dans le courant de la semaine sur d'autres radios, ouais, alors que c'est faux.
2: Ça recommence, ouais.
0: Donc, à l'heure actuelle, c'est faux. Donc, alors, maintenant, s'il y en a qui s'amusent à vouloir jouer les gros bras et faire les cons, dans ces cas-là, qu'ils appellent le 0803-08-5000, on va s'amuser avec eux. Et c'est tout.
2: On va s'occuper de vous.
0: Voilà. Alors maintenant, s'il y en a qui ont les couilles au cul de le faire, et qui sont passés pour moi sur d'autres radios, qu'ils le disent.
2: C'est comme ça, le CD des remix. Françoise, au passage, il y a des remix qui reviennent des CD, qui sont en train de se vendre de nouveau, Gérard, comme à la bonne époque.
0: Non, mais ça, c'est pareil. De toute manière, j'ai prévenu, de toute manière, pour le 21, de toute manière, le débat des JO, tu peux prévoir une croix de 6, c'est niette.
2: Non. T'inquiète pas, entre-temps,
0: Pas ce coup-là.
2: Ah, si,
0: ça,
2: si,
0: non,
2: si.
0: Non, non, non.
2: Oh,
0: non,
2: voilà, bah, tu nous fais le coup à chaque fois, on peut pas. Non.
0: C'est quoi encore ça? C'est quoi encore ces conneries?
2: C'est quoi ça?
0: C'est quoi ça?
3: C'est quoi? C'est un truc internet, c'est pas Star
0: System. Non, on en a rien à foutre.
3: On a le droit de bosser.
0: Bah non, de toute manière, c'est ton truc. Alors, dans ce cas-là, tu le dis avant d'envoyer les débats et c'est tout. Tu fermes ta gueule. T'as rien foutu de la journée.
2: C'est vrai. Bah si, j'ai bossé toute la journée.
5: Il a l'eau.
0: Bien sûr. Il a été au McDo. Et il a été voir aussi les chauffeurs de taxi cet après-midi qui ont foutu leur merde.
2: Bah oui.
0: Et alors?
2: Ah, j'ai bien fait le double appel chez Diffoul, toi.
0: Bah ouais, c'est ça. C'est ça, allez-y, je m'amuse à appeler les gens derrière, je m'amuse à appeler d'autres radios, bien sûr, c'est ça. Alors que moi, je travaille avec une radio, c'est Fun Radio. Ok, voilà, je travaille pas avec n'importe qui.
2: Et la preuve, il sera là.
0: Sinon, je serai pas là.
2: Ok.
0: Là.
2: Bah ouais, mais bon, si tu commences à dire que tu travailles pour Fun et qu'après, en même temps, juste avant, tu dis que tu aimeras pas bosser, ça
0: non,
2: fait
0: non,
2: dommage.
0: Mais le 21, je vais voir. Bah, non, je vais voir parce que j'ai pas.
2: On va en discuter avec Gérard. En tous les cas, je vais mettre.
0: C'est tout.
2: On va régler tous ces petits problèmes. Donc,
0: parce que moi, il y a une chose que je vais dire, et je vais préciser. Et Sandy, à l'écoute, et ça, je commence à en avoir ras-le-bol, c'est que faudra peut-être que ça cesse. Parce que Sandy en a marre, a fait des dépressions nerveuses. Alors maintenant, faudrait que les petits branleurs qui arrêtent de dire des conneries sur elle, parce qu'elle en a ras-le-bol. Hein. Et l'histoire du break et tout ça, faudrait que ça cesse, parce qu'on en a marre avec Sandy.
3: Elle a qu'à faire du smurf aussi.
0: Ouais, toi, tu fermes ta gueule, tu t'occupes de la tienne, d'accord?
2: Exactement.
0: Okay. Hein. Parce qu'elle, elle en a marre. Parce que son père aussi, il a écouté la radio et je l'ai eu au téléphone et apparemment il a

0: Il est pas trop content parce qu'on on nous insulte et on prend son nom de famille. D'accord? Alors ceux qui s'amusent à faire des tracks comme ça, comme la semaine dernière, hein, avec le nom de famille de Sandy, c'est clair, net et précis. Qu'il arrête, parce que sinon ça va mal se terminer. Ok, alors on demande entendeur salut pour le 21, je ne sais pas, on verra. Bonne nuit. Non mais tu rigoles, mais moi ça me fait pas rire.
1: Ah non, je rigole pas.
0: Bon, voilà, c'est tout.
1: Françoise,
2: oui,
1: on va donc réécouter ce grand moment de radio de 97, Radio Libre, enclencher les cassettes. Nous, on se retrouve lundi en pleine forme, enfin dimanche pour Éclectique, 22h. J'espère que samedi, bon, je rappelle, pour une dernière fois, pour les auditeurs de Toulouse et d'Albi qui n'auraient pas suivi, la soirée de demain soir, malheureusement, est annulée. Elle sera reportée au 6 octobre et normalement, samedi soir à Clarence, c'est le Dandy pour la soirée 100% disco funk et groove également. Voilà, allez, on y va, on passe l'extrait de ce grand moment de radio de Gérard et de Françoise. Bisous, Françoise.
2: Bisous.
1: Allez, attention, écoutez bien, accrochez-vous. C'est parti, mon kiki. À lundi, Fildar, Anka, Emmanuel et tous ceux qui nous ont suivis ce soir.
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4: Bonsoir Gérard.
5: Bonsoir.
4: Bonsoir Françoise.
6: Bonsoir Max.
4: Bon, très bien, en pleine forme aujourd'hui. Vous avez l'air en pleine forme. Il est minuit pile et c'est le premier rendez-vous. Ça sera donc le générique de cette nouvelle émission. En espérant qu'il y ait une deuxième. On ne sait pas trop où on va mettre les pieds ce soir. Dans les studios et en direct de Fun Radio dans le Star System, Gérard et Françoise avec un droit de réponse. Pourquoi ce droit de réponse? C'est très très simple. Ça fait déjà longtemps qu'on connaît Françoise avec ses coups de gueule du mardi 10h30 et qu'on connaît Gérard avec ses débats du jeudi sur la nuit. Et il est vrai que souvent il se renvoyait la balle en se disant voilà, Françoise disait Gérard a fait ceci, Gérard disait Françoise a fait cela, et il y a eu mon anniversaire il n'y a pas longtemps, et on a eu à la fois le plaisir et le danger d'inviter ces deux personnes dans les locaux, et ça a donné un droit de réponse assez hallucinant. Et aujourd'hui, nous avons décidé d'un commun accord eh bien, de mettre tout à plat. Bonsoir Gérard.
5: Bonsoir Max.
4: Bonsoir Françoise.
6: Bonsoir Max.
4: Gérard ne perd pas de temps, il commence déjà à s'énerver. Il y a trop de lumière, mais ça sera comme ça. C'est la vie, c'est la télévision et c'est la radio. Alors on va commencer, bien entendu, pas des coups de gueule. Alors je tiens à dire quand même aux auditeurs qu'ils pourront nous appeler. Bonsoir Gérard.
5: Bonsoir.
4: Bonsoir Françoise.
6: Bonsoir Max.
4: Allez, sérieusement, si vous voulez nous appeler, bien entendu, et réagir, ça ne sera pas un débat. Donc vous passerez les uns après les autres et non pas 10 par 10 sur l'antenne. Suite au coup de gueule que les uns et les autres vont se donner, eh bien, vous aurez l'occasion de réagir, de prendre peut-être parti pour Françoise ou prendre parti pour Gérard. Ou bien tout simplement poser des questions si vous avez des doutes, si vous avez peut-être entendu des choses pas très catholiques sur Gérard dit par Françoise ou inversement. Vous nous appelez dès maintenant. Il y a Julie Gaël qui vous attend au standard de Fun Radio 0800 70 5000 et Gaël également 0803 08 5000. Alors, Françoise, pour démarrer, nous allons peut-être si Phil ou Cyril pouvait un tout petit peu baisser le micro de Françoise, voilà, non, voilà, lui baisser le c'est pour qu'elle l'ait bien devant la bouche, ça serait bien. Voilà, parfait. Approche-toi bien, approche le micro encore. Voilà, bah, c'est parfait. Françoise, je sais que tu as envie de dire des choses et bah, nous t'écoutons.
6: Ouais, déjà une première chose, Gérard, tu me dis, tu m'as parlé de Françoise. Elle t'a rien dit d'extraordinaire. Elle t'a seulement dit qu'elle était amoureuse de toi.
5: Non, mais alors, moi, je vais te dire une chose, Françoise.
6: Bon, bah...
5: bon attends, Françoise, maintenant, je vais te répondre à ta question. Dans ce cas-là, la personne, si elle a quelque chose à me dire, elle me le dit en face. Elle vient me voir, elle me le dit. Il n'y a pas besoin d'intermédiaire. Mais... on est clair, on est d'accord.
6: Mais t'inquiète pas, va te le dire en face.
5: Dans ce cas-là, c'est pas la peine qu'on passe sur des numéros de téléphone. Soi-disant, il paraît que t'aurais appelé Henri, en lui disant comme quoi que...
4: Alors, qui est Henri? Henri, c'est celui qui t'amène régulièrement, voilà, les deux jeudis. Et Framboise, c'est tout simplement une auditrice qu'on connaît qui vient te chercher de temps en temps, Françoise.
5: Voilà. Donc...
4: qu'est-ce que t'aurais entendu dire, Gérard, sur Framboise? Que, en fin de compte, elle dit des choses sur toi?
5: Donc, soi-disant que tu l'aurais dit il y a 15 jours maintenant. Pas cette semaine, mais il y a 15 jours, il paraît que tu aurais dit que Framboise voulait sortir avec moi.
6: Ah oui?
5: Non, mais maintenant, si elle veut me le dire, qu'elle me le dise en face. Ou qu'elle m'appelle, ou qu'elle m'écrive.
6: Bah, un peu de téléphoner, ça, quand
5: Bah, dans ces cas-là, moi, je donne l'autorisation. Maintenant, si Framboise, tu m'écoutes...
6: Hein? Ah oui, de toute façon, elle est sur l'antenne. Hein.
5: Bon, bah alors, si Framboise t'écoute, tu fais le 0803 08 5000.
4: Ouais.
5: je t'appelle et tu me dis ce que tu as à me dire.
4: D'accord, donc c'est véridique, apparemment, Françoise, elle a envie.
5: Non mais attention, attention Françoise, moi je vais te dire une chose, je veux pas un lapin. Parce que du lapin, j'aime bien le lapin, mais sans la peau.
6: Ouais, bah ça je m'en doute.
5: Ok.
6: Ça c'est pas mal, c'est bien un jeu de mots ça.
4: Ça commence très très fort, donc j'ai hâte.
5: Alors, en bon entendeur, salut, j'espère que c'est pas un lapin.
4: Tu t'en vas déjà? Tu t'en vas déjà?
5: Non, non, mais j'espère que c'est pas un lapin.
4: Ouais.
5: Donc, maintenant, si Framboise, tu m'écoutes, t'appelles.
4: Ouais.
5: Tu passes par Julie ou Gaël, tu dis que c'est Framboise et tu me dis ce que t'as à me dire.
4: Voilà.
5: Et à l'arrière, hors antenne, je te donnerai mes coordonnées. Voilà. Au final, à la ligne.
4: Donc,
5: voilà.
4: Donc, on peut dire que c'est un droit de réponse qui commence, qui démarre très très bien. Alors, Françoise, mardi, tu as terminé ton coup de gueule en disant que Gérard était un PD.
6: Oui.
4: Alors, avant que Gérard ne réponde, puisqu'on va essayer de s'organiser avant que ça, vraiment que ça pète dans tous les sens et que je ne puisse plus ne plus gérer mon débat. Françoise.
6: Oui, parce qu'il n'arrête pas de me traiter de connasse ou de poivrotte. Et ça, j'ai sur une radio qui a dit que j'ai même le papier. En principe,
4: c'est. Non, Gérard, non, s'il vous plaît, Gérard, restez assis. Elle va me le montrer ensuite, bien entendu.
6: Non, tu l'auras pas dans les mains. Hein.
5: Voilà, attends, je vais te dire une chose, Françoise. Je vais te dire une chose. Dans ce cas-là, le monsieur consent. Et là, je vais pousser ma gueule. Là, je vais l'ouvrir. Consent, qui est venu à la loco, qui s'amuse à dire que je t'insulte sur toutes les radios, qu'elle est couille au cul, qui l'appelle ce soir.
4: Non, alors on se calme, Gérard.
5: Non, attends, tu permets, Max, pas fini. Ce matin, il paraît que je t'insulte sur toutes les radios.
6: Oui, il paraît.
5: Oui, mais alors, dans ces cas-là, que le mec, il a des couilles au cul, et qu'il me dise.
4: Alors attendez.
5: Sur quelle radio que je t'insulte? Et qui reconnaissent ma voix.
4: Tout à fait. Alors, Gérard, on va se...
5: Je suis de la ville de Versailles.
6: Bah oui.
5: Oui. Bon, Gérard, j'ai jamais été insulté sur d'autres radios.
4: Bon, Gérard.
5: Et sur Fun Radio, je t'ai jamais insulté.
4: Gérard, attends.
5: Alors, c'est clair et net.
4: Gérard.
5: Max est là.
4: D'accord.
5: Pour te dire. Attends. Tu permets, s'il te plaît, Max, j'ai pas fini.
4: Oui, mais attendez, parce que là, tu vas un petit peu vite. Parce que le problème qu'il y a, là, on aura l'occasion de revenir là-dessus, justement, sur les
5: gens... Non, mais moi, ça va aller vite.
4: Non, mais je sais, mais attends, deux secondes. Déjà, de préciser que, pour ceux qui nous regardent sur Fun TV en ce moment, dans la radio, bien sûr que c'est retransmis en direct, ce débat, et dire que, avant de savoir les tracts, etc., et passer vers d'autres personnes, j'aimerais qu'on reste vraiment entre Françoise et toi, Gérard, avant d'aller vers les autres. Françoise, donc toi, on t'a dit...
5: Mmh. On t'a dit,
4: mais est-ce que tu penses que Gérard est homosexuel?
6: Oui.
4: Pourquoi? Attends Gérard, pourquoi? Après tu as le droit de réponse, il faut la laisser, c'est ça le droit de réponse. Pourquoi?
6: Parce que déjà quand tu le vois marcher, il a une démarche pratiquement de PD. Alors...
2: Et j'ai le droit de répondre tout seul
5: sur ma question. Attends. Hey. Qu'est-ce que tu viens de dire? Une démarche de PD?
6: Oui.
5: Non mais oui. Attends, non mais tu te fous de ma gueule ou quoi?
6: Bah non.
5: Non mais attends, non mais attends, te fous pas de ma gueule, tu veux? Te fous pas de ma gueule.
6: Non,
5: te fous pas de ma gueule, tu veux?
4: Gérard, s'il te plaît.
5: C'est pas moi qui demande à
4: ton
5: mec de me payer un taxi.
4: Gérard,
5: okay.
4: si vous mélangez tout, Gérard, tu mélanges tout. Je vais essayer de calmer.
5: Non,
4: Gérard, s'il te plaît, ce qui est très important dans ce débat ce soir, Gérard, non mais reste avec nous, tu mets ton casque, tu ne fais pas comme à chaque fois. Remets ton casque, s'il te plaît. Remets ton casque.
6: C'est Gérard. Du cinéma bon. Que tu fais.
4: Non, écoute, François, s'il te plaît, deux secondes.
6: Tu fais du cinéma.
5: C'est toi qui me cherches.
4: Gérard, deux secondes. Gérard, s'il te plaît, deux secondes. Merci, tu me laisses.
5: Gérard,
4: s'il te plaît, maintenant, tu fermes ta gueule. Je gère mon débat, donc j'explique aux gens. Il faut pas que à chaque fois qu'on pose une question, tu ailles vers une autre réponse. Il faut que tu répondes à la question. Elle dit que t'as une démarche d'homosexuel. Alors, Gérard, réponds. Mais essaie de ne pas t'énerver. Qu'est-ce qui va se passer? C'est qu'à la fin, on va faire un sondage. On va demander aux gens qui vous avez cru la plus franche ou le plus franc à t'énerver toutes les 5 minutes. Écoute-moi.
5: Ils vont dire Françoise.
4: Oui, parce que tu t'énerves.
5: Tout.
4: Mais c'est normal. Même moi,
5: mais
4: tu t'énerves toutes les 2 secondes. Reste calme.
5: Mais reste calme. C'est ce que tu lui as dit d'être calme.
4: Mais non.
5: Non mais attends, elle est arrivée avant moi.
4: Gérard, je t'ai pas demandé d'être calme au téléphone.
5: Hein?
4: Mais
5: j'aime pas me faire traiter de pédé n'importe quoi.
4: Eh ben tu lui dis mais calmement, tu l'expliques. Donc tu
5: non mais attends, il y a des limites. Bon. Pourquoi Gaël il a dit tu restes calme? Hein?
6: Personne
5: alors, c'est bon, pourquoi c'est bon?
4: Pourquoi
5: au standard, de toute manière, au standard.
0: sont là,
4: Gérard,
0: maintenant.
4: Gérard,
0: moi, c'est simple.
4: Là, non, attends. Oh!
6: Personne m'a dit de rester à Carabine.
0: Alors, attends. Monsieur, tu crois que j'ai pas vu
6: ça?
4: Pourquoi, Gérard, j'ai demandé...
0: Non, attends,
4: Gérard,
6: mon caractère, je te signale.
4: François, s'il te plaît, merci. Gérard, pourquoi j'ai demandé... Pourquoi on a demandé à pourquoi Gal a dit, parce que c'est un moment, pour m'aider, parce que comme t'es ingérable, t'es un gamin, et que je te demande de me regarder, et qu'en plus, tu ne me respectes même pas. C'est mon émission, c'est mon débat, c'est moi qui fais ce que je veux, c'est pas toi qui décide de quoi que ce soit. Et t'es tout le temps en train de brailler, quand je te demande de t'arrêter, tu continues. Et t'es tout le temps en train de donner des réponses différentes aux questions qu'on te pose. Donc réponds aux questions, on demande justement, heureusement qu'elle est là Françoise pour être calme, parce que t'es, à toi tout seul c'est ingérable, on serait déjà obligé d'arrêter. Oui. Si elle était exactement comme toi, c'est énervé toutes les deux secondes, ça serait inaudible pour les auditeurs de la radio. Donc essaye comme un adulte, comme à la télévision, quand on voit les vrais débats entre hommes politiques, d'essayer de chacun votre tour. Tu m'avais promis aux antennes que tu serais calme quand on s'est appelé en fin d'après-midi, et là tu pètes un plomb. Alors qu'il est minuit 10 et qu'on est censé aller encore un petit peu plus loin. Donc je pense qu'on n'y arrivera pas à cause de qui ? À cause uniquement de toi.
0: Mmh. Donc, pourquoi ? Parce que dans ce cas, j'aime pas qu'on traite de PD.
4: Eh bah, tu
0: parce
4: dis
0: que je suis pas un PD.
4: Eh bah, je suis d'accord. Mais je suis d'accord avec toi.
0: J'ai pas une démarche de PD.
4: Mais je suis d'accord avec toi.
0: Alors maintenant.
4: Mais il faut le dire, bah, là, j'ai pas besoin de
0: maintenant,
4: se dire.
0: Maintenant,
4: alors qu'est-ce que tu as à dire contre elle maintenant ?
0: Non mais attends.
4: La
0: mais,
4: première chose, qu'est-ce que tu as à dire contre elle ?
0: Dans ce cas-là, moi je vais dire une chose, c'est les mecs qui s'amusent à lui laisser des messages sur son répondeur. Dans ce cas-là, qu'ils reconnaissent bien les voix. Et qu'elles disent pas que c'est moi.
4: Pourquoi ? Qu'est-ce qui s'est passé là ?
0: Hein ? Parce que j'en ai ras-le-bol.
4: Qu'est-ce qui s'est passé ?
0: Parce que moi, j'ai encore consent qui arrête pas de me faire chier.
4: Alors, Françoise, là-dessus...
0: Alors maintenant, que... Françoise, tu vas faire une chose. Hein, tu vas le dire en direct. Tu vas bien dire. Et ça, je te préviens. Le dernier message, si je le reçois, et que c'est encore un consent qui dit comme quoi que je t'insulte sur toutes les radios, tu vas te débrouiller. Mais moi, ton numéro, je ne l'ai donné à personne. Alors maintenant, qui a donné ton numéro de téléphone à l'antenne ? C'est pas moi. Qui a donné mon numéro de tatou ? Je sais qui c'est. Et ce personne-là, je m'en fous.
4: D'accord.
0: D'accord ?
4: Gérard, donc on va laisser...
0: Alors maintenant, Françoise, je te laisse la parole.
4: Voilà.
0: Maintenant, tu as bien précisé comme quoi que ton numéro de téléphone, je l'ai donné à personne.
4: Alors maintenant,
6: Gérard... De toute façon, je me demande comment alors, tu l'aurais eu. Une chose. Hein.
4: Alors, Françoise, tu réponds. Alors justement, j'ai mis le sablier, maintenant on va faire d'une autre manière. Sinon j'éteindrai les micros des gens s'ils ne veulent pas se taire. Je pense que j'éteindrai souvent le micro de Gérard. Françoise, est-ce que réellement qu'est-ce qui s'est passé? C'est quoi cette histoire de voix de Gérard sur ton répondeur?
6: Bah rien. Une fois, une nuit, ça a sonné. Ça a dit allô Françoise, c'est Gérard. Et j'ai bien reconnu sa voix. Ça a raccroché en pleine nuit.
4: Alors, qu'est-ce que disait
6: Jamais plus ça a rappelé.
4: Qu'est-ce que disait ce soi-disant Gérard ?
6: Bah rien, il a dit seulement...
4: Je suis désolé, tu t'en vas, Gérard. Tu quittes le studio. Non, bah alors, tu laisses ton micro allumé, ton casque, s'il te plaît. Non, mais tu laisses ton micro allumé, ton casque et tu te tais. Merci. Parce que arrête de jouer ta star et de croire que je vais pas te virer parce que c'est Gérard. J'en ai rien à foutre de ta gueule. Si tu commences à pas respecter les règles du jeu que je t'ai demandé hors antenne, tu t'en vas. À ce moment-là, Françoise parlera toute seule et à ce moment-là, tu passeras vraiment pour un con aux yeux des auditeurs, aux oreilles des auditeurs. Donc respecte le truc et après tu as le droit de répondre. Donc, excuse-moi.
6: Bon, qu'est-ce que je te disais ? C'est en pleine nuit, une fois, ça a téléphoné.
4: D'accord.
6: Quand j'ai décroché, ça a dit « Allô, Françoise ?» J'ai dit « Oui ». Il fait ça a dit « C'est Gérard ». Et j'ai bien reconnu sa voix.
4: Qu'est-ce qui te fait croire que tu as reconnu sa voix ?
6: Non, c'était bien Gérard. Hein.
4: Et qu'est-ce qu'il t'a dit ? Qu'est-ce qu'il t'aurait dit, c'est soi-disant Gérard ?
6: Ben rien, ça a raccroché.
4: Alors, maintenant, on va laisser la parole à Gérard. Gérard ?
0: Donc, maintenant, est-ce que t'as les preuves noir sur blanc ? Est-ce que t'as les preuves sur cassette ?
6: Ah non.
0: Ah. Alors, donc...
6: Et, étant donné que j'ai pas d'appareil pour enregistrer.
0: Non mais attends, sur ton répondeur, t'as pas
4: une petite casse. Non, Gérard.
6: Mon répondeur, je...
0: T'enregistres pas ça. Hey, Françoise.
6: Alors,
0: Françoise, de manière, je n'ai pas l'habitude de t'appeler, et de manière, je t'ai appelé une seule fois, ouais. C'était pour savoir de tes nouvelles, c'était avant les coups de gueule, d'accord ?
6: On est bien d'accord. Reconnais que tu m'as appelé.
0: Une fois, mais c'était avant les coups de gueule, on est bien d'accord.
4: Donc ce serait pas la nuit, tu l'as pas appelé la nuit.
0: Donc, non.
6: Si tu veux.
0: La dernière fois, la première fois que je t'ai appelé, il était 21h. Je t'ai jamais appelé de la nuit.
6: Non.
0: Alors, je vais te dire une chose, Françoise.
6: À 21h, je suis en train de regarder la télé. Je suis désolé.
0: Oui, ben, moi, je suis appelé à cette heure-ci.
4: Bon, alors, on rappelle aux auditeurs, bien entendu, et auditrices qui nous écoutent en ce moment, que s'ils souhaitent réagir à tout ce qui est en train de se dire en ce moment, s'ils ont des révélations à nous faire, qu'ils n'hésitent pas à nous appeler dès maintenant au 0800 70 5000 et 0800 0803 085000, c'est le Star System, c'est live, c'est en direct. Françoise et bien entendu Gérard. Françoise, il y a une autre chose également que tu m'avais rapporté, qui nous a dit également sur cette antenne, en dehors du fait que soi-disant Gérard soit homosexuel, que tu disais qu'il était drag queen, tu m'as dit, et qu'il se faisait enculer dans les chiottes de la loco.
6: De la loco.
4: Alors, oui. Attends, est-ce que tu as dit ça en plaisantant ou c'est quelque chose que tu penses réellement?
6: Non, mais disons que tout le monde le dit.
4: Qui le dit? Qui le dit avant que Gérard ne réponde à ça aussi? Qui le dit?
6: Bah tout le monde, hein. Tout le monde, même dans ma cité, hein. Et il paraît que il y a quelqu'un qui l'a vu une fois dans ma cité se faire enculer. Je suis désolée, c'est la vérité.
4: Alors Gérard, on a le droit de réponse.
0: Non mais attends, Françoise. Pour moi, c'est des cons, d'accord? Et bah, normalement, j'ai pas le droit de dire de gros mots. Parce que je n'ai pas le droit d'insulter.
4: Non, il faut aussi.
0: Mais moi, je vais te dire une chose.
4: Non, Gérard, merci.
0: Tu vois, pour moi, on, c'est des cons. Ah. Et maintenant, ceux qui t'amusent à te balancer n'importe quoi sur l'antenne, même au téléphone, si tu les crois, c'est bien. Eh ben, crois-les.
4: Est-ce que tu les crois, Françoise, réellement, que Gérard aurait pu se faire dans les chiottes de la loco?
6: Bah oui.
4: Pourquoi?
6: Oui.
4: Pourquoi?
0: Oui.
4: Pourquoi tu crois ça?
0: Parce que j'ai une question.
4: Je te pose des questions, hein, simplement.
6: Non, d'accord, mais...
4: Pourquoi tu crois ça?
6: Parce que je le crois, c'est tout.
0: Ah, parce que j'ai une tête à me faire enculer dans les chiottes de la loco.
6: Je c'est crois ça bien, ouais.
0: Non, mais attends, tu sais ce que je vais te dire une chose. Tu vois, et là on est en direct. Et moi je vais te dire.
4: Non.
0: T'as une gueule à te faire à tailler des pipes. C'est tout.
6: Ah ben, heureusement pour moi, hein.
0: Oui, mais attends.
6: Je taille des pipes directement à mon bonhomme.
0: Bon, ouais, c'est bon. Dans ce cas-là, tu fais ce que tu veux.
4: Voilà.
0: Mais maintenant, les cons qui te disent ça,
4: c'est des hons.
0: Hein, Léon, pour moi, c'est des cons.
4: D'accord.
0: Ok.
4: Alors, il y a un document que tu m'as remis.
6: Ouais.
4: Dans lequel, tu m'as dit hors antenne, que je voulais savoir ce que tu reprochais à Gérard. Après, Gérard a sûrement des choses à te reprocher. Donc là, pour l'instant, on va plus vers toi et on allume un peu plus Gérard, mais après, ça va être l'inverse, probablement. Tu nous as dit qu'à plusieurs reprises, tu avais entendu Gérard sur d'autres radios et que tu as un document qui t'a été envoyé chez toi, pré-contrat. Alors, je rigole parce que ça me paraît quand même un petit peu bizarre, et pourquoi pas. Signé du 16 juin 97, un pré-contrat d'Europe 1. Alors, ça dit ceci. Gérard, écoute, attention.
0: Non, mais attends.
4: Attends, s'il te plaît, je vais le lire. Je vais le lire.
0: De toute manière, à mon avis, c'est un truc qu'elle a fait imprimer par quelqu'un.
4: Alors, elle va répondre après. Non, je vais lire le document et ensuite tu diras ce que tu as à dire et François de son côté. Je sous-signais Francis président d'Europe 1, avoir signé un contrat, pré-contrat pour la saison 98-99 avec Monsieur Gérard de Suresnes. Monsieur Gérard de Suresnes remplacera l'émission Hubert et Malher la nuit de 4h du lundi au vendredi. Son émission portera sur la libre antenne et les débats dont l'objectif est la culture des gens. De plus, la venue de Monsieur Gérard de Suresnes s'accompagnera de la vente de produits dérivés, le GG, Godniché, Fouesslip, etc. Ça, j'y crois pas. Son salaire est donc à peu près 15 000 francs bruts par mois. Enfin, Monsieur Gérard de Suresnes devra tenir ses accords secrets jusqu'en juin 98, signé le président et également, il y a ta signature.
0: Donc, alors, Françoise, attends, tu peux me faire voir...
4: Il faut pas le détruire, le document.
0: Non, mais tu peux me le faire voir.
4: Je te le montre et après tu me le rends, s'il te plaît, merci. Donc, Gérard va pouvoir répondre. Donc,
0: alors...
4: devant ton micro, merci.
0: Françoise.
6: Ouais.
0: Tu peux me dire qui c'est qui a signé ça?
6: Ah, c'est pas moi, hein.
0: Non, mais attends. Tu peux me dire qui c'est qui a signé Gérard, là?
6: Bah, c'est... Automatiquement,
0: automatiquement. Attends, déjà une... Je signe pas Gérard, déjà, pour commencer.
4: Ouais, il marche ici sur elle.
0: Non, non. Déjà, je signe mon nom de famille.
4: Bâtard.
0: Donc, tu vois, là-dessus, déjà, c'est un point faux.
6: Non, c'est pas un faux.
0: Bon, alors donne-moi une feuille, s'il te plaît, Max.
4: Alors, Gérard va nous faire une démonstration d'écriture.
0: Une
4: petite feuille blanche, va nous faire une...
0: Une feuille blanche, s'il vous plaît, si ça vous dérange.
4: Ah bah si, là, ça va les déranger, elles sont obligées, mais sinon ça les dérange. Alors, attention, alors, démonstration de signature très rapidement.
0: Je vais vous dire ce que je signe comme
4: alors,
0: nom.
4: Voilà. Ah non, mais si, ne donne pas ton nom de famille, hein, parce que ça va passer sur Fun TV.
0: Voilà. Non, non, s'il te plaît, tu me retires la caméra. Non, non.
4: Bon, alors on le verra. Tant pis. Alors, donc Gérard ne veut pas nous apporter la preuve, donc là c'est irréfutable. Il cache le document de sa soi-disant signature.
0: Fildar, Gérard, tu demandes à Cyril qui se retire avec la caméra, que je fasse voir quelque chose à Max, s'il te plaît.
7: D'accord, Cyril, tu peux te retirer avec la caméra, s'il te plaît.
0: Non, mais t'entends pas, mais il te demande de te saquer. Ok, merci.
4: Voilà, merci. Donc, vite fait, on va voir donc la signature, je l'ai vue. Hop.
5: D'accord.
4: Ah d'accord, ok. Donc ça s'appelle un gribouillis et ça c'est en guise de signature donc de notre ami Gérard.
5: Alors ton truc
4: déjà
5: ne tient pas debout. Ton truc ne tient pas debout parce que je signe jamais mon prénom.
4: Voilà.
5: Donc alors après
4: Gérard a sûrement des choses également à reprocher à Françoise, ça va venir dans les minutes, mais pour le moment on va faire intervenir quand même des gens qui nous écoutent ce soir, qui sont nombreux de l'autre côté du poste, qui sont sur le qui-vive et qui ont besoin d'avoir bien plus d'informations sur vous, Françoise et Gérard. On a Eric, 24 ans, bonsoir, de Limoges. Bonsoir Eric.
8: Bonsoir.
4: On t'écoute, t'as le droit de réponse, on t'y va.
8: Oui, j'ai entendu, il y a des rumeurs qui circulent que Françoise est ou serait amoureuse de Gérard, donc j'aimerais bien savoir si
4: c'est vrai.
8: Réellement.
4: J'en ai entendu parler. Françoise va répondre, et ensuite Gérard. Françoise, je t'écoute.
6: Je te signale que c'est même pas une rumeur, parce que c'est le dernier bonhomme qui pourrait être sur Terre, c'est pas avec un mec comme Gérard. Je sortirai avec, hein. Je suis désolée. Hein.
4: Pourquoi? Qu'est-ce que tu n'aimes pas chez Gérard?
6: Tout.
4: C'est-à-dire?
6: Sa vulgarité, tout. Tout.
5: Alors, dans ces cas-là, je vais dire une chose, François, souvent, il n'y a qu'une chose que j'aime pas en toi. C'est que là, tu te dis ce soir. Mais les trois quarts du temps, le mardi, t'es même pas capable de dire ce que t'as à dire.
4: Franchement,
5: tu laisses 10 minutes. On te laisse 10 minutes d'antenne, mais t'es même pas capable de dire ce que t'as à dire sur moi.
4: Non, oui. Parce que c'est pas les coups de gueule.
6: Parce que j'ai rien à dire sur toi.
5: Les trois quarts du temps, parce que sur ton répondeur, on dit ouais, Gérard il m'a dit ceci. Mais tu vois, t'es même pas franche ce soir.
6: Non,
5: tu n'es pas franche. Tu n'es pas franche. Ça fait deux fois. Ça fait deux fois que ça arrive. Tu vois.
4: Non, mais elle nous semble crédible. Françoise nous dit la vérité comme toi tu nous dis la vérité ce soir, Gérard.
5: Non, mais Françoise, de toute manière, elle est pas franche.
4: Monsieur, elle est franche.
5: Non.
4: Mais si.
5: Non, moi je te dis que non.
4: Eric, donc sois rassuré, Françoise n'est pas du tout amoureuse de Gérard.
6: Pas du tout, hein.
8: J'en doutais parce que, comme on dit, c'est bien qu'il aime bien, châtie bien. Donc, comme il se chamaille souvent.
4: Oui. Ouais. Enfin, là, il s'aime vraiment, c'est plus. Là, il se chamaille plus. Là,
6: c'est plus d'amour, c'est de la rage à ce moment-là.
4: C'est du coup fou, là, parce que là, vraiment, Françoise a entièrement raison de ce côté. Là, merci Eric pour ton appel.
8: Et
4: j'espère que tu resteras à l'écoute de la fin de ce droit de réponse qui, à mon avis, est loin d'être terminé.
8: C'est agréable sur Fun TV pouvoir voir exactement les visages de chacun d'ailleurs.
4: Ils sont quand même jolis, hein.
8: Ouais.
4: Ouais, faut aimer, hein.
8: Ouais, tout à fait.
4: L'art abstrait, faut aimer.
8: Ouais, tout à fait.
4: Voilà, très bien.
8: Merci
4: de rien. Dans un instant, nous allons revenir pour la suite de ce droit de réponse. Nous accueillerons Babar, 20 ans de Paris. Bonsoir Babar.
9: Salut Max, salut Gérard.
4: D'accord. Tu voudrais une petite explication quant au départ de la femme de Gérard après Françoise.
9: Oui, alors voilà, moi ce que j'ai entendu dire, et j'aime bien François, je pense que c'était François qui t'avait dit, j'aimerais que Gérard me confirme. Et Gérard, alors est-ce que c'est vrai que ta femme t'a quitté parce qu'elle en avait marre de confondre tes slips et les couches culottes sales de ta môme?
5: Attends, déjà une, mon pote, tu vas me dire qui c'est qui t'a dit ça?
9: C'est des rumeurs, et puis je crois que c'est François.
5: Non, c'est
9: vachement important pour moi, c'est que je suis un admirateur, dans le mec qui me dit si c'est vrai ou pas, quoi.
5: Non, mais attends. Ouais. Attends, déjà, tu vas me dire qui t'a dit ça?
9: C'est François.
5: Quoi?
9: C'est Françoise, mais elle était bourrée, je crois.
5: Ah, c'est Françoise. Alors, Françoise, maintenant, tu lui réponds.
6: Si,
9: mais c'était bourré, je crois.
6: Peut-être, mais j'ai jamais dit ça, moi, parce que je savais même pas qu'il avait un môme.
5: Non, mais attends, alors, Françoise.
9: Attends,
5: tu permets? Alors maintenant, Françoise, de quel droit tu te permets de savoir ma vie privée?
6: Déjà une chose, je savais même pas que t'avais un gamin, alors allez.
5: Non mais attends, comment tu sais que c'est toi qui lui a dit ça?
6: Justement. Donc il ment, hein.
5: Non, c'est toi qui lui a dit.
4: Ah, là, Françoise, elle marque un point, là, hein.
5: Ouais. Non, mais attends, depuis quand que t'as été lui dire?
6: Je savais pas que t'avais un môme.
5: Tu permets, c'est toi qui lui a dit.
6: Ta gueule un peu, 5 minutes, hein.
5: Non mais attends.
6: Ferme ta gueule un peu, hein.
5: Si t'es pas contente, ma petite, tu reprends le taxi.
4: Elle est très bien, elle a le droit, elle met ses coups de gueule comme toi tu montes.
5: Okay.
4: Gérard, dis donc, toi t'as le droit de monter la voix, t'as le droit de crier,
5: attends.
4: Elle crie, t'as bien raison.
5: Et depuis quand t'as été dire que c'est moi qui avais dit ça?
6: Je viens de te dire que je savais même pas que t'avais un môme. Alors ferme ta gueule.
9: Ouais mais François, tu savais que j'avais des slips sales aussi.
4: Voilà, donc Gérard...
6: Barre-toi, ouais, barre-toi.
4: Donc Gérard, apparemment perd pied puisqu'il a enlevé son...
0: T'as jamais pris de vape dans ta gueule, toi?
6: Ah ouais, non, bah, non, n'essaye pas.
4: Non, non, mais...
6: N'essaye pas, parce que sinon tu vas avoir ta gueule, hein.
4: Je te conseille pas non plus de la toucher, Gérard, parce que... Non, attendez, là on va remettre un petit peu d'ordre, c'est là où je reprends un petit peu.
6: N'essaye pas, hein.
4: Voilà, donc apparemment Françoise... Non, mais le problème, Gérard, c'est que pour l'instant, il n'y a que toi qui criais. Maintenant, mademoiselle a monté le ton, elle a bien raison. Et là, monsieur prend peur, Gérard, il se lève et décide de s'en aller. Donc Gérard, je te préviens tout de suite que si tu quittes le studio, tu le quittes définitivement. C'est pas la peine de rester. Auquel cas, on s'arrêtera là et donc François sera gagné ce premier match.
0: Oui,
4: oui, parce qu'apparemment, si t'as envie de partir.
0: Ouais, elle va gagner le premier match en disant des conneries.
4: J'ai comme toi. Ah, tu me fais chier, tu gueules, je m'en vais. Allez,
0: fais comme toi. Attends, elle se permet de dire.
4: J'en ai rien à foutre, je m'en vais, j'en ai marre. Tu me fais chier, Gérard.
0: Non, mais attends.
4: Tu me fais chier.
0: Non, mais attends,
4: tu me fais chier. Tu me fais chier.
0: Si je te fais chier dans ces cas-là, ce n'est pas la peine que je vienne demain, d'accord?
4: Eh ben, je peux gueuler moi aussi. Non, mais je peux gueuler moi aussi en
0: disant. Mais elle n'est pas capable de dire ce qu'elle disait.
4: Bravo, Babar, hein, pour foutre la merde, t'es le roi, hein.
0: Hein? Maintenant qu'elle dise. Comme quoi, hier, elle a dû dire que j'étais un PD.
4: Mais c'est bon, c'est passé, ça.
0: Vas-y, contre qui je suis un PD? Qu'est-ce que t'as été dire hier soir devant des millions de personnes? T'as été dire que j'étais un PD, que je me faisais enculer?
4: Non, mais arrête, ça c'était...
0: Non, mais attends! Tu te crois où pour dire ça? Tu te crois où?
6: Je me crois nulle part, hein. Je me crois dire la vérité, c'est tout.
0: Non, mais attends, tu m'as déjà vu me faire enculer dans la chef de loco? Tu y as jamais été, là, loco? Moi, j'y vais tous les vendredis.
6: Bah oui, bah c'est normal.
0: Et alors? Moi, j'y vais, c'est pour voir du monde. Ouais. C'est pas comme toi. Je vois pas des bouteilles de Bordeaux.
4: Devant le micro, là.
0: Hein? Le mardi, les trois quarts du mardi, de manière, on comprend même pas ce que tu dis. D'accord?
6: Peut-être, bon. Mais ça c'est mon problème.
4: Voilà, bonne réponse.
0: Ce soir t'as un matin, tu vas me percher. Non mais tu rigoles là.
4: Mais c'est toi Gérard qui a besoin que t'as bu ce soir. J'ai
6: ramassé une bouteille de Bordeaux.
4: C'est pas toi qui as bu Gérard ce soir ou pas?
0: Ouais, ben peut-être. Mais moi maintenant je règle mes comptes.
4: Ben on va faire ça. On va faire dans un instant. On va faire une petite pause. Non mais là Gérard,
0: on sait faire.
4: Ah mais là tu passes pour un con parce que tu dis qu'elle boit pas ce soir, c'est toi qui as bu, donc c'est toi qui
0: va. Mais là pour les. Moi j'aime pas me faire
4: C'est passé. Oui, mais ça y est, t'en as déjà parlé, donc on va peut-être passer à autre chose. Si t'as envie de rester sur la même question, tu te barres, tu t'en vas dans ces cas-là. Peut-être que j'ai fait l'erreur de t'inviter, que t'es peut-être pas encore assez capable de pouvoir discuter avec quelqu'un. T'es peut-être une bête sauvage qui a besoin d'être tout seul, dans ce cas-là, on te remettra que je lis dans la nuit. Si tu veux pas discuter avec Françoise pour un droit de réponse qui est quand même assez alléchant, il y a des millions de gens qui nous écoutent cette nuit encore une fois, et qui en plus c'est retransmis en direct sur Fun TV. Moi je trouve ça dommage que toutes les deux secondes tu veuilles t'énerver. Françoise reste très calme, et quand Françoise a décidé de monter le ton, dans ces cas-là, tu t'énerves tellement, on sent que tu perds pied, que t'es plus Gérard, et qu'en fait, on se dit, bah ouais, c'est Gérard 14 sûrement, parce que s'il s'énerve, c'est quelque part, il a quelque chose à se reprocher.
0: Ouais. Et j'ai rien à me reprocher.
4: Eh bah ouais, mais la façon dont on entend, on a l'impression.
0: J'ai rien à me reprocher. Déjà, il y a certains trucs que j'ai à reprocher.
4: Alors, Gérard, cette fois-ci, ça va être un petit peu plus à ton tour, parce que la première partie était quand même consacrée à Françoise. Gérard, qu'est-ce que tu as reproché à Françoise? La première chose, une chose, et elle répondra.
5: Ben, la seule chose que j'ai reproché, c'est à chaque fois qu'il a passé des coups de gueule, soit c'est pour TF1 ou autre, sur les histoires de Dallas ou autre, ou sinon c'est sur moi. Alors moi je voudrais bien savoir la personne qui s'amuse à laisser des messages sur répondeur, dans ces cas-là, tu fais une chose.
4: Non, tu
5: essayes.
4: Non mais là tu poses des questions, tu lui donnes les réponses, alors tu lui poses
5: des
4: questions.
5: Non mais t'essayes de savoir si c'est vraiment ma voix.
6: Mais si c'est vrai. Répète là.
5: Comment?
6: Tu te répètes?
5: Non mais moi je te réponds, je te renvoie la monnaie de ta pièce. Maintenant, les gens, s'ils s'amusent à dire que c'est moi, eh ben reconnais ma voix sur C'est pas mal, il y a une caméra qui est tombée, mais c'est pas grave. Donc Françoise, dans ces cas-là, maintenant tu te dis en direct si c'est vraiment ma voix que t'entends sur ton répondeur.
6: Mais non, je te dis que tu m'as téléphoné une seule fois en pleine nuit. Non. Après c'est tout, tu vas pas revenir là-dessus?
5: Non mais moi je vais revenir là-dessus parce que j'aime pas trop que qu'on sent et certaines personnes qui s'amusent à me laisser des messages tatoues comme quoi que je t'insulte sur d'autres radios. Alors que jusqu'à maintenant, je t'ai jamais insulté sur Fun Radio. D'accord, parce que le jeudi je viens, je t'ai jamais insulté. Là ce soir je viens, on fait le droit de réponse. Mais moi maintenant je vais te dire une chose. Si vraiment tu crois les gens, eh ben désolé.
4: Alors Françoise,
6: oui,
4: tu peux répondre. Qu'est-ce que vient te demander Gérard?
6: C'est pas que je crois les gens. Je viens de lui répondre que une fois en pleine nuit, il m'a téléphoné. Après, c'est tout, il va pas en revenir là-dessus. C'est comme il m'a posé tout à l'heure une question que qu'Henri s'amusait à me téléphoner chez moi. Je ne sais même pas. Je sais même pas si il a mon numéro de téléphone. Mon numéro de téléphone. Alors, entre Henri et Framboise, il y a une histoire. Alors, il faut savoir exactement la réalité.
5: Attends.
6: J'aimerais bien que Framboise m'appelle.
5: Attends, un mardi, t'as été dire sur l'antenne. C'est même pas un mardi, c'est un mercredi. Donc le lendemain de l'anniversaire à Max, t'as dire sur l'antenne, et ça je l'ai écouté.
10: De quoi?
5: Je l'ai entendu, t'as été dire sur l'antenne, comme quoi que Framboise voulait sortir avec moi.
10: Mais on en a déjà parlé tout à l'heure. On en a déjà parlé tout à l'heure. Mais tu te répètes là.
5: Oui mais attends, mais dans ces cas-là, si elle veut sortir avec moi, qu'elle m'appelle. D'accord? On est clair et net. Alors maintenant, moi je vais te dire une chose, que les gens qui s'amusent à téléphoner sur son répondeur.
6: T'es lourd, hein? Vraiment, t'es lourd, hein?
5: Bah alors, dans ces cas-là, moi, j'en ai ras-le-bol d'avoir des messages comme quoi qu'on me dit que je t'insulte sur mon tatou, d'accord? Un dénommé Constant qui habite Versailles.
6: Je le connais pas.
5: Ah, bah, comme par hasard, lui, il te connaît.
6: Eh bah, tant mieux pour moi.
5: Hein? Alors,
6: Il y a mes avocats, entre parenthèses, hein?
5: Ouais, bah, tu fais ce que tu veux avec tes avocats, j'en ai rien à cirer, je m'en bats les couilles. Voilà.
6: Il y a Jean-Philippe et.
5: Non, mais attends, Jean-Philippe.
6: Attends,
5: en parlant de Jean-Philippe, c'est bizarre parce que Jean-Philippe, maintenant, il sert d'avocat, oui, alors que c'est lui qui a été dire comme quoi que je t'insultais. Non, mais attends, tu prends les gens pour des cons, là, ou quoi?
6: Bon, Jean-Philippe, si tu m'écoutes, appelle.
10: Voilà, donc Jean-Philippe, si tu nous écoutes, avocat de...
6: Manu, pareil.
10: Voilà, Manu...
5: Non, mais Jean-Philippe, parce que comme par hasard, Jean-Philippe, il a été dire que je t'insultais. Alors, c'est bizarre. Et il est passé, et il a 15 ans, le gamin. Non, c'est pas la peine de donner des numéros de téléphone au standard. Hein.
10: Donc,
5: ça sert à rien.
10: On va essayer de les appeler, les avocats de Mme Françoise.
5: Non, mais ça sert à rien. Ça sert à rien.
10: Pourquoi?
5: Mais ça sert à rien d'appeler.
10: Pourquoi?
5: Non, attends, elle va prendre des avocats, moi j'ai personne. Non, mais attends, elle va gagner. Alors, dans ces cas-là, bravo Françoise. Ok, elle va continuer à pousser mes coups de gueule.
10: Bah ouais.
5: Elle va continuer comme quoi que j'insulte.
10: Bah, t'as qu'à prendre un avocat aussi de ton côté.
5: Non, mais attends. Elle est même pas capable de me le dire en face, ce qu'elle a à me dire.
10: Bah si, elle te le dit depuis tout à l'heure.
5: Bon, mais attends.
10: Bon, Gérard, qu'est-ce que t'as d'autre à reprocher à Françoise? T'avais que ça, c'est tout?
5: Non, mais moi, de manière, je te laisse dire ce qu'elle a à dire sur moi.
10: Ah, ça veut donc dire probablement que...
5: Non, mais attends, je te laisse dire. Mais si ça va trop loin, par contre, ça reste que de chier. Alors maintenant, tes prospectus, j'en ai rien à foutre. Là, pour l'instant, c'est du papier que t'as écrit. Mais... C'est des trucs que t'as écrit, Françoise. Ce que t'as donné, là, au standard, derrière. C'est des trucs que t'as écrit de ta main.
10: C'est des numéros de téléphone.
5: Oui, mais c'est
6: des numéros de Manu et de
10: Oh, Gérard, ce sont deux numéros de téléphone.
5: Vous êtes deux complices.
6: On n'est pas deux complices, on est...
5: Non, Gérard, on est honnête.
10: Ce sont deux. Il n'y a pas besoin de l'avoir dans la main, sois pas idiot. Oh, tu le lis comme ça, il y a deux numéros de téléphone.
5: C'est quoi ça?
10: Deux numéros de téléphone.
5: C'est quoi cette écriture?
10: C'est son écriture à Françoise.
5: Bah oui, tiens.
10: Oh là là, ce qu'il est con. Ce soir, je crois qu'on peut. Heureusement qu'on a fait ce débat, on peut vraiment s'apercevoir que Gérard est quand même de loin le plus bête par rapport à Françoise.
5: Ouais.
10: Je crois que ce soir, il y a 90% des gens qui sont d'accord avec Françoise ce soir sur le
5: Vas-y, vas-y, donne-leur.
10: Non, mais c'est bon.
5: Donne-leur. Sois de complice avec le standard.
10: Sois de complice. Alors moi aussi je suis complice avec Françoise ce soir. On avait décidé de te faire un piège, Gérard. Il a bien fonctionné.
5: Bien sûr.
10: Parce que toi, t'as jamais marqué un numéro de téléphone sur un bout de papier.
5: Non mais attends, moi.
10: T'as jamais marqué un numéro de téléphone sur un bout de papier.
5: Non mais attends, moi.
10: Tu l'as jamais marqué un numéro de téléphone sur un bout de papier.
5: Bah alors. Moi, je les appelle pour faire les débats, pas pour balancer des coups de gueule comme ça.
10: Mais non, c'est son avocat, elle a le droit.
5: Non mais attends, son avocat, c'est un petit merde de 15 ans.
10: Eh bah, tu lui diras.
5: Mais attends.
6: Ça n'empêche pas que t'as peur de lui, hein.
5: Non mais attends.
10: Bien sûr qu'il a peur de lui.
5: Attends, et c'est encore un de tes gamins, c'est ça?
6: Ouais, mais t'as peur de lui.
5: Mais attends, qui c'est qui doit venir me casser la gueule à Suresnes?
6: Bah Jean-Philippe et Manu.
5: Ouais. Ah ouais?
6: Les deux.
5: Ah ouais, les deux.
6: Et même son père s'il veut.
5: Ah ouais, son père. Bah tu me touches, tu vois. Toi tu me touches.
6: Eh ben oui, mais t'as peur.
5: Oui, ben tu me touches.
6: Bah t'as peur.
5: Ouais, mais tu sais pas ce qu'il leur attend derrière. Ok.
6: Bah t'as peur.
5: Non mais, qui vient de me toucher. En de bon entendeur, salut Françoise.
10: Je t'en vas.
5: Non mais, je te préviens. Je préviens d'une chose.
10: Bon, ah.
5: Je préviens d'une chose. Ah. Tu sais pas ce qu'il leur attend derrière.
10: Bon, bah écoute, on vous tiendra au courant s'il y a une bagarre, bien entendu, sur les côtes de Suresnes ou la Courneuve. On fera ça à mi-chemin vers la Défense ou Neuilly devant la radio, ça sera plus simple pour tout le monde. Si vous voulez, bien entendu, intervenir dans ce droit de répondre entre Françoise et Gérard, vous nous appelez toujours au standard de Fun Radio qui vous est ouvert. C'est un numéro gratuit, ne vous gênez pas, c'est le 0-870-5000. On a Nicolas, 20 ans, bonsoir, t'appelles de Corse, de l'île de Beauté, quel plaisir. Bonsoir Nico.
11: Salut, salut tout le monde, salut Gérard, salut Françoise.
10: Quel endroit exactement en Corse ?
6: Bonsoir Nico.
11: Paris-Solenzara.
10: D'accord, ok, très bien. Tu as remarqué que Gérard ne t'a pas dit bonsoir, il a l'air très stressé.
11: Ouais, mais Gérard, c'est pas cool, franchement, parce que, bon, moi, franchement, je suis de tout cœur avec lui, parce que je pense que une voix, en plus, la voix de Gérard, elle est hyper facile à imiter, quoi. Et je pense que c'est quelqu'un qui a voulu faire un sale coup à Gérard, qui a téléphoné à Françoise et qui a laissé un message sur répondeur de Françoise en faisant passer pour Gérard, quoi.
10: D'accord.
11: Bah, bêtement, et puis, franchement,
10: ouais, mais je suis
11: pas que tu sois pédé, quoi, Gérard.
10: Non, mais je suis là...
11: Franchement,
10: ouais.
11: Franchement,
10: j'y
11: crois pas.
10: Non, mais attendez, les... ça suffit. Françoise, parce que Gérard n'a pas envie de faire le truc ce soir, donc on va faire ça qu'avec Françoise. Nico, pose ta question à Françoise. Gérard, tu interviendras vers 1h du matin. Vas-y, Françoise. Alors, on t'écoute, Nico.
11: Ouais, ben, Françoise, franchement, est-ce que tu penses pas que ça serait peut-être le fait d'un petit con qui a voulu faire un sale coup à Gérard, qui aime pas Gérard, et qui a un message... T'es vraiment sûr que c'était la voix de Gérard?
6: Oui, mais même Gérard...
10: Alors là, je suis désolé, on pourrait se mettre... Moi, je me pose la question si c'est pas un coup monté de Gérard...
6: Non, mais Gérard, il a reconnu lui-même qui va déjà téléphoner.
10: Moi, je pense que c'est un coup monté, parce que c'est pas possible qu'il y ait un mec comme ça qui prenne la défense de Gérard.
11: Ah non, bah franchement,
10: c'est un coup monté. Voilà, bah c'est un coup monté.
11: Ah non,
10: Gérard aussi, il fait des coups montés. C'est un mec qui...
6: Il a un numéro qu'il m'a donné, voilà.
10: Ah bah, c'est ça. Non, mais c'est un mec qui a appelé, ça
5: a raison.
10: C'est un coup monté, Gérard.
11: Gérard,
10: c'est truqué, c'est un coup monté. T'as un copain Gérard, c'est ça?
11: Non, franchement.
10: Alors pourquoi il faudrait qu'on croie que ça soit pas un coup monté, que quand c'est des autres, c'est des coups montés? Gérard, tu peux m'expliquer là aussi?
5: Non, mais attends.
10: Non, je te demande de répondre à ma question. Tu as le droit de répondre, donc tu réponds. Mm-hmm. Pourquoi toi, ça serait pas truqué que quelqu'un pour ta défense et que quelqu'un pour la défense de Françoise, ça serait un coup monté?
5: Non, mais attends. Parce que là, il dit quelque chose de vrai.
10: Non, il dit quelque chose de faux parce que c'est des mensonges, c'est un coup monté.
11: Non, c'est pas
5: une chose. Déjà une. Et j'ai appelé Françoise une fois à 9h du soir, je ne l'ai pas appelé en pleine nuit. Donc, déjà, elle nous a menti sur un truc.
10: Elle vous a pas menti, peut-être qu'elle s'est trompée.
5: Elle nous a menti, elle a dit que je l'avais appelé à minuit alors que c'est faux.
10: Mais
5: je
10: attends,
5: ne l'ai jamais appelé à minuit.
10: Elle ne ment peut-être pas, elle pense que c'est vrai. Toi, lui prouver que c'est faux. C'est pour ça qu'elle ment, elle croit pas.
5: Oui, mais maintenant, est-ce qu'elle a des preuves à faire genre?
10: Tu te souviens d'une fois où il y a un auditeur qui a passé son antenne et puis il s'est fait passer pour Gérard, j'ai cru que c'était toi, tu m'as dit que c'était pas vrai. Eh ben, pourquoi ça peut arriver à tout le monde? Elle a peut-être cru que c'était toi.
5: Mais alors maintenant, moi, je vais demander une chose à tous les auditeurs. Est-ce que vous croyez? Et ça, je le maintiens. Est-ce que vous croyez que je passe sur toutes les radios?
11: Mais non, jamais de la vie.
5: Non, mais attends, Nicolas.
11: Ouais.
5: Nicolas,
11: ouais.
5: Je demande une chose.
11: Ouais.
5: C'est que tous les auditeurs qui écoutent...
10: On vient de m'entendre. Donc, il y a des gens justement qui t'ont entendu sur d'autres radios qui vont intervenir.
5: Alors,
10: il va falloir qu'ils réagissent.
5: Ou faux?
10: Alors, bah justement, ça sera...
5: Maintenant,
10: dans...
5: envoyez les preuves.
10: Ça va être dans un instant, puisqu'en plus il y a Manu qui dit t'avoir entendu sur d'autres radios en insultant Françoise. Françoise, est-ce que t'as déjà entendu Gérard sur d'autres radios?
6: Moi, je l'avoue, j'ai jamais entendu Gérard sur une autre radio.
11: Non, mais Nicolas,
10: il faut pas qu'elle apporte de preuves une chose qu'elle n'a pas dite. Elle a jamais dit qu'elle l'avait entendu, donc il n'y a pas pour ça qu'elle a une preuve. On lui pose la question, c'est une question.
6: J'ai jamais entendu Gérard sur une autre radio.
10: Eh ben, très bien, on va donc saluer Nico et on va donc actuer très vite Manu, 16 ans de Paris, qui lui aura entendu Gérard insulter Françoise sur une autre radio. Alors Manu, bonsoir.
12: Bonsoir, alors d'abord je me présente. Parce que je suis l'avocate Françoise.
5: Ah. Allô. Mais c'est bon, maintenant tu vas dire ce que tu as à dire, d'accord?
12: Alors il se trouve qu'à 1h du matin...
5: Et t'as quel âge?
12: Hein, j'ai 16 ans.
5: Ah, t'as 16 ans.
12: Voilà.
5: Alors maintenant, vas-y, je t'écoute.
12: Voilà, il se trouve qu'à 1h du matin, j'étais avec un ami, on écoutait la radio.
10: On peut citer le nom de la radio, juste des initiales peut-être?
5: Si t'as le nom de la radio, parce que moi je vais dire une chose, il y a des noms qu'on sent, et moi j'ai pas peur de le dire, tu vois?
13: Oui.
14: J'ai un dénommé Constant qui s'amuse à dire que comme quoi que j'insultais Françoise sur Skyrock RTL.
10: Ah bah Constant,
14: c'est
10: il sera là dans un instant, Constant.
14: Oui, ben justement, s'abrutit là.
10: On reviendra après dessus, oui. On mélange tout.
14: Donc alors maintenant...
10: Manu, je t'écoute, tu t'es merci Gérard, et Gérard, Manu, on t'écoute.
13: Voilà, alors il se trouve que les initiales c'était SK quelque chose, hein.
14: Skyrock, merci.
10: Ah, oh, bah, bravo.
13: C'est toi qui l'as dit, hein.
14: Ouais, ouais, bah,
10: apparemment t'as l'air de bien le savoir, Gérard.
14: J'ai pas peur parce que je veux dire une chose que c'est pas ma voix.
10: Skyrock, ça nous avait pas aidé, hein.
14: De toute manière, j'ai jamais été sur Skyrock.
10: D'accord, c'est ce qu'on dit, c'est ce qu'on dit, ouais.
13: C'est ce qu'on dit, hein, ouais, bien sûr, Gérard. Moi, je t'ai entendu, par contre.
14: Ouais, c'est ça.
10: Donc, Gérard, on veut des preuves aussi que t'es jamais passé sur Skyrock.
14: Eh ben, trouve quelqu'un qui écoute Skyrock qui me fasse passer...
10: Voilà,
14: ouais, vas-y,
10: on va laisser parler Manu maintenant, définitivement.
13: Bon, alors, il se trouve qu'on a écouté, il y avait un auditeur qui se faisait appeler par Momo, qui a commencé à dire qu'il y avait une certaine auditrice qui faisait des coups de gueule sur une grande radio en France, et que toi, tu occupais aussi une place dans cette radio, et que tu voulais aussi pousser et casser la gueule à cette auditrice.
14: Attends.
13: Oui.
14: Attends, depuis quand que j'ai été dire ça sur une radio?
13: Ah bah, je t'ai entendu la semaine dernière.
14: Attends, la semaine dernière, quand? Quand?
13: La semaine dernière, ça devait être un lundi.
14: Ah, un lundi?
13: Ouais.
14: Alors, tu mens parce que le lundi, je vais te dire une chose, que j'écoutais Fun Radio et j'étais chez moi, tu vois. Entre quelle heure et quelle heure?
13: Vers 23h.
14: 23h?
13: Mmh.
14: Eh ben, t'es un menteur.
13: Pourquoi?
14: Tu mens.
13: Pourquoi?
14: T'es un menteur, t'es vraiment un menteur, mon pote.
13: Bah, dis-moi pourquoi.
14: Ah, parce que je vais te dire une chose, que lundi à 23h, tu vois, j'étais dans le canapé et j'étais en train d'écouter Max.
13: Mais t'as une preuve?
14: Oui.
13: Laquelle?
14: Oui, j'ai pas mal de gens qui étaient chez moi et qui peuvent te fournir les preuves. Donc, mon pote, là, tu mens.
13: Eh ben, moi, je t'ai dit que je t'ai entendu et que t'as dit qu'il y avait une certaine...
14: Oui, oui, oui.
13: Que t'as des coups de gueule sur une grande radio et que toi, tu voulais prendre sa place et que, franchement, elle commençait à t'énerver.
14: Oui.
13: Tu avais même traité de poivreau et là, franchement, je commence à me poser des questions sur toi.
14: Hein. Alors, attends. Dans ce cas-là, tu vois... Je vais m'arrêter là. Maintenant, je vais demander à Françoise si lundi elle a entendu ça. Françoise, à toi.
13: Vas-y, Françoise.
15: Non, j'ai pas entendu ça, Manu.
13: Ouais.
15: Sauf que si quand tu m'as fait écouter cet après-midi, comme quoi qu'il m'avait traité de poivrotte, à ce moment-là, essaie de repasser à la bobine.
13: Non, là, je l'ai pas sur moi. C'est pas moi qui l'ai.
14: Mais attends, Françoise.
13: La bobine, je l'ai pas. Oui.
14: Et Françoise.
15: C'est dommage parce que j'aurais bien voulu que tu la fasses écouter, ça aurait prouvé par A plus B.
13: Non, mais bientôt, t'inquiète pas.
14: Non, mais bientôt, attends, pourquoi bientôt?
13: Attends,
14: pourquoi bientôt? Parce que t'es pas capable de.
13: Parce qu'on est maintenant, oui, exactement.
14: Ah, bah alors, dans ces cas-là.
13: Ah, bah oui, mais toi, t'as aucune preuve comme quoi t'es.
14: Non, mais attends, dans ces cas-là, t'es un menteur parce que j'ai pas pu insulter Françoise à 23h30.
13: Mais qu'est-ce qu'on en sait? T'as aucune preuve.
14: Non, mais attends, il a raison, t'as aucune preuve.
13: Déjà,
14: tu mens.
10: Mais non, Gérard,
14: déjà tu mens.
10: C'est peut-être toi qui mens, Gérard.
14: Attends, tu veux savoir ce que je faisais lundi?
13: Tu nous l'as dit, t'étais assis sur ton canapé en train d'écouter Fun Radio, mais t'as aucune preuve.
14: Ouais, eh ben, t'as vraiment une preuve sur moi?
13: Bah, pour l'instant non plus. Donc on est
14: égalité. Alors, pour l'instant c'est toi, espèce de petit branleur. Donc, espèce de branleur de 16 ans.
13: Attends, mais est-ce que je t'ai insulté? Tu veux comment ça insulter?
14: Non, mais attends. Déjà, t'as même pas aucune preuve. De manière, t'es en train d'enregistrer des cassettes. Bat, t'es en train de faire du piratage. Et tu envoies ça à Françoise. Parce que normalement, tu devrais avoir le numéro de téléphone à Françoise. Pour l'instant, t'es en train de faire... Tu fais du piratage.
10: On va demander à Françoise.
14: Tu fais du piratage.
10: On va demander à Françoise de répondre.
15: Jamais tu m'as envoyé encore une cassette.
13: Alors, tu la fermes. Tu vois bien, hein, je n'ai jamais envoyé de cassette. Alors, bon. Tu vois que je suis un menteur.
14: Non, mais attends.
13: Ouais.
14: Attends, déjà, pour l'instant... t'as jamais envoyé de cassette, mais maintenant, on va attendre tes preuves, d'accord?
13: D'accord.
14: Okay. Françoise, mardi, elle attend mardi pour nous donner les preuves sur l'antenne.
10: Voilà, on va enlever Manu et on attend les preuves pour la suite. Françoise, est-ce que tu as encore d'autres choses à reprocher à Gérard, qui est là ce soir pour ce droit de réponse numéro 1?
15: Non, j'ai rien à lui reprocher pour le moment. Par contre, je voudrais avoir au moins son avis sur un magazine qui s'appelle Paris Macho.
14: Alors, je vais dire une chose, sans ça, là-dessus, je ne répondrai pas.
10: Ah, oh, alors là,
14: je vais dire une chose, que le dénommé Fesse de Babouin,
15: oui,
14: je sais qui c'est.
15: Bah oui.
14: D'ailleurs,
15: bah,
14: il a envoyé au moins là, c'est faux.
10: Bah...
5: Il a envoyé.
15: Moi, je suis abonné, moi aussi. Hein.
5: Ouais, bah, t'as abonné, t'as reçu une mag.
10: Françoise est abonnée. Comment alors qu'est-ce que tu as lu dans ce magazine?
15: J'ai rien lu pour le moment. Hein.
10: D'accord, mais t'en as entendu parler.
15: Oui, bien sûr.
10: Et il est vrai que dans le magazine on dit que tu parles d'elle. Est-ce que c'est vrai?
5: Non, c'est faux.
10: C'est faux. Donc ça veut dire que tu parles dans ce magazine, mais c'est pas d'elle.
5: Non. Je n'ai jamais fait d'interview sur Homomag. Sur Paris Macho, merci pour l'écho. Donc j'ai jamais fait de reportage là-dessus. Le seul reportage que j'ai fait, c'est sur XL. Mm-hmm. Donc c'est tout. Je n'ai jamais parlé de Françoise. Et je ne parlerai jamais de Françoise. Je n'irai jamais l'insulter comme certaines personnes ont été le dire.
10: D'accord. Donc Françoise,
5: c'est tout ce que j'ai à dire.
10: On t'a parlé de ce magazine.
15: Oui.
10: Tu dois le recevoir d'ici peu de temps chez toi, c'est ça?
15: Alors.
10: D'accord. Et quelqu'un t'a appelé? Comment t'as su que ce magazine existait?
15: Bah disons que c'est un auditeur que sans arrêt il me téléphone pour savoir si je les ai bien reçus.
10: Parce qu'il y a au moins 200 personnes qui ont reçu ce magazine. Apparemment, on le reçoit aussi à la radio, le magazine.
5: C'est pas un dénommé Fesse de Babouin, Œil de Lynx.
15: Œil de Lynx.
5: Celui qui habite plutôt, et pareil, ce serait une nana sur plutôt qui aurait donné mon adresse.
10: Et alors
5: Œil de Lynx. Alors, Fesse de Babouin, exactement. Je vais dire une chose. Ta gueule de babouin, eh ben, tu vas la garder. Et tes magazines, tu as torché le cul avec.
10: Mais il s'en fout, il en distribue quand même. Il t'a beau lui gueuler dessus, il continuera plus.
5: Non, mais de toute manière, il a pas besoin d'essayer de me téléphoner sur une cabine. Parce que de toute manière, à chaque fois qu'il va me téléphoner, de toute manière, il va se faire jeter.
10: D'accord. Mais enfin, il continue à distribuer son magazine.
5: Eh ben, il fera ce qu'il voudra. Hein. Mais moi, je vais dire une chose, que je commence à en avoir le bol. Alors maintenant, je préviens d'une chose. Et ça va être clair et net. Ou vous vous calmez. Et tout le monde, on reste en bon terme, ou vous continuez à me balancer des saloperies sur moi,
10: ouais.
5: Et dans ces cas-là, je vous laisse tous tomber. Je laisse tout tomber, c'est-à-dire même mes auditrices. Et je sais qu'il y en a qui m'écoutent à l'heure actuelle.
10: Il n'y en a plus beaucoup hein, aujourd'hui des auditrices, hein. Il n'y a plus que des mecs qui écoutent.
5: Non, t'inquiète pas, j'ai encore des auditrices.
10: Oui, t'en as une vingtaine.
5: Tu as appelé.
10: Oui, t'en as 20 ou 200, mais c'est tout. Et
5: apparemment, pourquoi? Parce qu'au standard, on les rejette.
10: Ben non, il n'y a que des nanas.
5: On les rejette au standard.
10: Au standard, c'est Manu, tu veux toujours les mêmes, donc on refuse de te donner toujours les mêmes.
5: Eh ben, dans ces cas-là, le jeudi, j'ai pas besoin d'avoir Tony, Arnett et tout ça.
10: Bah,
5: parce que je sais très bien que vous avez un annuaire et vous reprenez les mêmes dans les bureaux.
10: Ça n'a rien à voir avec le débat de ce soir.
5: Donc, alors moi je vous préviens,
10: oui.
5: Donc je n'ai jamais insulté Françoise lors de mes émissions de jeudi. Et c'est pas ce soir que je vais l'insulter. Alors maintenant, ceux qui disent que Françoise, je l'insulte sur le tatou comme ça a été dit, eh ben prouvez-nous des preuves et que Françoise.
10: Prouvez-nous des preuves, ça sera une belle phrase.
5: Envoyez les preuves à la radio.
10: Prouvez-nous des preuves.
5: Envoyez les preuves et Françoise. Garde tes cassettes si t'as un répondeur.
10: Voilà.
5: Et pour savoir si c'est vraiment.
10: Très bien. On continue.
15: L'inconvénient sur mon répondeur, j'ai pas de cassette.
5: Ah ben alors, attends.
15: J'ai pas de cassette.
5: Voilà. Non mais attends, t'as un répondeur et t'as pas de cassette.
10: Ben moi non plus, hein, c'est un truc.
15: C'est un truc qui marche à pile.
5: Non mais attends, t'as quand même une.
15: T'as pas la répondeur numérique, il y a pas de cassette.
10: C'est une puce à notifier.
5: Ça, je suis désolé.
10: Gérard, je n'ai pas de cassette. Mais attends, mais tu t'es arrêté, on est dans les années 70 toi ou quoi?
5: Je suis désolé, il y a quand même des cassettes.
10: Hein. Mais arrête, il y en a. Il y a des répondeurs.
5: Bon alors, si quelqu'un nous écoute avec un répondeur avec soi-disant un numéro numérique, et s'il pouvait avoir une cassette derrière, ben.
10: D'accord, merci beaucoup, Gérard. On continue vite fait avec Constant, donc le fameux Constant.
5: Ah ouais.
10: 20 ans de Versailles, bonsoir Constant.
16: Bonsoir monsieur Gérard.
5: Salut, trou du cul.
16: Comment tu vas depuis vendredi?
5: Ta gueule, toi, connard.
16: Tu peux poser
5: Non, mais attends, déjà toi, tu vas fermer ta gueule parce que c'est toi qui s'amuses à balancer des trucs dans la loco.
16: Bah oui.
5: Et alors, ça te fait plaisir?
16: Bah oui.
5: Ouais, ça te fait plaisir.
16: Tu l'as là, le tract?
5: Non, j'ai pas. Et ça te fait plaisir? Et ça fait rigoler Max? Espèce de connard, va.
10: Ça me fait rire, oui et non. Ce qui me fait rire, c'est que tu t'énerves.
5: Ouais, mais attends, maintenant c'est lui. Toi, maintenant tu t'en prends à lui.
10: Bah, je vais m'en prendre à lui. Alors, qu'est-ce que tu souhaitais dire, Constant?
16: Bah, je souhaitais dire que, avant tout, c'est les culottes de Françoise, je sais qui c'est qui les a.
10: Bon, c'est qui faisait les cassettes?
14: Mais arrête, tu te marres avec lui.
10: Mais je me marre parce que tu te défends pas, j'ai l'impression que c'est vrai ce qu'il dit.
14: Mais qu'est-ce que c'est que cette histoire de culotte?
16: Mais attends,
14: qui c'est qui a te dire que c'est moi qui avais les culottes de Françoise, espèce de connard?
16: Bah c'est moi.
14: C'est toi, ça te fait balancer dans toute la loco.
16: Bah oui.
14: Et ça te fait plaisir?
16: Bah ouais, mais...
14: Alors, mais tu m'as fait chier avec toutes mes auditrices.
16: Non, tu voulais pas que je les drague, alors...
14: Mais non.
10: Françoise, aujourd'hui, tes culottes, elles en sont... T'en es où?
15: Bah j'en sais rien, j'ai demandé à Julie, mais elle arrive pas à les trouver.
16: Bah tu vois, c'est Gérard qui les a, il les a donné à 10 foules sur Skyrock la dernière fois.
14: Bon, allez hop.
10: Voilà, ils sont là.
14: Alors là, je te dis une chose, toi connard.
16: Enculé.
14: Toi-même. Fils de pute.
10: Ah bon, Gérard, c'est terminé, tu t'en vas. Merci, au revoir. Non, c'est terminé, tu peux, c'est fini pour toi, c'est terminé. Je t'avais prévenu, c'est terminé pour toi. Je te dis que c'est terminé. Tu peux enlever ton casque, tu peux y aller, c'est fini. C'est terminé, c'est terminé. Non, mais c'est terminé, je rigole pas, en plus. C'est pas juste pour le plaisir de déconner, je l'avais prévenu. Pas d'agressivité, fils de pute, on arrête, c'est terminé. Merci, c'est terminé. Merci beaucoup. Françoise, donc du coup, on n'aura pas le temps de passer Goldorak, ou peut-être juste une petite statistique. Goldorak, vite fait, une petite statistique, on va s'arrêter là. Grâce à Gérard, donc, qui a pété un câble. Enfin, on pourra malheureusement pas continuer ce débat plus longtemps que maintenant. Goldorak, donc ta petite conclusion.
16: Bah alors, j'ai fait le petit relevé donc de ce qui s'est passé un petit peu ce soir entre Françoise et Gégé. Mmh. Alors Françoise a quand même été relativement calme parce qu'elle n'a balancé que 100 insultes.
10: 92% des gens sur Minitel, on a eu les votes dernièrement, c'est Philippe qui m'a dit ça tout à l'heure, ont pris parti pour Françoise et 6% pour Gérard et 2 personnes ne souhaitent pas donner leur avis.
16: Alors attends, je t'explique.
10: Donc 92% contre 6%, je crois que là il y a du travail pour Gérard qui apparemment a pris un très mauvais point ce soir.
16: C'est clair. Françoise, donc c'est juste 5 petites insultes, 3 merdes, un abruti, un con, et alors Gérard, on en est quand même à 37, et on a tout, des couilles, du cul, abruti, connard, et puis là je viens de rajouter fils de pute, trou du cul, ta gueule et compagnie.
10: Non, mais c'est sûr que là les insultes, ça a fusé ce soir. Gérard qui m'avait promis d'être calme et justement de pouvoir faire quelque chose d'intelligent et en dehors de ces débats, je crois qu'on pourra se contenter que de ces débats et que ce qu'on a fait ce soir, on pourra le pas faire une deuxième fois. C'est terminé pour toi. Ce pourra pas se faire malheureusement une deuxième fois puisque Gérard n'est pas suffisamment adulte, 37 ans. François, t'as quel âge?
15: 38.
10: Ah oui, d'accord, ok. Bah, on sent quand même la différence mentale. Donc voilà, Goldorak, merci.
16: Alors Francky, en fait, moi, j'ai en plus un petit problème, on pourra peut-être en reparler demain soir, c'est qu'en fait, je fais partie du BVP, c'est le bureau donc de vérification de la politesse, et j'ai le directeur du GEG, c'est-à-dire le service Gogol et Gérard, qui m'a contacté, parce qu'il a entendu parler de mes travaux.
10: Gérard quitte le studio, et il me dit que je n'aurai plus rien, donc voilà, c'est terminé, mais Gérard... Voilà, mais il faut pas non plus qu'il en abuse. En plus, il me traite de connard, je crois savoir. Donc, faut quand même un jour qu'on lui remette quand même les points sur les i, les barres sur les t. Et qui est le chef ici et qui est l'employé. Hein.
16: De toute façon, Francky, donc je te dis, le SGEG a entendu parler de mes travaux. Et apparemment, il a été mandaté par le ministère de la Culture pour
10: Si le SGEG est derrière, forcément.
16: Ah, c'est clair, ça va pousser. Quoi.
10: C'est clair, ouais. Écoute, merci Goldorak.
16: Mais de rien.
10: Françoise, pour conclure, tu vois, ça dure une heure pile. Donc, on a tenu le cap. Hein. On peut constater, je l'ai dit, 92% des gens ont pris parti vers toi pour probablement ta simplicité et puis le fait de répondre aux questions lorsque Gérard te les posait. 6% des gens ont été pour Gérard et 2% se sont abstenus. Donc tu l'emportes à 92%.
15: C'est pas mal, hein.
10: Je trouve ça extraordinaire. Moi, je pensais que ça allait être quand même assez mitigé parce que je me suis dit, bon, François, c'est quand même une grande gueule des fois. Tu l'emportes à 92% et Gérard 6%. Donc, et 2% ne veulent pas, pour l'instant, préfèrent s'abstenir. Non, pas d'opinion. Mmh. Qu'est-ce que tu en penses?
15: Je trouve que c'est formidable.
10: Ouais.
15: Et puis...
10: Vas-y, termine, ouais.
15: Et puis... disons que... Je sais que tout le monde m'estime vachement bien parce que... c'est pas... Je vais pas me lancer des sabots. Mais...
10: ouais, entendu, Villard.
15: C'est pas marrant, mais...
10: Non, mais se lancer des sabots... C'est rare,
15: ouais.
10: Ça fait mal.
17: Ça fait mal en plus.
10: Ça peut faire mal, ouais.
15: Mais disons que j'en vois pas chier tout le monde.
10: Voilà, disons que quand il y a quelqu'un qui t'agresse, tu y réponds et tu t'énerves pas à gueuler en disant ta gueule, va te faire foutre et jusqu'à aller dire fils de pute et tout ça.
15: Voilà.
10: Donc Gérard a été sanctionné puisque la règle du jeu veut que quelqu'un qui insulte trop fortement soit sorti du studio, c'est chose faite. Gérard l'a très mal pris puisque monsieur pensait qu'à chaque fois on allait juste lui dire t'arrêtes sinon tu sors et là on l'a vraiment mis à exécution la menace. Mm-hmm. Donc je pense qu'il s'est un petit peu vexé parce qu'il s'est aperçu qu'il était loin d'être le chef ici, et que le chef c'est
15: Toi.
10: Voilà, Françoise, et bon de le rappeler.
15: Toi,
10: de
15: Max.
10: Voilà, merci Françoise de temps à autre. Donc, Françoise, félicitations pour ce premier droit de réponse. Je ne ferai pas comme dans quoi que comme question dans un champion, savoir si tu remets ton titre en jeu, est-ce que tu reviendras une deuxième fois.
15: Bien sûr, il n'y a pas de problème.
10: Voilà, donc si tu as encore des choses à reprocher à Gérard, tu feras su. On demandera ceci dit à Gérard s'il veut revenir, parce qu'il aura le droit de revenir. Max. Et donc, pour l'instant, tu mènes par une partie à zéro. Et la règle du jeu est comme ça, hein. Qu'est-ce qu'il y a?
15: Non, je pensais peut-être que t'allais voir Gérard.
10: Ah non, je m'en fous complètement de Gérard. Non, non, là, il se démerde comme un grand. Je l'ai prévenu depuis le début. Il m'avait dit vers 17 ou 18.

0: spécial droit de réponse.
1: Donc ça y est, on peut le dire, Alain de Brest est arrivé, le fan, le meilleur ami intime de Michael Jackson, avec bien sûr ses fans qui sont là ce soir dans le studio.
2: Nombreux.
1: Et c'est exceptionnel, hein.
2: Et ça.
1: Alain le sait, hein.
2: J'ai
1: il est
2: ça,
1: très hein. rare d'accéder au studio, surtout le soir chez nous. Oui, hein. On est assez dur là-dessus. Mais comme ce soir, il y avait tellement de monde devant la radio, on a préféré les faire monter. Sinon, ça allait être l'émeute, ils allaient
3: c'est
1: tout casser. Donc, on les a fait venir. Alain, comme t'es là, on va avoir beaucoup de gens qui vont te poser des questions. On est très perturbés ce soir parce que vraiment, Alain est un personnage assez spécial. Hein. On
2: bah,
1: filme tout
2: star,
1: ça.
2: Hein.
1: Oui, puis.
2: Il bloque.
1: Il y a des moments, il est ailleurs.
2: Dire,
1: il est ailleurs.
2: Il écoute.
1: D'accord. Donc, les auditeurs vont pouvoir poser des questions à Alain au 0825 08 5000, ainsi que sur les SMS, hein, vous faites je sais même plus comment.
2: Maxime l'attaché, vous laissez un espace et vous envoyez tout ça au 61 386.
1: Alors le Alain va nous interpréter quand même un petit titre sans trop crier, hein, une jolie petite voix. Tu vas prendre ce micro là parce que comme ça on va te mettre un peu d'effet sur ta voix. Tranquille.
4: Un.
1: Alors t'es prêt, qu'est-ce que tu vas nous interpréter?
4: Billie Jean.
1: Oh, oui. Oh.
4: Deux, et 1, 2, 3, 4. 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
1: Wow. Allez, tu peux prendre ton micro, bravo, félicitations Alain. Premier titre ce soir d'une longue série, puisque ça va être comme ça jusqu'à minuit. Là, on vient d'interpréter Billie Jean. Moi, j'ai hâte de... Il y a deux titres que j'aime particulièrement quand tu les interprètes. C'est « Wanna Be Starting Something » et « Don't Stop to Get Enough » qui sont pour moi les deux petites merveilles de Michael Jackson.
4: Voilà, bon, on va enchaîner en un medley des deux.
1: Voilà.
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0: Alors, les yeux fermés, Mélanie.
1: Oui, mais je me doute. Ouais.
0: Derrière ces lunettes noires, alors que là, il y a toujours l'ovation, bien sûr, de ses fans qui sont venus nombreux de la France entière, de l'Europe européenne. On peut remercier certains, enfin je sais pas s'ils sont venus avec des cadeaux, mais on va parler pour certains de villa pour toi, de limousine, enfin bon, des bijoux. Ils ont oublié de les ramener, mais ça sera pour la prochaine,
1: la prochaine fois. Ouais.
0: Mais en tout cas, merci encore de ta présence ce soir, Alain, car je sais que tu vas entamer une grosse tournée.
2: Oh, bah, de toute façon, je
0: débarre.
2: Mon projet, tu le sais, j'irai jusqu'au bout pour rencontrer Michael. Ça, c'est mon rêve.
1: Ton meilleur ami.
0: Ça, il faut le rappeler. Ouais, c'est quand même ton meilleur ami.
2: Et puis, c'est ça qui est stressant d'avoir. D'avoir tant de contacts, de recevoir tant de choses avec lui, et puis il faut quand même concrétiser quelque chose, c'est ça
0: ce soir. Ouais, là c'est vraiment, là c'est.
2: Mais comme tu dis, Max, tu auras la primeur de.
0: De le rencontrer avec toi.
2: Non, mais surtout de travailler sur le nouvel album qu'elle prépare, celle de Lorient, là. Et... non, mais sincèrement, elle a un vrai talent, quoi.
0: C'est une auditrice, apparemment, une fille qui est tombée amoureuse de lui.
2: Exactement, ouais. Elle m'a vu une fois à Rose Perdin, en Bretagne, lors d'un spectacle sur Michael, ils ont pas arrêté de se retourner, puis. Depuis, on est resté en contact avant, on est resté très proche. Quoi.
0: Est-ce que tu es, bien sûr, en standing ovation comme à chaque fois Ah, ça, c'est la parole de Dieu. À chaque fois qu'il ouvre la bouche, ses fans sont là et ils boivent ses paroles, ils sont en admiration. Et c'est vrai que ça fait quand même plaisir.
3: C'est la classe, quand même.
0: Alors, tout à l'heure, il y a quelques fans, peut-être, à préparer quelques petites questions pour Alain. Si vous avez des questions, profitez que votre star est là à côté de vous. Vous allez pouvoir lui en poser des questions.
1: Sinon, on a Virginie, 20 tours de Lyon, qui a des questions. Pour toi, Alain.
0: Au 0825 08 5000, vous pouvez parler à Alain et on fera de la radio libre, bien sûr, hein, si vous avez des petits soucis, des petites choses de la vie de tous les jours. Alain, tu seras là éventuellement pour co-animer la soirée avec nous.
2: Éventuellement. Bah.
0: Alors Virginie, bonsoir.
4: Bonsoir. Salut, Virginie. À tous et bonsoir mon idole, ma star, Alain de Bray, je t'aime, je suis trop fan, je suis hyper émue, Billie Jean, c'est ma chanson préférée et il n'y a aucun problème pour moi, c'est le vrai Michael et l'autre c'est la drum, il est trop laid, mais toi t'es trop beau et je suis trop heureuse d'avoir au téléphone, franchement je suis hyper émue.
2: Merci. Fait,
1: elle va pleurer, hein, presque. Hein.
0: Ouais, on sent l'émotion.
1: Non, pleure pas, Virginie.
4: Là, honnêtement, je suis, vous savez pas ce que ça représente pour moi. Moi, Alain, je l'adore, je trouve super bon. En plus, Michael, c'est trop de la merde par rapport à lui.
2: Ah non, faut pas dire ça parce que Michael, quand même.
4: C'est ton idole, mais honnêtement.
2: Il a créé.
0: Non, mais c'est une idole de merde.
2: Une émotion universelle par sa musique.
4: L'émotion que tu donnes, c'est vraiment plus, 10 fois plus que Michael Jackson.
2: Bah, c'est sûr,
0: pour que les fans soient d'accord.
2: Pour que Michael téléphone, il écrit, c'est que vraiment ça lui plaît ce que je fais, sinon bon bah.
0: D'ailleurs, Virginie, au passage, je me permets, parce qu'on est écouté par internet, si Michael nous écoute par internet de son château, il peut toujours nous appeler au 0825 085 000.
2: Ça sera un plaisir.
0: Hein, ça sera un plaisir, on passera Michael en priorité, bien sûr.
4: Je parie que Alain, en plus, moi j'habite à Lyon, et j'avais été à Brest exprès pour le voir, j'avais fait tout Brest à pied et tout, je me suis baladée et tout, et puis je l'avais pas vu, je l'avais pas rencontré, et là je suis trop heureuse de pouvoir t'entendre à la radio, et je sais que t'es filmé, donc je vais pouvoir.
2: Faut dire que je vis beaucoup retranché parce que je peux plus faire un pas
1: dans la rue,
2: c'est ça l'ennui, quoi. C'est... Ouais.
0: Alors, par contre, elle va faire des pas dans la ville de Paris, quand même, encore.
2: Ah ouais, là, quand même.
0: Ouais, quand même, ouais. Ça va?
2: Bah, comme. Vu que je sors sans. Si je sors habillé normalement, sans. Bon, les gens ne savent pas que.
0: Oui, que t'es le meilleur ami de Michael Jackson. Voilà, c'est pas marqué sur ton front. Hein.
1: Avec le masque en même temps.
2: Si tu vois le blouson ou des.
0: Bon, les choses comme ça, le blouson, on
5: connaît direct.
0: C'est vrai qu'on repère tout de suite. Quelle est ta question, Virginie, pour Alain de Brest?
4: Je trouve qu'Alain, il a une tonalité, une signature de la voix très particulière. Et je voulais savoir si vous voulez être prof et si on lui proposait d'être prof à la Star Academy 3.
0: Ah ouais.
4: S'il accepterait, parce qu'honnêtement, moi, je regarderais la télé tous les jours, je prendrais des
0: cours. On va peut-être le laisser répondre, Virginie.
2: On m'a posé beaucoup de questions. Pourquoi tu n'as pas essayé dans Star Academy ou de tenter ta chance? Parce que.
1: Non, mais d'être prof là.
0: Ouais, de l'œuvre, non. Je pense que là, t'es au-dessus du niveau là.
5: Bah attends, y a pas photo.
0: Y a pas photo.
2: D'ailleurs, comme on parle à Star Academy, j'ai regardé dernièrement, il y avait Houssin et Nolwenn qui ont repris les titres de Michael. C'était pas mal, mais je vais leur dire qu'il y a encore du travail, bien sûr. Sur Michael. Non, mais c'est pas.
0: C'est une critique constructive, quoi. C'est pour faire avancer les choses, quoi.
2: Houssin, il a quand même de la voix. À travers sa musique, il crée une certaine émotion. C'est ça. Comme je dis souvent, chanteur, c'est que ça soit chanteur, qu'on soit compositeur, ou que ce soit parce que je suis aussi écrivain. Le but, c'est toujours trouver.
0: T'es champion de natation, c'est là. On peut le dire.
2: Une émotion pour qu'elle soit réceptive par le public. Et c'est ça. Et c'est là qu'on vit vraiment ce qu'on fait, quoi.
0: Là, c'est des. Ça, c'est des conseils gratuits qu'ils vous donnent, là.
2: Le public a cette réceptibilité et ressent l'émotion de l'interprète et de la star.
0: D'accord. Bon, maintenant, si tu pouvais répondre à la question de Virginie. Si demain, la Star Academy, si demain, le propriétaire du château te demandait de venir donner des cours aux gens de la Star Academy, même pour en inviter vedette, pourquoi pas, t'accepterais?
2: je sais pas.
3: Oui. Allez,
0: forcément, regarde, les fans sont derrière toi, forcément. Est-ce que t'accepteras là ou pas?
5: On va te voir.
6: C'est yes, Michael.
5: Yes.
0: Alors,
2: ça serait intéressant. Ça serait...
0: Ouais, c'est oui, c'est oui. Eh ben écoutez, on lance l'appel aux producteurs
1: de Star Academy.
0: Voilà,
1: oui.
0: Si vous voulez, Alain de Brest serait prêt à donner des cours éventuellement dans le château, mais comme ça exceptionnellement, juste pour le temps d'une journée.
2: C'est sûr que ça pourrait. Le temps d'une journée seulement.
0: Et si tu t'accepterais par exemple de donner aussi des cours dans Koh Lanta par exemple.
1: D'anglais.
0: Des cours de chant dans la forêt, t'accepterais? Si les mecs de la production de Koh Lanta te disaient tiens là, va interpréter des titres de Michael dans la forêt, tu le ferais?
2: Bah dans ouais, du moment que ouais. Je trouve la plénitude
0: dans, pourquoi pas,
2: pourquoi pas.
0: Et
2: moi j'aime bien des fois je vais
0: et sur l'île de la tentation tu irais chanter Michael Jackson ou pas?
2: Ce que je fais des fois je vais dans près de la mer et je c'est grâce à justement à cette harmonie de l'océan que là je me donne à fond donc pour exprimer
0: très bien
2: des chansons et autres.
0: Virginie, bon ce soir donc oui bon merci hein. Non, parce qu'il est parti pour des longues phrases, il y en a pour des heures et des heures et je crois que ce que les gens ont envie d'entendre c'est quand même d'entendre Michael chanter.
2: Voilà.
0: Virginie, on te remercie,
4: gros bisous
1: Virginie,
0: merci à toi en tous les cas d'avoir appelé. Si vous voulez bien sûr poser des questions à Alain de Brest, le meilleur ami de Michael Jackson que tu n'as d'ailleurs jamais rencontré. Vous nous connaissez depuis 25 ans avec
2: non,
0: Michael
2: pas 25 ans, non,
3: 17.
2: Non ça va faire non on va faire disons on va dire 4 ans quand même.
0: D'accord.
1: Ah, quand même.
0: Vous vous êtes non. jamais rencontrés dans quelles
1: ça
0: circonstances
1: a baissé, là.
0: Depuis vous êtes jamais vu. Mais dans quelles circonstances?
2: J'aurais dû le rencontrer à New York d'ailleurs, j'ai enlevé.
0: Non, c'est bon, on va regarder après. Je crois parce qu'il est reparti dans ses papiers.
2: Non, parce que bon, pour les 30 ans de carrière, il donnait un concert donc Michael à New York au Madison.
0: Exact.
2: Mais moi j'étais à Los Angeles à l'époque, donc, parce que j'étais invité, donc, il faut le rappeler, j'étais, en plus, la chance d'aller chanter au casino d'Hollywood. Attention, les Américains me lançaient des dollars.
1: Des dollars?
2: Après notre prestation, c'est plus. C'était la folie.
0: Carrément,
2: avec leur sang, ils étaient.
0: Mais quand tu dis au casino, c'est au supermarché, hein.
2: Non. Le casino d'Hollywood, carrément.
0: Ah, le casino. Eh ben.
7: Mais Alain, réponds aux questions.
1: Des cacahuètes. Pas des
0: comment s'est fait cette amitié avec toi et Michael Jackson?
2: Ça
0: s'est passé à quel moment?
2: Oh, c'est disons ça date de. On va dire de quelques années, mais c'est.
0: Mais comment comme un jour il t'a écouté,
2: un
0: il a
2: jour,
0: entendu.
2: Il a écouté ce que j'ai fait, puis il a trouvé bien, puis c'est comme ça qu'on a. Puis après on a. Il a cherché à voir ce que je pouvais faire encore pour une nouvelle complémentarité toujours.
0: Ouais.
2: Et tu disais l'autre dernière fois.
0: Mais c'est un vaste communicant. Tu es sûr que toi tu lui apportes beaucoup et lui tu.
2: Il m'a dit comme ça. R. Kelly a travaillé pour. Sur l'album Story You Are Not Alone. Il a travaillé pour l'album le dernier album Invisible pour. Cry, donc le superbe slow.
0: D'accord.
2: Et mais disait que bon que moi je pouvais aussi apporter quelque chose d'autre que R. Kelly encore pour toi. R. Kelly, je le respecte.
0: En tout cas, tu t'apportes beaucoup ce soir à tous tes fans qui sont là.
2: On va les excuser, on va les tuer.
1: Ah non, ils sont.
2: Parce qu'on va vous épuiser ce soir. Alain, je crois que. Non, parce que trop dur, je veux dire, j'étais quand même pris d'un malaise. Parce que à force d'être. C'est sûr.
0: Non, mais c'est pour ça. Détends-toi un petit peu.
2: La avec Michael. Voilà. Pour dire quand même, parce que c'est quand même un star planétaire. Il faut comprendre que c'est pas quelqu'un comme ça qui dit comme ça. Bon, il y a des contacts avec la star planétaire. On le prendrait pour un mytho. Donc, moi, j'ai apporté des preuves. J'ai montré ma crédibilité.
0: J'ai déjà vu.
2: Donc,
0: on a déjà vu.
2: C'est important parce que quand on parle de ça, c'est quand même.
0: C'est le king
2: of pop. Il n'y a pas beaucoup de chance de personnes qui ont la chance d'avoir des contacts comme ça.
0: C'est un coursier, c'est marqué, hein, c'est un coursier pouce-pouce qui t'a envoyé ça directement. Made in China pour Alain de Brest, donc ça vient directement de Chine. Il y a le timbre chinois qui atteste que ça vient bien de Chine. Donc c'est une petite lettre apparemment d'un des fans de Chine qui t'a envoyé un petit courrier. Donc tu vas peut-être l'ouvrir en direct et puis nous dire, parce que tu parles chinois couramment.
2: Non, japonais.
0: Japonais, enfin c'est du japonais, hein, c'est Made in China, mais c'est japonais.
2: Bah, comme parce que je pratique aussi, bon, je disais dernièrement, je pratique aussi les armations, mais c'est pour développer une plus grande polyvalence, avoir un meilleur mental et la beauté du geste. Voilà. C'est ça pour la
0: Voilà, donc sur Fun Radio en direct, Alain de Brest ouvre son courrier qui vient directement de Chine.
1: Par coursier.
0: Voilà, par coursier pouce-pouce. Hein,
8: il est très speed des mains, Alain.
0: Voilà, c'est, il est
2: crispé speed... quand même.
0: Non, mais là ça va, c'est parce qu'il y a ses fans, mais c'est normal. Voilà, il ouvre son petit courrier.
7: Et c'est écrit en chinois.
8: qu'est-ce que ça dit alors?
2: Il y a un petit mot en français, tu as de tout.
8: Ah, quand même, il s'est écrit en français quand même.
2: À mon avis, c'est. que de toute beauté.
1: Ah, il sait lire.
2: Ah ouais, ouais, ouais, il sait lire le chinois.
0: Le japonais, vas-y, qu'est-ce qu'il dit là? Qu'est-ce
2: que ça veut... Une racaille de Shanghai. Une racaille de Shanghai.
0: De quoi?
2: Une racaille de Shanghai.
0: C'est une racaille de Shanghai qui t'a écrit ça. Alors, pour Alain de Brest, tu es de toute beauté. Et qu'est-ce que ça veut dire en chinois là? Qu'est-ce qu'il a voulu écrire le monsieur là?
2: It's a smoke.
0: Qu'est-ce qu'il a voulu écrire là apparemment là? Qu'est-ce qu'il dit?
2: Bon, moi, disons, moi je parle un peu japonais, mais.
0: En gros, ça veut dire quoi là ce qu'il a écrit?
2: Mais je parle japonais, mais. Donc, disons, le langage, mais les signes, ce qu'on appelle les kanji, tout ça, bon, bah c'est.
0: À déchiffrer, on va essayer de déchiffrer ça dans une machine pour savoir ce que ça veut dire. Bon, en tous les cas, tu le gardes bien précieusement parce que ça vient de quand même un coursier pouce-pouce. Et c'est pas de la.
1: C'est précieux,
8: c'est pas de la merde, c'est pas de la merde,
0: attends. T'as un petit courrier qui va aller d'ici quelques minutes d'Arabie Saoudite là aussi. Donc, il y a beaucoup, beaucoup de gens ce soir qui sont là. Les rois du pétrole nous écoutent ce soir, bien sûr. Si vous avez envie d'envoyer du courrier, vous pouvez envoyer tout de suite, hein. ça peut se faire dans les minutes.
1: Courrier, ça peut arriver vite,
2: Max,
1: ouais, c'est vrai.
2: Tu me parles de l'Arabie Saoudite, mais j'ai une fille qui a été, comme je t'ai dit, de fan radio, qui a été à Moscou et on parlait de moi là-bas.
0: Oh, je sais bien. Ah, ouais, on entend parler de Michael Jackson, de Brest absolument partout. Alors les auditeurs continuent à appeler au taquet au 0825 08 5000. Alain de Brest est là ce soir. Si vous voulez faire de la radio libre également, on le fera avec grand plaisir et on en parlera un petit peu avec Alain qui donnera des bons conseils.
1: On a Yannick.
0: On a Yannick qui est avec
1: du
0: nous
1: Canada,
0: juste après.
1: Hein.
0: Un petit titre. Oh là là. Et après on aura un titre de Michael en direct, toujours live. Et une petite chorégraphie également qui sera pas tellement radiophonique. On va vous commenter.
1: Mais il faut qu'il danse.
0: Bien sûr. Juste pour la danse de Michael, je précise par avance pour les auditeurs de Fun Radio que tout ça est filmé sur Caméscope et qu'on mettra des images
1: sur Internet.
0: Sur Internet, effectivement. Yannick, bonsoir. Merci d'être là du Canada.
3: Salut à vous. Ça fou. Là, je suis ému de vous parler. Là, de savoir
0: du Canada, Alain.
3: Du Canada, ouais, c'est ça, tout ça.
0: C'est la folie, non?
2: C'est la folie.
0: Ouais. écoute, Yannick, d'abord merci, puis merci d'être de Canada et d'être sans le décalage, parce que des fois il y a un petit décalage, mais là t'as réussi à ce qu'il n'y a pas de décalage.
3: Non, j'ai réussi à m'accorder au fuseau horaire.
0: Bravo, bah écoute, félicitations. Yannick, Michael, enfin je veux dire Alain, t'écoutes.
3: Ben déjà, je voudrais dire que là, je suis vraiment ému de parler à Alain, quoi. C'est vraiment une sommité ici au Canada, quoi. C'est presque l'égal de Fabienne Thibault, quoi, pour vous dire. Donc,
0: quand même.
3: Dès qu'on l'entend à la radio, c'est la folie. C'est, bref, j'aurais voulu quand même savoir, déjà, je voulais poser une grande question à Alain, c'était de savoir à partir de quel moment il avait découvert son talent, cette faculté qu'il avait à chanter comme ça.
2: Disons que c'est... À la base, j'ai fait beaucoup de théâtre. Et donc, quand on fait du théâtre, on apprend souvent deux personnages. Bon, avec un personnage peut avoir une voix, disons...
0: Tu peux pas répondre simplement aux questions.
2: Une voix,
0: tu
2: grave, questions. Puis, donc, c'est comme ça qu'à force, j'ai développé une...
0: Tu le travailles tous les jours
2: que cette voix, quoi, c'est... Ah ouais, j'ai beaucoup de travail.
0: Beaucoup tous les jours.
2: Je veux dire pas tous les jours, mais de toute façon c'est pas le principal, c'est pas de travailler tous les jours, ça dépend le temps qu'on consacre par jour.
0: Alors quand tu le fais, quand tu chantes, quand tu décides
2: 3-4 heures.
0: Ah pareil, ah ouais d'accord. 3-4 heures par jour, tu te rends compte Yannick, quand il décide de travailler sa voix.
3: C'est impressionnant.
0: Comment ça se passe au Canada, à Montréal plus exactement, Yannick, parce que je sais pas, Alain, comment il est perçu là-bas en tant que.
3: Disons c'est vraiment une sommité, quoi. C'est une grande personne, Robert Charlebois, tout ça, il lui arrive pas à la cheville, quoi. Et puis bon on a son fan club qui est instauré, bien sûr.
0: Il y a combien de fans déjà? J'avais entendu parler de plus de 500 000.
3: Dernier répertoriement, je crois, on a eu quelque chose comme 556 000, quoi.
1: Incroyable.
3: Comme ça.
0: C'est énorme, là, non?
2: C'est super,
0: ça fait plaisir en tous les cas, Yannick.
2: C'est énormément plaisir.
0: Ça fait plaisir.
3: J'aurais voulu aussi poser une dernière question, parce que ça c'est vraiment ce qui nous hante le plus ici. Savoir s'il avait prévu de faire une tournée mondiale et de passer par Canada, quoi, bien sûr.
2: Oh, c'est mon rêve, façon.
0: Bah, je vais m'en occuper, maintenant je produis des artistes, là, je m'occupe de Sauzer, je vais m'occuper d'Alain, je suis plus à ça près, D'accord.
2: C'est mon rêve d'aller jusqu'au bout, de rencontrer Michael, j'irai jusqu'au bout.
0: On va essayer de tout faire pour.
2: Non, mais c'est mon idée, quand j'ai eu un coup de téléphone du magazine Black and White officiel, comme quoi on m'avait révélé d'ailleurs que mon rap avait été très apprécié, donc.
0: Aux États-Unis.
2: Non, à Tokyo.
0: À Tokyo, pardon.
2: Par Laurent, Monsieur Michel Gautran, qui est associé à Laurent Mann, qui est le rédacteur en chef du magazine Black and White. J'ai eu la chance de. On me voit dans le magazine 11 du magazine Black and White.
0: Page 22.
2: Non, on me voit dans le poster des fans.
1: C'est pas vrai.
0: Si, non, mais
2: le poster des fans,
0: il est très dedans. Il est très dedans. Très, très dedans. Merci en tous les cas, Yannick, qu'on récupérera bien sûr du Canada. Oui.
2: Qu'à Londres, il y a un portrait qui est affiché de moi, donc qui reste éternel aussi.
0: D'accord.
2: Tu vas plus chaud quand même.
0: Très bien. Bravo. Alain, encore un petit courrier qui vient de nous parvenir à l'instant par avion. Alain Jackson, carrément, à ton attention. Donc voilà, ça fait plaisir. Donc un deuxième courrier.
1: Il vient d'où celui-là?
0: Je sais pas, apparemment, c'est celui qui viendrait d'Arabie Saoudite, apparemment. Donc avec des photos de Michael Jackson. On va ouvrir tout de suite cette enveloppe en direct live. Voilà, on va ouvrir tout ça en direct. Et puis juste après, Alain va nous interpréter un titre.
1: Et on aura des micro-trottoirs aussi. On est allé dans la rue demander un petit peu aux gens ce qu'ils pensaient d'Alain de Brest.
0: Et écoutez, que des bonnes choses.
2: Oh bah d'accord.
0: Attendez, je peux regarder, je peux me permettre. Ouais, c'est du vrai courrier qui vient d'Arabie Saoudite. T'as regardé, on en a la preuve. Ça vient directement de là-bas, hein. Donc pareil, va falloir.
1: Difficile à déchiffrer, faut traduire. Hein.
8: J'ai reconnu Nico Mouk en bas à droite.
0: Ah ouais, Nico Mouk.
8: Ouais, t'as vu?
0: Ah ouais, ouais. La baisse, tu vois, c'est marqué et tout là-dessus. Écoute, Alain, tu vas nous interpréter un petit titre de Michael et puis après on va faire une pause et puis on va laisser les auditeurs bien sûr continuer à intervenir sur l'antenne de Fun Radio, hein, au 0 825 08 5000. Quel est le titre que tu souhaiterais nous interpréter?
2: Earthsong.
0: En direct live sur Fun Radio, bien sûr, la soirée spéciale Michael Jackson, ce qui ne nous empêchera pas d'intervenir sur l'antenne.
1: La danse après, hein.
0: Alain, ferme les yeux, il se concentre. Devant ce micro, concentre-toi, prends le temps que tu veux. Tu es prêt?
2: Je suis prêt.
0: Attention.
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0: Okay.
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0: T'inquiète. On y va, Akia. 1, 2, et 1, 2, 1, 2, 3, 4.
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6: La jeunesse est-elle égale à la beauté d'une rose éclose? Ton sourire nous fait-il penser à celui d'une enfant naissante? Ton regard me fera-t-il flasher si nous nous rencontrons?
9: Ça, c'est magnifique. À mon avis, ça s'adresse directement à une femme intellectuelle. Donc, pour ceux qui n'auraient que un ou deux neurones dans la tronche, vous laissez tomber parce qu'à mon avis, Nicolas a mis la barre très, très haute. Et Nicolas, je ne résiste pas au plaisir de le réécouter une deuxième fois.
6: Ah bon, alors je recommence?
9: Non.
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0: Alors, on revient toujours pour la radio libre au 0870 5000. Vite fait, avant d'accueillir Philippe, peut-être on peut prendre Philippe et Higgins en même temps. Vous êtes là tous les deux? Pardon, c'est moi qui n'ai pas allumé, ça va?
10: Ouais, ça va.
0: Je veux juste, avant, on va accueillir Sophie. Tu vois, on a deux nouvelles fréquences ce soir, dont une fréquence à Épinal, dont je me souviens déjà plus de la fréquence, donc ça
10: 104.
0: Commence. Pardon?
10: 104.
0: 101.2, ouais, parce que 104.7, c'est dans les Vosges. On a Sophie, 22 ans déjà, qui vient d'arriver, donc d'Épinal, qui est une nouvelle auditrice. Salut.
11: Salut.
0: Mais tu nous connaissais avant, Sophie?
11: Ouais, je suis de Bordeaux.
0: Ah bah alors, pourquoi tu. Parce que t'appelles en disant que tu ne comprends pas ce qui t'arrive ce soir, mais tu comprends, puisque tu connais l'émission.
11: Oui, je connais l'émission, mais je comprends pas. À Épinal, on n'est pas habitué ici à avoir des trucs à peu près civilisés.
0: Ah mais non, mais pourquoi tu comprends pas quoi? Qui est Fun Radio?
11: Ouais.
0: Eh ben c'est une nouvelle fréquence, basta. Moi je pensais que c'était une auditrice qui connaissait pas du tout et qui venait d'arriver depuis trois quarts d'heure.
11: Oui, non mais c'est,
0: t'as jamais entendu parler de radio qui arrivait dans ta ville à Bordeaux, qui disparaissent, qui viennent, qui disparaissent?
11: Si, mais à Épinal, on n'est pas habitué ici.
0: Eh ben c'est le même principe.
11: Oui, on est d'accord.
0: Ah mais moi je m'attendais à un truc plus intéressant, putain.
11: Oh,
0: mais avant, c'est pas ce qu'elle t'a dit. Qu'est-ce que tu lui as dit aux antennes? Parce que nous, on pensait que moi, je pensais que t'étais une auditrice qui débarquait depuis une heure et demie, qui n'avait jamais de sa vie écouté Fun Radio, qui ne connaissait pas et qui découvrait, quoi.
11: Ah non, je connais ça.
10: Et bah alors donc, des questions à poser à Max, je comprends pas bien ce qui se passe.
12: Mais elle comprend pas qu'il y ait fun. C'est comme quand il y a un patron qui est viré, il y en a un nouveau, il y avait pas fun à Épinal, on a fait la demande, on a une nouvelle fréquence, on est là-bas, basta.
11: Ouais, mais ça, vous auriez dû le dire, quoi, parce que tu disais au début 40 auditeurs, ça m'étonnerait que tu les aies, franchement. Hein.
12: Pardon?
11: Au début, tu disais 40 auditeurs, mais...
12: Non, mais attends, je vais t'expliquer un truc, quand même, parce que je sais que, bon, je comprends que des fois, on n'est pas toujours muni d'une cervelle. Mais par exemple, quand la nouvelle fréquence prend à minuit... Non, mais attends, mais je vais t'expliquer un truc qui est quand même très... Tu vas voir, c'est vraiment très con, hein, ce que je vais te dire. La nouvelle fréquence, elle est à minuit. Comment tu veux que j'explique à un auditeur à 22h qui a Épinal, sachant que la fréquence démarre à minuit, que je vais lui dire qu'à partir de minuit, il va pouvoir m'entendre, vu qu'à 22h, il peut pas. Explique-moi.
11: Non mais tu peux réfléchir aussi, de temps en temps, vous pouvez faire de la pub ailleurs, il y a les journaux, il y a des trucs comme ça, il y a des affiches.
12: Ah oui, d'accord, je crois que tu parlais de moi, parce que moi c'est pas possible, parce que moi on m'a déjà demandé de faire de la pub avant. Oui, non, mais parce que je me méfie de vous quand même. Hein.
11: C'est pas parano quand même.
12: Pardon ?
11: C'est pas parano quand même.
12: Non, parano, ça veut pas dire ça. Puis employer les mots de vocabulaire qui correspondent à la situation aussi. Parano, ça n'a rien à voir avec ce qu'on est en train d'expliquer. Bah oui, mais c'est comme si tu disais, essaie d'être un petit peu plus radiateur. Tu vois? Non, ça veut dire, excuse-moi, je voulais dire radiateur, je viens chauffe-moi un peu plus. Ouais, c'est vrai, ça, on s'en sort plus, là, parce que le mot parano, dans la conversation qu'on a, ça n'a pas grand-chose à voir. Voilà. Merci beaucoup Sophie, c'était passionnant, vivement qu'on ait des auditeurs d'Épinal, hein, parce que là franchement, on est gâtés sur les nouvelles fréquences. Hein. J'ai hâte d'avoir un mec des Vosges. Ouais, c'est les Vosges, là, on va voir tous, là, je comprends pas bien là. Nouvelle fréquence là, je comprends pas, je suis sur mon tracteur là, et j'entends les auditeurs, ils parlent de cul, là, ils parlent de clitoris, mais nous on entend la volée des gens, et les Vosges.
10: Qu'est-ce qu'il y a? Pour le moment, Villeurbanne, ça m'étonnerait parce qu'en fait, il y a une coupure dans la région de Lyon. Donc, je suis là aux auditeurs que c'est pas la peine de nous appeler. On va essayer de réparer rapidement. Merci.
12: Ouais, ça va faire fissa, on est
10: pas là, ils ont de la musette.
12: Ouais, ça craint là quand même. Ils ont de la musette sur Lyon. Mais là, ça sert à rien de leur parler aux auditeurs de Lyon vu qu'ils nous entendent pas.
10: Ouais, mais bon, ça me rassure.
12: Non. Cool. J'arrête pas d'avoir envie de péter, mais qu'est-ce que j'ai ce soir, les enfants?
13: Fais-toi plaisir.
12: Hein?
13: T'as bouffé des faillots?
12: Non, mais je sais pas, ouais.
13: La
12: mais
13: jacate.
12: Non, mais j'ai bouffé de la purée.
13: T'as bouffé des faillots?
10: Eh, hey, bah moi aussi.
13: Des faillots.
10: Et vas-y. Ah, c'est un
12: vrai, hein. Ah, c'est du vrai de vrai. Non, c'est des bruitages. On le fait exprès.
10: L'odeur!
12: C'est des bruitages!
10: L'odeur! Tu l'as fait comment, l'odeur?
12: Hein?
10: C'est balèze.
12: Ah, l'odeur, par téléphone, toujours.
13: C'est la laine, ça.
12: Ah, c'est la laine, ça. Oui, c'est Manu, ça. Ah, T'as bouffé comme un porc ce soir. Non mais c'est vrai que t'as bouffé comme un porc.
10: C'est pas moi qui ai pris un demi-poulet. Hein.
12: Ah non mais j'ai pris un demi-poulet parce que j'avais faim mais...
10: Voilà.
12: J'allais me faire un flic. C'est du... Voilà, sans déconner. Je vais tout bouffer jusqu'au cul, même le carnet de PV, je vais tout bouffer le lascar au dessert. C'était bon. Bon Philippe, très sérieusement, tiens, t'as qu'à rester avec nous Higgins. Philippe, donc 17 ans de Vichy.
13: Ouais.
12: Tu t'es fait dépuceler aujourd'hui.
13: Ouais.
12: Alors vas-y, raconte.
13: Bah alors, c'est des conditions un peu particulières.
12: Il y a Lyon, pas de problème. Ah, t'as halluciné?
10: Ouais, grave.
12: Ah ouais, mais le mec, comment?
14: C'est bon, tout
12: voilà.
14: Ah ouais, salut, TDF. Je vous appelle pour vous dire que la liaison rétablie à Lyon. Merci.
12: Ok, très bien, donc fini la musette. Ok, ouais. Tout va bien, auditeur de Lyon, soyez les bienvenus quand même. Ouais. Nouvelle fréquence à Lyon.
13: Top.
12: Alors, voilà. Philippe, donc.
13: Ouais.
12: Raconte.
13: Donc, je t'explique. Donc, je suis parti de deux jours, c'est au Futuroscope. Merci.
12: On va faire un truc, tiens.
13: Ouais.
12: Je vais vous faire chanter quand je vais arrêter le truc, on va voir si vous arrêtez à temps.
13: Ouais, vas-y.
12: Allez, attention. 3, 4. Attends, on va faire un test, on va faire une équipe. Attention, équipe A, alors Fildar et Manu ensemble, contre Philippe et... Enfin, Philippe, donc, de Vichy et Higgins, d'accord?
13: Ouais, Higgins, t'es fort, hein. Bon, attends, je te redonne. Ah, t'es fort, hein.
12: J'envoie la musique, vous chantez, dès que j'arrête, c'est celui qui s'arrêtera le plus tôt. Attention, on y va. On y va? C'est Higgins qui va commencer avec Philippe. Attention, on y va. Pas mal.
13: On est fort.
12: Ah, si, pas. Ah, bah, attends, deux secondes, mais tu rigoles ou quoi?
13: Ah non, on est fort.
12: Attention, il y a la DAT qui tourne, donc on pourra vérifier. Hein.
13: Mais il assure,
12: attention, on y va. Manu et Fildar du Standard. Oh là là, Manu,
15: et on a gagné là.
12: Alors, non.
15: Mais attendez, vous avez parlé antenne, vous. Sans alors, Higgins, on a gagné là.
12: Alors, Higgins et Philippe, un point, c'est le premier cas de victoire. Premier cas de points. On recommence avec. On recommence avec Higgins et Philippe. Allez. Attention. Là, vous avez été très mauvais, vous avez été la caca réflexe.
15: Putain, quand on chante, on n'entend rien, bordel.
12: La caca réflexe, attention. Fildar et Manu.
15: Non,
12: je te jure que non. Attends, vous avez gagné tout à l'heure, donc j'aurais pas. Vous avez un point chacun. Le problème, c'est que vous chantez mal tous les deux et que déjà il y en a un qui chante pas la bonne mélodie entre. Je sais pas si c'est Philippe ou Higgins, mais il y en a un de vous deux qui chante pas bien.
15: Bah, c'est pas ça le problème. Mais quand on chante, on n'entend rien.
12: Non, il y en a un des deux qui sait pas chanter, qui est sur Vichy. Puis c'est tout.
15: On va dire, vas-y, balance.
12: Alors attention, c'est là, cette fois-ci, c'est la belle. Alors, on va commencer par Fildar et Manu. Attention. Attends, Fildar et Manu, hein, c'est pas Higgins et Philippe, merci. Ah oui, bah si tu dis ouais, pourquoi tu chantes?
15: C'est Philippe.
12: Bon, attention.
15: Langue de pute. Ah, le bâtard.
12: Ça peut le faire, Philippe et Higgins, attention. C'est un jeu intelligent.
15: Bon, il y a Max, qui est trop gagne.
12: Attention, on y va. Ça dépend si c'est vous qui gagnez rien, si c'est l'autre, c'est un voyage.
15: Ah, équitable.
12: Les gagnants sont Fildar et Manu.
15: Évidemment, c'est un peu de la bonne carrière pour la gueule pendant un mois.
16: Moi, je veux partir.
12: Ah, pardon.
16: Je veux partir, on peut choisir.
12: Bah, gagner le voyage. Ouais, parce que mes problèmes, c'est que vous savez très bien que quand on travaille à la station, on peut pas gagner des cadeaux.
16: Bon, alors. On s'en fout, on donne le nom de ta meuf, Manu.
12: On va quand même chanter un truc qui est magnifique. Je pense que ça va faire plaisir à GG.
16: Ouais. Oh la vache. La montée, on...
12: Le rythme, allez, attention!
17: Le bouton du volume ce soir, maximum, hein. Attention, vous êtes prêts? Attention! Pour GG!

0: spéciale dédicace à Gérard.
1: Allez, on y va. Allez. Attends, j'ai un autre truc, j'ai une autre idée. Attends,
2: ouais,
1: encore.
2: Super. Ouais, encore. On arrête le standard, on chante. On kiffe, on kiffe.
1: Attends. Tiens, parlez avec eux, faites l'émission à ma place.
2: Oh non, merde,
3: encore une fois.
1: Ouais, les auditeurs.
0: Ouais, ça va.
1: Ouais, on est au standard.
0: Vous entendez?
1: Ouais.
0: Ouais.
1: Eh, là, c'est Manu qui vous parle. Ça va bien?
0: Super, Manu, salut.
1: Ouais, salut. Vous connaissiez avant les deux, là, ou pas?
0: J'écoute
1: d'une oreille, pour l'instant, je peux vous dire, c'est vraiment à chier, ce
0: quoi.
1: Ah, mais c'est normal. Bah, Manu, moi, j'ai qu'une oreille et Manu, il sait pas parler. Donc, ouais, vous connaissiez avant, ou pas?
0: Non, pas trop, non.
1: Parce qu'on a l'impression qu'il y a une certaine, je sais pas, une certaine relation entre vous.
0: Non, pas tout à fait.
4: Ouais, si, franchement, à vous, hein.
1: Ah, dis-le, Will Smith,
0: ouais,
1: ouais, Higgins.
0: Il m'a pris des fakes parfois, bon, comme ça, quoi.
1: Et
0: je suis pas en live, là, franchement, à vous, tu sais.
1: Ouais, mais à vous, ça sert à rien, Philippe.
0: Hein.
1: Vous vous connaissiez avant?
0: Bon, oui, ouais, on connaissait, ouais. Allez,
1: Manu.
0: Franchement, on est au Futuroscope, ça prend encore ensemble. Ouais. C'est moi, ta première fois. Bah, tu mens.
1: C'est bien Philippe qui a tripoté Higgins dans le train du Futuroscope.
0: Oui,
1: là.
0: Il m'a tripoté le Zizi, ouais.
1: Voilà.
0: Yeah.
1: Alors, Philippe, à vous.
0: Non, je vais essayer de dans ma bouche.
1: Carrément?
0: Ah, carrément, on va pas inquiéter, hein.
1: Non, mais à part ça, vous faites autre chose entre vous ou pas?
0: On joue aux cartes.
1: Ouais, et puis d'autres?
0: Ouais, au karaoké, tout ça, la pétanque, tout. Ouf.
1: Non.
0: Si.
1: Et t'appelais pour quoi, Higgins, au fait?
0: Bah, pour le débat sur la caca.
1: Ouais, et Philippe?
4: Moi, pour raconter une petite histoire.
1: Ouais, que Higgins t'avait poussé la caca, c'est ça?
4: Ouais, un petit truc, quoi, voilà. Qui m'arrivait.
0: Voilà, d'où la relation.
1: Voilà.
0: La relation, franchement, c'est un... Bon, il est où, Max?
2: Ah, je suis en train de vous préparer.
1: Il arrive, il est en train il est en train de nous préparer un truc, ça va être
0: bombard. Il y a Max Pedro va au Brésil,
2: là. J'ai une bonne idée, là.
1: Ah, alors, attention, on va la noter.
2: celle-là, elle est vraiment bonne, tu vois.
1: Oh, bah merde. Ok. Bon, Manu.
2: Oui, surtout qu'elle est pas fatigante pour vous, allez voir.
1: Ok. Bon, Manu, tu prends en charge les deux auditeurs parce que j'ai du boulot. Merci. Hein, quoi, pardon?
2: Téléphone, bonsoir. Ouais, t'appelles pour ça.
1: Tu te fous,
0: Manu,
1: ma gueule.
0: Manu.
1: Ouais, je suis là.
0: J'ai une blague de merde, tu veux.
1: Ah, bah vas-y, alors.
0: Bon, j'y vais. C'est deux œufs qui sont dans une poêle, il y en a un qui fait « Putain, il fait chaud ici », et l'autre il fait « Putain, un œuf qui parle !» Et ouais, merci. Ah, c'est quoi, elle est vraiment pourrie.
1: Ouais.
0: Merci.
1: Bah ouais.
0: Je vous pétonne, merci.
2: Fil d'art et bon public, hein, quand même.
1: Ouais, attends, on m'en a raconté une, là, pas plus tard que samedi soir.
2: Ça galère.
1: Bocain. Non.
2: Ça galère du
1: mais non,
2: ils galèrent pas.
0: Ouais, oh non, putain, ils sont géniaux, ils animent trop bien.
2: Il y a une oreille où ça trace, mais alors il y a une oreille où ça galère.
1: Spécial.
0: T'es frais avec Manu et Fil d'art.
1: Bon, tu me laisses raconter ma blague. Spécial dédicace à Bocain qui m'a raconté cette blague. Donc, pourquoi les poissons-ci... Oh putain, attends. Attends, ça va me revenir.
2: Elle est mortelle.
1: Oh, ça va. Pourquoi les poissons-ci... Putain, merde, je me rappelle plus. Max.
2: Ouais.
1: Tu t'en souviens de cette blague?
2: De quoi?
1: La blague du poisson-ci, là.
2: Je connais pas, moi, celle-là.
1: Oh là là, je suis en galère.
2: Ah bah...
0: Yeah, Max, t'as pété.
1: Vous la connaissez pas, cette blague?
0: Non.
1: Oh, putain, attends.
2: C'est fini après, j'en ai pour 30 secondes.
1: Ok, alors attends.
2: L'enfer des auditeurs est bientôt terminé.
0: Et Max?
1: Pourquoi le poisson-ci s'appelle-t-il un poisson-ci? Voilà.
0: Pourquoi? Je sais pas.
1: Vous savez pas?
0: Non.
1: Tu crois qu'on peut faire du feu sous l'eau?
0: J'ai pas compris.
2: Non, mais tu rigoles ou pas?
1: C'est nul.
2: C'est nul.
0: Elle pue. Hey,
1: c'est
0: quoi?
1: Il est mort de rire en plus.
2: Attends,
1: il est mort de rire, le con.
0: Elle pue
1: le
0: con. Elle pue autant que mal. Hey Max!
2: Ouais!
0: Pourquoi tu pètes? C'est une blague, ça? Non, du tout, je pète. T'as mangé quoi, franchement?
1: Je sais pas, je suis.
0: Franchement, depuis tout à l'heure, j'écoute et.
1: Ah, j'ai pété un bon nombre de fois dans la soirée.
0: Ah ouais, hein!
1: Là, je défie une nana de venir me mettre le doigt, un petit nez dans le cul, là. À mon avis, là, il y a.
2: Marine,
1: elle va bien vouloir, hein, de
2: toute façon. Marine!
0: Moi, je dis spécial dédicace à Max ce soir.
2: Raté ma blague. Merde, putain, je cherche
0: un peu. Il y a plus de.
2: Ah!
0: Il y a plus de billets.
2: Attends.
1: Voilà, bimbo. Ouais,
2: non, mais il y a plein de trucs, il y a plein d'autres trucs.
0: Stéphane.
2: Ah, mais j'ai pas la place. putain.
1: Bah, mets-le dans le bureau, on va taper dans le bureau.
2: Non, c'est pas grave. Je suis prêt. Are you ready?
1: Yes.
0: Et en France?
2: Alors, on va tester les deux équipes.
1: Oh là là, on va encore gagner, man. Putain, c'est trop facile.
2: Alors, ça va être très sympa. Alors, écoutez d'abord les sons. Je vais vous mettre ceci.
1: Non.
2: D'accord, vous connaissez les mélodies?
0: Ouais, ouais.
4: ouais.
2: Philippe Higgins aussi.
4: Ouais.
2: Bon, il y aura aussi celui-ci.
4: La queue le et la classe. Ouh, la queue le.
2: Attends, je vais caler un peu plus. Il y aura celui-ci aussi. Ah, je vais en dire.
4: Ah,
2: il n'y a pas de temps comme ça, attention. Il y aura ça aussi.
4: Il
2: est vraiment.
4: Il
2: y a ça aussi. D'accord, il y a celui-là. Bimbo. On cale là.
3: Bimbo.
2: Donc à chaque fois, ben là, là, là, là, là. Vous n'êtes pas obligé de chanter les chansons, mais à chaque fois. Et donc, je vais vous tester. Je vais faire, je vais faire par exemple ça, je vais être là, donc vous serez comme ça par exemple. D'accord, ok.
4: On va encore passer pour des cons, quoi.
2: Donc, on va tester les équipes, on va voir celle qui suivra le mieux, d'accord?
3: Tu vois, Fildar.
2: Alors, qui va commencer? Alors, Philippe Higgins, vous démarrez?
4: Non, laisse ta place, c'est bon.
3: Non, mais on peut pas, je suis tout seul.
4: Commencez. Bah justement, vas-y.
2: Alors, Fildar est parti chercher un truc.
4: Yeah, c'est qu'il a peur, Manu, en fait.
3: J'ai peur de rien.
4: Yeah, Manu, tu es dans ton froc.
2: D'accord.
4: Yes.
2: On y va. On y va, alors.
3: C'est bon?
2: Fildar et Manu vont commencer.
3: Oh, merde.
2: Y'a qu'une oreille?
4: Ouais, tant mieux, comme ça, on aura un avantage.
2: Le caca casque. Le caca matos de Fun Radio. On y va, on y va, on y va. Vous êtes prêts?
3: Ouais.
2: Allez, on commence. 1, 2, 3.

0: Pas mal, pas mal, pas mal, pas mal. Oh, que donne les deux.
1: Ah, ça esquinte, hein.
0: C'est dur, hein. Bon, Philippe.
2: Ouais.
0: Et Higgins, vous êtes prêts? 1, 2, 3.

0: Oh, pas terrible, vous, pas terrible.
1: Oh, t'abuses, Max, on a gagné là.
2: On se tape le cul pour chanter au téléphone, on a l'air déjà de con, alors si tu nous fais pas gagner, merde.
0: D'accord.
2: Alors, franchement, on a gagné là, Max. Franchement, moi, je.
0: Non, non, je préfère Philippe et encore même. Philippe,
2: ah,
0: Manu
3: D'accord, c'est tranquille. Il y a des jolies filles.
4: Ouais, ça va, il y en a de pas mal.
3: Ah bon, bah très bien. Bah écoute,
4: c'est quoi, j'embrasse la canette.
3: D'accord, très bien. Christophe t'embrassera tous ceux qui sont venus ce soir encore. Ouais. Et voilà, plus rien à rajouter, Christophe.
4: D'accord.
3: Qu'est-ce qu'ils disent?
4: Ils disent, vous dites quoi là?
5: Jean-Pierre Sauzère.
3: Ah, Jean-Pierre Sauzère, oui, d'accord, ok. Jean-Pierre Sauzère. Ça...
4: C'est des fans, c'est des fans.
3: D'accord, très bien. Bon, bah, tu les embrasses pour moi, tous ceux qui sont venus ce soir. Hein.
4: Ok, aucun problème.
3: Voilà, très bien. Ah bah, voilà, ils veulent rajouter quelque chose, mais je sais pas ce qu'il a avec son portable, ça coupe toutes les deux secondes, c'est un peu pénible. On sait pas ce qui s'y passe, en tout cas, bravo Toulouse, et demain nous serons avec un porte-parole de la ville de Montpellier. Voilà, on a déjà quelqu'un pour le porte-parole ou pas?
6: Filda,
3: il y a un porte-parole pour la ville de Montpellier ou pas? Non, mais je veux juste que tu me dises, pas de prénom, je m'en fous. Bon, voilà, bref. Si vous voulez être porte-parole de la ville de Montpellier et de la ville. Ouais, normalement. Donc, si vous voulez être éventuellement porte-parole de la ville de Montpellier et jeudi de la ville de Niort, 01 40 521 521, je rappelle que je serai à Niort samedi soir dans la discothèque Le Malibu pour une grosse soirée techno. Vous aimez la techno, en fait, les filles?
6: Yes.
3: Oui. Ah, bon, tant mieux, vous me rassurez, sinon j'ai eu peur. Et vendredi soir, je serai de retour à la boîte parisienne La Locomotive. D'accord. Voilà. Sandra est avec nous, 19 ans de Reims. Bonsoir, Sandra.
7: Bonsoir.
3: Et vous continuez à nous appeler, les filles, au 0803 08 5000. Qu'est-ce qu'il y a?
8: Je mets un disque quand là?
3: Quoi, tu veux que je mette un disque? Bon, bah, je vais mettre un disque. Non, mais on est bien, il reste 12 minutes, oui. Tranquille. Qu'est-ce qu'il y a?
6: Allez.
3: Tu veux fumer une clope? Dégage, va fumer une clope. Allez, va fumer une clope. En plus, il y a Noémie qui a plein de choses à nous donner après, des petits
6: ouais,
3: résultats,
6: des petits trucs.
3: On le fera juste après Sandra. Sandra, on t'écoute.
7: Voilà. Oui, alors donc moi voilà, comme c'est la soirée de la femme ce soir, pour fun, voilà, je voudrais pousser un gros.
3: Oh, c'est une soirée, c'est deux heures, hein, Sandra, ouais, pas plus. Ouais. Hein, après, terminé, on débarrasse, on remet tout dans l'ordre. Hein. Après, t'inquiète, après c'est le manpower.
7: Je voudrais pousser un gros coup de gueule contre toutes les nanas qui sont hyper coincées, quoi. Ils leur ras-le-bol.
3: Ce qui est assez marrant quand même, Sandra, là je constate, et c'est pas la première soirée 100% nana, à chaque fois je me dis, quand je vais faire des soirées 100% nana depuis quelques années, je me dis à chaque fois ça va cartonner sur les cums, et je m'aperçois systématiquement que les filles viennent sur l'antenne pour casser les nanas. Mais tout le temps, c'est assez, donc on a, vraiment, c'est là qu'on sent qu'il y a plus, c'est beaucoup plus violent entre nanas que ça ne l'est entre mecs. Si les mecs demain on faisait des soirées 100% mecs, on parlerait que de nanas, on parlerait que de cul. Alors que vous, entre vous, on parle pas de cul, et c'est toujours les nanas, elles sont nazes, les nanas ceci, les nanas elles critiquent, les nanas.
7: On peut parler de cul, c'est comme
3: ça. Non, mais c'est pas, c'est une constatation, je commente pas. T'inquiète pas, non, t'inquiète pas.
6: Mais
3: non.
6: Entre nous, on parle beaucoup de cul. Qu'est-ce que tu
7: vrai,
6: penses
7: oui,
6: à mon avis?
3: Peut-être, mais c'est un sujet abordé. Bon, je sais pas, nous on est assez.
7: Là où est le problème, là où je voulais en venir, c'est que justement, je suis quand même quelqu'un de hyper libéré et toutes les gens que je croise, dès que j'ai envie de parler un peu de cul, de mec ou autre chose, elles se frustrent toutes quoi. C'est affolant, tout de suite dès qu'ils parlent du mot sexe, du mot pénis ou autre chose, la plupart c'est oh vas-y, change de conversation.
6: Elles sont choquées quoi.
7: Ah ouais, voilà, c'est clair.
3: C'est vrai qu'il y a beaucoup de filles aussi qui ont du mal à dire les mots, quoi.
7: Je sais pas, le sexe, c'est quand même un sujet, je veux dire, c'est quand même le truc, on en parle depuis le début des temps, on en parlera encore jusqu'à la fin des temps, et non, ça les frustre encore, on est quand même en 2000, et...
3: Non, mais ce qui frustre peut-être les filles, c'est, je sais pas si c'est forcément le sujet, le fait d'en parler entre vous, mais après, c'est d'aller dire les mots. C'est-à-dire dire, voilà, j'ai fait une fellation, le pénis, enfin tous ces mots-là qui sont bon, des mots classiques, quoi, qui veulent dire ce que ça veut dire, quoi.
7: Ouais, c'est clair.
3: Rien de plus violent, ils sont dans le dictionnaire. ouais, je sais pas, il y a déjà rien que pour ça, déjà pour les mots en eux-mêmes, déjà on a du mal, enfin les filles ont du mal à le dire.
7: Ouais, mais bon, même au niveau du sexe, comme au niveau de plein d'autres choses, quoi, franchement, elles sont frustrées.
6: Mais t'as quel âge?
7: Là, j'ai 19 ans, quoi. Par exemple, là, je me suis fait un parking sur la langue. Je me suis fait insulter de salope par une nana parce qu'elle pensait que les parkings, ça faisait salope sur la langue.
6: Non, donc, parce qu'on dit que les piercings, lors d'une fellation, c'est beaucoup agréable.
7: Ouais, aussi, quoi, mais...
3: pareil. Non, mais c'est vrai.
7: Bon, d'après ce que je sais, c'est vrai que ça a l'air de fragile, quand même.
3: Non, mais ça l'est, hein. C'est différent, mais bon... Il vaut mieux savoir en faire une bien sans piercing, croyez-moi.
8: Voilà.
3: Hein. Ça, c'est un peu la facilité,
8: si
3: le piercing.
8: Un piercing pour faire ça.
3: Ouais, ouais. C'est, franchement. Non, mais c'est la facilité, le piercing, hein, pour une fellation. Quoi qu'on fait pas, non, on se met pas un piercing en disant, tiens, je vais me faire des bonnes petites fellations à mon mec. Je pense pas que c'est le but, Sandra, là, à la base, quand même.
7: Non, à la base, non, c'est pas du tout le but. C'est plutôt, bon, esthétique. Et à côté, bon, apparemment, je me démerdais pas mal avant. Maintenant, je me démerde encore mieux.
3: Maintenant, ouais.
7: Quoi.
3: Ouais.
7: Donc,
3: mais pour revenir sur ton sujet, Sandra, parce que c'est intéressant, parce que bon, toi, t'as l'air libéré, t'as pas l'air coincé du tout. Disons que n'importe quel sujet, t'arrives à l'aborder facilement.
7: Voilà,
3: est-ce que c'est parce que toi, t'es décontracté et que t'as l'air d'être bien dans ta peau et dans tes baskets, que si des filles ne sont pas comme toi, automatiquement, elles sont considérées comme étant coincées, quoi?
7: Non, non, c'est pas du tout ça, parce que bon, faut pas croire, c'est parce que je suis libérée ou autre chose, que ça va très bien dans ma tête. C'est pas du tout le cas d'ailleurs, mais, c'est pas, on peut pas, j'ai l'impression qu'on peut pas aborder les sujets qu'on veut au moment où on a envie, quoi. Faut toujours se demander.
3: Entre filles.
7: Si je parle de ça, entre filles, comment.
3: Tes copines.
7: Ouais. Surtout entre filles. Je vois, par exemple, là, j'ai une copine, bon, elle est vierge, tout ça. J'aimerais bien parler un peu de cul avec elle, rien que histoire de.
8: Ah, mais attends,
3: ouais, mon sang, bon, là, ouais, mais bon, ouais, c'est sûr.
8: Fort, quoi.
3: Non, mais c'est sûr. Alors, si vous pouvez, tu vas quand même pas lui dire, putain, ça serait bien qu'un de ces quatre, tu te fasses dépister pour qu'on puisse parler en fin de cul.
8: Allez,
3: non, mais tu vois, ça, c'est un peu dommage, quoi. Tu vois, c'est comme dire, moi, j'ai un super pote, mais c'est con, il va pas au parc à chaque fois, on peut pas parler de football. Alors, tu peux parler d'autre chose. Bon, elle est vierge. Tu peux justement lui donner envie.
7: C'est pas le problème qu'elle soit vierge parce qu'elle parle de sexe, mais.
3: Non, mais tu peux l'initier, tu peux lui dire un petit peu, tu peux lui.
7: Bah, justement, c'est ce que je fais, mais bon, je prends exemple sur ma copine, comme je pourrais prendre exemple sur n'importe qui d'autre, quoi. La plupart des filles que je rencontre, quand même, bon, Charin, c'est quand même pas mal de nanas, et comme je dis, je suis toujours obligée de réfléchir, savoir quel sujet je peux aborder avec elle pour pas les frustrer, pour pas me faire jeter, parce que justement, je parle de ce sujet-là, quoi.
3: Alors, je sais plus ton prénom, pardon.
8: Sabine
3: veut dire quelque chose.
7: Pardon.
8: Ouais, je voulais savoir, avec tes copines, t'as-t-on besoin de parler de cul? T'as un problème?
7: Comment?
8: Ou je sais pas.
7: Comment?
8: T'as tant besoin de parler de cul avec tes copines? T'as un problème?
7: Non,
8: ou je sais pas, ton mec il assure pas?
7: Quand je dis cul, ça peut très bien être parler de cul comme parler d'autre chose. Hein. Il y a plein de sujets tabous.
8: Non, parce que tu veux, tu peux parler de cul avec ton mec, à la limite, il sera content,
7: oui,
8: lui.
7: Bien,
8: hein.
7: Oui,
8: plus il en fait, plus il est content.
3: Mais les filles entre vous, vous en parlez de cul très facilement, beaucoup, ouais. Facilement,
8: oui.
3: Ouais.
8: En tout cas,
3: mais c'est abordé de quelle manière? Parce qu'on dit que les. Tu disais, sans doute que les filles en parlent bien plus qu'on peut l'imaginer. On n'en doute pas un seul instant, mais. Faut voir comment vous l'abordez. Peut-être que vous parlez peut-être plus de problèmes que vous rencontrez que de dire putain ce mec là je prends mon pied c'est un blaireau c'est un. J'imagine que vous le faites.
8: Pas
3: mais les filles, les mecs ne parlent que de ça. Nous on parle que de ça, c'est clair. Hein, c'est...
8: Non, on ne parle pas que de ça non plus. Mais bon, c'est à coup de ouais. Alors hier soir c'était comment? Tu vois ce que je veux dire?
3: Ouais.
8: Enfin,
9: combien de temps,
8: mais par exemple, quand t'as un nouveau mec, c'est et alors, ça y est,
9: c'est bien.
8: Et alors, comment?
3: Mais c'est peut-être un sujet qu'on aborde, pas pour être méchant, mais quand on est peut-être plus jeune, peut-être qu'arrivé à un certain âge, la conversation est amenée différemment. Enfin, les sujets.
8: Ouais.
3: Le sujet est amené
8: aussi,
3: différemment.
8: Je pense aussi qu'à partir de 21, 22 ans, tu commences à parler de ça beaucoup plus librement.
3: Tout dépend de l'expérience qu'on a aussi.
8: Voilà, bien sûr.
3: On a commencé à 16 ans ou 20 ans.
8: Ouais, bien sûr. Tout dépend également de l'expérience de tes amis.
3: Ouais.
8: Mais je pense qu'à 20, 21 ans, on va dire, tu commences à parler de ça beaucoup plus librement avec tes amis, parce qu'elle aussi, ben justement, il y a beaucoup moins de personnes qui sont vierges,
3: ouais,
8: autour de toi, et donc elles ont plus de choses à dire et elles ont plus d'éléments à t'amener. Elles peuvent même te donner des conseils.
3: Mais quelles sont les premières choses que vous vous dites quand vous êtes entre filles, que vous parlez un peu de sexe, si vous voulez parler de la relation que vous avez avec votre copain, que ce soit le nouveau venu ou un mec depuis quelques temps que vous êtes avec? C'est quoi en règle générale? C'est l'insatisfaction, c'est au contraire le plaisir que vous avez? C'est quoi des choses? Ou alors ce que vous vous dites entre les sujets qui reviennent souvent, c'est des choses que vous aimeriez faire ou aborder et vous ne savez pas comment vous y prendre et vous demandez conseil aux copines?
8: Je pense qu'on parle d'abord, enfin perso en tout cas, c'est d'abord le plaisir que tu prends, et après à la rigueur, ouais, par contre ça c'était pas terrible. Mais en général on parle d'abord de ce qu'on a beaucoup aimé.
9: Ouais.
8: Et puis éventuellement après de ce qu'on n'a pas trop aimé, mais je pense qu'on parle beaucoup moins de ce qu'on n'a pas aimé.
9: Les conseils, je pense pas que ce soit non plus quelque chose de systématique, parce que bah, chacun a sa propre relation, chacun c'est différent. Donc si ce qui est valable avec une copine ne sera pas forcément avec nous, donc c'est plutôt, on va d'abord plus parler de la satisfaction. Effectivement, c'était bien.
7: Ouais, mais là
9: bien.
7: Tu parles de satisfaction par rapport à un mec ou autre chose, mais bon, quand tu parles de sexe, tu peux...
8: Oui, par rapport à un mec.
7: Ouais, c'est sûr. Bon, par exemple, moi, je suis sexuelle,
3: je pense à...
7: Mais je vois, par exemple, du plaisir que tu peux te donner à toi-même. Je vois, tiens, encore ce soir, j'essaie de parler de masturbation avec une nana. Il y a combien de nanas sur Terre qui se masturbent et qui osent le dire?
10: Mais t'es pas toute seule hein, dans l'histoire, hein. T'as quand même ton copain.
7: Ouais, c'est clair. Bon, mon copain, ma copine, ça dépend, mais...
10: Tu veux dire... Pardon. Vas-y, vas-y.
7: Oui, mais je vois, bon, bah, le sexe, ça tourne pas forcément autour de... Vas-y, ouais, j'ai un copain. Hier soir, on a couché ensemble. Il m'a fait ci, il m'a fait ça. Ça m'a plu, ça m'a pas plu. C'est vachement plus général. Ça représente vachement plus de choses, quoi. C'est...
9: Mais tout le monde a le droit d'être pudique, c'est pas forcément une manière d'être frustré, c'est une manière de se protéger.
3: Ouais, c'est ce que je disais tout à l'heure, Sandra, c'est parce que toi t'as l'air d'être bien dans tes baskets et que t'abordes ces sujets-là facilement, et que si certaines copines à toi n'arrivent pas aussi facilement à traiter certains sujets ou à les aborder, alors tout de suite tu les catalogues, entre guillemets, mais c'est pas bien méchant, de coincer ou de pas assez dévergonder ou de pas assez fofolle ou de pas assez libérer, mais bon, ça veut pas dire que dans leur tête, tu vois, elles ont pas des choses à dire ou des envies, quoi, mais c'est des fois dur hein, à dire, hein, c'est
10: parce
3: vrai.
10: Parce que tes copines, elles en parlent peut-être pas. Ah, mais qui dit qu'elles sont pas très chaudes au lit, tu vois.
3: Ouais, c'est ça aussi. Des fois,
10: c'est une petite cochonne, hein, tu peux pas savoir.
3: Ah, non, mais c'est vrai, mais t'as raison, mais elle a raison, t'as entièrement raison.
10: Mais... moi j'en parle pas beaucoup, pourtant.
3: T'aimes bien ça. Pourtant t'es une grosse chaude.
10: Non.
3: C'est vrai.
10: Non, j'ai un bébé, ça m'a calmé.
3: Suce bien.
10: Non, j'ai un bébé, ça m'a calmé depuis.
3: Ah, t'as
10: bon,
3: un bébé, ça t'a calmé, c'est vrai. Mais non, mais c'est vrai, elle a raison. Après, il y a la phrase, bien sûr, c'est ceux qu'on parle le mieux, machin. Bon, ça, on connaît ça par cœur, ce qui est pas forcément qui se vérifie à chaque fois. Mais c'est vrai qu'il y a peut-être des copines à toi, Sandra, quoi, qui parlent pas beaucoup, qui aiment pas trop aborder le sujet. Ça les empêche pas de prendre du plaisir et de s'éclater.
10: C'est qui nous dit que toi, arrivé au lit, tu fais plus rien?
7: Bah justement, qui le dit ou qui le dit pas, ça c'est
10: bah ouais, parce que t'as l'air d'en parler beaucoup. Mais alors, beaucoup.
11: Pourquoi t'as besoin d'autant en parler? Enfin, je sais pas, moi, par exemple, c'est clair qu'il y a beaucoup de choses que je dis pas à beaucoup de filles et que je vais avoir
3: devant le micro,
11: je vais avoir une amie avec qui je vais parler de cul, par exemple.
3: Oui, c'est ta confidente.
11: Ah,
3: c'est sur Eglantine qu'il faut se retourner à Eglantine. Qu'est-ce qu'elle te raconte, Margot? Qu'est-ce qu'elle te raconte? Non mais ce que tu veux dire par là, Margot, c'est que il y a t'as plein de copines et il y a un ou deux sujets, donc celui-ci par exemple, que tu préfères aborder uniquement dans l'intimité la plus totale avec ta meilleure copine, ta meilleure amie, ta confidente.
11: Je pense exactement. J'ai des amies filles qui sont toutes aussi proches de moi, mais différemment. Et il y en a d'autres avec qui je vais pas te parler de cul spécialement. Elle va me dire si, je sais qu'elle aime, qu'elle aime pas. Elle va me dire j'en ai envie, j'en ai pas envie, ça me manque, etc. Mais elle va pas rentrer dans les détails. Et c'est vrai que c'est pas, je pense pas que ça veut pas dire qu'on est coincé, on est réservé. Non, ouais. Et c'est vrai que les filles entre elles se jugent énormément et qu'on va avoir tendance, on a peur que les filles aient tendance à porter peut-être un jugement, à dire t'as vu ce qu'elle fait, c'est une salope, mais pour qui elle se prend, moi j'ai jamais fait ça. Et donc on en parle qu'à certaines personnes, mais c'est pas pour ça qu'on est coincé, qu'on fait rien, et que c'est vrai que celles qui en parlent le plus,
10: elles en font moins.
12: Voilà, mais tu peux pas parler de tout avec tout le monde, de toutes les façons, il y a des sujets que tu peux pas aborder avec certaines personnes, enfin. Quel que soit le sujet, d'ailleurs, soit la religion, le sexe, le boulot...
7: Ouais,
12: le...
7: voilà, ouais, parce que c'est vrai que là, on parle beaucoup de sexe, mais bon, ça peut se tenter sur n'importe quel sujet, à partir du moment où c'est des sujets qui sont pas courants, quoi. Et mais c'est vrai que ça devient lassant, quoi. Il arrive un moment où, bon, bah, les sujets banals, style la pluie du beau temps, t'as vu une nouvelle fringue, les soldes, autre chose, bon, bah, ça devient lassant, quoi, mais c'est vrai que j'ai vachement de mal à parler avec les gens parce que je me demande toujours peut-être ma façon de parler est peut-être trop crue ou je ne sais pas.
3: Voilà, peut-être aussi. C'est-à-dire que peut-être qu'entre filles, tu aurais beaucoup de facilité à leur faire dire si ça se passe bien avec leur mec en ce moment au lit. Elles vont peut-être te dire oui ou non, ou voilà, je prends mon pied, en tout cas, comme le disait Margot.
7: Je m'en fous, quoi.
3: Non, bah oui, ben voilà, mais pourquoi t'as besoin des détails de savoir si effectivement elle prend son pied, si elle suce son mec, si son mec lui fait bien les funis, comment ça se passe, si elle jouit, si elle monte au 7e ciel. Alors, pourquoi t'as besoin de ça, Sandra? Je veux dire, pourquoi t'as besoin de ça? T'as besoin de savoir si c'est plus un besoin que t'as besoin, je sais pas?
7: Non, mais le problème, c'est pas que je veux savoir ce qu'elles font ou ce que leur mec leur fait. C'est vrai que le fait d'en parler, quoi, de pas parler forcément de tout ce qui est vulgaire ou autre chose, mais rien que d'aborder le sujet. Elles abordent le sujet et après,
3: peut-être qu'elles te disent ce que je te disais tout à l'heure. C'est-à-dire que si tu leur demandes si ça va, elles te disent, ouais, en ce moment, je suis bien avec mon mec, ça se passe super bien, puis c'est tout. Ça veut tout dire. Ça veut dire que peu importe après si elle prend son pied uniquement en ayant la relation sans qu'il se passe de trucs extravagants et de positions extravagantes, du moment qu'elle est bien.
10: Elles ont peut-être pas envie de te donner les détails, quoi.
11: Je peux juste te poser une question.
7: Ouais.
11: Quand toi, je sais pas si en ce moment t'as quelqu'un ou pas, mais quand tu parles de toi, de tes relations sexuelles, tu dis, il m'a fait ci, il m'a fait ça, je fais ça, et tu rentres dans les détails, et t'es cru, et tu racontes comme ça, ça te plaît?
7: Non.
11: Bah alors t'es pudique, permet aux autres de l'être, quoi.
7: Comment?
11: T'es pudique, permet aux autres de l'être.
7: C'est pas une question de la pudique, c'est une question que quand je parle dessus, voilà, comme je te dis, comme je vous disais, je veux dire, c'est pas une question que je veux savoir ce qui se passe ou autre chose, c'est elle veut aborder le sujet, et ben on va parler du sujet en général, pas forcément raconter ses propres expériences ou autre chose, quoi.
10: Ouais, tu t'emmêles là.
7: Ouais. Comment ?
8: Mais je pense que tu prends la chose trop au sérieux. Tu sais, le cul, c'est un
12: trop
8: délire.
12: Hein.
8: Il faut vraiment le délirer. Enfin, je sais pas, moi, quand je parle de cul avec mes amis, c'est vraiment mais du délire, quoi. C'est jamais vraiment sérieux, parce que franchement, c'est pas sérieux, le cul. C'est quoi ?
7: Oui, ça, c'est clair, oui, c'est...
12: Bon, donc, alors, t'as fait quoi ?
8: Je pense que tu prends la chose un peu trop au sérieux, et c'est pour ça que tu te prends un peu la tête sur ça, quoi. Non, tu crois pas ?
7: Ouais, mais ouais, peut-être dans un sens c'est vrai, mais là c'est vrai qu'on s'attarde sur tout ce qui est question de sexe, mais enfin je veux dire qu'il y a eu beaucoup d'autres sujets comme n'importe quel autre sujet, quoi. C'est à part les choses futiles, les autres sujets qui commencent à devenir importants, ben il y a plus personne, quoi.
10: Tu peux te poser une question ? Est-ce que t'as déjà parlé de sexe avec tes parents ?
7: Ouais.
10: Ouais.
3: Ah ouais.
10: Parce que moi j'ai déjà quelque chose, mes copines je leur raconte pas en détail ce que je fais.
7: Ouais.
10: Ma mère non plus, mais si je veux réellement avoir une discussion sérieuse sur le sexe, etc.
3: Ouais. Plus des questions que tu veux
10: en général,
3: poser.
10: Non, même pas des questions, mais en général, j'en parle avec ma mère sans entrer dans les détails, justement, parce que je pense pas que si tu parles avec tes parents de sexe, tu vas rentrer dans les détails en disant ouais, hier j'étais avec, je sais pas, mon frère, ouais, il m'a fait, etc. Je pense que si pour toi t'as une relation saine avec tes parents et donc quand t'en parles librement et banalement, pourquoi avec une copine t'aurais besoin de rentrer plus dans les détails ? Ce que je veux dire, c'est qu'une relation, que ça soit avec tes amis ou qui que ce soit d'autre, ça doit être sain. Moi je considère que ce que tu ne dirais pas à tes parents, en partant du principe, pour moi, ma mère qui est la personne la plus proche et qui sait tout ce que j'ai déjà fait et qui saura toujours tout ce que je fais, je vois pas pourquoi c'est à quelqu'un d'autre que je vais en parler et pourquoi je vais rentrer dans les détails. Je me permettrais pas de rentrer dans les détails avec ma mère parce que je considérais que ça devient obscène. Et avec mes amis c'est pareil, parce que je pense que c'est une question de respect, c'est la vie intime. On parle de sexe en général comme tu parlerais de n'importe quoi d'autre, et tu rentres pas dans les détails, tu donnes une opinion, pas une chose pour savoir, pour échanger, mais pas pour faire un dictionnaire ou une encyclopédie, non.
3: Sandra, pour terminer, vite, parce qu'il nous reste une minute, après on fait une pause, vas-y.
7: Ouais.
3: Non ?
7: Pardon ?
3: Non, qu'est-ce que tu souhaites, tu veux réagir vite fait sur ce qui vient d'être dit ?
7: Non, pas vraiment, quoi, c'est...
8: Mais Sandra, est-ce que toi tu parles de cul avec des mecs sinon ?
7: Ouais, beaucoup.
8: Ouais.
7: Mais pas dans le sens, dans le sens justement que, j'ai un point commun avec les mecs, c'est que j'aime les filles aussi.
8: Dans ce que tu nous as pas précisé aussi.
7: Ouais. J'en ai parlé tout à l'heure, mais bon, j'en ai parlé.

0: ça parce que c'est un soutien-gorge. Vous voudrez mettre le prix dans un soutien-gorge.
1: Ouais.
0: Voilà. Le soutien-gorge, c'est très cher. C'est pas 100.
1: Combien ça coûte un soutien-gorge?
0: 500 balles, hein.
2: Les beaux,
0: ça vaut la peine parfois d'avoir une jolie parure. Et donc, il faut quand même savoir s'en occuper. Donc, plutôt que de mettre ça négligemment à la machine et tout à sécher ou le tordre avec ses mains, et ben, mettez, Sylvain, ne t'en va pas. C'est très intéressant ce que je dis.
3: Quoi, qu'est-ce qu'il y a?
4: J'ai un truc à dire, moi.
1: Ouais, non, il y a des trucs qui existent. Ça s'appelle des petits filets.
0: Oui. Hein,
1: où tu peux mettre de, parce que moi je sais que je fais ça à la maison, où tu mets tes sous-vêtements fragiles là-dedans, et dans la machine à laver, ça n'abîme pas, donc ça veut dire que tu raccroches pas tes sous-vêtements sur le tambour, donc ça permet de les protéger, ça t'évite de te faire chier à faire ta salade en même temps que tes sous.
2: C'est vrai, ça existe.
0: Ouais, mais il y a certains sous-vêtements que tu peux pas mettre en machine également.
1: Ouais.
0: Voilà.
2: Non, c'est vrai.
0: Tout simplement.
1: Ah ouais. Donc tu disais sinon donc de mettre ça dans un
5: panier à salade.
0: Oui.
1: D'accord.
0: Une essoreuse.
1: D'accord. Ça serait bien.
0: Voilà.
1: C'est ton voisin, t'es au balcon, t'es en train d'essorer ton truc, tu dis quoi que tu fais par ton truc. Je suis en train d'essorer mes slibards. C'est bien. Non, je suis en train d'essorer du string là. C'est bien, c'est classique. Non, c'est marrant. Enfin, c'est rigolo. Ouais, encore.
0: Voilà. Eh bien, un autre petit truc pour les collants qui ont tendance à filer. On connaît tous le coup de mettre un petit peu de vernis pour empêcher que ça. Voilà. Il y a aussi le coup de la laque à cheveux. Voilà. Et pour.
1: Attends, c'est les laques. Attends, parce qu'on n'a pas tout compris. Enfin, bon, personnellement.
0: Oui, eh bien,
1: quand un collant
0: commence à filer, le truc pour
1: comment
0: arrêter,
1: rattraper, oui.
0: Voilà, c'est de mettre un petit peu de vernis incolore. Or, parfois, on n'en a pas toujours sous la main. Il faut savoir que la laque, c'est quelque chose qui marche très bien aussi.
1: D'accord.
0: Un coup de laque.
1: D'accord, ok.
0: Je vous jure, je vais sauver la vie de plusieurs auditrices demain. Je suis sûre qu'ils vont filer leurs collants par
2: une bouteille de laque.
1: Et encore?
0: Voilà. Pour rendre les dents plus blanches.
1: Mm-hmm.
0: C'est
1: une solution, mais qui fonctionne pas toujours, malheureusement, pour certains. Il y en a.
0: Oui.
1: Ouais.
0: Et bien, un petit mélange, encore une fois, une pincée de sel et une demi-cuillerée de bicarbonate de soude.
1: D'accord. Voilà, pour avoir les dents bien blanches.
0: Exactement.
1: Encore quelques petites choses à dire ou on va avec Nina pour terminer?
0: Oh, allez, Nina, je vais pas vous embêter depuis longtemps.
1: Ouais, super. C'est parce que c'est votre soirée ce soir que je dis pas grand chose, hein. Nina.
6: Oui.
1: Alors, pardon. Nina, bonsoir.
6: Oui, bonsoir.
1: Voilà, besoin. Alors, bon, on va appeler les dom-toms, hein, on va appeler les dom-toms, donc on va rappeler pour la troisième fois ce soir.
6: Ouais.
1: Pascal, ton petit copain.
6: Pas encore.
1: Tu vois, déclarer ton amour, ta flamme pour ce garçon qui est en Guadeloupe.
6: Voilà.
1: Voilà, on l'a appelé tout à l'heure. On est très gentiment, on est tombé sur la grand-mère. Deux fois, on réessaye une troisième fois. Il est minuit. Il y a 6 heures de décalage. Donc là, il est 18h ou 19h, c'est ça?
6: 19h.
1: 19h, d'accord. 5h de, d'accord. Attention. On a une créole dans les studios qui va parler. On peut parler un bibo quand même. Alors quand même. Allez, attention, Niva Nina, là ça sonne pour le moment. Ça va décrocher et on va se marrer. Allô?
6: Allô?
1: Ah ben là, voilà, ça a l'air de fonctionner. Pascal? Allô?
6: C'est de la part de qui?
1: C'est de la part de. Je suis un ami de Nina, une copine à lui. Parce qu'on aimerait parler à Pascal. Hein, allô?
0: Allô, mamie, oui, Pascal.
1: Hein? Pascal, on voudrait parler à Pascal.
6: Bah, il n'est pas là ce soir.
1: D'accord. Ah, il n'est pas là ce soir?
6: Ah.
1: Merde. Parce qu'on est en direct avec une amie à Pascal qui s'appelle Nina. Nina, tu peux peut-être parler?
6: Oui.
1: Voilà, elle a dit oui, vous l'avez entendu? Super. Et en fin de compte, on est vrai. Putain, nom de Dieu, putain. On est bien à Paris quand même, hein.
6: Oui.
1: Elles sont bien ces îles, mais pour les vacances, hein, 15 jours après pour aller travailler là-bas, mon Dieu, c'est difficile, hein. S'ils sont tous comme ça.
6: Et encore, mais c'est non, peut-être un. Ils sont pas tous comme ça. Hein.
1: C'est peut-être des gens qui speed. Alors imaginez-vous les gens de l'administration, il y a un peu le bordel là-bas. Moi, j'ai passé quelques vacances là-bas. C'est compliqué, hein. Donc là, il est 19h, donc on est déjà en plein milieu de la nuit. Hein, ça fait déjà au moins 3h qu'il y a toute la ville qui dort. Est-ce que vous nous entendez?
6: Oui, vous n'avez aucun message à laisser.
1: Ah, oui, oui. Eh bien, écoutez, on va vous laisser le troisième message. Est-ce que vous pourrez dire à Pascal que Nina a téléphoné? Donc là, ça arrive, il y a le satellite. Ça
0: à quelle heure rentre Pascal?
1: Non, mais
0: s'il
1: c'est bon, la question arrive là. C'est qu'à mon avis, elle est.
2: Non, le
1: temps que les questions arrivent au satellite et qu'elles redescendent, là, on est à bonsoir.
0: À quelle heure rentre Pascal, madame, s'il vous plaît?

0: plaît.
1: Donc là, la question est en train de monter dans le satellite. Là, ça va redescendre.
0: Pascal, voir Nina, urgent.
1: Non, là, elle vient de répondre à la question numéro 2. Non, madame, est-ce que vous... On va essayer de faire le test. Vous nous entendez?
0: Do you speak English?
1: Non, mais elle entend bien, t'inquiète pas. Est-ce que vous nous entendez? Si on monte... Vous nous entendez, madame? Là, ça monte. Non, mais attendez. La Guadeloupe, vous nous recevez? Allô? Oui.
2: Vous avez
1: laissé
2: votre numéro de téléphone?
1: Oui, voilà, exactement. Ça y est, de temps en temps, il y a des, ça percute. Oui, on rappellera. Là, ça monte. Voilà,
3: elle a raccroché.
1: Eh ben, dis donc, Nina.
2: Hein,
1: c'est malheureux,
2: quoi.
1: Ah, hein, la belle famille, la grand-mère, ça vaut le détour. Hein. Ah non, ça a l'air sympathique. Hein. Je sais pas pourquoi, bon, enfin, ils nous reçoivent mal, parce que bon, il y a 2 millisecondes de décalage, bon, c'est pas plus qu'ailleurs. Hein. Quand on va aux États-Unis, on nous entend. Là, il y avait quand même quelques petites difficultés au niveau du dialogue, mais c'est pas grave, Nina. Hein. Tu veux qu'on remette ça demain?
2: Oui, y a pas de problème.
1: Ah, on va garder en suspense, et puis demain, dans la première heure de l'émission, on appelle. Si ça fonctionne pas, on fait ça dans la deuxième heure, puis ça va devenir un fil rouge, quoi. D'accord. Ceci dit, Pascal, il est guadeloupéen?
2: Oui, il est guadeloupéen.
1: Tu l'as rencontré où, là-bas?
2: Oui, là-bas.
1: Ah, parce que tu es guadeloupéenne.
2: Voilà.
1: Et qu'est-ce que tu fais à Orléans?
2: Je fais mes études ici, je suis en première année de Guadeloupe.
1: Et c'est pas trop compliqué quand même de quitter les îles là-bas?
2: Oui, très.
1: Ouais, tu souffres, ça fait combien de temps que t'es à Orléans?
2: Depuis septembre.
1: D'accord, et c'est dur?
2: Quand même, oui.
1: Qu'est-ce qui te manque le plus en dehors du petit Pascal?
2: Ma famille.
1: Ta famille, ouais, d'accord, ok. Et puis le beau temps, le soleil, tout ça?
2: Ah, quand même.
1: Orléans, ville sympa quand même?
2: Oui, sympa, mais il fait un peu froid, donc...
1: Ah, et ça c'est clair, c'est le truc un peu difficile. Et t'es, comme Orléans est pas très loin de Paris, t'es déjà venu à Paris pour bouger un petit peu?
2: Oui, oui, je descends le week-end chez ma tati et...
1: Ah, bah là, c'est la tati, tout va bien, toi. Ah, mais c'est la tati, bah très bien.
2: Ben, oui.
1: Bah c'est super, mais écoute, c'est très bien. Et Paris, t'as fait quoi? T'as bougé, t'as fait quoi encore dans Paname?
2: Ah, je suis allé à Disney.
1: Ouais.
2: Oui, je projette d'y retourner là pour le week-end, je sais pas encore.
1: Ouais, comme moi, ouais.
2: Oui.
1: Ouais.
2: Sinon, j'ai bien fait la visite et tout, la Tour Eiffel.
1: Ouais, ouais.
2: Porte-maillot,
1: porte d'Orléans,
2: voilà,
1: tout ça.
2: Ça.
1: N'oublie pas ton trousseau de clé alors. Hein. D'accord?
2: J'ai fait, t'es pas oublié. Hein.
1: D'accord, c'est vrai qu'on oublie de le dire aux gens de Provence quand vous venez à Paris, n'oubliez pas votre trousseau de clé. Parce que vous prenez la porte-maillot, la porte de clignotant. Croyez-moi, c'est pas simple. Hein. Ok, merci à toi Nina et à demain.
2: Ben d'accord, à demain.
1: Ciao. Tiens, entre parenthèses, Letty, vous êtes toutes de Paris, la banlieue parisienne ou
0: Paris.
1: Paris. Alors, vite fait comme ça, puisqu'on parle de Paris qui est une ville que j'aime. Mais ça va, qu'est-ce qui se passe?
0: Mais c'est
1: là,
0: quoi cette papa?
1: Tu sais que t'es en direct à la radio, là, t'as raconté. C'est quoi, dans un salon de thé, on essaie de faire de la radio. Et tu sais qu'il y a des gens qui écoutent la radio, là? Bah allons. C'est vrai qu'on perd, on oublie les repères, hein, quand on est dans le studio. On parle entre nous, on croit qu'on est contre nous. Non, il y a encore un petit peu de monde qui écoute.
0: Oui.
1: Tu m'en veux pas, hein? Puis imagine qu'il y a encore 100 000 personnes qui écoutent la radio, puis t'entends. Non, mais attends. Qu'est-ce qu'elle disait, Fida?
4: Par l'école.
1: Ah, d'accord, ok. Ah. D'accord, très bien. Quel est le coin de Paris que vous préférez, Noémie? Toi, c'est quel ton coin?
0: Moi, c'est Montmartre.
1: Bah, évidemment. Elle y passe sa journée là-bas, d'ailleurs. Si vous voulez la voir, c'est là-bas. Hein.
4: Le sphinx.
1: Les endroits que vous aimez bien dans Paris, lesquels?
3: Jardin du Luxembourg.
1: Ouais.
0: J'aime bien le Marais, moi.
1: Ouais. Ouais. Les autres, non? Les Tuileries? Non?
3: Les champs, tout simplement.
1: Ouais. Ouais.
3: Les champs de Marais.
1: Devant le micro, radio.
3: Oui, les champs de Marais.
1: Le Marais, ouais, et... D'accord, ok.
0: D'accord. Bastille okay. Aussi,
1: voilà, le droit. Hein. Et la Bastille, sympa. Enfin bon, vous aimez Paris, quoi. Encore Paris, pas.
4: La Défense.
1: Ouais, la Défense. Ouais, ouais, le 20e et tout, les puces. Super agréable, les puces, c'est tout super beau. Bon, très bien. En tout cas, j'ai été ravi. Qu'est-ce qu'il y a? Mais prends le micro, vas-y, tu peux parler. Tu sais que t'en dirais.
0: Non, j'ai dit que j'aimais Pantin, ça me suffisait.
1: D'accord, mais je comprends pourquoi t'es seul, hein. T'es trop rebelle, toi. Hein. Ça peut être facile à vivre, toi, si.
0: Max,
1: si,
0: pas
1: si,
0: sympa,
1: quand même. Si, non, mais c'est une constatation, hein, oui. Je lui dis. Il faut mieux être franc. Si, ça va, t'es facile à vivre.
0: Oui, je suis facile à vivre.
1: Bon, d'accord, très bien. Donc pour toi, c'est la porte de Pantin.
0: Ouais.
1: D'accord, bah, c'est ton choix, t'as droit.
4: La station, là.
1: Surtout vers 11h minuit, ça doit cartonner là-bas, ça doit être sympa, il doit s'en passer des belles choses là-bas. Hein. Enfin bref, en tout cas, j'ai pris beaucoup de plaisir à faire cette soirée une fois de plus. Alors peut-être un petit mot de conclusion chacune. Profitez-en, le micro est là. Un petit message à passer, si vous avez un petit message à faire passer. Un petit mot de conclusion, un message à passer directement aux filles ou aux mecs, non ? Annie, non ?
2: Non.
1: Non, d'accord, ok, très bien, méga rebelle. pareil, t'as collé pareil, personne, Noémie ?
2: Non,
1: non, pas spécialement, non.
4: Acheter des concombres ?
1: Non, c'est pas. Acheter des yaourts et des carottes et des yaourts, voilà.
5: Et parler plus de sexe.
1: Hein. Sandrine.
5: Il faut parler de cul.
1: Alors, ça y est, personne n'avait rien à dire. Et puis, quand on parle de cul, tout le monde prend le micro. On va parler de cul. Sandrine.
5: Moi, je demanderais juste aux nanas d'arrêter un peu de se prendre la tête et d'être un peu plus heureuse en prenant le bonheur qu'on leur donne.
1: Voilà.
0: Qu'ils aient tout le monde.
1: Margot. Très bien. Et Églantine, hein.
0: Protégez-vous.
1: Voilà. Voilà. C'est vrai, ce soir il pleut sur Paris, protégez-vous. Anarnora, cacahuètes, c'est
0: pas la capuche.
1: Voilà, n'oubliez pas la capuche.
5: Tu disais quand même qu'on ne parlait jamais des mecs.
1: Oui.
5: Et que c'était. Bah, les filles aiment beaucoup les mecs. C'est pour ça qu'elles disent, elles sont pas médisantes sur les.
1: Non, bien sûr, mais c'est vrai qu'en 3 ou 4 émissions de 100% filles, quand les filles, je leur dis d'aborder les sujets, évidemment, je ne provoque pas en demandant automatiquement d'aller casser les becs, mais c'est vrai que finalement, on s'aperçoit que non. C'est toujours pour casser les nanas ou pour essayer de résoudre des problèmes qu'elles ont et tout ça, etc.
5: Mais on n'ose pas le faire. C'était là.
0: On aime les hommes.
1: Vous aimez les. Non, mais oui, mais nous, on aime les femmes aussi. Hein. Ça nous empêche pas. Hein. On aime les hommes aussi, hein. Bien sûr. On aime les hommes aussi. Il y a des hommes qui aiment les hommes, il y a des femmes qui aiment les femmes, il y a des femmes qui aiment les hommes, etc. etc.
5: Les deux.
1: Voilà, exactement. Bah, merci encore mille fois. On se retrouve demain, 21h, en pleine forme. Demain, on sera.
5: Mercredi.
1: Ah ouais, putain, mon Dieu, que le temps passe vite. Donc, il n'y a rien de spécial demain. Demain, c'est quoi? Mercredi, peinard, tranquille, hein.
5: Ouais.
1: D'accord, ok, très bien. Demain, ça sera donc la ville de Montpellier, hein, pour tous ceux qui nous écoutent et qui sont dans la région, dans la ville de Montpellier, qui sera mis à l'épreuve et voir si c'est une ville qui bouge bien. Fildar, quelque chose à dire? Non, pas là,
6: non.
1: Non, donc d'accord, ok, très bien. Donc on se retrouve demain en pleine forme. Et puis c'est
5: Rousseau,
1: qui est là, qui est tout près, qui vient son propre quoi, qu'est-ce qu'il y a?
6: Ouais, avant Rousseau, pour le débat de jeudi soir.
1: Ouais.
6: On avait trouvé un sujet.
1: Ah oui, mais alors je sais pas encore. J'attends confirmation. Je vais encore réfléchir sur le sur un des deux.
6: Ok.
1: Je sais pas, on va réfléchir. T'as les micros, ça l'arsène de partout. Et t'as le tien là. 0800 308 5000 pour demain.
7: Éventuellement Guidou.
1: À moins qu'il accepte qu'on le repasse demain, on verra peut-être ça avec lui. On dialoguera.
8: Allô.
1: Allô, Bonichon.
8: Oui.
1: Ta femme a fait du combien?
8: T'as 12 ans.
1: Ah non, non. Moi, je m'appelle Bouffe Nichon et je bouffe des nichons, donc j'appelle des gros nichons. Et je voudrais savoir si, étant donné que tu t'appelles Bonichon, enfin pas toi, mais ta femme, je peux peut-être te bouffer les tiens. Tu fais du combien?
8: C'est trop drôle.
1: Je sais, non, mais...
8: 12 ans et demi, alors. Peut-être 13 ans, même.
1: Voilà, ça va plus dans ces eaux-là, oui. Voilà, donc tu me passes ta femme?
8: Bonne soirée.
1: Allez, bah, passe pas ta femme au moins, que je lui demande si elle a des grenichons, putain! Merde! Oh là là, le bordel! Eh ben. Des grenichons et de deux, on essaye un troisième quand même?
4: Ouais.
1: Hein?
4: Ah ouais?
1: Ouais. Ah, Noémie va le faire, ça. C'est ça qu'il y a maintenant. Ça t'amuse pas, ça, hein? Un jour, je te demanderai un peu quel genre d'émission t'aimerais entendre à la radio.
5: On verra.
1: Tu dois être très France Inter, toi. Hein. Putain. Oh là là! Sur les pygmées en 1892, quand est-ce qu'est apparu le lait pour la première fois, l'histoire du coton, hein, des choses comme ça.
5: Ouais, putain.
1: Ah ouais. Oh, putain. Alors. Il y a RTL Le Monde, c'est ça, non?
5: Oui.
1: Hein? Putain! Allez, le dernier, hein, si ça marche pas, on va vers le blind test, parce que là, ça va commencer à être chaud. Hein. Allez.
9: Allô?
1: Ah, Bonichon?
9: Oui.
1: Oui, Bouffe-Nichon à l'appareil. Tu fais du combien en poitrine? Bonichon, tu fais du combien? Allô?
9: Oui.
1: Oui, bonsoir. C'est Monsieur Bonichon?
9: Oui.
1: Oui, c'est Monsieur Bouffe-Nichon à l'appareil. Moi, je bouffe des nichons. Je veux savoir quelle était la taille des nichons de ta femme.
9: Oui, vas-y, tu tournes.
1: Ça tourne?
9: Hein?
1: Ah, c'est pour la gendarmerie?
9: C'est bon, mais continue à parler.
10: J'ai parlé un moment.
1: Voilà, c'était... Ah, faut le faire parler un moment, ouais. Vous enregistrez, là, pour la police, parce que j'ai déjà fait 10 fois le truc, ça marche pas. Hein.
0: Inos.
9: ne vous inquiétez pas, continuez.
1: Je m'inquiète pas.
9: Ça vous amuse, c'est bien.
1: Ah, pas du tout, ça m'amuse pas.
10: Encore
1: 5 minutes? Ah, faut parler 5 minutes. Il faut que j'ai des choses à dire. Alors 5 minutes, ça va être long, ça. Bon, bah, je m'appelle Bouffe Nichon et voilà, j'appelle des bonichons pour savoir si c'est possible de bouffer des nichons. Voilà. C'est bon? Allô? Bon bah je vous rappelle plus tard dans la nuit, hein, parce qu'apparemment vous êtes très occupé, vous n'êtes pas attentif à ce que je vous dis. Je vous rappelle tout à l'heure vers 2h du matin.
9: Pas de problème.
1: Au revoir monsieur. Bof Nichon. Retiens bien mon nom. Allez, vas-y. Hop là, top terminé. On les rappellera peut-être pas dans la nuit.
7: Alors t'es où là?
11: Je suis dans ma salle de bain.
7: Attends, je vais mettre un... je vais me prendre une petite voix d'ambiance bien sympathique.
11: Vas-y.
7: D'accord?
11: Oui.
7: Attends, si je la retrouve parce que tout a été touché. Là, attends. Là, ça marche un peu, ouais. Alors, t'es où?
11: Dans la salle de bain.
7: Ouais.
11: J'ai tamisé mes lumières, j'ai mis des bougies.
7: Mmh.
11: J'ai mis de l'encens parce que je suis très vanille, mon surnom.
7: Ouais.
11: Et donc, encens vanille, eau, parfum vanille.
7: Ah oui.
11: Et j'ai prévu l'huile pour sortir après de l'eau.
7: Bon, t'habiller comment, là?
11: Juste mes sous-vêtements.
7: De quelle couleur? Non, laisse-moi deviner, je vais essayer.
11: Vas-y.
7: Rouge?
11: Non.
7: Bleu?
11: Non.
7: Ah là là, j'ai pas le fluide avec toi. Quelle couleur?
11: C'est cannelle.
7: Camel.
11: Camel. Bien.
7: Ok. Allez, enlève ton soutif. Tour de poitrine?
11: 95C.
7: Oh là là, mazette que ça doit donner. Ça doit être bon, ça. Tu l'as enlevé?
11: Oui.
7: Ça y est, c'est fait?
11: Oui.
7: Tu m'enlèves ta petite culotte aussi?
11: Oui.
7: C'est un string?
11: Non.
7: Non. C'est bon, tu l'as retiré?
11: Ouais.
7: Ça y est, c'est fait?
11: Ouais.
7: Tu peux nous faire juste avec ta main. Est-ce que tu pourrais te mettre à genoux devant ta baignoire et avec ta main nous faire écouter le son de l'eau?
11: D'accord. Écoute.
7: Tu l'as mis. Il y a un bain mousse. Il y a de la mousse. Il y a quelque chose?
11: Bah oui, il y a un petit peu de mousse encore.
7: T'as mis beaucoup d'eau?
11: Bah oui, merci.
7: Bon, tu vas commencer à rentrer dedans?
11: Ouais.
7: Allez, vas-y, commence par la jambe droite. Très bien, la jambe gauche. T'es debout, là?
11: Ouais.
7: D'accord, commence à t'accroupir doucement, tout doucement, mais vraiment tout doucement. Continue à suivre, doucement, doucement, doucement. Tu descends dans ton bain, d'accord?
11: Oui.
7: Voilà, comme ça. Il faut toujours pas que les fesses viennent toucher la surface de l'eau. Hein.
11: D'accord.
7: T'es accroupi, là?
11: Ouais.
7: Allez, maintenant... tes fesses peuvent venir effleurer la surface de l'eau.
11: Ah oui, mais alors là...
7: très légèrement, très légèrement, tu sais.
11: Ouais.
7: Pour qu'il y ait quelques points. Ah, voilà, tu descends encore, vas-y, descends, descends, descends, descends. Oui. Voilà, encore, encore, encore.
11: Mmh.
7: Voilà, maintenant tu peux t'allonger, tu peux t'asseoir. C'est pas trop chaud?
11: Ah non, moi j'aime l'eau chaude, ça se kille. Ah,
7: elle me semble un peu tiède, cette eau.
11: Ah non, non, non.
7: Écoute, je te jure que je la sens, je la touche, elle me semble tiède.
11: Ah non, pour moi, je peux te dire qu'elle est chaude.
7: Ah bon, parce que tu rentres aussi facilement dans de l'eau chaude, toi, comme ça?
11: Ah oui, je prends des bains très très chauds.
7: D'accord. Tu peux t'allonger un petit peu maintenant, tu peux mettre quasiment tout ton corps. Bien sûr, tu laisses le téléphone à l'extérieur et tu t'allonges délicatement. Anne-Sophie?
12: Oui.
7: Tu es là?
12: Oui.
7: Ah, c'est bon, ça. Tu es dans ton bain?
12: Oui.
7: Ah. Auditeur de Fun Radio, Anne-Sophie est dans son bain. Elle a mis de l'eau chaude. Elle a mis de la mousse. Elle est surexcitée.
12: En réalité, il me manque un homme.
7: Si tu fermes bien les yeux, Anne-Sophie. Je suis là. Ferme les yeux, Anne-Sophie.
12: Enfermée.
7: Imagine une main qui vient me caresser ta peau. Je viens sur tes seins. T'aimes ça, hein?
12: Oui.
7: Le goût de tes tétons devient dur. Dis-moi. Dis-moi de quoi tu as envie. Dis-moi.
12: Quelque chose de doux et chaud.
7: Est-ce que tu aimerais que je vienne caresser à l'intérieur dans tes entrecuisses? Hein?
12: Oui.
7: Est-ce que tu aurais envie que je vienne caresser tout autour de ton vagin?
12: Oui.
7: Est-ce que tu aimerais que je descende avec mes doigts délicatement venir toucher tes orteils?
11: Oui.
7: Que je vienne avec mes mains et par derrière, attraper par les hanches et venir caresser mon sexe sur ton dos. Mets la tête en arrière, Anne-Sophie, détends-toi. Très bien. Pose le téléphone et mets ta tête sous l'eau. Je veux l'entendre.

0: sortir. Vous tripez, vous, même de l'autre côté, vous aimeriez être à ma place. Anne-Sophie a un copain. Mais ce soir, elle est à tout le monde. Mais personne ne peut la toucher. Anne-Sophie, tu es là?
1: Oui.
0: Prends le savon dans ta main.
1: Oui. Oui.
0: Commence à te laver. Sur tes seins.
1: D'accord.
0: Tu le fais, hein?
1: Oui, écoute.
0: Vas-y. Voilà, sur tes seins. Descends. Oui. Sur ton petit ventre. Descends, descends. Dans les entrecuisses. Sur le côté. Le savon près de ton vagin. Allez, descends.

0: Il doit y avoir des auditeurs jaloux.
1: Je les sens. Ils sont comme des fous. Oh, ça bande de l'autre côté. Plus d'un Hallbach mort à la Gaune. Ils auront envie de t'attraper, mais moi je sais où tu te trouves. Mais personne n'a le droit de pénétrer à part moi. Tu sens ma présence?
0: Tu es à côté de moi, tu me touches.
1: Tu auras envie de me toucher toi aussi?
0: Ouais.
1: Fais-moi un peu de place que je rentre dans ton bain.
0: D'accord, attends. Vas-y.
1: Là, c'est bon, là.
0: C'est bien.
1: Oh, comme on est bien. T'as envie de la toucher?
0: Oui.
1: Dis-moi.
0: Sur ton torse. Je descends tout doucement. J'arrive au nombril. Je continue. J'arrive... caresse doucement. Et je tourne. Et je remonte. Je passe mes mains dans ton dos. Et là, je passe derrière toi. Je commence à te faire un massage. D'abord par le bas des reins. Tout doucement. Et on remonte. Je suis dans ta colonne vertébrale. J'arrive aux omoplates. Je t'embrasse en même temps. Et je continue. Je m'arrête. Et maintenant, je vais te masser les pieds. Pour te décontracter.
1: Oui.
0: Je te détends toute la plante des pieds.
1: Oh, je suis bien dans ton bain.
0: Maintenant, c'est toi qui vas me faire un massage.
1: Je t'allonge. Sur le ventre. J'écarte les cuisses et viens me poser sur tes fesses. Je commence par le bas du dos, par les reins. Et je remonte avec mes deux pouces en longeant ta colonne vertébrale. Tu deviens toute raide. Tu as la chair de poule. Tu t'étires. Mets tes bras en avant comme s'ils étaient menottés. Tu ne peux plus bouger.
0: Tu es
1: à ma merci.
0: Oui, entière merci.
1: Je caresse. Je touche avec le bout de mes lèvres. Je viens t'embrasser. Tu gesticules. Tu as envie d'une relation.
0: Oui.
1: Tu as envie d'une pénétration. Mais il n'y en aura pas, car toi et moi, on le sait, c'est sensuel. Tous les vicieux qui écoutent la radio, je les vois, je les entends d'ici. Anne-Sophie me demandait à ce que j'aille jusqu'au bout, à ce que je t'attrape. Et que tout le monde puisse voir nos ébats sexuels. Mais personne ne verra rien. Tout ça, c'est dans la tête, c'est mental. C'est de l'amour spirituel. Oh, retourne-toi. Regarde-moi dans les yeux. Toi et moi.
0: Oui.
1: Allons sous l'eau.

0: retournons encore une fois.
1: Anne-Sophie, tu es toujours dans ton bain?
2: Oui.
1: Moi, je suis sorti. Et j'observe. Tu les vois, là, tous?
2: Oui, je les vois.
1: Devant leur poste de radio, écoutez.
2: En train de baver.
1: Les filles jalouses qui souhaiteraient ô combien être à ta place. Sans compter tous les petits jeunes qui nous écoutent au casque. Est-ce que tu veux qu'on se détende un petit peu?
2: Oui.
1: On va se détendre?
2: Oui, on se détend.
1: Allez, on se détend un petit peu, écoutez. Voilà.
3: Vous prenez bien le temps pour vous installer confortablement. En étant sûr de ne pas être dérangé. Peut-être en profitant de l'espace intime et rassurant entre les deux écouteurs de votre baladeur ou de vos parleurs. Tranquillement. En vous intéressant à votre respiration.

0: dormir complètement.
1: Vous dormez.
0: Peut-être. Gardez une légère tension superficielle pour commencer. Cela n'a aucune importance.
2: La relaxation est terminée, mais je reviendrai avec toi, Sophie. Tu restes dans ton bain?
3: Oui.
2: Je te souhaite une bonne nuit.
3: D'accord.
2: Et j'espère pouvoir te retrouver prochainement.
3: D'accord.
2: Tu es sage?
3: Oui.
2: Pas de bêtises?
3: Pas de bêtises.
4: Direction la Bretagne, direction nos amis bretons avec notre ami Jean-Michel Mich et notre ami Fabien. Est-ce que Jean-Michel Mich est dans les parages?
5: Marc, il est chaud comme la Bresse, il a des questions pertinentes, ça va chauffer.
4: D'accord, merci Fabien. Merci, passe-moi Jean-Michel Mich.
6: Allô mec?
7: Bip bip.
4: C'est qui à l'appareil?
6: Jean-Michel Mich, bip bip.
4: Ah, il est chaud comme la Bresse, il y a des demoiselles, rien que pour toi mon enfant. On commence avec laquelle? Samantha ou Talia?
6: Samantha.
4: Bonsoir Samantha.
8: Bonsoir Max.
4: 27 ans de Saint-Brieuc.
8: Oui.
4: À côté de Rennes.
8: Exactement.
4: Je tiens à dire tout de suite pour mettre les choses au clair que tu es prête à tout quitter pour notre ami Jean-Michel Mich.
8: Mais j'ai tout quitté pour Jean-Michel Mich. D'abord je vivais à Paris et puis je suis venue spécialement pour lui faire un stage à Saint-Brieuc.
4: Eh ben je te laisse Samantha. Samantha, Jean-Michel Mich. Jean-Michel Mich. On y va.
6: Arrête avec ça, avec les bip-bip.
4: Pourquoi tu passes pour un con, c'est ça?
6: Ouais.
4: D'accord, ok.
9: Il s'impose, hein.
4: Je vais le mettre, mais il l'entendra pas. Vas-y.
8: Bon. Bah, bonsoir Jean-Michel. Déjà, là, c'est depuis le début que je t'écoute et franchement, tu me fais trop craquer. Et j'ai eu l'occasion d'aller faire un stage à Saint-Brieuc, donc j'ai pas hésité.
6: Bonsoir Samantha, ça me fait plaisir.
8: Bonsoir. Bah, moi aussi.
6: Et je vais te poser des petites questions.
8: D'accord, moi aussi j'en aurais à te poser.
6: D'accord.
8: Oui.
6: Bon, je vais commencer.
8: Vas-y.
6: Aimes-tu les caresses?
8: Pardon?
6: Aimes-tu qu'on te fasse des caresses?
9: Je m'appelle la musique.
8: Bah bien sûr, j'aime bien, mais quel genre de caresses?
6: Te caresser sur le corps, partout?
8: Oui. Ou particulièrement?
4: Ah, il est chaud.
6: Ça va venir après.
9: Un petit doigt dans le cul?
6: Ouais.
4: Ouais.
8: On va y aller doucement, mais oui, j'aime bien.
6: Quelles sont tes masturbations?
4: Des masturbations, non?
6: Non,
4: masturbation.
6: Masturbation, ouais.
4: D'accord.
8: Ben, je fais du 95C. Et la taille, je sais pas trop. J'ai une taille fine et des hanches assez présentes.
4: Oh, tu vas me la démonter, Jean-Michel Michel.
6: Aimes-tu que je mets ma langue dans l'anus?
4: Attention quand même, hein. Je sais que Fabien t'a donné un coup de main, mais
9: ah ouais.
4: Attention, parce que si ça monte à chaque fois de créneau, surnommé déjà ce que t'aimes bien, je te mette la langue dans l'anus, je crains la 8e ou la 9e question. Hein. Bon, on accepte celle-là, mais attention après, Jean-Michel Mich, en plus, c'est pas tout à fait ton style, hein.
6: Oh, si.
4: Ah bon, c'est ton style, d'accord, ok, bon, ben.
6: Laissez-moi tout à l'heure, copier des questions.
4: D'accord, vas-y, alors, vas-y.
8: Alors, ça dépend comment ça vient. Il faut d'abord tous les premières qui sont avant, quoi.
6: Ouais, voilà, ouais, les caresses.
8: Pas directement.
6: Comment?
8: Pas directement.
6: Les préliminaires.
8: Oui, voilà, il faut que ça. Tu me chauffes bien partout, après, dans les endroits intimes.
6: Voilà.
8: Ouais.
6: Attends, que je mets mon. Non, c'est pas cela.
8: Jean-Michel.
6: Ouais, attends.
8: C'est des questions à toi ou c'est des questions à ton copain?
6: Non, c'est des questions à moi.
8: D'accord, vas-y.
6: J'étais pendant 10 minutes à quart d'heure chez moi en train de les copier.
8: D'accord, je suis fière de toi.
6: Merci. Quelle position est-ce?
8: Ben, j'aime bien la lévrette, tout simplement. J'aime bien aussi en petite cuillère, je sais pas trop comment ça s'appelle.
4: En cuillère, quand t'as allongé avec le mec.
8: Ah, ouais. Voilà, exactement.
4: Ouais.
8: Tu connais Jean-Michel?
4: Enfin, lui, costaud comme il est, c'est la grosse louche. Hein. C'est plutôt la louche, lui. Du coup, il est costaud, ouais, là, c'est le cure-dent, lui.
10: Ah, les photos, hein.
4: C'est la grosse louche qui s'enfonce dans le cure-dent.
10: Ah.
4: Bon, Jean-Michel Mich.
6: Ouais.
4: Ah, c'est chaud, là, avec la petite, là. Hein.
6: Ouais.
4: Samantha, tu fais quoi dans la vie, Samantha?
8: Je suis infirmière.
4: Oh là là. T'imagines, Jean-Michel Mich?
8: Je m'occuperai de toi et tout.
6: Ouais.
10: Bip.
8: T'aimes bien les massages?
6: J'adore ça. Et j'aime bien les faire aussi.
4: Oh là là là là! Il est coquin, le Jean-Michel.
6: Parce que les personnes que j'ai eu avant, ils aimaient bien que, genre, que je fasse des massages.
4: Ah bah oui, ça doit être des bonnes parties de fou rire.
8: Et ça te dérange pas trop les gémissements? Parce que moi, je gémis beaucoup.
4: T'aimes bien gueuler?
6: Non, pas du tout.
4: T'aimes bien gueuler pendant que tu fais l'amour?
6: Ouais, tout à fait.
4: Comme quoi, comment tu fais, Jean-Samantha? Vas-y, petite démo.
8: Tu veux que je te fasse une démo?
4: Pour Jean-Michel.
8: Que ce soit Jean-Michel Smith qui me demande et qui me fasse une vraie demande.
4: Vas-y.
8: Faut qu'il me chauffe.
4: Demande-lui Jean-Michel Smith, vas-y.
6: Est-ce que tu peux me faire une démo?
8: Non, faut que tu me chauffes.
6: Ouais, bon, je vais te...
8: Dis-moi quelque chose d'excitant.
6: Ouais, bon, je vais commencer par te caresser.
8: Mm-hmm.
6: Au niveau de ton corps, au niveau de tes seins. Je vais descendre un peu plus bas.
8: Ouais.
6: Au niveau de ta nuque.
8: Ouais.
4: De ta nuque, hein, pas de ton anus.
6: De ta nuque.
4: De ta nuque.
6: Tu déconnes.
9: Ouais. Tu es rigolé, toi. Tu dis qu'elles sont...
4: Vas-y, vas-y, vas-y.
8: Vas-y, continue.
6: Au niveau de tanus, comme je disais tout à l'heure, je vous interromps.
4: Du côté de tanus, de tanus.
6: Oh putain, Max.
4: D'accord, sur ma gueule.
6: Bah, je te chatouille la chatte.
8: Tu me
4: Je te chatouille la chatte.
8: Hey, ça va me faire rire. Hein,
4: ah ouais, je t'ai jamais entendu rire. Comme ça, Jean-Michel Michel.
9: Ah putain, il change.
4: Ah bah non, mais là...
6: J'étais pendant 10 minutes à 15 heures, sans déconner.
4: Vas-y, vas-y, vas-y.
6: Bah non, je chatouille la
8: chatte. Quoi d'autre? Vas-y, là, je commence à bien chauffer.
6: Ah ouais?
8: Ouais.
6: Moi, à moitié aussi.
4: Moi, à moitié aussi. C'est tout? Bon, c'est pas mal, hein, quand
6: non,
4: même,
6: oui.
4: Mais non, mais c'est bien. Hein, oh. Samantha, on te met en attente deux minutes, d'accord?
8: D'accord.
4: Attention, Jean-Mich Mich.
6: Ouais.
4: Ah là, t'es chaud, là, t'es bien, là. Ah, t'es comme il faut, là. T'es au taquet. Sur Fun Radio, voici pour toi, en direct sur Fun, Talia, 26 ans de Saint-Malo. Je te laisse. Bonsoir, Talia.
1: Bonsoir, Maxime.
4: Oh là là, Jean-Mich Mich, là, t'as du boulot, là, à mon avis, elle va te gober direct. On y va.
1: Bonsoir,
4: Jean-Mich
1: Mich.
6: Bonsoir, Talia.
1: Comment tu vas?
6: Ça va?
1: Alors, je vois que t'as commencé à démarrer un petit peu.
6: Ouais. Bah,
1: continue, reste sur ta lancée. Surtout, ah ouais. T'arrête pas.
6: D'accord. Là, je suis un peu paumé parce qu'avec mes papiers.
1: Pose-moi les questions spontanément, t'as pas besoin de papier.
6: Ta position allongée, tu préfères comment?
1: Moi, toutes celles qui te plaisent à toi.
4: Oh la vache.
6: Bah non, c'est à toi aussi.
1: Ah, mais moi, c'est comme tu veux.
6: Moi aussi.
1: Ben, quelles sont tes positions préférées à toi, Jean-Mich Mich?
6: Le 69.
1: Ah, intéressant.
6: Et toi?
1: Moi, j'aime les positions un petit peu plus fantaisistes.
6: Et lesquelles?
1: J'aime bien la levrette.
6: Ouais.
1: J'aime bien aussi debout contre un mur.
6: Ouais, et dans la douche.
1: Ah, éventuellement, ça peut être sympa.
6: Ouais.
1: T'as déjà essayé?
6: Ouais.
4: Mouah, Jean-Michel Mich, le coup.
6: J'avoue, j'ai essayé.
4: Ah ouais, t'as essayé.
6: Même dans la baignoire.
4: Ouh là là, avec les plages.
6: Hein.
4: Et alors?
6: C'est bien. J'ai adoré.
4: Allez, vas-y, Talia, chauffe-le un peu. Je crois qu'il est chaud, il est au taquet. Il doit avoir une gaule là en ce moment. Le Jean-Mich Mich.
1: Est-ce que je peux te poser des questions, moi, Jean-Mich Mich?
6: Ouais, vas-y.
1: Tu aimes les caresses, Jean-Mich Mich?
6: Oui.
1: Quel genre de caresses?
6: C'est à toi de voir. De trouver.
1: À moi de voir?
6: Ouais.
1: Au niveau du torse, tu fais comment?
6: Assez baraqué.
4: Oh l'escroc.
6: J'ai du poil sur le torse.
4: Oh le sale gosse.
1: Ah, oh, c'est viril ça.
6: Non, quoi?
1: Ah si, c'est viril hein. Tu aimes qu'on te touche le torse?
6: Oui.
1: Et si je passe ma langue sur ton torse?
6: Oui, ça m'excite.
1: Ça t'excite ça hein?
7: Bébé.
6: Et si tu veux, je mets du chocolat dessus.
1: Ouh là là!
4: Oh là là, du galac!
1: Ah ouais.
4: Du galac!
1: J'adore le chocolat!
4: Je suis sûr qu'il est capable d'aller, tu sais, il met le poil, il l'a fait chauffer, fait fondre le chocolat, il se fout dessus.
9: Ah ouais, non, c'est clair!
4: C'est comme de la cire, il se brûle!
9: Ah le ouf!
4: Ah le ouf!
9: Ah tu te lâches là!
4: T'es un petit vicieux, Jean-Mich Mich!
9: Ah putain!
1: Ouais, mine de rien, il cache bien son jeu.
4: Jean-Mich Mich!
6: Ouais!
4: Si on allume un cierge par exemple, et qu'après on fait couler la cire sur ton corps.
6: Ouais, c'est bien aussi.
4: Oui.
6: J'ai jamais essayé, mais ça devrait être génial.
4: Ah là là, qu'est-ce que t'en penses, Talia?
1: Ah, moi, c'est quand il veut.
4: T'es prête à tout quitter pour lui?
1: Ah, mais j'ai déjà tout quitté pour lui.
4: Ah, Jean-Michel Mich, attention, c'est du sérieux, là. On plaisante avec Talia et Samantha, mais apparemment, elles sont prêtes à tout pour toi.
6: Ouais, mais... Ouais, ouais.
4: Laquelle des deux t'as préférée, là, pour le moment?
6: Les deux.
4: Est-ce qu'on pourrait éventuellement envisager Jean-Michel, je crois que les filles seraient pas contre, hein, peut-être avec un ménage à trois.
8: Moi,
4: ouais.
8: Je veux bien, si
6: Jean-Michel
8: veut bien.
4: Ah ouais.
6: Ouais, je veux bien, ouais.
4: Ouais. Tu dis quoi, Jean-Michel, là?
6: Non, pas du tout, là.
4: Parce que quand tu vas te retrouver avec les deux filles qui vont te harceler pour te voir et que toi, tu seras emmerdant, m'appelant en disant, ouais, Mac, j'ai voulu déconner sur l'antenne de fan et maintenant, les filles n'arrêtent pas de me harceler. Parce qu'elles vont pas te lâcher, t'allier, Samantha.
8: Ah non.
6: Ouais, j'espère.
4: On leur a donné ton numéro de téléphone, elles m'ont dit, dès minuit, on l'appelle, hein.
6: Ah, s'ils veulent.
4: Hein, les filles.
6: Eh bien, les questions que j'ai posées, c'est pour les deux.
4: Alors, Jean-Michel, vas-y, les questions, vas-y.
6: Et ce serait pour les deux.
4: Vas-y, allons-y, allons-y.
8: Allez.
6: Aimez-vous sucer les bites?
8: Bah, c'est ce que je préfère.
4: On pose ta question, Jean-Michel.
6: Aimez-vous sucer les bites?
4: D'accord, mais là, ça vient pas de toi, ça vient de
6: non,
4: ton...
6: Non, là, ça vient de moi.
4: Oh, mais t'es vulgaire, toi qui étais si timide, maintenant t'es plus timide, hein, tu te lâches comme une... Non, mais tu sais que là, tu vas choquer les filles, hein.
6: Ah ouais,
4: mais... Oh, bah, Jean-Michel, quand même, merde. Ouais, on va demander quand même à Talia qu'est-ce qu'elle répond. Est-ce que Talia, elle taille des pipes?
7: Elle a envie de savoir, quand même.
8: Ah ouais.
4: T'adores ça?
8: Ouais.
4: Non, sans plus.
8: Si, mais bon, faut aussi que le mâle en question soit bien bâti.
4: Voilà, exactement. Est-ce que tu as bien bâti? Est-ce que tu as été est-ce que tu es généreux au niveau du sexe, Fabien?
6: Non, c'est Jean-Michel.
4: Ah, Jean-Michel, est-ce que tu es généreux au niveau du sexe, pardon?
6: Ouais, tout à fait.
4: D'accord. Et toi, Samantha, est-ce que tu aimes faire des fellations?
8: Oui, j'aime bien. Surtout si c'est Jean-Michel.
4: Ah, Jean-Michel Piche, réagis, putain, fais quelque chose!
7: Il a la gueule, tu passes, c'est le jour de sa vie, quoi.
4: Jean-Michel Piche. Ouais.
6: Et je suis bien monté en plus.
4: Bah ouais, mais enfin, voilà.
6: Ouais.
4: T'as eu du bol, Jean-Michel Piche. Tu sais qu'il y a des mecs qui. Les mecs, je vous encourage à appeler là, au 3228 pour parler à Talia et à Samantha, pour mettre un peu en compétition et à l'épreuve notre ami Jean-Michel Piche, parce que j'ai l'impression que Jean-Michel Piche, il croit que c'est acquis, que c'est gagné, que.
6: Ah non, pas du tout.
4: Qu'il n'y a pas un mec qui lui arrive à la cheville. Alors, j'aimerais bien t'entendre un petit peu.
6: Bon, j'ai une grande phrase, une grande.
4: Vas-y.
6: Comment question là pour tous les deux?
8: Ouais.
6: Et elle fait 4-5 lignes.
4: Vas-y, ouais, vas-y.
6: Bah, Max va être dégoûté parce que ça vient de mon cœur à moi.
4: Vas-y.
6: Mais pas de Fabien.
4: Vas-y.
6: Je te mets ma langue entre les seins. Je descends jusqu'au nombril. Je te mets
4: au nombril. Au nombril.
6: Nombril. Je te mets mes mains sur tes seins. Ma langue arrive au niveau de ta chatte. Je mets ma langue dans ton anus. Et profondément, avec tes mains, t'enlèves mon slip ou mon caleçon. Ma bite devient dure, comme du béton. Tu écartes les cuisses et là je passe à l'acte. Tu vas te déchirer et tu vas jouer toute la nuit.
4: Ah, dis donc, Jean-Michel, on se calme là.
8: Non, c'est trop bon. Ah, Jean-Michel,
4: quand même. Oh là, Jean-Michel, t'es énervé là, Jean-Michel.
6: Bah ouais, je suis retourné chez moi là, parce qu'avec Fabien, c'est pas la peine.
4: Je t'ai jamais entendu.
8: Laisse-le s'énerver, mec.
4: Je t'ai jamais entendu comme ça, Jean-Michel.
6: Bah ouais, mais un gars timide, on peut en cacher un autre. Hein. On sait pas ce qu'il peut penser. Hein.
4: Qu'est-ce que vous en pensez, les filles, Talia, pour commencer? Qu'est-ce que t'en penses de ce poème?
8: Ah, j'adore.
4: T'adores, ouais, t'aimes bien, ouais.
8: Ah,
4: et Samantha?
8: On m'a fait mouiller.
4: Ah, oh là là là là, Jean-Michel.
7: C'est une belle leçon de philosophie, quoi.
4: Jean-Michel, t'es dans le. Là, t'es vraiment là, t'es au taquet, là. Alors, on a parlé de cul, et apparemment, t'as l'air assez branché cul, hein, Jean-Michel.
6: Bah ouais.
4: Tout comme les filles, j'aimerais maintenant qu'on parle un petit peu de romantisme, de passion, de hobby. Bah, les filles, je sais pas qui veut commencer. Jean-Michel, tu as quelques petites questions à poser à Talia et à Samantha?
6: Alors,
4: Talia commence. Est-ce que tu as des petites questions un petit peu indiscrètes pour mieux connaître notre ami Jean-Michel?
8: En dehors
4: de la forêt, parce qu'on sait tout ça par cœur, mais est-ce qu'éventuellement il y a des choses, des centres d'intérêt, des choses qui t'intéressent, Talia, que tu aimerais approfondir, éclaircir ou développer avec Jean-Michel?
8: Ah ouais. Jean-Michel?
6: Ouais.
4: Jean-Michel,
6: ouais.
4: Attention. Hein,
8: Jean-Michel, excuse-moi.
6: Jean-Michel? Ouais, Talia?
8: J'aimerais savoir, en fait, quel genre de sous-vêtements tu aimes voir sur une femme.
4: Bonne question.
6: Le string.
4: Le string, hein.
8: Oui, mais plutôt dentelle, la couleur.
4: Est-ce que tu as des choix? Déjà, au niveau de la couleur, quelle est ta couleur préférée de dessous féminin, s'il te plaît, Jean-Michel?
6: Moi, ma couleur préférée, c'est le bleu.
4: Le bleu.
8: Mm-hmm.
4: Talia, est-ce que c'est une bonne réponse?
8: Ouais.
4: Ouais, elle kiffe bien le bleu. C'est une très bonne réponse, Jean-Michel, bravo. Talia, est-ce que tu en as une autre? Ou Samantha, est-ce que tu veux poser une question à Jean-Michel?
8: Ben, moi, c'est plus par rapport à ses loisirs.
4: Ouais, vas-y.
8: est-ce qu'il aime regarder, enfin c'est plutôt par rapport au film qu'il aime regarder, est-ce qu'il aime bien regarder des films érotiques avant de
4: faire l'amour? Très bonne question.
6: Oui, parce que ça me chauffe énormément.
4: T'as eu déjà l'occasion de le faire, Jean-Michmich, ou pas?
6: Oui, tout à fait.
4: Sérieusement?
6: Oui, sérieusement.
4: Tu nous baratines.
6: Non, pas du tout, Max.
4: C'est vrai?
6: Ouais, tout à fait.
4: D'accord. Talia?
10: Oui.
4: Est-ce que tu as une question à Jean-Michmich?
10: Oui.
4: Vas-y.
10: Jean-Michel? Jean-Michmich, pardon.
4: Attention, Jean-Michmich, hein.
10: Si Samantha et moi nous venions à Rennes, tu serais prêt à passer une soirée avec nous deux?
6: Tout à fait.
4: Oh là là, toi t'es chaud, toi t'es prêt à partager, t'es prêt à en avoir deux déjà d'un coup dans ton lit?
6: Tout à fait, ouais, comme j'ai jamais eu l'expérience de faire à trois.
4: Ouais, mais enfin, faut déjà, ça fait trois ans que t'as pas baisé, ça peut-être bien que tu t'en occupes d'une correctement, puisque si.
6: Pourquoi pas les deux en même temps?
4: Bon, enfin, c'est pour faire un massacre et que ça soit mal fait.
6: Bah non, ce sera très bien fait.
4: Tu crois?
6: Oui.
4: Tu t'entraînes sur la meuf de...
6: C'est pas bien, non, pas du tout.
4: D'accord, ok. Mais sinon, je vais être un peu cru, un peu indiscret. Jean-Michel, je vois pas là du mal. Ben, ouais. Tu vas voir des prostituées?
6: Non, pas du tout.
4: Non, tu vas pas voir des putes comme notre ami Bruno quand il fait du vélo, là?
6: Non, pas du tout.
4: Tu viens pas à Boulogne et tout, au bout de boue?
6: Non, non.
4: Non, jamais. T'as déjà été tenté d'aller voir des prostituées?
6: Non, pas du tout.
4: D'accord, ok. Ni des pipes chaudes, des trucs comme ça, des trucs où tu mets 10 balles?
6: Non.
4: D'accord, ok. Est-ce que les filles, vous avez encore une question ou deux avant qu'on fasse la pause?
10: Moi, j'en ai encore une pour Jean-Michmich.
4: Vas-y.
10: Jean-Michmich?
6: Oui.
10: Si je te dis que j'ai un vibromasseur entre les jambes et que tu es le seul à pouvoir l'enclencher, qu'est-ce que tu me réponds?
6: Un quoi?
10: J'ai un vibromasseur entre les jambes et tu es le seul à pouvoir l'enclencher.
6: Avec ma langue.
4: Avec tes mains.
6: Pourquoi
4: quel cochon celui-là, alors, ah quel cochon.
7: C'est ouf, hein.
4: Pourquoi pas?
10: Ah, il est direct.
4: Tu serais partant ou pas, Jean-Michmich?
6: Oui.
10: Tu aimes les grosses poitrines?
6: Oui, j'adore.
10: Oh, ça tombe bien, alors.
6: Ouais.
10: On va s'entendre sur pas mal de points, je pense, hein.
6: J'espère.
10: Oui. Jean-Michmich?
6: Oui.
10: Est-ce que t'aimes voir deux femmes faire l'amour?
6: Oui, j'adore.
10: Oh là là. Parce que je pense que... Moi et Tania, on va faire ça, quoi, devant toi. Je suis bien partie, là.
6: Ouais. Comme vous voulez, hein.
10: Et t'aimes utiliser des instruments, comme des menottes, ou...
6: J'ai pas de menottes, chez moi.
10: Ah, mais j'en ai, moi, je ramènerai.
6: Ah ouais?
10: Oui. Moi, je pourrais ramener mon fouet, alors.
6: Ah, si tu veux, hein. Je vais vous fouetter, alors.
10: Ouh là là. Il est chaud comme la braise. Ah oui. Et tu veux que je ramène deux tenues d'infirmière pour moi et Tania?
6: Oui, tout à fait, ouais.
10: Tania?
6: Ouais, je veux bien.
10: Dis-moi, avec Samantha. Des... Oui? Je peux te poser une question? Vas-y. Est-ce que c'est vrai que les infirmières sont nues sous leur blouse? Ben, presque nues, avec des portes jartelles aussi. Ouh là là. Et toi, tu l'es sous ta blouse? Oui. D'ailleurs, en ce moment, j'apporte en ce moment. Oh là là là là. Ça t'excite, Jean-Michmich?
6: Ouais. Parce que là, t'es au travail, là, ou au chef?
10: Non, je viens de rentrer. Je suis rentrée tard et je l'ai gardé.
6: Ah ouais?
10: Oui.
6: Ouais, ça m'a... Ça a de m'exciter, là.
10: Bah, c'est comme ça qu'on fera.
6: D'accord.
10: Ça te dirait de lui dégraisser sa blouse, Jean-Michmich?
6: Bah ouais, je voudrais bien.
10: Oh là là. Bah vas-y, on imagine.
6: Et après, il y a Popol qui monte, là.
10: Ouh là là.
6: Bah ouais.
10: Bah laisse-le monter. On va s'en occuper.
6: Ouais, allez-y. Je l'attache au barreau du lit. Les pieds aussi.
10: Et après, tu t'assois, tu regardes. Si tu lui attaches les pieds, je peux pas la faire écarter, moi.
6: Bah si, parce que je lui mets les jambes écartées. Et après, je l'attache au pied.
10: Ok, d'accord. Donc après, lui avoir enlevé son soutien-gorge, qu'est-ce que tu lui ferais?
6: Je lui fais du caresse, je lui laisse les tétons.
10: Oh là là.
6: Je commence à descendre au niveau du nombril, tout ça.
10: Tout doucement aussi.
6: Oui, bien sûr.
10: On t'a déjà léché les oreilles sur Michmich?
6: C'est un truc que j'adore, j'avais oublié de dire ça tout à l'heure, c'est un truc que j'adore.
10: Oh, bon, on a vraiment trop de points en commun, j'adore aussi. J'adore le faire.
6: J'aime bien qu'on me le fasse aussi.
10: Qu'est-ce que tu adores d'autre, mis à part ça?
6: On me lèche le torse.
10: Ouais.
6: On descend petit à petit.
1: Ouais.
6: Au niveau du sexe.
1: Mm-hmm.
6: On commence à...
1: Jean-Michmich ?
6: Oui.
1: Tu sais comment je fais les fellations ?
6: Non.
1: Je prends ton sexe avec ma main, comme si c'était une glace.
6: Oui.
1: Et je lèche de haut en bas. Je m'attarde sur ton gland. Et je me lèche comme une glace.
11: Mmh.
1: Et je fais des petits coups de pression sur le gland.
6: Ouais, ça attend de m'exciter, là.
1: Ouais, mmh. Ben, j'espère.
6: Bah ouais.
1: T'imagines, et là encore, c'est qu'en parole, qu'est-ce que ça va être en vrai?
11: Oh, oh là là, j'ai hâte.
1: Mmh, ouais.
6: Bah là, j'attrape mon nez comme un ours.
11: Ouh là là.
1: Bah vas-y, caresse-toi, j'en ai chine.
6: Ouais, mais... Ouais, ouais.
1: Mais toi, dans un coin de toute
11: scène.
1: Mais oui.
6: Oh oui.
1: Mets-toi dans un coin tout seul et vas-y, caresse-toi et raconte-nous ce que tu ressens.
6: J'attends de déboutonner ma ceinture, j'attends de déboutonner mon pantalon.
11: Oh là là.
6: J'attends de sortir mon sexe.
1: Ouais.
6: J'attends de le caresser.
1: Oh. Vas-y, imagine notre bouche dessus.
6: Oh.

0: Toi, tu pisses, t'as jamais baisé de ta vie, t'es une salope.
1: Mais quoi, je suis une salope? Qu'est-ce que t'en sais que je suis une salope?
2: Répondi, Maxime, il est à moi, tu le lâches.
0: Gérard, c'est l'enculé, Gérard.
2: Non, mais je le garde, il n'y a pas de problème. Alors maintenant, t'arrêtes de l'appeler, quoi.
0: Cindy, t'es une petite pétasse, Cindy.
2: Mais j'en ai rien à foutre de ta gueule, c'est même pas comme ça qu'ils font parler pour m'avoir.
0: De toute façon, je t'aurais, je te baisserai dans tous les trous, je t'enculerai dans tous les trous.
3: Arrête. Alors déjà, ça s'appelle pas Cindy, mais ça s'appelle Sandy.
0: Sandy, je te prends dans tous les coins.
3: Ça va, Sandy, ma petite chérie?
2: Ouais, enfin, ça va, mais DJ Maxime, il croit que c'est comme ça qu'il peut avoir des nanas.
3: Non, mais il est fou, ce mec, hein.
2: Mais il a qu'à prendre une autre nana, mais pas moi, en tout cas. Moi, j'en ai strictement rien à foutre de sa gueule. Mais alors,
0: c'est une petite salope, Cindy.
2: Mais qu'est-ce que pourrais-tu...
0: T'es une pucelle, t'as jamais tiré ta crotte, Gérard, c'est un enculé, Gérard.
2: Comment ça, de quoi, j'ai jamais tiré ma crotte?
0: Non, j'avais tiré ta crotte, bon,
3: attends, on va appeler Gérard, il nous entend derrière? Non, reste avec nous, Sandy, on va appeler Gérard sur le portail, comme ça vous avez tous les trois à l'antenne.
0: Gérard, ça va être le bordel.
3: Ça va être chaud, oh là là.
2: Moi, je n'ai rien à foutre de...
3: Attends, Ingrid, t'es là?
2: Ouais, mais Maxime, il est à moi, quoi, il n'y a pas moyen. Hein.
3: Attention,
2: moi, y a pas de problème, moi, je te le laisse, moi, j'en
1: ouais,
2: veux pas.
1: Ouais, mais non, t'arrêtes pas d'appeler, t'arrêtes pas d'appeler.
0: Ouais, mais t'es une garce, t'es une pute, t'as jamais baisé, et t'as gros cul, tu dois avoir une grosse fesse, t'as rien dans la gueule. Eh,
4: ferme ta gueule, toi, fils de pute.
3: Ah non!
0: Toi, fils de pute, Gérard.
3: Ah non, c'est bon, non, stop.
0: Espèce d'enculé, t'as jamais tiré ta crampe.
4: Mais attends, l'enculé, tu sais ce qu'il dit?
3: Oh là là, mais t'es fou, Maxime.
0: Je l'aime pas, Gérard, je peux pas le saquer.
3: Mais c'est pas une raison pour insulter les gens comme ça.
0: Je l'encule aussi, Gérard.
3: Oh mais non. Bon, alors reparlons, essayons de dialoguer calmement avec Sandy. Juste Sandy, s'il te plaît, Manu, et après on remettra Ingrid. Sandy.
2: Non, mais moi, ce que j'ai à lui dire à DJ Maxime, c'est que j'en ai rien à foutre de sa gueule, c'est tout. Il a pas à dire. Il croit que c'est en parlant comme ça aux nanas, oui, je vais t'enculer et tout.
3: Mais t'as raison.
2: C'est pas comme ça qu'il faut parler à une nana.
3: T'as raison, Sandy.
2: Elle a besoin de tendresse, elle a besoin de.
3: T'es pas d'accord, Maxime?
0: Je suis d'accord. Gérard, je peux dire que c'est une grosse merde.
3: Non, mais on parle.
2: Mais t'en sais rien si c'est une grosse merde. Tu l'as jamais vu. Pourquoi tu.
0: Parce que dans ce débat, il est nul, il voit rien.
3: D'accord, mais on parle pas.
2: Mais alors, c'est pas toi qui fais les débats.
0: Sandy, je peux dire pourquoi je cherche la merde? Parce que je l'ai jamais aimé, Gérard.
3: D'accord, mais on est pas là pour parler de Gérard et pour parler de ces débats.
0: Sandy, je peux dire, j'accepte de te pardonner, je t'emmerderai plus.
3: D'accord.
2: Non, mais moi, j'en ai rien à foutre de toi. Tu comprends pas.
0: J'ai envie de t'enculer quand même.
2: Quoi?
0: J'ai envie de t'enculer, de toucher la chatte.
2: Mais moi j'ai mal. Bon alors là, essaye de faire. Hein,
0: tu je vais t'enculer dans tous les trous, je vais prendre partout.
3: Non, c'est bon, allez, c'est bon, on va arrêter là. Hein. Ça, c'est pas possible, on va jamais y arriver là, c'est pas possible. Hein.
0: Gérard,
3: bon.
2: La seule chose que j'ai à dire à Didi Massine, c'est que j'en ai rien à foutre, tu peux tout essayer.
0: Et toi, t'es une pucelle.
2: Hein?
0: T'es une pucelle, t'es une pétale.
2: Non, je suis pas une pucelle, parce que je signale que j'ai déjà eu un gamin et le gamin il est mort. Alors, hein,
3: non, bon, c'est bon, on arrête. Stop, non, mais là l'émission ça tourne trop loin. Stop. Sandy, pas besoin d'aller dire ça à l'antenne quand même, franchement.
2: Non, mais bon. Lui il m'énerve aussi. Il me
3: bah, je sais, j'aurais pas dû, il va trop loin. Maxime, tu vas trop loin quand même.
0: Je sais trop loin, je l'ai jamais aimé la copine de Gérard.
3: Ouais, mais alors t'aimes pas la copine.
2: Non plus, je t'ai jamais aimé, de toute façon, t'as vu comment tu parles à une nana, tu crois que
0: je peux dire, je les chauffe, les nanas, j'ai une copine, j'y vais au cul, ma copine.
2: Et attends, c'est pas parce que je suis une nana,
0: j'y vais au cul, je peux dire, t'es moche, tout. Tu as dû voir des
2: mais
0: gros seins
2: de
0: McDonald's, tu dois être grosse.
2: J'ai pas à plaire, ni à toi, ni à qui que ce soit.
0: Tu dois être grosse, là, tu dois être là.
2: Non, je suis pas grosse.
0: Non, tu dois être là, je peux dire, tu dois avoir un gros.
3: Non, je vais dire, elle est pas grosse parce que même Gérard, même Fildar a réussi lors de ses défis de la porter, elle est très légère, elle sort.
0: Légère, elle doit avoir des strings dessous.
3: Ouais.
2: Mais ça te regarde pas si je porte des strings.
3: D'ailleurs,
0: si tu as des strings, tu dois avoir une jolie chouchoune.
3: On peut le dire.
2: Et alors
3: Gérard et Sandy seront présents dans les studios jeudi soir.
0: Jeudi soir, je vais les chauffer là.
2: Ouais, bah j'espère qu'il n'y aura pas toi dans les studios. Hein.
0: Non, il y a moi dans les studios.
3: Non. Il sera pas là. Bon, Sandy, excuse-moi.
2: Oui.
3: Je suis désolé.
2: On contrôle pas
3: Maxime. Bon, bah Maxime a du mal à dialoguer. Gérard, j'espère que bon, bah de toute façon Gérard s'en est très bien sorti. Il a dit ce qu'il avait à dire. Il l'a bien dit d'ailleurs. Il a bien parlé. Tu quittes pas. Je te repasse le standard, Sandy.
2: Ok. D'accord.
3: Je t'embrasse. Et t'embrasse mon pote GG. Hein.
2: Ok, j'y manquerai pas.
3: Tiens, mon pote Gérard. Il est hors antenne, ouais. D'accord, mais peut-être qu'on l'entendait derrière le portable de notre ami Sandy. Donc on va récupérer Maxime.
0: Est-ce que t'as envie de moi ce soir? 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

0: radio qui était parmi nous, ben voici, j'y demande leur prochain ski, hein, comme les autres, il y a Monsieur Gérard.
1: Deux pauvres aplos.
2: Vous entendez bien là?
1: Ouais. Les mecs ils vont s'inquiéter, vont dire c'est ça les mecs de fun. Putain les chambres d'écho, les DJ, vous entendez? Et attention, vous avez dit, équipe de fun est dans les parages. Attention. Attention, c'est parti.
2: La patte folle en l'air,
1: Oh, fallait le caméscope pour ça, putain. Tout le monde se marre.
2: Ah, tout le monde chante avec lui, c'est beau.
1: Ah, c'est bon. Oh, Gérard de Suresnes. Gérard de Suresnes en direct d'un karaoké qui chante la belle histoire de Michel Fuga, le beat bazar, écoutez, ça siffle. Et vous entendez Fildar en train de rire.
2: Le problème c'est qu'il a le pied du micro devant l'écran, il bouge pas. Oh là là. Il ramène.

0: vers le brouillard.
1: Les mecs, ils vont pas digérer.
0: Et surtout qu'il doit transpirer comme un bouc, ça doit sentir bon encore. Oh l'horreur. Putain, en plus, c'est moi qui dois le ramener après les débats. Putain. Ah, j'ai intermède de la bombe.
1: Hein.
0: Oh. Et tu demandes des applaudissements, une ovation. Précision également, commandant Philippe, ça c'est très important, que si vous répondez mal à la première question, vous êtes au rez-de-chaussée, vous redescendez directement au parking, et vous reprenez votre véhicule et vous rentrez chez vous.
2: Il va y avoir un souci.
0: Pourquoi
2: hein. Je suis en smart, et à 4, c'est pas évident.
0: Personne n'a son permis, vous êtes le seul à avoir un véhicule.
2: Oui, j'ai amené l'équipe.
0: Je conseille donc fortement à l'équipe de répondre correctement à la première question pour éviter de rentrer à 4 en smart.
3: D'accord. Oui. Très bien, Jean-Pierre.
0: Très bien. Je pense qu'on va pouvoir attaquer.
2: Oui.
0: Mission. Qui veut des euros? On y va tout de suite. On joue pour la première question avec 1,46 euros. C'est parti. Écoutez bien la première question. On joue pour 1,46 euros. Comment joue-t-on de la guitare? Pour ça, plusieurs possibilités de réponse. A, avec un archet. B, avec la bouche. C, avec des jambes. D, avec des doigts.
2: Avec un archet, c'est sûr que non.
3: Ouais, à mon avis, non, c'est clair.
2: C'est un arc, une flèche, la bouche.
3: Moi, il me semble que j'ai vu quelqu'un jouer avec la bouche dans la rue, ouais.
2: Ouais, je sais.
4: Il avait pas de bras.
3: Oui, c'est vrai, oui.
0: Et alors là, attention, je rappelle quand même à Philippe que s'il le souhaite, hein, bien sûr, puisque c'est à lui de valider la réponse à cette question qui n'est pas évidente, je le reconnais,
2: ouais.
0: Vous pouvez utiliser un joker. Hein, c'est

0: Bonsoir monsieur, je m'excuse de vous déranger, c'est pour un jeu. Voilà, je vous explique, c'est pour qui veut des euros, c'est ma mission. Voilà, et je vais vous poser une question. Alors, comment joue-t-on de la guitare? Alors, il y a plusieurs possibilités. Petit A avec...
1: Je suis à la télé là.
0: Oui, donc voilà, donc je vous explique la question. Comment joue-t-on, c'est la question, comment joue-t-on de la guitare?
1: Faudrait que je réponde en fait.
0: Oui, voilà, écoutez bien. Comment joue-t-on? Oui, je sais, excusez-moi. Comment joue-t-on de la guitare? Alors, petit A avec un archer, petit B.
1: Faut que je réponde à la question que vous venez de poser. Là.
0: Voilà, petit A.
2: Ouais, mais malheureusement, aïe. Trop. Ah oui, c'est le problème d'utiliser ce joker d'inconnu, c'est qu'effectivement, le temps qu'on lui explique la règle du jeu, il était fort de chance, comme je vous l'ai dit, qu'il ne regarde pas la télé, qu'il n'écoute pas la radio. Ça a été confirmé, malheureusement. J'espère que ce joker vous a été utile. Maintenant, à vous de réfléchir avec votre équipe. Comment joue-t-on de la guitare avec un archer, avec la bouche, avec des jambes ou avec des doigts?
3: Je pense qu'on peut éliminer les jambes, hein. Bon, c'est pour tenir debout. Hein.
4: Ouais, c'est sûr, la bouche c'est pour parler. L'archer, on a dit que c'était pas ça. Bon, on va essayer avec les doigts.
3: Ouais.
4: Vous
3: ouais,
4: dites
3: ouais.
4: Petite réponse D, avec des doigts.
2: Est-ce que vous confirmez votre réponse, commandant Philippe?
4: Oui, je confirme, Jean-Pierre Delbadois.
2: On y va. Comment joue-t-on de la guitare? On m'a dit avec des doigts. On regarde tout de suite. Bonne réponse! Eh ben bravo! Eh ben bravo, ça nous fait 1,46€. Qu'est-ce qu'on fait? On arrête là? On continue? C'est à vous de choisir.
4: Je pense, allez, on continue.
2: Vous continuez?
4: Oui, oui, oui.
2: Alors on y va pour une deuxième question. On va jouer cette fois-ci pour 2,13€. La deuxième question, Philippe, Anne-Catherine, Emmanuel et Marc. Écoutez bien. Paris est la capitale de quel pays? A, la France. B, le Venezuela. C, le Cambodge. D, le Canada.
4: Canada.
5: Je crois qu'il y a un piège.
4: Oui, je crois qu'il y a un piège.
6: Le Venezuela, c'est Beyrouth. Hein.
4: Okay. Ouais. Le Cambodge.
3: Je crois que le Cambodge, il y a des mines françaises, mais je ne sais pas, c'est peut-être là le piège.
2: Vous pouvez utiliser, je vous rappelle que vous restez encore deux jokers, hein, le 75-25 ou l'opinion des spectateurs. Hein.
4: Bien sûr, Jean-Pierre Delga. Ouais.
2: Sachant que là, c'est une question, vous êtes obligé d'utiliser son joker. Hein.
4: Oui, je sais.
2: Ah, d'accord. C'est la règle du jeu.
5: Pas évident. Hein.
4: D'accord.
6: Au Canada, il parle français.
2: Il va falloir une réponse.
4: Et là, si je réponds pas, on part avec l'euro 46.
2: L'euro 46 est à vous à partager à 4. Hein. De toute façon, c'est pas un euro 46 par personne, c'est à diviser à 4. Hein.
4: D'accord. Bah, je pense, bon, c'est concerté là.
3: Ouais,
4: il y avait un piège, mais bon, je pense que la France.
2: Vous hésitez entre quoi et quoi?
4: La France et le Canada.
2: Pourquoi vous ne prenez pas le 75-25?
4: Non, je préfère garder les jokers. Pour la suite, mon équipe est d'accord.
3: Tout à fait. D'ailleurs, ça commence par un F, France. Je pense qu'il n'y a pas de...
4: Paris, la capitale de la France.
2: D'accord.
4: C'est peut-être ça.
3: Ouais.
4: Petit, ma réponse, Jean-Pierre Delbadois, la réponse A, la France.
2: Est-ce que vous confirmez votre réponse?
4: Oui, je confirme, Jean-Pierre.
2: Alors, pour 2,13€, Paris est la capitale de quel pays? La France, le Venezuela, le Cambodge et le Canada, vous m'avez dit la France. Réponse, bien joué, effectivement, il s'agissait de la France, c'est finement joué, ce qui nous fait 2,13€. Qu'est-ce qu'on fait? Est-ce qu'on continue ou est-ce qu'on arrête?
4: Continue l'équipe.
5: Continue.
4: On continue.
5: Continue.
4: Allez, on continue, Jean-Pierre Delbadois.
2: C'est votre choix, vous continuez. On vous applaudit. Troisième question. Mission, qui veut des euros? Dans quel film Louis de Funès a-t-il joué? A, Terminator. B, Braveheart. C, Le Cornio. D, Matrix. Je rappelle qu'on joue pour 5,562€ et vous pouvez atteindre le premier étage. On vous laisse réfléchir quelques instants.
3: Bon, moi je pense que Matrix c'est trop vieux. Hein.
5: Ouais,
3: parce que déjà.
4: C'est le début du siècle.
5: J'ai un doute sur Terminator quand même, parce que
3: ouais,
5: c'est dans la neige là. C'est,
3: ouais, hein, tout à fait, ouais. C'est, il se transforme là avec des bras métalliques, tout ça. Ouais.

0: pour Braveheart, il y avait, il me semble qu'il mangeait de la soupe peut-être.
1: Ouais, je sais. Ouais. On va prendre. Bah, je pense qu'on
2: peut utiliser un joker. Hein, ouais, je rappelle, vous êtes le commandant de cette équipe, hein, commandant Philippe. Vous pouvez utiliser, bien sûr, en vous concertant avec votre équipe, vous êtes le seul décisionnaire. Il vous reste, je vous rappelle, le 75-25. Hein, donc vous utilisez des, vous retirez des syllabes, la démo ou l'opinion des spectateurs.
1: Bah je, nous allons prendre un joker, Jean-Pierre Delbadois, nous allons prendre le 75-25.
2: Le 75-25, c'est-à-dire que vous choisissez où on retire 75% des syllabes de chacune des réponses, oui, ou seulement 25%. Ou vous compliquez l'affaire, ou vous la simplifiez.
1: 75-25.
3: On est joueur.
2: 75, ah oui, on retire 75%
1: du mot.
2: On y va. C'est parti. On retire l'ordinateur. Dans quel film Louis de Funès joue-t-il ? Attention, A, terre, B, vra, C, le corps, et enfin D, ma. Là, il nous faudrait une réponse.
1: Il faut y aller, l'équipe, là. Donc, terre, non, terre.
2: C'est encore un joker, vous pouvez sinon faire l'opinion des spectateurs.
1: Hein. Brave, non.
3: Terre, terre,
1: le corps, le corps.
3: Ça me dit quelque chose,
0: le corps.
1: Le corps,
0: ouais,
1: je pense
0: c'est
1: le corps.
0: Corps.
1: Ouais. Le corps, ah, le corps. Oui, je m'en souviens, bien sûr, le corps.
3: Phonétiquement, oui, c'est ça.
2: Le cornator
1: Non, le corps, le corps.
2: Le cornio.
1: Le corps.
2: Le cornio, quoi.
1: Oui. Oui. Jean-Pierre, notre réponse, c'est la réponse, c'est le cornio.
2: On rappelle qu'on joue pour 5,562 €. Ou vous arrêtez là, tout de suite, Philippe, ou on y va?
1: Non, l'équipe continue. Je confirme, Jean-Pierre Delbadois. Est-ce la réponse, c'est le cornio?
2: Est-ce que vous confirmez votre réponse?
1: Oui, je la reconfirme, Jean-Pierre Delbadois.
2: Vous la reconfirmez, c'est votre droit. Dans quel film Louis de Funès a-t-il joué ? Terminator, Braveheart, Le Cornio, Matrix, vous m'avez dit. Et c'est bien joué, peut-être, je n'en sais rien. Le Cornio,

0: réponse. Effectivement, il s'agissait du cornio. C'était pas simple, effectivement. La seule chose qu'on peut préciser, que le cornio a été fait dans les années 60, alors que les autres films ont été faits dans les années milieu 90. Hein. Donc ouais. Ça n'avait vraiment rien à voir.
1: C'est vrai.
0: Il y avait hésitation, je comprends. Attention. Qui veut des euros? C'est la mission. Avec l'équipe Fun.
1: Oui.
0: Pour l'instant, vous en êtes au premier étage, on est à 5,562 €.
2: Ouais, quand même.
0: Eh oui, quand même. Ou vous arrêtez là et vous repartez. Cette somme vous appartient, elle est divisée par 4.
1: Oui.
0: Ou vous décidez de passer encore l'étape supérieure et cette fois-ci on joue pour 8,18 €.
3: 18.
1: Je pense qu'on continue.
4: On continue.
1: On continue, Jean-Pierre Dalbadois.
0: Question numéro 4, mission. Qui veut des euros? En quelle année le pape Clément VII refuse l'annulation du mariage entre Henri VIII et Catherine d'Aragon? A. 1528. En B. En 1529. C. En 1997. Et en 1474. D'à votre avis?
1: Bah là,
0: réfléchissez,
1: mais y a
0: c'est
1: pas
0: une
1: besoin.
0: Question difficile.
1: Sans hésitation,
0: difficile. Vous avez un joker.
1: Oui, je sais, mais
0: vous pouvez réfléchir. Vous avez un joker. Vous pouvez.
1: Pas besoin, je connais la réponse.
0: Peut-être que vous allez un peu vite, je ne sais pas.
1: Non, j'ai tous les livres du pape. Clément IV.
0: Vous avez déjà lu tous ses livres.
1: 6, 7. Oui, j'ai réponse B, 1529. Il n'y a pas d'hésitation. Sans hésitation, ne vous inquiétez pas. J'ai tous ses livres.
2: On a confiance, Philippe.
1: Je confirme, Jean-Pierre Dalbadois. Réponse B, 1529.
0: D'après vous, en quelle année le pape Clément VII refuse l'annulation du mariage entre Henri VIII et Catherine d'Aragon? Sans hésitation, vous me dites en 1529.
1: Je confirme.
0: Vous confirmez?
1: Je confirme, Jean-Pierre Dalbadois.
0: Le sort est entre vos mains et entre votre réponse. Veulent des euros.

0: Bonne réponse, effectivement, yes. 1529. La question que je vous pose avant de continuer, de savoir si vous arrêtez là, comment? Vous n'avez aucune hésitation, parce qu'il y avait 1528, 1529, 1997 et en 1474, et vous m'avez répondu comme ça instinctivement, votre équipe quelque part en cobaye. 1529.
1: Ouais, non, mais j'ai toute la collection, j'ai la trilogie, j'ai tout. Donc je pouvais pas me tromper, je connaissais la réponse. Il en parle, il fait beaucoup référence à cette date, qui est une date charnière pour lui. Donc voilà, j'étais sûr de moi, donc il n'y avait pas de souci.
0: Mission qui veut des euros. Vous aussi, vous pouvez jouer. Pour ça, il suffit de vous inscrire au numéro qui s'inscrit sous vos enceintes. La question maintenant, commandant Philippe, que je vous pose, avant que votre vaisseau ne redécolle, peut-être. Vous êtes, c'est sûr, vous êtes propriétaire à 4 de 8,18 €. Mais la question est simple. Est-ce que vous souhaitez ou pas continuer?
2: Je pense que là, ça mérite. Je pourrais m'acheter ma roulotte et tout.
0: Il vous reste un joker quand même. Hein. Vous avez encore l'opinion des spectateurs.
3: Ouais, mais non. Je pense qu'on va s'arrêter là, Jean-Pierre Delbadois.
2: Non, on arrête.
3: Non, je pense qu'on va s'arrêter là.
0: Vous arrêtez là?
3: Oui.
0: Vous êtes sûr?
3: Bah oui.
0: Alors le problème, c'est que je vous pose la question pour faire bien.
3: Oui.
0: Mais à cette étape du jeu, la question numéro 5 est obligatoire. Ah, je vous repose donc la question. Philippe, en tant que commandant,
3: oui.
0: Est-ce qu'on arrête là ou est-ce qu'on continue? C'est une règle simple. La réponse est simple.
3: Je pense qu'on continue.
2: Oui, on est joueur. Hein.
4: Oui, on continue.
0: À partir du moment que c'est une obligation,
3: bah oui, on va être
0: continue,
3: joueur.
0: On a continué, il continue.
3: On va être joueur.
0: On va jouer pour 10,23 €. C'est leur mission. L'équipe de fun. Qui veut des euros? Vous voulez des euros, vous aussi? Vous voulez qu'il gagne ces euros? Eh bien, ne rebougez pas, on revient juste après ça.
5: Oh, putain, écoute.
6: Oh, putain!
5: Oh là là!
6: Sandrine casse.
5: Oh là.
7: Il a tout cassé.
6: Arrête! Attends, Christian, dis-lui d'arrêter!
7: Attends, mais...
6: Mais dis-lui d'arrêter, Sandrine!
8: Arrête, s'il te plaît, Christian!
7: Oh quoi, moi je pensais passer une bonne soirée là, et je suis vraiment désolé.
6: Bah écoute, là, il faut arranger le truc, c'est...
8: Au secours!
7: Quoi, qu'est-ce qui se passe?
8: Il est parti chercher une hache, il m'a défoncé la porte!
6: Aïe.
7: Ce mec, je le fous, mais c'est pas possible, faut l'arrêter, enfin, mais t'as de la chance. Il a de la chance que je suis en bas, que je suis dans le sud, hein.
6: Là, je suis en train de regarder si j'ai pas un numéro où on peut appeler, parce que là, ça craint, quoi.
7: Ah ouais, mais là, il faut arriver à... Hop, tiens.
8: Bon,
6: bah. Attends, on va appeler la police. On a un numéro de la police, un truc d'urgence, quoi.
7: Ouais, super.
6: On va essayer de les joindre, donc on va essayer de les appeler. On sonne. J'espère que ça va décrocher.
9: Bonjour.
7: Oui, bonjour.
9: Vous êtes bien sur mon répondeur.
7: Oh là là.
9: Et bon, après le bip, c'est à vous. Bon, bah, pour patienter en attendant le bip, je vais pousser une petite chansonnette. Une bien fraîche.
8: Qu'est-ce que c'est que ça?
7: J'entends rien.
6: Oh là, qu'est-ce que c'est que ce bordel? Allô? Non, Florent, tu t'es gouré, refais le numéro, t'as dû te courir là. On est tombé chez un particulier. Il est con. Non, refais-en un, attends, vas-y, faut le refaire.
10: Ma maman, elle est pas là. Ma maman, elle vit toute seule, elle aimerait bien trouver un nouvel amoureux. Alors, surtout si vous êtes un monsieur gentil qui va bien être mon nouveau papa, vous me laissez un message après le bip sonore.
6: Moi, je vais laisser un message. Bonjour, c'est Max et Sandrine et William. Ouais, parlez-vous.
7: Oui, salut.
6: Voilà. On voulait expliquer un truc. On laisse un message sur répondeur parce que, bon, c'est un peu compliqué. J'espère qu'il y aura assez de bandes. C'est juste pour expliquer à William que Christian n'existe pas, que Christian, c'est moi.
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0: C'est cool ça, Mariah Carey Fantasy sur Fun Radio. Fun Radio 18h-19h pendant toute la semaine puisqu'il est en vacances. C'est un best-of de Max. On vous propose de réécouter tous les meilleurs moments du Star System. Là, on va parler des Rasta. Ouais, ça va être cool avec Thierry.
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2: On va accueillir sans plus tarder Thierry de Saint-Raphaël, 18 ans. Salut Thierry.
3: Bonjour Max, ça va?
2: Comment vas-tu?
3: Ouais, je voulais vous parler des Rasta, moi.
2: Des Rasta, ouais, vas-y.
3: Ouais, parce que moi, je suis parti, vous voyez, 2 ans en Guadeloupe, et j'ai vécu là-bas avec eux, quoi.
2: Ouais.
3: En communauté, parce que les Rasta, c'est des blacks, bon, d'accord.
2: Oh.
3: Mais ils se retirent dans la montagne.
2: Ah bon?
3: Ouais.
2: Comme des Indiens, ils remontent là-haut et tout, et puis ils fument le calumet de la paix.
3: Ouais, ils fument, ouais.
2: Enfin, c'est le cône de la paix, c'est plus le cône, hein.
3: Ouais, d'accord, ouais, ça c'est sûr, ouais. Moi, j'allais là-bas pour chercher mon herbe.
2: Ouais, c'est ça, ouais. Bon, parce que tu voulais faire, t'avais un petit bout de jardin, alors tu allais chercher des graines pour eux, hein. Pour planter ton herbe. Et alors, Thierry?
3: Et puis, ben voilà, j'ai vécu avec eux, et puis je trouve que c'est vachement bien, quoi. Avec eux, ben, moi je trouve que c'est super parce que ils vivent, c'est des gens qui vivent. De façon naturelle, quoi. Et bon, mais il faut avoir une bonne. Enfin, moi, les Rasta de Guadeloupe, généralement, on a une bonne opinion d'eux, quoi. Parce que. Enfin, il y a les Rasta Guyane, eux. C'est
2: Rasta, c'est pas les mêmes, ah bon?
3: Non, c'est pas. Non, parce qu'ils sont. Enfin, eux, ils sont mal considérés parce que. Leur philosophie, c'est de penser que rien n'appartient à personne, quoi.
2: Ouais.
3: Alors, c'est-à-dire qu'ils peuvent piquer n'importe quoi.
2: Cool.
3: Tout le monde. Parce qu'ils disent que ça appartient à Dieu, quoi. Ça appartient donc à personne.
2: Ouais,
3: et
2: cool.
3: Qu'ils peuvent tout prendre. Pour ça que, bon, mais eux, c'est le monde de Rasta.
2: Yo, man, cool.
3: Mais franchement, Rasta Guadeloupe, moi, je trouvais que c'était franchement trop cool, quoi.
2: Yeah, respect.
3: Yes, man.
2: Yes, man, reggae night.
3: Rastafari.
2: Florent, cool.
3: Mais bon.
2: Zen, peace, quoi. Peace et caca, enfin tout, quoi. Peace.
3: Bon.
2: Enfin. Water. Ouais, cool. Ouais, c'est cool. Ça.
3: Voilà.
2: Allez, on va s'asseoir par terre et on va comme
3: bah,
2: ça
3: moi,
2: on est bien.
3: Excusez-moi, franchement, mais je suis défoncé, quoi.
2: Ouais, on s'assoit par terre, nous aussi. On est par terre, là. Mets-toi par terre aussi. Ah, c'est bien, là. Ouais, je suis zen, là. Je vais m'allonger, tiens.
3: Mais c'est des gens, franchement, qui vivent tranquille, ils vivent en paix, hein, eux. C'est pas des gens qui cherchent la merde à personne.
2: Tiens, Florent, fait péter la couverture, un petit peu, là, puis le petit bout de moquette.
3: Des gens qui sont trop cool, quoi.
2: Oh, c'est cool, la petite. Oh là, j'ai un petit peu frais, là, je suis sous les étoiles, les kids.
3: T'es en train de taper un coup.
2: Oh là là. On a tamisé la lumière dans le studio, j'ai l'impression de voir des étoiles filantes, c'est grand, man. Oh, ouais, c'est cool, Rastaman.
3: Elle est cool, la musique, hein.
2: Oh là là, ça me fait penser qu'il faut que j'achète la vidéo de Rasta Rocket. Putain, ça y est! Je vois des coccinelles rouges! Oh, c'est cool! Putain, et Florent, il a 4 lèvres! Elles sont toutes bleues! Oh, j'aime bien ça, c'est cool!
3: Mais bon.
2: Florent, tu sais, quand je serai grand, je vais ressembler à un hélicoptère!
4: Mais tu voles déjà là!
2: Quand je serai grand, je serai hélicoptère! Et je vole déjà, j'irai loin, j'irai là-haut.
3: C'est pas du tout, n'empêche, c'est pas du tout le même système qu'ici, hein.
2: C'est cool.
3: C'est un système, franchement, trop tranquille là-bas, ils se prennent pas la tête.
2: J'irai vivre dans l'espace, avec les oiseaux et le métro. Je verrai des tuiles géantes, comme celles qui sont sur les toits des maisons. Oh là là, ça serait cool. Je me transformerai en bouche d'aérage. Et puis je pèterai de l'air. Et puis ça serait du bon gaz. Oh là là. Plus tard, quand je serai grand, mon fils, je l'appellerai Coca-Cola. RSP, man, respect. Oh là là.
3: C'est cool ou quoi?
2: Florent, t'as une gueule, on dirait une porte de prison. Sans déconner, je t'ai déjà dit, au éther. On dirait une porte de prison, Florent. Quand tu le regardes partir de dos, on dirait une fuego, ouais. Ah, je suis bien, je suis dans le bon délire. T'as une tête, on dirait une fuego, Thierry.
3: Hein?
2: T'as une voix, on dirait une fuego.
3: Ah ouais?
2: Rasta cool, allez, malin. Tu sais quoi?
3: Quoi?
2: Je vais retourner dans le resto, on était avec Florent, on avait bouffé des cantines de CD, c'était excellent.
3: Ah ouais?
2: Ah, il vient de dire, je suis bien, là.
3: Ah ouais? Ah bon, c'est cool, hein? Alors?
2: On me voit pas parce que je suis caché derrière une tulipe, mais... Elles m'ont bien reconnu, hein, les tulipes. Ouh, les tulipes. Oh, cool, et putain, là, je suis bien, là. Je crois que c'est Grenius là.
3: Ah, moi aussi, je suis tranquille.
2: Ah, c'est Rastaman. Et... Oh, je suis sûr que les gens derrière ils sont cool à écouter la radio là. Oh, ce soir c'est cool, ça va être Rastaman.
3: Ah, ouais. Vous allez faire une soirée reggae ou quoi?
2: Ouais, faut faire péter la musique. Et pourquoi t'as arrêté la musique et... Ah oui. Ouais, mais là il rate un peu. Vas-y.
3: Du reggae.
2: Mais c'est cool ça, c'est du reggae ça.
3: Mais ouais, mais encore.
2: Encore, ouais, j'en mets encore et encore, mais c'est que le début, d'accord, d'accord, comme il disait Cabrel. Oh, tu sais quoi?
3: Quoi?
2: T'as une tête, on dirait un 16-9e. Bah, c'est cool de démarrer l'émission comme ça, c'est relax quoi. Oh là là, j'ai l'impression que je suis en train de m'enfoncer dans le disque.
3: Ah ouais?
2: Si j'ouvre les yeux là, je suis sûr que je vois plein de téléphones sans fil en train de voler dans l'espace.
5: Non mais reste là, pars pas.
2: Laisse-moi, je suis dans mon délire. Je suis bien là.
3: Tranquille. Le soleil chaud.
2: Ouais, c'est cool. Je vois plein de pneus de route.
3: Ah ouais.
2: Des stations essence à perte de vue.
3: Bah,
2: oh là là. En train de boire de l'essence. Ah, oh, c'est cool. Et puis je vois plein de points verts et points jaunes.
3: Moi je suis sur la Côte d'Azur, c'est cool aussi. Hein.
2: C'est carrément dans
3: le beau là-bas.
2: Moi je te l'anime une soirée. Bon Thierry,
3: ouais.
2: Rasta et puis respect. Hein. Yeah, cool, Rastaman. Prochain best-of de Max, c'est demain à 18h. Attention, dans moins de 5 minutes maintenant, Jenny arrive, libre antenne 05 70 5000. Tout de suite, Zazie, restons zen. Cool, mais.

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2: C'est un très bon plan, ça.
3: Bonjour, Jenny.
2: Bonjour, bonjour, Arnaud. Salut, Karine. Salut, tout le monde. Bienvenue encore une fois. Bonne nouvelle pour les fans de Nirvana. Il y aura peut-être bientôt un nouveau single.
3: C'est vrai.
2: Ah, je t'assure. Hein.
3: Voilà.
2: Et en fait, tout le monde dit, oui, comment c'est possible, etc. Mais en fait, c'est un single qui est déjà sorti à peu près. En fait, c'était un single en cadeau sur un CD de Nirvana qui s'appelle Heart-Shaped Box. Donc, en fait, c'était un CD en plus qu'on donnait parfois à certains. C'est des numérotés, tu vois.
3: Ouais, des séries limitées.
2: Voilà. Et en fait, c'était écrit par le batteur Dave Gold. Et en fait, ça risque de sortir. Ça s'appelle Marigold. Et ça joue beaucoup en ce moment sur K-Rock. Tu sais qu'il y a la radio à Californie qui est beaucoup écoutée.
3: C'est vachement bien en plus,
2: ouais.
3: Que la radio.
2: Et ce qui est intéressant chez K-Rock, c'est souvent c'est eux qui lancent des disques. Quand eux ils jouent beaucoup quelque chose, ça veut dire que ça va cartonner partout dans le monde. Et donc justement eux ils jouent ce single qui s'appelle Marigold. Donc peut-être on aura ça bientôt sur Fun Radio.
3: Oui, et puis en plus on parlait de Dave Grohl ce soir. Il y a les Foo Fighters à 23h dans le Vinfun et on va pouvoir
2: vivre
3: le concert en direct du Virgin Megastore de New York.
2: Ah c'est super.
3: En direct dans le Vinfun avec Doc Eddie Bull tout à l'heure à 23h. Donc
2: ouais, c'est
3: plutôt
2: parfait.
3: Bon délire.
2: Voilà, il faut que on demande à Diffo de le demander en anglais qui joue ce morceau. À mon avis, ça va pas trop possible, mais pourquoi pas. Bon, Fun Radio, on va commencer dans très peu de temps avec Nabila, qui a 19 ans de Chartres. Salut Nabila.
4: Salut.
2: Ça va?
4: Ouais, ça va et toi?
2: Alors, ça va très bien, merci. Tu veux parler de quoi dans un instant?
4: Moi, je voulais parler des allumeuses.
2: Des allumeuses?
4: Ouais.
2: Parce que tu en es une ou parce que t'aimes pas trop ou...
4: Ah non, moi j'en suis pas une. Non, je veux parler justement des allumeuses.
2: D'accord.
4: En général.
2: Ok, mais bon, tu bouges pas. On va parler avec toi dans très peu de temps. Dans le milieu, on va écouter Robert Miles avec Children. Et n'oublie pas, si vous voulez nous appeler, vous pouvez au 0575000. Et n'oublie pas le Minitel, 3615 Fun Radio Ruby Direct, où on voit Sandrine, Liam, Lily, etc. Donc salut tout le monde et appelez-nous.

0: Robert Miles sur Fun Radio avec Children et Pauline Minitello accroche, on va essayer de t'appeler. Et maintenant on est en compagnie de Nabila qui a 19 ans de Chartres. Salut Nabila.
1: Salut.
2: Salut.
0: Ça va
2: Nabila.
1: Ça va et toi?
0: Ça va très bien. Alors ouais. raconte.
1: Ouais, alors moi voilà, je voulais parler des allumeuses.
2: Ouais.
1: Ça m'énerve les allumeuses, franchement ça m'énerve.
2: Pourquoi?
1: Quand je les vois en boîte en train de danser, vas-y casse-toi un mec et puis après elle les jette au bout de... Non mais franchement...
2: Bah c'est bon délire.
0: Est-ce qu'elle t'énerve ou est-ce que toi t'es simplement jalouse?
1: Ah non, moi je suis pas jalouse.
0: Oh j'adore, non. Pourquoi tu... Pour toi c'est quoi le comportement idéal d'une fille?
1: Bah je sais pas, bon par exemple t'as un mec tout... avec le mec et puis c'est bon quoi, c'est pas la peine, vas-y je t'allume et puis après
0: non mais quand tu dis allume tu parles de quoi en fait? C'est les filles qui, le mec il a l'impression que la fille vouloir aller très très loin et à la fin de la soirée elle laisse tomber, c'est ça?
1: Voilà, voilà, en fait il faudrait qu'elle assume, je sais pas, c'est pas j'allume et après jette.
0: Oh, je sais pas. Tu sais, quand on est jeune, c'est un comportement que tout le monde a. Ça s'appelle du flirting, c'est pas vraiment allumé. Hein, c'est...
2: Et attends, encore, c'est bien parce qu'apparemment, elles sortent avec le mec. Mais il y en a qui allument et qui ne sortent pas du tout avec le mec, quoi. Et ça,
1: ouais.
2: c'est le pire, en fait.
0: Et toi, actuellement, ouais. Tu as un copain, Nabila, ou pas?
1: Non.
2: C'est pour ça que c'est peut-être un
0: peu... Il y a un peu de jalousie, là, d'ailleurs.
1: Non, il n'y a pas de jalousie.
2: Si. T'es bien physiquement ou alors t'as des problèmes?
1: Non, ça va.
2: Ça va, ouais. Bon, comment ça se fait que t'es célibataire, alors?
0: Oh, alors, à 19 ans, toi, t'es pas célibataire, toi?
2: Ah non, moi, non.
0: Ah, oui, excuse-moi, Arnaud a toujours une copine. Attends, à 19 ans, il n'y a rien de mal d'être célibataire, à mon avis.
1: Bah non, pas du tout.
0: Voilà.
1: La preuve.
0: Bon, on est tous d'accord.
1: Voilà.
0: Bon, ok, mais merci beaucoup, Nabila.
2: C'était
1: de rien.
2: Super.
0: À bientôt.
2: Salut.
0: Au revoir.
2: Salut.
0: Sandrine Osa la Ferrière.
3: Salut, Jenny.
0: Ça va?
3: Salut, Arnaud. Ouais, ça va.
2: Arnaud.
0: Non, Arnaud pas Arnaud. Arnaud.
3: Oui, excuse-moi, je me vois.
2: Tu peux parler,
0: un peu plus fort.
2: Dans ton téléphone, enfin, je sais pas, fais quelque chose, parce qu'on a l'impression que tu parles dans une boîte de conserve.
0: Vas-y, ouais, Sandrine.
3: Ouais, bon, mon problème, c'est, je suis jamais sortie avec un mec.
0: C'est normal, t'as 14 ans.
3: Bah ouais, mais quand même.
2: Bah t'as le temps.
3: Ouais.
0: Et y a quelqu'un qui te plaît actuellement?
3: Bah, non.
0: Bah alors, y a pas de problème.
3: Bah ouais, mais on se fait larguer et tout, et puis après, ils vont pas plus loin.
0: Quoi,
2: c'est compliqué.
0: Qui t'a fait larguer quoi?
3: Bah, par exemple, on va à la piscine.
0: Oui.
3: On se fait larguer par des mecs et à la fin, ils viennent nous dire salut et tout. Et puis après, c'est tout, y a plus rien.
0: Ouais, mais comment ça? Attends, peut-être tu malinterprètes. Quand tu dis tu te fais draguer, qu'est-ce qui te fait ces garçons?
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5: C'est dégueulasse.
6: Bon, alors, on va rappeler la chaîne. On va peut-être pas tomber sur la nana, parce que des fois ça change. Mais ouais. on va demander directement à parler, d'accord?
5: Ouais.
6: On a le numéro directement du standard, donc tu dis voilà, c'est moi qui ai appelé tout à l'heure et tout, et puis t'y vas, t'attaques. Hein.
5: Donc, j'ai essayé, hein.
6: Tu dis que tu veux plus de football et que tu veux du patinage artistique.
5: Non, pas du tout.
6: Qu'est-ce que tu veux comme sport? Qu'est-ce que t'aimes bien?
5: Du judo.
6: Et ben voilà, ben tu dis que tu veux
5: du karaté.
6: Et ben tu dis que tu veux du karaté.
5: Et du catch à 4.
6: Et du catch à 4, voilà. Allez Françoise.
7: Oui, d'accord, bonsoir. Bonsoir, je m'appelle Françoise.
8: Oui.
7: C'était pour le pouce-viel là.
8: Ah, mais vous m'avez déjà appelé tout à l'heure.
7: Bah oui, bien sûr.
8: Oui, c'est toujours pour le football, ce coup de gueule.
7: Oui.
8: Bon.
7: Est-ce que vous pouvez... Oh merde. Disons que je vous ai insulté.
8: Pardon?
7: Je vous ai insulté et
8: non,
7: puis...
8: Pas du tout.
7: Et puis je m'excuse quand même. Hein. Et puis en même temps...
8: Et puis on n'a pas élevé les
7: cochons. Je voudrais qu'on mette du rugby. Sur TF1.
8: Oui.
7: Au lieu
8: de passer du football.
7: Ouais. Donc une fois de temps en temps.
8: Bien.
7: Du rugby, une fois de temps en temps.
8: Une fois de temps en temps.
7: Bien. Mais le plus, je voudrais que ce soit de la boxe.
8: Vous aimez
7: le 4 à 4.
8: Pardon?
7: Le 4 à 4.
8: Ah bon?
7: Ah ouais. On n'en met pas assez souvent.
8: assez souvent bien. J'écoutais rugby, catch,
9: ouais,
8: boxe. Bon, c'est parfait.
9: Ah ouais. Eh, c'est parfait pour moi.
8: Mais en deuxième
9: pour
8: partie,
9: moi, parfait. Pour moi, hein. Vis-à-vis de moi, hein. Je sais pas les gens s'ils si approuvent. Mais moi j'adore. Moi je me défoule devant ma télé.
8: Ah bon?
9: Ah oui. Devant ma télé, je me défoule. Si ouais, c'est ça. Vas-y. Aïe. Voilà. Pour le ballon, c'est pareil. C'est pareil parce qu'ils se battent. Donc, c'est, ça n'a rien à voir avec un match de foot. On voit des mecs qui courent en voiture, voilà.
8: Mais ils en font autant. En fait, rugby également, non?
9: Non, mais ils se battent. Mais il y a l'autre supporter, je sais pas quoi, ils mettent un but, machin, en voiture, voilà, en voiture, voilà. Ils en prennent plein la tête. Nous les femmes, on en a ras-le-bol.
8: Bien. Écoutez, j'ai pris note de votre appel en tout cas.
9: D'accord.
8: Eh bien, bonsoir.
9: Bonsoir.
6: Françoise?
9: Oui.
6: Tu as été merveilleuse.
9: Ouais.
6: Voilà. Eh ben, je t'embrasse, mon amour.
9: Ouais, tout se rend à ta gueule, toi.
10: Cap de France, tout va bien à bord. irc.funradio.fr, le site internet bien entendu pour intervenir comme chaque soir dans cette émission dès 22h. Et on va saluer 2-3 personnes quand même, allez, pour commencer l'émission vite fait.
11: Allez, on va saluer Canel, on va saluer Ab, on va saluer Yann-Marie, Princesse Léa, la vraie.
10: Ah ouais.
11: Elle est bonne celle-là, elle est folle de film d'art en plus.
10: Oui.
11: Pigeot, Franchou, Claude 1, Manu, Ridis, Greg, j'en oublie, Rip, je sais pas s'il est là, mais je le salue quand même. Tony Auvin, enfin voilà, il y a énormément le monde. Serval, sinon il va faire la gueule, et voilà quoi. Je salue tout le monde.
10: Très bien, ce soir on va vous offrir des musiques de nuit volume 3, des cassettes vidéo de Austin Powers. Il y aura également le jeu des particuliers avec Kelvedina qui va remettre son titre pour la troisième fois ce soir à 22h30. Défi téléphonique qui porte sur le jeu des particuliers. On aura également le droit à des photos, à du courrier qui m'a été envoyé, et puis également tout à l'heure en fin d'émission, comme le veut la tradition, jusqu'à ce qu'on tienne et jusqu'à ce qu'on ait matière. Comme c'est mercredi, vous aurez le droit à un petit dessin animé. Après avoir un peu survolé les Goldorak, l'ambiance de Tintin, et bien cette fois-ci nous irons vers un conte plus ou moins de Noël. En tous les cas, c'est très joli, ça va rappeler pour les fans de Walt Disney, à mon avis ça va vous faire plaisir, ça sera La Belle et le Clochard. Eh oui, on va jusque là sur Fun Radio, on ne se prive de rien. Le numéro, comme je vous le disais, est gratuit, 0870 5000. Nous sommes les seuls de la bande FM à vous l'offrir tous les soirs dès 22h. Il y a également une heure sans pub qu'on vous offre déjà depuis à peu près un petit quart d'heure. Il nous reste encore 45 minutes de programme tranquille, sans se faire emmerder. Cléopatra, Daoul, Coolio viendra nous rendre une visite. Et puis comme j'ai reçu des disques, là je vais remercier DJ Music, c'est un magasin de disques très bien sur Toulouse, hein, si vous avez l'occasion d'y aller, allez-y de la part de Fun Radio, vous serez bien reçu et vous verrez, c'est très sympa. Je vais même donner l'adresse, c'est où alors? Toulouse, DJ Music, c'est Galerie Métro Jean Jaurès, voilà, et ils sont très bien, ils m'ont, je suis en contact avec eux depuis que j'ai fait des soirs à Toulouse, avec un des responsables du magasin, qui m'envoie de temps à autre ce qu'on appelle véritablement des bombes, et surtout sur le son trans-progressif sur le label Banzai, ça va vous faire plaisir. Et avant 22h, je vous passerai un morceau de quand même 8 minutes 45. Mais alors attention, quand vous allez rentrer dedans avec le casque, les enfants, je pense que ça va vous donner envie sûrement de sortir, peut-être pas ce soir, mais vendredi ou samedi soir, c'est sûr, pour faire la fête. Même si vendredi, on sera le 25, ça ne nous empêchera pas d'aller faire la fête à la loco, entre autres, ou alors dans vos boîtes préférées, bien entendu. Ah, les enfants, Arnaud est avec nous, il a 28 ans, il est de Chamonix. Ça va, Arnaud? Arnaud, t'es là?
12: C'est
10: normal. Oh là là, comment tu vas, Arnaud? La radio? Non, laisse la radio comme ça, c'est toujours sympa. Tu vas bien?
12: Ouais, ça va, ouais.
10: Ouais, bien?
12: Ouais, c'est marrant, cette déconnexion entre la radio et le téléphone. C'est toujours impressionnant, surtout que là, on est en train d'enregistrer la bande, quoi.
10: Ah bah là, ça va te faire un sacré bon souvenir.
12: Non, mais n'aie pas peur.
10: Non, Sophie, laisse, monte un peu le son.
12: Comme ça?
10: Ouais, un petit peu plus fort.
12: Plus fort?
10: Ouais, parce que je t'entends pas très bien, donc avec le retour derrière que t'as en radio, c'est bien. C'est vrai qu'il y a... Tu sais que t'es le premier, enfin, qui a compris comment fonctionnait la radio, parce que c'est vrai, souvent on demande aux gens d'avoir la radio derrière assez forte et personne ne le fait.
12: Ouais, mais moi, j'entends plus rien.
10: Ouais, c'est pas grave, je t'entends bien. Qu'est-ce qui t'amène, Arnaud?
12: Alors nous, justement, je vais passer le réveillon de Noël, 24, le 25...
10: Hey, vous n'avez pas l'impression d'être un peu avec un mec dans la NASA qui est dans l'espace, qui est à peu près... On va faire croire qu'on est dans la NASA, d'accord, Arnaud?
12: Ouais.
10: T'es, on va dire que tu es un astronaute qui est en mission et qui va sur la Lune, d'accord?
12: Ouais, je veux bien rentrer dans ton jeu, mec.
10: Ok, tu rentres dans mon jeu?
12: Ouais.
10: Bon, ouais, ça me fait plaisir. Alors, est-ce que tu veux... On va peut-être mettre une petite musique quand même pour qu'on soit vraiment dans l'ambiance.
12: Ouais.
10: Est-ce que... Attends, je vais voir si je peux mettre la main dessus parce qu'il faut que je m'en souvienne. Je sais que c'est dans un CD de musique classique, mais alors je sais plus où il se trouve. Et je vais te mettre une petite ambiance avec la radio derrière que tu as mise, à mon avis. On va avoir vraiment l'impression qu'on est... Donc toi, tu t'appellerais comment si t'étais astronaute?
12: Je suis pas astronaute, je suis hors de l'espace, je suis bien sur Terre.
10: Mets la radio un peu plus fort, un tout petit peu plus fort, pour qu'on ait vraiment l'impression que t'es dans l'espace. Mais on va jouer le jeu, on va déconner.
12: Vas-y,
10: monte le son, mais très légèrement, pas trop.
12: Pas trop.
10: Encore?
12: Oui, t'entends.
10: Un peu plus fort, un peu plus fort encore. Encore? Hein? Et toi, vas-y, parle un peu.
12: Ouais, bah ça va, là, je t'reçois, ouais.
10: Ouais, tu m'en reçois bien, ouais.
12: T'as un
10: mitraille, alors attends.
12: Satellitaire.
10: Ouais, ça va bien à bord.
12: Ouais, c'est marrant.
10: Alors attends, je cherche la musique parce que j'ai trouvé le CD, maintenant j'essaie tout en parlant, je cale la musique, hein, donc c'est pas toujours évident.
12: T'avais dit hier des titres, tu vois, je voulais entendre des titres de
10: Arnaud
12: et de chanteurs français.
10: Alors attention, nous allons rentrer en contact avec Arnaud. Arnaud, est-ce que tu nous entends?
12: Ouais.
10: Mais mets plus fort la radio derrière. Mets plus fort.
12: Vas-y
10: un petit peu.
12: À fond.
10: Non, mais pas à fond, un petit peu plus fort. C'est bon? Arnaud?
12: Ouais,
10: comment ça se passe dans l'espace, Arnaud, en ce moment?
12: Ah ouais, effectivement, ouais. C'est impressionnant.
10: Bon, t'es dans le...
12: À Disneyland, quand il se propulse... 70
10: km/h. Ouais, on rappelle que Arnaud est en direct de la NASA dans l'espace. Tu arrives sur Saturne d'ici combien de temps?
12: Ouais, dans peu de temps, ouais.
10: D'accord, Arnaud, ouais, des petits problèmes techniques, mais c'est pas bien grave. Arnaud, tu reviens sur Terre quand?
12: N'importe.
10: Tu t'en fous? D'accord, très bien. Baisse un petit peu la radio, là, c'est très fort quand même. Baisse un peu le son. Baisse un peu. Baisse. Oh là là, il est lent, il n'a pas de cerveau, lui, c'est pas possible. Voilà. 2001, l'Odyssée du futur, ou alors 2001 avant Jésus-Christ, ça dépend de quel côté on se place. On a plutôt l'impression d'être 2001 avant Jésus-Christ avec Arnaud, plus que dans le futur. Hein. Arnaud.
12: C'est une
10: poirie, ouais. Yeah. Arnaud.
12: Ouais.
10: Qu'est-ce que tu racontes, merde?
12: Ben moi, je vous écoute, moi, avec vos conneries.
10: Ah, c'est bon d'avoir un auditeur qui a la radio derrière, au moins. C'est drôle, hein.
12: C'est plaisant à entendre, il y a un écho qui est
10: Ah, c'est drôle.
12: Vous arrêtez de vous branler ou quoi?
10: Non, c'est moi, tout seul, comme un grand Arnaud. Tu sais, j'ai pas toujours besoin de Filda ou Manu Rigo pour pouvoir faire rire la France entière. Je peux y arriver tout seul. Hein. Arnaud, est-ce que tu veux rajouter quelque chose?
12: Je ne vous fais rien, mis à part le fait qu'il y a mon pote Vincent qui est à côté de moi.
10: Ouais.
12: Qui m'avait à vous parler.
10: Ouais, bah s'il est aussi fut-fut que toi, oui, ça nous intéresse.
12: Eh ben, je vous le passe.
10: Ah, bah c'est cool alors.
12: Et vous, l'envoie.
10: Attends, Arnaud, avant de se quitter, est-ce que tu pourrais cogner ta tête contre le combiné?
12: Non, mais je vais pas faire comme les poussières qui se tiennent
10: pas. Non, attends, vas-y. Ah oui, c'est bien ce qui me semblait, il n'y a pas grand-chose dedans. Hein.
12: Ouais.
10: Allez, Arnaud, passe-moi ton pote, c'est quoi son prénom? Oh là là.
12: C'est Vincent, son prénom.
10: Comment tu t'appelles?
12: Vincent.
10: C'est toi, Vincent?
12: Ouais, c'est moi.
10: Ouais, ça fait du bien d'avoir un auditeur avec la radio derrière, ça va? Ça vous semble pas trop stressant?
12: Non, pas du tout.
10: Bon, bah tant mieux, parce que ça fait plaisir aux auditeurs qui nous écoutent ce soir, parce que souvent, il n'y a pas d'ambiance dès 22h, mais là, avec vous, il y en a dès le départ. Hein.
12: Ah, dès le départ.
10: Et qu'est-ce que...
12: Dès le départ,
10: ouais.
12: Oh, oh, oh, oh, oh, oh, oh.
10: ça fait bizarre de s'entendre dans la radio, non?
13: Ah ouais?
10: Ouais, ça fait plaisir. Qu'est-ce qui t'amène, Vincent?
13: Bah, vous voyez que je vous amène mes problèmes,
10: on va se fatiguer. Alors, tes problèmes et tes soucis, à mon avis, ça doit se rejoindre. Maintenant, tu vas baisser un petit peu la radio derrière parce que ça devient fatigant, hein.
13: Ouais.
10: Voilà, baisse
13: un peu. Alors, j'ai mon fils depuis l'âge de 3 mois.
10: Baisse le son de la radio derrière définitivement. Baisse.
13: Je le baisse.
10: Baisse le. Problème. Baisse le volume. Voilà.
13: Voilà, je baisse le volume.
10: Alors, Vincent, quel âge as-tu?
13: Déjà, j'ai 25 ans.
10: Ouais, t'as un enfant qui a quel âge?
13: J'ai un enfant qui va avoir 6 ans.
10: Bien, c'est bah dis donc. Mais tu l'as eu à 19 ans, donc.
13: Exactement.
10: Est-ce que la mère est encore là?
13: Non, elle s'est barrée.
10: Tiens, banco, j'aurais dû parier 10 balles là-dessus, j'aurais été gagnant. Tiens, j'aurais dû parier 2 euros, c'était bon, c'était dans la poche.
13: Ah ouais, 1 euro.
10: Ne faites pas d'enfants si jeunes, puisque au moins 1 sur 2 n'a pas de père ou de mère. Putain, mais c'est hallucinant.
13: Eh ouais, non mais bon, bah...
10: Ouais, mais je sais, mais bon, Max, merde, on avait bu... J'avais pas de capote, je voulais la sauter, voilà, j'ai un mot, mais attends...
13: T'as une capote pour toi, hein?
10: Bon, pourquoi t'appelles alors? Pour savoir si c'est possible de le garder pendant le nouvel an?
13: Ah ouais?
10: C'est pas vrai, ne me dis pas que t'appelais pour ça quand même.
13: Non, pas du tout.
10: Qu'est-ce que tu souhaites dire sur ton gamin?
13: Je souhaite dire que c'est un chouette type. C'est un chouette gamin.
10: Ouais.
13: Franchement.
10: Ouais.
13: Et que, franchement, même si j'ai beaucoup perdu de choses... Parce que j'étais un très grand sportif.
10: Hein. Ah, et t'as l'air musclé. Tu pourrais faire des pompes, fais des muscles un peu, fais-moi voir tes muscles.
13: Ah, sans problème.
10: Vas-y, fais les muscles.
13: Je peux faire 50 pompes, là, sans problème.
10: Allez, fais-en 10.
13: Allez, j'en fais 10.
10: Allez, pose le combiné, pose le
13: combiné. De l'équipe de
10: Chamonix.
13: Hein.
10: Ouais, d'accord, l'équipe de Chamonix. Vas-y,
13: hein,
10: fais 10 pompes. Fais 10 pompes. Vas-y.
13: 1, 2, 1, 2.
10: Ah, tu te fous de ma gueule ou quoi, là? Oh, Vincent.
13: Oui.
10: J'ai l'impression que tu te fous de ma gueule parce que tu crois qu'on est à la radio et que je ne te vois pas, on doit pas entendre. Tu crois qu'il y a un mec qui fait des pompes avec le combiné dans les mains?
13: Ouais, c'est mon gars.
10: Ouais, t'as regardé, toi. Tu te prends pour Rambo, toi. Tu crois que tu peux faire des pompes sur deux doigts comme Bruce Lee? Tu te prends pour Bruce Lee ou quoi, là?
13: Non.
10: Alors? Moi, je peux faire des pompes sur une. Regarde!
13: Allez,
10: mec.
13: Voilà. Non, mais vas-y. Ils t'habitent, là.
10: Ils sont sympas, tes pompes. Tu t'habites pas trop, ça va? Ça va, tu peux en faire beaucoup comme ça.
13: Ouais,
10: j'ai commencé à parler,
13: mais...
10: Il est bloqué, je crois. File d'art.
14: Non, bah, je peux rien faire, là.
10: Bah si, relève-le.
14: Voilà, fais ça.
13: C'est bloqué, là.
10: Non, c'est bien, on est pas, mais c'est tout. Non, c'est bien. Ouais.
13: Ouais.
10: Je viens de faire une pompe, là.
14: Une.
10: Il est mort. Une semi-pompe. Bon,
13: c'est pas énorme, hein.
10: Bon, Vincent, va te laisser parce que c'est fatigant quand même. Sur la longue.
14: Arnaud.
10: Non, c'est Vincent là. C'est le copain d'Arnaud.
14: Ah, pardon.
10: Non, mais c'est pas grave. Faut que tu donnes le son THX, toi, dans les oreilles. Merci Arnaud, merci Vincent. Joyeuse fête à tous les deux. C'est fatigant sur la longueur parce que c'est vrai qu'ils ont. Ils écoutent pas. Deux, ils ont la radio à fond derrière. Tout le monde de l'éteindre dit. Eux, éteindre la radio, c'est la baisser de moitié, mais c'est toujours trop fort. Donc c'est un petit peu.
14: Ça, après Elephant Man, moi j'ai la tête comme ça.
10: Je maîtrise pas encore assez la radio pour pouvoir assumer un coup 10 minutes, un quart d'heure avec des gens comme ça, mais ça fait plaisir de temps en temps. On a revisionné tout à l'heure très rapidement la première scène en version française et originale de Scream tout à l'heure.

peut-être pas pour des raisons financières, mais plus par des raisons techniques. C'est vrai qu'il y a des petits problèmes de temps en temps. La voix qui remonte, qui accélère, qui ralentit. Il y a des petites fautes techniques. Mais ceci dit, ça donne quand même une ambiance. Donc la première scène du son qui kiss de Scream, bien sûr, je vais pas vous la passer maintenant. Je pense bien le max et tout. Mais c'est ce qu'on appelle dans le jargon radiophonique et également télé de l'happening. C'est-à-dire qu'on vous donne envie de rester. Écoutez, juste l'intro. Alors, quand même pour expliquer pour ceux qui n'ont jamais vu Scream, et puis même pour ceux qui l'auraient vu, la scène qui a été remise en son kick-kick, c'est la toute première scène où une demoiselle est chez elle un samedi soir, ses parents sont sortis, et elle reçoit un coup de fil d'un vicieux, d'un dangereux, qui veut jouer avec elle et qui veut éventuellement la tuer. Ça raccroche, il rappelle, donc il faut bien suivre à la fois les dialogues du son kick-kick, et puis surtout tous les effets qui sont mis à l'intérieur, qui sont assez révolutionnaires, mais en même temps très déconcentrants. Alors un petit extrait. Donc là, jusque-là, tout va bien. Et ensuite, on aura Mickaël.

0: Et qui essayez-vous d'appeler?
1: À quel numéro suis-je?
0: Quel numéro essayez-vous d'avoir?
1: Je ne sais pas.
0: Je pense que vous avez fait un mauvais numéro.
1: Vraiment?
0: Ça arrive, au revoir. Allô?
1: Je suis désolé, je suppose que j'ai composé encore une fois le mauvais numéro.
2: Bah alors pourquoi vous l'avez recomposé?
3: Et voilà, on vous en donne pas plus. Il faudra bien entendu rester avec nous jusqu'à la fin de cette émission. Mickaël, 18 ans, hein, je sais que du coup ça va te donner envie de rester, hein? Merci Mickaël dessus, ça fait plaisir. Ça va Mickaël?
4: Oui, ça va. La
3: d'accord, part. Ok. J'ai l'impression que ce soir vous mettez une brochette de. Vous me prenez quoi? Les plus idiots d'abord et après vous montez crescendo vers les plus intelligents? Ah bon, d'accord, ok. Donc on va faire une émission pour les sourds ce soir. Ça va Mickaël?
4: Ça va.
3: Ah bah ça y est, il m'entend du premier coup.
4: Ça y est, voilà.
3: Bon, du coup, j'avais un petit effet à donner mais qui est tombé à l'heure à cause de toi, mais c'est pas grave.
4: C'est pas grave.
3: Ouais, c'est pas grave pour toi, mais pour moi, pour mon émission, ça veut dire beaucoup. Hein?
4: Ouais.
3: Hein? Pour les auditeurs, ça ne disait rien. Mais pour l'animateur, ça voulait dire beaucoup. Ouais. Ça veut dire qu'il était triste. Qu'il aurait voulu faire de l'effet. Nanananananana. Bon, Mickaël, on s'emballe.
4: Oui.
3: Les couilles.
4: Oui.
3: Non, on s'emballe tout court.
4: D'accord.
3: On s'emballe, on fait les kékous. On se dit, tiens, c'est mercredi, c'est les vacances, il est 22h15, tout va bien. Mais Mickaël, qu'est-ce qui t'amène?
4: Bah voilà, c'est qu'il y a un gros taré dehors. C'est-à-dire qu'il est à moitié déchaîné.
3: T'es où? T'es dans la rue, là?
4: Je suis dans la rue, à côté de la cabine, à côté du bar.
3: T'es dans une cabine téléphonique, ouais. Et alors, donc, il y a un taré qui
4: se promène à poil bourré.
3: Il y a un mec qui se balade à poil bourré, t'appelles d'où toi d'ailleurs?
4: Bah de Créhun.
3: De Créhun, c'est où ça Créhun?
4: Dans un petit coin paumé, dans un bled paumé.
3: Oui mais où, près de quoi, dans quelle région?
4: À côté de Dinan.
3: Ah d'accord, ok. Mais là donc t'es en train de me dire qu'il y aura un mec dans la rue bourré à poil, mais quand tu dis à poil, c'est à poil ou torse poil?
4: À poil.
3: À poil poil?
4: À poil poil.
3: Et il n'y a pas la police qui est là pour essayer de le...
4: Bah pour l'instant on est deux à l'avoir vu.
3: Bon, et ben ah oui d'accord, mais il est pas juste à côté de vous. On sait qu'il se balade quelque part, mais on sait pas où il se trouve.
4: Il est passé devant nous la cabine et tout, et là il doit être juste à côté de la red car quoi.
3: Et il sortait d'où? Vous savez qui c'est ce mec? Parce que généralement dans les petits villages tout le monde se connaît.
4: Bah ça me dit quelque chose, mais je suis pas sûr que ça a eu quoi.
3: Ça me dit où dimanche?
5: C'est quoi? Le petit bossu de Créhun.
4: C'est le petit bossu de Créhun.
3: Ah
4: ah, ça y est, c'est mon copain vient de dire, c'est le petit bossu de Créhun.
3: Le petit quoi?
4: Un petit taré de Créhun, quoi.
3: Ah, d'accord, ok.
4: Voilà.
3: Bon, très bien, à part ça, parce que bon, je vois pas ce qu'on peut faire de plus avec ça, parce que ça aurait été intéressant s'il était à côté de vous qu'on aurait pu lui parler. Si c'est pour juste nous commenter qu'il y a eu quelqu'un qui s'est baladé. Moi, tous les soirs, je peux appeler une radio et dire, moi, j'habite à Paris et je vois des gens à poil qui se baladent.
4: Moi, j'ai mon copain qui va aller chercher, là.
3: Ouais, c'est ça, ouais. Non, mais l'autre, il me la raconte, de la cravate, hein,
4: mais non, bien sûr.
3: Ah, oh, puis attendez, il y a avec deux martiens qui viennent d'arriver et tout, c'est une exclu. Ouais, First Mulder et Scully, c'est pas des martiens, ce sont des gens qui enquêtent sur les martiens, c'est pas la même chose. Il mélange tout, oh là là.
4: Ah, il est parti,
3: t'as vu. Bien sûr. Oh putain! Oh putain! Oh putain, Mickaël!
4: Oui!
3: Oh là là, putain!
4: Oui!
3: Il y a Claudia Schiffer qui vient de passer dans les couloirs.
4: Où ça, vas-y, dis-moi où!
3: Ah, je sais pas où elle est, mais elle est dans les couloirs. J'ai un copain qui est parti la chercher.
4: Ah, c'est vrai?
3: Non, tu me prends vraiment pour une cave, hein, Mickaël.
4: Mais non.
3: Mais si, tu te fous de ma gueule. Il n'y a pas plus d'homme à poil à Créhun que...
4: C'est chez l'ici, Max.
3: Arrête, je te connais comme si je t'avais fait.
4: Ah ouais, bah moi ça, c'est mon ticard, j'ai oublié, quoi.
3: Non, mais c'est grave. Pourquoi vous voulez me faire croire des choses? Comment vous pouvez penser qu'encore aujourd'hui, je peux gober des choses pareilles?
4: Oh, mais Max, c'est vrai.
3: Et quel degré il fait dehors en ce moment?
4: Ah, dehors, il devrait pas faire bien lourd, quoi.
3: C'est plus un kiki qui a sa stalactite, là. Stalactite, là, je sais plus comment ça s'appelle, le business, là.
4: Stalactite, là.
6: Stalactite, c'est en haut, ça descend, hein.
4: Non, c'est stalactite.
3: Ça descend et stalactite, ça monte.
4: Ouais, bah, de toute façon.
3: Oh, voilà, ça, c'est.

0: C'est-à-dire que là, t'as notre ami Mick.
1: Oh là,
0: je veux dire, moi je viens d'arriver.
1: Je prends
0: mes marques. Je comprends pas toujours comment ça se passe ici. Mickaël, à part ça, t'es en vacances. Qu'est-ce que t'as demandé pour Noël demain?
2: Pour Noël, j'ai demandé un jeu sur le 64.
0: Le quoi?
2: Un jeu sur le 64.
0: Ça veut dire quoi ça?
2: Une console quoi.
0: D'accord, ok. Très bien, ok. Bah oui, mais faut m'expliquer. Tu sais, moi je comprends rien. Et à part ça?
2: À part ça, deux, trois musiques de techno, là.
0: Bien. Quel genre de compil, par exemple? Quels sont les artistes qui te plaisent? Quel genre de musique t'aimes bien?
2: Moi, j'aime bien un peu le hip-hop.
0: Ouais, non, mais tu parles de techno et tu viens vers le hip-hop.
2: Tu me dis quel genre? Moi, je t'ai dit, je suis un peu hip-hop.
0: Bah, non. Mickaël, oui, tu me dis, j'aime bien, j'ai machin de techno. Je dis, quel genre de techno? Quel genre? Toi, tu me dis du hip-hop.
2: Ouais, du techno parade, c'est pas mal, quoi.
0: Ouais.
2: Ça donne, quoi.
0: T'as entendu au début d'émission que j'avais reçu des disques là, chez un magasin et tout. Je vais passer un morceau de trance et tout sur le label Banzai.
2: Non.
0: Est-ce que Fildar nous ferait l'honneur de survoler l'album?
2: Ah ouais, avec plaisir, quoi.
3: Avec la petite intro, c'est le manteau.
0: Je vais vous faire écouter parce que la platine est dans un studio en face, donc on va commuter le studio et Fildar va vous faire survoler donc ce qu'on va écouter tout à l'heure en entier sur 8 minutes 45, c'est une bombe.
2: D'accord.
0: Voilà, alors on va attendre qu'il s'installe, on va commuter dans un instant, le temps que ça aille. Mickaël, à part ça, la vie est belle, je pense.
2: La vie est belle, voilà.
0: T'as pensé à acheter des cadeaux quand même pour tes parents?
2: Ah oui.
0: Qu'est-ce que t'as acheté à ton père?
2: À mon père, j'ai acheté un t-shirt où c'est marqué bourré.
0: Ouais.
2: Boire.
0: Ouais.
2: Bouffer, les 3B du bonheur.
0: Et ta mère?
2: Et ma mère, c'est à peu près la même chose, c'est à ta vie.
0: Se faire sauter, faire la bouffe et se taire, non?
2: Voilà.
0: Non, arrête tes conneries, qu'est-ce que t'as offert à ta mère?
2: Ma mère, je vais acheter une bonne bouteille de Porto.
0: D'accord. T'as des parents alcooliques?
2: Non, pas trop, quand même.
0: D'accord. Moi, j'ai la haine, j'avais préparé des cadeaux pour mon père, et mon père, la moitié, se l'a acheté aujourd'hui sans qu'il le sache que je lui avais acheté, va falloir que je recommence à zéro.
2: Voilà, assez bien joué.
0: Fildar, quand t'enlèveras tes moufles, peut-être qu'on pourra démarrer? Oh là là, bonne vitesse. Écoute bien, Mickaël, hein.
2: Vas-y, écoute.
0: Le son Banzai. Donc un bon magasin de disques sur Toulouse, c'est vrai, tous ceux qui sont dans la région, c'est très connu, ça s'appelle DJ Music, vous y allez, ce son-là, ils en ont plein. Techno Import aussi à Paris, bien sûr. Attention, Mickaël.
2: Oui.
0: Voilà, la nappe.
2: Oui.
0: Monte un peu, là, Fildar, avance un peu.

0: T'aimes bien ça, Mickaël, ou pas? Non,
1: c'est trop superbe.
0: Non, vraiment, alors ça, pour en niveau en radio, ça passe très très bien. C'est le côté très trans et tout, et comme il y a un bon son, vas-y, monte un peu là, avance un petit peu pour voir la progression, fil d'art. Voilà, ça monte un peu le tempo, tac. Encore un peu. Allez, va directement au break, on va avoir un petit break.

0: ça peut mettre. Arrête de faire des phasing avec. Là, baisse un peu le son quand je parle. Un tout petit peu, Fildar. Voilà, merci quand je parle parce que j'ai obligé de gueuler. Là, vous avez ça dans une teuf ou alors si vous avez du bon son dans votre caisse ou chez vous, là, il va falloir mettre du son hein, à la bagnole.
1: Avec MyStar System, le maître de la trance, c'est parfait quoi.
0: Ouais, le maître de la trance, de la techno, de la house, de la hip-hop.
1: Du hip-hop, ouais.
0: Ouais, le hip-hop aussi, c'est ma cam grave. Ah.

0: Là. Excellent, merci beaucoup. Merci beaucoup, Philippe. Ouais. Oh, le chinte qui t'a fait, putain, t'as l'impression que t'es en méga top. Je te souhaite une bonne soirée, Mickaël, et j'espère que tu resteras avec nous encore, je sais pas, au moins jusqu'à minuit pour entendre ce morceau dans son intégralité.
1: Ouais, je passe quand même un petit bonjour.
0: Bah alors, vas-y.
1: Un petit bonjour.
0: Pas de problème, le message a été entendu. S'il ne t'a pas entendu, c'est que c'est un vrai salopard, d'accord?
1: Ok.
0: Bonne bourre. 0870 5000, les enfants, tout va bien à bord, c'est le Star System. Ce soir, on a décidé, je sais pas pourquoi, lundi et mardi, non, mais ce soir, de mettre tes petits plats dans les grands, c'est sûr, Daoul. C'est pour tout de suite, Meet Her at the Love Parade. Oh là là là, les platines, Field Art a été royal. Et attention, dans tout juste 4-5 minutes, on ira du côté du défi téléphonique. Si vous voulez affronter Elvedina, c'est le moment ou jamais, car elle remet son titre pour la troisième fois ce soir. 0870 5000, on attend vos appels.
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0: Absolument les enfants, on va accueillir Elvedina pour la troisième participation du défi téléphonique portant cette semaine sur le jeu des particuliers. Rebonsoir Elvedina. Écoute, je vais pas te faire de flatterie, mais je te trouve encore plus jolie qu'hier et encore plus qu'avant-hier.
3: C'est vrai, j'ai une petite robe rien pour ça.
0: Ouais, c'est vrai qu'elle est très jolie. Et Antoine, à mon avis, ça va l'éblouir.
4: Salut.
0: Ça va Antoine?
4: Ça va, excellent.
0: Comment tu la trouves?
4: Bah, très jolie.
0: Hein, elle est pas mal, hein.
3: Arrêtez, je vais rougir la vie, garçon.
0: 16 ans de melun, Antoine.
4: Ouais.
0: Hein. C'est vrai que... Jeune, hein. Par contre, t'attires les jeunes, Elvedina. Hein.
4: Ouais.
3: Hier, Marc, avant-hier, c'était Tonio. Non, ça va, il avait 22 ans.
0: Lui. Il était, ah oui, c'est vrai, peut-être, oui, de souvenir, ouais. Ce que je voulais dire juste avant qu'on attaque le défi téléphonique, c'est que, en plus de ça, j'ai remis le nez dans les CD des vieux morceaux, trucs à grogner, vous savez.
3: Ouais.
0: Et le matin, à un moment donné, on passait des extraits de DJ assez rigolos et j'ai retrouvé un CD. Non, je me souvenais plus du tout ce qu'il y avait à l'intérieur. C'était des interventions de DJ dans des boîtes. Alors là, on en a trouvé quelques-unes, comme celle-ci qu'on passera un peu plus tard dans la soirée, mais juste pareil pour vous donner envie. Alors là, ça va être chaud, je vais écouter bien. C'est ça. C'est vraiment à la discothèque.
5: Pour regarder les filiations sur les plages, ça c'est normal, c'est l'été 93, bien sûr. Aïe. Tiens, pour démarrer la soirée, voici un petit téléphone. Ça va vous remuer un petit peu les fesses. Voici un autre monde.
0: Écoutez bien là.
5: Toi, je rêve. Ouais, Mr. James Brown. Fuck, bien sûr. Sex Machine. Vous aimez la funk musique aussi, tout de suite.
3: Bon,
5: plongé dans les années 80, bien sûr. 84. Nice Bond avec un Light Funo.
0: Tu savais qu'écoutait de la funky music?
3: Ah, pas mal. C'était toi il y a 10 ans, non? À tes débuts?
0: Non, c'est un auditeur qui nous envoyait ça.
6: C'est pas là-dessus qu'il y a un mec qui s'électrocute, là?
0: Ah, c'est un peu plus tard. Alors, je crois qu'il y a...
6: Ça, c'est marrant.
0: Alors,
3: mais attends, mais c'est véridique, c'est du live en boîte et tout.
0: Ah, alors, il y a un truc qui est fabuleux, c'est qu'à un moment donné, il y a un mec qui parle, et puis comme il fait le DJ, et puis il fait la lumière en même temps, à un moment donné, il se prend un coup de jus, et t'entends le mec qui fait. Et je suis juste. Plus rien, attends, on va essayer de écoutez bien, là.
7: Attention, je compte sur vous, si vous aimez les cadeaux, il va falloir nous montrer ce que vous savez faire. La séance, ce sera pour tout à l'heure, voici la présentation de soirée.
0: Présentation de soirée.
7: Mesdames et messieurs, au nom de la direction du personnel de la loco, permettez-moi de vous soutenir les...
0: Ah, c'est pas la loco à Paris, hein.
7: Dans l'immensité du monde de la nuit, ce soir, nous allons redéfinir le concept de l'excellente soirée, le concept de la fête, car la musique que vous allez découvrir vous viendra des plus grandes capitales musicales internationales suivantes. New York, Los Angeles, Londres, Amsterdam, Bruxelles, Ibiza, Paris. Sachez également que la région...
0: Bon, là, tu sais que tu voyages, le mec, il fait la totale et tout, tu voyages, quoi. T'es là, t'es parti. Le mec, il te dit qu'il y a du son qui vient du monde entier, quoi. C'est t'as tout le monde qui arrive.
7: Et de laquelle nous allons piloter cette soirée est dotée d'une structure technique lumineuse et acoustique ultra performante qui va nous permettre de vous faire vibrer pour une nuit que vous n'êtes pas prêt d'oublier. Tout à l'heure, il y aura des t-shirts, des sacs de sport, des caleçons et plein de cadeaux pour ceux qui crieront de toute la force. Bonne soirée!
0: Alors le mec il te dit bien sûr que dans sa cabine il y a le meilleur son, le meilleur truc, et dans les cadeaux tu t'attends bon à la totale quoi, le mec télé 16/9, DVD, truc machin, non lui c'est des t-shirts, des caleçons, des machins. Il redescend, tu sais le mec au niveau des cadeaux. Mais ils investissent tellement dans la cabine et dans le son que. Bon ça c'est quelques extraits parce qu'après on voulait mettre en entier. Alors attends, où est-ce qu'il est démo, douceur? Ah je sais plus, il y en a un où un mec il fait un jeu avec deux pistes aussi, alors là ça c'est fort aussi. Alors je sais plus où c'est.
7: Que vous voyez la lumière. Now, do you see the light? Les cadeaux sont arrivés, ils sont dans la cabine. On va y aller. Attention, dans quelques secondes, première série de cadeaux de JB ce soir qu'ils ont.
0: Alors c'est pas ça alors.
6: JB, JB.
0: Ah, JB, ouais, les couvées de JB. Alors là, c'est cherche. Alors attention, là, le mec, il fait un jeu. Alors ça, c'est dans une boîte, je crois que c'est la pire boîte blaireau que j'ai jamais entendue. Où le mec offre des peluches, et là, bon, le son est un petit peu sourd.
3: Mais, attends, alors... mec, mais tout ça, c'est des auditeurs qui t'envoient les cassettes?
0: Ouais, ou... c'est, un autre, c'est un quelqu'un qu'on connaît qui recevait des cassettes de tout ça, il les archivait et il me les envoyait pour que je puisse les diffuser à la radio. Que attention, là, s'il existe encore des boîtes comme celle-ci au niveau du son, au niveau de l'animation, pareil, vous allez dans une boîte, vous enregistrez avec du bon son, et là, je peux vous promettre que vous serez gâtés si vous m'envoyez des bonnes cassettes. Écoutez plutôt ceci.
7: Allez, allez, les peluches dans la main gauche, le micro dans la main droite, on y va. Chante, chante.
0: Donc on n'est pas du tout dans une boîte de rugbyman. Hein.
7: Je sais pas pourquoi j'ai envie de vous faire gagner des grandes peluches. Alors ça va être simple. Le premier monsieur qui me ramène un fauteuil de voiture, c'est-à-dire un siège, il gagne la peluche géante.
0: C'est-à-dire que là, le mec, il est dans sa boîte. Hein, Antoine et Elvedina, vous êtes en train de danser.
3: Ouais.
0: Et vous avez envie de la grosse peluche que le DJ va vous donner. Il faut donc que tu quittes la boîte. Que tu ailles dans ta bagnole, donc déjà faut que t'en aies une, bon ça c'est bon encore à la rigueur, mais il faut quand même que tu démontes ta caisse pour revenir dans la voiture, revenir dans la boîte avec le siège, et là c'est moi tu gagnes la peluche. Faut déjà être, techniquement faut avouer que c'est quand même pas facile d'enlever un siège de bagnole, faut avoir le matos,
6: les outils,
0: et après faut avoir envie de le faire. Mais alors écoutez plutôt, c'est qu'au bout de 30 secondes, il voit que personne ne se pointe avec le siège, il annule le jeu. Pendant ce temps-là, il y a des mecs qui sont encore en train de démonter comme des fous. Et les mecs, ah, c'est trop tard.
7: Allez, on va aller me chercher un siège de voiture et je vous passe la peluche.
0: Ah, c'est une peluche, moi. Parce qu'il se la pète en plus, le DJ. Hein, le ton très, le grand DJ.
7: Vous avez 3 minutes, après c'est le soutien-gorge, pensez, demoiselle. Hein. Non, j'en ai plein chez moi, c'est bon. Tiens, le jeune homme avec la chemise, là, ouais, toi, tu viens de voir.
3: Quoi?
0: Ouais,
3: c'est
7: Jaringo,
3: on vient de taper, là.
0: Ouais.
7: Allez, les peluches, on y va, il en reste 100 à gagner.
0: Bon, ça, c'est extraordinaire. Après, il y a la suite, parce que ça, c'est en plusieurs parties. Écoutez plutôt ça. Alors là, le même DJ, extraordinaire. Donc, il va offrir une peluche à quelqu'un. Et vous allez l'entendre, à un moment donné, il va bien expliquer que la peluche n'est pas offerte à celui qui vient la chercher, mais à une autre à côté. Hein. Donc là, le truc, la déception totale pour le public.
7: Allez, mademoiselle, les mains. Allez, mademoiselle.
0: Allez, Elvedina, les mains.
3: Oui,

0: table devant moi. Tu viens voir, t'as gagné le plus.
1: Ah, vous avez peut-être pas entendu ce que vous pariez, alors c'est dommage. Alors on va remettre. Écoutez bien, donc là il y a la fin du refrain et là il dit allez, la fille qui vient me chercher avec la plus de plaisir.
0: Allez, la dame devant moi, tu viens voir, t'as gagné le plus. Non, non, pas toi, l'autre, voilà.
1: Et je crois que ça, sans déconner, c'est le truc qui tue quand t'es derrière.
2: Ça fait mal, hein, c'est clair.
1: T'es en train de danser et tout. Mec, bon, et toi, tu viens me voir, t'as gagné une peluche. Non, pas toi, l'autre à côté. Toi, t'es là, t'es moche.
3: T'es moche.
0: La petite noir. Coucou, c'est nous, on est là.
1: Parce qu'en plus, la nana, du coup, elle a même pas percuté. C'est que toi, tu fais coucou, c'est toi qui as gagné. C'est ta peluche.
0: C'est la fête, ouais, faut se réveiller, c'est là.
1: On entend bien dans le ton du DJ quand même qu'il est très pédant, quoi. Très. Le mec, il est bon, quoi.
0: Tous les soirs, on fait la Java au Madison et on y va.
1: Madison, au cas où. Hein. Écoutez, va mixer, écoutez la merde.
3: Mais il arrête pas de parler,
0: hein,
3: c'est.
0: Bah alors.
1: C'est surtout la musique qui mixe. Faut savoir que ça, j'ai une cassette, c'est que ça. Après,
3: derrière, c'est dans quelle ville là que j'y aille jamais.
1: Après, c'est la chenille qui redémarre, c'est Big Bisou.
3: Ouais, bah,
1: Madison.
4: Il y en a peut-être plusieurs. Hein, ouais.
1: C'est un peu le cousin du mec, c'est le même son. C'est New York, Los Angeles.
4: C'est bizarre.
1: Un petit peu aussi le Poitou Charente, un petit peu.
0: Bon, je vous laisse 2 minutes. Hein.
1: Vous imaginez la catastrophe un peu ?
3: Ouais, grave.
1: J'aurais bien entendu d'autres encore extraits de CD parce qu'on n'a pas trouvé celui avec. Il doit y avoir d'autres, ça va être là-dedans ou dans sur d'autres CD encore ?
4: Je l'avais marqué de toute façon.
1: Ah bon, bah alors donc c'est pas marqué dessus alors. Ah bon, c'est ça ?
4: Ouais.
1: Oh là là, je vous le fais écouter en exclu, allez. Attention, et ensuite on va vers le jeu des particuliers avec Elvedina qui va remettre son titre en jeu, je te le dis tout de suite, jeu des particuliers. Tu demanderas à parler à Clo-Clo. Ouais. Dis le tolard.
3: Clo-Clo, dis le tolard.
1: D'accord. Okay. Ok, mais juste avant, encore.
5: Allez, on les déploie. 3, 1. Et de retour sur la piste de danse, bienvenue avec Whismith, Get It, Jiggy With It. Ouais. Get It, Jiggy With It. Let's go, come on. Let's go. Voilà. Numéro 1 cette semaine, Out Machine, Whismith.
3: Juste
5: après Day by Day, les Rovers nous arrivent avec Day by Day, mais cette fois-ci en français. Ben, il est temps de s'éclater qui arrive pratiquement plus d'une heure du mat. L'échauffement est terminé. Est-ce que vous voulez vous.
1: Oh, bisous.
5: Bon, regarde, on attaque l'émission, ça. Attention à vos paroxysmes, l'émission va démarrer 22h35. L'échauffement est terminé.
1: Éclaté ce soir.
5: Alors attention, écoute bien, c'est parti. La puissance au maximum. On vient, on se déchaîne, on saute, on transpire un maximum ce soir avec cette musique animation. Voici le remix de GDA 98 et c'est ici. Allez, on lève les mains. Les mains, viens, viens, viens.
1: C'est une catastrophe!
4: Là,
1: c'est extraordinaire! Il n'y a pas le CD, il faut le trouver dans les CD.
4: Ah, c'est bizarre.
1: D'autres interventions. C'est pas grave, on va se concentrer quand même au jeu des particuliers, Elvedina.
3: Ouais.
1: 22 ans de Paris, on y va, c'est parti. Tu vas donc appeler.
3: Dur, là. Je suis plus du tout concentrée. Hein.
1: Clo-Clo dit le tolard. Attention, le jeu des particuliers, la règle du jeu, il faut tenir une minute, il faut essayer de glisser le plus de fois possible. D'accord. Clo-Clo dit le tolard, il faut lui demander à lui parler, il faut essayer de le faire dire à cette personne qui est au bout du fil en mettant de la bonne humeur. On appelle dans l'amende et ensuite on ira du côté de Valence pour Antoine avec un autre. Amende.
4: Ouais.
1: On y va, c'est parti, Elvedina.
3: Ouais.
1: On compose le numéro de téléphone.
0: Oh, c'est fort.
1: Dès que ça décroche, on enclenche le chrono. 1 minute maximum. On rappelle que le Vedina remet son titre pour la 3e fois ce soir. Oh, c'était fort. Donc, comme on est chez des particuliers, forcément, ça sonne dans le vide longtemps et ça peut tomber sur un répondeur. Bon, là, ça peut pas être le cas, sinon ça serait déjà enclenché. On compose un autre numéro de téléphone Elvedina, mais on reste à Monde. Clo-Clo dit le tolard. Vous manquez d'imagination, les gars. Hein. Moins drôle qu'avant. Hein.
3: Allô ?
1: On va changer le deuxième.
6: Bon alors. Un autre. Allez.
1: On n'a pas de chance. C'est la difficulté du jeu des particuliers, c'est que ça peut sonner longtemps avant que quelqu'un décroche. Maintenant, ils sont quand même pas tous partis en vacances. Toi qui dors, Master-ci, vous pensez ? Je peux me moucher en attendant le Vénina.
3: Oui, allô, bonsoir, excusez-moi de vous déranger. Pourrais-je parler à Clo-Clo oui. Dictolard, s'il vous plaît ?
7: Allô ?
3: Oui, bonjour, vous m'entendez ?
7: Hein ?
3: Allô ?
7: Allô ?
3: Oui, bonsoir, est-ce que vous m'entendez ?
7: Oui ?
3: Oui, bonsoir, je désirais parler à Clo-Clo Dictolard.
7: Hein ?
3: Vous, est-ce que vous comprenez ce que je dis ? Clo-Clo Dictolard, en fait, c'est mon père et ça fait longtemps que je ne l'ai pas vu comme il vient juste de sortir de prison. Et j'ai reçu une lettre, il m'a dit qu'il fallait que j'appelle à ce numéro et que je demande Clo-Clo Dictolard.
7: Eh bien, c'est pas ça, vous êtes trompé.
3: Ça serait pas votre, je sais pas, un ami à vous ?
7: C'est pas le club de Sonar.
3: Oh, mais écoutez, je suis vraiment désespérée, c'est mon papa et il m'a dit qu'il fallait que j'appelle à ce numéro-là.
7: Non.
3: Parce que je peux pas le voir, enfin.
7: Non, c'est pas ça.
3: Il est caché, la police le recherche.
7: Vous m'avez sorti du lit.
3: Oh, je suis désolée, mais vraiment, vous savez pas, c'est pas votre voisin, je sais pas, moi. Allô, monsieur ? Monsieur ?
1: Il croit que c'est le pub de Sonar.
3: Monsieur ?
1: T'as pas entendu, t'as pas joué avec, le pub de Sonar.
3: Mais c'est quoi le pub de Sonar ?
1: J'en sais rien, il comprend pas, au lieu de dire
3: Clo-Clo
1: Dictolard, il comprend... Allô ?
3: Allô ?
1: Bah, allez, c'est bon, une minute, allez, hop ! Il a confondu, parce qu'il est sourd, le monsieur, il a confondu, il croyait que c'était le pub de Sonar et non pas Clo-Clo Dictolard. Mais t'as réussi à le glisser 4 fois,
3: ouais.
1: hein, et c'était bien sympathique. Attention, Antoine.
2: Ouais, ça va être impossible.
1: Ah, mais ça sera dans un instant, tu bouges pas, d'accord, monsieur. Rien n'est impossible dans le Star System. 0870 5000, le jeu des particuliers revient dans quelques instants sur Fun Radio. Ça va être chaud, puis les défis téléphoniques, il y aura également les petites interventions de vos amis DJ préférés. Mais on passera à la reprise des Jackson 5, il faut le rappeler quand même, hein. I want you back sur Fun Radio. C'est la radio libre, le Star System en vacances. David est avec nous, 23 ans, il nous appelle de Saint-Etienne. Et David, j'ai un autre cadeau, puisque nous offrons 1 heure sans pub encore pour la 2e fois, ce qui veut dire qu'il n'y a pas d'argent qui rentre, ça veut dire que la radio ne fonctionne pas. Ou alors ça voudrait peut-être dire que je leur ai tellement mis la pression qu'ils ont enfin décidé d'arrêter de me mettre de la pub. Alors, mon cher David, quelle ne fut pas ma surprise lorsqu'aujourd'hui, en arrivant dans la radio, je pénétrais dans mon bureau, et là, aux surprises, on me dit « Oh Max, tu sais qu'aujourd'hui, du courrier abondant est arrivé sur le bureau ?» Je dis « Bien oui, comme d'habitude, a-t-il été ouvert et est-il intéressant ?» On me dit « Oh oui, par-ci, par-là, à part un courrier fort intéressant d'un certain David, 23 ans, de Saint-Étienne. » Alors j'ouvre mon paquet, et à l'intérieur duquel j'y trouve... Une cravate. David, il va offrir une cravate. Alors malheureusement, je ne sais pas comment il faut faire la, comment il faut mettre la cravate. Comment il faut mettre la cravate ?
8: Alors, t'as fait un papillon.
1: Un papillon, non, David,
8: un
1: ça.
8: Et comment, un nœud.
1: Un nœud.
8: Voilà. Un papillon. Ouais. Et
1: il y a la musique derrière ou pas là ?
8: Non.
6: D'ailleurs, je vais te la faire.
8: Non.
1: Alors.
6: C'est simple.
1: Comment on fait un nœud ? Il y a de la musique derrière ou pas ? J'entends boum boum boum.
6: Ah ouais, c'est.
1: Ah ouais, mais il faut qu'il ferme les portes, là, on entend tout, on entend vous, vous. Alors,
9: tu sais pas faire le nœud, c'est ça ?
1: Non, je sais pas faire un nœud, je l'ai dit, il y a pas longtemps, je sais pas faire un nœud.
8: Tu tournes.
1: Ouais. D'accord.
8: Tu repasses une deuxième fois.
1: Ouais. Alors au début, c'est comme
9: le contraire.
1: Ça.
9: Non, c'est comme ça. Comme ça, tu fais ça.
1: Ouais.
9: Là, tu passes une fois comme ça.
1: Mm-hmm.
9: Tu refais un tour.
1: D'accord.
9: Et tu passes
1: non,
9: un tour après.
1: Non, c'est
9: si,
1: pas
9: c'est
1: ça.
9: Le problème, c'est que c'est pas sur moi, donc tu vois. Non, en fait, il faut la passer à l'intérieur une fois.
1: Mm-hmm.
9: La repasse
1: c'est ça, David
9: devant.
8: Ouais, c'est ça.
1: Oui. Tu dis, hein, si Philippe fait pas bien les choses, t'hésites pas, ouais.
8: C'est bon.
9: Après, quand tu l'as passé une fois, tu refais un tour et tu repasses à l'intérieur.
8: Voilà,
9: pour bien consolider le nœud.
1: Ouais.
9: Tu fais un tour autour après.
1: Ça fait un gros nœud.
9: Et bien quoi, Alice Evans?
1: Il reste plus de cravate, là.
9: Après, tu passes, tu repasses. Ouais, mais c'est normal.
1: C'est n'importe quoi, ce qu'il fait.
9: Mais non, mais t'y connais rien, Manu. T'as fait un mariage dans ta vie. Et après, tu repasses au milieu et tu serres et t'as le nœud de l'année.
1: Oh, tu m'as fait quoi, là?
9: Ah, bah, c'est bien,
1: il
9: c'est
1: m'a
9: bien.
1: Fait un nœud immense et la cravate, elle monte à 10 centimes. Elle baisse à...
9: Mais non, mais voilà, il pote.
1: Ah, ouais.
9: Ah, c'est sympa, ouais.
6: C'est plus facile quand c'est sur soi. Hein.
1: Oui, c'est sûr. C'est sûr.
9: Non, c'est sympa, c'est joli.
1: Alors là, c'est super, c'est que j'ai le petit... C'est plus long en dessous qu'au-dessus.
9: Mais le truc est long, tu le rentres dans la chemise, en fait.
6: Ah ouais, c'est comme ça.
1: Non, fait. Normalement, ça doit arriver juste à la même hauteur.
9: Non,
1: si une cravate est bien mise, ça arrive juste... Mon frère m'a dit, ça doit dépasser la peine.
9: Il a des cravates de cow-boy, là, en cuir. Là.
1: Non. Ça doit se mettre à l'intérieur, parce que ça vient ici, Ah, parce que normalement, il y a un petit truc ici qui est même pas là, là, qui est là, qui repasse, ouais, à, tu repasses à l'intérieur.
9: Ça, c'est pas acheté, ça, c'est à toi, David, tu l'as envoyé.
1: C'est de la merde, là, que tu m'as envoyé, là, David.
8: Oh, non, c'est très joli, quand même.
9: Oh, ouais, super.
1: Ah, ça va. Puis elle fait bien. Elle te va bien,
9: c'est
1: hein.
9: Bien, c'est bien. Ça te va bien. Hein.
1: Elle te va bien. Hein. Tu pourrais rester pour Noël, comme ça, tu serais.
9: Bon. C'est bien.
1: C'est vrai?
9: Ouais.
1: C'est
5: franchement, beau gosse.
1: Vous me direz rien si ça m'allait pas.
5: Bah ouais, on peut dire rien. Bon, ça fait un peu cravate, c'est une fille d'armes.
9: Non, l'animateur d'RTL, c'est genre avec la cravate.
5: Ouais.
1: Tout de suite les infos.
5: Ouais, mais c'est assorti à ta chemise, le truc sur le côté.
9: Ah, c'est bien.
5: Non,
9: elle est bien. Hein.
5: Franchement bien.
1: Bon, bah écoute, tant mieux, alors ça me va bien.
9: Non, je voudrais que ça faisait un peu ridicule le gros nœud.
5: Non, mais c'est bien. Ça fait
9: j'ai la cravate qui doit arriver, qui est encore à trop de 10 centimes. Par rapport à un nombril. Bon, la cravate est encore 20 centimètres, 15, 10 centimètres
1: au-dessus. Remonte ton pantalon.
9: Elle arrive au niveau des pantalons. Ça te fait un petit buste.
1: Voilà,
9: c'est sympa. Là, c'est
1: encore,
9: voilà.
1: Encore.
9: Agui.
1: Voilà.
9: Ah bah voilà, là c'est bien. Tu peux même la mettre dans le pantalon si tu veux là.
1: Hein? Passe moi une casquette, une petite casquette là.
9: Tu ressembles à David là. Tu feras une casquette.
8: Ah
9: si, si David. Une casquette.
1: Ah, vas-y, deux secondes.
9: Ah, t'as peur de rien.
1: Vas-y.
9: Elle a pas été lavée depuis longtemps mais.
1: Alors?
9: T'as peur de rien, pardon. Putain, oh là là là là.
8: Ouais.
9: Salut Ricky.
5: Ah bah là ça fait Jones.
9: Ah bah hip hop style hein.
1: Ah putain la grâce.
5: On dirait le mec du clip de Garbage.
1: Mon frère. Mon frère à tous.
9: Ah il est où le caméscope?
1: Ah
9: il est où?
1: Ah c'est pas d'image ça.
9: Ah non ça te va bien hein.
1: Bon bah alors je reste comme ça.
9: Technomax comme ça c'est le carton.
1: Alors le problème c'est que dès que je tourne la casquette, hop hop là. Hip hop, hip hop. Enfin tiens je te rends ta casquette.
9: Ah je te
1: merci. Bon, David!
8: Ouais, et enfin, quand tu la mets demain?
1: Pardon?
8: Tu la mets demain?
1: Allez, demain, je la mets, allez, demain. Ouais. Demain, je la mets. Je la mets exactement pareil, là, aussi grosse comme ça, dans le même style.
9: Elle est bien, là.
1: Ah, ok. Bon, bah, je fais comme ça. Par contre, je me mettrai pas des chiens, mais je reste comme ça. Mais c'est vrai, ça me va ou pas?
9: Oui, ouais, ça me donne!
8: Oui.
9: Tu vas toutes les faire craquer comme ça.
1: Ouais, pour donc, ce soir, demain, ça va brancher. Demain, ça va être tip top, alors.
8: Ouais.
1: Bon, David.
8: Ouais, bah, écoute. Mon petit mot, j'ai marqué Génie, Spera, tout le monde, Morgan.
1: Mmh.
8: Et bah il y a tout. Y a
1: d'accord, tu les aimes tous.
8: Voilà. Oui, Noël à tous. Voilà.
1: Oh, ça me fait plaisir.
9: Ouais.
1: On va appeler ta copine quand même pour lui souhaiter un joyeux Noël.
8: Oh là là.
1: On y va?
8: C'est tard, hein.
1: Non, mais on s'en fout. Tu dis juste, tu appelles juste deux secondes, tu dis juste que c'était pour souhaiter un joyeux Noël.
8: Ah, d'accord.
1: Allez, on y va, David, tranquille. Hein?
9: Tu le dis, hein, si on fout la merde dans le couple, là, t'hésites pas, hein.
8: Non,
1: ça va, ça se passe bien.
8: Bien.
1: Alors, tu dis pas qu'on est en direct à la radio, on dit rien. Hein.
8: Oui. Oui, bonsoir, Michel. Elle est là, c'est David.
10: Elle est au lit.
8: Ah bon,
10: elle dort.
8: D'accord. Bon, allez, au revoir, à demain.
10: Oui, bonne chance.
1: Eh, ah, hey, tu lui as pas souhaité de joyeux...
9: C'était court, mais bien.
1: Rappelle-le, on va le rappeler, mais tu dis oui, j'ai oublié de vous dire. Joyeuse fête, monsieur.
8: Ah oui,
1: on recommence. Ben c'est pas grave, tu dis j'ai oublié de vous souhaiter, enfin bon, je vous appelais pour vous souhaiter des joyeuses fêtes.
8: Ouais.
1: Juste deux secondes, tu dis excusez-moi, je vous rappelle ce que j'ai oublié.
10: Allô.
8: Excusez-moi, c'est joyeuses fêtes, hein, Michel.
10: Hein?
8: Joyeuses fêtes.
10: Qu'est-ce qu'il y a?
8: Joyeuses fêtes. Joyeux Noël.
10: Ah, joyeux Noël. Mais on n'est pas encore là.
8: Ah ouais, au revoir.
1: Fort, franchement, c'est une famille sympa. Je crois que je donnerais beaucoup pour que les deux familles se réunissent et être dans la pièce. Hein.
9: Allez, vous faites un dimanche.
1: Ça doit être sympa. Hein. Ça doit être sympa. Hein. Tes parents plus les parents de ta copine, ça doit donner quand même. Hein. Hein, ça doit être sympa, sacré David. David, tu vas rester avec nous deux minutes.
8: Ouais,
1: on va accueillir César, 19 ans, qui est de Saint-Quentin. Ça va, David?
10: Allô
9: César.
10: Allô, Max.
1: Ça va, César?
10: Ouais, ça va.
1: Ouais, qu'est-ce qui t'amène de...
10: Je voudrais faire une petite blague là, dans ma cité, mon quartier.
1: Ouais.
10: Alors j'ai deux fois 277 watts sur mon balcon.
1: Combien de watts?
10: Deux fois 277.
1: Deux fois 277 watts?
10: Ouais.
1: Bah attends, c'est pas des enceintes, c'est un mur.
10: C'est mon machine ici, qu'est-ce que tu veux?
1: Deux fois 277 watts?
10: Ouais.
1: Non mais revérifie ce que tu viens de me dire, parce que le chiffre déjà 277, j'ai jamais entendu des enceintes.
10: Ah si tu veux, c'est 17, ouais. Alors déjà bon ma chaîne c'est SR725, je sais pas si tu vois, 3
1: fois,
10: speaker, système, je sais pas quoi.
1: Ouais.
10: Alors je vais voir derrière, je vais vérifier.
1: Ouais, vérifie parce que 277 watts ça me paraît énorme.
10: 160.
1: Combien?
10: 160.
1: Ah oui parce que déjà des 77 ça n'existe pas et de 277 on passe à 160. Parce que déjà pas mal, hein, 160 c'est
9: comme bien, si on, c'est bien.
1: C'est comme si on vous disait par exemple. Ça c'est 15 watts, ça c'est 50 watts, ça c'est 100 watts, et ça c'est...
11: c'est ça.
12: 150, ouais.
13: Voilà, bon, alors, Cédric, qu'est-ce que tu souhaites qu'on fasse? J'imagine que tu veux qu'on mette à fond et qu'on fasse les cons. C'est ça?
14: Ouais.
13: David,
14: oui.
13: C'est toi qui... Est-ce que tu peux gueuler un peu de chez toi où tu te trouves ou pas?
14: Un petit peu, oui.
13: Un petit peu. Donc, avec David, on va s'y mettre tous les deux et on va donc, César, mettre du son. Dans quel quartier on est?
14: La ZUP à Saint-Quentin.
13: Pardon?
14: La ZUP.
13: La ZUP à Saint-Quentin. D'accord.
14: Ouais.
13: Ok.
14: On est à fond?
13: Ouais, à fond dans la ZUP.
14: Attends.
13: Il me faut dans la ZUP.
12: Enlève la ZUP.
13: Enlève la ZUP, j'allais dire en plus, tu me l'enlever de la bouche. T'as mis ta ZUP, toi, tu vois, ou pas? Allez, à fond, à fond.
14: Attends.
13: Allez!

0: c'est vrai, c'est César.
1: César.
0: Ouais.
1: César.
0: Ouais.
1: T'as mis à fond, là?
0: Bah, non, pas encore.
1: D'accord, ok.
0: 290, là.
1: Ouais.
0: J'ai 290, là, j'ai remis au minimum, là.
1: Tu me balances 2x120?
0: 2x120, attends. Non, parce que ça, c'est fabrication maison, parce que je fais une terminale S en option électronique.
1: Ouais, tomber du camion, ouais, je connais, moi aussi, je connais bien le problème, ouais, si je connais bien le problème, hein, dans les yeux, tout ça, je connais bien, ouais, bien sûr.
0: Ah, attends. Alors, tu veux 2x120?
1: Ouais. Et l'autre, il est en train de faire des programmations. Tut.
0: Ah,
1: puis j'attends. Parce qu'il a kidnappé un technicien et tout. De chez Ika, de chez Akai et tout. Quand il le fait travailler jour et nuit. Il
0: manque 3 composants branchés là, attends.
1: Toi, j'ai ma. De composants, l'autre, il est en train de. T'en rajoutes une puce.
2: Il est en train de souder.
0: Alors, c'est bon, mais attends.
1: Attention.
0: Déjà, dis-moi, tu peux dire tous les bécaigues de la jute sont des cons.
1: D'accord,
0: t'as compris?
1: Ouais. C'est quoi les bégègues? Ça veut dire quoi?
0: Ah, les bégègues, c'est mon prof de maths.
1: D'accord? Ok.
0: Et Marès.
1: D'accord, on y va.
0: Attends, je vais te mettre tout en fond, là. Attends.
1: C'est bon? Attention, 2x120 watts de puissance. C'est Max, le Star System de Fun Radio en direct. Les gens de la ZUP, de la part de César. C'est pas de ma faute, hein, c'est, on m'a demandé de le dire, hein, de la part de César.
3: Ce soir qu'ils ont offert par la direction de la locomotive.
0: Allô?
1: Ouais, César.
0: Oh, ça pète là. Enfin, il y a déjà la fenêtre là. Je vois tout seul ici.
1: Ouais.
0: Ah, c'est pas possible. J'ai fermé la lumière de ma salle parce que sinon, ils voient tout quoi.
1: Ah, bah oui, c'est clair, bien sûr, comme ça.
0: Ah, ouais, la racaille là-bas au téléphone.
1: Ah, c'est dangereux, hein.
0: Ah, ouais, attends.
1: Bon.
0: En plus, c'est un quartier chaud quand même ici, Saint-Quentin.
1: Tu connais tout le monde quand même?
0: Ouais, quand même. Ouais,
1: bah, t'auras
0: ouais.
1: Pas de problème alors.
0: Heureusement, j'ai avisé tout le monde.
1: Bon, très bien. Ah, tu les avais prévenus?
0: J'ai téléphoné à tout le monde.
1: D'accord, bah c'est cool,
0: ouais.
1: Ok. Donc.
0: Ouais.
1: C'est qui?
0: Qui?
1: Qui est derrière, on entend parler?
0: C'est ma soeur.
1: Ah, c'est ta soeur, elle a quel âge?
0: 21,
1: d'accord, ok, très bien. Elle était au courant de ce que tu faisais là?
0: Non, elle vient d'arriver de l'hypermarché et là il y a ma mère qui gueule.
1: Ah
0: ouais.
1: Bon.
0: Mais je lui dis que tu vas me donner 2 CD parce que sinon je me tue, elle me fait tuer.
1: Tu dis que c'est Sky, hein?
0: Non, elle aime pas Sky.
1: Ah bon, merde alors.
0: Ah, parce que je dis que c'est des cons là-bas.
1: D'accord, ok. Bon, il y a pas mal de cons ici aussi, hein.
0: Ah, tu veux gueuler un petit coup encore?
1: Non. On va embrasser ta mère.
0: Ah d'accord.
1: On va lui faire un gros bisou. Elle fait pas. Elle fait la gueule?
0: Non, bon, elle rigole parce que t'es en train de lui dire bonjour.
1: Ah, comment elle s'appelle?
0: Gracinda.
1: Alors, Gracinda. C'est ça? J'ai pas écorché?
0: Ouais, c'est bon.
1: Alors, Gracinda, je vous embrasse très fort. Je vous souhaite de joyeuses fêtes de Noël. Et puis, merci beaucoup pour votre fils. Apparemment, il m'a dit que vous alliez lui acheter une télé, un magnétoscope, une télé avec une voiture. Vous lui achetez un appartement, des vacances pour 4 personnes avec sa sœur. Franchement, c'est bien. Vous êtes une bonne mère. Ah ouais, et puis César m'a dit qu'apparemment, il vous avait acheté un diamant de 150 000 francs, qu'il allait pendant un an faire la vaisselle, le ménage, le repassage. Franchement, vous êtes une famille soudée, ça me fait plaisir.
0: Ah ben, il faut que tu m'offres 2 petits CD quand même.
1: Ah, je vais t'offrir.
0: J'ai pété tout le quartier, c'est pas possible.
1: Bon, je vais t'offrir des CD, on va se débrouiller.
0: De techno,
2: Il y a cette vidéo de Steam Power, non?
1: Est-ce que tu as aussi un magnétoscope?
0: Ouais, si tu veux, ouais.
1: Bon, bah, je t'offrirai en plus de 2-3 CD, on va t'offrir une cassette vidéo de Steam Powers.
0: Ouais, super.
1: Faut faire vite parce que Rigo, en ce moment, il est en train de les récupérer, il les fait gagner à ses potes.
2: 9 cash.
1: Ah, non.
0: Allez, il y a des copains qui frappent à un porte, là.
1: Bon, bah écoute, on va se débrouiller pour vous offrir quelques trucs. On va te faire un petit envoi, d'accord, César?
0: Ouais, ok.
1: Bonne bourre et bonnes vacances. Et t'embrasses ta mère.
0: Merci, hein.
1: Et embrasse ta soeur aussi.
0: Ouais, aussi.
1: Sois sage,
0: joyeux
1: merci.
0: Noël, bonne fête. Hein.
1: Merci, joyeux Noël à toi aussi.
0: Salut, bonjour la Zup.
1: Ouais, ciao, bonne bourre. On salue la Zup de Saint-Quentin qui doit nous écouter et qui doit être mort de rire. Ça y est, César, il est passé en direct sur Fun. La Megastar, il a mis le son à fond et il a fait bouger la Tessie. Eh ben ouais, c'est plutôt cool et on vous souhaite de joyeuses fêtes à vous aussi. Profitez-en et soyez bien sage. David est toujours avec
0: oui,
1: nous.
0: Oui.
1: Alors David, je t'ai pas beaucoup entendu, dis donc.
0: Un petit peu.
1: Ah, t'es timide, hein. T'es un garçon assez réservé, toi. Hein. T'interviens peu souvent. Hein.
0: Bah non.
1: On parlait de Saint-Quentin à l'instant et Philippe, c'est vrai, me l'a fait signaler. C'est à moi l'argent, là.
2: Ouais.
1: César est de Saint-Quentin et nous allons tout de suite écouter une intervention d'un animateur, DJ, dans une discothèque, comme on l'a dit, et cette fois-ci en entier pendant 1 minute 26. Et je crois qu'il est de Saint-Quentin lui aussi. Écoute plutôt et tu me dis ce que t'en penses juste après, d'accord, David?
0: Okay.
1: Et si vous voulez bien entendu intervenir dans le Star System, toujours une heure sans pub, 0-800-75-1000, mais écoutez plutôt l'intervention de ce DJ.
3: Que vous voyez la lumière. Now, do you see the light? Les cadeaux sont arrivés, ils sont dans la cabine. On va y aller. Attention, dans quelques secondes, première série de cadeaux de JB ce soir qui sont offerts par la direction de la locomotive. Je vous rappelle qu'il y a des t-shirts, des caleçons et puis des sacs de sport. Pour ça, comment gagner? C'est simple, il suffit de foutre un maximum de boxons. On va ouvrir les portes, on va réveiller Saint-Quentin, on va réveiller les pépés, les mémés qui sont en train de regarder leur télé. On va se foutre un boxon du tonnerre. Mais pour ça, on va attendre encore un petit peu parce que je ne sais pas sur quelle piste la donner, étant donné qu'il y a une première piste à droite, une juste devant. La une est à ma droite, la deux devant. Pour savoir, c'est très très simple. Je vais faire le bip-bip de dire la dada. Si la une chante plus fort que la deux, tous les cadeaux seront pour la une. Si la 2 chante plus fort que la 1, tous les cadeaux seront plus sur la 2. Alors, je compte sur vous, les filles et les garçons, tout le monde ensemble, vous chantez très très très fort. Attention à mon signal. On arrête complètement la musique, attention la piste 1, vous répondez si vous criez très très fort, vous avez tous les cadeaux. Attention, vous chantez. Pip pip la 1. Pip pip la 2. Bon, c'est super cool, ça va sur la 2. Attention, les cadeaux vont pleuvoir dans une poignée de secondes.
1: Voilà les enfants, un extrait de intervention de DJ. Il y aura également, on vous l'a dit tout à l'heure, Scream avec le son THX. On en reparlera plus avant sa diffusion. Sylvain, 19 ans de Limoges, est avec nous. Salut Sylvain.
4: Salut, ça va?
1: C'est quoi la fréquence de Limoges à Limoges?
4: 92.2.
1: La fréquence de Limoges à Limoges. La fréquence de Fun à Limoges, tu m'as dit combien?
4: 92.2.
1: Très bien. Est-ce que tu aimes un petit peu la trance, Sylvain, ou tu es complètement hermétique à la musique électronique?
4: Non, j'écoute pas trop, non.
1: Non, tu détestes, t'aimes pas?
4: Ben ouais, j'accroche pas, quoi.
1: Bon, bah très bien. Bah écoute, tu vas devoir ou zapper ou profiter de cette pause musicale pour aller faire autre chose. Et juste avant que tu n'interviennes, on va écouter un extrait du label Banzai qui m'a été envoyé dernièrement. Je vous donnerai le titre après. Si vous aimez le son, vraiment, c'est parce que si vous aimez le son donc trance, si vous aimez la trance progressive, là le moment est venu d'avoir son casque sur les oreilles, ou alors si vous avez le moyen de monter un peu le son de votre radio, surtout dans votre bagnole, alors là vous allez kiffer comme des fous. Phil derrière les manettes, il va appuyer sur play dans une seconde, et si vous voulez intervenir dans le Star System, 0800 75 000, Maestro Music sur Fun Radio.

0: la chercher et je vous la ramène à la radio. Et puis au bout d'un quart d'heure, 20 minutes, il arrive devant chez elle, il la fait monter dans son taxi. Et moi, par acquis de conscience, pour vérifier si elle était vraiment mignonne, j'appelle le Thierry avec son portable dans le taxi et je lui demande si la fille est bien sur la banquette arrière. Il me dit oui. Je lui dis, elle est mignonne. Il me fait ouais, bof. Je lui dis, bah écoute, tu fais demi-tour et tu la ramènes alors. Et tu l'as ramenée chez elle, elle n'est jamais venue. Et je crois que depuis, elle m'écoute plus. Hein.
1: Non, je pense même qu'elle m'a jamais rappelé.
0: Hein. Oui, je crois qu'elle m'a jamais rappelé. Oui, je crois qu'elle m'en vend encore parce que des fois, j'ai des pointes dans le dos. Je crois qu'elle s'est acheté une petite statuette et puis de temps en temps, elle fait comme les marabouts. Elle doit mettre deux, trois petits coups de cuillère. Thierry.
1: Oui.
0: Bon, on peut lui faire confiance. Hein.
1: Oui.
0: Je l'ai vu. Non, c'est vrai, Sarah, je peux te dire, c'est un beau gosse. Hein. T'as déjà vu Elephant Man ?
2: J'ai vu.
0: Eh ben, c'est le même en verso, c'est la VF, c'est la version VF.
2: Non, merci.
0: Thierry, quelqu'un de vraiment, pas plus, passer un nouvel an dans une bagnole avec marqué taxi au-dessus.
2: Non, merci.
0: Ça, c'est un truc vraiment Paris by Night en taxi, c'est très joli. Non, mais on va vous échanger, vous allez vous échanger les numéros de téléphone pour être plus sûr. Thierry, si tu le veux bien, on va donner ton numéro de portable à Sarah.
1: Aucun problème.
0: Et puis, Sarah, tu vas voir. Et puis, si ça te convient pas, si t'as pas trouvé chaussure à ton pied, dans ces cas-là, eh ben, on avisera et puis on repassera une annonce.
2: D'accord.
0: Je t'embrasse très fort.
2: Merci.
0: Bisous.
2: Bye-bye.
0: Merci, Thierry.
1: Salut, Max.
0: Il bouffe à tous les râteliers. Il est toujours là dans les coups forts, le Thierry. Il est très, très fort. Hein. On va revenir dans un instant pour la suite, bien sûr, de la radio libre. On arrive sur les coups de minuit, mais on est encore là. Puis on a encore de la bonne zik à vous offrir. Et puis, bien entendu, si vous voulez faire les cons, 0870-5000. Le numéro est gratuit. Aurélie, qui est toujours avec nous. Ah, elle
3: ouais.
0: a récupéré ses petites photos. Tout va bien.
3: Ouais.
0: Tu peux pas te mettre Tu peux pas te mettre un élastique dans les cheveux pour faire comme sur les photos, là?
3: Mais je peux pas. J'ai pas les cheveux assez longs. Hein.
0: Ah, non. Non. Vas-y, mets les cheveux, là. Vas-y, tiens-les en arrière. Ah, oh, t'es belle.
3: Photo de ma gueule.
0: Oh, on peut rigoler. Attends, ça va. T'es pas mal. Non, t'es jolie. T'es très jolie. Et là, tu bouges pas, là. Je suis en train de draguer ta gonzesse et tu bouges pas. Toi.
3: Ouais, c'est pas grave.
0: Bouge pas d'un poil, toi.
3: Vas-y, vas-y.
0: Regarde-moi ça, là.
3: Vas-y.
0: Tu vérifies quand même s'il a le bras.
3: Il prête.
0: Le gamin, quand même, tu me mets un coup de main.
3: T'es con, quoi.
0: 0870, c'est la radio libre. Tout va bien. Puis Rigaud, vers 1h-10, fera un petit point.
4: Vite, décroche, que j'aille me coucher. Allô?
5: Bonjour, vous êtes bien chez
4: monsieur... Bon, bah là, hop, répondeur, un autre. Ah là là là là là là. Ils ont dû être déçus, les Bordelais. Hein. Je suis désolé pour tout à l'heure, hein, pour Rémi. J'en veux absolument pas Rémi, à ceux qui sont déplacés, parce que c'est eux que je remercie. Mais malheureusement, il faut bien qu'il y ait des derniers et des premiers. Et même si Bordeaux est 8e position, et que tout à l'heure, j'ai dit, ah bah ouais, il y a toujours du monde, mais il n'y a pas d'ambiance. J'aime Bordeaux. En tout cas, c'est une jolie ville. Ville de vieux, mais c'est une jolie ville. Attention, des monsieur et madame Depardieu. Ça swing ce soir de l'autre côté de la radio, j'en suis persuadé. Hein, ça bouge, hein. Péré, péré, péré, péré, péré. Pétéré, péré. Ouais, faut que. Quoi, faut que. Y a Olivier Delapro qui me dit faut que je revienne comme il y a 5 ans. Tu me dégages. Hop, un autre. Allez, faut que ça gère, allez. Comme il y a 5 ans. Voilà, faut que je chie. Voilà, comme il y a 5 ans. Voilà, exactement. J'emmerde la direction. Là, tu me prendras un rendez-vous avec Benoît Sillard. Je veux le voir. Sildar, appelle-moi
6: ouais,
4: Benoît Sillard.
6: Je peux pas.
4: Si, comme il y a 5 ans.
6: Ouais, mais je peux pas, il est pas joignable. Je l'ai appelé hier, il est pas là.
4: Ah bon. Écoutez bien le show.
7: Bien chez monsieur Depardieu Patrick.
4: Ah bah oui, mais là, Depardieu Patrick, malheureusement, encore un répondeur. Décidément, on n'est pas gâté. Encore un monsieur et madame Depardieu. Gérard, qui a fait beaucoup de films, hein. Purée, dis donc, quand je vois la filmographie qu'il a... Lucifer sur le toit, je ne savais même pas. Bon, les anges gardiens, bien sûr, très connus. XXL.
8: Hey.
4: Oui, ah pardon. Excuse me. Cyrano de Bergerac, bien sûr. Uranus, ça c'est très bon. Tenue de soirée, Jean de Florette, mais non, il en a fait des bons trucs. Les fugitifs, oh, c'est excellent. Camille Claudel, oh ben, trop belle pour toi, dis donc. Oh putain, dis donc, il n'y a que des répondeurs, hein, ils sont... Tu me diras, avec un nom pareil, forcément, ils doivent se faire emmerder. Ça doit arriver qu'ils doivent se faire emmerder par des gens qui doivent, se faire passer pour des Gérard Depardieu. Ça a dû leur arriver une ou deux fois, c'est pour ça. Allez, encore un autre monsieur, madame Depardieu.
9: Allô?
4: Écoutez bien. Allô? Madame Depardieu?
9: Oui.
4: Oui. Oui, bon, bah, hey, oh, c'est Gérard à l'appareil, hein, bon, alors, hein, on se fait des trucs, on s'éclate, hein? Bon, alors, on se le fait ce petit film, hein?
9: Hein?
4: Alors, quoi, bon, alors, hein? C'est Gérard Depardieu, quoi? Pas mal. Hein? Vous m'avez vu dans Astérix? Hein? Avec clavier? Hein? Allô? C'est Gérard Depardieu, là, pareil. Quoi, alors? Je vous appelle, vous me dites rien? Vous êtes pas impressionné?
9: Du tout.
4: Hein?
9: C'est pas la première fois qu'on me fait le coup, hein?
4: Oui, mais là, c'est le vrai Gérard, là, alors. Qu'est-ce qu'on fait, là?
9: Il n'y a rien d'autre à faire, hein? À minuit.
4: Bah non, c'est le vrai Gérard Depardieu. Tu vois, Christian Clavier, là, on fait la fête, quoi. Qu'est-ce qu'on fait, là?
5: C'est un chien.
4: On se le fait, ce Astérix Obélix 2, on se le fait ou quoi, la merde, alors?
5: C'est un chien.
4: On se le fait ou pas?
5: C'est
4: hein? Oh bah alors, c'est Gérard Depardieu là, c'est qui à l'appareil?
9: Vous vous faites chier à tel point de m'appeler à minuit. Bon, j'ai rien d'autre à faire à minuit.
4: Bon, on est à New York là, on fait la suite ou on la fait pas là alors?
9: Ouais.
4: Bon.
9: Mais vous avez pas l'air de la faire la fête, hein?
4: Hein?
9: Si vous trouvez rien d'autre de mieux que de m'appeler, c'est que vous faites pas la fête.
4: Bah non, non, c'est miou-miou là, merde, les valseuses, on se fait quoi là? On s'éclate ou pas là?
9: Eh ben écoutez, vous faites ce que vous voulez, moi. Je vais raccrocher, hein.
4: Bah alors, c'est Gérard Depardieu, merde alors, merde, vous êtes de la famille ou quoi? Ah quand même, ça a pris du temps, hein. Bravo à Fildar qui a tout de suite percuté et qui a fait... On s'en refait un autre.
5: C'est dingue,
4: c'est ok. Un autre monsieur et madame Depardieu. Ça swing dans les chaumières.
7: Oui, allô?
4: Allô, Depardieu?
7: Oui,
4: c'est Gérard Depardieu à l'appareil. Hein? Bon bah alors, hein, qu'est-ce qu'on fait, hein? Je suis avec Christian Clavier.
5: Dog!
4: On fait la suite là, alors qu'est-ce qu'on fait? On s'éclate là ou quoi? Tu me la montes, t'es valseuse ou quoi là alors? C'est miou-miou ou quoi à l'appareil? Hein? C'est Gérard Depardieu là à l'appareil. Alors quoi? On boit du vin là? Hein? Qu'on pense à... Hein, qu'on pense à Jean Carmé, à tous ces gens là avec qui j'ai fait des films, hein. Bertrand Blier, Bernard Blier, tous ces gens là, alors. T'es là Christian ou pas? T'es où Christian?
5: Je suis là, c'est un quai. Dog. C'est bon.
4: C'est ok là, qu'est-ce qu'on fait là alors?
5: Mais qu'est-ce qu'il dit?
4: Voilà, et deux.
8: Ah, Franck est arrivé, Franck Dubosc. Va rentrer. Voilà. Ah, pousse la porte, quelle force que tu as! Vas-y! Ah, bien joué, bravo! Allez, l'autre! Ah, bien joué! Allez, c'est bon! Installe-toi, Franck! On t'a prévenu que ce soir t'allais avoir de la concurrence avec Michael Jackson? Tu vas lui mettre au micro, tu vas t'installer, prends le casque et puis je vais t'expliquer. Hein? Ah bah voilà, il a tout compris, bien sûr, t'as vu des reportages. Ah, il va s'installer, Franck, et puis il va nous raconter... Tu te rends compte, il y a eu des reportages sur toi, aux États-Unis.
10: Oh là.
8: T'étais pas au courant?
10: Ah non, là, c'est la première.
8: C'est une première.
10: C'est une nouvelle.
8: Mais il va t'expliquer après ce qu'il a vu à la télévision, c'était il y a pas si longtemps que ça, d'ailleurs. C'est la fameuse... quand il était sur les... quand il était habillé en Michael, avec à côté de... Le Tito, là, c'est ça, à côté de l'étoile de Tito.
10: C'était un peu plus long que ça, on voyait pas que ça. On m'entend là?
8: Ouais, très très bien.
11: Bonjour les jeunes.
8: Bonjour.
11: Oui, c'était ça, c'était avec l'étoile de... On te voyait avec l'étoile de Tito, juste... Ouais.
8: De Michael Jackson, enfin c'est l'étoile de Los Angeles.
11: La fameuse, ouais.
8: Voilà. Et qu'est-ce qu'il disait?
11: C'est ça. Je me rappelle plus ce qu'il disait, parce que s'il le disait en français, je comprenais pas bien. Quand je suis aux États-Unis, je comprends plus le français.
8: Ah ouais.
11: Mais c'était la presse qui disait, en fait, il y avait... il te présentait...
8: Le New York Times.
11: Ils étaient nobles, c'était tout, il y avait tout, ils interviewaient des gens, des vedettes américaines pour dire ce qu'ils pensaient de toi. Ça me fait drôle un peu de te voir en vrai.
10: Ouais, ça me touche.
11: Et puis des vedettes américaines racontaient un petit peu leur émotion de savoir que tu existes. Ouais. Donc il y avait tout le monde, il y avait Bruce Willis dans mon souvenir, il y avait...
8: Il y avait Liz Taylor, j'imagine.
11: Il y avait Liz Taylor qui a parlé, il y avait...
8: Janet Jackson, sa sœur.
11: Il y avait Jermaine Jackson.
8: Eddie Murphy
11: était là, il y avait...
8: Qui va travailler avec Eddie Murphy au prochain album.
10: Il paraît qu'il y a... C'est mon manager qui m'a dit ça, mais tant que c'est pas fondé, tant que c'est qu'une rumeur, il m'a dit que...
8: Des rumeurs pas fondées, hein, qu'il annonce.
10: Voilà,
8: hein.
10: Mais moi je préfère, quand je parle de quelque chose, c'est du concret toujours, parce que là, mais enfin...
8: T'as qu'à balancer une rumeur non fondée, hein, vas-y.
10: Il paraît qu'il était intéressé justement de mon rap, qu'il a entendu, voilà.
11: Ouais.
8: Tu confirmes,
10: après l'Espace Girl, ce serait peut-être...
11: Moi il parlait pas de ton rap.
10: Non.
11: Il parlait de toi, mais c'est-à-dire que c'était plus le côté une envie de rencontre, plutôt de rencontre, de rencontre musicale.
10: Parce que mon manager m'a dit que c'était, qu'il avait apprécié ce que je fais, quoi.
11: Il avait beaucoup aimé. C'est ce qui transparaissait de ce que disait Eddie Murphy.
10: À la base.
8: Parce qu'il y a plusieurs bases. Hein. Oui. Ça c'est la première base, mais il en existe d'autres.
11: Et donc c'était, mais il était un peu timide, hein, quand même, hein, par rapport à ça. Il n'osait pas trop. Ça me fait drôle de t'avoir à côté de moi.
8: En gros, ils disent, qu'est-ce qu'ils disent de lui dans cette interview? C'est un génie. C'est.
11: Il parle pas de génie. C'est-à-dire qu'il compare. Il compare plus à Michael Jackson. Il compare. Il te compare beaucoup à Sammy Davis Jr. aussi.
8: Ah ouais.
11: Ouais.
8: Sur Sinatra un peu.
11: Sinatra, c'est plus par rapport à ce qu'il a représenté pour les Américains. Mm-hmm. Et il pense que tu représentes ça pour les Français. Si tu veux que tu représentes un peu ce qu'a amené Sinatra aux États-Unis, toi tu l'as amené en France.
10: Voilà, mais quand on parle de Sammy Davis Jr., il faisait partie des trois crooners. Il y avait Sammy Davis Jr., Dean Martin, et puis Frank Sinatra.
11: Et Frank Sinatra, voilà.
8: Voilà. Ils auraient pu travailler avec toi, c'est des gens avec qui tu aurais pu travailler.
10: Bah oui, c'est sûr. Il aurait peut-être pu avoir quelque chose.
8: Très bien, alors ça tombe très bien Frank que tu arrives, parce que toi t'es un guélion, tu es un comique, un troubadour. Quelque part. Enfin, tu apprécies l'humour ou pas?
11: Bah oui, bah heureusement.
8: Est-ce que est-ce que tu sais quand il faut rire dans un sketch quand c'est drôle? Pas systématiquement, enfin.
11: Si, quand le mec s'arrête de parler.
8: Ouais. D'accord. Ce que va nous faire Alain, parce que Alain, on fait du cinéma, ouais, du théâtre, il écrit également des sketchs comiques. Ah, là, il va nous faire un petit sketch qu'il a écrit lui-même.
10: Voilà.
8: De peur que certains auditeurs ne savent pas qu'il faut rire, à quel moment il faut rire, il n'entend pas bien, va changer de casque, il a un problème de casque. Franck, donc je t'explique, au moment donné on est censé rire pour peu qu'il y ait des auditeurs qui n'aient pas compris qu'il fallait rire, nous on le sait. Il précisera qu'il fallait rire à ce moment-là.
11: D'accord.
8: C'est très rare. On y va.
10: Bon, alors d'abord, c'est un sketch qui parle de deux personnes qui cherchent une façon plus rapide et efficace de bronzer en été. L'un demande des renseignements à l'autre, mais dans le fait, il ne sait pas que... qu'un jour, il y a une supercherie, c'est qu'il en a eu marre de la vie et puis il a décidé de mettre fin à ses jours. Et puis que l'autre, il a respiré à fond les plaques chauffantes électriques et l'autre demande qu'est-ce que ça m'a fait. J'ai rien fait, mais j'ai bien bronzé. Alors voilà, et donc un peu, je situe un peu le genre. Donc, alors je commence. Et tu n'as pas changé de visage? Je rêve ou quoi? Qu'est-ce qui t'est arrivé? Mais rien de spécial, c'est seulement l'air de la mer. Oui, mais quand même, je ne t'ai jamais vu dans un état si oblissant. Oh, c'est juste une idée, je t'assure. Bon, c'est sûr, c'était la mer et j'étais à la mer pendant 2 semaines. Et le fait d'être du matin au soir à la plage, c'est évident, j'ai pris quelques couleurs, mais rien de plus. La preuve, tu fais comme moi. Tu prends 2 semaines de vacances dans le pays de tes rêves sur une belle plage au sable chaud. Et quand tu reviendras, tu seras comme moi. Aussi qu'attends. Bon, excellente idée. Je demande à la mesure du possible mes 2 semaines à mon employeur. Je pense qu'il ne me les refusera pas. Et alors, bon vent. 2 semaines s'écoulent et soudain qui j'aperçois
8: un autre problème.
10: Alors il s'approche de moi et on commence à discuter de ses vacances. Alors, ça s'est bien passé? Tu as profité du soleil et de l'eau, j'imagine? Oh oui, c'était super. Mais il y a quelque chose que je ne comprends pas. Ah oui, quoi? Ben, je me suis vraiment déassé, je ne pensais à rien d'autre seulement qu'à bronzer dans cet endroit paradisiaque. Et malgré ça, je n'ai pas réussi à avoir un visage comme le tien. Il y a un truc ou quoi? Mais non, qu'est-ce que tu as cherché? C'est seulement que ta peau est moins sensible aux effets des rayons du soleil. J'ai tout essayé, tous les produits solaires qui sont testés scientifiquement, et ça n'a jamais donné aucun succès assez rapide. Alors je reste troublé quand même et très étonné de ta réponse. Mais que puis-je faire d'autre? Que puis-je dire plus? Que faire pour te convaincre? Oh, c'est sûr. J'ai oublié de te dire quelque chose qui me semble peut-être important. J'aurais même dû t'en parler avant. Quoi? Qu'est-ce que c'est? Eh bien, ça fait des années, des mois de causer en été que j'essaye de bronzer plus rapidement et plus efficacement. Je n'ai jamais trouvé la solution favorable.
8: C'est ce qui te commit.
10: Jusqu'au jour où j'ai eu un moment de déprime, et alors là, j'ai subitement voulu en finir. Et j'ai décidé d'ouvrir le four et de respirer à fond les plaques chauffantes électriques, thermostat 12, bien sûr.
7: Et alors?
10: Ça m'a rien fait, mais j'ai bien bronzé. C'est peut-être ça la cause réelle de mon physique.
7: Ah, d'accord. Eh bien, voilà la raison laquelle tu étais devenu aussi noir et tache longue. Je comprends tout maintenant. Mais franchement, tu pouvais pas me le dire plus tôt? Ça m'aurait ainsi évité toutes ces questions et tous ces doutes à ton sujet. C'est pas malin de ta part de m'avoir fait cette cachotterie. Car en te voyant, j'avais cru que tu revenais de la mine suite à un éboulement de charbon. Idiot. Mais à l'avenir, plus de problèmes comme ça entre nous.
10: Ouais, salut. Purée, salut. Promis, j'aurai.
7: Ouais, salut.
10: Voilà.
8: Ça, c'est toi qui écris ça.
10: C'est moi.
8: D'accord.
11: C'est au mot près, à la virgule près. C'est.
8: Ouais, c'est tout lui qui a écrit.
11: C'est impressionnant.
8: C'est toi, hein?
10: Voilà, c'est moi.
8: C'est toi, ça. On se fait un petit coup de Michael.
10: Un petit. On va faire Give It To Me.
8: Oh, c'est bien. Give It To Me, ouais.
10: Give it to me,
8: ouais.
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11: quand même préciser aux auditeurs, c'est que, bon, bah, ils l'entendent, c'est fabuleux, mais nous, on le voit.
8: C'est ce que je disais au début, c'est quand on a des images. On va filmer au caméscope, il a le. Alors, je dis à Franck pour la énième fois, mais il n'était pas là. Le blouson qu'il a sur lui, c'est le. Tu peux le dire, c'est le blouson. De... Pas d'enfant, allumer ton micro.
10: Blouson des répétitions.
8: De Michael.
11: Ah oui, c'est
8: de Thriller, des Thrillers.
10: Ouais, ouais, ouais. Que j'ai d'ailleurs posé devant son étoile à Hollywood.
8: Ouais, tu l'as.
11: C'était celui-là, mais il me semblait bien.
10: Voilà, voilà, voilà.
8: Il vient d'où ce blouson de Los Angeles?
10: Bah, Los Angeles.
8: Ouais, bien sûr. Tout comme les pins, hein, d'ailleurs. Les pins, voilà. C'est Los Angeles.
11: Au début, je croyais que c'était quand je l'ai vu, quand je t'ai vu à la télévision là-bas à Los Angeles avec ce blouson.
10: Bah ouais.
11: Je croyais que c'était le blouson de Robin des Bois.
10: Oh.
11: C'est vrai, il y a un petit côté. Oui, mais le vrai, je crois que c'était le vrai de Kevin Costner.
10: Non, non, non, non, non.
8: Alors, il y a un truc que Franck Dubosc n'a pas vu.
11: Non.
8: Et que certaines personnes qui sont là n'ont pas vu et qu'il faut que tu puisses voir, c'est le masque de Michael Jackson.
10: Voilà, le masque.
8: Tu peux le mettre?
10: Ouais, voilà.
8: On va mettre le masque de Michael Jackson.
10: Puis on va essayer de faire un petit swinger qui va aller avec le masque, justement.
8: Ouais.
10: Un petit titré. Narcla to call the dictator qui va masquerade. Vers nous escaping the joys on the visitant vers open wide. 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
8: Yo! Pendant ce temps-là, on va accueillir Chris, 22 ans, de Barcelonette. Ah, c'est quelque chose,
11: c'est quelque chose. Tu m'en avais parlé, c'est quelque chose.
8: C'est quelque chose, il est impressionnant.
12: Tu t'attends à avoir des petites surprises?
13: Ben, un petit peu, on verra ça tout à l'heure dans la soirée, quoi. Mais c'est vrai que je suis impatient, déjà. Le fait d'être là, c'est génial, quoi. C'était mon rêve.
12: Ouais.
13: J'y suis, ben, c'est le plus beau jour de ma vie.
12: Très bien. Est-ce que t'as des petits cadeaux, Jean-Louis Spiche, t'as prévu des petits cadeaux ou pas? T'as pas offert de cadeaux à ton pote Fabien?
14: Non, mais ça va venir un peu plus tard.
12: Bon, allez, et puis il y a tous les potes de Thompson, hein, parce que vous travaillez tous les deux dans la même entreprise.
14: Non, pas du tout.
12: Un peu du tout, d'accord, ouais. Ça commence bien, déjà. Je crois que j'ai bien préparé mes fiches.
13: Non, non, il y a moi qui travaille à Thompson et tous les collègues de Sondawa, je pense qu'ils doivent.
12: Ouais, écouter la radio. Thompson en force ce soir.
13: Wesh Thompson.
12: Wesh, wesh Thompson, hein, avec la fameuse secrétaire, comment s'appelle-t-elle?
13: Bah, Delphine, donc j'espère qu'elle sera à l'antenne ce soir, quoi, pour que. Je l'ai appelé tout à l'heure cet après-midi en lui disant que j'étais bien rendu à Paris.
12: Bon, alors il y a 3 heures de Radio Libre, bien entendu, ça va pas être 3 heures spéciales Fabien et anniversaire. Hein. Ils vont venir, ils vont repartir des studios, ils reviendront tout au long de cette soirée. Ça va être une énorme fil rouge jusqu'à minuit. C'est le moment ou jamais. Alors, il y a 10 000 possibilités ce soir pour entrer en communication avec Fabien et Jean-Michel Piche. D'abord, les numéros classiques, 32-28, vous attend Pauline et Laurent. Ils sont déjà prêts, au taquet, il n'y a pas de problème. Hein. Sinon, vous avez également de Belgique, le 00-33-825-08-5000 pour nous appeler. Vous avez les SMS en faisant max, le petit espace, et vous me l'envoyez le message au 61-FUN, 61-386. J'embrasse Fabien et Jean-Michel Piche, ça y est, ça commence, c'est parti. Ça commence déjà, ils sont chauds comme la braise. Donc ce soir-là, je vous demande de vous ruer sur les SMS, on fera le maximum pour les lire. Si vous avez des questions à leur poser, des messages à leur faire passer, de sympathie, des anniversaires à leur souhaiter, sur les SMS, vous allez pouvoir y aller. On fera régulièrement des tours sur les SMS, on va essayer d'y être encore plus attentif que d'habitude. Et puis, il y a aussi une autre possibilité pour vous, c'est de déposer des cadeaux devant la radio, à l'accueil, ou peut-être que vous aurez même la

0: Tommy Smith, bien entendu. Première petite annonce de la soirée, on y va, c'est parti.
1: Ben, bonsoir tout le monde, je m'appelle Jean Michmich, 32 ans, 1m70, 68 kg, les yeux marrons, les cheveux bruns, j'aime le sport, le foot, le rugby, le sport de combat, ouais, le karaté,
0: ouais,
1: la musique, Triane, Garou, Sardou, Goldman,
0: ouais,
1: et j'aime faire des promenades.
0: Ça c'est bien, t'as oublié le billard aussi dans le sport,
1: ouais,
0: t'as des belles billards. Voilà. Bon, il est un petit peu stressé hein, Jean Michmich, donc, ouais, mais à mon avis ça va rentrer, hein. C'est vrai de se retrouver devant un micro, devant plein de gens... Avoir le casque sur les oreilles, d'entendre, c'est un petit peu perturbant, mais tout va rentrer dans l'ordre, faut pas vous inquiéter les enfants.
1: Ah ouais, parce qu'on n'a pas trop l'habitude à ça.
0: Mais après, ça va y aller, vous allez vous lâcher, là, ouais, comme ouais, d'habitude, hein, comme
2: dans,
0: si vous étiez à la maison.
2: Dans soirée, on va chanter voilà, un petit peu, et puis voilà.
0: Ah, évidemment, parce que tu nous as préparé des chansons. Hein.
2: Tout à fait, ouais, d'accord, des okay, chansons très connues. Ouais,
0: donc, ils ont déjà taquiné, je vous cacherai pas qu'ils ont déjà taquiné la mousse un peu. Hein.
2: On va... Un petit peu, ouais. On a été dans les bistrots de Paris, quoi, donc c'était cool, quoi.
3: Bah, ils ont visité, quoi.
0: C'est vrai. Ils ont visité Paris à leur manière, et voilà. Ben ils ont voilà, fait la tournée des grands bars, hein, au lieu de faire la tournée des grands ducs.
2: Bah ouais,
0: c'était bien, c'est sympa les petits
2: ouais,
0: bars.
2: Ouais, c'est sympa, ouais, très ouais, bien accueilli, cool quoi. Je pensais pas que Paris c'était ouais, comme
0: tu
2: ça.
0: Ouais.
2: Je voyais ça autrement. Puis
0: vous voyez ça comment Paris, Fabien?
2: Ben là j'étais un petit peu impressionné devant la tour Montparnasse quand Laurent nous l'a montré.
0: Ouais.
2: Puis après, bon, ben, on a fait comme si on était, chez nous quoi.
0: Voilà.
2: En fait, on a été cool, on a essayé de se. Se décontracter, voilà.
0: Voilà, et vous êtes décontracté comment? On en a voir
2: Non, après on était à l'hôtel, superbe hôtel, un bon accueil, chaleureux de toute l'équipe. Et donc, on est vraiment contents de ça.
0: C'est un petit campanile.
1: Ouais,
0: ça claque, voilà, ça claque. Le campanile, déjà, là, c'est la, là, c'est, là, on a mis les petits plats dans les, enfin, dans les grands plats dans les petits, pardon.
2: Tout à fait, et vraiment, Fun Radio, c'est vraiment une équipe super.
0: Ah bon, c'est recevoir, hein, un petit campanile.
3: On se fout pas de votre gueule, les gars.
0: Je savais même pas que ça existait dans Paname, mais bon, un petit campanile dans Paris, c'est toujours plaisant, hein.
2: Exactement, c'est charmant.
0: Qu'est-ce qui se passe après minuit, Jean-Michmich?
3: Un petit boubou.
0: Boulogne, un petit peu de Boulogne, ça serait peut-être bien, une petite virée comme ça, non?
1: Après.
0: D'accord, ok, hein, très bien. T'as vu qu'il y a une bonne table, hein, si tu veux nous refaire le coup de minuit. On verra ça tout à l'heure. Mais pas devant Pauline, hein, bien entendu. Et puis là, il y a des jeunes qui nous écoutent, donc on va attendre un peu plus tard dans la soirée. Ils sont nos invités d'honneur, hein, Jean-Michmich, je le rappelle, c'est 33 ans, c'est pour ce soir. Fabien, pardon. Jean-Michmich à ses côtés, ils viennent de Rennes directement. Ils vont être là en fil rouge tout au long de cette soirée. Donc au taquet ce soir, les garçons comme les filles. Là, c'est quartier libre pour tout le monde. Vous composez bien sûr le 3228, mais c'est également le numéro de téléphone qu'il vous faut composer pour tout simplement faire de la radio libre. Comme c'est ton anniversaire, mon petit Fabien, on va commencer tout de suite à rentrer dans le vif du sujet avant que moi que j'attaque la radio libre avec des auditeurs. Ce que je peux te proposer, éventuellement, c'est le premier cadeau de la soirée.
2: Ouais, pourquoi pas.
0: Et sachant que pour ça, on a quand même Monsieur Cadeau, le grand retour de Monsieur Cadeau. Alors, on y va, Monsieur Cadeau. Le premier cadeau de Fabien, nous écoutons.

0: même occasion les dernières dents qu'il te reste. Bon appétit, petit gourmand.
1: Voilà, donc le premier cadeau, je l'apprends à l'instant, c'est un cadeau qui ne te sera pas remis en main propre, malheureusement,
2: ah
1: mais
2: si, qui... faut qu'il l'envoie chez lui, ouais, c'est,
1: ah bah
2: ça,
1: oui.
2: C'est chez toi que ça va arriver.
1: Ah, tu aurais dû arriver là, comme ça, ce qui aurait été bien, c'est qu'il puisse ouvrir des petites blagues et qu'il nous raconte tout ça. Mais on va essayer de se démerder pour trouver des petits carambars, quand même, un petit sachet de carambars
3: dans
1: la soirée.
3: J'ai des blagues.
1: Oui,
3: de
1: mais
3: côté.
1: On aimerait bien que tu nous racontes des petites blagues carambars, quand même.
3: Ouais, quand même, pourquoi pas, ouais.
1: Allez, nous deux, là, t'as pas une ou deux petites
3: si,
1: histoires.
3: Alors, qu'est-ce que fait un canard quand il a soif?
1: Coin-coin?
3: Non, il se tape une canette.
1: C'est parti, hein, on y va, c'est parti.
3: Comment dirais-je? Aïe, non, je suis pas là tout à l'heure, la deuxième blague là.
1: T'es un peu perturbé.
3: Ouais,
1: hein.
3: Ouais, un petit peu. Ouais,
1: là, on attend que tu chiales. Hein. C'était prévu que tu chiales.
3: Ouais, mais peut-être dans la soirée. Quand
1: j'espère.
3: Ça va être
1: c'était prévu au programme. Au moment, t'étais censé.
2: On peut pas commencer sans que tu chiales. Hein.
1: Ah ouais, tant que tu chiales pas, on peut pas démarrer officiellement la soirée. Hein. Faut que ça chiale.
3: C'est
1: hein.
3: Plutôt tout à l'heure, un petit peu plus tard.
1: D'accord. D'ici une demi-heure, tu nous promets que tu pleures avant 22h.
3: Ah bah ça, c'est l'émotion, ça prévient pas quoi.
1: Bah écoutez, faites tout pour que il tombe dans l'émotionnade. Il nous faut notre petit pleurnichette. Ça serait quand même important.
3: Ah bah à mon avis, il risque d'arriver quand même à la fin de l'émission, parce alors, que ça sera le moment le plus difficile, je pense.
1: Beaucoup de soirées vont être prises tout au long de cette soirée. On va filmer également cette soirée. Je rappelle que il y a 32-28 qu'il faut composer, le 61-386 également pour les SMS. Je vous sens un petit peu mou, hein, je vous le cache pas, de l'autre côté du standard, à croire que la radio va se faire tout seul entre nous et que vous allez vous poêler à écouter. C'est ce qui arrive d'ailleurs régulièrement, c'est que vous préférez écouter, être à la cool. On sait qu'il y a beaucoup d'étudiants ce soir et qu'ils ne peuvent pas forcément, comme d'habitude, composer aussi facilement le numéro parce qu'il leur faut rester concentré dans leur bouquin et dans leur révision, mais ils écoutent d'une oreille un peu distraite. Donc si vous avez un petit moment là, surtout pour Jean-Michmich et pour Fabien, si vous avez envie de passer un petit moment avec eux, faut pas se gêner, hein. C'est le 32-28, c'est un numéro absolument pas surtaxé, voilà, ça cartonne, le standard est rouge, il faut appeler, hein. Le 32-28, allez-y, vous pouvez tout envahir, vous pouvez quelques minutes passer sur l'antenne et discuter avec

0: Nous. Tiens, vous restez avec moi pour le premier sujet. Je sais pas ce que tu leur as fait aux filles, mais ça cartonne bien. Hein.
1: Ah ouais?
0: Ah ouais, Geoffrey, département 34. Bon anniversaire Fabien. Voilà un petit message qui t'est adressé. Damien de Trélivant, je sais pas si ça se dit comme ça. Bon anniversaire. Voilà, le message est passé. Voilà, donc plein de petits messages SMS qui continuent à pleuvoir. Pour ça, bien entendu, vous envoyez vos messages SMS au 61386. Je vais demander à Manu hein, d'être bien attentif à tous les messages. Et puis s'il y en a quelques-uns à lire qui m'échappent, hein, n'hésite pas à le faire à ma place. Est-ce que vous êtes déjà allé aux putes de la part de Baptiste? Non, mais est-ce que déjà vous avez eu l'occasion même d'aller voir comme ça pour le plaisir?
2: Juste
0: parce que
2: pour
0: c'est un, c'est un spectacle.
2: Hein. Juste pour voir, mais bon, c'est pas ces choses-là qui nous attirent. Je crois que les femmes, ils ont... C'est pas avec ça qu'on fait l'amour, je crois.
0: Ouais, d'ailleurs, on en profite pour saluer ta petite chérie.
2: Bah voilà, ma petite Agnès qui m'écoute et je vais avoir une petite chanson à lui chanter tout à l'heure de Gilbert Montagny.
0: Comment elle s'appelle la chanson de Gilbert?
2: On va s'aimer.
0: On va s'aimer, d'accord. Et toi, Fabien, est-ce que t'as déjà eu l'occasion, même pour le plaisir, d'aller voir pour ce soir?
2: Non, je suis pas comme ça. Moi,
0: enfin, Jean-Mich-Mich. Et toi, Jean-Mich-Mich?
1: Non, pas du tout.
0: Non plus jamais. Hein. Mais t'aimerais bien, toi. T'aimerais bien faire un petit tour du côté du Bois de Boulogne.
1: Non, pas du tout.
0: Non?
1: Non.
0: Allez, rien qu'un peu. On va te croire. Si vous avez des questions hein, à leur poser, à leur soumettre, on est là, on est là, puis on les donne. Il y a pas de problème. On est là pour ça. On va se faire un grand plaisir. Les cadeaux, tiens, avant que Amadou n'intervienne dans la radio, mais Amadou, on peut déjà l'accueillir. Bonsoir Amadou.
3: Ouais, salut.
0: Ça va bien?
3: Ça va bien, quoi.
0: Bon, ouais, ça va bien, hein. C'est l'anniversaire ce soir de Fabien et Jean-Mich-Mich, je ne sais pas
3: ouais,
0: si tu...
3: Ouais, bon anniversaire, Fabien.
2: Merci, Amadou.
0: Voilà. Alors, Amadou, avant cela, les auditeurs peuvent toujours venir au 22 rue Bayard, dans le 8e arrondissement, c'est à Paris. Si vous êtes ce soir de sortie sur Paname, que vous voulez faire un petit crochet devant la radio et déposer un petit cadeau... J'espère que c'est pas... J'espère que c'est un beau cadeau. C'est quoi?
2: Attention, on va bien. Ah bah tiens.
0: Ah, c'est quoi?
2: C'est des Smarties, merci, moi qui est gourmand, donc ça tombe bien. C'est sympa, c'est cool.
4: Ah ouais.
2: Merci,
4: ah ouais,
2: merci beaucoup.
4: Ah ouais.
2: Ça te fait rire, Manou,
4: ouais,
2: hein. On va les manger ce soir, comme ça.
0: Dis donc, t'es gâté, dis donc, des Smarties pour démarrer.
2: Ah bah c'est cool, c'est sympa.
0: Ça claque au niveau des cadeaux. Attention,
2: ce qui compte, c'est le geste, le reste, c'est pas grave.
0: Eh bah alors, tu vas pas te gâter, parce que voici le deuxième, Amadou. Un deuxième paquet a été déposé à l'accueil d'RTL tout à l'heure. L'accueil de Fun, pardon. Attention, on y va, on ouvre le cadeau. À l'accueil de Fun Radio, un cadeau qui est arrivé il y a deux minutes d'un auditeur qui est passé vite fait, comme ça, qui brossait. C'est une demoiselle, hein, Stéphanie, 22 ans, qui nous a envoyé ce petit paquet, elle l'a déposé.
2: Je remercie Stéphanie.
0: Alors, qu'est-ce que ça
3: l'intérieur.
0: Attention Amadou, regarde bien le cadeau, écoute bien. C'est quoi?
2: Après les comment c'est Smarties, quoi? C'est des chips.
0: Oh, ah, dis donc, c'est pas foutu de ta gueule.
2: Ah, moi avec ça, on va pas mourir de faim, c'est sympa.
0: On est parti pour
2: faire des amuse-gueules et donc c'est cool quoi, continuez.
0: Amadou,
5: on va faire
0: là, on a tout pour faire la fête, hein. On a des Smarties, on vient d'avoir un paquet de chips, en plus on a les histoires drôles de Fabien, la bonne humeur de Jean-Mich-Mich. On peut dire que, bon bah voilà, la fête est...
3: La boisson, là.
0: Ah bah la boisson, ils l'ont déjà. Hein.
1: Je peux
0: te dire tout de suite que c'est un peu comme des dromadaires, ils stockent.
5: Ils ont une bosse devant.
0: Ah, ils ont une grosse bosse devant. Je sais plus si c'est les chameaux ou les dromadaires qui ont des bosses, je crois que c'est les chameaux qui ont qu'une... Non, les dromadaires qui ont qu'une bosse. Bon, enfin bon, en tout cas, une chose est sûre, ils ont déjà la grosse bosse, crois-moi, ils ont de quoi tenir au moins 6 mois dans le désert. Hein, les
2: ouais,
0: enfants.
2: Sans problème, il ouais, n'y a pas de souci. Ouais.
0: Ah, ils ont un bide, mais je te raconte même pas, Madou. Plus Fabien que Jean-Mich-Mich, mais t'as un bon bide, hein, Fabien.
2: Ouais, c'est vrai, mais bon, je me laisse aller un petit peu, mais bon, je vais essayer de faire un peu de régime.
0: Alors, ce qui serait quand même pas mal, parce que ce soir, on prend énormément de photos, Amadou, hein, c'est que tu prennes dans une main le paquet de chips et dans l'autre, les puis qu'on prenne
2: ouais,
0: une photo quand même.
2: Ouais, droite, quoi.
0: C'est voilà. Cadeau, mais non, mais regarde, voilà. Non, là, ici, là, regarde. L'artiste, regarde, voilà. Là, c'est bon.
2: Oh, cheese.
0: Voilà. Ah, vas-y, hop. Ouais. Amadou.
3: Ouais.
0: Personnellement, toi, c'est ton anniversaire. Tu offres deux paquets. Le premier, il y a un paquet de chips dedans. Dans l'autre, il y a des Smarties. T'es heureux.
3: Ouais, franchement, ouais.
0: Est-ce que vous allez voir les putes? Ah bah, ça continue. On a dit non, Sébastien de Rennes. Salut Max, je voudrais souhaiter un bon anniversaire à Fabien et Jean-Mich-Mich de Rome. Est-ce que ça te ferait plaisir? Bon anniversaire. Salut, tu peux. Alors, il y a des gens qui veulent faire des déclarations d'amour, apparemment. Donc, il va falloir les rappeler. Il y a plein de numéros de téléphone. Il va falloir les mettre de côté pour Pauline et Laurent. Pour qu'on puisse rappeler les gens. Jean-Mich-Mich dans mes miches. Bon anniversaire Fabien, salut Jean-Mich-Mich, bip bip, mettre le dawa, j'adore votre émission, de la part de Pauline, voilà, et pour Pauline également c'est Mike du département 59 dans le nord de la France, bon anniversaire, je vous fais de gros bisous de la part de Cyrano 81 de Albi, voilà quelques petits messages encore pour vous les enfants, oh il y en a des tonnes, au moins les SMS ça cartonne grave, Lisa est une conne et arrête de nous faire chier, voilà, de la part de Organ et moi, Mich-Mich. Tu es un homme, tu es l'homme de ma vie, je t'aime, tu es mon rayon de soleil, tu es mes nuits, je t'aime, voilà, de la part de Nîmes, du département 79, Jean-Mich-Mich. Ça te fait plaisir ou pas?
1: Oui, tout à fait.
0: Voilà. Est-ce que vous vous êtes touché mutuellement, demande Baptiste. Est-ce que vous êtes déjà touché mutuellement? Non, quand même pas. Oui. Non.
1: Non,
0: arrête, il plaisante, allez. Des petites histoires drôles dans un instant, elles vont revenir au taquet. T'en as pas une petite, là, avant qu'on fasse la pause?
2: Si, j'en ai une petite. Alors, c'est des bonnes sœurs, et puis elles sont au couvent, quoi. Puis t'as la chef qui arrive, puis elle dit, ce soir au menu, carottes.
0: Ah, Fabien, c'est Guillaume de Rennes, donc voilà, un petit message qui t'est adressé personnellement, Fabien. Franchement, Fabien et Jean-Michel Miche, Premier ministre, ça ferait l'affaire, ça serait bien pour la France, qu'est-ce que vous en pensez?
2: Ouais, Premier ministre de la fiesta, à ce moment-là, on sera d'accord pour ça, tout le monde pourra faire la fête, il n'y aura pas de problème.
0: Qu'est-ce que t'en penses, Jean-Michel Miche, tu serais Premier ministre, toi, ou ministre?
1: Premier ministre.
0: D'accord, ok, très bien. On nous demande effectivement confirmation si Jean-Michel Miche est vraiment un amateur de la forêt, de la nature, oui?
1: Oui, tout à fait.
0: D'accord, ok, très bien. J'ai envie de jouer au billard avec la queue et les boules. De Jean-Michel Miche, c'est Laura du département 71, Jean-Michel Miche.
1: Quand elle veut.
0: Voilà, exactement, il faut que tu appelles, il faut laisser ton numéro de téléphone, je crois qu'elle est... Jean-Michel Miche, moi aussi, je mets le billard, jeu de boules, voilà, Coca, bon anniversaire Fabien.
1: Il y a Lydia aussi qui veut draguer Jean-Michel Miche, là, 21 ans, Marseille.
0: Ah, il y a un numéro de téléphone
1: ou
0: pas?
1: Ouais.
0: Bah, y a des filles,
1: 314, là.
0: 314, il faut absolument essayer de la joindre, parce qu'il y a plein de gens qui laissent des messages avec des numéros de téléphone, des fois qui sont erronés. Pauline, dis-moi que tu m'aimes, tes yeux sont aussi beaux que les océans. Oh là là! Non mais là, ce soir là.
5: Oh, trop beau!
0: Que de déclarations d'amour pour Pauline ce soir sur les liens, c'est bien trouvé.
6: C'est quel SMS ça? Je le vois pas.
1: Oculator, oui, effectivement.
0: Non, c'est le SMS 259, parce que je suis très en retard.
1: Putain, t'es à la bourre.
0: Je suis super à la bourre. Bah oui, mais j'essaie de tous les lire, donc voilà. C'est vrai que ce soir, comme j'ai dit, que t'étais particulièrement ravissante, alors là, les déclarations d'amour, là, se déchaînent. Là, ils y vont, ils sont au taquet.
1: On nous dit, Pauline, ton barbu, c'est ce soir ou jamais.
0: Je sais pas.
6: Qu'il aille se faire autre.
0: Voilà, exactement. Faut commencer pas à emmerder Pauline, laissez-la tranquille. voilà. Il y a des petits SMS concernant Britney Spears, la grosse chaudasse. Je sais pas,
1: il est naturel, toi. Qu'est-ce
0: voilà,
1: que tu
0: fais,
1: toi?
0: C'est tout. Alors,
6: j'ai pas l'habitude d'entendre ça, c'est pour ça.
0: Parce que tu me connais pas dans la vraie vie. Je suis plutôt du genre romantique, amoureux.
1: Je te connais pas.
0: Je suis comme ça dans la vie. Voilà.
6: Ah, parce que d'habitude j'ai pas ce côté-là, c'est pour ça.
0: Non, voilà,
6: c'est
0: aujourd'hui.
6: Le côté relou de Max.
0: Voilà, exactement, le côté boulot et voilà. Et...
6: Ouais, c'est pas le plus sympa.
1: Elle est consos pour ça, chef.
0: Non, ouais, je crois qu'elle est un peu timide.
1: Ouais,
0: voilà. Elle est un petit
6: moi,
0: peu, non, ouais, je sais
6: timide,
0: pas. Non, ouais, non, ouais, un petit peu, non, t'es réservé, t'es un peu timide. Non,
6: timide, moi.
0: T'es pas une timide et réservée, toi, non, ça va, t'es comment dans la vie? Non, t'es plutôt.
6: Pas du tout.
0: Non, pas du tout.
6: Au culot.
0: Au culot, tu vas, ouais, carrément, quoi. Ah, bah, tu peux y aller.
6: Mec qui me plaît, je fonce.
0: Eh bah, vas-y, tu peux foncer. Bah, fonce, alors, vas-y. Fonce dans le tas, vas-y.
6: Ah, mais là, y a personne qui me plaît.
0: Ouais, mais enfin, quoi, par erreur, voilà. Non mais on sait jamais.
1: Ouais, il fait sombre, tu vois.
6: Mon choix, il fait, c'est bon.
0: Non mais fonce, on sait jamais.
6: Je fonce vers la porte de sortie, ouais.
0: D'accord, ok, très bien, je n'insisterai pas. Allez, Victor est avec nous ce soir, le pozzo quand même de Fabien et de Jean-Michel Miche. Victor, est-ce qu'il est là, Victor?
7: Oui, je suis là.
0: Comment ça va?
7: Ouais, ça va.
0: Bah, qu'est-ce qu'on souhaite?
7: Ah bah, bon anniversaire à Fabien. Hein.
2: Merci, Victor. Ça va, Rennes? Tu te sens pas un peu tout seul, là, Rennes?
7: Ah bah, quand es-tu arrivé du tiers du quartier?
2: Ah non, mais j'ai pas joué aujourd'hui, moi j'avais la tête ailleurs, comment Victor, j'étais avec Fun, moi, aujourd'hui.
7: Je sais pas si vous allez, ce serait demain matin, ce jour-là.
2: Bah ouais, tu verras ça demain matin, l'essentiel c'est que c'est mon anniversaire, ça me fait plaisir.
7: Je vais te dire, c'est le cocher, le 1, le 2, le 4, le 9, le 10 et le 13.
2: Ah, bah, tu vas l'avoir dans ton cul, comme d'habitude, tu connais l'histoire du hibou de la chouette, Victor? Hein? C'est le hibou, il fait ouh, ouh, ouh, la chouette est fait dans ton cul, comme d'habitude. Eh voilà, tu vois, c'est pour rigoler, Victor, faut bien s'amuser. Non, je connais pas, Victor.
7: Aussi.
0: Alors,
7: dans le 18, le 17, le 20, le 4, le 9 et le 16.
0: Bon, là, il est en train de nous faire le tiercé. C'est tous les chevaux que t'as joué, Victor?
7: Alors, ça, j'ai eu dans le sauf.
0: Alors, vas-y, donne-nous.
7: J'ai coché, c'est le 1, le 2, le 4, le 9, le 10.
1: Ça fait beaucoup pour un tiercé, non?
0: Putain, je capte. Non, c'est un 4 et plus,
2: c'est un multi,
0: ça.
2: C'est un multi, en 7.
0: Ah, c'est un multi, ouais.
2: Paris, voilà.
0: Ah, d'accord, ok. Sur quel chevaux t'as misé, Victor? Donne les chiffres, vas-y.
7: Le seul que j'ai coché, j'ai joué place, le 2, le 4, le 9, le 10 et le 13.
0: Oh, la catastrophe, putain. Pour les amateurs de chevaux, ils doivent être horrifiés, là.
7: Et j'ai fait un sport, mais le sport, ça, c'est d'acheter chez fois de chance, pour moi. C'est ordinateur qui donne.
0: D'accord.
7: Le 17, le 18, le 20, le 9.
2: Oh, le Victor, il est là où est-ce?
0: En tout cas, ça fait beaucoup rire Fabien et Jean-Michel Miche.
2: Ah ouais, ça fait plaisir de l'avoir au téléphone. Voilà. Il est tout le temps comme ça, mais c'est le naturel de Victor, excusez-moi.
0: Qu'est-ce que tu dis, Victor?
7: Qu'est-ce que
0: t'as fait de beau à Paris, apparemment?
2: Ah bah, tu sais, on a été au bistrot, comme d'habitude, avec Michel Miche. On a regardé le paysage, on a vu des belles demoiselles, c'est vrai.
7: Tu étais à la Tour Eiffel?
2: Bah non, j'ai vu la tour Montparnasse. Tu verrais comment elle est grande, dis donc, Victor. Ah, la tour Montparnasse. Et je me suis baladé avec Jean-Michel sur les Champs-Élysées. Oh, Champs-Élysées.
0: Qu'est-ce que tu dis, Victor? Il a pété un plomb, ça y est, sur la maison. Ça y est, c'est parti. Ouais,
1: il a mis des pantoufles.
7: Comment vivez-vous des belles filles à Torsenu?
2: Non, non, non, ils sont, voilà, c'est vrai qu'ils faisaient chaud aujourd'hui, c'était un petit peu décolleté, c'était pas mal.
0: Bon, attends, il y a des jolies filles là en ce moment.
2: Ouais, c'est clair, et puis à fin, tu verrais Victor, quand il va venir à fin, les filles.
0: Ah, il y a que des mannequins en soir.
2: Bah ouais, Pauline, tu verrais, elle a des yeux, elle a des yeux magnifiques.
0: Des gros niblards, Victor.
2: Arrêtez! Non, pas des gros niblards. Non, non, non.
6: Des gros niblards.
0: Des gros malabar.
2: Oui, Victor. Oui, je t'écoute.
7: Pas bien.
2: Oui, c'est moi.
7: Quelle couleur a les yeux, Pauline?
2: Comment?
6: Quelle couleur j'ai les yeux, il a dit.
2: Je veux dire bleu.
6: Bleu vert,
2: voilà.
7: Ah, ça, ouais.
2: Je peux te dire que ça décoiffe, Victor.
0: Ah, ça décoiffe. Victor, reste un peu avec nous, parce que comme ce soir, on fête l'anniversaire, bien sûr, de notre ami Jean-Michel Piche. On a des cadeaux, mais on a aussi Delphine qui est avec nous. Bonsoir, Delphine, 24 ans de Rennes. Voilà la secrétaire de Thompson.
5: Bonsoir.
0: Bonsoir, Delphine.
5: Bonsoir, ça va?
0: Bah, et toi?
5: Bah, très bien. Bonsoir, bon anniversaire, Fabien.
0: Ah, c'est. Ça venu ici?
5: Ah oui, ouais,
0: ah
5: ouais.
0: Ah, il est ému, ah bah ça y est, il y a de l'émotion.
5: Il a fait des affiches au travail.
0: Il est ému, ça y est, il pleure, mais il pleure d'émotion. Ça y est, les nerfs qui craquent, mais c'est normal, hein, ça y est, enfin il réalise qu'il est dans les studios ce soir.
5: Voilà,
0: et c'est toi qui lui fais réaliser que ce soir, effectivement, il réalise son rêve qui était de nous rencontrer, de me rencontrer, d'être dans les studios avec nous.
5: Voilà.
0: Ça fait un mois qu'il est stressé, l'adrénaline, ça monte en pression. Et ce soir, c'est l'anniversaire de Jean-Michel Piche, donc on va lui souhaiter un bon anniversaire en direct à la
1: Fabien.
0: C'est l'anniversaire de Fabien, pardon.

0: Merci.
1: Alors, elle est très, très émue. Alors, Delphine, reste avec nous, Delphine, puisque tu parlais d'une autre demoiselle, elle est avec nous ce soir. C'est Agnès également, la copine de Fabien qui est avec nous. Bonsoir, Agnès.
2: Bah, depuis le temps aussi que j'en entends parler.
1: Ça va, Agnès?
3: Bonsoir.
1: Comment vas-tu?
3: Ça va.
1: Hein. Oh là là, il pleure. Hein.
3: Ah bon?
1: Ah oh bah il est ému là, ça
3: il
1: y est.
3: Il est ému, bah oui, ça m'étonne pas.
1: Il craque un peu, il a les nerfs qui lâchent, ce serait bien que Pauline lui fasse un petit massage.
4: Ah ouais. Mais non, Agnès, elle va pas être contente.
1: Non, bah elle acceptera, je pense. Hein,
5: Bonsoir, petit chat.
3: Ah, je sais pas.
1: Alors.
4: Elle a raison.
1: Ça fait combien de temps que vous êtes ensemble, Agnès?
3: Ça va faire 8 ans, quoi.
1: Ah ouais, 8 ans quand même, ça. Ouais. Bon, donc il faut que tu lui remontes le moral, hein, parce que. Bon, il est. Enfin, pas remonter le moral parce qu'il est pas. Il est au contraire, il est très heureux, c'est l'émotion, oui. Mais. Comme je m'y suis, je suis smart et qu'il mâche des filles. À part bip bip dans l'anus et rigoler et attendre patiemment son tour pour chauffer des meufs.
3: Ouais,
1: il rigole, hein.
3: Ouais.
1: Alors.
5: Moi, j'ai préparé un petit poème pour ma puce, une petite chanson, quoi. Ah,
1: alors là, cadeau, attention. Là,
5: alors, pour toi,
1: attention, Delphine, hein.
5: Pour
1: de
5: toi,
1: Thompson,
5: ma petite puce, donc je te rassure que tout va bien, que je suis bien entouré de super gens sympathiques. Donc le petit poème pour toi, ma petite Agnès, quand tu me fais des caresses, cela me donne de la tendresse et un tout petit peu de souplesse. Tes jolis yeux illuminent un ciel bleu et quand je poème, je voulais dire que je t'aime.
3: C'est bien,
1: voilà.
3: C'est joli. C'est bien,
1: Fabien. Bravo. Et la petite chanson aussi, il y avait une petite chanson.
5: Voilà, c'est Gilbert Montagné, on va s'aimer, donc on va faire un petit couplet, un petit refrain.
1: D'accord, a cappella.
5: A cappella. On va s'aimer sur une étoile ou sur un oreiller, au fond d'un train ou dans un vieux grenier. 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
1: Excusez-nous, on a eu des petits soucis avec la machine à son qui envoyait des sons. On va dire, c'est magnifique. Elle les connaît par cœur. Hein. Il te les chante pour t'endormir?
3: Ouais, moi je chante des fois, oui.
1: Et des fois ça donne quoi? Envie de te taper la tête contre les.
3: Ah non, peut-être pas quand même, non.
1: Envie de te dire quoi? Ça serait bien qu'ils perdent la voix, une extinction de voix, peut-être que ça ferait du bien, non?
3: Ouais, pas spécialement, non.
1: Bon, ils chantent des. Comme ça quand ils vont au boulot, deux fois Delphine?
3: Non, ils chantent pas, nous, ils sortent les blagues.
1: Et les blagues, si, un petit
3: là,
1: peu.
3: Ah comme... oui, nous on a le droit aux blagues.
1: Donc, vous avez le droit aux blagues, mais pas aux petites chansons. Eh, ça c'est dit, c'est adorable. Franchement, c'est adorable. Tu voulais pas chanter une chanson de Sardou aussi?
5: Ouais.
1: On avait gagné une chanson de Sardou, je pense qu'il voulait la chanter avant que Jonathan n'intervienne pour sa déclaration d'amour qu'on n'a pas oublié. Oui. On y va, une petite chanson, attention. Oh là là, la vieille chanson. Oh, c'est dramatique, là, on dirait les pompes funèbres. Il est mort dans le cabinet. Ah, c'est quoi ça? Ah bah oui, bien sûr.
3: Sardou.
1: Attends, tu vas le suivre, t'es avec Michel, hein, Mimi.

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1: Avec lui.
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1: Attention, là, les auditeurs exceptionnellement ce soir, Michel Sardou en live avec Fabien qui fête ses 33 ans. Avec Jean-Michel Pluche et le refrain, attention.

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1: Ah bah, on dit que la vie, c'est une folie.
0: Ouais.
1: Et que la folie, ça se danse. Terre brûlée au vent, des landes de pierre autour des lacs. C'est pour les vivants, un peu d'enfer, le Connemara.
2: Allez, Pauline!
1: Les nuages noirs qui viennent du nord colorent la terre, les lacs, les rivières.
2: Voilà,
1: c'est
2: allez.
1: Le décor du Connemara. On y vit encore autant de galères et de paris. On parle des chevaux et du soleil au col des chevaux. Il y avait les cornoles, les fleurs, qui et de quoi boire. Trois jours de nuit et de voyage
2: du Connemara.
1: La la la la la la la la la la la la la la la la la la la la la la la la. Sardou, les gentils, mais il nous fatigue un peu quand même. Hein.
2: Bravo, Fabien, bravo pour ses 33 ans. C'est lui qui nous fait le cadeau de nous chanter une chanson ce soir. Agnès, rassure-toi, on va bien s'occuper de lui. Il est content d'être sur Paris. Son pote Jean-Michel Piche ne dit pas grand-chose, mais en tout cas, il est là, il est présent. Et
3: ça
2: comme
3: va,
2: ça
3: Agnès
2: est...
3: Oui, ça va, oui.
2: Et puis
4: je le ramène demain.
2: Ouais, t'inquiète pas.
3: Oui, d'accord.
2: Et puis, il y a également Victor hein, qui est là au téléphone ce soir. Victor, toujours là.
5: Ça va, bien sûr, ouais.
4: Ça va, l'ancien?
5: Ça va, moi.
2: Et ça t'a fait du bien d'entendre chanter
5: Ça fait plaisir,
2: hein, de l'ambiance. Hein. Ah, une grosse ambiance ce soir ici. Hein.
5: Bien sûr.
2: Bon, très bien, à tout à l'heure Fabien, et merci Agnès.
3: De rien.
2: Bisous.
3: Bisous, ma puce. Bonne soirée.
2: Allez,
3: bonne
2: aussi. À bientôt, il y a d'autres surprises bien sûr pour Fabien, des cadeaux comme s'il en pleuvait. Mais Jonathan est avec nous, 20 ans de Bourges également pour la Radio Libre, on ne l'oublie pas bien sûr. Jonathan qui veut faire une déclaration d'amour. Bonsoir Jonathan.
6: Bonsoir.
2: Ça va bien?
6: Et vous?
2: Excuse-nous, oui, c'est parfois un peu perturbant de passer comme ça du coq à l'âne quand on est en train de faire les foufous, en train de chanter comme des tarés. Et puis qu'après, on nous demande de revenir dans la radio libre, mais c'est aussi ça qui fait la magie de cette émission. Jonathan, je t'écoute attentivement. Qu'est-ce qui t'amène? Ah oui, je crois que c'est une déclaration d'amour, mais explique-moi tout ça.
6: Donc voilà, en fait. Je suis avec ma copine depuis 3 mois.
2: Ouais.
6: Ça fait 3 mois aujourd'hui.
2: D'accord.
6: Et je voudrais la demander en fiançailles parce que je suis fou d'elle.
2: Mais est-ce qu'il y a besoin de la demander en fiançailles? Parce que c'est fiançailles quand même, putain, ça
6: oui,
2: y va quoi. C'est sûr de ton coup?
6: Oui, c'est sûr et certain.
2: T'as la bagouze?
6: Ouais.
2: T'as la bague ou tu veux juste la demander en fiançailles?
6: Bah,
2: comme
6: la
2: ça
6: bague, ça peut attendre un peu, mais bon. C'est pas grave.
2: Parce que
6: je veux dire, j'ai pas trop de sous en ce moment, donc...
2: Mais ça veut rien dire, alors, demander en fiançailles, simplement lui dire que tu l'aimes.
6: Bah,
2: si tu la demandes en fiançailles sans...
6: Je vais lui dire ce soir, de toute façon, c'est décidé pour moi. J'ai tourné la question plusieurs fois dans ma tête, et,
2: ouais.
6: Et je suis dingue d'elle, et elle, c'est pareil pour moi, donc...
2: Demander en fiançailles sans avoir la bagouze et juste le dire comme ça au téléphone, dire tiens j'ai envie de me fiancer, l'hôtel dit oui, puis après il n'y a rien qui suit derrière, c'est un peu cheap. Hein.
6: C'est pas ça, mais on en a déjà discuté tous les deux et
2: ouais.
6: On s'est mis d'accord, donc il n'y a pas
2: d'accord sur quoi, c'est-à-dire sur le fait que tu allais la demander en fiançailles mais que tu n'allais pas lui donner de bague, mais pas de bague.
6: On en a déjà parlé tous les
2: d'accord,
6: deux.
2: D'accord, c'est un jour tu vas dire on en avait discuté, je la demande en mariage, mais alors ni noce, ni rien, on se marie comme ça au téléphone, c'est ça, c'est la même chose. Ah mais c'est un peu cheap, Jonathan, mais moi... c'est ça qui est très décevant, excuse-moi, mais une meuf, justement, elle s'attend à ce que tu la demandes en fiançailles sans qu'il y ait de bague derrière. La surprise, c'est que justement, elle croit qu'elle en aura pas, puis elle en aura une. Parce que
4: si
2: c'est pour vraiment lui confirmer que t'en as pas les moyens et que tu peux pas aujourd'hui lui offrir une bague, mais que tu lui demandes par téléphone, est-ce que tu veux te fiancer avec moi, qu'elle te dit oui, et qu'après il y a pas de bague qui suit, c'est nul. Enfin, excuse-moi, mais la surprise,
6: la
2: ça
6: bague,
2: c'est...
6: elle arrivera le mois prochain, si tu veux.
2: Ah, d'accord. Mais est-ce qu'ils vont pas mieux attendre le mois prochain et de lui faire et de continuer à lui faire croire que tu pourras pas lui acheter, la demander en fiançailles et finalement le lendemain, paf, elle a la bague. Et là, elle est agréablement surprise.
6: Mais le problème, c'est que le mois prochain, je reprends le boulot, en fait, donc je pourrais pas vous appeler ce soir. Je suis désolé.
2: D'accord, ok, mais bon. Moi, je trouve que ça aurait été plus surprenant pour la meuf de penser que tu pourras pas lui acheter parce que t'en as pas les possibilités ou les moyens. Et surprise, hop, une petite bague.
6: Elle l'aura.
2: Elle l'aura.
4: En même temps, il respecte une ou deux tirettes à bubblegum.
2: Ceci dit, tu peux acheter une petite.
6: Ouais, en plus, elle a dit que ça la dérangeait pas. Donc,
2: non, mais tu devrais lui en acheter une belle comme prévu dans un mois, mais en patientant, ouais. Lui offrir un petit truc pour un geste. Je pense pas qu'il faut, en tous les cas, se contenter de lui dire que par téléphone et lui dire bon, bah, tu patientes, hein, dans un mois, t'as ta bague. Faut la donner dans la foulée. Faut que vraiment que dans les 48 heures ce week-end, tu la surprennes avec une petite bague, n'importe quoi, quelque chose.
6: Mais... vraiment possible.
2: Mais vraiment, je te le dis, c'est pour le geste. Je pense que ça ne pourra que encore plus. La faire flancher du bon côté parce qu'elle sera agréablement surprise par son mec qui la surprendra encore plus. Moi bon. Je pense, hein, surtout au bout de 3 mois, de lui faire la petite surprise comme ça. Et moi je crois qu'il faut essayer de se donner la peine. Hein.
6: Mais elle, t'inquiète pas pour ça, elle l'aura le mois prochain, dès que je peux financièrement, elle l'aura.
2: Non mais tu peux très bien acheter une bague à 50 balles ou à 100 balles, t'as même pas 50 francs sur toi, 100 francs.
6: Bah si, je peux toujours me démerder. Mais
2: moi ce que je te disais, c'est que pour ce week-end, pour le geste, tu devrais quand même lui offrir une bague en attendant celle que tu lui achèteras dans un mois.
6: Bon bah d'accord.
2: D'accord, voilà quoi.
6: On va faire comme ça.
2: Ok, Jonathan, on va donc appeler Fanny, c'est ça?
6: Ouais, c'est ça.
2: Bon, on va l'appeler dans un instant, on va lui faire une petite déclaration de fiançailles. Les cadeaux, c'est avec Fabien qui ce soir de Rennes nous fête bien entendu et le plaisir dans les studios de Fun Radio, c'est 33 ans avec son ami Jean-Michel Schmich. Des surprises, des cadeaux, tiens, encore un cadeau qui vient de nous arriver apparemment à l'accueil de Fun Radio. Il est pour toi, encore un auditeur qui est venu directement, on va ouvrir tout ça en direct. Fabien, beaucoup d'émotions, il a pleuré tout à l'heure, hein. Je crois que la pression il commence à craquer, c'est normal. Hein.
0: Chouette, des carambars, il y a des blagues, génial.
2: Ah, et bah dis donc, après lui avoir un paquet de... Il y avait quoi? Il y avait tout à l'heure, il y avait des...
4: Il y avait des trucs...
0: Les Smarties, des chips et des carambars.
2: Ah bah dis donc, t'as été gâté, mais...
0: Ah ouais, comme les enfants, mais j'adore. Moi.
2: T'es pas au bout de tes surprises, Jonathan. Dans un instant, on va faire sa déclaration de fiançailles à sa copine qui s'appelle comment, Jonathan?
6: Fanny,
2: très bien. Ne quitte surtout...
7: Doigt de Vizsla en toute liberté, à utiliser rapidement après acquisition de l'objet. C'est plus le moment de perdre du temps, Jean-Michmi.
2: Et il est où le cadeau? C'est quoi ça? Ah oui! En polystyrène, un anus artificiel. Avec un préservatif comme ça pour mettre ton doigt dedans. Oh là là, les mecs, comment vous êtes lâchés?
4: Ah bah
2: le cadeau, Jean-Michmi. Oh, tu l'as pété. Ah non! Oh là là! T'es content ou pas?
4: Ouais.
2: Mais c'est pas des cadeaux de merde qu'on t'offre ce soir. T'as déjà tout cassé, t'as déjà tout détruit, dis donc. Tu sais que c'est fait à la main, c'est artificiel, c'est collector, il y en a qu'un exemplaire, il y a qu'une copie de ça.
4: Montre-le un peu là.
2: Remontre-le un petit peu.
4: Mets-le à côté de ton visage là.
2: Voilà, mets-le, regarde. Montre-le là-bas, voilà. Voilà, des petites photos, voilà, qu'on le voit bien, voilà. Oh, les photos, on se croirait au festival de Cannes. Vous avez vu les photos un peu, ça n'arrête pas, hein.
0: C'est génial.
2: C'est génial, ça le fait.
0: On s'éclate.
2: Est-ce qu'on pourrait réécouter Monsieur Cadeau et la voix Monsieur Cadeau juste avant que le deuxième cadeau n'arrive? Attention, vas-y, remets le même juste pour qu'on réécoute maintenant qu'on comprenne mieux. Écoutez bien. Cadeau pour Jean-Michel.
7: Fini les petits tracas quotidiens, toi qui aimes t'en faire bip bip dans l'anus à tout moment de la journée, cet anus double épais en polystyrène portable te permettra d'utiliser tes petits doigts de Vizsla en toute liberté, à utiliser rapidement après acquisition de l'objet. C'est plus le moment de perdre du temps, Jean-Michmich.
2: Voilà, Jean-Michmich.
4: Bip bip dans l'anus.
2: Voilà, exactement. Bah tiens, puisque tu parles de chaud là, vous êtes chaud ou pas les deux là?
0: On est chaud comme la braise.
2: Vous êtes taquin, tiens, enlevez un petit peu tout ce qu'il y a là. On va faire un peu de place là.
4: Ouais, faut faire un peu de place,
2: On va faire un peu de place là quand même, avant que la surprise arrive là. Parce qu'il y a une autre surprise qui vous attend là quand même. Hein. Allez, on va faire un peu de rangement. Attention! Ce soir, c'est l'anniversaire de Fabien. Pas faute de l'avoir répété, il fête ses 33 ans sur l'antenne de Fun Radio. À ses côtés, son meilleur pote depuis 10 ans, Jean-Michmich. Et on a un cadeau pour vous, les garçons. Ça sera pour les deux, hein, je crois. C'est pas exclusivement que pour toi, Fabien. Mais je pense que Jean-Michmich va être encore, comment pourrait-on dire, plus touché par le cadeau que Fabien. Et vous comprendrez pourquoi dans un instant. Est-ce que vous êtes prêts tous les deux?
0: On est prêts, Maxime.
2: Ouais, vous êtes au taquet.
0: On est chaud.
2: Vous avez les yeux bien
0: écarquillés, bien ouverts.
2: Bien ouverts, bien écarquillés, hein.
0: Ouais, pas de problème.
4: Tu vas profiter, là.
2: Attention, il n'y a pas de caca d'œil et tout, attention. Est-ce que vous êtes prêts?
0: On est prêts.
2: Alors attention, compte à rebours pour les auditeurs de Fun Radio et nous expliquerons ce qui va se passer dans le studio dans quelques secondes. 5, 4, 3, 2, 1, 0. C'est parti, musique. Oh là là là là là là là là là là. Oh les charmantes demoiselles qui sont là, Jean-Michmich, Fabien. Deux danseuses exceptionnelles. Oh là là, des cadeaux. Qu'est-ce que c'est que ça? C'est un petit t-shirt. Oh comme c'est mignon, oh, j'en veux bien moi aussi. Quels sont vos prénoms? Cristal et
8: Kaline.
2: Oh Cristal et Kaline. Ouh, comme elles sont mignonnes. Voilà, pour fêter l'enterrement de Vite Garçon, on en parlera dans un instant. Elles ont mis de la musique. C'est surtout pour l'autre qui est derrière là, le petit Lascar là. Il est lui, il est taquin. Regarde le Fabien. Oh là là, il bouge pas, mais d'habitude il est censé faire le malin.
8: Il est mignon quand même.
2: Il va pas se déshabiller, Jean-Michmich. Si, tu vas te déshabiller. Allez, un peu, elles sont chaudes, hein, elles sont taquines, hein, mais Jean-Michmich, il a l'air complètement bloqué. Elle lui enlève le casque. Oh là là, la petite bedaine. Allez, les demoiselles sont en train en ce moment d'enlever les t-shirts de Jean-Michmich et de Fabien, de leur revêtir les nouveaux t-shirts, les cadeaux qu'elles viennent de leur offrir. Elles sont en train de toucher le petit bide. Vous avez vu qu'elles ont un petit bide, hein. Oh là là, elles sont... à une petite danse un petit peu sensuelle, mais léger, attention, on y va, hein, parce que sinon ils vont partir au taquet les deux lascars. Il y en a un des deux qui est marié, hein. Oh là là là là, il y en a un qui n'arrive même pas à mettre le t-shirt, le Jean-Michel Puch, il est perdu, il sait plus où il habite, il met le t-shirt à l'envers à l'endroit, il sait plus où il habite. Fabien est très à l'aise.
9: Laisse-moi t'en faire
2: enfiler le t-shirt, mmh, j'enlève pas la chemise, hein. Je suis trop timide, je me bats. Non mais tu sais, c'est son anniversaire à lui. Hein.
9: Quand même le t-shirt.
2: Oh là là là là là là. Elles sont en train d'inverser les rôles là, elles sont en train d'inverser les. Oh, hey, c'est ton cadeau ça.
9: Ah, je t'en fais.
2: Mais c'est son cadeau. Hein, c'est que c'est ton cadeau normalement. Hein. Ah là, vas-y, chauffe-la un peu. Et tu sais que c'est notre
9: Jean-Michel,
2: Jean-Michel, vas-y.
10: J'arrive dans 10 secondes.
2: On se retrouve tous avec les t-shirts, c'est extraordinaire. Sauf que c'était censé être bon l'anniversaire de Fabien et ça devient le mien. C'est moi qui me trouve en train de me faire tripoter. Je suis très content. Hein. Ah, excellent danseur. Oh là là. Je crois que ces germaines demoiselles n'ont jamais vu ça. Ah là, c'est vraiment. Oh là là là là. Je suis même moi perturbé parce que j'ai du mal à voir. Ils ont une aisance, une façon de bouger, de danser. Non, mais vraiment, les filles, dans un instant, vont nous commenter. C'est une première, c'est unique, j'ai jamais vu ça. Hein. C'est rock'n'roll, là. Ça, on vous avait prévenu. Hein. Ça, des clients comme ça, vous en avez jamais eu, rassurez-moi. C'est une première, c'est unique. Hein. Voilà, elles sont taquines, elles vont s'installer avec nous dans quelques instants. Elles vont être chaudes comme la braise. Bah, évidemment, là, maintenant, elles ont envie de danser. Elles sont comme des folles. Hein.
11: Eh ben là, attends.
2: Ah, là, là. Je remets le casque quand même. Hein. C'est Joe Cocker hein, quand on écoute la musique de Joe Cocker. Bon, Jean-Michel Puch, il est coincé, mais par contre, Fabien, alors lui, il profite du spectacle. Ouais. Il en rate pas une miette, il en profite. Il dit, c'est soit. Oh là là, on inverse. Allez, on change. Oh là là là là.
9: Ah oui,
2: c'est pas la même chose. Ah non, c'est pas la même chose, hein. Caline.
9: Il y a un peu plus de ventre.
2: Non, il y en a un qui a plus de ventre que l'autre. Il y en a un qui s'excite plus que l'autre. Il est assez taquin. Oh bah Fabien, il se dit attends, moi on me prend tous deux charmes de
11: c'est mon birthday, vas-y.
2: Ah, il en profite au maximum. Bravo mesdemoiselles, c'était juste un petit clin d'œil qu'on comptait faire parce que. On sait qu'ils sont amoureux, bah déjà de l'humour, puis qu'ils aiment beaucoup les filles, qu'ils aiment beaucoup Paris. Les filles vont s'installer, on a donc revêti des merveilleux t-shirts qu'elles nous ont offertes. Elles vont se mettre juste en face avec à côté de Manu là-bas, puis vous allez pouvoir un petit peu intervenir. Puis Fabien va quand même nous donner ses premières réactions, ainsi que Jean-Michel Puch. Bon Fabien, c'est un petit cadeau comme ça qu'on a envie de te faire, mais t'as vu, c'est des jolies filles, hein.
12: Ah ben moi je sens que je vais vivre à Paris parce que avec des jolies filles comme ça.
2: Ah bah là ça rigole pas. Hein.
12: Ouais, c'est vrai que c'est vraiment des belles poupées, voilà.
2: Voilà, Fabien, on a vraiment bien profité. Alors rappelons, il y a Caline, Elia.
13: Il y a Cristal.
2: Cristal, alors voilà, alors Cristal, quel âge as-tu Cristal? 25 ans et mademoiselle. Et 26 ans, oh là là, elles sont charmantes comme tout. Hein.
12: Ah, on va pas dormir de la nuit, là, ça va être.
2: Il y a une brune, hein. Il y a une brune, il y a une blonde. Je te veux que je te mette un petit peu de son, peut-être, comme ça va. Une brune, une blonde. Tu préfères les brunes ou les blondes, Fabien?
12: Oh, ouais, je suis pas difficile, moi, tu sais, je prends tout.
2: Ah, bah, quand elles sont belles comme ça, forcément, on fait pas les difficiles. Hein. Et toi, Jean-Michel Puch, personne. Alors, toi qui arrêtes pas, parce que ça fait des mois et des mois qu'ils me parlent de sexe et cherchent des meufs et cherchent des meufs. Là, t'as deux magnifiques demoiselles. Ouais, et là, tu bouges pas.
13: Je trouve, hein, Max.
2: Hein? Quoi?
13: Qui cherche trouve.
2: Ah ouais, c'est vrai qu'il cherche. Tu vas finir par trouver alors, tu vois.
13: Ouais, j'espère.
2: Bah, et t'as une préférence entre. Je sais pas, tu préfères les blondes, les brunes, t'es juste même pas moi.
13: Comme j'ai dit tout à l'heure, il n'y a pas de préférence.
2: Ouais, à un moment donné, on fait pas le difficile.
10: Il prend pas de risque.
2: Voilà, il prend pas de risque, effectivement. Alors mesdemoiselles, vous avez fait une petite danse. Voilà, bon, c'était très simple. Hein, c'est dommage que c'était pas mon anniversaire. J'en aurais bien profité. J'aurais bien croqué une part du gâteau de notre anniversaire.
12: Tu m'étonnes, hein. La cerise est bonne, Max. Sourde,
2: pardon?
10: C'est pas rentré dans l'oreille d'une sourde.
2: D'accord, ok, très bien. Bon,
9: Max, on t'attend avec toute l'équipe.
2: Ça m'empête de vous le dire, mais c'est le 21 octobre quand même. C'est pas pour tout de suite, mais. Prenez-en note quand même. Alors racontez-moi, vous faites quoi? Vous venez nous nous avez donné des t-shirts. Apparemment, vous, plus sérieusement, vous enterrez les vies de garçons. Ça, c'est une bonne nouvelle, ça. Et c'est une bonne adresse. Racontez-moi tout ça.
13: J'ai envie de se marier là.
14: Ben, on enterre les vies de garçons au Oslar, on fête les anniversaires au Oslar, on danse au Oslar.
2: Alors c'est quoi danser le Oslar? Oh là là.
10: C'est un spectacle visuel, ouais. Très classe, pour donner envie à ces messieurs de venir nous voir, nous apprécier de très très près.
2: Oh là là là là. Voilà. Vous êtes marié, vous êtes maquée, vous avez un mec ou ça doit être difficile là, non?
14: Bah pour le mec, j'ai bien notre célibat enfin.
2: C'est vrai.
10: Non, c'est pas vrai, moi je casse le mythe, j'ai quelqu'un.
2: Ah, t'as voilà. Quelqu'un et...
10: Ouais, ça se passe très bien. J'ai deux bébés.
2: Ah oui, donc il y en a une des deux, faut pas y toucher, hein, Fabien. Bah non,
13: on a remarqué.
12: On ira voir la petite blonde alors.
10: Ce sont des cavaliers King Charles quand même.
2: C'est quoi?
12: Moi j'ai ma petite.
10: C'est Kiki
12: puce.
10: Et Nénette.
2: Oui. Ah oui, voilà. D'accord.
10: Mais ouais.
2: Bon, vous en pensez quoi alors, Fabien et Jean-Michel Puch?
12: Bah, elles sont toutes les deux adorables. C'était un beau petit cadeau et bon, ben. Ça
10: et
12: nous
10: Doc,
12: a fait
10: Max, il prend toujours part de risque.
2: Voilà, bon, je vous dis.
11: C'est pas emporté.
2: Non, c'est pas emporté. non, mais à un moment donné, elles sont obligées malheureusement de vaquer à leur occupation. Bon,
12: bah
2: je peux me permettre, je vais leur dire au passage aux filles, hein, ils se sont logés aux campaniles. Hein, donc, si vous avez envie de vous faire plaisir aux campaniles, hein, à un moment donné, juste venir boire le verre, le champagne.
10: Plaza,
2: hein.
10: On va au
2: Slur
10: Club après.
2: Ils vont dormir aux campaniles ce soir. Donc.
12: On aurait bien été faire un tour là-bas. Hein, c'est vrai que là.
2: Jusqu'à quelle heure c'est ouvert
10: Jusqu'à 6h du matin.
2: Non, bah voilà, nous on finit à minuit. Elle est belle l'histoire. Bah,
12: pourquoi pas, Maxou, qu'est-ce qu'on fait? On y va, on fait un saut.
10: Fabien, à tout à l'heure.
14: Oh, oui, on vous a apporté des passes en plus.
10: Les
14: auditeurs de
2: Mais ils ont le droit de passer par devant quand même, ou ils passent par derrière?
10: Non, s'ils ont les passes, ils passent par devant. Pourquoi se cacher?
2: Parce qu'on a des cadeaux, c'est qu'on a des passes quand même à offrir tout au long de cette soirée et puis tout au long de la semaine. Parce qu'elles nous ont fait un petit cadeau, comme ça on va pouvoir les voir en chair et en os. Moi je pense que je vais prendre un petit abonnement, je vais prendre des bouteilles, je vais m'installer là-bas, je vais me mettre sur une table, assis très confortablement, et puis ça va le faire. Vous êtes combien de filles à travailler là-bas?
14: Une trentaine.
2: Ah ouais, d'accord. Putain, c'est génial.
12: Ça va être chaud, Maxou.
4: Ils vont péter un câble. Hein
2: là, si on débarque.
12: Non, t'inquiète pas.
2: Mais je pense qu'on a plus d'un de Fun Radio qui serait capable de débarquer là-bas et de se faire un petit plaisir aussi, de prendre une petite bouteille, de s'installer comme ça, de profiter un petit peu de la vie, de danser, de s'amuser.
12: Bah ouais, pourquoi pas.
2: Ah, toi t'es maqué, mais ça te gêne pas. Hein,
12: mais je regarderai quand même, c'est tout, je toucherai pas. C'est juste pour le plaisir.
2: Oh là là,
12: tout à l'heure, je me suis amusé pour le plaisir, c'était tout simplement pour mon anniversaire.
10: C'est vrai, Fabien, t'étais très sage.
2: Très gentleman, ils sont très sérieux.
12: C'est ma petite puce Agnès que j'aime, donc je lui ferai pas de mal.
10: Je comprends.
2: Comment ça se passe alors, comment ça se passe les spectacles? C'est quoi? Ça dure une demi-heure, trois quarts d'heure, une heure, vous passez?
14: Ça dure toute la nuit et toutes les filles tournent l'une après l'autre.
12: L'élastique du slip, il doit bouger, à mon avis.
2: Non mais là, il y a de quoi tomber amoureux, hein, sans déconner. C'est dur, hein, pour les mecs. Ah ouais, non mais franchement, moi je pense que là, je vous vois, je tombe amoureux direct. Hein. Faut que je fasse attention. Hein.
12: Moi aussi, c'est clair. Quoi. Des fois, c'est difficile hein, quand même. On avoue que c'est bien la fidélité, mais des fois, c'est vrai que c'est dur de résister.
2: Ouais, mais toi, t'es Agnès, toi.
12: Moi, je résiste quand même pour ma petite beauté.
2: Jean-Michel, il dit rien depuis tout à l'heure.
13: Non, mais on va aller avec toi, soir.
2: T'es joué, toi. T'es prêt, toi.
12: Ah ouais, lui, il est célibataire.
10: Non, mais il est dans le move, Jean-Michel.
14: Il est bien parti, là, Jean-Michel.
13: Ouais, on va y aller.
10: Et puis, excellent danseur, en plus.
2: Ouais, je pense qu'il a le rythme dans la peau, quoi. Bon, voilà.
12: Maxou va leur faire une petite chorégraphie avec Ozone tout à l'heure. On va les épater, tu vas voir.
2: Ah ouais, ça serait pas mal. Vas-y, mets-toi debout. On va te caler. Ah, écoutez. Mets le casque. Là.
10: Ouais.
2: Ah oui, c'est.
4: C'est particulier.
2: Je précise que ce soir, nous prenons des photos, nous filmons et que tout sera ça sur le net. Et quand on voit Fabien en train de danser sur Ozone. Ah oui, d'accord.
10: Mais il nous fait de la concurrence. Hein.
2: Alors, il a les yeux fermés.
4: C'est quoi ce
2: mec? Il a les yeux ouverts. Fabien.
4: Eh, monte ton cul, Fabien.
14: Ah, Fabien, on se fait, non, on se nomme.
10: Waouh. Oh là là. Et regarde le déhanché.
14: Bassin, j'adore.
2: Oh là là.
14: J'adore le mouvement de bassin.
10: Ah ouais.
2: Oh là là.
4: Alors, ferme les yeux, hein.
2: Je tiens à rassurer les auditeurs qui sont frustrés de ne pas voir ce qui se passe dans le studio. Bien entendu, tout sera ça sur le site internet de Fun Radio dès demain. Écoutez, on a un scoop, Fabien est enceinte. Mais t'as un bide, mon salon, mais putain, mais c'est dingue.
4: C'est le tonneau.
2: Hein?
4: C'est le tonneau.
2: Ah oui, c'est clair. Allez, vas-y, allez, chère, ouais. Oh là là. Ah, Fabien qui souhaite ce soir ses 33 ans, hein, 10 ans qu'il écoute la radio le soir et ça y est, il est là ce soir. Ah, bon, ça, je se lâche plus. Les filles pourraient être dans votre spectacle, hein. Enfin, pour viser les gens.
14: Là, avec le mouvement de bassin, ouais.
10: Ah là, ouais, incroyable. Oh là.
14: Ah ouais.
2: Ah, disons, on sait que tu dois être un bon coup, toi. Hein.
12: Oh là. 25 cm. Hein.
2: C'est des fois, il a la voix, on dirait Jacques Villeray, des fois de loin. Il a les intonations de Jacques Villeray. Mademoiselle, vous restez encore 2 minutes, vous êtes pressée, quelques instants, vous allez rester 2 minutes, comme ça on va reparler un petit peu de votre spectacle encore un petit peu. L'anniversaire de Jean-Michel, c'est jusqu'à minuit en ce qui nous concerne.
13: Non, si vous avez envie.
2: De Fabien, je dis toujours Jean-Michel, mais j'associe les deux. Mais c'est vrai que c'est l'anniversaire de Fabien qui. Bah c'est lui qui nous offre des cadeaux, hein, finalement, avec cette chorégraphie de Ozone. Premier le Ozone, on te le passe dans un instant dans son intégralité. Et puis, nous serons de retour, bien entendu, au 32-28 avec encore d'autres surprises pour toi, d'autres cadeaux, bien entendu. Vous ne bougez surtout pas. 32-28, 61-386 pour les SMS, c'est juste après ça. La bise, voilà, bah, tiens, attention, bah, tiens, les filles, tombez pas dans les pommes, hein.
11: Voilà. Ça pique aux yeux, hein, c'est
2: voilà. Voilà. Ah, bah, ça sent le sportif. Ouais, ça sent le sportif.
11: On sent que t'as dansé, salaud, hein.
2: Hein
15: ouais.
2: Ouais, on est, bah, tu peux t'asseoir, hein, parce que, ouais. Voilà, hein, comme qui dirait... Petit malaise là, un petit problème, mal à la tête là, j'ai la tête qui tourne. Non, allez, plus sérieusement, ce soir avec l'anniversaire de Fabien, il y a le gâteau, on va en faire partager tout le monde. Je suis désolé Jean-Michel, hein, c'est vrai que c'est... Tiens, allume-lui son petit micro. C'est vrai qu'il est un peu plus mis en valeur ton pote ce soir, mais on est content que tu sois à nos côtés aussi.
13: Ah ouais, hein. Moi aussi.
2: Du champagne.
15: Ouais, le champagne, ah bah le champagne, bah le non. Champagne
2: ah
15: ouais,
2: doucement, doucement la scar. Avec modération, bien entendu.
15: Tout à fait,
2: préciser.
15: Un verre à la fois.
2: Voilà.
15: Pas plus haut que le bord.
2: Hey,
15: Maxou,
2: pas plus haut que le bord. Tu sais pourquoi tu veux ouvrir.
15: Oui. Maxou, tu sais pourquoi les femmes elles ont un verre vide et un verre plein sur leur table de nuit?
2: Non.
15: Parce qu'un coup ils ont soif et un coup ils ont pas soif.
2: Eh oui, c'est ça aussi qui fait la joie. Hein.
13: Ça fait plaisir.
2: On n'oublie pas que ce soir on est gâté parce qu'il y a des filles hein, quand même dans le studio.
15: Maxou, tu connais l'histoire de l'ampoule?
2: Okay. Oui, non, je ne sais pas.
15: Mais l'enveilleuse.
2: Ah, d'accord, ok. Tu disais qu'il y avait deux charmantes demoiselles ce soir.
15: Tout à fait, elles sont super charmantes et c'est un super cadeau d'anniversaire ça.
2: Tu te souviens de leur prénom?
15: Kilia, je crois.
2: Non,
16: ouais. Non, c'est Kaline.
2: Kaline, et... comme câlin, Kaline. Ouais. Et moi, Chris.
15: Cristal.
2: Ouais.
15: Cristal
2: et Kaline.
16: Pas Fabien, ah. Nous, on se souvient de toi.
15: Voilà, Cristal comme le verre.
2: Voilà, exactement. Qui nous ont fait une petite danse rien pour toi tout à l'heure. Hein. Tu sais que ce soir, normalement, elles bossaient, mais elles sont tellement fans qu'elles ont préféré annuler et être avec nous ce soir. Hein.
15: C'est cool, merci de votre part, c'est très sympa.
2: Voilà, elles disent à Jean-Michel, dès qu'elles ont entendu que c'était l'anniversaire de Fabien et qu'il y avait Jean-Michel dans les studios, elles ont dit, on vient ici, on fête l'anniversaire avec lui, tant pis, on bossera plus tard dans la nuit. Donc voilà, c'est pour vous, c'est cadeau. Hein.
15: Ah bah merci Fun et puis merci les filles.
2: Voilà. Ah, merci
15: et
2: les filles. Hein.
16: Et merci le Hustler.
2: Et merci le Hustler, bien entendu, hein, puisqu'elles sévissent là-bas.
16: Si tu es Ruth Berry,
2: mais oui. Non, mais il faut le préciser. Paris, exactement.
16: Sur 7, messieurs.
2: Voilà. C'est très sexe, très sensuel. Hein,
15: ah
2: quand
15: oui,
2: même,
15: c'est
2: hein.
15: Vrai. C'est
2: quand je pense que ces deux demoiselles m'ont fait part dans le creux de l'oreille pendant la pause, qu'elles m'ont écouté quand elles étaient plus jeunes, de savoir que j'étais écouté par des charmantes demoiselles comme ça, là, ça donne envie de continuer à faire de la radio encore, parce qu'il y a peut-être des jeunes filles qui ont 18, 20 ans. Qui nous écoutent aujourd'hui, qui dans 4-5 ans vont vous ressembler, ça va être magnifique.
16: Ah.
2: On doit venir. Là.
11: Attends. Il faut surveiller Mich-Mich, hein, parce qu'il a l'œil et je pense qu'il peut sauter à la gorge de n'importe qui à tout moment. Là.
2: Mais il est très jaloux, hein. Bah oui, parce que là. T'es comment de nature? Jaloux, possessif déjà, Jean-Mich-Mich? Toi, t'es jaloux, possessif? T'es comment?
13: Non, je suis pas du tout jaloux.
2: Non, et Fabien, toi, t'es comment?
15: Moi non plus, moi je suis cool dans la vie, je suis zen, donc il n'y a pas de souci.
2: Vous êtes comment, vous les filles, dans la vie? Jalouse, possessive un petit peu? Vous êtes comment?
16: Un petit peu, juste ce qu'il faut.
2: Ouais, juste ce qu'il faut.
16: Pas moi.
2: Ouais, pas toi. Non, tu. Non.
16: Non. Tu t'en fous. Quand j'aime, j'aime, mais quand j'aime pas, j'aime pas.
2: D'accord, et quand tu aimes, tu fais totalement confiance.
16: Voilà,
2: quoi.
16: Tout ou rien.
2: D'accord. Et pour Kaline
16: Non, pour Cristal.
2: Ah, Cristal, pardon, pour Cristal. Il est perturbé. Un petit peu.
16: C'est le décolleté.
2: Ils ont des beaux yeux. Je connais peut-être pas que ça.
13: Ils ont des beaux yeux.
2: T'es comment alors? T'es jalouse, possessive?
16: Un peu jalouse, un peu possessive, mais juste ce qu'il faut.
2: D'accord, bah je rentrerai pas après minuit. Hein, c'est bon, allez, on va attaquer la radio. Alors, on va ouvrir, on va profiter un petit peu. Qu'est-ce qu'il y a? Il y a des cadeaux encore?
11: Il y a Monsieur Cadeau, ouais.
2: Il y a encore Monsieur Cadeau. Bah alors, profitons. Ouais. Manu, t'es bien entouré ce soir,
11: mon
2: salon.
11: C'est sympathique, hein,
2: t'as bien
11: va,
2: la chance de réaliser cette émission ce soir.
11: Faudra regarder des photos. Enchanté, bonsoir, mesdames.
16: Bonsoir, Manu.
11: Enchanté.
2: À moins qu'on leur trouve un autre micro, derrière, puis des choses, elles vont s'installer. Non, mais à un moment donné, ça serait bien qu'elles s'associent, je sais pas, une line. Une à ma droite, une à ma gauche.
16: Deux micros.
2: On va leur trouver des micros. Alors, cadeau pour toi encore, Fabien?
15: Ouais.
2: Alors,
15: pas.
2: C'est parti. Écoute bien, monsieur cadeau, c'est pour toi. Attention, c'est parti.
17: Pour fêter en beauté et comme il se doit les 13 ans de notre ami Fabien, voici en exclusivité 4 compilations et 3 singles Fun Radio. Il pourra ainsi améliorer ses performances lors de ses fameuses apparitions sur les plus grandes scènes de ses soirées karaoké préférées. Attention, le roi du micro est de retour.
2: Oui. Alors vas-y, tu ouvres et qu'est-ce qu'il y a à l'intérieur?
15: Des CD.
2: Oh là là, qu'est-ce que t'es gâté, mais franchement. Oh, en plus, des compilations Fun Radio, des singles Fun Radio. Bah dis donc, hein, mon cochon, c'est qu'on s'est pas foutu de toi.
15: C'est génial.
2: Ah, ça fait plaisir.
15: Je
2: vais regarder ce qu'il y a dedans, on va voir si on s'est pas foutu de toi.
15: Un jour inoubliable.
2: Alors qu'est-ce que t'as eu comme compil?
15: J'ai Ragamaster.
2: Ragamaster.
11: C'est pour toi, ça.
2: Alors attention, on va pas confondre avec le fromage. Ragamaster.
16: Ragamuffin.
12: Le story mix, ça c'est pour moi et ma puce, parce que story ça va être love.
2: Exactement, ouais. Alors il y a dedans, il y a un DVD, mais si tu veux, tu peux toujours la mettre dans ton magnétoscope, le DVD.
12: Tout à fait, mais j'en ai pas, mais bon. C'est pas grave.
2: Qu'est-ce qu'il y a d'autre comme compilation avant les singles?
12: Il y a quoi? Il y a un autocollant fait une radio.
2: Eh bah dis donc, c'est pas foutu de terminer.
18: Ça va, on est cool.
12: Il y a Pierrot Batterie.
2: Ouais.
12: Il y a attends. Il y a Royal Gigolo, yes.
2: Et les compiles, il y a quoi encore
12: Et t'as encore des super compiles, Hit Machine 2004 et puis 10 sur 10, Raga, ça doit être génial. Je l'adore parce que je sais qu'elle est géniale aussi.
2: Et t'as mes compiles aussi.
12: Aussi j'ai les tiennes, Maxou, surtout Beach Love, j'aimerais bien que tu m'en mettes un ce soir.
18: C'est vieux,
12: mais bon, c'était bien ça.
18: Biche love.
2: Je sais pas si tu
18: dois
2: t'en rappeler.
18: Tu mets des biche love.
2: Du biche love.
12: Ça sera chevreuil.
18: Hein.
12: C'était bon, dans la semaine, peut-être pas.
2: Et l'autre compile
12: bon.
2: Que j'avais faite, que t'aimais bien, que tu me réclamais tout le temps à l'antenne, comment elle s'appelle?
12: Techno Tribal 2.
2: Alors qu'avant, il m'appelait ça Cannibal. Cannibal 2.
12: On se taquinait.
2: On va essayer de trouver des chaises pour les demoiselles pour qu'elles puissent s'installer. Je sais pas si à côté il y en a ou derrière. Merci. Puis elles vont quand même pouvoir s'asseoir parce qu'elles vont rester encore 3-4 minutes. Après, je pense qu'elles ont beaucoup de. Du boulot.
16: Oui.
2: Hein,
16: on a des cadeaux pour vous aussi.
2: Ouais. Ah, malheureusement. Ouais.
16: Malheureusement.
2: C'est bien, c'est que les
16: on
2: filles, quand,
16: pas nos
2: quand,
16: cadeaux,
2: quand tu les prends en antenne, les filles, elles te disent avec les voix normales. Bon, on espère vous voir bientôt. Puis dès que la micro est. Oh, on espère vous voir bientôt.
12: Quoi, cela
2: Elles sont géniales.
16: Non, on a des cadeaux pour vous. On a des passes pour deux personnes pour le Hustler.
2: D'accord. Il faut que tu baisses la chaise parce que là, j'ai les nez dans les nibards. Ça va vraiment me perturber.
16: Ça
2: oui, donc
18: ouais, t'as des beaux yeux toi aussi.
16: Alors, je vais donner des passes à Manu.
2: C'est quoi
16: parce
2: ces passes là?
16: Il ne regarde plus.
2: Si. Non, t'inquiète pas, je te regarde.
16: Puni, tant pis.
18: C'est trop tard.
16: T'as eu ton t-shirt. Alors, je vais donner un pass à Jean-Mich-Mich. Deux passes à Jean-Mich-Mich parce que c'est son anniversaire.
2: C'est son anniversaire.
16: Non, c'est l'anniversaire de Fabien.
2: C'est l'anniversaire de Fabien.
16: Deux passes aussi.
2: Pour Fabien, c'est son anniversaire.
16: Son anniversaire.
2: Voilà, exactement. Ça fait plaisir. Donc, avec ça, il y a quoi? Profitez du spectacle.
16: Profitez du spectacle, vous avez les entrées gratuites. Bon, allez, ça va, Max, je suis dans un bon jour aujourd'hui, je vais te donner 3 passes.
2: Donc je vais venir te voir 3 fois, c'est ça?
16: Oui. Et tu peux prendre une personne avec toi.
2: Oui, ben.
18: Nous, pour le moment, on est dehors, s'il te plaît.
2: Et si je viens tout seul, je peux venir 6 fois, alors, c'est ça?
16: On s'occupera de toi, on est 30 danseuses, Max. Il n'y a pas que moi, il y a pas que Cani.
2: Ouais, mais il n'y a que pour toi. Bon, on va venir, on va y aller.
12: On est obligé d'y aller maintenant qu'on a les passes. On va les passer plus tard demain, c'est pas grave.
2: On n'est pas obligé d'y aller ensemble non plus.
12: On va faire la fête tous ensemble.
2: Évidemment, il n'y a pas de problème. Il faut arrêter de me mettre la main parce que là, je vais avoir la gaule.
18: Il n'y a pas de chaise, mais il y a déjà le barreau.
2: Attention là.
12: Ouais, mais t'as pas l'hameçon, Maxou.
2: Attention. En ce moment, je suis sensible.
19: Donc, je disais, on peut tous se donner rendez-vous le 5 juin au Zénith.
2: Ah oui, il y a quoi?
19: De 20h.
2: Il y a quoi au Zénith?
19: Il y a la finale du grand tournoi qui aura lieu au Zénith.
16: Mais
19: c'est pour toi, bon bah j'arrête.
2: Non, vas-y. Alors qu'est-ce qu'il y a le grand?
19: Eh ben c'est de la boxe thaï.
2: Ah oui, j'aime
19: voilà,
2: bien.
19: Et il y aura toutes les filles du Hustler qui supporteront ces jeunes hommes.
2: Lequel? Il y en a un particulier que vous allez supporter ou tous?
16: Ah, moi je vais supporter la Belgique.
2: Ah, toi tu supportes la Belgique. Toi aussi, il va falloir me supporter pendant un bon nombre d'années, si on se met ensemble.
16: Moi je suis pas partie de Paris avant longtemps, je pense.
2: D'accord. Tu restes à Paris pendant un bon bout de temps?
16: Ça fait faire 2 ans que je suis là et je compte rester encore quelques années.
2: Très bien, j'en prends note. Bon, les filles, vous allez devoir y aller, vous restez 2 minutes ou pas?
16: On reste encore 2 minutes allez. Parce qu'on doit aussi passer le message que le Hustler sera en summer tour, donc il sera en vacances. Tout l'été en Corse, à Porto Vecchio. Et nous saluons aussi tous nos futurs amis corses que nous rencontrerons cet été.
2: Déjà que vous êtes deux bombes, vous toutes les deux, mais alors bronzées, alors là, laisse tomber, c'est l'émeute là.
16: On a les renforts, on a toutes les copines avec.
2: Ah ouais, d'accord.
16: L'été sera chaud.
2: Dans
12: les t-shirts, dans les
2: maillots. Ah, mais moi je vais venir en Corse à Porto Vecchio, je viens, mais là, il n'y a pas de problème. Vous y êtes quand à Porto Vecchio?
16: On est de Porto Vecchio du 1er juillet au 31 août.
18: Les mêmes dates que toi.
2: Ça fait plutôt pas mal, vous allez vous poser. Écoute, à 24 heures près.
16: Tu mettras de l'huile dans le dos.
2: Ah, par contre, je ne sais pas du tout où dormir.
18: Il sera avec un copain aussi.
2: Mais toi, t'es marié, t'as des enfants. T'es pas marié. D'accord, ok. T'es célibataire, toi?
16: Moi, je suis célibataire.
2: Tu peux le redevenir, je veux dire.
16: Non, moi je suis célibataire.
2: Ah, t'es célibataire.
16: Moi, je suis célibataire.
2: Ah, bah je confirme, alors je suis en vacances. À Porto Vecchio, on va être ensemble, on va descendre tout le bus de la Radio Libre. On va être donc en vacances à partir du 1er juillet jusqu'à fin août. Donc on va profiter un petit peu de ces charmantes demoiselles dont, à Porto Vecchio. En plus, c'est joli, hein. Mis à part, c'est vrai que la Corse et Porto Vecchio, c'est pas, pas l'endroit le plus vilain quand même. Hein. Ouais, c'est vrai que c'est joli. Hein.
20: Et de base, c'est vrai que c'est joli. Ça.
2: Comme quoi, c'est vrai, il y a des moments où on se casse toujours la nénette quand on est célibataire depuis longtemps et qu'on cherche la femme de sa vie. Des fois, faut que ça vient tout seul, hein, tu vois, regarde, elle vient dans les studios, on lui demande un petit service, et puis voilà, résultat, coup de foudre. Ouais. Tu lui parleras de moi, ta copine, hein.
21: Ah non, ça, je sais pas.
2: Ah, si, Bon, bah, Jean-Michel et Fabien, vous dites rien, là, vous êtes...
22: Bah, si, bah, on est émus, parce qu'ils sont vraiment jolis, quoi, et donc...
2: Ah, c'est con, vous êtes arrivés trop tard, il a pleuré tout à l'heure.
22: Charme, on est tombé sous leur charme, voilà.
2: D'accord, il est amoureux, il pleure facilement. Alors, on va... Petite part... Oh là là, une tarte aux pommes, j'espère que t'aimes la tarte aux pommes.
22: Moi, j'aime tout, moi.
2: Ah, on va...
16: On tarte aux poils aussi, non.
20: Et comme, voilà, justement, comme il n'y a eu qu'un gâteau pour Fabien, vu que c'était son anniversaire, on va se rattraper, il y a un petit cadeau aussi,
2: avec
20: Jean-Michel.
2: Ah, alors, vas-y. Ah, monsieur cadeau, j'adore.

0: ton retour à Rennes. Tu pourras ainsi découvrir les joies de la pénétration alimentaire tout en t'en mettant plein la panse, petit vénard.
1: C'est pour Jean-Michel Smith.
2: C'est pour Jean-Michel Smith. C'est pour Jean-Michel Smith. Ah bah attends.
1: Oh le cadeau. C'est quoi, une quiche au poil?
3: Ah mais c'est une vraie tarte au poil. Ah, c'est vrai, c'est vrai. Vrai. Ah, je veux voir.
1: Ah bah alors. Oh l'horreur.
2: Ah, mets le doigt dedans, Miss Fiche, toi.
1: Eh, Jean-Michel Fiche.
4: Bip bip dans l'anus.
3: Est-ce qu'il y a des morbacs aussi?
1: Non, non, je sais pas, je pense pas, non.
2: Si, si, qu'est-ce que t'en penses?
1: Alors, Jean-Michel Fiche, première impression?
5: Ouais, c'est bien.
1: Il est ému, il s'y attendait pas, ouais, tu parles.
3: Il est poilu.
1: Non, maman, c'est censé être une tarte au poil, c'est carrément une quiche au poil. Ce qui est relativement rare, t'es content, hein. C'est que c'est des vrais poils de pubis, hein. Hein, il y a un peu de tout dedans, hein. Tu peux te faire plaisir. Hein.
5: Ouais, ouais,
6: il y a toute la radio, il y a
1: vraiment. T'as été gâté au niveau des cadeaux, Jean-Michel Piche. Et pourtant, c'était pas ton anniversaire, c'est l'anniversaire de ton pote Fabien. Et pourtant, on a un dernier cadeau, on peut peut-être l'envoyer maintenant. Allez, ouais. Monsieur Cadeau, le dernier cadeau, plus sérieusement, écoutez, bon, on sait que t'aimes le football. Hein.
4: Ah oui, j'adore ça. Le
1: supporter foot. Rennais.
4: Oui, si, on est toujours d'avoir pour le stade Rennais.
1: Très bien. Eh bien, écoute.
4: Et l'année prochaine, on va voir un beau stade. Et à mon avis, on fera mieux que l'année dernière.
1: Ah bah, ça peut pas être pire de toute façon. Attention, on y va, c'est parti. Écoutez tout de suite, Monsieur Cadeau, le dernier de cette soirée, c'est parti. Et après, le gâteau.
0: Pour toi, Fabien, qui n'a pas le privilège et la chance de connaître la victoire et la consécration d'une véritable équipe de football, voici le maillot officiel de la saison de l'équipe du Paris Saint-Germain.
1: Oh, le salaud.
0: Et de toi, en plus, un vrai petit supporter de la capitale. Ton prénom est inscrit dessus. Max et la Radio Libre, ainsi que tous ses auditeurs, te souhaitent un très joyeux anniversaire. Allez, musique, maestro.
1: Et là, effectivement, il y a encore un cadeau pour toi qui vient effectivement. Oh, vous êtes des salauds parce que lui il fait supporter René, vous lui offrez un.
2: Il adore le PSG pareil.
1: Ah, t'adores le PSG, t'aimes bien aussi le PSG non?
4: Ouais, j'aime bien le PSG.
1: Ouais, t'aimes bien tout, ouais, t'aimes bien Marseille, ouais, t'aimes bien Bordeaux, t'aimes le football quoi.
4: Voilà, tout
1: d'accord,
4: à fait,
1: très
4: le
1: bien.
4: Football en général.
1: C'est pas un cadeau empoisonné qu'on est en train de te faire, j'espère. Alors voilà, attention, il va ouvrir. Là c'est les là ça rigole pas parce que là c'est les vrais t-shirts qui viennent directement de la boutique. Alors qu'est-ce qu'il y a? En plus, qui c'est le sponsor du PSG?
4: Thompson.
1: Et travaille à Thompson.
4: Et
1: alors,
4: pourquoi on se les valeurs nous à Thompson?
1: Non.
4: Parce que Tom, il sonne.
1: Hein? D'accord.
6: Ah ouais,
1: okay, alors
6: d'accord.
1: Attention, tourne. Ah ouais, vas-y, tourne.
6: Voilà, Fabien 33.
1: Ah.
4: Ça va me faire plaisir.
1: Et bah voilà.
4: Et c'est très gentil, c'est très sympa de votre part.
1: Et tiens, encore un dernier cadeau, Jean-Michel Piche, c'est à l'intérieur. Vas-y, le dernier. Allez, vas-y. Hop là. C'est pour toi, c'est pour Jean-Michel Piche. Ah, pardon, c'est pour Jean-Michel Piche.
2: Ouais, c'est pour Jean-Michel Piche, ça.
1: Qu'est-ce que c'est, ça, dedans? Oh là là, c'est la surprise du chef. Vas-y, ouvre ça, on est pressé. Putain, cette quiche au poil là qu'on t'a offert, franchement.
6: Ça fait bien envie, hein.
1: Ah, va falloir me foutre ça à la poubelle parce que, en plus, c'est sous le nez de la pauvre Pauline. Oh, la pauvre, elle est dégoûtée.
2: Tu rigoles, c'est ses poils.
1: À moins que les filles vous ayez envie de goûter, peut-être, non? Je ne sais pas. Peut-être que vous avez. Non, pas trop.
3: Non, la tarte au poil, non.
1: Non, c'est pas trop, non, d'accord, c'est pas votre cam. Attention, alors le cadeau, dans quoi ça. Ah, bah c'est les mêmes CD.
3: Ouais.
1: Ah, bah super.
2: C'est les compil, c'est FN Radio qui offre ça aussi pour elle.
1: Ils sont gâtés. C'est les mêmes, c'est exactement les mêmes compil.
2: Ouais, mais il y a un autre cadeau, il paraît qu'il traîne.
1: Ah, il y a un autre dernier, encore un dernier, encore un.
6: Un dernier pour Fabien.
1: Bah, dis donc, monsieur Cadeau, vous nous gâtez ce soir. C'est pour qui?
6: Fabien.
1: Fabien, d'accord, ok.
4: Après, j'aurai des petites blagues à raconter aux demoiselles.

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1: Voilà, donc dernier cadeau. Il est vrai qu'une fois, bon bah Jean Bichepiche en a profité. Voilà.
2: Ah, vous êtes dur avec lui.
1: Ouais, mais parce qu'on l'aime bien.
3: Ouais, voilà. Qui aime bien, châtie bien.
1: C'est l'inverse. Mais c'est pas
3: grave. Moi, j'ai une petite blague à raconter pour les demoiselles comme elles sont là.
1: Et après, elles vont y aller.
3: Donc, je l'avais déjà raconté, mais elles l'ont pas entendu. Donc, c'est une petite souris.
1: Je me suis dit, plus tu raconteras d'histoires drôles, puis on pourra les garder longtemps dans le studio.
3: Donc, c'est une petite souris qui est perdue. Elle arrive près d'une gare, quoi. À un moment donné, elle regarde à gauche, à droite, elle traverse, et puis elle se fait couper un bout de culinon. Et elle a embêté la souris, elle dit, putain, faut que je la cherche, parce que j'en ai vraiment besoin. Elle regarde encore à gauche, à droite, puis après, elle se fait couper la tête. C'est quoi la moralité?
1: Je sais pas.
3: Ben, les souris, c'est comme les femmes, pour un bout de cul, elles en pètent leur tête. J'en pense pas, mais c'est une blague. Hein. J'en pense pas, moi, c'est pas rigolé. Allez, une autre petite, allez.
1: Ah ouais. Alors, on a un peu le temps de parler de sexe avec les filles, c'est dommage. Bah, on a même pas profité de partir, mais pourtant, on en aurait bien profité un peu. Hein. C'est con. Hein.
3: Allez, comment reconnaît-on d'une blonde qui s'est servie d'un frigo?
1: Ah, ça, je ne sais pas.
3: Il y a du concombre, il y a du rouge à lèvres sur le concombre.
2: Ah oui.
3: Et comment reconnaît-on?
1: Ça s'appelle les grands moments de solitude de notre ami Fabien. En même temps, c'est son anniversaire ce soir, on accepte tout, mais il ne faut pas abuser non plus. Vas-y.
3: Comment reconnaît-on? Que fait une blonde lorsqu'il y a un orage?
1: Je ne sais pas.
3: Elle va près de la fenêtre pour être prise en photo.
2: Ah. Oui, sympa celle-là. Et qu'est-ce que c'est un grain de beauté sur la face d'une blonde?
3: Une tumeur au cerveau.
1: Oh. C'est un spécialiste, hein, forcément, il est un toucheur là-dessus. Hein, franchement, bravo. Hein.
3: Alors,
1: C'est parti. On y va, Carlos. Allez, vas-y. Les grosses têtes de Philippe Bouvard sur RTL, on y va. Putain, deux minutes, hein, t'as de la chance, ça fait partie de la maison, mais après, on s'arrête là.
3: Tu connais l'histoire de l'ampoule?
1: Non.
2: Mais
1: tu l'as déjà dit tout à l'heure.
2: Ça y est, il a fait le tour, alors viens. Je peux sortir une crade.
1: Vas-y.
2: Bon, c'est une blague belge. Hein.
1: Vas-y.
2: Papa, caca. Papa, caca.
1: Ah non, voilà, Non, il y a les petits jeunes qui écoutent et tout. Non, trop tard, tout à l'heure.
3: Qu'est-ce qu'il y a marqué au cul des bouteilles belges?
1: Je sais pas.
3: Ouvrez de l'autre côté.
1: Si elle est bonne, elle est bonne. Mais t'as pas trop l'accent belge, toi, finalement.
2: Je peux remplir les formulaires, enfin. Et puis, ça fait 2 ans que je suis sur Paris, donc.
1: Et si tu retournes là-bas, t'as l'accent.
2: Il a bien fallu que je m'adapte à la ville, hein, donc voilà.
1: Ah, bah, sur ce, c'est ça.

0: ici, il faut que tu fasses un striptease. Je te file 800 euros et puis ni vu ni connu. La bonne femme, elle dit, bah, enfin la femme, pardon, c'est normal, j'ai besoin de soins en ce moment, remarque, ouais. Puis il va pas entendre, il prend sa douche, il en a pour 3 quarts d'heure. T'as la femme qui fait striptease et tout. T'as la femme qui fait striptease et tout. T'as le Jeannot là, il est tout.
1: Elle se déshabille alors.
0: Ah ouais, elle se déshabille. Et puis elle regarde le Jeannot. Le Jeannot, il regarde, il voit la foufoune, il voit les beaux petits seins là. Oh, il dit, oh là là là là, que c'est bon, ça c'est chaud.
2: T'arrêtes pas, Fabien.
0: Après, tu vois, il donne les 800 euros, il le remercie. Puis après, t'as le mari qui dit comme ça à sa femme.
3: En
0: fait, qui c'est qui est venu là, dis donc. J'ai entendu la porte, il dit, ouais, c'est le voisin. Et au fait, est-ce qu'il m'a rendu les 800 euros qu'il me devait?
3: Ah. Moi, ce que j'adore le plus dans ces gestionnaires, c'est surtout le pionnier à la fin.
2: La fin arrivée.
3: Hein, on n'entend pas la fin. Bah, tu t'en rends compte quand lui rigole tout seul et que toi, tu crois toujours que c'est pas terminé parce que voilà. Alors, c'est vraiment la dernière d'air. Après, ouais, je dis, bon, elles sont très pressées. Hein,
0: alors,
3: là,
0: c'est comment Melon et Melèche qui sont dans un loyer.
3: On les connaît pas, celle-là, déjà. Ouais, je sais pas.
0: C'est Melon et Melèche qui sont dans un loyer, qui c'est qui paye? C'est Melèche parce que l'habite.
4: Ah ouais.
1: Ah ouais.
3: C'est le mec qui cochonne avec un tir.
1: J'étais perdu dans le regard de Max.
0: Une petite dernière.
3: Oh non, mais tu dis ça à chaque fois.
1: J'en ai mieux.
3: Après, on y arrivera.
1: Vas-y, Fabien. Je te laisse la parole et puis après j'y vais.
0: C'est comment Foufoune et Zézette qui sont au restaurant. Qui c'est qui paye?
3: Bah, parce que, je sais pas, Foufoune.
0: Non, c'est Z parce qu'elle est raide et Foufoune parce qu'elle a pas de liquide.
3: Ouais, allez, voilà. Allez, une petite dernière. Parle, attention.
1: Et puis alors, une petite bignonne, est-ce que tu connais, Max, la différence entre un homme et un cochon?
3: Non.
1: Bon, c'est une blague beige.
3: Vas-y.
1: Vous emballez pas, mais un cochon bourré ne ressemblera jamais à un homme.
3: ça vous concerne.
1: Se bidonner derrière.
3: Voilà, très bien. Merci en tout cas, mademoiselle, d'être venue ce soir pour le plus grand plaisir de Fabien, puis pour mon plus grand plaisir aussi. Donc, le Hustler, c'est rue de Berry, c'est dans le 8e à Paris, bien entendu. On vous encourage à aller les voir, les demoiselles dansent.
1: 7 jours sur 7.
3: Et voilà, on a des passes qui vous accompagneront tout au long de cette soirée et puis également dans la semaine. Et puis vous avez une dernière chose à dire, il y a également le grand concours, grande finale du grand tournoi de boxe thaï qui va se dérouler à Bercy.
1: Oui, le 5 juin et nous serons, quelques-unes du club seront là pour.
3: Vous y serez toutes les deux?
1: Moi j'y suis.
3: Moi aussi.
2: Je ne sais pas.
1: Tu veux des places? On peut trouver des places.
3: Mais si tu vas, j'y vais y aller, je vais peut-être faire un tour.
4: Mais tu vas pas combattre un peu? Tu vas pas...
3: Si, ouais, je vais voir. Je vais peut-être.
4: Tu pourrais taper, chef, un peu.
3: Je sais pas, tu les aimes comment les hommes?
1: Gentils.
3: Gentil,
1: doux et tendre.
5: Ah bah Fabien, alors là c'est bon là.
3: Bah Pauline dit quelque chose, et lui je suis comme ça quand même dans la vie, en dehors de ce qu'elle me connaît à l'antenne.
2: Mais moi je te connais pas comme ça, moi je te connais lourd et chiant.
1: Il doit être infernal au travail lui, hein. Franchement, bosser avec, ça
2: t'as trouvé le mot.
4: Non.
2: Surtout si t'es physiquement correct. Bon,
1: oui,
2: alors là, c'est
1: plus que ça, c'est waouh.
3: Je suis un amour moi, sans déconner, en vie privée franchement.
2: Ah oui, certes, en vie privée il doit être adorable.
3: Trop bonne poire, trop gentil.
1: Blablabla.
3: Bon, enfin, en tout cas, moi je le serai le samedi.
1: Je te laisserai quand même mon numéro de téléphone, on verra ça.
3: Ça me gêne, mais d'accord. Allez, d'accord, écoute. Ça serait pas normal que je te donne pas le mien si tu me donnes le tien, donc allez. Exceptionnellement. Et c'est rare, hein, c'est très très rare, hein, on peut le dire. Hein, c'est
4: moi j'ai donné le mien alors aussi.
3: Hein? Non, mais il y aura plus de place sur le papier.
1: Tu es trop jeune.
3: Voilà, tu es trop jeune. Et puis t'es amoureux, t'es marié, c'est pas possible. Bon, bah, on dit merci quand même, les mecs, pour ces charmantes demoiselles.
0: Bah, merci à vous d'être venus et à bientôt, et peut-être ce soir.
1: Et encore bon anniversaire.
3: Qu'est-ce que ça dit?
0: Peut-être à ce soir là, vu qu'on a des places, maintenant on est obligé d'y aller. Parce que demain on n'est pas là alors, donc on fait. Mais on était très contents d'être là ce soir et c'est une superbe équipe. Et puis voilà, merci à vous les filles.
3: Merci mesdemoiselles.
1: Nous fêtons toujours les enterrements de vie de garçon, les anniversaires. Et puis on va passer aussi un petit message à tous les queeners et les queeneuses enragées de Paris pour les soirées de Chanaise et les disco Inferno du lundi soir.
3: Ah, du lundi soir extraordinaire. Là, ça s'adresse vraiment aux auditeurs de Paris. Mais je sais que quand vous êtes en province et que vous venez à Paris, il y a des endroits que vous aimez bien. Enfin, vous aimez bien savoir où faire la fête. Et c'est vrai que le lundi, au Queen, les soirées disco Inferno, c'est les soirées disco funk, c'est chaud bouillant, il y a de jolies filles, il y a de beaux garçons aussi, mesdemoiselles. Voilà, petite pause, on se retrouve dans un instant pour la dernière ligne droite de la Radio Libre, bien sûr, 23h15, on est là au minimum jusqu'à minuit pour fêter l'anniversaire de Fabien. Jean-Michel Puch est à nos côtés, 32-28, à tout de suite.
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3: Ce soir, on peut dire c'est la fête et c'est pas notre ami Fabien qui nous dira le contraire.
0: Non, 32-20. C'est Dawa sur Fun Radio.
3: 32-28 et on continue.
4: On va le champagne ouvert.